0: On est là pour donner du bonheur aux femmes. Les femmes, attendez, les femmes.
1: Ça te donne pas du bonheur.
0: Les femmes sont là pour nous donner de l'affection, de la tendresse, des câlins. D'accord. Nous, on est là pour leur donner ce qu'elles ont besoin.
2: Du plaisir.
0: Donc, en fin de compte, ce qu'il faut bien se dire dans sa tête.
2: Ouais.
0: Hein? On est jeune. Tout le monde a besoin de quelqu'un dans sa vie.
2: Je suis sûr que Gérard, t'es comme moi, tu offres sans problème une demi-heure de cunnilingus à toutes les filles que tu rencontres.
0: Ouais. Alors je vais te dire une chose.
3: Gérard, un point sur le net.
0: Merci.
3: Parce qu'on vient de passer une limite. On est à 9998. Ce qui est dommage parce qu'à deux près, on passait les 20 000.
4: Ah oui, c'est clair, ouais. 9998 plus 2 dit 20 000.
0: T'es sûr de 9998? À deux près, on passait les 20 000.
4: Bah ouais, tu sais pas calculer,
5: oui, j'ai
4: quoi.
5: Fait maths sup, maths sup, Gérard, et c'est ça.
0: Et chez moi, c'est 10 000, hein. C'est pas,
4: c'est toi,
0: 20 000.
3: D'accord, si tu suivais le débat.
2: Moi, j'ai aidé Gérard, je vais brancher mon Minitel.
0: Donc, je réponds à la personne là que t'as voulu.
3: J'avais quand même un truc internet. Hein.
0: Oui.
3: Question de Hannibal Lecter qui demande
0: attends,
3: quand est-ce que
0: non,
3: tu
0: non.
3: peux lui bouffer le cul.
0: Ah. Non. Alors là, je vais te dire une chose. C'est pas des trucs internet. Ton papier, tu me le fous à la poubelle, d'accord?
2: Des fèves au beurre
0: je
2: avec
0: veux,
2: un délicieux carré de vigne.
0: Parce que là, oui, on va mettre un disque après.
6: Bon, on mettra. On revient dans le débat là.
0: Non mais, hey.
2: Est-ce que tu pourrais répondre?
0: Non mais attends, oui, Leslie. Leslie.
2: Tu pourrais répondre.
0: Attendez, s'il vous plaît. Laissez parler Leslie. Merci. Ouais.
1: Je voulais savoir si un jour, on dirait que, je sais pas, dans jusqu'à 4-5 ans, bon, tu trouves pas de neuf. Est-ce que, par exemple, t'envisagerais de devenir hétéro?
0: Non.
2: Non, possible. Non, jamais. T'as bien raison.
0: Non.
6: Sujet, c'est Gorbitchev. Je te repose la question de tout à l'heure, tu m'as pas répondu. Est-ce que toi, t'as pris plus de râteaux par des hommes ou par des femmes, toi?
0: J'ai pris plus de râteaux par,
3: des chiens.
0: Par des nanas que par des mecs, d'accord?
4: T'en as pris par des mecs?
0: D'accord?
4: T'en as pris par des mecs,
3: Gérard? Tu serais jaloux, Gérard, tu serais jaloux de voir ton mec,
0: non, mais
3: coucher avec un autre?
0: Ça
3: t'exciterait?
0: Non, mais de manière,
6: c'est un mec qui te mettait un râteau, en fait.
0: Et mon poing dans ta gueule, toi.
6: Ou une pelle, ou un truc comme ça.
4: Non, mais, Gérard, t'as dit que tu t'étais pris plus de râteau par les nanas que par les mecs.
0: Fino et Gorbatchev,
2: Ah non, c'est pas moi, c'est pas Fino, hein. C'est pas François Birot non plus. Moi, je suis
0: François,
2: venu pour recentrer.
0: François, au revoir.
6: Qu'est-ce qui se passe?
0: François, au revoir.
4: Au revoir.
6: Désolé, mon pote.
0: Merci.
3: On baisse, comme hein, ça. Gérard, on baisse, hein. On est à 5111.
0: Non, mais je m'en fous. Gérard. Même, de toute manière, il faut bien se dire une chose. Que je réponds à la question de Leslie. Qu'il faut bien se dire une chose, qu'en fin de compte, c'est pas nous qui posons plus de lapins, c'est vous les nanas.
2: Ah, c'est ce que je disais, c'est donc bien 60-50.
0: Donc, oui, ben oui, c'est ce que j'ai dit, ouais. On est à 50-50, mais faut pas
2: non,
0: tout
2: 60-50
0: nous...
2: 60-50 plus les filles. Plus
0: non, faut pas dire que c'est les nanas, parce qu'en fin de compte, non, attendez, faut bien se dire une chose, que nous, quand on donne des rendez-vous, on est à l'heure.
2: Voilà.
0: Les nanas ne sont jamais.
1: Quand on donne des rendez-vous, on n'y va pas, c'est tout.
0: Voilà. Donc vous nous posez des lapins.
1: Non, mais c'est
0: alors,
1: pour éviter d'arriver en retard.
0: Oui, mais alors pourquoi que vous nous posez des lapins quand on vous donne des rendez-vous?
1: C'est peut-être parce qu'on
0: alors maintenant, je vais attendez.
6: Peut-être à cause de ton physique.
0: Alors,
3: Gérard,
0: s'il vous plaît.
3: Gérard, on nous pose une question au standard. Les drag queens, c'est dans le quoi? C'est dans les 50 ou 60 pour les lapins?
0: Ça c'est dans les travaux. J'en ai rien à foutre.
3: Ouais, ils posent pas de lapins alors?
0: Encore pénitien.
2: Bonsoir.
3: Il y a Maître Capello qui demande si t'es fâché avec les voyelles.
0: Alors, je vais te dire une chose. Tu commences pas.
6: Pourquoi?
0: Hein, il est déjà 1h02. On va faire une pause. Tu vas m'arrêter ton bordel de merde et tu vas me prendre les gens sur le net qui ont un rapport avec le débat. Donc, je réponds. Pénitien.
2: Bonsoir Gérard.
0: Comme par hasard,
2: encore toi. J'appelle de Festaï Lagnol, toujours.
0: Ah ouais. Ouais, encore toi, comme par hasard, t'étais là.
2: J'ai tellement aimé ton débat sur la chirurgie esthétique que je me suis dit, pourquoi pas débattre avec toi.
4: Chirurgie néphrétique.
0: Alors maintenant tu vas te taire.
2: Très bien.
0: Il y en a qu'une qui va pouvoir ouvrir un peu son bec pour savoir si elle est d'accord avec moi. Sur les 50, tu fermes ta gueule, s'il te plaît. D'accord.
2: Donc,
0: on va... Pénicien, tu la fermes?
2: Ah non, c'est pas pénicien. Regarde, c'est pas la même voix. 1, 2, bonsoir.
0: Ouais, bah tu fermes ta gueule. Ouais. Parce que je t'ai reconnu, d'accord?
1: Bon,
0: merci.
1: J'ai cru comprendre que tu voulais que je te réponde, c'est ça, on va aller plus vite là.
0: Non, mais toi, laisse l'agne.
1: Ouais.
0: Et on va demander à va raccrocher le téléphone 5 minutes. Et entre toi, laisse l'agne. Plus Cécile qui est au standard.
1: Ouais, moi je l'appelle Céline si ça te gêne pas.
0: Ouais, bah Céline ou Cécile, je m'en fous. De toute manière.
7: Il y a Chantal Goya qui nous dit que ce matin elle s'est pris un lapin par un chasseur.
0: Ouais, et la même sœur dans un culotte dans ce bar. Et là, tu sais, un lapin.
7: Il est bon.
0: Le connard de sur le net, c'est bon. Alors, Cécile.
8: Oui, Gérard.
0: Donc avec les signes, vous allez nous répondre à la question.
1: Oui.
0: Est-ce que c'est vous ou nous qui vous posons plus de lapins? Donc je vous laisse toutes les deux hors antenne discuter.
4: Gérard, c'est un débat à l'antenne, s'il te plaît.
0: Ouais, non mais
4: c'est faire un débat hors antenne, on fait autre chose. Hein.
0: Non mais c'est bon, ça y est.
8: Non mais Gérard, elle était vraiment bonne. Hein.
2: Tu mettrais bien une cartouche.
7: Quel troublion.
0: Toi, je t'ai envoyé chez Evan tout à l'heure, hein. D'accord.
4: Ah, c'était drôle.
0: Tu vas aller voir Evan.
7: On dirait Laurent Broumed.
0: Non, c'est pas là. Elle a fait une niasse d'Evan là.
4: Hein, non, Gérard, on en a
0: alors,
4: le débat.
0: Donc je demande à Lestagne et à Cécile de répondre à la question. Même les mecs, si vous voulez répondre, n'hésitez pas de poser une question. Vous répondrons et moi je vous répondrai.
2: Si on veut répondre, n'hésitez pas à poser une question, promis.
1: Okay, Gérard.
6: Okay. Il est quelle heure, Céline, s'il te plaît?
0: Non, tu fermes ta gueule, tu demandes pas quelle heure il est.
7: Carlan Dumestre est effectivement arrivé premier. Hein. Y a pas photo.
0: Merci. Ça, on en a rien à foutre. La politique, j'en fais pas, d'accord?
7: Pierre de Brest, c'est les chevaux.
0: On s'en fout!
7: Pas ceux qui aiment les chevaux.
0: Merci, allez, hop. Attendez,
7: chevaux.
0: Stop! Stop! Hop, merci. Cécile, tu coupes ton micro. Merci.
7: Cécile, coupe ton micro.
4: Bon, Gérard.
0: Ouais, toi, tu vas l'ouvrir. Toi, tu vas ouvrir ton micro. C'est la dernière fois que je te le dis. Les questions cons. Et déjà, ça. Hop.
4: Il va t'en foutre une, fais gaffe.
0: J'en veux pas. Maintenant, c'est là qu'on travaille. D'accord?
4: Bon, Gérard.
0: C'est pas avec ça.
4: Tape-le si tu veux.
0: Ok. Non, je.
7: Le dernier qui m'a parlé comme ça, il m'a pris comme une chaîne.
0: Ouais, mais.
4: Il y a de la révélation, hein.
0: Non, mais moi, il y en a une qui a voulu jouer au con. Elle s'est pris deux claques dans sa gueule. D'accord?
2: Je crois qu'elle a perdu avec toi.
7: Ouais, mais moi, je connais hyper bien le directeur d'antenne et si tu
0: veux. Ouais, bah, si tu veux. Si tu veux, tu demandes à Max qui me vire, ok? Y a pas de problème. Si tu veux faire ta loi dans mes débats, tu le dis. Tu prends ta loi. Si tu veux faire la loi, dans ces cas-là, je te donne le blanc.
7: Gérard, je t'aime bien. C'est ça qui est dommage, c'est parce que je t'aime bien en plus.
0: Non, mais il y a un truc qu'il faut se dire. C'est moi qui commande.
4: Bon, Gérard.
0: Donc
4: le débat.
0: Le débat, c'est moi qui le fais. Donc je veux pas des questions comme tu viens de me sortir.
4: Bon, continue. D'accord. T'en étais avec Leslie, vas-y. Avec Leslie, pardon.
0: Alors Leslie, c'est Cécile. Donc, pour vous, pensez-vous que les femmes posent plus de lapins que les hommes? Donc, Cécile.
8: Oui, Gérard, moi, je pense comme toi. Je pense que c'est 50-50 et qu'on y est tous pour quelque chose.
0: Ah, donc, vous reconnaissez? Attends, les slides. Les slides.
1: Ouais, c'est pareil. Écoute, moi, j'en ai posé aussi, hein, je l'avoue. Mmh. Hein, mais bon, ça, quand tu vois, enfin, quand t'arrives et que tu vois la gueule du mec, tu dis, c'est pas possible, quoi.
2: C'est bien qu'elle soit sincère.
0: Donc, alors, en fin de compte, Cécile, tu peux rallumer ton micro, y a pas de problème, de toute manière, même que y a des auditeurs. Donc, vous voyez, en fin de compte, ce que je voulais dire.
2: Ouais.
0: Donc, vous voyez, qu'en fin de compte, on a deux filles quand même. Une fille au standard, une fille à l'antenne.
2: Ouais.
0: Hein? Donc, en fin de compte, elles reconnaissent que c'est 50-50. Donc, vous voyez? Non, mais ce qu'il faut se dire.
1: On a bien fini passer un quart d'heure.
0: Ce qu'il faut dire, en fin de compte, c'est nous qu'en prenons plus.
2: Ah,
0: que
2: voilà,
0: nous.
2: parce qu'elles admettent que c'est 50-50, c'est le, oui. Genre, est-ce que ça t'est déjà, c'est pénicien, une question de pénicien? Est-ce que ça t'est déjà arrivé de poser des râteaux à une fille?
0: Non, jamais.
2: Mais
0: de toute manière, même que j'arrive peut-être un quart d'heure ou une demi-heure en retard, c'est vrai, de toute manière, en principe, c'est rare que je suis rarement arrivé à la bourre sur
6: quand
0: le truc.
6: Quand t'en tiens une, tu la lâches pas. Quoi,
0: ouais, la raison, ah mais non, mais faut bien se dire une chose. Non mais faut bien se dire une chose. Et ça, le problème est là, c'est qu'en fin de compte, quand une nana nous donne un rendez-vous,
6: ouais,
0: en principe, c'est le mec qui arrive toujours un petit peu avant.
6: Toi, attends, Gégé, tu donnes des rendez-vous plutôt en plein air ou à l'intérieur, dans des, je sais pas, dans des restos, dans des
0: non,
6: plutôt dehors.
0: Non non, je donne toujours. Toujours en plein air. Ouais. Voilà. Bon, alors, stop. Terminé. On n'en parle plus.
7: On a juste une question qui est sérieuse. On te demande la différence entre jalousie, parce qu'on en a parlé tout à l'heure, entre jalousie et possessivité.
0: Ah, mais ça, je l'ai dit tout à l'heure. Ça, c'est les nanas. Il y a des nanas qui sont trop jalouses. Nous, on est trop possessifs. Donc, faut pas confondre.
2: Exactement.
0: La jalousie, on est jaloux. On est possessif.
7: Ouais, mais il demande où est l'ambiguïté.
2: Et il y a le bon chasseur, les deux termes. Et le mauvais chasseur.
0: Voilà.
2: La même chose.
0: Voilà, c'est
2: faut
0: tout.
2: Faut pas confondre.
0: Voilà. Faut pas confondre tentacule et encule ta sœur.
2: Exactement.
0: Attends, voilà.
7: Encule ta tante.
0: Ta sœur.
6: Non. Ta mère.
4: Non, Gérard, pose ta question.
2: C'est drôle avec ta sœur.
0: Oh! Merci!
4: Bon, Gérard, pose la question suivante. On va écouter un peu de musique et on va revenir.
0: Alors, la question. Merci de... Ah non, je croyais qu'il était coupé mon micro. Non, mais il n'est pas coupé. Alors, y a-t-il plus de lapins par téléphone qu'autrement? Alors, je précise, y a-t-il plus de lapins par téléphone qu'autrement? Donc, lettre, net, et vice-versa. Okay. Donc, on se retrouve tout de suite...
4: On écoute quoi?
0: Et on va s'écouter, ben, au pays de Candide, Babar. À tout de suite au 0825 08 5000.
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0: Et voilà, donc toujours la suite du débat de Gérard. Donc, alors, sur le net,
7: nous sommes... Tu veux un point ?
0: Voilà, un petit point quand même sur l'Internet.
7: Alors, le point de l'Internet, nous sommes actuellement à 5193.
0: 5193.
7: C'est beaucoup moins que la dernière.
4: Ouais, c'est deux fois moins. Hein.
7: Parce que les gens disent que tu parles trop de ton expérience personnelle, ne recentres pas le débat... Voilà, en gros, c'est les questions. Mais, je te lis, hein.
0: Mais faut bien se dire une chose. Qu'il faut bien que je réponde quand même aux auditeurs.
7: Internautes. Hein? Aux auditeurs internautes.
0: Donc, sur le net et quand même ceux qui nous appellent. Donc, on
7: mais t'as pas répondu. Mais t'as pas répondu à la question.
0: Bah, de quoi?
7: Bah, la question qui te demande si toi-même t'avais déjà vécu, une jalousie profonde avec quelqu'un de Gironde.
0: De Gironde. J'ai jamais eu quelqu'un de Gironde.
7: Bon, bah alors je lui réponds que c'est un con, alors.
0: Voilà. Tu réponds pas et c'est tout.
4: Bah, allez, Gérard, je crois que t'avais quelque chose à faire avant.
0: Donc, on venait de s'écouter au pays de Babar de Candy. Au pays de Candy avec de Babar. Voilà. Alors, question. Un petit point sur
4: le
0: sondage. Donc, pourquoi la jalousie est-elle une perte de couple? Ah, pour le couple. Alors, 85%, ça coûte cher en vaisselle. Bah ça, c'est vrai, parce que quand les nanas nous cassent la vaisselle...
2: ah bon?
0: Faut pas dire que toujours les mecs... Hein, c'est Cécile? Bien, hein. Cécile?
11: Oui, Gérard.
0: Hein? Vous savez casser la vaisselle?
11: Mm-hmm.
0: Hein? Vous savez la faire, mais en cassant les verres.
4: Il y a deux chiffres, Gérard, vas-y.
0: Donc, 51%, on préfère le jacuzzi que la jalousie, je vois pas le rapport.
2: Ouais.
0: 29%, combien ça coûte de se refaire faire le nez? Alors ça, hop, terminé. On va s'arrêter là.
2: Et les gencives, ouais.
0: 12% à cause des cheveux blancs. Bah ça, de toute manière, tout le monde a des cheveux blancs.
6: Ou des cheveux gras, par exemple.
0: Blanc, connard.
6: Gras.
0: Alors, Fino. Les pénitiens, oui. Au revoir.
7: Il y a Gargamel.
0: Au revoir.
7: Il y a Gargamel qui dit qu'il te déchirerait bien le schtroumpf.
0: Gargamel, il va se faire enculer, il va rester avec ses schtroumpfs. Il va pas me casser le cul. Voilà.
4: Comme d'habitude.
0: Alors, 5%, mon mari vient de me quitter. Vous êtes cruel. Alors là, je ne comprends pas. 5%, mon mari vient de me quitter, vous êtes cruel. Alors, faut bien se dire une chose. Déjà,
12: ouais.
0: Je vais répondre à ce sondage de 5% de mon mari vient de quitter. Vous êtes cruel. Donc, en fin de compte, ce n'est pas nous. Ce n'est pas nous qui vous quittons.
12: Oh,
0: c'est vous. C'est vous, en fin de compte. C'est vous qui nous laissez tomber. Mais c'est vous qui demandez le divorce à 50-50. Vous voulez. Laisse-la.
12: Attends, tu dis n'importe quoi là. C'est
0: quoi?
12: La question,
0: on y va tout de suite. La question, est-ce que pour vous la jalousie des parents entre eux peut-elle perturber la vie des enfants s'il y en a?
4: Vas-y.
2: Je comprends rien au cœur.
4: Vas-y, repose la question.
0: Est-ce que la jalousie des parents entre eux peut-elle perturber la vie? Peut-elle perturber la vie des enfants s'il y en a? Donc on va revenir sur les 5%
4: qui disent
0: que mon mari vient de me quitter. Vous êtes cruel. Alors là, faut bien se dire une chose.
12: C'est solo.
0: Oui, alors, qui c'est que j'ai?
12: Il y a Gorbitchev, toujours.
0: Gorbitchev?
12: Ouais.
13: Bonsoir, Gorbitchev.
12: Bonsoir.
0: Lestagne?
4: Ouais.
0: Lestagne est, et maintenant? Tu peux, merci. T'éteins ton micro si ça te dérange pas.
14: Je parle pas.
0: Merci.
4: Allez, Gérard.
0: Alors, on accueille, Lestagne, Gorbatchev, Laurent Ruquier.
15: Bonsoir, c'est
0: Laurent. Oh non!
15: C'est Laurent Ruquier.
0: Ah non!
15: Bah quoi?
4: Bon Gérard, vas-y.
0: Et Monsieur Mazur, je vous préviens, Monsieur Mazur.
15: Oui, bonsoir, c'est Monsieur
0: Mazur. Non, mais Monsieur Mazur, attendez. Monsieur Mazur, c'est moi qui commande.
15: Monsieur
0: Mazur.
15: Bonsoir.
0: Monsieur Mazur.
15: Écoute, je suis tout oui.
0: Alors, je vous préviens, vous commencez pas comme ça.
15: Mais comment?
0: Parce que je vous préviens d'une chose.
15: Mais expliquez-vous une chose.
0: Que je viens... Je veux bien que vous participez dans les débats, mais...
15: Dans le CAM.
0: Vous éternisez pas sur les questions, ok?
15: Tout à fait, je suis tout
0: en demande entendeur, merci.
15: Bonsoir, monsieur Mazur. Oui, bonsoir.
0: Alors, la question, est-ce que la jalousie des parents, entre eux, peut perturber la vie des enfants, s'il y en a? Donc, c'est pour répondre à 5%... À 5% la jalousie, mon mari vient de me quitter. Vous êtes cruel. Alors les canards, c'est bon. Tu arrêtes. Et c'est bon. D'accord.
16: C'est le premier tour.
0: Bon alors, je préviens d'une chose.
15: Tu te mets dans ton cul les canards.
0: Et ta mère, je vais te l'enculer, ok?
15: Oh la chaud.
0: Alors, Gorbitchev, au revoir!
15: Question de crado cousin.
0: Ta gueule! Ta mère va se faire enculer aussi, toi!
13: Oh là là, et tu peux être plus respectueux avec les mères quand même,
15: maintenant qu'on n'encule pas la tienne.
0: Ok! Alors, pour l'instant, c'est moi qui commande!
13: Ouais, mais t'as pas insulté les mères.
0: C'est moi qui commande! De toute manière, je n'ai pas de famille, d'accord? Alors, vous allez pas me casser les couilles!
13: Et alors, ça te permet.
0: Vous allez pas me casser les couilles!
15: Non, mais on voit
0: que. Y a bien une chose qui faut bien se mettre dans la tête. Moi, j'ai une famille, vous l'oubliez. Et si j'entends encore ça, ça va mal se terminer, ok?
13: Tu oublies la famille des autres aussi, t'as pas...
0: Ouais, non, mais attends. Je respecte les gens,
13: non,
0: d'accord? Mais faut respecter celui qui vous pose la question, d'accord?
13: Sa mère, c'est
15: respect total sur Fun Radio.
0: Comment?
15: Respect total.
13: Bah allez, enquille ta question.
4: Vas-y, enquille ta question, ouais, vas-y.
0: Alors, les slimes, pour toi.
13: Les parents, j'ai rien compris à ta question. Vous pouvez m'expliquer.
0: Alors, est-ce que la jalousie des parents entre eux, entre le mari et la femme,
13: ouais,
0: peut perturber la vie des enfants s'il y en a une?
13: S'il y en a une quoi?
0: S'il y en a.
13: De quoi?
15: Les questions.
0: Bah, des enfants.
13: Des enfants.
0: Mmh. Et on accueille Bruns connard.
17: Bonsoir, c'est Berlus connard.
15: Bonsoir, oui, bonsoir, c'est Berlus connard.
17: Bonsoir Gérard, j'appelle de Lâche-la-Purée sur Yvette, j'ai 32 ans et c'est 117.7 FM.
0: Non, c'est 101.9 connard.
17: Ah pardon, 101.9, tu as raison.
4: Bon, arrête de donner leur nom de famille et vas-y.
15: Bonsoir connard.
17: Bonsoir, c'est Berlus connard.
15: Bonsoir monsieur connard.
17: Bonsoir tout le monde.
0: Ah ça y est.
17: Bonsoir l'équipe.
0: Donc Lestagne.
13: Ouais.
0: Donc alors, t'as bien compris la question.
13: Alors attends,
0: ça par rapport aux 5%. Mon mari vient de me quitter.
13: Ton mari vient de te quitter?
17: Ouais.
0: Non, mon mari vient de me quitter, donc je parle pour les nanas.
17: C'est célibataire.
0: Oh, mais merde!
17: Vous avez... Mais c'est le l'enchaîné. Il a que ça dans la vie.
14: On peut te sentir le cul, bon. Alors.
17: Laissez-le, ça. C'est
0: allez, hop! On passe à la question suivante, comme ça vous allez comprendre comment que ça va faire.
17: Attends Gérard, j'aurais voulu répondre, c'est Berlusconard.
0: Non, tu réponds pas à celle-là.
13: Mais non mais si t'as compris la
16: Gérard,
13: question,
16: les sondages.
0: Non, les sondages, je les finirai tout à l'heure. Alors la question c'était, y a-t-il plus de lapins par téléphone qu'autrement, net,
17: oula.
0: Et vice versa.
17: Ouais. L'alcool, c'est un fléau.
0: Ouais. Non mais...
17: Alors c'est
0: quand les bandes d'abrutis arrêteront de se prendre pour des gaillards au téléphone. Oh, hein, Tony Arnett et Goldo, je vous ai reconnus. Et les slangs, tu t'appelles pas les slangs, c'est Mégane, d'accord?
13: Parce que t'as même pas confiance en des auditeurs, c'est pas bien.
0: Ouais, non. Mais de toute manière, je vous ai reconnu.
13: Ils sont morts.
0: Alors, arrêtez. Je vous ai reconnu depuis la semaine dernière. Arrêtez. Arrêtez de me prendre pour un con.
17: Rien à voir.
0: Arrêtez.
17: Je m'appelle Jean Berlusconard.
0: Ouais, c'est ça, ta mère. Et ta mère va se faire enculer. Alors, tu dégages. Terminé. Allez, tous les habituels dehors. Les habituels dehors.
7: Il y a Goldberg qui demande si t'as été jaloux des autoroutes, Gérard, lorsque t'as vu Sandy se faire enculer par un routier. Mais je sais pas qui c'est.
0: Merci, je t'avais bien précisé que je voulais pas entendre ces questions-là. Merci d'avance sur le net. Et toi, tu es encore plus con que ceux qui posent des questions. Alors, Cécile.
7: J'ai pas compris.
0: Cécile.
4: Moi non plus.
16: Oui, Gérard.
0: Faut bien se dire une chose.
16: Oui.
0: Que tous ceux que je viens de virer,
16: ouais,
0: c'est les habituels, je ne les veux pas.
16: D'accord, Gérard.
4: Non, mais ils s'infiltrent.
0: On va remettre un disque,
4: non,
0: et c'est tout.
4: Non, il y a pas de disque, Gérard.
0: Si, y a un disque.
4: Non, il y en a pas.
0: Il y a un disque.
4: Il y a pas de disque, Gérard.
0: Si,
7: ils sont 212 hein sur le net, 212.
0: Mais je m'en fous.
4: Non, Gérard, il y a pas de disque.
0: Il y a un disque.
16: Gérard.
0: Il y a un disque et c'est tout. Max. Et putain, vous allez pas me casser les couilles encore.
7: Tu veux qu'on chante?
0: Max.
7: On chante, Pedro.
4: On a plus
0: non, non, non. Vous arrêtez, s'il vous plaît.
4: On n'a pas le choix, il faut chanter. Là, on a rien.
0: Terminé.
17: La musique.
13: Amène-nous à l'entrée.
0: Bon,
13: oui.
0: Terminé.
17: La musique.
0: Que tu. Ah, vos gueules.
18: Mais tu vas trop loin. Le problème, c'est que.
0: Eh, hey, t'arrêtes un peu.
4: Je fais rien.
0: T'arrêtes tes conneries. D'accord. On met un disque. Maintenant, vous me reprenez tout le monde. Vous me remettez des nouveaux. Et pas les habituels.
18: On va les avoir maintenant. C'est bon, c'est calme.
0: Hein? Parce que Goldo, Arnett et tout ça, je n'en veux pas. Les slangs, tu sais ce qui c'était?
18: Non.
0: C'était Mégane.
18: Mais non.
0: Si, c'était Mégane.
7: On nous demande si les Italiennes
0: sont plus
7: jalouses.
0: C'est bon, j'en ai rien à foutre.
18: Si, on va revenir sur le débat maintenant.
7: Est-ce que les Italiennes, à ton avis, sont plus jalouses que les autres?
0: Sur les autres, oui.
7: En moyenne Europe.
0: En moyenne,
7: aux
0: oui.
7: Autres nationalités, ouais.
0: Par contre, tu me prends du monde et des nanas. Parce que là, ça commence à bien faire, hein. Alors, tu mets un disque.
18: Mais non, mais on va
0: parler
18: de disque maintenant.
0: Si, bah si. Mais attends, mais j'ai personne. Mais j'ai personne.
18: Si, ils arrivent.
0: J'ai personne.
18: Vous venez sur le net.
7: Sur le net, là, on est remonté. Depuis que Gérard a resitué un peu le débat, on est remonté. On est passé de 212 à 7116.
0: Gérard.
7: Et 110.
0: Et là, faut bien se dire une chose. Que là, je réponds à toutes les questions qu'on me pose. Alors, l'Eslagne est toujours là? L'Eslagne!
16: Elle est partie, Gérard.
0: Ah,
16: on accueille Sabrina.
4: Bah, tu veux plus lui parler?
0: Non, bah, attends. L'Eslagne. Sabrina, pardon. Sabrina.
4: Autant pour moi.
0: Sabrina.
19: Bonsoir. Bonsoir, ça fait longtemps que j'attends. Je suis contente de te parler.
0: Ah, ben, merci. T'appelles d'où?
19: J'appelle du Havre.
0: Bah, de toute manière, je vais avoir ta fiche tout à l'heure.
19: 78-8.
0: Ok. Bah, de toute manière. Voilà. Oui, merci. Et toi?
19: Ça va.
0: Donc, t'as compris la question?
19: Non, c'est qu'il y a eu un peu de bruit là quand même entre les deux.
0: Non, mais de toute manière, j'ai viré tous les habituels parce que c'était les habituels, donc je les avais reconnus. Et déjà la semaine dernière, c'était pareil. Alors, y a-t-il plus de lapins par téléphone? Autrement, alors c'est-à-dire les lettres, le net et vive voix par exemple par téléphone, tu vois.
19: Bah ouais,
13: Bah ouais, parce que bon, c'est quand même plus facile de poser un lapin au téléphone, par exemple, plutôt que d'aller voir la personne et lui dire, bah excuse-moi, mais je te pose un lapin, quoi. Tu vois.
0: Non, mais
13: la démarche d'aller lui dire, c'est que déjà tu vas le voir, donc

0: comment? Alors, je précise, lettre, net et vive voix.
1: D'accord. Eh ben, moi, je suis d'origine russe. Mmh. Nous, on fonctionne encore un petit peu avec le télégramme. Je ne sais pas si tu connais un petit peu le télégramme.
0: Non, je ne connais pas.
1: Moi, je me souviens...
0: Attends, 5 minutes, mmh. 5 minutes, Joseph. Oui. On accueille Polo.
2: Oui, bonsoir, c'est Polo.
0: Non, Cécile. Cécile, s'il te plaît.
3: Oui, Gérard.
0: Là, je te dis une chose. Ce n'est pas la peine de les reprendre et de les faire passer sous d'autres noms.
2: J'ai rien à voir.
3: Mais alors, ils n'ont rien à voir.
4: Il a reconnu l'écriture. Il a reconnu l'écriture.
3: Eh oui, je suis désolé.
5: Ça fait longtemps qu'on attend. Hein.
0: Non, mais
4: on ne le sait pas, Gérard. C'est un pro de la radio.
0: Il faut bien se dire une chose. Arrêtez de me prendre pour des cons. D'accord, Joseph et d'accord, Polo.
1: Ah, pas du tout, hein.
0: Si.
1: Non.
4: T'as le droit de vivre, Gérard.
0: Non. Arrêtez vos conneries. Arrêtez vos conneries, je vous ai reconnu, d'accord?
1: J'ai appelé pendant une heure.
0: Ouais, c'est ça. Et la main de ma soeur dans un culotte d'azote, tu l'as appelé?
5: C'est vrai,
0: ouais.
5: Que je fonctionne avec eux avant.
0: Non.
6: Bravo,
0: Léra. Non, Sabrina, s'il te plaît. Sabrina.
5: Oui.
0: Ne les défends pas.
5: Je les reconnais.
0: Ils sont... Ça peut déjà... Ta gueule! Tu t'appelles Tony et Arnett! Dégage! Hop, terminé! Hop, le boum-boum!
7: C'est le boum-boum?
0: Boum-boum! Au revoir, Joseph et Polo! Je veux pas!
2: C'est impossible, on peut pas faire un débat.
0: Les habituels, c'est bon! Les habituels, au revoir!
7: Gérard, deux secondes. Ok, on va couper tout le monde deux secondes. Gérard.
0: Alors, on se met un disque.
7: Non, on va peut-être revenir un peu sur le débat. Tu vas reposer ta question, tu vas y répondre toi et tu vas récupérer les gens et ensuite tu vas leur demander, ok?
0: Non, mais on a personne. On a que Sabrina.
7: T'as posé une question.
0: Alors, y a-t-il plus de lapins par téléphone qu'autre?
7: Alors, vu que les gens, a priori, ont pas l'air de la comprendre, tu vas répondre toi, et comme ça, ils vont répondre après. Alors, vas-y.
0: Alors, la réponse, c'est y a-t-il plus de lapins par téléphone qu'autrement, net et vice-voix? Donc, là, je réponds à la question comme Pedro vient de me le demander. Mm-hmm. En fin de compte, toi, tu fermes ta gueule, je t'ai dit au revoir. Patrick. Patrick Dur.
8: Oui. Allô, bonsoir. Allô.
0: Oui.
8: Ouais, c'est Patrick.
5: Bonsoir, Patrick.
8: Oui, bonsoir.
9: Bonsoir, Patrick. Allô, Patrick.
8: Bonsoir, Patrick. 98-16. Bonsoir.
9: Bonsoir.
8: Ça va?
0: Eh! Non, mais là, je crois que je vais pas continuer le débat comme ça.
8: Qu'est-ce qui se passe?
0: Je ne vais pas continuer, Cécile.
8: Qu'est-ce que se passe-t-il?
3: Gérard, crois-moi, c'est vraiment des auditeurs qui m'ont appelé.
0: Attends, tu permets?
3: Oui.
0: Je me lève.
3: Et je te bouscule.
0: Je vais te dire une chose.
3: Gérard.
0: Il y a toutes les lignes qui sonnent et apparemment, vous prenez personne derrière.
3: Gérard. Mais si, qu'est-ce qu'il fait, Hervé, Gérard?
7: Ils sont en train de rappeler des gens. Gérard.
0: Ah bah, prenez-moi des filles parce que les mecs, merci.
7: Gérard, réponds à ta question et ensuite on y va.
0: Donc la question, c'est y a-t-il plus de lapins par téléphone qu'autrement, c'est-à-dire lettre, net et vive voix. Alors donc il y a Patrick Dur et Sabrina.
5: Ouais.
0: Les autres, je leur ai dit au revoir. Hein.
8: Non, on est toujours là, Joseph Stallone.
0: J'ai dit.
8: Révolutionnaire bolchevique.
2: Mais les immigrés, ils ont pas la parole quand même. Qu'est-ce que ça veut dire?
0: Cécile.
5: Mais c'est bien quand il y a des garçons.
3: Oui, Gérard,
5: je t'écoute.
3: Je
5: suis un peu jalouse et je veux pas que d'autres filles.
8: Tout nous boycottent parce qu'on a un accent en fait. Tout nous boycottent parce qu'on a un petit.
0: Ta gueule!
8: C'est pas bien en ce moment.
0: Attends, je vais te dire une chose, toi.
8: Tu vas
0: la fermer ta gueule.
8: Okay.
0: Et maintenant, je te dis au revoir.
8: Non.
7: On lui dit au revoir.
0: Ok. Au revoir. Terminé.
8: Pas d'accord.
0: Alors.
7: Bon, Gérard, t'as toujours pas répondu à ta question. Alors, vas-y.
0: Donc la question.
7: Vas-y, t'es tout seul. Il y a plus personne. T'es tout seul. Alors, vas-y.
0: Il y a Sabrina.
7: Non, tu la veux, Sabrina?
0: Sabrina va répondre. En attendant qu'on aille une autre fille. Sabrina.
7: Sabrina. Ok, elle est plus là, donc vas-y, réponds-toi.
5: Oui.
7: Ah bah elle est là.
0: Ah bah si, elle est là. Sabrina.
5: Ta question c'était quoi déjà?
0: Bah attends, tu viens de l'entendre.
5: Non, j'ai eu un big bip,
0: Alors y a-t-il plus de lapins par téléphone qu'autrement, lettre et net et vive voix?
5: Je t'ai dit tout à l'heure que valait mieux le faire par derrière, quoi, parce que bon, c'est quand même un acte assez lâche, quoi.
0: Mm-hmm.
5: Donc, moi je me vois pas aller voir quelqu'un pour lui dire, je viens, mais en fait je te pose un lapin, je rentre chez moi, quoi.
0: Non mais alors donc... Toi, par courrier, tu serais pas d'accord,
5: non,
0: ni par téléphone.
5: Un texto, un mail, un coup de fil, hop, non, désolé, finalement, non, quoi.
0: Donc,

0: même par vive voix, tu serais pas capable.
1: Non, pas capable. Je
0: mais pourquoi?
1: Parce que j'oserais pas le regarder dans les yeux pour lui dire, quoi. Donc si je viens, c'est que je viens vraiment et je vais jusqu'au bout, quoi.
0: Mais... Et par exemple, si la personne, ça fait, admettons, 4 ou 5 ans que t'es avec, avec la même personne,
1: ouais.
0: Tu serais capable de lui dire en face?
1: De quoi? Un lapin?
0: Ouais.
1: Mais tu peux me dire ce que tu définis par le lapin? Parce que j'ai l'impression qu'on parle pas de la même chose, là.
0: Non, mais posez, y a-t-il plus de lapins?
1: Ouais.
0: Attends, on accueille Marie, 22 ans de Paris 101.9.
1: Salut Marie.
2: Salut. Il y a juste un truc, Christine Bouquetin qui demande si tu préfères pas aux gros lapins les grosses vaches.
0: Je préfère les gros cochons, les grosses vaches qu'aux porcs.
2: Voilà. Ok.
0: Donc ça, elle va se faire foutre celle-là. Okay. Donc Marie, 22 ans.
3: Oui, bonsoir.
0: Bonsoir Marie. Et donc bon, alors t'as entendu la question, non?
3: Oui, oui, j'ai tout entendu, oui.
0: Mmh. Donc alors pour toi?
3: Pour moi.
0: Mmh.
3: Oui.
0: Sabrina, te gêne pas si tu veux réagir aussi ce que va dire Marie, hein?
3: J'écoute Marie. Oui, tu voudrais que je réagisse sur quoi exactement? Sur le râteau ou sur le lapin?
0: Non, y a-t-il plus de lapins par téléphone qu'autrement? C'est-à-dire par lettre, nette et vive voix. Donc Sabrina disait juste avant que t'interviennes à l'antenne, qu'elle disait que tu peux le redire Sabrina pour Marie, s'il te plaît.
1: Moi je disais quand je pose un lapin à un mec, c'est par texto ou par téléphone parce que je veux pas me retrouver en face de lui. Mais je crois que Gérard t'as pas compris parce que tu me disais si t'es depuis 4 ou 5 ans avec le mec, est-ce que tu lui poses un lapin? Mais un lapin c'est tu lui poses un mec que tu connais pas, quoi. Avec depuis 4 ans.
3: Oui.
0: Ouais, mais admettons que la personne ça fait 4 5 ans que tu sors avec le même mec.
1: Ouais.
0: Un jour ou l'autre, t'en as marre. Comment tu y annonces?
1: Bah, je lui dis en face.
0: Donc lui, il se prend un râteau.
1: Mais non, c'est pas un râteau, ça fait 4 ans qu'on est ensemble.
0: Mmh.
1: Un râteau, c'est quand tu dragues une meuf et qu'elle t'aige, c'est tout.
0: Mmh. D'accord. Ah, une Belge. Natch.
4: Ouais, Gérard.
0: Ça va?
4: Ça va bien, et toi?
5: On va couper ta radio, par contre. Hein.
0: Ouais, baisse un peu la radio derrière, parce que j'ai des échos. Donc... Alors, t'as entendu la question?
4: Pardon?
0: Est-ce que tu as entendu la question?
4: Non, j'ai pas entendu la question.
0: Bon, alors, c'est la dernière fois que je la répète.
4: Ouais, vas-y.
0: Y a-t-il plus de lapins par téléphone qu'autrement, lettre, net et vive voix?
4: Par téléphone, je crois, non?
0: Par téléphone, lettre et vive voix.
4: Ouais, par téléphone, les filles, elles sont pas capables de dire en face, elles sont trop couillonnes, franchement, pour aller trouver un mec et dire, ouais, moi, je veux pas te voir et tout ça. Elles le font par téléphone.
0: Sabrina et Marie, n'hésitez pas à intervenir. Hein.
1: Non, on va pas lui couper la parole,
6: elles sont trop couillonnes, mais c'est tout simplement qu'on va pas foutre un lapin en y allant. C'est complètement débile.
1: Moi, je pense plutôt que c'est les mecs qui sont trop couillons, parce que certains, en face, c'est une idée de mec, ça.
0: Non mais attendez, pourquoi vous nous mettez tout de suite en jaune? Pourquoi?
1: Attends, depuis le début on s'est traité de salope, de
0: connasse. Non, attendez,
1: donc
0: attendez.
1: On a peut-être le droit de vous critiquer un petit peu aussi, quoi.
0: Ouais, mais
4: les filles elles sont salopes, hein, en amour.
0: Ouais, non, mais attends, Nat.
4: Ouais.
0: Nat.
4: Ouais.
0: Attends, moi je vais quand même prendre un peu la défense du sexe masculin.
1: Ah, ça change.
0: Non, mais de toute manière, je vais prendre la défense des deux parties. Faut bien se dire une chose, que ce n'est pas que nous qui vous posons des lapins. C'est vous les plus. La plupart du temps, c'est vous les nanas qui nous posez des lapins. Me dites pas le contraire, parce que je vous dirais que c'est faux. Hein? Parce que moi, des lapins, j'en ai eu. Hein? Depuis le temps que je travaille sur avec Max, hein, ça va faire bientôt 7 ans, voire 8 ans. Et en 8 ans de temps, je me suis fait avoir 6 lapins dans la gueule.
5: Oh,
0: alors
5: putain,
0: le lapin,
5: ça se reproduit vite, hein.
0: Le lapin, je l'aime bien la moutarde, mais sans la peau. Alors il faut
2: mais
0: bien.
2: Vu l'état de tes dents, t'as pas chopé la myxomatose.
0: Mais il faut bien se dire une chose. Que maintenant, si j'ai demandé tout à l'heure, j'ai passé une annonce, on verra si Véronique me rappellera. Mais faut bien se dire une chose, que pour ça, Nat.
5: Sus.
0: Nat.
4: Ouais.
0: T'es où là?
5: Elle est sur la route, j'ai l'impression. Hein.
4: Je
5: vais récupérer Nat et tu vas lui dire.
4: Je vais rentrer chez moi, je serai dans la maison.
0: Ah non, non, mais là, je peux pas.
5: On va récupérer Nat, deux secondes, on va récupérer Nat. Gérard, c'est bon. On a récupéré.
0: Morissette Perpignan, bonsoir. Morissette?
7: Oui.
0: T'es sur la route aussi, toi?
7: Eh oui, je suis routière.
0: Tu peux t'arrêter si ça te dérange pas?
7: Ben, tu sais ce que c'est les impératifs de livraison, hein?
0: Ouais, non, mais essaye de t'arrêter pour... si tu veux participer au débat, essaye de t'arrêter, s'il te plaît.
7: Bah, si je peux m'arrêter, je m'arrête. Prochaine partie, d'accord?
0: Ok, ben, dans ces cas-là, on va s'écouter. Bah si, j'ai dit, on finit dans
2: Gérard,
0: dans
2: Gérard, oui. Tu baisses de plus en plus là.
5: Tu baisses de plus en
0: non,
5: plus.
0: Non mais
5: hein.
0: Même.
2: Tu perds quasiment 200 auditeurs à la micro.
0: Non mais il faut bien dire une chose, que le problème est que ce débat, je le connais. Et donc, si je baisse, ce n'est pas grave. Mais il faut bien dire une chose, que ce débat-là, je le mènerai du bout, du début jusqu'à la fin.
5: Jusqu'à la
0: et
5: fin.
0: Et je répondrai aux questions que les auditrices me poseront. D'accord? Faut bien se dire une chose, que là, je veux prendre je défends les deux parties. C'est-à-dire, nous, plus les nanas. Il y a Cécile au standard.
2: Bravo, ouais, Gérard! Ouais, ouais, ouais. C'est un sacré mec, toi, quand même.
0: Donc, je disais, pas parce que il y a que Cécile au standard et sur le net, mais faut bien se dire une chose, que je dépends les deux parties. Donc, faut pas nous dire que c'est de notre faute à chaque fois. D'accord? Non, mais même. Faut bien se dire une chose. Faut arrêter de nous dire que c'est nous qui vous prenons pour des cons. D'accord? Parce que vous nous prenez pour des cons. Vous, les nanas, vous nous prenez aussi pour des cons.
7: Oh, mais vous, les mecs aussi, vous empêchez pas pour nous prendre pour des cons, des fois.
0: C'est qui?
7: C'est Morissette.
0: Oui, Morissette.
7: Bah oui.
0: Ouais, mais t'es encore pas arrêté.
7: Bah, je n'ai pas de parking, je peux pas m'arrêter sur des zébras, n'importe où, quoi.
0: Non, mais...
5: Je peux s'arrêter sur l'autoroute.
0: Non, mais essaye de trouver un parking, Morissette.
7: Je cherche, mais je suis pas sur l'autoroute, là, j'ai pris la nationale, tu vois.
0: Bon, ok.
7: On est
0: pas
7: là pour parler de la route.
8: Gérard.
0: Oui.
8: Je voudrais te dire quelque chose. C'est Marie qui parle.
0: Oui, Marie.
8: Très franchement, tu crois pas que c'est plus sympa si la fille te fout un lapin? Et à la rigueur, tu vois, il vaut mieux ça qu'avoir une fille en face de toi qui est complètement désagréable et hypocrite parce qu'elle se sent pas bien. Donc à la rigueur, il vaut mieux qu'elle te voit pas du tout.
0: Alors là, je suis d'accord avec ce que tu dis. Je suis d'accord avec toi. Par contre, Morissette, s'il te plaît.
7: Oui.
0: Morissette.
7: Oui.
0: Là, je vais te forcer de demander à Cécile qu'elle te reprenne, parce que là, c'est impossible pour moi.
2: Une question du furet qui nous demande si après t'avoir pris un lapin, tu seras encore capable d'en manger le soir même.
0: Non. Ah non. Non, il est hors de question.
2: D'accord, ok.
0: Cécile.
9: Oui, Gérard.
0: Morissette, tu la jettes pas.
9: D'accord.
0: Tu lui demandes qu'elle essaye de trouver un coin pour s'arrêter pour qu'elle puisse qu'on...
9: Je la reprends tout de suite.
5: Hein? Ok, Gérard, c'est très très très bien. Donc tu as posé peut-être la question suivante, hein,
0: Non, mais attends, parce que Marie, tu voulais me poser une question.
2: On nous demande c'est quoi le comble d'un lapin.
0: Un
2: râteau dans le cul.
0: Voilà, et de manière. Et quel est le comble du jardinier,
2: Gérard?
0: Non, quel est le comble du jardinier?
9: De se mettre nu devant ses tomates pour les faire rougir.
0: Ben non, c'est de se prendre un râteau dans le cul.
5: D'accord.
0: Avec les dents.
5: Ok, ça c'est du vécu.
0: Attends, Gérard. Cécile.
5: Gérard, je vois que c'est du vécu.
0: Stop. Attends, Cécile.
9: Oui, Gérard.
0: T'es au courant de l'histoire du jardinier? Qu'est-ce qu'est vert et qui monte et qui descend?
9: Gérard, je pense que le débat est plus intéressant.
5: Ouais. Okay. Ah, débat,
0: un petit
5: Gérard.
0: Pas dans un ascenseur.
5: C'est super drôle.
0: Ouais, Cécile.
2: Bravo.
5: Gérard, on est mort derrière.
0: Faut le dire une chose.
2: Bravo, quelle bonne blague.
0: L'histoire de la tomate, tu dois connaître parce que tu dois être dans un jardin et donc.
5: Bon, Gérard, vas-y. Gérard, vas-y, allez.
0: Marie. Non, Marie.
7: Non.
0: C'est qui m'avait posé une question?
7: Marie.
0: Ouais, bah Marie, donc oui. Tu m'avais posé quoi? Parce que comme on a débordé là, je me souviens même plus.
7: Non, je disais tout simplement, tu préfères pas que quelqu'un, une fille, te foute un lapin que de rester en face de toi et d'être désagréable avec toi et d'être hypocrite parce qu'elle est pas bien, tout simplement.
0: Bon, alors, là je vais te répondre franchement.
7: Oui.
0: je vais te répondre franchement. Là, c'est vrai que je préfère que la nana ne vienne pas. Parce que si elle est pas belle, autant pour moi qu'elle ne vienne pas du tout.
7: Non, mais et même mis à part la beauté.
0: Non, mais de toute manière, faut bien se dire une chose. C'est que nous, à l'heure actuelle, nous, on recherche pas des super canons. Vous êtes bien là? Oui, Sabrina.
7: Tu pourrais me passer Céline, parce que j'entends mal l'auditrice à côté, je l'entends pas, en fait.
0: C'est qui?
7: Je pourrais voir Céline. Bah, je sais pas, tu lui parles, mais je l'entends pas. Céline, s'il te plaît.
0: C'est Sabrina?
7: Voilà.
0: Sabrina, Céline, tu peux reprendre Sabrina, parce qu'elle n'entend pas l'auditrice.
9: D'accord, je la reprends tout de suite.
0: Merci. Donc, pour Marie, Morissette, on l'a. Non, on l'a toujours pas. Natch, non plus. Bon, bah, ok. Donc, pour te répondre, Marie.
7: Oui.
0: Donc, en fin de compte, comme je viens de te dire, si la personne est moche, autant dans ce cas-là que nous, on vous pose un lapin, c'est bon. Ça ne sert à rien qu'on se dépêche, qu'on perde du temps pour venir vous voir. Parce que ça ne servira à rien. Parce qu'on va perdre notre temps. Si c'est pour une histoire comme ça, juste bonjour, tu vas bien, tout ça. Et puis derrière qu'on nous dise, c'est bon, y a rien en retour. C'est même pas la peine qu'on se déplace. Parce qu'en fin de compte, on va se déplacer pour rien.
7: Ouais.
0: Hein? Donc c'est pour ça. Mais ce qu'il y a, ce qu'il faut se dire aussi, c'est que vous, quand on vous appelle ou quand on vous écrit, faut bien se dire une chose, que les trois quarts du temps, vous n'êtes pas capable de nous répondre aussi.
2: Gérard, tu régresses.
7: Bon, Gérard.
0: Oui.
5: Gérard, on s'endort. Hein.
2: C'est Gérard, c'est nul.
0: Oui, Sabrina. C'est nul. Bah, non, mais c'est bon.
2: Non, mais c'est nul.
0: Non, mais attends, c'est nul.
2: C'est
0: nul. Je réponds. C'est tout, j'ai le droit de faire en ce que je veux.
2: On comprend pas, raison, t'articules pas. On peut recentrer sur le débat aussi.
0: Sabrina,
2: on demande ça au standard.
10: Ah non, c'est tout le monde s'endort, les gens appellent plus.
0: Ah mais merde, vous me faites chier, je fais ce que je veux.
7: Il a raison, Esteban, c'est nul. Et puis moi, j'allais me coucher parce que bon, franchement, t'es pathétique, quoi.
0: C'est qui?
7: Faire une meuf par téléphone.
0: C'est qui?
7: C'est ridicule, c'est Sabrina, donc.
0: Va te faire foutre en revoir.
7: C'est moins con quand t'as les couilles.
0: Va te faire enculer, salope.
2: Il y a des gens qui te conseillent de boire.
5: Mais sois pas comme ça, arrête de gueuler comme ça. Les filles m'ont pas appelé, tu veux des filles et tu leur parles comme ça.
2: Il y en a qui disent que tu devrais refaire gogo.
0: Terminé. Terminé pour Sabrina. Comme ça, ça y apprendra à vouloir jouer, à jouer comme ça. Donc, Gérard. Marie. Oui, Marie.
7: Non, c'est Morissette qui est venue.
0: Morissette, ça y est, t'as arrêté?
7: Ça y est, je suis arrêté, oui.
0: Donc, c'est bon, t'as compris ma réponse?
7: Oui, plutôt, oui.
0: Alors, qu'est-ce que t'en penses, toi? Est-ce que t'es d'accord avec ce que j'ai dit ou est-ce que t'es d'accord avec ce que Marie m'a posé comme question en premier?
7: Disons que moi, je trouve que déjà si on téléphone à quelqu'un pour poser c'est pas poser un lapin, c'est on prévient. Poser un lapin, par contre, c'est quand on donne rendez-vous à quelqu'un mais qu'on se pointe pas, là, c'est poser un lapin. Donc je suis à moitié d'accord.
0: T'es à moitié d'accord avec Marie ou avec moi?
7: Avec toi, parce qu'en fait, toi, tu dis que quand on t'appelle, c'est te poser un lapin. Mais c'est pas poser un lapin si on t'appelle pour te prévenir qu'il y a annulation de rendez-vous, par exemple.
0: Ouais, mais moi, par contre, parce que, par exemple, admettons que, par exemple, je prends mon cas. Je t'appelle toi, Morissette. Je prends toi. Je t'appelle. Tu me dis, je viens tel jour.
7: Oui.
0: D'accord? Je t'appelle, je te dis, ok, on se donne rendez-vous à tel endroit. Je t'appelle pendant 2-3 jours. Et après, j'ai plus de nouvelles de toi.
7: Oui.
0: Donc, tu me rappelles pas. Donc, qu'est-ce que je fais? Est-ce que je dois considérer ça comme un lapin ou pas?
2: On nous demande d'où vient l'expression poser un lapin. D'où vient l'expression poser un lapin? C'est tu pousses le bouchon un peu trop loin.
0: Et alors? De toute manière, ils ont... Mon Pedro, ça suffit.
2: Réponds. Réponds à la question. D'où vient l'expression poser un lapin?
0: Alors, poser un lapin, c'est-à-dire que c'est les nanas qui nous les posent, ce n'est pas nous.
2: Non, mais d'où ça vient?
0: D'où ça vient? Ça vient de l'expression comme ça, c'est tout.
2: Ouais, mais elle a été inventée par quelqu'un.
0: J'en sais rien.
2: Faut savoir. Tu dis que t'as préparé ton débat.
0: Je n'en sais rien.
2: Faut savoir.
0: C'est tout. D'accord? Merci d'éteindre le micro. Voilà. Natch.
7: Ouais.
0: Marie. Marie.
5: Là, on est en train d'apprendre au standard parce qu'elle avait sa radio, on est en train de lui dire.
0: Ah, c'est Marie qui
10: avait... On nous dit que c'est plus facile de poser un lapin qu'un cochon, une vase, parce que c'est beaucoup plus lourd.
0: Et c'est beaucoup plus lourd de se faire enculer que de se faire baiser.
10: Aussi, aussi.
0: Hein?
11: Non, il paraît que c'est la même chose.
0: Ouais, bah, tu prends pas beaucoup de personnes au standard, toi.
5: Ouais, j'ai remarqué. Ça serait revenu sur ta paye, hein.
11: C'est moi qui trouve toutes les filles, c'est un scandale, quand même.
0: Ouais, bah, c'est pas la paire,
5: C'est un scandale?
11: Morissette, c'est qui l'a trouvé? C'est moi, t'as qu'à lui demander.
0: Morissette?
12: Oui?
0: C'est qui t'a trouvé?
12: C'est qui m'a trouvé? Ben, c'est lui qui vient de dire.
0: Ah, c'est celui.
11: Merci, Morissette, je t'aime.
12: Qui c'est qui a dit ça?
0: Moi, bah, c'est l'autre standard.
5: Gérard, on va peut-être poser une autre question.
0: Alors,
5: on a fait le tour.
0: Là,
5: on
0: a fait le tour de la question. Alors, la prochaine question est, je reprends le truc du sondage des 5%. Donc, pour Marie, Morissette, gros Jules, là.
13: Ouais, Gérard.
0: T'es là?
13: Bah ouais, je suis là, ouais.
0: Et Djad. Natch.
14: Ouais.
0: Donc, alors, écoutez bien la question. Est-ce que la jalousie des parents entre eux peut perturber la vie des enfants s'il y en a? Vous avez bien compris la question?
13: Tout à fait.
0: Donc, on va s'écouter. Si je retrouve ma fiche.
5: On a le temps, Gérard. Vas-y, prends ton temps.
0: Donc,
5: vas-y.
0: C'est oui. Dans la voiture jaune de Philippe Risotto. Et on se retrouve tout de suite après au 0825 08 5000. Et pour les Belges, si je me trompe pas, je l'ai même pas.
5: 3 secondes, 2 secondes, 1 seconde.
0: Je l'ai même pas. Je dirai ça tout à l'heure.
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0: Et voilà, donc on venait de s'écouter dans sa voiture jaune de Philippe Risotto. Et voilà, donc suite et fin du débat. Non, on va pas dire suite et fin du débat, parce que pour l'instant on est bien parti. On est combien sur le net s'il vous plaît,
5: Esteban.
10: Esteban,
0: non mais si t'as allumé ton micro.
5: Ah mais il est ouvert.
10: Il est allumé. Bah voilà. Non, voilà. Il a raison, il est ouvert. Ils sont 115.
0: Oh, oh non.
5: Oh là là, Gérard. C'est la honte.
10: Non, ils sont 115.
5: Je crois qu'il faut recadrer le débat en fait.
0: Non, mais là faut bien se dire une chose. Que c'est vrai que je parle. Beaucoup. Mais faut bien se dire une chose.
10: On nous dit de remettre Jean-Pierre Descombes au débat.
0: Là. Non.
5: Et c'est dire, hein. Bon Gérard, je crois qu'il te restait des sondages à faire, donc tu vas les terminer peut-être.
0: Non, mais je les finirai tout à l'heure, donc...
16: Non, s'il te plaît Gérard, les sondages.
5: Allez, les sondages avec les auditeurs. Les auditeurs sont là. Ok, il faudrait couper la radio les auditeurs.
0: Allô.
17: Allô
0: Nat.
17: Oui.
0: T'es arrêté?
17: Non, je suis toujours sur on.
0: Non mais tu conduis plus là. Tu t'es arrêté?
17: Ouais, non, je suis chez moi.
0: Ok.
17: Non,
0: Marie.
17: Oui.
0: Gros Jules.
13: Ouais, je suis toujours là, toujours chaud.
0: Et Morissette?
18: Toujours là.
0: Baisse un peu la radio là, Morissette.
18: Bah, elle est pas allumée.
0: À mon avis,
16: Gérard, Caméléon... c'est un souci portable.
10: Il y a Caméléon qui demande si un lapin peut se prendre avec un râteau.
0: Oui, tout à fait.
5: C'est-à-dire, explique-nous, Gérard.
10: Explique le concept.
5: Parce que tu dis oui,
0: Non, mais attends, et si t'allumais ton micro correctement? Et puis, de toute manière.
5: Gérard, on fait de la radio là, on fait pas de la télé, donc il faut que...
10: Il a niqué l'écran.
5: Ah, t'as niqué l'écran?
10: Il a niqué l'écran.
5: Putain, t'as copulé. Allez, vas-y, Gérard.
0: Non, mais c'est pas grave.
5: Explique.
10: Non, ça fait deux fois que tu me niques l'écran. Hein.
0: Ouais, non, ça fait pas deux fois.
10: Bah si, deux fois, garde.
0: Ouais, mais de toute manière, faut bien le mettre comme il faut.
10: Il fait pssst, pssst.
0: Et c'est tout.
10: Il fait pssst.
16: Gérard, les sondages, s'il te plaît.
5: Allez, les sondages.
0: Alors, donc, pourquoi s'il te plaît, là? Attends, y a rien de prévu entre nous, d'accord? Merci. Ok,
10: c'est ma copine. Il y a petite Lapine qui dit que ses parents sont jaloux et en plus il y a un lapin à la maison. Comment elle faut qu'elle fasse? Comment faut-il qu'elle fasse?
0: Alors comment faut-il qu'elle fasse? Eh ben, fait le lapin à la moutarde. Et puis c'est bon.
10: Wouh ah, ça c'est de la blague.
13: Oui, yes. Allez.
10: Crisandi qui nous dit
0: merci,
10: que ça y est,
0: Pedro.
10: Gérard, il
0: bande. Alors là, je vais te dire une chose, Pedro.
5: Oui.
0: Que tu vois que la semaine dernière, c'est bien toi qui faisais le bordel. Je viens de te voir un instant.
5: La corde de brume.
0: Ouais,
5: mais j'ai pas caché.
0: Alors, les Français pensent que Alors, les Français pensent que la jalousie est... Alors, 91%. Haribo, c'est bon la vie. Alors là, c'est même pas la peine de... Qui c'est qui m'a sorti ça? Cécile? Cécile?
16: Oui, Gérard.
0: C'est toi qui m'as sorti ce torchon?
5: Ça vient d'Internet,
16: c'est pas
5: Gérard.
16: C'est un torchon, c'est un...
5: Oh putain, Gérard.
0: Ouais, mais apparemment...
5: Ok, super Gérard.
10: Il y a Noël Montperret qui demande si Gérard t'as plus de dents depuis que tu t'es pris un râteau dans la gueule.
0: Comment qu'il s'appelle?
10: Montperret.
0: Montperret.
10: Noël Montperret.
0: Alors Noël Montperret, tu demanderas à ta mère si ACP couper ses poils de sa chatte pour que tu la baisses derrière. Voilà.
5: Ah, c'était drôle. Attention. Hein.
10: Moi, j'ai pas compris. C'était trop simple.
0: Les pourcentages. 91% Haribo, c'est bon la vie. 75% arrête ton charbénure. Je vois pas le rapport avec ça, avec les débats. 51%, c'est bon pour le moral. C'est bon pour c'est bonbon. Ça m'étonne pas. Alors, non, mais de toute manière, n'ayez crainte. Rigole bien, Morissette. Rigole bien, Marie. Rigole bien, Nat. Non, mais rigolez bien. De toute manière, celle qui a fait ce torson, elle va m'entendre parler du pays tout à l'heure.
5: Ah, on va t'entendre.
10: Il y a Prends une douche qui demande si un lapin peut poser un râteau.
0: Il y a Prends une douche, tu lui demanderas qu'il ferme sa gueule et quand je parle, j'aime pas qu'on me coupe la parole. Merci.
10: Après, je te couperai plus la parole.
0: Donc,
10: je te promets, je te couperai plus la parole.
0: Bah alors, t'éteins ton micro.
10: Je le ferai plus. Bah, j'éteins mon micro, mais je te couperai plus la parole. Je vois pas pourquoi je te couperai la parole.
0: Alors,
10: j'ai aucune raison de te couper la parole.
0: Alors, tranquille, le chat. Tranquille, le chat dans la machine à laver. Tranquille, le chat dans la machine à laver.
10: La parole, moi, Gérard.
0: Hey, tu mets un autre, ok?
5: Gérard, enchaîne. Il reste des sondages, je crois.
0: Ouais, non, mais là.
5: Mets-lui une claque. Vas-y.
0: Non.
16: S'il te plaît, Gérard, les sondages. On s'occupera d'Esteban.
0: Ouais, non, mais attends. Toi, c'est toi qui m'as sorti ça, cette espèce de torsion de merde.
13: Les sondages.
0: Ta gueule, toi, là-bas. Ta bouche, à toi.
10: C'est les mêmes sondages que pour les présidentielles, donc c'est quelque chose de sérieux.
0: La présidentielle, je m'en bats les couilles. Les présidentielles, je m'en bats les couilles. De toute manière.
10: Mais c'est la même institution que même pour le cinéma.
0: Il faut te dire une chose, que les présidentielles, que tu sois de droite, de gauche ou de.
10: J'ai pas parlé des présidentielles.
0: De manière, tu seras concu. On sera concu et on en chiera. Ok, terminé. On s'en fout de celui qui va passer au deuxième tour.
13: Pas bien.
0: On s'en fout, de manière, on va en chier. Et on a payé, c'est pour en chier. Voilà. Et c'est pas terminé. Et le deuxième tour, il est pas encore fini. Alors, tranquille, le chat dans la machine à la baisse.
10: Il y a Noël, ma mère, qui vient de voir passer un lapin avec un râteau dans le cul.
0: Non, mais je veux te dire une chose. Tu es là maintenant. Non.
10: Je suis pas payé moi pour faire ce débat. Alors je vois pas pourquoi tu t'énerves comme ça. C'est vachement vexant. Putain, moi quand je t'entendais à la radio, j'étais quasiment amoureux de toi.
0: Et là
10: je suis là maintenant. Et tu me parles comme à une merde.
0: Et attends, tu permets, c'est moi qui commande encore.
16: Gérard,
10: ouais, mais c'est vexant.
0: Non. Mais attends, si t'es pas content, tu laisses le net et tu rentres chez toi. D'accord.
13: Voilà, un peu de.
16: D'accord. Maître Gérard, le sondage. Maître Gérard, le sondage.
10: Je peux pas répondre, mon micro est fermé.
16: Maître Gérard,
0: attends,
16: le sondage.
0: Attends, d'abord.
13: Allô.
16: Maître Gérard, le sondage.
0: Gérard. D'accord, c'est pas
10: l'autre. Regarde, la preuve, tu m'entends? Ça change rien.
0: Ah bah alors.
5: Bon Gérard.
0: Ok.
5: Fini les sondages.
0: Alors, Gérard. Bien, non mais attends, tu permets?
5: Non.
16: Maître Gérard, le sondage.
0: C'est moi.
10: Cela dit, on est à 11 000 sur le web. On est à 11 000. Mais si ça t'intéresse pas, donc d'accord, je le dis pas.
0: Non mais 11 000, ok. Mais faut bien te dire une chose. Que pour l'instant, c'est moi qui commande lors de mes
16: Maître
0: débats.
16: Maître Gérard, le sondage.
5: Le sondage, Gérard.
0: C'est bon.
10: Gérard, je te présente mes excuses.
0: Ok, merci.
14: Pourquoi attendez?
0: Alors, 2%. On va rater... Notre avion, désolé. Céline. Alors Céline, alors attendez, je vais demander à Céline pourquoi.
16: Le sondage, je veux bien.
0: Non, mais pourquoi on va rater notre avion, désolé.
16: En fait, quand j'ai interrogé ces gens, ils m'ont dit désolé, on va rater notre avion. Donc 2% des gens que j'ai interrogés.
0: Attends, tu permets? Toi, tu vas... Tu arrêtes. Oh.
2: Il y a Gérard qui s'énerve, il est en train de frapper Pedro.
5: Arrête, j'ai rien.
2: Il y a Camélon qui demande si tu préfères te gratter avec un lapin ou te fouetter avec un râteau.
0: Je préfère me prêter, me prendre un râteau que ça.
2: Et voilà, alors, et quant à la répartie, on remonte à 12 716.
0: Voilà, voilà. Alors, bravo Gérard. Gérard Barton. Gérard O'Quinn. Par contre, Pedro.
5: Oui.
0: T'es vraiment un con. Ah, parce que maintenant, je sais que c'est toi qui me saccages tout. Ah, d'accord bon.
16: C'est bien constructeur de jouer Kinder.
0: Oh. Toi là-bas.
18: Aïe, aïe, aïe.
0: Donc, on va terminer avec les sondages et après, on va continuer le débat. De toute manière, oh là, déjà. Oh merde, il faut peut-être que. Ouais, les sondages,
5: le on verra. Le mec, il réalise.
0: Putain, déjà 2h du matin, mais. Ouais, mais de toute manière, on va
5: arriver en retard au bureau après, ouais, vas-y.
0: Non, mais de toute manière, après, c'est.
5: C'est Simon.
0: Simon, tu prendras un petit peu plus tard, mais c'est pas grave. Alors, quels sont les hommes célèbres connus pour la jalousie? Alors, 85%, John Lennon.
16: Oui.
0: Pornichet, pour 62%. Alors, Yannoune, de manière, elle va m'entendre chanter du pays. Okay. Je vais encore m'en prendre à la standardiste. Malgré que on a plus Karine, mais on va maintenant je vais m'en prendre sur Céline.
19: Bon, Gérard, continue.
0: Non, mais attends. Eh, enculé, ta mère, toi.
19: Allez, Gérard.
0: Alors, il y a 35% à se planquer là. Allez, planquer. Plutôt,
2: non, elle me suit, ça, Gérard.
0: Plutôt le chien de,
18: là,
0: plutôt le chien. Ta gueule, ta mère, toi, ok? Alors, gros Joule. Bonne nuit.
18: Bonne nuit.
0: Va t'enculer, hop, bonne nuit. Et alors plutôt le chien de Gérard. Merci Cécile hein, pour cette putain de 35% pour
16: c'était
0: moi.
16: C'était Gérard Lanvin.
0: Ouais c'est ça, t'as raison. 15% anonyme, 7% David ne sera pas jaloux de Thomas. Moi ça j'en ai rien à foutre du love.
2: Manière David. Chris Andy qui demande si Gérard t'es prêt à payer un lapin pour te faire mettre un râteau dans le cul.
0: Je préfère m'acheter un lapin que de me mettre un râteau dans le cul.
19: Ah ben ça c'est sûr. Hein.
0: Attends, comment que t'es au courant toi?
19: Oh ben je sais pas, hein, ça dépend des goûts après toi.
0: Eh baisse un peu la radio derrière toi s'il te plaît.
19: Elle n'est pas allumée Gérard.
0: Alors donc je termine. Qu'aimez-vous dans la jalousie? Alors 85%, une claque et ça repart. Non mais en principe moi j'aurais mis un Mars et ça repart.
5: Pas de marque.
0: Deux doigts valent mieux qu'un, ça je m'en bats les couilles.
5: Attends, c'est quelque chose.
0: Noir c'est noir, il n'y a plus d'espoir, je m'en fous. 25% caprice c'est fini, pourquoi pas. Et 10%, mais pourquoi est-il si méchant? Parce que quoi? Je n'en sais rien. Ça c'est des sondages. À la Cécile, mais ce n'est pas grave. Alors on reprend la suite et la fin du débat, hein, parce que faut quand même y penser. Alors est-ce que la jalousie des parents entre eux peut perturber la vie des enfants s'il y en a. Alors, on va demander à Nat.
19: Ouais, moi je pense que oui. Parce que si les parents ils sont jaloux, ça n'arrête pas de gueuler. Et puis les enfants risquent de le devenir aussi. Qu'est-ce que t'en penses?
0: Ok. Non, mais donc pour toi c'est oui.
19: Ouais.
0: Hein? Ok. Marie.
20: Oui.
0: Donc pour toi.
20: Bah évidemment oui, c'est dangereux parce que si par exemple la mère ou alors le père trouve que la mère gagne plus de fric, donc il est plus jaloux, il est jaloux de sa femme, ça met une mauvaise ambiance dans la famille et puis voilà quoi.
2: Gérard nous demande, il y a Bishop qui nous demande si après est-ce qu'on peut être jaloux en prenant un râteau juste après un lapin.
20: Oula.
0: Alors. Attends, tu peux me répéter la question parce que
2: est-ce qu'on peut être jaloux en prenant un râteau juste après un lapin?
0: Bah, de toute manière, si tu te prends un râteau ou un lapin, ça revient au même.
2: Non. Bah, prendre un râteau, c'est un refus. Lapin, c'est un animal.
19: C'est une expression aussi.
0: Ouais, je pense aussi, mais je vois pas trop le rapport de. Je vois
10: est-ce
0: pas.
10: Que les râteaux peuvent poser des est-ce que les râteaux peuvent oh puis j'ai fait merde.
0: Ouais, d'accord.
10: Est-ce que les râteaux posent des lapins aux pelles? Question de Gérard Montebuleux.
0: Ouais, ben ça, je réponds même pas à ça. Donc Marie pour bon alors.
3: Porter une tasse de citron.
0: C'est pour ça qu'elle s'était planquée, parce qu'elle s'est dit, elle va se faire encore engueuler par moi. Et ça m'étonnera pas. Pocantas!
21: Oui, salut Gérard. Je suis trop contente d'être avec toi ce soir. Bonsoir.
0: Toi, une nana.
3: Mais oui, Pocantas, c'est une fille.
0: C'est pas vrai que tu m'as trouvé quatre nanas pour finir le débat.
3: Oui, Gérard.
21: Bah, c'est pas beau, ça?
0: Oh, bah, pour une fois que ça travaille bien au standard. Pas toi! Toi, t'es bon à rien, toi!
10: Mais c'est moi qui trouve les nanas, c'est un scandale, non, j'en ai marre, je veux plus bosser avec toi si ça continue!
0: Eh, hey, qui c'est qui commande ici? Qui c'est le boss? C'est moi!
10: Oui, mais c'est qui trouve les nanas? C'est moi!
21: Ah, GG, sois sympa parce qu'il est sympa au standard.
0: Oh, c'est bon, les nanas, on
21: non,
0: se calme.
21: Non, c'est pas vrai, moi, c'est Cécile qui m'a trouvé.
0: Ah, c'est Cécile, voilà. Et voilà, Marie, qui c'est qui
10: la
0: t'a
10: chose.
0: Trouvé?
10: Il y a la chose. PTBS non, qui demande si Gérard, t'es jaloux des lapins parce
21: non,
10: qu'ils
21: moi,
10: ont des dents.
21: Je vais le défendre parce que c'est lui qui m'a trouvé, c'est Morissette qui parle.
0: Ouais, Morissette.
21: Moi, je vais le défendre parce que c'est lui qui m'a trouvé et je suis bien content d'être avec toi, GG.
0: Alors, donc Morissette, c'est le mec.
21: Comment?
0: Redis ton nom.
10: Hervé.
0: C'est Hervé qui t'a trouvé. Pocantas, voilà. C'est qui?
21: C'est Cécile.
0: Marie.
20: Moi, c'est un garçon qui m'a eu et c'est une fille qui m'a rappelé.
0: Ah, donc t'as eu Hervé, mais c'est Cécile qui t'a rappelé, ah, c'est
5: Céline.
0: Ça?
5: Céline.
20: Oui.
0: Cécile ou Céline.
21: Caroline,
0: et pourquoi pas?
5: Bon, Gérard, je crois qu'il faut revenir au débat.
0: Nat, qui c'est
10: Gérard,
0: qui t'a...
10: On baisse.
3: Gérard, le débat.
0: Nat, qui c'est qui t'a... Tu permets, Cécile? Eh, on n'est pas dans un avion. On dit pas, Gérard, le débat. Attention, nous allons atterrir dans moins de 10 minutes. D'accord? Ouais, ouais, ouais, ouais, ouais, ouais. Je m'en fous de l'heure.
10: Suze, Gérard.
0: Je m'en fous de l'heure.
5: Il avale.
0: Quoi, j'avale quoi? J'avale rien c'est du
10: moi.
0: Tout.
10: C'est pas moi.
20: Allô?
0: Nat, qui c'est qui t'a sélectionné?
5: Savais, Gérard, on s'en tape un peu. Gérard, on s'en tape.
0: Nat, qui c'est qui t'a sélectionné?
20: Cécile.
0: Voilà. Donc, 3 pour Cécile et 1 pour l'autre.
20: Oh.
0: Alors, Gérard, putain!
5: Bon, Gérard.
0: Dans 20 minutes.
22: Oui, c'est ça, ouais. 20 minutes,
0: c'est ça. Attends, tu peux recommencer, Cécile?
5: Tu t'es fait gonner, Cécile. Bon, Gérard, il y a un débat, je crois qu'il faut poser une question et que les gens interviennent, vas-y.
0: Alors, non, mais ça y est, la question,
10: Gérard,
0: tout le monde baisse,
10: hein.
0: Non, tout le monde l'a compris, là, la question. Alors, Nat?
20: Oui?
0: Donc pour toi?
20: Oui.
0: Alors, est-ce que la jalousie des parents entre eux peut perturber la vie des enfants? Sylviana?
20: Ouais. Oui, énormément. De trop, franchement, ouais, à fond.
0: Mmh. Bah, bon, de manière, je sais pas quel âge que t'as.
20: 22,
0: la flic, merci.
5: Abel.
0: Donc, toi, t'es
5: Abel.
10: Sus.
0: Non, mais c'est bon, vous arrêtez là, s'il vous plaît.
22: Bah, ça va.
0: Ouais. Non, là-bas, le micro, là. Le voyant est allumé.
5: Ah, ben,
10: tu m'entends?
0: Le voyant rouge est allumé. Tu m'éteins, le voyant.
23: Le voyant est allumé, je l'ai vu, hein.
0: Merci. Quand je. Donc, pour toi, Nat.
20: Oui.
0: Donc, toi, t'as 22 ans. Est-ce que t'as déjà des enfants?
20: Eh non, pas encore.
0: Non, pas encore. Est-ce que t'as un copain?
20: Non plus.
0: Non plus. Ah, bah, décidément,
20: Gérard, il n'y a pas que
24: moi. C'est rien que pour toi, hein.
21: Moi non plus, j'ai bien. Pas de copain, Gérard, c'est Pocahontas.
0: Ouais,
21: c'est
0: non, mais attendez. S'il vous plaît. Les papiers là-bas, vous me les retirez de. Merci. Alors,
23: allô
0: Marie.
23: Allô
0: Marie.
20: Oui.
0: Donc, pour toi.
20: Quoi?
0: Bah, la question. Ah, bah, tu m'avais
20: déjà répondu.
0: Ah,
20: ouais.
0: Pocahontas.
21: Oui, eh ben moi je trouve que tout dépend qui est jaloux de qui. Quand le père est jaloux de la mère, ça va à peu près, mais il arrive des moments où la mère est jaloux du père et où les enfants, en fait, il arrive souvent que les enfants soient amoureux de leur mère ou de leur père. Mmh. Et donc à ce moment-là, il y a une jalousie malsaine qui s'installe entre les gens. Mmh. Et je pense que ça peut être catastrophique pour un couple. Enfin voilà ce que je voulais dire.
10: Il y a Caméléon qui demande si les lapins peuvent rouler des pelles au râteau.
0: Non mais ça j'en ai rien à foutre.
10: Et est-ce qu'il vaut mieux poser un râteau ou prendre un lapin?
5: Dans le cul.
10: Gérard, des questions qui arrivent comme ça.
0: Fou.
10: Moi, je te l'ai dit, tu veux pas répondre.
0: Non, mais je réponds pas.
10: Mais tu baisses.
0: Mais même, je réponds pas sur des questions de merde. C'est tout. C'est des questions pour moi. Ta gueule, va pas enculer, toi, connard.
10: Ah, Gérard, en rapport avec la semaine dernière, est-ce qu'on peut être jaloux d'un lapin monocouille?
0: Et tu lui demanderas, est-ce que sa mère, elle va se faire enculer au bois de Boulogne? Alors, Morissette, pour finir.
20: Oui.
0: Donc, c'est quoi?
20: Mais moi, je voulais dire que quand c'est les parents qui sont jaloux, ça peut devenir grave pour les enfants. Parce que les enfants, eux, voient ça au quotidien et peuvent croire que ça. Ils le prennent comme si c'était naturel, en fait. Et eux, ils deviennent après par la suite jaloux, mais ils le voyaient pas par le mal, en fait. Ils le portent en eux comme si c'était naturel.
0: Ah, donc, tu reviens sur. Avec Pocantas, sur ce qu'elle disait.
20: Oui, carrément.
0: En gros, ouais.
10: Il y a Jaff qui demande, est-ce que Gérard, tu penses qu'un lapin peut tuer par jalousie des parents avec un râteau?
5: Faut répondre, Gérard.
10: Et est-ce qu'une pelle peut être jalouse d'un râteau par Kaiser?
0: Tu demanderas si sa mère a un râteau dans le cul ou dans la chatte.
10: Et est-ce qu'un fou psychotique peut tuer un râteau
0: c'est bon,
10: avec un
0: c'est
10: lapin
0: bon. Hop, terminé, je réponds plus aux questions d'internet parce que là c'est de la merde.
1: Tu as bien raison, Gérard.
0: Alors, Pocantas, tu as quel âge, oui, s'il te plaît? Parce que là, toi, tu m'as posé...
1: J'ai 26 ans.
0: 26, est-ce que tu as des enfants?
1: Non, j'ai pas d'enfants, Gérard.
0: D'accord. Morissette?
5: T'es castré?
1: Oui. Ouais.
0: Morissette?
20: Oui.
0: Donc toi, est-ce que tu as des enfants?
20: Non, pas encore.
0: Non. Marie, non plus?
20: Non.
0: Et Nat, non plus, hein, c'est bien ça?
20: Non, toujours pas.
0: Bon, alors,
20: j'ai un chien, si tu veux.
0: Comment?
20: J'ai un chien.
0: Tu cherches?
5: Non, elle a un chien.
4: Elle a un chien.
5: Elle a un chien.
0: Non, mais
5: c'est pour toi, peut-être, le chien.
0: Non, mais je ressemble pas à un chien, moi.
5: Sus.
0: Merde. Tiens. Je vais répondre quand même. Moi, je peux. Est-ce que je vais vous répondre? De toute manière, ça va être la fin. Bon, ça y est. Tu fermes ta gueule, Pedro, d'accord?
4: Gérard, c'est terminé. De recommencer le débat.
5: Vas-y.
0: Donc, je réponds sur la question pour tout le monde, pour Nat, Marie. Sus. Pocanta, c'est Morissette.
5: Okay.
0: Donc, alors je préviens que le prochain qui dit encul, je coupe mon micro et je m'arrache.
20: Je ne répondrai pas. Gérard,
0: oui.
20: Entre parenthèses, c'est le seul garçon qui t'a dit ça. Hein.
0: Ouais, mais de manière.
1: Tous les garçons, c'est tous des malpolis, moi je l'ai toujours dit.
20: Ça, c'est clair.
1: Ils sont rustres.
20: Ouais, c'est pas une fille qui t'insulterait comme ça. Hein. T'as vu, il a recommencé en plus.
0: Ouais, non, mais de manière, c'est Simon.
1: Mais c'est qui fait ça?
0: Simon, tu fermes ta gueule. Merci.
23: Je suis ventriloque, m'en fous.
0: Bon, Simon, c'est terminé maintenant, d'accord?
4: Gérard est prié de recommencer le débat.
0: Attends, on n'est pas dans un avion, d'accord? Tant que Simon arrêtera pas ses conneries.
5: Mais c'est pas lui, je te jure, c'est pas lui.
0: Attends,
5: regarde, bien sûr,
0: il s'est barré.
10: Il y a Outès qui demande si c'est à cause des râteaux et des lapins que tu es devenu un alcoolique sodomite.
0: Je ne réponds pas à des questions de merde!
4: Gérard est prié de recommencer le débat.
0: Donc, Simon, tes conneries, s'il te plaît. Merci. Donc, je réponds à vous, Nat, Marie, et Pocantas et Morissette. Donc, en fin de compte, le problème qui se passe, c'est est-ce que la jalousie des parents entre eux peut perturber la vie des enfants? Oui. Et je vais vous dire pourquoi. Parce qu'en fin de compte, ce qu'il faut bien se dire dans la tête, c'est que lorsque vous êtes en couple, qui a des enfants, automatiquement, il y a une jalousie s'il y a des enfants. Mais faut bien dire une chose. Faut bien vous dire une chose. C'est pas parce que on dit toujours les nanas, mais c'est vrai qu'il faut qu'on assume 50-50. En fin de compte, nous aussi, on est 50-50 responsables de ce qui se passe.
1: Gérard, c'est très beau ce que tu viens de dire, Gérard.
20: Je veux te dire, chez les enfants, là où ça
0: c'est qui,
20: la
0: c'est qui,
20: c'est
0: qui,
20: c'est frères et sœurs.
0: C'est qui parle?
20: C'est Morissette.
0: Oui, Morissette.
20: Ce que je veux dire, les enfants, le premier âge où ils connaissent la jalousie, si jamais arrive un petit frère ou une petite sœur, tu vois.
0: Mais là, c'est vrai que là-dessus, je suis d'accord avec toi. C'est vrai que s'il y a un petit frère ou une petite sœur, automatiquement, les parents. La mère ou le père.
23: Putain, mais arrêtez de roter, c'est dégueulasse.
0: Oh, ta gueule, ferme ta gueule un peu, toi, enculé. Bon, ouais. Maintenant, vous allez arrêter ici. Vous allez me laisser faire mon débat tranquille. Et Simon, tu vas fermer ta gueule.
6: Gérard, nous allons devoir conclure.
0: Mais allez, je vais conclure la main de ma soeur dans la culotte d'un zouave.
8: Parce que Gérard. Vitesse supérieure.
0: Donc, je réponds à Morissette. En fin de compte, s'il y a un frère ou une petite soeur, c'est vrai que le problème se pose. En fin de compte, c'est que automatiquement, le père ou la mère va être branché tout de suite sur le deuxième venu. Donc, automatiquement, il y a... par exemple, si c'est une fille, la fille sera épargnée de l'histoire. Mais il faut bien se dire une chose, qu'il y a 50-50 des deux côtés. Il faut bien se dire une chose, que nous, on est aussi responsables que vous, les filles.
21: C'est très clair, Gérard, j'ai tout compris, bravo.
6: Gérard ?
10: Il y a Franck VIP qui demande, Gégé, est-ce que t'as pensé à pas faire d'enfant ?
0: Bah, de toute manière, j'ai eu une fille et je la revois pas, d'accord ? Merci, en de bon entendeur, salut pour la question.
8: Gérard ?
0: Oui ?
8: J'ai une dernière question.
0: Oui.
8: Avant qu'on...
0: Bah, on va faire la conclusion, là, parce que...
8: Non, mais c'est... Ne prends pas mal.
0: Non, mais je t'écoute.
8: Franchement, si tu fais ce débat-là, c'est que ça doit te tenir à cœur. T'es d'accord avec moi?
0: Oui, je suis d'accord.
8: Qu'on ne soit pas des râteaux tous les jours et des lapins.
0: Non, mais je suis d'accord avec toi. C'est qui... c'est Morissette?
8: Non, c'est Marie.
0: Oui, Marie.
8: Donc, ça veut dire que toi, tu t'en reçois quand même pas mal.
0: Bah, jusqu'à présent, je me suis pris plus de lapins que de râteaux. De toute manière, je me suis pris des deux côtés. Hein.
8: Gérard.
0: Attendez.
21: Attendez,
0: 5 minutes. Marie, oui.
8: Oui, mais tu t'es peut-être pas demandé, bon, c'est aussi de la faute des filles, mais tu t'es peut-être pas demandé si de ton côté, il y avait quelque chose qui allait pas, ou ta présentation, ou je sais pas, il y a peut-être quelque chose aussi.
0: Ah ben, pour l'instant, jusqu'à maintenant, je réponds à ta question. Nat, si t'as une question, ou pour Quentin, c'est Morissette, si vous avez une question à me poser.
21: Non, je t'écoute comme un livre ouvert.
0: Je réponds à Marie. Donc, c'est pas parce que là, ce soir, de toute manière, ça fait 2 semaines que je viens bien habillé. C'est pas pour ça que dans les...
10: Pas ce soir, Gérard, pas ce soir.
0: C'est pas pour ça que je reprends pas de débat avant je sais pas quand, mais c'est pas pour ça que si j'ai lancé un appel tout à l'heure, ça veut dire que je risque de me prendre encore un râteau ou peut-être me faire poser un lapin.
8: Oui, mais les appels que tu fais, toi, c'est pour des filles de 23 ans, 26 ans, et il faudrait peut-être chercher aussi des filles de ton âge, peut-être que ça marcherait mieux.
0: Non, mais
8: pas les mêmes attentes, hein.
0: Non, mais
8: c'est
0: non.
8: C'est trop de sélection, Gérard.
0: Non, faut bien se dire une chose. Que ce que je recherchais, c'était pour essayer, comme vous avez besoin, comme nous on a besoin, vous avez besoin de tendresse, de câlins, d'affection, tout ça. Ça, je le comprends très bien chez vous. Nous aussi, on a besoin de ça. Hein?
8: Mais faut pas être aussi sélectif, hein.
0: Oui,
8: sinon,
0: non.
8: On ne trouvera pas, hein.
0: Non, mais attends. Je suis pas sélectif. Je n'ai pas encore. Non. Et pour l'instant.
8: J'ai écouté hier, hein.
0: Non, mais j'ai sélectionné encore personne. Pour l'instant. Pour l'instant.
8: C'était pas plus la peine. Hein.
0: Qui?
8: C'est Morissette qui parle.
0: Oui, Morissette.
8: Moi, j'ai voulu appeler quand j'ai vu que tu sélectionnais tout le monde. Je me suis dit, bah, c'est bon après.
0: Ah non, alors là, je vais te dire une chose. Dans ces cas-là, c'est pas moi qui a pas voulu que tu passes, c'est Pedro hier, d'accord?
8: Ouais, moi aussi, il m'a raccroché au nez hier. J'ai voulu appeler, il m'a raccroché au nez.
0: Allez, voilà.
21: La faute de Pedro Gérard.
10: Genre, il y a Brontos qui demande, est-ce que ta mère s'est déjà fait brouter le minou par un gros lapin?
5: Oh putain, ça va mal se finir. Gérard, je crois qu'il y a une conclusion à faire.
10: Ouais, mais il y a des tas de gens qui demandent, ça fait 40 fois qu'ils demandent.
6: Nous allons devant.
21: Gérard, c'est un vrai gentleman, j'en suis sûr. Ouais, écoute pas.
10: Mais Gérard, il est au maximum au niveau internet, Gérard. Il est à 13 816.
5: On est à 13 816. Alors Gérard, ce qu'on va faire, c'est qu'on va conclure, parce que Max m'a appelé pour me dire qu'il fallait conclure. Hein, faut pas rester.
0: 13 816. Donc voilà.
5: Donc Gérard, la conclusion, et on va y aller.
0: Nat, pour toi, c'est vrai merci pour le Larsen. C'est vrai que on n'a pas fait beaucoup de questions. J'ai voulu répondre sur toutes des questions qui étaient très importantes. Mais de toute manière, ce débat-là sera à refaire très prochainement.
5: Ouais, dans 5 ou 6 ans. Alors Gérard,
0: donc,
5: la conclusion.
0: Nat, ouais. Pour toi, qu'est-ce que t'en as pensé? Si t'as écouté depuis le début, hein.
5: J'étais pas endormi, hein.
8: Pas depuis tout le début.
0: Non, mais qu'est-ce que t'en as pensé de, par exemple, je sais pas, sur les questions que qu'on m'a posées et que j'ai répondu.
8: Les questions qu'on t'a posées, franchement, elles étaient nulles à chier, mais par contre, ce que t'as répondu, c'était extra. Moi, j'ai adoré, franchement, c'était trop excellent. J'aimerais juste que t'en fasses ça, je te ressens direct, hein. C'était excellent, franchement, c'était génial. C'était une bonne idée, ça change un peu, parce qu'on n'entend jamais ça nulle part.
0: Mon cul.
20: Vraiment génial.
0: Mmh. D'accord. Ok, ben, je te souhaite une bonne soirée. Et une bonne, Bishop, bonne nuit, par contre.
10: Bishop, il y a Bishop qui dit, Gérard, ton débat, c'est un pet de lapin.
0: Ouais, ben, c'est bon. Maintenant, je fais la conclusion avec les auditrices.
5: Vas-y, termine là ta conclusion, parce que Simon attend.
0: Le net, terminé. Ben, Simon, il attendra. Marie ?
20: Oui.
0: Donc, pour toi ?
20: Bah écoute, moi dans l'ensemble je trouve ça bien, mais très franchement, je trouve que tes questions étaient pas super.
0: Pourquoi ?
20: Mais t'as répondu bien aux questions que les auditeurs posaient.
0: Bah non, c'est pas les auditeurs, c'est les auditrices. Hein.
20: Oui, les auditrices, d'accord.
0: Ouais. Bah c'est en fin de compte, c'est vrai que c'est vous qui êtes en jeu, parce que c'est vous qui nous posez plus de lapins qu'autre chose. Hein.
20: Ouais, bon, on va pas en revenir.
0: Mmh. D'accord. Ok, bon, bah, je te souhaite une bonne nuit.
20: Merci.
0: Et puis, ben, peut-être dans 15 jours, 3 semaines, on sait pas.
20: Oui.
0: Ok.
20: Bien sûr.
0: Bonne nuit.
20: Pocantas.
7: Eh ben moi, Gérard, j'ai trouvé ce débat magnifique. Je trouvais qu'on sentait toute la sensibilité de l'homme que tu es. Par contre, je trouve ça vraiment dommage que tu t'énerves autant. Vraiment, ça m'a gâché mon plaisir.
0: Ben, dans quel sens que...
7: On sent que t'es un homme très sensible, tu as une sensibilité à fleur de peau et tu demandes que des câlins. Mmh. Mais tu es très énervé à l'antenne et tu as envoyé chier tout le monde. Et vraiment, je trouve ça pas bien, Gérard.
0: Non mais attends, Pocantas.
7: Oui.
0: Je peux te reparler en antenne si ça te dérange pas.
5: On fera ça en antenne, Gérard, vas-y, la dernière personne.
0: Et Morissette, Morissette, oui. Pour finir.
9: Ben moi j'ai trouvé qu'il y avait quelques questions qui étaient pas mal. Bon, après d'autres qui étaient un peu inutiles. Mais sinon, en gros, c'était un super débat. J'étais super contente d'avoir ce soir puisque je t'ai pas eu hier. Et si c'était à refaire, je le ferai.
0: Donc, tu veux que je te parle en antenne?
9: Si tu as le temps.
0: Bah, il n'y a pas de problème.
5: Gérard, ta conclusion maintenant.
0: Donc, je te récupère en antenne. Cécile.
5: D'accord. Non, on va lui
10: juste
5: dire.
10: Un
5: auditeur,
10: Cécile. Kaiser qui nous dit que pour éviter les lapins, vaut mieux les tuer à coups de râteau.
0: Bon, mais c'est bon, j'en ai rien à foutre, c'est même pas ça. C'est Cécile, s'il te plaît.
5: Ok, Gérard, à la suivie, fais ta conclusion.
0: Non, non, attends, tu permets?
3: Non. Gérard, Cécile, s'il te plaît.
0: Tu me laisses Pocantas et Morissette en antenne.
3: C'est fait. Déjà.
0: Merci. Donc, alors, conclusion du débat. Alors, ce que j'arrive pas à comprendre dans la nouvelle équipe, et ça, vous pouvez maintenant allumer vos micros, le site internet, on termine sur combien, s'il vous plaît?
10: Alors, ça dépend si ce que tu vas dire sur moi, c'est gentil ou pas.
0: Non, mais je veux savoir sur combien de personnes qu'on termine.
10: On est à... presque, ouais, c'est ça.
5: On y est presque, ouais.
0: Non, mais le chiffre.
10: Ah, le chiffre.
0: Bah oui.
10: Ah.
5: Voilà.
0: Non, mais quand tu veux, hein.
5: Bah, il faut qu'il compte un par un.
10: 13 000 tourons, ouais.
0: Ah, bah... Ah, enfin. Un débat. Alors, là, je peux vous dire une chose. Quand même, Pedro.
5: Oui.
0: Pour une fois, t'as bien travaillé.
5: Ah, pour une fois.
0: Au standard, je n'ai pas à me plaindre. Ça a été bien.
5: Oh là là.
0: Sur le net, par contre.
5: Ça craint du boudin.
0: À un moment donné, c'est vrai que, par un moment donné, ça virait,
10: je suis que le transcripteur des questions des auditeurs.
0: Ouais, non, mais ça.
10: Et qui ce soir voulait que tu fasses le lapin avec un râteau dans le cul.
0: Merci pour le Larsen. Merci Pedro.
5: De rien.
0: Enfin, c'est vrai que on n'a pas été jusqu'au bout des questions parce que c'est vrai que
5: on s'est bien endormi.
11: Bravo, Jean-Claude.
5: On n'est pas jusqu'au bout.
11: Merci.
5: Vite.
0: Bon, c'est vrai. Non, mais c'est vrai que le débat était très long et que en fin de compte, on me posait des questions, donc j'étais obligé de répondre. Donc, je m'excuse auprès des auditeurs si le débat n'a pas été jusqu'au bout. Mais de toute manière. Il sera à refaire jusqu'à très prochainement. Donc, ben, sur ce, vous allez passer la nuit avec Simon. Et on va s'écouter pour quoi, pour finir?
5: Eh ben, tiens, je vais te donner la fiche. Tiens, vas-y, tu vas le lire. J'ai une annonce à faire. Vas-y, lis le titre et j'ai une annonce à faire.
0: Et j'aime la gym de ça sur ton ville, sur ton lit, surtout au lit. Et voilà, je vous dis à très bientôt. Bonne nuit.
5: Et 0825 08 5000 si vous voulez récupérer des places pour le spectacle de Bruno Salomon qui aura lieu demain au théâtre Trévis. À demain à 20h30, vous pouvez appeler 0825 08 5000, il y a des places à retirer.
0: Voilà.
5: Et voilà,
0: donc,
5: et tout de suite.
0: Bonne nuit à tous.
5: Bonne nuit, tout de suite, c'est Simon que vous retrouvez
0: pour la nuit sans bip avec
5: sans bip.
0: Cécile.
3: Avec Céline.
0: Avec Céline. Céline.
5: Bonsoir
0: et
5: tout le monde.
0: Au revoir. Et surtout.
3: Oui, Gérard.
0: Et je veux entendre les Das Puk. Je veux les Das Puk pour dédicace pour moi.
12: Je dédicace les Das Puk à Gérard.
0: Voilà, ouais, mais je les veux. Allez, bonne nuit à tous. Olivier. Olivier.
15: J'ai rien fait.
0: Faut pas commencer.
15: Non, mais j'ai rien fait, Gérard. Donc, on s'amuse pas. Mais je te dis que j'ai rien fait. C'est les auditeurs.
0: Non, mais on s'amuse pas comme ça parce que les auditeurs, vous allez vous calmer parce que sinon, vous allez retourner voir Manu, hein.
17: Il piquait les euros dans mon sac.
0: Bon, ça y est, vous vous calmez là. Olivier.
15: J'ai plus rien.
0: Olivier, c'est quoi là?
15: J'ai plus rien. Non, mais c'est pas moi, c'est les auditeurs.
0: Alors, Tam Tam, tu réponds comme il faut à la question, s'il te plaît, merci.
22: Oui, on peut faire une secte amie, Gérard.
0: Alors, tu peux préciser?
22: Non.
0: D'accord. Ah ben ça, comme ça, je suis tranquille avec toi. J'écoute.
22: Oui. Donc je pense que c'est pas possible une secte entre amis, puisqu'à la base, une secte c'est pour rencontrer de nouvelles personnes, se faire couiller son argent et tout le train-train. Donc voilà, Gérard.
0: Mm-hmm.
22: Je pense que c'est pas possible.
0: Donc, pour toi...
22: Impossible.
0: Pour toi, c'est impossible.
22: Impossible.
0: Ouais, mais faut éviter de reprendre ce que j'ai l'habitude d'annoncer, parce que ça, c'est moi qui l'annonce. Impossible ou...
22: Ouais, dans ce cas, j'ai plus le droit de rien dire, alors. Impossible. Non.
0: Moi, je retire les E, ok?
22: Ok. Okay.
0: En demande entendeur, salut. Pierre-Alain. Non, mais moi je te dis en demande entendeur, salut. Maintenant tu fais gaffe à ce que tu dis. Okay,
22: on va mettre les points sur les i, les barres sur les t. C'est ça, comme
0: voilà.
22: Dum-dum sur les dum-dum.
0: Ouais, ben fais gaffe à ce que tu dis parce que c'est mes.
22: Point final.
0: Mes propos. Ouais, ben ça c'est mon propos. Rigaud, une question.
15: Oui, sur IRC, on te demande si tu fais partie de la franc-masturbassonnerie.
0: Non.
22: Bien sûr, arrête de mentir.
0: Celui qui s'amuse à dire ça, vous avez commencé à vous calmer.
22: Tout de suite.
24: Direct.
25: Bon, Gérard, tu vas un peu là?
15: Gérard, tu démarres.
0: Non,
15: hein, parce que là,
0: non mais attends, là j'essaye. Non,
15: là, tu fous le booster, hein. Allez.
0: Ouais. Donc, Pierre-Alain a répondu. Alors, Chrisma.
26: Non, j'ai pas répondu, hein, Pierre-Alain.
0: Bah alors, Pierre-Alain, vas-y.
26: Mais j'avais rien à dire.
0: T'as rien à dire. Alors, dans ces cas-là, Pierre-Alain, t'as rien à dire. Au revoir. Hop.
26: Mais non, mais la question ne
0: m'inspire pas. Non, mais la question t'intéresse pas.
26: Non, m'inspire pas.
0: Elle t'inspire pas, dans ces cas-là, c'est pas la peine.
26: Mais si.
15: Qu'est-ce que t'as fait? Mais qu'est-ce qui se passe, Gérard?
25: Qu'est-ce qu'il a fait? Je sais pas, il a. Ouais, mais là, faut que tu prennes l'autre micro si tu fais ça, Gérard.
15: Mais qu'est-ce qui lui arrive là?
25: Je sais pas. Attendez, parce que tu pouvais refaire.
15: Parce que Gérard a des problèmes avec les micros.
25: Gérard, regarde.
15: Il a un problème avec le casque. Donc, je sais pas, il est là en train de faire des grands signes dans le studio.
22: Tam-tam dans les oreilles.
15: Bah, je sais pas si c'est un tam-tam. Mais...
25: Gérard, si tu
15: déjà, il a le micro à l'envers.
25: Si tu prends le micro dans le bon sens, c'est mieux.
15: Aïe.
0: Alors,
15: putain, j'ai raté ça. Qu'est-ce qu'il y a, Gérard? Qu'est-ce qui se passe?
0: Alors, donc, Pierre-Alain.
26: Oui.
0: Donc
15: Pierre-Alain, elle a dit que la question ça l'intéressait pas.
0: Bon alors donc Pierre-Alain,
15: non mais elle répondra à la prochaine question.
0: Ça bah peut, non mais ça non, peut... non mais attends, parce que moi je vais te dire une chose Olivier. Ouais. Les gens s'ils ont pas envie de répondre à la première question, ça sert à rien qu'on les garde pour tout le long du débat. Donc hop,
22: on applaudit.
0: Au revoir, ouais. Au revoir Pierre-Alain.
15: T'as raison.
22: Allez tu bouges.
0: Au revoir, au revoir.
22: Tu
0: au revoir Pierre-Alain.
22: C'est sûr.
0: Alors ouais. Chrisma.
26: Chrisma.
0: Oui.
26: Moi j'ai fait une secte avec mes amis.
22: Attends, bouge pas. Goulou.
26: C'est la secte des méganiens, c'est suite à Mégan, c'était un mec qui avait un sexe énorme.
0: Mmh.
26: Nous ébahissons tous les samedis soirs devant l'effigie de Mégan.
25: Gérard, je peux répondre à ta question?
22: Oh là là, le Manu.
0: Non, bon, Manu. Manu,
22: c'est merde là, c'est pas possible.
0: Manu, en fait, non, on est à la première question.
25: Non, mais je sais, non, mais
0: où tu fais ton boulot correctement,
25: Gérard,
0: où j'arrête tout de suite.
25: Je peux t'expliquer un truc, c'est que c'est pas de ma faute parce que quand je parle à l'auditrice pour la reprendre en antenne pour la dégager, je passe à l'antenne. Tu trouves ça normal toi?
22: C'est bizarre ça.
0: Ouais mais. Greg,
15: on n'y peut rien, il y a des problèmes.
0: Il est où celui qui s'occupe du son là, tout ça là.
15: Ouais, je vais l'appeler.
22: On a un débat à faire là, Gérard. Donc tu poses ta prochaine question s'il te plaît.
0: Non mais attends toi, si t'es pas content, tu restes chez toi, d'accord?
22: Mais.
0: Fais gaffe à ce que tu dis, hein.
22: Bon, ok, pas de problème.
26: Gérard.
0: Oui.
26: Ouais, c'est Pierre-Alain.
0: Ouais, mais je crois que tu voulais pas répondre.
26: Non, mais je vais répondre.
0: Non mais attends, faut pas prendre les gens pour des cons, hein.
2: Pour des canards sauvages.
0: Probablement. Ouais, non mais attends. Non, Manu, s'il te plaît, elle veut pas répondre, donc elle répond pas au dit.
22: Confond pas tentacule et occultateur.
0: Bon, et toi, tu fermes ta gueule.
15: Mais attends, regarde, on est dans les toilettes.
0: Oh là là! Eh, mais c'est quoi là, ce bordel, là, Olivier?
15: Je sais pas, regarde. Ah, je fais rien.

0: sur Christine et sur Sandy. Moi, je coupe. À une heure, je m'arrache.
1: Alors, je coupe directement ici.
0: Ok.
1: Je coupe directement ici. Maintenant, s'il parle, je coupe.
0: Alors,
1: ici.
0: Pierre-Alain, c'est terminé pour elle.
2: Ça y est, il est parti. Elle est partie, pardon.
0: Hein? On récupère quelqu'un d'autre à la place. Donc, alors.
1: Parle devant ton micro, Gérard, parce que là, attends. Faut...
3: Ça va pas être possible.
0: Donc alors, peut-on faire une secte entre amis? Moi, je peux vous dire que non, c'est faux.
3: Pourquoi?
0: Non, mais de toute manière, c'est faux.
3: Non, mais développe.
0: Tu peux pas. C'est
1: Gérard.
3: C'est radical.
1: Oui. Il y a Ziwi sur l'IRC qui te demande si tu penses que les gens de plus de 20 ans font partie de la secte des sectuagénaires.
0: Sectuagénaire, il peut préciser si ça le dérange pas.
1: Ziwi, tu peux préciser si t'as. Non, il peut pas.
3: Non.
0: Non. Parce que je pense que c'est pas évident de ce qu'il me demande. Hein. Donc c'est pas que je veux pas lui répondre à la question, mais c'est que c'est pas évident à répondre là. Hein. Parce que sa question, elle est pas assez claire. Non, mais attendez, moi je voudrais savoir un peu, question Minitel, Olivier, si c'est pas des conneries.
1: Non, au niveau du Minitel, ça se passe très bien pour le moment, les gens attendent ça démarre vraiment. Quoi.
0: On peut savoir combien qu'on est déjà sur Minitel à peu près.
1: On est déjà une 25, mais ça...
0: Ouais, mais on peut savoir s'il y a du monde, non.
1: Il y a du monde, ça arrive.
0: Non, mais il y a des questions.
1: Ah, il n'y a pas de questions, non, il te demande si t'as mal, c'est tout. Il y a une question, il te demande si t'as mal à ta jambe, c'est tout.
0: Bon, bah d'accord.
1: Voilà, mais ça...
0: Donc la deuxième question... Alors, croyez-vous que les marabouts ont reçu un trophée de voyance ou autre? Alors, on va demander à Tam Tam.
3: Oui, il faut passer un examen devant des jurés et ils te disent si t'as accepté ou pas.
0: Non, mais attends. Tam Tam.
3: Oui.
0: Est-ce qu'ils ont reçu un trophée? C'est...
3: Un diplôme.
0: Non, un trophée. Un trophée, tu sais ce que c'est?
3: Non, je sais pas.
0: Tu sais pas. Tu sais le César ou le Sept d'Or?
3: Ils sont passés à la télé aussi?
0: Ah ben, je sais pas, moi. Justement, je vous pose la question.
3: Je les ai jamais vus à la télé encore. Faudrait que tu me donnes la chaîne.
0: Non, mais moi, je te demande s'il y a...
3: Non, je crois pas. Non, Tam croit pas, non.
0: Voilà.
3: Tu m'entends plus, Géa?
0: Si, c'est bon.
3: Tam-tam.
0: Donc, Tam-tam, donc pour toi, faudrait qu'on fasse une télé.
3: Faut les voir à la télé, faut voter.
0: Ouais, d'accord. J'écoute.
4: Oui, donc moi, je pense que c'est une bonne question. Et justement, je pourrais pas...
3: dans ton cul.
4: Ok. Donc, je pourrais pas trop te répondre parce que je suis venu dans ce débat pour m'informer et savoir donc s'il fallait passer un examen ou quelque chose pour devenir marabout. Donc, à l'arrière, Gérard, si tu pourrais m'aider.
0: Mm-hmm. Non, mais moi je te demande, est-ce qu'ils ont reçu un trophée
4: ou quelque chose? Et justement, je sais pas du tout, et je voudrais bien savoir si tu pourrais me renseigner un peu plus. Parce que moi aussi, ça m'intéresserait bien de savoir si tu peux avoir un trophée, justement.
0: Ah ben non, moi, je peux te dire une chose, que j'ai jamais reçu de trophée. Hein.
4: Non, mais je te demande pas si toi, tu as reçu un trophée. Bon, c'est pas grave.
0: Ok. Krishna. Oui.
5: Eh ben en fait, il passe comment on appelle ça? Ah, je sais plus, c'est un peu une intromission un peu dans le maraboutisme. Mmh. Et à la fin, ils reçoivent une coupe.
4: Tam tam.
0: Oh.
5: Allô?
0: Oui.
5: C'est-à-dire, à la fin, ils reçoivent une coupe comme dans les concours de pétanque, quoi.
0: Ouais, non, mais moi, je te demande, est-ce qu'ils reçoivent un trophée, tu sais, comme les Sept d'Or ou les Césars, c'est ça?
5: Non, ils reçoivent pas un trophée, ils reçoivent une coupe.
0: Ouais, comme...
4: Coupe de champagne.
5: Comme à la pétanque.
1: Gérard,
0: oui,
1: sur IRC, il y a Rip qui te demande quelle est la différence entre un marabout et un gourou.
0: Alors, la différence entre un marabout et un gourou, donc à mon avis, c'est le gourou, c'est... c'est bizarre. Mais qu'est-ce qui se passe là?
4: Le gourou, c'est un rappeur.
1: Ça marche, c'est bon, ça marche.
0: Oh non, mais là...
5: DJ gourou.
0: Miam. Ah non,
4: c'est un rappeur le coup.
0: Ah non, mais là on entend. Non, il y a un problème, Max. Hein.
4: Il y a un problème de son.
3: Il y a une fréquence.
0: Oh non, mais Max.
1: Ouais, non, mais c'est bon. C'est... D'ailleurs, regarde.
0: Non, mais là, c'est
1: continue, et puis voilà.
0: Donc, alors.
4: Ah.
2: Vas-y Gérard, vas-y, on n'y peut rien Gérard.
0: C'était une question avec toi. Hein.
1: Oui, c'était moi qui demandais, c'est Rip qui te demandait la différence entre un gourou et un marabout.
0: Bon, alors le gourou c'est une personne qui se situe dans une secte. Ouais. Tu sais, ils en ont assez parlé des sectes.

0: Donc le gourou, c'est une personne qui fait partie d'une secte.
1: Mais non, un gourou c'est un rappeur, je te dis.
0: Bon, attends, toi tu vas te taire, d'accord?
1: Tu connais pas gourou?
0: C'est qui parle là? Eh, tu peux préciser ton nom?
1: Tam Tam.
0: Bon alors Tam Tam, tu vas voir Manu au standard s'il te plaît, merci. Comme ça tu vas te calmer. Tu me calmes Tam Tam s'il te plaît, Manu. Merci.
2: Bien compris.
0: Donc, je précise.
2: Un gourou.
0: Donc, le gourou, c'est une personne qui fait partie d'une secte.
2: Ouais.
0: Et le marabout, c'est une personne qui s'amuse à diffuser, c'est, par exemple, tu vois, tu me donnes un shérif, toi.
2: Ouais.
0: Comme, je sais pas, tous les marabouts avec des cartes, des jeux de tarot ou autres.
2: Ouais.
0: Pour savoir ton avenir.
2: Ah, ok.
0: Donc, la secte, c'est le gourou, c'est une secte.
2: C'est
0: la personne avec qui tu vas rester, risques de rester plus longtemps qu'avec un marabout. Parce que le marabout.
2: Est-ce que c'est le même que le grand gourou? Parce que y a Yankee sur l'IRC, il me dit que le grand gourou c'est le copain de Winnie l'ourson.
0: Non, parce que là on va pas s'amuser avec les histoires des ours et tout ça. Là le gourou, c'est une personne qui fait partie d'une secte, comme on en parle assez en ce moment.
3: Gérard, moi je croyais que le président d'une secte c'était un sectaire. Je capte rien.
0: Non, tu captes rien.
3: C'est quoi alors?
2: C'est un insecte.
0: Voilà. Donc pour revenir à ta question.
2: Ouais.
0: Donc pour toi, pour ta question, donc le gourou, donc c'est une personne qui fait partie d'une secte. Et une fois que tu rentres dedans, tu peux plus en ressortir.
2: Ah ouais?
3: Comment ça se fait? Les portes, elles sont fermées?
0: Mais une fois que t'es rentré dedans, par exemple, ils te font signer un papier, tu t'as signé pour le restant de ta vie.
3: Et c'est pas pour ça que t'as signé un papier que tu peux plus te partir d'une secte.
0: Mais là, une fois que t'as signé, tu peux pas. Là, tu peux pas ressortir.
3: Le fait de signer, ça t'empêche de ressortir.
0: Ah non, mais là, pour ressortir, t'auras du mal. Hein. Donc, on m'a demandé à Krishna pour finir.
3: Krishna.
0: Krishna, oui, pardon.
4: Krishna, ouais. Tu peux me répéter, s'il te plaît?
0: Alors, donc, croyez-vous que les marabouts ont reçu un trophée de voyance?
4: Oui, je t'ai dit, Gérard, ils reçoivent des coupes.
0: Ouais, donc.
4: Après leur intromission dans le voyantisme.
0: Ah, voilà.
4: Voilà.
0: Donc Pierre-Alain, on a personne après.
3: Pierre-Alain, si, on a à la place de Pierre-Alain, on a l'ombre noire.
0: En espérant que tu les as pas changés. Hein.
3: Bah non, regarde, c'était une fille, maintenant c'est un monsieur.
5: Hello.
0: Alors, l'ombre noire.
5: Ouais, je suis là.
4: Salut, oui. L'ombre noire.
0: Bonsoir à toi, t'as quel âge?
5: J'ai 19 ans.
0: Et t'appelles?
5: J'appelle Des Ulysses, 91.
0: Des Ulysses. Donc, on peut écouter Fun Radio sur 101.9.
5: Voilà.
0: Donc, pour toi, la deuxième question.
5: Tu peux la répéter, s'il te plaît, gourou, j'ai pas très bien entendu.
0: Non, mais attends.
5: Oui.
0: Alors, croyez-vous que les marabouts ont reçu un trophée de voyance?
5: Un trophée de voyance? Je sais pas. Oui.
0: Non mais attends, hey, tu veux participer au débat ou tu...
5: Bah oui, je participe, je te dis oui Gérard.
0: Non mais moi je te demande, est-ce qu'ils ont reçu un trophée ou pas?
5: Oui, ils ont reçu un trophée.
0: Ouais non mais attends, là
5: je
0: pour...
5: Je te réponds.
0: Ouais non mais attends...
2: Un trophée de quoi?
0: Non mais attends, c'est vague là.
5: C'est vague. Alors je pense qu'ils ont dû recevoir un petit papier signé avec une petite coupe à côté des grands gourous.
0: Ouais bon, à mon avis, t'as envie de te... apparemment, t'as pas envie de participer au débat,
5: ouais,
0: toi.
5: Ouais, mais...
0: Non, mais t'as envie de faire le con jusqu'à la 11e question.
4: Ouais.
0: Là, il est déjà 1h du matin.
4: Ouais.
0: Donc, je voudrais pas que le débat soit gâché. La semaine dernière, on l'a gâché. Cette semaine, je veux pas qu'il soit gâché.
4: Ouais.
0: Rigaud, combien qu'on est sur l'IRC? Le Minitel.
2: On est 6587.
0: Hein?
2: Vas-y, note. 6587.
0: 6587.
5: On va battre leur corps.
2: Et, il y a Chocobo Gold qui me dit que non.
0: Ah bon, que non, quoi.
2: Alors attends. Non, mais c'était en rapport avec ce que tu disais, je crois, et j'ai raté, en fait.
0: Non, ben, c'est pas grave si pouvait poser sa question avant qu'on pose une autre question.
2: Ouais.
0: Donc, on va essayer d'approfondir la question, là.
2: Sinon, il y a Turpentine qui te demande, oui, si tu connais le gourou Bignol et le marabout de ficelle.
0: Non, je connais pas. Question Minitel, Olivier.
6: Question Minitel, ça reste assez calme. Quoi. On te demande juste quelle est ta position par rapport à tout ça, en fait.
0: Ben non, mais moi, je voudrais bien que les gens réagissent.
1: Le gourou de la secte.
0: Non, mais s'il vous plaît, Tam-Tam, j'écoute.
1: Tam-Tam, il n'a pas parlé.
0: Non, mais laissez-moi parler, okay. s'il vous plaît. Vas-y. Moi, je voudrais bien que les gens sur Minitel puissent répondre un peu aux questions, ou même si au standard, il y a des gens qui veulent réagir, mais...
2: Rappelle la question. Rappelle la question, peut-être.
0: Alors donc, croyez-vous que les membres... croyez-vous que les marabouts ont reçu un trophée de voyance? Donc, s'il y a des gens sur le bien du
3: standard téléphonique
0: du standard 0803 08 5000 et sur le bien du Minitel 0800 3615 code phone radio rubrique direct et toujours sur l'IRC www.fr. Donc Rigo vous attend.
6: En tout cas, moi parle bien du Minitel. Il y a une question qui en tout cas, pas une question mais plutôt une réponse. Les gens trouvent qu'il devrait y avoir effectivement un trophée pour les marabouts pour pas que tout le monde puisse être marabout quoi.
0: Ouais voilà. Donc c'est là le problème qu'il y a, c'est que on dit les marabouts c'est de l'arnaque. Ouais. Mais faudrait savoir si un jour on pourrait leur donner un trophée.
6: Ouais parce que.
0: Même sur une secte, mais je pense que sur une secte, ça sera pas possible.
6: Non, parce que en plus, si on leur donne un trophée, ça amènera à ce que on sache à qui on s'adresse, non?
0: Voilà.
6: Je sais pas ce que t'en penses, mais
3: moi, mes réactions au standard sont pourquoi?
0: Ouais, mais attends, pour l'instant, t'as même pas encore décroché.
3: Si, j'ai pris deux appels. Ils me demandent. Ouais, mais la question, moi, les réactions, Gérard me demande de répondre. Moi, je lui réponds pourquoi.
6: D'accord.
0: Bon, le pourquoi, mais on s'en fout, mais c'est qui répondent correctement à la question, qu'on fasse un débat potable, parce que pour l'instant, on part bien, on est déjà à 1h56, à 6000.
6: Non, minuit 56.
0: À 0h56, c'est ce que je viens de dire.
6: Non, t'as dit 1h.
0: Excusez-moi. Donc, on est déjà à 6587 connectés.
2: Ah, on en a perdu quelques-uns quand même.
6: Quel genre de trophée tu verrais, toi?
0: Ben, je sais pas, pour certains marabouts, le trophée des marabouts, pour celui qui pense voir vraiment, par exemple, pour Rigo, pour toi, ou pour
2: quoi,
0: Manu.
2: Quoi pour moi, vas-y, j'ai pas compris. Ouais.
0: Non, mais pour toi, Rigo, pour Fildar, pour Manu, pour moi, pour Max, pour Fildar, ou autres, ceux qui vont venir, de savoir ce qui vous attend dans l'avenir.
2: Ah, tu parles des sectes?
0: Non, du marabout, savoir ce qui vous prévoit dans l'avenir, est-ce que vous allez...
6: Ça serait trop fait de la vision, en fait.
0: Ouais, voilà.
2: Mais alors, Jean Denebert, c'est un marabout?
0: Non, justement, c'est un voyant.
3: C'est quoi la différence?
2: Ouais, ouais.
0: C'est un voyant, mais justement, la différence, c'est que je ne le sais pas.
6: Ah, entre marabout et voyant.
0: Mais ouais, non, je ne le sais pas.
6: On va essayer d'y répondre.
0: Donc...
2: Tu sais que c'est pas pareil, tu sais que c'est pas pareil.
0: Voilà. Et tu peux me dire combien qu'on est avant qu'on fasse la petite pause?
2: Je t'ai dit, on en a perdu, on est... Alors attends, faut que je remonte. 6896. Ah oh, putain, c'est monté d'un coup là.
0: 6896 déjà.
6: C'est intéressant parce que c'est intéressant.
2: Ouais, apparemment ça leur plaît, ouais.
6: Et donc peut-être qu'on pourrait enchaîner sur la prochaine question avant de mettre...
0: Alors donc...
2: Deux secondes, faut que je voice Canard WC.
0: Oui, Canard WC, qu'est-ce qu'il veut?
1: De Johnson.
0: Ah bon. Donc...
4: Marc.
0: La troisième question, c'est êtes-vous manque?
1: J'ai une place dopée.
6: Attendez, laissez poser.
0: Oh, s'il vous plaît, merci.
2: Tu rêves.
0: Êtes-vous manque? Rigo, oui, il y a une question, non?
2: Non, je disais juste à l'autre qui veut une place dopée, qui rêve.
0: Bah ouais, bah.
2: Et donc, tu peux me traiter de connard sur l'IRC, ça changera rien.
6: Bah, vas-y, enchaîne.
1: Enchaîne, pas de private.
0: Alors, êtes-vous membre d'une secte après votre boulot? Et on va s'écouter les grands gourous
2: du Bimois
0: avec sa baguette magique dans mon trou et on se retrouve tout de suite après au 0803 08 5000 et toujours 3615 code phone radio rubrique direct et toujours l'IRC www.fr et on se retrouve tout de suite après pour la suite des débats sur phone radio.
6: Gérard, c'est quand tu veux surtout, donc Gérard qui se met en place tranquille.
0: Et voilà, donc vous venez d'écouter les grands gourous du Binois avec la baguette magique dans mon trou. Et donc,
6: sur Fun Radio.
0: Vous êtes toujours sur Fun Radio, donc 100.3, 101.9, pardon. Manu, te fous
6: pas
0: de moi.
6: À Paris, parce que tu sais que...
0: On est 20 rue Bayard, donc Donc si vous voulez nous écrire, donc c'est l'adresse, c'est Fun Radio, ben Rue Bayard, 75008, pareil. Et donc il y a toujours Rigaud qui vous attend sur l'IRC, www.fr. Et donc Rigaud, on est combien?
2: Il y a un peu, on est toujours autant, 6985, ça a baissé un petit peu, je crois.
0: Ah non.
2: Ça monte alors.
0: Ah non, 6985.
2: Et ben, il y a Rip qui te fait un compliment. Si on devait élire le gourou des marabouts des débats, ce serait toi, Gérard. Ah.
0: Mais par contre, je préviens sur l'IRC, la personne qui a l'habitude, la nana qui a l'habitude de me dire que mon débat c'est nul à chier, c'est pas la peine qu'elle s'amuse à te le dire.
6: Alors, okay. Par contre, moi j'ai un problème avec le Minitel, c'est que il a déjà explosé.
0: Alors on a fait sauter le Minitel, donc excusez-nous.
6: Je sais juste que là pour le moment il y a quelque chose comme 100 et quelques connectés, mais comme il y a plus de 100, c'est plus. Voilà, je crois que c'est 112, mais je suis pas sûr.
0: Donc le Minitel, c'est plus la peine de nous appeler.
2: Sinon, vite fait, quand même, Gérard, j'ai un petit sondage sur l'IRC que quelqu'un a été Davy One et est parti récupérer sur le net. Alors 10% des insectes ne font pas partie des sectes, 25% des gens n'étaient plus dans leur secteur. Et 3% faisaient du change en euros et 26% fument une cigarette après le secte.
0: Si on veut. Donc on récupère Tam Tam. Tam Tam.
7: Oui Gérard.
0: Bonsoir.
7: Ça va. Allô Gérard, tu m'entends?
0: Oui Tam Tam.
7: Oui c'est bon, oui je suis à l'antenne, oui.
0: Donc j'écoute.
7: Donc par rapport à la question, oui on peut.
0: Non, attendez, je récupère tout le monde.
7: Ah pardon, j'ai voir.
0: Tam Tam.
7: Bonsoir Gérard.
0: Rebonsoir. Donc j'écoute, rebonsoir à toi.
7: Oui, bonsoir.
0: Krishna.
8: Oui, rebonsoir.
0: Rebonsoir à toi. Et l'ombre noire.
9: Oui, bonsoir à toi, Gérard.
0: Rebonsoir.
10: Et Gérard, excuse-moi, juste avant, on accueille aussi Panoramix.
0: À la place de personne.
2: Pendant que tu cherches je sais pas quoi dans tes poches, il y a ça.
10: Bonsoir.
2: Ouais, déjà, tu pourrais lui
0: dire. Bonsoir à toi, c'est Panoramix.
11: Ouais, c'est Panoramix. Bonsoir, GG.
0: Bonsoir à toi.
11: Chaud ce soir.
0: Ok.
2: Donc je voulais juste, il y a Satanas qui te demande, est-ce qu'on fait partie d'une secte quand on est abonné à Canal Sectélite?
0: Non, pas du tout.
11: Ah. C'est pas cool alors.
0: Alors êtes-vous membre d'une secte après votre boulot? Donc on va demander à Tam Tam. Tam Tam.
10: Excuse-moi, c'est moi parce que tu sais, je fais la manip comme l'autre jour.
11: Oh non.
0: Tam Tam.
11: Oui Gérard, j'étais au standard. On peut faire partie d'une secte. Moi personnellement, je fais ça que le week-end. Mais ça n'engage que moi, bien sûr. Mm-hmm. Et je pense que les gens peuvent prendre ça le week-end, la semaine ou même la nuit, le jour. Ça dépend des gens.
0: D'accord. J'écoute. Attendez. Qui s'amuse avec un téléphone là?
6: Il n'y a plus personne.
0: Donc j'écoute.
12: Oui, donc je disais que moi, tous les soirs après le boulot, je fais partie donc d'une secte qui s'appelle la secte Je me fais chier dans le bec, dont tu es le grand gourou d'ailleurs, que je tiens à préciser.
0: Ouais.
12: Et voilà.
0: Et tu te foutrais pas de ma gueule?
12: Ah non, pas du tout.
0: Non, mais tu prends le train.
12: Ça m'arrive de temps en temps pour aller tous les week-ends.
0: Tu prends le train parce que ça te coûte moins cher, d'accord? Ok, on demande entendeur, salut, merci.
12: Pas de problème.
0: Krishna.
8: Ouais, bah moi en fait je travaille à la secte dont je fais partie. Mmh. Je suis trésorière, donc je travaille, je suis dans la secte en même temps. Mmh.
0: Mais est-ce que tu bois du monde après une journée de boulot?
8: Ouais, je bois du monde, ouais. C'est pas que du monde, hein.
0: Mmh.
12: Tu as quoi d'autre?
0: Ouais, d'accord. L'ombre noire.
9: Oui, alors moi, quand je rentre du travail, je me mets sur Fun Radio. Donc, Fun Radio, c'est ma secte à moi. Donc, j'écoute tout.
0: Attends. Attends, l'ombre noire.
9: Ouais.
0: L'ombre noire. Au lieu de préciser la radio que t'écoutes, parce que moi aussi, j'écoute Fun Radio du matin au soir.
12: Le Skyrock aussi.
8: Tu travailles pas, toi?
0: Ça regarde personne, d'accord? Ça, c'est mon problème si je travaille ou pas. Ok. Alors, Krishna, ta réponse, je...
12: Il y a à te faire voir.
0: T'as tout de suite compris. Mm. Ouais. Donc, pour répondre à l'ombre noire, moi aussi, j'écoute Fun Radio du matin au soir.
6: D'accord. Ça y est, j'ai réussi à redémarrer le Minitel, donc...
0: Bravo.
6: On a réussi à passer. En fait, c'est parce qu'on est déjà à 125 connectés. Et donc, il y a un truc quand même, ça m'étonne beaucoup. On me demande si Sandy ferait partie de la secte.
0: Attendez.
6: De la secte des bougras.
0: Coupe-moi les tous.
6: Ah d'accord. Pardon.
0: Bon, alors, je préviens prévenir les gens sur Minitel, sur l'IRC et même au standard. Je pense que sur l'IRC, ça a été convenu la semaine dernière avec Max. On en a discuté assez longtemps.
2: De quoi?
0: De l'histoire avec Sandy.
2: Ah, mais en fait, c'est parce que je le lis pas, mais ils la traitent tous de grosses putes. Hein.
0: Ouais. Ben, alors dans ces cas-là, ça c'est bien prévenu avec Max que le prochain qui s'amuse avec ça, c'est même pas la peine, il reste chez lui.
6: Donc en fait, faut pas les dire ce genre de message.
2: Voilà. Voilà. Enfin, vous d'accord. Pouvez les dire, mais je les lirai pas.
0: D'accord. Voilà.
2: Bon, alors, ouais, même pas. Jupiler, il dit grosse pute Sandy, je le dirai pas.
0: D'accord. Eh ben, Jupiler, t'as qu'à boire ta Jupiler parce que.
6: Parce que moi c'est pareil, j'ai zéro coup qui part de l'argent que t'as piqué dans le porte-monnaie de Christine, ça j'en parle pas. Ça,
0: c'est non,
6: pas
0: non, moi, non plus.
3: Il me demande aussi au standard comment tu fais pour trouver le clito entre les bourrelets de Sandy, je le dis pas non plus.
6: D'accord. Bon, ça on en parle pas. Bon, alors on reprend le débat, on y va. Allez.
0: Alors donc, Panoramix.
13: Ouais, Panoramix. Bah écoute, tu parles des sectes après le boulot. Il faut quand même savoir qu'il y a des gens qui n'ont pas de boulot. Mmh. On en parlait. Et il faut quand même savoir aussi que les sectes.
0: Non
13: bah, elles recrutent.
0: Oh, dans... Panoramix.
13: Ah, c'est pas moi.
6: C'est pas lui, il parlait.
13: Bah, je voulais dire que les sectes, elles recrutent quand même dans les classes les plus défavorisées de la population.
0: Ouais.
13: Donc à savoir les sans-emploi. Mmh. À savoir les routiers.
0: Panoramix. Panoramix.
6: Devant ton micro, Gérard, s'il te plaît.
13: Les sans-emploi, donc les routiers, les cibistes, les chômeurs, les gens qui sont pas.
14: Les mecs qui sortent avec des meufs pas belles.
6: J'arrive pas. Ah, hein? Ça y est.
0: Coupe-le.
6: Ça y est.
0: Coupe-le, c'est même pas la peine.
6: Mais parle devant le micro, Gérard, t'es à 15 mètres là. Ah ouais, qu'est-ce que tu fais avec ta jambe là?
14: Non, j'ai continué pour lui.
13: La police nationale aussi.
0: Non, Panoramix. Au revoir.
6: Au revoir. Non, mais Panoramix, faut le calmer là.
14: Les mecs qui font des débats le jeudi.
0: Non, Panoramix, au revoir.
6: Allez.
0: Au revoir, Panoramix.
13: Les animateurs radio édentés.
0: Hop. Voilà, comme ça, c'est bien.
14: Oh là là.
0: Alors donc, êtes-vous membre d'une secte après votre boulot? Donc, moi, je peux vous dire que non. Pour l'instant, vous vous taisez, bon. Je réponds.
14: Ouais.
6: Donc toi, t'es pas membre de secte après
0: non.
6: Ton travail?
2: Ouais, en fait, parce qu'il y a Ziwi qui te demande si t'es asexué.
0: Comment ça?
2: Bah, si t'es asexué.
15: Non, il est bisexuel.
14: Oh putain, il y a quelqu'un qui joue du
0: DJ. Oh là là.
6: Attends, c'est bon, Gérard, continue.
0: Alors donc, quatrième question. De quel...
6: Attends, on va les dégager parce qu'ils n'ont pas l'air de comprendre, donc ils vont partir.
0: Non, je crois qu'il y en a beaucoup qui n'arrivent pas à comprendre.
6: Ils vont s'en aller, on va prendre des nouvelles personnes. Donc pour le moment, tu disais toi que tu faisais pas partie de secte après ton travail.
0: Non.
6: T'as jamais fait partie d'une secte?
0: Ah non.
6: Et pourquoi tu penses qu'il y a des gens qui y vont?
0: Bah, je sais pas. Ça, c'est leur problème, c'est tout, hein. C'est pas le nôtre, hein. Oui. Quatrième question.
3: Vas-y.
0: Quatrième question. Quel objet se sert le plus les marabouts pour l'avenir, pour leur avenir ou autre? Oh là, mais ça
13: j'ai rien compris. Tu peux la reposer, s'il te plaît?
0: Alors, de quel objet se sert le plus les marabouts pour leur ramener ou autre? Donc, en parlant des gens. Par exemple, si vous appelez un marabout, de quel objet il sert pour vous lire votre avenir ou autre? Ça y est, vous avez compris?
14: Ouais, pas de problème. Ouais.
0: Alors, tam-tam.
14: Oh, les os de poulet. Ouais, c'est vrai en plus. Les os de poulet, les pieds de poule. Ou les baguettes magiques, ou il y a aussi les cartes.
0: Ouais.
14: Il y a aussi les bouteilles en plastique de temps en temps, mais c'est juste le coca, hein, c'est pas toutes les bouteilles.
0: Non mais attends, tu veux faire allusion avec Jean de Nemers, toi?
14: Bah les oui, cartes. Oui, bah, y a lui et d'autres.
0: Non mais attends, Jean de Nemers, s'il nous écoute déjà.
6: Jean de Nemers.
0: On lui fait un petit coucou comme chez qui doit nous écouter.
6: Et à part ça.
15: Coucou.
0: Donc vas-y, donc continue. Donc lui, je sais qu'il sert d'un jeu de cartes.
14: Oui, il y en a. C'est surtout les voyants astronomes numériques là.
0: Ouais.
14: Mais ça peut dépendre, bien sûr, des conditions astrales et enfin ça dépend des marabouts.
0: Mm-hmm.
14: Ça dépend de leur personnalité.
0: Donc c'est Tam-Tam hein, qui vient de répondre.
14: Oui, affirmatif. Oui.
0: J'écoute.
14: Ouais. Donc pour se servir, donc ils se servent de plein de trucs, style des boules de cristal, des pieds de poule ou alors des grosses bites toutes de lus. Ça dépend de ce qu'il a sous la main en fait.
0: Attends. Des gros quoi?
14: Des boules de cristal, ou alors j'avais dit quoi déjà, des pieds de poule.
0: Ouais, mais t'as dit grosse bite de je sais pas quoi.
14: Non, j'ai pas dit ça, Gérard.
0: Ah, si.
14: Crantez les oreilles.
0: Ah non, mais moi je peux te dire une chose.
14: Tu sais, les pipes, les trucs pour fumer là.
0: Mmh, okay.
14: Donc voilà, les pipes toutes
4: Des pipes en alu.
14: En alu, voilà, je cherchais.
0: Krishna.
4: Ouais, bah en fait, ils servent de n'importe quel objet qui appartient à la personne. Donc une culotte, une capote, des poils de cul, tout, des cheveux, des ongles. Des crottes de nez,
0: ouais, ben c'est ça. D'accord, Christin.
2: Non, mais c'est pas con ce qu'elle dit. Par contre, sur IRC, il y a Checkmat qui te demande la différence entre une secte misogyne et une secte spirituelle.
0: Oh non, mais là, on n'est plus sur les sectes.
14: On rentre dans les détails. Hein.
6: Ouais, moi aussi, j'ai un peu. Là,
0: on rentre dans les marabouts. Les sectes, bon, c'est fini.
2: Tant pis. Mais sinon, il y a Nounours qui te demande si tes boules elles prédisent l'avenir.
0: Ah non.
14: T'es sûr?
0: Qui pose cette question?
14: C'est moi, j'écoute.
0: Ouais, ben, j'écoute, je vais te dire une chose, tu vas te calmer, s'il te plaît.
14: Bon, je te demande juste si tu en es sûr.
0: Je te demande de te calmer.
14: D'accord, pas de problème.
6: Par contre, sur Minitel, où là, ça explose carrément, puisqu'on est à 150 déjà, il faudrait savoir s'il n'existait pas assuré la secte des cotons-tiges.
0: Non. Ça, c'est même pas la peine de. Tu vois, c'est même pas la peine.
6: Ça, c'est pareil, c'est comme tout à l'heure, j'oublie en fait. D'accord.
0: Qui c'est qu'on récupère? On n'a pas d'autres auditeurs.
10: Si, on a d'autres auditeurs. On récupère Merlin à la place de Panoramix.
0: Donc oui, Merlin, bonsoir.
15: Bonsoir.
0: T'appelles d'où?
15: J'appelle de Toulouse.
0: Oui.
15: Ouais.
0: Ok.
15: Tout à fait.
0: Alors, l'ombre noire, si on l'a toujours, à moins qu'on aille changer.
16: Non, on l'a toujours.
0: On l'a. Ok. Alors, l'ombre noire.
5: Oui, alors moi, je. Se sert d'amulettes magiques ou alors le petit galet qui jette sur le sol sur lequel il arrive à lire notre avenir ou alors tout simplement d'une photo sur laquelle on est.
0: De quoi tu peux répéter parce que là j'ai pas alors, très bien compris.
5: Je pense
0: on a même attends l'ombre noire. Je pense que vous avez entendu ce qu'il a voulu dire.
6: Ouais. Bon, au début non.
5: Il parlait
6: des objets, objets dont on servait.
14: Moi je Karina du temps aussi.
0: Ouais, alors vas-y.
5: Alors, je pense qu'il doit se servir sûrement d'une amulette magique, hein, ou alors de galets aussi. J'ai souvent vu ça dans des reportages des chaînes que je ne citerai pas, vu que j'ai pas le droit de citer les noms. Donc, de petits galets qu'il jette par terre, sur lesquels il y a écrit des petits numéros, puis il arrive à lire là-dedans.
3: C'est pas des petits galets Nike avec la virgule. C'est pas des petits galets Nike avec la virgule.
14: Attends, je vais me prendre une petite dégorde de petits là.
5: Voir aussi des filas aussi.
0: Non, mais attends, Manu, laisse-le finir.
3: Non, je me renseigne parce que j'aime bien ça.
5: Puis sinon, s'ils arrivent à les lire dans des photos qui nous sont chères.
0: Voilà. Ok. Merlin?
15: Ouais, tu m'entends, Gégé?
0: Ouais, je t'écoute.
15: Ouais, écoute, je pense que les voyants, pour lire l'avenir, ils ont besoin de matériel, donc, je sais pas, télépoche, femme actuelle, téléloisirs, il y a toujours un ordre.
0: Bon, et Merlin?
6: J'ai coupé.
0: Merlin, c'est bon, Merlin?
6: Pas de marque, non, mais attends.
0: Merlin, c'est bon, je pense que. Non, mais Merlin.
14: Télé-Z,
0: non, non, mais c'est bon, allez, hop. Tu peux me couper. Non, mais c'est bon, tu peux me couper.
6: J'ai coupé. Et toi, sinon, Gérard, je vais te demander, est-ce qu'il y a déjà des marabouts ou des sacs qui t'ont déjà appelé?
0: Non, question marabout, donc je voulais faire allusion à Jean de Nevers.
6: Tu voulais faire allusion à qui?
0: À Jean de Nevers. Ouais, donc je me gourre à chaque fois quand je prénomme son nom. Non. Donc, lui, il se sert des cartes, mais lui, il se sert des cartes, t'en as qui se servent des boules de cristal, t'en as d'autres qui se servent de dés. Ouais. Et autre.
6: D'accord. Et autre, c'est vraiment autre, quoi.
0: Ouais, mais t'as plusieurs matériels pour savoir l'avenir de la personne.
6: Moi, j'ai même vu aussi qu'il y avait des gens qui servaient des plâtres.
0: Toi?
6: Ah, si, tapoter sur le plâtre.
2: Ah, si, j'ai vu ça, moi aussi. Non, mais sérieusement, Gérard. Sur les os cassés.
0: Ouais, mais c'est bon.
2: En tapant comme ça. Tac, tac, tac.
0: On est combien sur Minitel?
2: Sur Minitel, je sais pas. Olive, on est combien sur Minitel?
0: L'IRC, pardon.
2: Ah, ok. On a dépassé les 7150. Et je remercie Patachou qui me donne ces chiffres en direct.
0: Ouais, 7150 personnes à 1h17 du matin. C'est bien. C'est pas mal.
2: Et il y a Monsieur Prop qui dit que tu fais partie de la secte des VDPDLPM, c'est-à-dire des voleurs de pièces dans le porte-monnaie.
0: Non, ça, c'est même pas la peine que j'y réponde. Donc, voilà. Alors, les objets que se servent le plus les marabouts, donc c'est des jeux de tarot, des boules de cristal. Et Manu, tu peux me refaire une petite fiche propre.
14: Le Figaro.
0: Oh, celui qui parle du Figaro, il va se calmer.
14: Le Figaro, madame.
0: Oui, le Figaro, madame, tout à l'heure, tu vas retourner
6: je l'ai
0: chez
6: calmé,
0: toi.
6: Non, mais je l'ai calmé tout de suite, là, je viens de le couper.
2: Bon, Gérard, alors, en attendant, j'ai un petit sondage sur l'IRC de Satanas. Alors, auprès des marabouts, il a effectué un sondage. Aimez-vous votre travail? 33% ont répondu qu'ils pouvaient rencontrer des crétins le plus souvent de Suresnes. 21% ont répondu qu'ils préféraient être animateurs radio le jeudi soir. Et 48% ont répondu qu'ils allaient m'envoûter pour que j'aille mourir dans d'atroces souffrances.
0: Bon, ben, ça...
4: C'est pas gentil.
0: Ouais, mais je trouve ça un peu...
17: Match. Oh voilà. Voici point de vue du jour, image de nuit.
6: Madame, je peux rien faire parce que si je le coupe, je coupe tout le monde.
17: 12, Playboy.
6: Tu vois. Par contre sur Minitel.
0: Oh, tu te tais toi, celui qui s'amuse à. C'est qui s'amuse à lire ça?
5: En tout cas, c'est pas moi. C'est pas l'ombre noire.
17: C'est l'ombre noire.
5: Non, c'est pas moi.
0: Non, mais entre Tam Tam, l'ombre noire et j'écoute, c'est qui?
17: C'est Tam Tam.
0: C'est Tam Tam.
17: Non, c'est Pedro, alors je continue.
0: Alors, comment que ça se fait qu'on a un Pedro?
17: Je disais Le Point, l'Express, t'as le Nouvel Obs.
6: Je comprends rien. Non, par contre, sur Minitel, il demande comment on fait pour faire une voyance pour Sandy.
17: PlayStation Magazine.
0: Non,
6: la voyance, parce que les formats, il paraît que les photos sont pas assez grandes.
0: Non, mais je réponds pas. D'accord. Manu, je crois que Merlan. Manu, je crois que Merlan, on y avait dit en.
6: Bon, bah, tu continues un peu le débat, Gérard.
0: Alors, donc, la cinquième question. Oui, il est quelle heure? 1h19, ouais, on va en reposer une autre et puis après on reprend une petite pause.
6: D'accord, donc.
0: Dans quel pays?
6: C'est la cinquième question, c'est ça?
0: Oui.
6: D'accord.
0: Dans quel pays existe-t-il plus de sectes en groupe?
6: Ah.
0: Donc on va demander à Tam Tam.
17: J'ai rien compris.
0: T'as pas compris?
6: Dans quel pays il y a plus de sectes en groupe?
17: Okay.
6: Des sectes en groupe, surtout. Voilà. Parce qu'il y a des sectes.
0: Existe-t-il?
6: Pas... Voilà. Existe-t-il des sectes en groupe?
0: En groupe. Voilà.
6: Alors,
18: plusieurs sectes réunies, donc.
0: Voilà.
18: Ok.
0: Bah, de toute manière...
6: Des sectes, il y a des sectes individuelles aussi. Attends, mais là, c'est une secte en groupe.
0: Manu, quand je te demande de m'appeler pour essayer de qu'on puisse voir les questions ensemble, tu pourrais quand même
6: Faire. On verra ça
18: pas,
6: en antenne.
18: C'est pas le débat. Ouais.
6: On verra tout ça en antenne.
0: Donc, alors, on va demander à Tam Tam.
17: Alors, oui, Gérard, moi, j'ai fait un voyage en Australie. C'est mon gourou qui m'a dit d'aller faire un séminaire là-bas. Et vu que les êtres humains vivent sous terre, ils sont en communauté.
0: Ouais, mais où
17: En Australie.
0: Ouais.
17: Ils vivent dans les roches, sous terre, en communauté. Et donc, ils font ça entre amis. En groupe.
0: Mmh.
17: Ils vivent en groupe. Ils vivent sous terre. Ils servent de l'eau, de la vie. Ils ont pas beaucoup pour vivre, quoi. Mais ils sont heureux.
0: D'accord.
17: Faut être heureux.
0: D'accord. J'écoute.
17: Oui. Donc moi, mon marabout m'a conseillé d'aller faire un voyage au Tibet. Et j'ai donc vu une secte au Tibet, près de la muraille de Chine, ce qui a rien à voir, mais c'est pas grave. Et donc j'ai rencontré plusieurs sectes qui se réunissaient tous les samedis soirs pour faire la fête.
0: D'accord.
17: Et pour claquer le joueur de tout le monde.
0: Et
17: en gros, il y en avait qu'un seul qui s'amusait.
0: Et tu peux préciser son nom?
17: Ah non, ça je peux pas parce que sinon j'aurais des problèmes, je risquerais de me faire tuer dans la minute qui suit.
0: D'accord.
17: Donc je préfère pas trop en parler.
0: Krishna?
4: Ouais, je crois que c'est dans le sud de l'Europe où il y en a le plus, vers le Brésil.
0: Ah ben, c'est tout ça. Ah ben, dis donc.
17: L'autre, sérieux, putain.
0: Ok. L'ombre noire. L'ombre noire.
17: Oui. Il
5: y a tellement une population tellement dense là-bas, il doit y avoir plein de sectes. Et d'ailleurs, j'ai pu m'en rendre compte. Je suis allé faire un petit voyage là-bas. Alors, il y a les sectes des Big Mac, il y a les sectes de tout ce qu'on veut, quoi. C'est hallucinant, quoi. J'ai jamais vu ça.
17: Ok, c'était Tourade.
0: D'accord. Merlin.
17: Ouais, c'est clair que c'était Tourade. Alors, il y a les sectes des porteurs de flingues là-bas, quand même. Il y a les sectes des gens qui brûlent des croix, quand même. Il y a les sectes qui sont contre l'avortement, quand même, là-bas, c'est dangereux.
0: Bon, Merlin.
17: Il y a les sectes.
0: Non, Merlin, terminé.
6: Il a le droit de dire.
0: Gérard,
6: écoute,
0: les sectes,
6: ils veulent tous savoir sur IRC, là. Sur Minitel, ils parlent des sectes anti-grosses, c'est pareil, il y a plein de choses.
0: Non, mais attends, non, on va pas parler des sectes IVG. Alors, Merlin, terminé, c'est pas la peine. Non,
2: Gérard, ça intéresse tout le monde.
17: GG, je peux quand même dire qu'aux États-Unis, il y a quand même des sectes de mecs qui se font pomper sous des bureaux ovales dans des maisons blanches, quand même. Hey, Gérard.
0: Ouais.
17: Je voudrais savoir si c'est vrai que tu fais partie de la secte PBB FDLC. Petite branlette bien faite dans le camion.
0: Et c'est qui?
17: Tam Tam.
0: Eh ben, Tam Tam, au revoir.
6: Allez,
0: au revoir.
6: Par contre, sur Minitel, il y a une question intéressante. Est-ce que il y a des gens qui te demandent si, enfin, c'est surtout Mystique qui te demande si il existe la secte du pont de l'Alma?
0: J'y réponds pas.
13: D'accord. Ouais, tous sous le 13e pilier, allez les mecs.
0: D'accord. Tout à l'heure, vous allez faire tous la secte au standard et on va reprendre, d'autres personnes. Donc, Rigo, une question IRC.
2: Ouais, je peux te trouver
0: non,
2: ça.
0: Non, c'est pas Max, hein.
13: Non, je disais merci.
2: Il y a Monsieur Prop qui te demande si tu es président de la secte du plâtre. Attends, du plâtre.
0: Mais non.
2: Non, mais ça a rien à voir.
0: On en parlait pas. T'es ouais, bidon, ça n'a rien à voir.
13: On se demande d'où il est plâtre, les gars.
0: Ouais, bon, bah attends, là où que je suis plâtré, ça te regarde pas. Combien qu'on est avant qu'on pose la sixième et puis qu'on...
2: J'ai plus moyen de vérifier, faut que je demande à Patachou. Ouais.
0: Patachou, tu peux nous dire combien qu'on est, s'il te plaît, sur l'IRC. Patachou. Merci.
2: Ah, donc, on est 7654.
0: Oh!
6: On est 7654.
2: Voilà, 7654.
6: Et Gérard, par contre, toi, qu'est-ce que t'en penses alors, cette question de la cinquième, là?
0: Bah, ce que j'en pense, dans quel pays existe plus de sectes en groupe, moi je pense que c'est plus à l'étranger, donc pas spécialement New York ou autre. Je vais pas.
6: Mais tu crois que dans le pays, dans des pays comme New York, tout ça, non?
0: Je pense qu'il y en a, mais c'est sûr que maintenant c'est à la police de faire leur truc.
6: Ouais,
0: hein.
6: Ouais.
0: C'est à eux de faire leur boulot, parce que c'est pas à nous de dire bon ben. On va les détruire parce que c'est à eux, parce que sinon c'est eux qui vont se détruire eux-mêmes.
6: Ouais. Comme, je comprends pas bien là, je comprends pas bien parce que.
0: Non mais il y a eu des sectes qui ont eu des problèmes là.
6: Avec le fisc.
0: Ouais, non mais ils ont retrouvé des personnes massacrées tout ça dans certaines sectes, donc là-dessus c'est vrai que c'est un sujet délicat à discuter à longue tête parce que c'est vrai qu'après avec le CSA on va
6: c'est tout de suite hein. D'ailleurs,
0: on va avoir des problèmes, donc je veux pas trop m'éterniser sur la question. Donc la sixième.
6: Non mais sinon tu penses quoi alors de la cinquième?
0: Bah disons, c'est que c'est vrai que dans des pays il y a des sectes, mais il faut faire gaffe parce qu'il faut pas que les adultes envoient leurs enfants là-dedans, parce que bon, bah, une fois qu'ils sont là-dedans, ils auront du mal à ressortir.
3: Ah ouais, c'est super dangereux une secte.
0: Ça c'est bah oui, comme tu le dis, Manu.
2: C'est la vrai. piqûre surtout de.
0: Non
2: de
0: mais secte. Non mais c'est un truc.
6: Et dans quel pays plutôt?
0: Ben ça dépend. Tu peux en avoir dans différents pays. Hein.
6: Ouais.
0: Donc voilà.
6: Paris,
0: voilà.
6: Tu penses? Paris, des pays comme Paris, tout ça.
0: Non, je pense pas que sur Paris, jusqu'à présent.
3: Il y a la secte du pont de l'Alma sur Paris. Quoi.
0: Non, ouais. non, mais
2: du 13e poteau, on m'a dit.
0: Non, mais on va pas s'amuser à parler d'histoire de Diana, ça sert
6: non,
0: à rien.
6: Non, parlons pas.
0: Non, mais c'est pas le thème du débat. On est sur les sectes, c'est tout. Donc.
6: Sinon, t'en penses quoi donc de la cinquième question?
0: Bah, la cinquième, c'est dommage parce que bon, bah, c'est vrai que la question était
6: intéressante.
0: Était intéressante et dure à répondre parce
3: et bien
0: que
3: posé.
0: Et c'est que les gens ont pas pu répondre comme on voulait, ouais. Parce qu'en fin de compte c'est si tu rentres dans une secte tu peux pas en ressortir facilement, c'est là qu'est le problème.
2: Gérard, oui. Il y a Davy One, il a un problème, il me dit qu'il a été voir un gourou qui lui a prédit que la fin du monde c'était juste après le débat, donc si tu pouvais en faire un deuxième pour qu'il finisse ses tagliatelles.
0: Non mais c'est qui?
2: C'est Davy One.
0: Davy One. Donc il y aura qu'un débat comme tout jusqu'à maintenant, jusqu'à la semaine prochaine, il y aura qu'un débat. Voilà.
6: Il y a Zéro Cool qui dit lis les messages merde, mais je réponds si c'est nul, je les lis pas, voilà.
0: Voilà. Donc sur Minitel, poser des messages qui soient corrects et puis c'est tout. Donc Manu, tu essaies de me gérer un peu tout ça là.
3: Pas de au problème.
0: Standard. Tu me mets des bons auditeurs, s'il te plaît.
6: Hein? Et la cinquième question, t'en penses quoi sinon?
0: Bah moi la cinquième, je viens d'y répondre.
6: D'accord.
0: Donc la sixième, donc avez-vous déjà consulté?
3: Sinon, sur la cinquième, t'as pas un truc à rajouter?
0: Non mais toi t'as peut-être une question.
3: Bah non, c'était pour appuyer Olivier parce que j'aimerais bien que.
6: C'est délicat quoi.
0: Ouais. Non mais là c'est vrai que la cinquième question elle est assez délicate.
6: T'as dû réfléchir avant de la poser celle-là.
0: Bah, de toute manière quand j'ai eu Fildar au standard, ouais. quand Fildar m'a appelé, il m'a dit que c'était bon, donc on gardait les questions.
6: Il avait dit que c'était délicat quand même comme question.
0: J'y ai demandé si on pouvait la laisser, il m'a dit oui, donc après Rigo m'a appelé, donc.
6: C'était chaud.
0: Donc, disons, Rigo, il a pas pu avoir les questions en tête parce que peut-être qu'il aurait pu m'en donner d'autres en plus.
2: Ah non, moi je te donne rien. Démerde-toi, c'est ton boulot. Hein.
0: Non, mais t'aurais peut-être pu essayer de voir si t'avais d'autres questions à me proposer.
2: Ah mais moi je préfère attendre les questions de l'IRC en direct.
6: Bon, ok, voilà. Très bien. Allez.
2: Justement, tu vois, il y a Monsieur Propre, il te demande si tu connais la secte du petit pénis mal formé comme la queue de comme ta queue.
0: Ouais, ben ça, c'est pas mal. Donc alors la sixième. Donc,
6: j'ai un peu la même chose. C'est la secte de Morpion qui se trouve dans le slip de Gérard. Enfin ça, j'en parle pas. Parce que...
0: Ouais. Donc.
2: Ouais, bah j'en ai. Ouais,
3: par contre, moi, on m'avait dit que les marabouts, ils pouvaient lire dans les dents de devant.
6: Ah. Sauf que Gérard.
3: Il y allait souvent. Hein.
2: T'es mal barré.
0: Tu fais gaffe à ta casquette.
3: Je sais pas, je demande. Hein.
0: Fais gaffe à ta casquette parce que si tu veux qu'il y ait du monde samedi, t'as intérêt à faire gaffe à ton matricule.
6: Si
0: Gérard
6: a dit qu'il y a personne, il y aura personne. Hein.
0: Donc, Rigo, tu peux me donner un petit point avant juste la pause musicale.
2: Tu veux que je te donne un point?
0: Un point IRC.
2: Quand même. Alors un point IRC, 7701. On remercie Patachou. 7701. Merci.
0: Donc on est 7701 connectés sur l'IRC. Et là vous allez écouter les marabouts du 6e étage avec Viens me voir. Gris-gris en euros.
2: Attends Gérard, on me demande que tu répètes le titre du morceau là.
0: Alors c'est les marabouts du 6e étage avec Viens voir mon gris-gris en euros. Et on se retrouve tout de suite après sur Fun Radio, où vous pouvez toujours nous appeler au 0803 08 5000. Manu vous attend. Olivier est à la programmation.
6: Voilà,
0: c'est ça. Et toujours Rigo, qui est sur le point...
6: Sur
0: l'IRC,
6: voilà.
0: www.fr.
6: Et Manu est au point fun.
0: Voilà. Exactement. Et la question est... Avez-vous déjà consulté un voyant ou un marabout ou autre? Et on se retrouve tout de suite après. Allez, people!
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0: Et voilà, vous êtes toujours sur Fun Radio, donc Jingle, il est pas bon, c'est Olivier qui a fait une connerie.
6: C'est pas Max?
0: Non.
6: Mais en fait, je vais t'expliquer.
0: C'était les débats de Gérard. Ah,
6: mais il y a plus ton jingle, parce qu'en fait, c'est pas assez important, donc je l'ai retiré.
0: Ouais, d'accord. Alors, à toi, tu vas avoir des problèmes. Donc, on venait de s'écouter les marabouts du 6e étage avec Viens voir mon Grégory en euros. Et donc, vous êtes toujours sur Fun Radio, donc... 100.19 et toujours Manu qui vous attend au standard
6: toujours
0: au 0803 08 5000 et Olivier qui est à l'arrière.
6: Bonjour, voilà.
0: Bonjour. Et Rigo qui vous attend sur l'IRCWW.fr et on récupère
2: tout à fait.
0: Et là on est 7701 personnes.
2: Non. On n'est plus que 7635. Parce qu'on a perdu plus de 60 personnes.
0: 7635.
2: Mais ça va aller, c'est déjà énorme.
0: Donc 7635 à 1h34 du matin et on est qu'à la sixième question. Donc on récupère pour ça. Merci Rigo pour ça. Et j'espère.
20: Gérard, c'est Jean-Pierre. C'est la fête de la musique.
2: Qu'est-ce qu'il fait là, lui?
0: Qu'est-ce qu'il fait là, lui?
3: Je sais pas.
0: Qu'est-ce qu'il fait là, lui?
3: Bah, c'est le problème de la semaine dernière. Il arrive de nulle part.
20: C'est la fête de la musique.
0: Oh non, mais. Oh, Jean-Pierre!
20: Et ton gros cul.
0: Jean-Pierre, tu la fermes, merci.
6: Allez hop.
0: Donc, alors, on récupère Dracula.
21: Bonjour, Gérard.
0: Bonsoir à toi.
21: Bonsoir, oui, pardon.
0: Voilà, baisse. Baisse un peu la radio si tu l'as derrière.
21: Elle est éteinte de mon côté. Bah, ça doit être quelqu'un d'autre.
0: Donc, j'écoute.
21: Oui, c'est moi. D'ailleurs, Gérard, je voulais te demander une question.
0: Ouais.
21: Est-ce que c'est vrai que tu as fondé une secte d'hémorroïdes entre tes fesses?
0: Alors là, je vais dire une chose, j'écoute. Tu retournes voir Manu au standard. Au revoir. Au revoir pour toi. C'est terminé, j'écoute pour lui.
3: Ça y est.
0: Alors, Krishna.
22: Ouais, salut.
0: Rebonsoir à toi. L'ombre noire.
23: Oui, bonsoir Gérard, je peux te poser une petite question?
0: Vas-y.
23: Ouais, j'aimerais savoir si c'est pas le grand marabout de la secte des cotons-tiges dans le cul.
0: Alors, dégage. Bonne nuit à toi aussi. Allez,
3: qui
0: hop.
3: Gérard,
2: en attendant...
0: L'ombre noire.
2: En attendant, Gérard, il y a Wezen sur l'IRC qui te demande, qui te dit... Enfin, il aimerait appeler un marabout pour lui demander de faire perdre de la graisse à Sandy. Qu'est-ce que t'en penses?
0: Non, ça, je réponds pas.
6: Ça vaut mieux pas répondre.
0: Non, mais je crois qu'on avait discuté avec Max la semaine dernière qu'il fallait qu'on arrête un peu avec Sandy parce qu'on en avait ras-le-bol.
23: Ouais.
0: Donc, Manu, tu dis au revoir à l'ombre noire et à J'écoute.
3: Mais
0: hein.
3: Ça y est.
0: Et donc, Garcimore.
24: Ouais, salut à tous, big up.
0: Ouais, big up, eh ben, ouais. Il est là, big up.
24: Ouais, casse dédiée à tout le 9-4 et à la prison de Fresnes.
0: D'accord. Donc, la sixième question, c'est avez-vous déjà consulté un voyant ou un marabout ou autre? Qui c'est qui est en voiture?
6: Il n'y a pas de voiture.
24: Non, il n'y a pas de voiture.
0: Alors, Garcimor.
24: Ouais, bah écoute, moi, alors c'est plutôt haute.
0: Non, mais précisez les questions. Okay, précisez.
24: Alors, précise, moi, je consulte uniquement des druides. Parce que je trouve que les prédictions au chaudron, c'est quand même plus fiable. Voilà.
0: Voilà. Non, mais est-ce que tu as déjà consulté un voyant ou un marabout?
24: Un voyant, un marabout, non, je te dis, uniquement des druides, de temps en temps un enchanteur, mais non, pas de voyant, pas de marabout.
0: D'accord.
24: Je crois pas dans ces religions-là.
0: Ok. Krishna?
1: Moi, non,
0: Olivier, c'est quoi là?
7: Ah, Manu, il y a quelqu'un qui envoie la musique. Manu. Je le trouve.
24: Oh là, c'est quoi?
1: Ouais.
0: Krishna? Oui.
1: Ouais, moi je suis allé voir un voyant et il m'a prédit que tu aurais une grande carrière à la radio.
0: Bah ça, pour l'instant, ça fait. Je sais pas, Olivier, ça fait combien de temps que je suis avec vous maintenant?
6: Ah bah là, déjà, ça fait 1h35 à peu près.
0: Non, mais
7: c'est déjà trop.
0: Hein? Non, mais depuis le départ.
6: 10 ans, je sais pas déjà. Je suis arrivé 10 en ans, route, je crois.
7: Oh, ça passe.
1: Et il m'a dit peut-être de la télé en vue.
0: Ah bah on verra. Ouais. C'est tout. C'est ce que tu penses, toi?
1: Ah non, c'est pas ce que je pense, hein, c'est ce qu'il m'a dit. Hein. Je vais montrer ta photo et...
0: Non, mais moi je te demande, est-ce que t'as déjà consulté un marabout pour toi?
1: Pour moi, non, je suis allée le voir pour toi, en fait.
0: Ah non, mais moi, j'ai pas besoin qu'on aille voir quelqu'un pour moi. Hein. Bah, je suis assez grande d'y aller moi-même. Hein.
1: Tu vas devenir une star?
0: Ouais, non, mais moi, je suis assez grande d'y aller moi-même.
1: Ok, quand tu iras, tu me feras un rapport.
0: Ouais, non, mais moi, j'ai besoin de personne pour ça. Donc, Dracula.
6: Gérard.
24: Oui, Gérard.
0: Attends, Dracula, s'il te plaît, merci.
6: 2 secondes, avant de sucer. Il y a Yankee sur l'IRC qui te demande depuis quand t'es parti de ton poste de dirigeant de la secte des alcooliques anonymes?
24: Oh là.
0: Non, je réponds pas parce que je suis jamais parti de la secte.
6: T'en es jamais parti.
24: Il y a encore.
0: J'y ai jamais été. Hein. Donc, sa question, elle est vite réglée.
6: Le débat est clos.
1: Anonyme?
0: Ouais. Dracula.
24: Oui, Gérard. Alors, justement, je voulais te parler de ça parce que j'ai été voir un marabout juste après les fêtes. Il m'a prédit que tu allais te casser la jambe, alors j'ai peur.
0: Attends, Dracula, je te coupe 5 minutes.
9: Oui, juste 30 secondes, le temps d'accueillir, je me casse.
0: À la place?
9: À la place de J'écoute.
24: Oui, bonsoir.
11: Salut.
24: Bonsoir.
0: Et à la place de l'ombre noire, Manu?
9: Personne pour l'instant, je vais trouver, t'inquiète.
24: L'ombre blanche.
0: Alors, Dracula, après je vais m'adresser, je me casse.
24: Merci de me passer aussi vite. Donc, je disais quand même, si ça intéresse encore du monde à cette heure-là, non, que tu t'étais cassé la jambe. Enfin, tu t'es cassé la jambe et il me l'avait prédit, il y a un peu moins d'un mois maintenant, quoi.
11: Ok. C'est le voyant mytho, ça.
24: Ouais. Bah ouais, mais ça, apparemment, ça marche.
11: Justement, je voulais parler de lui. C'est un voyant aveugle.
24: Bonne question.
11: Ouais, c'est un voyant aveugle.
0: Je me casse. Oh, s'il vous plaît, derrière, merci.
24: Non, oui, Gérard, tu restes en centre.
0: Non, mais attends, je me casse.
24: J'en fous. Alors, moi.
0: Oh,
24: alors...
0: je me casse.
24: Bah, c'est moi.
0: Je me casse pour un son. Tu m'écoutes.
24: Je t'écoute.
0: Pour un son, ceux qui sont derrière, qui ont répondu maintenant, vous vous taisez, vous laissez parler les gens, s'il vous plaît, merci.
6: Gérard, il y a Canard WC qui te demande de te baisser un peu parce qu'il voit rien.
24: C'est clair.
0: Bon, lui, je me casse, alors toi, tu veux répondre à la question?
24: Oui, donc moi, j'ai été voir un marabout aussi, et qui m'a dit que incessamment sous peu, je devrais rencontrer un acteur de film porno,
0: ouais,
24: qui a joué dans des films style Kistor Penetrator, et voilà. Donc j'en sais pas plus pour l'instant.
0: Okay.
24: Ça fait mal. Comment? Ça fait mal.
0: Non, mais... Oh!
1: C'était tout. Et coup
24: tout raide.
0: Et on se calme là, derrière.
24: Solide fun.
0: On se calme. Oh, ouais, vous vous calmez là!
6: Gérard, sur IRC, il y a Wezen qui te demande si un voyant peut prédire qu'il peut voir ce qu'il prédit.
0: Pour son.
6: réponds.
0: Olivier!
6: Non, mais la musique va bien avec la réponse.
0: Olivier!
24: C'est vrai, ça fait
0: Olivier.
24: Pas d'argent,
0: Olivier, ouais, pour l'instant, Olivier, pour l'instant, vous avez fait du bon boulot, il n'y a pas fil d'art.
6: Autant continuer.
0: Donc, alors,
6: autant continuer.
0: Bon, il nous reste encore un petit quart d'heure.
6: Mon marabout m'avait déconfiné. Allez, on y va.
0: Donc pour répondre à cette question-là, moi j'ai jamais consulté de voyant ni de marabout parce que à mon avis, je pense que tout ce qu'ils nous disent,
24: ça coûte trop cher.
0: Non, mais même oui, en plus ça coûte trop cher, ça c'est vrai.
24: Ils voient rien.
0: Et de toute manière, ce qu'ils nous disent, en fin de compte, c'est tout faux. Hein? Donc ouais. Je pense que vous êtes tous d'accord avec moi.
24: Non.
0: Qui?
24: Non.
0: Qui? Non. Précisez vos noms.
24: Non.
0: Qui?
24: Non.
0: Mais précise ton nom.
24: Mais non. et je te casse là.
0: Bon, là, moi je te casse tout à l'heure, moi je me casse, tu vas te casser pour deux mondes, toi.
21: Eh, c'est pas moi, Gérard, c'est pas moi, c'est l'autre fou là.
0: C'est alors, comment, septième question. Comment devient-on. Oh, tu t'écrases.
21: Commande.
0: Manu.
21: Po.
0: Manu, s'il te plaît, tu commences à me les calmer parce qu'il reste un quart d'heure d'émission. C'est donc je voudrais que le dernier.
8: Ok, je commence à les calmer et je finis quand aussi.
6: Alors, mais continuons le débat. Septième question.
0: Non, mais attends, Olivier, tu t'amuses pas à me balancer. C'est la fête de la musique, d'accord?
6: Je balance rien du tout.
0: On en a rien à foutre.
6: C'est clair.
0: C'est pas le thème du débat.
6: C'est pas du tout ça. Donc, la question.
0: Oui, Manu.
8: Avant ta question, on va accueillir Clochette.
0: À la place de
8: À la place de l'ombre noire.
0: Ok.
8: Salut Clochette.
0: Clochette, bonsoir.
10: Ouais, bonsoir.
21: Salut Clochette.
0: Donc, vous fermez vos gueules, s'il vous plaît, derrière. Putain, mais vous allez vous la fermer, là.
21: Salut Choupette. Salut Clochonette.
10: Oh, oui. Ouais, non, moi, c'est Clochette.
21: Bon, vieille voix, elle. Or sexe.
0: Oh là là là, bon, Rigo, un petit point internet avec celui qui a l'habitude.
6: Non mais arrête de faire des points internet.
0: Ouais, c'est ça. Ah bah si.
6: Non, t'en fais toutes les deux minutes. Continue les questions.
0: J'avais savoir avant.
2: Je te dirai pas, je m'en vais.
0: Voilà. Oh Rigo.
6: Mais continue les questions, tu fais pas tes questions, tu t'occupes plus de l'internet que des questions.
0: Alors, septième question, comment devient-on un marabout ou un voyant? Oh là là, celui qui se marre comme une perle, il va dégager.
21: Comme une perle. C'est toi la perle.
0: Ouais, bah attends, tu vas voir la perle tout à l'heure, toi. Tu as t'écraser vite fait. Dracula.
21: Repose ta question, s'il te plaît, j'étais au standard.
0: Non.
6: Comment on devient un marabout ou un voyant?
21: Bah, comme on l'a dit tout à l'heure, on reçoit une coupe à la fin, mais faut bien commencer par quelque chose, donc on passe plusieurs examens. Ça dépend des pays. En France, si tu veux être druide ou celte, enfin, ça dépend.
24: Tout à fait.
21: Ouais, donc marabout, tu passes plusieurs mois tout seul à penser sur toi-même. Et c'est très dur, je pense pas que Gérard, tu pourrais y arriver. Enfin, faut faire un tour de soi terrible et...
0: Je pense que là, tu divagues.
21: Non, je te réponds franchement. Oui, je pense qu'on reste quelques mois tout seul, il y a une préparation intérieure qu'il faut préparer.
0: D'accord. Je me casse.
6: T'en penses quoi, toi?
21: Ouais. Excuse-moi, Gérard, j'étais hors antenne. Il y a Manu qui m'a pris, tu peux répéter la question pour moi s'il te plaît.
6: Donc comment on devient marabout voyant?
21: Comment
6: on devient marabout voyant?
21: Donc pour ça, je crois que il y a plusieurs formes d'études à faire où tu peux passer donc bac marabout.
6: Je crois qu'il y a le CAPES marabout aussi.
21: Ouais, le CAPES marabout, ouais, sinon. Ou alors le BEPC marabout.
6: Et t'as la grègue aussi pour les voyants.
21: Ouais.
0: Krishna.
20: C'est Jean-Pierre.
12: Salut Jean-Pierre.
20: C'est la
0: Krishna.
20: Le ministre de la culture.
10: Ouais, Gérard. Bah, il faut aller à l'école, dans une école de marabout.
12: Vas-y, Jean-Pierre. Vas-y, laissez-le faire sa carrière. Vas-y, Jean-Pierre, vas-y.
0: Krishna.
10: Oui, je t'ai dit, il faut aller dans une école de marabout. Mais il n'y en a pas beaucoup en France. Hein.
21: Oh là, le débat.
0: Je crois que vous avez
20: des... C'est la fête de la musique, le ministre de la culture.
0: Bon, Jean-Pierre, tu t'écrases.
10: Il va te bourrer ton gros cul.
0: Jean-Pierre,
6: il va dégager, et puis voilà, c'est tout.
0: Alors, Krishna, pour continuer.
10: Mais je te disais, Gérard, il faut aller dans une école de marabout.
6: Ils disent tous qu'il faut aller dans des écoles.
0: Ouais. D'accord. Clochette.
10: Moi, à mon avis, tu vois, c'est plutôt inné, quoi. Tu nais marabout ou bien tu n'es pas, quoi.
0: Mmh.
21: C'est quoi cette voix?
10: Je sais pas, c'est pas toi qui décide. Hein.
0: Ok. Garcimor.
12: Ouais, écoute, il y en a qui vont à la fac. Je pense que pour être marabout, faut aller en fuck. Et je te conseille de faire, je sais pas, une maîtrise de druide, option chaudronnerie. Il paraît que ça cartonne pas mal en ce moment.
0: Ouais.
12: Ouais.
0: Question IRC, non?
2: Non, on me demande ce qu'on peut foutre avec un CAP chaudronnerie, quoi.
0: Bah, de toute manière.
2: Pas un BEP chaussure aussi.
0: Non, mais un CAP chaudronnerie, tu peux être chaudronnier, c'est tout, hein. C'est tout, hein. CAP chaussure, tu peux être cordonnier.
8: En gros, c'était tout raide, quoi.
21: Ouais, c'est clair.
0: C'est tout ce qu'on peut faire. Donc, comment devient-on marabout?
21: Oh là là, mais ça y est, tu l'as déjà posé
12: la solution, Gérard.
21: Attendez, il y a Dark Vador qui va répondre.
12: Qu'est-ce qu'il nous fait, Dark Vador?
0: Olivier, te marre pas parce que là, jusqu'à maintenant, on a fait 7 questions.
12: Yoda, tu fais ton débat là.
21: Yoda, il ressemble à un.
0: Ouais, vous fermez vos gueules.
12: Et t'en penses quoi, Gérard? C'est Yoda avec sa canne.
0: Bon, allez, hop, terminé.
6: Attendez,
0: non, c'est toi, Olivier. C'est toi qui commence.
6: J'ai rien fait.
0: Non. Mais là, tu as pas commencé maintenant, d'accord? On a fait, on a presque la moitié des questions.
6: On a bien travaillé.
0: Il nous reste encore un petit quart d'heure à tenir. Il reste encore une, deux, trois, quatre questions. Donc, je voudrais qu'on fasse les quatre questions jusqu'au bout. Olivier, t'arrêtes, s'il te plaît. Merci. Alors donc, comment on
24: devient? Réponds la question d'abord, Gérard.
6: Mais non, réponds-toi, comment on devient alors, toi?
0: Comment on devient, toi? Bah attends, vous fermez vos gueules et
6: comment
0: je réponds.
6: Comment comme toi?
0: Donc, comment...
24: Ça doit être compliqué de devenir comme lui, hein.
6: Claire. T'as fait une école, toi, Gérard?
0: Non, y a pas d'école. Alors, terminé.
6: Heureusement.
0: Hop.
24: Il a fait le BEP 0, lui.
0: Ouais, attends, le BEP 0, il t'emmerde, toi, connard.
6: Il manquerait plus qu'elle soit payante, son école.
24: Bon,
0: Manu, tu me les gères, vite fait.
6: Pas de problème.
24: Ok. CAP déchets. BAP alcoolique anonyme.
0: Ouais, attends, qui c'est qui vient de dire ça? Qui vient de dire ça?
6: Allez.
4: Rodrigo.
24: Maqué, c'est Pablo. C'est Pablo, il est là.
0: Ouais, mais attention à vous. Vous allez voir comment que je vais faire.
2: Gérard, sur IRC, on me dit que t'as fait un CAP Marabout-Moilchion.
0: Non.
6: Marabout qui pue, tu t'es planté.
0: Seriez-vous prêt à héberger...
6: Attends. Et la question, toi, tu penses que... Comment on fait pour être voyant Marabout, alors?
0: Non, mais quand t'arrêteras de...
6: Non, mais sérieusement, alors maintenant, donc, toi, comment on fait, à ton avis?
0: Comment qu'on fait? Ben, il y a des écoles normalement qui sont.
6: Il y a des écoles, donc tout le monde avait à peu près répondu correctement en fait.
0: Ouais, mais pas tous parce que il y en a qu'on a l'air de s'en foutre.
6: Il faut avoir des qualités avant, non? Je pense.
0: Non.
6: Non. Tu peux
0: non,
6: apprendre.
0: Sauf de savoir lire dans un tarot et tout ça. Donc, faudrait demander. C'est une question qu'il faudrait demander à Jean Donnebert la semaine prochaine.
6: Mais on sait tous lire enfin dans un tarot. Quand tu fais des antisèches, tu marques sur le tarot, quoi.
0: Non, mais faudrait demander à Jean Donnebert comment qu'on peut. Manu.
6: Non, bah non. Face au tarot avec un tampon parce que t'es créé la craie dessus.
0: Donc, huitième question.
24: Vas-y.
0: Alors, seriez-vous prêt à héberger un marabout dans votre maison? On va demander à Dracula.
24: Bah, ça dépend s'il fait bien la nourriture. Bah, toi, tout raide.
14: Vas-y, dégage, toi!
24: S'il fait bien la nourriture, je veux bien. Allez, bouge.
14: Vas-y, bouge-le,
24: tu prends pas trop cher de la nuit.
0: Bon, Manu, tu me vires, j'écoute. Tu me vires, gars, si mort, j'écoute, je me casse et Dracula.
24: Non, Dracula, je rigole, Gérard, j'ai rien.
0: Non, je veux pas le savoir.
14: Allez, on continue le débat, vas-y, pose ta question. On veut répondre.
0: Non, moi, je réponds pas avec des connards.
6: Continuons, c'est
14: intéressant. Allez, on continue.
0: Ta gueule. Alors maintenant...
14: Allez, on continue dans le calme, on y va, là.
0: Allez, hop, tu me le vires.
6: Ok.
0: Bon. Tu le vires.
6: Alors, donc, après cette petite pause, donc tu pensais la question, c'était donc sur la différence d'âge, c'est ça, des marabouts?
0: Non. Seriez-vous prêt à héberger un marabout dans votre maison? Manu.
6: C'est chaud, ça.
0: Tu me le reprends pas pour le mettre sur d'autres noms, les
6: gens? Non, je le reprends pas, je lui dis au revoir parce que je suis poli, c'est tout.
0: Ouais, non, mais tu me reprends d'autres personnes, là, parce qu'il y a des
6: sur Minitel. Sur Minitel, il y a Nati, donc, qui est une jeune fille qui a 25 ans, qui veut bien t'inviter tout de suite.
0: Non. Manu, c'est pas la peine de prendre,
6: Non, bah, d'accord, mais...
15: Lire.
6: Répondons à la question.
15: Alors.
0: Ouais, mais je me méfie quand même avec toi. Parce qu'il ne faut pas les reprendre avec les mêmes noms. Hein.
4: C'est la fête de la musique.
0: Donc, qui c'est qui nous reste?
16: Eh ben, il doit nous rester Clochette, quelque part par là, ici, voilà. Et puis Krishna.
0: Ouais. Et Garcimor.
16: Tu l'as dégagé.
0: Bon, ben, alors, Clochette.
4: Ouais.
0: En attendant qu'on récupère, donc pour toi, seriez-vous prêt à héberger un marabout dans votre maison?
4: Ouais, bah ça dépend du mec, quoi. Moi, ce qu'il y a, c'est que j'aime bien le poulet.
0: Mmh.
4: Alors, si c'est lire dans les os, ce serait pratique, quoi. Et sinon, ça peut avoir des avantages, quoi.
0: Non, mais tu peux préciser un peu le fond de ta pensée, quand même.
4: De quelle pensée?
0: Ben, sur la question.
4: Tu vois, s'il fait des consultations gratuites ou bien des petits trucs sympas, quoi. C'est pas bien. Non.
0: Ouais, mais attends, tu crois que... Attends.
4: Ouais, vas-y, je t'écoute.
16: Ouais, non, c'était juste pour dire que pour remplacer Garcimor, on accueillait Sector A.
0: Bah, tu me marqueras son nom parce que...
16: Sector et puis A.
14: Ouais, bonsoir.
0: Ouais, tu te calmes, toi.
14: Ouais, salut, c'est Sector A.
4: Salut Sector A.
14: Ouais, j'appelle du...
4: Ouais, Sector A, salut.
0: Oh, tu me le calmes là, lui.
14: Ouais, bonsoir à tous.
16: Pas de problème.
0: Oh là, et tu le calmes là, il se croit où, lui?
14: Bah, excuse-moi, j'ai la voix un peu enrouée et puis j'ai fait l'armée, alors j'ai gardé les habitudes.
0: Ouais, bah, tu vas te calmer un peu, hein.
14: Ouais, ok, pas de problème.
0: Ouais, bah, tu te calmes tout de suite, moi.
14: Ok.
0: Clochette, donc pour finir.
5: Ouais, bah tu veux quoi?
0: Ben, pour préciser la fin de ta pensée.
5: Bah moi je dis ça peut être bien quoi, tu vois, des consultations gratuites ou des jeux de tarot ou bien enfin des petits trucs, enfin voilà quoi.
6: Ouais.
0: Ok. Krishna.
13: Bah moi s'il a un gros gris-gris, je veux bien l'accueillir, ouais.
0: Ouais d'accord, tu penses tout de suite au sexe toi.
13: Ah pas du tout, je pense au gris-gris.
0: Ouais non mais attends, prends-moi pas pour un con hein.
17: Quoi ça.

0: fraise, hein, tu vois ce que je veux dire. C'est comme les femmes.
1: Ouais.
0: Ouais. Et tu vois ce que je veux dire.
1: Ouais, ok.
0: Ouais.
1: Très bien. Question IRC, non, à moins qu'on fasse une pause avant, non?
2: Non, parce que là, il n'y a pas de disque.
1: Il n'y a plus de disque?
2: Non, plus de disque.
1: D'accord. Manu?
3: Oui, à la place de Je me casse, on accueille Pollux. Voilà.
4: Tour des côtés, tour des côtés.
5: Salut, ouais.
0: Salut Pauline.
1: Et après,
3: et à la place.
0: En fait, t'aurais dû m'appeler Arsenic, mais bon, c'est pas grave.
3: Et à la place de Dracula, on accueille Isidore.
4: Gangster.
6: Bonjour, bonjour, bonjour tout le monde. Bonjour, bonjour.
0: Ouais, appelle-moi, appelle-moi.
4: Bonjour.
1: Eh, ça y est.
3: Dracula, on accueille Isidore.
6: Gangster.
4: Bonjour, bonjour, bonjour tout le monde. Bonjour, bonjour.
0: Ouais, appelle-moi, appelle-moi.
4: Bonjour.
1: Eh, ça y est.
0: Appelle-moi ce Mi Bugsy, ça le fait.
1: Ouais, bah vous vous calmez. D'accord.
0: Je suis un gangster d'amour.
1: Bon, Olivier.
2: Ça on savait, mec.
1: Non, Manu, arrête avec les sérieux, Manu.
3: T'arrêtes avec les
2: sérieux. Gérard, par rapport à ta question, il y a Cheikh Mat sur l'IRC qui est d'accord pour loger un marabout chez lui s'il touche pas à ses boules.
1: Ah, ok. Tu peux me dire à peu près le point là, vite fait.
3: 6899. Et sinon, il y a Yankee qui te demande si tu fais partie de la secte des marabouts limiques.
1: Non. 6869.
3: Ouais.
1: Pollux.
2: Pollux.
0: On t'appelle Pollux. Ouais, Gérard.
1: Ouais.
0: C'est Pollux, en fait, je vais changer de nom, je vais m'appeler Passy.
1: C'est ouais, Tony.
0: Il fait froid, on sort les doudounes.
1: Bon, allez, hop.
3: Et toi, Gérard, en tout cas, en ce qui...
1: Non, attends. Déjà, lui, voilà, hop, c'est terminé.
3: Et toi, Gérard, en ce qui concerne, tu serais prêt à accueillir un marabout?
1: Non, pas du tout.
3: Pourquoi?
1: Non, parce que ça m'intéresse pas, j'ai déjà trop de problèmes à l'heure actuelle.
3: Si Jean Denebert voulait qu'il vienne habiter chez toi?
1: Ah non, même pas.
3: Ah, tu le dirais non?
1: Non,
3: carrément.
1: Parce que j'ai déjà trop de problèmes et je tiens pas à en avoir plus.
3: Et tu penses que ça t'apporterait des problèmes? Ça apporte des
1: non,
3: problèmes?
1: Non, mais même, j'ai eu trop d'emmerdes, maintenant c'est terminé. Isidore, tu peux répondre à la question?
7: C'est un marabout ou une voyante? Parce que si c'est une voyante à blonde, à forte poitrine, moi je veux bien. Donc,
5: ça t'intéresse?
7: Oui, ça m'intéresse, oui.
0: Ouais, moi aussi, ça m'intéresse, ouais.
7: Mais toi, ta gueule, toi. Et oui, donc ça m'intéresse, oui, Gérard.
0: Comment tu me parles, gamin?
1: Ouais, ta gueule, moi je te le dis.
0: Mais t'as refaité une bombe à la gueule, moi je te le dis.
1: Moi je te dis, ta gueule.
0: Tu as promis une minorité personnelle.
1: Moi je te dis, ta gueule.
5: Ouais.
0: Bon, reprends dans le calme. Allez.
1: Merci, au revoir pour lui. Non, c'est bon.
7: Donc oui, Gérard, je prendrais bien un marabout chez moi, oui.
1: C'est qui?
7: C'est Isidore, tu viens de me poser la question.
1: Hum. Mm-hmm. Donc pour toi, t'es prêt à héberger?
7: Oui, volontiers, oui. Je suis très ouvert de cœur, très gentil, très généreux.
1: Mmh.
7: Et si, en plus, ça peut m'apporter... Oui, sans problème.
5: Si elle t'amène ton café au lit, il n'y a pas de problème.
7: Voilà, tout à fait, ouais.
5: D'accord. Mmh. Et si elle passe sur la terre, c'est
1: non,
5: bon.
1: Mais, balai, non, mais attendez, ouais. attendez, on peut dire, un voyant ou une voyante. Hein,
7: oui, autant choisir, je préférerais une voyante.
1: Non, mais seriez-vous prêt à héberger un marabout? Bon, j'aurais pu préciser, soit un voyant ou une voyante, hein. Ça, oui, ça aurait été pareil, hein.
7: Ouais.
0: Gérard!
1: Oh, ta gueule, toi!
0: Ouais, je peux répondre à la question!
1: Ta gueule!
0: Gérard!
1: Putain, mais, hey, Manu!
0: Je réponds à la question!
5: C'est la fête de la musique!
0: J'ai pas de petite boule rose, je vais répondre à la question!
1: Oh non, mais, hey, tu me le casses, lui, là!
3: Mais il est hors antenne, mais il crie tellement fort qu'en fait, ça passe à l'antenne.
0: Remettez-moi ma chemise avec les manches qui s'attachent dans le dos, Gérard!
3: Et sur ce, on accueille quand même Arsenic à la place de Pollux.
1: Ouais, bah, de toute manière, je pense que ça va être terminé.
0: Avec les mots. Yeah! Box avec ta robe.
1: Bon, avant qu'on termine, on peut... Ah, yeah! Oh, ta gueule! Merci!
7: Allô, Gérard?
1: Bon, Olivier, tu balances un... Non? Bon, attends, il reste encore trois questions, on va pas finir pile à 2 heures.
7: Ah bah non, un peu après, parce que après le montif, il saute.
1: Vas-y,
7: alors,
1: vas-y, tu balances comme ça, on annoncera, tu l'annonceras toi-même.
3: Non, on va l'annoncer après, parce que je connais pas le titre, il y a que Manu qui connaît le titre, à moins que Manu évite le temps de marquer le...
1: Ouais, allez-y, donc vous pouvez toujours nous appeler au 0803-08-5000 et toujours www.fr Fun Radio, ou que Rigo vous attend.
8: Manu!
1: Alors donc c'est...
8: Oh.
1: Alors c'est les...
8: Oh non, mais...
1: Les Lémuriens sans jambes avec du caca dans mon chapeau. Et on se retrouve tout de suite après.
4: Chapeau.
1: Et donc le disque, Manu va vous l'annoncer.
3: Oui, tout à fait. Donc c'était le Lémurien sans jambes avec du caca dans son chapeau. Et vous écoutez Fun Radio 101.9 sur Paris. Voilà, t'es content?
1: Et voilà, donc pour terminer, donc maintenant il nous reste plus qu'une minute,

0: deux minutes pour terminer la question. Donc vous pouvez toujours encore essayer de vous nous appeler sur Fun Radio, donc 0803 08 5000, et donc toujours 3615 code Fun Radio et l'IRCWW.fr, ou que Rigo devrait peut tarder de venir pour nous dire à peu près les conclusions. Donc pour terminer, donc pour terminer, on récupère Isidore.
1: Oui Gérard, bonjour.
0: Rebonsoir.
1: Bonsoir.
0: Melka.
2: Ouais, bonsoir. Fat comeback. Tu bouges ton derrière pour moi.
0: Ta gueule. Krishna.
3: Krishna, salut.
0: Rebonsoir. Clochette. Clochette.
3: Oui.
0: Rebonsoir.
3: Ouais.
0: Et Sectoria.
2: Ouais, toujours fidèle. Oui.
0: Sectoria. Bonsoir. Ouais. Donc, c'est la dernière question et après, on arrête. Donc, alors, la question. Ah, de quel signe. De quel. Oh là, mais oh là, aïe, aïe, aïe, aïe. De quel signe le mot marabout. Que signifie le mot marabout? Pardon, excusez-moi. Que signifie le mot marabout?
4: Gérard, Gérard, sur IRC, on me demande pourquoi tu la poses en dernier alors que c'est le thème du débat et ça se trouve, tu sais même pas.
0: Ah, bah si, moi j'ai les réponses. J'ai les réponses. Donc, on va demander à Isidore.
1: C'est un voyant ultra lucide.
0: Ouais.
1: Qui voit dans aussi bien dans les cartes comme on a dit tout à l'heure, ou dans les animaux, ou dans le sang, ou ce que tu veux, quoi.
0: Mm-hmm.
1: Non, okay. C'est ça, non?
0: Non.
1: Ah bon,
0: pas
1: pardon.
0: Du tout. Okay. Melka.
2: Ouais, alors. Allô?
0: Oui.
2: On m'entend? Ouais, désolé, j'étais en antenne. Tu peux me répéter
0: voilà,
2: la question?
0: Oh, Melka.
2: Ouais.
0: Melka.
2: Bah oui, quoi.
0: T'as un téléphone sans fil?
2: Bah, arrête de fumer, j'ai pas de téléphone sans fil, moi.
0: Donc, alors, la question, c'est que signifie le mot marabout? Oh là, arrête de renifler comme un bœuf!
2: Non, mais c'est bon, ça. Calme-toi. Le mot marabout?
0: Ouais.
2: C'est un mec qui fait des trucs, quoi.
0: Ouais, mais tu peux préciser?
2: Ouais.
0: Signifie le mot marabout?
2: C'est bon, calme-toi, j'ai compris, tu restes tranquille deux secondes.
5: Ouais, reste tranquille, ouais!
2: Tu restes tranquille cinq minutes maintenant. Donc, c'est un mec qui fait l'avenir.
5: Yeah,
2: tu comprends ce que je veux dire?
0: Ouais. Krishna.
3: Krishna.
0: Krishna.
3: Ouais. Bah ça vient du togolais. Alors c'est une longue histoire.
2: Bah t'es Tommy toi, bouffonne.
3: Et en fait je résume, ça veut dire petit homme assis par terre.
0: Non, pas du tout.
3: Si il lisait les signes dans le sable.
0: Non, pas du tout. Clochette.
3: Marabout.
5: Yeah.
0: Ta gueule.
2: Il gueule plus fort que Watt.
5: Je vais répondre à la question.
0: Ta gueule.
5: Est-ce que je pourrais répondre, putain de merde?
0: Va te faire foutre. Sectoria.
5: Oui. Est-ce que je peux répondre à la question?
2: Vas-y.
4: Vas-y Gérard, concentre-toi.
0: Sectoria.
5: Oui. Est-ce que je peux répondre à la question, bordel?
0: Va te faire foutre!
5: Oui, mais est-ce que je peux répondre à la question
0: va
5: d'abord?
0: Va te faire foutre!
5: Oui, mais est-ce que je peux répondre à la putain de question d'abord?
2: Il va plus avoir de voix à la 8.
4: Laisse-le répondre.
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0: Alors, vas-y, accouche là, le connard qui gueule.
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2: Bouge ton derrière.
3: Connard!
0: Et bon, connard. Ça y est, hein! Sectoria!
5: Oui!
4: Oh putain!
5: Oh putain!
3: Connard.
4: Gérard, gère ton débat un peu. Là.
0: Bon, Sectoria, tu réponds. Manu, tu me gères ça parce que ça commence à bien faire.
7: Mais je t'ai dit, le problème, c'est que en fait, il est pas au standard. Il passe par les canalisations. Il parle tellement fort, il habite à côté.
0: Sectoria.
4: Par contre, moi, j'ai une question très intéressante sur Minitel.
0: Oh, putain, coupe-moi ça.
4: Est-ce qu'un non-voyant peut pas être voyant, en fait?
0: Bah non. Bah un non-voyant, il peut pas être voyant parce que vu que
3: il est capable.
0: Coupe-moi les là, que je réponde.
4: Là, j'ai coupé là.
0: Donc, pour répondre à ta question.
5: Hein,
4: pour répondre à ma question, ouais.
0: Pour répondre à ta question, est-ce qu'un voyant peut être voyant? Non.
4: Non.
0: Parce que déjà, il tape avec ses doigts, il a déjà du mal à.
4: Sur des bambous?
0: Non.
7: Non. Ça lui va bien? Tout.
0: Non. Ah bon. Donc.
4: Il peut être marabout, un voyant, non-voyant?
0: Non, je pense pas.
4: Non.
0: Je pense pas, parce qu'il peut pas prescrire ce qu'il voit. Donc, Manu, tu mets Sectoria qui a pas répondu.
2: La maîtresse du débat.
3: D'accord.
0: Sectoria seulement.
7: Sectoria seulement.
0: Ouais.
5: Ouais, je suis là, ouais.
0: Oh là.
4: Putain, mais comment il passe lui?
5: Qu'est-ce qu'il se passe?
0: Bon, allez, va te coucher. Rigo.
5: Gérard. Oui.
0: Allez hop.
5: Allez. Est-ce que tu m'entends?
0: Il est ouais, couché.
5: Allô.
0: Couché.
4: Bah Gérard, en fait, il y a Yankee qui aimerait bien connaître la deuxième ligne de ta troisième question au mot neuf.
0: Non, au mot neuf, non, il y en a pas. Alors donc, oh ta gueule toi. Donc alors moi je peux vous dire la question. Que signifie le mot marabout? Donc j'ai. Non mais. Hey
8: cool ça.
0: Hey, Olivier.
8: Cool. Ok d'accord. D'accord.
0: Merci.
8: D'accord.
0: Donc alors que signifie le mot marabout? Donc j'ai regardé dans le dictionnaire. Ça veut dire saint, guérisseur, bouilloire.
5: C'est faux.
0: Bouilloire à mettoir.
5: C'est faux.
0: Bouilloire à métal.
5: C'est faux.
0: Ou cigogne ou autre. Ta gueule à toi. Alors maintenant conclusion.
9: Conclusion.
5: Conclusion.
10: Allez hop tu dégages. Allez.
9: Allez Gérard. Fais la conclusion.
0: Alors conclusion. Isidore.
11: Oui, Gérard. Conclusion, donc je crois au marabout. J'en ai vu un la semaine dernière. Et tu es le grand maître des marabouts.
0: D'accord.
11: Voilà.
0: Melka.
12: Ouais, Gérard. C'est clair qu'il est clair que tu fais partie d'une grande secte. Allô.
0: Voilà. Ouais, on t'écoute.
12: Une grande secte des débats du jeudi soir. Et c'est très bien pour toi. Et ce que tu fais, c'est génial. Et je voudrais juste dire un truc, c'est que Rigo, il a un peu une voix de tortue du tort, quand même.
0: Non, dans ce cas-là, t'inquiète pas, il va te récupérer en antenne, hein.
12: Il a quand même un...
0: D'accord.
4: Non, je vais juste le kicker.
0: Ok, alors, Krishna.
12: Oh, j'aime pas ça.
0: Olivier.
4: Désolé, Arnett.
7: Quoi
0: c'est Olivier
7: c'est pour la fin, parce qu'on arrive bientôt à la fin.
0: Krishna.
13: Gérard, tu m'entends? Bah, moi, je trouve regrettable que Tony n'ait pas participé, parce que c'est quand même vachement marrant quand il est là.
12: C'est clair.
0: Non, bah, moi, de toute manière, c'est moi qui commande, et maintenant, Tony ne passera plus, Arnett ne passeront plus dans mes débats, c'est tout.
12: Pourquoi?
0: Parce que c'est moi qui commande.
4: Non, c'est vrai, hein, Arnett, il passe plus, c'est la preuve ce soir.
0: Ouais, et Tony, Tony aussi.
4: Tony, c'est pareil.
12: Et Goldo.
4: Et Goldo, il est plus passé depuis longtemps.
0: C'est pareil. Ouais, mais je pense que.
12: Qui vient d'ailleurs, Goldo, à cause de toi, je crois qu'il est au chômage et qu'il est tombé dans la misère maintenant. Non.
0: Ouais, mais je pense que.
4: Moi, je crois que Goldo, il a plus de voix plutôt.
12: Ouais, c'est clair. Enfin,
0: non, mais je pense qu'il y en a trop qui s'amusent à vouloir prendre des surnoms. Ouais. Et ça, je crois qu'on va faire une petite réunion après. N'est-ce pas, Manu?
7: Je peux pas, je vais me coucher.
0: Ouais, tu vas te coucher, mais moi, je voudrais.
7: Gérard, après, j'ai une surprise pour toi, t'as du boulot.
0: Krishna.
13: Ouais.
0: Quoi?
12: Il faut qu'on vienne à la réunion, nous aussi, ou pas?
0: Non, il n'y a pas de réunion pour vous.
13: Ah, d'accord.
12: Ah bon.
0: Krishna.
13: Ouais, donc je te disais, c'est dommage qu'il soit plus là. D'ailleurs, j'ai une pensée pour tous. Et puis c'était un débat intéressant et je t'invite à venir dans notre secte des méganiens, les sectes du gros membre.
12: Les trois mousquetaires quand même.
0: Sectoria.
13: Les trois mousquetaires.
0: Non, clochette.
13: Ouais, Gérard.
0: Ouais.
13: Ouais, je voulais juste revenir sur la définition du marabout.
0: Non, mais on fait conclusion.
13: Ouais, mais je voulais juste te dire que c'est d'origine africaine. Et ça veut dire nain jardin qui a plein de poils au cul.
0: C'est ça, c'est ta conclusion?
13: Ouais.
0: Ouais, bah c'est pas mal. Ok, je te remercie. Sectoria.
12: Ouais, GG.
0: Sectoria.
12: Oui, c'est Sectora, tout à fait. Là, j'ai la voix enrouée, donc j'ai du mal à gueuler.
4: Bah ouais.
12: Mais je voulais te dire qu'en ce qui concerne la magie noire, tout ça, je pense qu'il y a des potions magiques. Je pense que s'il y a moyen de transformer un bombe sexuelle, je pense que ça peut le faire. C'est intéressant, les voyants. Et puis, je voulais te demander si...
5: Pas ta question, Gérard.
0: Olivier.
7: Ouais.
0: Tu coupes pas les gens quand ils font leurs conclusions, s'il te plaît. Merci.
7: Ah, c'est moi, pardon.
5: Ouais, et ça m'a énervé parce que j'aime pas être coupé.
0: Bon, alors toi, tu fermes ta gueule maintenant.
5: Alors, j'étais redevenu calme et tu m'as re-énervé maintenant. Je suis tout vert. Putain,
0: ouais.
5: Ça va chier.
0: Eh ben, au revoir.
5: Ouais,
4: Gérard,
5: toi.
4: Gérard, sur IRC, donc il y a plein de conclusions et tout. Et il y a quand même Arnett qui dit qu'il t'emmerde et que c'est pas cool qu'il puisse plus participer au débat. Et il me donne son mail. Donc c'est arnett@cybercable.fr. Il y a une conclusion de Davy One qui dit « La voyance est à Jean de Debert, ce que l'ignorance est à Gérard.
12: Ouais. »
4: Et il y a Turpentine qui dit que ton débat, il est ni queue ni... Il avait ni queue ni tête
0: ni
4: comme toi.
0: Comme moi. Moi, je l'emmerde. Et on était combien pour terminer?
5: Oh, tu restes poli quand même.
0: Attends, toi, tu fermes ta gueule et moi, je t'emmerde.
4: On était 7958. Merci, Patachou.
0: Merci, Patachou.
4: C'est énorme, quand même.
0: Et on a battu le record de la semaine dernière.
4: En fait, Gérard, Turpentine aussi, elle t'emmerde.
5: Ouais, moi aussi, je t'emmerde.
0: Bah moi aussi. Alors bonne nuit à tous et vous allez retrouver qui c'est pour la nuit sans pub, c'est
7: Seb.
0: Seb pour la nuit sans pub et demain Bob pour le réveil et puis demain soir demain soir il y a pas Max.
7: D'accord. Il y avait une petite conclusion donc sur Minitel comme quoi ce serait bien si Sandy pouvait faire une secte avec un marabout sous le pont de l'Alma dans le 13e pilier.
0: Non bah juste. Voilà, merci. Merci. Donc, je pense que la semaine prochaine, étant donné que la semaine prochaine... Manu, tu éteins ton micro, s'il te plaît. Merci. Et Olivia, c'est pareil. Ouais. Manu.
14: Allez, on...
0: Donc, je pense que la semaine prochaine, on va faire un débat avec Sandy. Oh là là. Allez, hop.
14: Allez, hein. Qu'est-ce qu'il y a, Gérard? Qu'est-ce qu'il y a, Gérard?
15: Arrête.
14: Assis-toi. Conclue. Assis-toi.
0: Assis-toi, conclue. Pour de bon.
14: Qu'est-ce qui se passe, Gérard? Gérard, un petit mot pour la fin, peut-être, un ultimatum, un truc?
0: Non, donc la semaine prochaine avec Sandy, on risque de faire un débat.
14: Qu'est-ce qu'il y a?
15: Gérard, qu'est-ce que tu fais?
14: Qu'est-ce qu'il y a, Gérard?
0: C'est terminé.
15: Mais non, tu risques de faire
14: Gérard,
15: un débat, quoi?
14: Gérard, non, mais Gérard.
0: Là, vous foutez de ma gueule. Vous éteignez vos micros, sinon c'est pas la peine de s'annoncer.
15: Okay, on éteint tout, on éteint tout.
14: Gérard,
15: on éteint tout, reviens.
14: Gérard.
15: Oh.
14: Bon, il doit faire un débat avec Sandy la semaine prochaine.
4: Voilà. C'est ce qu'on a cru comprendre.
15: Allez, ciao.
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0: Alain Lebec, Françoise de la Courneuve, Gérard Aix de Suresnes et Stéphane Lalcolo sont là tous les quatre.
1: Oui.
0: Est-ce que
1: oui.
0: du coup là, le fait d'être tous les quatre sur l'antenne, je voudrais savoir si chacun d'entre vous avait vraiment un moment qui vous a marqué dans votre passage à la radio. Par exemple, toi Gérard, est-ce qu'il y a un truc qui t'a marqué particulièrement?
2: Le seul truc qui m'a marqué.
0: Un bon souvenir, le meilleur souvenir que tu as eu pour le moment.
2: Le meilleur souvenir, c'est quand t'as réuni tous les 1000 pattes.
0: Les quatre.
2: Les 1000 pattes.
0: C'est quoi les 1000 pattes?
2: Les
3: camions,
4: les routiers,
3: les camions.
0: C'est quoi? Je sais pas, mais
2: les
0: pattes,
2: les routiers, parce qu'après,
0: les camions. Pour toi, c'est le plus grand moment. Ah bon, d'accord, ok. Ouais. Françoise, pour toi.
1: Pour moi, c'est t'avoir vu pour la première fois quand j'étais pas dans un état normal.
0: Oui, t'étais venue avec ta fille d'ailleurs.
1: Voilà.
0: Parce qu'avant, elle taquinait un petit peu la bouteille, la Françoise. Elle s'est beaucoup calmée depuis. Hein.
1: Très, ouais.
0: D'ailleurs, on aurait pu ce soir en passer des. Il y a un CD.
1: Ah, non.
4: Bah, j'en ai un là où on l'entend parler, c'est pas folklo.
0: Il y a un CD qui est sorti dans le commerce, les meilleurs moments du Star System, hein, bien sûr, qui est dans le commerce. Hein,
1: il est toujours dans le commerce.
0: Pardon?
1: Il est toujours dans le commerce.
0: S'il existe encore, il y a des plages cachées. Françoise a fait des répondeurs. Et on découvre donc la première apparition de Françoise, bien sûr, avec la fameuse histoire de Dallas. Mais bon, après, on a eu l'occasion de l'écouter plusieurs fois.
1: Ouais.
0: Stéphane Lalcolo, pour toi le moment qui t'a le plus marqué te concernant dans l'histoire du Star System depuis 8 ans?
2: Les délires.
0: Oui, d'accord, mais lequel? Il s'en souvient pas.
2: Le mien.
0: Il n'a pas encore dessoulé, lui. Oui, mais lequel exactement? Est-ce qu'il y en a un qui t'a marqué plus que les autres?
2: Quand je suis venu à la radio à ton anniversaire.
0: Ouais, d'ailleurs,
2: on
0: se remémorisait des moments très chauds. T'étais venu dans les studios parce que t'es venu à plusieurs reprises. Il y avait à l'époque Fun TV qui filmait ce qui se passait dans la radio. Et à l'époque, Phil Dard, qui travaillait déjà dans l'équipe du Star System, mais n'était pas dans le studio, lui, il était salarié de Fun TV et réalisait l'émission du soir. Et on avait demandé à Stéphane Lalcolo de sortir du studio parce qu'il devenait intenable tellement qu'il était bourré. Et donc, il allait dans le couloir et la régie de Fun TV était le studio juste à côté du studio de radio, et il venait t'emmerder, il allumait le micro et il bavait dans le micro et il disait « Pourquoi tu me laisses pas parler si là ?» Ah, tu te souviens de ça, Stéphane? Tu t'en souviens?
2: Oui, il m'a offert un coca.
0: Ah, il s'en souvient très très bien. Il s'en souvient,
2: les souvenirs.
0: Et attention, maintenant ça va prendre un petit peu près un quart d'heure le temps qu'ils nous répondent. Alain Lebec, toi, quel est le meilleur moment pour toi de radio que t'as eu pour toi?
2: Pour l'instant,
0: Dépêche-toi. Mind, dépêche-toi, n'attends que ça. Ça, c'est le meilleur moyen pour déstabiliser un mec. Hein. Vas-y, dépêche-toi.
2: Non, c'est pas ça.
0: Non, sérieusement, c'est quoi, Alain?
2: Les photos.
0: C'était quoi, raconte?
2: Bah, les photos quand on était à la...
1: Les photos qu'on a fait.
0: Non, on n'aide pas ses camarades, on n'aide pas son camarade.
2: Ah bah, attends,
0: on n'est pas là pour aider son camarade, on le laisse. Ça m'énerve.
2: On l'aide.
0: J'ai l'impression qu'en 6 ans, t'as fait un petit peu de progrès, ça m'énerve, non.
3: Moi, je crois pas.
2: Si.
0: Non, tu trouves? Parle devant ton micro, par contre. Voilà, parle bien devant ton combiné, je veux dire. Parle bien dans le téléphone.
2: Bah, je suis. Collé, hein.
0: Est-ce que vous pensez qu'un jour j'aurai la chance de vous faire venir ici dans les nouveaux locaux pour que vous puissiez les voir? Gérard les connaît, mais Françoise, ni Alain, ni Stéphane ne les connaît.
1: Ces
0: locaux.
1: Les connais.
0: Tu les connais, toi, t'es déjà venu?
1: Je suis venu à ton anniversaire.
0: Exact. Est-ce que vous pensez qu'un jour il serait possible avant le 30 juin de pouvoir vous réunir tous les quatre de nouveau dans le studio et qu'on puisse faire une radio libre extraordinaire?
2: Non, tu oublies une personne, toi.
0: Il manque qui?
2: Bah,
0: oui, mais bon, oui, mais elle fait pas partie des gens du début de la radio. Au début, elle était une simple auditrice.
2: Bah, attends, c'est grâce à toi si je l'ai connue.
0: Oui, mais d'accord. Je demanderai pas non plus à Stéphane de venir avec sa copine, à François de venir avec son copain. Moi, je veux réunir les quatre, à savoir Gérard, Françoise, à la grande époque. Et à la grande époque, Sandy n'était pas là. Donc,
4: Il était avec la Colombe.
0: C'est bien, il faut faire revenir Christine ou la Colombe à ce moment-là, si tu veux qu'on
2: revienne.
0: Faire
2: revenir Christine, non, tu arrêtes.
4: Non, la Colombe, elle te kiffe encore.
0: La Colombe. Ils ont raison parce qu'à l'époque, Sandy, elle n'existait pas. On n'avait jamais entendu parler d'elle à l'époque.
1: Oui, il y avait Christine.
0: C'était Christine, hein?
1: Ouais.
2: On s'en fout de Christine.
0: Ah, ouais, mais Sandy, si tu veux, elle faisait pas partie. Moi, je voudrais.
2: De toute manière, quand on appelle face à face avec Françoise, je suis désolé.
0: D'accord. Ce que je veux dire, c'est que Sandy pourra venir, mais moi, c'est pas que je m'en fous de Sandy là à ce moment-là, mais ce qui m'intéresse, c'est de réunir vous tous les quatre. C'est ça que je veux dire.
2: Ah bah, si tu veux.
0: Oui, bah toi, évidemment. Mais est-ce que Stéphane, un jour, tu nous feras le plaisir de venir à la radio?
2: Oui, il n'y a pas de problème.
0: Dans combien de temps?
2: quand il veut.
0: La semaine prochaine, toi, tu peux venir ?
2: Oui.
0: Bon, pour François, ça sera peut-être un peu plus délicat. Va falloir
1: c'est délicat, moi.
0: Oui, bien sûr. Et Alain, toi, est-ce que tu pourras venir un jour de Versailles nous rendre une petite visite dans les studios ?
3: Toujours, moi.
0: Bah alors, il faut venir, il va falloir qu'on organise tout ça très rapidement, et si on peut réunir les quatre, tant mieux, puis si François, c'est un peu compliqué pour toi...
1: Ah non, il faut appeler Framboise, hein, tout simplement.
0: Ah, bon, là, il n'y a pas de problème, on va s'organiser pour faire une spéciale, Gérard...
2: Attends, mais qui c'est qui ramène Stéphane?
0: Bah, on se démerde, ça, c'est pas...
2: C'est
0: pas
2: ça,
0: je coupe le monde. Ah, excuse-moi, ça a coupé, oui. Gérard, tu disais, excuse-moi, ça a coupé, vas-y.
2: Non, mais à la rigueur, dans ces cas-là, Stéphane, on se fixe un rendez-vous, s'il veut, pour la semaine prochaine, et puis
0: On gérera ça en antenne, ça c'est pas très intéressant comme d'habitude en direct, c'est vrai que t'aimes beaucoup, mais moi je parle pour les auditeurs qui écoutent la radio,
2: les auditeurs, j'espère que ça va pas être des questions cons qu'ils vont nous poser.
0: Oui, mais ça tu me laisseras gérer, ce qui intéresse. Non, mais ça les intéresse absolument pas de savoir comment on va s'organiser pour savoir comment on va venir. L'important, ça sera de gérer la date, et puis ce qui est important, bien entendu, c'est que les quatre seront là. Tiens-moi deux secondes l'autre, parce que j'en peux plus, c'est celui que je supporte le moins. Il parle tout le temps. Mickaël est avec nous, 18 ans de Grenoble. Bonsoir, Mickaël.
5: Salut tout le monde.
0: On va essayer de faire assez rapidement parce qu'il y a encore Boris qui veut poser des questions à Alain, aux quatre personnes. Et puis j'aimerais terminer le truc d'Angélique également. Et puis après, il y a des monsieur et madame. Alors, Mickaël, s'il te plaît, on va essayer d'être rapide. Ta question pour les quatre.
5: Alors, ma question pour les quatre, c'est que j'ai pu m'apercevoir que, d'abord, bonsoir tout le monde, hein, un peu les quatre chevaliers de l'apocalypse.
0: Pose ta question, Mickaël.
5: Ok, donc moi, j'aurais voulu savoir, comme vous êtes pas engueulé encore depuis le début de l'émission. Si vous avez vraiment ressenti une maturité en vous qui a fait que vous n'êtes plus aussi vous n'envoyez plus les mêmes vannes qu'avant entre Gérard qui traitait Françoise de connasse ou l'inverse de poivreau ou n'importe quoi, donc j'aurais voulu savoir qu'est-ce qui a fait en fait que vraiment vous pouvez vous saquer quoi, si vous pouvez vous saquer. Donc je sais pas Gérard.
2: De manière, tu parles à moi, je suis pas tout seul.
0: Oui, mais d'accord, mais il faut bien qu'il y en a un qui démarre, on peut pas parler les quatre en même temps.
2: Non, mais de manière, moi, sa question, je vois pas du tout le rapport.
0: Bon, d'accord, ok. Donc, pour ceux qui ont compris le rapport, Françoise, toi, je pense que t'as compris. Est-ce que...
1: Ouais.
0: Bon, voilà, il en faut bien des intelligents. Françoise, est-ce que tu peux répondre à la question à Mickaël, alors?
1: Tout simplement, c'est vis-à-vis de Gérard, si on n'a jamais pu s'entendre, c'est parce que, disons que on va recommencer encore la bagarre, c'est un mec que j'apprécie pas tellement, après c'est tout. Mais à fur et à mesure, c'est pas que je l'estime, c'est que, j'ai l'habitude de Gérard, je sais comment qu'il est, maintenant, on fait avec.
5: Ah, mais en fait, c'est pas vraiment que vous avez changé, c'est que vous êtes plus en contact, en fait.
0: Ah oui, c'est surtout ça, Mickaël, oui.
1: On est plus en contact, c'est parce que, c'est vis-à-vis des circonstances.
0: Voilà, c'est la vie qui veut ça, voilà, c'est comme ça.
2: Non, attends.
0: Mais il suffirait, Mickaël, il suffirait qu'on les repasse régulièrement sur l'antenne ou qu'on les fasse venir tous les quatre dans les studios. Comme le disait c'est justement Françoise, on pourrait très facilement refaire exploser la marmite, quoi.
5: J'en doute pas du tout, tu vois.
2: Non, mais Mickaël, faut bien me dire une chose, que si je suis plus en contact avec Françoise, c'est qu'il y a une brebis galeuse qui a été balancée des conneries sur mon compte en se faisant passer pour moi sur le répondeur à Françoise.
0: C'est vrai, il y a une époque où...
2: Ça, c'est faux.
0: Il y a eu des histoires.
2: Les brebis galeuses comme ça, je m'en tape les couilles. Faut bien se dire une chose, que des brebis galeuses qui vont dire n'importe quoi sur mon compte, moi je les emmerde. Moi je leur pisse au cul et je leur chie dans le bec, d'accord. Faut bien se mettre une chose, que maintenant, les brebis galeuses, elles caressent dans leur coin, mais qu'elles me cassent pas les couilles, qu'elles me brisent pas ma vie. C'est tout. Moi je refais ma vie. Maintenant, ce qui s'est passé avec Françoise, une brebis galeuse qui a été faire des conneries.
5: Ouais,
2: moi, la brebis galeuse, je l'emmerde.
0: Voilà, on a bien compris. C'est vrai que Gérard aime bien se répéter. Et c'est souvent le moins audible,
2: c'est
0: malheureusement.
2: Tu es d'accord avec moi, Françoise ?
1: Tout à fait d'accord.
0: Voilà, et d'ailleurs, à ce propos, ce dont on est en train de parler, d'évoquer, un grand moment où il y avait une dispute énormissime sur l'antenne entre Gérard et Françoise, c'est un moment que j'avais rediffusé il y a quelques temps, également au courant entre septembre et décembre, je ne me souviens plus bien. Enfin bon, ça avait été rediffusé il n'y a pas très longtemps. Une autre question, Mickaël ? Ou pas vite fait ?
5: Non. Oui, en fait, ce qui m'intrigue un petit peu, on va dire,
2: Parle un peu plus fort.
0: Fais rapide, Mickey, sinon je passe à Boris, j'ai du monde. Vas-y, Boris, rentre dans le vif du sujet. Okay. Gérard, on peut se passer de tes commentaires. Vas-y. Okay,
5: d'accord. Donc, pour cet épisode de la culotte, en fait, j'aurais voulu savoir si ça a affecté la vie de chacun, en fait.
0: Faut répondre, attends, Mickey, il faut remettre dans le contexte. Il y a des milliards d'auditeurs qui n'ont pas suivi tout ça, donc...
5: Ah ouais. Je sais pas, par exemple... On va demander, je sais pas si on peut demander à Françoise de ressasser un peu tout ça.
0: Non, c'est trop long. Mickaël, merci pour ta question. On va essayer de tracer la route parce que c'est un petit peu long et il n'est pas dans le truc. Bon, c'est pas grave. Boris, 22h de Lyon. Je pense qu'avec toi, on va essayer de faire un petit peu avancer le public. Excusez-moi si je me speed un peu. C'est pas du tout de la nervosité. C'est que j'ai l'impression qu'avec le Mickaël, on va traîner pendant des heures. Boris, bonsoir. Merci d'être avec nous.
3: Salut, grand maître. Ça va
0: voilà qui fait plus de bruit. Est-ce que tu connaissais les 4 Gugus qui sont avec nous ce soir?
3: Ça fait 4 ans que je te suis, en fait, Max.
0: D'accord.
3: Bonjour à tous les accessoires, quoi. Ouais.
0: Bonsoir à tous les accessoires. Voilà qui vient parler.
3: Comme ça, on parle plus d'eux, tu sais.
0: Voilà, t'as bien fait. Ouais. Ouais.
3: Moi, ça fait 4 ans que je t'écoute depuis la fac, en fait, si tu veux. Et Alain Lebeg et Steph, je les connais un petit peu moins.
0: D'accord.
3: Parce qu'à l'époque, c'était surtout Amour, gloire et beauté de Françoise.
0: C'est vrai.
3: D'ailleurs, ça manque beaucoup.
0: Bah oui, mais bon, c'est comme ça.
3: Parce que moi,
0: donc ça fait longtemps que tu connais l'univers des 4 personnages. Et en connaissant un petit peu moins Alain et Stéphane, mais surtout Françoise de La Courneuve et Gérard de Suresnes. Alors c'est vrai que tous les autres personnages, à mon avis, étaient présents avant ces 4 ans-là. Et t'as pas dû suivre donc tous les épisodes. Ça serait quoi ta question, Boris?
3: En fait, je voulais embrayer d'abord sur Françoise et Gérard.
0: Ouais.
3: Après, pour arriver sur Steph et Alain.
0: Pose ta question.
3: Donc c'était pour savoir pourquoi Françoise, elle rendrait plus visite aux stars, quoi. Parce que c'est un peu dommage. Elle nous manque un peu. Et donc pourquoi elle était plus trop par là? Et si Gérard était pas trop fier d'être resté sur l'antenne alors que Françoise, on la voyait plus, quoi. Et que je suis pas d'accord avec Gérard pour dire que Françoise est une brebis galeuse, quoi, ça c'est clair.
6: Non, il a pas dit ça, je te signale.
3: Il a pas dit ça.
6: Non,
7: attends. Attends, Françoise, je vais prendre ta défense quand même, parce que là...
6: Non, mais moi, justement, j'étais en train de prendre ta défense.
7: Oui, non, mais moi, je prends ta défense. L'auditeur de Lyon, là, c'est comment qu'il s'appelle?
3: Ouais, c'est Boris, moi.
7: Ouais, Boris.
3: Salut, Gérard.
7: Je viens de dire une chose. Ah, salut. Déjà, faut bien me dire une chose, que les brebis galeuses, c'est pas de Françoise que je parlais, c'est les brebis galeuses comme vous, auditeurs.
3: C'est moi, la brebis galeuse, Gérard.
7: Faire des conneries de Sœur Mondo, c'est Françoise, d'accord?
3: Donc, ouais, faut bien, bon, faut on ne raconte pas les
7: conneries, ça va, quoi. Ok, en de bon entendeur, salut. Maintenant, ta question, tu la poses à Françoise. Moi, c'est tout ce que j'ai à te dire.
3: Bon, d'accord.
7: C'est pas Françoise que j'attaque, c'est vous, auditeurs.
3: Ok, je bah j'avais pas compris, mais bon, il semblait que t'avais attaqué quand même Françoise, mais c'est pas grave, on n'est pas là pour ça, c'est pas le débat, quoi.
0: Et toi, voilà. Françoise, donc, si elle n'était plus sur l'antenne, je peux peut-être répondre à sa place, c'était par des soucis de santé.
6: Ouais.
0: Okay. Voilà, donc tu penses bien qu'on n'a pas décidé du jour au lendemain à ne plus la faire passer sur l'antenne. C'est qu'à un moment donné, il fallait qu'on stoppe et donc on était au courant. Mais ça n'empêche qu'on avait quand même de temps en temps des petites nouvelles et qu'elle est passée 2 ou 3 fois pendant l'année. Et que tu vois, dès qu'on l'appelle, elle est toujours partante pour discuter un petit peu avec toi. Hein.
3: Ah, mais ça, c'est chouette à voir un petit peu quand même, quoi.
0: Quoi?
3: Un petit peu quand même, c'est chouette à voir.
0: Un petit peu quand même, c'est sûr.
3: Putain, mais tout, ça fait bizarre de te parler, quoi.
0: Bah ouais, c'est clair.
3: Mais de l'autre côté, on flippe bien, quoi.
0: Concernant Stéphane l'alcoolo et Alain Lebeg.
3: Je voulais leur demander si. Ils se rencontraient dans la rue, comment ils pensaient communiquer, quoi?
8: Ah bah, normal, hein.
3: Vous vous êtes déjà vus, les gars, ou non? Je crois pas.
0: Si, les 4, ils sont venus dans les studios, on l'a dit tout à l'heure.
3: Et ça s'était bien passé, vous aviez réussi à comprendre un peu le message l'un de l'autre?
8: Bah oui, pourquoi?
0: Stéphane?
9: Oui, y a pas de problème.
3: Mais je voulais savoir si Stéphane, il fixait autant comme Alain sur les nanas et ils avaient toujours bien la patate parce que ce soir, je les ai pas encore entendus trop parler de femmes.
0: Ah bah Gérard parle tellement aussi, il prend tellement la parole et il comprend tellement pas les questions, il répond souvent à côté de la plaque. Ouais, c'est vrai que ça prend beaucoup la parole à Gérard.
3: Il prend l'habitude, quoi.
0: Ah oui, il a l'habitude et puis bon, voilà, c'est comme ça, Alain. Alain, c'est vrai qu'Alain, tu parles pas trop, hein.
8: Non, ça va. Donc,
0: comment ça se fait?
8: Bah, tranquille, moi. Hein.
0: Ouais, je sais, ça c'est son mot favori, c'est tranquille et tranquille. Voilà. Et rigoler également.
3: Ah, mais ça c'était. Moi j'ai pas beaucoup connu, mais c'était quand même la belle époque, surtout le matin, quoi.
0: Ouais, bah alors justement.
3: Vous,
0: ouais.
3: Et ça mettait bien la patate avant.
0: Ouais, l'époque, et la belle époque elle existe encore aujourd'hui, tu sais,
3: ah,
0: quand on écoute.
3: Justement,
0: grâce à Martine, Jean-Pierre Sauzère, Alain de Michael Jackson, grâce à Bruno, quand même, tu vois, il y a des nouveaux personnages fort sympathiques.
3: Tout à l'heure. Ouais. Je disais, là tu parlais de faire un concept avec les anciens. Qui me semble être une super bonne chose. Mais je me disais, si t'invitais les deux salopes et Martine et Alain, le pote de Michael, ça pourrait être tranquille aussi.
0: Oui, c'est vrai, c'est vrai, c'est vrai. Enfin, ceci dit, en parlant de grandes nouvelles, en espérant pouvoir réunir les quatre très rapidement dans le studio, je tiens à vous préciser que Bruno, notre national, comment ça s'appelle déjà ce qu'il fait, le Touring de Grande-Bretagne, Bruno arrive bientôt sur Paris. Il sera là, attention, c'est pas une blague, hein, le 1er avril, il sera dans les studios, logiquement. Hein. Ce que je vais te proposer, Boris, puisqu'on parle de l'émission du matin, on parle de Stéphane, c'est de réécouter un moment fort du Star System à l'époque où on avait débarqué entre 6h et 9h, et vers 6h20 du matin, on a Stéphane en direct à la radio, et voilà ce que ça donnait quand on vous réveillait, nous, le matin.
10: Bonjour la France.

0: fait comme toi. Hein. Ouais. Bien joué Stéphane, oui.
1: Voilà, et ça pouvait durer des heures comme ça, hein. C'est que on l'aurait mis à 6h20, on aurait pu le reprendre à 9h05 du matin, on faisait notre morning comme ça, hein. On le coupait, on mettait la pub, on revenait, on mettait un jingle le matin, le Star System, tu remettais, eh bonjour, tu t'en souviens ça de Stéphane quand t'étais sur la scène?
2: Ça c'était le matin, c'est clair que c'était vachement bien quoi.
1: Attends, je pose une question à Stéphane, tu t'en souviens de ça du matin?
2: Oui.
1: Et alors, ça te rappelle des bons vieux souvenirs?
2: Oui.
1: C'était le seul mec qu'on prenait le matin à 6h20 alors qu'à l'époque on faisait le soir et donc il décuvait, donc ce qu'il faisait, il buvait toute la nuit, on le récupérait à 6h, il avait pas encore dormi, il dormait même pas, il attaquait directement avec nous la matinée. Bordeaux. C'est vrai qu'on était à l'émission le matin, on avait des auditeurs qui étaient bourrés quoi, qui n'avaient pas dormi de la nuit. C'était quand même balèze. Hein. Et puis on en profite d'ailleurs puisqu'on parle du matin à saluer s'il nous écoute Christian également de la Celle Saint-Cloud. Christian qui était dans le best-of il y a pas longtemps.
3: Il appelle des fois hein, cet enfoiré, il veut pas donner son numéro de téléphone.
1: Ah d'accord, bon bah tant pis pour toi, on aurait bien aimé t'avoir en direct. Il y a beaucoup de filles qui auraient aimé te parler, Christian. Boris, encore une dernière question, quelque chose assez
2: Ouais, un dernier petit truc, c'était juste pour... c'est une connerie, mais on s'en fout, on est là pour ça. C'est juste pour un truc, c'était savoir si t'avais pas des bouteilles dans le frigo, là, juste à côté, pour enfiler à Steph pour qu'il nous fasse la soirée jusqu'à 4-5 heures du mat, quoi. Qu'on l'a entendu toute la nuit.
1: Combien même je les aurai avec moi, comment lui donner? Le mieux c'est de donner rendez-vous à tous ces enfants, à tous ces jeunes auditeurs qui sont, donc on l'a dit, Gérard, François, Stéphane et Alain, peut-être le 1er avril, ce qui serait une bonne blague et qui serait un beau pied de nez à toutes ces blagues qu'on doit faire. Ben, nous on aurait réellement des blagues, des blagueurs, mais en chair et en os, ça pourrait être une bonne nouvelle. Si en plus de ça on arrive à réunir Bruno en plus, donc là, ça nous ferait une petite brochette fort sympathique. Hein, ça pourrait le faire. Merci Boris, en tout cas, de ton appel et bonne continuation.
2: Mec, continue bien, longue vie à toi.
1: Et bien,
2: et
1: encore, voisin. Un petit peu quand même, ça fait bien plaisir. En tout cas, merci Françoise de nous avoir accordé quelques minutes.
4: Il n'y a pas de quoi.
1: Et j'espère t'avoir dans les studios avant la fin de cette saison.
4: Ben, ça dépend de Françoise.
1: Eh ben, écoute, on verra ça, on va gérer ça avec elle sans aucun problème. Merci également Stéphane, à très bientôt.
2: À bientôt.
1: Le 1er avril, tu peux être là?
3: Ça tombe à dimanche.
1: Ça tombe à dimanche?
3: Ouais,
1: c'est merde. Alors le 2 avril, le lendemain du 1er, le lundi 2 avril, tu peux être là?
2: Oui.
1: D'accord, ok, bon, on compte sur toi, tu quittes surtout pas, je te repasse le standard, je fais pareil avec toi, Alain. Merci Alain.
2: Ok, allez.
1: Bonne bourre, hein.
2: Voilà, comme tu dis.
1: T'as un petit message à passer à tous les jeunes qui nous écoutent?
2: Non.
1: Bah tiens, tu penses bien, le mec, s'il peut éviter de parler, hein.
2: Ah non, c'est pas ça, mais ça va. Tranquille, moi.
1: Tranquille, hein, comme il dirait, il n'a pas changé d'iota celui-là. Hein. Gérard, on se donne rendez-vous en ce qui nous concerne dans les studios très prochainement, puisque tu seras de retour pour les débats avec la fièvre afteuse. Ça sera le vendredi 30 mars, c'est ça?
2: Cette semaine.
1: Cette semaine
2: Pour des conseils.
1: C'est pas évident, oui, on va voir, oui, peut-être, oui, parce que la semaine dernière, ça s'est pas très très bien passé, vu que tu t'énerves.
2: Non, mais ça s'est pas très bien passé, parce que...
1: Tu t'énerves, parce que tous les conseils que les auditeurs te proposent ne te satisfaisent pas.
2: Ce qui s'est passé, il faut bien dire une chose, c'est que les conseils qui ont été donnés la semaine dernière...
1: Ne te plaisaient pas,
2: Ne nous concernaient pas certains trucs que Sandy aurait pu répondre.
1: Ouais.
2: Donc... l'histoire de la navette, on s'en bat les cacahuètes.
1: D'accord, mais pour le prochain débat, ça sera quand le vendredi, combien, c'est ça, 30 mars?
2: Normalement, si tout se passe bien cette semaine, normalement c'est prévu pour le 30 mars.
1: Pourquoi tout se passe bien cette semaine? Pourquoi?
2: Si on fait un débat vendredi et que ça se passe bien... On fait un débat. Si ça se passe mal, il n'y aura pas de débat.
1: Si tu fais un débat vendredi et que ça se passe bien, tu fais un débat, j'ai pas compris là.
2: Non. Si on fait des conseils bien.
1: Bah oui, mais bon, le problème, c'est que si je sais d'avance que tu vas venir avec ta bibi et que tu profites qu'elle est là pour t'énerver comme tu t'énervais la semaine dernière, moi ça m'a fatigué, ça m'a flingué le moral. Je préfère que tu viennes directement pour un débat, au moins tu seras calme. Parce que si c'est pour venir faire le plaisir de me faire de venir avec ta copine pour s'amuser et que toi tu t'énerves et qu'il faut constamment que je t'explique qu'on y est pour rien et que les conseils, c'est pas nous qui les demandons, c'est les auditeurs, et que si les auditeurs se proposent des mauvais conseils, j'y suis pour rien.
2: Ouais, et ben dans ces cas-là, tu demandes à tes trois perdreaux, hein, au lieu de surloupiner, hein, qu'ils essayent de voir sur le répondeur ce qu'on leur propose, et c'est tout.
1: Ben c'est ce qu'ils ont fait la fois d'avant, mais ça te convenait pas. J'y suis pour rien, moi, Gérard.
2: L'histoire de la navette là, qui va tomber dans l'océan Atlantique vendredi à 6h20 du matin, on s'en battait les couilles, c'était pas un débat qu'on voulait.
1: Non, mais c'est intéressant.
2: L'histoire de la fièvre rasteuse, c'était pas un truc de conseil que Sandy pourrait répondre.
1: Bon, ok, donc j'ai bien compris. Un conseil que, d'accord, qui touche directement la vie de tous les jours, quoi.
2: Voilà.
1: D'accord, il n'y a pas de problème, on s'essaiera. Si on n'en a pas, bah, dans ces cas-là, on sera obligé d'annuler ces conseils de vendredi et on fera le débat directement pour le vendredi 30 mars, d'accord?
2: Ouais, non, mais, trouver, là, si là, a... non mais attends, là il y a un truc qu'il faut bien dire, qu'il faut bien se dire, c'est pour pas annuler les conseils, parce que si sur bah, les auditeurs ne veulent pas réagir.
1: Non, c'est-à-dire qu'ils ne veulent pas, ils ont peur que d'être aussi bien reçus qu'ils ont été reçus la semaine dernière avec toi en gueulant. Donc s'ils savent qu'ils sont reçus et respectés, il n'y a pas de problème.
2: Non. De toute manière, si c'est des bons conseils, j'ai dit à Sandy, de toute manière, on est en train d'en parler constamment. Moi, j'ai dit, si c'est des conseils qui nous intéressent, on répond correctement.
1: Et il faut que ça t'intéresse. C'est ça le problème. C'est que moi, je prends des sujets de Radio Libre, ça m'intéresse peut-être pas forcément, mais j'essaie de m'y intéresser. S'il faut que des choses qui t'intéressent ou auxquelles tu peux répondre, forcément, ça limite. Gérard, dans ces cas-là, t'as qu'à dire tout de suite quels sont les conseils que t'aimerais donner et tu t'as qu'à demander, t'as qu'à proposer les sujets tout de suite. Comme ça sera plus simple.
2: Au départ, quand on était à Neuilly, les conseils, ils se passaient très bien.
1: Mais parce qu'au début, à un moment donné, ça finit par tourner en rond, sinon, ce sera toujours les mêmes conseils, forcément, oui. Bon, on verra. En tout cas, s'il y en a pour vendredi, on fera. S'il n'y en a pas, à ce moment-là, on ira directement vers le débat du 30 mars. On fera au mieux, bien entendu, mais il est bien entendu hors de question que ça soit aussi gueulard que ça l'était la semaine dernière. Il va falloir que Gérard mette un petit peu d'eau dans son vin. Ceci dit, on a Gérard quand même de Suresnes, notre Gérard qui fait des débats de temps en temps. T'as écouté, tu connais Arnaud? Non, tu connais?
5: Non.
1: Ça ne te dit rien?
5: Non.
1: Mais t'as un nouvel auditeur alors?
5: Non, mais c'est ce que ça, j'ai pas écouté. Hein.
1: Non, mais habituellement, t'as déjà entendu Gérard, les débats de Gérard, jamais?
5: Non.
1: Jamais?
5: Non.
1: Mais t'es pas un fidèle de fun, si?
5: Mais si.
1: T'es pas un accro?
5: Ça dépend de fun aussi.
1: Ah, ouais, mais enfin quand même, Gérard, ça fait 5 ans qu'il est là et qu'il sévit tous les jeudis quand même. Dis donc, en 5 ans tous les jeudis, t'as jamais entendu parler une seule fois de ta vie de Gérard?
5: Peut-être, mais je me souviens plus.
1: Tu vois, Gérard, comme quoi il y a encore des gens qui ne te connaissent pas, hein?
5: Ouais, bah de toute manière, celui-là, ça se voit qu'il me connaît mal.
1: Pourquoi?
5: Non, mais je viens d'écouter, là, apparemment, son petit problème. Bon, ben, tant pis pour lui, hein.
1: Bon, alors, Arnaud, hein, prends à la légère tout ce que... Enfin, Gérard, je veux dire, tu vois ce que je veux dire, hein? Ok, d'accord. Bon, Gérard, quand t'as écouté, Arnaud, c'est vrai que les femmes sont... elles réclament tout le temps. Hein.
5: Ouais, mais de toute manière, il y a certaines femmes qui réclament et d'autres qui veulent pas donner, d'accord?
1: Ça, ça a l'air un bon... On sait que... On ne sait pas quand est-ce qu'aura lieu ton prochain débat. On connaît le thème du débat. Mais un jour, ce qui serait intéressant, c'est de faire un débat sur la jalousie ou les filles possessives.
5: De toute manière, on peut le faire quand tu veux. Moi, je suis décédé parce que de toute manière, là, je commence à en avoir plein de cul.
1: D'accord. Faut te torcher, hein.
5: Non, mais marre-toi, toi. Tu vas voir, tout à l'heure, ça va pas être pareil derrière tes oreilles.
1: À qui tu parles, à moi?
5: Non, mais de toute manière, je parle au nom des auditeurs et des auditrices qui m'écoutent.
1: On est bien d'accord.
5: Parce qu'il faut pas prendre des gens pour des canards sauvages.
1: Voilà.
5: Hein. Il y a une personne sur un site qui me promet certains trucs et donc je voudrais qu'elle tienne sa promesse. Hein. Alors, que sa promesse soit tenue, au moins qu'ils aillent le courage de me rappeler.
1: Alors qu'est-ce qui se passe? Il paraît qu'apparemment il y a une copine. Enfin, excuse-moi Arnaud, hein, je fais une parenthèse par rapport à ton sujet parce que c'est vrai qu'il est intéressant de le développer avec Claire et que de temps en temps, tout à l'heure on aura des filles pour parler de ça. Mais pour t'expliquer Arnaud, Gérard donc est un auditeur qui passe de temps en temps dans les émissions faire des débats la nuit. Je te conseille d'écouter une fois.
5: Ouais.
1: Parce que ça trash, c'est vraiment l'émission, mais de loin la plus trash de la bande FM, bien plus violente que la mienne.
5: Ok.
1: On peut pas dire, mais c'est sûr qu'avant la fin de la semaine, il y aura un débat. Hein Gérard?
5: Ouais.
1: On peut donner le thème, ça ne te dérange pas?
5: Non.
1: C'est sur la SPA?
5: Non.
1: D'accord. Ah pardon, pourquoi?
5: Attends, pour l'instant, tu donnes pas de thème, parce que pour l'instant, je ne sais pas comment qu'on va faire pour...
1: La prochaine.
5: Non, mais pour venir, c'est tout.
1: On va trouver une solution.
5: Non, mais moi, je te garantis, c'est tout. Voilà, c'est tout. Point final à la ligne. Bon, donc, tu finis avec ton histoire, là.
1: Non, j'expliquais à Arnaud que Gérard, donc, apparemment, a eu des contacts. Bon, Gérard est célibataire depuis quelque temps, et il veut retrouver une femme, ce qui est normal, d'ailleurs. Hein, tu comprends, toi, Arnaud?
5: Tout à fait.
1: On a du mal à vivre sans les femmes, nous, les hommes. Et Gérard, donc, a eu plusieurs contacts, dont une fille de Strasbourg au début, mais après, très vite, bon, parce que Gérard a la carrière.
5: Non, c'est pas de Strasbourg.
1: Non, justement, j'explique, c'est qu'au début, tu avais un contact
5: avec... De Brest.
6: Une fille de Brest.
5: Mélange pas des torchons et des serviettes.
6: Alors, une fille de Brest, Arnaud.
5: Ouais.
6: Et cette fille avait 15 ans. Gérard, on a la quarantaine, hein, quand même.
5: Oui.
6: Donc, il s'est fait avoir par une fille de 15 ans.
5: Ouais.
6: Et là, apparemment, il est de nouveau en contact avec une autre meuf. Hein, c'est ça, Gérard? Quel âge a-t-elle, cette fille?
5: Ah, ben, ça, je peux pas dire. Elle reconnaîtra son nom. De toute manière, c'est Scarabée. Donc, c'est Scarabée qui m'écoute. Et ben la voix mystère du département 66, si tu m'écoutes, ben t'es prié de me rappeler dès que j'ai fini, parce que je lance une annonce pour retrouver quelqu'un de sérieux, parce que là je commence à péter les ponts et
6: tu cherches une meuf.
5: Bon.
6: Et pourquoi tu t'as... Alors il y a des gens sur le net qui demandent, Gérard, et vous pouvez appeler, mesdemoiselles, si vous voulez dialoguer avec Gérard. On va essayer de tout faire ce soir si on peut tenir nos promesses au 0825 08 5000. Gérard, il y a des gens sur le net. Ce soir, on va faire tout pour. Hein. Je veux dire, Karine est déjà sur le. Elle fait tout pour que ça puisse fonctionner pour toi.
5: Je l'ai briefé. Hein.
6: D'accord. Et pourquoi tu ne taperais pas? Il y a des gens qui demandent sur le net. Je ne fais que répondre. Pourquoi tu ne taperais pas une pute?
5: Non, mais attends. Hey. D'accord. Me taper une pute à ce point-là, je crois pas, d'accord.
6: Avec quel argent surtout?
5: Oui, voilà.
6: Déjà d'accord, pour commencer.
5: Moi, je vais te dire une chose, que pour l'instant, à l'heure actuelle, je n'ai plus rien. Donc, faut que j'attende le 6 du mois prochain, ok. Alors, dans ces cas-là, pour l'instant, je suis en train de tourner en rond.
6: Gérard.
5: Là, je suis. Écoute-moi, mec.
6: Je sais, tu m'en as parlé, mais ça, c'est pas très
5: important. Je t'en ai parlé tout à l'heure. Donc,
6: ouais, mais ça, ça intéresse pas les auditeurs.
5: Je veux pas m'éterniser sur le problème
6: complètement
5: à l'antenne.
6: Revenons sur le sujet des meufs.
5: Voilà.
6: Comment
5: donc, moi, je recherche quelqu'un de sérieux.
6: Comment tu peux
5: qui pourrait m'aider?
6: Ah ben voilà, toi, ce que tu veux, c'est quelqu'un de sérieux qui a de l'argent pour t'aider.
5: Non, mais qui pourrait m'aider et qui comprenne mes problèmes.
6: Quels sont tes problèmes?
5: Bon, mes problèmes, c'est, tu sais très bien.
6: Oui, mais enfin, eux ne le savent pas.
5: On va pas les dévoiler.
6: Non, mais les filles ne le savent pas, c'est que tu as besoin d'affection, tu as besoin.
5: Mais, de toute manière, la personne qui est prête à vouloir dire, bon, ok, je veux le voir, mais je veux pas qu'on me dise, oui, je veux le rencontrer, puis derrière, je me prends un râteau.
6: T'es d'accord?
5: Parce que les râteaux, c'est bon, il y a eu Sandy, c'est bon. Il y a eu Christine, c'est bon.
6: Mais
5: alors maintenant, terminé.
6: D'accord.
5: Les râteaux, c'est terminé.
6: Gérard. Tu acceptes quand même qu'une fille qui veut bien te rencontrer après ne soit pas obligée de sortir avec toi.
5: Ça ah peut... mais si elle veut rester, mais attention, je précise, fille, mais oh, et pas des gamines de 14-15 ans. Hein. Et je les prends pas au berceau, d'accord.
6: Non, mais une fille qui veut bien te rencontrer, qui aurait 25 ans, qui accepte de te rencontrer, qui t'écoute parler de tes problèmes et qui après n'a pas forcément envie de sortir avec toi, tu peux comprendre.
5: Bah, si on reste amis et qu'elle veut comprendre ma situation...
6: Pourquoi pas? Toi, ce que tu veux aujourd'hui, c'est de l'affection, t'as besoin de parler.
5: Ah oui, moi, j'ai besoin d'affection.
6: D'accord, ok, très bien. Donc,
5: besoin d'affection, j'ai besoin de tendresse, j'ai besoin d'amour et j'ai besoin d'en donner.
6: Comme dirait dans le film, et la tendresse, bordel.
5: Voilà, tout à fait, t'as tout à fait compris ce que ça voulait dire.
6: Alors Gérard, c'est parti, je lance un appel. Donc si d'ici ce soir on n'a rien, mais en tout cas d'ici la fin de la semaine, car tu dois venir pour un débat, je te donnerai tous les numéros de téléphone des filles qui veulent rentrer en contact avec toi.
5: Non, mais attends, c'est pas la peine de me donner les numéros de téléphone. J'ai dit à Karine, c'est elle qui
6: tire
5: au standard, parce que moi je ne peux pas appeler, je n'ai plus les moyens, j'ai même plus les moyens de m'acheter des clubs, j'ai même plus les moyens de m'acheter des bonbons, ni rien.
6: T'inquiète.
5: C'est pour ça que tout à l'heure je t'ai fait appel au secours.
6: D'accord.
5: Et
6: okay.
5: Comme tu étais en réunion, tu devais me rappeler.
6: Mais ça, c'est des détails, c'est pas très intéressant, Gérard. Sache une chose, c'est que l'appel est lancé, le standard est en train d'exploser, deux filles qui probablement veulent rentrer en contact avec toi.
5: Mais de toute manière, je lance quand même l'appel pour celle du département 66. J'attends son appel et je laisse mon portable branché toute la nuit.
6: Clair, net et précis.
5: Donc, c'est à Karine de gérer.
6: Ouh, Karine, on se réveille, Gérard te parle.
5: Non, mais de toute manière, je l'ai briefé.
7: Non, mais je sais.
6: Qu'est-ce qu'il t'a dit?
7: Mais il m'a dit ce qu'il vient de te dire.
6: À savoir
7: que je ne prends pas n'importe qui. Je prends des filles, de préférence, au-dessus de 30 ans.
6: On est d'accord, Gérard, c'est bien ça?
5: Voilà.
7: À Paris, mais des filles sérieuses.
6: D'accord.
5: Pas des nanas.
7: Si c'est pour rigoler, c'est pas la peine.
6: Pas des 14 ans de Bretagne.
5: Voilà.
6: On est bien d'accord. Gérard.
5: Par contre, je peux te récupérer en antenne, toi, après?
6: Ouais, tu quittes surtout pas, Gérard, je vais te récupérer en antenne.

0: 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Voilà le premier. Donc, si elle écoute Poupou Mystère, c'est pour elle les quatre qui sont dédiés.
1: Girafe.
0: De quoi ?

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0: Donc voilà.
1: Donc on accueille Gertrude.
2: Ouais, Gertrude, camionneuse.
1: Bonsoir.
2: Bonsoir.
1: Tonton Belœil.
3: Tonton Belœil, t'es là?
1: Tonton, tu travailles, s'il te plaît, merci. Une fois, deux fois, trois fois, bonne nuit.
3: Bonne nuit. Ah non, tu peux pas le virer, c'était le seul routier que j'avais trouvé.
1: Non, ben, on a une routière, c'est pareil.
3: Ouais, mais il faut un mec.
1: Ouais, ben, on a Spoon.
2: Ouais, je veux un collègue.
4: Ouais, bonsoir, c'est Spoon.
1: Didier.
5: Salut à toi, poids lourd.
1: Didier.
5: C'est moi, salut à toi, poids lourd.
1: Jean-Pierre.
6: Ouais, salut, je suis pompiste, moi.
3: J'ai retrouvé Tonton Belœil, hein.
1: Et Tonton Belœil, t'es là?
6: Excuse-moi, GG, bonsoir. Bon, réveille-toi, Tonton Belœil.
4: Non, non, c'est rien, en fait, j'étais dans la cuisine avec ma femme.
1: Non, mais pour l'instant, t'es avec nous au débat ou ouais. T'es en train de faire à bouffer.
4: Ok. Non, en fait, je voulais te dire que le premier débat, déjà, il était super. Mm-hmm. Avec les petits jeunes et tout, c'était bien sympa. Sur la gourmandise, en plus, on a appris des trucs.
6: Mm-hmm. Donc, voilà.
1: Ok. Donc, on va attaquer le deuxième, en espérant qu'il se passe aussi bien.
4: Le troisième. Mm-hmm.
1: Non, le deuxième.
4: Ah, pardon, excuse.
1: Pensez-vous que le métier de routier est-il dangereux? Donc, on va demander à... Bah Jean-Pierre, comme c'est un pompiste, je pense qu'il a dû en voir... Jean-Pierre.
4: Ouais.
1: Donc toi?
4: Si c'est dangereux, bah moi je suis pas routier, je peux pas trop te dire, mais bon, des fois je... Attends,
1: Jean-Pierre. Oh, s'il vous plaît. Vous laissez répondre Jean-Pierre, merci.
4: Ouais, bah si c'est dangereux, ça dépend, quoi. Si tu conduis... Le mec qui conduit bourré, c'est clair. Moi j'en vois souvent arriver à la station un peu bourré, quoi, mais... Mais bon, s'ils roulent normaux, ouais, ça peut aller, quoi. Mais des fois, je les vois arriver dans un état, je sais même pas comment ils sont arrivés à la station sans rentrer dedans, quoi.
3: Mm-hmm. À pied, non?
1: Non, mais là, Attendez. Là, tu dis que t'en vois qu'ils sont bourrés, mais dans quel sens? Comment que tu peux voir que le mec, il est bourré?
4: Bah, le mec, quand il me parle, il sent la vinasse, quoi.
1: Non, mais même, il n'y a pas besoin de sentir la vinasse pour... Alors, dans ces cas-là, tu vois pas avec le camion, alors?
4: Hein?
1: Tu le vois pas, tu le vois quand il descend pour te parler?
4: Ouais, bah des fois par exemple il descend, il manque de se vautrer, après il cherche le trou pour mettre la pompe, enfin tu vois, ça dure 10 minutes quoi.
1: Mmh. Ok, donc Didier.
5: Ouais, bah moi je trouve ouais, c'est vraiment dangereux parce que moi je m'occupe des péages, travaille dans les péages, et souvent je les vois qui se font braquer quoi, les pauvres.
1: Attends. Non, là, je vois pas, là. Je te demande...
5: Moi, je les vois, ils se font braquer.
1: Celui qui s'amuse avec ça, il va se calmer tout de suite. Hein. Je préviens d'entrer.
4: Va gerber.
1: D'accord. Donc, pour toi, Didier, donc...
5: C'est dangereux.
1: Bon, qui c'est qui s'amuse avec le combiné?
3: On s'en fout, vas-y.
1: Donc, pour toi, Didier, c'est dangereux.
5: Ah ouais, c'est dangereux.
1: D'accord. Spoon?
6: Oui, ben, moi, si tu veux, je fais un métier qui est très en rapport avec les routiers. Je suis caissier dans une caisse d'autoroute.
1: Non mais attends, c'est bien. N'importe quoi.
6: Non mais attends,
1: tu vas pas me dire que... Attends, Spoon, tu vas pas me dire que tu fais comme le même métier que Didier, alors que sous les yeux, chez ta piste, c'est marqué anti-routier.
6: Mais attends, mais je peux très bien exercer le métier de gars qui fait payer des gars qui arrivent à l'autoroute.
5: Ah, ça c'est du péageur.
6: Tout en n'aimant pas les routiers.
1: Mmh.
6: Mais bon, si tu veux, les routiers, moi je les aime bien, sauf que quand ils arrivent à ma cabine, quoi... Souvent, quand ils ouvrent la vitre pour me donner des sous, quoi, bah, ça pue, quoi.
1: Non, mais je veux dire, déjà, pour commencer, normalement, les trois quarts des routiers payent avec une carte. On va avoir le...
6: Oui, bah, des sous, une carte, c'est pareil, tu sais, c'est pour payer, quoi.
1: Stop, 5 minutes.
3: Oui, ouais. Excusez-moi tout le monde, on accueille un gendarme, c'est le capitaine Daubet.
7: Bonjour, capitaine.
8: Oui, bonsoir, capitaine Daubet à l'appareil du 23e bataillon.
1: Non, mais on s'en fout.
8: Oui, bonsoir. Alors, j'appelais pour au sujet des routiers,
6: chevalier de la Légion d'honneur.
8: Pour dire que, quand même, statistiquement, il faut savoir que les routiers ont quand même beaucoup plus d'accidents de la route que n'importe quel autre type de conducteur.
1: Bon, pour l'instant, c'est pas la question. Donc, tu as laissé terminer Spoon.
8: Bah,
1: et puis, quand on est poli, on dit bonsoir.
8: Je suis en larmes quand même. Hein.
1: Quand on est poli, on dit bonsoir.
6: Oui, bonsoir.
5: Bonsoir.
1: Ça vaudra mieux.
6: Et
1: on attend que Spoon ait terminé de répondre. Donc moi, Spoon, je vais répondre à ta question.
6: Oui.
1: Tu dis que ça pue par un moment donné.
6: Ça sent quoi, l'alcool?
1: Bah,
6: ça pue. Des fois aussi, ils dorment dedans, ils oublient d'aérer la cabine.
1: Ça, je peux te dire une chose, que là, tu mens.
6: Mais ça arrive, des fois.
1: Non, bon. Moi, je te dis que tu mens tout de suite, là.
6: Gérard, tu sais que t'es quelqu'un de très propre, mais il y a certains routiers qui sont pas aussi propres que toi.
1: Non, mais attends, parce que moi, je sais ce que c'est, je fais de la route, hein, et fais-moi confiance que les camions sont aérés.
6: Non, ça fouette le chacal.
1: Non, c'est pas vrai, t'es un menteur.
6: Si, excuse-moi, Gérard. Ça sent la hyène, monsieur, la hyène.
1: Oh, s'il vous plaît, là, on se calme.
3: Il y a une question militaire.
0: Excusez-moi, il y a une question Minitel de Fabio, 22 ans, qui nous demande, enfin il demande à Gérard, étant ancien routier, quel était ton QRZ?
1: QRZ, Sibi, ça c'est pas... On en parle pas tout de suite.
0: Ah d'accord, il y a une question, excuse-moi.
6: Pas t'as taillé.
0: Bon bah tu la sauras plus tard, Fabio, la réponse.
1: Voilà. Donc on va demander à Beloeil. Bon, lui, il est où?
0: Il voit rien ou quoi, lui?
6: Non,
0: bah non, je crois pas. Non, bah
6: allez,
0: hop. C'est bon, il est là.
6: Non, ouais, j'étais en train de...
1: Bon, vous avez pas commencé les premières questions comme ça, parce que sinon vous allez gerber.
6: Tu me copies?
1: Qui c'est qui s'est mis à dire ça?
6: Roger.
0: Beloeil.
1: Oui. Beloeil, tu réponds, s'il te plaît.
6: Ouais. Bah, c'est assez dangereux, quand même.
1: Et dans quel sens?
6: Bah, dans le sens où c'est risqué de faire de la route en étant routier.
9: Appelle-moi Pildar.
6: Et qu'est-ce qui se passe?
1: Si t'as du monde derrière, Beloeil, tu dégages.
6: D'accord.
1: Ok, bonne nuit.
6: Salut.
1: Salut.
5: Gérard?
1: Ouais, c'est Gertrude.
7: Ouais.
5: Gertrude.
7: Bah moi, je suis routière.
5: Salut.
7: Hein. Je suis une femme, je suis routière. Et bah ouais, le métier, c'est dangereux. Hein.
1: Mm-hmm.
7: Surtout quand tu prends l'autoroute. Hein.
5: Salut.
7: Avec tous les vieux.
1: Bon, attends, Gertrude. Oh,
7: bah, celui qui
1: non, non, excuse-moi, Gertrude. Celui qui s'amuse à perdre du bruit comme ça, se calme ou dégage.
7: D'accord.
6: C'est Beloeil.
1: Bon, alors, Manu, s'il te plaît. Manu, s'il te plaît, une fois.
6: Manu.
1: Tu me vires Beloeil.
7: Bon, je peux finir de
10: C'est
7: répondre.
10: Un routier.
1: Non, non, mais tu le vires,
0: attends,
1: il a moitié...
0: C'est con, un routier, on le sait, hein, vire-le.
1: Ah ouais, bon, bah, je le vire, alors, c'est con, les routiers.
7: Et
1: ouais,
7: bah... fais gaffe à qu'est-ce que tu dis, toi.
1: Bon, vas-y, Gertrude, je t'écoute.
7: Ouais. Je disais quoi, là? Je dis, ouais, c'est dangereux, là, sur l'autoroute, à cause des vieux.
1: Mmh.
7: Parce que, franchement, les vieux, ils savent pas conduire, hein.
6: C'est clair.
7: Mmh. On arrive en bahut derrière, on peut pas franchement toujours s'arrêter. Hein.
6: Vieux voulant, me retournant.
7: Et puis les jeunes, les petits cons là.
1: Mmh.
7: Ah bah les petits cons, faut voir comment ils roulent. Hein.
1: Ouais, mais ça, mais,
7: sur
1: ça...
7: l'autoroute, non, c'est petits cons ça.
1: Ouais, mais ça, je peux te dire une chose, je suis d'accord avec toi parce que j'ai fait de la route. Donc,
7: ah, t'es d'accord avec moi, c'est des petits cons.
6: T'as fait de la route, Gérard?
1: Oui, j'ai fait de la route.
6: Comment ça?
1: Bon, tu me laisses répondre, s'il te plaît. T'arrêtes de me couper la parole ou sinon tu vas dégager sec, toi.
0: Bah, il était dans un camion et puis il mettait du goudron et puis après ça se séchait et ça faisait de la route, quoi.
1: N'importe quoi. Donc, pour répondre à Gertrude, donc, moi, je peux te dire une chose que c'est plutôt chiant. C'est quand tu les vois qui sont à se traîner sur la file de droite à 60. Non, ça, moi, je peux te dire une chose que ça, c'est des emmerdeurs. Pas possible.
0: Mais pourquoi ils se mettent pas sur la file de gauche alors?
1: Non mais attends, déjà sur la file de gauche, quand tu commences à doubler, t'en as toujours un qui est là pour te faire chier, qui avance pas. Celui qui est sur la file de droite, c'est encore pire. Alors quand tu prends les vieux, on dirait que c'est la première fois qu'ils vont sur une autoroute, alors là c'est encore la catastrophe pire.
0: Tu parles des routiers là?
1: Non.
5: Alors les vieux, ils vont pas sur une autoroute.
1: Ah non. Ils vont pas sur une autoroute.
5: Non, ils y vont jamais.
1: Ah ouais, bah alors là, tu peux me dire où t'as déjà vu ça?
5: Moi, je les connais, je travaille dans un péage, je suis péageur et jamais, il y en a jamais. Comme Spoon.
1: Non.
5: Non,
1: je suis pas d'accord.
5: Ils ont le droit de rouler qu'en ville, je suis désolé.
1: Ouais, bah c'est ça, bah alors là, tu rêves. Hein.
5: Non.
1: Oui, stop, s'il vous plaît, merci.
0: On accueille donc Robert et on accueille Monsieur Claude aussi.
1: À la place.
0: Oh. À la place de rien du tout.
11: Oui, bonsoir, c'est Monsieur Claude, donc j'aimerais apporter mon témoignage.
12: Bonjour, c'est Robert de Toulouse,
11: soit Quignito. Donc moi je tenais un bar à pute sur l'autoroute, en plein milieu d'autoroute, et j'accueillais là des routiers.
12: Elles sont bonnes,
11: qui étaient en transport, si vous voulez, qui effectuaient un trajet de Paris à Valladolid, en Espagne.
1: D'accord, c'est
11: donc,
1: qui
11: ces routiers venaient chez moi, parce que j'avais une pub, une annonce locale Les routiers sont sympas.
1: D'accord.
11: Donc j'aimerais qu'on parle aussi un petit peu de cette émission, qui était une émission qui passait sur RTL.
1: Bon, alors, Monsieur Claude, vous allez vous... Vous allez vous calmer, s'il vous plaît, merci. Alors, RTL, vous dégagez. Hop, terminé pour lui. Et qui c'est qu'on avait d'autres?
0: Robert aussi.
1: Et Robert.
13: Salut, GG.
1: Salut.
13: Ça va bien?
0: Robert Hussein, il est les 20 ours.
1: Bon, alors, donc, t'as compris la première question ou pas?
13: Non, j'étais au standard, j'ai entendu.
1: Pensez-vous que le métier de routier est-il dangereux? Celui qui s'amuse à perdre du bruit, arrête!
13: Je peux répondre?
1: Bon, Manu, s'il te plaît, tu me calmes, celui qui s'amuse avec ça.
0: Je peux pas savoir humainement d'où ça vient. Je crois qu'il y a un routier, donc il est peut-être dans son camion.
13: Alors, est-ce que le métier de...
1: Bon, moi, je...
13: routier est dangereux?
1: Moi, je continue pas avec un son comme ça pour que...
13: Je peux répondre? répondre, Gégé?
1: Vas-y.
13: Ouais, même avec le son qui est dégueulasse, on s'en fout.
1: Non, non, mais moi, je m'en fous pas parce que je voudrais...
13: Bah oui, après, écoute, Gégé, le son, il est dégueulasse pour toi, comme pour moi, comme pour les autres.
11: Oui, c'est vrai.
13: Donc, lâche l'affaire avec le son et écoute ma réponse.
1: Ouais, voilà. Si t'es pas content, déjà, c'est moi qui mène mes débats.
10: Oui, mais il a raison.
1: Ouais.
10: Il a raison.
13: J'ai quand même raison quelque part.

0: penser que je vais te répondre. Et ça, Gertrude, elle va être d'accord avec moi. Déjà, pour commencer...
1: Écoute, il y a le côté vicieux.
0: Écoute-moi, Robert, s'il te plaît, parce que tout à l'heure, tu as m'écouté ou sinon tu as gerbé. Hein ?
2: Ok.
0: Ok ? Robert, donc, déjà, pour commencer, sur l'autoroute, les gens n'ont pas le droit de s'y arrêter, sauf si t'es en panne. Déjà, une...
1: Les nationales.
0: Non. Bon, oh, s'il vous plaît, vous me laissez répondre. D'accord, merci. Donc, Gertrude, elle est d'accord avec moi. Déjà, il n'y a que ceux qui sont en panne qui peuvent s'arrêter sur la bande d'arrêt d'urgence. Les autres, normalement, il y a des aires de repos pour ça. Donc, non. Je vois pas du tout le rapport avec deux nanas qui sont sur l'autoroute.
1: Je te donne un autre exemple.
2: Les autostoppeuses.
1: Tu es depuis toute ta journée dans ton cabine, si je me trompe, dans ton tracteur. Je crois que l'avant du camion, ça s'appelle le tracteur.
3: C'est ouais. Ça, non,
1: c'est le cockpit. Ouais, c'est ça, ou la locomotive.
0: Non, c'est pas le cockpit.
1: Si je me trompe, tu es tout seul dans ta journée, tu as eu la radio ou quoi que ce soit, une petite télé. Tu vois au bord d'une nationale ou d'une autoroute, comme tu veux, tu vois deux lingots d'or. Qu'est-ce que tu fais? C'est pas vicieux?
0: Non, mais ça, je vois pas le rapport avec ce que tu disais au début. Stop, 5 minutes, oui.
2: Oui, on accueille donc Juan Lucas à la place de Didier. Il est cibiste. Mais t'inquiète pas, il est pas sur la cible, il est sur le téléphone.
0: Qui?
2: Juan Lucas.
4: Oui, bonsoir, Juan Lucas.
0: Il y a un vrai problème,
2: Juan
0: là.
4: Lucas.
1: Donc, GG, de lingot, qu'est-ce que tu fais?
4: Je suis cibiste, enfin, c'est pas mon métier, hein, parce que cibiste n'est pas un métier.
1: Attends, il voulait répondre.
0: Non, mais, Juan.
4: Oui.
0: Tu laisses quand même finir Robert.
2: Un peu de discipline.
1: Est-ce que tu trouves pas que le métier de routier est vicieux par lui-même?
0: Mais dans quel sens?
1: Dans le sens où je t'en donne un autre exemple. Ou...
2: Mais moi j'ai un exemple. Genre, regarde, imagine. Est-ce que toi, en tant que routier, quand t'étais routier, est-ce que t'avais le droit, par exemple, de t'arrêter quand tu travaillais, quand tu faisais de la route, pour prendre des autostoppeurs ou des putes ou je sais pas?
0: Voilà. Déjà, je vais te répondre tout de suite à ta question. Les autostoppeurs ou autostoppeuses, normalement, c'est interdit de les prendre dans les camions.
1: Oui, mais correct.
0: Attendez. Merci Robert.
1: Oui.
0: Donc, Fildar, oui. Là, la question, tu la poses trop vite parce que c'est une question qu'on va poser.
2: Ah, d'accord. Alors, deux secondes, j'ai un truc sur Minitel aussi de Fabio qui nous dit que selon une étude américaine, être longtemps assis au volant peut rendre stérile. Donc, il parle bien sûr des chauffeurs routiers, tout ça. Donc, il voudrait savoir si Gérard, en tant qu'ancien routier, t'as eu des séquelles.
0: Non.
2: Explique.
0: Non, parce que déjà, même que tu restes trop longtemps assis, t'en as marre. Donc, t'es obligé de t'arrêter pour faire des pauses.
2: Il paraît que les couilles, elles peuvent rentrer dans le cul à force.
0: Non, mais ça, Manu, si c'est pour me poser des questions cons comme ça, tu fermes ta gueule.
2: Ok, pardon.
0: Voilà.
3: Tu pisses de la merde.
0: Donc, donc, on va passer à la deuxième. Peut-on avoir une vie de famille pendant qu'on conduit?
2: Bah non.
0: Bah attends, mais tu permets, toi, c'est pas à toi que je m'adresse, d'accord? On va demander à...
2: Ah ouais, mais non, quand même.
0: À Robert.
3: Monsieur Claude, j'aimerais répondre.
5: Moi.
0: Robert.
1: Oui, moi, oui. Une vie de famille pendant qu'on conduit, c'est ça? Ouais. Je crois que ça fait partie des métiers où, justement, t'es loin de la famille et tu te retrouves seul, ce qui fait que tu t'éloignes de plus en plus.
0: Non, mais Robert, est-ce que t'as bien compris la question? Peut-on avoir une vie de famille pendant qu'on conduit?
1: Non, je vais être honnête, je crois que j'ai pas bien compris la question.
0: Ah ouais, alors donc, si t'as pas très bien compris la question, t'aurais dû le dire.
1: Explique alors.
0: Bon, on va demander à...
1: Non, mais explique peut-être qu'il
0: apporte. Mais 5 minutes, je laisse parler les autres et après je donnerai mon point de vue.
6: Ouais, Gérard, moi j'ai plutôt une vie de chien.
0: Qui?
6: Paul.
0: Quoi? Où qu'on a un Paul?
2: Y'a pas de Paul, Manu? Y'a pas de Paul.
6: Je fais que passer, je suis déjà parti.
0: Ouais, alors bonne nuit.
6: Bonne nuit.
0: Salut. Jean-Pierre.
7: Oui.
0: En tant que pompiste.
7: Oui.
0: Pendant que
7: je conduis.
0: Ouais.
7: Bah oui, mais moi je suis pompiste, je conduis pas.
0: Bah oui, c'est pour ça que je vois pas...
7: Le terme du débat, non?
0: Mais je vois pas, je veux bien... On va te garder, mais si t'as vraiment rien à dire, ça sert à rien qu'on te garde, hein.
7: Non,
0: oui.
7: Écoute, moi je propose qu'on fasse un vote pour le garder.
0: Ouais, c'est pas vous qui commandez, c'est moi, d'accord? C'est moi qui fais les débats, ok? Donc on va demander à Juan.
4: Juan Lucas, s'il te plaît.
0: Ouais, je donnerai les noms comme ça me fait plaisir. Ok.
4: C'est quoi déjà la question? C'est est-ce que vie de famille, là, un truc.
0: Peut-on avoir une vie de famille pendant qu'on conduit?
2: Bah non.
4: Ah, bah non, c'est clair.

0: Mais attends, Manu, s'il te plaît, tu as...
1: Excuse-moi, c'est mon cœur qui a parlé.
0: Ouais, non, mais tu laisses répondre...
2: Je suis d'accord avec Manu.
1: Pardon, merci.
2: Je suis d'accord avec Manu. Ouais, Spoon.
0: Non, mais attends, Spoon, pour l'instant, tu t'écrases, on demande à Juan.
2: Ok. Voilà, Juan nous casse. Et donc, non, parce qu'en fait, la femme ou le mec, quand il est sur la route, et bien, l'autre côté, la femme ou le mec, fait ce qu'elle veut, quoi.
3: Et le chien.
2: Et le chien aussi, le chien. Ouais, surtout le chien. Qui c'est qui sort le chien, si c'est pas le mec?
3: C'est Jérôme.
4: Gérard, comment tu vas avoir une vie de famille
0: quand tu
4: conduis?
0: Attends, on va laisser tout le monde parler. Moi, je vais répondre après.
4: Non, mais ça serait bien que tu le expliques avant.
0: Oui. Non, mais là, donc. S'il vous plaît, merci.
4: Écoutez, Gérard, un peu de discipline, il va expliquer.
0: Déjà, quand tu conduis, tu peux pas avoir de vie de famille, ça c'est sûr.
4: Explique.
0: Donc, une vie de famille. Bon, tu la fermes.
4: Explique. Après.
0: Après les questions, il reste Spoon et Gertrude.
2: Et Robert.
0: Non, Robert, t'as déjà parlé.
4: Vas-y, Gérard.
0: Donc, une vie de famille, de toute manière, tu peux pas en avoir parce que déjà, tu peux pas t'occuper du volant.
4: Du levier, de ta femme, tout ça.
0: Non, tu peux pas être avec ta femme si elle est avec toi, parce que je sais qu'il y a des chauffeurs routiers qui emmènent leur femme avec eux.
4: Et même en famille, alors. On peut conduire en famille.
0: Ben, je vois des couples qui conduisent en famille.
2: C'est débile.
0: Non, mais c'est peut-être débile pour toi, mais pour moi, non. Moi, j'ai déjà vu des couples qui conduisaient. Il y avait le mari et la femme. Et il n'y a pas si longtemps que ça. Je crois qu'il y a à peu près...
4: Il y a deux semaines.
0: Ouais. Non, un peu plus.
4: Ah bon?
0: C'était en début d'année, je crois.
4: Ouais.
0: Il y a eu un couple. Il y a eu un couple qui était là. Et ils étaient mari et femme. Et ils conduisaient tous les deux.
2: Et elle fait quoi, la femme, pendant qu'il conduit?
0: Ben, elle se repose, et c'est quand lui, il est crevé, ben, c'est elle qui reprend le volant. Voilà.
2: Juste, ouais.
0: Donc, Spoon.
2: Oui. En fait, je pensais justement à ce que tu disais, là.
0: Mmh.
2: Que la femme pouvait accompagner son mari. Et en fait, je me disais que... en fait, c'était très bien, parce qu'en fait, la femme pouvait relayer son mari. Et en fait, il n'avait pas besoin de s'arrêter toutes les 3 heures. Et il pouvait mener une vie de famille agréable. Et, enfin, disons que...
0: Attends, Spoon.
2: Oui.
0: Tu dis conduire toutes les 3 heures?
2: Je sais que les routiers, en général, ils changent de... Enfin, ils doivent s'arrêter toutes les 3 heures.
0: Non, c'est toutes les 2 heures.
2: Toutes les 2 heures.
0: On va demander... On va demander à...
2: Jean-Pierre, j'ai un truc à dire.
0: Tonton Bel-Oeil, il est plus là, lui?
4: Ah non, c'est Robert à la place.
0: Ben, il a déjà répondu.
2: Non, Gérard, aussi, il a un truc à dire. J'ai un truc à dire.
0: On n'a pas de Jean... Ah oui,
2: Jean-Pierre. Ouais, moi je suis à la pompe, et à la pompe, il y a un bar à côté.
0: Mmh.
2: Enfin, ça fonctionne les deux. Et à propos de vie de famille, moi je les vois, les petits routiers, là, quand ils sortent, ils prennent leur pause.
0: Mmh.
2: Dans le bar, ils sont pas très sérieux, quoi.
3: Exactement,
2: de la famille.
3: D'ailleurs, j'aimerais apporter un témoignage.
0: Ah, tu t'écrases, toi, pour l'instant, t'as pas appelé pas de chambre.
3: Je suis mieux placé que vous pour
0: parler. Bon, Tony, tu t'écrases.
4: Et encore là, Tony.
0: Alors, non.
4: Manu,
0: s'il te plaît, tu me dégages ça, je veux plus de ça. J'avais dit pas les mêmes.
4: Il a une ligne directe.
0: Non, il a une ligne directe, il est dans le bureau. Alors, c'est pas la peine.
4: C'est la ligne directe.
0: Non, moi je suis pas d'accord.
4: Ok.
0: Donc,
4: moi non plus.
0: Gertrude.
2: Mais attends, j'ai pas fini.
4: Bah, t'attends, ok.
5: Moi, je vais te répondre.
0: Gertrude.
5: Ouais, je vais te répondre. Moi, j'ai 39 ans. Hein.
0: Mmh.
5: Bon, j'ai pas de mari. Hein.
0: Mmh.
5: Le mari, c'est la route.
0: Ouais, ça, c'est
4: une belle phrase.
0: Moi, ouais, mais ça.
5: Je suis mariée à la route, hein. Donc,
0: ah, ouais,
5: la route, c'est ma vie. Hein.
0: Mmh.
5: Donc, non, hein, moi, je dis non, c'est pas possible. La vie de famille, c'est pas possible. Moi, j'y pense pas. Hein. Le mari, c'est la route. Alors.
2: Et la biroute.
5: Avec la route, hein.
2: Et la biroute, Gérard.
0: Bon, celui qui s'amuse à dire des conneries comme ça va se calmer ou il se dégage?
2: C'est Eric.
0: Alors, il n'y a pas d'Eric.
2: Bon, bah, c'est bien.
0: Bon, Manu, s'il te plaît, tu t'essayes de voir, là, parce qu'il y en a qui passent par-dessus tout le monde, ouais, quand quelqu'un
4: parle. Over débordé.
5: Ils sont chacun.
2: GG.
0: C'est qui?
2: C'est Spoon.
0: Mmh.
2: Je peux remercier un routier?
0: Non.
2: Pas de bonjour.
0: Il n'y a pas de remerciement. Et ni de bonjour.
2: Il n'y a pas de Lucas, là. Ok.
4: Allez, on y va, Gérard.
0: J'ai
4: répondu,
0: bon.
4: Qui n'a pas répondu?
0: Qui n'a pas répondu? Tout le monde a répondu.
2: En tout cas, j'ai un truc à dire.
0: Dépêche.
2: Robert, est-ce que c'est le métier de routier qui a gâché ton mariage, Gérard?
0: Quel est le rapport?
2: La plaque de verglas. Le fait que quand t'es marié avec quelqu'un et que tu es routier, tu peux, ça peut gâcher un mariage, quoi.
0: Non.
2: Non, ça dépend du verglas.
0: Bon, alors toi, tu dégages et je veux plus t'entendre. Salut, bonne nuit à toi.
2: C'était Fred.
0: Voilà, il n'y avait pas de Fred. C'est bien ça. Il y en a qui passent sur tout le monde, on ne sait pas d'où qui te sortent. Hein.
2: Oui,
4: c'est bizarre,
2: allô,
4: Manu. Hein.
2: Allô, Gérard, c'est Jean.
0: Bon, il n'y a pas de Jean, alors bonne nuit.
3: suis là, je suis là.
0: Alors, bonne nuit. Gertrude, c'est bon, t'as répondu à peu près comme il faut.
5: Bah, je t'ai répondu à ta question. Hein.
0: Mmh, d'accord. Bon, bah, moi, je pense que je vous ai répondu aussi à la question. Je pense que ça a été clair. Donc,
3: bah, je pense.
4: Donc répète-la.
0: Tony,
4: répète-la ta réponse quand même.
0: Non, mais moi, j'ai dit, on peut. Comme tu m'as posé la question.
4: On peut avoir une dite famille en conduisant si on emmène sa femme et sa famille.
0: Bah, si t'as des gamins, c'est compliqué parce que dans les camions, normalement, c'est interdit.
4: Tu les mets dans la remorque.
0: Ouais, non, mais non. Normalement, c'est interdit d'emmener quelqu'un.
4: Dans la remorque.
0: Pas dans la remorque, abruti. C'est toi qu'on mettrait dans une remorque et on t'y laisserait, on te mettrait à crever dans une remorque, oui.
4: Merci, super.
0: Et en même temps, on te mettrait dans un conteneur et qu'on ne t'ouvre pas.
4: D'accord, merci.
5: Tu donnes une mauvaise image des routiers, là.
0: Non, mais c'est pour répondre à la question à pile d'art, parce que c'est lui qui pose une question.
5: Réponds avec plus d'intelligence, hein.
0: Donc, alors, la troisième question, quel permis faut-il avoir pour conduire un char?
3: Un char?
0: Ou pour transporter un char?
3: Spoon?
0: Ouais.
3: Je pense qu'il faut déjà avoir fait l'armée.
0: Attends, Spoon, quel permis faut-il avoir pour conduire un char ou le transporter? D'accord.
3: Il faut le permis Sandy. Je sais pas du tout.
0: Bon, alors toi, qui c'est qui vient de dire ça?
3: Le permis Sandy.
0: Bon, alors tu dégages, hop. Manu, s'il te plaît.
3: C'est Georges.
0: Manu.
3: C'est Paul.
0: Manu, non, t'es quoi? Manu, tu commences à me lâcher là.
3: Eh, GG, qu'est-ce qui est plus gros, Christine ou un McDo?
0: Allez, tu dégages, toi. Christine, on t'emmerde et le McDo, il t'emmerde avec. Comme ça, tu dégages.
3: Ouais, bien joué.
4: Ah, ok. J'ai Gros Léon qui a peut-être la solution à la question. C'est pour conduire un char, il faut le permis Bénur.
0: N'importe quoi. Gertrude.
5: Ouais.
0: Bon,
5: Moi, j'ai pas fait l'armée, hein, donc moi, je sais pas conduire les chars. Hein.
0: Non, mais quel permis faut-il pour conduire un char ou le transporter?
3: Arrête ton char.
0: Bon, vous laissez répondre Gertrude, s'il vous plaît, ou vous dégagez. C'est clair.
5: Moi, j'ai jamais conduit de char. Hein. J'ai jamais transporté de char. Hein.
0: Mm-hmm.
5: Mais, alors, je sais pas, moi, pour un char, il faut au moins 30 tonnes. Hein. Moi, j'ai pas un permis 30 tonnes.
0: Non, c'est plus 30, c'est 40 tonnes maintenant.
5: Bon, moi, je l'ai pas.
0: Alors. Donc, c'est le 19.
5: Ouais, c'est ça.
0: Ouais. Ouais. Et je peux te dire tout de suite que la question, de toute manière, je pense qu'il n'y a pas d'autres routiers qui pourront nous le dire. Je pense que tu es d'accord avec moi, normalement.
5: Ouais, je suis d'accord avec toi. Hein.
0: C'est le transport convoi d'exceptionnel.
5: Exact.
4: Mais est-ce qu'il y a. Est-ce qu'on peut conduire plus de tonnes?
0: Non, si tu. T'as un tonnage à respecter, si tu le dépasses, eh ben.
4: Tu dois les ramener chez toi?
0: Non, t'es arrêté, t'as un contrôle qui se fait régulièrement. Et si tu dépasses, il te vide une partie du camion. Celui qui s'amuse à faire ça, arrête! Je voudrais bien répondre tranquillement, merci. Enfin, donc je réponds à ta question. Donc si tu as un tonnage en plus, tu vas avec, t'es suivi, t'as les gendarmes qui t'emmènent, et tu décharges une partie de la cargaison.
4: Où c'est?
0: Dans un coin spécial.
4: Ah bon?
5: L'entrepôt de la police.
0: Ouais, voilà. Et ils appellent ton patron et fais-moi confiance que t'en as pour facilement...
4: 2 ans, 3 ans de prison.
0: Non, tu peux...
4: 600 millions d'amende.
0: Non, t'en as pour...
4: Bah, le prix du char.
0: Non, mais attends, on parle du tonnage abruti.
4: On parle pas des Charles Leclerc. Hein,
0: en euros.
4: Charles Carrefour.
0: Pas de marque.
4: Ah, merde.
0: Ni Mammouth. Et Manu, faudrait peut-être te réveiller un peu. Donc, pour répondre à la question à Fildar, tu peux t'en tirer avec une amende qui peut tourner entre 3 000 et 5 000 francs.
4: Carrément.
0: Par tonnage.
4: Ah ouais, donc si t'as 20 tonnes en trop, t'es mal.
0: Bah, dans un 40 tonnes, tu peux pas avoir plus. Déjà, sur un 19, c'est limite parce que...
4: Mais est-ce qu'il y a des gens qui mettent 50 tonnes dans 40 tonnes?
0: Attends, tu peux pas déplacer.
4: Il est planque.
0: Mais non, ils vont les planquer où?
5: Alors est-ce qu'ils mettent en dessous?
0: Ça dépend des camions, mais normalement tu peux pas dépasser le tonnage ni en 40 ni en 19.
4: D'accord.
0: Déjà en 19, ils font plus la chasse sur les 19 tonnes que sur les 40. Alors en ce moment.
4: La chasse avec un fusil ou à la fronde?
0: Bon, toi, je répondrai même pas à ta question parce que les bidons. Donc Spoon.
4: D'essence.
0: Spoon.
3: Oui. Bah, donc, moi, j'ai jamais eu à faire un char. Mais moi, je pense pour conduire un char, c'est un permis de char.
0: Quel permis qu'il faut pour conduire un char ou le transporter? On vient d'en parler il y a 5 minutes avec Gertrude.
4: Et pourquoi?
0: Manu, tu commences à me faire chier avec tes pourquoi.
2: Un permis, mais j'ai pas dit pourquoi, j'ai un permis de char, je pense.
1: Permis de chasse, ouais.
2: Permis de char.
0: Non, mais vous avez compris ce qu'on a discuté avec Gertrude et Manu, avec Fildar à l'instant.
2: Je viens de
1: permis
2: comprendre.
1: Exceptionnel. C'est
0: voilà, convoi exceptionnel pour ouais. Permis exceptionnel.
2: J'ai gagné.
0: Donc, Juan.
2: Oui, mais c'est moi qui ai répondu là. J'ai gagné.
0: Non, bah on a demandé à Spoon, on t'avait pas demandé à toi.
2: Mais là j'ai pas répondu par les autres, j'ai dit un permis de convoi exceptionnel.
0: Bah oui, mais ça, si on t'appelle, si tu réponds avant les autres, c'est pas bon non plus pour toi.
2: Et j'avais appuyé sur le champignon pourtant.
0: Ouais, ben c'est ça. Jean-Pierre ?
1: Ah bah, à tout hasard, je vais dire un permis de convoi exceptionnel.
0: Bah oui, mais... ça, non, mais si c'est pour reprendre les mêmes questions...
1: Non, mais je pense, je vais pas te dire un permis vélo, quoi. Je pense que
0: ah
1: c'est
0: ouais,
1: ça.
0: Ah ouais, t'as déjà vu un permis vélo, toi ? Pour conduire un vélo, pour avoir un permis. T'as pas un permis qui s'est débloqué dans ta tête, toi?
1: Les vélos à trois roues font un permis.
0: Hein. Non, mais je crois qu'il te faudrait un permis pour te serrer les vis. Hein. Robert,
6: la festival de la blague.
0: Robert.
7: Oui, donc quel permis faut-il avoir pour conduire un char ou le transporter? Alors pour conduire un char, il faut un permis de convoi exceptionnel. Ou pour le transporter.
0: Fille-là, s'il te plaît, t'arrêtes avec ça.
7: Oui,
0: merci.
7: Donc, attention à votre droite.
0: Non mais ça c'est Pildar, tu vas arrêter, merci.
7: La priorité, GG.
0: Donc Robert.
7: Oui. Donc pour conduire un char, il faut un permis de convoi exceptionnel. Pour conduire ou le transporter, il faut un permis de conduit exceptionnel.
2: Mais c'est quoi le
0: non mais attends, Robert.
7: Oui.
0: Et je pense que t'as pas tellement compris. Question.
7: Si, il faut un convoi exceptionnel le char.
0: Ouais,
7: permis
0: et c'est quel permis? C'est quel permis? C'est quel
7: oui,
0: permis?
7: Tu m'as posé la question, tu m'as dit quel permis faut-il pour avoir pour conduire?
0: Bon, allez, Robert, tu dégages, tu me fais chier.
7: Écoute, tu m'as dit est-ce que.
0: Non, c'est bon, terminé pour toi.
2: C'est quoi cette histoire de sexe optionnel là?
0: Attends, il faut un permis de convoi exceptionnel, c'est le permis 40 tonnes.
2: Non, mais c'est quoi le permis?
8: Justement, j'ai une rectification. Justement, il y a Caquette sur le Minitel qui dit: Gérard, tu devrais t'informer, ce n'est plus 19 tonnes mais 26, et ce n'est plus 39 tonnes mais 44.
2: Ouais, Sandy, elle a grossi.
0: Alors, moi, je t'emmerde avec Sandy, d'accord? Alors, tu dégages! Toi, je veux plus t'entendre! Manu, tu me le sacs, celui-là.
8: Ça y est.
7: Oh, Robert, ouais, c'est Gérard. Donc voilà.
8: Sac à pain ou.
7: Le truc, il est là. Tu m'as dit, quel permis faut-il avoir pour conduire un char ou le transporter? Pour conduire un char, il faut un permis de convoi exceptionnel. Pour conduire ou le transporter, il faut un permis de convoi exceptionnel aussi. C'est comme le char. Mais tout dépend du tonnage. Un exemple, si tu te fais gauler par les flics avec...
0: Bon, allez, c'est bon, pour l'instant, t'es en train de me prendre pour un con. Tu sais même pas, là, y'en a marre. Pour l'instant, tu sais, mais je vais te dire une chose que déjà, je vais répondre. Voilà. Je vais répondre à la question. Déjà, le permis 19 tonnes existe toujours et c'est pas 44, c'est 40 tonnes.
2: Écoutez-le.
0: Là, le mec, ce quéquette, elle pourra se renseigner auprès des auto-écoles.
8: Tu sors de ton slip et tu vas te renseigner.
0: Donc.
7: C'est Robert, je voulais juste te poser la question.
0: Robert, je veux plus t'entendre, tu dégages, au revoir, bonne nuit. Donc, on va poser la quatrième question et on va s'écouter. Donc, je vais déjà poser la question.
8: C'est mieux.
0: C'est à quoi sert la CIBI pour les routiers? Et on s'écoute Otawan avec T'es OK, T'es basse. Et voilà. Donc, on vient de s'écouter Otawan avec T'es OK, T'es basse. Et T'es OK, T'es basse. Donc, on récupère Gertrude.
8: T'es bas et t'es collant, bien sûr.
0: On récupère Gertrude.
8: Ouais, attends, voilà.
0: Gertrude, rebonsoir.
9: Oui, rebonsoir Gérard, je suis là.
0: Donc, Coca-Cola, bien sûr, pourquoi encore un drôle de nom, ça.
8: Caco-laco.
0: Donc, Toine.
2: Oui, bonsoir.
0: Jean-Pierre.
2: Alors, bonsoir.
0: Et Juan Lucas.
2: Oui, bonsoir Paris, bonsoir Fildar, bonsoir Manu, bonsoir Gérard, bonsoir Grand Maître Star System et bonsoir tout le monde, tous ceux qui m'écoutent.
0: Voilà,
2: bonsoir,
0: c'est bien, on a très bien compris.
8: Ah, au moins, il est poli. Hein.
0: Donc, à quoi sert la CIBI pour les routiers? Donc, Juan.
2: Ben, voilà, merci de me donner la parole, car moi-même, je suis cibiste, mais je ne suis pas routier.
6: Et en fait, je aborde tout à fait les routiers, car à chaque fois que je fais de la CB, ils passent par-dessus parce qu'ils ont des grosses antennes. Mmh. Ils passent, quand ils passent devant ma maison, parce que j'habite à côté d'une autoroute, bon, j'ai pas payé très cher la maison, et à chaque fois, ils passent par-dessus. Alors moi, ces gros enculés de routiers, je leur dirais qu'ils fassent plus attention.
10: Eh oh, tu
0: restes poli, s'il te plaît, d'accord?
6: Moi,
0: tu restes poli parce qu'il y a des routiers qui écoutent. Alors tu restes un petit peu poli quand même.
4: Ils sont peut-être enculés, mais pas gros.
0: D'accord.
4: Ok.
0: Bah, c'était bien content de les trouver pour avoir de la bouffe dans ton magasin.
6: Bon.
0: T'as compris?
6: J'ai pas entendu la fin de ce que tu as dit, Gérard.
0: Celui qui s'amuse avec son téléphone arrête.
6: Ouais,
0: merci.
6: D'accord.
4: Manu est en chasse, il va le trouver.
0: Donc, Gertrude, elle a répondu plus vite que moi. Donc, t'es bien content de nous avoir, t'es bien content d'avoir des routiers pour avoir de la bouffe dans le magasin.
6: Ouais, non, parce que moi, la bouffe, je vais la chercher dans mon champ, et parce que j'ai des animaux, parce que j'habite dans une ferme, et moi, j'en ai rien à foutre des routiers d'abord.
0: Alors, si t'es pas content, tu dégages, comme ça, tu vas être, comme ça, c'est un public pour toi.
6: Je suis pas content, je veux continuer à participer au débat, mais
0: non.
6: Je dis que j'ai pas besoin des routiers.
0: Eh ben, si t'as pas besoin des routiers, je vois pas pourquoi tu fais partie du débat.
6: Bah, pas ça, il faut bien pour et en contre.
4: D'accord, j'ai Bad Trip sur le Minitel qui dit voilà, CB c'est pour les homos, donc c'est bien pour les routiers.
0: Ça veut, ça veut dire quoi sa question?
10: Ça veut dire quoi ça?
0: Ça veut dire quoi? Ça veut dire que les routiers c'est des PD. Des PD. Bah, c'est ça,
4: peut-être.
10: C'est pas des PD les routiers, moi je peux te le dire, je m'en suis fait, c'est pas des PD.
0: Moi j'ai été routier, fais-moi confiance qu'on est encore plus malin que les petits branleurs qui s'amusent sur Minitel à nous traiter de PD.
4: Tu t'es fait des routiers, Gérard?
0: T'inquiète pas que. Une fois, on en a chopé un.
4: Un routier?
0: On a chopé un mec. On était du côté de...
11: Nogent.
0: Non, c'est pas Nogent, c'est...
4: Avignon.
0: Non, c'est...
4: Berlin. L'Alma.
0: Non.
4: Oh, je rigole.
0: Et plus tard, tu vas arrêter parce que tout à l'heure, tu vas te casser.
11: Ouais. Saint-Denis.
0: Non, c'est une aire de repos, c'est après Auxerre.
11: Toulouse.
0: Oh, s'il vous plaît, vous tenez.
4: Ouais, donc, après Auxerre, et donc...
0: Et fais-moi confiance que le mec, il a voulu jouer au con avec sa CB, il a voulu nous insulter. Mmh. On l'a chopé à 6 routiers, et fais-moi confiance que le mec, dans sa bagnole, il était pas clair.
4: Quand il a vu
0: les 6,40 tonnes...
4: Les 6 cunus, ouais.
0: Les 6,40 tonnes, plus des 19 tonnes, qui l'ont encerclé, fais-moi confiance que le mec, il a fermé sa gueule.
4: Vous avez fait quoi après?
0: Ben, fais-moi confiance que sa bagnole a été pas belle à voir après.
4: C'est vrai? Vous l'avez rentré dedans?
0: Non, ben... moi, j'ai assisté quand même à l'échauffement du carnage. Mmh. Parce que j'ai quand même assisté un peu pour pousser la bagnole.
4: Mmh.
0: Et fais-moi confiance que celui qui était derrière, on s'amusait à se le pousser. Et la bagnole,
4: il n'y
0: avait plus de phare.
4: Ah ouais?
0: Mmh.
4: Ah putain. Donc, il n'y avait plus de phare, la bagnole. Hein.
0: Jean-Pierre?
4: Putain, mais niquez les phares.
11: Ouais.
0: Jean-Pierre?
11: T'es content de ta connerie? Excusez-moi, inspecteur en foireuse, là.
0: Tu sors d'où, toi?
11: Depuis 2 ans.
0: Tu sors d'où?
11: T'es pas Jean-Pierre, toi? Non, pas du tout. Donc maintenant, je l'ai trouvé. Ah, mais vous allez avoir de sacrés problèmes, monsieur.
0: Bon, alors, dégagez bonne nuit. Celui-là, tu me le dégages, je vois pas.
4: Non, mais il a raison.
0: Mais qu'est-ce que tu viens faire là?
11: Agresser un routier sur l'autoroute
4: A14. C'est la police. Je peux rien faire.
0: Mais alors...
11: Est-ce vrai? Est-ce pas vrai?
0: Bon, allez, dégagez. On en a rien à foutre de vous.
11: Mais est-ce vrai ou est-ce pas vrai?
0: Merde, c'est pas à vous que je m'appelais. C'est pas à vous que je m'adressais.
11: Vous allez avoir des problèmes, mon gaillard.
0: Ouais, ben, si vous êtes pas content, vous raccrochez. Jean-Pierre?
11: Ouais, avant de répondre à ta question, là, tu racontes une histoire, là, que vous avez pris un mec à 6, là. Moi, j'ai toujours entendu que les routiers étaient sympas, là. Ça, c'est pas très sympa de faire ça, là.
0: Pourquoi vous avez... Non, mais attends, allez, Jean-Pierre.
11: Ouais.
0: Moi, je vais te dire une chose, quand tu te fais insulter de tous les noms à la CB, fais-moi confiance qu'avec avec l'aiguille, tu sais très bien où tu es. Et tu peux le choper.
4: C'est peut-être pas une raison pour taper les gens, Gérard.
0: Ouais, mais quand même, il a pas à nous insulter. Ouais,
4: c'est pas une raison.
0: Le canal imagine. 19.
4: Imagine-moi, regarde, je te regarde et je te dis enculé, tu vas pas me taper.
0: Parce que t'es un con, c'est tout. Et je te répondrai pas pour cette tâche.
10: Gérard, tu donnes une mauvaise image des professionnels de la route.
11: C'est
4: une professionnelle qui dit ça en plus.
0: Donc, Toine.
11: Oui. Ben moi, pour amener quelque chose au débat, je pense que la CB, en fait, c'est un élément essentiel des routiers. Et dans un sens aussi, c'est pour supporter les moments difficiles, quoi. Ils peuvent discuter, communiquer avec les gens, et parce que c'est pas toujours évident.
12: Enfin, c'est un peu sa compagne.
11: C'est vraiment pas un métier facile, quoi. Et donc, c'est quand même un élément essentiel.
0: D'accord. Ouais, mais la CB, c'est bien, d'accord, je vois ce que tu voulais dire. Gertrude pourra en témoigner aussi.
10: Je suis d'accord avec toi, ouais.
0: Donc, fais-moi confiance que la CB, si on n'est pas emmerdé sur le canal 19, comme on est emmerdé il y a un moment donné, hein, avant que les civis soient homologués. Maintenant, tout le monde achète des civis, que ça soit en fixe, en portable et même en voiture. Fais-moi confiance que tu as...
8: En kit, il y en a des civis en kit ? En kit ?
0: Non.
8: Alors, tu peux nous donner peut-être ton QRZ maintenant, puisque on en a la question.
0: Attends, mais on va laisser continuer de répondre KO et puis Gertrude.
8: D'accord, bah je pense que attends, Manu, il y a un truc très important.
13: On a retrouvé le gars que t'avais agressé. Il est pas content du tout, quoi. Gustave.
0: Ouais, c'est ça.
13: Gustave.
14: Mais oui,
13: c'est
14: bonsoir, ça. Bonsoir, messieurs.
0: Ouais, c'est ça.
14: Donc, tu crois pas,
8: attends,
14: on va le laisser parler,
8: je crois.
14: Je l'ai, enfin, j'ai tout de suite réagi au standard, hein, 0,875 000.
8: T'as bien fait.
14: Et donc, bon, voilà, je vous raconte l'histoire. Le dénommé GG, présentement dans vos studios, m'a encerclé avec sa bande de copains.
0: C'est ça.
14: Il m'a poussé, il m'a molesté.
8: C'est très dur.
0: N'importe quoi. Allez. Va pleurer dans les jupons de ta mère.
8: Gustave ?
14: Moi j'avais, oui.
8: Maintenant, qu'est-ce que tu penses des routiers, Gustave ?
14: Je trouve que c'est des cons, excusez-moi.
0: Si on est des cons avec des cons comme nous, on s'amuse avec un con comme toi, on se fait chier.
14: Je voulais être routier, c'était mon rêve.
0: Ouais, bah,
14: j'avais acheté une CB pas trop chère au puce.
0: Ouais, c'est ça.
14: J'ai voulu faire le malin sur la CB et puis ils m'ont rentré dans à plusieurs. Comme
0: c'est ça. Une CB, tu la trouves au puce.
14: Et au lieu de rentrer dans les gens, il ferait mieux de s'occuper de leurs femmes qui se font trop torcher par les facteurs et les plombiers.
0: Non, bah ça, nos femmes t'emmerdent.
8: Non, Gérard, est-ce que tu penses que les femmes de routier, alors, se font mettre par les plombiers
0: ou... Non, c'est faux. Non mais ça c'est des conneries, c'est
14: un petit...
0: Non mais c'est bon, tu coupes pas la parole s'il te plaît, je réponds à Pildar, merci. Bon alors toi tu dégages, c'est
8: réponds,
0: terminé.
8: Réponds Gérard, réponds.
0: Donc moi je peux te dire une chose, que c'est faux ce que tu viens de me dire.
8: Non mais je te demande.
0: Non moi je te dis que c'est faux, c'est tout.
8: T'es sûr? Voilà.
0: C'est tout, je te dis que c'est faux. Donc KO.
8: Peut-être les mecs de l'EDF ou je sais pas.
0: KO.
7: Ouais. La CB par rapport aux routiers, qu'est-ce que c'est? Alors tous les routiers qui m'écoutent, c'est le seul moyen qu'ils ont pour communiquer.
8: C'est vrai.
7: Ouais. Pourquoi ? Parce qu'ils auront beau essayer de parler à leur petite télé qui est dans leur cabine, bah, personne qui leur répondra. Ils auront beau essayer de parler à leur radio, il n'y aura personne qui leur répondra. La seule façon qu'ils ont de parler à quelqu'un, c'est la CB. On est d'accord ?
10: On est
7: ou
10: d'accord.
7: Sorte de portable, ou sorte de gadget installé dans la cabine ou que ce soit. D'accord, Gérard, là-dessus ?
0: Mm-hmm.
7: D'accord.
0: Donc, Gertrude ?
10: Ouais. Moi j'ai une CB, y a pas longtemps que je l'ai, alors je comprends pas tout ce qu'il raconte. Hein.
0: Mmh.
10: Avant j'avais un tatou, donc les mecs, les routiers, collègues, tout ça, ils voulaient tirer un coup, bon, rendez-vous tel endroit, telle heure. Bon, maintenant avec la CB c'est plus pratique, quoi, parce qu'avant le tatou, fallait que je m'arrête de téléphoner. Maintenant CB, je suis trop trude, c'est mon QRZ, hein. Tel endroit, telle heure, on va tirer son coup et puis on repart.
0: Non mais je pense que la CB, bon ben je peux quand même en parler parce que j'en ai quand même fait quand même pendant plus de trois ans.
8: T'en avais combien ?
0: Et même en étant routier, j'en avais toujours une dans mon camion. Ce qui est bien, c'est pratique, une CB, ça Gertrude, elle pourra pas me contredire.
10: Je suis d'accord avec toi.
0: C'est pratique, c'est pour savoir par exemple si t'es perdu dans un coin
8: de la forêt.
0: Non. T'es perdu, tu connais pas. Bon, c'est bon là derrière, merci. Parce que celui qui reparle de chiottes, il va y aller aux chiottes et il va se fermer. Il va fermer sa gueule maintenant.
10: Pourquoi ?
0: Donc, Gertrude, elle ne pourra pas me contredire. Parce
10: non, je suis d'accord avec toi.
0: La CB, c'est bien, c'est quand tu demandes un radio-guidage. C'est sûr que...
8: C'est quoi un radio-guidage ?
0: Un radio-guidage, c'est pour ça que tu cherches une ville que tu ne peux pas trouver. Donc, tu demandes déjà un radio-guidage. Merci de me laisser
8: C'est le 12.
0: Finir.
8: C'est le 12.
7: Oui, mais GG, si tu ne peux pas la trouver, à quoi ça sert que tu la cherches ?
0: Eh ben, tu demandes un radio-guidage, ça sert à ça, le canal 19.
7: Ouais.
0: Et en plus, sur le canal 19, dès que tu demandes un radio-guidage, tu es obligé de t'en aller du canal pour laisser parler les autres.
7: D'accord. Et c'est Robert. Moi, j'ai entendu dire, bon, sur des journaux spécialisés civils...
0: Comment que ça se fait qu'on l'a toujours, lui ?
8: Manu, alors ?
13: Je l'ai calmé.
7: En revenant. Non, mais c'est pas ça, c'est Yves Robert, mon prénom. Et donc, ouais, sur les journaux, ils disaient que peut-être que le canal 19, tu vois quoi, ils allaient peut-être le changer, voire pour les lois qui vont changer en l'an 2000 à cause de l'Europe et de l'euro. Et
0: non.
7: Ça va peut-être changer en canal, ils savent pas trop encore, ils vont peut-être changer.
0: Et ta connerie, tu n'as pas été la voir dans Spirou Magazine ?
8: Wow !
0: Ça, je peux te dire une chose, que ça, l'information que tu viens de dire, et ça Gertrude peut me le confirmer.
10: Je suis d'accord avec toi.
0: Le canal 19 restera toujours le même.
10: Ouais.
15: un canal de cul.
7: Oui, mais alors attention, parce qu'il y a Pierre Chevènement quand même, ministre.
0: Bon, t'as déjà t'es Pierre Chevènement, Robert, d'accord.
8: Donc Gérard, j'ai un truc Minitel, justement, au niveau
7: c'est
8: de la Sibie.
7: C'est Robert, c'est Yves Robert.
0: Moi, je t'emmerde.
8: Ouais, donc j'ai une question sur le Minitel, et ils veulent tous savoir quel était ton QRZ.
0: Mon QRZ, c'était tataillé. Et ça reste toujours tataillé.
8: Et donc il y a deux Dutch qui dit sur le Minitel, j'adore la CB, c'est le seul moyen de communiquer avec le code international Q, CCQ, exemple, QRZ, QTH ou QCR, QCR, hein? Ou QCR, voilà.
0: Non, non.
8: QTH ou QCR, je crois.
0: Non, non. Déjà, QTH, c'est pour savoir où t'habites.
8: Et QCR
0: Ça n'existe pas en termes CB, hein. Alors là, l'autre, il ferait mieux d'aller dans un magasin de CB et de demander si ça existe, ce QRZ-là.
8: Le QCR ?
0: Oui. Donc,
7: Catherine... Hey Gérard, c'est Paul. Est-ce qu'on peut t'appeler ta taffetée ?
0: Comment ?
7: Je sais pas, ça te dérange ou pas quand t'appelles par contre ?
0: Paul, pour l'instant, tu fais pas partie de la liste.
7: Non, mais je te demande, est-ce qu'on peut t'appeler ta taffetée ou pas ?
15: Ta taillée.
0: Combien de temps passe-t-on
7: sur... Combien de temps ?
0: Bon, tu vas la fermer ta gueule ou quoi ?
7: Si j'avais une gueule, j'aurais quatre pattes et une queue.
0: Bon alors, tu vas fermer ta gueule pour de bon maintenant que je pose ma question.
7: Ou pour de bon.
0: Bon, Manu, s'il te plaît, t'essayes de me le calmer celui-là ou...
8: J'essaye.
0: Ouais, bah t'essayes, il faudra peut-être te réveiller un peu, hein.
8: Gérard, j'ai une question de Fabio sur Minitel qui te demande si t'as taillé des pipes.
0: N'importe quoi. Donc, combien...
7: Hey Gérard, tu vois pas t'as taillé une pipe.
0: Bon, Manu, s'il te plaît, t'essayes de les calmer ou je vais virer tout le monde.
16: Ok, bon, bah, les auditeurs, s'il vous plaît.
0: Non, tu vas me les prendre, les uns,
16: okay,
0: derrière les uns, tu vas me les calmer vite fait.
16: Les uns derrière les autres.
0: Allô ?
16: Allô, ouais. Ouais, tu te calmes, s'il te plaît, Gertrude, ok ?
0: Non, mais attends, Gertrude, elle a rien dû, alors...
15: Ouais, d'abord.
16: Ouais, tu te calmes, s'il te plaît, tu te calmes, ok ?
15: Ok, ça marche.
16: Allô, tu te calmes.
8: On va pas te le dire deux fois.
16: Tu te calmes. Okay. Tu te calmes.
8: Gérard, tu te calmes. Non, Gérard, on y va.
16: Voilà, ça y est, c'est fait.
0: Combien de temps passe-t-on sur les routes ?
8: Combien de temps ?
7: Bah, ça dépend.
0: Tu l'as calmé ou tu te fous de ma gueule ou tu prends le métro là ?
16: Non, je prends pas le métro, il y en a plus.
0: Non, mais je crois que tu te foudrais un petit peu de ma gueule là le jeudi. Ça fait déjà deux jeudis que tu me parles le deuxième débat. Ça fait
16: jamais 200 francs,
0: jeudis.
16: Tu sens les
8: deux jeudis.
0: Ouais, ben le troisième jeudi, tu le feras chez toi.
8: Ouais.
0: Comme ça, tu feras ta merde chez toi.
7: Ouais, je d'habitude, c'est caca.
0: Donc, combien de temps passe-t-on sur la route ?
15: Oui, allô ? Oui, je peux répondre ?
8: Taisez-vous, laissez-le répondre.
0: Donc, on va demander à Gertrude.
15: Ouais. Bah, moi, je fais du transport international. Hein.
0: Mmh.
15: Donc, ça fait 10-12 heures par jour. Je dors dans le camion, je fais tout dans le camion.
0: Ouais, non, mais je pense que... moi, je sais que tu passes plus de temps. Normalement, c'est dommage qu'on n'aille pas d'autres témoignages de routiers, qu'on aille Gertrude, parce que les autres, c'est même pas des routiers, c'est des petits connards.
7: S'il te plaît,
15: tu te calmes.
7: Hein? Gérard,
16: excuse-moi, mais tous les routiers, ils étaient sur portable, alors je les ai pas pris, quoi.
0: Donc, c'est dommage qu'on n'aille pas d'autres témoignages.
8: Lance une annonce.
0: Donc, s'il y a des routiers qui nous écoutent, vous pouvez nous appeler, ça nous ferait plaisir avec...
8: D'une cabine.
0: D'une cabine, et ça ferait plaisir à Gertrude, parce que comme ça, on pourrait discuter entre routiers. Ça va avoir des espèces de clowns. Merci, Pildard, de t'amuser à ça. Donc...
7: Gérard, ouais. C'est Jean-Pierre, là.
0: Attends, je vais quand même répondre à la question.
7: Salut, c'est
0: Juan,
7: tu me prends ?
15: Ouais, j'ai pas fini.
0: Gertrude ?
15: Ouais, j'ai pas fini. Hein.
0: Ouais, vas-y, je t'écoute.
15: Ouais, bah ouais, moi je te disais, je fais tout dans le camion. Hein. Je monte des mecs, je fais tout, quoi. Tout.
7: Oh, putain,
15: donc, c'est deux emplois aussi, hein, tu vois. Mmh. C'est payé, quoi.
0: Ouais, mais... Il y a le temps qu'on passe sur les routes, tu le passes plus en conduisant qu'en étant à quai à décharger.
15: Non, je suis
7: ouais, tu m'entends là, super ou pas ? Je suis à l'antenne.
15: Ouais.
8: Vas-y,
7: couché, Vigère. Allô ? Oui, allô ?
0: On va demander à K.O.
7: Ouais. Écoute, je crois qu'on passe plus de temps sur la route à conduire qu'à conduire en dehors de la route.
0: Bon, alors, K.O., tu sais ce que tu vas faire ?
15: Il a raison,
16: tu vas te dégager.
0: Non,
7: mais parce que tu m'as pas laissé répondre à la deuxième question. Je voulais dire par là que quand tu passes plus de temps à conduire sur la route, tu passes moins de temps, excuse-moi le jeu de mots, mais par exemple, à conduire ta famille. C'est non, ça mais... que je voulais dire. En dehors de la route. C'est-à-dire non. autre chose, quoi. T'as pas tes passions, je sais pas, tu vois, ou pas.
8: Ok, vas-y, réponds, Gérard.
7: Réponds là-dessus.
16: Non, attends.
8: Non, non, réponds, réponds.
16: Non, non, non, mais...
8: Bon, bah, on accueille Manu, alors.
7: Salut, Manu.
8: Vas-y,
7: salut,
8: réponds,
7: Manu.
8: Gérard, maintenant.
17: Salut. Donc, salut, Manu. Ça va
0: ouais,
17: bien
0: moi, ouais, je peux te dire... Je peux te dire une chose que là, ce que tu dis, c'est complètement faux.
7: Parce non, que pas, je... Attends, excuse-moi, c'est pas complètement, c'est à peu près faux.
0: Ouais, bah, c'est complètement faux, oui, je te dirais.
7: Ouais,
8: explique alors pourquoi.
7: Explique pourquoi.
0: Parce que déjà, tu passes plus de temps sur la route qu'en famille. Robert, tu t'écrases, s'il te plaît, merci.
8: Vas-y.
0: Déjà, tu passes plus de temps en étant sur la route qu'avec ta famille, d'accord?
7: Non, c'est pas vrai, je te dis que quand tu es hors
0: bon,
7: de la route...
0: Hey.
7: Écoute, tous les routiers qui nous écoutent, ils ne diront pas le contraire de moi.
0: Non, ils vont te dire le contraire parce que Gertrude, elle va te dire le contraire parce que tu passes plus de temps sur les routes qu'autre chose.
7: Vas-y, Gertrude.
15: Le contraire.
7: Ok, bah tu vois, elle dit juste le contraire et pas plus.
0: Non, mais...
18: Tu dégages.
7: Elle en dit pas plus.
0: Celui qui s'amuse à dire tu dégages, tout à l'heure c'est toi qui vas dégager pour de bon et tu vas pas me faire chier.
17: Ouais, c'est Manu là, Gérard, il a raison, faut arrêter les auditeurs, c'est nul.
0: Par bon, contre... Manu, tu vas t'écraser s'il te plaît. Et tu vas faire ton standard comme il faut.
17: Bah je le fais là, je suis en train de calmer les gens, je veux participer au débat aussi avec vous là.
7: T'as raison Manu.
15: Ouais Manu avec nous.
14: Bon Manu, on va te prendre au standard là.
7: Bon par exemple Gérard, c'est Robert, je voulais dire juste à ta question que par exemple quand tu es sur le périph' et que tu conduis, bah tu peux passer du temps à lire.
0: Ah bon?
7: Ou au portable. Peux... Par exemple, je sais que t'as pas le droit, c'est...
14: Ouais mais y a pas de routier sur le périph'.
0: Non, presque pas, abruti.
7: Presque pas. Et tous les
0: gros...
7: pas les gros cons, les routiers qui... roulent sur le périph', ils sont pas sur le périph', quand je les vois, hein?
0: Je vais dire une chose, je vois pas du tout pourquoi tu dis que les routiers n'ont pas le droit de prendre le périph' alors qu'ils les prennent.
14: Aux heures de pointe, j'en vois pas.
7: Non, mais
0: ah ouais,
7: pas...
0: aux heures de pointe, tu les vois pas.
14: Non, moi,
0: bah dis
14: vois
0: donc,
14: pas.
0: T'as de la merde dans les yeux pour pas voir un camion, toi.
17: Ah ouais, c'est à cause d'eux qu'il y a des bouchons.
7: Un camion, ça a plus de 4 roues.
0: Bon, toi, tu...
18: Non, je veux participer.
0: Tu me raccroches ça et tu fais ton standard comme il faut. Bravo, Gérard.
16: Je vais participer au débat, c'est nul.
7: Et je vais répondre. Voilà. En fait, je crois qu'on passe plus de temps à conduire après avoir passé le périph' et avoir passé tous les embouteillages.
0: Bon,
7: on passe plus de temps à conduire parce que sur le périph' il y a plus de bouchons.
0: Bon, Toine.
7: T'es pas d'accord?
19: Bah oui, bah je suis d'accord.
7: Bah, et toi, Gérard, t'es pas d'accord?
0: Non, mais attends, tu permets, on va, parce qu'on va pas s'éterniser sur la même question.
8: Surtout que j'ai un truc Minitel, on va arrêter la question là, parce qu'elle est relou.
0: Elle est relou, si t'es pas contente, avec elle est perdre les questions abruties.
7: Eh, GG, on peut pas l'effacer, cette question?
0: Non, on va la continuer parce que tout le monde n'a pas répondu.
19: Et toi, je peux répondre?
0: Attends.
8: J'ai une question sur Minitel de Fourchette qui demande, non, c'est pas Fourchette, je sais plus, enfin bref, qui demande si tu préférais, toi, conduire un camion ou faire l'amour avec ta femme.
0: Je
8: préférais quoi? Conduire un camion ou rester camion. Chez toi et faire l'amour?
0: Si t'as besoin de fric, tu conduis un camion, c'est tout.
8: Voilà, tu peux
7: exactement.
8: Faire l'amour et si t'as besoin de fric.
7: Toi, t'as eu exactement une bonne.
0: Je vois pas du tout sa question, elle est complètement con.
19: Et quand t'as du fric, tu peux te payer des putes.
0: Jean-Pierre.
7: Ouais. Bah, je vais te répondre en deux mots.
14: Non, c'est pas Jean-Pierre. Hein.
0: J'ai dit Jean-Pierre.
7: Arrête de parler sur moi, s'il te plaît.
14: Non, là, c'est pas toi, Jean-Pierre, c'est moi.
7: Mais attends,
0: je vous la permets ou quoi?
19: Je sais bien qui c'est, Jean-Pierre.
7: Est-ce qu'on pourrait rappeler Belle Plante?
0: Non. Jean-Pierre, tu réponds, s'il te plaît.
14: Ouais, bah, à mon avis, ouais, on passe beaucoup plus de temps sur la route, parce que quand je les vois arriver à la station-service, ils sont complètement crevés, ils s'affalent sur le bar, ils sont dans un état pas possible, quoi. Donc, à mon avis, ils doivent pas faire leur pause toutes les deux heures, quoi.
0: Je sais plus si c'est deux heures ou une heure qu'ils doivent s'arrêter. Gertrude.
8: C'est vrai, est-ce que les routiers doivent faire des pauses souvent pour quand ils font de la route ou pourquoi pas?
15: Tu dois t'arrêter une demi-heure toutes les deux heures, mais bon, tu fais ce que
0: bon,
15: tu veux pendant la
0: tu,
15: demi-heure.
0: Tu mets attends, excuse-moi, Gertrude. Ah,
8: excuse-moi, je me suis trompé, je crois que j'ai appuyé sur mon micro.
0: Ah oui. Non, mais tu vas pas t'amuser à faire du bruit comme ça. Ouais, oui, Gertrude, donc,
8: on parlait des pauses.
15: Il faut que tu t'arrêtes une demi-heure toutes les deux heures, mais tu fais ce que tu veux pendant la demi-heure. Bon, en général, je pense au cul, moi.
8: Mais quand tu fais une pause, est-ce que tu conduis encore en dormant ou pas?
0: Non.
15: Non. Ça dépend, tu rêves, hein, tu rêves. T'as des rêves que tu conduis le camion, t'as des rêves que la route, toi c'est une grosse bite qui rentre dans un tunnel, t'as des rêves, t'as plein de rêves. Hein.
8: Gérard?
0: Non mais, bon, moi je pense que normalement la pause c'est, tu t'arrêtes sur une heure de repos ou même
8: mais en... Mais tu conduis plus alors?
0: Bah normalement t'es obligé de t'arrêter et de faire ta pause régulièrement.
15: Il faut que tu sois
8: sans conduire.
0: Sans conduire normalement.
8: Mais tu peux dormir en conduisant si tu fais ta pause.
0: Non, tu peux pas dormir en conduisant. Faut quand même pas être starbé comme toi pour dormir en conduisant.
20: Genre, c'est Renoukas là.
0: Oui.
20: Quand tu es routier, que tu fais que conduire, tu fais que ça, tu fais que conduire, que conduire, que conduire. Après, quand tu rentres chez toi, t'as même plus envie de baiser avec ta femme, quoi.
0: Ben ça, la question, on va en venir là tout de suite après.
8: Justement, vas-y Gérard, pose la question.
0: La sixième, c'est...
8: Avant que tu poses ta question, excusez-moi, on accueille Maurice, juste avant à la place de...
21: Okay, voilà, je te prie. Oui, donc je tenais à répondre quand même au débat, parce que depuis tout à l'heure, je crois qu'il n'y a pas un seul vrai routier, à part bien sûr mon pote GG, que j'écoute quand même depuis maintenant un an, je crois que tu fais tes débats.
22: Deux ans.
21: Et moi je suis ex-routier parce que j'ai eu un problème, j'ai eu un accident il y a maintenant 7 ans. Et bon, de là j'ai eu des problèmes familiaux. J'ai perdu connaissance pendant plus de 6 mois parce que je n'avais pas ma ceinture de sécurité. Et en fait, vulgairement je dirais, je me suis mangé le pare-brise comme un con.
0: Maurice. Je vais te couper.
21: Oui.
0: Déjà,
8: il est coupé.
21: Oui.
0: Je peux te dire une chose, que déjà dans les camions, il n'y a pas de ceinture de sécurité.
21: Bah, je t'ai fait niquer.
0: Donc, en live, t'es fait bête. Là, tu t'es fait avoir, mais en beauté, mon pote. Justement, je m'y attendais à ta question.
21: Écoute-moi.
0: Il n'y a pas de ceinture de sécurité dans les camions.
8: Non, mais il conduisait un camion Play School.
21: Mais non, l'accident n'a rien à voir avec mon métier. Je conduisais ma voiture, j'étais particulier.
23: Non, c'est pas ça que t'as dit tout à l'heure.
0: Non, t'as dit que tu conduisais un camion, nuance.
21: Non, t'as dit que tu conduisais un camion.
22: Il dit que je suis pas routier, moi. Bah attends, il est pas routier, lui. Moi, je suis routière, hein, pas lui.
0: C'est un petit malin qui veut se faire croire ancien routier.
22: C'est con qui roule à 80 sur l'autoroute, ça.
0: Ouais, voilà, c'est des emmerdeurs.
21: Non, Gérard, en fait, j'appelle. Est-ce qu'il serait possible de rappeler Belle Plante?
0: Non, alors tu dégages, Maurice, bonne nuit.
8: Gérard, la question, merci.
0: Donc, est-ce que les routiers rentrent-ils tous les soirs chez eux?
24: Ouais, Toine.
0: Ouais.
24: Moi, je pense que vraiment, les routiers, ils font un métier vraiment très dur, très dur. Et c'est pour ça, d'ailleurs, qu'ils ont mis des couchettes dans leur bahut, quoi. C'est parce qu'ils peuvent pas rentrer chez eux tous les soirs. C'est pour pouvoir dormir dedans et puis faire autre chose, quoi. Tromper leur femme, je sais pas, par exemple, baiser, enfin...
0: Non, mais attends, Toine.
24: Ouais.
0: Quand je te demande si les routiers rentrent-ils tous les soirs chez eux, c'est pas pour me dire que...
24: Non, c'est pour baiser qu'ils rentrent pas chez eux.
0: Ouais, mais attends, mais dans ces cas-là, le mec, s'il fait de l'international, tu crois qu'il va rentrer tous les jours chez lui?
23: Bah, il prend l'avion.
24: Non, il peut pas. Il prend l'avion
0: avec son bahut,
23: quoi. Bah, il rentre en camion.
0: Ah oui, il rentre en camion. T'as déjà vu le mec qui se trouve, par exemple, en Allemagne? Tu crois qu'il va déposer sa remorque en Allemagne et il va rentrer avec son camion?
24: Mais pourquoi
0: avec son tracteur? Non, mais attends, tu le sauras pas, toi?
22: Non, moi, je suis d'accord avec Gérard.
23: Ah, mais t'es toujours d'accord.
0: Non, mais on sait ce qu'on dit parce qu'on on était des routiers. Je fais de la distance.
23: Ok, moi, Gérard, tu l'as chopé?
22: Non, elle m'a chopé.
0: Donc, Jean-Pierre.
23: Oui. Tu veux que je réponde à la question?
0: Oui.
23: Ouais, il y en a peut-être qui rentrent, quoi, mais moi, je les voyais... moi, j'avais une petite... J'avais une petite clientèle d'habitués, moi, quand même, quoi. J'en voyais souvent qui revenaient tous les 2-3 jours, quoi, et apparemment, ils préféraient venir au bar de la station plutôt que rentrer chez eux, quoi.
0: Ouais, mais ça, de toute manière, quand ils s'arrêtent à la station, c'est pour se détendre un peu, ça, c'est obligatoire.
8: Mais donc, est-ce que c'est vrai? Parce qu'on dit généralement que les routiers sont alcoolos. Est-ce que c'est vrai? Parce que j'ai l'impression qu'ils s'arrêtent toujours au bar, quoi.
0: S'il te plaît, Jean-Pierre.
8: Laisse Gérard répondre, Jean-Pierre.
0: Je peux te dire une chose, que là, la question que tu poses...
23: Un petit coup, là.
0: Oh, tu me le calmes ou quoi, là, s'il te plaît, Manu, là? J'essaie de savoir qui c'est qui parle sur les autres ou pas, là. Tu fais ton boulot comme il faut ou pas?
8: Non.
0: Non, bah alors tu l'as dégagé vite fait, toi. Je le sens. Donc, pour répondre à la question Pildar, donc je suis pas d'accord avec toi, c'est pas parce que les routiers s'arrêtent tout le temps dans les bars qui boivent, donc ils peuvent très bien... normalement, c'est en conduisant, t'as pas le droit de boire.
23: Bah moi, ils buvaient pas du lait, moi, à la station, en tout cas.
0: Ouais, ben, s'ils reprenaient pas la route tout de suite, ça va. Le temps qu'ils passent leur plein, ils peuvent boire une bière, ça, d'accord.
23: Mais de toute façon, ils n'avaient pas besoin de boire, parce qu'ils arrivaient déjà bourrés, en général. Donc.
0: Bon, Jean-Pierre, c'est bon. Allez, toi, pour toi, c'est terminé. Mais,
16: bah, il est pompiste, écoute, il a le droit d'exprimer ce qu'il a vu, quand même.
23: Hey, je te dis ce qu'il y a, quoi. Ma femme tient la station, enfin, on la tient tous les deux, et elle s'occupe du bar, et bon, je vois ce qui s'y passe, quoi, quand même.
24: T'as 5 grammes de sang dans l'alcool.
23: J'en ai même des fois, j'en ai un une fois, avant de remonter dans son camion, il a vomi sur le côté, il est remonté, quoi. Donc, bon, tu vois...
24: Je veux dire, j'en ai même vu qu'il se baladait avec une perfusion d'alcool dans le bahut, quoi. Dès que ça se débranchait, bah, il tombait par terre.
0: Ça y est, t'as fini de dire ta connerie ? Merci.
8: Est-ce que toi, Gérard, t'as déjà bicolé quand tu faisais de la route ?
0: Non.
24: Menteur.
0: Non.
23: Ça, j'y crois pas, moi.
0: Bon, t'es pas forcé de me croire, moi je te dis que non, c'est tout.
8: Un petit peu.
0: Non. T'as pas le droit. Logique. Bon, je t'emmerde, d'accord ?
8: On s'en fout des lois, on s'en fout, on picole au volant.
0: Tu n'as pas le droit. Je t'ai pas parlé de toi, espèce de con.
24: Non, bah, prends le gauche et puis tu t'emmerdes pas.
0: Juan.
16: Il est parti, excuse-moi.
0: Ah bon ? C'est bien,
8: Manu.
16: Bah, il vient le bordel, c'est lui, je l'ai.
8: C'est bien, tu refais la liste quand, tous les 36 du mois ?
0: Gustave. Gustave est parti.
8: Voilà.
23: Il y a Paul.
8: Voilà, Manu.
23: Et Antoine aussi.
0: Et Robert.
23: Et il y a Paul.
0: Il est parti.
8: Bah voilà.
16: Il reste Juan, Jean-Pierre et Gertrude pour l'instant.
0: Ah bon, alors K.O. il est parti. Ouais, c'est pas mal. C'est bien de me dire les gens qui sont partis. Hein.
8: Bien,
16: bah,
8: Manu.
16: Je te le dis, là,
8: bien,
16: ils sont partis.
8: Bravo.
0: Ouais.
16: Merci.
8: Bravo.
0: Chapeau,
8: Manu.
0: Hein.
8: Applaudissements, s'il te plaît.
0: Je crois que la semaine prochaine, tu vas.
23: Yeah.
0: Il est vraiment. Je crois que la semaine prochaine, tu vas rester chez toi. Hein.
16: Ah, c'est clair.
0: J'ai l'impression. Donc, Toine.
23: Oui.
0: Donc, t'as répondu ?
23: Oui, j'ai répondu, oui.
0: Donc, Gertrude.
22: Ouais.
0: Pour finir.
22: La vie de famille.
0: Est-ce que les routiers rentrent-ils tous les soirs chez eux ?
22: Ah ouais, c'est pareil, la vie de famille. Non, moi je rentre pas chez moi, je fais de l'international.
0: Mmh.
22: Mais je m'arrête tous les soirs par contre. Et j'ai pas une vie de famille, j'ai une vie sexuelle, quoi. Mmh. Tout.
0: D'accord.
22: Mais intense, hein.
0: Mmh. Ok. Donc, on va poser la 7e. Ou à moins qu'on...
8: On pose la 7e et puis on va mettre un disque, je te donne le titre tout de suite.
0: Donc, que transportent les routiers en matière dangereuse ? Donc on va attendre et on va s'écouter.
23: Des cotons-tiges.
0: Les puces dans l'arrêt, ça a rafraîchi avec des poils. Donc c'était un petit suisse dans l'arrêt, ça a rafraîchi avec du Saint-Loup et on récupère Manuel.
1: Oui, bonsoir à tous.
0: Bonsoir, Gertrude.
22: Bonsoir.
8: Excusez-moi de devoir couper le disque, hein, mais il est un peu long, on n'a plus le temps.
0: Dédé, bonsoir.
1: Qu'est-ce qui s'est passé
0: Dédé, bonsoir.
1: On m'a quand même mis...
0: La radio.
1: Je crois que je vous entends pas bien, là, parce que j'appelle d'une cabine. J'étais en train d'écouter, j'étais en train de m'endormir en même temps.
0: Ça te dérangerait pas de dire bonsoir quand on me dit bonsoir ?
1: J'ai dû dire bonsoir, mais t'as pas dû m'entendre.
0: Ah bon ? Juan ?
1: Ouais, je suis là, bonsoir.
0: Rebonsoir, Jean-Pierre ?
24: Rebonsoir.
0: Et Alain ?
2: Oui, bonsoir Paris, bonsoir Fidar, bonsoir Gérard, bonsoir Manu, bonsoir tous les autres, bonsoir le grand maître du système.
8: Bonsoir.
2: Et Tataillé, t'as pas dit bonsoir à Tataillé ?
0: Bon, ça y est, on a dit bonsoir à tout le monde, donc...
8: Salut Gérard, en fait.
0: Que transporte le routier en matière dangereuse ? On va demander, tiens,
2: Manuel.
0: On va demander à Alain. Baissez la radio, s'il vous plaît.
2: Transporte des cotons-tiges.
0: Bon, alors Alain, tu dégages, bonne nuit.
2: Je vais pas parler encore.
0: Non, mais je veux pas savoir, pour celui qui a dit des cotons-tiges, je germe maintenant, parce que ça va aller vite.
2: Bon, alors là, c'est Alain.
0: Mmh.
2: Donc moi, ma femme est routière.
0: Mmh.
2: Et des fois, je la vois quand elle rentre à la maison, je vois ce qu'elle transporte. Et une fois, je l'ai vue transporter des gros bidons. Avec de la fumée qui dépassait. Et je lui ai dit, qu'est-ce que c'est ? Elle m'a dit, je peux pas te dire. Alors moi, j'aimerais savoir si les camionneurs privés peuvent transporter des matières dangereuses et ils ne savent pas ce que c'est qu'il y a dedans.
22: Négatif.
0: Alors ça, déjà, avec Gertrude, on va te répondre, même Dédé, s'il est là, s'il s'endort pas.
23: Oui, Manuel aussi, hein, il voudra répondre.
0: Bon, vous baissez la radio et vous nous laissez répondre, s'il vous plaît.
23: Moi,
0: merci.
23: Je du café, c'est super dangereux quand il y a le feu.
0: Donc,
8: t'as vu qui c'était ? Putain.
0: Le Manu, si c'est pour faire
8: oui,
0: le con, tu arrêtes, s'il te plaît.
8: C'est ce que j'ai fait.
16: C'est lui, Manuel, Gérard.
23: J'aime bien Manu, il cartonne au standard. Et Jean-Luc,
8: merci beaucoup.
23: Il est pas là ?
0: Non.
23: De rien.
3: Ouais, ouais, je t'en prie.
4: Hey, Gérard, tu gères un peu le Manu là, il fait que des conneries au standard.
3: Bon, Manu, tu me prends un routier.
4: Ok, un vrai Jean-Luc. Routier.
5: Salut, c'est Pedro, je suis routier là, je suis sur la 15.
3: Donc, on va répondre à Alain. Oh, le son là,
4: c'est lui. Bon. Ce que j'ai fait.
3: Ben, tu mets un ton portable et tu reprends quelqu'un d'autre, s'il te plaît. Tu vas pas me faire chier.
5: Bon, bah salut alors.
6: Salut.
3: Donc, on va répondre à la question.
5: Un petit peu d'ordre, là, hein.
3: Manu. Merci pour celui qui vient de mettre de la musique. Donc, on va répondre à la question, Anna. Donc, les matières dangereuses, normalement, tu as des panneaux qui sont mis derrière ton camion et tu peux pas... Personne peut dire le contraire là-dessus.
9: Ouais, mais est-ce que tu peux transporter n'importe quoi dedans?
3: De quoi?
4: Je peux dire le contraire.
3: Pourquoi?
4: Bah, il y a pas de panneau derrière.
3: Ah non, il y a pas de panneau quand tu... Dans ce cas-là, t'as jamais vu les... T'as jamais vu un chauffeur routier qui transporte de l'essence avec des panneaux sur son camion, non?
9: Non,
3: bah alors tes yeux, tu vois, tu prends mieux de les ouvrir grands. Et pas de t'endormir quand tu conduis, ça vaudra mieux.
5: Bon,
3: Gertrude, t'es pas d'accord avec moi?
6: Je suis d'accord avec toi, ouais.
3: Donc, c'est bon, Alain, on a répondu à peu près.
9: Non, c'est parce qu'en fait, tu vois, je suis vraiment très amoureux de ma femme et en fait, quand je regarde son camion, quand je ne vois que elle. C'est pour ça que j'ai pas fait attention qu'il y avait peut-être des trucs écrits derrière ou des...
3: Normalement, c'est des...
4: On va peut-être, on va peut-être demander à Denis, qui est un vrai routier.
3: Quand même. Quand même.
4: Bravo, Manu.
3: Tu t'es réveillé?
4: Ouais.
3: Bah, pour une fois.
5: Bon, Denis, bonsoir. Question piège.
3: Denis, bonsoir.
5: Ouais.
3: Denis.
5: Salut, Gérard.
3: Bonsoir.
4: Salut.
5: Bon, à force d'entendre des conneries, j'ai pété les plombs dans le camion, là.
3: Ouais.
5: D'abord, les heures de pause. C'est 4h30 de route. 45 minutes de repos. Au bout de 9 heures, on doit s'arrêter.
3: Ah, au bout de 9 heures ?
5: C'est des conneries.
3: Ça, c'est des... Pour moi, c'est pas 9 heures, c'est 2 heures.
4: C'est n'importe quoi ce qu'il dit.
5: C'est pas un vrai routier.
4: C'est un travelot, c'est pas un routier, ça.
5: Oui, il fait du vélo. Bande de petits connards, là, je vais vous donner un
3: travelot. Tu restes poli, s'il te plaît, Denis.
5: Travelot. Je supporte pas qu'on laisse passer, qu'on fasse passer les routiers pour des clowns comme vous faites depuis tout à l'heure.
3: Non mais attends.
5: Comme pour conduire un char, il n'y a pas de permis parce qu'il faut être militaire pour conduire un char déjà. Et d'une.
3: Et de deux, il peut un permis de transport, un permis de convoi exceptionnel pour conduire un char, espèce d'andouille.
5: Un permis exceptionnel, Gérard.
3: Oh, il peut un permis.
5: Pauvre con.
3: Pauvre con toi-même.
5: Ah non, je suis pas un pauvre con, je te dis que je suis routier, moi.
3: Bon, bah attends, et oh!
5: Attends, je sais de quoi je parle, moi!
3: Ouais, bah moi aussi!
4: Hey, Gérard, je sais ce qu'on peut faire. Pour savoir si c'est un vrai routier, pose-lui une question de routier, pour savoir s'il peut répondre.
3: Donc, question con, quoi. Combien de temps que tu passes sur la route?
5: Non! Tu dois conduire 9 heures en tout.
3: Ah, 9 heures? C'est nouveau, c'est une nouvelle loi?
5: Non, tu conduis 4h30, tu t'arrêtes 45 minutes.
3: Non, c'est faux. C'est faux.
5: Attends, regarde tes livres de code alors.
3: Ouais, bah.
5: Les lois.
3: Ouais.
5: Regarde les lois, vas-y, regarde-les.
3: Quel est ton QRZ en CB?
5: Mon QRZ, Taco 8-3.
3: Ouais. N'importe quoi. Taco 8-3, c'est ça.
4: Que des conneries.
5: Taco 8-3, oui.
3: Non, c'est bon, donc tu peux...
5: Et avec moi, j'ai Kiki 30.
3: Kiki 30, et moi j'ai Kiki 42.
5: Arrête de dire des conneries, Gérard.
3: Mais attends, j'étais routier, c'est ce que je parle.
4: Non, t'as jamais été routier.
5: Puis, je suis à l'air,
4: c'est de l'intox.
5: Je me suis arrêté à l'air de Roussillon, appelle péage Vienne.
3: Ah ouais?
5: Ouais, je descends sur Marseille en plus.
3: Ah,
5: alors
3: ouais.
5: Faut arrêter de dire des conneries. Ou alors. Tu fais un débat avec des cons, avec des gens sérieux, hein? Ou alors tu t'en fais pas.
3: Mais attends, je
5: ne te permettrai jamais de dire des conneries sur les routiers.
3: Attends, Denis, déjà une, c'est pas moi qui dis des conneries sur les routiers, c'est les autres, ok?
5: Ouais, ben justement,
3: j'ai toujours défendu cette profession. Alors tu vas pas commencer à me prendre la tête, ok?
5: Non, mais
4: je crois que Denis, c'est Tony en fait.
3: Non? Ben, tu vas pas me prendre la tête, ok? Alors, quelle est la matière dangereuse que transportent les routiers en matière dangereuse?
5: Moi, je ne transporte pas en matière dangereuse. Je monte en primeur, je redescends en industriel.
3: Mmh. Donc, alors, est-ce que tu es d'accord avec moi? Parce qu'on va répondre à la question à Alain. Est-ce que normalement, et ça, Fidler, il m'a contredit, est-ce que normalement, derrière les camions...
25: Il y a des routiers devant qui disent que depuis le début du débat, tu dis que des collègues, ça, c'est des vieux chiffres avant ton accident.
10: Depuis, ça a changé. Il y en a deux, trois routiers devant, ils veulent parler.
4: Ils veulent te choper. Ils veulent te chauffer comme t'as fait à 6 avec l'autre.
0: Bon, ta gueule, toi. Toi, tu te du standard et ferme ta gueule.
4: Là, je te trouve des vrais routiers, moi.
23: Fais gaffe à ton placard.
4: S'il vous plaît, s'il vous plaît, s'il vous plaît. S'il vous plaît.
23: Alors,
4: un peu de calme.
23: Vous êtes détaillé.
0: Le proche. Bon, Manu, s'il te plaît, tu vas me gérer ça. On va redemander, on va reposer la question à Denis. Donc, est-ce que derrière les camions, normalement, est-ce qu'il y a bien des panneaux pour marquer la matière dangereuse que tu portes ?
23: Exact. Hein ? Denis, abruti.
0: Oh, bah, ta gueule, toi.
23: Tout le monde le sait, ça, Denis.
0: Donc voilà, donc alors
4: Gérard, ce que tu vas faire, tu vas poser la prochaine question à Denis pour savoir si c'est vraiment un routier, parce que moi j'ai des doutes.
0: Avez-vous déjà fait des grèves ?
11: Pardon ?
0: Avez-vous déjà fait des grèves ?
11: Oui. La dernière au mois de novembre.
22: Bah, ça se saurait hein, s'il y avait eu des grèves l'année dernière au mois de novembre.
11: Mais tu arrêtes de dire des conneries, toi ?
0: Ah bon, il n'y a
11: pas.
0: T'es
11: pas plus routier que moi, Gertrude. T'es pas plus routier que moi, hein ?
22: T'as raison.
11: Arrête, hein.
4: Tu vois, il dit qu'il est pas routier, tu vois ?
22: T'es pas routier ?
23: Ouais, t'es pas routier, Denis.
11: Non, non, moi je suis routier. Bruno !
4: C'est un faux, c'est
11: Bruno, David, venez ici. Venez. Attends, ils disent que je suis pas routier.
23: T'es routier dans une ville.
11: Il y a Bruno avec moi qui est routier. Il y a David avec moi qui est routier. Tiens.
22: T'amènes ta famille, là.
11: Ah non, bah attends.
12: Allô ?
22: Qui c'est ce rigolo, là ?
12: Allô, faux routier ?
0: Là, on t'écoute ?
12: Ouais, ben, je peux certifier que le nommé Denis, hein, qui était à l'appareil tout à l'heure, est bien routier, comme je le suis moi-même. Hein, et quand on écoute les débats hein, comme ce soir avec Gérard et toute la bande de petits cons qui est autour. Oui, bah tu peux gueuler tout ce que tu veux, il y en a pas un qui connaît exactement le métier.
23: Mais t'es complice, toi, t'es complice pour dire des conneries.
0: Ah, bon, c'est bon, on va pas s'éterniser là-dessus. On va demander à Gertrude.
22: Ouais.
0: Donc, avez-vous déjà fait des grèves ou pas ?
22: Non, moi, j'ai jamais fait de grève, moi.
0: Ouais, mais il y en a bien eu.
22: Il y en a eu, peut-être, mais moi, j'étais pas là. Moi, je fais de l'international. Hein.
0: Mmh. Ouais, mais de toute manière, t'étais obligé de... T'étais automatiquement bloqué.
22: Ben non, tu passes pas
0: bon, par... Bon, celui qui parle derrière, s'il vous plaît, vous calmez, merci.
4: C'est routier.
22: C'est routier, là, il se calme. Donc... Tu t'évites les
23: ouais, c'est Denise, là.
22: Où ils sont, hein.
23: C'est Denise,
22: c'est moi, hein, t'as appelé.
23: Denise, c'est super. Il est parti, Denise ?
11: Non, je suis là.
23: Mais t'es routier dans une ville Lego, toi, non ?
11: Hein ?
23: T'es routier dans une ville de Lego de Playmobil, toi, non ?
11: Dis, pauvre taré que tu es. Pour moi, t'es un taré. Je suis pas un petit rigolo comme toi qui fait tous les jeudis de tes
4: Denis, Denis.
11: Gérard pour le faire chier.
0: Denis, calme.
4: Denis, laisse répondre Gérard, il va te poser une question, puis on verra. Calme-toi un peu.
0: Donc, avez-vous déjà fait des grèves ?
4: Non, mais ça, tu l'as déjà posé.
11: La dernière en date, elle est du mois de novembre.
0: Voilà, c'est ce que je voulais.
23: Eric et Ramsey, ouais, je voudrais répondre.
0: Non, toi, tu vas te faire sauter. Manu, s'il te plaît, tu me calmes un peu ça, parce que là, ça commence à bien faire pour finir.
20: Gérard, c'est Alain.
0: Vas-y.
20: Bah, pour voir si c'est un vrai routier, il pourrait pas nous faire un petit coup de klaxon ?
0: Bah, s'il peut.
11: Quand tu veux, attends, je fais le tour de la station, je retourne à mon camion.
20: Bah ouais, bien sûr, on va chercher ton magnétophone, là. Ouais.
11: Non,
4: comme par hasard, il n'est pas à la cassette. Comme par hasard, il n'est pas à côté de son camion, tu sais. C'est pas un routier, ça.
20: Il a pris
4: camion.
20: Sa chambre, il a pris.
22: Le routier quitte jamais son camion, le vrai routier.
0: Ouais.
11: Pauvre tâche que tu es, pauvre tâche.
20: Bon, le routier fait tout dans son camion.
22: Et m'insulte pas, Denis.
4: Attends, on va voir s'il klaxonne.
23: Ouais, on va voir s'il est mobile.
4: Pendant ce temps-là, demande la prochaine question.
0: Jean-Pierre, une fois.
23: Oui, mais je t'entends là, je t'écoute.
0: Donc, toi, t'es pompiste, donc t'as pas pu faire de grève.
23: Non, mais je peux te dire que par contre, j'ai pas eu un client quand il y a eu les grèves parce qu'ils ont bouché l'autoroute pas loin de chez moi, quoi.
0: D'accord. Toine ?
24: Moi, je peux dire que les grèves, c'est bien, quoi. Je suis content que les routiers ils en fassent, mais bon, si tu veux, ça emmerde un peu tout le monde, quoi, par moment, quoi.
0: Non, mais c'est leur gagne-pain aussi qui
24: défend. Oui, je sais, je suis d'accord.
0: C'est leur gagne-pain. Là, on peut pas en démordre, hein. S'ils sont pas assez payés, moi je trouve que c'est normal qu'ils fassent des grèves.
24: Dis-moi, Gégé, c'est toi de là toujours.
0: Ouais.
24: Dis-moi, Denis, je suis pas sûr que ce soit un vrai routier.
0: Non, non, pour moi non plus. On va s'arrêter là.
4: Attends, il va klaxonner, je crois.
0: Vas-y, je t'écoute.
11: Écoute.
4: Ah voilà, ouais.
24: C'est un menteur.
20: Menteur, là, t'as rien.
4: C'est bidon.
0: On a rien entendu.
4: C'est un as.
11: Ouais, vous avez rien entendu. Vous faites semblant de pas entendre.
0: Non, on a rien entendu. Je suis désolé.
4: Il y avait rien.
0: Dédé, pour finir.
21: Alors, pour finir, je dirais que les grèves, déjà, bon, bah, je crois que tout le monde a le droit de faire des grèves. Même les routiers.
0: Mmh.
21: Je voudrais dire aussi que le Dédé et pilote, déjà, ils sont deux. Donc, c'est louche.
0: Non mais attends,
7: il y a du monde derrière.
21: En plus, ta question,
0: arrête de mettre des sons.
21: Ça n'a pas été si bête de la poser juste avant le disque, parce qu'on a eu le temps d'y réfléchir. Et je rajoute encore une dernière fois que les deux sont louches.
0: D'accord. Et ben là pour finir, on va. Il reste encore 4 minutes et là pour terminer. Vas-y, quoi, qu'est-ce qui se passe là-haut?
4: Ouais, il y a des routiers qui t'attendent pour discuter de, du bon temps. Vas-y.
0: Donc alors les routiers, Penicule. Les routiers pour terminer la, le, pour conclure le débat, on va faire
21: les
0: la dernière.
21: Qui t'attendent dans les chiottes de la loco.
0: Bon, toi tu dégages. Bonne nuit, au revoir.
21: Il est encore là, Denis, ou pas là?
4: Oui, vas-y,
21: c'est
4: Gérard. Pause.
21: Et attends,
0: donc pour terminer, pour terminer le, pour conclure le débat parce que ça commence à me prendre la tête là, c'est toujours vers la fin que c'est la merde. Donc pour terminer, les routiers prennent-ils

0: façon, il
1: attends,
0: doit
1: y a tous les...
0: Mais je voudrais demander à Denis de poser une question piège pour savoir si c'est un vrai routier.
2: Ouais, vas-y.
0: Denis, tu m'entends?
1: Ouais.
0: Ouais, dans ton camion, est-ce que t'as des cotons-tiges?
1: Pourquoi faire des cotons-tiges pour vos tâches?
3: Bon, t'es un faux routier alors.
0: Ah, t'es pas un vrai routier.
1: Ouais, bah, bien sûr, je suis pas un faux routier. Mais viens me retrouver là où je suis, au lieu d'ouvrir ta gueule, pauvre con.
2: Denis, baisse un ton. Denis, tu baisses un ton, s'il te plaît.
0: Les routiers, ils disent pas des
1: Denis, on crie.
4: Tu sais, mais non, là, quand j'entends des rigolos pareils, moi, ça me dégoûte, tiens.
2: D'accord.
4: Dédé. Vous m'entendez, vous me dégoûtez.
2: Dédé.
4: C'est pas normal de dire des choses comme ça à la radio.
2: Dédé, pour toi.
0: Tu m'écoutes.
2: Ben, conclusion, là.
0: D'accord. Alors, la conclusion, c'est que les routiers, apparemment, s'ils sont représentés par Denis, ils ont tout faux. S'il y a des routiers devant Fun, à qui ils y restent. Et la dernière question, quand on n'a pas eu le temps d'y répondre, si on pouvait y répondre
2: Non, il ne reste plus que deux minutes, là, je peux pas.
0: Tu peux pas quoi?
2: Je peux pas, on peut pas répondre à la dernière question, que la conclusion, mais, là.
0: Attends,
2: désolé.
0: Est-ce qu'on peut rappeler Belle Plante?
2: Non, on
0: parce
2: rappelle plus personne.
0: Super conclusion.
2: On rappelle plus personne, c'est terminé, Dédé. Terminé. Toine?
5: Mais moi, je dirais que les routiers, ben, c'est des gens sympas, hein, comme il est écrit des fois sur les pare-brise des camions. Mmh. Et je dis qu'ils continuent leur boulot à tête haute et tout le monde et les vaches sont bien gardées. Voilà.
2: Jean-Pierre.
0: Ouais bah moi ouais le débat était bien. Bon les routiers sont alcooliques mais moi je les trouve quand même sympas et la seule chose que je trouve dommage c'est qu'à chaque fois que je vais à la loco je vois beaucoup trop de routiers dans les chiottes de la loco, ça c'est chiant quoi.
2: N'importe quoi.
0: Mais sinon les routiers sont sympas, c'est clair.
2: Alain.
6: Ouais. Est-ce que tous les routiers doivent avoir la moustache?
2: Quoi?
6: Tous les routiers doivent avoir la moustache, non?
7: C'est vrai, parce que pour être routier, il faut avoir la moustache, c'est une belle question.
2: Pas obligatoirement.
6: Parce que toi, depuis que t'es plus routier, tu t'es fait raser la moustache?
2: Non, je l'ai maintenant.
6: Ah, t'es routier?
2: Bah, je l'ai toujours. Bah,
7: il a toujours un poids lourd, il a toujours un poids lourd.
2: Le poids lourd, il t'emmerde, d'accord? Quoi? Comme ça, t'es servi. Donc, moi, je vais faire conclusion. Donc, je pense que c'est, à part au standard, ça a merdé.
7: Comme d'habitude. Hein.
2: Sinon, ça s'est pas trop mal passé dans l'ensemble. Donc, j'espère que la semaine prochaine, ça sera mieux que ça. Voilà. Pardon. Donc, sur ce, vous allez retrouver Rousseau pour la nuit sans pub.
7: Ouais, ça va être Rousseau, ouais.
2: Ça va être Rousseau, toi, quand t'auras fini de faire ton bordel, tu me feras signe.
7: D'accord, et on va se quitter quand même avec...
2: Avec le remix.
7: La nouvelle merde
2: à ton merde, t'as ma merde, connard.
8: Et... pas d'insulte.
9: De Gérard.
8: Et voilà, donc bonsoir à tous, 0h41, donc vous pouvez toujours nous appeler pour les débats du jeudi, donc au 0800-08-5000 et 0870-5000, toujours l'IRC www.funradio.fr.
9: Oui, tout à fait, 1782,6 connectés quand même.
8: C'est bien. Okay. C'est et donc, bien. N'essayez pas d'appeler sur le Minitel, il ne fonctionne pas. Donc, on va remercier Tony de
9: l'IRC.
8: De l'IRC pour ce que j'avais demandé à Rigaud qui a été fait. Donc, je remercie Tony en passant.
10: Voilà.
8: Et on accueille.
10: Et moi, Gérard, s'il te plaît, avant de commencer, j'ai une dédicace à faire. Ouais. Dédicace à Sandy.
11: Et toi, la grosse, debout, espèce de feignasse là. Tu vois pas que les autres s'amusent là. Allez, debout. Viens avec nous.

0: Jamalou, c'est bon, on va
1: commencer. On va accueillir Jamal Lopez, 21 ans, de Valence.
2: Ça va ?
1: 98.8.
2: Ouais.
1: Bourdon, 20 ans, Paris, 101.9.
2: Ouais, mais restez du soir, Gérard.
1: Bonsoir. Suce Lamois, 23 ans, Damien, de On Écoute Fun Radio, 91.8.
3: Quand tu veux, Gérard.
1: Astico, tu commences pas s'il te plaît. Merci. Astico, 18 ans, Pontivy, on écoute Fun Radio sur 94.1.
4: Bonsoir Gérard.
1: Prout, 25 ans, Toulouse, 100.

0: Pâques-Neuf.
1: Bonsoir Gérard.
0: Et Tekel d'Arcachon, 22 ans, on écoute Fun Radio sur 92.
1: Salut José.
0: Sur 92, voilà, terminé. Donc on attaque sur les catastrophes naturelles. Alors, la première question, comment se déclenche une tempête? On va demander à Stico.
1: Attends, tu peux passer à quelqu'un d'autre parce que là je suis en train de mettre mon tampon et puis...
0: D'accord, alors si ça commence comme ça, ça va pas aller, alors on va prendre 6 mois là.
2: Oui, comment ça commence une tempête?
0: Ouais. Comment se déclenche une tempête?
2: Je sais pas, t'appuies sur un interrupteur ou je sais pas.
3: Mais non.
0: Qui c'est qui veut répondre?
3: Ah, c'est Bourdon.
0: Ouais, bah vas-y.
3: Ouais, alors je fais des études de météorologie.
0: Mmh.
3: Et alors, il faut savoir qu'il y a des nuages. Alors, t'as des cumulonimbus et des cumuloanus.
2: Et
3: ok. C'est deux types de nuages bien différents.
0: Mmh.
3: Et quand t'as le cumulopinus qui rentre dans le cumuloanus, ça fait une différence de température et ça fait un orage forcément.
0: D'accord, mais tu. Tempête. Oh, Bourdon.
3: Oui.
0: Tu parles bien devant ton micro, tu t'éloignes pas quand tu parles, ok?
3: Ouais, mais ça, c'est à cause des ailes.
0: Ouais, ben. On va demander à. J'ai mal aux fesses.
4: Ouais, bah, en fait, les tempêtes, c'est à cause des courants d'air, quoi, parce que parfois, ça fait du vent.
0: Mmh.
4: Et quand il y a beaucoup de vent comme ça, et ben, ça fait beaucoup de vent et ça peut faire des tempêtes, quoi.
0: D'accord.
4: Et parfois, ça. Ouais,
3: ouais mais dans ces cas-là, tu fermes la fenêtre et puis c'est bon.
4: Ouais, mais il faut le dire aux gens qui ferment la fenêtre, mais si jamais il y a beaucoup de courants d'air dans le monde et ça fait des tempêtes, quoi.
3: Bah, fermez les fenêtres, alors.
0: Hein, alors
3: les fenêtres.
4: Ouais, il faut fermer les fenêtres, en fait. Quoi,
0: Astico,
4: ça peut être dangereux, quoi.
0: Astico.
1: Ouais, ça y est, donc j'ai fini de le mettre. Donc la question, c'est comment se déclenche une tempête, c'est ça?
0: Ouais. Parce que je ne veux pas m'amuser à les répéter, alors vous écoutez bien quand je pose les questions.
4: D'accord,
0: hein.
4: Gérard.
1: Ouais, je l'ai bien écouté, hein, la preuve.
0: Alors, vas-y.
1: Alors, une tempête, c'est très simple, c'est dû à une différence de température.
0: Mmh.
1: C'est-à-dire que quand il fait chaud chez toi, tu ouvres la fenêtre pour que l'air rentre.
0: Ouais.
1: Et quand il fait froid, tu la refermes. Et quand il fait vraiment très très chaud, tu ouvres les deux. Et là, ça fait un courant d'air. Et là, il y a un choc thermique et la tempête arrive.
0: Prout.
5: Moi, je crois que c'est par rapport à l'atmosphère, quoi.
0: Hey, celui qui s'amuse à faire des conneries derrière va se calmer parce que ça il va pas rester longtemps celui-là.
3: Ouais.
0: Alors Prout pour continuer.
5: Moi je pense que c'est l'atmosphère avec le vent, tout ça quoi.
0: Mmh.
5: Voilà quoi. Sinon moi je sais pas trop donc je réponds ce que je sais quoi.
0: D'accord. T'es quel?
5: Moi je pense qu'au contraire une tempête est déclenchée par une volute.
0: Oh tu te calmes derrière s'il te plaît, merci.
5: Laissez-moi parler, vous avez déjà parlé, donc c'est bon hein.
0: Hey, j'ai mal aux fesses Bourdon, là, vous allez vous calmer, s'il vous plaît. Hein.
5: Au contraire, c'est déclenché par une violente perturbation atmosphérique et le vent peut souffler à... Ce qu'il faut savoir, c'est que le vent, il peut souffler de 1802 km par heure.
0: Ok. Moi, j'ai pu voir à peu près sur un dictionnaire, donc c'est une violente perturbation atmosphérique sur terre ou sur mer, exactement. Plus pour approfondir la question. Donc, tout le monde a répondu apparemment, donc c'est bon. Alors, la deuxième question, IRC.
6: Oui, vite fait, il y a Jarvis Cooker qui te demande quelle est la différence entre une catastrophe naturelle et une catastrophe surnaturelle.
0: Je vois pas du tout ce que ça peut faire exactement. Il faudrait que je me renseigne sur ça, pour faire les deux. Alors, deuxième question. Un orage peut-il provoquer une catastrophe, arbre arraché, toiture, voiture qui s'envole?
7: Ou autre,
0: bien sûr.
7: Ouais.
0: Attendez, avant que vous répondiez, parlez... Non, c'est pour celui-là que je voulais, c'est celui-là. Voilà, on a des petits sondages. Que pensez-vous des catastrophes naturelles? Alors, il y a 40% des Français qui n'en veulent pas chez eux. Il y a 20% de Français qui ne savent pas ce que c'est. Donc pour eux, c'est con, parce que 20% de Français qui savent pas ce que c'est, ben c'est
3: ouais.
0: Dommage. Hein. 18% des Français n'ont pas compris la question, donc ça c'est comme d'habitude, ça m'aurait étonné les trucs.
8: Non, mais il y a toujours des Français qui comprennent rien.
0: Ouais, non, mais de toute manière, c'est bien, parce que même sur le deuxième débat, c'est pareil.
3: Mais non, mais le Français est con, c'est tout.
0: Bah ouais, mais de toute manière, il n'y a pas que le Français qui est con. Hein. Nuance. La dernière, il y a 15% des Français qui aiment être naturels sans être des catastrophes. Voilà à peu près ce qu'on pouvait dire sur la première question.
1: Mm-hmm.
0: Donc, alors, deuxième question, donc je pense que tout le monde a pu entendre.
5: C'était quoi déjà?
0: Alors, un orage peut-il provoquer une catastrophe? Arbre arraché, toiture, voiture ou autre?
1: Mm-hmm.
0: Et on va demander ça à J'ai mal aux fesses.
4: Ouais, ça dépend où est-ce qu'il tombe, s'il y a mis sur une voiture, des trucs comme ça peut faire des trucs comme ça, mais sinon c'est bien.
0: Ah bon, c'est bien pour toi?
4: Non, mais en fait, ça dépend des fois, parce que jamais ça tombe sur une voiture, et si jamais ça peut le faire, quoi.
0: Non mais attends. Hey, quand on parle de toiture arrachée ou des arbres, c'est carrément le truc qui s'abat carrément sur la route. Hein. Attention, les arbres, c'est ce qui s'abat sur la route. La voiture, je pense que vous avez.
4: Non, parce que sinon l'arbre, il peut tomber sur la voiture, mais sinon ça dépend de la force de l'orage, quoi, si tu veux.
0: D'accord
4: avec moi.
0: Ouais, je pense peut-être. Bourdon.
9: Ouais, c'est clair que ça peut arracher des trucs. Regarde-moi, avant j'habitais au 8e étage.
0: Bon, Fildar, tu m'éteins ton micro, s'il te plaît, merci. T'as pas besoin de faire de conneries derrière. Oui, mais je t'écoute, c'est Fildar qui fait le con.
9: Regarde, avant moi j'habitais au 8e étage, il y a eu un ouragan, et maintenant mon immeuble il s'est cassé la gueule, j'habite au 4e sous-sol. Donc c'est clair, ouais, ça peut arracher des gros trucs. Par contre, un des avantages des ouragans, c'est que ça enlève la pollution.
0: Ça fait un
9: bon courant d'air et au moins il n'y a plus de pollution. Donc en fait.
0: Non, mais attends, on parle des catastrophes. Celui qui s'amuse à faire ça, arrête! Et Bourdon, je te préviens tout de suite que c'est pas ton truc, je vois pas le. Bah, bon, si, et celui qui fait ça, là, il arrête maintenant, ok? Ouais, je sens que ça va mal se terminer là. Hein.
8: Non, celui qui fait ça, il arrête.
0: Suce-moi là pour continuer.
2: Quand tu veux.
0: Au lieu de dire quand tu veux, tu réponds à la question et tu t'écrases.
9: Cochonne.
2: Les tempêtes, c'était quoi des... Oui, ça arrache plein de trucs, mais on s'en fout, quoi. On est remboursé des assurances, donc.
0: C'est ça. Tu crois que les assurances ils vont rembourser les arbres arrachés, toi.
2: Exactement.
0: T'as vu jouer ça dans Spirou Magazine ou dans Tintin, toi.
2: Évidemment, les orages, ils ont tellement une force dramatique, je dirais, mais ça peut être bénéfique pour certaines personnes. Parce que imagine quelqu'un qui veut revendre sa voiture. Il n'y arrive pas. D'accord?
0: Attends, Astico. Qui c'est qui a un téléphone pourri comme ça?
8: Non, mais en fait, ce qui se passe, c'est que. Je vais vous expliquer. Le standard, ça fait ce bruit-là parce qu'il y a trop de lignes ensemble. Si j'en mets plus qu'une, là, ça le fait plus.
0: Ouais, mais alors,
8: plus j'en mets, plus ça fait ce bruit-là. Donc c'est la technique, hein, on n'y peut rien.
0: Ok, donc Astico, tu voulais dire?
2: Ouais, je disais, imagine tu veux revendre ta voiture, d'accord? Tu n'y arrives pas pour X ou Y raison.
0: Ouais.
2: L'orage s'abat sur ta voiture.
8: C'est bon, Gérard, j'ai expliqué?
0: Ouais, ça y est.
10: Tu peux répéter pour moi, j'ai rien capté.
0: Non, bah t'as non, rien capté, bon.
8: T'es naze, c'est tout.
0: C'est tout. Donc, tu disais que tu voulais revendre ta voiture pour X raison, donc tu peux pas la revendre parce qu'elle est. Elle est carrément écrasée par un arbre, c'est ça ta réponse?
2: Absolument pas, c'est pas ça du tout.
0: Ouais, non, mais on va quand même pas s'éterniser sur une question comme ça.
2: Ah oui, mais si tu me laisserais finir.
0: Bah ouais, bah alors vas-y.
11: Accouche.
2: Alors, imagine, t'arrives pas à vendre ta voiture. Il y a un orage qui s'abat dessus. Donc forcément, t'es remboursé par l'assurance.
0: Ouais.
2: Ça t'évite de la vendre parce que t'y arrives pas. Et
0: Tu
2: touches le pognon et puis voilà.
0: D'accord, mais ta bagnole, une fois qu'elle est écrasée par un arbre, normalement, t'es bon, elle est bonne pour la casse.
2: Oui.
0: Voilà. Alors,
8: non, ça te fait une voiture de sport.
0: Non, la bagnole, elle est carrément écrasée par l'arbre. Hein. Ça peut même pas une voiture décapotable. Hein.
8: Ou alors, t'as une voiture avec un arbre dedans. Si
0: ouais, ben, ça peut carrément un amas de ferraille. Prout, attends, Prout, ouais.
6: Oui, sur l'IRC, il y a le chien qui te demande si tu as peur de l'orage.
0: Non, pas du tout.
6: Et pourquoi?
0: Ben, de toute manière, il y a certains trucs qu'il faut éviter de se protéger, de pas se mettre sous les arbres quand il y a des orages ou autres.
8: Je croyais que ça protégeait de l'orage, justement.
0: Non, pas du tout, parce que normalement, c'est bien déconseillé de se mettre sous un arbre.
10: Il y a des parasols qui protègent de l'orage.
0: Non, plus.
9: Non, il y a des trucs prévus exprès, ça s'appelle un paratonnerre.
0: Tu crois qu'ils vont mettre un paratonnerre sur un arbre, toi?
9: Mais bien sûr. Pour protéger de l'orage.
0: Bon, Prout, s'il te plaît, tu réponds à la question.
2: Bah écoute, moi je pense que c'est bénéfique pour certains pays parce que même si ça arrache des trucs, ceux qui ont besoin d'eau, ça leur fait du bien, les pays. Voilà.
0: Non, je vois pas du tout la réponse à la question que je viens de te poser.
2: Mais si, j'ai répondu.
0: Non, mais attends, parce que là, ce que tu me dis, ça arrange les gens parce qu'ils ont pas d'eau, mais je vois pas du tout le rapport avec un arbre arraché, des toitures qui volent et des bagnoles qui sont écrasées.
2: Non, mais si, franchement, moi je suis d'accord, c'est vrai que ça arrache des trucs, mais bon, je veux dire, c'est pas négatif sur tout le plan, quoi.
0: Bon, t'es quel pour terminer?
2: Un
0: fort orage,
2: des dégâts considérables. Par les éclairs de pluie ou de grêle, comme des inondations, quoi.
0: D'accord. Voilà. Oui. Qui c'est qui voulait rajouter quelque chose? Personne, c'est bien. Donc, ce que je veux dire là-dessus, de toute manière, on a fait le tour, mais je pense que là-dessus, des paratonnerres sur des arbres, ça n'existe pas chez moi. J'ai jamais vu jouer ça dans.
9: Mais si.
0: Non, ça n'existe pas, j'ai jamais vu jouer ça.
9: Ta gueule.
0: Ta gueule, elle va te faire sauter, toi, connard, ok?
6: Bon, Gérard, pour... Ah bah non, c'est trop tard.
0: Alors, celui-là, de bonne nuit pour lui.
6: Gérard?
0: Oui.
6: Il y a Davy One sur l'IRC qui te demande si tu connais la différence entre un typhon et une femme. Et en fait, il n'y en a pas. Dans les deux cas, c'est chaud et humide. Et après, t'as plus de bagnole et plus de maison.
0: Bon, ok. Bah, c'est pas mal. Donc, on va poser la troisième question avant de faire le prochain sondage, parce que le sondage, il a rapport sur pour ou contre les catastrophes naturelles. Je ne vois pas pourquoi les pour ou contre, on en a ras-le-bol.
11: Toujours dans les sondages.
0: Bah ouais. Alors, peut-on déclencher une éruption volcanique des mâles? On va demander ça. Peut-on déclencher une éruption volcanique chez les mâles?
4: C'est quoi une éruption?
0: Une éruption, tu sais pas ce que c'est?
4: Non.
12: C'est de l'acné?
4: Non, mais c'est quoi une éruption?
0: Une éruption volcanique, tu sais pas ce que c'est? T'as jamais entendu...
8: T'as jamais
0: entendu parler d'Arum Tazgef? Qui est plus là parmi nous.
8: Il est où?
0: Et qui est mort. Bon, il est mort à Broutou.
4: C'était le cousin de Cousteau.
0: Bon, ça suffit, toi, avec tes conneries. Donc, je réponds à celui qui me demandait ça.
8: C'était j'ai mal aux fesses.
0: Donc, alors, une éruption volcanique, c'est un volcan qui se déclenche.
9: Ouais, GG.
4: Ok.
0: Voilà. Et alors,
9: Bourdon.
0: Ouais.
9: Je voudrais dire que toi, tu me déclenches pas mal d'érections volcaniques, c'est clair. Et je voulais dire que des fois, ça entraîne aussi des tremblements de terre. Et je voulais savoir si toi, t'avais déjà vécu des tremblements de fesses.
0: Pour répondre à ta question, t'es...
4: N'importe quoi.
0: Lui, il commence à m'énerver. Hein? Donc, pour répondre à ta question qui tient pas debout, je vais te répondre tout de suite que j'en ai rien à foutre de ce que tu m'as dit, tu vois.
9: T'as jamais vécu de tremblement de fesses, ça?
0: Non, pas du tout.
9: Pourquoi?
0: Alors, si tu dis des conneries comme ça, mon pote, tu vas retourner voir Pildar et tout de suite. Voilà pour toi.
9: C'est pas une connerie, c'est raison de braser.
0: Ouais, c'est ça, t'as raison, fous-toi bien de ma gueule. Tu retournes voir Pildar, il va te mettre au parfum.
6: GG. Moi, j'ai un petit fait divers qu'on a reçu cet après-midi. Tu vas me confirmer ou pas. On a appris que monsieur Haroun, ta mère, a découvert le plus gros, le plus touffu et le plus dévastateur des volcans. Il l'a découvert à Suresnes sous un pantalon en cuir. Et il paraît qu'il appartenait à une certaine Sandy. Qu'est-ce que t'en penses?
0: Alors là, je vais te dire une chose, Sougal. Le prochain coup que tu dis une connerie comme ça, tu rentres chez toi tout de suite, toi.
6: Mais
0: c'est jamais moi, je t'emmerde avec tes conneries.
8: Allez, Manu.
0: Ok, Manu, je te signale. C'est la dernière fois que tu me sors ça à l'antenne.
6: Mais c'était pour que.
0: Non, mais moi, je te dis que c'est des conneries. Alors tu recommences encore.
6: Okay.
0: Tu sais où tu vas aller?
6: Tu dégages.
0: Tu vas aller chez toi.
6: Ok.
0: Ok. Okay. Alors, je te dis de te calmer tout de suite. Ok.
9: Elle a la chatte en feu.
0: Alors, c'est ce mois-là.
9: Elle a la chatte en feu, moi je te le dis.
0: Qui c'est qui parle là comme ça?
6: Non, c'est bon.
12: Je suis là, Gérard.
0: Donc vas-y pour toi.
12: Pour moi, ouais, je suis d'accord.
0: Sur?
12: Bah, sur les éruptions et les catastrophes.
0: Non, mais attends, hé. T'as compris la question ou pas?
12: Je me rappelle plus, donc j'osais pas trop te demander de la répéter, mais...
0: Peut-on déclencher une éruption volcanique chez les mâles?
12: Ah ouais, d'accord.
8: Il faut expliquer, Gérard, pourquoi chez les mâles, parce que on avait vu ça ensemble.
0: Ouais, non, mais ça, j'expliquerai plus après.
8: Bah non, parce que s'ils comprennent pas dès le début, ils doivent pas répondre.
9: Bah ouais.
8: Alors vas-y, explique-le.
0: De manière que ça soit chez les mâles ou chez les femelles, de toute manière, c'est strictement pareil. Je vois pas du tout pourquoi.
8: Mais non, c'est pas la même chose.
9: C'est les mêmes giclées, ouais.
12: C'est quand ça explose dans le caleçon, c'est ça?
0: Voilà, t'as tout compris.
8: Les éruptions volcaniques ne se font que chez les mâles.
0: Mais pourquoi?
8: Les volcans,
0: on sait rien.
8: Mais si, les volcans femelles, c'est pas fait pour faire des éruptions.
0: Non, presque pas.
9: Ça fait des dégoulinures, ça fait des dégoulinures. C'est pas pareil chez les
0: mâles. Bon, Astico.
12: Oui, je suis là.
0: Bon, tu réponds?
12: Moi, à ta question, je pense que oui. Parce que je pense honnêtement que, regarde, chez les femmes, quand elles ont leurs règles, elles sont beaucoup plus chaudes. Donc forcément, chez les mâles, ça peut faire effectivement partie des choses de la vie.
0: D'accord. Prout?
13: Bah écoute, moi aussi, je suis d'accord avec ce qu'elle vient de dire.
0: Voilà. Non mais ça c'est pas mal parce que je fais passer tous les premiers, les autres ils écoutent bien ce qu'ils disent,
9: ouais.
0: Et puis après ils vont dire ah ben je suis d'accord avec ce qu'elle vient de dire. Je cherche même pas
8: dans le dico.
6: S'il te plaît, il y a le chien sur IRC, vu que tu parles de mâles et des volcans, il te demande quelle est la femelle du volcan.
0: Ça, j'ai pas cherché et je pense que ça existe pas.
6: Et pourquoi?
0: Donc, non, je sais pas.
6: Ah bon?
0: Et t'es quel pour terminer?
13: Ouais, effectivement, je pense que oui, parce que les mâles sont plus énergétiques dans ce domaine, je pense.
4: Mais tu peux pas demander à moi?
0: Moi, qui, toi?
4: C'est mal au fait.
13: Aussi, hein.
0: Si, toi, t'as déjà répondu au début, c'est tout.
4: Ah bon?
0: C'est toi qui m'as dit, je sais pas ce que c'est, une éruption volcanique.
4: J'ai pas répondu, justement.
0: Eh ben, tu vas répondre après, tu laisses.
13: Ouais,
0: tu laisses séquelles répondre.
9: Ouais, laisse parler avec les barres.
0: Oh, attends, le clébard, il t'emmerde, toi.
9: Mais non, mais t'es quel, c'est un
0: clé. Ouais, ben, tu...
13: Moi,
0: tu la laisses parler, Gérard, tu la laisses parler.
4: Laisse parler Gérard.
0: Tu la laisses parler, ok, vous la laissez parler, alors maintenant, vous laissez parler les gens.
8: Allez, vas-y, t'es quel.
13: Ouais, donc je t'ai répondu, donc je pense que les mâles sont plus énergétiques dans ce domaine.
0: Ouais, mais tu peux...
13: plus actifs.
0: Ouais, mais tu peux préciser le fond de ta pensée.
13: Bah, quand ils font l'amour, ils sont obligés d'éjaculer, donc voilà.
0: Ah bah voilà. Oui. Oh, attends, la salope, à ton merde, toi.
9: Ah, cochonne.
0: Alors, j'ai mal aux fesses.
4: Bah, je pense que...
0: Attends, c'est celle qui vient de dire salope, là, tu as te calmer, toi.
9: Non, mais c'est vrai, c'est une cochonne.
0: Ouais, bah fais gaffe, Bourdon.
9: Bah, elle parle de giclée de
13: mais c'est fou, normal, je suis comme vous, hein.
0: J'ai mal aux fesses, pour terminer.
4: Bah...
0: Ouais.
4: Bah, en fait, ça dépend des fois.
0: Non, mais attends, tu peux... C'est pas parce que tu parles le dernier que tu vas dire ça dépend des fois. Tu vas répondre comme il faut à la question.
4: Bah, parfois.
0: Bon, d'accord, on a compris, j'ai mal aux fesses. Apparemment, t'as pas l'air de vouloir...
4: Non, mais je sais pas, moi...
0: Non, mais c'est bon, il y a une question IRC, c'est tout.
4: Moi, ça dépend des fois, ça dépend parfois.
0: Ah, bah, c'est tout, tu te tais, pour l'instant, il y a une question IRC.
13: Ouais, ça dépend.
6: Bon, il y a Zioui sur l'IRC qui te demande si un volcan peut se reproduire lorsqu'il est en érection.
0: Non.
9: Mais si.
0: Non, ça peut pas se reproduire.
6: Mais explique pourquoi, Gérard.
9: Ça sert à quoi qu'il éjacule, le volcan ?
0: Comment ?
9: Ça sert à quoi qu'il éjacule, le volcan ?
0: Non, mais attends, qu'est-ce qui crache le volcan, à ton avis ?
9: Bah, du foutre.
0: Du
8: feu.
0: Ouais, il crache des pierres et de la lave.
9: Ah non, c'est du sperme.
0: Ouais, c'est ça, ta connerie, c'est quoi ?
13: C'est du sperme.
0: Voilà. Alors, vous allez réfléchir à la quatrième. Un ouragan s'arrête-t-il de tourner les jours de fête, samedi ou dimanche inclus? Et on va s'écouter le petit puceau de Paris avec sa grosse. Et on se retrouve tout de suite après au 0803-08-5000 et 0800-70-5000. A tout de suite. Il est 1h03 du matin, vous pouvez toujours nous joindre au 0870-5000 et 0800-70-5000. Et toujours Rigaud qui vous attend sur IRC, ouais. Donc vous pouvez toujours nous appeler sur l'IRC. Donc on
6: récupère.
0: Là, on venait s'écouter.
6: Fuldar
0: avec ses 4%, donc ça suffit. Donc,
8: c'est pour ça que t'as pas le droit de dire, Fuldar, vous êtes en standard. Merci.
0: Et Fuldar qui est au standard, Manu à l'aria, comme d'hab. Et donc, on venait de s'écouter le petit puceau de Paris avec sa grosse. Et on va récupérer. Mais avant, je voulais donner un petit point sur la question numéro 2 qu'on avait dit. Peut-on déclencher une éruption volcanique chez les mâles? Moi, j'ai trouvé un truc là dans un dictionnaire. C'est un refroidissement brutal au contact de l'air ou de l'eau, du magma qui s'épanche d'un volcan. Voilà. Et on va récupérer. J'ai mal aux fesses.
4: Ouais.
0: Rebonsoir.
4: Rebonsoir.
0: Donc tu parles un peu plus fort devant ton combiné, s'il te plaît, merci.
8: Ça va mieux.
0: Voilà, Bourdon.
9: Ouais, ça flotte, mon pote.
0: Ok, suce-moi là.
13: Ouais.
0: Toujours là, Astico.
11: Oui.
0: Toujours là, Prout.
9: Ouais, salut.
0: LTKL.
14: Salut.
0: Ouais, salut. Alors donc, un ouragan s'arrête-t-il de tourner les jours de fête, samedi ou dimanche inclus? Donc on va demander à J'ai mal aux fesses, comme ça il va pas me dire qu'après il n'a pas répondu à la question.
4: En fait, il s'arrête la Saint-Volcan déjà.
0: Vas-y, je t'écoute.
4: Il s'arrête à Saint-Volcan parce qu'il n'a pas le droit de tourner.
0: Ouais.
4: Et la Sainte-Tempête aussi.
0: Ouais, d'accord.
4: Sinon, les dimanches, il ne peut pas s'arrêter.
0: D'accord. T'as déjà vu des volcans, toi? Un ouragan qui s'arrête de tourner, toi?
4: Bah ouais.
0: Ah ouais, bah, tu me diras quand est-ce que t'as vu ça?
4: Bah, je t'appelle.
0: Ouais, non, mais tu diras ça à Fuldar et Fuldar me retransmettra ta réponse. Hein.
4: Ah, si tu veux.
0: Ok. Bourdon.
9: Ouais, moi je dis que les ouragans, tout ça, bah, comme tout le monde, ils sont syndiqués, donc y a des jours où ils travaillent pas.
0: Non, mais attends. Ouais.
9: Quoi, il y a un syndicat.
0: C'est un débat sur les catastrophes naturelles, on parle pas de politique là-dedans.
9: Oui, c'est la CGT et compagnie, tout ça.
0: D'accord, si tu veux t'amuser à parler de politique, ça sera pas avec moi. Hein. C'est ce mois-là, donc.
14: Ouais. Ils ont pas le droit de tourner le dimanche.
0: Ouais,
14: ils ont pas le droit de rouler le dimanche.
0: Non, mais attends.
14: Non, mais ça fait partie de la convention et ils ont pas le droit, c'est tout.
0: Non, mais je vois pas le rapport. Là, vous êtes en train de me balancer des trucs politiques. Toi, tu me balances les routiers. Attendez, il y a une question IRC avant.
6: Ouais, il y a TNT qui te demande s'il tourne dans le sens des aiguilles d'une montre.
0: Bah, en principe, oui.
9: Non, attends, Gérard.
0: Non, mais attends, tu permets, on va laisser continuer.
9: Mais attends, mais ça dépend des pays. En Angleterre, ils tournent dans l'autre sens. Il y a des pays où ils roulent à gauche.
13: Et
9: les tornades, c'est pareil, ils tournent dans l'autre sens. C'est normal, il faut le préciser.
0: Non mais je pense que là vous êtes en train de dire des conneries.
8: Mais pas ouais, du tout. Et j'ai mal aux fesses qui m'a donc dit hors antenne ce qu'il voulait pas que tu entendes. Donc il a dit que c'était les jours fériés. C'était bien les dimanches, jours fériés.
0: D'accord. Astico. Astico.
11: Oh là là.
6: Oh, il y a Capitaine Caverne.
0: Il y en a un qui se trouve où là?
8: Il y en a un qui se trouve.
0: Non mais il y en a un qui se trouve où là?
8: Dans une caverne.
0: Ouais, d'accord. Astico.
1: Ouais. Bah écoute, moi d'après ce que j'ai pu savoir au niveau de Météo France, ils ont le droit de tourner quand ils veulent. C'est-à-dire que les jours fériés et les dimanches, ils ont le droit de tourner. Le fait est que souvent, pendant ces jours fériés et pendant les dimanches, les ouragans mâles ont tendance à rencontrer beaucoup plus de ouragans femelles.
0: Mmh.
1: Et à ce moment-là, bah, ils s'arrêtent de tourner pour justement dévier leur direction et s'arrêter. Et puis, forcément, à la fin, ils ne s'entendent plus. Et puis alors là, ça repète et ça repart.
0: D'accord. On a... Oui, Prout.
9: Je voulais juste savoir si c'était Sophie d'avant.
0: Non, pourquoi?
9: Ok, non, mais je voulais juste vérifier.
0: Non, mais sinon, on peut savoir aussi si c'est pas Alain Gillot-Pétré.
9: Ça se reconnaît à la voix et à la
0: culture. Et alors, Prout?
9: Ouais.
0: Donc, toi?
9: Ouais,
0: moi, attends. Celui qui recommence à faire des conneries comme ça, il va se calmer parce que sinon, il va raccrocher. Ça va aller vite parce que ça commence à me plaire depuis tout à l'heure.
9: Ouais.
0: Foutez-vous bien de la gueule des gens. Vous allez voir tout à l'heure comment que je vais pas chercher qui c'est, moi.
9: Ok.
0: Alors donc, Prout, pour toi.
9: Ouais, moi j'avais entendu dire qu'en ce moment les volcans ils étaient en grève parce que à cause des empêcheurs de tourner en rond. Donc, voilà.
0: Non mais on parle des ouragans, on parle pas des volcans.
9: Ouais bah c'est pareil. Les ouragans étaient en grève en ce moment. J'ai entendu dire ça.
0: Ah ouais, d'accord. Ok, TKL.
15: Oui,
9: c'est Bourdon. Je voulais juste te dire un petit truc qui a tout à fait rapport avec le débat, c'est que je suis boulanger, j'ai des miches à pétrir, donc je vais me coucher. Salut.
1: Salut.
0: Ok, salut.
4: Salut.
6: Gérard,
0: oui.
6: Sur IRC, il y a Supurator qui te demande comment se déroule la suppuration hormonale d'un ouragan.
0: Oh là là, je sais pas du tout. Hein.
6: Et il me dit aussi que si tu fais un débat là-dessus, faut savoir de quoi tu parles.
0: Bon bah attends, dans ce cas-là, ils ont qu'à me donner des...
6: Alors, ils te posent des questions et depuis tout à l'heure, tu dis je sais pas.
0: Attends, j'ai pas l'atlas pour tout ça. Hein. Je vais pas m'amuser à acheter des atlas. J'ai regardé dans le dico certaines définitions. Je peux pas avoir tout, hein.
6: Ah ok.
0: Tekel, donc pour finir.
15: Bah moi au contraire, je pense qu'un ouragan s'arrête de tourner uniquement si tu lui en, as donné l'ordre.
16: N'importe quoi.
15: Moi c'est mon opinion donc.
0: Attends, celle qui vient de dire la pauvre fille, tu vas commencer par te calmer toi parce que toi tu m'en fais une belle pauvre fille.
15: Chacun a son opinion.
4: Tout à fait.
0: Donc, alors, moi, je vais vous donner un petit sondage avant de poser la cinquième.
8: Et toi, ton avis, Gérard, en fait?
0: Bah, moi, personnellement, l'ouragan, bon, bah, lui, il fait ce qu'il veut. S'il veut tourner les week-ends, ça, c'est son problème. Mais d'après les météorologues, en principe, tu peux pas demander à un ouragan de s'arrêter de tourner. Hein. Ça, c'est impossible. S'il a envie de casser tout sur son passage, il cassera tout sans te demander l'autorisation.
8: Ouais, comme, en fait, ce qui s'est passé aux États-Unis avec l'ouragan Mitch.
0: Ouais, aux États-Unis et puis là, il y a pas si bien.
8: Mitch Buchanan, je crois.
0: Il y a pas si.
4: L'ouragan Gérard aussi.
0: Ouais, l'ouragan Gérard, il t'emmerde, toi. Voilà.
9: Ouais, paraît qu'il a envahi sur Rennes.
0: Ouais, bah alors toi, si t'es pas contente, tout à l'heure, tu vas retourner chez toi.
9: Ah, mais je suis très content.
8: Gérard, j'ai une petite surprise à la place de Bourdon.
0: Mmh.
8: Parce qu'en fait, cet après-midi, on s'est documenté avec Manu et on a réussi à retrouver le numéro exact d'Alain Gillot-Pétré. On va lui faire une surprise. Donc il est là ce soir.
9: Bonsoir à tous.
0: Salut.
9: Bonsoir. Oui, alors demain sur la Bretagne, de la pluie, des giboulées. Sur la Côte d'Azur, de la neige à partir de 37 mètres.
0: Ouais, c'est ça.
9: Et sur la Corse, de la pluie.
0: C'est ça, alors qu'ils annoncent déjà moins de sur Paris pour cette nuit. Donc ils annoncent de la neige à 37 mètres, alors que la neige, elle tombe à 1200 mètres d'altitude.
9: C'est
0: ça, 37 mètres sur la Côte d'Azur, c'est
9: on
0: ça.
9: On se décrotte les oreilles. Sur la
0: ouais, ouais, bon, on se décrotte les oreilles, on se calme.
9: Moi, je voulais dire, j'aimais pas cette coupe de cheveux. Hein.
0: Ouais, ben là, faudrait mais peut-être...
9: Alain
0: Gillot-Pétré. Oh, ça y est, tu te calmes.
9: Mais bonsoir.
0: Bon, ouais.
8: Non, mais il est là, Alain Gillot-Pétré.
0: Non, non, mais il se calme. Mais
9: bonsoir.
8: Donc, calme-toi, Alain.
9: Faut pas
0: oui,
9: d'accord, bonsoir.
0: Tu
9: tomber dans les pommes.
0: Bon, bonsoir, on a compris, ok?
9: Oui, bonjour.
0: Ouais, bah, bonne nuit. Donc, il y a, à la question pour ou contre les catastrophes naturelles, il y a 60% des Français n'ont pas le temps de répondre à la question. 30% de Français qui pensent pouvoir le faire chez eux, le faire eux-mêmes. Et là, il y a 10% qui estiment que ce n'est pas le thème du débat. Donc, si c'est pas le thème du débat, je sais pas ce que c'est comme
6: Gérard,
0: thème.
6: Gérard, c'est bizarre parce que moi, j'en avais un autre.
11: pareil, la même question, un autre sondage. 55% ont dit, moi les rats de marée, j'en ai ras-le-bol, donc j'ai plus à boire. Je capte pas. 40%, mon volcan, il est en éruption quand je mange épicé. Et 5%, non, je vais pas le dire parce que ça va être vénère.
0: Ouais, ben, j'espère pour toi. Donc, la cinquième question, peut-on, à moins qu'il y avait une question IRC, Rigo, avant ?
6: Ah, il y en a plein, hein. Alors, TNT qui te demande si c'est une trompe, l'érection d'un ouragan.
0: Non.
6: Et est-ce qu'on peut faire la vaisselle avec un ouragan ?
0: Non plus.
6: Un gant.
0: Oh, un ouragan ?
11: Trop compliqué.
6: Ouais, un gant oura. Enfin,
0: bon, avec d'accord. Des moufles. Ouais, mais avec ses moufles aussi.
16: Big up, Gloria.
0: Alors, la cinquième question, peut-on éteindre un incendie de forêt ? Avec une inondation, on va demander ça j'ai mal aux fesses.
4: Ouais, tu pourrais pas me questionner plus tard, il faut le temps que je réfléchisse à la question.
0: Ouais, mais je vais pas coucher 107 ans avec...
4: D'abord, et puis après tu reviens sur moi.
0: D'accord. Hein ?
17: C'est Alain Gilot-Pétré.
0: Ouais, alors vas-y.
17: Oui, bonsoir, bonjour à tous, bonsoir. Bonjour Alain. Oui, bonsoir.
16: Bonsoir à tous.
0: Bon, et ça alors... y est, on a compris les bonsoirs, tu vas pas me répéter ça oui, pendant fait. Les 10 questions, hein.
17: Oui, tout à fait, bonsoir. Alors, ce que je voulais dire, c'est que pour les incendies, il faut s'adresser aux trappeurs canadiens et à leur fameux Canadair.
0: Ok.
17: Mm-hmm. Voilà.
0: D'accord. Ok, donc on va demander à Susmoila.
18: Ouais, alors pour les...
17: Mais bonsoir.
0: Bon, ça y est, on a compris avec ton bonsoir.
18: Bonsoir Alain.
0: Eh, tu vas pas nous faire chier toute la soirée avec tes bonsoirs.
17: C'est à cause de ma nouvelle coupe de cheveux, j'ai pris un coup de soleil.
18: Ouais.
0: Tu peux le calmer, là ?
19: Ouais, je le calme.
0: Suce-moi là.
18: Ouais, quand tu veux.
0: Bon, attends, toi, si tu continues tout à l'heure, tu vas voir comment que je veux faire, moi, avec toi.
11: T'as du courage, quand même.
18: Ouais, non, mais...
16: Ouais. T'aimes les spaghettis.
18: Les incendies, tu les éteins en faisant des inondations, en faisant péter les barrages.
0: D'accord. C'est tout ce que t'as à répondre.
18: Bah oui, pour créer une inondation, tu fais péter un barrage, quoi. Tu vas pas danser la danse de la pluie.
16: C'est pas malin.
0: Ouais, bah dis donc. Astico.
18: Ouais, mais bon, au moins, t'as éteint le feu, même si c'est pas malin.
0: Ouais, bah, de toute manière, ça m'étonnerait que tu peux éteindre des incendies de forêt en faisant péter un barrage. Hein.
16: Eh, GG.
0: Oui.
16: Ouais, c'est Pedro, je voulais juste te dire qu'un bon rat de marée, toi, tu pourrais nous faire un rat de diarrhée pour éteindre un incendie, non ?
0: Attends, qu'est-ce qu'il vient foutre là-dedans, là, Pedro ?
16: Ouais, c'est Pedro, je viens d'arriver, j'ai une ligne spéciale France Télécom.
0: Ouais, ben, carrément foiré, Astico.
16: L'opérateur France Télécom, je t'appelle du standard.
0: Ouais, Astico.
20: Ouais, bah écoute, Gérard, dans la logique des choses, il n'y a pas d'inondation quand il y a le feu, quoi.
0: Ouais.
20: Donc déjà là, ta question, elle est stupide.
0: Ben alors, si les questions sont stupides, dans ce cas-là, je vois pas pourquoi qu'on t'a sélectionné.
20: Non, attends, il y a que cette question-là qui est stupide.
0: Mais alors ?
20: J'ai jamais dit que les autres l'étaient, mais alors celle-là, franchement, elle bat franchement tous les records.
11: Et alors, pourquoi elles le seraient pas toutes ?
0: Eh ouais. Et alors, si t'es pas contente, dans ce cas-là, pourquoi qu'on t'a sélectionné ? Tu peux me le dire ?
11: Ah, tu peux pas répondre, là.
0: Ouais, tu fais moi la maline.
16: Elle a dû sucer.
0: Oh,
11: Gérard. Ah,
0: Sico.
20: Ouais, bah, je suis là. Hein.
0: Et alors ?
20: Mais non, mais qu'est-ce que tu veux que je te dise ? Il n'y a pas d'inondation quand il y a un incendie.
0: C'est... Non, mais attends, tu me parles sur longtemps, sinon tu vas dégager, toi.
16: Ouais, tu parles pas comme ça, mon pote GG.
0: Ouais. Prout.
16: Ouais. GG.
0: Bon, allez, on arrête un peu, là. On se calme.
16: On fait un peu la diarrhée.
4: Allô ?
0: Prout.
4: Ouais. Ouais, moi je pense qu'on peut éteindre les incendies qu'avec les lances de pompiers. Et autrement, on peut éteindre avec les lance-roquettes.
0: Ah non, mais attends, justement, les lance-roquettes, c'est avec ça que tu les déclenches.
4: Ouais, mais des lance-roquettes à eau.
0: Ouais, mais non, je pense pas que ça existe, ça. Hein.
11: Non, je crois que c'était... Excuse-moi Gérard, c'est Fildar, je voulais te demander, on éteint pas les incendies avec des Canada Dry là ?
0: Non, pas du tout. Tekel, pour terminer ?
21: Ouais, je pense que oui, exactement. Faut surtout ne pas faire attention de pas noyer les habitants pour éviter qu'ils se noient.
0: Ah d'accord, ah, non mais là c'est pas... ça c'est t'as été chercher ça dans quel magazine ?
21: Dans Spirou Magazine.
0: Ah, non, mais moi je crois que t'as plutôt regardé. T'as dû trop regarder.
21: Non, mais j'ai trop fumé la moquette.
11: Alerte à Maligne.
0: Ouais, t'as dû trop fumer la moquette et puis t'as dû regarder ça dans Puff et Hercule mercredi.
11: Dans Puff et Hercule.
0: Qui c'est qui a pas répondu ? Ah ben, j'ai mal aux fesses maintenant.
4: Ouais, bah j'ai réfléchi. Bon, en fait, je m'en fous quoi.
0: Ah bah, tu t'en fous alors. Bah, tu vois, j'ai mal aux fesses. Oh, j'ai mal aux fesses.
8: Ça ira mieux, Gérard.
0: J'ai mal aux fesses.
8: Oui, ouais, bon, je sais.
0: Oh, essuie-toi. Ouais. Tu t'en fous.
16: Mais de la crème.
4: Ouais, bah, non, mais en fait, les incendies, je m'en fous un peu, quoi.
0: Ouais, bah, tu t'en fous. Bah, moi, j'en ai rien à foutre. Comme tu réponds mal, alors tu.
4: Moi, je réponds mal, je m'en fous.
8: Tu patientes.
4: Attends, Gérard, attends, écoute-moi deux secondes. Si jamais il y a une question, je m'en fous. J'ai quand même pas dire n'importe quoi. Je te dis que je m'en fous de cette question.
16: Ici, tu
0: et alors, bah, dans ce cas-là, si t'en as rien à foutre, pourquoi qu'on te sélectionne aussi?
4: Parce que l'autre question m'intéresse.
0: Non mais attends, si celle-là te fait chier...
4: Eh ben je te le dis.
0: Donc dans ces cas-là, je vois pas pourquoi t'as répondu bien aux quatre premières et que la cinquième est en merde.
4: Là, je n'ai pas d'avis, je connais pas les incendies, je vais pas te répondre n'importe quoi.
0: Mais attends, j'en balance.
16: Attends, tu réponds n'importe quoi, tu fais comme tout le monde, c'est tout.
7: C'est tout.
0: J'ai mal aux fesses.
16: C'est clair.
7: Tu crois qu'on s'y connaît, nous?
16: Tu fais comme les autres.
4: Si j'ai pas d'avis, je réponds rien, c'est tout. Je fais un débat correct, c'est tout, voilà.
0: Non, mais moi, je peux te dire une chose, que t'habites du côté de Valence, donc t'es pas loin de Marseille. Ouais. Et fais-moi confiance que des incendies de forêt, il y en a quand même eu pas mal cet été chez vous.
4: Ah, bah, j'en ai pas.
16: Oui. Ouais, c'est Pedro, je voulais savoir.
0: Pedro, je te connais pas, toi, alors
16: et
0: salut.
16: Si, je suis le mec de France Télécom, je t'ai dit.
0: Ouais, mais moi, je te connais pas, donc.
16: On parlait des pompiers, c'est vrai. C'est vrai, Gérard, que t'es le roi des pompiers.
0: Toi, t'es le roi des cons, c'est pas pareil. Peut-il y avoir des incendies de forêt dans le Sahara? On va demander ça, j'ai mal aux fesses. Il va me dire qu'on fait passer les autres, ça va...
4: Non, le Sahara, bah, en fait, je pense que ouais, ça dépend s'il y a trop de soleil, en fait.
0: Ouais, non, mais attends, j'ai mal aux fesses.
8: Ah, c'est pas tout ce qu'il a dit.
0: Ouais, ça dépend s'il y a du soleil. Mais est-ce que t'as déjà vu des arbres au Sahara?
7: Bah, pourquoi tu te poses la question?
16: Bah, ouais, alors.
0: Et alors, pour savoir ce que vous allez répondre, okay, bande de nazes.
8: Vous êtes tout naze. Hein.
4: En fait, je pense que.
8: Et en plus, il y en a des arbres au Sahara, hein, Gérard. Il y a les oasis.
16: Gérard, à ce propos, il y a Yako.
0: Il y a des fruits. On se calme là derrière.
4: Il
16: y a Yako sur l'IRC qui te demande à quelle température le sable prend feu.
0: Le sable, il prend pas feu. Hein, tout, mais je
16: bah
0: pense
16: si, il y a des incendies dans le désert.
0: Non. Il y a plutôt des tempêtes de vent.
16: On va demander à M. Gillot Pétré. Il
19: oui,
16: sait peut-être mieux.
19: Oui, bonsoir.
0: Bonsoir. Ça y est, on a.
19: Bonsoir. Oui, alors tout à fait, il faut savoir que les dunes sont inflammables.
7: Mm-hmm.
19: D'ailleurs, les autorités du Sahara sont en train d'essayer d'inifuger, si Gérard comprend le mot, les dunes dans le Sahara.
8: Pas de marque.
19: Ah, pardon, excusez-moi. Et donc, tout à fait, les feux ravagent le Sahara, oui, tout à fait. Demandez aux scorpions et aux cactus, ils vous le diront.
0: Attendez, stop, là, j'ai oublié de préciser quand même un truc, là, parce que j'ai pas répondu, là. Peut-on éteindre un incendie de
8: forêt? T'as pas répondu, Gérard, la question, là.
0: Ouais, mais justement, là, j'ai récupéré un truc, donc c'est des... non, mais c'est même pas
8: c'est
0: ça.
8: C'est quoi, une chaude pisse, un truc?
0: Ben, je suis en train de chercher, mais je l'ai pas... Ah, bah non, bah, je l'ai pas, la question.
8: Bah, bien. Bah, regarde bien au fond de ton slip.
0: Non, mais je l'ai pas. Donc, c'est ce mois-là.
7: Oui.
16: Non.
0: Donc toi?
7: Il n'y a pas d'incendie dans le Sahara, puisqu'il n'y a pas de pétomane dans le Sahara, donc ils ne peuvent pas mettre le feu aux forêts.
0: Il n'y a pas de?
7: De pétomane.
16: Les pétomanes.
0: C'est quoi ça?
7: C'est les mecs qui mettent le feu.
16: Tout à fait.
0: Ouais, non mais pourquoi? Parce que tu penses qu'il y en a dans d'autres villes?
7: Bien sûr, tu sais, dans le sud de la France, c'est les pétomanes qui mettent le feu aux forêts. Il n'y en a pas dans le Sahara des pétomanes, c'est interdit.
0: Non mais moi je peux dire quand même je vais vous dire répondre après sur cette question-là. Astico.
20: Oui, moi effectivement je pense qu'il y a des incendies dans le Sahara. La preuve, il n'y a plus que du sable maintenant.
0: Non mais attends, on vient de dire avec Gemma Lopez qu'il n'y avait pas d'arbres. Donc je vois pas comment. Non, il n'y a pas d'arbres.
4: J'en ai déjà vu.
0: Bon ok, Prout.
22: Ouais, moi j'ai passé mes vacances au Sahara l'année dernière.
0: Ouais.
22: L'été dernier, moi j'ai vu que déjà, je voulais dire que la chiasse de dromadaire c'était inflammable. Donc à ce propos, quand t'avais des sultans qui se baladaient dans le Sahara, qui mettaient le feu à la chiasse, ça prenait feu et on pouvait facilement l'éteindre avec des bangas.
0: D'accord, ben c'est bien parce que toi, si tu continues à dire des conneries comme ça, tout à l'heure, tu vas même pas finir.
22: Mais je te raconte la vérité.
0: On va demander à Tekel.
20: Non, je pense pas, parce que comme je disais tout à l'heure, il n'y a pas de forêt, donc à moins que ce soit provoqué.
0: Ok, ben moi je peux vous dire... ça commence à bien faire là, vos conneries derrière, merci.
16: Tekel, elle a le cuit d'un club.
0: Alors, Tekel, à ton merde.
22: Tekel, c'est une catastrophe naturelle, une catastrophe tout court.
0: Tekel, c'est une catastrophe semi-naturelle enrobée d'une secousse,
20: Je t'en prie, Gérard, dis pas tout.
0: Plus ou moins brutale, qui ébranle le sol. Tremblement de terre, voilà ce que je pouvais dire.
20: Merci,
0: Gégé.
20: Allez, c'est la
3: Samise, là, allez, debout.
5: On va pas les couilles, là,
3: avec nous.
0: Je peux répondre à la question.
5: Allez,
0: vas-y.
5: Et toi, la grosse, bouge-toi, espèce de feignasse.
10: Vas-y, bon, remue-toi.
5: Tu vas pas comme ça, mise.
20: Non, mais je t'ai déjà répondu, GG. Hein.
0: Non, mais moi, je voudrais répondre. Donc, peut-il y avoir des incendies de forêt ou autres dans le Sahara? Donc, je pense pas. Donc, pour préciser à celui qui me posait une question qu'il y avait des pitomanes qui... Oh, attends, si t'es pas content, toi, tu dégages, ok? J'ai le droit de parler, j'ai le droit de m'exprimer, ok?
20: Exactement.
0: Toi-même! Toi, tout à l'heure, je vais te péter la rondelle, tu vas retourner au standard, toi. Alors, donc, pour répondre à la
23: question.
0: Oh, ta gueule un peu, toi, tu m'emmerdes avec tes conneries. Donc, pour dire que s'il y avait des pitomanes, de toute manière, normalement, dans les forêts. Donc pour préciser à cette personne qui m'a posé cette question, qui disait qu'il y avait Sam, c'est qui ?
23: Donc
0: ben moi je peux te répondre que normalement dans les forêts, t'as des panneaux comme quoi que c'est interdit de fumer.
23: Ouais, mais c'est
0: et de se balader avec des bouteilles, des réchauds ou autres.
23: Mais justement, les pétomanes, ils s'en foutent. Ils
0: Faire
23: la loi.
0: Attends, bon, ça y est, on a fait le tour, Rigo, oui.
6: Oui, il y a Davy One qui te demande comment font les pompiers pour éteindre les incendies de volcans.
0: Ah ben ça, le volcan, tu peux pas les éteindre. Hein, tu peux pas
6: non,
0: éteindre.
6: Non, mais tu peux éteindre l'incendie qui est provoqué par un volcan.
0: Ça dépend parce que vu que la lave est
6: chaud,
0: vu que la lave est quand même assez brûlante, donc à mon avis, je pense pas qu'ils puissent avoir accès directement là-dessus.
5: Ils prennent un parachute, ils mettent tous autour et puis ils pissent, et puis c'est bon.
0: Mais c'est ça. Et toi, tout à l'heure, tu allais pisser au standard, tu vas voir.
8: Ah non, ça va puer après. Non, non, non.
5: C'est gros envie en plus.
8: Question.
0: Alors,
5: question. Allez.
0: Prendre l'avion, peut-il? Oh, ça y est.
8: C'est la septième, là, GG.
0: Oui, c'est la septième.
8: C'est la septième question, magnifique.
0: Alors, prendre l'avion, peut-il faire une tempête de neige, celui qui commence...
20: Oh, mais c'est un poil à ta
0: tête. Non, mais attends, c'est qui, cette espèce de petit con, là?
5: C'est l'art,
8: tu gères un peu le standard.
0: Et donc, on va s'écouter la grosse bourrée avec Josette la cochonnée. On se retrouve tout de suite après au 0870-5000 et 0800-3-08-5000. Et toujours l'IRC ou que Rigo vous attend. Et
8: ouais.
0: Au standard.
8: Ouais.
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0: Et voilà donc de retour pour la suite et la fin des catastrophes naturelles, 1h28. Et donc vous pouvez toujours nous appeler au 0803-08-5000 et 0870-5000. Toujours Phil Darro au standard qui vous attend. Rigo,
8: bonsoir, je vous attends au standard.
0: Rigo sur l'internet, donc...
6: Ouais, et d'ailleurs, je voulais quand même dire qu'on est 2584,2.
0: Ah, combien ?
6: 2584,2.
0: Allez, tout le monde debout, là.
6: D'accord. Et on va bientôt battre le record, je pense.
0: Bravo, Gérard. Et donc, on venait de s'écouter la grosse bourrée avec Josette la cochonne. Et on va récupérer pour continuer les débats. J'ai mal aux fesses.
5: Mettre de la
0: vaseline.
5: Ouais.
0: Oh, tu pourras peut-être te réveiller quand t'appelles.
5: Bah, en fait, ça dépend de la taille des hélices. Parce que s'il y a des grosses hélices, ça peut faire bouger la neige et ça peut faire des tempêtes de neige à la fin.
0: Non, mais attends, hey, j'ai mal aux fesses.
5: Ouais.
0: Qu'on te dit bonsoir.
5: Ah, il y va cash. Hein.
0: Quand on te dit bonsoir, on te demande si t'es toujours là, tu réponds oui. Hein, tu réponds pas à la question maintenant.
5: Oui, bonsoir.
0: Alain Gilles Petré.
5: Bonsoir.
0: Suce-moi là.
8: Bonsoir, Alain.
5: Bonsoir.
0: Suce-moi là. Oh !
5: Allô, oui, bonsoir.
0: Merci. Suce-moi là, toujours là ?
23: Toujours là.
0: Astico ?
23: Oui.
0: Prout ?
25: Oui, bonsoir à tous.
0: Et Tekel, pour terminer ?
23: Salut.
0: Salut. Bravo. Je me suis retenu. Alors, donc,
8: Je te rassure, t'as roté. Hein.
0: Bon, alors, donc, vous avez compris la question, donc Jamel Lopez a déjà répondu, donc c'est pas mal.
5: C'est vrai, c'est pas mal.
0: Donc,
20: voilà, Katob.
0: Oh, t'as une joie là, toi, Trablo. Alain Gilopétré.
26: Oui, vous pouvez répéter la question, bonsoir.
5: Bonsoir.
0: Bonsoir, Alain.
26: Bonsoir, bon vent.
0: Bon vent, alors, prendre l'avion. avion peut-il faire une tempête de neige?
26: Je ne vois pas du tout le rapport.
0: Bah moi, faudra peut-être répondre à la question. Ok, bah d'accord, c'est super.
26: Expliquez-vous dans quel sens?
0: Bah c'est bon, suce-moi là.
23: Ouais, ça dépend si tu voles dans les cunilingus, là, je sais pas quoi.
0: Dans quoi?
23: Dans les cunilingus.
26: Non, c'est quoi, les cumulopinus et les cumuloanus.
23: Ah ouais, d'accord, je croyais que c'était les cunilingus.
0: Ouais, bah un cunilingus, c'est pas du tout pareil.
23: Non, je confonds.
0: Cunilingus,
2: c'est quoi?
8: C'est quoi un cunilingus?
0: Non, mais attends, il y a trop de jeunes encore qui écoutent pour ça, hein.
2: C'est quoi un cunilingus?
0: Astico.
23: C'est quand tu bouffes la chatte.
0: Astico.
20: Ouais, tu peux me répéter la question parce que j'étais en train de changer mon tampon.
3: Oh là là.
0: Ouais, tu commences à me convoiter. Toi, les asticots, tu commences à me gonfler.
26: Mais ça coule grave, hein. Ça coule grave.
0: Parce que si t'as tes ragnagna dans ces cas-là, tu raccroches ton téléphone et tu machines tes ragnagna.
3: Elle te gonfle l'asticot.
0: Ah, parce que ça commence à bien faire.
8: Elle t'a comme des serviettes, hein.
0: Alors, pour Astico qui commence à nous les casser.
20: Oui.
0: Alors, pour la dernière fois que je répète la question, prendre l'avion peut-il faire une tempête de neige?
20: Non, je ne pense pas.
0: Alors, tu peux t'expliquer?
20: Non.
8: Non, bah t'argumentes ou tu dégages, hein.
0: Bah, alors, dans ce cas-là, tu vas faire une chose, tu vas garder ton tampon bien entre tes jambes, et puis on va te dire bonne nuit.
2: Vas-y, bonne nuit.
0: Voilà,
2: à tous.
0: Bonne nuit, Astico.
23: Bonne nuit.
0: Alors, Prout. Bonne nuit,
2: Gérard. Prout. Ouais, moi je pense que les hélices de l'avion peuvent provoquer des tempêtes de neige. Surtout.
0: Oh, mais vous vous calmez derrière là ou quoi? Ou sinon j'ai mal aux fesses, tu as dégagé.
26: Bonsoir.
0: Alors, Prout.
2: Ouais, je viens de dire que les hélices de l'avion peuvent provoquer des tempêtes de neige avec le vent et voilà, en plein été c'est possible.
0: D'accord, t'es quel?
20: Oui, je pense que oui, parce que si l'avion s'écrase avant même qu'on l'autorise à atterrir, je pense que oui.
26: Oh la gogole.
20: C'est porté, quoi.
2: Allez, prout, t'es vraiment une conne. Hein.
0: Alors, j'ai mal aux fesses. Si c'est... J'ai mal aux fesses, garde ton matricule, toi.
2: Pourquoi?
0: Ouais, tu vas voir. Donc, tu voulais rajouter quelque chose, Tekel?
20: Non, c'est ma réponse.
0: Ok, moi, c'était ma question. Donc, une question IRC, Rigo?
3: Oui, apparemment il y a Super Ouragan qui connaît Tekel, alors là je suis épaté, et il demande combien il y a de tempêtes de neige dans le cerveau de Tekel.
0: Alors dans le cerveau de Tekel,
8: ça dépend lequel, parce que des Tekel il y en a eu pas mal, hein. Je vois, regarde bien.
3: Je vois pas comment.
0: Je crois qu'il y en a 5.
8: Il y a eu Tekel Sardou, il y a eu.
0: Donc.
3: Ici on joue à Tekel 3 quand même.
0: Ouais, Tekel 3, toi, qui c'est qu'on récupère à la place de.
8: Je cherche sur les 24 lignes, Gérard. Ça sonne.
26: Moi je dis que Tekel, elle se prend des tempêtes de neige quand elle se prend des giclées dans la figure.
0: Donc, moi je peux vous dire une chose, que prendre l'avion peut-il faire une tempête de neige? En principe, non, parce que déjà, quand il y a de la neige, ils ont déjà du mal à voler. À décoller, pardon, pas à voler.
8: Ouais.
0: Donc pour ça il y a des services des aéroports qui sont spécialisés dans tout ce qui concerne la neige sur le
8: ils font
0: sur la piste, ils la dégagent et ils mettent pour éviter que les réacteurs gèlent, ils ont un produit spécial qui leur mettent dessus la nuit pour
8: ils foutent dans les réacteurs du produit spécial.
0: Non mais sur l'avion
8: c'est de l'antigel.
0: Un genre d'antigel qui mettent dessus. Donc okay. Oui.
23: Ça s'appelle le tempête de joie.
2: Est-ce que tu penses que quand il neige trop, une fois que les avions ils se mettent à givrer, comment ils font quoi pour le redémarrer quoi? Parce que s'ils ragivraient.
0: Non mais attends, je viens de l'annoncer, t'es borné ou quoi toi?
2: Non.
0: Non, mais je crois qu'on vient de le dire. Je viens de le dire ce qu'ils faisaient.
2: On s'en bat les couilles.
0: Bah attends, toi, si tu t'en bats les couilles, tout à l'heure, tu as dégagé, toi. Tu vas pas me faire chier longtemps, hein.
3: Bon, Gérard, à propos d'avion, il y a Davy One qui te demande si c'est pas dangereux d'aller aux toilettes dans l'avion pendant que l'avion fait un looping.
0: Quand on était à New York avec Tekel, J'ai jamais eu l'occasion.
3: Elle va être jalouse sans dire.
0: J'ai jamais eu l'occasion d'aller aux toilettes pendant le vol.
23: Si tu tombes dans le trou. Hein.
8: Avec elle.
3: Attends, tu passes pas.
0: Attends, 5 minutes toi, au lieu de dire des conneries là, qu'est-ce qu'il y a, Tekel?
23: Non, si tu tombes dans le trou, c'est normal. Hein.
0: Non mais attends, tu tombes dans le trou déjà, je sais pas où tu atterris.
23: Bah oui, mais dans les toilettes de l'avion, il y a forcément un trou quand tu fais caca, donc. Oh, t'es dégueulasse.
0: Oh là là, mais toi, de toute manière, faudrait peut-être arrêter.
23: Voilà, quand tu fais tes besoins, voilà.
0: Ouais, toi, arrête de fumer la moquette ou fume bien la moquette, hein.
23: Non, mais
0: je vais m'occuper de ton matricule tout à l'heure, toi.
8: Gérard. Oui. Gérard, excuse-moi, à la place de Asticot,
0: oui.
8: On a Loudenay.
1: Oui.
10: Bonsoir.
1: Bonsoir, maman.
10: Bonsoir, Loudenay.
1: Bonsoir, Loudenay.
10: Bonsoir à tous.
0: Donc, t'es d'où, toi?
1: Moi?
0: Non, pas ta sœur.
1: Je suis d'ici et d'ailleurs.
10: Elle habite à Narine.
8: Non, elle est d'ici les Moulineaux, pas d'ici et d'ailleurs.
0: Donc,
8: région parisienne, 101.9 FM, elle a 21 ans.
0: Et 21 ans, ok. Donc, alors, pour toi, je répète la question, comme tu étais au standard. Donc, prendre l'avion, peut-il faire une tempête de neige?
1: De con, hein.
0: Mais attends, mais tu commences à me les gonfler, toi, avec le répondeur,
8: c'est
0: là.
8: C'est pas le répondeur.
0: Non, c'est quoi, là, qui est en train de bouger, là, depuis tout à l'heure, que t'es en train de me mettre en vert?
8: Alors,
0: c'est le répondeur. C'est le répondeur.
12: Ben non, c'est pas en vert.
0: Ben oui,
12: c'est en vert.
0: Ben ouais, mais c'est le répondeur de
12: en vert, ça.
1: Eh, connard.
0: Ta gueule, moi, je t'emmerde. Moi, je t'emmerde, Loudenay, donc, pour continuer, là.
1: Oui. Ben, en fait, moi, je pense que les tempêtes de neige, quand on est dans l'avion est en haut. Et la tempête de neige commence plus bas. Donc, forcément, il n'y en a pas dans l'avion.
0: D'accord. Ok. Donc, huitième question. Est-on assuré lors des inondations
8: quand on... Suresnes? Non, assuré.
0: Est-on assuré, abruti, pour Suresnes?
1: C'est où, Suresnes?
0: Assuré.
1: C'est où?
0: Oh là là,
8: c'est putain, dans le nord de la France, je crois.
1: C'est où, Suresnes? Hein?
0: Dans le 971, du côté de la Guadeloupe. Ouais. Est-on assuré lors des inondations quand on n'a pas de bouée? On va demander à... J'ai mal aux fesses.
13: Répète la question.
0: Est-on assuré lors des inondations quand on n'a pas de bouée? On va demander à J'ai mal aux fesses.
10: J'ai pas bien entendu, là.
0: Oh non, mais attends, t'es bouché, toi aussi?
10: Bonsoir.
1: Je
10: peux trouver, Gérard.
1: Salut.
10: Bonsoir.
0: Oh, mais ça y est, là, le bonsoir, on a compris.
10: Gérard, tu parles trop vite, là.
1: Oui, bonsoir.
0: Alors, je répète, est-on assuré lors des inondations quand on n'a pas de bouée?
1: Ça dépend.
0: Bon, alors, on va demander c'est qui.
10: Je m'appelle d'abord. Bon, alors, moi, j'ai dit que ça dépend quelle bouée c'est.
0: Non, attends, il y a une question IRC déjà pour commencer.
13: C'est pas une question, on me dit que Tekel, elle a pas à répondre parce qu'elle a déjà une bouée naturelle.
0: Ah bah, elle répondra et c'est tout.
1: Non,
0: si
1: non,
0: ça,
1: non, j'ai pas de bouée. Hein.
0: Si ça plaît pas au mec de l'IRC, qui se calme.
13: Ils sont
0: j'ai mal aux fesses.
13: Ils sont quand même 2852.
1: Ouais. Oh là là.
0: J'ai mal aux fesses.
10: Gérard,
0: j'ai mal aux fesses.
10: Oui, mais on a compris qu'on a une bouée aussi.
14: Et de la crème.
0: Putain, mais tu vas répondre à la question correctement ou tu vas virer, toi?
10: C'est quoi comme genre de bouée, Gérard?
0: Bon, allez, dégage, hop, carminé pour toi. Ce coup-là, tu me les casseras plus. Alain Gillot-Pétré.
14: Oui, bonsoir. Je voulais dire que une fois, j'ai été inondé dans ma salle de bain, j'avais pas de bouée.
0: Oui.
14: Et j'ai pas été remboursé par l'assurance.
0: D'accord. C'est ce mois-là?
14: Okay.
1: Ouais. Bah, ça dépend, parce que normalement, ouais, faut avoir deux bouées chez soi. Si on, quand tu dis si on n'est pas assuré, si on n'a pas deux bouées, bah non, si on n'a pas deux bouées, on n'est pas remboursé.
0: Non mais, j'ai dit...
1: Une bouée, t'es pas remboursé, il faut en avoir deux.
0: Ah d'accord, ok. Loudenay.
1: Ouais, et ben en fait, ça dépend si la bouée, elle est gonflée ou si elle n'est pas gonflée. Si elle est gonflée, c'est bon, ça marche, les assureurs sont d'accord, mais si elle n'est pas gonflée, ça ne marche pas.
0: D'accord. Prout.
10: Ouais, ça dépend depuis quand t'es assuré. Si tu fais du canoë kayak, c'est bon, t'as pas besoin de bouée.
0: D'accord. Et qui c'est qui me manque? Ah bah t'es quel?
1: Ouais, effectivement, certaines personnes veulent être assurées, mais uniquement si on les aide à nager.
0: Ouais. Ouais, non mais même si on les aide pas à nager, donc est-ce qu'on peut les assurer?
1: Bah je pense aussi, hein.
0: Tu penses?
1: Tout dépend de la personne. Hein.
0: Mm-hmm.
1: Si la personne a les possibilités de nager ou pas, ça dépend. Hein.
14: GG.
0: Oui.
14: Je voulais dire que c'est Pedro là, c'est le mec de France Télécom. Je voulais dire que Tekel, même avec une bouée, avec le poids qu'il a fait, c'est clair et cool. Hein.
0: Eh ben, Tekel, attends, merde, Pedro. Voilà,
1: d'abord, tu peux pas savoir quel poids que je fais. Hein.
14: Non, je t'ai déjà vu.
1: Moi, je t'ai jamais vu, mais je pense que tu dois pas être
0: beau
1: à voir. Hein.
0: Non, mais ça y est, c'est terminé là, parce que ça commence à m'énerver.
14: T'inquiète pas, je te surveille, toi.
0: Alors, à la question, faut-il être catastrophique pour naturaliser? Alors là, je suppose il y a 100% Français qui n'étaient pas chez eux quand nous les avons appelés pour ce sondage. Mais c'est quoi ce sondage là de naze?
13: Ah. Bah, ils ont
8: s'adressé à Rigaud, c'est Rigaud Internet.
13: Je les ai récupérés sur le net, sur un site, sur les catastrophes naturelles. Et apparemment, bah, tous les gens, ils ont appelé plein de gens pour cette question et les gens n'étaient pas chez eux.
0: Ouais, hein.
8: Il est bien ton sondage.
0: Ouais. Alors, huitième question. Huitième, on vient de la faire. Ouais.
8: Gérard, juste avant que tu poses la question, justement, on accueille à la place de J'ai mal aux fesses, Carambar d'Angoulême. Bonsoir.
10: Carambar. Ouais, bonsoir, Marie. Bonsoir, Monsieur Georges, du 20e arrondissement.
22: Bonsoir à tous.
9: Dis donc Gérard, tu me demandes pas comment ça va, moi.
0: Salut, 40 bar.
9: Tu me demandes pas comment ça va.
0: Comment vas-tu? T'en sais rien, t'as pas regardé ce matin. C'est ça? T'inquiète pas, tu me l'offras pas à moi.
9: Ouais,
0: donc,
9: bon, tu peux me répéter parce que moi j'étais avec la personne.
0: Avec Phil Dard. Donc, voilà. Est-on assuré lors des inondations quand on n'a pas de bouée? Voilà la question.
9: Bah, quand par exemple, Théolie avec Sandy, bon.
0: J'ai coupé. Voilà, bah, c'est bien. Bah, lui, ça a été vite fait. Donc, 9e question.
11: Gérard, Gérard?
0: C'est
11: oui,
0: qui?
11: Oui, bonsoir, c'est Alain Gillot-Pétré. Je voulais juste vous dire bonsoir parce que j'ai une météo à présenter demain matin, donc il faut que je me couche.
0: Ok.
11: Salut.
0: Salut.
11: Bonsoir.
0: Bon vent. Hein. Ok, bon vent à toi. Alors, 9e question. Un politicien est-il considéré comme une catastrophe naturelle, normalement? C'est qui?
9: C'est Carambar, je me suis calmé, c'est bon. Excuse-moi.
0: Bah alors vas-y, alors dépêche-toi.
9: Un politicien est-il considéré comme une catastrophe naturelle? Ben, je sais pas, Gérard. Qu'est-ce que t'en penses, toi, perso?
0: Non, mais attends, tu réponds à la question, parce que...
9: Ouais, une catastrophe naturelle, je trouve que la politique, c'est une catastrophe, de toute façon.
0: D'accord. Voilà, bah voilà ce que je voulais entendre.
9: À la ligne.
0: Voilà, alors, suce-moi là.
15: Ouais, je pense que les mecs de droite sont des catastrophes naturelles, mais bon...
17: Ouais, occulte ton kiste.
15: C'est une idée...
9: Un peu.
0: Complètement un starbé, celui qui s'amuse à faire ça derrière. Lounné.
17: Ouais, bah moi je pense que c'est ceux qui votent qui sont considérés comme catastrophes naturelles.
0: C'est
17: ta mère.
15: C'est les gens qui votent qui sont considérés comme une catastrophe naturelle.
0: Ok. Prout.
17: De con.
22: Ouais. Ouais, moi je suis d'accord.
0: D'accord. Oh, bah, c'est ça ta réponse?
22: Ouais. Non, mais plutôt le samedi et jamais le lundi.
0: Ouais, d'accord. Tekel, pour terminer.
17: Ouais, mais je pense qu'il n'y a pas que les politiciens, il y a aussi les animateurs.
0: Moi, ouais, je pense aussi, mais je pense que les animateurs, ils sont pas considérés comme catastrophes naturelles. J'en ai pas encore connu quelques-uns.
17: Bah, ça dépend qui, hein. Surtout. Bah, ouais. Si, je pense qu'il y a déjà toi, déjà.
0: Ah bon, bah, c'est ça, merci. Bah, c'est
18: attends,
0: attends.
18: Allez, toi, dégage.
22: Éclairé, qui baisse.
0: Toi, tu vas voir, toi. Attends.
15: Elle a raison.
0: Ouais, dégage, vous allez voir. Faire l'amour, c'est la dernière question. Après, on fait la conclusion parce qu'il est déjà 1h42. Et...
22: Non, c'est bon, on a le temps.
0: Ouais, bah attends, t'as le temps, peut-être toi, mais pas moi. Alors, faire l'amour provoque-t-il un tremblement de terre? Voilà. Et on va demander, ben, 40 barres. 40 barres. Fildar.
18: Ouais. Tu l'as viré, Gérard?
22: Je vais te dire, ouais.
0: Non, 40 barres, je l'ai pas viré. C'est pas 40 barres que j'ai viré.
17: Moi, j'ai 40 barres.
22: C'était quel, hein? C'est Boudin, là.
0: Attends, le boudin, il t'emmerde, toi, connard.
22: Attends, c'était quel? On dit que c'est un boudin, normalement, pour ce chien-là, pour cette race-là. Tu vas pas t'énerver, c'est vrai.
0: Bon, tu réponds à la question.
22: Bah, je vais te dire, ouais. Tu tiens, ça, s'il te plaît, ouais. Bah, je vais te dire, ouais, Gérard.
0: D'accord. C'est ce mois-là.
15: Oui.
22: M'inspire pas, toi.
15: Ouais. Bah, oui. Bah oui.
22: Elle va te dire ouais aussi.
0: Bon, mais alors, si vous répondez tous comme ça, sans me donner d'explications, je pense qu'on va faire la conclusion tout de suite.
15: Parce que c'est parce que t'as jamais provoqué de tremblement de terre en faisant l'amour, mais si t'avais connu ça, tu poserais même pas la question.
0: Non, bah, de manière, des tremblements de terre, il y en a pas les masses en ce moment, hein. Il y en a dans d'autres pays, mais pas par ici. Tu sais, il y a eu des secousses dans le sud de la France, je crois, il n'y a pas tellement longtemps.
22: À Suresnes, c'est l'ivoire de pizza qui s'est énervé sur ta porte.
0: Prout.
22: Ouais, moi je pense que c'est possible parce que j'ai vu sur un site internet www.bulldogdesuresnes.fr.
0: Alors, Prout, c'est terminé pour Pildar, s'il te plaît, merci. T'as quel terme pour finir?
15: Oui, donc effectivement, parce que je pense que oui, parce que mon copain, quand il me fait l'amour,
0: quoi. Vous laissez parler les gens, s'il vous plaît.
15: La maison s'effondre presque toutes les semaines.
11: Et c'est à cause de ton poids.
22: T'es quel, il paraît que ton copain, il jouillait pas.
0: Lounné.
17: Bah écoute, quand on a un partenaire comme Tekel, je pense que oui.
22: Bah il mentait sur moi.
0: D'accord. Question IRC, celui qui s'amuse à dire des conneries comme ça, ça rigole, ouais, sur IRC. Bas,
18: alors on me parle de tremblement de glaire lors de fellation. Et il y a Oxide qui demande si les bombes atomiques de l'armée sont-elles des catastrophes naturelles.
0: Ben je pense que oui. Voilà, je peux lui répondre oui, à mon avis. Voilà.
18: À ton avis.
15: Bah, voilà.
0: Alors, conclusion, 40 barres.
22: Une grosse bête? Ah, ben non.
0: 40
22: ouais,
0: barres,
22: non,
0: tu.
22: Ouais, je vais dire, ouais. Non, je vais dire, je suis malade. Voilà, je suis dépressif, bonsoir.
0: Salut.
22: Voilà.
0: Salut. Suce-moi la conclusion.
18: Suce-moi la conclusion.
15: Bon, bah, Gérard, c'est quand tu veux, hein. C'est tout.
0: Bon, tu fais ta conclusion ?
23: Bah, c'est quand tu veux.
0: Quoi ?
23: Voilà, c'est ce mois-là, quand tu veux.
0: Bon, voilà, tu vas te faire foutre, toi. Lounné ?
4: Ça sera sans commentaire.
0: Pourquoi ?
4: Parce que...
0: Alors,
4: sinon, tu vas me virer. Alors, je préfère rester sur ma position, c'est-à-dire sans commentaire.
0: D'accord.
4: Tu peux approfondir un peu plus.
0: Ouais, je sais, tu vas me dire comme toutes les semaines que mon débat n'a ni queue ni tête, c'est ça ?
4: Bah attends, c'est la première fois que j'interviens sur l'antenne, alors je vois vraiment pas pourquoi je pourrais te dire ça toutes les semaines.
0: Et alors, dans ce cas, quand je te demande la conclusion des catastrophes naturelles, tu l'as fait, c'est tout ?
4: Bah je viens de te dire, c'était nul.
0: D'accord, ben je m'en doutais. Prout !
22: Ouais, encore un débat tout naze avec des questions toutes nazes, sans pour autant être aussi chiant qu'on pouvait le penser.
0: Ah ben si ça vous plaît pas dans ces cas-là, hein, bah vous faites une chose, bah vous écoutez la radio et puis on vous sélectionnera pas.
18: J'ai une conclusion de Delight sur IRC. Alors il dit que quand le sable brûle, ça provoque de big catastrophes et on est obligé de pencher la terre pour éteindre les incendies provoqués par les avions.

0: sais. Je, ouais. Pour une fois, que Pilar, il a bien fait son boulot. Pour
1: merci,
0: une fois.
1: Gérard.
0: Pour une fois, on va voir le deuxième débat, mais je pense que le deuxième débat va être aussi bien que le premier, je l'espère. Mmh. Donc, on va se retrouver pour le deuxième débat qui va porter sur les moyens de communication. Et vous pouvez toujours nous appeler au 0800 308 5000, 0800 70 5000 et toujours
1: www.funradio.
0: Voilà,
2: Tout à fait. Attends, je regarde vite fait. Ah, on a dépassé les 3000.
1: Combien
2: 3242.
1: C'est joli.
2: Oh la vache.
0: Sur un débat.
2: Ouais. Ouais.
0: 3356
2: maintenant.
0: Ah bah d'accord.
1: Et ils tiennent tous sur un écran?
2: Bah non, malheureusement, on se débrouille.
1: Okay. On fait ce qu'on peut, d'accord.
0: Donc bah, on se retrouve tout de suite après, donc pour le deuxième débat.
1: Qui
0: donc,
1: portera sur
0: les moyens de communication. Et on va s'écouter les mois de Boulogne avec la chaise dans les chaussettes. Salut la compagnie, ici Gérard, en direct de Suresnes sur ma radio. C'est Star System FM. Non mais là, c'est pas la peine de commencer de jouer avec le débat sur les portables, parce que là, je vais pas être d'accord non plus.
1: Manu.
0: Manu.
3: Oui. Attends, mais je peux pas
4: tout faire en même temps.
0: Ouais, hein. Non mais aucune personne avec des portables pour le
4: oui,
0: débat.
4: Oui, je sais, t'inquiète.
1: Ah bah attends, heureusement.
0: Parce que sinon, ça va pas être possible. Donc, alors, les questions, il y en a quand même 11. Donc, il est 2h. Donc, il
1: moins
0: nous reste. 2h
1: moins 10.
0: Moins 5.
1: Ouais, enfin, oui.
0: Moins 5.
1: D'accord.
0: Donc, il y a quand même 11 questions. J'espère que les 11 questions vont se faire dans
1: le calme.
0: Dans le calme et que Manu va me faire du bon boulot.
4: Alors,
0: sans...
4: déjà, tu peux accueillir SFR.
0: Ouais.
1: Ouais, c'est bien.
4: Et tu peux accueillir Grosse Antenne.
0: Ouais. Et voilà, ça. Donc, alors, SFR.
1: Ah, excuse-moi, c'est moi, Gérard.
5: On m'entend ?
6: Ouais, salut, moi, c'est SFR.
5: Ça va bien ?
6: Ouais, et toi ?
5: T'es chaude ?
6: Ouais, trop.
5: T'as des poils au sein ou pas ?
6: Non.
5: Non, parce que ma mère, elle veut pas que je nique.
6: Ah bon, pourquoi ?
5: Toujours en train de me gueuler.
0: Oh ! Tu vas t'écraser, toi ?
5: Ma mère, c'est ma mère.
6: Bah ouais, je sais bien.
0: Non, mais attends, elle, c'est qui, là ? Allô ?
1: Vous êtes à l'antenne.
5: Ouais, on est à l'antenne.
6: Ah, bon, merde.
5: Je suis en train de la draguer comme un fou.
0: Ouais, ouais non, mais Jean-Pierre, tu vas te taire.
5: Ok.
0: D'accord ?
2: Gérard, sinon il y a sur IRC, il y a des V1, il demande si le débat est fini parce qu'il aimerait bien réentendre de la musique quoi. Il en a marre de tes débats.
0: Ah bah non, pour l'instant on attaque deuxième débat. La musique elle vient dans un quart d'heure.
1: Ouais.
0: Donc pas avant.
1: Ouais.
0: À moins que.
1: Non,
2: on en a mis un il y a pas longtemps.
1: Ouais, on attaque les débats.
2: On enchaîne.
0: Donc, j'attends. Donc on a SFR, on a qui ?
6: Oui, c'est moi SFR.
5: Salut, c'est Grosse Antenne.
6: Salut.
0: Grosse Antenne.
5: Ça va bien ?
0: Bonsoir.
5: Bonsoir.
4: On accueille aussi Monsieur Bouygues et on accueille Gabriello.
0: Ok. Alors,
7: oui,
0: monsieur...
7: allô, bonsoir.
0: Bonsoir.
7: Oui, bonsoir, c'est Monsieur Bouygues.
0: Et Gabriello.
6: Monsieur
7: Bouygues. Désolé.
0: Gabriello. Oh là là, allez, la scène.
8: Je suis là.
0: Bon, alors tu travailles quand on te dit bonsoir.
8: Bonsoir, GG.
0: Voilà, alors, donc, première question. Pourquoi que les gens se sentent obligés d'avoir un portable? On va demander ça à SFR.
6: Bah parce que c'est mieux pour communiquer avec les gens.
1: Tu peux répéter la question, j'ai pas... Excuse-moi.
0: Oh là là, les Larsen.
2: J'ai pas entendu.
0: Pourquoi les gens se sentent obligés d'avoir un portable?
6: Bah parce que c'est super à la mode, parce que c'est mieux pour communiquer et tout et...
0: Le Larsen. Bon, Manu.
4: Oui.
0: Tu me calmes SFR, parce que pour l'instant, ça va pas. Donc si c'est avec des portables, c'est pas la peine. Je te l'ai dit.
6: Moi, j'ai pas un portable, moi.
1: C'est pas des
0: portables, mais t'as un son pourri.
6: Bah, c'est pas moi.
0: Ah non, c'est pas toi, c'est qui?
6: J'en sais rien, mais c'est pas moi.
0: Ouais, c'est bizarre, là. Alors donc, Grosse Antenne.
5: Ouais, mais les portables, c'est pour se la raconter en société, je pense.
6: Ouais.
5: Parce que c'est pas indispensable.
0: Et tu peux préciser le pont de ta pensée?
5: Oh, ça va être dur, mais en fait, les portables, c'est pour recevoir les coups de fil. D'ailleurs, je dis bonjour à tous les itinéristes.
0: Bon, c'est bon, lui, tu me le...
5: Mais pourquoi?
0: Non, Manu, s'il te plaît.
4: Oui.
0: Tu le prends en antenne, tu lui dis que les bonjours à 2h du matin, c'est terminé.
4: Non.
0: C'est pas possible.
7: Il est pas 2h.
5: Je travaille chez eux, c'est pour ça.
0: Je ne veux pas le savoir, il n'y a pas de bonjour.
5: Bon, bah, excuse-moi alors. Bon, et puis j'ai répondu à la question.
0: Ok, Gabriello.
8: Ouais, bah moi je crois que les portables c'est l'avenir de demain. Hein. Parce que franchement, maintenant, aujourd'hui, si t'as pas de portable, ben, tu peux pas téléphoner. Hein.
0: Ouais, mais il y a quand même là. Il y a quand même des cabines téléphoniques.
8: Ouais,
0: et...
8: Moi, je suis pas une crevarde comme toi, je passe pas ma vie.

0: dans une cabine, tu vois.
1: Tu vois, moi, je passe plus ma vie dans les cabines, d'accord ?
0: Ouais, bah ouais, si tu veux, mais de toute façon, tu te calmes, tu me parles pas comme ça, déjà.
1: Oh, attends, si t'es pas contente, c'est le même prix.
0: Putain, bah je suis pas contente, meufs. Mais c'est pareil, quoi.
1: Non, mais moi, je te dis, si t'es pas contente, c'est le même prix.
2: Ouais, exactement.
1: Bah, hein, je fais ce que je veux. Vous payez pas ? Ah bah alors dans ce cas-là, si ça te plaît pas, ma petite, tu raccroches tout de suite, ok ?
0: Ça me plaît, mais voilà quoi.
1: Bon bah alors, je te parlerai comme j'ai envie, ok ?
0: Non, mais un peu de respect, Gérard, un peu de respect quand même.
1: Non, mais attends, moi je te demande de répondre à la question, c'est tout.
0: Ouais. Bah je réponds, mais tu m'insultes, alors moi c'est...
1: Non, attends, pour l'instant je t'ai pas insulté, alors maintenant, soit tu réponds correctement à la question, correctement, soit que tu dégages. Bon, ouais, pour l'instant, tu te tais, s'il te plaît, Gabriello, ok ?
3: Ouais.
1: C'est moi qui commande le jeudi sur mes débats. Ouais. Alors, toi, tu te tais aussi.
3: Bande de salopes.
0: Moi, je t'emmerde, connard, hein, celui qui a dit bande de salopes.
1: Oh. Manu.
2: Il a raison.
1: Tu me sers, là.
4: Ça y est, c'est parti.
3: C'est bon, ça.
1: Alors, monsieur Bouygues.
3: Ouais, écoute, c'est monsieur Bouygues à l'appareil. Donc, moi, en fait, mon rêve dans la vie, c'était de faire de la CB. Et comme j'avais pas, en fait, le courage de m'attaquer directement à la CB, je me suis dit que d'abord, j'allais me faire la main et m'entraîner un petit peu avec un portable. Donc, en fait, voilà, j'ai un portable pour m'entraîner, quoi.
1: Mmh.
3: Ouais, non, je pensais que la CB, ça te ferait plus triper que ça.
1: Non, mais de toute manière, des débats sur la CB, j'en ai fait deux d'affilée.
3: Ouais, tu peux quand même dire que le portable, c'est quand même une bonne école avant de rentrer dans le milieu de la CB.
1: De toute manière, la CB a existé bien avant le portable.
5: T'as du monde derrière toi ?
3: Ah, il y a quelqu'un qui a du monde derrière lui, là.
0: C'est pas moi.
3: Faut serrer les fesses. Hein.
5: Monsieur Bouygues !
3: Ouais, serre les fesses.
4: Qu'est-ce qu'il fait,
1: Manu ?
4: Putain, mais c'est n'importe quoi. Je vais gérer.
1: Manu, tu me gères ça vite.
4: Ouais, d'accord.
5: Oui, justement. Derrière toi.
3: Bon, Gigi, je me suis retourné, j'ai personne derrière moi.
6: Gérard, à ce propos, il y a Checkmat Bebop qui te demande si on peut faire de la CB avec son portable.
1: Bah ça, de toute manière, l'expérience. Bon, vous fermez vos gueules derrière, merci. Quand je réponds à la question qui m'a été posée. Donc, je pense qu'on a eu l'expérience il n'y a pas longtemps avec Max qui a appelé trois routiers par CB. Il y en avait qui étaient avec des portables. Ouais. Dont un chauffeur routier que je connais très bien qui habite en face de chez moi.
4: Ouais.
1: Il était avec un portable et...
4: Ouais.
1: Dans son camion, et vous l'avez, il a été contacté, même les deux autres personnes de Lyon.
4: Juste avant, ouais, on l'avait contacté juste avant.
6: Mmh. Ah, sinon, il y a Asti qui demande si on donne un portable, si on donne le droit d'avoir un portable, doit-on de fait en offrir un à tous les bœufs de la campagne ?
1: Non, mais ça,
4: c'est plus le débat.
1: La question, c'est plus la question sur les bœufs de la campagne.
6: Si, parce qu'en même temps, on me disait qu'un portable, c'est utile quand tu tombes en panne à la campagne.
1: Ouais, mais ça. Si. Si, parce qu'il y en a beaucoup. Si. Il y en a quand même qu'on a aussi à la campagne.
4: Oui, à la place de Gabriello, on accueille Vibreur.
5: Ah !
7: Oui, bonsoir, Jean.
0: Salut, Vibreur.
1: Salut à toi.
7: Bonsoir.
1: Ouais. Oh là là.
6: Pas de vibreur.
8: Il y a des portables.
1: Oh, grosse antenne, tu t'écrases.
8: Il y a des portables à l'antenne, on peut pas faire un débat.
3: Ouais, grosse antenne, ta gueule. Là,
9: Gérard, c'est toujours d'accord.
8: Tu restes tranquille, toi, sinon je te marave.
1: Bon, Manu.
4: Oui, ben c'est toi.
1: Manu, tu me gères ça, vite fait.
4: Tu dis rien, tu lui laisses dire.
1: Tu vas me gérer. Ça, vite, te fait bien fait.
4: D'accord.
1: Sinon, tu vas dégager.
4: D'accord.
3: On continue, là.
1: Alors, peut ton téléphone...
0: Faut continuer, là.
7: Non, dépêche-toi, Jean.
1: Peut-on téléphoner avec son portable dans l'avion ou le train ?
9: Gérard, je voulais juste te demander un truc.
1: Tu le demanderas hors antenne. Alors, peut-on téléphoner avec son portable dans l'avion ou le train ?
7: Non.
1: On demande ça à SFR.
0: Alors, à mon avis, on peut
5: pas...
7: Ah, ça, c'est malin. Non.
4: T'as juste eu le temps de le couper.
1: Non. Fais gaffe, toi, là-bas.
4: Je l'ai géré, hein. C'est Manu qui l'a viré, c'est pas grave.
0: Je réponds ?
1: Vas-y, SFR.
0: Donc, à mon avis, on peut pas téléphoner avec un portable dans un avion, parce que sinon, ça dérègle toutes les commandes du monsieur qui conduit l'avion. Parce que ça envoie des ondes et tout. Mais par contre, dans le train, je suis sûre qu'on peut téléphoner.
1: Non, c'est faux.
7: Ça dérange les gens.
1: Oh, tu t'écrases, toi. D'accord, tu vas pisser ailleurs qu'avec ton portable. Ok, on devait en entendeur, salut pour toi. Grosse antenne.
8: Oui, alors, c'est plus facile de téléphoner dans le train.
1: Bon, ouais, allez.
8: Qu'est-ce qui se passe ?
1: Manu, tu me prends grosse antenne hors antenne.
4: Si,
1: non,
4: là.
1: Non.
4: Non, mais c'est déjà...
1: Là, c'est impossible de travailler comme ça. Là, t'es en train de me faire de la merde, donc moi, je continue pas comme ça. Ok ?
6: Gérard, sur IRC, il y a Davy One Ola qui te demande si on peut aller sur Internet avec son portable.
1: Justement, c'est la question que j'allais te poser, mais je pense que toi qui as l'habitude de travailler sur l'Internet, est-ce que tu as déjà eu des gens qui t'ont appelé par l'intermédiaire d'un portable sur l'Internet ?
6: Bah non, ils passent par l'ordinateur.
1: J'y renvoie la balle, donc la question, c'est impossible.
6: Bah si, c'est possible.
1: Bah non.
6: Puisque l'ordinateur, il est branché sur le téléphone, il peut peut-être le brancher sur un portable, je sais pas, faut que...
1: Ouais, mais là, faut que son portable, il aille une capacité assez longue, hein. Parce que la facture, bonjour l'angoisse, hein.
6: Et sinon, il y a Speedman chez Proximus, il demande si le réseau itinéris, s'il donne l'itinéraire pour aller à la campagne.
7: Arrête les conneries, Rigo.
1: Non, mais attendez, parce que là, je voudrais que Manu, il arrive à me calmer là un peu cela.
4: Ça y est, ils sont tous très calmes, hein, Gérard.
1: Donc, alors la question, ou sinon, c'est Pildar qui fait le con.
4: Je peux pas, j'ai rien.
1: Donc, la question, c'était. C'était quoi le, pour que je te réponde ?
6: C'est est-ce que le réseau itinériste donne l'itinéraire pour se rendre en campagne ?
1: Non, je pense. Non. Non. Alors, vibreur.
7: Oui. Donc moi, le portable, je le prends jamais, de toute façon, dans le train ni dans l'avion, c'est interdit. Moi, il me sert que quand je vais faire caca, pour, par exemple, quand je participe à faire des débats ou des trucs comme ça.
1: D'accord.
4: Et là, t'as un portable vibreur ?
7: Ouais.
1: Ouais, alors, Manu...
7: Je ne demandais pas ce que je suis en train de faire.
4: De quoi ?
1: Il me semble que j'avais dit non pour les
4: non,
1: portables.
4: Non, il n'y en a pas.
1: Si, vibreur, il y a un portable, et c'est
4: non,
1: lui qui...
4: C'est toi
1: qui
4: l'as rappelé, non, non.
7: C'est un portable,
4: c'est
7: mais...
4: C'est pas un portable, c'est un 06.
7: Voilà.
4: Et alors, je saurais si c'était un portable.
1: Et alors, un 06, c'est quoi ?
4: C'est la Guadeloupe.
1: Bah, c'est ça, mon con.
7: Ouais.
1: Monsieur Bouygues. Ah, mais il est plus là, lui.
7: Si, bah, si. Bah, si, bien sûr que je suis là.
1: Il est encore là, lui ?
4: Bah, oui.
2: T'as été viré, toi.
7: Mais toi, t'es toi.
4: C'est Gabriello qui est parti. C'est
2: ah non, c'est ah ouais, exact.
7: Non, moi je suis là, je suis tranquille, GG.
1: Ouais, alors vas-y.
7: Bah, moi je n'ai pas de portable en avion et en train parce que pas de prise. Donc pas de prise, pas de portable, c'est aussi clair que ça. Bah c'est tout simple, je sais pas ce que t'en penses. T'en penses
2: pas
7: quoi,
2: de bras, pas de chocolat.
1: Non, mais alors déjà. Portable. Non, mais moi je peux vous dire une chose.
7: Quoi ?
1: Que les portables en avion sont interdits.
7: Oui, parce qu'il n'y a pas de prise.
1: Non, mais même c'est interdit. Alors, c'est bien. Attendez. Je vais te répondre à toi, monsieur Bouygues, et puis je vais tous vous répondre. Mmh. Les portables dans l'avion, c'est interdit. Pourquoi ? Parce que c'est bien précisé déjà, avant d'embarquer, qu'il faut éteindre ses portables. Alors, dans le train, je ne sais pas, parce que j'ai pas vu de trucs, des affiches comme ça. Dans les hôpitaux, c'est interdit. Où c'est que ça est encore interdit ? Ben, les avions, les hôpitaux et je pense
7: les morgues,
1: que...
7: Les morgues.
1: Non, je pense pas. Non, ça dérange pas.
7: Mais pourquoi il n'y a pas de prise ? Alors explique-moi pourquoi il n'y a pas de prise.
1: Dans les avions ?
7: Bah oui, ou dans les trains.
1: Non, mais ça, dans les trains, il y a des cabines ils ont installé maintenant dans les TGV et autres. Je pense que dans les grandes lignes, je sais pas si ça fait.
4: Paris-Bâle.
1: Je sais que maintenant c'est avec des cabines téléphoniques. Maintenant les portables sont, je sais pas si c'est autorisé. Il y en a beaucoup encore dans le train qui ont des portables. Bah ça oui. C'est vrai. Mais par contre dans les avions, ça je sais que c'est strictement interdit, même dans les hôpitaux.
7: Allô. Non, je peux pas là. Je suis occupé.
1: Donc voilà pour.
7: Ouais, n'empêche qu'il y a pas de prise quoi.
1: Par contre Rigaud.
7: Ouais.
1: La question qui va venir, j'espère que tu peux me donner le prix avant que tout le monde me le donne ou pas.
6: Bah je sais pas, je la connais pas.
4: Si, tout à l'heure on en a parlé, le prix d'un portable en euros.
6: Ah ouais.
4: Tu l'as cherché.
6: Ouais, j'ai cherché, j'ai toute la liste.
1: Alors combien coûtera un portable en euros ? On va demander ça à Monsieur Bouygues.
7: Ouais, bah écoute, moi j'ai un peu des business. Donc si tu veux que ça soit en euros, en francs ou en copec, je peux te l'avoir pour pas cher quoi qu'il arrive.
1: Manu ? Tu me gères ça vite fait.
7: Pourquoi ?
1: Attends. Tu me gères celui qui est avec un portable et qui est aux toilettes. Ouais. Vite fait, bien fait.
7: Okay. C'est bon, j'ai fini mon petit caca.
1: Alors, toi, monsieur Bouygues ?
7: Ouais, je te disais, moi j'ai un peu des business à droite à gauche. J'ai dû tomber de camion. Donc, si tu veux, du SFR, du Bouygues, du itinériste, tout ça.
4: T'habilles dans 9-4 ?
7: Moi, 9-4, voilà, tout à fait. Moi, il n'y a pas de problème, que ça soit en euros, en francs, en dollars ou en copec.
1: Je
7: ou...
1: te demande combien coûtera un portable en euros. Je te demande pas où tu les as piqués, connard. Alors, vibreur.
7: Ouais, non, mais attends, quand je le mets dans ma poche, il me coûte le même prix. Hein. C'est vrai.
1: Complètement con, celui-là.
10: Bah, attends, c'est clair.
11: Bon, d'accord, alors.
1: Complètement con.
11: Attends, bon, je te réponds. La baramine qui me sert à fracturer le camion, elle me coûtera à peu près 30 euros. Voilà.
6: Et tu pourras me la ramener.
1: Au revoir.
11: Pas de problème.
1: Au revoir, monsieur. Après, au revoir, monsieur Bouygues.
11: Pas frigo.
1: Au revoir, monsieur Bouygues. Arrêtez avec les portables aussi. Non, mais là, ça commence à bien faire, là.
11: Ouais, on l'arrête, hein, ouais.
1: Bon, tu m'envoies la pug du disque et ils vont répondre.
11: Bah, c'est bon, pas de disque.
1: Ouais, ben moi,
10: enchaîne.
1: Alors, laisse enfiler en folie avec des heures de pointe dans ma boîte à caca maintenant.
6: Gérard, sur IRC, ils n'ont pas du tout compris le nom du disque. Donc, si tu pouvais calmement répéter le nom du disque, parce que là, il n'y a personne qui l'a compris. Là. Arrête.
1: Shoot dans le manu.
12: Ah,
1: Non, là tu me légères, tu me fais quelque chose.
12: J'aime te voir te marrer.
1: Non. Putain.
12: Regardez, il se marre, Gérard, je viens de te voir sourire. Je viens de te voir sourire.
13: Arrête, GG.
1: Tu commences à me casser les couilles parce que je te demande de gérer les gens.
13: Qu'est-ce qui s'est passé?
12: Il n'y a rien, justement.
13: Il y a quoi? J'ai entendu boîte à caca.
12: Non, mais c'est le titre, c'est pour ça qu'on en a rigolé, parce que tu l'as dit d'une façon drôle.
1: Ben, pauvre con, mais toi qui arrêtes pas de faire le bordel derrière.
12: Non, il n'y a rien. Y'a rien là. Bon, tu viens là.
6: Gérard, tu peux répéter le nom du disque pour les gens?
1: Alors, c'est le sans pile en folie avec heure de pointe dans ma boîte à caca. Alors, je te signale que celui qui a été marqué ça, hein, qui marque des conneries comme ça, c'est Manu, grâce à toi, espèce de con. En folie avec heure de pointe dans ma boîte à caca, et vous êtes toujours sur Fun Radio, et j'ai demandé le petit point internet juste avant la musique. On est à 8022 connectés sur l'internet. Et pour ça, on va accueillir Ericsson, bonsoir.
14: Oui,
1: bonsoir.
14: Gérard, je voulais juste te demander, est-ce que tu penses que...
1: Est-ce que tu penses que tu as de terre pour un... c'est même pas la peine de...
6: Je vais gérer.
1: Mais il a coupé, c'est même pas la peine de le rappeler, lui.
14: Ouais, tu t'aimes.
1: Alors, Ericsson.
14: Oui, bonsoir.
1: Bonsoir à toi. SFR.
15: Oui, bonsoir.
1: Rebonsoir. Petite batterie.
16: Bonsoir.
1: Et vibreur.
17: Ouais. Bonsoir, Gérard.
1: Mais qui c'est qui a coupé?
6: Je sais pas.
16: Un mec du 9-4.
17: C'est personne.
1: Bon. Alors donc, la question, c'est combien coûtera un portable en euros, si vous avez bien eu le temps de réfléchir. Et n'oubliez pas que vous êtes toujours sur Fun Radio et qu'il y a toujours Rigo qui vous attend.
17: Sérieux.
1: Vous êtes, y a toujours Rigo qui est sur l'internet et qui vous attend au www.frfunradio. Ta gueule, quoi.
16: Et restez sur Fun, parce qu'à la télé, il n'y a rien du tout. Rien de potable.
1: Ça m'étonnerait.
17: Si, j'ai regardé du mat, il y avait une bonne émission.
16: J'ai regardé M6 de 20h à 2h du matin, que dalle.
1: Ok.
13: Faut regarder l'air diff, c'est mieux.
1: Il y a toujours aussi le Minitel.
13: Voilà.
1: Toujours le Minitel, 3615 Call Fun Radio. Sur le Minitel, on est combien?
13: On est 43 là.
1: Okay. 43, tu pourrais lire des messages Minitel si ça concerne les portables, toi.
13: Mais là, je crois qu'ils l'ont bloqué parce qu'ils étaient tellement qu'ils l'ont bloqué, ça avance pas.
1: Bon, alors combien coûtera un portable en euros? Donc, si quelqu'un avait des chiffres à me donner, donc
17: oui,
1: moi je.
17: Donné, moi,
1: c'est
17: moi,
1: qui?
17: Je suis Ericsson.
18: Gérard, tu m'excites avec tes moustaches.
6: Ericsson, je l'ai eu sur internet, c'est un spécialiste des tarifs en euros.
1: Donc, vas-y.
17: Des tarifs en euros des nouveaux portables.
1: Vas-y, dis.
17: Alors, le Motorola SM102, 380 euros.
1: Non, mais je te demande, un portable, combien coûtera un portable en euros, c'est tout. Je veux pas savoir les marques, j'en ai rien à foutre.
17: Le Nokia SR402.
1: On s'en fout.
17: On a le Ericsson est pas cher en fait.
1: Manu.
17: Tu
1: me prends Ericsson là, tu lui dis que je vois pas les marques.
13: Bah, il y a un problème, je peux pas le mettre en antenne, il bosse dans le truc et.
1: Je veux pas le savoir.
16: Il y a des préférences.
6: Il peut donner les prix sans donner les marques.
1: Bah ouais, mais il arrête pas là depuis tout à l'heure.
17: C'est la messagerie automatique.
6: Bah demande-lui.
1: Bon alors Ericsson, sans donner les marques, combien coûte un portable en euros, s'il te plaît maintenant?
17: 400 euros. C'est faux.
1: Oh, mais merde, me gueule un peu.
17: Je jure, je promets.
1: Et toi, SFR, arrête de te marrer comme une pute parce que tout à l'heure tu l'as dégagé.
15: Attends, mais tu m'appelles la pute?
17: Ouais.
1: Hein? Maintenant, ça va être clair et net aussi, toi.
13: Madame la pute, quand même.
16: Ne vexe pas la chienne.
17: Oulala. Arrêtez avec toute salope, sérieux, ça se fait pas.
13: Non, Gérard, tu
1: Je sens que vous allez vous calmer là tous parce que tout à l'heure vous allez tous virer.
16: 600 euros, 600.
1: Ok.
0: Moi, j'ai 138,461.
1: Ouais, c'est ça.
16: Ouh, excellent.
1: Bah, tiens, bah, tu vas répondre. Bah, ça y est, de toute manière, tout le monde a fait le tour de la question.
16: Tout le monde.
1: Bah,
16: non, voilà. Pas moi.
1: Qui ?
16: Vibreur.
1: Bah, si, t'as fait le tour de la question, t'arrêtais pas de faire le compte depuis tout à l'heure.
16: Non, moi, je pense qu'un portable, ça coûte 30 euros.
1: C'est ça,
16: j'en suis sûr, j'en ai acheté un hier, et ça m'a coûté 30 euros parce que je l'ai payé avec un chèque en euros.
1: Ouais, alors.
16: La facture, sous les yeux.
19: Tu l'as acheté où ? Tu l'as acheté où ?
16: Je n'ai pas de marque à mentionner.
1: Ouais, je vais essayer de me renseigner et je te dirai ça la semaine prochaine.
16: Par contre, moi, je recherche une petite batterie pour Ola parce que c'est de la demeure comme téléphone.
1: Bon, Ericsson, s'il te plaît, tu t'écrases.
19: C'est la batterie.
16: Ah bon, tu me le vends combien ? Vas-y, fais-moi un prix.
1: Alors, comment est fabriqué ?
16: Combien ?
19: 1200 euros.
16: Mais t'es fou, mais t'es, c'est cher quand même.
1: Bon, Manu, s'il te plaît.
19: Ah ouais, mais bon, ça vaut le coup, quoi.
1: Tu gères ?
16: Est-ce que t'as une rallonge ?
6: Gérard, pour calmer le débat, il y a Davy One Ola, il voudrait savoir si on peut installer sur son portable un ampli Dolby Digital avec caisson basse THX.
16: Non,
6: bien sûr,
16: non, c'est seulement avec un...
20: Il y a Jupiter Mobistar qui voudrait savoir si on peut...
1: Oh, mais bon, gueule ! Putain, mais...
6: Jupiler Mobistar qui demande si on peut se servir d'un portable comme Game Boy.
1: Non. Non, quoi, pas du tout.
13: Un portable Bah si, il y a des programmes.
1: Ah ouais.
6: Ah ouais, vous avez ça, vous deux, là.
1: Ouais.
6: Le jeu du serpent.
1: On a des jeux. Ouais, toi, je me demande comment t'arrives à t'acheter un portable alors que moi, j'ai pas les moyens. J'ai pas les moyens, moi. Qui, moi ?
13: Bah rien, je t'écoute.
1: Ouais, je sais pas comment t'arrives à pouvoir avoir un portable. Hein.
13: Pourquoi ?
1: Surtout que t'as déjà pas de moyens, t'es comme moi, alors
6: c'est pas du tout le thème du débat, enfin, là, tu parles de problèmes personnels. En alors, attendant, il y a Titeuf sur l'IRC qui te demande si les portables des villes ont des batteries plus longues que les portables des campagnes.
1: Batterie de ville, non, je pense pas. Et batterie de campagne, je pense que c'est les mêmes. Hein.
13: Ouais. Batterie de cuisine.
1: C'est à peu près les mêmes.
6: Et par rapport à la Game Boy, il y a des V1 Ola qui me dit qu'en fait, il y a des portables au Japon, il y a des Tamagotchi intégrés.
19: Et ouais.
1: Ça,
19: sur le Nokia, on peut jouer au petit ver de terre et plein de trucs comme ça.
6: Voilà. Ouais, c'est ce qu'ils ont, eux.
13: En fait. Ouais, j'ai un jeu, ouais.
1: Ouais,
13: un serpent.
19: Oh là là.
0: Oui, qu'est-ce que c'est que ça,
19: c'était...
1: Non, mais Fildar, ça commence à bien faire.
13: Ah, non, mais c'est attends, c'est au standard.
1: Alors, comment est fabriqué un portable dans les pays? Alors, on va demander ça à Ericsson.
21: Oui, Ericsson. Bonsoir.
1: Bon, tu réponds ?
21: Bah oui, je suis d'accord.
1: Bon, d'accord. Or, lui, hop, terminé pour lui, bonne nuit. Allez, hop.
21: Allez, hop.
1: Comme ça va plus vite avec moi. SFR.
0: Oui, mais comment tu veux que je sache comment est fait un portable ? J'ai jamais été constructrice de portable, moi.
1: Non, mais comment est fabriqué un portable, à ton avis ?
0: Bah, avec du plastique, des touches, et puis, je sais pas, une puce, puis voilà, quoi, un écran.
19: Tu mets une puce dans un portable, toi ?
1: Oui. Et la carte pour téléphoner, tu sais quoi ?
19: C'est une carte.
0: Bah, c'est une carte.
1: C'est une carte, c'est et ça. En plus, c'est des cartes...
19: C'est une carte, c'est tout.
1: Il y a des trucs qui sont faits comme sur des ordinateurs, il paraît, je sais plus comment qu'on appelle ça, si...
13: Carte à puce ?
1: Non,
13: Intel Inside ?
1: Le système...
13: Apple ?
1: Oh,
19: c'est sûr,
1: petite batterie ?
19: ProDSX.
16: Ouais, mais je crois que c'est des microcellules puces organiques.
1: Ouais, voilà.
16: C'est très intelligent, en fait.
1: Et vibreur ?
19: Moi, de même, je pense aussi que c'est ça, parce que j'en suis persuadé, je suis allé sur Internet vérifier.
1: Okay.
19: Plus micro-organique avec un injection.
6: Ouais, c'est vrai en plus.
1: Rigo ?
6: Non, le Minitel il marche plus.
13: Non, il marche plus le Minitel là. Ah. Rigo.
1: Qu'est-ce qui se passe encore ?
6: Non, je vais le relancer, c'est pas grave.
13: On était à 60 connectés, elle a explosé là.
6: Je vais le relancer, je vais faire un truc. Mais sinon, il y a Yankee Ola sur l'IRC qui il te dit en fait, il comprend pas parce que pour avoir un portable, il faut un justificatif de domicile et il comprend pas vu qu'il t'a vu dormir sous un pont.
1: Alors là, je vais te dire une chose que
13: les conneries.
1: Il ferait mieux de fermer sa gueule parce que déjà il faut pas un justificatif de Tommy. Ouais. Non mais vous taisez.
16: Non mais précise que t'as pas provoqué d'accident là, parce que moi je vois où ils vont en venir avec le pont tout ça.
1: C'est qui vient de dire ça ? Manu, tu me gères celui-là ?
22: Pas de problème. Et d'ailleurs, en parlant de ça, à la place de Ericsson, on accueille Monsieur Itineris.
1: Faudra peut-être pas prendre
13: toujours les mêmes, hein.
1: Bah non, c'est pas le même. Non,
19: GG, ça fait une heure que je me bats avec mon téléphone, j'ai galéré, putain. Ça fait chaud.
13: Et en plus, t'as un portable.
19: Ouais,
1: t'as un portable.
19: Chaud, allez hop. Ah, pas du tout, attends, je remets le fil, là, voilà, ça y est, c'est bon.
1: Non, mais faudra peut-être pas se foutre de ma gueule.
19: Non, mais j'ai remis le fil, t'inquiète.
1: Alors, pour répondre à la question de Rigo, donc, il faut pas de justificatif de domicile, déjà, pour commencer. Il faut déjà deux quittances de téléphone, donc, pour posséder le téléphone chez soi, et une carte d'identité.
13: Bah, pourquoi tu achètes un portable, un téléphone chez toi ?
1: Non, mais Attends, tu peux très bien avoir besoin du téléphone, d'un portable, quand tu te déplaces et tu peux pas être chez toi pour appeler.
3: Bah pourquoi tu prends pas le téléphone de chez toi dans ces cas-là?
1: Mais t'as raison, toi, Brouty, tu vas prendre un téléphone sur toi constamment, toi. Non, mais t'es complètement starbé, toi.
3: Bah pourquoi pas?
1: T'es vraiment starbé, toi. Hein.
3: Gérard.
1: Non, mais toi, ta question, elle est complètement con.
0: Mais il y en a qui ont pas de téléphone chez eux et qui ont quand même un portable. Hein,
1: Oui, mais alors attends, dans ces cas-là, c'est parce qu'il y a l'autorisation des parents qui ont un téléphone normal, qui ont fourni deux quittances de téléphone. Plus...
3: Est-ce qu'on peut EDF?
1: Non, c'est quittance de téléphone, c'est tout.
5: Ou alors un RIB bancaire aussi.
1: Il faut un RIB pour le prélèvement, ça c'est vrai.
3: Ou un RIB.
1: Une photo.
0: Oui, tu peux avoir
1: un
0: RIB.
1: Une photo de sa copie. Une photocopie de sa carte d'identité et un chèque barré.
3: Un portable, c'est pour ça.
5: Une photo clé barre aussi.
1: Ouais, et ta connerie
5: c'est tout ce que tu dis. Ensuite, faut plein de renseignements pour un portable. Hein. Ça se passe pas comme ça, l'avenir.
1: Alors vas-y. Attends, qui c'est qui vient de me dire que c'était faux ce que je viens de dire?
5: J'ai pas dit que c'était faux, mais j'ai dit qu'il faut plein de renseignements. Si t'as fait de la tôle, par exemple, pendant 2 ans, pas de portable pour toi.
1: Non. C'est faux. Là, tu l'as dans le cul.
5: Ouais. Si t'as pas de copine, c'est même pas la peine. Hein.
1: Bon, alors ferme ta gueule.
5: Si, parce qu'elle s'en va.
1: Ferme ta gueule. Bon Manu, s'il te plaît. Oui, c'est la dernière. Ça va. Je te signale, il reste encore.
9: Ça va gicler, hein.
1: Il reste encore 7 questions. Il est 2h20.
5: Ouais, c'est pas bon, ça. C'est
1: 2h25.
0: Ça va gicler.
1: Je pense qu'on n'ira pas 11.
3: C'est chaud pour Magali.
23: Gérard.
1: Alors fais bien ton boulot.
3: Il y a pas de problème.
1: Rigo, oui.
24: Oui, bonsoir.
3: Salut Rigo, tu vas bien?
1: Salut, ça va.
3: Ça va bien? Ça se casse dimanche?
5: Rigo de fun!
25: 9-4 connection!
23: En force! Hey Gérard, va me chercher un café, mangue-toi!
1: Ta gueule, toi! Rigo, question IRC!
24: Question IRC, donc il y a Satanas SFR qui te demande: est-ce que les portables des offres spéciales Saint-Valentin ne marchent pas?
1: Attends,
3: je les ai coupés!
1: Je vais prendre dans ta gueule, toi aussi!
3: Vas-y,
24: donc il y a Ice-T Pengo qui te demande si les cartes rechargeables, ça se recharge, enfin il voulait savoir comment ça se recharge, s'il fallait mettre des pièces dedans, des euros et...
1: Non,
24: et
1: alors
24: quand,
1: là...
24: Mais il voulait savoir comment tu faisais avant 2002 quand même.
1: Non mais ça, pour recharger son portable, pour avoir la batterie. Donc pour bien confirmer, et ça de toute manière personne va me le démentir, même pas les auditeurs, parce que pour moi c'est des bandes de petits cons qui... qui veulent pas savoir, mais moi je peux confirmer, et ça Rigo il pourra me le dire aussi, et ça il faut bien deux quittances de France Télécom, la photocopie de sa carte d'identité, et un chèque barré, sans préciser,
3: ou un RIB.
1: Il faut un RIB aussi.
3: Et un RIB, tu peux avoir
1: un RIB.
3: Non mais il y a RIB, RIB c'est postal, c'est pas bancaire, t'as le droit.
1: Non.
3: Si.
1: Ah bon, parce que toi, tu le paies avec ça?
3: Non, mais t'as des relevés d'identité postale.
1: Ah ouais?
3: Ouais.
24: Ah ouais, à la poste, ouais, c'est postal, ouais. C'est pas bancaire.
1: Moi,
3: Rigo, il est à la poste.
24: Moi, j'ai des RIB.
1: Moi aussi, c'est des RIB.
24: Mais non, mais tu dis n'importe quoi.
1: Ouais, non, je dis pas n'importe quoi.
23: Allô?
1: Ouais. Alors, vas-y.
23: Ah non, mais c'est vache, vous nous mettez en antenne comme ça.
25: C'est faux!
1: Tony!
25: C'est faux!
1: T'es encore là, toi?
25: C'est
1: qui ça? Ah non! Tony, dégage là!
3: Il est pas là!
1: Non, à peine!
3: Mais commence pas, il est pas là!
1: Non!
25: C'est un habituel, lui aussi, hein. C'est pas possible ça.
1: Non!
25: On leur fait dire ce qu'on veut, hein, d'abord.
1: Ouais! Alors utilisez-vous votre portable pendant les cours, on va demander ça à Maître Itineris.
25: Maître Itineris, tout à fait.
1: Oh là là, Manu!
25: Allô, oui.
3: Je vais gérer, regarde, attends, je le bouge. Hop.
25: Allô?
3: Hop.
1: Oh là là, Manu!
24: Gérard.
0: Allô, Maître Itineris.
24: Il y a Yankee Ola sur IRC, il voulait savoir,
25: Je ne vois pas là.
24: Moi non plus.
25: Attends, je remonte.
24: Je l'ai perdu, attends, je vais la retrouver.
3: C'est pas grave, on en trouvera un autre.
24: Il voulait savoir sous quel pont il fallait qu'il note son abonnement pour t'envoyer sa facture.
1: Alors là, j'y réponds pas. Alors toi, tu dégages.
25: Allez hop, Ericsson.
1: Ericsson,
23: boîte postale, 13e pilier.
3: Mais non, Ericsson, il est pas là.
1: Alors je te préviens, Manu. Tu me cherches ce connard qui s'amuse à dire ça vite fait.
3: Ok.
1: Avant que tu te prennes le deuxième bloc dans ta gueule.
3: Pas de problème.
1: Alors un conseil, Pégap.
3: D'accord.
1: Alors SFR.
0: Oui, quand je me fais chier en cours, j'utilise le portable, hein, ouais, c'est clair.
1: Non, mais je pense qu'en principe c'est interdit. C'est comme dans les avions.
0: Bah ouais, mais bon.
1: Non, mais normalement, c'est interdit dans les cours.
0: Ouais, je sais bien.
1: Parce qu'ils ont bien.
0: Bon,
1: ils font
0: la. Toujours, je suis pas
1: ouais, mais
0: toujours
1: les... Non, mais les directeurs, dans, les directeurs de
13: zoo.
1: Des lycées, tout ça, je crois qu'ils sont en train de faire la chasse pour éviter que les gamins s'amusent à téléphoner pendant les cours
0: bah ouais,
1: lors des examens.
0: C'est interdit, hein, mais moi, pendant les examens et tout, j'appelle pour.
1: Manu, celui qui s'amuse.
2: La chasse au con, cours, GG, cours.
1: C'est quoi ton nom, toi?
0: Moi?
25: C'est Roberto, sans
1: doute. Non, non. C'est qui ça?
13: Bah, je sais pas, j'ai plus les petites lumières vertes Roberto, comme avant qui clignotent, je peux pas savoir.
3: C'est con.
0: Oui.
1: Itinéris.
25: Oui, non, maître Itinéris, comme t'as dit tout à l'heure.
1: Alors monsieur Itinéris, s'il te plaît, pour maître, tu vas faire peu.
25: Oh Itinéris, prosterne-toi si tu veux ma réponse.
1: Alors tu réponds.
25: Bon, alors moi je voulais te dire que déjà l'école, ça fait belle lurette que j'y ai pas été.
23: Lorette, on parle pas de Lorette.
25: On parle pas de Lorette, oh non.
1: Attends, toi, vibreur, tu as dégagé non, parce que je t'ai reconnu.
25: C'est pas bon ça. Donc, moi,
23: je voulais même pas sortir avec cette meuf, je vous le dis tout de suite.
1: Allez, vibreur terminé.
25: Gérard, t'es pas vibreur. Allez. C'est l'autre. Tu la ken dans les chiottes en plus. Ça fait belle Lorette que j'ai pas été à l'école, je te disais. Ça m'empêche pas d'utiliser un portable.
1: Ouais, mais normalement, c'est interdit pendant les cours.
25: Bah oui, mais je vais pas en cours, donc voilà.
1: Ouais, d'accord.
25: C'est pas
1: Ok.
25: Tu vois ce que je veux dire?
1: Non, non, mais je vois très bien ce que tu... Ta réponse.
25: Parce que comme des fois, tu demandes de préciser, donc voilà.
1: SFR, t'as répondu.
0: Oui, j'ai répondu.
1: Non, non, mais ça y est, c'est bon.
25: C'est bon.
1: Petite batterie.
25: Non, parce que si t'as un doute, tu me demandes, on vérifie.
4: Je suis à l'antenne.
1: Petite batterie, tu réponds.
4: Oui, mais la question c'est quoi?
25: Vas-y, Jojo.
1: Oh là là là.
4: Non, mais s'il te plaît, non, t'énerve pas.
24: Gérard, il y a Checkmat Bebop sur l'IRC, il voulait savoir si on peut tricher à ses examens avec un portable.
1: Bah justement, oui, c'est pour ça que les profs maintenant font la guerre avec ça.
3: La chasse, ils font la chasse.
1: Ils font la guerre et la chasse à cause de ça, parce que lors des examens, t'en as beaucoup qui se sont appelés. Bon, ils mettent une sonnerie pour pas que l'entendre.
3: Ils peuvent mettre la position vibreur. Tu sais, maintenant, il y a des vibreurs à la place des sonneries t'as le droit sur les portables.
24: Ouais.
1: C'est pour ça que maintenant, il y a plus de réussite. Pourquoi? Parce que les gens s'amusent avec des portables, même des tatous maintenant. C'est interdit dans les lycées. Parce qu'ils se sont aperçus lors des examens que les gens... Il y avait trop de réussite, ils avaient ça, ou même avec un tatou. Donc,
24: ouais, c'est ce qu'est en train de me dire Ola, le Gérard masqué. Il me dit que lui, il triche avec son tatou. Il s'envoie les cours.
1: Ouais, celui qui rote, c'est super ça.
3: T'es vraiment con, Manu.
1: C'est vrai, vous êtes vraiment des porcs là.
3: Ah là là.
1: Vous êtes vraiment des porcs. Donc,
24: et sinon, je passe un coucou à Supa qui essaye de participer.
3: Ah, okay. Supa.
13: Gérard, excusez-moi, 30 secondes. À la place de vibreur que t'as viré, on accueille MobiCart.
1: MobiCart, salut.
7: Bonsoir. Bonsoir, tout le monde. Hein.
1: Bonsoir salut. À toi.
7: Voilà.
1: Alors, petite batterie. Alors... là. Attends, MobiCart, on va demander à petite batterie parce que lui, je crois qu'il est en train de dormir. S'il dort, il va aller dormir tout de suite. Hein.
4: Non, mais je dors pas, mais je
7: pense décharge, que quoi.
4: Le portable, c'est bien. Mais il faut pas en abuser.
7: D'accord.
1: Je te demande, est-ce qu'on peut les utiliser pendant les cours?
4: Oui, mais non, mais...
1: Non, mais tu travailles ou sinon, si tu dors, tu vas retourner voir Manu, tu vas aller dormir.
4: Non, mais j'ai sommeil.
1: Bon, allez, hop. Alors, t'as sommeil, au revoir. Allez, hop. Comme ça, tu vas pouvoir dormir. Oh, tu m'énerves, là, maintenant. Allez, hop.
24: Gérard.
1: Petite batterie, au revoir.
24: Sur IRC, il y a Yankee Ola, il voulait savoir à quelle date ouvre la chasse au portable.
3: En septembre.
1: Aucune idée.
24: En octobre.
3: Non, en septembre, avec la chasse.
1: MobiCart.
7: Oui.
1: Donc, pour toi?
7: Ben, moi, en fait, je me suis fait virer du bac parce que j'avais triché avec mon portable. Donc, j'ai dû repasser le bac cette année, quoi.
3: Ouais.
1: Non, mais ça y est. Non, mais donc, tu reviens à la question qui avait été posée sur à la question. Tu reprends ce que j'avais dit, donc, que maintenant, il y en a beaucoup qui trichent avec ça.
7: Voilà, il y en a beaucoup qui trichent, mais bon, ils essayent de faire la loi, quoi.
1: Ouais, mais même ils.
7: C'est pas facile, hein.
1: Non, mais de manière, ils y arriveront pas, hein.
7: Ils peuvent pas, hein.
1: Ça, c'est de la faute des professeurs, et puis c'est aussi de la. Parce que maintenant, faut dire une chose, que tu vois beaucoup de jeunes, ils ont à peu près 15-16 ans, qui ont déjà des portables.
7: Ils ont déjà le portable.
25: Ouais, mais les profs, ils font chier.
0: C'est la décadence,
7: Aurélie, c'est clair.
1: Quoi. Non, mais attendez.
25: Attends, GG, si ta vie amoureuse, elle est ruinée parce que t'as raté un coup de fil d'une meuf à cause d'un cours.
1: Attendez. Ça, l'histoire de la vie amoureuse parce que tu rates un cours à cause d'une vie amoureuse, je vais te dire une chose. que c'est un nom, hein.
8: Ouais, mais regarde, l'autre fois, j'avais fauché
15: une moto. Non, ma vie amoureuse, elle est super, moi.
1: Attendez, s'il vous plaît.
8: Gérard, tu veux
1: attendez, il y a Manu qui veut...
22: Ouais, à la place de petite batterie, on accueille Nokia.
25: Ah, salut Nokia.
15: Salut Nokia.
25: Bonsoir, Gérard.
8: Salut Nokia.
25: Bonsoir. Bonsoir. Bonsoir.
24: Et avant d'accueillir mon pote Nokia.
25: Mon pote.
24: Voilà, il y a Bouygues Turpentine sur l'IRC. Elle te demande si t'as un kit main libre sur ton portable pour quand t'appelles des numéros roses pour te branler, en fait.
1: Non, parce que je sais même pas si ça doit exister.
25: Un kit coup libre.
1: Ta gueule à toi.
8: T'as une oreillette à ton kit.
1: Putain, toi je sens qu'il y en a qui vont gerber vite fait, hein.
25: Ouais. Okay.
1: Alors peut-on conduire quand on est au téléphone avec son portable? Ça
25: c'est impossible.
1: Alors monsieur Itineris.
25: Ouais, bah écoute, je crois que c'est interdit par la loi, hein, si je ne m'abuse.
1: Attends, vas-y, je vais continuer.
25: Ouais, donc c'est ton maître qui te parle. Donc,
1: mon maître, attends, je suis pas ton maître, d'accord? Non, puis je suis pas ton copain. Non,
25: toi, t'es mon larbin, toi, c'est moi le maître, ok?
1: Bon, alors toi, tu Itineris, au revoir.
25: Et hop là, écoute-moi.
1: Et monsieur Itineris, au revoir.
25: Allô?
1: SFR.
25: Allô?
1: SFR.
15: Oui, c'est moi.
25: Oui, allô, c'est ton maître qui te parle.
15: GG, tu m'entends?
25: Là, vas-tu m'obéir?
10: Jamais de la main.
1: Manu,
25: mets-toi à genoux, esclave.
1: Je viens de te dire de virer Itineris.
11: Je suis en train.
1: Il n'y a pas d'essayer, tu le fais tout de suite.
11: Mais non, ça prend du temps, je le fais.
1: Je veux pas le savoir.
25: Je suis en train.
1: SFR. SFR.
11: Manu.
1: Bon, alors c'est bien.
11: T'as broyé le truc.
1: Bon, alors maintenant,
11: t'as grillé le standard.
1: Non. Non, mais c'est bien, tu m'as tout, t'as viré tout le monde.
11: Putain.
22: Non, j'ai pas viré tout le monde, ils sont là.
1: Ah ouais, bah, j'ai aucun auditeur. Allô?
22: Bah non, je sais pas, ils sont là.
25: Si, on est là.
1: Un pile d'art. Mais ça, c'est le don de Manu.
25: Tout feignasse, va.
24: Gérard,
11: gonflable.
1: Feignasse à 11h.
24: Gérard, il y a une question.
1: Là, ouais, c'est terminé, tu prends sa place. Tu prends sa place. Oh, bonne gueule derrière.
24: Celle de F2 Babouin, quand même.
11: Qu'est-ce qui se passe?
1: Là, lui, là.
24: Attendez deux secondes.
11: Qu'est-ce qui se passe?
1: Là, il fait que des conneries, il me vire les gens, alors que...
11: Il y a eu un courju, t'as pas entendu?
1: Ouais, c'est ça. Mon cul, il y a eu un courju.
11: Ouais, mais des fois, il y a des problèmes, ceci dit.
1: Donc, Rigaud, oui.
24: Oui, il y a Fesse de Babouin portable qui dit qu'il a reçu ton message sur son portable et il va aller chier sur ton palier, si ça peut te faire plaisir.
1: Ouais, bah alors, Fesse de Babouin, fais-moi confiance que toi, je t'ai déjà prévenu tout à l'heure au téléphone que ton numéro, demain, il est au flic. Ouais. Alors, fais bien gaffe à toi. Fais bien gaffe à toi. Là, ce que tu vas faire, parce que si tu me fais chier, moi, ton numéro, ce soir, je le balance devant tout le monde, comme tu voulais faire avec moi. Alors attention à ton matricule.
24: Mais sinon, sur IRC, il y a Bouygues Turpentine qui est revenu, elle était partie se laver le cul.
1: Bon, bah, c'est pas mal.
11: Bah, ça sent meilleur.
1: Itineris, c'est parti.
22: Oui, voilà, monsieur Itineris, c'est parti. Et à la place, on accueille StarTac.
10: Salut,
12: bonsoir à tous.
25: T'es stocko, ça, Manu.
10: T'es chelou, celui-là.
12: Bonsoir.
1: Bon, alors, peut-on conduire quand on est...
15: Bon, GG, peut-on... Je vais prendre une question.
1: Ouais, bah, je reprends.
11: Ouais, ah, il y a un portable.
25: Il y a un portable.
1: Manu.
11: Oui. Qui a-t-il?
1: Ton boulot correctement, s'il te plaît.
11: Bah, pourquoi j'ai rien entendu, moi?
1: Non, t'entends rien, c'est vrai, le cul, c'est comme... le reste, ça se lave.
11: Putain, c'est vrai.
1: Et t'amuses pas à te foutre de ma gueule avec ton casque constamment.
25: Tu te laves, genre?
1: Ta gueule, quoi. Pardon.
12: J'ai un truc à dire. Vas-y, on t'écoute.
1: Alors, question. Oh, vous fermez vos gueules.
12: Ouais, j'ai un truc à dire. Là.
25: Vas-y, raconte le speed.
12: Bon, c'était pour dire qu'en fait, ils avaient interdit les portables dans les voitures, sauf si on avait un kit main libre. Je me suis renseigné là sur internet. Hein.
1: Okay, c'est qui?
25: Ok.
1: C'est un killer, Berthier.
25: Excellent. Bah, c'est pas Berthier, moi. Non, lui, c'est Rip.
1: Bon, je pense qu'on va arrêter avant 3h du matin.
11: Merci. Non!
1: Je le pense. Non, SFR. SFR.
15: Oui. Et ben moi, faut pas me parler de ça parce que je me suis fait écraser par un mec qui roulait, qui avait justement un portable dans la main et qui regardait pas où il allait. Et je me suis fait écraser. Donc je trouve ça un peu dégueulasse. Donc j'aimerais bien que le téléphone portable dans les voitures se soit supprimé.
1: Mais ça, de toute manière, avant que les autres répondent, moi, je peux le certifier. Et ça a été annoncé à la télé. Il paraît que c'est hyper dangereux.
15: Bah oui, ouais. Non, mais coûte... j'en ai fait les frais,
12: c'est
15: donc
12: vrai,
15: je connais.
12: C'est vrai, c'est vrai.
11: Et
1: ça coûte à peu près 3000 balles d'amende.
25: C'est faux.
15: Non.
1: Oh, ta gueule, à toi. Celui qui arrête pas de me dire c'est faux, toi, tu vas dégager.
12: Non, mais c'est vrai.
1: Hein, parce que je commence à en avoir ras-le-bol de tes conneries.
14: Allô, Gérard? Ouais, c'est moi.
1: Alors, Spartak.
14: Salut, toi. Ça va bien?
1: putain Manu, le bordel.
24: Gérard, c'est pas grave.
1: Manu, tu me fais un bordel pas possible.
24: J'ai un petit truc. Sur IRC, on me demande si t'es au courant du fait que les portables sont dangereux, tu sais, comme les micro-ondes. Les micro-ondes, ça émet des ondes. En fait, c'est dangereux. Et peut-être que les portables, en fait, quand tu l'as au téléphone, ça passe des ondes dans ta tête et ça peut être vachement dangereux.
1: Non. De toute manière, pour déjà, ça a été interdit maintenant. Si tu te fais piquer par les flics en train de téléphoner en conduisant, ça te coûte 3000 balles.
25: Ouais, c'est vachement dangereux.
24: Ça n'a rien à voir avec ce que je t'ai
1: dit. Ouais, mais l'histoire du micro-ondes, je vois pas du tout le rapport. Ça n'a rien à voir.
25: Ça fait plein d'ondes, quoi. Avec le portable, c'est chelou, quoi.
0: C'est clair.
24: Ça, c'est bon, ça. Sinon, on me demande aussi sur IRC, est-ce qu'il y a déjà un fantôme qui t'a parlé dans ton téléphone? Parce que des fois, les fantômes, ils passent par les télés et tu les vois à la télé.
25: Si. Dans l'émission qui passait sur TF1 avant, vous voyez ça.
24: Mystère.
1: Ouais, ben, à mon avis, je pense pas. Spartak.
6: Ouais, alors moi, je suis anti-portable. Parce que toutes les mauvaises nouvelles que j'ai eues, c'était avec un portable, en fait. Donc j'ai complètement délaissé ce moyen de communication.
25: Bah, déçu. Ouais,
1: ok. Nokia.
25: Nokia.
6: Donc, non, mais c'était un mytho. Hein.
25: Dans la voiture, c'est très dangereux. Et c'est pour ça qu'ils ont créé le kit main libre. C'est ce que j'ai dit, en fait. Hein.
1: Le kit. Alors, attends, non, mais même
6: le kit main libre. De fun. Le kit fun, manip de fun.
0: Fun.
1: Nokia.
25: Esprit fun. Ouais, Gérard.
1: Nokia.
25: Oui, je t'écoute. C'est va dire aux autres de fermer.
1: Merci.
25: J'écoute.
1: Alors Nokia, je vais te dire une chose, le kit Malib, c'est pareil, c'est comme si que t'écoutais Putain, mais merde.
6: Manu, tu me le vires celui-là, tu me le vires.
1: Attends, fais gaffe parce que c'est toi qui risque de virer.
25: J'aurais aimé savoir.
24: Pour calmer, tu peux peut-être sortir les sondages que t'avais sur les portables.
6: Pour calmer tout le monde, sors ta queue là. Sors ta queue que je te suce.
1: T'es qui toi?
16: Je croyais que c'était MobiCart, mais ça y est, j'ai géré.
1: Tu le vires,
16: ça y est.
1: C'est terminé. Et fais gaffe. Parce que Manu, tu me reprends encore des habituels. Je te jure, t'as le deuxième bouquin dans ta gueule.
16: Mais il y en a pas.
1: Non, à peine.
16: Bah non.
6: Il y a personne.
0: Non, moi je suis pas une habituelle.
6: Ouais, pas d'habituel. Il n'y a pas d'habituel, il n'y a pas moyen de gueuler.
1: Alors.
24: Ça, c'est pas moi qui les ai pris, c'est Manu.
1: Alors, êtes-vous pour ou contre les portables? Alors, il y a 51% qui aiment être pour, mais sont contre. Alors, ça, Manu, c'est du travail de
16: merde.
1: Con, tu me fais.
16: De merde.
24: Ouais, je sais.
1: Comme t'es en train de me faire au standard, alors.
16: Non, il y avait des trucs bien aussi.
1: Ouais. Non.
16: La faute, Rick,
24: il était bien.
1: Non, mais Manu, tu
16: à la
1: me fais.
16: Fin, à la fin,
1: putain, Manu, putain. Tu me fais du travail de merde.
16: Ah
1: ça suffit.
16: Ouais.
1: Hein, donc c'est la dernière fois que je te le dis parce qu'il y en aura le bol. Alors là, l'autre question. Alors pour répondre à Nokia, en fait, t'es toujours là?
25: Bien sûr.
1: Donc quand tu me parles des kits main libres en portable, hein, c'est à peu près le même système que d'écouter un Walkman. Donc quand t'entends pas la personne qui klaxonne derrière toi.
25: Si, puisque tu as une seule
1: oreillette. Non, t'as les deux oreillettes, je suis désolé.
25: Ah non, tu en mets qu'une seule. Parce que moi, je l'ai.
6: Ça s'appelle un Walkman.
25: Et tu mets qu'une seule oreillette. Et là, c'est bon, il n'y a pas de problème. T'entends. Mais sauf si t'es sonotone, c'est pas bon, quoi.
1: Non, mais je pense que tu te suis. Je peux te dire une chose, que même ça va bientôt être interdit. Hein.
25: Les sonotones?
1: Non, mais les kits oreillettes et même les Walkman, bientôt, ça va être interdit.
16: Mais pourquoi?
25: Pourquoi les Walkman?
1: Non, parce que c'est pareil, quand t'as des gens qui klaxonnent, tu les entends pas, donc je pense que ça va être interdit tout ça.
6: Il y a trop
1: aussi.
6: De décibels, en fait.
1: Ouais, c'est qui ça?
6: Il n'y a pas d'habituel, on t'a dit, il n'y a pas d'habituel.
1: Ouais, non, à peine. Faudrait pas se foutre de ma gueule.
25: Ouais, hein.
24: Gérard, d'ailleurs.
25: Ça fait 3 ans et faut pas commencer.
24: À la place de MobiCart, on accueille JSM.
17: 9-4. Oui, allô, bonsoir. Oui, je suis là pour remplacer les habituels.
0: Allô?
17: Allô, bonsoir, GG.
1: JSM, bonsoir.
24: Attends, on se fatigue pour rien.
17: Ouais, bonsoir.
1: Bon, alors, comment choisissez-vous votre portable, votre couleur de portable, forme ou autre?
24: Gérard, ouais, avant, j'ai une question de Jupiler Mobistar. Donc, il te demande, en fait, si les portables fonctionnent au gaz, au pétrole, au diesel, au sans-plomb ou au LPG.
1: Alors ça, c'est que des questions comme ça.
16: Ça dépend lesquelles, justement, on va le savoir là avec la question.
1: Non.
24: Bah si.
16: Ah bon?
1: Attends, t'as déjà vu un portable qui fonctionne au diesel, toi, pauvre con? Bah. Ça, toi tu fumes plutôt un joint. Tu joues comme la gaffe, hein. T'es, puis après tu peux que des conneries, tu commences à bosser qu'à 11h du soir.
16: C'est ton idole, hein, la gaffe, hein.
1: Spartacus.
6: Ouais,
1: Spartak.
6: Moi je t'ai dit que j'étais anti-portable. J'aimais pas ça, en fait.
1: D'accord. Ok.
23: Ça s'est passé tranquille.
1: SFR.
15: Ouais, mais j'ai pas entendu ta question là.
1: Alors, comment choisissez-vous votre couleur de portable, forme ou autre?
15: Alors moi, c'est par rapport à ma garde-robe. Alors j'ai beaucoup de mal parce que j'ai beaucoup de couleurs et puis il me fallait un portable qui allait avec toute ma garde-robe. Donc j'ai choisi un noir.
23: Pourquoi tu dis pas la vérité si tu dis pas que c'est par rapport à ta chatte? Pourquoi tu dis pas ça?
1: Tu restes poli, toi, s'il te plaît.
23: Non, mais parce que ta famille, elle écoute, ça y est, elle se dit...
1: Ouais, bah tu fermes ta gueule, moi, je te dis.
23: Non, mais attends, tu plaisantes ou quoi?
1: Et toi, tu restes poli. Tu restes poli et tu fermes ta gueule.
25: Bon, on arrête, là.
1: Bon, alors, de toute manière, ça va être la... Donc,
25: allez, hop.
1: SFR, t'as répondu?
15: Bah ouais, je te dis par rapport à mes fringues, alors bon, voilà, c'est bon.
1: Nokia.
25: Alors, en fait, t'as pas trop le choix, c'est entre du gris et du noir.
1: Non, tu maintenant t'as pas mal.
25: Des portables aussi.
15: Des argentés, des or.
1: Ouais.
15: T'en as aussi des.
25: Non, mais c'est des portables de merde aussi.
1: GSM pour finir.
23: Tu peux répéter la question?
1: Non.
23: T'as même des étuis en poil de fouf dans un très bon modèle que la prothèse nous présente.
1: Qui sait qui s'amuse à dire ça?
25: Tu viens chez moi après, Gérard.
1: Ta gueule à toi.
25: C'est bon.
1: Bon, de toute manière, je pense que...
23: Non, il faut faire une autre question, là, parce que là, ça pulse bien, là. Laisse tomber.
1: Gérard, pour l'instant, c'est pas toi qui commande, c'est moi.
24: Gérard.
25: Tu regardes.
24: Voilà, il y a Satan SFR qui te demande si un bon portable peut décoder Canal+, en le posant sur sa télé.
1: Non. Non, parce que je pense pas qu'ils aillent encore trouver le système.
13: Mais ça fait quand même des interférences.
1: Ouais, mais même, déjà, souvent, ça dépend de tes télés, mais souvent, t'as le portable qui passe dans la télé.
13: Ouais.
1: Ça dépend des portables. Et GSM pour finir pour les couleurs.
25: Ouais.
1: Ouais, d'accord.
25: Attends, je viens d'arriver là. Hop là, je suis là.
23: Hop là.
25: Bah écoute, ce qui compte, c'est quand même la forme. Faut que ça glisse bien. Et puis la quantité de vibration quand même que peut fournir le vibreur. Je pense que c'est les deux critères primordiaux.
1: D'accord.
25: Ça arrive à capter l'essence même de ce mot.
15: Okay. Ouais, c'est le plus important, le vibreur.
25: Le vibreur, c'est quand même hyper important. Et je conseille la couleur camouflage parce que ça cache bien les taches quand même.
1: Donc, c'est bon, on a bien compris.
25: C'est le portable de l'armée, ça, c'est...
1: Bon, bah justement, c'est pas le thème de la question. Donc, avant de passer à la musique et puis pour finir le thème du débat, Rigo, si tu pouvais me dire pour...
24: Position du point IRC, je sais pas.
13: C'est à côté du point G, je crois.
24: Je crois. Hein.
1: Non, mais de savoir combien qu'on est.
24: Ah, tout simplement.
13: Voilà,
24: d'accord.
13: C'était simple.
24: Je
13: tu comprends
24: compris.
13: Rien, Hugo.
24: Ouais, décidément. On est 8541
1: personnes.
24: Mais ouais, non, mais c'est énorme.
1: Bah c'est pas mal.
13: Standing ovation.
24: Ouais, allez, standing ovation.
1: Et donc. Oh, Manu! Bon, mais il dort, lui.
13: Quoi?
1: Non, mais il dort, laisse-moi.
13: Merci, les mecs, c'est gentil.
1: Non, il dort. Donc, la question. Ça va être pas. On va pas faire celle-là. Si, on va faire celle-là. Avez-vous reçu des portables pour Noël ou autre fête? Et on va
25: s'écouter. Ah, ridicule, genre, bordel.
1: Oh, ta gueule, toi. Et on va s'écouter les combinés cartes, moi, avec Bouffe-moi l'arrière, avec les dents devant. Et on se retrouve tous pour la fin du débat sur les portables au 0803 08 5000. Et voilà, donc bien rebonsoir à tous. Donc c'est la suite et fin des débats sur les portables. Donc toujours Manu 0803 08 5000.
5: Manu.
1: Si. Toujours le j'espère que le Minitel y fonctionne, non?
13: Ouais, si on est le Minitel fonctionne de nouveau sur la lune, on est 47.
1: Connecté. 47 donc toujours 3615 Scott Fun Radio rubrique direct et toujours Rigo qui vous attend sur l'IRC www.fr.
24: Oui, bonsoir.
1: Et rebonsoir à toi.
24: Voilà.
1: Et donc, on venait de s'écouter les combinés écartés avec Bouffe-moi l'arrêt avec les dents de devant. Et là, c'était un jingle que.
13: Un remix
1: que Fildar, il a voulu passer. Donc, deux sur moi. Donc,
13: deux sur toi, bien sûr.
1: Et on récupère pour finir le débat. Donc, en espérant que ça va bien se passer pour les trois dernières questions. Quatre dernières, pardon.
13: Ouais.
1: On récupère SFR.
9: Oh, Gérard, je te kiffe.
15: Ah.
1: SFR.
15: Ouais, c'est moi.
1: Bonsoir. Rebonsoir.
15: Rebonsoir.
1: Hola.
9: Oui, bonsoir Paris, bonsoir Stéphane Jardier. Bonsoir Gérard.
25: Hola.
1: Jenny.
18: Bonsoir à tous.
1: Et GSM pour terminer.
18: Je te propose un truc, si ça se passe bien, on continue jusqu'à 4h.
25: Ah,
1: Non, tu vois, il ne reste plus que 4 questions okay, et ça sera terminé. Alors,
2: ça va être tout raide.
1: Ouais, bah alors faites gaffe parce que. Ouais, bah fais gaffe à toi parce que tu risques de dégager, toi. Alors, avez-vous reçu des portables pour Noël ou autre fête?
2: Oh putain.
1: Manu, s'il te plaît, je gère. SFR.
4: Ouais, bah alors moi je l'ai reçu en fait pour mon anniversaire il y a très longtemps, ouais. Voilà, qu'est-ce que tu veux que je te réponde à d'autre?
1: Bah ouais, mais de toute manière, si je parle de Noël ou autre fête, ça peut être pour le jour de l'an ou son anniversaire ou
4: bah
1: autre.
4: Moi je l'ai reçu pour Noël, donc voilà, c'est tout.
1: Ah bon, bah tu viens de me dire pour ton anniversaire.
4: Je l'ai reçu pour le jour de l'an.
1: Hola.
2: Ouais, pas de portable, pas de tatou, pas d'amis. Par contre, j'ai reçu une boîte de pâté au poisson qui était très bonne.
1: D'accord, Génie.
23: Non, moi, j'ai pas reçu de portable, j'aurais bien voulu, mais non. On n'a pas eu la bonne idée de m'offrir des portables.
1: Et GSM,
2: je vais parler comme toi, tiens.
25: Ouais, bon, écoute, moi aussi, je vais parler pareil. Et puis, je vais te dire que, non, j'en ai pas eu. J'espère bien que ma copine pourrait m'en offrir un pour la Saint-Valentin.
1: Eh ouais, justement.
13: Voilà, putain, t'as grillé le plan de Gérard.
1: De toute manière, pour la Saint-Valentin, je vais vous dire une chose, qu'il y a quand même...
25: Il y a des packs spéciales du Hugo Gogol.
1: Non, il y a quand même... Il y a quand même des kits qui sont offerts.
2: Des kits. Des kits.
1: C'est-à-dire, t'as un coffret
13: et des photos dédicacées.
5: Mais non, c'est la caisse de K2000.
1: T'as un coffret avec deux portables dedans.
13: On a un gratos.
1: Oh, ta gueule. Manu,
24: Gérard,
1: tu me gères celui qui gère ça. Tu dis des conneries comme ça parce que tu vas mettre un de ton micro.
24: Pas de problème. Gérard, sur IRC, il y a Perforas, il me fait tellement pitié que je vais poser sa question. Est-ce qu'on peut téléphoner par une cabine téléphonique portable?
2: Oh, tu réponds?
1: Non.
25: Oh là là.
2: Allez les gars, ça va être tout raide maintenant.
1: Bon bah alors toi, tu as dégagé.
25: C'est Polo.
1: Tu sors d'où toi?
25: Maquille appelle des France Télécom.
1: Ouais, c'est ça, je pense que tu as dégagé vite fait toi aussi. Quelle est la différence entre un portable et un GSM? De toute manière, c'est des marques de portable, hein. Merci.
13: Non, mais attends. Portable, c'est pas une marque de portable.
1: Un GSM, c'est pas un portable?
25: Oui,
1: mais non.
25: Là, oui.
1: Ouais, ça m'étonnerait.
25: Portable, oui.
1: GSM, donc toi?
25: La différence, c'est qu'un portable, c'est relativement pourrave, alors qu'un GSM, ça cartonne bien.
2: Mais non, faut un oula.
25: Si, ça veut quand même dire gros sac à merde, et franchement, avec un GSM, t'entends très bien les communications, y a pas de problème.
1: Okay.
25: Donc moi, je conseille à tous des GSM.
24: Non mais Gérard, il y a...
13: Yarigo, qui a posé une question.
24: Ouais.
2: Ouais.
24: Ouais. Il y a Jupiler Mobistar, il te demande qu'est-ce que ça veut dire GSM.
2: Gérard, je voulais te demander un truc.
13: Gérard, suce-moi.
25: Gros sac à merde.
4: Pas.
24: Ah c'est ça, c'est Gérard, suce-moi. Bah,
13: ouais.
24: GSM.
1: Ouais. Celui qui s'amuse à remettre ce truc-là à la conclusion va se faire tout de suite.
24: Sadomaso, Gérard, sadomaso.
1: Ouais, c'est ça.
25: La DAC. Aussi.
1: Ginny.
23: Allô. C'est encore sur l'anniversaire, sur le portable ou pas?
1: Oui, c'est encore sur les portables.
13: La différence entre le portable et le GSM.
23: En fait, c'est la même chose. Le GSM, c'est le portable, mais c'est le nom de fabrique du portable.
1: D'accord.
23: Ça t'embouche à coin, ça. Hein.
1: Ouais. Hola.
2: Moi, j'y connais rien en portable, donc.
1: Non, mais tu.
2: Je peux pas te répondre. J'y connais rien. Quoi.
1: Ouais, mais t'as quand même quand tu vas dans un magasin pour acheter un portable, t'as quand même.
2: Je vais pas dans les magasins acheter les portables. Moi,
23: en fait, quand t'arrives pas à répondre à la question, tu le fais parler ce blaireau.
1: Alors toi, tu vas fermer ta gueule.
25: Ça c'est une technique de débat. Ça c'est une technique.
1: Hola.
25: Oh là là, il y a des mecs qui rentrent.
1: Manu, tu me gères là, vite fait. Je gère.
25: C'est pas moi, oh. C'est Pépito. Allez hop là. Allez, hop.
13: Ça y est. Attends, il rote en parlant, il est fort lui.
1: Oh là.
23: Bien joué, Manu. Bien joué.
13: Bah non, j'ai géré.
1: Alors, SFR.
4: Oui, bah écoute, je comprends pas ta question parce que GSM, c'est seulement une marque de portable et le portable, c'est le téléphone.
25: Mais non, oh là là.
1: Si.
25: Elle comprend rien.
1: Oh, vos gueules un peu là derrière.
24: Gérard, il y a Ola le Gérard Masqué, il te demande si on peut brancher plusieurs portables en réseau pour. Si on peut brancher plusieurs portables ensemble pour jouer en réseau.
25: Voilà.
1: Non.
25: Comme les quéquettes avec Gérard.
1: Voilà. Alors toi, tu fermes ta gueule, d'accord, connard?
25: On va faire un gros réseau, tu vas voir.
1: Ouais, ben toi, tu dégages, au revoir.
23: Il y a un bug.
1: Allez hop.
4: GSM, c'est de la merde, moi j'utilise là.
25: Non, je suis pas d'accord, c'est GSM, je suis pas d'accord.
4: Ah, si.
25: Non, c'est très bien.
23: C'est vrai que c'est un peu
25: bien.
23: De la merde, le GSM quand même. C'est
1: alors, pas. Bon,
13: Gérard,
25: je vais te mater, moi, tu vois.
1: Ouais,
19: Donc, à la place de Ola, que j'ai géré comme un dieu, on accueille Sagem.
24: Ah, lui aussi, c'est un pote.
20: Bonjour,
25: Bonsoir de Sagem.
1: Alors, l'avant-dernière question. Bonsoir, Sagem.
25: Allez-vous, les mecs.
1: L'avant-dernière question. Peut-on faire des rencontres avec un porte-porte?
3: Quoi?
1: Sagem, tu commences à te calmer, s'il te plaît, je pose la question.
25: Peut-on faire des rencontres avec un portable?
1: Ouais, peut-on faire des rencontres avec un portable? Comment tu connais les questions? Parce que Pildar vous les a dit.
25: Non, c'est pas compliqué à deviner. Hein,
13: mais non, mais c'est normal. La fin, ils savent très bien que ça va être portable.
25: Ça, c'est tout.
1: Non, mais attends.
25: C'est un métier.
13: Ça va pas être casserole.
1: Non, non, mais maintenant, tu m'appelleras plus pour les questions. Comme ça, plus personne ne sera.
13: J'ai pas donné.
1: Ça ira bien. C'est ton frère ou quoi? Alors, SFR.
3: Oui, on peut faire des rencontres avec un portable. Si on fait un numéro, et c'est tout, quoi. On peut rencontrer des gens, et puis voilà. Comment veux-tu?
1: Attends, SFR.
3: Oui.
1: Manu,
3: oui.
1: Tu me calmes, Solmi, qui s'amuse à déconner quand ouais. Quelqu'un parle, parce que ça commence à me gonfler, là. Mmh. Et là, tu vas me finir le débat, vite fait. Toi, tu fermes ta gueule, maintenant.
25: Gérard, c'est toi le petit qui boite avec une moustache que j'ai vu dehors, là?
13: Qui a dit ça?
1: Alors, tu te démerdes, tu gères.
13: D'accord.
1: Allez, donc, SFR.
3: Je disais, par exemple, tu fais un faux numéro, tu tombes sur quelqu'un, et puis finalement, tu discutes avec, tu peux rencontrer la personne comme ça, c'est tout.
1: Ouais, je pense que... Ouais, mais c'est pas évident quand...
3: C'est la même chose sur un téléphone normal, hein, tu sais, c'est toujours un téléphone. Hein.
25: Ouais, c'est ça.
1: Ça, j'aime.
25: Ouais, alors...
13: Il
25: y a un kit pas d'amis. Donc, c'est en fait un portable qui te donne avec toute une liste de numéros. Et là, tu peux faire des rencontres.
3: Ah, c'est le kit pas d'amis, ça, c'est génial.
25: Ouais, c'est trop bien, ouais.
1: Génie.
7: Ouais, alors moi, c'est vrai que je fais beaucoup de rencontres par le portable. Et d'ailleurs, si jamais il y a des nymphomanes qui nous écoutent, mon numéro est au standard. Et notre charmante hôtesse Manu de Fun vous fera un plaisir de vous communiquer mon numéro.
25: La cochonne. Voilà, tout à fait.
1: J'ai ça.
13: Ok, très bien.
25: Bah écoute, moi c'est un peu pareil. Moi je suis plutôt beau gosse, donc déjà j'ai pas besoin d'avoir un portable pour faire des rencontres. Et si vous voulez m'écrire, vous envoyez tout ça à la radio, y a pas de problème. L'hôtesse est
7: franchement. 20 rue Bayard, 7508, Paris. On va tout vous péter dans les bandes annonces.
25: Bon,
7: on pourra les faire.
25: Oh là là. Voilà, il y en a qui se marrent direct. Tu vois, ils se foutent de notre gueule.
1: Manu, tu me gères ça vite fait parce que je commence à en avoir ras le bol là pour finir le débat.
13: J'ai trouvé, c'était Laurette, je crois.
25: Laurette, il l'a niqué dans mes chiottes, le salaud.
8: Laurette, bouffe-moi la quéquette, Laurette.
25: Et j'ai même un truc à vous dire, c'est faux.
24: Gérard, sur IRC, il y a Belge Boris qui te demande si le kit oreille libre sera bientôt disponible.
1: Ben non, comme ça va être interdit, il peut plus l'autoriser, ça va être interdit, parce que pour conduire, c'est interdit. Donc faudrait qu'il se réveille que maintenant.
24: Non, c'est le kit main libre, parce que ça t'occupait les mains, mais le kit oreille libre.
1: Mais même, ça sera pareil. Il faudra que tu le branches sur ton portable et tu pourras pas entendre si quelqu'un klaxonne derrière toi parce que t'avances pas. Tu pourras pas l'entendre. Donc ça revient pareil que si tu avais ton téléphone à la main.
24: Ah ok.
1: Ça revient presque à la question de.
24: Parce qu'on parle aussi du kit pied libre.
1: Non, ça je vois pas. Je vois pas du tout le truc hein, là-dessus. Donc dernière question. Donc peut-on commander une pizza peut-on commander une pizza ou autre avec son portable? Alors on va demander à SFR pour finir.
3: Alors eh ben écoute, je pense qu'on peut tout commander.
1: Manu,
13: je gère. Sors, avance près de ta base. Avance près de ta base. Voilà, parfait. Tourne, retourne dans
1: Manu
13: ta cuisine. Retourne dans ta cuisine. Voilà, merci. Nickel.
1: Oh, cool. Alors SFR. Oh.
13: T'as bougé là.
3: Encore,
13: ça sent le remix.
25: Il fait de mon choix.
1: Bon, alors, je pense que...
25: Là, il va faire mon petit remix.
7: C'est ton kiss poilu, là, qui fait interférence.
1: Ta gueule à toi, connard.
25: Les parasites.
3: Je veux dire. Oui, ben, on peut tout commander sur un portable tant qu'on a le numéro du truc à appeler.
25: Excellent.
1: Ça, j'aime.
25: Non, c'est pas possible. Parce que c'est bien plus cher d'appeler avec ton portable pour te commander une Pizza Hut plutôt que de te commander de chez toi.
3: C'est vrai, mais...
25: Je te demande pas ton avis à toi.
1: Oh, ça j'aime. Je vais dire une chose que si toi... Ta gueule, connard.
25: Il est dans ses chiottes, lui. Hein.
1: Alors, génie, pour finir...
25: Tu réponds.
1: Génie.
7: Ouais, bah non.
25: Demander un truc.
7: Je choisis les pizzas, mais ça dépend en fait. J'appelle au portable seulement quand il y a les pizzas avec la pepperonize. On va t'en faire la coulisse de base.
1: Alors, Jenny, tu dégages, au revoir.
25: On va t'en faire.
1: Bonne nuit pour Jenny.
13: Ok,
1: GSM pour finir.
25: Ouais, non, moi je mange pas de pizza. Donc pas de pizza, pas de portable, pas de bras, pas de chocolat.
1: Ah, ok. Conclusion. Non, maintenant c'est terminé. Conclusion du débat.
23: Oh, c'était un bon débat.
25: Hein. Ah ouais,
1: hein. SFR.
23: On s'est bien marré. Je me suis bien réconcilié avec mon pote Fizard de Fun.
1: C'est faux. Manu, s'il te plaît.
10: Oui.
25: C'est faux.
23: Mon pote Rigo de Fun, je le kiffe. J'aime tout le monde. J'embrasse tout le monde. Les infomanes, vous avez mon numéro. Appelez-moi.
0: Ouais.
23: C'est dommage.
1: Manu.
23: Ne sois pas libre.
16: Qu'est-ce que tu veux que je fasse?
1: Tu le dire.
16: Bah, il fait sa conclusion, non?
25: C'est j'aime, je fais ma conclusion.
1: Pour l'instant, je demande à SFR.
0: J'ai pas répondu, j'ai dit, le portable, c'est bien, on abusait, ça craint, c'est tout ce que j'ai dit.
25: Ça, c'était bon, ça.
1: Ok, ça, j'aime.
25: Oui, alors, les portables, le débat, il était vraiment mortel. T'as cartonné, Gérard. Ça, c'était de la balle.

0: Manu de Fun.
1: Yes, je te kiffe.
0: Mon pote Fildar de Fun. Il répond pas, c'est pas grave. je suis prêt pour me faire pardonner, mon pote Fildar de Fun, à t'emmener en week-end à Center Park.
2: Ouais.
1: GSM.
3: Ouais, bah je voulais dire bravo pour à Tony pour sa déclaration d'amour à Fildar.
1: Bon, mais on savait que c'était Tony, hein.
3: Je trouve que c'est beau. Je trouve que c'est quand même un enculé parce qu'il a pas parlé de Arnett et de moi.
1: Donc, voilà, voilà. Mais
3: sinon pour une fois, bah tu vois, ça a été ton débat, ça s'est bien passé, ça a été un joyeux bordel.
2: Moi, si tu veux, ouais, pas de problème.
1: Voilà, non, mais surtout avec les habituels, c'est toujours le bordel.
3: Bon, on a bien rigolé, GG.
1: Voilà, mais moi, j'aime pas faire des débats avec les habituels.
3: Mais pourquoi tu nous aimes pas, nous, on t'aime.
1: Non, non, mais moi, j'aime pas faire des débats comme ça, c'est tout. En de bon entendeur, salut pour la semaine prochaine pour vous.
3: À la semaine prochaine, Abiquet.
1: Ouais, c'est ça.
4: Bon, Gérard.
1: Conclusion sur.
3: On t'appelle demain, on règle ça ensemble.
1: Bon, Manu, tu me les casses.
5: Là, ma grosse poule.
1: Rigo, pour finir.
2: Oui. Gérard, je voulais juste te demander un truc.
1: Merde ! Voilà ! Rigo.
4: Alors, on a énormément de conclusions sur l'IRC, vu qu'on a quand même atteint encore un record. On est 8723, donc merci tous les gens de l'IRC. Qu'est-ce qui se passe ? Il y a encore un problème technique.
1: Non, mais ils s'amusent à te couper sans arrêt, Fildar. Donc
4: alors, on va lire des conclusions vite fait. Conclusion d'Arnett qui dit que Gérard, t'es une grosse cochonne et ton débat, c'était super naze. Sinon, Perforas, il dit qu'il faut dire à Rip qu'il a pas le droit de faire rentrer des gens à l'école, dont Aurélie. Mais bon, ça passe pour cette fois parce que c'était une exception. Et Satan SFR, il dit que les portables, c'est bien, mais ce serait parfait quand Jojo viendra les laver à domicile. Voilà. Ouais. Et il y a Turpentine qui m'a forcé de te dire que ton débat, il avait ni queue ni tête comme toi.
1: Ouais. Ben moi, je l'emmerde. Et moi, la conclusion, c'est dommage que Manu ait fait un boulot dégueulasse, qu'il m'a repris encore les mêmes.
6: C'est vrai.
1: Donc, quoi dire d'autre que la semaine prochaine, les débats vont porter sur les 35 heures et les collections.
6: C'est-à-dire les 35 heures de quoi ? Auto ?
1: Non, c'est comme maintenant...
6: Du Mans, les 35 heures du Mans ?
1: Non, comme tout le monde a voté comme quoi qu'on allait passer à 35 heures, et bien la semaine prochaine, ça sera un débat sur les 35 heures et sur les collections. Et maintenant, vous allez retrouver Seb pour la nuit sans pub. Et voilà, je vous dis à la semaine prochaine. Ciao à tous.
7: J'arrive pas.
8: L'instant sera là. Bonsoir Stéphane.
9: Hello everybody. I'm right. It's right.
8: Alors tu sais que
9: salut,
8: là.
9: Max.
8: Alors là.
9: Max, ça va?
8: Fildar, il doit être content parce qu'il t'aime. Hey.
9: Max, salut Gérard.
8: Est-ce que tu peux passer un petit bonjour?
9: Ouais.
8: Attends, Stéphane.
9: Ouais. Bonjour à Gérard.
8: Il y a un mec qui est fan de toi ici, c'est celui qui réalise Fun TV, c'est Phil. Il s'appelle
9: Philippe. Je connais Philippe.
8: Il s'appelle Fildar.
9: Philippe est beau et gentil.
8: Oh là là.
9: Philippe est beau et gentil.
8: Dis Fildar.
9: Je l'aime bien. J'ai vu et m'a filmé pour Fun TV.
8: Dis qu'il s'appelle, hein? Il s'appelle Fildar.
9: Et Fildar.
8: Voilà, dis-lui.
9: Fildar, t'es beau.
8: Voilà, dis-lui, t'es cool.
9: Max est beau.
8: Ouais.
9: Et Julien est belle.
8: Et Gérard, c'est un pédé.
9: Gérard est beau.
8: Ouais. Et comment
9: Gérard est notre copain.
8: Et Gaël, comment elle est, Gaël?
9: Gaël, je la connais pas, j'aime bien la santé.
8: Ouais, t'aimes
9: bien. J'aime bien la voir.
8: T'aimes bien la voir?
9: Elle est belle.
8: D'accord.
9: Et gentil.
8: 08 5000 et 0870 5000. Nous sommes donc toujours en direct sur Fun Radio, bien entendu, avec le débat de Gérard comme chaque jeudi. Et nous sommes en ce moment en train de nous balader dans les studios de la radio. Nous allons d'ici quelques instants. Je vais peut-être mettre un petit bourre-pif encore à mon petit Fildar. Stéphane, t'es là?
9: Oui, Stéphane est là.
8: Bon, je suis avec...
9: Bonsoir, Gérard.
8: Bon, il y a également...
9: Mon ami Gérard, bonsoir.
6: Bonsoir, Stéphane.
8: Ça va, Stéphane? Alors, Stéphane...
9: Gérard est gentil.
8: Oui, attends, Stéphane, il y a Fildar en ce moment, qui est donc... On est dans la...
9: Fildar, Philippe.
8: Oui, t'écoute. Vas-y.
9: Oui, j'ai un poème, et je vais parler, je vais dire bonsoir, Gérard.
6: Allez, ça va, Stéphane?
9: Tu es là, Philippe?
8: Ouais, il va bien.
9: Tu me connais, Philippe, hein?
8: Ouais, bien sûr qu'il te
9: reconnaît. Tu
8: m'as vu. Ah bah, il est fan, hein?
6: Ouais, très fan.
8: Il est très fan. Je peux te mettre un dernier petit bourre-pif avant qu'on s'en aille? Vas-y.
9: D'accord. Je reçois mal.
8: Voilà, je suis en train de le... Voilà, ça fait du bien. Ah,
9: je
8: bon, allez.
9: Mal.
8: Bon, ça va, Stéphane, sinon?
9: Oui.
8: La vie est belle? Bon.
9: La vie est belle.
8: Donc, on va...
9: Je dis bonsoir.

0: Asia.
1: Ouais. Allez, on
0: Mon
1: va.
0: ami, Asia, oui.
1: Allez, on va y aller. C'est parti. On va essayer. On a un petit problème technique pour. C'est
0: Oui.
1: bon, ça fonctionne.
0: Oui.
1: C'est la magie. Allez, viens, hop, on passe devant et on y va. Allez.
0: Bonsoir, point de radio. Je suis Sola,
1: C'est quoi ça?
0: mais pas un petit Sola.
1: Ah oui, d'accord.
0: Je vais au bar, je vais boire un ricard. Au bistrot, je rencontre Pascal au bistrot.
1: Oui.
0: Je bois avec lui de l'apéro. Il me dit bravo. Je vois Gérard.
1: Sacré
0: Il me
1: Gérard.
0: dit bois un ricard. Une maîtresse de hangar me
1: Oui.
0: dit, casse-toi de ce bar. Et
1: Casse-toi.
0: si tu veux, assis ici et ne revois pas ma gueule de hangar.
1: Ah, t'as quand même un
0: Au
1: petit
0: revoir.
1: peu. Gérard, Stéphane, t'as un petit peu bu quand même.
0: Eh oui.
1: T'as picolé ce soir. Ce
0: Oui.
1: soir, est-ce que t'as bu ce soir ou pas?
0: Oui.
1: Un petit peu quand même, hein, ouais, un petit peu quand même.
0: Oui.
1: Bon, alors, on n'est pas très loin de l'entrée
0: Je
1: principale
0: vais
1: de.
0: parler avec Gérard.
1: Gérard, il arrive, on va le chercher.
0: C'est
1: On
0: un
1: n'est
0: ami.
1: pas très loin de l'entrée
0: Bon,
1: principale.
0: j'ai bu, je dis pas.
1: On galère comme.
0: Moi, j'ai bu des Saint-Émilion.
1: Saint-Émilion, d'accord. On galère comme des fous pour arriver avec les câbles à les tirer,
0: Ah,
1: donc.
0: c'est pas bien.
1: J'ai des câbles de partout,
0: si
1: c'est
0: tu
1: un
0: veux
1: bordel sans nom.
0: penser.
1: Oui, Stéphane.
0: Oui.
1: Stéphane, évite de parler dans le vide et écoute-moi un petit peu.
0: Je parlais dans le vide.
1: Parce que là, t'as bu combien de
0: J'aime
1: litres?
0: bien parler à Philippe.
1: Oui, ah bah
0: Et pourquoi il me filme pas bien?
1: Bah, oui, parce que Philippe, c'est vrai que là, il peut pas te parler parce qu'il a pas, mais pourquoi il te filme pas bien? Je sais pas pourquoi. Donc,
0: Bon,
1: moi,
0: d'accord.
1: je vais rester
0: D'accord.
1: là et on va.
0: Je vous écoute.
1: Il faut aller chercher
0: Il
1: donc
0: n'y a
1: les
0: pas de
1: Gérard.
0: problème.
1: Donc là,
0: Vous êtes gentil.
1: on est en train d'aller chercher Gérard pour toi. Donc là, on est dans l'entrée principale. Voilà, on y est.
0: J'aime bien Max et j'aime bien Gérard.
1: Ouais, ben, je sais,
0: J'aime
1: Stéphane.
0: bien
1: Je sais bien.
0: Julie.
1: Je sais bien, mais
0: Julie.
1: Julie, elle est
0: J'aime
1: là.
0: pas. J'aime bien Gaël, mais je connais pas.
1: Elle est où, Julie? Elle est là, Julie, ou
0: Oui,
1: Gaël? Elles sont là.
0: Gaël. Est-ce qu'il est vert? Gaël. Comment est-ce?
1: Gaël, elle peut
0: Est-ce
1: peut-être.
0: qu'elle est excitante?
1: Ah,
0: Est-ce
1: Gaël.
0: qu'elle est mexicaine?
1: Je sais pas.
2: Non, je suis pas mexicaine. Tu quoi? Il a dit quoi, mexicaine?
1: Non,
0: Est-ce qu'elle est
1: excitante.
2: brune? Excitante, ouais, non.
1: Excitante. Quand t'es bourré, ça fait m'excitante, oui.
2: Ça fait... Moi, j'ai compris mexicaine aussi.
0: Elle
1: Et,
0: est
1: bah, et,
2: De dos, je suis magnifique.
1: bah,
2: De dos, il n'y a rien à dire.
1: c'est vrai qu'elle est belle de dos, ouais.
0: Bon.
2: Alors, de face,
0: Tu
2: par
0: m'as
2: contre.
0: pas vu. Max, il m'a vu.
1: Ah.
0: Lui, m'a vu.
1: Ah, c'est vrai.
0: Gérard m'a vu.
1: C'est vrai que.
0: Moi, je suis dans
1: Ah.
0: le. Et je bois. Et je bois. Et je bois. Et je les emmerde tous. Et là, ils chient. Et je les emmerde. Moi, ces cons-là, je connais la philosophie de Karl Marx et de.
1: Fais des grimaces un petit peu. Gérard, il y a.
0: Les gamins. Oui, Gérard.
1: Fais une grimace.
0: Gérard. Hello, Gérard.
1: Ah non, c'est bien. Hein. C'est bien. Attends, approche-toi un petit peu. Attends, Stéphane, il y a Gérard qui va te parler. Reste bien face à la caméra.
0: Gérard est
1: Regarde la
0: fou.
1: caméra. Regarde la
0: Gérard
1: caméra.
0: est fou. Je connais Gérard, il est
3: De quoi?
0: fou.
1: Voilà.
0: Et les filles, elles n'aiment pas. Pourquoi?
1: Alors, attends, je te
0: Gérard
1: passe.
0: est
3: Attends,
0: fou.
1: Attends.
0: Il est très beau, Gérard.
1: Stéphane, attends, je te passe.
0: Ouais. Il y a un problème.
3: Ouais, qu'est-ce que ça comme problème?
0: Il y a un problème de communication.
3: Ouais, je t'écoute.
0: Mais Gérard, tu es beau,
3: Ouais.
0: tu ressembles
3: Ah, t'es merde!
0: à moi. Pardon?
3: Non, c'est pas toi que je m'adresse. Qu'est-ce que
0: À
3: t'as comme
0: moi, tu
3: problème? Attends,
0: m'as
3: attends. Attends, je descends en bas.
0: Gérard.
4: Reste là, la lumière.
0: Tu es là, Gérard?
3: Arrête
0: Gérard.
3: avec mes
0: Tu es là?
3: cheveux!
4: C'est bien là.
0: Gérard, tu ressembles à Nicholson.
3: À qui?
4: Attends, bouge pas, attends.
0: À Nicholson, Jack Nicholson.
3: Jacques Nicholson.
0: T'as pas vu Jack
3: M'arrête!
0: Nicholson?
3: Non, je connais pas.
0: Jack Nicholson.
3: Ouais. Bon,
0: Et t'es beau comme lui.
3: Ouais, d'accord.
0: T'es un acteur.
3: D'accord, d'accord. Monsieur Bo...
0: Gérard,
3: ouais, non, mais...
0: Gérard,
3: Non, mais attends.
0: pourquoi t'aimes pas les femmes?
3: Non mais attends, t'es charmé là, mon copain.
0: Mais les femmes.
3: Attends, moi j'adore les femmes.
0: Te vois comme Jack Nicholson.
3: Et je veux dire une chose, j'adore les femmes, j'ai trois femmes qui sont là et qui m'attendent.
0: J'entends mal.
3: T'entends mal, et bien débouche-toi les oreilles, c'est comme le cul, c'est comme
0: l'oreille. Non, parce que le téléphone est cassé.
3: Ah, le téléphone il est cassé. Alors si c'est... Non mais je veux dire une chose.
0: Ah, t'es beau comme une lune.
3: Oui, d'accord, je suis beau comme une lune, je suis beau comme un camion, et tout le tralala.
0: Ouais, vraiment, pourquoi... Tu fais la grosse tête.
3: Quoi?
0: Pourquoi tu prends pas un Insta?
3: Non, mais attends.
0: Pourquoi t'es un mec comme toi, qui est gentil, t'es modeste?
3: Non, mais attends.
0: Humble, et tu.
3: Oh, Stéphane.
0: T'envoies les filles dehors.
3: Non, mais attends, Stéphane. Déjà, j'envoie pas les filles dehors. Hein? J'envoie.
4: On
3: va
4: descendre, Gérard.
3: Bon, je descends, je vais chercher un café. Hein, parce que j'ai du monde quand même qui m'attend juste à l'entrée. Qu'est-ce que vous voulez me dire d'autre?
0: Mais pourquoi les femmes elles t'aiment et toi tu les rejettes?
3: Mais non, je rejette aucune nana, arrête tes bêtises. Mais non, je rejette aucune nana.
0: T'es un bon mec.
4: Attention,
3: Gérard,
4: tu vas faire mal.
3: Gérard, quoi? Je t'écoute.
0: Oui, il y a des pucelles.
3: Ouais, il y a des pucelles.
0: Il y a des belles femmes. Il y a des belles filles.
3: Ouais.
0: Qui veulent te rencontrer.
3: Ouais.
0: Mais toi.
5: C'est vrai, on se pose cette question, Bruno. Comment Mirouès a rencontré Madonna? Non?
6: Alors là, je vais vous dire...
7: Tu seras là jeudi prochain. Il y a des auditeurs qui ont souhaité quand même appeler au standard, donc au 0803-08-5000. Vous pouvez encore appeler, bien sûr. Nous avons Cédric, par exemple, 25 ans du Mans, qui a une question à te poser, parce que forcément, les gens viennent vers toi. Bonsoir, Cédric.
8: Bonsoir, Max. Bonsoir, Gérard.
7: Salut.
8: Bonsoir, l'équipe. J'espère que vous avez passé de bonnes vacances.
7: Merci. Toi aussi, ouais. Cédric.
8: Ouais, tranquille.
7: Très bien.
8: Écoute, en fait, moi, j'ai juste appel un petit peu dans l'esprit des conseils que tu faisais, en fait, l'année dernière.
7: C'est vrai.
8: Parce que j'ai un petit problème. Moi, j'ai pas trop passé de vacances. J'ai bossé tout l'été et en fait j'ai un petit problème de santé parce que en fait je bosse dans le poisson et en fait j'ai été voir le médecin, il m'a dit que j'avais une érection pulmonaire et qu'il fallait que je me repose et que je parte en cure de palassothérapie et j'aurais voulu savoir si tu pouvais un petit peu me conseiller à savoir où je pouvais partir et en quoi ça consistait quoi, parce qu'il paraît qu'il faut que je me repose quoi.
7: Bah déjà, ton médecin, je sais pas ce qu'il t'a raconté comme connerie.
8: Bah il m'a dit que j'avais une érection pulmonaire parce que... Bah,
7: une érection pulmonaire, attends, ouais. Une érection, je comprends, une érection c'est quand tu vois une nana, à la rigueur je veux bien, mais de là, avoir une érection pulmonaire, je crois que... Non mais, attends, tu crois pas que ton médecin il t'a pris pour un con?
8: Ah bah non.
7: Un
8: mec sérieux, à 250 balles la consultation.
7: Ouais, bien sûr, à 250 balles la consultation, il dit que t'as une érection pulmonaire et puis tu le quoi, toi?
8: Bah écoute, moi c'est lui le tout-bib.
7: En
8: plus, il faut que tu partes 15 jours en cure de machin, là, de palassothérapie pour te reposer. Moi, je vais pas dire non, hein, c'est remboursé, je vais pas dire non.
7: Ah ouais, mais attends, et c'est remboursé, t'en sais rien si c'est remboursé.
8: Il m'a dit que c'était remboursé.
7: T'es
8: tout bib?
7: Non, je suis pas tout bib, mais je vais te dire une chose, que si t'étais renseigné auprès de la sécurité sociale.
8: Ouais, j'ai appelé mon assurance, ils m'ont dit
7: bien sûr. Tu te foudrais pas de ma gueule un peu là?
8: Ah bah non, je te confirme.
7: Non, mais tu prends le train parce que ça te coûtera moins cher.
8: Ouais, je pense que je vais y aller en train parce que les Pyrénées, en fait, c'est loin quoi, en voiture. Mmh.
7: Non mais je vais te dire une chose, que là t'as ton truc, j'y crois pas du tout.
8: Hein? Je te sens agressif, Gigi.
7: Non mais je suis pas agressif du tout, parce que de toute manière ton truc...
8: Tu vas te reposer toi aussi.
7: Non mais c'est bon, moi je me suis bien reposé là pendant 2 mois, tu vois, tranquille.
8: Ouais,
7: tu
8: l'as passé, ouais.
7: Je reviens tranquille en forme dès jeudi, déjà ce soir je commence, tu vois, donc déjà pour commencer ton truc il tient pas debout.
8: Bah moi je te dis, c'est ce que le Toubib va dire.
7: Ouais, non mais de manière les Toubib, tu gobes tout ce que les Toubib te disent.
8: Ah bah ouais.
7: Hein? De manière, le premier Toubib qui te dit que t'as une érection pulmonaire, tu le crois?
8: Bah ouais, bah ouais, je crois, c'est son métier, hein, c'est pas le mien.
7: Ah bah ouais, non mais
8: quand
7: bien sûr.
8: Il a cru les toubibs quand il a fallu de charcuter, bon bah c'est pas.
7: Ah mais attends, moi charcutier, de quoi, charcuter là?
8: Quand il a fallu t'opérer, tu les as cru les toubibs?
7: Non mais moi, attends, c'est moi c'est pas pareil, d'accord? Pour pas confondre.
8: Toi aussi tu crois le premier toubib?
7: Non mais attends, moi c'est pas pareil parce que c'est moi qui ai demandé à ce qu'on me retire le matos que j'avais dans la jambe, d'accord?
8: J'ai demandé qu'on me retire le truc que j'avais dans le poumon.
7: Ah ouais, t'as des trucs dans le poumon alors que t'as une érection pulmonaire, t'as vu jouer ça dans Tintamilou, dans Spirou Magazine?
8: Non, c'était sur la radio.
7: Ah ouais, je crois que t'as une grosse tache blanche entre les jambes, hein.
8: Tu me conseilles quoi, toi, plutôt les Alpes ou les Pyrénées pour aller
7: voir? Bah, je te conseille d'aller du côté de Marseille, ça sera encore mieux.
8: Ah mais là y a pas de thalasso à Marseille.
7: Non si, y en a, ça existe, hein.
8: Ça existe?
7: Ouais.
8: T'es sûr?
7: Ouais.
8: T'as des adresses?
7: Ah bah tu vas sur le port de Marseille, t'es tranquille.
8: Ah le café des sports, c'est ça?
7: Ouais, voilà, tu vas au café des sports.
5: Cédric, reste avec nous parce qu'on a Richard, 23 ans, de Dijon, qui a un autre problème également, qui va en parler à GG, comme quoi Gérard, dès qu'il arrive sur l'antenne, bien sûr, tout le monde veut lui parler.
9: Oui.
5: Bonsoir Richard.
9: Bonsoir Mag, bonsoir à tous, bonsoir Gérard.
5: Donc Cédric, tu restes à l'antenne, si tu veux intervenir.
9: D'accord. Alors. Donc moi, j'appelle le plus dans le cadre de Gérard me rend service et m'invite à dormir chez lui. Et
7: t'as raison, tu rêves.
9: Non, pas du tout.
7: Ah non, moi je croyais.
9: Non, la question que je voulais te poser, c'est que en fait, moi je suis parti en vacances là avec des potes en Espagne sur le Costa del Sol, c'était super.
7: Ouais.
9: Et en fait, on a eu une petite idée, un soir qu'on était tous ensemble, on s'est dit, tant qu'à faire, autant ramener des choses qui sont moins chères en Espagne et les ramener en France pour les vendre après.
5: Ah, c'est pas con ça.
9: Ouais. Donc ce qu'on a pris, c'est on a pris un peu de gnôle, des alcools assez légers, et puis des cartouches d'Avanitos.
7: Hein?
9: Des cartouches d'Avanitos.
7: C'est quoi ça?
9: C'est bon, des cigarettes qui fument.
7: Ah ouais.
9: Voilà.
7: Ouais.
9: Donc, on arrive à Paris.
7: Ouais.
9: Et on se retrouve avec une cargaison.
7: Mmh.
9: Et on sait pas quoi faire. Donc, je voudrais te demander si t'avais des plans, toi qui es dans le milieu de l'alcoolisme, si t'avais des plans pour pouvoir refourguer toute cette cam.
7: Eh ben, tu sais ce que tu fais avec tes trucs d'alcool que tu viens de ramener?
9: Non, mais.
7: Non, mais moi je te le dis.
9: C'est sérieux.
7: Attends. Moi je vais te dire une chose, moi je vais être sérieux avec toi. Tu sais ce que t'en fais de ton alcool? Tu te l'accordes bien profond que je pense.
9: Ah, c'est
7: et tes cigarettes,
9: il doit rester de l'alcool dans les veines parce que...
7: Dans ces cas-là, si t'appelles pour avoir un conseil et que tu t'amuses à me parler d'alcool,
9: écoute,
7: ça sert...
9: Je suis agressif pareil. Moi,
5: on essaie de comprendre, disons qu'il a un problème. Donc c'est vrai qu'il y a beaucoup de jeunes qui sont partis cet été, tout comme Richard, dans des pays un peu plus pauvres.
7: Ils ont
5: profité pour venir avec pas mal d'euros dans les poches.
9: Ouais, on est jeune, on essaye de faire de l'argent.
5: Voilà,
9: c'est pas illégal, c'est de l'alcool et des cigarettes, tu comprends, Gérard?
5: Quel conseil que tu peux donner à tous les jeunes qui sont comme Richard?
9: Richard.
7: Bah, il fait une chose, il essaye de les revendre comme ça, mais moi je peux pas lui donner trop de conseils. Comme ça, tu les revends, c'est
9: mais
7: tout.
9: Tu penses que je devrais plus aller sur Internet, faire une start-up?
7: Ah bah, puis quoi encore? Non, tu veux pas faire de la publicité pour tes marques d'alcool aussi?
9: Bah écoute, moi j'essaye, moi je reviens d'Andorre, bon, c'est qui paye le coco, c'est Bibi. Hein.
7: Ouais, tu laisses Bibi tranquille, d'accord?
5: C'est dit, monter une start-up pour aller vendre de la boisson, pourquoi pas, hein?
9: Ouais,
5: c'est une bonne idée. On a Anthony qui est également avec nous. Anthony, bonsoir.
10: Ouais, salut Max.
5: Salut Anthony.
10: Salut, je suis Anthony, bon j'ai 20 ans, j'appelle de Dijon et je suis le cousin de Richard.
7: Ouais.
10: Ouais, Richard, Anthony.
7: Ça m'a étonné.
10: J'ai deux mots.
9: Mon fils, c'est pas mon cousin.
7: Ouais. J'ai deux mots, ouais.
10: Non, justement, ça va Richard?
9: Salut.
10: Ouais. Bon, justement, on parlait de cette histoire d'alcool, mais bon, moi j'aurais bien une idée par rapport au débat que je viens d'entendre. Je sais, on pourrait le mettre, l'alcool.
7: On dit?
10: Bah en fait, on...
7: Ah. Ouais, d'accord. Au revoir.
5: Anthony?
10: Oui. Excusez-moi, j'ai une quinte de tout parce que
5: j'ai
10: une grippe intestinale.
7: Une grippe quoi?
10: Trop grosse.
5: Intestinale. Alors c'est quoi le truc
7: intestinal?
5: Quel conseil que tu peux donner, Anthony?
10: Oui, parce qu'en fait, je sais que...
7: Bon, et t'accouches là au lieu de cracher
10: tes poumons. Mais ça va, on a le droit d'être malade, non?
5: Ouais, puis d'avoir des fourrures aussi, ouais. Vas-y.
10: Mais je voulais seulement dire qu'il y avait des centres qui faisaient des cures, qui en fait se servaient de l'alcool pour...
7: Ouais.
10: Permettre aux gens de s'en passer.
5: Ah, c'est bon, allez.
7: Ouais, bonne nuit. Bonne nuit, allez, au revoir.
9: C'est trop mauvais.
5: Allez, va
7: faire ta cure.
5: Non, mais qu'est-ce qu'il est en train de dire? Il voulait dire qu'il y a des gens qui boivent et qui veulent faire des cures, c'est ça?
9: Ouais.
7: Je sais pas d'où tu l'as sorti ce lien, mais tu peux le laisser où qu'il était.
5: C'est encore un des petits connards qui habitent en bas devant chez toi, Gérard, et qui veulent te chercher, ouais.
9: Des petits caca sur la porte.
7: Ouais, ça, t'as raison, toi. Ok. Mais
5: c'est vrai que ça fait longtemps que t'as pas eu de l'appel.
7: Mais de toute manière, pas...
9: On appelle d'ailleurs.
7: Oui, t'as raison. Toi, tout à l'heure, tu allais voir un stage au standard.
9: J'ai un gros barouche qui a envie de chier.
5: Pour l'année 2000-2001, quand même, un petit peu de caca devant chez toi.
7: Merde. Je m'en fous, ils peuvent aller où qu'ils veulent. Moi, je m'en fous.
9: C'est le plutonium de la merde.
7: Ouais, c'est ça, t'as raison, toi.
11: On a Gotener avec nous. Bonsoir, Gotener.
12: Ouais, salut à tous, bonsoir.
7: Salut Gotener.
12: Ouais, je sais pas si...
7: Bon, d'accord. Ouais.
12: Quoi, un peu? Salut Gérard, je sais pas si Richard se souvient de moi, je suis un vieux pote, tout à fait.
11: Richard
12: Gotener, on se connaît. Bon, tu vas faire un carton dans la rue, toi. Ouais, c'est clair, t'as agressé. Oh, mais c'est fini, oui.
11: Bon, allez.
7: Bon, t'accouches?
12: Non, mais je voulais seulement dire que moi, je suis en vacances au Luxembourg et que je sais que Gérard connaît bien ce pays.
7: Ah, t'as vu, depuis quand que
11: c'est Spirou Magazine, oui, on connaît par cœur, ça aussi, tes phrases, oui.
7: Et pif. Pif Gadget, et alors?
12: Non, non, donc Gérard, tu connais bien le Luxembourg, il paraît que tu es en camion, non?
7: Ça va pas dans ta tête, toi.
11: C'est en Allemagne.
7: C'est en Allemagne, toi.
12: Non, non, c'est à côté, je me suis trompé de pays.
7: Ah ouais, bien sûr.
11: Dégage, allez, dégage.
7: Allez, bonne nuit, au revoir.
11: Hop. En plus, c'est en Allemagne.
7: En Allemagne.
11: J'aime bien l'Allemagne.
7: C'est bon, ça y est,
11: Bon, en tout cas, merci Richard et Cédric.
12: Avec plaisir. Combien la cartouche de Vanitos, quand même?
7: J'en sais rien, tu l'as fait à vainqueuse.
12: Vainqueuse. Bonne journée. Je voulais parler un petit peu de tes vacances, ça s'est bien passé, mais je voudrais que tu rentres un petit peu plus dans les détails, si c'était possible.
7: C'est vrai. Non, mais j'ai pas de détails à fournir, c'est
12: comment
7: tout.
12: Comment ils ont fait?
11: Il n'y a pas de vacances, il n'y a pas de détails, Richard.
7: Non, mais de toute manière, j'ai pas à vous dire comment que ça s'est passé. De toute manière, ça vous regarde pas, c'est tout.
11: Alors
7: voilà.
12: Non, mais c'est grâce à nous, t'es notre mascotte.
7: Non, mais peut-être, mais moi, j'ai pas à vous dire.
11: Je croyais que t'étais parti en Martinique, c'est vrai ou pas?
7: Non, c'est des conneries. C'est des conneries, ça encore. De manière, je vais pas vous dire comment que ça s'est passé, c'est tout.
11: Voilà. Attention, vite, on est dans l'urgence, on a Pioline avec nous.
13: Ouais, salut, c'est Pioline.
7: T'as pas vu Cédric?
13: Ben si, je suis son cousin, justement, je suis au monde. Allez. Il est dans le délire, le blaireau.
7: Ouais, le blaireau, tu vas voir, le blaireau, ce qu'il va te dire, lui.
13: Je suis au monde et...
7: Ouais, t'es au monde, vas-y, alors, accouche.
13: Et je voulais savoir si tu pourrais pas me filer un peu de l'ariette de ta chérie.
7: Mais attends, tu parles pas comme ça de ma chérie, d'accord?
13: Ah bah je l'ai pas insulté, j'ai dit ta chérie, si elle a un peu de rillettes, ça m'arrangerait.
7: Non mais elle a pas de rillettes.
11: Voilà, exactement, sous les aisselles, on va voir ce qu'on peut faire. Merci Cédric, merci Richard, merci à Pauline. Bon, allez, dis donc, pour une première, ça cartonne bien. À peine t'arrives sur l'antenne, déjà tout le monde veut t'appeler, toi.
7: Ouais, mais faut qu'il se calme un petit peu sur ce qui s'est passé pendant les vacances, ça regarde pas tout le monde, ça.
11: Bah oui, voilà. Donc il n'y a pas grand chose à raconter.
7: Voilà, c'est tout.
11: Très bien.

0: Vous venez d'écouter Manu, s'il te plaît.
1: C'est Roudoudou avec Peace and Tranquility to Earth.
0: Et voilà, il est 0h32, donc bienvenue sur Fun Radio. Vous pouvez nous appeler au 0870-5000 et 0803-085000. Et toujours sur l'IRC www.fr, il y a Rigo qui vous attend. Et ouais, Rigo, si tu pouvais nous dire à peu près combien qu'on est.
2: Je suis là, bonsoir à tous. On a dépassé les 2000 déjà, ça va très vite ce soir. On est à 2543,1, c'est pas mal.
0: C'est beau ce que tu fais, Gérard, c'est beau. Donc, j'espère que ça va pas faire comme la semaine dernière, que on s'échappe. La semaine dernière, on était à combien, Rigo, à peu près?
2: Je sais plus, mais on n'avait pas fait beaucoup la semaine dernière.
0: Ouais, je crois qu'on était descendu à 3005.
2: Ouais, mais ça va aller ce soir.
0: Donc, à un moment donné, t'avais...
2: Ça va aller, Gérard.
0: On espère.
2: Ça va aller.
0: Un fil d'art.
2: Ça va aller,
1: Gérard.
2: Ça va aller. On fait le débat.
1: On y va.
3: Gérard, j'arrive.
0: On y va. Bah ouais, mais on y va.
1: Ton premier débat portera sur quoi, Gérard?
0: Sur l'argent. Alors, la première question, donc.
1: Vas-y, pose la première question pour les auditeurs qui nous écoutent déjà.
0: Alors, pour vous, l'argent fait-il votre bonheur? Donc voilà, et donc on va accueillir. Merci, fil d'art.
1: On va accueillir des gens, oui.
0: Donc on va accueillir Tony. Tony, bonsoir.
4: Bonsoir GG, bonsoir Manu.
1: Bonsoir Tony.
4: Bonsoir Fildar.
5: Salut.
4: Bonsoir Hugo.
0: Tony. Tu vois, il y a un problème, Fildar.
1: Ouais.
0: C'est que Tony, faudrait que. Qu'on passe toutes les semaines.
4: Non, mais j'ai des choses à dire, c'est pour ça.
0: Attends, 103.3, déjà.
1: Non, mais je me suis trompé parce que tu vois, j'ai rayé là, c'est pas ça.
0: Ouais, c'est 101.9. Hein.
4: 101.9. Ouais.
0: Tony, tu commences pas, d'accord?
4: Ok.
1: La suite, Tabouret, bonjour.
0: Alors, Tabouret.
6: Salut Gérard.
0: 19 ans de Dax, on peut écouter Fun Radio sur 95.3.
6: Ouais, c'est ça.
0: Donc, Sandwich, 23 ans de Tours.
6: Bonjour, José.
0: 102.8.
6: Oui, c'est ça.
0: Alors, tu me fais bouder, 19 ans, de Ifto.
6: Bonsoir, Gérard.
1: Tu me fais bander.
4: Ouais, bander.
0: Ouais, ben, non, mais tu vois, Fildar.
1: Qu'est-ce qu'il y a?
0: Non, attends, Fildar. Là, il y a... Oh, qui c'est qui a un portable?
1: C'est Sandwich, mais elle a que ça.
0: Ah non.
4: Non, parce que les portables, c'est pitoyable.
0: Tony, pour l'instant, tu t'écrases.
1: Non, mais elle a que ça, parce que chez elle a pas le télécom.
0: Ah ouais, non, mais attends, moi, dans ce cas-là, moi, je fais pas des débats avec des portables. C'était bien prévu, parce que regarde, là, déjà, ça commence.
1: Bah, je vais essayer de la rappeler, on va voir si la ligne passe mieux, ok? Et puis tu la reprends dans 2 minutes.
0: Alors, tu me fais... Bon, tu commences pas, toi, d'accord?
1: Tu me fais bander.
6: Oui, ouais, je suis là.
0: Donc, on peut écouter donc à Ifto, 96.9. Oh, tu me confirmes la fréquence ou pas?
6: Oui.
0: Ouais, bien sûr, parle à mon cul, ma tête est malade. Hein?
6: Ouais.
0: D'accord.
1: On le savait, ça, Gérard.
0: Non, mais attends, déjà, Fildar, oui. Tu me la reprends, tu la réveilles un peu, parce qu'à 19 ans...
1: Allez Gérard, on y va, on enchaîne.
0: Après, on a... Fildar, le prochain coup, t'écris mieux.
1: Oseille.
4: Ouais, bonsoir GG.
0: Donc maintenant, Royan sur 99.
1: Ouais, salut Oseille, ça roule?
4: Ouais, ça roule.
0: Et après, j'écarte... Quoi?
1: Marais, j'écarte Marais.
0: J'écarte Marais, Paris, 101.9.
4: Bah si tu le dis, hein. Ça va. Et toi Gérard, mon petit Gérard, comment vas-tu ce soir?
0: Non, mais attends, je suis pas ton petit Gérard, non, d'accord?
4: Non, Gérard.
0: Vous allez pas me casser les couilles maintenant.
4: Je te promets.
6: C'est mignon.
0: Ok. Alors, première question. Donc, vous l'avez entendu. Pour vous, l'argent fait-il le bonheur? Ouais, oh. Tu sais qu'il commence à dire, tu peux la répéter? Parce que je vais pas répéter les questions 50 fois, hein. Bon, d'accord. D'accord. Alors,
1: allez, première question, on y va, on répond.
0: Bouge ton doigt, mets ton doigt dans mon cul. Celui qui dit ça, ou celle qui dit ça, va commencer par la fermer, d'accord? Et puis vous allez arrêter de renifler comme des porcs.
1: Gérard, si tu commences jamais, on fera jamais le débat. Ouais. Hein, donc pose la question.
0: Ouais. Alors première question. Tony, tu la fermes, c'est pas toi qui commande.
1: Non mais Tony est en attente, donc il est pas là, donc vas-y GG attaque.
0: Alors première question. Pour vous, l'argent fait-il le bonheur? On va demander à Tony.
4: Ça y est,
0: s'il est là.
4: Je suis pas en attente là. Ah, c'est dommage.
0: Non, t'es allant, pourquoi c'est dommage?
4: Non, non, parce que j'avais dit des choses marrantes, mais c'est pas grave.
0: Bon, bon alors tu dégages. Ouais, allez, hop, retourne voir Fielder.
4: Non, non, mais attends, j'ai rien dit.
1: Il a rien dit là, Gérard.
4: Je réponds à la question.
1: Il n'y a pas de souci.
4: Je réponds à la question.
0: Parce que là, tu vas pas commencer. Non, mais... Parce que tu passes toutes les semaines dans les débats.
4: J'ai des choses à dire.
0: Non, mais tu passes toutes les semaines dans les débats.
4: Bon,
0: c'est moi qui commande.
4: Bon, pour répondre à la question, moi, j'ai pas trop d'argent.
0: Hey, oh, toi, déjà, hop. Allô. Ça, j'en veux pas.
1: Pas de problème.
0: Ok.
1: Pas de souci.
4: Allô.
0: Là, ça va pas faire comme la semaine dernière.
4: Je peux répondre.
1: Attends.
0: Hey, oh. Toi, c'est pareil. D'accord. Parce que là, ce soir, vous allez pas me casser les couilles. Parce que sinon, je fais qu'un débat et je me casse.
3: Oh non.
0: Ok.
1: Ouais, d'accord, on y va.
4: Non, mais calme-toi.
0: Bon, alors, Tony, pour l'instant, tu réponds à la question. Ça fait toutes les semaines que tu passes.
4: Ouais, mais arrête de m'agresser comme ça, moi, je veux
0: répondre. Non, mais attends, la semaine dernière, t'es passé. Alors, viens, mais ras-le-bol.
3: Mais non, mais s'il dit rien de méchant...
4: Bah ouais.
0: Non, mais même.
4: Moi, j'ai pas...
0: Même, hé, hey, il y a 24 lignes qui sonnent, donc faut prendre sur les 24 lignes.
4: Je les ai fait sonner, les 24 lignes, moi.
0: Non, bah, tu les as fait sonner mon cul.
4: Bon, alors moi, j'ai pas beaucoup d'argent, mais je suis...
3: Voilà, hop, je les zappé.
0: Hop, alors, tabouret.
6: Ouais, moi, je pense que l'argent...
0: Mais là, attends, tabouret.
6: Ouais.
0: Maintenant, Fildar, tu me prends quelqu'un d'autre.
3: Ok.
0: D'accord.
3: Ok.
0: Non, mais... Hé, là, ça commence à bien faire.
4: Oh là là.
6: Oh bah dis donc Gérard, calme-toi.
1: Bon Gérard, là on va pas avancer quoi si tu commences
0: non,
1: comme ça, sans déconner.
0: Non, mais sans déconner,
1: bah ouais.
0: Moi je vais te dire
6: sans
0: une chose.
6: Déconner.
0: Bon, ça y est.
3: Mais Gérard, ça fait 8 minutes qu'on attend le débat, ça commence.
0: Allez. Alors tabouret.
6: Ouais, bah moi je pense que l'argent fait le bonheur de ceux qu'on ont et le malheur de ceux qu'on n'ont pas.
0: Tu peux expliquer?
6: Bah comme disait Coluche, quoi, l'argent fait pas le bonheur des pauvres.
0: D'accord. Sandwich?
6: Bah écoute, moi je crois que l'argent c'est pas vraiment le bonheur parce que c'est pas parce que t'as du fric que tu vas être heureux quoi. Je veux dire, si t'as des problèmes de santé ou même si t'as pas d'amis, je veux dire, fais chier quoi.
0: Ah, voilà! Voilà ce que. Oh, qui c'est qui a un portable là?
6: C'est moi,
1: bah, c'est Sandwich. Je l'ai rappelé,
6: désolé.
1: Mais c'est toujours pareil, je suis désolé.
0: Bon.
6: Là, je peux vraiment pas faire mieux.
0: D'accord. Tu me fais bander là.
6: Ouais. Enfin, moi j'ai pas beaucoup d'argent, mais je veux dire, moi je suis heureuse dans ma vie. Et puis de toute façon, quand on est trop riche, on a plein d'hypocrites autour de nous.
0: Mmh.
6: Voilà.
0: Oseille.
5: Ouais, bah c'est un peu ce qui m'est arrivé. Moi, ça m'a fait mon malheur parce que j'ai fait un gros héritage. Et puis que j'ai plein de thunes, et ben tout le monde n'arrête pas d'essayer de me taper, que ce soit ma famille, mes amis. Et voilà.
6: Manu.
5: Ouais, y a pas que moi. Hein.
0: Ouais, bah ouais.
5: Bah ouais. Hein.
0: Non. J'ai la carte Rigo, oui.
2: Ouais, il y a une question sur IRC, c'est Oxide qui te demande s'il faut beaucoup d'argent pour être pauvre.
0: Ça, je vais répondre. Bon oh qui c'est qui veut répondre à ma place, là?
6: Toi.
0: Non, mais faudra peut-être...
6: Ton cerveau.
0: Attends, mon cerveau, tu sais ce qu'il te dit, toi?
5: Pas grand-chose.
6: Il dit...
0: Oh, hey, Fildar. Fildar, on commence pas la première question avec des gens pourris, hein.
1: Bah non, mais c'est des gens que j'ai pris sur les 24 lignes, j'essaie d'en trouver d'autres, Gérard.
5: Ouais,
0: alors, Tony, pour l'instant, tu t'écrases.
5: Mais
1: il est pas là, Tony, Gérard.
5: Pas le virer,
7: il est pas là.
3: Il est viré.
0: Alors, j'ai carte...
1: Marais.
0: J'ai carte Marais.
7: Si tu le dis, mais moi, en fait, moi, j'ai eu le même problème que, je crois que c'est Oseille, je suis fils de milliardaire, je n'aimerais pas la marque, et ben, y a plein de gens autour de moi qui essaient de me taxer mon pognon, et c'est l'horreur.
0: Bon, alors, d'accord.
6: T'as pas 10 balles?
7: Je peux te faire un million.
0: Par contre, qui c'est qui a ce sandwich, je pense, qui avait posé une question, qui avait répondu à la question?
6: Oui.
0: C'est quand t'as des amis, quand t'as de l'argent, t'as des amis, quand t'as pas d'argent, t'as plus d'amis, c'est ça?
6: Non, mais ce que je veux dire, c'est pas parce que t'as du fric que tu vas forcément avoir de bons amis, hein.
0: Non mais,
6: ouais.
0: Non mais attendez, attendez.
6: J'étais un peu d'accord avec
8: les gens qui veulent profiter.
6: Qui c'est qui avait répondu comme quoi on avait des hypocrites, mais je suis un peu d'accord avec elle, c'est vrai.
0: Bon, les alors
6: gens, bah... rien pour ton fric, quoi.
0: Mmh. Non mais moi, de toute manière, il y a une question que. Oh mais c'est quoi la leçon là?
1: Bah écoute, le son il est comme il est, hein. Il faut s'en accommoder et puis y aller, quoi. Hein.
6: Non, bah, Gérard, excuse-moi, je peux raccrocher. Hein,
0: non.
2: Gérard,
0: oui,
2: à propos d'argent, il y a Yankee sur IRC qui te demande combien t'as payé pour animer les débats.
0: Alors ça regarde personne et c'est tout. Donc sa question tient pas debout. Donc je vais répondre à peu près à la question.
8: Vas-y.
0: Donc alors pour vous l'argent peut-il le bonheur? De toute manière je vais répondre la question à Sandwich.
8: Mm-hmm. Vas-y.
0: Donc moi je peux dire une chose, c'est quand t'as des amis, tu as de l'argent, et quand t'as pas d'argent, tu n'as plus personne. Donc tu te démerdes toi-même.
9: Mm-hmm.
0: Hein? Donc mm-hmm. Ça veut dire.
9: Mm-hmm.
0: Bon, et vous arrêtez là parce que vous commencez à me casser les couilles.
9: Mm-hmm.
8: Non mais il t'écoute, vas-y Gérard, continue.
0: Ah ouais,
8: continue
0: attends.
8: Ce que tu voulais dire.
0: Non, ça veut dire quoi là, ces auditeurs? C'est qui les a choisis?
8: Ben j'en sais rien, moi, continue.
0: Donc, c'est pas la peine d'essayer de vouloir me contredire. Donc, là-dessus, quand t'as de l'argent, t'auras toujours quelqu'un qui t'aidera. Ta gueule, toi! Bon, alors, vous me faites chier, je réponds pas à la question.
8: Mais vas-y!
0: Non, pour l'instant, vous déconnez! Vous avez pas commencé comme ça, tous les deux! Parce que sinon, je vous balance! Ok!
8: Mais arrête de gueuler, on n'a rien fait, c'est toi qui crie tout seul là!
0: Pour l'instant, qu'est-ce que tu me fais là?
8: Bah je fais rien, j'ai coupé les auditeurs pour qu'ils répondent à la question, arrête de gueuler!
1: C'est bon, il faut les couper!
8: Ils sont coupés!
1: Non mais quand ils
0: parlent!
1: Non mais au moins ça, parce que sinon il est minuit et demi, on tiendra pas!
0: Pour l'instant, Manu, tu attends,
8: ils sont coupés, tu réponds pas à la question, Gérard, j'y peux rien!
0: Attends, Manu!
1: Il y a le patron, mais crie pas, il n'y a pas besoin de crier pour parler!
0: Punaise, mais! Hé Manu, toi je crois que ça va être pareil, hein!
8: Allez, vas-y.
0: Donc, alors, je vais répondre à Sandwich.
1: Vas-y, Gérard.
0: Non, mais attends, tu permets?
8: Bah, vas-y.
0: Bah, ça fait qu'un quart d'heure qu'on a démarré, d'accord? Mais pour l'instant, ça fait un quart d'heure que tu me fais de la merde.
8: Bah, un quart d'heure que t'avances pas aussi, alors.
0: Ouais,
8: vas-y.
0: Mais ça fait un quart d'heure que t'es en train de me faire de la merde.
2: Gérard, tu peux parler du débat et arrêter de parler de l'équipe?
0: Ouais mais attends ouais. Pourquoi?
2: Non mais là tu continues, parle du débat, on fait le débat.
0: Non mais attends, Rigo, pour l'instant, il y a que toi qui fais du bon boulot, les deux autres là pour l'instant ils nous font de la merde. Ok? Alors c'est clair et net, ou on travaille en équipe, on fait du bon boulot, ou on travaille pas.
1: Non mais un patron il s'énerve pas, il gueule pas, t'as pas besoin de gueuler.
0: Hein? Bon. D'accord Manu?
8: Ça y est.
0: D'accord Fildar?
1: Ah moi je suis ok hein.
2: D'accord Gérard?
0: Bon, alors maintenant, y a que Rigo qui va faire du bon boulot.
1: D'accord.
8: Comme d'hab.
1: Nous, on fait rien.
8: D'accord, ok.
2: Vous faites de la merde, les mecs.
8: Nous, on fait rien.
0: Ah, ouais, pour l'instant, vous me faites de la merde.
2: Oui, bon, on y va.
1: Quand tu fais ton débat, parle pas de ce qui se passe ici, passe plutôt aux auditeurs, à ceux qui écoutent la radio.
0: Alors, avez-vous de l'argent de poche par vos parents? On va demander à Tabouret.
9: Ouais, non, moi, je travaille, donc mes parents me donnent pas d'argent. Je souviens tout seul à mes besoins.
0: Ouais, mais d'accord.
9: Ouais, mais quand j'étais petite, ouais, ils m'en donnaient un peu, ouais.
0: Ah, voilà.
9: Je piquais dans le porte-monnaie de ma mère.
0: C'est qui celui-là qui dit tout à fait?
1: Bah, c'est vrai. Quand elle était gamine, elle tout à fait, elle lui donnait.
0: Non, mais attends. Mmh. C'est qui là?
9: Non,
0: c'est qui qu'on récupère?
9: Oui,
1: non, c'est. Attends, que je retrouve.
10: Apparemment, tiens, je t'ai récupéré un truc spécial sur les. Sur l'internet avec. J'ai récupéré là, une adresse.
9: Mmh.
10: Et là, t'as des questions. Il y a des trucs qui ont été faits. C'est sur le. C'est pour l'euro. Il y a www.euro. C'est des questions qu'ils posent sur l'agence sur des jeunes étudiants.
0: Bah, oui. C'est marqué où www.
10: Non, je l'ai pas marqué là, mais
8: c'est là où ça a été pris.
10: Je vais récupérer ça sur le site de l'euro.
0: D'accord. Sandwich.
9: Oui, je suis là, Gérard.
0: Hein. Bon, tu réponds à la question ou pas?
9: Bah, écoute, tu m'as coupé dans mon élan, j'étais en train de parler, je t'explique quand même. Hein. Alors, j'étais en train de te dire que j'étais plus chez moi et que, bon, bah, je travaille, mais étant petite, moi aussi, j'avais un peu d'argent de poche, mais c'était pas la grosse fortune, quoi, quand même.
0: Mmh.
9: Voilà.
0: Tu me fais bander?
9: Non, mes parents me donnent pas d'argent tous les mois, mais quand je leur demande, ils me le donnent facilement.
0: Ouais. Oseille?
11: Ouais, alors, tu m'entends? Ouais. Ce qui se passe, c'est que moi, j'ai fait un héritage, donc en fait, je suis...
0: Bon, alors, Oseille, ton héritage, on en a rien à foutre,
11: attends,
0: ok alors, tu vas voir... Non, tu vas voir Fildar au standard.
9: Attends, il répond à la question,
11: attends,
9: et toi, tu t'énerves.
11: On n'a pas le droit d'être riche dans le débat.
1: Alors, ouais, c'est vrai.
0: Non, Non mais attends, on parle pas d'héritage. Je demande, avez-vous eu de l'argent de poche par vos parents?
1: Eh ben il a eu un héritage.
0: Mais attends, pourquoi? Parce que t'as eu un héritage, toi?
5: Bah ouais.
0: Et alors, c'est que là, j'en veux pas de ça.
5: Et maintenant, attends, je t'explique. Maintenant, c'est moi qui donne de l'argent de poche à mes parents pour qu'ils sortent.
0: Bah oui, c'est ça. Allez hop, bonne nuit.
1: C'est sympa.
0: Allez hop, dehors.
5: T'as trop
0: peur. Dégage.
1: Ça y est, je l'ai viré, Gérard.
0: Non mais là tu vas pas commencer toi.
1: Non bah je vais lui repiquer ses thunes et puis il aura plus de
0: récolte. Non mais tu te démerdes.
1: D'accord.
0: Et là vous me faites du bon boulot parce que pour l'instant vous commencez à me...
1: Allez,
0: comment?
1: Non elle dit continue la question.
0: Non elle dit abrège.
1: Ouais bah c'est non, un peu
12: à
1: ça.
12: Liège, hein. À Liège en Belgique, je crois qu'elle est belge.
0: Ouais c'est ça, t'as raison Phil Manu. Ouais, fous-toi bien de ma gueule. Ouais c'est ça.
1: Ah le métro, deux secondes.
0: J'ai les cartes marées.
1: Non, j'ai carte marée.
13: J'ai carte marée, Gérard.
0: J'ai carte marée, vas-y.
13: En fait, moi, je t'ai dit, je suis fils d'Axel de milliardaire. Et moi, en fait, je cite pas de marque. J'envoie mes domestiques travailler à ma place au McDo pour qu'ils me gagnent de l'argent de poche.
0: Putain, mais vous savez. Vous savez ce que c'est, un débat?
13: Moi, je te réponds à la question que tu poses.
0: Non, mais moi, je te demande, est-ce que tu sais ce que c'est un débat?
13: Oui, un débat, on pose une question et les gens répondent.
0: Ouais, et ben pour l'instant, t'es à moitié dehors.
13: J'ai pas besoin d'argent de poche de mes parents puisque j'envoie mes domestiques travailler.
0: D'accord, allez-y, faites des larcènes.
13: Moi, là, je dis l'équipe va pas.
0: Comment?
13: L'équipe, elle va pas là. Hein.
0: Ouais, ben pour l'instant, c'est vous qui allez pas.
13: J'ai répondu à la question.
1: Tabouret, je pense qu'elle a répondu. Donc à la place de Tony, on accueille J'ai pas une thune.
0: Ouais, mais attends, fil d'art.
1: Oui.
0: Non. Non, fil d'art.
1: Non,
0: fil d'art.
1: Mais pourquoi?
0: Fil d'art. Non. Non, je te dis.
1: Il t'a dit non.
0: Tu vois, parce que là, pour l'instant, t'as pas viré, tu l'as pas viré, tu l'as fait prendre sur un autre nom.
13: Pas du tout, bonsoir.
0: T'es mon cul, Tony. Alors, c'est pas la peine.
1: Non, mais c'est...
0: Non, moi je...
13: Je travaille pas
0: comme ça.
1: Bon, alors on reprend tabouret, sandwich.
0: Tu vas sur les 24.
1: Oui, bah oui, sur les 24, je monte sur les 24.
0: Ouais, bah, tu te dépêches. Parce que pour l'instant, je crois qu'avec Manu... J'ai dit, on fait du bon travail ce soir.
1: Oui, mais là, Gérard, c'est toi qui avance pas, quoi. Il l'a viré maintenant, Tony, alors on y va.
0: Ouais,
1: quoi.
0: Mais attends, pour l'instant, il reprend sous un autre nom. Non, moi, je suis pas d'accord.
2: Gérard, il y a plein de questions sur l'IRC, donc ouais. Je vais en lire une vite fait. Il y a Kenneda qui te demande combien tu donnes d'argent de poche à Sandy pour qu'elle reste avec toi.
0: Alors, à Sandy, ça regarde personne, donc c'est mon problème personnel, donc...
12: C'est un problème, quand même, alors.
0: Non, mais ça regarde personne.
12: Ouais, mais ça regarde c'est toi-même qui dis c'est un problème.
0: Ça regarde pas les auditeurs, donc, sa question, j'y réponds pas. Après, Rigo?
2: Hein?
0: D'autres questions, non?
2: Si, peut-on acheter de l'intelligence avec son argent de poche, demande Blooder.
0: De l'intelligence, je pense pas, non.
2: Non.
0: Non, après.
2: Non, et je sais plus qui c'est qui me demandait combien d'argent t'avais pris dans la poche de Christine.
0: De Christine, alors ça, tu vois, le mec, celui qui parle de Christine, il va... Ouais, ben, bien sûr...
14: Monnaie.
0: Donc, si c'est pour entendre des conneries comme ça, c'est pas la peine. Et donc, alors, je peux vous dire une chose, avez-vous de l'argent de poche par vos parents? Donc, ça dépend des parents, parce qu'il y a des parents qui peuvent vous donner jusqu'à 50 francs. D'autres qui vous donnent rien du tout, donc là-dessus, c'est des parents qui sont pas très riches.
1: Ben, moi, non, parce qu'ils veulent pas.
0: Ouais. C'est qu'ils veulent pas, toi.
1: Non, mais il y a des parents qui veulent pas donner d'argent de poche à leurs enfants.
0: Ouais, mais ça, c'est.
1: Ils préfèrent qu'ils le gagnent par eux-mêmes en faisant des petits boulots.
0: Ouais, mais ça, de toute manière, si les parents n'aident pas leur enfant pour trouver quelque chose, je pense que ça, on n'y arrivera pas.
1: C'est-à-dire?
0: Donc, pour que les jeunes aillent de l'argent, faut que quand même que les parents soient derrière pour les aider.
1: Ouais, mais tu
0: parce
1: peux...
0: que si on n'a pas
1: peut-être
0: de parents,
1: que les de les aider, non, que les attends, à trouver un petit boulot.
0: Ouais, mais si on n'a pas de parents,
1: ouais.
0: Donc tu peux pas avoir d'argent pour les aider.
1: Ouais.
0: Tu comprends?
1: Je comprends, je t'écoute.
0: Toi aussi?
1: Ouais.
0: Donc si t'as des parents qui veulent te donner de l'argent, ils
2: attends,
0: seront là.
2: Moi je comprends pas, j'ai pas suivi.
0: Bah si, ben attends.
1: Si t'as pas de parents, ils peuvent pas te donner d'argent de poche.
2: Ah ouais.
1: Voilà. Donc ils peuvent pas t'aider. T'es obligé de le voler.
0: Pareil, non.
2: De quoi, dans la poche de ton ex ?
0: Non. Non, il y a pas de volet. C'est que là, tu fais carrément la manche.
1: Il y a des stores. Non, t'es pas obligé de faire la manche quand t'es gamin et que t'as pas de parents pour avoir de l'argent.
0: Attends, si.
1: Tu fais des petits boulots.
0: Mais oui. Non.
1: Tu livres du lait, tu t'achètes des journaux.
0: Non. T'en as qui font la manche. Je veux pas dire.
1: Non, mais on parle de l'argent de poche.
2: On parle pas des
1: SDF. Les SDF, ils veulent pas de l'argent de poche quand ils sont dans la rue, ils veulent de l'argent pour manger, nuance.
0: Bon, Rigo, tu voulais rajouter quelque chose avant?
2: Ouais, je voulais te demander comment on fait si on a des parents, mais qui sont pauvres et qui peuvent pas te donner d'argent de poche.
0: Le problème, c'est que tu reviens à la Manche.
2: Ah, tu vas faire la Manche finalement?
0: Bah oui.
1: Ouais, t'as pas assez de thunes pour aller en Méditerranée, donc t'es baisé, quoi.
0: Voilà. Alors, troisième question.
1: Ouais.
0: Donc, vas-y.
1: Je te refais une liste, hein, Gérard. T'inquiète pas, ça arrive. Donc, on a toujours tabouret, sandwich. Tu me fais bander. À la place de oseille, il y a parapluie. Bonsoir.
14: Oui, bonsoir.
1: Et on a toujours Gécarte Marais. Voilà.
0: Ouais.
14: Toujours là. Ouais, salut.
0: En espérant que. T'en es sûr de ce que tu me racontes, Filda?
1: C'est-à-dire?
0: T'en es vraiment sûr des noms, là?
1: Bah oui.
0: Ouais, mais ouais, je pense que. Pour l'instant. Manu.
15: S'il te plaît, Gérard, si tu peux te dépêcher.
0: Non, mais si t'as envie d'aller pisser.
15: Non, mais je veux pas. Non, mais dépêche-toi un petit peu parce que quand même il est 1h et si on continue comme ça, on va pas y arriver. Hein.
0: Attends, si t'es pas contente. Et si vous êtes pas content dans ces cas-là.
14: On est très content, mais bon, tu fais du boulot de merde.
0: Bon, alors si t'es. Alors toi, c'est qui toi? T'es qui toi qui vient de dire ça?
1: C'est un bon auditeur.
14: Ouais.
1: Qui tient, regarde, t'as la liste.
14: Allez, voilà. Fais la police un peu, Gégé, ça va plus là.
0: Non, mais de toute manière, ça va être Fildar. Maintenant, Fildar.
14: Non, c'est pas Fildar, arrête avec Fildar.
0: Vous calmez derrière, s'il vous plaît, c'est moi qui commande le jeudi.
15: Moi, la question suivante.
2: Gérard, j'ai une bonne question là sur IRC.
0: Voilà.
2: Il y a Turpentine qui te demande comment on fait pour avoir de l'argent de poche quand on n'a pas de poche.
14: Ah, tu peux acheter un sac.
0: Comment?
14: Tu peux acheter un sac.
0: C'est ça, tu pioches dans le sac.
1: Non, tu peux acheter un sac.
0: Ouais, le mieux c'est de voler dans un sac à main. Et c'est pas tellement recommandé.
1: Oui, non, faut pas le faire même, ouais.
2: Quoi, tu dis aux gens de voler dans un sac à main, là?
0: Non, même, je le déconseille. Je le déconseille complètement. Et alors donc, troisième question. Est-ce que vous travaillez pour avoir de l'argent? On va demander à Tabouret.
15: Ouais, moi je travaille et je gagne de l'argent.
0: Mmh. Sans indiscrétion, tu fais quoi comme travail?
15: Je trouve ça indiscret, donc je te réponds pas.
0: D'accord. Alors, dans ces cas-là...
15: Non, j'ai pas envie de te dire ce que je fais, je trouve ça indiscret, parce que bon, c'est pas quelque chose dont on parle à la radio si facilement.
0: Bon, attends, dans ces cas-là, quand Max vous demande ce que vous faites comme boulot, vous lui répondez, et quand c'est moi, vous me répondez non.
15: Sandwich. Tu vois comment faire. Je suis là. Oui, moi je travaille, oui.
0: Et sans indiscrétion, tu fais quoi?
15: Moi, je suis secrétaire dans une entreprise.
0: Voilà. Tu me fais bander?
15: Je travaille pas, mais voilà.
0: Et tu cherches quelque chose?
15: Non, pas pour l'instant, la merde.
0: Non, mais pour l'instant, tu t'en fous, tu te dis, je touche plus par le chômage, c'est pas la peine que je travaille. T'es étudiante, à mon avis?
15: Oui.
0: 19 ans, ouais. Mmh. Ok.
2: Gérard?
0: Oui.
2: Sur IRC, il y a Philippe Détoubifri, le vrai, qui te demande combien tu serais prêt à payer pour virer Fildar.
1: Bonne question.
0: Ça, j'attends toujours. Apparemment, on devait nous trouver d'autres personnes pour remplacer Fildar. Parce que,
1: non, mais c'est pas le débat.
2: Mais c'est pas ça la question. La question, c'est combien tu payerais pour le virer?
0: Oh, bah moi, je paye pas, c'est pas à moi de le payer, c'est à la direction. Hein.
2: Ok.
0: Donc, j'ai carte marée là, je sais pas quoi.
14: Allô, oui, je suis. J'ai pas besoin de travailler parce que je suis milliardaire en fait et je vis de l'argent que je place en bourse et je comprends vraiment pas que les pauvres travaillent parce que c'est si facile de gagner de l'argent en bourse.
0: Non mais attends, tu te fous de ma gueule, à 19 ans t'es milliardaire?
14: Ah oui, parce que je suis fixe
13: le fils d'Axel, je suis un fils de milliardaire.
0: Ouais, bah alors, pour l'instant, tu vas fermer ta gueule. D'accord. Tu vas fermer ta gueule parce que pour l'instant, t'es en train de me dire des conneries. D'accord. Comment ?
11: C'est quand même le fils du boss, hein.
12: Ça peut aller loin, Gérard Fiaf.
0: Ouais, non, mais attends. Mais attends.
13: Mon papa, il dit si tu veux.
0: Comment ?
13: Mon papa, il dit si tu veux.
0: Ouais, t'as raison.
13: Attends,
0: ma mère, tu sais ce qu'elle est ?
16: Et
0: puis
16: c'est
0: ta mère,
16: c'est une pute.
0: Oh là. La tienne, à ta mère, espèce de salope. Allez hop, vous me faites chier.
11: Ça, c'est des filles, ça.
0: Top, terminé. Je vous répondrai pas.
12: Oh, mais si, Gérard.
0: Non. Castez-vous le plus souvent avec votre argent. Hop.
2: Avant la question, Gérard, il y a une autre question de l'IRC de Chocobo Gold qui te demande combien il doit payer pour avoir l'honneur ou l'horreur de te rencontrer.
0: 0 francs. Et Fildar.
17: Oui.
0: Fildar, maintenant, oui, tu vas prendre 24 lignes. Et tu vas te manier le cul parce que là, tu commences à me faire du boulot de merde.
12: D'accord.
0: Il est 0h. Il est presque 1h du matin.
12: Ouais.
0: Pour l'instant, tu me donnes que des cons.
12: D'accord. Bah, je vais essayer de trouver des gens intelligents, d'accord?
0: Ouais, ouais. Non, mais, là.
2: Gérard.
12: Oui, mais j'arrête pas de rappeler.
2: Gérard, depuis que t'as dit qu'on pouvait te rencontrer gratos, ils veulent tous te rencontrer et il y en a un maximum qui vont venir devant la radio.
17: T'es énervé.
0: Ouais, je suis énervé. Pourquoi? Parce que normalement, j'ai eu Manu. Avec Manu, il m'a dit qu'il me faisait du bon boulot.
12: Attends, il fait du bon travail. Tu t'énerves pour rien. Tu réponds jamais aux questions.
0: Il me fait du boulot de merde.
12: Non, mais t'arrêtes pas. Ça fait une demi-heure.
0: Du boulot de merde.
12: Ça fait une demi-heure que je t'écoute. Ça fait une demi-heure que je t'entends que gueuler. J'en ai ras le cul. Moi, je zappe. J'écoute pas. Ça, ce soir, il y a pas d'audience.
0: Et alors, regarde.
12: Non, c'est pas de sa faute, c'est de la tienne, tu t'énerves, tu n'arrives pas à gérer.
1: Gérard, s'il te plaît.
12: Tu gères pas ton débat.
0: Mais vas-y.
12: Merci.
0: Je repasse encore la liste. Une dernière fois.
12: Non, mais, oui.
0: Vas-y. Merci. Vas-y, trouve-moi des auditeurs. Et pas des
12: cas.
0: Non. Prends pas les mêmes et demande pas qu'ils changent leur nom, ok?
12: Bon, Poussin, bonjour.
18: Salut.
12: Voilà.
11: Salut.
12: Merci. On va mettre un disque après parce que là.
0: Ouais. De toute manière, c'est maintenant.
12: On va peut-être accueillir les auditeurs et que tu vas poser la question pour qu'ils réfléchissent. Bah si.
0: Cachez-vous avec votre argent de poche. Le plus souvent avec votre argent. Et on s'écoute.
12: J'ai pas de thune pour me faire cirer l'arrêt avec des petits Suisses.
0: Bah ouais. On l'espère parce que si ça se passe mal, la semaine prochaine, il n'y aura rien. De toute manière, comme ça va être bientôt les vacances de Noël, donc...
12: C'est pas le débat, ça, Gérard.
0: On va se mettre un peu en vacances. On va accueillir Poussin, 20 ans de Beson. Donc on peut écouter Fun Radio sur 101.9. Poussin, bonjour.
18: Salut, Gégé.
0: Bon, vous arrêtez derrière, parce que là, vous commencez à me casser les couilles. Ok.
12: La suite, on a toujours Tabouret, Gérard.
0: Tabouret, 19 ans de Dax. C'est bien parce que tu pourras me mettre les fréquences. Ah, si ça te dérange pas, Fildar.
12: Non, mais c'est pas grave, on va la trouver, vas-y. Celui d'après, c'est qui?
0: Sandwich, 23 ans de Tours.
18: Oui, salut, Gérard.
0: Tu me fais bander.
18: Ouais, salut.
0: Non, mais tu peux répondre comme il faut.
18: Bah oui, bonjour Gérard, bonsoir Gérard.
0: Parapluie.
11: Oui, enchanté de pouvoir enfin te parler, Gérard.
0: De 21 ans, Royan.
11: Tout à fait.
0: Et Camembert.
19: Bonsoir, je suis Camembert, j'appelle de Jubilly, j'ai 19 ans.
0: Ouais, et... Hein, 19 ans? C'est bizarre parce que j'ai 20 ans, moi.
12: Je me suis trompé, je suis désolé.
0: C'est rien.
12: Arrête de t'acharner sur lui, on a l'impression que c'est une bête fauve, fous-lui la paix, j'ai un fil d'art.
0: Ouais, mais attends. Hey, tu me donnes bien les fréquences.
12: Et alors?
0: Hein?
12: Toi, t'écoches bien les noms. Toi, tu fais bien des fautes de français. Je te dis pas, t'es gentil. Quand tu vas faire de la radio, tu fais pas de fautes de français.
0: Alors, Camembert, 20 ans de Jubizy. Donc, on peut écouter Fun Radio sur 101.9.
19: FM.
0: Hein?
12: T'es gentil. Quand tu dis 101.9, c'est FM. Hein. Si c'est pour dire n'importe quoi, Gérard, tu les dis pas.
0: Ouais. 101.9 FM.
19: Voilà, il faut être précis.
0: Si ça te plaît pas, c'est le même prix, Camembert.
18: Ça y est, ça recommence.
0: D'accord.
19: Et je la regarde tous les vendredis soir.
0: Comment ?
19: Je regarde ton émission tous les jeudis soir.
0: D'accord. Donc, t'as TPS
19: Bah ouais, je regarde celle-ci.
0: Ouais, ben... Stop. Il y a une chose que j'ai oubliée. Pour tous les auditeurs...
19: Oui, vous avez plus.
0: Pour... Manu, tu me l'es en attente.
12: Ça y est.
0: Donc pour tous les éditeurs de Fun qui écoutent à l'heure actuelle Max le Star System, dans 10 minutes, vous avez Techno Max sur M6. Donc, on y va. Alors,
12: et pour le moment, c'est le débat. Hein.
0: Ouais, c'est quand même ton débat, quoi. Et on reprend le débat. Donc, qu'achetez-vous le plus souvent avec votre argent? On va demander à Poussin.
16: Oui.
0: Oui, ouais, Poussin, ben, oui, Poussin, c'est quand tu veux, tu réponds.
16: Bah, qu'est-ce que j'achète le plus souvent? Bah, des fringues, maquillage.
0: Ouais.
16: Et puis, bah, c'est tout. Et à boire, qu'on sort en boîte.
0: Mmh.
16: Et puis, des clopes.
0: D'accord.
12: Elle achète pas mal de trucs, elle, quand même. Hein.
0: Ouais, ouais. Bah, non, mais de manière, je répondrai moi. Tabouret.
16: Ouais, bah moi j'achète à bouffer parce que il faut que je me nourrisse et mon chat aussi. Il faut que je paye mon loyer, donc tu vois, j'ai pas trop de fric pour m'acheter des fringues, ni du maquillage, ni...
0: Non mais attends, à 19 ans...
16: Acheter à bouffer, enfin...
0: Tabouret.
16: Ouais.
0: Tabouret.
16: Oui.
0: Pour un cent, t'es étudiante, toi?
16: Non, pas du tout, je travaille. Qu'est-ce que tu crois? C'est pas parce qu'on a 19 ans qu'on est étudiant, hein.
0: Non, mais tout à l'heure.
16: Je me démerde, mes parents ils ont foutu dehors, donc je me démerde, c'est tout.
0: Ouais, non, mais attends, tabouret. Tabouret, ça c'est un truc que je veux pas parler. Donc dans ces cas-là, t'avais qu'à... Quand je t'ai demandé, avez-vous de l'argent de poche par vos parents?
16: Ouais.
0: Donc t'aurais pu me répondre correctement à la question.
16: Bah, je t'ai répondu correctement, je t'ai dit que je travaillais, que mes parents m'en donnaient pas.
0: Mmh. Et...
20: Non, mais c'est pas ce que je voulais faire, excuse-moi.
0: Bon. Donc tabouret, toi alors?
16: Oui, bah je t'ai dit.
0: Mmh.
16: Il faut que je me nourrisse, c'est tout. Ça part de là. Mais vas-y, passe à autre chose, là, c'est lourd.
0: Bah oui, mais ça c'est...
12: Fais gaffe, elle va tomber du tabouret si tu continues là.
0: Non.
16: C'est l'équilibre, la mortelle et...
0: Non, mais attends, pour l'instant, son truc, il est
12: foireux. Elle va réfléchir et on la reprendra après.
0: Non.
16: Mais non, c'est pas foireux.
0: Non, il est pas foireux. Bizarre. Attends, fil d'art.
16: Mais vas-y, te la mente pas, c'est pas grave.
0: Non, mais t'inquiète pas, j'ai connu ta situation.
16: Oui, non, mais c'est bien, je te la mente pas, passe à autre chose.
0: Ok, sandwich.
21: Bah écoute, moi déjà, Gérard, j'ai mon loyer à payer. Et puis en deuxième, je fais des petits cadeaux à mon copain, du moins mon nouveau petit copain, donc parce que je suis très attentionnée, voilà.
0: D'accord. tu me fais bander?
21: Ouais, bah, j'achète des disques, des cassettes vidéo, enfin tout, quoi, des vêtements, tout ça.
0: Ouais, parapluie.
22: Ouais, ben moi, écoute, je dépense ma thune quand même pour sortir un petit peu, aller dans les boîtes, boire des coups, tout ça. Et quand même, il faut reconnaître que, je sais pas si tu vas encore de temps en temps en boîte, mais ça coûte quand même un maximum de fric.
0: Ouais, mais
22: quand t'es jeune, tout ton argent de poche,
0: quand t'as pas de fric, comment que tu peux faire pour aller en boîte?
22: Mais si, j'ai de l'argent de poche, même si j'en ai pas beaucoup, moi aussi j'ai le droit de me déchirer un peu, quoi, donc voilà.
0: Mais je viens de te poser la question, si tu n'as pas de fric, quand tu n'as pas d'argent, comment tu fais pour aller en boîte?
22: Bah tu, par exemple, tu connais des mecs qui bossent
0: dans... Oh, derrière, vous voulez la fermer?
22: Tu connais par exemple des mecs qui bossent dans une radio, et puis ils te font rentrer gratos à la boîte et ils te payent des coups?
0: Bon, parapluie.
22: Bah non, mais c'est un exemple, tu me demandes, moi je sais pas, toi tu connais des gens de la radio, donc peut-être que tu peux rentrer gratuit et boire à l'œil, j'en sais rien moi.
0: Non, attends.
22: Je sais pas si t'as quand même remarqué, le prix des consos et le prix de l'argent en boîte, c'est quand même cher, tu peux pas dire le contraire.
0: Non, vas-y,
12: le prix de l'argent, c'est inabordable.
22: L'argent. Je veux dire,
0: non, mais attends.
22: Tu veux tirer 100 balles, ça t'en coûte 500, je veux dire, c'est quoi ces histoires?
0: Attends, tu payes combien pour aller en boîte?
22: En général, aux alentours de 100 balles, ça dépend de la boîte, mais aux alentours de 100 balles, quoi.
12: Bah si tes parents te filent 50 balles et que la conso c'est 50 balles, tu peux même pas boire dans la boîte, tu dois être obligé de boire dehors.
22: Voilà, exactement.
0: Camembert.
23: Je fais une collection et donc ça me coûte très cher d'acheter des choses pour ma collection. En général, j'achète parce que je collectionne les ampoules. Alors j'achète beaucoup d'ampoules pour ma collection.
0: Non mais attends, Camembert, t'as bien compris la question?
23: Oui, je te dis, j'achète des ampoules pour ma collection.
22: GG, pour un collectionneur d'ampoules, c'est pas une lumière. Hein.
0: Non, mais pour l'instant, je crois que t'es en dehors de la plaque.
23: Non, mais attends, je te dis que j'achète des ampoules.
0: Je pense. Non, mais attends, t'achètes des ampoules pour quoi faire?
23: Elles sont fait collection.
22: Et t'es grillé, toi, ou quoi?
0: Non, attends, je suis grillé pour l'instant, c'est
12: non,
0: toi qui es grillé.
12: L'auditeur est grillé.
22: Oui, il est grillé complet.
0: C'est toi.
23: Bah,
0: c'est toi qui es grillé parce que tu réponds pas à la question correctement.
23: Bah, tu veux que je te dise quoi? Que j'achète des disques, que je veux au ciné?
0: Attends, c'est qui là?
12: C'est Camembert.
0: Attends, Camembert.
12: Tu vas fermer ta boîte à Camembert.
0: Tu vas pas te foutre de ma gueule, tu vas répondre correctement à la question.
23: Ta gueule, putain.
0: Il n'y a pas de putain, d'accord?
23: D'accord.
0: On dit moment de travail, ok, Tony?
23: Non, c'est pas Tony. Non, c'est pas moi, Tony, je te promets.
0: Ouais, bah attends, je vois...
23: Attends, c'est la voix de Tony.
21: Tony, il a une voix de canard.
0: Ouais, de toute manière, n'ayez crainte, j'ai l'impression que ce soir, vous avez envie de me faire chier.
1: Et toi, Gérard, c'est pas grave. Qu'est-ce que tu fais? Enfin, c'était quoi la question déjà? Parce que j'ai un peu oublié.
0: Non, mais attends, toi, pour l'instant, c'est pas toi que je m'adresse.
20: Non, mais tu peux rester.
0: Moi, ce que je fais, c'est que je m'achète à bouffer. Ouais. Et bon, je paye. Je me paye des vêtements et...
1: Ouais, tu
0: bon,
1: fais des plaisirs quand même.
3: Ouais, tu fais des petits cadeaux, non, des petits cadeaux à Sandy, tout ça.
2: Sur l'IRC, on me demande combien ça te coûte l'Adidas tous les mois.
0: L'Adidas tous les mois, pour l'instant, j'en trouve pas dans les magasins. C'est ça qui m'emmerde.
1: Non, mais tu peux le faire importer en France, non? Parce que si t'en trouves pas en France, et ben...
0: Attends, toi, je vais te faire importer une voiture, toi.
1: D'accord, c'est cool. Okay. Merci. C'est cool.
3: Ah, sinon, en parlant de petits cadeaux, tu fais bien des petits cadeaux à Sandy ou des trucs comme ça, non?
0: Ah ouais, mais ça, Sandy, c'est différent.
3: Bah non, c'est là non, où mais... tu dépenses ton argent, donc ouais, c'est quand mais, même, ouais, c'est ouais, quand même attends, dans le débat.
0: Non mais attends, Sandy, c'est différent. Sandy, c'est ma femme. Donc, à une femme, t'as le droit d'y faire ce que tu veux. Toi, par exemple...
3: Ah, mais j'ai pas dit le
0: contraire. Est-ce que tu fais des cadeaux à ta femme?
3: Non, jamais.
0: Non?
3: Non.
0: Mais t'es un peu vache.
1: Ouais. Bah ouais,
0: Même pas.
3: Ou des chaussures compensées. Ouais. Je sais pas.
0: Fildar, fais gaffe parce que tout à l'heure tu vas te prendre un café dans la tranche.
3: Non, c'est ça lui irait bien, détresse à ma copine. Ouais.
0: T'as même pas essayé d'y acheter un petit bouquet de fleurs à ta copine.
3: Rien, je suis un rat.
0: Putain, t'es un radin.
3: Eh ouais, j'ai plein de thunes et je garde tout pour ma gueule. Je suis un rat.
0: T'es un radin.
3: Ouais.

0: Yannick qui te demande 3 francs, ça fait combien en euros?
1: Alors 3 francs en euros, oh, là je peux pas lui répondre.
2: Bah 50 centimes, c'est la moitié.
1: Ouais. Non, c'est 7 francs 50 l'euro.
2: Non, 6 francs, c'est 6 francs 60 l'euro. Donc ça fait 3 euros.
0: Voilà. Enfin, bon, j'ai un sondage Sofres, sinon concernant l'argent. À la question avez-vous de l'argent, 15% des personnes répondent oui, 38,654% répondent des fois, 127% répondent 1 et 2% répondent j'aime pas Gérard.
1: Bah c'est bien si c'est même pas qui reste chez eux.
2: Ils y sont, je crois. Hein.
1: Donc pensez-vous que sans argent l'argent, la vie serait plus dure. On va demander à Poussin.
3: De quoi? J'ai pas entendu la question, j'étais avec Fildar.
1: Ah, t'étais avec Fildar.
2: Ouais. Je te demandais de se réveiller un peu parce que...
3: Ouais,
4: Gérard, si tu peux parler bien devant ton micro, par contre, ce serait super sympa.
1: Pensez-vous que l'argent serait plus dur? Pensez-vous que l'argent, sans argent, la vie serait plus dure?
3: Bah ouais, c'est clair.
1: Donc tu peux préciser?
3: Bah, je peux préciser en effet, bah, l'argent en fait c'est matériel quoi.
1: Comment ça?
3: Eh bah, ça sert à vivre, sans ça tu peux pas avoir une maison, à manger. Voilà quoi, l'argent fait pas le bonheur mais il contribue.
1: Ouais mais sans argent donc tu fais quoi alors? Tu fais rien?
3: Bah, sans argent t'es à la rue, c'est clair, t'es sous les ponts.
1: Mmh. D'accord. Ok, je vois à peu près ce que tu veux me dire.
3: Bah,
1: tabouret.
3: Ouais, bah moi je pense que sans argent, la vie serait géniale. S'il n'y avait pas d'argent, en fait, du tout, tu n'aurais pas besoin de payer pour avoir les choses, tu aurais les choses naturellement.
1: Non, mais attends,
3: oui.
1: Attends, tabouret.
3: Oui.
1: T'as vraiment compris le sens de la question?
3: Oui, j'ai compris. Je veux dire, si l'argent n'existait pas, tu n'aurais pas de problème du tout pour acheter les choses, puisque tu n'aurais rien à acheter. Tu n'aurais même pas à faire le geste, tout serait à toi. T'en fous?
1: Non mais attends, je crois que là tabouret, ça m'étonnerait que tu comprennes ma question. Sandwich.
5: Ouais, Gérard, je trouve que déjà la vie est assez dure comme ça. Déjà rien qu'avec du fric, alors si on n'en avait pas, je crois que c'est la catastrophe, non?
1: Ah, enfin, une qui répond bien à la question.
2: Elle est importable, c'est pour ça que t'as
4: c'est pas moi. Hein.
2: On n'y peut rien, je suis désolé.
1: Sandwich avec un portable?
5: Oui.
1: Oh là là, putain, j'avais bien précisé lors des débats, pas de portable.
5: Bah oui, je suis déjà passé plusieurs fois, j'avais pas de portable avant, mais là, je suis désolé.
1: Ouais, mais...
5: On va faire autrement aujourd'hui. Hein.
1: Ah ouais, mais dans ce cas-là, t'essayes de voir. Tu demandes à Fildar qui te rappelle sur une cabine téléphonique parce que là
5: Gérard,
1: non, mais attends, là dans ton portable.
5: Là, mal, hein.
1: Non, mais attends. Attends, Sandwich. Là, pour l'instant, dans ton portable, on entend ma voix.
5: Oui.
2: C'est agréable, quand même.
1: Hein, alors là, moi, ça me plaît pas. D'accord?
2: T'aimes pas
1: alors,
2: ta voix?
1: T'essayes de trouver une cabine téléphonique et tu dis à Fildar où qu'on peut t'appeler.
5: Gérard? C'est impossible, Gérard, là.
1: Ouais, ben, si. Y a rien qui est impossible.
0: Gérard, sur IRC, il y a Yankee qui te demande comment tu fais sans argent pour payer ton portable.
1: Alors, sans argent, ben, de manière... Une fois que la carte était à monnaie, ben, je la renouvelle pas. Alors, tu me fais bander?
5: C'est clair, quand on n'a pas d'argent, on peut pas s'en sortir, mais si on a la volonté de réussir et de travailler, c'est sûr qu'on peut en gagner facilement.
6: Sandy, t'es grillé.
1: Non, c'est pas Sandy, tu vois. C'est pas Sandy, là, qui est au téléphone. Donc t'as tout faux, celui qui dit que c'est Sandy.
6: Ouais.
1: Parce que pour l'instant, Sandy, elle est en train de...
6: Elle fait quoi, Sandy?
1: Pour l'instant, Sandy, elle t'emmerde.
4: Mais ils ont rien dit, c'est pas grave. Allez.
1: Non, hein. Alors, parapluie.
6: Ouais, bah écoute, bon, moi je suis tout à fait d'accord, effectivement, sans argent la vie est plus dure, ça je crois que c'est clair, c'est acquis. Par contre, ce qu'il faudrait savoir, savoir si c'est inné d'ailleurs... C'est est-ce que avec de l'argent la vie est-elle plus molle? Moi je pense que c'est plutôt à ça qu'il faudrait s'intéresser et je voudrais savoir ce que t'en penses.
1: Non mais je te demande si pour vous, pensez-vous que sans argent la vie est plus dure?
6: Tout à fait, mais est-ce qu'elle est plus molle si t'en as quoi, avec?
1: Mais attends, de toute manière, la vie sera plus dure, même que t'ailles de l'argent ou pas.
6: Parce que
1: je reviens à une question. Est-ce que pour je sais même plus la question que j'avais répondu de manière

0: voilà. Pour vous, l'argent fait-il le bonheur? De manière, je reprends les questions. Donc, c'est à peu près à la question numéro 1 que tu veux répondre, toi.
1: Ouais, non, ce que je voudrais savoir, en fait, c'est tu parles de la vie est dure. Est-ce que toi, t'es dur pour de l'argent, quoi?
0: Non, attends.
1: Tu deviens dur si on te donne de l'argent ou pas?
0: Non.
1: Non? Tu restes mou?
0: Non, mais moi, de toute manière, avec de l'argent, de toute manière, tu iras partout. Sans argent,
1: ouais.
0: T'auras rien. Et de toute manière, je reviens à la première question. Pour vous, l'argent fait-il le bonheur? De toute manière, je sais plus qui c'est qui m'avait posé la question. La question est simple. De toute manière, quand t'as de l'argent, t'as des amis. Et quand t'as pas d'argent, tu n'as personne. Et ça, c'est un truc qui me dégoûte. C'est bien ça.
1: Ouais.
0: Ça, c'est bien ça, parce que quand t'as de l'argent, tu as tout le monde qui vient te voir, qui vont venir dire, ah bah oui, tiens, je réponds tout de suite après, hein. Rigaud, oui.
2: Bah non, continue de répondre.
0: Non, vas-y. Non,
2: c'était
0: vas-y.
2: Juste Mulder, le vrai, sur l'IRC qui te demande si tu penses que sans argent, t'aurais pu téléphoner tous les soirs à fun de ta cabine.
0: Ah bah ça, de toute manière, vu que c'est un numéro vert, tu peux téléphoner comme tu veux.
3: Ouais.
0: Il y a pas de problème, même avec une carte ou qu'il te reste une unité, tu peux appeler le 0870 5000, que si tu vois que ça sonne occupé, tu appuies sur bis et t'insistes.
4: Et Gérard, est-ce que tu penses que c'est la monnaie qui dirige le monde, c'est la monnaie qui dirige la Terre et qu'on peut rien y faire?
1: Ouais. La vie, c'est comme ça, on n'a pas tout ce qu'on veut, mon gars. Bah,
2: voilà, qu'on le veuille ou non, quoi.
0: Ouais. Bah, de manière, maintenant, faut
2: du cash.
0: Non, mais.
2: Il le faut.
0: Non mais il y a des trucs qui sont assez durs à l'heure actuelle, c'est que maintenant sans argent tu peux rien faire.
4: Ouais. Donc toi tu penses qu'il faut arrêter de compter à mon barrette et compte
1: la tête, ouais.
4: Voilà.
1: Ouais, si t'as pas de caillasse, t'es un chien, hein.
4: Ouais.
0: Non mais même.
1: Si t'as pas de thune, tu vois rien, c'est clair.
0: Mais même, c'est pas parce que t'as pas de thune que tu vois rien.
4: Attends, bah attends, c'est quand même beau la vie, quoi.
5: Ouais, mais viens voir le docteur, n'aie pas peur.
4: Ouais, c'est vrai.
0: Ouais,
4: aussi.
0: Bah, le docteur Doc, il est plus là.
4: Tu viens d'avoir 15 ans, intéressant, quoi.
0: Arrête tes conneries, Fielder, s'il te plaît.
1: Ah, il fait chaud, hein.
4: Ouais, grave.
0: Ouais, bah, pour un sans Fielder, lui, il ferait mieux de se taire.
1: Ouais, mais.
0: Camembert, pour toi.
1: Sur le beat de flamme, hein.
0: Comment?
1: C'est un passement de jambes sur le beat de flamme.
0: Ouais, bah, d'accord. Ça. Alors, camembert, c'est terminé pour toi.
1: Non, mais attends.
0: Non, pour un sans, tu viens de répondre à côté de la plaque.
1: Non, mais attends, j'ai compris la question, effectivement. Je pense que si on n'avait pas d'argent, moi, sans argent, bah, je pourrais pas t'appeler, puisque je pourrais même pas payer, avoir un téléphone, puisqu'il faut déjà l'acheter avant de pouvoir faire le 0800.
0: Non.
1: Le téléphone, tu dois l'acheter.
0: Non, t'as pas besoin d'acheter un téléphone. Le truc, une chose qu'il faut bien se dire dans sa tête, tu prends une carte, faut prendre une carte téléphonique. Et avec une carte téléphonique, tu peux l'avoir le numéro. Parce que
1: pour avoir une carte téléphonique, il faut l'acheter, même s'il reste plus qu'une unité, faut déjà l'acheter.
0: Non. Attends, le 0803 08 5000, il est gratuit. Donc moi je peux te confirmer, moi je l'ai déjà fait plus d'une fois, avec une unité.
1: Oui, mais
0: le standard. Non mais attends, Camembert, pour l'instant tu me laisses répondre. Je réponds à ta question. On est bien d'accord. Avec la carte, avec une unité, tu peux appeler toute la nuit jusqu'à temps qu'on te réponde.
1: Gérard, je suis d'accord, mais pour appeler, il faut déjà avoir une unité. Et pour avoir une unité, il faut déjà avoir acheté une carte. Et pour avoir acheté une carte, il faut avoir de l'argent.
0: Bon, et dans ces cas-là, t'essayes de voir si t'as des bons amis. De manière, les amis, il faut les compter sur les 5 doigts d'une main. On est d'accord, Camembert?
1: Nous sommes d'accord, mon petit GG.
0: Hein? Donc, moi, pour l'instant, j'ai que 3 amis. Hein?
1: Ouais.
0: Donc, sur 3 amis, je peux m'en sortir.
1: Mais oui, mais moi, j'ai pas d'argent, donc j'ai pas d'amis, donc je peux pas me faire passer de carte.
0: Mais non, mais attends, t'as des voisins?
1: Ouais, mais non, je suis SDF.
0: Non, mais attends, tu tournes ma gueule là ou quoi?
1: Non, je t'appelle d'une cabine. Dans la carte, j'ai trouvé dans la cabine.
4: Bon, allez.
5: Ah, il a du bol quand même. Il a quand même un peu de bol, ce mec. Hein.
2: Genre, il y a Buster qui me demande qui sont tes amis. Qui sont tes amis?
0: Mes amis sont. Je donnerai pas les noms à l'antenne.
5: Non, mais tu donnes pas les noms, mais je sais pas, ça peut être une voisine, ça peut être un.
0: Je donne pas les noms à l'antenne.
4: Mais c'est pas des noms, ça, de dire que c'est ta voisine ou un copain d'école, c'est pas les noms, c'est dire ce que c'est.
0: Non, mais j'ai 3 amis, et ces 3 amis-là, j'y tiens.
4: Athos, Porthos et Aramis, non?
0: Voilà. Tu peux me donner la petite fiche, là?
5: Ah, pour le disque, tiens, là, Gérard. Donc pose la question.
0: Ça, alors.
5: C'est la combien?
0: La sixième.
5: Ah, encore quatre. Oh, je taquine. Vas-y, pose.
0: Alors, avoir un portable avec ou sans argent, peut-on y arriver? Et on va s'écouter. Si quelqu'un veut gagner de la thune, avec à ma place, c'est OK. Avec des cacahuètes en plus. Donc vous pouvez toujours nous appeler au 0803 08 5000 et 0870 5000. Et toujours lire www.fr. Et pour les Belges.

0: que vous venez d'écouter un remix qui a été fait par un auditeur, donc de sur moi, donc
1: ils vont sous le menton, je te rappelle.
0: Donc je sais pas qui c'est qui a fait ce remix.
1: Bah on sait pas non plus parce que ça se vend sur les marchés aux puces.
0: Ouais, c'est ça. Et donc qu'est-ce que je voulais vous dire d'autre? Donc le premier disque c'était si quelqu'un avait veut gagner de la thune avec ma place, c'est OK dans des cacahuètes en plus. Donc pour l'instant vous pouvez toujours nous appeler au 0803 08 5000 et 0870 5000, et toujours l'IRCWW.fr. Rigo vous y attend.
2: Voilà, et ça cartonne grave du fait que le débat s'est calmé, il y a beaucoup plus de gens, on a dépassé les 4000 déjà, on est à 4122 moins racine de 3.
0: 4122.
3: Racine de 3, ce qui équivaut à 4 quand même.
0: Non, non, 4122. Donc, alors, qu'est-ce que je voulais vous dire d'autre?
1: On va peut-être faire un petit sondage, non?
0: Ouais. Un petit sondage, alors, combien dépensez-vous d'argent par mois? Donc, 50%. Dépense plus de 100 000 euros. Donc pour l'instant, l'euro, on n'y est pas encore.
2: Mais ça a été cherché sur le site de l'euro. C'est pour ça que c'est en euros.
0: Mmh. D'accord, Rigo. 20%.
3: Attends, il y a le métro là.
0: C'est le dernier. Je m'en fous. 20% dépense moins de 3 francs.
3: Putain, c'est pas beaucoup. Hein.
0: Donc ça, je sais pas. Bah, 25% veulent être payés pour répondre à la question.
1: Ouais, ils vont se faire foutre.
0: Là,
3: grave.
0: Que dalle.
3: Ouais.
0: 5% pensent que Gérard de Suresnes gagne de trop. Alors ça. Hop.
3: Qu'est-ce que t'en penses, toi?
0: Poubelle.
3: La fille d'art.
1: Qu'est-ce que t'en penses, Gérard?
0: Poubelle,
1: de cette,
0: c'est des conneries.
1: Tu crois que tu gagnes pas assez?
0: Ça, c'est pas ton problème.
3: Non, je te pose mais c'est une question.
0: C'est pas ton problème, c'est mon problème.
3: Est-ce que t'aimerais être augmenté alors?
0: Ça, tu peux le dire. Ça vous regarde.
3: La direction
0: pas.
3: Écoute.
0: Ça regarde personne. Si j'ai besoin de demander quelque chose, je passe par mon chef.
1: Okay. Bah moi, je te dis, moi, pour ce que tu fais, je donnerais beaucoup plus. Hein. Je te donnerais beaucoup plus d'argent.
0: Ouais, bah, toi, pour l'instant, tu fais déjà ton boulot.
1: Je suis prêt à donner la moitié de ma paye si tu continues.
0: Pour l'instant, donne. Attends.
1: C'était pour blaguer. Vas-y.
0: Non. Là, mes genoux. Tu arrêtes de faire foutre. Pensez-vous que l'argent est important? Donc 60% ne savent pas à quoi ça sert. Donc
1: ça sert à quoi l'argent?
0: En fin de compte, ça sert à manger.
1: Ouais.
0: Donc 20% préfèrent l'art. Alors là, je vois pas le rapport avec l'argent.
1: Bah si, ils préfèrent l'art que les gens. L'argent.
0: Dans ces cas-là, et 30% n'ont jamais répondu.
4: Ouais.
0: Alors, est-ce que l'argent fait le bonheur? Donc, c'était la question.
1: C'est une question 2, ouais.
0: 1. Alors, donc, 50% ne savent pas ce que c'est le bonheur. Bah, c'est dommage parce que le bonheur, ça n'arrive pas qu'aux autres. Ça peut arriver à tout le monde dans la vie.
1: Mais c'est simple.
0: Il y en a qui se plaignent parce qu'ils ont, pas encore trouvé leur chaussure à leurs pieds. N'est-ce pas, chef? Allez, hop!
3: Tu l'as cassé, hein!
0: On va te mettre un peu de sucre, hein! On va te mettre un peu de sucre sous les pieds!
1: Ouais, ça va être génial!
3: Faut que tu trouves la chaussure, on va te mettre du sucre!
0: T'inquiète pas, tu vas la trouver! Tu vas voir! Je pense qu'avant là, D'ici le
1: 5 ou 10 ans, ce sera bon.
0: Non, d'ici le 2-3 janvier, tu auras quelqu'un de sûr. Tu verras.
3: Gérard de Neubert.
0: Tu trouveras ton bonheur.
2: Gérard, sur RC, il y a Yankee qui te demande si le bonheur pour toi, c'est pas de te payer un cerveau.
0: Non. Moi, mon bonheur, je l'ai maintenant. Je suis tranquille.
1: C'est un portable, c'est bon.
0: Non, mais moi, j'ai mon bonheur.
2: Sans cerveau,
0: moi,
2: c'est
0: j'ai,
2: bon.
0: Moi, j'ai pas eu. Moi, j'ai. J'ai trouvé la chaussure à mon pied.
1: Ouais.
0: Donc le chef il va la trouver pour le 2-3 janvier.
1: Coupe-toi les ongles hein, quand même des pieds.
3: C'est des corps à ce niveau-là.
0: Non mais faut qu'il essaye de voir.
3: Tu mets des semelles de transpiration.
0: 20% n'ont pas d'argent. Ça c'est sûr que là-dessus on peut rien faire. Et 30% ne comprennent pas la question. Alors là.
1: travaille son con parce que c'est quand même simple. Est-ce que l'argent fait le bonheur c'est l'argent, c'est tout. Quoi.
0: Ouais, non, mais ne comprennent pas la question, donc c'est pas grave. Bon, non, pas d'argent, ça c'est sûr que de toute manière, avec si t'as pas d'argent, de toute manière, tu peux rien faire.
1: De toute façon, c'est la conjoncture.
0: Hein. Voilà.
1: Avec actuel.
0: Donc on va
4: conjonctivite.
0: Donc on va récupérer Poussin.
5: Allô?
0: Ouais, Poussin.
5: Ouais, Poussin, ouais.
0: Donc tabouret.
5: Ouais, toujours là.
0: Sandwich.
5: Toujours là aussi.
0: Tu me fais bander.
5: Toujours là aussi.
0: Parapluie.
6: Fidèle au poste.
0: Et camembert.
6: Je suis dans ma cabine, c'est ça.
1: C'est bon.
0: Donc camembert, s'il repasse avec.
1: Non, mais c'est pas camembert, c'était une fille. Et je sais pas si t'as remarqué, mais t'as 4 nanas quand même. Hein.
5: 4 nanas.
1: T'as 4 nanas,
4: c'est
1: gamin.
4: Parce que ça groove.
1: Ça groove grave là. Hein.
6: Ça sent la foudre.
1: Tu vois, elle écoute de la musique en plus. Ouais, peut-être qu'elle arrête aussi. Oh, tu me fais bander, t'arrêtes ta musique.
6: Un brandy là.
1: Voilà.
0: Donc, avoir un portable.
1: Elle est chante en plus.
0: Merci, je peux poser la question.
1: Vas-y.
0: Avoir.
6: Gérard.
1: Attends, il pose la question, Camembert. Vas-y, Gérard.
4: Vas-y.
0: Avoir un portable avec ou sans argent, peut-on y arriver?
5: Ouais.
0: On va demander à Poussin.
5: Ouais. Bah, moi, je pense que déjà, quand on achète un portable, il faut avoir de l'argent.
0: Mmh.
5: Et quand on veut un portable, et bah, il faut investir. Et ouais. Que ça se réfléchit, quoi. Parce que déjà, ça rapporte, quoi.
0: Ouais, mais tu peux aller plus loin dans.
6: Pas pour mon analyse.
1: C'est vrai, c'est une analyse.
5: Bah,
0: Non, mais tu... Hey, Fildar, tu coupes la personne. Il s'amuse à dire ça et tu coupes ton micro quand je parle.
1: D'accord.
0: J'ai horreur de ça.
4: Oh,
0: tu devrais le savoir de
4: le temps. Dictateur.
0: Alors, pour toi, Poussin.
5: Ouais. Bah moi j'ai répondu.
0: Ah, t'as répondu.
5: Bah oui, moi je pense que, je sais pas, avoir un portable, je sais pas, il faut investir. Je sais pas, ça s'investit quoi.
0: Non mais attends.
5: Ça réfléchit.
0: Non mais attends, par exemple, si quelqu'un te vend un portable.
5: Ouais.
0: Tu t'achètes une carte?
5: Une carte?
0: T'achètes une carte sans abonnement. Bon, attends, Poussin. Mmh. Hey, celui qui s'amuse derrière à dire des conneries, arrête!
5: Allô?
1: Parce qu'avec ses copines, Poussin, c'est pour ça, quoi.
0: Ah, non, c'est pas Poussin, attends.
5: Non, c'est pas moi. Non, moi, je suis toute seule, moi.
0: Attends, Fildar, tu me fais du bon boulot. On avait fini la cinquième comme il faut.
1: Bah c'est impeccable. Vas-y, j'ai.
6: Ouais.
5: C'est impeccable.
0: Donc tabouret.
5: Bah, j'ai pas fini de répondre moi.
0: Ah ben vas-y Poussin.
5: Bah moi je dis que quand on a un téléphone, il faut investir. Voilà. C'est pour ça que tu m'interromps.
1: Bah t'avais déjà fini alors Poussin. Hein.
5: Ouais bah ouais. D'accord.
0: Ok. Tabouret. Derrière les mecs, vous fermez vos gueules.
1: Ok.
0: Merci.
5: Ouais, bah,
0: tabouret.
5: Ouais, bah, moi, une fois, j'ai gagné un portable sur Fun.
0: Ouais.
5: Et en fait, quand j'ai reçu le dossier, les abonnements étaient trop chers. Donc, j'ai pas pris, quoi.
0: Attends.
5: Et de toute façon, mes amis m'ont dit qu'ils m'appelleraient pas sur un portable, ça coûte trop cher.
0: Alors, tabouret, je vais te dire une chose.
5: Ouais.
0: Que lorsque tu gagnes un portable sur Fun Radio, normalement, la mise en service est gratuite.
5: Oui,
0: ok. Service,
5: mais tu payes tous les mois un abonnement.
0: Dans ces cas-là, si t'as pas envie de payer d'abonnement, tu reprends. Tu fais une chose.
1: T'en gagnes un tous les mois.
0: Tu retournes là où que le portable tu l'as eu.
5: Ouais.
0: Hein. Et tu demandes à avoir une MobiCard.
5: Ouais.
0: C'est clair, net, précis.
5: Pas de pub.
0: Hein. Ok.
5: Ouais, ouais. Bah, je ferai ça, avec mon dossier.
0: Ouais. Ok. D'accord.
5: Ouais, mais enfin, merci quand même, Fun, de m'avoir offert un portable.
1: Y'a pas de quoi.
0: Et tu l'as gagné quand par Fun Radio?
5: Oh là là, il y a, je sais pas, 6 mois.
0: Ouais, c'est ça.
1: Ouais, c'est pas mal, hein.
0: C'est pas mal.
1: Ouais.
0: Bon, fil d'or. Hop.
4: Je peux même pas participer au débat, moi.
0: Non, toi, tu t'écrases.
4: Ouais, super.
0: Toi, tu t'écrases, tu fais ton boulot.
4: Ouais, bah, je le fais.
0: Hein, ok. Tu me fais bander.
6: Merde,
0: ok, va te faire foutre. C'est bon pour. Tu me fais bander, tu me prends quelqu'un d'autre.
4: Ok.
0: Parapluie.
6: Ouais, bah écoute, c'est clair qu'il faut avoir de l'argent pour avoir un portable potable, quoi. Donc, moi, ce que je te conseille, c'est le tatou, c'est un peu moins cher, c'est tous les trucs genre tatou, tam tam, Kobe.
0: Ouais.
6: Parce que tu vois, bon, alors après, le problème, c'est que tu ne peux pas que ton numéro passe à l'antenne, hein, je crois que tu connais le problème. Sinon, bah tu prends un téléphone avec un fil et puis tu tires une rallonge, hein, tu te démerdes. Bah, tu tires un câble, hein, y a que ça à faire. Si t'as pas de thune pour avoir un sans fil.
0: Non, mais attends, tu vois, le tatou, c'est pareil.
6: De quoi?
0: Parce que le tatou. Non, mais attends, je vais te répondre par lui. Ouais. Le tatou. D'accord, moi j'ai eu des problèmes avec, mais j'ai été forcé de faire changer mon numéro. Hein, t'es.
6: Ouais, je me souviens, ouais.
0: Donc t'es au courant?
6: Yes.
0: Hein? Do you not speak English?
6: Yes, I want to fuck you in the ass. Yes.
0: Yeah. Yes.
6: Yes, I want to expose
0: you. Yeah, yeah, yeah, yeah. Alors?
6: Do you want to have my conduit?
0: Donc. Déjà, je peux te dire une chose, faut que tu mettes une pile dedans.
6: C'est vrai. Bon, une pile, ça coûte pas trop cher, c'est bon.
0: Vu les piles qu'on a dedans, c'est pas évident.
6: Bah, si tu reçois beaucoup de messages que t'es une star, c'est sûr, les piles, elles se vident rapidement, quoi. Si tu les mets en position vibrant en permanence dans la poche, tu vois ce que je veux dire, c'est sûr, ça se vide.
0: Mm-hmm.
6: Bah ouais.
0: Ouais, non, mais de toute manière, le tatou,
6: ouais.
0: Le tatou avec la pile, si personne t'appelle... Donc, il va s'éteindre à une certaine heure que tu programmes. Il va se rallumer à la même heure.
7: Gérard, sans vouloir te vexer, c'est pas ni le débat, c'est pas les tatous ni les portables, quoi. C'est non, mais... la thune.
0: Ouais, mais donc... Donc, voilà. Donc, j'ai bien répondu à ta question, Parapluie.
6: Ouais, impeccable.
0: Camembert.
6: Pardon, impeccable.
7: Ouais, on aime mieux ça.
0: Camembert.
8: Oui, mais moi, en fait, je pense qu'on peut avoir un portable sans avoir l'argent, parce que j'étais dans la rue, parce que je suis SDF, et puis il y a un camion qui est passé, et puis il y a une caisse qui est tombée, et puis il y avait plein de portables dedans.
0: Non, mais attends, là, pour l'instant, Camembert, t'es en train de me dire des conneries. Alors, si c'est pour continuer à dire
2: Non,
0: avec ou sans argent, peut-on y arriver?
7: Ok.
0: Hein? Alors, septième question. D'après vous, l'euro sera-t-il plus efficace que le franc? On va demander
7: ça,
0: à...
7: Ça, c'est une bonne question.
0: On va demander à Poussin.
2: C'est dégueulasse.
9: J'ai pas entendu la question.
0: Oh!
9: Est-ce que l'euro est quoi?
0: Est-ce que l'euro sera plus efficace que le franc?
9: Non, moi, je pense que non. Parce que déjà, pour les personnes âgées, ça va être compliqué. Et le temps qu'on assimile tout ça, il nous faudrait bien, je sais pas moi, 5 ans.
0: Non, mais déjà faut se dire une chose.
9: Ouais.
0: Avant que tous les autres répondent, moi je peux vous dire une chose, que l'euro pour l'instant, c'est prévu pour 2000, pour 1999. Donc ça sera que les pièces, les billets seront prévus qu'en l'an 2000 ou 2002.
7: Ben vas-y, continue.
0: En l'an 2000 ou 2002, hein, donc maintenant, j'ai vu des pubs, il paraît qu'on peut garder même la carte bancaire.
7: Les petits dessins animés là à la télé, c'est ça?
0: Ouais,
7: on peut
0: garder, par exemple, t'as une carte bancaire, tu vois, une carte bleue.
7: Ouais.
0: Et tu pourras payer avec ta carte bancaire.
7: En francs.
0: En francs ou en euros.
7: Et comment je fais pour choisir avec ma carte bleue? Il y aura un bouton dessus?
0: Non, ça sera là au magasin où tu iras.
2: Gérard?
0: Oui,
2: sur IAC, on me dit que l'euro, c'est quand t'as bien mangé.
0: Non, ça, ça n'a rien à voir.
2: Et on te demande si l'euro sera plus fort que le paix.
0: Non, ça, je réponds même pas.
2: C'est Zioui qui demande ça.
0: Ouais, ben, Zioui, j'y réponds même pas à sa question.
9: Pas de politique.
0: Donc, Poussin?
9: Ouais.
0: Donc, pour toi?
9: Bah pour moi c'est une source d'emmerde, quoi, parce que ça sert à rien. Déjà l'avantage, c'est que ça va être une monnaie européenne. Et moi je pense que déjà ça me fait chier, parce que ça sert à rien, voilà, quoi.
0: Non,
9: les personnes âgées, ça va franchement, les personnes âgées, ça va leur faire chier, quoi, tant qu'elles assument tout ça.
10: Elles vont crever, donc
9: voilà, quoi.
0: Qui c'est qui dit que les personnes âgées peuvent crever, là?
10: J'ai pas dit qu'elles peuvent crever, j'ai dit
9: c'est dégueulasse, ça. C'est dégueulasse.
0: Mais non, mais attendez. Pour bien se dire une chose, que l'euro, ça va emmerder tout le monde.
9: C'est clair, ça sert à rien.
0: Et ça va déjà emmerder plus les personnes âgées.
9: Voilà, faut faire une manif contre l'euro.
0: Mais non.
9: Mais si.
0: Tabouret.
11: Ouais.
0: Donc pour toi.
11: Moi, je pense que c'est génial, l'euro. Et moi, j'attends vraiment une monnaie mondiale. Que ce soit pas que pour l'Europe, que ce soit vraiment pour le monde, je sais pas, ça paraît le mondiaux, ou, je sais pas, le terriaux. On s'emmerderait plus aux frontières à changer les monnaies, ce serait la même monnaie partout pareil.
0: Non, mais de toute manière, l'euro, tu vas être obligé de changer. Hein.
11: Oui, non, mais je suis d'accord, mais
0: que
11: par rapport en euros, par exemple.
0: Mais tu vas être obligé de changer le franc contre l'euro.
11: Oui, bien sûr. D'accord.
7: Il y a quelqu'un qui se fait tirer sa caisse. Hein.
0: Ouais. Tu me fais bander.
1: Non, elle est partie, tu me fais bander. C'est pour ça que je voulais te l'annoncer. Donc, t'as sandwich quand même, Gérard, hein, t'oublies pas. Hein. Puis tout à l'heure, elle est là, elle attend. Hein, elle attend.
0: Bah, elle viendrait. Sandwich.
11: Bah, merci quand même, ouais.
0: T'as répondu à la sixième?
11: Bah, non, j'ai pas répondu, non. Mais bon, c'est pas grave.
0: Non, mais attends, je
1: non, elle veut, non, elle mais elle veut directement la septième.
0: Attends. Merde. Avoir un portable avec ou sans argent, peut-on y arriver donc pour toi?
11: Bah, non, pas pour moi, non.
0: Non,
1: ok,
0: non.
1: Septième.
0: Alors, donc.
11: Merci. Septième, ouais. Ouais, donc je voulais.
0: Ouais, mais attends, faut préciser les gens qui restent. Hein.
1: Bah oui, bah c'est marqué. Hein.
0: Bah ouais, mais si tu me dis. Si je fais tout le monde et puis que tu me précises pas qu'il y a une personne qui a pas répondu, faut me le dire. Hein.
1: Bah oui,
0: donc alors, sandwich.
11: Bah écoute, moi, pour moi, au niveau de la manifestation que la fille, elle parlait, là, moi, je suis un peu. Comment dire? Je suis pas vraiment d'accord parce que je crois que ça va être trop tard de toute façon. Hein. La manifestation, ouais. Elle changera rien.
0: Non, mais même, de toute manière, l'euro, là, il arrive dans moins de 15 jours.
11: Oui.
0: Donc, juste après les fêtes de...
2: Il arrive où?
1: Ah, c'est le 1er janvier, l'euro?
2: Il arrive où?
0: Ouais.
2: 1er janvier, là?
0: Le 2 janvier. 2 janvier 99, t'auras les pièces.
7: On va faire comme toi, on va payer notre dinde en euros, alors.
0: Non, tu vas faire les fêtes de fin d'année, si tu veux, avec le franc normal.
7: Ah ouais.
0: Et au moment de... Le 2 janvier, juste après les fêtes de fin d'année, tu vas avoir de l'euro. Mais là, par contre, faudra pas mélanger, par exemple...
7: Ça va être le bordel, hein.
0: Non, mais attends, regarde.
7: Ah, t'as déjà des euros?
0: Non. Je prends 5 francs.
1: Moi aussi, j'en ai.
0: Tu vas avoir des euros en plus. Et là, je sais pas, parce que...
1: Des zéros ou des euros?
0: Oh, tais-toi, toi.
1: Ah. Non, faut savoir.
0: Tais-toi, toi. Punaise.
1: Bah, ok.
0: Non, je sais pas, parce que moi, j'ai eu une pièce, là, je sais pas d'où qu'elle sort. Faudrait que je voie si c'est un euro ou pas. Ouais. Non, mais c'est un genre de pièce d'impronte.
7: Mais il y en a déjà des euros, actuellement?
1: Non.
0: Ben, je pense.
2: Gérard, il y a Turpentine qui te demande si la vie sera moins dure avec l'euro.
0: Non, je pense qu'elle sera pareille. Hein.
1: Bah, c'est la même chose, c'est de la monnaie, de toute façon.
0: Ouais, mais même, elle sera aussi dure. Hein. Parce que, de toute manière, en fin de compte, c'est pas pour nous que ça va être le plus dur. Ça va être pour les personnes âgées, comme certaines personnes m'ont dit.
11: Tout ouais, ça, tout à fait.
0: Ouais. Ça va être le plus dur, ça va être pour les personnes âgées.
11: Il faut les tuer à la naissance.
0: Mais non, mais attends, faut les tuer à la naissance. Et si on vous tue, vous, à la naissance, bande de caves.
2: Gérard, sur IRC, il y a Daf qui me dit que le masque de Zorro, il est déjà sorti. Hein.
0: Oh bah attends, lui il est carrément en dehors de la plaque.
1: Alors, après sandwich, donc à la place de Tu me fais bander, on a Roblochon, 19 ans de Brest. Salut Roblochon.
12: Salut.
1: Voilà, donc il peut répondre.
0: Ouais Roblochon, je t'écoute.
12: Je sais pas, tu peux répéter la question parce que j'ai pas bien écouté là en fait.
0: Eh hey, putain mais merde
1: Il était au standard avec moi, GG, merde.
0: Non mais attends. Moi quand je
11: Arrête de tourner comme ça, tu fais mal à la tête, sérieux.
1: Ah, le portable qui vient là.
0: Ouais, le portable.
1: En plus, il y a quelqu'un
7: qui sonne. Bah, je vais essayer de gérer le portable, Gérard. Vas-y, parle à Roblochon.
0: Alors, Roblochon, je t'écoute.
1: Non, répète la question.
12: Tu peux répéter la question.
0: Alors, d'après vous, l'euro sera-t-il plus efficace que le franc?
12: Je sais pas, peut-être. Ouais.
0: Mmh.
12: Par rapport à d'autres pays, ouais, ça sera mieux.
0: Camembert, attends 5 minutes.
2: Sur IRC, il y a Sardine qui te demande avec l'euro, est-ce qu'il va falloir changer les billets du Monopoly?
0: Mais pour l'instant, les billets ne sont pas prévus.
7: Alors
0: donc, les billets sont pas avant l'an de 2000, pas avant 2002. Donc, qui commence pas à nous casser les burnes.
7: C'est vrai, quoi.
1: Ben, il y aura que des pièces au début.
0: Au début, oui.
1: On aura des pièces de 5000 balles.
0: Non, ça sera des pièces, je sais même pas...
1: Des pièces de voiture, des pièces de moto.
0: Non, Camembert.
7: Non, parapluie, Camembert, il est parti.
0: Alors, parapluie.
12: Ouais, bah écoute, ce que je peux te dire, c'est que l'euro, ça marchera mieux en Europe, et que si t'es en dehors de l'Europe, donc par exemple en France, bah il vaut mieux utiliser le franc.
0: Mmh.
12: Par contre, ce que je peux peux te dire, c'est que ça va poser des problèmes parce que tu vois, ça va plus te faire des controns. C'est-à-dire que bon, je prends un exemple, faut pas que tu t'énerves. Imagine, tu vas au pute te faire sucer, ça coûtait 100 francs. Mmh. Maintenant, il va falloir que tu viennes avec de la monnaie. Je sais pas si t'imagines la galère, les putes, elles vont se trimballer avec des sacs entiers de monnaie. Parce que ouais. 100 francs, ça fait quoi? Ça fait 15 euros et des centimes, tu vois.
9: C'est clair.
12: Et t'imagines, les putes, elles vont passer leur temps avec des tonnes et des tonnes de monnaie.
0: Derrière, vous le laissez parler.
12: Avant, quand j'allais pécho une red bat kiff, c'est 100 francs. Là, pareil, ça va plus faire des controns, c'est pas possible, ça va être trop une galère.
13: Ouais, tu m'étonnes, maintenant, on va avoir plein de pièces dans les poches et
12: voilà.
0: Et attends, Reblochon.
13: Ouais.
0: Je vais calmer tout le monde. De manière, que ça soit avec des pièces ou des billets, de manière, on sera toujours emmerdé.
12: On sera toujours aussi bien sucé, ça c'est clair.
13: Ça c'est clair.
12: Mais t'imagines, les putes, elles vont se trimballer avec du sac à dos pour trimballer la monnaie, quoi.
9: Et tu dis pas pute, s'il te plaît.
12: Ah pardon, les péris, pas
0: on
12: péris.
0: Dit maman travail, ok, Basquiri.
2: Gérard, attends, sur l'IAC, il y a Mulder le vrai. Donc le vrai, hein, qui ouais. te demande si l'euro fera de toi un homme riche.
0: Non.
2: Non.
0: Parce
2: pourquoi,
0: de toute manière, même avec de l'euro, tu pourras pas être riche, c'est pas possible.
2: Mais dans quel sens?
0: Non, mais ce sera impossible que tu peux pas être riche avec de l'euro. Hein. Ça, c'est impossible. De manière, ça va être un débat que je pense qu'on.
7: Ah, on va le faire ce truc-là.
2: On le fera l'année prochaine.
12: Si, tu l'as déjà fait l'année dernière. Je m'en souviens.
7: Mais t'as pas fait sur les paies par contre.
2: Ah ouais, c'est vrai. T'as fait sur l'euro, mais pas sur le paie.
0: Basquiri.
14: Oui, bonsoir, je suis Basquiri, j'ai 21 ans, j'appelle de Lyon.
0: Ouais, ben, on le sait, j'ai affiché. Ouais, bah alors je t'écoute.
14: En fait, moi, j'ai de la famille en Italie.
0: Ouais, mais t'as pas une vache qui pleure?
14: Tu m'as vanné. Mais par contre, oui, donc j'ai de la famille en Italie, donc je voyage beaucoup. Et c'est clair, quand je passe au change, quand il faut changer l'argent, je perds beaucoup. Tandis qu'avec l'euro, je perdrai moins. Le voyage sera plus abordable.
0: Ouais.
14: Par contre, c'est un aspect négatif. Parce qu'en Italie.
0: Basquiri. La salope! Qui est en train de se prendre son pied, arrête. Et par contre, je vais saluer un petit Lyonnais qui travaille à la radio le matin de 6h à 9h. C'est monsieur Babart. Parce qu'il nous écoute et il me dit à chaque fois.
7: À ce temps-là, il écoute, c'est sûr.
0: Grave. Ouais. Non, mais il a interdit. Hey, c'est con parce qu'on
7: ne laissait pas le débat.
0: Non, oui. Ouais, on se calme après, Bart. Ouais, vous le laissez, il va vous réveiller demain matin, entre 6h et 9h.
2: Pour revenir au débat, il y a Pierre Fouras sur l'IRC qui te demande
7: le vrai.
2: Ouais, le vrai aussi.
7: Ouais, c'est cool.
2: Et, il y a de la célébrité ce soir. Comment est-ce qu'on pourra jouer à pile ou face avec l'euro?
7: Eh, c'est pas con.
0: Ah, alors là, déjà, faudrait que j'aille une pièce d'euro pour essayer de savoir, d'où qu'est le côté pile ou face. Donc, 8e question. Parce que après, on va attaquer le 2e débat.
14: Gérard, j'ai pas fini de répondre à la.
0: Ouais, mais ça y est, pour moi, t'as fini.
14: Attends, je voulais juste ajouter que l'euro, tu vois, qu'en Italie, 1 euro, ça vaut 6000 lire.
0: Non, alors, ça vaut pas 6000 lire, ça vaut 6 francs 50.
14: En Italie, je parle en Italie.
0: Ouais, ma gueule!
14: 1 euro, ça vaut 6000 lire italiennes.
9: Ton cul!
0: Et moi, c'est ton mieux, salope!
9: Attrape pas la bactobe!
0: Ta gueule!
9: Mais c'est un mec, ça!
15: S'il vous plaît!
0: Un peu de calme! Ça y est, c'est terminé!
14: Non, mais attends, j'ai pas fini. Maintenant, tu me laisses parler.
0: Si je veux!
14: Écoute,
9: Gérard, je peux te poser une question?
14: Ta gueule!
0: Ta gueule, la tienne!
14: Non,
15: mais calme!
14: Tu me laisses parler, Gérard?
0: Bah, t'accouches parce qu'il est déjà.
14: Donc en Italie, 1 euro ça vaut 2500 lire, et donc tu passes de 2500 à 1, donc tu y perds.
0: Quoi?
7: Attends, je prends des notes, je fais des divisions.
14: Donc je t'explique, en Italie.
7: Ouais.
2: Ouais, vas-y.
14: 1 euro.
7: Gérard, prends des notes, merde.
14: 1 euro.
7: Si tu fais une tournée en Italie après.
2: Alors, 1 euro ça fait.
0: Non, laisse tomber.
14: Non,
0: mettez-vous de l'argent.
7: 1 euro.
14: 2500 lire.
0: Mettez-vous de l'argent aux autres.
7: 2500
0: lire. Ça y est. Oh
7: 2500 lire.
14: 253 couronnes.
2: Assis-toi, frappe pas fil d'art.
14: 3-2, tu marques, ok.
2: Voilà.
0: Oh merde!
2: Et sinon, Gérard, il y a Yannick sur l'IRC qui te demande comment on fera pour retirer de l'argent quand ce sera en euros, vu que là, on tire 100 francs, c'est un billet, mais en euros, on va tirer des pièces.
0: Ah, voilà. Voilà la question que j'attendais. Enfin, une bonne question sur l'IRC.
1: Dis-toi qu'il travaille bien, de toute façon,
15: Rigo. Bravo, Rigo.
2: C'était une question de Yannix.
15: Bravo, Rigo.
2: Le vrai Yannix.
16: Mais ça y est, Gérard, arrête de me faire des signes, je sais ce que je fais.
0: Alors, donc, pour.
15: Bon, bravo, ça y est,
0: bravo, ouais, Rigo. C'est le seul à bien travailler. Bravo, Rigo.
2: Merci, les mecs.
0: Ouais.
2: Ça me fait plaisir.
0: On peut s'appeler des blancs, hein.
15: Ah bah non.
0: Donc, pour l'instant, les billets, ils sont prévus que pour 2002.
15: Ah bon?
0: Donc, par distributeur, je sais pas si tu auras les pièces, tu auras toujours les billets normales.
7: C'est faux.
0: Quoi, c'est faux?
7: Ouais. Fidèle.
15: Pourquoi c'est faux?
7: Bah, je sais pas, c'est toi qui poses la question.
15: Ah non, moi j'ai pas de micro allumé, hein.
0: Bon, enfin, bref. Mettez-vous de l'argent.
17: J'ai.
0: Ok. Ah, je vous écoute.
17: Ouais. Ouais, je voulais dire que les billets et les pièces, c'est en euro en 2002.
18: T'es juste pour un euro?
0: Attends, toi, la salope, tu vas te faire baiser par quelqu'un d'autre, Gérard.
17: Bon, tu ton cul.
0: Et moi, je t'emmerde.
18: Gérard, je te pose une question.
0: Vas-y.
18: En fait, je voulais te demander, c'est, tu me dis, à partir de 99, on va avoir des pièces en euro.
1: C'est pour ça, hein, je le dis, parce qu'elle a pas donné son prénom. Hein.
0: Faudrait peut-être préciser, vas-y, écoute.
18: Excuse-moi, Gégé. En fait, je voulais te demander, tu vois, par exemple, dans les téléphones, dans les cabines, il y a des téléphones à pièces.
0: Non, plus maintenant, non. Maintenant, c'est des cabines à cartes.
18: Ouais, ben, disons, dans les péages, dans les billards, dans les baby-foot, il va falloir payer en euros maintenant.
0: Ah, bah oui.
18: Bah, ils vont faire comment? Ils vont changer les baby-foot? Ils vont changer les
0: billards,
18: les péages? Ils vont acheter des jetons.
0: Non.
18: Les pièces seront de la même taille, en fait.
0: Non. Ce qui va se produire, et ça, je pense que je suis pas assez informé dessus. Faudrait voir avec des personnes, des gens de café, que là où qu'ils ont les flippers, les billards et les baby-foot ou autre. Donc, pour savoir comment que ça va se passer avec les pièces en euros. Oui, Rigo.
2: Oui, il y a Bénichou, le vrai, sur l'IRC qui donne un petit bien. Sondage Sofresse. Est-ce que l'euro sent mauvais? 23% des gens ont répondu non. 38,894% disent oui quand il sort de la Lyonnaise. Et 86,70% oui quand il sort de la poche de Gérard.
0: Ouais ben, ça,
1: Merci Rigo.
0: Le truc... Je vois pas du tout le rapport avec les questions. On est combien là
1: On est 4 là.
2: On stagne autour de.
1: Non, Phil. Ça va toi, Phil? Non, on est 4 dans le studio.
0: Toi, t'éteins ton micro et.
1: J'ai 5 gâteaux avec
2: ça tourne autour de 4500 quoi. On stagne un peu, mais c'est déjà énorme. Hein.
0: Ouais, 4500?
2: Ouais. Ça a monté par rapport à tout à l'heure.
0: Ouais, mais c'est un peu mieux que la semaine dernière parce que la semaine dernière.
2: Je demande combien on est.
1: 4, 5 et 2, 0, j'ai
2: 4528 toi. On est plus que 4522 maintenant.
1: Tu notes, non, Gérard, on va faire la conclusion là.
16: Allons-y,
1: parce que c'est déjà 2 heures. Hein. D'accord. Ah bah non, attends, on veut faire l'autre débat, on va jamais arriver à 3 heures, on arrête à 3 heures, donc on va faire la conclusion quand même.
0: Bah attends, pour l'instant c'est toi qui commandes. Depuis quand t'es passé chef toi?
19: T'es passé chef.
1: Non mais je suis pas passé chef, je te demande si on peut faire la conclusion.
0: C'est moi qui commande. C'est moi qui commande.
18: Bah dis ta question, Gégé.
0: Alors.
18: Conclusion.
0: Les femmes devraient-elles payer leur mari? Tiens, on va demander à Poussin. Poussin!
18: Oui! Les femmes devraient-elles payer leur mari?
0: Ouais.
18: Pourquoi elles devraient payer leur mari?
0: Bah je te pose la question.
18: Bah non, c'est les mecs qui payent leurs femmes, quoi, ils les entretiennent.
0: Ah,
18: c'est normal, parce qu'une femme, elle est censée faire la cuisine, c'est les mecs qui le disent, ça.
0: Hum?
18: Alors voilà quoi, c'est les mecs qui entretiennent les femmes. C'est comme ça quoi.
0: Et tu crois qu'on va continuer à vous entretenir?
18: Bah non.
17: Rêve là.
18: Bah, de toute façon maintenant les femmes elles sont égales aux hommes, alors je sais pas moi.
0: Non. Attends, Poussin. Attendez.
18: C'est un macho.
17: Mais dis quelque chose, Gérard.
0: Oh Poussin.
1: Attendez, Gérard va répondre. Attendez.
0: On va demander à Tabouret, je vais répondre juste derrière. Tabouret.
18: Ouais, bah manquerait plus que ça encore qu'on paye les hommes.
0: Sandwich.
18: Des fois, ouais, si je pouvais payer le mien pour qu'il ferme sa gueule, je le ferais.
0: Attends, qui c'est qui vient de dire ça?
18: C'est Tabouret.
0: Sandwich.
1: Sandwich est parti, Gérard, son portable est mort.
0: Ah bah d'accord.
2: C'est quoi là ces conclusions, Gérard ?
0: Non non, c'est pas la conclusion, c'est.
7: Oh là
0: c'est
7: là. Bientôt, désespère pas, ça va arriver. Hein.
0: C'est la dixième.
2: C'est la dernière.
0: Blochon.
19: Bah moi je pense que ouais, parce que vu qu'elles nous font chier toute la journée, ça serait à peu près normal quoi. Puis, ouais.
0: Attends attends. Hey, derrière vous vous taisez.
19: Ah les filles.
0: Hein, tabouret poussin, tu
19: ouais, t'es. Ouais, un peu.
0: Oh, tu restes poli, tu. Tu restes poli, Reblochon.
19: Ouais, on parle pas comme ça aux salopes.
0: Toi le salaud, tu fermes ta gueule.
19: Ouais, excuse.
0: Ok. Ouais,
18: tu fermes ta gueule, pas de ta mère.
19: Ok, cochonne.
0: Oh bon, Reblochon.
19: Ouais.
0: Reblochon, tu dégages ta conclusion, je la veux pas.
2: Non, mais c'est pas Reblochon qui
18: ouais,
2: disait.
18: Tu dégages, salut.
0: Hop, le Reblochon, il est.
2: Ça sent pas bon.
0: Il pue, voilà. Parapluie.
19: Ouais, bah écoute, moi je suis plutôt dans le style gigolo, donc me faire entretenir par des vieilles cochonnes de 50 ans qui sont pétées de thunes, ça le fait.
0: Non, mais attends. Attends. Parapluie.
19: Ouais.
0: Les femmes devraient-elles payer leur mari?
19: Et justement, moi je te dis, je prends des vieilles, je leur mets une cartouche une fois dans le mois, elles sont contentes, et en attendant, elles m'arrosent de thunes, et c'est bon.
0: Ok.
19: Voilà.
0: Vascuri?
20: Moi je pense que c'est une bonne idée, parce que c'est toujours nous qui payons tout, le ciné, les sorties, machin, tout ça. Ce serait une bonne idée qu'en retour, elles nous fassent un salaire.
0: Alors, là moi je suis pas d'accord avec vous. Bah, c'est en fin de compte. En fin de compte, les femmes, elles sont là pour nous faire à bouffer, elles sont là pour nous laver notre linge,
15: oh là là.
0: Pour nous entretenir, pour faire la vaisselle et tout. Ça maintenant, non, non, non.
18: Mais qu'est-ce qu'il faut pas entendre?
19: Si elles sont là pour sucer, tu vas pas te faire sucer par ton chien, c'est bien ta femme qui suce, donc elles sont là aussi pour sucer.
0: Attends, toi, tu fermes ta gueule, tu vas te faire sucer par une pute.
19: Bah écoute, c'est logique, non, j'ai ce qu'il faut.
20: Une pute, c'est des femmes.
0: Ouais, mais de toute manière, jusqu'à maintenant, moi.
20: Sauf à la loco.
0: Alors moi, la loco à ton merde. Alors conclusion, ça t'apprendra. À cause de toi, je le.
15: Ouais, yes,
0: on merci beaucoup.
2: Voilà, merci Vasquez. On va commencer par une conclusion.
0: Ouais, ouais, mais, non, non, mais vous allez voir. Vous allez voir au deuxième débat.
2: Conclusion de l'IRC, Gérard.
0: Oui.
2: Ouais, donc il y a Yankee sur l'IRC. Attends, faut que je la retrouve parce que je sais plus où elle est passée. Conclusion, pour faire un débat sur l'argent, il faut déjà en posséder. Quand on fouille dans les poubelles, il faudra mieux qu'on fasse un débat sur les déchets domestiques.
0: Ça, c'est pas un débat que je ferai. Donc,
2: et il y a Turpentine sur l'IRC qui dit que ton débat, il avait ni queue ni tête comme toi.
0: Bah alors, dans ces cas-là, si ça leur plaît pas sur l'IRC, dans ces cas-là, qu'ils arrêtent de dépenser leur pognon. Ouais. Ok.
2: Après,
0: de toute manière, l'IRC, faut le payer.
2: Ouais, avec de l'argent.
0: Donc, faut avoir de l'argent.
2: Ouais.
0: Et quand est-ce que c'est la grève, Rigaud?
2: C'est. Le 13.
0: Bah, je crois que c'est pour bientôt, là.
2: Ouais, pour bientôt, bientôt.
7: Bah, ils viennent te dire le 13, on est le 11, donc tu vois.
0: Donc,
7: dans deux jours, merde.
0: C'est bien marrant, 13, tout ça. C'est un dimanche.
7: Ouais.
2: T'as tout compris, hein, putain, t'assures.
7: C'est vraiment mortel, hein.
0: Alors, conclusion, on va demander à Poussin.
15: Poussin.
18: Bah, la conclusion, moi, bah, je dirais que ce débat était très intéressant. Mmh. Et grâce à toi, GG, j'en ai appris plus sur l'euro. Puis, bah, voilà, quoi. Merci, GG, hein.
0: Mais y a pas de quoi. Tabouret.
21: Ouais, bah moi, l'argent, j'en ai pas. Donc je lance un appel. Là, s'il y a un vieux qui est prêt à claquer, qui m'écoute et qui a plein de fric, bah je suis prête.
0: Non mais attends, Tabouret.
21: Oui.
0: Tu te fous de ma gueule?
21: Non.
0: Non mais je crois que tu prends le train.
15: Tu prends le train.
0: Parce que tout à l'heure, quand je t'ai posé une question sur de l'argent, tu m'as dit je suis pas lycéenne et je travaille.
21: Oui, bah oui, mais je travaille, mais je gagne pas beaucoup d'argent, quoi. Une fois que le loyer est payé, j'ai plus rien, quoi, c'est tout.
0: Mm-hmm.
21: Moi, je cherche un vieux, quoi. À la rigueur, je l'aide à mourir, et puis j'ai tout son fric et je m'éclate avec.
0: Ouais, je l'aime à mourir, c'est ça?
21: Ouais, ouais, c'est ça, ouais.
0: D'accord. Reblochon, il est plus là?
2: Bah non, tu l'as viré.
0: Non. Donc, parapluie.
19: Ouais, bah écoute, l'argent, l'euro, je voulais juste te dire que je sais pas si tu savais, mais avant l'euro, ça s'appelait l'écu. Et je voulais savoir pourquoi la Banque de France et toi, vous vivez des fixations sur le gerbier et le caca. Et je voulais te dire que t'as bien une tronche à être payé en monnaie de singe, voilà.
0: Alors moi je vais te dire une chose, parapluie. Non mais attends.
2: Bah je l'ai coupé.
0: Toi, tu m'éteins ton micro, tu m'énerves avec ton micro. Maintenant, tu me remets parapluie à l'antenne.
19: Oui.
0: Parapluie.
19: Oui, je suis là.
0: Ben moi je vais te dire une chose, que ce que tu viens de me dire comme conclusion, et ben moi je t'emmerde.
19: Ah oh ben on est deux alors.
0: Ok.
19: Mm-hmm.
0: Et je te chie dans le bec.
19: Vas-y.
0: Ok, alors bonne nuit.
19: Bonne nuit.
0: Vascuri pour terminer.
20: Ben moi j'ai trouvé que c'était un débat assez intéressant. On a appris pas mal de choses. Et je voudrais terminer, si tu le permets, sur une citation de Descartes qui disait, qui c'est tout à fait dans le cadre du débat, de plus à quoi servirait l'infinie puissance de cet infini imaginaire s'il ne pouvait jamais rien créer. Voilà. Bonne soirée.
0: Ok, bonne soirée à toi. Donc, moi, ma conclusion, il y a peut-être une autre conclusion, non?
2: Conclusion, Fildar, passe-moi ton stylo, s'il te plaît.
3: Ouais.
7: Ah, jolie conclusion, Rigo, c'est toi qui bosse le mieux.
0: Voilà. Alors, moi, conclusion, ben, moi, ce que je peux vous dire, c'est que pour l'argent, donc sur l'euro, donc maintenant, ça va être assez compliqué, ça va être pour les personnes âgées, donc ça va être le plus dur. Sinon, qu'est-ce que je pouvais vous rapporter, vous dire d'autre? Bon, ben, donnez ce que vous pouvez à des associations que vous êtes sûr de connaître, mais faites attention parce que l'argent ne fait pas le bonheur. En fin de compte, on croit que l'argent fait le bonheur, et en fin de compte, non. C'est pas avec de l'argent qu'on y a. Avec de l'argent, on peut aller partout dès qu'on en a, mais si on en a pas, qu'est-ce que je peux vous dire d'autre? Si on n'a pas d'argent, on crève. Et donc, comme j'ai dit, comptez vos amis. Parce que les amis, ça se compte sur les 5 doigts d'une main.
5: 2, 3.
0: Ouais, moi j'en ai que 3. Et comme le remix il dit, et 1, et 2, et 3, 0. Donc voilà.
5: Donc,
0: alors, on va se retrouver pour le deuxième débat qui va porter sur les jeux vidéo. Et donc, on va s'écouter la petite fermière du bois avec des oursins dans le cul.
7: Ouais, il y a Zelda où il y a.
0: Plus le remix de merde. Alors, toi, tu viens là, tu vas prendre du bluff dans ta gueule.
5: Ah, oh, mais voilà. Gérard!
0: Alors, plus le remix de merde, c'est pas ça, donc tu me donnes la pochette, Manu, s'il te plaît.
5: Quelle pochette? Mais tu vas rien comprendre.
0: Non.
5: La pochette de quoi? Ça, on le met pas tout de suite, ça.
0: Si, c'est le deuxième.
5: C'est ça.
0: Parce que plus le remix c'est de ça. Merde. Eh ben, alors tu me les donnes, je vais les annoncer gentiment.
5: Eh ben, vas-y, fais le malin.
0: Alors,
5: vas-y, donc, on va se marrer, là. Vas-y, fais le malin.
0: Alors,
5: le premier, c'est
0: le
5: quoi?
0: Le premier, c'est les...
5: plage 10. Plage 10.
0: Alors, plage 10.
5: On va se marrer. Allez.
0: Alors, c'est Sundai. Oui, d'accord. Donc, en fin de compte, je vous dirai pas le premier. Donc, c'est en fin de compte, le premier, c'est la première du bois avec des oursins dans le cul. Et le deuxième, pour terminer, donc un remix de merde. Donc, c'est pas du tout.
5: C'est ça, le noir là.
0: C'est T-Pro Prodigy avec. Fires Tartare. Donc, à tout à l'heure pour le deuxième débat.
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0: Bah bien sûr, allez, foutez-vous de ma gueule. Foutez-vous de ma gueule, allez hop.
23: Oh là, je commence à en avoir ras-le-bol des habituels,
24: Ouais, je suis pas en train de te parler du pont de l'Alma, hein.
23: Et c'est ça qui va dire un gnagnon. J'ai dit qu'on parlait pas de la loco.
25: Apparemment, c'est BU, c'est ça
26: Libellule.
25: Libellule. Ouais. Donc, c'est les débats de Gérard. Donc, on va commencer. Donc, on va faire sur les portables. Si je pouvais avoir un stylo.
27: C'est... En fait, Gérard, c'est Max à l'appareil.
25: Oui.
27: Je t'ai pas présenté le nouveau réa, il s'appelle Daniel. Hein.
25: D'accord. Non, un stylo rouge, si ça te dérange pas, parce que j'aime. Non, mais même, t'inquiète pas. Ok, c'est pas grave. J'ai trouvé là, hop.
27: On entend rien.
25: Non, mais c'est bon, ça y est, hop. Donc, bonsoir Daniel.
28: Bonsoir.
25: J'espère que tu vas travailler. Et bonsoir Manu le malin.
28: Bonsoir Manu le gamin, s'il te plaît, Gérard.
25: Bonsoir Manu le gamin.
28: Merci.
25: Au standard. Et toi, avec ta caméra, comment tu l'appelles, là, sa broutille, là?
28: Le brontosaure.
25: Non. Mais non, le brontosaure, là, qui mange les couscous, là. Dégage, toi. Le crocodile, allez hop. Crocodile, tu vas pas m'énerver, ok? Non, allez. Tu vas pas commencer à me mettre ta main là, d'accord? Je couche pas avec toi. En demande entendeur, salut. Tu as déjà pas commencé ton début de soirée comme ça, hein? C'est pas parce qu'il y a des gens qui nous regardent sur Fun TV que tu as commencé comme ça. On est bien d'accord? Bon.
27: On y va.
25: Donc, on va accueillir Claire. Bonsoir Claire.
3: Oui, bonsoir.
25: Bonsoir.
3: Je t'entends mal.
25: Tu m'entends mal? Et là, tu m'entends mieux?
3: Ah non, je t'entends très mal, je sais pas ce qui se passe. Ben, j'ai un portable, c'est un truc pourri, c'est un truc tel, je t'entends vraiment mal.
25: Ouais, mais...
4: Elle est importable, Gérard, bordel.
25: Ah non, mais Claire. Hey, bon, tu me reprends les gens au portable.
3: Je ne vous entends pas, donc bah, je vais raccrocher, tant pis.
25: Ouais, tant pis, si t'es avec un portable, bonne nuit.
3: Bah, je suis désolée. Hein. Bonsoir, Gérard.
25: Bonsoir.
3: Que tu m'entends.
25: Oui.
3: Sinon, bah, je t'aime pas.
25: Ok, tu m'aimes pas? Eh ben, bonne nuit.
3: J'espère que tu m'as bien entendu. Moi, je t'entends pas. Je peux pas entendre ta voix mélodieuse et crachienne.
25: Mm-hmm.
3: Et, bah, je t'emmerde. Salut.
25: Eh ben, moi aussi, je suis dans le cul, poufias.
4: Hein?
25: Oh!
4: Ça va, Gérard?
25: Gérard,
4: j'ai mon nouveau boss, alors tu te calmes, merci.
25: Claire, elle est capable de me dire je t'emmerde, d'accord?
4: Et alors, tu peux être poli?
25: Ouais, mais j'aime pas me faire insulter. Ok, entendeur, salut pour Claire. Donc, Béa, donc, tu me prends quelqu'un à la place de Claire. Béa, bonsoir.
3: Allô?
25: Allô, Béa?
3: Allô?
25: Ouais, Béa.
3: Mais écoute, je t'appelle d'un portable, donc si tu pouvais parler plus fort, ce serait très très bien.
25: Non, mais attends, hey, Béa.
3: Allô? Allô?
25: Oh, c'est quoi là, son? C'est quoi là, ce cirque?
3: Je voudrais que tu parles plus fort. Si tu peux pas parler devant ton micro, c'est pas la peine.
25: Bon.
3: Allô?
25: Bon, alors, s'il te plaît!
3: Je suis désolée, si tu peux pas parler plus fort, je vais raccrocher.
25: Oh punaise, c'est quoi là ce bordel?
3: Mais qu'est-ce que c'est que ce débat pourri?
25: Oh, pas de portable, j'ai dit!
3: Bon, Gérard, c'est vraiment un débat pourri.
25: Bon, reste, dégage-toi!
3: Allô? Allô? Qu'est-ce que c'est que ce bordel?
25: T'as l'air, tu veux que je fasse le standard?
3: Allô?
4: Non, c'est bon, je gère,
3: bon,
4: Gérard.
3: Mais moi, je raccroche, hein, c'est
25: tu me fais pas le coup de la semaine dernière! Ah non! Merde!
6: Vas-y Gérard, c'est bon.
25: Eh, j'en fais deux.
6: Salut, merde.
4: C'est bon, là.
6: Portable.
25: Sophie, bonsoir.
8: Bonsoir, Gérard. Allô?
25: Allô?
8: Oui, bonsoir. Je suis dans la rue, là. Je suis avec mon portable. Ah, il y a les flics.
25: Bonsoir. Allez, hop.
8: Gérard, il y a les flics.
25: Hop, bonsoir. Allez, hop. Didier, bonsoir.
9: Allô? Allô, oui, bonsoir. Allô, Didier, à l'appareil.
25: Ouais.
9: Allô, j'appelle d'un portable.
25: Allez, hop, bonne nuit. Fred, bonsoir.
9: Ouais, GG. Allô.
25: Oui.
9: Allô.
25: Portable, bonne
9: allô
25: nuit.
9: Allô.
25: Allez, hop. Oh non. Allez, hop. Tu balances un disque, je commence pas les débats comme ça. Allez, hop. Oh, tu te réveilles ou quoi, merde? Mais merde. Allez, hop, un disque. Allez, hop. Premier, le débat, il commencera pas maintenant. On met un disque.
6: Non,
25: allô. Attends. Mais c'est quoi ce bordel?
4: Ça passait bien au standard, Gérard. Hein.
25: Non.
4: Ah si, je t'assure.
25: C'est insupportable, hein. Tu te démerdes.
4: Ok,
25: tu
4: Gérard.
25: Tu te démerdes.
6: Non, c'est nul, là. C'est nul ce soir, là. On démarre mal.
25: Mais attends, il me prend que des mecs au portable.
6: Fais gaffe un peu, Manu. Bon, on va rattraper la truc.
25: Non, non, allez, hop.
4: Bah, c'est bon, Gérard. Ça y est, il y a des nouveaux, là. T'as des nouveaux. Bon,
27: attends. Voilà. Relance le débat, Gérard. Explique le débat. Relance-le, parce que là,
25: non, je
27: pas
25: compris. Non, je préviens, sur les portables, je veux aucune personne en portable.
27: Voilà, mais calme.
25: Ouais, mais derrière le Minitel, tu me tournes s'il te plaît vers moi, non. Quand même. Sinon, Olivier, tu me dis ce qui se passe.
27: Ça marche pas, ça. Après, ça merde, ça. Ah là là,
25: ouais,
27: c'est
25: ben
27: ça. Mais c'est pour ça qu'il y a des. Mais c'est pour ça.
25: Tu me dis ce qui se passe à peu près sur Minitel.
27: Ouais, alors. On est où là, les messages, c'est quoi?
4: Le cul de GG, c'est marqué.
25: Bon, ah, bah d'accord. À la loco, comme d'hab. Donc, ça, j'en ai rien à foutre. Alors, si c'est pour commencer comme ça.
27: Des questions, alors donc.
25: Alors, première question, êtes-vous pour ou contre les portables? Alors, je vous préviens, il y a 20% des Français qui possèdent un portable. Et ça, comme par hasard, j'ai pas eu ça.
27: Non, c'est parce qu'on t'a préparé. On t'a préparé.
25: Ouais. 10% pour leur travail. 11% pour frimer devant les filles.
27: Ça, c'est vrai.
25: Et 8% pour appeler les tatous de Gérard. Alors ça, une...
4: Deux.
25: Tu vois ça. Les 8% pour appeler les tatous de Gérard, eh ben, ils peuvent se les carreaux que je pense. Alors, Manu le malin, tu vas te manier le cul au standard pour me trouver du monde. Pour l'instant, on va mettre un disque. On commence
27: le débat, il est déjà 1h30.
25: Non mais attends, mais j'ai personne de potable.
4: Il y a Lisa et il y a Johanna.
25: Non.
4: Il y a Lisa et il y a Johanna.
25: Mais tu me donnes les noms.
7: Bah Lisa et Johanna, accueille-les Gérard.
25: Mais attends.
7: Bah il y a Lisa, il y a Johanna.
1: Allô.
25: Allô.
1: Allô Gégé.
25: Ouais.
1: Il y a Johanna et Lisa ici.
25: Ouais.
1: Et on n'a pas de portable, on t'entend très bien.
10: Pas de portable, tout est parfait.
25: Johanna, qu'est-ce que t'as à dire?
1: Pour l'instant, t'as pas encore posé de questions, donc j'ai rien à dire.
25: On compte les portables.
1: Bah
25: ah, putain. Écoute,
1: Gérard, on va pas faire le débat à trois là.
25: Non mais pour l'instant, l'autre au standard, il dort.
1: Mais non, on va pas faire le débat à trois.
25: Mais merci, s'il dort de trop, je vais faire descendre quelqu'un d'autre.
7: On a Marie aussi.
11: Bonsoir Gérard.
25: Bonsoir Marie.
11: Bonsoir.
25: Oh Marie, tu te réveilles s'il te plaît.
11: Bonsoir Gérard. Bonsoir Gérard.
1: Gérard, t'es tétanisé, il y a quelque chose.
11: Bonsoir, j'ai pas de portable Gérard, je te rassure.
1: Oui.
25: Manu s'il te plaît, Manu le malin.
7: Oui, mais le gamin.
25: Ouais, Manu le gamin ou Manu le malin, j'en ai rien à... Ouais, ben, tu travailles au standard.
7: Ah, mais je suis réveillé, regarde, t'as trois nanas, là, Gérard.
25: Mais non, mais tu travailles un petit peu plus au standard.
7: Ah, mais...
25: Gérard, quand je te demande quelque chose, t'es prié de...
7: Je crois qu'il te pose une question, Johanna.
1: Gérard, question.
25: Alors, pour ou contre les portables?
1: C'est pas une question, c'est pas une question, y a pas de verbe.
25: Ah, c'est pas une question.
1: Y a pas de verbe.
25: Ah non.
1: Mais si, c'est une question.
25: Non, mais attends. Hey, Johanna, si t'es pas contente.
1: Mais c'est pas Johanna, hein.
25: Bah, c'est qui vient de dire.
1: Alors là, on sait pas.
25: Non, mais attendez. Vous avez pas commencé comme ça. Marie, Johanna, et qui? Oh, c'est qui l'autre?
1: Lisa. Lisa, Gérard.
7: Il y a Lisa, Johanna et Marie. C'est pas compliqué.
1: Moi, j'ai compris.
7: Lisa,
1: hein.
7: Johanna et Marie.
1: Oui, j'ai compris. Hein.
25: Non, alors, Lisa, Marie et Johanna.
1: Oui.
25: Est-ce que vous avez compris la première question?
1: Oui. La répéter.
25: Oh, non, mais attends, il faut pas prendre...
1: Est-ce que vous pour ou contre les portables?
10: Ah, voilà, là, il y a un verbe.
1: Pour ou contre les portables, oui, c'est ça.
25: Est-ce que vous êtes pour ou contre?
1: Moi, je suis pour. Hein. Alors,
25: qui?
1: Moi, je suis contre.
25: Attendez, attendez, qui est pour?
1: Lisa.
25: Lisa, pourquoi?
1: Bah, parce que c'est utile, quoi. Je sais pas.
25: Pourquoi?
1: C'est bien, de toujours être en contact avec sa tribu.
25: Non, les portables n'ont rien à voir avec la tribu.
1: Avec mes tribus, hein. Bah, si, pour moi, c'est ma tribu qui m'appelle. Et,
25: ah, d'accord.
1: Ça m'est très utile, voilà.
11: T'as des Indiens aussi?
1: Comment?
11: Les Indiens aussi,
1: oui,
11: hein.
1: Bah, moi, je suis la cow-boy. Et...
25: Ah, ouais, moi, je suis. Moi, je suis la guenon, d'accord?
11: Ouais!
25: Bon, alors, Lisa.
1: Lisa,
25: Lisa, tu vas aller faire dodo parce que apparemment
1: t'es pas réveillée.
25: T'es à côté de tes pompes, hein.
1: Bien sûr.
25: Ouais, ma chérie.
1: Sympa, hein.
25: Ouais, bah, de toute manière, ça va commencer comme ça. Si vous continuez, ça va aller vite. Hein.
1: Bonjour, c'est Johanna. Moi,
25: bon, alors, Johanna, vas-y.
1: Parce que je peux t'écouter partout, dans mon bain, je peux me promener, je peux aller dans la rue, dans l'ascenseur, en cours et tout. Et t'es tout le temps là, quoi. Donc,
25: bon, alors. Alors, maintenant que j'ai à peu près.
1: Et moi, Marie, tu m'as oublié.
25: Non, mais attendez. Lisa,
1: oui.
25: T'es toujours là?
1: Oui.
25: Ouais, comme par hasard, j'avais demandé à ce que Lisa saute.
1: Non, t'as pas dit ça.
10: Ah non, tu m'as pas dit au revoir. Ah
25: ben, je te dis au revoir quand ça me fera plaisir. D'accord, ouais, ma chérie?
1: Au revoir. Pardon?
25: Rien du tout. Johanna?
1: Oui, je viens de te répondre.
25: Ouais. Moi, non, mais attendez, je dis bonsoir, s'il vous plaît.
1: Ah, bonsoir.
25: Marie?
1: Bonsoir.
25: Bonsoir.
1: Bonsoir.
25: Camille?
12: Allô, oui, bonsoir, Camille à l'appareil.
1: Bonsoir Camille.
7: Mais quoi, Gérard, qu'est-ce qu'il a dit? Qu'est-ce qu'il a fait?
1: Il a rien fait, Gérard.
25: Attends.
12: Gérard, je te dis juste bonsoir.
1: Bonsoir.
25: Tu te fous de ma gueule ou quoi, là?
7: Quoi?
25: Deux Camille du même nom.
12: Mais arrête, Gérard.
1: Ah, attends, il y a plusieurs Camille dans la vie.
7: Il y a Lisa,
1: hein.
7: Johanna, Marie, Camille, Michel et Nico.
25: Non,
1: Michel.
25: Tu me mets Camille.
7: Parce que j'en ai mis deux trop, mais c'est parce que je me suis gouré. Raille-le, c'est pas grave.
12: Arrête, je peux rester
25: dans... Oh, tu sais agréer ou quoi, toi?
7: Vas-y, Gérard.
25: Non, mais attends, tu vas pas me faire le bordage de la semaine dernière, toi.
7: Continue, Gérard, c'est toi.
25: Non, mais attends.
12: Gérard, c'est pas que la semaine dernière.
25: Oh, tu tais, toi, s'il te plaît. D'accord, Tony?
10: Arrête de gueuler.
25: Tony, tu vas la fermer.
12: Mais c'est pas Tony, Gérard.
25: Tu vas la fermer.
12: Arrête de dire n'importe quoi. Mais t'es tout le temps en train de gueuler sur tes auditeurs, dès que t'envoies.
25: Tu vas la fermer.
12: Mais non, je la ferme pas. Je suis un rebelle, Gérard.
25: Mais merde, c'est quoi, là? Moi, je fais pas de débat.
7: Vas-y, est parti.
1: Gérard.
7: Mais je suis bien, moi.
25: Mais merde.
7: Vas-y.
25: Non, tu as

0: Michel, bonsoir.
1: Bonsoir, Michel.
0: Oh, c'est quoi, là?
2: C'est Michel, bonsoir.
1: Bonsoir, Michel.
3: On a mal à la tête, putain. On a l'impression d'être une sponsorisée par
1: Et Ferragon.
0: Et Ferragon, tu vois.
1: C'est ton maître, Ferragon.
0: Ouais, d'accord, je t'emmène de faire le gant. Tu vois, tu commences comme ça à être poli avec moi au départ.
1: Ouais, on y va, là.
0: J'étais gentil, j'ai dit bonsoir.
1: Le traité des faire
0: Nico, bonsoir.
1: Bonsoir, Nico.
0: Nico, bonsoir.
4: Il est plus là, Gérard.
0: Ouais, comme par hasard.
1: Bon, Gérard, première question.
0: Alors, êtes-vous pour ou contre les portables?
1: Ça y est, on l'a déjà fait.
0: Non, mais,
1: alors,
0: tout le monde
1: moi, j'aime bien les portables.
0: Qui c'est?
1: Marie. J'aimais les portables parce qu'on peut voler avec. Voilà. On peut se déplacer n'importe comment, où on veut, à quelle heure qu'on veut.
5: Voilà.
1: À quelle heure qu'on veut.
5: Ouais.
1: Et puis, par contre, je suis contre pour les mecs qui ont des portables pour s'affrimer. C'est du plastique.
0: Mmh. Alors, attends.
1: Ça, c'est vrai,
0: Marie.
1: Ouais.
0: Moi, je vais dire.
1: Une chose.
0: Ouais. Non, mais moi, je vous préviens d'une chose.
1: Ouais.
0: Manière, c'est pas avec un portable qu'on.
1: Qu'on va se la péter, c'est sûr.
5: C'est sûr qu'avec des tongs, ça marche mieux.
1: Oh ouais, c'est mieux.
0: Bon, déjà, l'autre, quand il va arrêter avec son gyrophare, il va me faire signe. Non, parce que c'est pas parce qu'on me voit sur Fun TV, d'accord?
1: Ah ouais, mais t'es beau, Gérard.
0: Oui,
1: c'est
0: mais merci.
1: Parce que t'es une star.
0: D'accord. Oui,
1: faut bien qu'on te filme un peu, sinon, qu'est-ce qu'on va voir à l'écran?
0: Déjà, ça, là, tu vas me le virer, là, s'il te plaît, Olivier.
1: Merci.
4: C'est pas Olivier, c'est Daniel.
0: Ouais, Daniel.
4: Ah, moi, c'est Daniel. Hein.
0: Daniel, tu me vires ce que t'as en face de toi. Merci.
1: C'est quoi, ouais?
0: Donc, moi, je préfère vous prévenir.
1: Oui.
0: Que les portables.
1: Ouais. Oui.
0: Non, mais même, je vais pas vous prévenir d'une chose.
1: Oui.
0: Mais attention au premier qui va dire une connerie. Parce que,
1: connerie.
0: Non, mais attendez. Cela, je vous préviens, il est quand même 1h20. Il est quand même 1h29.
4: Gérard,
0: on est. Oui.
4: On accueille deux autres nanas. Il y a Janine. Et il y a Aurore.
1: Salut Janine, salut Aurore, salut.
0: Ouais, tu me les remarques s'il te plaît.
1: Ah, oh, il y a que des filles ce soir, ça va être la fête.
0: Comme ça au moins.
1: On va être partout, Gérard.
0: Ouais. Non, mais on n'a pas de partout à faire.
1: Non, si ça me porte tout seul.
0: Ok, merci.
1: Comme ça, tu vas nous regarder.
0: Non, ouais, mais de toute manière, je vous préviens d'une chose. C'est pas avec. Parce qu'on a un portable qu'on peut.
1: On peut se la taper, hein.
0: Non, mais c'est pas avec. Parce qu'on a un portable qu'on peut fumer dans la rue.
1: Bah, bien sûr.
0: Non.
1: Tu dis ça parce que t'as qu'un tatou.
0: Attends, Michel.
2: Oui, je voudrais juste. Je vais penser à un truc sur le portable. Oui. Je pense que moi, le portable, c'est bien parce qu'on peut téléphoner avec.
0: Michel.
2: Oui.
0: Tu dis que c'est bien parce qu'on peut téléphoner avec. Est-ce que t'as les moyens de payer les communications derrière sur ton compte?
1: Attendez.
0: Lisa, Johanna, Marie, Janine et Aurore.
1: Ouais.
0: Laissez-moi finir avec Michel.
1: Ouais.
0: Après, je vous demanderai votre réponse.
1: Oui, on a compris. Allez.
0: Bon. Alors, Michel.
2: Oui.
0: Est-ce que tu crois? Une fois que t'as la facture, est-ce que tu penses la payer?
2: Oui, c'est vrai que ça dépend de la facture.
0: Ah oui, ça dépend de la facture. Mais si t'appelles n'importe où, est-ce que t'es capable de la payer?
2: Ça dépend.
0: Ça dépend de quoi?
2: Ouais.
0: Ça dépend de quoi? Non mais attendez, ça dépend de quoi?
2: Ça dépend le fait que, bon, c'est où on appelle.
0: Mmh.
2: En fait, c'est ça.
0: Ouais.
2: Le mec prend son portable,
0: ouais.
2: il peut payer la communication ou il ne peut pas la payer.
1: Voilà.
2: C'est ça le problème.
0: Michel, oui.
1: C'est Janine.
0: Oui, Janine.
1: Tu sais qu'un portable, on peut se faire appeler aussi, hein, donc ça, c'est pratique aussi.
2: Mmh. C'est
1: pratique.
2: Ça, c'est bien, oui.
0: Oui.
1: Donc, on n'est pas obligé d'appeler non plus tout le temps, et voilà, ce qui est pratique, c'est de se faire appeler.
0: Alors, Janine, une question que je vais te poser.
1: Oui, vas-y.
0: Par exemple, la personne qui est au chômage, est-ce que la personne est capable de payer une facture de 6200 balles?
1: Bah oui. Mais pourquoi 6200 balles?
0: Non, mais Janine.
1: Oui.
0: Même avec un forfait, est-ce qu'elle est capable, même avec un forfait, n'importe quel portable, parce que je sais pas si c'était les noms, de manière on va y arriver.
1: Ouais.
0: Est-ce qu'elle est capable?
2: C'est vrai, Gérard a raison.
1: Eh ben, Gérard, tu veux que je te dise?
0: Oui.
1: Non, moi je suis pas d'accord.
0: Attendez. Laissez finir Janine.
1: Gérard, attends, tu sais quoi? Aujourd'hui je viens de m'acheter un portable justement.
5: Ouais, bravo.
0: Avec quoi?
1: Hein? Et tu sais combien je l'ai payé?
0: Mmh.
1: C'est un forfait qu'on vient de faire et je l'ai payé presque rien.
5: 10 francs?
1: Presque.
0: Non.
1: 10 francs,
0: pas encore. Attends, tu vas pas me dire que t'as payé un portable pour 10 francs

0: Attends, Janine, oui. Tu vas pas me dire que tu as payé un portable 10 francs alors qu'on voit des portables pour 1 franc.
1: Bah oui,
2: c'est
1: bon.
2: Je paye 10 francs, attends.
1: Okay.
2: Non, mais il y en a un franc, Janine.
1: Bah oui, il y en a un franc, et alors.
0: Bon, alors, Lisa.
2: Donc tu l'as payé plus cher.
0: Bah Lisa.
2: Oui. Mais
0: Lisa.
2: Bon, tu roulais.
1: Attends,
2: roulais, Janine.
0: Lisa.
2: Oui.
0: Lisa, pour toi.
3: Quoi?
0: Est-ce que t'es pour ou contre?
2: Mais je t'ai déjà répondu tout à l'heure. Je t'ai dit.
1: Bon, Marie n'a pas répondu.
0: Marie répond, s'il te plaît.
2: Alors, c'est vrai que moi, même si le portable coûte un franc, je l'achèterai pas parce que. Je trouve que les portables, c'est pour frimer et uniquement pour frimer, quoi.
0: Ouais, mais pourquoi?
2: Parce que des mecs, tu vois, ils ont des portables, ils sont dans leur voiture et tout, et puis ils se la jouent, ils nous regardent avec leur portable et tout, ils croient qu'on va tomber sur leur charme avec leur portable, mais en fait, moi je n'ai rien à foutre des mecs à portable, quoi.
1: Ça, je suis d'accord avec toi, mais le portable, ça ne sert pas qu'à ça non plus, hein.
0: Mais attends, Marie.
2: Oui.
0: Moi, je vais dire une chose, tu vois. Oui. Moi, j'en ai vu dans la rue, même en scooter, ils s'amusent à téléphoner. Moi, je vais dire une chose.
2: Ouais.
0: Normalement, c'est interdit.
2: Oh, on est d'accord, hein. C'est interdit.
0: Non, mais attends, Marie, oui, je vais dire une chose.
2: Bah, en voiture, c'est interdit. Pas dans la
0: même, rue. Que ce soit en voiture ou en scooter,
3: c'est
0: interdit.
3: Interdit.
2: Et même dans la rue.
0: Oh
2: et même en cours, hein.
0: Maintenant, ils interdisent tout.
2: Et maintenant, dans la rue, t'as même pas le droit de chier aussi.
1: Même à la loco.
2: Même les chiens, ils ont pas le droit de chier.
3: C'est Fildar, Gérard?
0: Quoi?
3: Ouais, j'aimerais te poser une question. Qu'est-ce que tu penses d'un mec, tu vois, qui offre un portable à un de ses potes, mais qui n'a pas d'abonnement? T'en penses quoi, Gérard?
0: Moi, je
2: dis.
0: Non, mais attends, tu diras déjà à ton crocodile là qui se calme. Avec son gyrophare.
3: Mais moi, je t'ai posé une question.
0: Oui, je vais te répondre quand il se calmera, lui, avec le gyrophare, là, qui veut me mettre dans
3: Il s'est calmé, à toi de répondre. Allez.
0: Donc, c'est pas parce qu'on m'a offert un portable.
2: On t'a offert un portable?
0: Oui. On me l'a donné.
2: On te l'a donné.
0: J'ai pas l'abonnement.
3: Ça sert à quoi? Ça fait beau.
0: Non, mais.
2: J'étais dans la rue. Moi, Gérard de Turenne avec le portable.
1: J'ai le numéro du portable de Gérard. Hein.
2: Moi, je vais le donner.
0: Non, mais attends. Attends.
2: 06. Vas-y, continue. Hein.
3: Le casque. Remets ton casque, Gérard.
0: On arrête.
4: Ils sont plus à l'antenne, Gérard.
5: Gérard, c'est Max, ton casque. Si tu l'enlèves, je te promets, je viens ici, je te fous une bouffe.
0: Ouais, dans ce cas-là, Max, tu viens prendre la poufiasse qu'a été dire mon numéro.
5: On te pose des questions, tu n'y réponds pas.
0: Non, mais attends, il y a une poufiasse qui vient de donner mon numéro de téléphone de tatou à l'antenne. Alors tu viens, tu la chopes au standard. S'il te plaît, merci.
5: Manu de le faire, Manu fait pas son boulot.
0: Manu,
4: je l'ai eu, Gérard.
0: Non, mais attends, Manu, pour l'instant, je ne sais pas ce qu'il fout. Après, il va me dire, tu fais tes débats, c'est moi qui commande.
5: Attends.
0: Alors, moi, si c'est comme ça, c'est pas la peine.
5: Alors, on revient dans le débat et on écoute parce que c'est intéressant.
0: Donc, alors, Janine.
5: Réponds à la question de Fildar déjà.
0: Donc, pas un portable, j'ai pas l'abonnement. D'accord. Pourquoi? Parce que bon, pour l'instant, j'ai pas les moyens de m'acheter la carte.
5: C'est pour frimer alors.
0: Non, de toute manière, je l'ai pas sur moi le portable. Tu vois, c'est pas pour frimer parce que j'ai pas de portable sur moi. Merci. Merci pour celui qui vient de dire ça.
2: Qu'est-ce que tu vas en faire, Gérard, de ton portable alors?
1: Un portable, c'est un Tamagotchi.
2: Eh, Gérard, ça veut dire que tu traites de Max de frimeur puisqu'il est un portable.
0: Non, mais attends. Qui c'est qui vient de dire que
2: Marie.
0: Je traite. Marie. Alors, je vais dire une chose, Marie.
2: Oui.
0: Je ne traite pas Max, le frimeur. Attends, Marie. Attends, de toute manière, toi, je vais te moucher parce que de toute manière, tu as viré.
2: Pourquoi? J'ai rien fait.
0: Tu as viré,
2: hein.
0: C'est toi qui viens de dire que.
2: Mais n'importe quoi, faudrait te laver les oreilles, c'est comme le cul, ça se lave, hein.
0: Attends, si tu. Ah, alors, dans ce cas-là, tu dégages.
2: Bonne nuit,
0: Marie. Allez, hop.
6: Gérard.
0: Hop. Voilà.
6: Gérard.
0: Oui.
6: Oui, c'est Michel. Qu'est-ce que tu penses des gens qui offrent des portables à des manchots?
0: Quoi?
6: Est-ce que tu trouves ça normal ou c'est bon?
0: Non, mais attends, Michel.
6: J'ai lu ça dans Elle, le magazine Elle.
0: Ouais, bah, c'est bon.
6: Une certaine personne aurait fait cette blague en Angleterre.
0: Hop!
2: Mais attends, mais Gérard,
4: c'est une étude dans un magazine, Gérard.
6: Non, c'est dans un magazine, c'est pas toi.
0: Non, pour l'instant. Je demande.
6: Je trouve ça idiot.
0: Tu trouves ça idiot? Eh ben, moi, je vais dire une chose. T'es encore plus idiot. Parce que tu penses ça en direct à.
6: Je te demande. Parce que je voudrais qu'on réagisse.
0: Moi, tu me demandes. Mais moi, j'en ai rien à foutre du magasin. Du magazine. Moi, j'ai pas le magazine Elle. D'accord? J'ai pas les moyens de m'acheter un portable. On m'a donné un portable, j'ai même pas les moyens de m'acheter une carte pour la rentrer dedans, d'accord ?
6: Peut-être que ça les intéresse, elle, pour... Ouais, justement.
5: Tu veux une carte mobile ou elf ?
0: Hein ? Alors, en de bon entendeur, pour tous ceux qui vont s'amuser à vouloir donner des numéros, eh ben, de toute manière, vous avez viré.
6: C'est moche.
0: Eh ben oui. C'est eh vrai. Ben, dans ces cas-là, on va écouter... J'en connais un tout à l'heure, il va se prendre deux claques dans le baignure. Vous avez écouté les poudins, j'aime bien avec...
3: Apprends à lire avant. Ouais, vas-y, refais-le.
5: Ouais, c'est marqué.
0: Oh, attends, toi tu as
3: non,
0: lire.
3: Non, Gérard, c'est toi qui annonce les listes.
0: S'il te plaît.
3: Allez, Gérard, dépêche-toi.
0: Alors, c'est les petits poudins, j'aime bien, avec des gros strings roses. Et voilà. Et on vous retrouve pour... Attendez, pour la deuxième question... t'as coupé personne encore. Donc alors, si tout le monde est en... Possédez-vous un portable, oui. Si oui, quelle marque?
2: D'accord.
0: Voilà, okay. Donc vous réfléchissez et je vous retrouve tout de suite après.
2: D'accord.
0: Ok. Oh, Fildar!
3: Gérard!
0: Fildar, tu me dégages ton abruti, là.
3: Ouais, c'est bon, Cyril, dégage.
0: Et hop. Le Giro, j'en veux pas.
5: Bon, on y va, là.
0: Bon. Alors, possédez-vous un portable, on va accueillir Lisa.
2: Oui.
0: Rebonsoir Lisa.
2: Rebonsoir Gérard.
0: Célia, bonsoir.
2: Bonsoir Gérard.
0: Justine.
7: Bonsoir Gérard.
0: Janine.
8: Bonsoir Gérard.
0: Bonsoir. Michel.
9: On n'a plus Michel, on a Bidal.
0: Ah, Bidal.
8: Bonsoir Bidal.
10: Bonsoir Bidal.
11: Bonsoir toutes les filles.
8: Bonsoir Bidal.
11: Et bonsoir à Gérard aussi, excusez-moi.
0: Comment ?
11: Bonsoir à Gérard aussi.
0: Ok. Quand même. Aurore.
12: Bonsoir.
13: Bonsoir,
0: Aurore.
13: Bonsoir,
0: Aurore. Alors, possédez-vous un portable?
12: Alors, oui, effectivement.
0: Je vous préviens, foutez-vous pas de ma gueule. Hein.
12: Oui, bonsoir.
0: Ça va aller vite. Hein.
5: Bon, allez, on y va, là.
12: Bonsoir, c'est Justine.
0: Oui.
12: Moi, je possède effectivement un portable. Mmh. Et il me sert pour mes clients. Mmh. Car j'ai beaucoup de clients la nuit. Mmh. Parce que je fais de la sécurité la nuit. Je suis flic.
0: Ouais, d'accord. Non, mais attends. Attends, hey, Justine.
12: Oui.
0: Justine.
12: Oui.
0: La question, c'est possédez-vous un portable? On n'en a rien à foutre de ce que tu fais comme métier,
12: oui,
0: d'accord?
12: Mais je possède un portable.
0: Non, mais est-ce que tu possèdes un portable?
12: Oui.
0: Point final, à la ligne.
12: Oui,
0: ok.
12: Je possède un portable.
0: On est clair.
12: On est clair, Gérard.
0: Alors, est-ce que tu possèdes un portable? Oui ou non?
12: Oui, Gérard. Je
0: bon, alors, ok.
12: Et
0: ben voilà, t'as pas besoin de me dire, ouais, parce que je suis flic ou autre.
12: Non, mais je t'explique pourquoi j'ai besoin d'un portable.
0: Ouais, parce que t'es flic.
5: Non, mais attends, Gérard, excuse-moi, mais là, t'es tellement agressif, tu souris pas, c'est des filles, elles sont sympas, elles t'expliquent, donc on va pas poser des questions, ils parlent.
0: Ouais, attends.
5: Non, mais c'est pas la Gestapo, quoi. J'ai l'impression que tu fais un interrogatoire dans un commissariat,
0: là,
5: donc c'est un débat. Non, mais c'est un débat.
0: J'ai un stylo pour.
5: Je viens d'intervenir parce que là, la pauvre, elle était sympa, elle t'explique pourquoi un portable, et toi, t'es là, tu dis non, tu réponds pas
0: oui. Mais j'aurais pas de ces stylos.
5: Gérard, écoute, je te jure. Je peux annoncer déjà aux auditeurs que ça risque d'être le dernier débat parce que là c'est pas possible, c'est de pire en pire depuis des mois.
0: Oh ouais, ben, c'est de pire en pire. Dans ces cas-là, lui avec sa caméra, il dégage. Le géant part, il dégage avec la batterie. Et au sonar, il se réveille. Ok.
12: Gérard,
0: on souffre pas de ma gueule, Max, s'il te plaît.
12: Mais Gérard, t'énerve pas.
0: Non, laisse vous m'énerver. Et toi, tu vas travailler.
9: Écoute, Gérard, ils sont calmes là au standard.
0: Ouais, ben peut-être. Mais tu as travaillé pas comme... Je t'ai dit de dégager!
12: Si t'étais un petit peu plus concentré...
0: Ça va aller vite, hein!
5: Mais il faut qu'on avance, là. Bon, Gérard, on avance, là.
12: Alors, je disais que je possédais un portable.
0: Oui.
12: Oui, voilà, c'est bien.
0: Comme ça, j'ai plus de stylo.
5: Mais prends celui-là.
0: Ouais, je prends un stylo. À chaque fois, c'est moi qui ramène mes stylos. Hein? T'as pas besoin de voir ce que je prends dans ma manette, toi, là-bas.
12: On peut poursuivre le débat, s'il vous plaît.
0: Ouais, alors Justine, tu disais que tu possèdes un portable. Tu possèdes un portable parce que t'es inspecteur de police, c'est
12: voilà,
0: ça?
12: Voilà, merci Gérard.
0: Ok, bon. Célia.
14: Bah écoute, moi personnellement, je possède pas de portable et je suis un peu allergique au portable. Je trouve que ça fait vraiment beauf d'avoir un portable. Et,
15: ça te gratte un petit peu, non?
0: Bon, bah, attends,
14: un peu, ouais,
0: et celui qui dit qu'il se gratte un petit peu, pour l'instant, tu as gratté ta bouche ailleurs, ok? Pour l'instant, c'est moi qui commande, ok?
15: Ouais, d'accord.
0: Okay. En de bon entendeur, salut pour toi, Michel.
2: Bon, moi, je trouve personnellement que c'est inutile et que c'est un gadget, quoi.
0: Ouais.
8: Oh, je suis pas d'accord.
0: Non, mais attendez.
2: Mais c'est un débat, nous avons le droit d'avoir des avis différents, j'ai
8: bien sûr.
0: Ouais. Donc, Célia, tu dis que pour toi, c'est un gadget.
2: Ouais, okay. Parfaitement.
0: Lisa,
10: bah, moi, j'ai un portable. J'ai besoin d'être jointe à tout moment de la journée. Être jointe,
8: c'est comme moi.
0: Mmh.
10: Voilà.
0: Comme qui?
10: Comme Justine.
0: Attendez. Comme Justine, à mon avis, Justine et Lisa.
10: Oui.
0: À mon avis,
10: les métiers qui font ça, Gérard.
0: Oui, non, mais...
10: Vous possédez
0: un portable toutes les deux.
10: Oui, non, mais moi, c'est pas pour mon métier. Hein.
8: Moi, c'est pour mon métier uniquement, parce que dans la vie, je trouve que ça serait inutile d'avoir un portable.
0: Qui c'est qui dit ça? Lisa, attends, Justine...
2: Célia voudrait rajouter quelque chose.
0: Oui, Célia.
2: Je trouve qu'avoir un portable, ça gâche complètement le répondeur.
0: Le répondeur de quoi?
2: Non, moi je n'ai pas de téléphone.
0: Et moi je peux vous dire une chose. Quand même en ayant.
10: Mais t'as pas le fax, Gérard, je crois, non?
8: Le Minitel, peut-être.
0: Non, mais attendez, vous avez pas commencé à me gonfler comme ça?
8: C'est une question, Gérard.
0: Non, mais vous avez pas commencé à me gonfler.
8: Moi je peux te répondre, j'ai pas de Minitel chez moi. Donc, et toi?
0: Ça, apparemment, il y a certaines personnes que je commence à reconnaître. Hein.
10: C'est vrai,
2: c'est-à-dire.
0: Ah ouais, c'est pas grave.
10: Des noms.
0: Je n'ai pas de nom. Non, je suis pas une balance.
10: Une
2: balance, hein. C'est ton débat, c'est toi qui gères.
8: Moi, je suis scorpion, je ne suis pas balance.
2: Moi, je suis taureau.
8: Moi je suis scorpion, moi je suis né le 19 novembre, c'est bientôt mon
2: anniversaire.
8: D'ailleurs, Fun Radio m'a
0: offert un voyage à Barcelone.
5: Et on te parle là.
0: Attendez, s'il vous plaît.
13: Il est allé là-bas.
0: Attendez.
15: Ah bon? Arrêtez de parler dans le vide.
13: Ouais, se faire bronzer.
0: Toi, t'essayes pas de lui balancer des noms en standard. Ok,
5: tu peux éviter.
0: Pour les rappeler.
5: Gérard, tu peux éviter de parler dans le vide et demander où est-ce qu'il est ton stylo. Est-ce que tu peux pas faire un débat pour la radio? Est-ce que c'est possible?
0: Oui, mais à une condition.
13: Pas pour les stylos.
5: C'est parano, t'as toujours l'impression que c'est les mêmes personnes, t'as toujours l'impression. À ce moment-là, t'arrêtes. Tu me dis, voilà, Max, j'arrête. Mais t'arrêtes.
0: Oui, si c'est pas dans ce cas-là, on verra. T'inquiète pas, on verra pour la semaine prochaine.
5: D'accord, tu me préviens, c'est tout. Mais là, fais ton débat, pour l'instant, on n'en prend rien.
0: Alors déjà, lui, il va se calmer.
5: Mais j'en ai marre que t'expliques.
0: Non, mais attends, l'autostandard, il n'a pas besoin d'aller lui balancer.
5: T'es toujours en train de gueuler.
0: Ceux qui sont là-haut, ils n'ont pas besoin. Parce que là-haut,
5: est-ce que ça intéresse les auditeurs de Fun Radio de savoir qu'il y a trois personnes là-haut? Pense à ceux, il y en a des milliers qui écoutent la radio en ce moment et qui ne comprennent rien.
0: Ils comprennent rien.
5: Non, mais moi, je fais des débats à ta place, je vais les refaire comme avant. Je vais me passer de toi. Si t'as plus envie, on a plus rien.
0: Tu le fais.
5: Eh ben, va-t'en alors.
2: On s'ennuie là. Gérard, nous pouvons continuer le débat.
10: Alors vas-y, continue.
0: Il y a que des filles. La semaine prochaine, tu feras tes débats.
2: Profite que tu es filles à l'antenne.
0: Mais dans ce cas-là, moi j'en ai rien à foutre.
2: Gérard, ma santé mentale dépend de toi.
15: Ça fait 49 minutes que c'est commencé, on sait rien.
0: Et alors ça fait 49 minutes. L'autre, ça fait 49 minutes qu'il me trouve des cons. L'autre, il a pas besoin de lui dire de rappeler certaines personnes.
5: Il m'a rien dit, Gérard.
0: Sous les gueules, j'ai donné du numéro. Alors j'en ai rien bon. Si, il change les noms.
15: Mais t'es parano.
0: Attends.
15: Que des
0: filles. Je suis paranoïaque. Alors attends,
15: tu vas pas me dire que Lisa
0: rigoler.
15: C'est Tony, que Célia c'est Arnette.
0: Mais t'es quoi?
15: Et que Justine c'est Tony.
10: Non, je ne suis pas Arnette.
0: Je suis pas Tony.
10: On est sûr.
5: Attendez, parce que l'on reprend le débat. Non, mais attendez.
0: J'en suis sûr. Écoute-moi bien.
5: On va finir ce débat-là avec ces gens-là. Et dans le deuxième débat, pendant les deux disques, au lieu d'aller fumer ta clope et d'aller courir les nanas cul nus dans les couloirs, écoute-moi jusqu'au bout.
0: Je vais prendre le standard.
5: Exactement, c'est toi qui vas choisir tes 6 auditeurs.
0: Attends, tu dégages ta caméra.
2: Ouais. C'est bon, Gérard?
10: Je crois qu'on est parti sur de bonnes bases.
2: On peut continuer le débat.
15: À la con, là, tes questions.
0: Mes questions à la con, il n'y a pas de deuxième débat, et c'est tout.
2: Gérard, il est à peine une heure. Gérard, non, s'il vous plaît.
0: Attends, mes débats à la con. non, comme
2: mais,
0: tu viens de le dire.
2: Tu te débats très bien, Gérard.
16: Tu débats à la con.
0: Non,
5: je suis désolé. Avant, non, mais écoute-moi.
0: Non, écoute-moi.
5: Non, mais tu veux pas écouter parce que je vais te dire la vérité. À l'époque, tu préparais deux débats. Aujourd'hui, le premier débat, il a été préparé par un auditeur. Tu t'es même pas foulé pour les questions. Le débat de la semaine dernière, il y avait des questions tellement que t'avais même pas à les lire parce que c'est des auditeurs.
0: Bah, tu dégages avec ta caméra! Tu me fais chier!
5: Non, mais toi, c'est une excuse, la caméra. Elle te gêne pas, la caméra. Tous les soirs.
0: Non, mais j'aime pas! Pourquoi qu'il se plante derrière pour. Pour pas que t'avais fallu.
5: Parano!
0: La semaine dernière, il a fait ça!
2: C'est pas la caméra.
0: On met un disque.
5: Gérard, tous les soirs.
0: Non, on met un disque.
5: Non, pas de disque. Tu finis ton truc et là tu dégages définitivement. On peut pas, c'est tous les jolis, c'est le bordel. T'es carano, Gérard, t'es un carano.
2: Troisième question.
0: Eh ben, dans ce cas-là, tu prends Françoise qui est à moitié bourrée.
16: C'est moi, Bidal. Vous croyez qu'on répond à moi?
5: Je crois que la semaine dernière, t'étais un peu bourré, non?
0: Ouais. Bon, mais cette semaine, j'y suis pas. Ok.
5: Mais cette semaine, t'es carano, c'est pareil.
2: Tu pourrais continuer ton débat, t'es pas bourré, Gérard.
5: Mais écoute, c'est pas les mêmes, tu vas choisir tout à l'heure, ça sera le même bordel, tu sais pas gérer tes débats.
0: Attends,
5: Gérard, ne prends pas pour un idiot. Excusez-moi encore, auditeur, d'intervenir, mais tous les soirs, le caméraman alligator, il est à côté de moi et moi je suis pas toutes les deux secondes. Tu m'entends tous les soirs entre 22h et 2h du matin quand t'es pas là?
0: De toute manière, tu peux pas l'avoir parce que tu veux pas être filmé de face.
5: Mais si, je suis.
0: Non, mais moi, tout le monde a fait un petit film,
5: Gérard.
0: Tu dégages, j'en veux plus.
5: Gérard, ce qui te gêne.
0: Moi, j'arrête.
5: Gérard, ce qui te gêne, c'est pas d'être filmé, c'est qu'il soit près de toi. Et des fois, il est près de moi. Alors.
0: Ouais, mais moi, je suis pas un PD comme lui.
2: Mais arrête,
0: d'accord.
2: Gérard.
0: J'aime pas me faire passer la main dans le dos.
2: Gérard, reviens.
0: Ok.
2: T'es une star ou t'es pas une star?
0: Attends.
5: S'ils mettent la main sur l'épaule, c'était un PD. Alors, je vais dire, tous les jours, il y a des PD parce que tous les jours, on met la main sur l'épaule.
0: Non, mais attends.
5: Alors.
0: Ouais.
2: C'est de l'amitié, Gérard.
0: Ouais, je suis PD.
2: Gérard.
0: Attends. Gérard. Gérard.
2: Gérard,
0: tu mets un disque. Non, moi j'arrête. Gérard, tu balances un disque, s'il te plaît.
5: Attends, Gérard, là tu peux plus commander, c'est plus possible. T'en fais qu'à ta tête, tu penses que t'es avoir tes stylos bic et à rien foutre, avoir la rançon de la gloire.
0: Mais attends, je fais quoi pour l'instant?
5: Mais rien, parce que tu fais rien. Rien, tu fais rien.
0: Non, attends, tu permets? Je regarde pas les auditeurs là.
2: Allô? Allô? Bon, vous avez des choses à raconter, non? Est-ce que vous avez des portables?
17: Des portables.
2: Alors moi, je disais que j'en avais un, effectivement, pour mon travail.
17: Mais quelle marque?
2: Je suis inspecteur de police, c'est la marque Serrar.
17: Oui.
2: Chez Gérard. Et c'est une très bonne marque.
17: Ça marche bien?
2: Oui, c'est en tong.
17: C'est mis en forme de tong avec l'odeur?
2: Oui, l'odeur. Oui, l'odeur est très agréable. C'est au portable.
0: Comme ça, tu aimes bien rigoler. Eh ben tu t'énerves avec toute ta connerie que je fais soir.
2: Allez Gérard,
0: C'est triché, j'ai les tampons.
5: Bah moi aussi j'en suis du courrier chez moi.
0: C'est pas ça, je te parle, c'est une seule reprise. Bah tu dégages. Mais là je continuerai pas les débats comme ça.
2: Gérard, s'il te plaît.
5: Mais là les débats c'est n'importe
2: quoi. Faisons les débats, Gérard.
5: Le fond là, c'est l'apocalypse ça.
2: Gérard, troisième question.
5: Débat.
2: On t'attend.
5: Fais plus la radio, pense aux gens qui font de la radio, mais fais plus tes débats.
0: Non.
5: Fais ta popote, fais ce qui t'intéresse, c'est toujours
2: Gérard, troisième question.
0: Eh ben, tu prends Françoise.
5: Ouais, on prend Françoise.
18: Bon, l'alligator, c'est quoi la prochaine question?
19: La prochaine question, c'est est-ce que Gérard reste pour faire ses débats?
2: Non, alors Gérard a du mal à rester.
16: Vas-y,
2: l'alligator.
0: Dans ce cas, je ne peux rien. Tu t'en fous, t'as même pas trouvé un avocat.
16: Ce n'est
2: que le temps.
16: Je n'y crois pas.
2: Ce n'est que le temps.
20: Je vous bénis, Dieu. Voir un petit
21: peu de
20: Gérard, viens te confesser. C'est ta faute, c'est ta sainte Marie. Pour ta race de père.
21: Moi aussi je reçois du courrier chez moi. Attends, chez moi, mais alors.
20: Bah,
21: tu reçois pas du courrier comme moi. Non. Tu reçois pas des lettres d'insultes.
20: Mais Gérard, bonsoir. Mais c'est une montagne de tout.
21: Qu'est-ce que t'as donné mon numéro de tacon? Ouais, j'en sais rien.
22: Mais t'es pas. Mais écoute, sans déconner.
21: Non, non, allez.
22: Tu t'en vas là. Non, mais tu prends toutes tes affaires, Gérard. Tu t'en vas pas.
21: Non,
22: tu t'en vas définitivement là. Tu t'en vas définitivement.
21: Mais attends, mais prends la dépense.
22: Tu sors pas du studio pour aller fumer une clope. Tu prends tes affaires et tu te barres pour fumer une clope.
21: T'es même pas capable de prendre de ma défense.
22: Mais je la prends ta défense.
21: Mais non, tu la prends pas.
22: Non, donne-moi ça.
21: Ça, tu rigoles. Ça, tu rigoles.
22: Qu'est-ce que tu me fais rire?
21: Tu rigoles. Mais ça te fait rire, pas moi. Ah
22: bah alors, t'énerve pas.
21: Si, je m'ai énervé. Mais
22: tu le fais exprès.
21: Non.
22: Tu le fais exprès.
21: Non.
22: Tu le fais
21: exprès. Attends, c'est quoi ça?
22: Bah, je vais donner ça à mon avocat. Donne-moi
21: ça. Mais alors, tu vas donner ça à ton avocat? Combien de fois que j'en ai parlé? Ah, t'en as plein de bureaux comme ça! Ouais, voyons! Hop, on met un disque. Putain, tu mets un disque, s'il te plaît!
23: Gérard?
21: Ouais.
23: Ça va?
21: Tu mets un disque, s'il te plaît!
23: Ah, t'en as un sous la main, un disque?
21: Hein?
23: T'en as un disque?
21: Bah, t'as qu'à mettre les parodies de Gérard, puis c'est tout!
23: Ah non, c'est bidon ça!
21: Tu mets ce que tu veux!
23: La maison, toi, c'est là. Toi, tu fais pas tes débats, tu les prépares pas, et en plus, faut passer tes disques.
21: Bah ouais.
23: Non mais
21: attends.
23: Non mais c'est ça. Non mais tu te crois.
21: Ouais,
23: où,
21: non mais attends.
23: On est pas chez mes mères.
21: On est pas chez mes mères. Attends.
23: Ouais.
21: T'es même pas capable de me défendre sur toute ma
23: mais
21: merde.
23: Mais je peux te défendre, mais t'es tout le temps en train de gueuler.
21: Mais t'es même pas capable. La semaine dernière, t'en as eu du courrier, tu ne l'as même pas dit.
23: Attends, j'ai pas entendu. Tu m'as dit que j'étais quoi, hein?
21: Non.
23: Tu m'as dit que j'étais hein?
21: T'es même pas capable de me défendre.
23: Attends, j'arrive.
21: Je t'ai même pas insulté, alors désolé. Bah viens.
22: Je suis un incapable.
21: Ouais. Tiens,
22: bah tu te démerderas avec ton avocat ce soir. Ok. J'avais des avocats.
21: Voilà.
22: Alors maintenant tu reprends les débats calmement, on va se calmer parce que là ça va plus être possible parce que là j'ai la honte.
21: Ouais. Et bah dans ces cas-là.
22: Je
21: préviens une chose, voilà. Que personne qui envoie du courrier de merde chez moi avec des publicités mensongères, c'est pas la peine. Alors, on parle pas tribunal, ok?
22: Ah oui, mais tu veux pas.
21: Alors maintenant, je préviens une chose, je reprends le prochain débat à 2h05. Je vais essayer de me calmer.
22: On va se calmer, on va essayer de reprendre ça calmement.
21: Hein? Alors moi, mais tu en es ras-le-bol.
22: Mais tu penses bien qu'un mec, si tu lui dis que c'est interdit, si c'est interdit de mettre du courrier chez toi, ils vont t'en envoyer encore plus. C'est évident qu'ils vont t'envoyer encore plus
21: de
22: courrier.
21: Ouais, mais dans ces cas-là, l'œil de l'un, c'est les fesses de babrin. Qu'il ait le courage d'appeler. Ils sont même pas que.
22: Est-ce que j'y suis pour quelque chose, moi, qu'ils appellent?
21: Mais ça peut rond rouge. Il a même pas le capable d'appeler.
23: Attends, même si Max, le Star System, ton ami, vient pour leur dire appeler, est-ce que tu crois qu'ils vont appeler?
21: Ben, tu crois qu'ils vont pas les appeler parce que Julie et Gaël vont pas laisser le
23: sélectionner. Mais arrête de parler de Julie et Gaël, elles sont pas là, ça n'a rien à voir.
21: Elles vont pas les sélectionner. Je suis désolé.
23: Mais non, parce qu'elles veulent les sélectionner quand t'es là, mais quand t'es là, c'est pas elle au standard, c'est Manu et Manu.
21: Mais comme par hasard.
22: Je suis pas au courant, moi, Gérard.
23: Déjà, il est pas au courant, déjà, premièrement.
21: Ouais. Non, mais il est pas au courant, déjà, il va se calmer. Il va faire ce que je vais lui dire, lui aussi.
23: Non, mais si tu te calmes pas, tu te rends compte qu'il est 2h du matin.
21: Et alors?
23: C'est plus la radio libre, c'est la radio trash, là.
21: Ouais, mais moi, je vais dire ce que j'ai à dire sur le cœur. Parce que j'en ai ras-le-bol.
23: Je suis d'accord avec toi.
21: Moi, j'en ai ras-le-bol, j'en reçois du courrier.
23: Mais tu nous le dis chaque semaine, moi aussi, j'en reçois chez moi. Nous aussi, on reçoit des messages.
21: Non.
23: Écoute, je te le dis. Si moi, tu ne le crois pas, Gérard.
21: Est-ce que je vais avoir le courrier d'hier?
23: Gérard, écoute-moi bien. Si tu me crois pas, j'en reçois du courrier chez moi. Moi, je ne te crois pas que tu reçois du courrier chez toi.
21: Ouais. Et les numéros. Personne n'a donné ton numéro de téléphone à l'antenne.
23: Non, mais tout le monde l'a sur Minitel, il y en a plein qui le donnent. Bah oui, Gérard.
21: T'arrêtes avec ton flash, là, s'il te plaît.
23: Alors, on peut reprendre le débat, parce que là, pour l'instant, il ne s'est rien passé.
21: Ouais, mais il ne s'est rien passé. Pour l'instant, il va se passer quelque chose. C'est que moi, maintenant, ça va être simple. C'est le... Oh, t'arrêtes, s'il te plaît.
23: Arrête, s'il te plaît.
1: On va peut-être même arrêter la caméra pendant à peu près un quart d'heure. Donc on va la poser. On va se calmer complètement. On va refaire de la radio en faisant un vrai débat sur des questions qui sont intéressantes. Pose les questions que tu n'as pas posées et que les gens y réfléchissent.
21: Ouais, si je retrouve les thèmes.
1: Non, mais ils sont là. Elle est là. Elle est là. Sous les yeux. Non, c'est celui que t'as sous les yeux. C'est la feuille que tu viens de balancer là.
21: Non, non.
1: Si.
21: Non, c'est pas les portables.
1: Ah bah voilà, mais là t'as tout jeté alors.
21: Ah bah oui.
1: Ah bah oui, mais c'est de ta faute mon grand, si tu sais même pas.
21: Non, non, mais attends.
1: Ah bah bravo.
3: Bah, t'as il les a pas déchirés des fois.
21: Il y a des limites aussi à.
1: Des limites. Toi t'en as des limites, toi t'arrêtes pas de gueuler toutes les 5 minutes. Avant tu gueulais jamais, maintenant tu gueules toutes les 2 minutes.
21: Oui, pourquoi? Parce que j'en ai marre de recevoir des saloperies dans ma boîte.
1: C'est tout à l'heure, ça. C'est le débat, maintenant.
21: Ouais, mais pour l'instant, quand je te l'ai dit tout à l'heure, tu te marres derrière la
1: porte. Attends, parce que tu me fais rire. C'est comme si moi, à chaque fois qu'on me chie dessus à l'antenne, le lendemain, je reviens en parlant du mec d'hier en disant, ouais, y a un mec qui m'a chié dessus. Et puis après, je veux dire, avant-hier, y a un mec qui m'a chié dessus. C'est bon, c'était tout à l'heure, on en a parlé, t'as fait l'ultimatum.
21: Et ça?
1: Mais c'est rien, ça.
21: Alors?
1: Oh là là, mais il est où ton débat?
21: J'en sais rien.
1: Eh bah ouais, parce que t'es mal organisé en plus de.
21: Ouais, je suis mal organisé.
1: Bah écoute, je suis désolé, tu nous en fais la preuve. Alors c'est pas possible.
21: Regarde toi, avec ta caméra, t'as pas besoin de savoir ce qu'il y a dans ma mallette.
1: Oh là là, Brège, il est 2h, y'a rien, on en fait plus qu'un débat. Eh oh.
21: Eh bah, on en fera plus qu'un, on finit sur les portables, elle est terminée, mais moi je.
1: Comme ça, tu verras Stéphanie, parce qu'il y a que ça qui t'intéresse, t'as Stéphanie là-haut, comme ça tu pourras aller la voir, comme ça tu seras tranquille. Comme ça tu pourras t'occuper d'elle.
21: Attends, Stéphanie là-haut,
1: oui, comme ça, bah,
21: c'est de,
1: non, non, mais c'est ça, autre chose. Il y a que ça qui t'intéresse, toi, c'est qu'elle soit dans les studios à côté de toi.
21: Trouvez-vous cela utile, point final à la ligne.
1: Et les autres questions.
4: Ouais, moi je trouve ça.
21: Non, mais on met un disque, c'est tout.
3: On met un disque, oui.
1: On met un disque. Vous voulez nous appeler pour le débat de Gérard, c'est le 0800 70 5000 et 0803 08 5000. 0803, hein, allez-y. Non, mais qu'est-ce que tu fous au deuxième disque? C'est pas la peine, là. On reprend le débat, on y va, c'est parti. Et Potard va faire les questions, on y va.
3: Moi, alors, je fais les réponses. Prochaine question.
1: Oui.
3: Trouvez-vous les portables chers?
1: Ah ouais.
6: Oui.
3: On a qui au téléphone?
19: Madame. On a donc Lisa ou Cécilia? Justine, non?
6: Oh, alors,
19: Janine, oui.
6: On a plus Aurore. Célia.
19: Oui.
6: Lisa.
1: Janine.
19: On va commencer par les filles.
6: Ouais.
19: Alors.
6: Si on trouve les portables chers.
19: Ouais, si on trouve les portables chers.
6: Bah, c'est pas donné, ouais. Mm. C'est pas donné, mais bon, quand on a les moyens, c'est pas très grave, quoi. Je veux dire, c'est un gadget, quoi. C'est un luxe.
19: Non.
6: Je sais pas.
1: Mm. Et toi, tu t'en sers pour quoi, ton portable? C'est un gadget ou un luxe?
19: Tu mettrais combien en budget?
6: Je sais pas, ça dépend du mois, 2000, 3000, ça dépend.
19: Ah, quand même? Donc,
6: quand même. Bah, oui, 2000,
19: c'est bien 3000 pour un portable par mois.
6: Moi, je passe mes journées au téléphone, ouais. J'ai toujours besoin d'appeler mes amis, mes parents, ma famille, tout ça, mes copains.
24: Au travail et tout, t'appelles?
6: Ah non, je travaille pas.
24: Ah, ok.
6: Ah, d'accord.
24: Et comment tu fais pour payer 2000?
6: Bah, écoute, j'ai une richesse personnelle, j'ai pas besoin de travail. Non, mais je laisse le travail à ceux qui en ont besoin, je veux dire. Ça m'est arrivé.
24: Bah, il y en a qui ont de la chance, hein.
6: Ouais, bah, oui, ouais. Écoute, non, mais il en faut, quoi. Voilà.
19: J'ai des questions sur la superposition.
6: La superposition?
3: Moi, j'ai des questions.
1: Ah, t'as les vraies questions?
3: Moi, j'ai
1: sur
3: les vraies
1: portables.
3: Questions.
1: D'accord.
3: Ouais. On a fini la question?
1: On a les mecs, on les a pas fait aussi.
19: Ah oui, exact. Merci, Daniel.
25: Bonjour, j'appelle d'ici les Moulineaux.
1: Ouais.
25: Oui.
1: Bonsoir.
19: Et ton prénom?
25: Pardon?
19: Ton prénom?
1: Alors,
3: c'est
1: le prénom?
3: C'est le fonctionnaire.
1: Ah, c'est le fonctionnaire, d'accord.
3: Non, un relou.
19: Ouais, relou.
1: Allô, le relou?
19: Allô?
1: Toi, le fonctionnaire, tu dois avoir un portable, normalement.
19: Voilà. Oui. Donc, on avance un peu, là. On s'enlise un peu. On est comme genre...
6: Allô?
19: Oui. Allô?
1: Ouais, on aimerait parler au fonctionnaire. Excusez-moi de vous déranger.
3: Il est là, Manu, le fonctionnaire, ou pas?
19: S'il est pas là, Manu, tu dégages.
1: Ouais,
19: tu travailles, s'il te plaît, Manu.
1: Bon, alors, il répond pas.
19: Allô?
25: Allô?
1: Allô, bonsoir.
25: Allô?
1: Oui, bonsoir.
25: Bonsoir.
19: D'accord, tu voulais t'exprimer?
25: Oui.
19: D'accord, bah fais-le.
25: Sur les portables.
19: Oui, c'est-à-dire?
25: Je travaille à France Télécom.
19: Très bien.
25: Je voudrais parler à Gérard. Il est là?
19: Il est là, il t'écoute.
1: Ouais, il est aux toilettes, il revient.
19: Il t'écoute.
25: Il est aux toilettes?
19: Oui, il t'écoute. Vas-y, bon. Tu voulais dire?
25: Gérard, bonsoir. Bonsoir, mademoiselle.
6: Bonsoir.
1: D'accord. Bonsoir.
25: Donc, okay. Moi, je voudrais dire que je suis pour les portables.
19: Oui.
1: Pourquoi?
25: Tout simplement parce que on paye pas de redevance.
19: D'accord, et ça te permet de joindre les autres?
25: Tout à fait.
19: D'accord, au téléphone?
25: J'ai un forfait tous les mois.
19: D'accord.
25: Que je ne dépasse pas. Mmh. Et je sais à quoi m'en tenir à la fin du mois.
6: Et t'as un forfait de combien?
19: Ouais, mais est-ce que ton métier te permet d'avoir des ristournes ou...
1: Cyrine?
19: Oui.
1: Excuse-moi, on récupère Justine.
19: D'accord.
1: Ah, enfin!
19: Justine!
1: Quand même!
19: Tu vas bien?
26: Bonsoir.
19: Bonsoir.
26: Salut Justine.
25: Bonsoir.
26: Bonsoir.
19: Ne me demande pas si Gérard est là, il est aux toilettes.
24: Gérard n'est pas toujours arrivé?
7: Non, il est aux toilettes.
8: Toujours pas, là.
24: D'accord. Indisposé.
9: On va l'attendre.
7: D'accord.
9: Il est à diarrhée.
7: Donc le sujet, c'est les portables.
24: Je me destine à qui, là?
7: Bah, à nous. À l'équipe, Daniel, Kildar, Manu,
24: le
7: gamin, moi-même, Manu le gamin. On a fait les présentations, donc.
8: Donc la question c'était, est-ce que tu trouves les portables chers?
24: Alors, je trouve que les portables sont très chers. Allô?
7: Oui, oui, on t'écoute. Oui, on t'écoute.
24: Parce que l'abonnement c'est 500 000 francs et que je trouve que le téléphone est beaucoup moins cher.
8: Mmh. Ah super.
7: Mmh. Bravo.
8: L'employé de France Télécom, il est où? Il s'est endormi là?
25: Ah là, je ne suis pas d'accord.
8: Bah vas-y.
24: Si, monsieur, écoutez, j'ai payé mon téléphone.
25: Les téléphones maintenant sont à 1 franc.
8: Ouais.
25: Et moi, je ne paye pas l'abonnement. Donc,
24: je me suis fait rouler, merde.
8: Ouais, mais toi, allô, tu payes pas l'abonnement parce que t'es à France Télécom.
24: Mais moi, je paye l'abonnement.
8: Voilà.
7: Daniel, si on pouvait mélanger 2-3 questions
24: en même temps?
7: Ouais, en même temps.
24: Tu payes que tes communications.
7: C'était possible. Si vous êtes d'accord.
25: Oui, oui, oui, vas-y. Bah,
11: alors j'ai une autre question intéressante, ça.
8: Ah vas-y Daniel, ça va être super.
7: Ouais. Ouais.
11: Dans quel endroit entendez-vous le plus souvent les portables sonner?
8: Ah ça, voilà, c'est une horreur.
24: Dans les filles. Toilettes.
8: Les filles.
24: Dans les toilettes.
8: Ouais.
7: D'accord.
24: Dans mon blouson.
7: Mm-hmm.
25: Moi, mais, c'est, le plus souvent, c'est quand j'écoute la radio.
8: Alors non seulement il est relou, et en plus il est importable, on comprend rien à ce qu'il
11: dit. C'est vrai. Hein.
8: Bravo France Télécom. Hein.
11: Ah,
8: la bête. Voilà la bête. Gérard, le débat.
7: Il vient d'arriver dans le studio, il vient de prendre sa mallette, ses papiers.
11: On dirait qu'il n'a pas dit un mot encore.
8: Gérard,
11: elle referme la mallette.
7: Le regard s'est fermé. Elle est fermée. Attention,
24: allô,
7: attention,
24: allô,
7: il est reparti.
24: Allô, allô,
7: il se retrouve face à Max.
24: Mon portable vient de sonner.
7: Comment ça se passe? Un homme de la sécurité est là pour assurer la sécurité. Ah, il vient de jeter sa mallette dans le couloir, je ne comprends pas.
11: Il est sorti du studio, mais il n'est pas encore parti.
7: Ouais. Il se pose des questions. Pardon?
25: Bonsoir Walligator.
7: Walligator, bonsoir.
25: Bonsoir Daniel.
7: Bonsoir.
11: C'est quoi ton prénom?
7: Ça fait plaisir que tu nous dises bonsoir quand même.
24: C'est qui?
25: C'est Michel encore.
7: Bonsoir, Michel,
11: Michel. Michel, bonsoir Michel.
8: Ah, c'est l'homo?
25: Oui, l'homo, sa pierre, l'homosexuel.
24: Et Justine, c'est la lesbienne.
25: Voilà, je pense que moi j'entends le plus les portables sonner, c'est à Cannes.
24: À Cannes?
25: Oui.
24: Comme
7: d'accord, mais plus pour le festival?
24: Ah,
8: c'est un portable ça.
7: Oui, c'est Michel. Bah Michel, on va te rappeler plus tard puisque tu es occupé.
25: Ne quitte pas.
7: D'accord.
24: Allô? C'est grave. C'est pour moi?
7: Il est idée de mélanger des questions, non?
11: Ouais, faut voir.
7: Faut voir.
24: Si mes parents m'écoutent, je veux bien un portable. Hein, donc ils y réfléchissent.
8: Non,
24: si mes parents m'écoutent, j'en veux bien un aussi. Voilà. Enfin, si mes parents écoutent, ils arrêtent.
11: Bon, j'ai une autre question.
7: Oui. De quelle oreille?
24: Oui.
7: Le portable est le plus souvent le proche?
24: Le proche?
7: Ouais,
24: de
7: proche.
24: Quelle oreille?
7: Ouais.
24: Portage est plus souvent proche.
25: C'est l'oreille gauche.
24: La tête.
7: Oui, c'est pour Michel?
25: Oui, l'oreille gauche.
7: Ouais, pourquoi? Ouais,
25: c'est plus proche du centre de gravité, quoi.
7: D'accord. Et pour les filles?
24: Bah,
7: imagine que c'est différent.
24: L'oreille droite, ouais. Non, l'oreille gauche, plus.
7: Ouais.
24: Non, moi, l'oreille gauche.
7: Mais avec vos cheveux longs, les filles, ça vous gêne pas?
24: Hein?
7: Ça vous gêne pas, les cheveux longs?
24: Non, au contraire, ça cache le portable.
25: Non, mais en plus, il y a qui a dit que les cheveux faisaient antenne.
24: Exactement. En plus. Ouais. En plus, ça cache les grandes
8: oreilles. Il est bien de France Télécom, lui. Hein.
25: Mmh. Ouais.
7: Manu, c'est toi qui l'as trouvé?
25: Je ne peux pas dévoiler mon identité, bien entendu.
8: Ah, mais on comprend bien. Hein, t'as dû prendre des risques, hein, c'est clair.
7: Tu as les cheveux longs, Michel?
25: Oui, j'ai les cheveux longs, oui.
7: Et pourquoi?
25: Parce que j'ai les cheveux longs, idées courtes.
24: Voilà. Ouh là là, bravo.
25: Pour moi la vie est plus simple. Pour moi la vie va commencer.
7: D'accord, on tourne en rond, donc on va...
11: Bon, on passe à notre question.
24: Et
11: La sonnette, la sonnette vous stresse-t-elle? Si oui, qu'est-ce que vous verriez d'autre à la place?
7: Moi je frappe, je n'ai pas de sonnette à ma porte.
11: Un vibreur, ça existe
25: le
11: aussi
25: mieux,
11: ça.
25: C'est le vibreur.
24: Ouais mais c'est bien, c'est pas mal, c'est une bonne idée.
8: J'aimerais bien que Michel nous parle du vibreur, je pense qu'il connaît bien.
25: Oui, bon, c'est-à-dire que moi j'utilise le vibreur de différentes couleurs selon l'activité de la journée. J'en ai un dans ma cuisine, dans mon salon ou dans ma chambre, selon ce que je désire faire avec mon partenaire.
11: Et quelle taille fait ton vibreur?
25: Je suis plutôt dans les 32. Hein.
24: 32
25: décimètres.
24: Mais c'est pas beaucoup hein, quand même. Hein.
8: Mais Michel, quand tu sors dans la rue, tu le mets où ton vibreur quand tu te déplaces?
7: Dans l'oreille?
24: Dans la nuque.
25: Non, enfin bon, c'est pas évident d'en parler ce soir, c'est vrai.
24: Mais lâche-toi.
9: Non, mais pas de tabou, Michel.
24: On est entre nous, là. Hein. On est entre amis. Et...
10: On n'est pas à l'antenne, de toute façon.
25: Ah, on n'est pas à l'antenne.
10: On est en antenne.
25: Non, bon, bah, c'est bon. Moi, je le mets dans l'anus. Ça faut pas se cacher. Hein.
10: Ouais.
25: C'est vrai, c'est parce
10: ça.
25: Que...
10: Mais bon... quand tu t'assois, ça fait mal.
25: C'est vrai que les portables ont fait d'énormes progrès. On reçoit partout, maintenant.
10: Ouais.
25: C'est vrai que je sautille un peu.
10: Est-ce que ça vous sert de jouer, parfois?
25: De jouir?
10: De jouer. De jouir, si tu veux, aussi. Hein.
25: Je joue, oui, je joue à saute-mouton avec mon partenaire.
10: C'est qui saute l'autre?
25: C'est un peu délicat.
10: Bon, vas-y, lâche-toi, on est en antenne. Lâche-toi.
25: Ben, ça dépend, en fait, qui a été sélectionné.
10: Oui.
25: Ouais. Moi, souvent, le lundi, le mardi, je suis le sauteur.
10: Oui.
25: Ouais. Mm-hmm. Et lui passe le mercredi à l'attaque.
10: Ah, ok.
25: Voilà. Souvent le dimanche on fait ça avec des amis, avec notamment Caramel. Caramel passera chez moi tout à l'heure. Je pourrai
10: et c'est
25: avoir.
10: qui va sauter le...
12: On va l'avoir au téléphone.
25: Peut-être.
10: Donc ah, c'est lundi. Non, on est jeudi. Donc c'est qui saute là le jeudi?
12: Alors moi le lundi je saute feuille de rose.
10: D'accord.
12: Okay.
10: Et Aurore le mercredi me saute.
25: C'est formidable portable. Hein.
10: Mais c'est magnifique.
12: C'est pratique, oui, pour se sauter à distance.
10: Ouais. Et est-ce que Michel?
25: Oui.
10: Non, Daniel.
12: Non, Michel.
9: Non, Daniel. Michel.
10: Michel.
25: Michel, 47 ans de Tarascon.
10: Oui. Tarascon de Tarascon.
12: Ouais, ouais.
10: Michel?
25: Oui, bonsoir. Oui.
10: Bonsoir. Comment allez-vous?
25: Ça va.
9: On a fait les présentations.
10: Est-ce que vous achetez des godes?
25: Des godes ceinture uniquement, oui.
10: Ah, pas des godes
9: culottes. Daniel, on n'a pas dérivé.
13: Ah, mais je voulais te poser une question, Michel.
25: Oui.
13: Je voulais savoir si
9: par moment... tous les gens de France Télécom étaient comme toi.
13: Non, mais justement, Michel n'est pas de France Télécom, donc l'alligator museau. Je voulais seulement savoir si des fois tu te trompais pas entre ton tatou ou ton portable qui vibre et ton vibro, justement.
25: Si ça m'est arrivé, effectivement, au début, j'ai fait une bourde un matin en me rendant au travail.
13: Ouais.
25: J'avais pris mon tatou et fatalement, bon, j'ai dû aller aux toilettes parce que ça sonnait, ça vibrait.
13: Ouais.
25: Et ben je l'ai perdu, quoi, parce que bon,
10: tu l'as lâché, quoi.
25: Tu l'as
10: fait tomber dans le trou.
12: Et tu fais quoi dans la vie, Michel?
10: France Télécom.
9: Si Rico pouvait nous rejoindre.
25: Mais non, Michel travaille pas à France Télécom, c'est moi qui travaille à France Télécom.
10: Bah oui,
25: mais
10: alors Michel,
9: est-ce que ça serait trop demander à Cyril de parler normalement comme il parle dans la vie de tous les jours, plutôt que dès qu'il parle derrière un micro, il se met à parler comme un alligator? Mais si tu pouvais parler comme quand tu sais, quand tu me demandes 10 balles, tu sais, quand tu dis
13: Max, s'il te plaît,
9: t'aurais pas 10 balles, plutôt que tu me dis pas Max, s'il te plaît, t'aurais pas 10 francs.
14: Moi, je pense que ça vient de personne, on va continuer.
9: Non, mais pas normalement, bordel.
14: Si vous voulez me joindre, moi j'ai pas de bordel, mais je suis là tous les soirs.
9: Bon, c'est bon.
14: Voilà.
10: On y va?
25: On y va.
10: 1, 2, 3.
13: J'aimerais bien savoir comment s'appelle le monsieur de France Télécom. C'est ça qu'on attend depuis tout à l'heure déjà.
9: Ah, parce que le fonctionnaire, c'est un peu vague.
13: Non, mais t'as un prénom, Robert, Gérard, je sais pas.
9: Un pseudo peut-être.
25: Ah non, j'ai des collègues qui m'écoutent.
10: Bah, Monsieur X.
25: Travaille à l'agence de Boulogne.
13: Bon, Jean-Christophe, alors. Bon, on en était où?
10: On en était à savoir...
13: Je vais te donner un prénom, je t'appelle Jean-Christophe, comme ça, au pif. Hein.
9: Judicieux.
25: D'accord.
10: JC, donc.
13: On va faire JC. On va prendre tes initiales, c'est plus simple. Mon JC, alors vas-y, exprime-toi.
10: Jésus-Christ.
25: Alors, moi, je travaille à l'agence de Boulogne. Et je dois dire qu'on a très peu d'appels pour les portables, plutôt pour les téléphones personnels, pour des problèmes de ligne, de piratage, etc. Pour les portables, c'est très rare.
10: Vous avez combien d'appels par jour?
9: Est-ce qu'on peut pirater un portable?
25: Oh oui. Non.
10: Ah, si.
25: Excusez-moi.
9: Qui dit non?
10: Si, moi j'ai piraté le portable de Gérard.
9: De Gérard, ouais.
10: Même moi aussi. Hein.
9: Mmh. Et pour quelle raison?
10: Bah, parce que j'avais pas d'argent pour payer l'abonnement. Puis Gérard, il a les factures.
12: Mmh. Ouais.
10: Et comme Gérard, en vérité, est un millionnaire et qu'il s'est passé pour un pauvre,
25: c'est vrai.
10: Lui, il est super sympa,
25: ça, c'est bien
10: donc
25: possible.
10: Ça ne dérange pas. Gérard Barclay. Ouais. Voilà.
25: Ah, excusez-moi.
10: Oui.
25: Je viens d'apprendre parce que j'ai l'AFP. Là,
13: Michel
25: chez moi parce que je suis journaliste. Hein.
13: Michel.
25: Oui, c'est Michel.
13: Je tiens à te souhaiter quand même une bonne soirée. Bonsoir.
9: Bonsoir Michel.
25: Bonsoir Walligator. Bonsoir
9: Merci.
25: Daniel. Bonsoir Fildar. Bonsoir Max.
9: Salut aussi.
25: Bonsoir de l'équipe.
10: Ouais. Salut. Bon.
25: L'équipe des débats de l'écran. Donc
9: tu accélères un petit peu s'il te plaît, merci.
25: Oui, merci.
9: Voilà.
25: Bonsoir.
9: Oui, bonsoir. Donc tu voulais nous parler de
13: Bravo.
25: Sur l'AFP.
9: D'accord, l'AFP.
25: Apparemment, Gérard serait décédé. Alors, je sais pas si c'est.
24: Non, non, écoutez, il est bien là. Hein.
25: Non, non, c'est pas. Bon, moi, je comprends pas.
23: Il est décédé, mais il va bientôt revenir. Donc, tu voulais.
25: Portable. Moi, j'ai appelé spécialement pour parler de France Télécom et notamment des portables. Et juste quand j'appelle, Gérard déserte le studio.
24: Non, non, Gérard, il est là. Écoutez, il est là.
23: Il te parle.
25: On n'entend pas sa voix, je le sens pas.
23: Mais bon, on peut faire sans lui, hein, c'est pas un problème.
0: Vous voulez savoir sur Carole ?
23: Voilà, il est là.
24: Ah.
23: On peut très bien faire sans lui, hein. C'est lui qui est de son plein gré qui est parti. Donc on continue.
24: Vas-y.
23: On a du mal quand même. Oui, France Télécom, tu voulais rajouter.
25: Je voulais rajouter qu'il va y avoir des offres spéciales pour les écrans de Noël.
24: Ouais.
25: Mm-hmm. Avec des téléphones portables offerts.
24: Mm-hmm.
25: Et des forfaits bien sûr moins chers que chez les autres concurrents.
24: À 1,50 €?
25: Oh non, pas 1,50 €.
24: Bah, tout à l'heure, c'était 1 franc, donc...
25: Non, 1 franc le portable et le forfait offert.
24: 50 centimes.
25: Non, 1 franc.
24: J'ai l'impression que c'est rien, quoi.
5: France Télécom se moque de nous, hein.
24: Ah ouais, moi, je vais aller chez...
23: Excusez-moi. Il y a Jean-Pat qui est venu nous rejoindre dans le studio. Bonjour, Jean-Pat. Jean-Pat.
24: Salut Jean-Pat.
23: Par contre, si tu pouvais te rapprocher de moi pour que les caméras de Fun TV puissent te voir dans l'ensemble, s'il te plaît.
15: C'est bon, hein.
16: Ouais, ça va, là.
23: Bah, je crois que...
24: Bon, le débat n'avance pas.
16: On va passer à notre question.
23: Oui.
15: Ah, bien, Daniel. Bonne chose, Daniel.
23: Tout à fait.
15: Merci. À votre avis, que deviendra...
23: Un coup de fil.
15: Un coup de fil, là.
16: C'est Gérard. C'est Gérard, peut-être.
23: D'accord.
0: C'était
23: Magazine
0: novembre 97.
23: Gérard, oui.
0: C'est Gata. Vous voulez savoir sur Gérard.
15: Ok, d'accord, Gérard.
23: Ok, super.
15: Tu rappelles.
23: Merci,
25: Gérard.
15: Donc, on passe à la question suivante. La
16: oui,
15: question
16: merci,
15: suivante.
16: Daniel. Merci.
15: Donc, que deviendra, à votre avis, le portable dans ces prochaines années?
24: Je pense que ça deviendra un frigidaire, quelque chose comme ça.
0: Je dirais,
24: on réduit tout.
0: Un crapaud.
23: N'importe quoi. À votre avis, est-ce qu'il sera encore plus léger, petit, avec encore des touches ou des gadgets qui nous permettent... Est-ce que ça sera vocal?
24: Est-ce que vous connaissez la pub pour je sais plus quel journal? Et en fait, les mecs avaient des portables intégrés, c'était des puces dans eux.
23: Ouais.
24: Il y en a un qui pétait et qui disait qu'il recevait un fax.
23: Bon, allez, tu dégages.
25: Ok, ouais.
24: C'est assez. Non, tu dégages.
15: Ça, là, je viens d'entendre un truc qui m'a pas fait plaisir.
24: Mais c'est l'avenir, hein, parce que c'est très visionnaire. Moi, je dis qu'un jour, il y aura plus de téléphone à la maison.
23: Ça me fait plaisir d'avoir Jean-Pat à côté de moi pour faire le débat.
24: On aura plus de téléphone à la maison,
23: ça me fait plaisir. J'aime bien Jean-Pat.
24: Ouais, c'est sûr. Ouais, les portables seront intégrés dans le cerveau.
23: Je l'aime bien.
24: Et un jour, le portable, il servira de CD, il servira de magnéto.
23: Est-ce que tu penses qu'il servira de toilette à la loco?
24: Comment?
23: Est-ce qu'il servira de toilette un jour? Est-ce qu'il peut servir d'animateur le jeudi soir dans les débats?
24: Il y aura un petit trou sur le portable, on pourra faire ses besoins dedans.
23: Comme ça, Gérard pourra l'emporter à la loco.
24: Ouais. Ce sera bien, ça.
23: Gérard,
24: peut-être. Gérard, peut-être.
0: Ouais. Tout ce que vous voulez savoir sur Carole, Gérard à la loco.
24: Gérard à la loco, d'accord. Bah merci Gérard encore. Hein.
23: On a fait l'humoriste qui est venu nous rejoindre dans les studios.
24: C'est toujours la même chose, mais c'est pas grave, on monte le moral. Ouais. Non, mais ça fait plaisir, au moins on sent qu'il est là, quoi. Ouais, il nous respecte. C'est bien.
0: Oh, tu te réveilles, au standard !
23: Ouh là là là là là là.
15: On accueille Tony quand même.
23: Merci Tony, bonsoir.
25: Bonsoir, qu'est-ce qui se passe?
23: Merci d'être avec nous.
15: Bon Tony, très simple, on a un problème.
23: Oui. Voilà, ouais.
15: C'est que Gérard n'est plus là.
23: Tout à fait. Ouais.
25: Donc,
23: il est parti. Il fait la gueule.
25: Il paye le coup, j'invite tout le monde. Hein.
15: Ah, c'est vrai.
25: Ouais, on a quand même mis un an à le virer quand même. Hein.
15: Ouais, c'est vrai. Donc tu vas nous inviter, mais pour le moment le débat c'est sur le portable, donc qu'est-ce que t'en penses toi?
25: Ah, je sais pas, il faut que je dise des choses sérieuses, des conneries.
24: Tout ce que tu veux.
23: Si tu dis des conneries.
15: Bah, essaye d'être moins con que d'habitude, c'est tout.
25: Ça va être sûr quand même. Hein.
15: Je sais, mais fais un effort.
25: Bon, bah, ça pourrait être sérieux. Moi j'ai pas de portable.
23: Ouais.
25: J'ai un tatou.
24: Pourquoi?
25: Pourquoi j'ai pas de portable?
24: Oui.
25: Parce que je vois pas l'intérêt, quoi.
23: Pourquoi pas l'intérêt?
24: Attendez, la cassette elle est finie.
25: Non, elle n'est pas finie, elle est...
23: Tony, pourquoi tu vois pas l'intérêt à avoir un portable?
25: Parce que je trouve que, personnellement, j'ai pas trop d'amis, donc si je reçois 3 coups de fil dans l'année...
23: T'arrêtes avec ta caméra!
25: Un portable, c'était intéressant ce que je venais de dire.
23: Sors libre!
15: S'il vous plaît, est-ce qu'on peut revenir au débat?
24: Oui, bien sûr.
15: Donc Tony,
23: arrête avec la caméra! C'est Jean-Pat qui s'énerve. Voilà. Bon, une
24: Vas-y, Tony.
23: Gérard était...
24: Vas-y.
23: Non, une
25: Daniel
23: aussi se met
25: hurler. Ouais,
2: C'est un peu.
15: Bon, moi, si c'est comme ça, voilà, j'arrête. Ouais. Attention.
2: Fildar.
15: Si c'est comme ça, je me casse. J'arrête tout, je vous laisse tomber.
2: Non, non.
15: J'aimerais entendre Tony. J'aimerais entendre Tony.
2: Ah, tu reprends le débat là.
15: Et les autres, vous dégagez
2: Tony,
15: au standard.
2: Moi, j'avais une question. Tu disais que ça portait pas l'intérêt d'avoir un portable.
4: Non, je disais pas que ça portait pas l'intérêt. Je disais qu'il n'y avait pas d'intérêt.
2: Oui, pas d'intérêt.
4: Pour toi,
2: oui. Pourquoi?
4: Parce que, enfin, certaines personnes ne ressentent pas le besoin de recevoir des appels téléphoniques. Parce que moi, je connais des blaireaux qui ont des portables et ils reçoivent 3 appels par.
2: Mais qu'est-ce que tu te dises, moi, pourquoi tu veux pas avoir de portable? Parce que tu veux pas, t'as pas d'appel en fait.
4: Bah oui, c'est ce que je dis, j'ai pas d'amis.
2: Tu connais
4: pas
2: ça?
4: Caramel, tu t'entends pas ce que je dis, hein?
25: Ouais, bah, hey,
15: Tony,
25: oui, tu peux quand même faire les 08 36 68 pour
4: bien sûr,
25: jours,
4: évidemment. Mais je l'ai fait tous les soirs.
15: Ah, monsieur de France Télécom, bien.
4: Je me tape des queues en regardant tout ça et puis je m'amuse.
2: Mais je voulais pas que tu peux taper une queue avec un portable à la main qui te sert pas.
4: Moi j'ai un portable à la main?
2: Ouais, non, quand tu tapes une queue.
4: Non, attends. Parce que ma queue, si tu veux, c'est un baobab. J'ai obligé d'avoir les deux dessus.
2: J'avoue que les filles, on peut réagir à ça.
4: Ouais.
15: Ouais. Par contre, Tony, je vais te poser une question.
4: Oui,
15: imagine que bon, tu.
2: Oui, je sais.
15: Ok. Donc, tu as un portable.
2: Portable.
15: Donc, tu as un numéro de téléphone.
2: Deux portables.
15: T'as rendez-vous avec la meuf. Problème, c'est que la meuf peut pas venir.
17: Venir.
15: Et elle peut te joindre car tu as un portable. Elle peut te prévenir donc à l'avance. Tu ne pourras pas être au rendez-vous. Avec elle. Et donc tu passes moins pour un con.
2: Des effets de voix.
15: Tu comprends, Anthony? Les auditeurs sont cons ce soir. Voilà.
4: J'ai rien compris.
17: Ah oui, c'est moi la copine de Tony.
15: Allez, j'arrête.
17: Non, c'est moi.
2: Non, Philippe,
17: Tony,
2: excusez-moi tout le monde. Philippe, s'il vous plaît. Oui. Ah, Manu, vous restez exprimé.
15: Ouais, on accueille Arnett quand même.
2: Arnett. Je sais pas si tu le sais.
18: Ça va tout le monde?
2: Ça va, et bonsoir, excuse-moi.
17: Arnett, tu m'as fait un faux plan ce soir.
2: Ah, règlement de compte, au standard.
18: Ouais,
2: Arnett.
18: Bonsoir à tout le monde, bonsoir Gérard.
2: Non, il est pas là,
18: il est parti.
2: Gérard.
17: Arnett, je t'ai vu dans Excel, je te trouve vachement beau.
2: Ah ouais,
15: attends,
2: c'est vrai. Ouais.
15: Attends, c'est Gérard qui t'appelle.
17: Gérard, vas-y.
18: Gérard, 97, c'est confidentiel de Fréchier. Tout ce que vous voulez savoir sur Carole, Gérard à la loco.
17: Terminé. On arrête, d'accord. C'est génial.
2: Bon, alors on va mettre un disque là parce que. Oui, donc,
15: le titre c'est.
2: Alors le titre c'est Je te prends par
18: la
2: peau du cul avec Je suce ma carotte. Qui est Gérard? On est reparti avec Megan, Johan, Carole, Luigi, Tony, Arnett. Merci Manu.
15: De rien.
2: Y a personne d'autre?
15: Allô?
2: Non.
15: Bah non.
2: Alors on va quand même se présenter puisque Gérard n'est plus là, on a repris l'antenne. Vas-y. D'accord, donc j'ai Jean-Pat à ma gauche. Jean-Pat, bonsoir.
15: Ouais. Bonsoir. Salut Jean-Pat, tu vas bien?
2: Ouais. Salut. Donc c'est Philippe là, ce que vous avez entendu? Fildar.
15: Enchanté.
2: Voilà, nous avons Daniel à la console.
15: Super, bonsoir. Daniel.
2: Attends, salut,
15: je vais
2: seulement
15: dire à Daniel qui fait un boulot exceptionnel ce soir.
2: Oui, c'est vrai.
15: Je tiens quand même à l'applaudir.
2: Merci.
15: Merci.
2: Bravo Daniel. On peut applaudir aussi Manu au standard et Sébastien qui fait. Je voudrais te dire je t'aime sur un portable.
15: Je voudrais faire les courses avec toi avec mon portable.
2: Attention.
15: Ah, Gérard reprend.
2: Gérard reprend.
15: Oh là.
18: Non, je continue pas dans un bordel.
2: Bon. Je vous explique.
15: Attention.
2: Doucement, ce qui se passe. Gérard veut ou ne veut pas refaire le live.
15: On sait pas.
2: Nous partons.
15: On dégage.
2: Allons-y.
15: Il est reparti dans le couloir. Ah, merde.
2: On sait pas.
15: Ah,
2: il re-rentre de nouveau.
15: Fausse bonne nouvelle.
18: Putain, tu travailles au standard.
15: Ah.
18: Vite fait.
15: Je reconnais le GG.
2: Il est là.
15: Il arrive. Il est remonté à bloc.
18: Vite fait, toi.
15: À bloc.
2: Il est là.
18: Hein? Là, tu as travaillé.
15: Ah, attention là.
18: Là tu travailles.
15: Sérieux, assurer les auditeurs, c'est qu'il allait remonter.
18: Merci. Tu prends tes lunettes.
15: Ouais.
18: Tu vous tirez ça.
15: Ouais.
18: Hein. Je veux bien refaire les débats, mais pas comme ça. Hein. Bon, on va reprendre le premier débat et c'est tout.
2: Oh non.
18: Non, non. Ouais, on va prendre la question. On attaque le deuxième et c'est tout.
2: C'est la question. Gérard, les questions, elles sont là.
15: Gérard,
2: les questions, elles sont là, Gérard.
20: Gérard, elles sont là, dépêche-toi.
2: Tiens,
15: Gérard, redonne les numéros de téléphone.
18: Non, les portables, je les fais plus.
1: Ah bah on fait le deuxième
3: c'est
1: débat.
3: C'est fini
1: alors,
3: le deuxième débat alors, Gérard. On fait le deuxième débat alors.
18: On fait le deuxième débat.
1: Ok.
18: Donc tu me changes tous les gens parce que là j'en veux pas.
3: Pourquoi t'en veux pas? Ils étaient très calmes.
18: Non mais tu me changes tous les gens s'il te plaît.
3: Ok.
1: Donc on reprend le deuxième débat là.
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18: Et voilà, 1h41, donc vous êtes toujours sur Fun Radio, donc c'est le deuxième débat et on salue les gens qui sont sur IRC. Donc on
23: salut est...
18: On salue un peu tout le monde, on leur fait les coucou, on les remercie d'être là.
20: Voilà, on a redépassé les 2000, hein, quand ils ont entendu qu'on changeait de débat, ils sont tous revenus et on est 2147 plus 3.
18: Ok. Par contre, là, il y a un petit problème avec Andouillette. Je suis désolé pour toi, mais je vais pas pouvoir te prendre pour le débat.
23: Pourquoi?
18: Non, parce que 13 ans et demi, je veux pas. C'est tout.
23: Non,
18: il est hors de question.
21: Non, mais moi, je suis précoce, moi.
18: Non, je veux pas le savoir. 13 ans et demi, j'en veux pas dans le débat. J'ai dit non. J'ai dit non.
23: Bon, ok, je le jarre.
25: C'est pas croyable.
18: Voilà. C'est tout, moi je prends pas des mineurs dans mes débats. Alors et donc le disque... Oh, ça suffit là. Ouais, le disque qu'on venait d'écouter, c'est Gérard Ducoté avec la boule de travers. Et donc on va accueillir pour ça Barracuda, 21 ans de la Motte Beuvron.
25: Ouais, mais respect du soir.
18: On écoute Fun Radio sur 106.4.
25: Et demi.
18: 106.4, j'ai moi.
25: Ah bah et demi, ou alors je suis en avance, je sais pas.
18: Ouais bah c'est pas grave. Grosse Berthe, 22 ans, Bordeaux, 91.8.
25: Bonsoir.
18: Salut, grosse Bertha. Sanisette, 19 ans, Bourricot. C'est la ville, ça?
23: On appelle de Bourricot.
18: On écoute Fun Radio 97.3. Eh, on peut peut-être vous réveiller quand je vous parle et me dire si c'est bien les fréquences.
21: Bah, je t'ai dit oui, hein.
18: Ok.
21: On se réveille.
18: Oh.
25: Bourricot.
18: Sanisette, là.
21: Oui.
18: On se réveille.
21: Bah c'est moi, je te dis, réveille-toi, je t'ai déjà répondu.
18: Ok. Alors Twingo, 21 ans, Paris sur 101.9.
25: Ouais.
18: Et Petit Suisse, 19 ans, Brest, 98.9.
22: Ouais, bonsoir Gérard.
18: Bonsoir. Donc le débat, ça porte sur... Comment?
22: Les putes.
18: Sur la prostitution.
22: Ouais, c'est pareil.
23: Je tiens à rappeler, Gérard, quand même, qu'on a une prostituée avec nous.
18: Ouais, je sais, j'ai vu. Donc, tu cherches quelqu'un à la place d'Andouillette, s'il te plaît. Merci, ouais, tu fais ton boulot.
23: Ouais.
18: Vite fait, bien fait. Sinon, gare à ton matricule pour toi. Alors, la première question. Donc, avez-vous déjà été voir une pute? Si oui, pourquoi? On va demander ça, ben, petit Suisse.
22: Ouais, j'y vais deux fois par semaine pour me vider les couilles.
18: Ouais.
22: Et ouais, je prends un maximum de plaisir à faire ça. Ouais.
18: D'accord. C'est pas mal. Donc, Twingo.
21: Oui, alors moi je suis prostituée de profession.
18: Ouais.
21: Donc j'ai l'occasion d'en voir pas mal. Ouais, je vois mes copines qui sont prostituées aussi, quoi.
18: Mm-hmm.
21: Donc ouais, je vais les voir des fois, on fait des bouffes, donc je vais voir des putes.
18: Mm-hmm.
21: Voilà.
18: D'accord. Sanisette.
21: Ouais, moi j'exerce occasionnellement pour arrondir mes fins de mois.
18: D'accord, c'est pas mal. C'est pas mal comme truc, grosse Bertha.
22: Bah non.
18: Non, mais tu peux préciser?
22: Bah non, puisque j'en suis une.
18: Non mais attends, t'as un mec, commence pas à dire des conneries.
22: Un mec,
23: c'est un
22: moi.
23: Guignol.
22: Un peu, ouais.
18: Ouais, et fil d'art, quand je t'appellerai Potchamp, tu sortiras de sous le standard, d'accord?
23: Non, mais des prostituées, mec, ça s'appelle des guignols.
18: Pour l'instant, tu vas éteindre ton micro et tu vas faire ton boulot comme je te le demande, ok?
21: Des guignolos.
18: Alors, Barracuda.
22: Des gigolos, s'il vous plaît, je préfère.
18: Oh, grosse Bertha, tu te tais, s'il te plaît, merci. Barracuda.
25: Ouais, moi j'y vais comme tout le monde, hein, pour l'hygiène. Pour me vidanger, quoi.
18: D'accord. Et il n'y a pas d'autre solution que d'aller en voir. Tu peux me dire... Attends, grosse bière, Barracuda.
25: Ouais.
18: Tu peux me dire s'il y en a de ton côté, là-bas?
25: Bah ouais, c'est quand même assez blindé au niveau pute. Ouais, il y a tout ce qu'il faut, quoi. Ouais.
22: C'est abominable.
18: Du quel côté qu'il y en a? Parce que je connais un peu...
23: T'es gauche.
25: Tu connais les coins à pute?
18: Non, mais je connais la Motte Beuvron parce que j'y étais, alors donc...
25: Mais je voudrais pas trop citer parce que je voudrais pas qu'on me repère près du boulevard Jean Jaurès, quand même.
18: D'accord, mais c'est pas mal, c'est bien précisé quand même t'as bien précisé quand même le nom de la rue, hein.
25: Il y a pas de problème.
23: À la place d'Andouillette, on accueille Monsieur Claude.
22: Bonsoir, je suis Macron.
25: Salut.
22: Et je le revendique.
25: Salut Macron.
22: Bonsoir.
25: C'est Barracuda.
22: Salut Macron.
18: Ouais, ça y est. Donc, pour toi, Monsieur Claude.
22: Ouais, écoute, moi, je mets des putes sur le marché.
18: Ouais.
22: Et ce qui se passe, c'est que c'est sur le boulevard Ney.
18: Alors, encore une fois, que je tiens à préciser que le prochain qui me donne
7: un nom de boulevard Gerbe. C'est clair, net, précis.
25: C'est pas valable.
7: C'est pas valable. Attends, toi, tu risques de gerber vite fait, toi. Je vais pas chercher qui c'est, hein.
25: Horrible.
7: Ok.
25: Horrible.
7: Alors,
25: Susceptible.
7: Oh! On s'écrase.
25: Inaudible.
7: On s'écrase. Donc, monsieur Claude, pour continuer.
25: Ouais, donc, excuse-moi, j'étais un peu de débordement.
7: Ouais.
25: Je voulais faire un peu de pub pour mon commerce, je suis désolé.
7: Ouais.
25: Donc, oui, tout à fait. Mais je respecte ces femmes à leur juste valeur de traîner.
7: D'accord.

0: bonne nuit. Terminé pour
1: non, c'est pas Barracuda, c'est pas bon. Gérard. Gère un peu, je vais essayer de voir qui c'est, mais fais quelque chose, quoi.
0: Ouais, mais attends, toi, je t'ai dit d'éteindre ton micro,
2: Gérard,
3: pour reprendre le débat, on a un petit sondage, allez. Donc, à la question pour ou contre la prostitution, 20%
0: attends,
3: des gens...
0: Attends, Manu.
3: Ouais.
0: Les pour ou contre, ça commence à me casser.
3: Mais tu vas voir, il est bien, celui-là, il est bien, va avoir des réactions. 20% des gens sont pour Alain Prost, 30% n'ont pas le permis, et 50% n'ont jamais été routiers, donc ne connaissent pas les prostituées.
0: Alors, tu vois, Manu.
3: Voilà.
0: Oui. Ta réaction, là.
3: Ouais.
0: Ça, c'est de la connerie, donc c'est pas la peine d'intervenir pour me donner des réactions. Puis,
3: bah, je sais pas, ça
0: non, parce qu'Alain Prost n'a rien à voir dans le débat de la prostitution. Ouais, okay, alors, c'est pas la peine de dire des conneries. Mais d'accord,
3: oui. Ok, mais d'accord.
4: Les routiers, ils ont quand même à voir. Hein.
0: Bon, toi, tu t'écrases pour l'instant, ok.
4: Ah, bah, attends, j'ai été routier et je me suis arrêté voir des putes dans les camionnettes, je sais de quoi je parle.
0: Ouais, bah, de toute manière, il y en a un peu partout. Hein.
4: Bah, okay. Les camionnettes, les routiers.
0: Ok, bon, qui c'est qui veut rajouter quelque chose? Il y a une nana qui voulait parler, c'est qui? Bon, bien, c'est bien, quand je demande qui veut parler, il n'y a plus personne. C'est pas mal.
5: Quelqu'un qui a envie de parler?
6: Nous t'écoutons. J'ai des bons de réduction sur les fellations, si ça intéresse quelqu'un.
0: C'est qui, ça?
6: Monsieur Claude.
0: Ouais.
6: Les 10 premiers, plus un invité, j'ai une réduction sur les fellations.
0: D'accord, eh ben...
6: Priska et Zubira.
0: D'accord, ok, on a très bien compris le message.
6: Vampires, j'espère. Elle suce comme des DS.
0: Oh, et on se calme un peu, là, ou quoi? Donc, alors, moi, je vais répondre quand même à la question.
6: Il faut. Ouais.
0: Je vais quand même répondre à la question, parce que avez-vous déjà été voir des putes? Si oui, pourquoi? Moi, je peux vous dire une chose, que je n'ai pas eu l'occasion d'y aller. C'est
3: oh,
0: tout.
3: Voilà. Gérard, tu peux nous le dire, on
0: non,
3: est
0: non,
3: entre
0: non.
3: nous.
0: Non, mais ça y est, j'ai répondu. Donc,
5: ils veulent pas de lui.
6: C'est bon, madame, ce que tu fais.
0: C'est
3: ouais,
0: qui
3: c'est vrai. Ça s'est peut-être arrivé, ça, Gérard, de te faire recaler par une pute, non?
0: Non, ouais. Non, pas du tout. Deuxième... Non, mais... Quand vous voulez jacter, vous donnez vos noms, parce que j'en ai marre d'entendre...
4: Ouais, c'est Polo, c'est un menteur.
0: C'est qui?
4: C'est Polo.
0: Ouais, y a pas de Polo dans le débat.
4: Ben, c'est Polo et t'es un menteur.
0: Bon, attends, toi, tu vas commencer à t'écraser. Hein? Ok?
4: Oui, c'est Pépito, je voudrais dire...
0: Écrase! Eh oh, fil d'art.
6: Ah, on sonne à la porte.
0: Fildar, tu me jettes. Fildar, oh, s'il vous plaît, vous calmez.
6: C'est Lolo Ferrari.
0: Bon, Fildar. Oh, quand je te parle, les oreilles, là.
6: Elle sonne avec son téton.
0: Putain, c'est pas possible de travailler avec un con comme lui, hein.
5: Ah, blin client.
6: Lolo Ferrari, elle est pas baisable, cette meuf.
0: Non, mais quand vous aurez fini vos conneries, on pourra peut-être... Eh, hey, Pildar, tu gères un peu là au lieu de faire le con?
1: Mais quoi, je gère, je dis rien.
0: Non, tu gères rien pour l'instant. Puis tout à l'heure, je t'appelle pour les caméras.
7: Pour revenir au débat, il y a Area sur IRC qui te demande si tu connais personnellement une prostituée.
0: Non, pas du tout.
5: C'est Sandy?
0: Qui c'est qui vient de dire ça?
1: Ça, c'est une meuf, hein, je l'ai entendu.
0: C'est qui vient de dire ça entre Sunny Z Twingo ou.
6: La feuille de rose.
0: Ou Petit Suisse?
6: Quel au hasard, tu t'en fous, il est au hasard.
0: Je te préviens, Fildar.
1: Ouais.
0: Troisième édition.
1: Ouais.
0: Si ça recommence à parler de Sandy, tu me viens. Ou Sonisette ou Tingo, je cherche pas à qui savoir.
6: Allez, hop.
1: Oh ok, pas, d'accord.
5: J'ai trop de respect pour cette profession.
0: Ok, alors je te signale, t'as intérêt de te réveiller quand je te parle, parce que tout à l'heure, tu as morflé. Que pensez-vous des tarifs selon ce que vous voulez faire? On va demander à Barracuda.
6: Allô?
3: Barracuda. Allez, vas-y, Barracuda, vas-y, réponds.
0: Barracuda!
6: Il dort.
0: Bon, allez, hop, terminé pour Barracuda.
1: Il est là,
0: Barracuda,
6: tu m'écoutes? Il est où, Michel? Il est au pute.
4: Allô, Gérard?
0: Barracuda, tu réponds, s'il te plaît?
4: Ouais, je te disais, moi, j'ai une carte d'abonnement. Donc, j'ai souscrit à la carte Tepu. J'ai droit à une fellation gratuite pour 3 sodomies achetées.
0: D'accord.
4: Et ça vaut relativement le coup. Ça marche aussi à Paris, dans tous les coins. C'est intéressant.
0: D'accord. Grosse Bertha.
8: Alors moi, mes tarifs... Pardon. Paris entre...
0: Bon, je sens que tout à l'heure, je vais m'énerver. Je vais en saquer déjà vite.
8: Je pense que les tarifs varient entre 5 et 10 000 francs sur l'avenue Foch de Paris.
0: Alors, grosse Bertha, au revoir. Ça t'apprendra de préciser.
8: Bah, attends,
0: j'avais bien précisé de plus donner de nom. Grosse Bertha, terminé, au revoir.
1: Il n'y a plus de pute avenue Foch. C'est terminé, ça, hein, Gérard.
8: C'est pas croyable.
0: Terminé pour grosse Bertha.
8: Ok.
0: Sanisette.
5: Oui, en fait, donc moi, je te disais, hein, je pratique à l'occasion pour...

0: pour dire mes fins de mois. Et en général, bah, les tarifs, ça dépend des putes. Ça dépend de ce qu'elles font aussi. Et moi, en général, je demande pas mal, quoi.
1: Salope.
2: Toi, le salaud, tu vas fermer ta gueule.
0: Alors, je t'explique pourquoi je demande pas mal. Honnêtement, en toute franchise, moi, j'aime la bite. Donc, forcément, je me donne à fond. Et donc, forcément, on revient me voir très souvent. Et donc, forcément, j'augmente mes tarifs.
2: D'accord.
3: Gérard, il y a Yopi sur IRC qui te demande si tu connais la différence entre une pute et une pizza.
2: Non, ben, ça, ben, c'est quoi?
3: La pizza, tu peux l'avoir sans champignons.
2: D'accord.
0: C'est
2: Twingo.
4: Oui, c'est dégueulasse.
5: Pas de marque.
2: Twingo.
4: Oui. Moi, je suis prostituée de profession. Mais je fais pas n'importe quoi non plus. Donc, la pipe à 100 balles, c'est même pas la peine d'y penser. Moi, mes tarifs commencent à 10 000 et fait, je fais 5-6 passes dans le mois.
2: D'accord.
4: Juste pour vivre.
2: Okay. Petit Suisse.
6: Ouais, moi, j'ai des tickets Sodo. Donc, j'ai des promotions sur les Sodo.
4: Je rappelle que je ne prends pas les tickets
2: Non mais attends, Twingo, parce que Petit Suisse, je crois qu'il a pas tellement compris la question, lui.
6: Si, j'ai des tickets Sodo pour avoir des réductions sur les tarifs.
2: Non mais que pensez-vous des tarifs selon ce que vous voulez faire, abruti?
6: Ah bah, je pense que c'est excellent, quoi.
1: Bah, c'est bien, hein.
2: D'accord.
6: C'est bien d'avoir des réductions comme ça.
2: Non mais, je crois que pour l'instant, je pense que vous déconnez là, à ce tour-ci.
6: Non,
2: presque pas.
5: C'est pas le genre de la maison.
2: Non pas du tout, c'est pas le genre de la maison. Non presque pas.
6: Donc t'as vu qu'on se marrait.
2: Ouais, c'est
5: bon,
2: ça.
5: Gérard, tais-toi, écoute-moi. On accueille à la
2: Attends,
5: place
2: Attends, tais-toi
5: de...
2: et tu fermes ta gueule, toi.
5: On accueille à la place de Monsieur Claude qui est parti se coucher, que de velours.
2: Et à la place de...
5: Monsieur Claude. La grosse Bertha, je cherche encore. Attends, c'est pas évident à trouver.
2: C'est qui?
5: Que de velours.
2: Ok.
6: Bonsoir.
2: Alors, Petit Suisse, t'as répondu, toi. Ouais. Alors, donc, que de velours pour toi.
1: Excuse-moi, je me faisais une queue. Ouais, salut.
2: Ah, d'accord. Ah. Je pense que tout à l'heure, tu as retourné d'où que tu viens.
1: Fais gaffe que je te sperme pas dessus, quand même.
2: Ouais, ben, moi, je te dis fais gaffe parce que tout à l'heure, tu as retourné d'où tu viens.
0: Bonsoir.
2: Alors, Sanizette, c'est terminé pour toi. Au revoir.
6: Hop.
2: Voilà.
6: Bonne nuit pour elle.
2: Terminé, ça y apprendra de parler de son nez.
5: Ok, je la remets.
6: Inadmissible.
2: Je te dis de la gerber. Et tu fais ton boulot correctement avant que je t'éclate.
1: Bon.
2: Ok.
1: Que de velours, là, pareil.
2: Que de velours pour toi.
1: Pour moi, quoi?
2: Que pensez-vous des tarifs selon ce que vous voulez faire? C'est la dernière fois que je répète la question, parce que vous commencez à me les gonfler, là, sur le deuxième débat. Bah,
1: les tarifs sont variés en fonction de Paris ou la province. Moi, j'ai souvenir d'une époque, je t'écoute depuis très longtemps, où apparemment, pour 1200 francs, on pouvait avoir une sodomie plus un breakfast.
2: Ouais. Hey, tu vois, ça fait rire les autres abrutis derrière, mais tu veux dire ça pour qui?
1: Ah, c'est vieux. Bah, pour toi, je me souviens qu'à une époque, il y avait des tarifs, c'était 50 francs la pipe et 1200 francs pour un breakfast.
2: Donc, à mon avis,
1: t'es un peu cher quand même.
2: Non, mais à mon avis, t'es vachement au courant de cette publicité, donc je me demande si c'est pas.
1: J'ai il y a deux ans, espèce de con.
2: Mais espèce de con, je t'emmerde, alors tu dégages que de velours. Merci. Voilà.
1: Ah, j'aurais bien mis un coup de langue à queue de velours.
5: Bon, Gérard, on a des nouveaux. On a Keketos.
2: Non, mais tu me refais une fiche.
5: À chaque fois, tu me fais le coup. Tu sais pas écrire ou quoi?
2: Non, mais tu te démerdes. Tu me.
7: Bonjour, Gégus. C'est Keketos.
2: Alors.
7: Il est où, Michel?
2: Je sens que Fildar, tout à l'heure, avant la troisième question, je vais te mettre une gaufre, mais tu vas t'en souvenir, toi.
5: Chocolat chantilly pour moi.
2: Ouais.
3: Banane, chocolat.
2: Bon, une question IRC, non?
3: Oui, si tu veux. Alors, est-ce que la carte Imagine Air peut servir pour les putes?
2: Non.
7: Moi, j'ai une question pour les mecs de l'internet. Gringo, tu peux me trouver un site sur Jacques Vabre?
2: Alors toi, je vais te dire une chose, que si t'as un truc à demander à Rigaud pour le site internet comme ça, tu fais le 01 40 521 521.
7: Pas de problème.
2: Voilà, comme ça tu seras tout de suite renseigné.
3: Merci, merci Gérard.
2: Vous pouvez toujours, bien sûr, laisser des messages sur le répondeur, j'avais oublié de préciser. Donc...
6: Allô?
1: Allô?
2: Croyez-vous...
1: Allô?
6: Allô? C'est bon, ça marche. Ah, c'est bon.
2: Bon, ça y est, vous avez fini, là, vos conneries?
6: Ouais, c'est bon.
2: Ça y est. Alors, croyez-vous qu'il faut laisser ouvert les maisons closes? On va demander ça à Barracuda.
5: Non, elles sont fermées.
2: Fildar, tu cherches des ans et tu fermes ta gueule pour la deuxième fois. Ok?
3: Gérard, sur IRC, on me dit que si une maison est close, elle peut pas être ouverte, quoi.
2: Ouais, mais il y en a qui sont ouvertes ou fermées, mais je pense que les trois quarts maintenant sont fermés. On va demander à Barracuda.
8: Ouais. Jingle.
2: Quoi, Gérard?
9: Il a pris le Goldorak en plastique et il jamais un fulgurant sur Manu.
5: Gérard, on fait de la radio, Goldorak, merci. Et donc, à la place de Sanizette, on accueille Bermuda. Et
2: non, mais tu me fais une fiche, je pourrais te passer.
5: Bah oui, je suis en train. Et à la place de Queue de Velours, on accueille Anus en Sky.
8: Salut Anus en Sky.
10: Bonsoir.
2: Alors, salut à tous ceux qui viennent de nous revenir. Alors, Barracuda pour toi.
9: Pour revenir au débat, il y a Turpentine qui te demande, Gérard, vu que tu parles de maison close, est-ce qu'il y a des immeubles clos?
2: Non, pas à ma connaissance.
8: Ouais, c'est Barracuda.
2: Ouais.
8: Ouais, je voudrais encore mon jingle un coup, là.
2: Non, tu réponds à la question, s'il te plaît.
8: Bon, d'accord.
11: Allô?
8: Ce que je te propose, c'est un compromis, en fait, les maisons closes.
11: Allô?
8: Tu les laisses entrouvertes.
11: Allô? Allô?
12: Allô?
11: Allô?
12: Allô?
8: Allô?
11: Allô?
12: Allô?
2: Et quand vous aurez fini vos conneries, vous nous le direz?
11: Salut, Michel.
2: Alors Barracuda.
8: Ouais, tu m'écoutes là, tu m'entends?
2: Je t'écoute.
11: Allô?
8: Ok, donc je te disais. Allô?
11: Allô?
12: Allô?
11: Ah ouais, t'es. On n'entend plus Gérard là.
12: Allô?
8: Gérard?
12: Allô?
11: Allô?
2: Ah, oh, c'est fini là!
11: Ouais, c'est pas cool, on n'entend pas Gérard. Allô?
12: Allô?
9: Et les auditeurs, vous m'entendez là?
11: Oui.
12: Allô?
11: Ouais, on t'entend, ouais.
9: Ah, moi on m'entend.
11: Tranquille.
2: Manu!
11: Allô?
5: Ah, oui, Gérard, mais c'est pas moi, j'ai rien fait, ils sont là, regarde. Et moi, vous m'entendez pas, moi?
2: Barracuda!
11: Putain, mais. Allô?
12: Allô?
11: Allô?
2: Hey, vous faites quoi là ce soir?
5: Mais je sais pas, mais là ça vient pas de nous.
11: Allô?
5: Touche derrière ton micro.
11: Allô?
5: Voilà, vous l'entendez là? Vous l'entendez Gérard maintenant?
2: Bon. Barracuda!
11: Ouais,
2: voilà, c'est la troisième fois. Barracuda, oui, c'est la troisième fois que je pose la question. Okay. Que je te fais appeler.
8: Donc c'est Barracuda de l'agence Tourisque. Ce que je voulais dire, c'est que je te propose un compromis. Donc les maisons closes, au lieu de les ouvrir, tu les laisses juste entre-ouvertes. Ça suffira quoi, je pense.
2: Ok, Kekatos.
8: Ils vont se faufiler.
2: Ouais, d'accord. Kekatos.
13: Ouais, moi, les maisons closes, je trouve ça abominable. Et je trouve qu'on devrait tous les fermer.
8: C'est horrible.
2: D'accord.
13: C'est abominable.
2: Bernuda.
12: Ouais, moi, je trouve qu'il faut les laisser ouvertes. C'est vachement excitant comme truc et tout.
2: Ouais, mais Lyon.
12: Qu'est-ce que t'en penses, toi, Gérard?
2: Moi, personnellement, j'en ai rien à foutre qu'elle soit fermée ou ouverte, j'en ai rien à foutre, c'est pas mon problème.
9: À ce propos, Gérard, il y a Yopi sur RC.
2: Stop, derrière,
9: oui,
2: merci.
9: S'il vous plaît, derrière, merci. Il y a Yopi sur RC qui te demande s'il faut une clé pour rentrer dans les maisons.
2: Non.
9: Bah, pour ouvrir la porte.
2: Bah non, c'est les personnes qu'ils ont avec eux.
5: Non, faut une passe.
2: Fildar, tu t'écrases, s'il te plaît, merci.
9: On m'a dit que c'était plusieurs euros.
8: Il y a Anus en Sky
2: qui a pas. Twingo.
12: Je peux te poser une question?
2: Qui?
12: C'est Bermuda.
2: Oui.
12: Ouais, j'aurais voulu savoir, si je travaillais dans une maison close, tu serais susceptible de passer?
2: Non.
12: Pourquoi?
2: Parce que j'ai déjà ce qu'il me faut, j'ai trouvé ma. Ta gueule, toi, va te faire enculer, toi, connard. Alors, qui c'est qui vient de.
8: C'est pas moi.
11: Ah, c'est pas moi, hein.
8: C'est pas moi. C'est Barracuda.
12: C'est pas moi.
2: C'est Barracuda, qu'est-ce que tu.
11: Député.
8: Ah, j'ai rien dit.
11: Je crois que c'est Animal.
8: Non, c'était moi.
5: J'ai pas la zig de Manimal.
8: C'est Zobie de Lépreux, c'est moi. Je fonds dans la bouche.
5: Je vais essayer de le trouver, Gérard. Continue.
2: Je sens que vous commencez déjà à foutre la merde. La troisième question, je sens qu'on va changer les auditeurs.
11: Bon, j'ai pas répondu, moi.
2: On va demander à Twingo.
12: Oui.
11: Bah, de Marc.
12: Oui, moi j'ai commencé ma carrière dans ce genre d'établissement, c'était mignon, il y avait des nains de jardin dans la cour et tout, mais elle a fermé et bon, je me suis retrouvée à la rue, donc il a fallu que je me débrouille par mes propres moyens, donc au début c'était un peu dur, parce que j'habitais dans une petite chambre de bonne, j'avais juste un petit lavabo de merde, tout ça, tu vois, et puis bon, là je me suis dit que ça s'emballe, et puis je me suis dit, mais attends, tu prennes ta vie en main.
11: Carrément.
12: Faut que t'assures, quoi.
11: D'accord.
12: Là, j'ai
2: attends, Twingo, Twingo.
12: Oui?
2: Twingo, 5 minutes. Marque. Celui qui s'amuse à jacter lorsque la personne parle va virer, mais vite. Bon, je vais pas chercher.
9: Gérard, pour revenir dans le thème du débat, il y a Davy One, encore lui. Non, s'il vous plaît. Il y a Davy One sur l'IRC qui te demande s'il faut payer un supplément à la prostituée si on veut qu'elle nous mette un coton-tige.
2: Qu'est-ce
9: qu'il a touché, Gérard?
2: Qu'est-ce qu'il a fait, là? Oh là là, il a tout cassé.
9: T'as même pas entendu ma question.
2: Non, parce que j'étais en train de regarder ce qu'il était en train de faire, Manu, à l'arrêt, en train de faire des conneries.
9: Ben non, je répète.
8: Oh là là, c'est lourd, ça.
3: Il y a
2: Si t'es pas content, tu dégages, toi.
3: Il y a Davy One qui te demande le prix d'un supplément pour une prostituée quand tu veux qu'elle te mette un coton-tige.
2: Ah, j'y répondrai pas du tout. Comme ça, ça va aller clair et c'est vite répondu à sa question, à celui-là.
3: Ah, c'est vite
6: Gérard,
3: répondu,
6: c'est
3: ça.
6: Suisse,
2: ouais.
6: Tu peux répondre.
2: Non, mais on va demander à Anus Ancelet.
10: Ouais.
2: Dans Sky, pardon.
10: Ouais. Concernant les maisons closes, nous on a eu des problèmes, c'est qu'on, moi j'ai travaillé pour une maison close qui a bien marché dans les années 70,
14: ouais.
10: Et le problème qu'on a eu, c'est qu'on a eu effectivement une prostituée qui s'est échappée.
2: Ouais, et alors?
10: Non, mais on la recherche aujourd'hui, on croit qu'elle traîne du côté de Suresne.
2: Alors, Anus en Sky, terminé pour toi, au revoir.
10: Bah attends.
2: Terminé pour toi, c'est fini.
10: Elle s'appelait Christine et...
2: Eh bah tu dégages, allez hop, tu me le vires. Terminé pour lui.
3: Il a pas dit qu'elle était grosse.
2: Petit Suisse pour finir.
6: Ouais, donc moi je trouve ça inadmissible, carrément, les maisons closes. Surtout que moi, la pute que je fréquente, elle s'appelle Pupute. Et moi j'aimais bien quand elle faisait les journées cuisses ouvertes.
2: D'accord, ah ben c'est pas mal. Moi, je pense que, à mon avis, comme vous êtes en train de vouloir
10: faire,
2: s'il te plaît, tu me laisses parler, s'il
10: ta
2: te
10: copine,
2: plaît.
10: Comment elle est
2: Attends, merde, ma copine. Tu vois, c'est clair, net et précis, ce coup-là. Hein? Tu vois, attends, merde et à te chier dans la gueule.
3: Non.
2: Alors maintenant, celui qui s'amuse à déconner avec ça, va dégager
3: quoi,
2: tout de suite.
3: Bah ouais, c'est n'importe quoi.
2: Hein? Alors parce que ça commence à bien faire. Alors, Fildar, tu vas faire ton boulot correctement et tu vas fermer ton micro.
5: C'est pas évident de chier dans la gueule. Hein.
2: Ouais, ben, toi, tu...
3: Gérard, on a perdu environ 500 personnes quand t'as parlé de la scatologie.
5: Oh là là. Ah ouais, non, mais c'est une honte.
2: C'est
3: dégueulasse.
10: Oh là là, c'est vraiment de la merde ton débat. Hein.
14: Aucun respect.
5: Mais Gérard, viens t'asseoir, il a rien fait, Fildar, lui tape pas dessus.
2: Tu vas le fermer le micro, je te préviens, toi. Donc, quatrième question.
10: Oh là là.
2: Celui qui s'appelait pas, il peut raccrocher, on prend d'autres personnes. Hein, parce il y a du monde derrière qui attend.
14: Allô. Attends devant chez toi, Gérard.
5: Allô. Vas-y, pose la question, Gérard.
2: Faut-il se produire.
10: Allô.
2: Oh, il va se taire, lui, là. Avec ses halos. Alors, faut-il se prostituer pour avoir du boulot? Et on va s'écouter. Guy de Bois avec une scie pour se raser les boules. Bon, donc, on va récupérer pour ça Barracuda en espérant que vous vous êtes calmé durant ce disque.
10: Ouais, je suis là, j'aimerais bien entendre mon jingle. Ah, bah
2: bon,
10: voilà.
2: Manu, Manu.
10: Oui.
2: C'est plus là, c'est plus la peine de le passer quand il te le demande, parce que sinon il va gerber, lui, parce que ça commence à m'énerver.
10: Ah, ouais, c'est Kekatos, je peux pas avoir un jingle.
5: Looping.
2: Kekatos, tu t'écrases. Pour l'instant, je récupère tous ceux qui étaient là.
10: Ok, Hannibal.
2: Ok.
10: Merci.
2: Bon, alors, Barracuda, t'es toujours là?
10: Toujours présent, avec mes chiens en or.
2: Kekatos.
10: Oh putain, j'ai la gaule.
2: Toujours là. Bernuda.
15: Ah oui.
2: Wingo. Oh,
5: ça chauffe.
2: Oh, tu te calmes, Bernuda, s'il te plaît, merci. Bon, Fildar, soit tu me les calmes, ou soit tu me prends d'autres personnes, parce que ça commence à gonfler.
10: Ouais, les nanas, elles sont chaudes,
2: là. Ça commence à me gonfler.
15: T'as un client?
10: C'est pas dirigeable, hein.
2: Alors, Twingo, toujours là.
3: Gérard, est-ce que tu peux répéter la question, s'il te plaît?
2: Oui, ben, on va finir. Twingo, toujours là.
15: Toujours là.
2: Et Petit Suisse.
6: Ouais, salut.
5: Et à la place d'Anus en Sky, on accueille Fleur de Lotus.
10: Bonsoir.
2: Je te préviens, n'essaye pas de les repasser sur d'autres noms, je t'ai dit.
5: Non.
2: Fleur de
5: Lotus.
2: Lotus. Et donc, salut à toi.
10: Salut à toi.
2: Alors, faut-il se prostituer pour avoir du boulot? Voilà la question qu'on demandait sur l'IRC. Donc, on va demander à Barracuda.
3: Non, ils ont jamais demandé ça.
2: Bah, je répète ta question comme tu me l'as demandé. Donc, Barracuda, tu réponds, s'il te plaît.
3: C'était sur l'armée tout à l'heure.
10: Tu m'entends, là?
2: Oui, je t'écoute.
10: Ah, ok, je te disais, objectivement, dans la vie, si t'as une sale gueule et que tu peux rien faire d'autre, moi, je crois que, ouais, vaut mieux, hein.
2: Ok. Donc, pour toi, faut mieux avoir une sale gueule et puis se prostituer.
10: Bah écoute, si t'as pas le choix et que t'es obligé de vivre à la sueur de tes fesses, bah écoute, faut assumer, quoi. Hein.
2: Mm-hmm.
10: Je pense que d'autres sont passés par là avant, n'est-ce pas?
2: Ok. Ouais. Kekatos?
16: Non, je pense pas que ce soit un vrai métier, quand même.
2: Mm-hmm.
16: Être prostitué. Mais c'est bien pratique.
2: D'accord.
16: N'est-ce pas?
2: Oui, je t'écoute.
16: Non, j'ai dit n'est-ce pas.
2: D'accord.
16: C'est une question à toi l'encontre.
2: Bernuda?
15: Bah écoute, moi, plus ça chauffe entre mes fesses, et mieux c'est, quoi.
16: Bah voilà, écoute, tu me files ton number. Oh là là là là.
2: Ça commence à bien faire, là. Vous allez vous calmer avec les gens quand ils parlent, ok?
10: Mais c'est que des cochons, GG.
2: Ouais, bah, tu t'écrases, toi. Twingo.
16: Oui.
2: Pour toi.
15: Bah moi, c'est un vrai métier, donc je peux pas me permettre de dire que plus ça chauffe, je chauffe, mais...
2: Mm-hmm.
15: Bon, c'est vrai, hein, j'adore le cul, mais bon.
16: Toi, t'es plus trop foulé, toi.
15: Moi, non, c'est un vrai métier, donc moi, je fais ça très sérieusement. très très sérieusement.
2: D'accord.
16: Toi, tu déclares pas tout à tes impôts.
15: Exactement, je le fais payer en liquide.
17: Attends, GG.
16: Toi, tu fais du black. Moi, je veux bien te payer en nature.
2: Eh, vous précisez vos noms quand vous voulez parler.
17: GG, ouais, c'est Barracuda.
2: Ouais.
17: Ouais, je voulais savoir si c'est un vrai travail. Il y a quoi? Il y a des acédiques pour les putes, il y a une retraite pour les putes, tout
15: les
17: ça, tu cotises quand t'es pute?
15: Les prostituées payent une retraite, tout à fait.
17: À quoi? Où c'est que tu cotises? À la banque du foot?
15: En fait, non, tu as une assurance personnelle.
16: Est-ce qu'on touche chez sodomisation sociale?
2: Oh, oui!
15: Remboursé à 80%.
16: Est-ce que t'as un compte épargne à la banque du sperme?
2: Bah, celui qui s'amuse.
15: Je vais faire des dépôts et des retraits, assez souvent.
2: Alors, petit Suisse pour toi.
16: Ouais, ben moi j'en profite parce que en tant que client, quoi. Mais bon, si elles veulent faire ça, quoi, qu'elles continuent.
2: Mmh. Donc c'est tout ce que t'as à dire.
16: Ouais.
2: Ok. Fleur de lotus.
16: Bah écoute, moi je me prostituerai avec grand plaisir, mais je trouve ça un peu dégradant. Mais ça ne m'empêche pas du tout d'aller aux putes sans problème, sans a priori aucun.
15: On chez en profite. Les putes. Aux putes.
16: Chez les putes.
2: Ouais, on va chez les putes au cul.
16: Au cul, ok, d'accord. Au cul. Et chez le coiffeur, on fait quoi?
2: Voilà, ok. Alors moi, je peux vous dire une chose, que celui qui veut faire son boulot comme ça, ben, tant pis. Hein.
16: Tu le ferais, toi?
2: Non, Gérard. Personnellement, non. Fildar, si ça te dérange pas, tu...
18: Non, mais il est parti chercher un truc, c'est pas grave. Par contre, moi, j'ai un petit sondage qui est bien, par contre, là. À la question... Non, rigolez pas. À la question, êtes-vous déjà allé voir une prostituée? 25% des gens... Ils sont allés avec leurs femmes, 35% ils sont allés avec leurs enfants, et 40% ont demandé, mais aller un prostituée, qui?
17: Oh non!
2: N'importe quoi.
16: N'importe quoi, Manu. Poil de chat,
2: ça y est, là, vous calmez un petit peu, là?
17: Ouais,
2: bah oui. L'Ascar est en mire, toi, d'accord?
18: Non, c'est à moi qui parlais, vas-y, Gérard.
2: Alors, cinquième question, pourquoi que les jeunes se mettent à la prostitution? On va demander à Fleur de Lotus.
17: Pourquoi que
2: les jeunes se mettent à la prostitution?
16: Bah écoute, la prostitution c'est le chemin le plus facile pour gagner de l'argent. Quand tu vois que, je sais pas, il y a des jeunes qui veulent être cadre, c'est bac plus 2. Alors que pute, tu te mets sur le trottoir, t'écartes les cuisses et c'est parti.
2: Alors, je vais te dire une chose que...
16: Bite plus 2.
17: Ouais, bite dans le cul, ouais.
16: Voilà.
2: Bon.
16: Ouais, plutôt bite puissance 16.
2: Mais
16: bon.
2: Petit Suisse. Bien. Comment je fais maintenant, moi? Il y a plus personne au standard. Fildar, ils ont raccroché. C'est bien, toi.
9: Gérard, sur IRC, il y a un réa qui te demande s'il y a des réductions pour les prostituées après 19h comme France Télécom.
2: Non. Je vois pas de réduction.
16: Après 22h.
2: Alors, petit Suisse.
16: Moi, je connais. Allô, une pute, c'est 1 franc la minute.
19: Je viens de couper, petit Suisse.
2: Bah, ben, tu prends quelqu'un d'autre et c'est tout. Alors, on va demander à Twingo.
15: Oui.
18: Pas de marque, Gérard, faut arrêter là.
2: Bah, elle a qu'à prendre un autre nom qu'une marque de voiture, c'est tout.
16: Appelle-toi Clio, ça fera plus.
17: Clito.
15: Je sais plus ce que je voulais dire. Oui, moi j'ai choisi d'être prostituée parce que j'avais envie de travailler dans la rue. Donc c'était ça ou pervenche. Donc mettre des PV, c'est pas trop mon truc. Donc j'ai choisi prostituée.
17: Et tu préfères te faire
16: mettre des cartouches. T'as eu de la chance, t'aurais pu être pervenche.
15: Oui, j'ai eu de la chance, ouais. Ouais. Et tu sais, il y en a, elles sont trop moches pour faire pute, donc elles font
2: Bernuda.
20: Ben moi j'ai commencé à faire ça à l'âge de 18 ans. J'en ai 21 et je m'aperçois en fait avec les années qui passent que plus j'en ai eu et plus j'en redemande.
2: Oh, ça suffit derrière s'il vous plaît, parce que là ça commence à bien perdre. Alors maintenant vous allez vous calmer, vous allez éviter de dire des cochonneries comme ça. Ok.
17: Donc, ok, en fait, on insulte pas les salopes.
20: J'ai juste à rajouter quelque chose.
16: Allez, va sur les putes, tu veux qu'on parle de poésie?
2: Si ça te plaît pas, toi, tu peux raccrocher ton téléphone, ça nous prend des vacances.
16: Je voudrais te faire un bisou, ma pute, sur le cul.
2: Alors, Barracuda, tu dégages.
16: Ouais,
5: c'était pas Barracuda. Sinon, à la place de Petit Suisse, on accueille Pupute.
21: Bonsoir, Gérard.
15: Salut.
21: Allô.
2: Salut.
21: Salut, ça va?
2: Qu'est-ce que ça peut te foutre, t'es médecin?
21: Oh là là, quelle vulgarité!
2: Alors, on va demander, toi, pourquoi que les jeunes se mettent à la prostitution?
21: Bah, que j'en sais, moi. En tout cas, moi, j'ai fait la pute, hein, bon, parce que j'avais pas d'autre moyen de gagner de l'argent. Puis j'adore les gros sexes.
2: Ouais, ok.
20: Ah, t'es comme moi.
2: Kekatos.
16: Ouais. Donc. Excuse-moi. Non, je pense que les jeunes qui se mettent à la prostitution, c'est pas vrai. Il y a beaucoup plus de vieilles mamies toutes pas belles qui prennent un fric fou et je comprends pas pourquoi d'ailleurs.
5: C'est faux.
16: Mais si, c'est vrai.
2: Non. Bon, puis là, tu t'écrases pour l'instant. Je donnerai mes réactions moi-même.
16: Moi, je connais Ginette qui est avenue bip. Et elle, voilà quoi.
2: Et Barracuda pour finir.
16: Ok.
2: Bon, Manu, ça suffit.
4: J'aime bien ce zik.
2: Ouais, mais moi, j'en ai ras-le-bol. Vous avez les idées de gâcher les débats ou quoi,
19: Gérard,
2: là, ce soir?
19: Gérard, j'ai un sondage qu'on m'a rapporté sur Internet par Kevin Klein. Alors, quel moyen de paiement utilisez-vous?
2: Ouais, mais...
22: Non mais tu gueules, tu dis, bah tu gueules. Bah
2: lui ouais, il fait ça, il pousse sa merde avec à cause de Barracuda. L'autre qui fait la moitié du boulot.
23: Salut
2: Zéra. Pour l'instant il y a Crigo.
19: Eh ouais, avec moi.
23: C'est abominable.
2: Oh, vous fermez vos gueules maintenant.
19: Donc j'ai un sondage vite fait. Quels sont les moyens de paiement que vous utilisez lorsque vous allez voir une prostituée? 55% utilisent la carte bleue, 12% la carte jeune et 15% la carte routière.
2: Non bah ça normalement les cartes jeunes et cartes routières ça passe pas.
23: Si, ça passe. Moi j'ai même une carte téléphonique.
2: Oh il y en a, hey, vous avez commencé par vous calmer maintenant.
23: Ouais,
2: maintenant ça bat un coup là de réagir.
23: Ok, bah alors moi je voulais dire déjà que les putes moi je paye en liquide, déjà c'est clair. Deuxièmement, je suis tout à fait d'accord, il y a beaucoup de vieilles qui se prostituent et je sais pas si tu t'es déjà fait sucer.
4: Attends, excuse-moi, une seconde Barracuda.
2: Non
19: Barracuda
2: oui. Bon, Manu ouais. C'est la dernière fois que tu me mets ça.
23: Animal.
2: Bon, Barracuda, tu dégages.
19: Manu.
2: Barracuda, terminé pour lui, okay. Ça lui répondra.
19: T'es futé.
2: Allez, hop. Et Manu, t'arrêtes, s'il te plaît, maintenant.
4: C'est des loopings aussi, non?
23: Ouais, appelle-toi looping.
21: Manu, chercher un cigare.
2: Je sens que tout à l'heure, je vais rester avec Twingo et Bernuda. Pas les autres, vous allez dégager.
21: Et tu là, MacGyver. Et pupute, tu vas pas laisser tomber?
2: Bon, je préviens.
4: Le débat
2: c'est
4: sur les prostituées. Alors, j'aimerais bien qu'on suive un peu le débat et qu'on arrête de délirer.
2: Ouais, ben toi le premier, tu fais ton boulot correctement.
4: Attends, je te défends, merde.
2: Ouais, non, mais tu vas me chercher une autre personne qui a Barracuda vite fait. Tu te démerdes, il y a des lignes qui sonnent.
22: J'arrête pas.
2: Alors donc, qu'est-ce qui a pas répondu? Tout le monde a répondu?
21: Non, j'ai pas répondu, moi, Gérard.
2: Qui?
21: Pupute.
2: Non, t'as déjà répondu. Je t'ai passé en premier.
24: Première.
2: Ouais. Alors donc, je peux vous dire une chose, qu'il y a beaucoup de jeunes qui se mettent à la prostitution maintenant, on ne sait pas pourquoi. Ça, faudrait voir, parce que c'est quand même inadmissible d'avoir des jeunes qui s'y mettent aussi maintenant.
4: T'as pas fait de recherche, Gérard, sur ce sujet? Tu sais pas pourquoi, toi? T'as bien une petite idée, ça vient d'où?
2: Bah, s'ils ont envie de se prostituer, c'est leur problème, c'est pas le mien, hein, personnellement. Hein. Moi, ouais. Là-dessus... j'irai pas me foutre à la prostitution comme ça. Hein.
4: C'est-à-dire?
2: Voilà, c'est
4: habillé
2: tout.
4: Comme ça.
2: Toi, tu cherches les gens et tu fais vite fait, toi. Alors, les stars d'aujourd'hui se prostituent-elles? On va demander à Keketos.
24: Les quoi?
25: Tu peux répéter parce que j'ai mal compris.
2: Les stars d'aujourd'hui se prostituent-elles?
25: Mais n'importe quoi, les stars, elles se prostituent pas.
2: Alors, tu peux préciser?
25: Elles ont un max de pognon et voilà. Donc, elles ont pas besoin d'argent.
2: Ben, ok.
25: Mais Rigor, elles peuvent le faire gratuitement.
2: Moi, ouais, mais ça m'étonnerait.
25: Moi, je sais que la dernière fois, je me suis tapé Pamela Anderson. Bon, le seul truc qui m'a repoussé, c'est ses pieds. Mais sinon, elle m'a pas demandé d'argent.
4: Enfin, j'ai pas alerte à Malibu comme zik.
2: Non, mais Manu, t'arrêtes un peu tes conneries, s'il te plaît. Ok.
25: Bon, la prochaine fois, je m'appelle Mitch.
2: Ouais, ben, la prochaine fois, tu vas t'appeler Ferme ta gueule, maintenant.
25: Pas de problème.
2: Ok, Bernuda.
24: Ok, ouais, ben, moi, j'ai déjà eu des clients, effectivement, des stars. Il y a eu des politiciens également, c'était Jean-Marie Le Pen.
2: Bernuda.
23: Oui. Pas de marque.
2: Tu vas te calmer avec des conneries comme ça, d'accord? Parce que sinon tu vas dégager.
23: Pas d'insulte.
24: Je dis plus de nom alors, mais enfin je voulais quand même que tu saches que le monde des stars c'est quand même un monde très très vicieux. Et que en fait, vous seriez bien surpris des genres de personnalités qui viennent vous voir et surtout ce qui vous demande, quoi.
26: C'est exact.
24: Mmh. Ah ouais. Moi, je me suis déjà pris, entre autres, donc des cotons-tiges, mais j'ai pas eu que ça, quoi. Je veux dire, c'est quand même affolant.
23: Des gens de la radio ou pas? Des gens de la radio?
26: On peut pas donner de nom. Moi, j'ai eu par exemple.
23: Pas de marque. Moi, je suis sûr que tu t'es déjà tapé
2: sur la radio. Keketos, tu t'écrases.
4: Excuse-moi,
23: Gérard. Tu dis par exemple le prénom et le nom, genre Sam, Z, tout comme ça, quoi.
24: On va dire.
2: Alors, Keketos, terminé pour toi, au revoir.
23: Allez, hop.
4: C'est pas Keketos, je l'avais viré, je vais gérer. Sinon, à la place de Barracuda, on accueille Giclette. Bonsoir.
2: Non, là, je vais te dire une chose, que si c'est les mêmes...
4: Mais non!
2: Gare à toi.
4: J'ai pris 25 lignes, là, au moins.
2: Ouais.
4: Je dis non.
2: Okay.
4: 25 lignes.
2: Alors, on va demander à Fleur de Lotus. Non, Twingo, t'as pas répondu.
26: Non, j'ai pas répondu. Je suis d'accord avec ce que disait Bermuda. Arrête, ça m'excite. Je suis d'accord avec ce que disait. Les stars sont des putes dans le sens où, bah oui, ils viennent pas pour venir nous voir, quoi.
2: Mm-hmm.
26: Mais c'est des gens qui payent et qui payent bien.
0: D'accord.
26: Je peux te donner quelques exemples, bon, sans trop te donner de nom, mais j'ai dû fouetter un comique, enfin un petit comique sans cheveux, tu vois, qui a une drôle de tête, je l'ai fouetté pendant 3 heures. Quoi.
0: D'accord. Ok, Fleur de Lotus.
1: Oh, il me semble que certaines stars de la télé se prostituent. Certaines stars, enfin de la télé, des animatrices.
26: Et de la radio.
1: Qui couchent avec des producteurs.
0: Mm-hmm.
1: Et ça, je dirais pas de nom, mais je le sais. Et personne ne me le fera avouer.
0: Ok.
25: C'est qui?
26: À l'insu de ton plein gré.
0: Pute.
1: Je te le dirai pas.
0: Pute.
7: Excuse-moi, j'étais en train de sucer. Oui, donc moi je pense qu'il y a, des stars qui doivent se prostituer. Oui, c'est possible. Pour se faire encore plus d'argent.
0: Mm-hmm. Et c'est tout ce que tu peux préciser, toi?
7: Bah attends, je suis en train de pomper, j'ai pas que ça à faire non plus.
0: Bon alors, dans ce cas-là, t'as pas que ça à faire, bah continue à pomper, au revoir. Allez.
25: Allez hop.
0: Et Giclette.
23: Ouais, déjà bonsoir Gérard.
0: Bonsoir.
23: Si Giclette, je t'en mets une. Et je voulais te dire que déjà, les stars, ils vont pas voir des putes, ils vont voir des gold girls, comme on dit. Et je pense que des gogol girls, t'en connais.
0: Tu peux préciser? Le compte t'as pensé?
23: On va pas donner de nom, Gérard.
0: Non, mais tu peux préciser.
25: Je
23: donne des noms.
5: Non, mais on va pas parler des stars de cinéma. Hein.
23: Voilà, on va non, pas non, quand non. même. C'est leur vie privée. On va pas être paparazzite, quoi.
0: Moi, je peux vous dire une chose que, à ma connaissance, personnellement, j'ai jamais vu de star qui se mettait à la prostitution.
5: Ah bon?
0: Donc, non, j'ai jamais vu ça encore. Hein. Ça m'étonnerait qu'il y en aille qui le fasse. Hein.
5: Non, mais Gérard, imagine, elle fait plus de films bien et tout, elle a plus de reconnaissance, elle est plus célèbre. Elle peut tomber dans la prostitution.
0: Ça on sait pas. Rigaud, oui.
19: Oui, donc, sur IRC, on me demande, à propos des stars, est-ce que les stars du X, on peut les considérer comme des prostituées?
0: Ben, t'en as certaines qui le font tout en faisant des films X. Hein. Donc, je pense que si ils choisissent de faire ce boulot-là, c'est que c'est vraiment eux qu'on choisit, c'est pas
19: la,
0: nous.
19: La prostitution ou les films X?
0: Les deux, hein. S'ils se mettent dans le X, ils font de la prostitution quand même.
19: Donc c'est la même chose.
0: Voilà. Donc justement, la sixième, ben ça y est, on vient de la faire. Septième.
1: Avant, je voudrais m'adresser aux gens du standard. Est-ce que c'est possible d'avoir une invitée mystère qui aurait fait pute?
23: Ah ouais.
7: Ça serait sympa, bien. Ça.
0: Alors, je préviens. Qui s'amuse à demander ça?
25: Fleur de Lotus.
0: Alors, Fleur de Lotus, tu dégages.
25: Hop.
0: Voilà. Comme j'ai ça, dégagé, ça va plus vite.
23: Allez, hop.
0: Alors, septième question. Y a-t-il plus de femmes que d'hommes qui se prostituent? On va demander à Bernula.
24: Honnêtement, j'en sais rien parce que dans le quartier où je bosse, il n'y a que des nanas. Mais je suis persuadée qu'il y a autant de mecs que de nanas qui se prostituent. Quoi.
0: Mmh. Non, mais je te demande, est-ce qu'il y en a plus ou moins?
24: Bah, je viens de te répondre, il faut te déboucher les oreilles, j'ai dit qu'il y en avait autant.
0: D'accord. Twingo?
26: Il y en a un peu moins quand il y a un peu moins de mecs, enfin de moi dans mon secteur. Mais il arrive qu'on fasse des trucs ensemble pour un client. Quoi.
0: Mmh. Okay. Celui qui s'amuse à faire du bordel avec son téléphone est prié d'arrêter tout de suite.
5: Ah. Inadmissible.
24: Avec ta bouche.
25: C'est abominable.
0: Alors, qui c'est qui nous reste?
25: Keketos. Giclette.
0: Non, je crois que Keketos, je t'avais dit de dégager.
5: Non, c'était pas lui, Gérard.
25: C'est pas moi.
0: Alors, si tu veux répondre.
25: Ouais, je pense qu'il y a beaucoup plus de filles qui se prostituent.
0: Ouais, mais s'il y a plus de femmes que d'hommes.
25: Il y a plus de femmes que d'hommes qui se prostituent.
0: Ouais, celle qui se marre comme un bouc, là, elle va se calmer.
24: Enlève tes cotons-tiges des oreilles.
23: Oh là.
0: Oh, Bernuda, tu vas te calmer parce que tout à l'heure, tu vas dégager.
24: Ouais, c'est pas moi.
23: Allez, si.
1: Ouais, Gérard, je peux répondre.
0: Ouais.
1: C'est Macron à la moutarde.
0: Tu sors d'où, toi?
1: J'ai remplacé Pupute temporairement.
5: Pupute, on l'avait viré, j'ai oublié de te le dire, excuse-moi, c'est Macron à la
0: place. Ouais, non, mais attends, Fildard. T'es prié de faire ton boulot correctement
5: mais
0: parce
5: oui, mais
0: que c'est la dernière semaine que tu fais les débats.
23: Jean-Luc.
5: J'étais dans les 24 lignes là, je pouvais pas tout faire. Gérard.
0: Ouais, ça y est, ça scanne derrière où je vire tout
19: Gérard,
0: le monde.
19: Gérard, pour revenir au débat, voilà, comme allait dire Manu, il y a Rocco sur IRC qui te demande si le téléphone rose est considéré comme une forme de prostitution.
0: Ben justement, là, on va en parler tout à l'heure.
18: Par contre, moi, Gérard, j'ai un petit sondage. Donc à la question combien donneriez-vous à une pute, donc 32% donnerait 2 euros, 28% donneraient leurs animaux domestiques et 40% donneraient leur approbation et 1% ont déjà donné leurs dents et n'ont pas voulu donner leur moustache.
2: Alors, je vais dire une chose, soit tes trucs de merde, là, ouais. Ton sondage, ouais. C'est à peu près le même sondage que le premier. Ah alors, bon c'est même plus la peine de...
18: J'ai pas remarqué, moi.
2: Ben non, t'as pas remarqué, mais non, mais non. Pour l'instant, t'es à moitié bouché.
4: T'es aveugle, hein.
2: Ouais, ça se voit que dimanche, tu vas te fiancer parce que, dis donc, t'es en train de foutre ta merde aujourd'hui. Ouais. La semaine dernière, tu faisais du bon boulot, cette semaine, tu merdes. T'es comme fil d'art. Bon, vous fermez... Maintenant, vous allez fermer vos gueules.
3: Gérard.
2: Bon, je sens qu'on va virer tout le monde.
3: Macron à la moutarde, tu peux répondre.
2: Vas-y.
3: Ouais, moi, je pense qu'il y a autant de putes au féminin qu'au masculin, mais des masculins, il en faut. Il en faut.
2: Mm-hmm. Mais c'est tout?
3: Bah ouais.
2: C'est bon, oui, Giclette?
23: Je pense qu'il y a quand même vachement plus de femmes que d'hommes qui se prostituent. T'as qu'à voir les deux grosses salopes qu'on a là au téléphone. Ça explique pas mal de choses quand même.
26: Moi, j'aime la bite. Fermez pas, là. Je suis désolée. Je ne peux pas laisser passer ça, Gérard.
23: Ah, vous êtes quand même des grosses chiennes, les filles.
26: Non, ouais. Je ne suis non, pas une grosse chienne.
24: Moi, je confirme.
23: Ah,
24: je
23: tu vois
24: mon cas.
23: Ah, mais faut en être fier, hein.
24: Ah ouais.
2: Non, ça y est, là, vous avez fini de...
26: Non, j'ai pas fini.
24: Non, on n'a pas encore terminé.
23: Attends, on est en
26: business, d'être prostituée de profession, mais je ne suis pas une chienne.
24: Ah, moi, je suis une chienne. Ah,
2: bon, vous savez ce que vous allez faire? Vous allez régler votre merde hors antenne.
26: Non, ça y est, c'est fini.
2: On va s'écouter Roger le pipeau avec du soupe parce que c'est dur de péter. Et on se retrouve après en espérant que vous êtes calmés. Et on récupère Keketos en espérant que ça s'est calmé ce coup-là.
25: Pas de problème, moi je suis très calme et je te kiffe, genre.
2: Ouais, tu sais, bah, moi je te dis merde.
25: Ça veut dire que je t'aime bien?
2: Ouais, bah moi aussi, mais moi...
25: Ah bah, ça va alors.
2: Ok. Bermuda?
4: Non, Bermuda est parti. On accueille Laura Ingalls.
2: Qui?
4: Laura Ingalls.
24: Oui, alors... bonsoir Gérard.
2: Manu, s'il te plaît.
4: Laura Ingalls.
2: Non, mais tu m'arrêtes cette merde là parce que ça m'énerve.
25: Est-ce que t'as la musique de MacGyver?
2: Non.
25: Ah, merde.
2: Je vous préviens, vous allez vous calmer maintenant.
4: Donc on a toujours Twingo.
24: Oui,
2: on récupère bien. Twingo qui voilà. Est là.
4: À la Macro, il est parti. Macro, on a Suisson. Il est encore puceau, donc il voudra en parler et savoir à suivre pour le débat. Bonsoir puceau.
6: Ouais, salut.
4: Enfin, c'est Suisson, puceau. Pardon, Suisson, excuse-moi.
2: Suisson, ouais.
4: Il est puceau. Bien.
2: Et Giclette.
4: Non, ouais. Giclette est toujours là. Et à la place de Fleur de Lotus qui est partie aussi, on a Pulsor.
2: Ouais, ok. Ouais, c'est pas mal. Ok, donc, on va reprendre le... Oui, Rigo.
8: Oui, tout de suite, alors pour reprendre le thème du débat, il y a Access sur IRC qui te demande comment on désigne une pute au masculin. On dit voilà. Un pute ou on dit quoi?
2: Non, on dit une pute simplement, il y a pas de...
8: Ouais, mais quand tu t'en prends un fil d'art, tu lui dis que c'est une pute, c'est...
6: Un rappeur, on dit.
8: Toi, je vais t'attraper un de ces quatre.
2: Celui qui s'amuse à dire ça, va se calmer tout de suite, sinon il va retourner au standard et on va reprendre quelqu'un d'autre.
6: C'est un gigolo, Gérard.
2: Ok. Alors je préviens que celui qui redit des conneries, dégage maintenant, je vais pas m'emmerder longtemps. Hein.
6: Ok,
23: vas-y Rocky.
2: Alors, que pensez-vous de l'amour par téléphone? Donc on revient à la question qui avait été posée sur l'IRC, donc voilà. Alors, Pulsor.
6: L'amour au téléphone, je suis pas très friand de ça en fait.
2: Moi, non mais que pensez-vous de l'amour par téléphone?
6: Oui, c'est ce que je dis, l'amour par téléphone, moi j'aime pas trop. Moi j'aime bien le contact moite d'une peau sur une peau. Et les étreintes ravageuses.
26: T'es chaud toi?
6: Ouais, je sais.
2: Ouais, ok.
6: J'ai pas fini. Hein.
2: Ouais, bah vas-y.
6: Et sinon, on m'a coupé le téléphone.
2: Non, mais attends, je vois pas du tout le rapport avec.
6: Je peux plus le faire par téléphone, donc je suis obligé de le faire en chair et en os.
2: D'accord. Keketos?
25: Ouais, bah moi je trouve ça naze l'amour par téléphone. Comme disait le mec avant là.
2: Tu le sors.
25: Faut du contact.
2: Ouais, non mais.
26: T'es chaud, toi aussi?
2: Non, mais ça suffit, toi, Laura. Hein.
25: Attends, Laura, elle est
2: cool. Ou Twingo, vous allez vous calmer, là.
4: Cigarette?
2: Alors, non, mais ça y est, là.
6: Moi, j'en ai plus, moi. Moi, j'en ai...
2: Si, moi, j'en ai bien,
25: moi. Moi, il m'en reste 10.
2: Bon, Keketos.
25: Ouais, bah donc, je te disais, moi, il faut du contact, sinon, c'est pas bon.
2: Mm-hmm.
25: Je pense que t'es d'accord avec moi, Gérard.
2: Oh bah moi personnellement, j'irais pas m'amuser à faire ça sur par téléphone. Hein. Nuance, Laura.
24: Ouais, bah écoute, Gérard, moi je suis encore vierge. Et je veux perdre ma virginité avec l'homme de ma vie. Donc pour moi, faire l'amour par téléphone, c'est quelque chose de vachement important parce que ça me permet de m'extérioriser.
2: Manu, tu m'éteins ça, s'il te plaît.
4: Juste en fond, juste en fond.
2: Tu m'éteins ça, s'il te plaît.
4: Manu, sérieusement, c'est chiant, de... on peut pas bosser.
2: Manu, tu m'éteins ça.
4: Manu.
21: La petite foufoune dans la prairie.
4: Manu.
2: Manu.
4: Manu.
25: Pour ta virginité, si tu veux, je peux te rendre ce service.
21: Ouais, on t'entend pas quatre.
25: Moi, je voulais lui dire pour la mort du télé.
2: Non, non, mais pour l'instant, vous allez vous taire quand Manu arrêtera ses conneries avant que je me lève.
4: Hein? Ouais.
2: Oui, tu m'arrêtes ça, s'il te plaît.
4: Ok.
2: D'accord. Alors, Laura.
24: Ouais, donc je te disais, en fait, moi, je suis encore vierge. Et je voudrais perdre ma virginité avec l'homme de ma vie.
25: Ouais, je suis là. Je suis plus sûr, ça tombe bien.
2: Oh, derrière, on se calme, s'il vous plaît, merci.
24: Je suis fière d'être encore vierge, j'ai 19 ans. Et en fait, j'aime bien faire l'amour par téléphone parce que vu que je l'ai jamais fait.
25: Toi, t'es chum, toi.
24: Ça me permet en fait de voir un petit peu ce que ça fait. Puis donc j'aime bien. Je préfère parce que je te dis, je l'ai encore jamais fait et j'attends vraiment le bon moment. Donc pour moi, par téléphone, pour l'instant, c'est ce qui me convient le mieux, quoi.
2: Ok. Question. Attends, 5 minutes. 5 minutes. Oh, s'il te plaît.
19: Oui, donc il y a Rocco qui te demande est-ce qu'il peut faire l'amour par téléphone même s'il a un téléphone bleu au lieu qu'il soit rose.
2: De toute manière, la couleur a rien à voir. Hein.
19: Alors pourquoi rose?
2: Bah, parce que c'est un truc, il y a des téléphones roses, c'est des trucs, c'est des magazines qui peuvent trouver un peu partout.
19: Non, un téléphone, c'est pas un magazine.
2: Ouais, mais dans les magazines, t'as des numéros de téléphone et tu peux faire ça par téléphone. Alors,
4: pourquoi, Gérard, on appelait ça les téléphones roses?
2: Eh ben, tu demanderas à ceux qui s'amusent à en faire.
4: C'est pas les téléphones rouges ou verts?
2: Non, il y en a pas. Twingo.
4: Ouais, touche.
9: Oui.
2: Laura, tu voulais peut-être ajouter quelque chose avant?
9: Non, bah non, c'est pas grave. Non,
2: ok. Manu, c'est la dernière fois que tu me mets ça. Tu mets ça, s'il te plaît, tout de suite. Twingo.
9: Oui. Moi, ça m'est arrivé de me prendre des téléphones dans des délires sadomaso. Mm-hmm. Mais c'est pas ce qu'il y a de plus agréable, en fait. Mm-hmm. C'est vrai que la chaleur moite, c'est mieux que la froideur du plastique.
2: D'accord. Giclette.
10: Ouais ben, même par téléphone, là je suis en plein dedans, et je vais t'en mettre plein à la tronche.
2: Bon alors giclette, tu dégages, comme ça t'es tranquille. Terminé pour... Manu...
10: Attends, c'est terminé
2: pour toi.
10: Attends,
2: c'est terminé.
10: Attends.
2: Terminé. Suçon.
21: Ouais, donc moi, vu que je suis puceau et que j'ai pas eu le cran d'aller aux putes, je suis assez friand de ça, ouais.
2: D'accord.
21: C'est assez cher, en plus je me suis fait couper la ligne par ma mère, quoi. 223 francs la minute, ça fait un peu cher.
9: C'est excessif, oui.
21: Voilà, quoi. Voilà.
2: Ok. Bah, je pense que aujourd'hui vous avez décidé de foutre votre merde. Hein, Manu et Puldar, vous avez l'intention de foutre la merde combien de temps, là, jusqu'à la fin du débat?
4: Bah, je sais pas, ouais, encore une demi-heure.
2: Ouais, encore une demi-heure, ça se voit que dimanche, tu as passé au fiançailles, parce que la semaine dernière, t'as fait un boulot correct, cette semaine, tu me fous de la merde, parce que t'as Laura, tu t'amuses à me mettre des jingles pourris, t'as l'autre, qu'on lui demande quelque chose qui veut rien.
4: Non, moi, je le fais, hein.
2: Ouais, bah, t'as intérêt de te réveiller vite fait, toi, parce que ça va pas aller longtemps, toi. Alors, je peux vous dire que ça, ceux qui s'amusent à faire ça par téléphone, c'est vraiment qu'ils ont du fric à foutre en l'air.
19: À propos de téléphone, Gérard, sur IRC, on me demande si avec un portable, c'est possible.
2: Mais ça coûte aussi cher qu'une communication normale.
4: Non, c'est plus cher, en plus.
2: Ça dépend des...
19: Et c'est accessible.
2: Tu peux y avoir accès facilement, oui. Pourquoi pas.
19: Ok.
4: Non, mais ce qui est mieux, c'est d'avoir, quand c'est comme ça, quand tu veux faire du téléphone rose avec ton portable, c'est d'avoir un forfait.
2: Ouais, mais de toute manière, le forfait, tu te vides facilement avec
19: non,
2: ça.
19: Non, mais hein. Le forfait rose.
2: Ouais, le forfait rose. Non, mais ça, je sais pas si ça existe encore.
24: Gérard, c'est Laura Ingalls. Je peux juste rajouter quelque chose.
2: Ouais.
24: C'est que moi, en fait, on paye pas 2,23 francs la minute, c'est qu'on m'appelle directement chez moi sur ma ligne privée.
2: Mm-hmm.
24: Donc, si ça intéresse quelqu'un.
2: Ouais, tu verras ça après hors antenne avec Fildar.
9: Ah, bah, t'as resté plus seulement.
4: Non.
21: Il y a moyen d'aller plus tard 30 minutes?
2: Pour l'instant, on continue le débat et okay. Vous gérerez ça après hors antenne.
21: Okay.
2: Alors, que pensez-vous des sex-shops dans toute la France? On va demander à Pulsor.
4: C'est quoi cette question sur la, c'est pas sur la prostitution, ça?
2: Non, les sex-shops, c'est pas sur la prostitution.
4: Bah non.
19: Bah non.
2: Non.
4: Les sex-shops, non, c'est pas la prostitution.
2: Bah non,
4: parce que
2: rien, bah non,
4: ça
2: rien à voir. Bah attends,
4: c'est n'importe quoi.
2: Ben, si ça te plaît pas, tu plies bagage, tu vas voir ta copine, ok? On va demander un Pulsor.
21: Ouais, les sex shops, je connais pas trop ce milieu.
2: Mmh.
21: Mais
11: bon, enfin, je peux pas, j'ai pas trop d'avis en fait sur les pulsors, sur les sex shops.
0: Mm-hmm.
11: Mais j'aime bien le rap.
0: D'accord, Laura.
24: Bah écoute, donc moi comme je disais, je suis vierge, mais enfin ça m'est déjà arrivé d'aller dans ce genre d'endroit, mais enfin je me déguise un petit peu pour pas qu'on me reconnaisse parce que je suis vraiment très pudique.
11: Tu te rases.
24: Et donc en fait je prends certains objets, c'est vrai, et je les donne à ma mère et je regarde un peu ce que mes parents font.
0: Mmh. Ok, Tungo.
12: Oui, bah moi j'ai l'occasion, oui, souvent d'y aller, soit pour m'alimenter en film ou en gadget divers, quoi.
0: Mmh.
12: Parce que mes clients sont demandeurs, j'enfonce souvent des godes aux clients, enfin tu vois, des choses comme ça, des menottes, des choses en cuir, des casquettes porno.
0: D'accord. Ok, Susson. Susson.
13: Oui.
0: Tu travailles s'il te plaît, parce ouais. que là vous commencez à dormir, ça m'énerve. Okay,
13: donc moi j'étais routier avant, donc j'allais dans les sex shops pour me acheter des posters pour mettre dans mon camion. Mais sinon, j'y allais très rarement, quoi.
14: C'est non, mais c'est rare, c'est routier.
0: Hey, je vais te dire une chose, que pour l'instant, t'es en train de dire...
14: N'importe quoi.
0: De dire des conneries, donc je pense que pour toi, ça va être terminé.
14: Non, mais ce qu'il dit, c'est vrai.
13: Non, c'est des pervers. Hein.
0: Donc, je peux te dire une chose, que c'est faux. Là, t'es en train de massacrer le boulot routier.
13: Ouais, c'est vrai.
0: Donc, t'as intérêt de te calmer avant que je te vire.
13: C'est
0: des routiers. Ok. Alors, ceux qui sont pas contents, vous allez dégager, parce que je vais pas chercher midi à 14h maintenant. Ok?
14: Ok.
0: Alors, tout le monde a répondu. Donc, des sex shops, si ça existe, et il y en a un peu partout en France, et c'est dommage que ça existe, t'en as plein sur Paris.
12: Pourquoi c'est dommage?
0: Non, parce que je trouve que c'est dégueulasse, parce que les gens... Ouais, mais attends... T'as les mecs qui sont là et qui, dès qu'ils te voient y passer, ben, ils insistent pour que tu rentres.
12: Si mais
0: t'as
12: pas envie. Quoi,
14: ça, c'est pas de la prostitution, ça, Gérard.
0: Non, mais ils insistent pour aller voir, ce que la nana est en train de faire et les trois quarts du temps.
14: Non, c'est pas une prostituée, elle bosse.
15: Mais la nana. Tu l'es ta mère.
0: Elle va te faire sauter, toi, espèce de connard.
13: Ta mère, c'est des ours.
0: Putain. Eh, tu vas fermer ta gueule, toi, quand je parle. Ou sinon, tu gerbes. Ok.
15: Debout, Sandy, debout, espèce de feignasse, là. Viens, le loup.
0: Allez, hop, dégage-moi celui-là. Allez.
17: Pourquoi t'es tout mou, toi?
15: Ça va être en fait.
0: Donc, alors, on va...
14: Allez, paumé, Gérard, c'est pas mal.
0: Non, parce qu'il y en a qui s'amusent à dire des conneries, je sens que le débat, il va être terminé vite fait. Oh
20: Gérard, on est...
17: Pourquoi t'es tout mou depuis tout à l'heure?
20: Ouais,
17: depuis minuit, il se passe rien.
20: On est
14: mal au.
20: On est presque 1000 sur l'IRC,
14: là.
20: On en a perdu énormément, quoi.
14: Ouais. La catastrophe.
0: Bah ouais, mais tant pis.
17: Hein. Je veux dire, je suis désolé, on peut plus faire de débat, ça sert à rien, c'est tout.
0: Eh ben, dans ce cas-là, on arrête, je pose même pas la 10e question, et puis c'est tout.
14: Et si, regarde, j'ai un petit sondage, peut-être, ça va t'aider.
27: Bah oui.
14: Donc, à la question, qu'aimez-vous chez une prostituée? 58% des gens aiment bien, 25% des gens aiment beaucoup, et 100% aiment le balcon avec les drapeaux Fun Radio, je comprends pas. Non.
0: Toi, c'est la dernière fois que tu t'amuses à balancer des conneries comme ça, parce que sinon je vais t'éclater ta gueule à
27: bout. Mais c'est pas moi.
0: C'est toi qui balances des saloperies.
27: Mais non.
0: Alors, je te préviens, c'est la dernière fois. La semaine prochaine, tu vas dégager. Et je te le dis tout de suite. La semaine prochaine, je veux pas de toi.
11: Maître Olivier.
0: Alors, y a-t-il autant de prostituées et d'homo dans les autres pays que la France? On va demander un plus de sort pour terminer le débat.
11: Oui, bah la France n'a pas je trouve pas le mot.
14: Technopole.
0: Voilà. Ah, en avais une en Allemagne avec Titi récemment.
11: Technopole. La France n'a pas la technopole et les autres pays, pourquoi pas?
0: Manu, c'est la dernière fois que tu dis des conneries aussi pour moi.
11: Quand même, c'est le pote à GG. Et il va en camion, il l'amène en Allemagne, alors un peu de respect quand même.
0: Alors, Laura.
24: Ouais, bah, tu sais, moi au départ, je suis originaire des Philippines. Et en fait, on m'a demandé, enfin, je me suis fait rapatrier en France parce qu'au début, on voulait me mettre sur le trottoir. Donc j'ai réussi à m'en sortir malgré tout.
0: De la même manière, la question c'est, y a-t-il autant de prostituées et d'homo dans les autres pays que la France?
14: Non, je pense pas.
24: Justement, je te parle des Philippines.
14: Mmh, je pense pas.
24: Aux Philippines.
0: Fildar, tu fermes ta gueule et c'est tout.
24: Ouais,
0: je t'écoute, Laura.
24: Faudrait que Fildar, il la ferme un peu, ça m'énerve.
0: Mmh. Non, mais on t'écoute, vas-y.
24: Ouais, donc je te dis, aux Philippines, alors là, ça cartonne, mais quelque chose de grave.
0: Mmh. Parce
24: que t'as tout, t'as même des gosses. Donc t'as des gosses, t'as des homos, t'as des... T'as des vieilles, t'as des gros,
0: oh là là.
24: T'as des chiens, t'as tout, quoi.
0: Mais ça, de toute manière, faut dire que dans ces pays-là, c'est en fin de compte, c'est des personnes qui viennent les chercher, qui les pensent à se prostituer.
24: C'est des pays sous-développés là-bas, donc en fait, pour eux, il y a que le cul.
4: Ouais, c'est parce que c'est des pays pauvres, en fait.
24: Voilà, c'est ça.
0: Une question IRC, rigole, non?
20: Non, il y a juste Arnette qui demande à Fildard de le rappeler.
0: Non, c'est plus la peine. Le débat, il va être terminé. Alors, c'est pas la peine, hein.
25: Ah, t'es mou, hein.
0: Alors, Twingo.
26: Oui.
25: Tout mou.
26: Déjà, je vois pas le rapport avec les homos, excuse-moi, mais il y a aucun rapport avec les homos et les prostituées. Donc, tu pourrais reformuler ta question.
25: Ouais.
0: Alors, y a-t-il autant de prostituées et d'homos dans les autres pays que la France?
26: Oui, non, je te dis qu'il n'y a aucun rapport avec les homos, quoi. Ça me déplaît.
4: Ouais, on parle pas des homos, on parle de la prostitution, là.
26: Voilà.
4: Tu peux être homo sans être prostituée. Hein.
26: Voilà.
0: Donc, c'est ta réponse?
26: Non, moi je te dis que c'est pareil, quoi. Y en a partout, hein.
4: Et à ton avis, Gérard, dans quel pays il y a le plus de prostituées?
0: C'est dans les pays étrangers comme on en a parlé avec Laura tout à l'heure, on l'a dit, c'est les adultes qui vont chercher les mômes pour les mettre à la prostitution. C'est
1: pas eux. Connard, va te faire péter l'anus, du con.
25: Ouais. Ça c'est vrai aussi. Moi dans la place.
0: Fildard, tu vas essayer de me choper tout de suite celui-là.
4: Ouais, le problème c'est que c'est une voix bizarre que j'ai jamais entendue dans les auditeurs que j'ai là.
25: Il y en a beaucoup en Thaïlande, hein. C'est vrai.
4: Ouais, ça c'est un petit pays où il y a plein de putes.
25: Ouais, moi je sais pas, Gérard, parce que moi j'ai jamais été voir les putes, donc je sais pas, mais je pense qu'il y a des pays où c'est interdit, et même des villes, quoi. Il y a des villes où la prostitution est interdite, quoi.
4: Ouais, c'est pas Gérard, l'auditeur, il te parle.
0: Ouais, je t'écoute, Susson.
25: Ouais, je disais qu'il y a des villes où la prostitution est interdite, même dans les pays, quoi. T'as qu'à voir au Groenland, il fait trois fois pour se trimballer le cul à l'air.
0: Non, mais attends, c'est là, je comprends, je vois pas. Oh, ceux qui parlent derrière, ça vous gêne pas si je parle?
26: Non.
0: Celui qui s'amuse avec son téléphone, il arrête. Qui s'amuse avec son téléphone, arrête tout de suite.
25: Il y en a au Groenland, il y en a en Thaïlande, mais à Disneyland, tu verras jamais Blanche-Neige te tailler une pipe.
0: Bon, Pulsar, ça suffit tes conneries maintenant? Non, Pulsar.
4: Non, mais il est là, c'est bon. Donc là, la prochaine question, c'est quoi? C'est la dernière?
0: Ouais, il y en a plus.
4: Ah, il y en a plus?
0: Non.
4: Ah ça a été vite alors.
0: Ouais.
4: Bon, conclusion alors.
0: Alors, conclusion du débat, donc on va demander à Pulsar pour conclusion.
25: Franchement, j'ai trouvé ça vulgaire.
0: De quoi?
25: Moi, je croyais que tu allais parler de la prostitution, mais d'une façon imagée, tout en métaphore.
0: Non, mais attends, moi, je m'amuse pas à la prostitution.
25: Vas-y, Bépine par là, des hommes par là, des chats en papier de verre, des trucs comme ça. Moi, ça, franchement, ça me dégoûte. Moi, ça me donne même pas envie de faire l'amour.
0: Eh ben, ça tombe mieux pour toi, hein, si t'as pas envie.
25: J'ai envie d'avoir une descendance, si tu veux.
0: Ouais, okay.
25: Donc, la prochaine fois que tu fais un débat comme ça, t'essayes d'exhorter tes troupes, déjà, d'une. T'essayes d'avoir de la pêche, parce que t'es quand même à la radio. Hein. Et ouais, voilà, c'est tout ce que j'avais à te dire. Et puis, je te souhaite une bonne soirée, Pécor.
0: Ok, toi-même, Pécor. Laura?
24: Ouais, en fait, moi, je suis hyper choquée de la façon dont t'as amené ce débat. Je suis franchement très, très déçue. Et honnêtement, arrête la radio, quoi.
0: Manu,
24: remets-toi à l'alcool.
0: Oui. Laura, moi je t'emmerde.
4: Je les virais.
0: Alors Twingo.
26: Oui.
0: Donc pour toi?
26: Ça c'est mieux passé que le premier. C'était plus agréable à le faire qu'à d'écouter le premier. Néanmoins, on n'a pas traité vraiment le sujet comme d'habitude de toute façon. Et merci Manu d'avoir un peu animé parce que on se fait chier.
0: De rien. Non mais de toute manière c'est pas que les questions c'est moi qui les ai préparées.
26: Ce qu'il y a c'est que
0: quand on demande à quelqu'un de virer des gens et que monsieur en a rien à foutre aussi, donc c'est pour ça que
26: ne t'en prends pas toujours aux autres, je veux dire le fond c'est quand même toi quoi, eux c'est la forme.
0: Ouais non mais attends, c'est comme Fildard qui pousse sa merde quand on lui demande quelque chose.
26: Oui non mais ça c'est parce que t'es pas capable d'assumer, donc c'est Fildard qui prend quoi, faut bien qu'il y ait quelqu'un qui traîne.
0: Ouais mais alors quand tu demandes à Fildard de virer une personne et qui la reprend sous un autre nom, c'est pas mal.
4: Enfin bref, la suite des conclusions, Gérard.
0: Susson, pour finir.
25: Ouais, le débat, c'était à chier comme d'habitude. Hein. La prostitution dans l'armée, on en a rien à foutre. Et puis c'est quand tu veux pour te mettre un coup de tube.
0: Eh ben moi, je t'emmerde. Voilà.
4: Non, mais c'est trop vulgaire en plus.
3: Ouais, grave.
4: Fait sa conclusion, tu dis d'accord, j'accepte ta conclusion.
0: Non, mais il a pas besoin d'aller plus loin, de dire des conneries.
4: Il donne son avis.
0: C'est tout.
4: Il donne son avis.
0: C'est tout, voilà. Donc,
4: ta conclusion
0: Sur l'IRC, il y avait...
20: Bah, y a des, les seules conclusions, c'est que c'était pourri, que ça avait ni queue ni tête comme toi, quoi.
0: Eh ben, c'est pas mal. Moi, conclusion, c'est comme la semaine dernière. À chaque fois que vous me foirez les débats, il y en a qu'un qui bosse super bien aujourd'hui, qui a bien fait son boulot aujourd'hui. Les deux autres, je peux dire que c'était de la merde.
4: Et lequel a bien bossé? C'est moi,
20: quoi. Parce
4: non, c'est moi, t'es fou.
20: Moi, c'est même rigolo. Même toi, t'as pas fait ton boulot comme il faut.
0: Ouais, mais toi, t'as quand même,
4: Mais Gérard, t'as écouté ce qu'il vient de te dire, Rigo?
3: Non, mais c'est pas les débats de Rigo.
0: Non mais même il y a Crigo qui a mené à peu près à bien les questions sur internet, on a pu y répondre. C'est sûr que ce soir ça a été un peu la merde. Ça ben tant pis hein, c'est vous qui avez voulu qu'on fasse des débats comme ça. Ben moi si vous voulez plus de débats, ben vous le dites hein. C'est tout, on va les arrêter puis on prend vous ferez de la libre antenne le jeudi. C'est tout.
3: Non, mais il faudrait que tu, je sais pas, que tu réfléchisses ou que tu travailles un peu mieux tes débats, quoi.
0: Non, mais attends, les questions que je vous ai posées, vous m'avez dit que c'était bon, donc maintenant.
3: Non, moi j'ai pas
0: dit que c'était bon. Les gens, quand je t'ai demandé quelque chose, tu les as repris sous d'autres noms.
3: Non, je les ai virés.
0: Ouais, tu as mon cul, oui.
3: Non.
0: Ouais, tiens, attends, les trois quarts, c'était les mêmes.
3: Non. Hein?
0: Non, à peine.
3: Ah non?
0: Non, tiens, je vais réécouter les cassettes, tu verras que c'était les mêmes. Hein? Enfin, bref. Bah voilà, donc vous allez retrouver Rousseau pour la nuit sans pub. Et on s'écoute.
3: J'ai les jambes écartées et j'attends ton tube.
0: Voilà. Et vous allez retrouver Rousseau pour la nuit sans pub.
5: Dans un instant, on va appeler Yann le voyant, qu'on a déjà appelé hier. Juste avant, j'aimerais faire une petite parenthèse. C'est dommage parce que Gérard soit parti, parce qu'il y a une dépêche qui est tombée concernant Gérard avec Skylock et Françoise. Mais ça, on en reparlera peut-être jeudi, si Gérard daigne venir jeudi pour ses débats. Sinon, il est possible que ça soit Christian de la Selle Saint-Cloud qui vienne faire des débats jeudi. Hein. Je tiens à vous prévenir quand même. Ne soyez pas surpris. Donc ça, c'était pour Gérard également. Donc on va le mettre de côté. Sandy, reste avec nous quand même hein, pour les conseils de Sandy pour 23h30. Hein.
7: Exactement.
5: Voilà, très bien, elle est en pleine forme, la biquette. Qu'est-ce que je voulais dire d'autre avant, Lucas? Attends, je finis le courrier, parce que je sais que j'avais reçu 2-3 lettres intéressantes. J'ai encore quelques... À qui c'est qu'on doit embrasser très, très tendrement? Elle m'a dit que c'était juste pour moi personnellement, de la part de... Estelle, Isabelle, comment elle s'appelle, elle, la petite... merde... Mais attends, mais c'est y a que la signature, je n'arrive pas à la lire, j'arrive pas à savoir si c'est Isabelle, Bedel ou je sais pas quoi, peu importe. Lucas !
8: Ouais ?
5: Je vais gratter un petit banco. Oh ! Attention. Bah non, vas-y, fais-le, t'as qu'à le gratter, Phil Dart.
16: J'ai quoi là, j'ai la poisse !
5: Vas-y, gratte-le.
16: J'ai la poisse !
18: C'est pas vrai, il est poisseux, lui.
16: Ouais, salaud, il est
5: Alors là, attention.
16: Non !
5: Ah, tu sais combien vient de gagner Tu sais combien je viens de gagner, Lucas?
16: 0-0.
8: Non.
5: Ah ouais? Ça c'est quoi ça? C'est pas. C'est combien ça?
8: 1000 balles?
5: Non, c'est combien ça?
16: Attends.
5: C'est combien sur le.
16: Non.
5: 50 francs.
16: Non.
5: 50 francs! Je viens de gagner 50 francs au Morpion grâce à une petite gamine de 12. C'est fort ça, hein? Ça c'est fort. Alors attention, qu'est-ce qu'il faut faire? La banque. Qu'est-ce qu'il faut que je fasse des chiffres au-dessus? C'est quoi? Faut que j'ai un chiffre au-dessus du. Non, mais c'est quoi le truc? J'ai tout gratté, hein?
16: C'est quoi?
5: C'est quoi le truc là? J'ai gagné ou pas là? Tu vas me dire tout de suite.
16: Non, t'as perdu.
5: Pourquoi?
16: Parce qu'il faut que t'aies ton numéro là plus fort que les trois là et t'as 20 là.
5: Ah non, mais attends, bah, j'ai gagné l'inverse. Encore là.
16: Gagner toutes les quintes. Ben, super, la banque, vous gagnez. Merde.
5: J'ai encore gagné?
16: Ouais, il faut que tu grattes le gain pour savoir combien t'as gagné.
5: Ah, j'ai gagné alors, attention, j'ai gagné. 20 francs.
16: Balles,
5: je viens de gagner 20 balles. Voilà. Je viens de gagner 70 francs grâce à une charmante demoiselle. Tiens, t'as son adresse?
16: Ouais.
5: Tu lui envoies
16: La musique de nuit, non?
5: 70 francs à musique de nuit, tu lui envoies un mini CD. Attends. Tu lui envoies un petit CD. Tu lui envoies un petit CD, la petite, là, nous envoie un. Nous fait. On gratte, on gagne. C'est pas beau, ça, Sandy? Qu'est-ce que t'en penses?
7: Ah oui, c'est formidable. Hein. C'est la belle vie, en fin de compte.
5: Ah, c'est pas la belle vie d'être animateur radio, quand même. Lucas?
8: Ouais.
5: J'ai pas terminé le courrier, ça ne te dérange pas?
8: Non, c'est bon.
5: D'accord, ok. C'est encore mon émission, je crois que c'est le show de qui?
8: C'est
5: le show de Max. J'espère sincèrement que tu répondras. Ah oui, parce que c'est une demoiselle qui se prénomme. Alors elle, que je dise pas de bêtises, elle est de Toulon. Elle se prénomme Dahlia. Et elle pose plusieurs questions. Alors, elle dit que pendant 5 ans, je serai sorti éventuellement avec quelqu'un de la radio. Alors elle me demande d'y répondre. Ça, je n'y répondrai pas. Ah, c'est mon droit, Lucas.
6: Ouais.
5: D'accord. Est-ce que tu pratiques des cunnilingus? Oui. Est-ce que tu aimes la fellation? Oui, quand c'est bien fait. Quel genre de cadeau aimerais-tu qu'on t'offre pour tes 29 ans? C'est vrai que j'y ai pas réfléchi, mais 29 ans, je vais les fêter le 29 octobre quand même. Le 21 octobre, mes 29 ans. C'est pour prévenir à l'équipe quand même.
6: On le sait.
5: L'année dernière, tu m'as fait un... Alors, excusez-moi de la vulgarité, mais un sale plan de pute, fil d'art. J'attends toujours ton cadeau d'il y a un an. Donc j'attends deux cadeaux de ta part. Celui qui était prévu l'année dernière, dont je sais, avec ce putain de t-shirt à la con, j'espère que tu vas me le faire.
6: Bah, tu l'auras cette année, c'est ton cadeau.
5: Non, ça c'est celui pour mes 28. Après, je suis de mes 20. Bah tiens, c'est ça qui me ferait plaisir?
6: Non.
5: C'est que tu me rembourses mes 29
6: c'est
5: 9000.
6: C'est pas un beau cadeau.
5: Voilà. Quel est ton parfum? Bah, j'en ai acheté un en plus pas plus tard qu'hier, alors c'est peut-être pas la peine. Mais c'est
6: quoi?
5: Égoïste de chez

0: peux te faire une démo tout de suite. Vas-y. Je vais te faire une pirouette, Lucas. Regarde bien.
1: Voilà. Ouais, bravo.
2: Oh, trop fort.
1: C'est joli.
2: Oh, Travolta.
0: J'ai fait un tour sur moi-même. Travolta ou Michael, hein, ça dépend. Ça dépend de la génération, quoi, je veux dire. Bon, alors ça, voilà, donc le courrier, je le range. Il y a encore du courrier que je vais lire. D'accord, ok, Lucas. Et ensuite, on en viendra à toi. Je suis heureuse de ton retour le soir. Tu me fais bien exciter. Sincèrement, je te souhaite de continuer pendant de très longues années. Tu es vraiment le meilleur animateur de la bande FM et de Fun Radio et de toute la bande FM. Et qu'est-ce qu'elle me dit d'autre? Pourquoi j'avais noté ça? Ah oui, j'ai une bonne blague. Oui, c'est parce que c'est une demoiselle qui se prénomme Loli. Écoutez bien la blague. Pourquoi, à votre avis, Monica Lewinsky semble avoir grossi du visage et plus particulièrement des joues?
3: Parce qu'elle a
4: elle est en magazine, elle garde.
0: Parce qu'elle conserve les preuves.
3: Voilà.
0: Bravo à notre petit Loli. Voilà, 24 heures sur 24, on peut l'appeler. On va peut-être pas la déranger 24 heures sur 24. Mais tu lui envoies également un petit.
1: Fede
0: the Redder. Qui sera vendredi à la locomotive. Au passage, Lucas, dernier courrier avant. Et ensuite, je suis à toi et nous allons appeler Yves Levoyant. Yann Levoyant. Oh oui, alors là, attends. Ton retour inespéré la nuit a provoqué en moi une telle joie que je me suis enfin décidé à décrire après 5 ans d'écoute assidue. Tu es le seul qui soit capable de me faire sourire autant, à part la grande Françoise. Par la même occasion, je me suis décidé à t'envoyer une petite photo de moi. Étant donné que je ne suis pas, étant donné que je suis une grande fan, j'aimerais savoir ce que tu penses de moi. Gros bisous et à bientôt, Laurence, 19 ans. Eh ben là, Laurence, elle est pas vilaine. Elle est pas vilaine.
1: Ouais.
0: Hein? Qu'est-ce que t'en penses, toi, si t'étais pas avec ta fiancée?
1: Ah,
0: hein? Regarde, elle est pas vilaine. À 19 ans, ouais, elle a un joli visage. Ouais. Elle promet pour l'avenir.
3: Elle ressemble à une de tes copines, là.
0: Ouais, elle est pas vilaine. Ouais.
3: Les yeux, tout
0: elle
3: ça.
0: Est pas mal.
2: Ah,
0: Lucas,
5: ouais.
0: Comment tu la trouves?
5: Pas mal, ouais.
0: Attends, pour toi. Tu te rends compte que même un puceau la trouve pas mal.
1: Ouais, c'est, pas pour...
0: c'est beau, ça, hein, Lucas, t'es puceau.
5: Non.
0: Menteur.
5: C'est pas vrai.
0: Vas-y, monte ta queue. J'ai rien dit d'autre.
1: Attends.
0: On peut rire.
3: De toute façon, c'est pas en montrant sa quéquette qu'on verra s'il est puceau. Ouais. Regarde Manu. Il me l'a déjà montré, sa quéquette.
0: Lucas, Bon, Manu, t'as enlevé ton masque?
2: Ouais, non, il est plein de poussière, il fait chaud. Non.
3: Je me remets ça.
0: Non, mais c'est...
3: Oh, Stallone.
0: Non, mais t'as, en ce moment, la gueule que t'as rasée.
2: Mais quoi? Mais j'ai une casquette.
0: T'as une gueule, on dirait un Shadok. T'as une gueule de Shadok.
3: Shadok.
0: T'as une tronche de Shadok.
3: Mais,
0: t'as vu ta ridicule. Tronche? Montre-lui la glace. Montre-lui la glace. Bon, alors,
3: mais un peu.
0: Excuse-moi, Lucas, on est en train vraiment là en ce moment. On remet tout à plat depuis qu'on est revenu depuis une semaine.
5: Ouais.
0: Fildar, alors Manu, tu te lèves?
3: Oui. Je me lève.
0: Non, tu te lèves. Fais pas monsieur musique française, s'il te plaît.
2: Ouais, je me lève.
0: Fildar, tu te lèves aussi. Non, mais tu vas faire un truc, Fildar.
3: Bah non, Manu, tu passes.
0: Manu,
2: vas-y, lève-toi.
0: Tu vas te mettre derrière Sandy, mais tu vois, regarde là-bas, il y a ce qu'on appelle une sorte de glace,
2: ouais,
0: mini-glace. Tu vas te mettre en face, ouais. Tu la regardes, et Fildar, quand je te le dirai, tu mettras plein pot lumière.
3: Non, ça va.
0: Tu vas voir le. Excuse-moi, Lucas, ça risque de faire peur. Si j'étais vous.
2: Ouais.
0: Je regarderai pas le spectacle qu'on va voir parce que ça va vous faire flipper de l'autre côté de la radio. Non mais tu te regardes, voilà, jusque-là tout va bien. Maintenant regarde la tronche que t'as.
3: Vas-y,
0: allume.
5: Oh là là, c'est horrible.
3: Bah, dis donc. Non, ça va très bien. J'ai une casquette, tu peux pas voir ma coupe de cheveux.
0: Moi je dirais qu'une chose.
5: Bah garde la casquette.
0: Voilà, exactement.
1: Non mais Bébé Rose, elle perd la vue ou quoi?
0: Oh bah ça.
1: C'est toi qui parles.
0: Celle-là, c'est le genre de copine qui a dû recruter chez la Ligue des Aveugles, depuis c'est
2: quoi? Quoi?
0: Ah non, j'ai rien dit, c'est bon.
3: Moi, je t'ai pas entendu.
0: Non, elle t'a pas vu. Hein. Alors, ma petite Laurence, tout ça pour te dire que t'es ravissante et que quand tu veux, tu nous envoies la suite de cette photo avec cette fois-ci ton numéro de téléphone, voilà. Mais par contre, elle appelle d'un pays très lointain, je sais pas si Lucas tu connais, les Pyrénées-Atlantiques.
5: Ah oui, ça c'est difficile à connaître.
0: Non, c'est pas à côté de Paris, c'est pas en banlieue parisienne ça. C'est pas la banlieue parisienne ça, ce truc là. C'est bon, je garde la photo quand même de Laurence très précieusement.
6: Ça va bien, Nathalie?
7: Ça va.
6: À Dijon d'ailleurs, j'en ferai la pub après, j'y serai dans un peu plus d'une semaine.
7: Ah bah y a pas de problème, je viens de voir.
6: Ça sera le complexe Le Carré à Dijon, samedi 29 avril, donc pas samedi à venir mais samedi prochain. Alors Nathalie, les grosses, pourquoi tu parles des grosses? Parce que tout à l'heure on a salué Gérard de Suresnes et puis sa copine, parce qu'on l'appelle en déconnant la grosse alors qu'elle est très fine, elle est
7: non,
6: très jolie.
7: Non, c'est pas ça du tout.
6: Même pas, c'est quoi alors?
7: C'est pas ça, non, parce que depuis tout à l'heure j'écoute, enfin depuis le début.

0: Parle devant ton micro.
1: J'ai dit depuis le début de l'émission, j'écoute, je vous écoute et toute l'équipe, là, quand vous parlez de Gonzesse, c'est toujours... Quand vous parlez de Nana.
0: Ouais.
1: Vous êtes toujours en train de dire, ouais, ça se trouve que c'est un gros boudin, elle est trop...
0: Mais non, c'était les photos pour plaisanter.
1: Oui, bah enfin, moi, je suis pas vers vous pour voir. J'entends, c'est tout.
0: Non mais t'entends, mais on en parlait puisqu'on parlait du courrier, donc c'est ce qu'on était en train de dire, ça s'entendait ce qu'on disait, c'était la rubrique courrier, c'est des photos envoyées par des nanas.
1: Non, parce que vous aviez pas vu les nanas qui étaient.
0: Mais de
1: quand
0: quoi
1: tu... entendais parler, vous les aviez pas vu les filles.
0: Quoi?
1: Non.
0: Attends, je comprends rien là, je capte rien. À quel moment de l'émission?
1: Au début de l'émission.
0: Mais au début de l'émission, Manu et Fildar avaient le courrier sous les yeux.
1: Mais puis d'abord, il n'y a pas que le début de l'émission. Moi, je vous écoute à peu près tous les soirs. Et
0: mais attends, mais...
1: quand je vous entends parler...
0: Mais tu t'envoles où, toi? Tout t'as entendu? Non, mais tu dreamcast ou quoi? Où t'as entendu qu'on parlait des nanas en disant les grosses? Mais jamais de la vie.
1: Non, mais quand vous parlez de nanas...
0: Attends, mais nous...
1: Je suis en train de dire, ouais, ça se trouve qu'elle est grosse... Que...
0: Nous? Non, mais attends, moi, Max, Fildar et Manu ou les mecs en général?
1: Moi,
0: je dis les gros. Attends, Élise.
2: Mais il est pas comme ça.
0: Max. Non, mais attends, mais c'est pas une question que j'ai pas comme ça. Est-ce que moi, souvent, quand je parle des femmes, je dis à chaque fois les grosses, Élise?
2: Bah non, pour rire. Là,
0: mais même pas.
1: Tu glisses gentiment.
0: Mais même pas. Mais en vrai, mais attends, mais vous vous envolez où toutes les deux? Vous
2: non,
0: croyez
2: non, non, non, non. Mais moi, non, je dis à la limite, on aurait le droit.
0: Non, mais à la limite, qu'on aurait le droit. Mais on a l'impression quand on écoute Nathalie et quand on entend Élise qui confirme que.
2: Non, non, moi je ne confirme pas. Je dis bon, Nathalie, elle s'emporte.
0: Toi, même vous bougez où vous?
1: Attends, mais... moi j'entends.
2: Mais comment tu parles, Max?
0: Mais vas-y, bouge ta règle.
1: Très gras.
0: Non, mais Nathalie, mais je parle pas gras du tout.
1: Si.
0: Mais attends, mais tu dreamcast total, toi.
1: Waouh. Non, je reste pas.
0: Attends, moi cette semaine, la semaine dernière, ou même habituellement, à chaque fois que je parle de Nana, quand je fais allusion à une fille, une fois sur deux, je dis ouais, la grosse.
1: Non, tu dis pas oui, la grosse. Mais vous êtes toujours en train de tourner le truc du style... Pff,
2: bah, c'est pas un peu parano, Nathalie?
0: Bah, mais
1: non,
0: grave.
1: Du tout, je suis pas parano du tout, non.
0: Non, mais attends, j'ai jamais fait ça, mais attends, mais...
1: Bah non, mais c'est pas grave, faut pas t'énerver, hein.
0: Mais je suis pas énervé, je fais ça en plaisantant.
1: J'ai peut-être mal compris au début, mais bon...
0: Mais non, mais je dis ça...
1: Pas énervé, cool.
0: Non, mais je fais ça en plaisantant, c'est toi qui captes rien, t'es complètement out of Africa, là. T'es hors sujet, ma pauvre.
2: Ouais, je fais du hors-piste.
0: Non, mais elle fait du hors-piste, là. Tu plaisantes quand je fais le rôle du machin, du mec qui agresse, je fais ça en plaisantant, là, si tu connaissais le personnage. Mais jamais j'ai dit les grosses machins, mais attends, mais...
1: Bon, bah c'est parfait.
0: Mais même pas... Bah c'est parfait, ça, donc ça veut dire que tu comprends, donc t'es d'accord avec moi, donc ça veut dire que ce que tu disais, donc que tu...
1: Normalement, j'ai peut-être mal compris alors, mais bon...
0: Mais t'as mal compris, mais t'as entendu ça, ou mais tu dreamcast, toi?
1: Du tout.
0: Mais attends,
3: t'en veux une ou pas une cigale?
1: Non, ouais. Non, c'est pas ton collègue, là, Manu.
3: Mais Manu, il est gros,
0: Manu,
3: hein.
0: Mais Manu, il est gros. Mais Nathalie, Manu, il est gros, c'est pas un problème.
3: Le gros.
0: On peut parler. En plus, ouais, c'est
3: ça
0: pas une nana.
3: Pas, hein.
1: Voilà, il est gros.
0: Et alors, c'est pas une nana, c'est un mec. Tu parles des nanas alors qu'on parle d'un mec qui est gros.
3: Et en plus, tu te formalises, mais pas moi, quoi.
1: Non, je te parle pas.
0: Il adore ça, Manu,
3: je kiffe.
1: Ton pote, là, Manu, quand je l'ai eu au téléphone, il m'a dit, c'est vrai, c'est des enculés.
0: T'as dit ça, espèce de bâtard? Voilà.
1: Donc moi, j'ai
3: chauffé l'affaire, moi,
1: connard. Je sais que vous êtes des enculés, mais bon.
0: Putain, mais vas-y, encule ton cul, Manu. Putain, espèce de salopard, t'es vraiment qu'une merde. Hein. C'est comme ça que tu parles.
3: Bah, je brief. Hein.
0: Alors déjà, tu parles de moi comme ça, ton chef et ton collègue de travail, c'est pareil?
3: Bah oui, mais je parlais de moi aussi, parce que c'est toute l'équipe. Donc j'ai dit, c'est vrai, on est tous des enculés.
0: Alors, je vais te le dire en direct.
3: Vas-y.
0: Et là, Nathalie peut entendre, Élise.
1: Oui.
0: C'est vraiment qu'un gros connard.
1: Voilà.
2: Moi, je trouve pas mal, hein.
0: Mais c'est un connard quand même.
2: Ah, c'est bien son boulot.
0: C'est une grosse merde, tiens.
3: Oh. Arrêtez de dire.
0: Voilà. Mais c'est
3: Mais arrêtez de dire que Manu fait son boulot.
0: Mais je les paye, tu comprends? Qu'on dise qu'il est gros. D'accord.
3: Ouais,
0: c'est qu'ils disent qu'il fasse son boulot.
3: Non.
0: Merde. Non, mais là, Nathalie, tu divagues.
1: Non, je divague pas.
0: Il nous a traités d'enculés.
1: Ah oui, tout à fait.
0: Ah oui, je témoigne. Hein.
1: Je ne vous traiterai pas d'enculé, mais bon.
0: Alors attends, pendant qu'on y est, excuse-moi Nathalie, je suppose que tu leur dis peut-être hors antenne, je te préviens, Max, il va faire croire qu'il t'aime bien alors que tu sais. Alors qu'en réalité, il en a rien à foutre des auditrices
1: et qu'il. Absolument pas, du tout.
0: Ah, parce que.
3: Si.
0: Parce qu'une fois, je l'ai entendu dire un truc qui est vrai, d'accord, je reconnais que c'est vrai, que je vous aime pas et que je vous utilise pour faire de l'audience. Mais une fois, je.
1: Tu nous aimes pas, mais heureusement qu'on est là.
0: Mais non, mais je vous utilise pour faire de l'audience et cet enfoiré un jour, il a osé le dire à quelqu'un.
1: Bah, c'est ton boulot, hein. Voilà, tout à fait.
0: Alors faites votre boulot en m'écoutant et je fais le mien en vous écoutant.
1: Alors écoute alors.
0: Et les grosses mouches seront bien gardées.
1: Et voilà.
4: Enfin, je voulais dire que c'est plus simple de se moquer de quelqu'un qui est pas parfait
0: que d'un mec comme moi qui est parfait.
1: Voilà.
0: T'allais le dire pour toi, je suis désolé, je te l'ai enlevé.
4: Ah non, mais je voulais pas dire que
0: t'es pas parfait, t'es petit.
4: Non, justement, ben voilà. Les petits, les gros, les moches, les boutonneux, les gros.
0: Les passe-partout, les tout ça.
4: On s'en fout, putain.
0: Exactement, mais je suis parfait, je suis bien foutu, et alors j'assume.
4: Mes cheveux à la baisse, quoi.
0: Ah, très bien. Oh, c'est drôle. Il y en a qui lisent leur prompteur à la baisse.
4: C'est bon, quoi.
0: D'accord,
4: ok. Il est gros, enfin, tu vois.
0: Il y en a qui copient sur les autres.
4: Bien sûr. Là, j'ai deux paraboles, et alors.
0: Et alors.
4: Voilà.
0: On s'en fout complètement.
1: Ouais.
0: Ceci dit, tu décolles quand?
4: Putain, je sais pas, en ce moment j'ai un peau grasse.
0: Voilà, c'est un mec, tu sais, par exemple, Phil Dard, tu vois, on rigole là-dessus, mais c'est vrai qu'il a deux trucs, c'est des satellites. Un jour on se dit, il va y avoir un coup de vent à la sortie de la radio, il va décoller, il va plus jamais revenir.
4: Moi, Twister, ça me fait flipper, tu vois.
0: Tu vois, ça se trouve, un jour,
4: je vais m'envoler.
0: Un jour, il va y avoir un satellite de trop dans l'espace, ça va être l'autre, et puis il va chercher son standard là-haut, on le verra plus jamais. Donc il n'y a pas que les gros. Et aussi les gens aux grandes oreilles.
1: Bah Nathalie, oui, bah c'est pas la gueule. À un moment je fais pas la gueule, j'écoute.
4: Mais qu'est-ce que t'as Nathalie, toi t'es grosse, t'es quoi?
0: Bah ouais, qu'elle
1: oui,
0: est
1: grosse.
4: Mais
1: c'est
4: aujourd'hui. Oh bah voilà, bah voilà.
0: Mais je suis forte, mais moi aussi je suis fort. Je suis fort en DJ, je suis fort en musique.
1: Voilà, c'est bien, ça c'est cool.
0: On est tous forts quelque part,
4: toi, en
0: quelque
4: chose. En cuisine, voilà.
0: Voilà.
2: Mais tu complexes Nathalie?
1: Comment?
2: Tu complexes pour
1: oui,
2: être comme
1: peu,
2: ça?
1: Oui, oui.
2: Bah, il faut pas, justement, t'es fière.
0: Et en parlant de cons, justement, soirée 100% sexe, mardi, 21h minuit, on parlera tout des fantasmes et même on ira mettre des doigts dans les cons.
3: Ça n'engage que toi, hein.
0: Mais les cons, c'est la chatte.
3: Mais bah oui, je sais, oui.
1: Non, c'est le cul. Ah non.
0: Ah ouais, ah putain, bah va falloir que t'apprennes, attendez, longtemps que t'as pas baisé.
1: Non, on m'a dit que c'était le cul. Hein.
0: Non,
1: donc, bah,
0: le sexe, con, c'est la sexe.
1: D'accord.
0: Ah oui, je suis désolé.
1: Bah alors j'aurais appris quelque chose.
0: Bah écoute, tu vois comme quoi cette émission sert à quelque chose par moment. Qu'est-ce qu'il y a?
4: Il y a Sandy.
0: Ah bah tiens, justement, parlant de grosse, on a Sandy.
4: On débattre.
0: Mais tu vois, elle fait ça, elle sait très bien qu'on plaisante, qu'elle sait très bien qu'elle l'est pas.
1: Allô,
0: hein, Sandy?
5: Oui, bonsoir tout le monde.
0: Ça va?
5: Ça pourrait aller mieux.
0: Qu'est-ce qui t'arrive? Qu'est-ce qui t'arrive?
5: Oh non, c'est pas grave, c'est...
0: C'est Gérard?
5: Non, c'est pas Gérard, non.
0: C'est quoi?
5: Non, arrête, Fildar, pas toi.
0: Putain, arrête, Gérard. Fildar.
5: Manu, alors c'est Manu, arrête.
0: Qu'est-ce qui t'arrive, Sandy?
5: Non, mais c'est. Non, c'est. Je peux pas en parler à l'antenne.
0: D'accord.
5: Mais bon, c'est pas grave, de toute façon, faut. Bah attends, il y a GG qui me parle un peu.
0: Non, mais.
5: Donc c'est pas évident.
0: Gérard, tais-toi, s'il te plaît. Non, mais Gérard, la ferme. Quand toi, t'es en direct à la radio, t'aimes bien qu'il y ait du calme autour de toi. Donc je demanderai à Gérard de se taire et puis qu'on puisse entendre Sandy.
5: Voilà,
0: parce que.
5: Max, il me demande de te taire. Donc,
0: non, parce qu'on n'entend rien. Non,
5: mais moi ce que je voulais dire à propos des grosses, c'est que c'est vrai qu'on est toutes différentes. Il y en a des grosses, des minces,
0: ouais.
5: Bon, il y en a qui sont grands, il y en a qui sont petites. C'est pareil pour les hommes, il y en a qui sont assez costauds, d'autres qui sont petits, et c'est la différence, hein.
0: C'est rare des grosses qui parlent bien comme ça.
5: Et tu vois, il y en a, ils sont aussi différentes de caractère. Moi je sais que j'ai un caractère différent des autres. Des autres nanas, quoi. Mais bon, on
0: mais tu l'es... Attends, mais tu ne l'es pas grosse Sandy. Et puis Nathalie.
5: Oui.
0: Je tiens à te dire maintenant. On est en sérieux deux secondes. Enfin moi déjà tout ce que tu as dit tout à l'heure, je continue à maintenir que jamais je me permettrai de faire ça par rapport aux nanas. Quand je le fais, c'est vraiment avec de l'humour, je ne le pense pas une seule seconde. Et si par moment réellement je blesse quelqu'un, j'en suis désolé. Des fois l'humour peut plaire et ne pas plaire, des fois il peut être déplacé et mal placé. Mais ça malheureusement c'est comme ça. Moi-même je me fais taquiner sur des trucs aussi. Et après que tu sois mal dans ta peau par moment ou pas bien, c'est clair. Mais à chaque fois qu'on fera un petit brin d'humour, qu'on va taquiner des gens sur le problème physique ou mental ou ceci. Forcément on fera jamais l'unanimité, on touchera toujours des gens qui eux vont plutôt le prendre du mauvais côté que du bon côté, qui vont comprendre l'humour, et d'autres qui vont pas décoder l'humour à un moment donné, qui vont trouver que là ça va trop loin.
5: Mm-hmm.
0: Donc j'en suis désolé, mais c'est pas le but du tout, hein.
5: Nathalie...
0: Et je continue à maintenir encore une fois que ce que disait Nathalie était erroné et faux, car jamais je me permettrai à chaque fois que je parle des femmes, parce que c'est pas vrai, parce que je les aime tellement, d'aller dire à chaque fois à une femme, tiens on en a une grosse, on a une grosse.
5: C'est sûr que moi aussi je pourrais le prendre mal, à chaque fois qu'on dit oui, Sandy elle est grosse. Qu'est-ce que c'est encore ce truc là?
0: Je sais pas, mais c'est un auditeur encore qui a ça.
4: Oh merde!
5: Non, mais c'est vrai qu'en ce moment j'ai envie de câlin et.
0: Vas-y, redis-le!
5: Ah, c'est quoi?
0: Bah, dis-le à la place, vas-y!
5: Bah, j'ai envie de câlin.
0: Non, mais dis-le, j'ai envie de câlin, j'ai envie de câlin.
5: J'ai envie de câlin.
2: Non, c'est j'ai envie de câlin, j'ai envie de câlin.
0: Et dis, j'ai envie de sodomie.
5: Oh non,
0: allez, vas-y, dis-le.
5: Arrêtez vos conneries avec la sodomie.
0: Non, mais qu'est-ce que t'en penses, toi, justement, de la sodomie, Sandy?
5: Bah, faut essayer, hein, faut foncer, faut essayer de voir bon, si la personne elle va faire ça avec son copain ou sa copine, hein, ça dépend. Hein. Et bah, qu'ils essayent de. Arrête de me regarder comme ça, Gérard. Ah bah je sais pas, avec des gadgets on peut faire tout ce qu'on veut. Hein.
0: Est-ce que t'aimes bien la sodomie?
5: Qui moi?
0: Ouais.
5: Ouais, ça dépend par qui c'est pratiqué.
0: Ouais. Tu pourrais dire vraiment moi, Sandy, j'aime la sodomie?
5: Ah non, pas en direct.
0: Non mais pas en direct mais
5: Bah je le dirai à Juju tout à l'heure.
0: Vas-y dis-le moi.
5: À qui, à toi?
0: Vas-y.
5: Non, mais je dirai à Juju tout à l'heure.
0: Non, mais d'accord, mais tu me dis, moi, Sandy, j'aime la sodomie.
5: Non, mais pas à l'antenne, là, je suis en direct. Hein.
0: Mais c'est pas grave, vas-y.
5: Non.
0: Mais tu sais, pour les jeunes, parce que tu sais, il y a un rassemblement de sodomiseurs.
4: Ah, à Bastille.
0: À Bastille. Et il y a plein de filles qui vont se faire sodomiser sur Bastille, et il y en a quelques-unes qui sont réticentes. Et si on avait un porte-parole comme toi,
4: avec des rollers.
0: Avec des rollers à poil, vendredi soir, pour tous ceux qui veulent se faire sodomiser, tu seras peut-être en tête de liste.
5: Ah, c'est bien. Ouais, pourquoi pas, hein.
0: Bah oui, mais c'est bien qu'une personne populaire des médias puisse dire moi, un tel, j'aime la sodomie. Donc si tu pouvais dire moi, Sandy, j'aime la sodomie, ça serait bien. Vas-y.
5: Ouais,
0: mais non. T'as ma promesse, vas-y.
5: Non, mais j'ai pas envie de le dire.
0: Allez, fais-moi plaisir, Sandy, pour Max, vas-y.
5: Non.
0: Vas-y.
5: Non, mais c'est
0: vas-y.
5: Bon.
0: Vas-y.
6: Allez.
0: Allez, vas-y.
5: Qu'est-ce qui dit allez?
0: Tu vois, même Gérard, il le dit, vas-y, fais-le, putain.
6: Allez, Sandy.
0: Allez, vas-y. Chut. Silence.
5: Moi, tu veux que je le fasse, Gérard, ou pas? C'est toi qui décides si je dois le faire ou pas, si je dois dire.
0: Allez, Gérard, pour déconner. Allez, vas-y, Sandy, vas-y.
5: Moi, j'aime la sodomie, j'aime tout, j'aime les fellations, j'aime tout, voilà.
0: Mais faut que voilà. Tu dises. Non, mais c'est pas ça.
5: J'aime faire l'amour, je sais pas, moi.
0: Non, faut que tu dises, clairement, moi, Sandy, j'aime la sodomie.
5: Hein?
0: Attends, faut demander au putois de se taire derrière, et tu dis, moi, Sandy, j'aime la sodomie, vas-y.
5: Bon, alors, moi, Sandy, j'adore la sodomie, et j'adore toute la fellation, tout ça. Voilà.
0: En boîte.
5: J'adore faire l'amour et tout.
0: C'est en boîte, Goldo.
5: Oh là, Jésus n'est pas content, il est en train de péter les plombs. Mais non, t'inquiète.
0: Rendez-vous jeudi prochain pour le débat de Gérard entre minuit et 2h, le dernier jeudi du mois. Un débat qui portera. D'ailleurs, c'est quoi déjà le débat de jeudi prochain?
5: Attends.
0: Repasse-le-moi, Gérard, s'il te plaît. La Bouloumi. Je crois que c'est comme ça. Écoutez bien, Nathalie et Élise, hein. Le débat, pas de jeudi là, mais jeudi prochain, c'est quoi déjà, Gérard?
7: Sur la boulimie, sur les grosses. Oh, ta gueule, toi, espèce de...
0: La boulimie.
6: J'ai pas entendu.
0: Non, attends, taisez-vous, elle a pas entendu, Nathalie. Vas-y, redis, c'est sûr?
6: Non, c'est Élise.
0: Élise, c'est sûr?
7: Sur la boulimie, on parle des grosses, ben ça va être sur ça, le débat.
0: Je suis désolé, Gérard, Élise parle en même temps. Silence, Élise, parce que sinon tu n'entendras pas. Le thème du débat, c'est...
7: Sur les grosses.
0: Ouais, mais c'est quoi, c'est...
7: Sur la boulimie.
0: La boulimie.
7: Et toi, l'espèce de crapette là, tu la fermes ta gueule quand je parle. Tu fais ton boulot au standard et tu la fermes.
0: Voilà. Et on interdit tout le monde à utiliser ça. Hein.
5: J'ai envie de câlin.
7: Putain, mais ça y est, ouais, c'est fini ton cirque là.
0: Ça, c'est Élise.
6: Oui, c'est moi qui viens de le dire.
5: J'ai envie de câlin.
0: Bravo.
6: Tu m'as entendu, Gérard?
0: Ouais.
7: Ouais, c'est ça. Vous prenez les gens pour des cons, quoi.
6: Attends, mais c'est bien ce que je dis quand même.
0: Nathalie,
5: oui.
0: Pour conclure de tout ce qui a été dit, apparemment t'as fait rire quand même.
5: Ah oui, oui, non.
0: Bah tu vois, comme quoi on peut s'entendre, on peut de l'humour. Et c'est toi tout à l'heure, c'était pas. Excuse-moi, attends, tout à l'heure c'était pas agressif.
5: Voilà.
0: D'accord, c'était juste pour rigoler.
5: Non, mais tu me fais rigoler. Enfin, vous me faites rire tous les soirs.
0: Très bien.
5: Y a pas de problème.
0: Alors en conclusion de tout ça, Nathalie.
5: Oui.
0: Bien dans ta peau quand même.
5: Ah oui, ça va. Parce
0: tout à l'heure c'était non.
5: Si, non, mais ça va bien. Y'a pas de problème.
0: Eh ben tant mieux. Élise, pour conclure.
6: Oui.
0: Je dis trois mots, bravo, tu quittes pas. Et je te donne donc rendez-vous le samedi 8 avril à la Maquina à Poitiers.
6: Pas de problème.
0: Et Nathalie, je te donne rendez-vous samedi 29 avril, donc samedi prochain, le complexe Le Carré à Dijon pour une soirée techno.
5: Il n'y a pas de problème.
0: Ce qui sera pareil d'ailleurs à la Maquina, hein, que techno. Sandy et Gérard, je vous embrasse tous les deux.
7: Ok, ça roule.
0: Bonne boîte.
6: Tu nous embrasses pas?
0: Bien. Oh,
6: oui.
0: Sur votre gros cul.
6: Comment ça, gros cul?
0: Mais c'est pour plaisanter.
6: Alors,
0: c'est
6: plaisir.
0: Sur vos gros seins qui tombent.
5: Voilà.
6: Ouais, voilà.
0: Voilà, on vous embrasse. Et bonne bourre à toi, mon petit GG.
7: Toi aussi.
0: Salut, mon pote.
8: Dr. Willie N. Space Records.
0: Et voilà, donc vous pouvez toujours nous contacter au 0800 08 0800.

0: Bonsoir
1: Mathieu, t'appelles d'où?
0: J'aime bien quand tu m'appelles comme ça.
1: Ouais, vas-y, espèce de tremblot.
0: J'appelle de Paris.
1: Oh, ça m'énerve.
0: Je sais où le voiture se trouve.
1: Hop, carrière, je l'attire. Christophe, le site internet, s'il te plaît, là, on y va, là. Christophe, on n'a pas que ça à foutre, hein.
2: Moi, je t'allais faire pitouille.
1: Avez-vous lu le livre de Madame Chirac?
0: Alors, moi, Marcelino, je ne l'ai pas lu, mais Gérard, je te conseille un livre, La guerre des boutons.
1: Ouais. Non, mais La guerre des boutons, je m'en bats les cacahuètes. Oh, c'est lui qui a sa musique derrière, arrête!
3: Mais s'il prend une pute et qu'il roule pas.
1: Ah bah ça c'est son problème, c'est pas le mien.
0: Salut Gérard, c'est Monsieur Johnny.
1: 109.
0: Exact. Oh.
3: Mais sinon Gérard, t'as pas de nouvelles de cette vieille poufiasse de samedi?
1: Mouna.
3: Oui.
1: Au revoir.
3: Oui, j'interroge.
1: De quelle manière se traduit la bolémie? Tu réponds correctement à la question.
4: Non, mais explique-la, je...
1: De quelle manière
0: se... On a pas dit répète, on a dit explique, du coup.
1: Alors du coup, il t'emmerde, pousse-toi de là, mon pote.
5: Ouais, mais qu'il évite de parler de l'arrière-carte, ça me ferait bien plaisir.
1: Hey, qui c'est qui nous reste là?
6: Bah Maurice, il est toujours là.
3: Ah non.
1: J'ai dit au revoir à Maurice là.
6: Moi pour conclure.
1: C'est qui toi?
6: C'est Jean-Michel.
1: T'es encore là toi?
6: Bah oui, je suis revenu. Alors, je voulais proposer un...
1: Attends. Ah bah non, on t'a dit au revoir, toi.
0: Ah bah alors, pourquoi tu m'engueules? Parce que je suis pas là, Blaireau.
1: Oh, Blaireau, il t'emmerde, alors au revoir. Ouais, ça te dérangerait de dire bonsoir que de dire des conneries? Ouais, fils de pédiatre, fils de... du doc.
7: C'est Jeanne.
5: Oh, mais c'est quoi ce bordel, là?
4: C'est Spitz, il déconne.
1: Ouais, bon, allez, tu lui... Hey, Manu, tu lui dis... Tu lui dis au revoir à lui, et c'est terminé. Allez, hop.
0: À qui?
1: Bonne nuit. Donc...
0: Est-ce que je peux répondre?
1: Qui?
0: Monsieur Spiff.
1: Mais je viens de te dire au revoir.
0: Mais pourquoi vous me dites
1: au
0: revoir?
1: Je te dis au revoir, c'est tout.
0: Pourquoi? Écoutez,
1: bah, au revoir.
4: Je peux pas, son père peut me faire aller sur Skype.
1: Non, allez, au revoir.
0: Je réponds à votre débat.
1: Non. Bipudus, tu arrêtes, s'il te plaît, merci.
3: D'accord.
0: Ouais, donc je disais que dans ces cas-là, tu gonfles. Et donc voilà, donc forcément, il y a un moment où c'est un peu comme une cocotte minute, quoi. Faut que ça sorte, quoi.
1: Bipudus, tu arrêtes, s'il te plaît.
0: Girardo.
3: Culo.
1: C'est toi qui viens de dire en culo.
3: Italien.
1: Alors je viens encore, moi.
0: Ah mais non.
1: Terminé. Dans les banques ou autres services.
0: Je sais pas.
1: Donc pourra-t-on encore échanger des francs dans les banques ou autres services?
0: Je sais pas.
1: Donc pourra-t-on encore échanger les francs dans les banques ou autres services? C'est la dernière fois que je répète la question.
0: C'est quoi le mot?
1: Alors.
0: Écoutez, moi je vous répondrai l'équivalent de 4 ports.
1: C'est-à-dire?
0: Eh bien, 1, 2, 3, 4 ports.
1: Monsieur Mazur. Monsieur Mazur.
0: Oui, monsieur Gérard.
8: Pareil.
1: Je pense que pour l'instant vous êtes en train de vous foutre de ma gueule.
0: Pareil.
1: Alors on s'écoute, Jean Biffon, il n'y a que de la maille dans mon portefeuille doré. Et voilà, donc en fin de compte, c'était pas ce qu'on venait de ce que j'ai annoncé. Et c'était donc les Bee Gees avec Stenoline.
0: Moi j'ai eu un petit problème avec le grec, c'est que j'ai séché les cours pour aller coucher avec des femmes plus vieilles que moi.
1: Putain, mais alors moi j'ai regardé, c'est abréviation de famille Bach égale Bacho, c'est tout ce que je peux vous dire. les gens c'est vraiment des connards. C'est tous des cons à trois.
4: Ça arrive Gérard d'avoir un ami artificiel, c'est pas grave.
1: On va terminer, ça y est, c'est terminé.
0: J'ai pris ton vieux chapeau Rav Calin en otage, monsieur Gérard.
1: Oui, monsieur Mazur.
0: Alors, vous m'entendez?
1: Oui, je vous entends.
0: Parfait, moi aussi, monsieur Gérard. Je suis ravi d'être de retour.
1: On ne sait pas ce qui s'était passé.
0: Bonsoir, monsieur Mazur. Oui, bonsoir.
1: Ça y est, les bonsoirs, Jean-Luc et puis Michel Panini, là.
4: Joyeux Noël.
9: Bonne année à toi, Gérard. 3-0. 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

0: Donc vous pouvez toujours appeler au 0800 23 08 5000, 0800 70 5000.
1: Je t'explique, là tu parles beaucoup trop vite, vas-y doucement.
0: Si vous voulez toujours nous appeler pour continuer le débat, pour assister au débat, donc au 0800 30 08 5000, 0800 70 5000 et le 3615 code Fun Radio, rubrique directe. Et on va accueillir Alexandra, bonsoir.
2: Bonsoir Alexandra.
0: Alexia. Alexia.
3: Oui, bonsoir Gérard, ça va?
0: Bonsoir, ça va, merci. Aurélie, bonsoir.
4: Salut Gérard.
0: Jean-Daniel, bonsoir.
5: Ouais, salut Gérard, ça va, j'espère que t'es pas trop énervé quand même.
0: Bon, bah ça y est, c'est bon, ça pourra, ça ira mieux après,
5: on verra. Avec toi.
0: Ouais, c'est pas grave. Oui, t'inquiète pas, on saura qui c'est qui s'amuse à faire des conneries sur mon dos et t'inquiète pas, ça s'arrêtera pas là.
5: Ouais,
0: on n'est pas là pour ça. Sport Billy, bonsoir.
6: Salut Trouduc, Gérard.
0: Ouais, tu es. Déjà, tu vas commencer par être poli.
6: Non, désolé, je me suis laissé emporter.
0: Moi je te dis tout de suite, t'as intérêt d'être poli.
6: Ok.
0: Sinon, tu vas retourner voir la crapette au standard, d'accord?
6: Ouais, bien joué. Ok.
0: Et on accueille Alpha.
7: Ouais, salut Gérard,
0: hein? Quoi, Alpha? On se réveille, s'il te plaît.
7: Hein?
0: On se réveille.
7: Ouais, mais ça y est, je suis réveillé, Gérard,
0: la menace. Ouais, bah tu commences pas, d'accord?
6: Ok, super.
0: Bon, alors on avait la question des transports en commun.
4: Ouais.
0: Alors,
4: Vas-y.
0: Alors, pour ou contre les transports en commun?
4: Contre.
7: Pour. Et pour quelle raison?
0: Pourquoi t'es contre?
6: Contre. Bah, comment contre?
0: Pourquoi t'es contre? Non, mais donnez vos noms.
4: C'est Alexandra qui a dit contre.
0: Pourquoi Alexandra?
4: Parce que je trouve que, franchement, ça pue.
6: Contre.
4: Ah ouais, ça chlingue les égouts.
0: Bon, du calme, là, les... On se calme derrière, s'il vous plaît.
6: Pour.
4: Non.
0: Bon, ouais, toi, t'arrêtes, parce que tout à l'heure, tu vas faire pour, tu vas aller voir au standard si j'y suis.
6: Ouais, bien joué. Contre.
4: Non, oui, contre, oui.
7: Et pour quelle raison, contre?
0: Qui est contre?
4: C'est Alexandra.
0: Et ouais, Alexandra. Bah, tu nous as dit parce que ça pue, c'est ça?
4: Oui.
0: Bon, et qui c'est qui encore contre? Oh, les mecs, là, vous vous réveillez, s'il vous plaît.
6: Ok, super.
0: Bon, toi tu comment?
1: Lequel, Gérard?
0: Bah, je sais pas, tu les prends tous les trois, tu leur dis qu'ils se réveillent, parce que c'est pas bon comme ça.
6: On est réveillés, ouais, super. Ouais, on est réveillés, ouais.
1: Bon, bah, Gérard, je te laisse t'occuper un peu des filles, je reprends les mecs, hein.
0: Ouais. Parce qu'ils commencent à me brouter, les mecs.
6: Ah, ok,
4: ouais, t'as raison, Gérard.
0: Allez, Alexia.
4: Oui.
0: T'es pour ou contre, toi?
4: Pour.
0: Et pourquoi?
4: Bah, des fois, t'as pas trop de choix, hein.
0: Mm-hmm.
4: Quand t'as pas de permis,
1: exactement.
0: Ouais, d'accord. Ah, ouais, c'est sûr que.
4: Pour
7: et
4: contre.
7: Pour quelle raison, contre?
4: Contre, bah, je sais pas. La pollution, il y a trop de monde aussi. Hein.
1: Ah ouais, il y a trop de monde, c'est
4: ouais, vrai. Ouais, on peut pas s'asseoir dans les trains.
0: Ouais, mais ça... attends, maintenant, si. Maintenant, les...
7: Il y a des bombes, en plus. Dans les nouvelles.
4: Il y a des bombes.
7: Il y aura de moins en moins de place assise.
0: Ouais, mais maintenant, c'est des doubles étages, hein, donc on peut quand même s'asseoir
1: sur... Les garçons sont calmés,
4: ils reviennent.
7: On peut charger plus, hein.
0: Bon, alors, Jean-Daniel, qui gueulait tout à l'heure, là, qui était contre, là.
5: Non, moi, je disais rien, mais en fait, moi, je suis carrément contre, parce que moi, je dis que tout le monde devrait être en mobylette. Moi, je suis en mobylette.
4: Ouais, tout le monde en mobylette dans la...
5: Et je trouve ça hyper chiant que les bus et tout, ils aient des places réservées, des lignes et tout, pour rouler, parce que moi, j'ai ma pénine pour rouler, alors je
0: sais pas pourquoi... Non, attends. Jean-Daniel,
5: ouais.
0: Je vais te dire une chose. Je sais pas du quel côté que t'habites.
5: Ouais.
0: Hein? Mais je vais te dire une chose qu'à l'heure actuelle, si tu fais bien attention maintenant, il y a des trucs qui sont réservés pour les mobilettes. Ne dis pas qu'il y en a pas, c'est faux. Il y en a.
5: Il y en a,
0: je te dis. Sur Paris, il y en a.
5: Parce que t'as une mobilette, toi?
0: Non, j'ai pas de mobilette.
5: Bah, je sais là-bas.
0: Parce que je vais souvent dans Paris et je sais que dans Paris, il y en a.
4: Et
0: sur les Champs-Élysées, il y en a qui sont réservés pour les mobilettes.
5: C'est pas vrai. Gérard, t'es un menteur.
4: Où est-ce qu'il y a des trucs pour mobilettes?
0: Dans Paris, sur l'avenue de la Grande Armée, c'est des trucs, il y a des trucs réservés aux mobilettes.
5: Ouais, mais t'as
4: raison.
5: Sur 10 mètres aussi.
0: Non, c'est tout le long. C'est tout le long jusqu'à la place de la Concorde, à part le tunnel, je sais plus où.
5: Ça, c'est Gérard, faut pas confondre avec les trottoirs.
0: Hein, on parle pas des trottoirs, on parle des emplacements réservés pour les mobilettes.
5: Même s'il y a des trucs réservés sur les Champs-Élysées, il y en a pas assez dans les autres rues, quoi. Et puis c'est dégueulasse que les bus ils en aient, puis pas les mobilettes.
0: Ouais, voilà. Mais ça c'est normal.
7: C'est logique même.
0: C'est tout à fait normal que les bus ils aillent leurs trucs qui soient réservés, hein.
5: Et non, désolé. Et si tout le monde prenait des mobilettes, il y aurait moins d'essence dépensée.
0: Il y aurait plus de pollution. Dans une mobilette, faut mettre de l'essence, c'est comme dans une voiture.
5: Ouais, mais il y en a vachement moins que dans un bus quand même.
0: Mais attends, les bus maintenant ils sont électriques.
6: Mais n'importe quoi, Gérard.
0: Mais quoi, là, les bus, ils sont automatiques. Les bus sont automatiques, je suis désolé.
6: Et moi, ma mobilette, elle a pédale.
0: Et alors?
2: Attends, les bus sont pas automatiques.
0: Si, sur Suresnes, maintenant, ils sont tous automatiques.
6: Ouais, sur
2: Suresnes, mais pas sur Paris, je suis désolé.
0: Ah, sur Paris,
3: maintenant, il y a une grande partie.
0: Ah, si, maintenant,
3: ils sont
0: tous les derniers Renault qui sont sortis.
6: Ouais, il y en a
0: un sur
6: 70.
0: De quoi?
6: Et il n'y a pas que Paris et Suresnes en France.
0: Ouais. Mais alors, mais sur Marseille aussi, sur Lyon, sur Lyon aussi,
6: sur... Arrête, arrête de dire n'importe quoi.
0: Mais attends, mais oh, j'étais à Lyon, je sais ce que j'ai.
6: On va s'énerver, Gérard, arrête de dire n'importe quoi.
0: J'étais à Lyon, je sais ce que j'ai, Lascar.
4: Déconne pas, Gérard.
6: Déjà, tu m'appelles pas Lascar et tu restes tranquille.
0: Non, ouais, mais attends, mais si je veux, je t'appelle comme je veux, si t'es pas content, tu restes chez toi.
6: Si tu veux qu'on te respecte, tu nous respectes.
0: Eh ben, je vous ai pas insulté, alors je vous respecte, ok?
6: Lascar, c'est une insulte.
0: Non, non, attends, si tu le prends comme ça, mon pote, tu vas chez toi, hein.
6: Tu restes tranquille, Lascar.
4: Eh, tu l'appelles pas mon pote, Gérard.
0: Allez, on y va, là, on passe à la deuxième.
6: Il y en a d'autres qu'on parait. Et Marcel, il en pense quoi?
0: Ben Marcel, de toute manière, il a répondu comme moi, hein.
3: Ah, les bus électriques, ça existe, hein, de plus en plus maintenant. Hein.
6: Parle plus près de ton micro.
2: Tu peux nous expliquer, Marcel, un peu comment ça fonctionne?
3: Ben, c'est des bus électriques qui marchent, on met dans une prise, puis voilà, ça roule.
2: Il y a quand même un chauffeur.
3: Ah, il y a un chauffeur, oui. Mmh.
2: Donc c'est des bus électriques ou les bus automatiques?
3: Électriques et automatiques.
2: Ah, il y a les deux, c'est quoi la différence?
0: Et derrière, s'il vous plaît, ouais. S'il vous plaît, les filles, on se calme.
2: Je suis en train de parler. La différence entre les deux, c'est quoi? La différence entre les deux, c'est quoi, électrique et automatique?
4: Oui, c'est vrai, bah, ouais.
3: Électrique, bon, ça c'est bon, sur la prise de courant, tu recharges ton bus.
2: Ouais.
3: Et automatique, c'est pour les assister, tout
2: c'est
3: ça.
2: C'est une boîte automatique.
4: Ouais, mais électrique, voilà. Les fils, ça s'embête.
3: Ils n'ont pas changé les vitesses.
2: Ça ne peut pas exister des bus électriques automatiques.
4: Ouais.
0: Ce qu'il y a, c'est que.
3: Partout, hein.
0: Malheureusement, on sera la dernière roue du carrosse à être équipée de ce système-là. C'est malheureux à dire.
6: Ouais, ok.
0: Qui c'est qui disait que ça s'en mêlait souvent, là? C'est qui?
4: Aurélie.
0: Oui, ben. Ouais, je sais que ça s'en mêle, mais maintenant c'est avec des bars, hein. Il y a bars,
4: ouais.
0: Hein.
4: Ah ouais, d'accord. Donc
0: Ouais, ils ont des bars qui viennent directement et qui sont reliés sur les trucs, hein.
6: Est-ce qu'ils sortent de l'alcool?
0: Comment?
4: Non, Gérard, explique-toi, je comprends rien.
6: Est-ce qu'ils sortent de l'alcool dans les bars?
0: Il y a des bars pour que le bus roule.
6: Ouais, mais attends, je comprends pas le principe. C'est pas parce qu'il y a un bar qui...
0: Il y a des bars télescopiques.
6: Ah, des barres télescopiques.
0: Bon, non, mais attendez, jouez pas ceux qui comprennent rien, hein, ça voudra mieux.
2: Le standard, on se calme 30 secondes et Gérard, tu vas nous expliquer ce que c'est qu'un bar télescopique ou peut-être Marcel, puisque Marcel travaille dans les transports en commun, d'après ce que j'ai compris. Mmh. Marcel, si tu sais ce que c'est qu'un bar télescopique.
3: Un bar télescopique, hein.
2: C'est quoi?
0: Une barre télescopique.
2: Explique-nous ce que c'est, Marcel.
3: Bah, c'est les bars pour se tenir debout, là.
0: Non, les barres télescopiques pour les bus électriques qu'on veut.
6: Quand t'as bien décollé,
0: mais c'est ce qu'il a sur les... comme les tramways.
3: Qui sont
0: reliés avec...
6: Voilà. Okay.
3: Voilà, fallait préciser.
6: Comme dans un circuit de voiture électrique.
0: Voilà, comme les voitures tamponneuses, si tu veux. Voilà, ça y est, vous avez compris maintenant.
4: Ouais,
0: on passe à la deuxième.
3: C'est Gérard qui s'est mal expliqué.
0: Voilà, merci. Très bien.
6: Comme d'habitude.
0: Ben, si ça te plaît pas, mon pote, tu vas voir au sommet si je suis.
6: C'est bon, tu restes tranquille. Déjà, je suis pas ton pote.
0: Non, mais attends.
4: Je pas de pote.
0: Déjà, vous allez vous calmer, là,
6: Ok, super. Bon, d'accord. Tu te calmes, on se calme, y'a pas de problème. Voilà, tu te calmes.
4: On est cool, c'est bon.
0: On commence pas.
4: Vas-y, enchaîne, Gérard.
0: Pourquoi pensez-vous que le bus... Pourquoi prenez-vous le bus ou le métro?
6: Bah, déjà, on peut ne pas le prendre aussi.
4: Pour aller à l'école,
6: pour
0: aller
6: au travail.
4: Ouais.
0: Mm-hmm.
6: Pour le plaisir, pour draguer, pour baiser.
0: Tout à fait. Là, j'adore la réponse de celui qui vient de dire ça. Je voudrais bien savoir qui c'est.
6: Qui baisse dans les métros?
0: Ouais, dans les métros ou dans les bus.
3: Pourquoi tu dis ça, Gérard?
6: Après 10h, tout le monde baisse dans le métro.
4: Ouais.
0: Non, mais soyez gentils. Soyez gentils, donnez vos noms quand vous parlez.
6: C'est Sport Billy.
0: Ouais.
6: Parce que moi, avant, je sortais des trucs de mon sac jaune et. Non, c'est franchement, tout le monde baisse dans le métro, quoi.
3: Mais pas dans le bus aussi.
6: Non,
3: c'est déjà plus difficile. Hein.
2: Ouais. Je crois d'ailleurs, Marcel, que t'as une anecdote à ce sujet-là.
3: Ah, bah, j'ai déjà fait ça là-dedans.
6: Oh.
2: Bah, raconte, vas-y, explique-nous, tu travaillais comme quoi à l'époque?
3: Ouais, bah, je peux le dire, alors.
2: Oui, vas-y.
3: Bah, j'étais maître chez RATP, moi. Voilà.
2: Et qu'est-ce que t'as fait dans le métro?
3: Oh, des tas de trucs.
2: T'as niqué dans le métro?
3: Ouais, dans les tunnels, dans les rames.
6: Avec
2: des copines à toi?
4: T'as pris ton pied, Marcel?
3: Ouais, bah, je sais pas.
6: Est-ce que t'avais un chien qui sniffait? Qui la cochonne qui intéressait, là?
2: C'était un fantasme ou tu faisais ça comme ça? C'était courant dans le métier?
3: Assez courant, oui.
2: C'est vrai. Mmh. Eh, bah, dis donc.
8: La chaleur. Eh,
2: bah, dis donc, bah, mieux qu'il y a où quand on prenait le métro.
3: Après la fermeture.
0: On voit des murs et des pas murs dans les métros. Hein.
8: Des murs et des pas murs. Ok, ouais. Gérard, super.
2: Des vertes aussi, peut-être.
8: Des vertes et des pas murs.
0: Ouais, des vertes et des pas murs. Et ça, c'est souvent que je vois, quand j'ai l'occasion de prendre le métro pour me rendre quelque part, et ben, je vais vous dire une chose que les nanas, quand même, hein,
3: disons que dans le métro, il y a des petites provocatrices.
0: Ouais, ouais.
8: Alexandra, je t'aime.
3: N'est-ce pas, Gérard?
4: Ah, moi aussi, je t'aime.
0: Les déclarations d'amour, vous les faites après.
4: Moi aussi, je t'aime.
0: Les déclarations d'amour, vous les faites après.
4: Gérard, t'es jaloux, hein.
2: Non, juste une chose, apparemment Marcel disait que Gérard avait aussi vécu ce genre de choses. Vous faites allumer par les filles dans les métros, Gérard? Tu t'es fait
0: Est-ce
2: que tu t'es déjà fait brancher par des filles dans le bus de sur?
3: Quel numéro de bus?
0: Non, même pas. Tu sais, il y a une machiniste que j'ai trouvé sympa, bon, ben, que je revois plus sur ma ligne, c'est dommage.
4: T'as couché avec elle, Gérard?
0: Non. Pourquoi tu fais de coucher? Ouais, c'est bon, alors là, non, là,
8: on est au clair.
0: Ouais, c'est qui vient de dire ça?
8: C'est une meuf.
4: C'est Aurélie.
0: Eh ben Aurélie, tu retournes voir Gaël au standard.
8: Aurélie,
0: tu retournes au standard voir Gaël.
4: Garde-la,
0: la semaine dernière, on avait dit que la loco, il y en avait ras-le-bol. Aurélie, elle a recommencé ce soir. Repart au standard. Terminé, point final à la ligne. Je ne veux pas le savoir, Aurélie.
8: Aurélie, t'as dit une connerie.
4: Gérard,
8: tu sois
4: assuré. Gérard.
0: Attends.
8: Aurélie, mets-toi à genoux.
4: Ta gueule, je suis à genoux.
0: Non, mais Aurélie, c'est toi qui as commencé. Alors, dans ce cas-là, je ne veux pas le savoir.
8: Gratis le mise tout guette.
0: Ok.
4: Tu sens, Gérard?
8: Ouvre la bouche.
0: Ok. C'est clair et net. C'est clair et net, on enchaîne sur la prochaine question.
3: Ouais, c'est la question numéro 4, je crois.
2: Et Marcel va la poser.
3: Pensez-vous que les nanas doivent être moins découvertes dans le métro?
8: Bah oui.
4: Quoi?
8: Tu peux répéter la question, s'il vous plaît.
4: Répéter, s'il te plaît.
3: Pensez-vous que les nanas devraient être moins découvertes?
8: Ah non,
4: Moins découvertes?
8: Non, non. Ben oui,
2: Ça veut dire quoi, moins découvertes pour vous?
0: C'est-à-dire
2: des jupes plus courtes?
0: Ouais, moins courtes.
3: Moins courte
0: que ce qu'on voit à l'heure actuelle dans les bus ou dans les métros. Oui, parce qu'on n'a pas besoin de voir leurs culottes. Besoin de voir leurs culottes quand elles mettent leurs jambes en tailleur.
8: Parce qu'il
3: n'y
8: a pas de
3: tout à fait.
0: Et ça, dans les métros et dans les bus, je peux vous dire une chose que.
3: Et dans les métros, il y a des provocatrices aussi qui sont spécialistes là-dedans.
0: Hein. Ouais,
3: mais on met la main, on se prend dans la gueule, puis c'est bon.
0: Le machiniste dans les bus, il se régale avec les rétroviseurs qu'il a.
4: Ouais, c'est des machines.
0: Ouais, ben, c'est quoi un machiniste? C'est celui qui conduit les bus.
8: Eh ben, on dit conducteur de bus, on dit pas de machiniste.
3: Alors, ah bon, machiniste, hein.
0: Ah bon, bah, c'est
8: dis donc, mon vrai. On va leur attaper, les gars.
0: Ouais, faudrait peut-être.
3: C'est un machiniste, hein, le conducteur de bus.
8: On n'est pas là à rattraper, les gars.
2: Gérard, je pense qu'il faudrait que tu gères un petit peu ton débat et qu'il serait intéressant d'avoir la réaction des filles à ce sujet.
9: Et d'ailleurs, justement, au niveau de direction des filles, nouvelle venue, Florence, donc, qui remplace Aurélie.
3: Bonsoir, salut Florence.
0: Bonsoir, Florence.
8: Salut, cochonne.
0: Oh, tu restes poli ou sinon tu vas voir Gaël au standard aussi, toi.
8: Ok, super. Salut, Gruche.
0: Bon, alors, les mecs, vous retournez voir...
8: C'est bon, Gérard, prends pas la gueule. On voulait faire un petit peu d'humour, c'est bon.
0: Non, mais un peu d'humour en étant poli.
8: Ah, bon, bah, excuse, on le refera plus, pardon.
0: Bah, j'espère.
4: On le refait plus, surtout.
8: Voilà.
0: Bon, bah,
4: sympa.
8: Posez la question.
4: La question.
0: Alors, pensez-vous que les nanas devraient être moins découvertes?
4: Ah, non, pas du tout.
0: C'est-à-dire qui?
4: C'est Alexandra qui parle.
0: Oui, Alexandra.
4: Déjà, il y a trop de mateurs dans tout ça. Donc, si en plus si on se découvre, ça va pas le faire.
0: Ouais, mais de toute manière, pour dire une chose, que vous le faites pas non plus. Vous le faites un peu exprès de nous faire voir vos culottes. Hein,
3: Et puis quand on met la nôtre, on
4: le
3: dans la gueule.
4: Vous les voyez, hein.
0: Ouais, puis souvent, quand on met une main, on se prend des tartes.
8: Ok, super. Et alors, t'aimes pas ça, gros porc?
4: Ouais, t'aimes ça, prendre des claques.
0: Oh non! Pour l'instant, je vais te dire une chose, que celle qui va me mettre une claque, elle est pas encore née.
8: Arrête.
0: Hein, elle est pas encore née, la nana qui veut me mettre une barre.
3: Non, c'est vrai.
8: Gérard, il est tellement con que quand on le traite de l'infomane...
0: Alors attends, hey, je vais te dire une chose. Hey, le mec qui m'a traité de con, tu sais ce que je te réponds? Ouais, qu'avec un con comme moi, on s'amuse, avec un con comme toi, on se fait chier.
4: Celle-là, faut arrêter de la sortir.
8: Ouais, Gérard.
0: Bon, alors, dans ce cas-là, vous avez qu'à être poli. Si vous voulez que je sois poli, vous restez poli envers moi, ok?
8: Non, mais super.
0: Bon. Alors, Alexia.
4: Oui.
0: À toi.
4: Ouais, ben moi je suis pas d'accord avec toi parce que on fait pas tout exprès d'habiller en cours hein, pour être maté ou pour faire draguer quoi.
6: Mm-hmm. Ouais, après il y a des vislards comme Gérard qui regardent.
3: C'est, c'est logique hein.
0: Bah, de toute manière, ça, vous nous souhaitez voir assez, hein.
4: Ouais, non, mais attends,
2: il y a Greg sans Minitel.
0: Attendez, s'il vous plaît, il y a une question Minitel.
2: Greg sans Minitel qui voulait savoir Florence. Si ça t'était déjà Florence, arrivé de Florence... mater les filles.
4: Mais Gérard, il fait que ça, ma télé.
0: Florence, oui. Tu attends 5 minutes, je réponds à la question de Greg sur Minitel. Si je me suis fait.
2: Si t'as maté les filles, les sous les jupes des filles.
0: Bon, bah, ça, régulièrement,
3: c'est
0: oui.
3: Courant, hein.
6: Voilà.
0: Régulièrement, on en voit assez comme ça, hein, maintenant.
6: Donc,
0: t'es pervers. Vous avez qu'à pas nous provoquer aussi, les
6: nanas.
0: C'est vous qui nous provoquez, alors attendez. On va quand même ça, c'est l'œil gratuit aussi. À force que vous nous provoquez.
6: Oui, Florence.
4: Mais ouais, Florence, c'est vrai, je t'écoute.
6: Non, attends, mais t'as un journal dans les mains plutôt que de regarder sous la jupe du fils. Ouais, des filles, tu regardes ton journal, puis basta.
3: On fait un trou dans le journal, hein, puis regarde.
0: Florence, si vous voulez réagir.
6: Et ça se prend pour un poète.
0: Bon, c'est bon là, les mecs. Hein, vous la permettez quand Florence veut réagir, s'il vous plaît.
6: Ouais, mais tu restes poli aussi.
0: Ouais, bon. Bon, alors tu vas voir au standard si j'y suis, toi. Okay, allez hop, super. Bonne nuit.
4: Moi, je voulais dire, dans les magasins, ils vendent plus que des mini-jupes, donc on peut que s'habiller comme ça.
0: Attends, tu vas pas acheter des mini-jupes pour provoquer, pour faire de la provocation dans le métro ou dans le bus.
4: J'ai d'acheter ça.
0: Gérard. Oui.
4: C'est pas parce qu'on porte une mini-jupe qu'on provoque, hein.
2: Voilà, exactement.
6: C'est pour votre plaisir que vous portez des mini-jupes.
0: Attendez. Florence. De manière, ça, c'est le deuxième débat, hein.
6: Ok.
4: Ah ouais, la tenue vestimentaire.
0: Après, c'est les tenues vestimentaires. Et on attaque la cinquième. Pourquoi que les bus roulent moins vite que les métros?
6: Parce que c'est la circulation, tête de
0: mythe. Tu restes poli, toi, tête de con.
4: On peut rien faire contre la technologie.
3: Le bus, c'est la conduite manuelle, et le métro, c'est conduite automatique.
4: Ouais, exactement.
6: Est-ce qu'il y a des métros automatiques électriques?
3: Ils sont tous électriques, de toute manière.
2: Ouais, et les métros roulent à quelle vitesse, en général?
3: 40, 50. Sur la ligne 1, ils sont chouettes. Hein.
6: Et les RER?
3: Les RER, c'est beaucoup plus loin, c'est considéré comme SNCF.
0: Qui c'est qui me demande?
4: C'est Alexandra.
0: Oui, Alexandra.
4: Est-ce que tu préfères prendre bus ou train?
0: Moi, je préfère le...
6: Aucun.
0: Tu vois, je préfère marcher à pied.
4: Tu préfères quoi?
0: Je préfère marcher à pied.
4: C'est normal,
3: marcher. Alexandra.
4: Oui.
3: Tu vois, de toute manière, dans le bus, c'est une certaine clientèle, et dans le métro, c'est une autre clientèle.
4: Ça
3: n'a rien à voir.
6: Dans le bus, c'est
3: bon, genre. Tu prends le bus, c'est pas la même place.
2: C'est quoi la différence?
4: Il n'y a aucun rapport avec la question, désolé.
2: C'est quoi la différence, Marcel, entre la clientèle du bus et la clientèle du métro?
6: Dans le métro, t'as des cons comme Gérard.
2: Marcel,
0: réponds à ma question, s'il te plaît. Ouais, vous restez poli, s'il vous plaît.
3: Bon, disons que le bus, c'est une certaine classe de personnes qui prennent pas le métro exprès à cause de...
6: Ils prennent pas le métro, non.
4: Oui, c'est sûr.
2: Et c'est des gens qui sont plus chics, c'est quoi la différence? C'est pas des filles avec des jupes à la touffe.
3: Ah non, voilà.
2: D'accord.
0: Quoique, oui, ça dépend.
3: À part les lignes de banlieue, hein, je peux...
2: Question d'après.
0: La question d'après.
6: C'est pas normal. Pourquoi les gens de banlieue sont différents des autres? Ouais, c'est vrai, ça.
0: Je peux poser la question, va mettre...
4: Ouais, ça serait bien, Gérard.
0: Je vais poser la question, on va mettre un disque et on se retrouve après.
6: Ok, super.
0: Alors pourquoi que les nanas nous font voir leurs culottes?
3: Voilà.
4: Que les mecs aiment ça.
0: Mais c'est bon, vous réfléchissez.
3: Et qu'ils se font fréquenter aux heures de pointe dans le métro.
0: Voilà. Donc, oui, Alexandra?
4: Oui, non, rien.
0: Non, qui c'est qui voulait réagir?
6: Non, rien de spécial pour l'instant. C'est quoi le disque?
0: C'est la main de ma soeur dans la culotte d'un zouave.
6: Change un peu d'expression, Gérard, c'est un peu vieux là.
0: Ouais. Voilà. Comme ça, vous êtes au courant du disque.
6: Gérard, ça.
2: Il y a Boss sur Minitel qui voudrait savoir, Gérard, si t'as déjà conduit des bus.
6: Il
2: y a Lily qui dit qu'elle aimerait bien écarter les cuisses avec sa jupe courte devant toi.
0: Alors, Lily, dans ce cas-là. Elle est d'où, Lily? Elle est d'où la.
6: Je penche ma tête pour lui faire
2: équilibrer. 66.
0: Le département 66, ça fait loin. Ça fait loin. C'est Perpignan, c'est loin.
10: Eh bon. Non, je suis pas loin, moi, je veux bien faire pareil.
0: Qui?
10: Vissler. Alexandra.
0: Eh ben, si tu veux, bah, tu viens à la radio, Alexandra.
10: Comment?
0: Tu viens à la radio.
10: D'accord, pas de problème.
0: Bah, tu viens, on t'attend alors.
10: Ok, bah, okay, je t'attends, mais.
11: Alexandra, mais tu ne sais pas.
10: Alexandra est très privée, je vois.
11: T'es quand même un cochon, Gérard.
10: Ouais, bah,
0: Alexandra,
10: ouais,
0: pourquoi tu veux pas venir maintenant? Alexandra!
10: Oui?
0: Pourquoi tu veux pas venir maintenant?
10: Bah, parce que je peux pas, j'ai 17 ans et mes parents ne veulent pas que je sorte.
0: Bon, bah, alors, 17 ans, moi, je peux pas avoir des problèmes non plus, détournement de mineurs. Donc, on va mettre,
2: Je pense que tu peux annoncer la question d'après, d'abord.
0: Donc, la question d'après, c'est pourquoi tant de monde dans les métros aux heures de pointe? Donc, on va se quitter le temps du disque avec, allez, va. Je pense que c'est bien prononcé, mais c'est pas grave, vous allez écouter, on se retrouve juste après.
2: Suivi d'œil.
0: Et le disque 2, c'est Je te tiens.
2: Je te tiens pas.
0: La barbichette. Voilà, à tout à l'heure. Réfléchissez à la question.
2: À tout de suite. Gérard, je voudrais juste que tu me dises, c'est quoi ce disque?
0: C'est Donne-moi ma chance. C'est
2: super.
0: C'est bébé, je sais pas, c'est ce qu'on m'a offert. Donc, voilà, c'est Donne-moi ma chance, en fin de compte.
2: Bon, tu rappelles la dernière question?
0: Alors, la septième, donc, c'est pourquoi tant de monde dans les métros aux heures de pointe? Et on va accueillir, donc,
2: Alexandra. Donc, de nouveau,
10: oui.
0: Coralie. Non, Coralie, bonsoir. Coralie, s'il te plaît,
10: oui,
0: te réveilles.
10: Je suis là, Gérard.
0: Bonsoir.
10: Salut Coralie.
11: Salut Coralie.
10: Ça va?
0: Florence, oui, on récupère Florence.
10: Oui.
0: On récupère Jean-Daniel.
12: Ciao, salut les gars, super.
0: Sport Billy. Et Tom. Oh, yeah.
13: Oui, salut Gérard, c'est une science entre Gérard et
0: Eddy. Hey, oh. Tu réponds à la question, il n'y a pas de différence entre Gérard et je sais pas quoi, ou sinon tu retournes chez toi.
13: Il a compris qu'il devait retourner à la maison.
10: Allez, Gérard, pose ta question, Gérard.
0: Je crois que vous l'avez déjà posé. Alors, c'est pourquoi tant de monde dans le métro, aux heures de pointe ou dans les bus?
10: Gérard.
0: Oui.
10: Parce que tout le monde sort en même temps, c'est normal.
0: Oui, mais donnez vos noms quand vous.
10: Alexandra. Oui. Non, mais c'est une question con, Gérard.
0: Quoi, c'est une question con?
10: Implacable.
13: Non, moi je pense que c'est une secte, c'est pour ça qu'ils se réunissent tous à 5
10: heures. Ouais, exactement.
0: De toute manière, il y a autant de monde. Entre 5 heures et 8 heures, de 5 heures à 8 heures, il y a autant de monde dans les bus et dans les métros. Pourquoi?
13: C'est
0: pour mieux tripoter les dames.
10: Bouffer.
2: T'as dit quoi, Marcel?
3: C'est pour mieux tripoter les dames.
10: Gérard. Marcel.
3: Oui.
10: Tu serais pas un obsédé?
3: Non, pas du tout.
10: Tu es dégoûtant, va.
12: Eh Gérard, je suis sûr que c'est comme ça que t'as rencontré Christine, c'était dans le métro.
0: Bon, c'est bon, on parle plus d'elle, alors celui qui s'amuse à... qui recommence
10: non,
0: avec...
10: Non, on a dit Martine.
0: Non, on vient de dire Christine.
10: Non,
0: cherchez pas à midi à 14h, allez, hop.
12: Christine, c'est elle qui rit quand Gérard Lapine.
0: Bon, allez, tu retournes au standard, tu vas voir... Tu retournes au standard, tu vas voir Gaël au standard.
12: Ciao. Ok, super.
0: Pourquoi moins de bus ou de métro pendant les vacances?
12: Bah, t'es de bus.
10: Parce qu'il y a moins de personnes qui se déplacent, Gérard.
0: Non, il y en a autant.
10: Il y a des gens qui partent en vacances, Gérard.
12: Gérard, parce que les machinistes partent en vacances.
0: Non, mais il y a quand même autant de monde.
12: Les machinistes partent en vacances, Gérard, c'est con ou quoi?
0: Il y en a quand même qui partent en vacances et qui assurent quand même
10: le... Il y en a beaucoup qui partent en vacances, qui vont se reposer, hein.
0: Bah oui, peut-être, mais il y en a d'autres qui sont toujours là, hein.
10: Ouais, mais il y en a qui partent.
0: Ouais, mais pourquoi moins de bus pendant les vacances?
10: Parce qu'il y a moins de bus.
0: Ok, d'accord, je vois.
3: Non, on passe à
0: la 9e. Non.
12: Et parce qu'il faut bien que les machinistes partent en vacances.
10: Non, mais c'est logique.
2: Mais oui, les
0: cons. Bon, ça y est, ça y est.
13: Gérard, c'est vrai que c'est à cause de toi que la Lydie a eu un accident?
10: Ouais, c'est toi qui...
0: Oh, alors là! Stop! Là, les premiers vont retourner au standard. Je veux pas entendre ce mot-là sur centaine. Je veux pas entendre ce mot-là lors des débats. Les premiers au standard.
2: Je ne vois pas pourquoi Gérard explique.
0: Non, on n'a pas besoin de parler de Didi, alors que l'autre, il a été dire que... Pourquoi, je sais plus quoi.
2: Bah, vas-y, bon, Gérard, qu'est-ce que je fais?
0: Donc, tu le prends, tu te sers ça, tu lui dis que c'est pas la peine.
2: Gérard.
0: C'est pas la peine, on ne parle pas de ça pendant les débats.
10: D'accord.
0: C'est pas le thème du débat, et je n'attaquerai jamais un sujet de débat comme ça.
10: Keep cool, hein.
0: Bon, bah, dans ce cas-là, il n'y a pas me le balancer.
10: Ouais,
0: t'as
10: pas fouillé. Allez, continue, Gérard.
2: Marcel, la question suivante.
3: Pourquoi tant d'agressions le soir après 22h?
10: Pourquoi tant de...
3: d'agressions?
10: Bah, les mecs, ils sont en manque. Ouais.
3: Non,
10: les
3: mais attends, mais il y a agression et agression. Hein.
10: Non, ouais, mais les mecs sortent à cette heure-là, surtout, donc.
3: À 22h, il y a déjà moins de surveillance dans le métro.
10: Oui, c'est exactement,
3: vrai.
10: Ouais.
3: C'est l'heure des relèves et les patates et patata. Voilà.
10: Ouais, c'est vrai, t'as raison. Bah, ouais. Alors, t'as la réponse, pourquoi tu poses la question?
0: Qui?
10: Ouais, c'est con, ça.
0: Qui? On posait la question comme ça, donc on vous demandait de réagir, c'est tout.
10: Ben voilà, on a réagi.
0: Bon, c'est bien. Donc on va attaquer sur la dixième. Attends, la dixième, c'est pourquoi moins de contrôle la journée dans les bus ou les tramways.
3: Ça, je suis pas si d'accord avec toi, Gérard.
10: Pourquoi il y a vachement de contrôle quand même la journée. Voilà, moi je trouve que.
0: Ah ben dans la journée, il y en a moins. Il y en a plus le matin que dans la soirée.
10: Non, mais le matin, il y a plus de monde, c'est tout.
0: Mais dans la journée, j'en vois pas beaucoup. Hein.
10: Maintenant, il y a personne la journée, c'est normal. C'est normal, la journée, il y a personne.
14: Ah si, il y a moins de monde
10: contrôlé la journée.
14: Ouais, moi aussi, je me suis fait contrôler la journée. Hein.
3: Mais par contre, la journée, c'est surtout des contrôleurs itinérants. Donc, ils se baladent un peu n'importe où.
0: Alors, la onzième, donc, comme tout le monde a... Ouais, pourquoi on change souvent de ligne pour aller au boulot?
2: Et il y a juste avant
10: une question.
0: Attendez.
2: Il y a juste avant une question Minitel de Berserker qui dit Gérard. Non, pardon, c'est pas Berserker, c'est Darchand qui dit est-ce que Gérard a déjà été contrôlé?
0: Oui.
10: Ouais.
2: Et comment ça s'est passé?
3: Non, Gérard, il saute par-dessus le tripode, c'est pas pareil.
10: Raconte, Gérard.
0: Non, mais moi, j'ai déjà été.
10: Ils t'ont arrêté, Gérard?
0: Moi, j'ai déjà été contrôlé plusieurs fois et je me suis pris des PV, ça c'est vrai, et je m'en cache pas.
10: Pourquoi t'avais pas pris de ticket, Gérard?
0: Bah parce que j'avais pas les moyens, donc je suis passé en fraude, et puis c'est tout.
10: Oh, mais t'as payé encore plus cher, c'est con.
0: Bah ouais, mais de toute manière, comme ils m'ont, je veux pas dire l'adresse, donc voilà.
10: Ça t'a servi de leçon, j'espère.
0: Bah oui, ça me sert de leçon, maintenant je me trimballe avec... Je me trimballe avec trois carnets de bus sur moi maintenant, alors.
10: Mais FM Radio te paye pas la carte orange?
0: Non, mais ça c'est problème Fun Radio, ça c'est moi qui réglerai ça avec Max. Hein. Ça regarde pas les auditeurs.
2: Et il y a juste aussi Dom sur Mitel département 75 qui dit question à la Gérard, pourquoi autant de monde pendant les grèves?
0: Ben, je crois que
10: autant de monde où? Dans les
2: métros et les bus.
0: Ah oui, ça ouais ben
2: Gérard, pourquoi y a du monde pendant les grèves?
0: Ben oui, ça c'est ça. Ouais. C'est ça que, s'ils sont mal payés, donc automatiquement, je sais qu'il y en a beaucoup qui sont mal payés comme machinistes.
10: Ouais.
0: Ça, c'est vrai, donc on peut pas leur interdire de faire grève.
2: C'est pas la question, Gérard. La question, c'est pourquoi il y a du monde pendant les grèves?
10: Comment ça? À côté, voyons.
2: Pourquoi il y a du monde pendant les grèves?
10: Mais du monde où?
0: Mais où?
2: Allez, les filles, la question, elle est posée à Gérard.
0: S'il y a des grèves, il y a plus de bus. Automatiquement, donc, il y a tant de monde qui attend le bus. Voilà, c'est tout. La réponse à la question, c'est ça. Si quelqu'un fait grève, automatiquement, les bus, il y en aura déjà moins. Ouais. Il y aura plus de monde qui attendra le bus. Et ça fera plus... Le premier bus sera bombé. Ça fait comme le métro. Bon, alors.
2: Bah, et juste avant, je rappelle pour Doc, Berserker et compagnie sur Minitel que pour participer au débat, vous appelez au 0870-5000.
15: Eh Gérard, j'avais juste une question.
2: 0803-08-5000.
15: Eh Gérard.
2: Gérard, à toi.
15: Ouais, Gérard.
0: Oui.
15: C'est vrai qu'il serait sorti avec François si ça avait été un mec?
0: Bon, alors, je te répondrai pas à ta question, c'est pas le thème des débats. Alors, point final à la ligne. Alors, commencez pas à me brouter avec Françoise, Christine, Carole, Martine, ou ainsi de suite.
10: C'est clair et net. Gérard, c'est qui ta nouvelle?
0: J'en ai pas de nouvelles, voilà. Point final.
3: Ils veulent tout savoir.
15: Hein. Eh Gérard, c'est vrai que t'es mannequin chez Emmaüs?
0: Bon, alors pourquoi qu'un ticket ne dure pas une heure comme dans certaines villes?
15: Qu'est-ce que tu racontes? T'as jamais le ticket avec une meuf, toi?
10: Non, c'est...
0: Pourquoi que les tickets durent moins?
10: Les tickets quoi, d'abord?
0: Les tickets de métro ou de bus. Pourquoi qu'un ticket ne dure pas une heure comme dans certaines villes?
15: Mais tes tickets, ils durent pas une heure.
10: Ouais, t'as pas tort. À Rennes, tu vois, ça existe. Pendant une heure, t'as le droit de prendre le métro, le bus, tu te déplaces comme tu veux.
0: Ouais, voilà.
10: Alors qu'à Paris, t'as un ticket, et puis pour un passe-tas, tu fais deux stations et terminé.
0: Voilà. Ou sinon, tu peux faire, la Grande Arche jusqu'à Vincennes avec un ticket.
10: Ouais, c'est vrai. C'est carrément débile.
0: Au lieu que ça dure plus longtemps, faut que tu changes de ticket si tu veux revenir sur une autre station.
3: Et sinon, c'est un PV.
10: Mais c'est pour nous pomper du fric. C'est Marcel à qui tu me fais penser?
3: Non.
10: À la moustique. Ouais, c'est vrai. Moi, il me fait penser à Antoine Decaune.
15: Moi, il me fait penser à Gaudemont.
0: Bon, on n'est pas là.
10: Un petit moustique.
0: Niel à la place
10: de moustique.
0: On accueille. S'il vous plaît.
10: Oui.
0: On accueille Niel à la place de Sport Billy.
2: Je crois que c'est Niel.
15: Salut ma couille, ça va Gérard?
10: Salut Niel.
15: Salut Niel.
10: Hey
15: Martel, ça va?
16: Ouais, bien.
15: Pas trop chaud Gérard?
0: Bon, on n'est pas là pour savoir si la vie des autres, comment ça se passe.
12: Gérard, on est poli, on doit comment ça va, c'est bon.
0: Réponds-leur, parce que sinon ils vont nous prendre la tête toute la nuit.
2: Marcel, à toi, et ensuite j'aurai une petite question pour Gérard.
12: Alors, on se casse le cul pour venir participer à ton débat et tu nous dis qu'on te prend, tu dis qu'on te prend la tête, putain, c'est agréable.
2: Ouais, c'est vrai.
0: Non, putain.
3: Non, mais Gérard, il est un petit peu nerveux ce soir.
14: On discute avec tout le monde, hein. Tu râles et quand on parle, tu râles. T'arrêtes pas de râler.
12: Pose ta question, Gérard, allez.
2: Oui, il y a une question Minitel pour Gérard, toujours de Boss, département 75, qui dit, Gérard, pourquoi les camions sont plus lents que les voitures?
0: Alors, bah, ça.
2: Qu'est-ce que tu peux répondre, là?
0: Là, je vois pas le rapport avec les transports en commun, mais j'ai
14: parce
0: quand même...
14: C'est un transport, hein.
0: Non, mais, ouais, mais attends, les routiers, mais, les transports en commun, c'est pas du tout la même chose.
12: Mais un mot derrière l'autre, ça fait des phrases, Gérard. Tes transports en commun, c'est...
14: Et t'as pas précisé transport en commun, t'as juste dit transport, hein.
0: Non, mais bien sûr, parce que là, le thème du débat, c'est transport en commun, c'est pas transport routier.
12: Bah si, toi, tu te déplaces pendant les transports de bétail.
0: Eh, toi, si tu continues tout à l'heure, tu vas aller voir si je fais du bétail au standard. Toi.
12: Ouais, tu vas top, super, Gérard, vas-y. Il voyage clandestinement avec les veaux.
0: Hmm. Alors maintenant, je vais quand même répondre à la question de ce charmant jeune homme qui m'a dit
12: ouais,
0: pourquoi que les camions roulent moins vite que les voitures, c'est ça?
14: Ouais, vas-y, réfléchis. Ouais, ouais.
0: Bon, déjà, ils sont limités.
14: Ouais.
0: Ils sont limiteurs à 80-90.
12: Comme toi, t'es limité aussi, toi.
0: Bon, toi, tu vas déjà aller voir Gaël au standard, comme
12: voilà,
0: ça, tu vas pas m'énerver.
12: Facilité, toujours.
0: Mais dis-en
14: toi, Gérard.
0: Voilà, non, mais il va voir Gaël au standard et c'est tout.
12: Vas-y,
0: allez, bonne nuit. D'accord, finir.
14: T'es une poule mouillée, Gérard.
12: Ouais,
14: t'es dégueulasse. En plus, ça sent l'entartine.
12: Vous habite. Ouais, t'es vachement limité, Gérard.
0: Allez, comment ça, les gonflés, hein.
12: Mais on peut rien te gonfler.
16: Tu racontes, on te gonfle quoi?
14: On peut même plus rigoler.
0: Ouais, bah, il a rigolé. Maintenant, je réponds à la question de charmant jeune homme parce que je voudrais bien finir avec ça parce qu'après,
14: ouais,
0: on va attaquer le deuxième débat. Donc, alors, pourquoi que les camions roulent moins vite que les voitures? Donc, c'est normal. Donc, je disais qu'ils étaient limités.
12: Et que
0: les voitures ne sont pas limitées.
12: Voilà. Et donc, ils roulent plus vite.
0: À part si on tombe sur des voitures électriques ou des espèces de petites, Fiat, Fiat ou des, même, je sais même pas, je pense que j'ai dû en voir une ou deux.
12: Des
0: Pandas comme
14: la
0: Julie.
14: La voiture de Julie n'est pas limitée.
0: Non, elle n'est pas limitée. Et je vais vous dire une chose, que souvent j'en ai croisé et ça avance pas sur l'autoroute. Je suis désolé, ça avance pas, ça fait un potin pas possible. Ça avance pas du tout, c'est comme les voitures électriques, on devrait les...
14: C'est quoi comme voiture?
2: Je défendrai ma voiture jusqu'au bout, ma voiture roule très bien et elle roule jusqu'à 165 km.
12: Bah, c'est... Julie, comment t'es fort?
14: D'accord.
12: C'est
14: quoi comme bagnole?
0: J'ai pas de voiture, malheureusement.
12: Ah. Il
0: n'a
12: pas de permis.
14: Non, mais Gérard,
12: il
3: n'a
12: pas de voiture, hein, putain. Gérard, il se déplace en roller, lui.
0: Non, mais moi, je me déplace à pied et en transport en commun, ou de temps en temps, j'ai...
12: C'est en ambulance qu'on déplace, Gérard.
0: Comment?
12: C'est en ambulance qu'on déplace.
0: Ah, ouais.
12: Un roller sur bouteille, Gérard.
0: Ouais, bon. Allez, c'est bon. Donc on va attaquer le deuxième débat.
2: Et la conclusion,
0: on va changer un peu le monde parce que là ça commence.
12: Qu'est-ce que c'est que ces débats, putain?
14: Non, non, mais Gérard, attends quand même.
0: Non, non, mais on fait la conclusion des transports en commun. On fait la conclusion des transports. On fait la conclusion des transports en commun. On fait la conclusion des transports.
14: Ouais, arrêtez.
0: On fait la... Vous allez me laisser parler?
12: Non, tu vas la fermer.
0: On fait la conclusion des transports en commun. On met un disque et on prend d'autres gens. Voilà.
2: Stop, on se calme. Merci. On va commencer le deuxième débat et le disque on le mettra plus tard parce qu'on va enchaîner les disques comme ça non plus.
12: Hein.
2: T'inquiète pas, Gérard. C'est bon, je vais en trouver d'autres.
0: Alors, Alexandra, qu'est-ce que tu as pensé du débat?
14: Les questions n'étaient pas très intelligentes. Mais c'est tout ce que j'ai pensé.
0: Non mais attends, je vais dire une chose, normalement je vais préparer 10 questions, j'en ai fait quand même 12.
14: Oui.
0: Alors si c'était pas 12 questions intéressantes sur un débat comme ça, eh ben je sais pas ce qu'il faudrait. Ouah, t'as
12: réussi à faire 12 questions, waouh.
0: Oui, et le deuxième aussi, il a 12 questions.
12: C'est la même que t'as répété 12 fois, Gérard.
0: Et le deuxième, il a 12 questions, hein, aussi, je vous préviens d'entrer.
14: Non, t'as fait fort.
12: Gérard, tu as fait beaucoup
14: pour le
12: débat.
0: Comment?
12: 24 questions d'une semaine, Gérard, t'as fait, waouh.
0: Qui c'est qui me parle?
12: Vous êtes en livre ou pas?
0: Donne ton nom, s'il te plaît.
12: Non.
0: Oh, c'est pas toi, tu commandes ici.
2: Je crois qu'il y a une jeune fille qui veut parler, merci.
14: Oui, c'est Alexandra.
0: Oui.
14: Tu prépares longtemps tes débats à l'avance?
0: Je
14: prépare pas les bafous.
12: Et Alexandra, tu fais quoi après le débat?
14: Comment?
12: Tu fais quoi après le débat?
14: Mais je fais ce que tu veux.
16: Ouais.
0: Ah, mais de toute manière, elle a 17 ans, alors si tu veux faire un détournement de mineur, mon petit, tu, c'est ton problème.
16: Détournement de mineur, ça m'en fout, tu moi, attends.
0: Oui, attends, tu m'encules. Je veux dire une chose, Jean-Daniel ou Niel ou Tom, tu restes poli, d'accord?
14: Les mecs?
16: Tu vas pas faire croire qu'il a jamais fait ça, Gérard, détournement de mineur.
14: Les mecs, de toute façon, c'est Gérard qui m'intéresse.
16: Ouais.
0: Bah, très bien, alors.
16: Vraiment, les coachs, tu vas être un gros ton, toi, alors.
17: Tu n'es pas obligé d'avoir bon goût, hein.
14: Ouais, exactement.
0: Bon, vous vous chamez maintenant, Coralie, pour toi, le débat.
14: Alors, moi, je partagerai un peu l'avis d'Alexandra, et puis moi, je dirais que le métro, ça se prend, on évite de les prendre aux heures de pointe, si on veut être tranquille.
17: Et toi, ça se prend comment, toi?
14: En plus, on risque sa vie. En plus,
0: ça c'est vraiment mon bus, hein.
17: Tu racontes n'importe quoi avec
0: Ouais, tu te calmes, le mec, hein.
17: Tu risques ta vie de quoi dans le métro?
14: Bah, y'a des bombes, mon pote, t'as pas entendu les attentats?
17: Non, regardez la journée d'enfer, toi, t'as
0: entendu.
14: Non,
0: ça
14: passe aucun plus dans pas longtemps. Mais attends, pour les mecs, c'est plus facile de prendre le métro, hein.
0: Ouais, j'ai l'impression. Y'en a beaucoup qui fraudent. Donc, Florence.
14: Oui, alors, les questions sont connes et tu bafouilles trop.
0: Bon, maintenant, si les questions sont connes, ma petite, hein, tu fais une chose, t'écris à la radio et tu me donnes des thèmes de débat. Mais je te préviens, avec
14: oui,
0: les
14: là,
0: questions.
14: Tu bafouilles, j'entends rien, enfin.
0: Mais tu fais des débats avec les questions, sauf sur le sida et le préservatif que je ne ferai jamais la nuit.
14: Je t'en enverrai.
0: Eh ben, alors tu fais,
14: ouais,
0: tu réfléchis.
14: Je vais t'aider parce que je t'aime bien, va.
0: Comment?
14: Je vais t'aider parce que je t'aime bien, va.
0: D'accord. Eh ben, t'écris au 143 du Charles de Gaulle, là, 92 521, Neuilly-sur-Seine, Sedex. Ouais. Voilà. Donc, Jean-Daniel. Ta conclusion. Jean-Daniel, ta conclusion, s'il te plaît.

0: parce que tu fais de la radio que tu peux choper la grosse tête, là.
1: Ouais, tu commences à me dégonfler, je te demande ta conclusion, je te demande pas de chez
0: Eh, je te demande un petit peu de respect, c'est trop demandé, ça.
1: Non, ouais, mais moi, je te demande une conclusion, je te demande pas à quelle heure il est, d'accord.
0: Eh, la Constitution, elle dit qu'on a le droit, qu'on a les droits, ok. Alors, tu me respectes.
1: Bon, allez, hop. Viel ou Niel.
0: Non, c'est Niel.
1: Niel.
0: Et te laisse pas dire, Niel, apprends à lire. Bon, moi, je voudrais dire que pour ton premier débat, ça allait, t'es pas trop énervé. On va tâcher de continuer pour le second.
1: Mm-hmm.
0: J'espère que tu n'auras pas des questions à la con comme pour le premier. Voilà, c'est ce que j'espère.
1: Bah, tu verras bien, les questions, c'est moi qui les prépare.
0: Hein, ouais, bah, ouais, ça, j'ai remarqué, ça ne pas être quelqu'un d'autre. Hein. Ah, c'est clair.
1: Bah, si tu n'es pas content, tu fais comme Florence, c'est créé à la radio. Voilà, et tu me présentes des thèmes de débat avec tes questions. Si ça m'intéresse, je les prends. Si ça ne m'intéresse pas, bon, à la poubelle.
0: Ouais, mais bon, tu voilà. Vois, on pas les questions.
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3: Et voilà, bonsoir à tous. Donc, vous êtes bien sur Fun Radio. Donc, vous pouvez toujours nous appeler au 0803-08-5000. C'est Apolline ce soir qui... je lui donne une chance ce soir. Je lui donne une chance pour les deux débats. Donc, comme Fildar est en vacances, donc c'est Apolline qui sera au standard. Manu qui sera à l'AREA.
4: Tout à fait.
3: Donc bonsoir à toi Manu.
4: Bonsoir à toi Gérard.
3: Et donc vous pouvez toujours nous appeler 3615 Fun Radio rubrique direct.
4: Ouais.
3: Il marche.
4: Ouais.
3: En espérant qu'il y aura pas de message personnel parce que les messages personnels on n'en veut plus.
4: T'inquiète pas.
3: Et toujours Rigo au www.fr Fun Radio. Et on est combien s'il
5: fait.
3: Te plaît.
5: Et c'est énorme ce soir car on est déjà
3: 5689.
5: Ouh,
6: ça démarre fort.
5: Ça bravo.
3: Ouais, ça commence fort pour.
5: Et pour commencer, il y a Rip qui te dit tu es la star de nos débats.
4: Oh, ça c'est beau.
5: Gérard.
3: Ah, mais ça, c'est pas moi la star, c'est Max qui a voulu tenter ça. Donc, le premier débat va porter sur les voyages et le deuxième portera sur les séries télé. Et pour ça, on va accueillir Airpense 20 ans de Nice où on peut écouter Fun Radio sur 98.2.
7: Oui, bonsoir Gérard.
3: Oui. Oh là là.
7: Bonsoir.
3: Oh.
6: Oui, Jean.
3: Je crois que tu vas me calmer, Air France, parce que je crois qu'ils sont à plusieurs derrière. Et j'aime pas trop les gens qui
6: énervé.
3: Sont à plusieurs derrière.
6: Ok.
3: J'aime pas trop ça.
6: Bon,
3: donc,
6: accueille les autres.
3: Donc, s'ils sont à plusieurs, déjà, Air France, tu peux lui dire au revoir s'ils sont à plusieurs. RATP, 19 ans, Paris. Donc,
7: oui.
3: On peut écouter Fun Radio sur 101.9.
7: Oui, bonsoir.
3: Bonsoir à toi.
7: Ouais.
3: Petite grotte, 22 ans de Poitiers. Cool. Donc, la fréquence est 106. 106.
8: 106 et c'est petite grotte, avec un C comme le caca. Et on ne se moque pas de mon nom parce que c'est pas ma faute.
7: Pardon.
8: C'est ça. Je préfère.
3: Et après, madame Catherine.
9: Ouais, salut, Vera.
6: Monsieur Catherine.
9: Salut à toutes. Ouais, mais c'est monsieur Catherine.
3: Monsieur Catherine, 21 ans de Lyon, on ouais, peut écouter Fun Radio sur 89.5.
9: Tout à fait.
3: Ouais, ça m'étonnerait.
9: Ouais, pourquoi ?
3: Ça m'étonnerait.
9: 89.5 en stéréo, mon ami.
3: Ouais, en stéréophonique, c'est ça ?
9: Mégahertz.
3: Oui, alors pour l'instant, tu vas te taire, d'accord ?
9: Ok, Michel.
3: je pense que tu vas pas durer longtemps, toi non plus.
8: Copyright.
3: Bon, alors,
4: Apolline, elle va les calmer, on y va, pose ta première question. Jean.
3: Alors, première question, avez-vous déjà voyagé ? Si oui, où et quand et comment ? Donc, on va demander à RATP.
7: Ouais, alors, ben moi, mon plus grand voyage, c'était quand je suis allée à Disneyland Paris.
3: Ouais.
7: Donc, j'ai utilisé le RER. Voilà.
3: Mmh. Non, mais, et où ?
7: Ben, à Disneyland, à Marne-la-Vallée, quoi.
3: Non, mais, et comment ? En RER ?
7: Bah en RER A, je crois.
3: Ouais, non, mais...
7: Bah attends, t'as un RER, on prend le RER, ça fait un voyage, quoi.
3: Ouais, mais t'as pas besoin de préciser Disneyland, je te demande, avez-vous déjà voyagé ? Si oui, où et quand et comment ? T'as pas besoin de dire Disneyland, tu peux préciser...
7: Bah c'est Marne-la-Vallée, quoi.
3: Ouais, mais tu peux préciser d'autres villes ?
7: Ben, t'as aussi, ben, quand je suis allée aussi à Villejuif,
3: c'était... Ouais, non, mais c'est bon. Air France...

0: Si elle s'est calmée avec les gens qui étaient derrière.
1: Bonsoir, je suis calmée. Moi, je suis allée une fois à Bruxelles, en train.
0: Ouais.
1: Et une fois en Thaïlande, en avion.
0: Ah, voilà. Et donc...
1: c'était vachement bien.
0: Ouais, non, mais tu penses quoi des voyages, toi?
1: Je pense que ça forme la jeunesse.
0: Ouais, mais vu l'âge que t'as, 20 ans, je pense que tu dois... T'as encore des études.
1: Ouais, je fais encore des études, mais je vais encore voyager, donc j'ai pas fini de grandir. Hein.
0: Ouais, non, mais je pense... Oh là là, Manu, s'il te plaît, si on pouvait me baisser un tout petit peu le retour...
2: Baisse-le.
0: Non, mais le retour... Ouais. Non, bah... Ouais, parce qu'après...
2: Baisse-le dans ton cas, Gérard.
1: Bah ouais.
0: Celui derrière qui s'amuse à dire ouais, il va se calmer.
3: Bon, Gérard.
0: Oui, Rigo.
3: Sur IRC, il y a Lampiote qui te demande si...
0: Merci.
3: Bravo, Apo.
2: Apo ?
4: J'ai rien fait, attends.
0: Non, mais c'est bon, celui qui a raccroché.
2: Non, mais c'est personne qui a raccroché, c'est le standard qui...
0: Ah non, mais attends,
4: ouais,
0: Manu,
3: c'est
0: oui.
3: arrivé, Gérard, c'est arrivé il y a deux jours.
2: Oui, mais Gérard, non, mais, oui. Hey.
0: Manu !
2: Oui.
0: Non, Manu,
2: oui, mais c'est pas de ma faute là, Gérard, j'ai rien fait.
3: Je voulais juste, on va profiter de cette pause pour que je te pose une petite question IRC. Il y a Lampiote qui te demande si tu considères que tu voyageais quand tu descendais à ta cabine pour faire tes poèmes.
0: Non, je voyage pas pour faire mes poèmes dans ma cabine. Donc je vois pas le rapport.
3: Ouais, et sinon il y a Moulinex qui te demande si tu crois aux vies antérieures.
0: Il peut préciser sa question ou pas?
3: Je pense qu'il peut, on va attendre qu'il précise.
0: Okay.
3: Sinon, on peut peut-être profiter de ça pour sortir un petit sondage tout de suite, vu que.
2: Et les auditeurs sont de retour, hein. Non, ça y est.
3: Ah bon, c'est bon, on peut reprendre alors.
0: Ah ben, donc.
2: Je ne sais pas ce qui s'est passé, hein.
0: Donc, RATP, toi?
5: Ouais, mais j'ai déjà répondu, j'ai dit.
0: Donc, petite.
5: Mais j'ai jamais voyagé, alors, tu sais.
0: Comment?
5: Mais si, j'ai jamais voyagé beaucoup, alors pour parler de ça, de voyage que j'ai fait, c'est dur.
0: Non, mais alors attends. T'as jamais.
5: Non, mais
0: attends, moi, une question que je vais te poser.
5: Ok, ouais. Hein?
0: Pourquoi qu'on te sélectionne si t'as jamais voyagé?
5: Je m'intéresse beaucoup au voyage et que j'ai fait beaucoup de voyages, mais antérieurs et beaucoup de voyages.
3: Postérieurs.
5: Ouais, non, postérieur, voilà, exactement.
0: Non, mais attends, si t'as jamais voyagé ni rien, ça sert à...
6: Pas la peine.
0: Je vois pas pourquoi qu'on te sélectionne, hein.
5: Bah parce que je
0: voudrais des gens, parce que là, 20, 19, 22, 21, je pense que ça, c'est des étudiants, et les étudiants n'ont pas beaucoup voyagé. Ouais,
2: ça n'empêche pas, Gérard.
0: Petite grotte, ouais, petite
6: écoute,
0: grotte.
6: Écoute, moi je suis pas du tout étudiant, je suis fils de diplomate.
5: Non.
0: Donc, ouais, Tony.
6: Ah non, pas du tout. Ah non.
0: Goldo.
6: Ah non, non plus. C'est clair. Moi je suis fils de diplomate, donc je te disais. Et donc j'ai beaucoup voyagé, je suis un grand voyageur. Donc j'ai fait des safaris au Kenya en jeep.
0: Ouais, ben c'est bon, Goldo.
6: Attends, dit,
0: non, mais c'est bon, Goldo, on t'a reconnu.
6: Mais
0: au revoir.
6: C'est
0: Goldo.
6: C'est
0: Goldo. Au revoir.
2: Allez, vas-y.
4: Voilà, il est parti.
0: Au revoir.
3: Ça y est, il est parti.
0: Terminé pour lui.
3: Gérard, sur IRC, il y a Chocobogol qui te demande si tu estimes qu'on voyage quand on regarde une chaîne documentaire Voyage, par exemple, la chaîne Voyage.
5: Ouais, par
3: sur
5: exemple,
3: le câble.
5: La pub, je fais moi.
0: Bon, donc je vais répondre, c'est qui? C'est l'IRC.
3: Chocobogold,
0: hein,
3: oui.
0: Bon, donc c'est vrai que il y a pas mal de trucs qu'on peut regarder sur des chaînes. Bon, c'est vrai, sur les chaînes Voyage, pour l'instant, j'ai pas vu ça sur le Cap, parce que je l'ai pas, j'ai pas les moyens.
3: D'accord.
0: Donc, mais je pense que on peut trouver des voyages
2: pas chers.
0: Si, faut quand même trouver pour un voyage, un voyage ça te coûte pas loin de 10 000 francs. Hein. Ça dépend où tu veux aller.
2: Ouais, voilà.
3: Ouais, parce qu'il y a Lampiote, elle te dit que en fait tu pourrais vendre tes poèmes pour t'offrir ton premier voyage, à savoir prendre le métro.
0: Ah non, mais ça, moi, je vendrais pas mes poèmes pour faire un voyage. Ça nuance.
2: Et puis t'as déjà voyagé toi en plus.
0: Ben ouais, j'ai déjà été à New York, j'ai été en Belgique cette semaine, tu vas, Rigo.
3: Ouais.
0: Donc ce week-end, pas cette semaine, ce week-end. Donc, toi, tu y vas. Oui, on accueille.
4: Oui, alors à la place de petite crotte, on accueille billet d'avion 29 ans de Biarritz.
0: Oui, bonsoir. Attention.
7: Bonsoir.
4: Salut.
0: Attends 5 minutes.
7: Bonsoir.
0: Je reviens. Non, mais s'il vous plaît, 5 minutes. Je te préviens, Apolline.
4: Oui, Gérard.
0: C'est pas la peine d'essayer de les reprendre et de me dire on accueille machin si c'est pour reconnaître les mêmes voix. Okay. Parce que là, si c'est pour faire ça, c'est pas la peine. Dans ce cas-là, je demande à Olivier qui prenne le standard. On est bien
4: salut,
0: d'accord
4: là.
0: Donc, alors, c'est.
4: Billet d'avion.
0: Alors, billet d'avion, bonsoir.
7: Bonsoir.
0: Donc, t'appelles de.
7: De Biarritz.
0: Biarritz, tu peux me donner la fréquence, s'il te plaît ?
7: 107.6.
0: Ok. Alors donc, pour toi, la question...
7: Écoute, moi, j'ai voyagé effectivement dernièrement à New York.
0: Ouais.
8: New York.
0: Wow.
7: Donc, j'ai été avec une blonde dont je tirais le nom. Et, ouais. Et voilà, et je suis sorti en boîte et c'était super.
8: T'es fourré ?
7: Voilà.
0: Monsieur Catherine.
8: Oui, donc moi j'ai donc voyagé. Vu que je m'appelle Monsieur Catherine, donc je suis parti au Brésil me faire opérer. Et oui. Et
0: ouais.
8: Et
0: donc, tu me prendrais pas pour un con ?
8: Absolument pas.
0: Non, mais tu m'y laisses.
8: Catherine Matoche.
0: Ouais, c'est bizarre parce que tu t'appelles Monsieur Catherine.
8: Oui,
0: tu
8: pars Monsieur au Brésil. Catherine, donc je suis allé me faire opérer au Brésil.
0: Non mais attends,
8: Gérard, laisse-moi répondre.
0: Ouais, attends, tu permets, c'est moi qui commande le jeudi, d'accord ?
2: D'accord.
8: D'accord.
0: Donc tu pars au Brésil pour te faire opérer.
8: C'est vrai.
0: Hein, pour faire un corps de femme.
8: Ah oui.
0: Hein
8: oui.
0: Et pour l'instant t'es une voix d'homme. Alors me prends pas pour un con.
4: C'est possible,
8: Gérard,
4: ça.
8: Gérard, tu m'as pas laissé finir.
7: Je peux pas changer ses cordes vocales.
4: Ah, non, mais écoute, elle a une voix d'homme.
8: Gérard, au début je m'appelais Catherine.
0: Ouais.
8: Je suis allé me faire opérer. Maintenant je suis un homme. Donc
0: ouais.
8: C'est pour ça, c'est Monsieur.
0: Ouais.
8: D'accord. Donc moi j'ai passé donc.
0: Et pourquoi pas mademoiselle?
8: Mais parce que je t'ai dit que je change de sexe.
0: Ouais, c'est ça.
8: Et donc, en fait, maintenant, donc, j'ai passé 2 semaines au Brésil, donc là-bas, j'y étais 7 jours sur 7.
0: Ouais.
8: C'est l'ex d'Olivier, en fait. Non
0: ouais, alors, au revoir, terminé
8: c'était
0: pour lui.
8: Polo. C'était Polo.
0: Ouais, voilà. Alors, Polo. Ah, bah justement.
2: Ah, bah oui.
0: Justement, tiens. Le monsieur Polo qui s'amuse à marceler tous les jours au téléphone.
4: C'était Polo.
0: Alors là, celui-là,
4: ouais.
0: Tu vas me garder son numéro et tu le transmets en Max.
2: Gérard.
0: Et Max, s'il pouvait venir,
2: et
0: on va s'amuser.
2: Et on peut reprendre le débat un peu.
4: Ouais,
3: s'il te plaît, parce que
4: on
3: Gérard.
4: On dit au revoir à Polo et on reprend le débat.
3: Ouais, sur IRC, il y a Yankee qui te demande si c'est vrai que le seul voyage que t'as fait, c'était pour aller au bar en face de chez toi et qu'après tu te croyais sur la Lune.
0: Non.
2: Et on me dit aussi sur le Minitel que on te demande si t'as l'impression de voyager quand tu fais l'amour, t'as pas l'impression de te retrouver dans les montagnes rocheuses.
0: Quand je fais l'amour, non, pas du tout non plus.
2: Ah ok.
0: Donc deuxième question. Combien dépensez-vous pour faire un voyage en euros ? Alors on va demander ça à Air France.
9: Alors par exemple moi quand j'étais en Thaïlande. Oui, Gérard.
0: Ouais, mais je t'écoute, Air France.
9: Vous savez, quand j'avais été en Thaïlande, ça m'avait coûté 18 000 francs. Donc, tu multiplies par 6, ça fait à peu près 70 000 euros.
0: Ouais, d'accord. De toute manière, moi, j'ai un petit truc à préciser sur ça. Hein.
2: Précise.
0: Donc, moi, je peux dire une chose, c'est malheureux parce que Françoise n'est pas parmi nous pour le débat.
9: Mm-hmm. On peut lui faire un bisou quand même, c'est un bisou à Françoise. Hein, quand
0: voilà.
9: Même.
0: Donc, tout le monde lui fait un bisou parce
9: voilà,
0: que
9: bisous,
0: c'était sa fête il n'y avait pas longtemps. Donc, on lui fait des gros bisous
9: d'ailleurs,
0: et on fait des gros bisous.
9: Vous, voilà.
0: Et on fait des gros bisous à Bibi.
9: Non.
0: Quoi, non
9: pas. Je sais pas. On la connaît moins, hein.
0: Ouais ben Bibi, moi je te fais des gros bisous ma puce. Donc moi je peux dire une chose, c'est que j'ai regardé un truc à midi et un voyage à 29 160 francs. Moi, vous savez combien que ça coûte en euros pour aller à Tahiti et tout ça ?
9: Non.
7: Vas-y.
0: En euros.
7: Ouais.
2: Vas-y.
0: Non mais si.
2: Ah c'est la question.
0: Non mais.
9: Ah d'accord. Okay.
0: Non mais si quelqu'un pouvait me le dire.
9: Ah non,
2: je sais pas.
9: Euros.
0: Ça coûte 4 455 euros.
9: C'est tout ?
4: Oh, oui. C'est dingue, hein.
2: C'est que dalle.
4: Ouais. C'est pas cher.
3: Et c'était combien en francs? Combien en francs?
0: Et en France, ça coûte 29 000.
3: Bah c'est vachement moins cher en euros, en fait.
4: C'est beaucoup
2: ouais,
4: moins cher
2: c'est super
4: en
2: intéressant.
0: Oui, ouais, ouais, je suis d'accord avec toi.
3: Bah ouais.
0: Parce que j'ai regardé à midi, je sais pas.
2: C'était
0: dans juste ce prix.
2: Ah bah oui, bah, évidemment.
0: C'est la fin. Et je vais te dire une chose, que la nana, elle a gagné le voyage à 29 160 francs et le voyage en euros, parce qu'ils ont, en dessous, c'était marqué en francs normal et en euros. C'est et en euros, ça coûtait 4 455 francs euros.
4: C'est un attrape-nigo, ça, Gérard?
0: Non, c'est pas un attrape-nigo, c'est vrai. Parce que je vais dire
2: une
0: chose.
2: Benoît.
0: Parce que je vais dire une chose, le mec qui a gagné la bagnole, en euros, ça coûtait 7000 francs. Et la bagnole, elle valait plus de 175 000, je sais plus combien.
3: Donc Gérard, c'est pas pour reparler de l'euro, mais quand l'euro arrivera, les voyages seront beaucoup moins chers.
2: Donc ce sera le moment, en fait, de voyager. Il vaut mieux attendre que l'euro arrive avant de partir.
0: Ben disons, le problème qui est, c'est vrai que en euros, ça va être le problème, parce que tout le monde n'est pas encore prêt pour l'euro, même les personnes âgées, parce qu'en fin de compte, c'est les personnes âgées qui vont être le plus atteintes là-dedans. C'est pas
2: mais
0: nous.
2: C'est vrai, c'est vrai.
0: Parce que nous...
4: pas l'antenne, hein.
10: Allô, antenne.
2: Si, vous êtes en antenne.
0: Vous êtes encore en antenne.
10: Allô.
0: Mais non, mais pour l'instant, je réponds... Moi, s'il vous plaît.
10: Allô.
2: Vas-y.
0: Merci.
2: Vas-y.
0: Donc je réponds. Donc c'est vrai que la plupart du temps, ça va être les personnes âgées qui vont avoir du mal de pouvoir se diriger là-dessus. Donc on revient sur le débat.
3: Il y a une petite question de Vanilla sur IRC. Oui. Elle voulait savoir si on peut amener ces animaux en voyage, genre bulldog, thon, dinosaure, etc.
0: Ben justement, c'est une question qu'on va poser. Donc
4: Gérard, à la place
3: tu répondras tout à l'heure. Ok.
4: Oh, pardon, Gérard, à la place de Monsieur Catherine, on appelle René Covolo, 26 ans, de Brest.
0: Attention.
4: Oui, Gérard.
10: Allô, Gérard.
0: Attention. Bonsoir. Ne t'amuse pas.
10: Allô.
0: T'amuses pas parce que j'ai vu que tu le prenais. T'amuses pas à dire que c'est un nouvel auditeur.
4: Non, il y a pas de problème. Écoute sa voix, tu verras, Gérard.
0: Donc, monsieur.
4: Covolo.
10: René Covolo.
0: René Covolo.
10: Covolo.
0: Ouais, ben, moi, je t'appellerai René. T'appelles d'où?
10: De Brest.
0: Fréquence
10: 95.4.
0: Ok.
10: Et à Brest, tout le monde monte.
0: Ouais. Et à Montluçon, tout le monde descend.
10: Ok.
0: Alors, RATP. Donc, ouais, pour toi, la question.
11: Bah alors, à mon avis, moi, tu sais, mes voyages, c'est pas vachement payant. Donc, moi, c'est à peu près 7 euros. C'est pas cher, hein.
12: C'est pas cher. Hein.
11: C'est clair, mais j'ai trouvé des super agences, moitié prix et tout. Donc, 7 euros, c'est vraiment pas mal du tout. Hein.
0: Ok. Billet d'avion.
10: Ouais, bah moi, pour le voyage aux États-Unis, en sachant que le triangle du carré des côtés de l'hypoténuse est égal au triangle du carré de l'angle droit de pi fois 12, on peut...
0: Bon,
10: j'ai la des matières.
0: Ouais, on vous arrêtez les habituels, vous arrêtez là.
10: Ok, Lascar.
0: Ouais, bah Lascar, au revoir. Terminé pour les habituels. Je crois que Apolline, tu pourras pas faire les 10 questions.
4: Pourquoi, Gérard?
0: Non, on va demander à Olivier. Olivier, s'il te plaît.
4: Attends, mais Gérard, je t'en trouve d'autres. Il y a pas
0: non, de non, problème. Non, je demande à Olivier là.
2: Il va arriver, vas-y, continue.
0: Olivier!
2: Non, mais continue, Gérard.
0: Monsieur René.
10: Alors, donc moi, j'étais parti au Vietnam.
13: C'est vrai que tu pètes au lit.
0: Bon, et hop.
4: C'est qui, lui?
0: Non, mais c'est qui t'essayes d'écouter.
11: Toujours Polo.
0: Non, mais là, Olivier.
2: Vas-y, Gégé.
0: Donc, René.
10: Oui, donc moi, je te dis...
3: Olivier, il est avec son pote. Hein.
0: Ouais, mais attends, moi, dans
4: mais
0: ce cas-là, moi...
4: Je...
0: Non, mais moi, je passe pas comme ça.
2: Vas-y.
0: Bon, René, tu réponds ou pas?
10: Bah, écoutez, j'essaye de répondre depuis tout à l'heure, mais tout le monde m'interrompt.
0: Bon, alors, tu réponds maintenant.
10: Bien. Donc j'étais parti donc au Vietnam, ça m'avait coûté à peu près 6,95 €.
11: Ah, pas mal non plus, hein. Pas cher, hein.
12: Tu veux dire que pour aller au Vietnam, c'est le même prix que pour aller voir Mickey?
10: Ouais, exactement, ou alors pour c'est le même prix que pour aller au marché, par exemple.
12: C'est fou.
11: Bah dis donc. Hein.
0: Bon, moi j'ai un sondage là.
2: Vas-y.
0: Ouais. En plus, je sais pas qui c'est qui m'a fait les photocopies, mais là, on voit que dalle, hein. Alors, pour ou contre les voyages, il y a 41% des gens sont pour, si c'est pour voyager. 32% des gens sont pour si c'est pour voyager. C'est quoi là ces sondages là? Le premier sondage, alors.
3: C'est quoi? Qu'est-ce qu'il y a?
0: Non, c'est rien que si c'est pour voyager.
2: Dis les pourcentages, sinon c'est pas intéressant.
3: Je comprends pas.
0: Mais non, mais 17% des gens sont pour si c'est pour voyager. Et 10% des gens sont pour si c'est voyager. C'est quoi là ces sondages?
14: Je comprends pas, moi.
0: Moi non plus.
3: Demande à la peau.
0: Mais c'est quoi là? Au lieu d'essayer de dire aux gens qui sont de voix, c'est pas la peine.
14: Non, j'ai quelqu'un d'autre là.
0: Non, il y a pas quelqu'un d'autre, Gérard.
14: Écoute.
0: Non, mais moi je peux le savoir.
14: Voilà, à la place de Heure Inter, on accueille aller-retour 22 ans de Nantes.
0: Ouais, aller-retour que
2: dans ta gueule.
0: Ouais.
14: Oui, je t'écoute.
0: Aller-retour.
14: Ouais. Tu peux répéter la question, Gérard?
0: Voilà.
14: Je lui ai dit. Hein. Voilà, c'est pas grave, elle a entendu. Vas-y.
0: Non, mais moi je répète plus la question. Donc tu réponds ou tu réponds pas?
15: Et Gérard, c'est vrai que tu couches avec Big Bill.
0: Et ta mère accouche avec qui?
14: Combien ça coûte en euros? Voilà. Combien ça coûte en euros? 76.
0: Bon, d'accord. Aller-retour, je crois que ça va pas là. Hein.
14: Bah pourquoi?
0: Non, parce que je crois que pour l'instant t'es en train de te foutre de ma gueule.
14: Bah non.
0: Non, tu prendrais pas le train?
14: Bah non.
0: Non plus?
14: Non plus.
0: Bah alors tu réponds à la question correctement.
14: Vas-y, elle est pas déjà.
0: Bon, mais alors. Non, allez hop. Carmé pour aller-retour, comme bon, ça.
3: J'ai une bonne question de Davy One sur l'IRC. Il demande si les gens qui voyagent en première classe arrivent avant ceux qui voyagent en deuxième classe.
0: Pareil, parce que ça dépend.
14: Mais s'ils arrivent plus vite parce qu'ils sont à l'avant du train.
3: Ah ouais, parce qu'ils sont en première classe.
14: Exactement. Ça dépasse.
0: Bon, enfin, bref, on va continuer.
3: Ils s'en foutent.
0: Non, je m'en fous pas.
2: Devant ton micro, Gérard, s'il te plaît.
0: Troisième question.
3: Un petit problème de son là, je crois.
2: Ça vient du standard en fait. Hop là, voilà.
3: Ouais, ça y est, c'est réglé.
2: Voilà, donc faut plus rappeler les gens sur la ligne 7. Voilà. Bah, c'était juste pour Apolline.
14: Okay.
2: On y va.
0: Alors donc, c'est bien parce que.
2: Vas-y.
0: Bon. Donc, seriez-vous prêt à offrir un voyage à votre copine par amour? On va demander ça à RATP. RATP.
2: Attends,
0: RATP.
2: Lesquels c'est, Gérard.
3: Manu est en... Gérer le standard.
0: Oh non, mais...
2: Vas-y,
14: Gérard, c'est bon.
0: Eh, vous remettez tout le monde...
2: Ça y est.
14: Pose la question à quelqu'un d'autre.
0: Non, je répète.
14: Gérard, je peux répondre.
0: RATP.
16: Gérard, c'est Air France, peut répondre.
0: Attends, Air France, tout à l'heure, c'était une nana, maintenant c'est un mec.
16: Mais non, c'était un mec, j'ai jamais été une fille.
2: C'est parce qu'il y avait Air Inter, il y avait Air Inter et Air France, c'est pour ça, Gérard, on y va.
0: Ouais, non, mais... Eh, faudrait peut-être me faire des fiches correctement là, hein, non, au mais, standard. Hein.
14: Mais Gérard, on a changé, on te l'a dit.
0: Non mais faudra peut-être me changer les fiches avec les nouvelles fréquences. Hein. Alors.
2: Pose ta question, Gérard, et on va reprendre tranquillement.
15: Vas-y, Trace.
0: Donc seriez je t'emmerde, toi, connard.
2: Vas-y.
0: Donc seriez-vous prêt à offrir un voyage à votre copine par amour? On va demander ça à RATP. Oh là là.
15: Eh,
0: c'est quoi la soir?
14: Bah Gérard, c'est une erreur, mais c'est pas grave, continue.
0: Je continue pas comme ça. Hein. Avec le bordel, je vais pas attendre 10 000 connectés.
3: Gérard, c'est en train de monter, donc on va essayer de se calmer. Là, il y a un petit problème technique qui va être résolu bientôt.
0: Ouais, bah dans ce cas-là.
3: Calme, Gérard. On est 6758.
16: Oh, bravo.
3: Donc c'est pas mal. Il y a quelques problèmes. Qu'est-ce que je voulais dire?
0: Oui, une question, non?
3: Si, il y en a plein. Alors attends, je vais voir.
0: Tu me donnes un disque, on fait un disque.
3: Gérard, il y a une petite question pour toi.
0: Tu m'écoutes?
3: Il y a Bretzel qui te demande comment tu imagines les voyages dans le futur.
0: Justement, c'est une question qu'on allait poser.
2: On va poser après, c'est ça?
0: Ouais, justement, c'est une question. Comment partiriez-vous?
2: Partir,
0: part, partiriez-vous sur une planète pour voyager? Donc, c'est la question numéro 5. Donc là, c'est... Donc on va toujours garder la 3, il est 0h53 et j'espère qu'on va avancer rapidement sur ce débat-là, parce que je voudrais pas tout foirer et je voudrais qu'on atteigne les 10 000. Rigo, il y avait autre chose à
2: préciser. Non, il y avait une question Minitel. On me demande, toi, où est-ce que t'aimerais voyager, en fait, ton rêve, là où t'aimerais aller, ton rêve?
0: Ah, mon rêve, c'est d'aller avec...
2: Oui, bah on sait avec qui, mais bon, où?
0: Bon, mon rêve, ça serait de partir à Tahiti et l'île Maurice.
2: Et c'est quoi qui te fait...
0: Non, mais parce que je vois des images souvent, faut dire que la mer, elle est vachement bleue, donc ça me fait kiffer à mort.
2: On me dit aussi sur Minitel, par contre, que si tu vas là-bas, elle sera peut-être un peu moins bleue.
0: Non, ceux qui s'amusent à dire ça sur Minitel, ça sert à rien.
2: Que tu pourrais faire fondre la barrière de corail, on me dit.
0: Ouais, ben ça, laisse tomber, c'est même plus la peine.
2: Ok.
0: Donc, on répète la troisième question et après je ne
2: la répète plus. On sait, vas-y.
0: Hein? Seriez-vous prêt à offrir un voyage à votre copine par amour? Et on se retrouve tout de suite après au 0 près à offrir un voyage à votre copine par amour. Et donc on va demander ça à aller-retour. Voilà, merci.
17: Au secours! Aidez-nous!
2: Bah ouais, je sais pas ce qui se passe. Hein.
0: Oh non, mais là, je crois que. Là, il y a des gros problèmes.
2: Bah attends, on va.
0: Oh non, mais
2: on va gérer, mais je sais pas. Olive.
18: Ma poule.
2: Bah oui, on s'inquiète pas,
14: Olive,
2: mais bon.
14: Olive, viens. Bon.
2: C'est quand même bien le bordel.
0: Donc on accueille.
2: Non, pour l'instant, on va essayer de les accueillir un par un déjà. Vas-y.
14: Voilà.
0: Bon. Vas-y, on accueille qui? Il appelle d'où? Aller-retour.
14: Bon.
2: Non.
0: Bon, là, je crois que. Non mais. Non mais là je crois qu'on va pas pouvoir continuer comme ça. Max, il va te dégoûter.
19: On va arranger le problème. Deux minutes, bon, tu parles, faut que tu meubles.
0: Ouais, non mais moi je peux pas meubler.
19: Je peux meubler, y a pas de problème. Hein. Y a Belge...
0: bon, vas-y.
19: Alors sur IRC, il y a Belge Boris qui nous a transmis un petit sondage. 84% des gens pensent que voyager rend intelligent. 85% ne pensent plus depuis qu'ils ont voyagé. Et 86% pensent au TGV Suresnes-Bruxelles. Et encore 87%, décidément, pensent que Suresnes est un très bon lieu de vacances. Qu'est-ce que t'en penses ?
0: Non, de toute manière, le mieux pour partir en vacances, c'est Tahiti, même voire la Belgique. Hein.
19: Mm-hmm.
0: Donc, parlez pas de la banlieue parisienne, c'est tout ce que j'ai à vous dire. Voilà. Donc,
2: qui qu'on a à l'antenne, là? Il y a quelqu'un, là. C'est qui? Comment il s'appelle?
0: Alors,
14: on a aller-retour, 22 ans de Nantes.
0: Alors, tu peux me donner ta fréquence de Nantes?
20: 108.2.
0: Attends, là il y a un petit problème. Il y a un petit problème. Tout à l'heure c'était un mec et maintenant c'est une nana. Il y a un gros malaise. Ils sont à deux là chez eux.
21: Ah, il y a malaise.
20: Quoi?
0: Il y a malaise.
14: Non.
0: Donc ta fréquence?
20: 104.3.
0: 104.3. Ok. Donc la question, je te la répète pas. Tu l'as très bien compris.
20: Ok, voilà, pour ma copine, enfin, ou pour mon copain, tu vois.
0: Ouais.
20: Si j'ai les moyens, ouais, je lui offre un voyage dégriffé.
0: D'accord. Et tu peux. Non, mais tu peux préciser quand même.
20: Bah, écoute, je vais sur Minitel, je compose 36-15, j'ai des réducs. Et si c'est pas trop cher, je l'achète. Si c'est trop cher, il se le paye.
0: Ouais, d'accord. On va accueillir.
14: On a René Covolo.
22: Oui,
14: qui est toujours là.
22: C'est re-moi. Rebonsoir Gérard.
0: À la place de qui?
14: Bah, c'est parce qu'on a un problème, donc il y a lui, il peut te répondre à la question. Vas-y Gégé.
0: Bon alors René 95-4...
22: À Brest.
0: Ouais.
22: Voilà.
0: Donc alors, vas-y.
22: Peut-on offrir un voyage par amour?
0: Ouais.
22: Bah écoute, oui, non, moi je pense que bien sûr, on peut tout offrir par amour, pas qu'un voyage.
0: Non mais moi je te demande un voyage, c'est tout.
22: Ça, oui. Tu demandes en fait la destination idéale en fait aussi.
0: Mais non mais je te demande, est-ce que seriez-vous prêt à offrir un voyage à votre copine par amour?
22: Bien sûr.
0: Je te demande pas si c'est.
22: Bien sûr. Par amour, je serais prêt à tout pour elle, bien sûr. Elle s'appelle Robert et.
0: Bon, d'accord.
22: Formidable.
0: Non,
22: écoute-moi, Gérard. Non, bien sûr, je peux lui offrir un voyage par amour. Je peux l'emmener où elle veut. Par amour, on peut tout faire, tu le sais.
0: Ouais. D'accord, je vois pas du tout ta réponse. Billet d'avion. Billet d'avion.
2: À peau.
0: Billet d'avion.
1: Il arrive.
0: Bon, bah, billet d'avion est plus là.
2: Si, il doit être là normalement.
1: Non, il y a eu un problème, il a raccroché, donc on va accueillir Antoine.
0: Alors. Antoine.
1: Voilà,
0: Antoine, 20 ans, Toulouse, 103-1.
18: Oui, bonsoir, 103-1, Toulouse, bonsoir, bonsoir à tous.
0: Bon,
18: Bonsoir.
0: Bon, ça y est, je t'ai posé la question, donc tu réponds.
18: Ouais, alors moi je l'ai entendu la question, et est-ce que je serais prêt à offrir un voyage pour amour? Moi je pense qu'il faut pas aller jusque-là quand même.
0: Pourquoi?
18: Faut pas exagérer, bah déjà les filles, je sais pas, on leur tient la porte, tout ça, la galanterie.
0: Ben ça c'est non mais attends, moi je te coupe Antoine. Ouais. Moi je vais te dire une chose, que c'est normal que tu ouvres une porte à une nana par galanterie.
18: Ouais, mais justement déjà,
2: ça c'est beau, ça c'est beau Gérard. C'est
18: magnifique. Déjà que tu leur ouvres la porte, que tu leur offres des fleurs, tu leur
0: ouais, merci.
18: Allô, allô.
0: Oui, je t'écoute.
18: Donc je te disais déjà que tu leur payes le ciné, le resto et tout ça, tu vas pas en plus.
0: Non, attends, Antoine. Pour l'instant, moi, j'ai jamais offert un cinoche ou un resto, hein.
18: Non, mais ça, ouais, non, mais ça, c'est un tort. Ça, c'est un tort. Mais moi, je veux dire, par amour, non. Pour lui prouver, tu vois, mes sentiments les plus profonds et les plus distingués, ouais.
0: Ouais.
18: Mais par amour, je pense qu'il faut pas aller jusque-là, quand même.
0: D'accord.
18: Faut pas tout mélanger. Faut pas mélanger le plaisir et le travail, tu vois, par exemple.
0: Ouais, mais faut pas mélanger tentacule et encule ta sœur.
18: Aussi.
0: C'est ça.
1: Bravo, Gérard.
0: Bravo.
18: On parle pas de la famille.
0: Ok.
19: Ouais.
0: Gérard. Oui.
19: Sinon, sur IRC, il y a Davy One. Il te demande si quand tu fais caca dans un avion, c'est pas dangereux pour les gens qui sont en dessous.
0: Ah bah ça, j'ai jamais essayé de faire caca pour
19: de
0: savoir
19: quoi, d'être
0: si
19: d'être dessous d'un avion quand il y a quelqu'un qui fait caca.
0: Ah non. Vu à l'altitude qu'il est, on peut pas savoir. On va récupérer aller-retour si c'est calmé.
1: Non, il est parti.
0: Il est parti.
1: Ouais, il s'est cassé.
0: Ah bon, donc il nous reste plus que Antoine, billet retour et René.
1: Et Air France.
21: Et Air France, bonsoir Gérard.
1: Ouais, elle est revenue, c'est parce qu'avec le problème technique, elle était partie, mais elle est revenue, c'est bon.
0: Bon alors, pour toi, Air France?
21: Bah moi, j'aime beaucoup mes copines, mais alors de là à leur offrir des voyages, je sais pas. Je préférerais offrir un voyage à mon mec, quoi, et partir avec lui.
18: Mm-hmm.
0: Non mais celui qui fait c'est pas toi, c'est moi qui... C'est moi qui commande, d'accord?
21: Non mais ça veut dire qu'ils sont d'accord avec moi.
18: Mm-hmm. Tout à fait, oui.
23: Oui.
0: Bien ouais, sûr. Mais... Bon, tu peux préciser la fin de ta pensée.
21: Mmh. Bah, la fin de ma pensée, c'est que j'adorerais partir en voyage avec mon copain aux Bahamas, par exemple, au paradis fiscal. Seulement, on n'a pas trop de thunes, donc on va attendre un peu et puis on va se payer le voyage de notre jeunesse.
23: Ouais. Ah, mais toi, tu dis ça parce que tu ramènes jamais le chibre à la maison.
21: Bah ouais, il est chez lui, le chibre.
0: Ouais, d'accord, ok. Donc, quatrième question. Moi, je suis prêt à offrir un voyage à ma femme si j'avais les moyens, mais malheureusement, j'ai pas les moyens pour lui offrir.
23: Et tu l'emmènerais où?
18: Tu l'emmènerais où, ta femme, Gégé?
2: Gégé, il te parle, les auditeurs.
23: C'est bon, les animaux ne sont pas concentrés dans les avions, c'est n'importe quoi.
18: Gérard.
0: Moi, je serais prêt à offrir un voyage à ma femme à Tahiti, voir la Guadeloupe, mais pour l'instant...
18: Manu, tu peux pas lui arranger le coup pour Tahiti?
0: Tu te tais, toi, derrière?
18: Bah, je sais pas, c'est pour toi, Gégé. Hein.
0: Sur
23: les billets d'avion aller-retour sur la banquise.
0: Les habituels, vous avez commencé à vous calmer?
18: Ah non, attends, on a galéré une heure au standard. Hein,
0: ouais, mais de toute manière, je crois... Qui c'est qui m'a choisi ça?
2: Ah, me regarde pas, je suis à l'arrière.
1: C'est des gens qui ont été choisis au standard.
0: Ah ouais?
1: En cours de soirée, donc il n'y a aucun problème.
0: Et non, mais je crois que j'avais bien précisé, et Max avait bien précisé, on en a marre des habituels.
2: Mais il n'y en a pas.
1: Mais il n'y en a pas, Gégé.
18: Il n'y a pas d'habituels.
0: Non, presque pas. Presque pas.
24: Pas moyen de gueuler. Il n'y a pas d'habituels.
0: Ouais, ben c'est ça. Alors, vous allez fermer vos gueules, et pour un sens, c'est tout. Ok? Rigo, question.
19: Oui, il y a F de Babouin sur l'IRC qui te demande s'il faut aller faire vérifier ses vaccins chez le vétérinaire quand tu pars en voyage.
0: Ça dépend où tu pars. De toute manière, il n'y a pas besoin de se faire vacciner pour partir. Hein.
19: Ah,
2: tu
19: si, y a
2: tu
19: des...
2: dis que ça dépend où.
0: Ah non, non.
19: Ah, si, okay.
0: Ah non. Si tu pars en dehors, si tu pars dans des pays vraiment chauds, oui, il te faut des vaccins. Mais sinon, si tu pars sur la Guadeloupe ou autre, Tahiti, tout ça, t'as pas besoin de vaccin.
19: Mm-hmm. Hein? Mm-hmm. Ah, mais tu peux partir n'importe où en voyage.
0: Ouais, mais t'as la Guadeloupe, t'as la Martinique, t'as Tahiti, je sais pas, t'as pas mal de voyages, mais t'as pas besoin de te faire vacciner pour aller à Tahiti ou autre. Hein.
19: Mm-hmm. Et sinon, tout à l'heure, il y a quelqu'un, excuse-moi Manu, non, qui me demandait si déménager, est-ce que déménager, c'est voyager?
2: Voilà, ça revient à la question militaire. Aller se promener en forêt près de chez soi ou tout ça, ça revient à voyager.
0: Non, mais ça, déménager, tu peux très bien déménager. C'est sûr. Si tu déménages, par exemple, pour un boulot, c'est sûr que tu voyages. Parce que si tu pars, par exemple, de Paris pour aller à la Guadeloupe faire une émission de radio, donc, t'es obligé de déménager, donc tu voyages.
2: Mm-hmm.
0: Hein? Et,
2: ouais.
0: Oui.
2: Non, mais c'était. Bah ouais, t'as répondu à la question.
0: Donc, où aimez-vous partir en voyage? Alors, 25% en Bretagne, car il fait toujours beau. En ce moment, il fait pas toujours beau. Merci à Pauline de gueuler encore plus fort dans le téléphone. 20% en Normandie car il y a toujours du soleil en ce moment pas trop. 20% en Loire-Atlantique car le temps est toujours superbe, c'est faux. 25% partent chez eux par an car c'est toujours bon.
2: On n'a rien compris Gérard, refais-le.
0: Non mais 25% partent chez eux partent chez leurs parents. Car c'est bon, c'est toujours bon de manger gratuit. Alors moi, je peux vous dire une chose, qu'à l'heure actuelle, là où qu'il faudrait aller, c'est du côté de Apolline, s'il te plaît. On se calme, t'as pas besoin de crier. Non, parce que moi, quand je parle... on t'entend.
5: Bon, je vais faire des efforts.
0: Et donc, alors... moins fort. Donc, je disais, là, en ce moment, où qu'il fait bien, où qu'il fait bon d'aller, c'est sur la Côte d'Azur, à Nice. À Nice, à l'heure actuelle...
6: On est en antenne, là ?
0: Non, vous êtes sur l'antenne. Vous êtes sur l'antenne.
6: Excuse-nous, Gérard.
0: Vous êtes sur l'antenne. Et à l'heure actuelle, à Nice, il fait...
19: il fait beau.
0: Il fait beau et les gens peuvent se baigner. Et il fait... Il fait plus de 20 degrés. Oh, même même sur
7: un... Que la nuit et le jour. Voyage dans l'espoir et le nuit de l'amour. Voyage pour le fion de Gérard Pecofon. C'est la fête du voyage. On va boire du champagne.
0: Ouais, je sens que tout à l'heure, ça va chauffer.
7: Donc, dans mon agence.
0: Manu, je vais te dire une chose.
19: C'est pas moi.
0: Tu me retires tout de suite cette merde. Ok.
2: Merci les gars. C'est pas moi, Gérard. C'est pas grave, reprends.
6: Gérard, c'est pas moi non plus. Hein.
0: Alors, quels sont. Alors là, moi je t'emmerde, espèce de fils de pute.
6: Non, c'était une fille. Quels sont.
2: Vas-y, la question,
0: alors,
2: Gérard.
0: Quels sont les moyens de transport pour voyager?
6: Mm-hmm. Le vélo.
0: Alors, Air France.
8: Bah, si tu voyages loin, plutôt préférer l'avion au bateau.
0: Ouais.
8: Ça arrivera plus vite.
6: On parle pas du Titanic.
8: Non.
0: Bon, alors toi, tu fermes ta gueule. Quand je t'appelle à la prochaine, tu sortiras de sous le lit, toi.
6: Ok, Michel.
0: Ok, pour l'instant, maintenant, vous allez attendre, parce qu'il y a des questions IRC. Okay. Ça vous apprendra, les habituels.
8: Ouais, moi, je conseille quand même aux gens de voyager en voiture. Ouais.
0: Bon, allô, tu t'écrases, Air France.
6: Allô.
8: Bah, je peux te parler, non?
0: Non, allô, pour l'instant, tu t'es, il y a des questions IRC.
19: Je vais commencer par quelque chose qui n'est pas une question. C'est Aïsti qui dit que ce serait bien que tu apprennes à voyager par la pensée, mais il faudra encore que tu saches penser.
0: De toute manière, quand je fais mes poèmes, je pense à faire des voyages et justement, bientôt, je vais refaire des poèmes pour les auditrices et surtout pour ma bibi. Voilà, point final à l'ami.
19: Ok. Tu peux roter, il n'y a pas de problème.
5: Sympathique, hein. Ça, Gérard, sympathique.
19: T'es dégueulasse, mais on s'y fait.
0: Ouais.
19: Sinon, il y a Roadrunner, il dit qu'il part en vacances avec un routier de Suresnes en Thaïlande. Est-ce que c'est dangereux?
0: Alors, avec un routier de Suresnes, s'il pense à moi, c'est pas la peine parce que.
19: Non, il me dit qu'il pense pas à toi, à un autre routier qui habite Suresnes.
2: T'es pas le seul routier.
0: Il y a plusieurs routiers. S'il part en Thaïlande, il a intérêt d'avoir un passeport. C'est tout. Une autre question.
19: Mais il demande si c'est dangereux de partir en Thaïlande en camion.
0: Parce qu'il y a plusieurs personnes qui partent avec des routiers en Italie, en Allemagne ou autre. Hein. Après,
19: il y a Davy One qui te demande si c'est dangereux d'aller aux toilettes quand un Boeing fait un looping.
0: Bon alors Davy One. Comment que c'est?
19: Davy Wen,
0: arrête tes conneries parce que j'en ai ras-le-bol de tes questions parce que je sais ta conclusion, ça aura ni queue ni tête. Alors, en de bon entendeur, salut!
19: Ok.
0: Alors, pour ça, on va demander à René.
4: Comme d'hab, ouais, c'est clair.
0: Mmh. René!
9: C'est parti, là.
0: René!
4: Oui?
9: Tu peux répéter la question?
10: Mon moyen de locomotion préféré.
9: Voilà. Mon moyen de locomotion préféré? Oh bah moi j'aime beaucoup le train, parce que je voyage souvent en train. Mm-hmm. Je fais des allers-retours Brest-Paris, Paris-Brest. J'ai pas fait exprès, mais c'est vrai.
0: Bon, là vous allez arrêter, parce que là vous commencez à me casser les bonbons. Parce que là c'est rien que des habituels.
9: Oh non.
0: Alors je commence à en avoir ras-le-bol.
10: Pas du tout.
0: Qui m'a choisi? Non, c'est des habituels. Qui m'a choisi ça?
10: C'est des gens qu'on a choisis au stand.
0: Non. C'est des habituels.
9: Il y a pas d'habituels.
0: Habituels. Alors, Apolline.
10: Ok, j'ai retiré Air France.
0: Non. Oui. T'as 5 minutes.
12: Olivier, sinon.
0: T'as 5 minutes pour me trouver d'autres
10: okay.
0: auditeurs.
10: Ça marche.
0: Et sur les lignes. Manu, tu m'envoies un disque.
2: Ah, tout de suite?
0: Ouais.
2: Ah non, il n'y a pas de disque tout de suite.
0: Non.
2: C'est pas possible.
0: Si. Non, je veux pas le savoir. Non, je veux plus vous entendre.
9: Mais je suis nouveau, moi.
0: Non.
9: Mais écoute-moi.
0: Non.
9: Mais écoute-moi.
0: Non, alors, Apolline.
9: Alors, on va écouter les autres.
10: Non.
9: Chaleur avec Défonce-moi là sous ta bagage.
0: Alors défonce-moi là-dessous ta bagage. Je sens que vous allez me casser les couilles. Donc le débat va s'arrêter.
2: Mais non.
0: Manu.
2: Oui.
0: Tu me balances
2: un disque.
0: Tu balances le disque.
2: Il est 1h13.
0: Je veux pas le savoir.
2: Ah puis il y a le téléphone chez les gens là.
0: Non mais moi je veux pas le savoir.
2: Aïe. Alors c'est quoi le disque?
0: Le disque, c'est les fourmis voyages avec Souffle-moi dans les fesses, j'ai la migraine. Et on se retrouve après au 0803-08-5000.
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0: Et voilà, bienvenue au 0803-08-5000. Donc vous êtes toujours sur Fun Radio. Donc c'est les débats de Gérard et donc Rigo qui vous attend sur l'internet www.fr. On était 7022. J'espère que avant la fin du premier débat, on va atteindre les
2: 10 000. On sait, tu l'as répété 15 000 fois.
0: Non, je voudrais attendre à la fin du premier débat au moins les 8 000 ou 8005 à la rigueur, je serais content aussi. Donc toujours Apolline au standard, mais on va continuer comme ça et toujours Manu
2: ouais.
0: à l'aria.
2: Bonsoir.
0: Alors pour ça, donc la question c'était partiriez-vous sur une planète pour voyager? Pour ça, on va accueillir Terminus, 23 ans d'Amiens. On écoute Amiens sur Fun Radio 102.8. Bonsoir à toi.
25: Bonsoir, mon ami Gégé.
0: Bonsoir, donc tu peux répondre?
25: Ben, en fait, c'est-à-dire que ouais, les voyages sur d'autres planètes, c'est plutôt pas mal. Mais bon, si tu veux, c'est un peu dangereux, quoi, parce que bon, par les temps qui courent, on n'est pas très très sûr. On ne sait pas si on est tout seul. Et puis bon, je pense qu'il vaut mieux rester sur Terre quand même, hein, parce que bon, on ne sait jamais, une petite attaque de Martiens, on ne sait jamais ce qui peut nous arriver. Et puis bon, ça risque d'être horriblement cher. Donc il va falloir économiser encore pas mal.
0: D'accord. Pour ça,
10: Airlines.
0: Ouais, Airlines. Pour pas préciser la compagnie qui nous accompagne pour aller à New York. Bonsoir. Oh ! Tu réponds maintenant ?
25: Ouais, oui, tout à fait. Ouais. Donc United Airlines, bonsoir. Donc j'appelle de Lille.
0: Ouais, tu peux donner ta fréquence si ça te dérange pas.
25: 104.2.
0: 104.2. Ok. Donc, vas-y, réponds.
25: Donc, bah oui, je pense que partir sur une autre planète, ce serait bien. Par exemple, je sais pas, bon, la Lune, ça a déjà été fait, donc autant abandonner l'idée.
3: Pluton, c'est pas mal, hein.
25: Pluton ?
3: Ouais, Pluton, plutôt
0: non,
3: pas
0: non,
3: mal.
0: Non, mais...
3: Ouais, Pluton,
0: plutôt, oh, ouais. C'est vous bon. Laissez parler les gens, s'il vous plaît, merci.
25: Oui, donc...
0: Bon, United, bonsoir.
11: Non, c'est pas moi.
0: RATP, tant
12: oui,
0: pis.
12: Bonsoir.
0: RATP Bordeaux.
12: Oui, bah oui, c'est moi.
0: Ta fréquence ?
12: Alors, c'est 94.5.
0: 94.5.
12: 5. Ouais.
0: C'est bizarre parce que tout à l'heure on t'avait dit au revoir et tu reviens toi.
25: C'est une imposte, c'est
12: non. Non, lui a pas dit au revoir,
25: Gérard,
12: je sais
25: quoi. Pas faire.
0: Non, non, non, non. Non, mais quand, non, mais attends.
25: On l'a eu en antenne, c'est
0: non,
25: inhabituel.
0: Non, mais
25: nous
0: l'a dit. S'il vous plaît. Maintenant, je vais dire à Pauline.
12: Non, mais c'est
0: RATP, pour l'instant, tu te tais, s'il te plaît. Apolline, quand je te dis de me virer les gens, de m'en reprendre d'autres, c'est pas la peine de la garder.
12: Non, mais Gégé, c'est parce que c'est quand il y a eu le problème technique, en fait, ça a raccroché.
0: Je veux pas le savoir. Je ne veux pas le savoir. Quand je dis au revoir à une personne.
12: Je me demandais de répondre, je me suis fait.
0: Quand je dis au revoir à une personne, je ne veux plus l'entendre. Je ne veux plus la voir.
12: Je n'avais pas dit au revoir, Gégé.
15: Gérard, excuse-moi de te couper, mais là, il faut y aller parce qu'il est 1h20. Et après, il va avoir le deuxième débat, quoi.
0: Alors, réponds à la question. Oh !
12: Ouais, eh ben alors moi, j'aimerais aller sur Vénus, parce que c'est la planète de l'amour.
0: Oh, la vache. D'accord. Ouais, ben, je crois que tu iras sur Vénus dans ton lit. Au revoir pour toi. C'est terminé pour de bon, ce coup-là. Je veux plus t'entendre.
15: Mais elle a rien dit de mal, là. Hein.
0: Non, mais même...
15: Elle a bien répondu à ta question et tu l'as dit. Alors, je comprends plus, quoi.
0: Non, c'est terminé. Hop. Antoine, 25 ans de Toulouse, ta fréquence, s'il te plaît.
16: C'est 104.3.
0: Oui, alors donc, bah, pour
16: écoute,
0: toi.
16: Les voyages spatiaux, moi, je suis pour, parce que je pense qu'il faut que l'humanité avance.
0: Mm-hmm.
16: Et moi, je pense que je me dirigerais plutôt vers une planète, pas la Lune, tout ça, plutôt vers Uranus, voilà.
0: Ouais, non, mais sur une planète, ça veut dire pas spatialement, parce que tout le monde fait illusion au signe astrologique.
16: Mm-hmm.
0: Donc, on n'a pas besoin de faire de voyage sur des planètes, sur les signes astrologiques. Ça ne sert à rien.
16: Ouais, mais ça n'empêche pas d'aller faire un petit tour vers Uranus.
25: Ouais, ou Mayanus.
0: Ouais, mais regardez ceux qui partent constamment dans l'espace. Ils vont où on ne sait pas.
16: Si,
0: on sait pas.
16: La station Mir, voilà.
0: Ouais, mais voilà, il y a sur Mir, mais ils vont pas sur Vénus ou autre.
25: Attendez. Gérard.
0: Oh !
25: Gérard.
0: 5 minutes, il y a une question IRC, peut-être...
15: En fait, il y a Alan Clark qui dit que tu es aux voyages spatiaux ce que Jackie Armstrong a été pour les Martiens en posant le pied sur Neptune.
0: Non, pas spécialement.
15: Mais t'en penses quoi, toi, du voyage de Jackie Armstrong sur Neptune ?
0: Non, c'est vrai que c'était bien. Il a fait quelque chose que personne n'aurait pu faire à sa place. Hein.
15: Ah, c'est sûr.
0: Sixième question.
12: Gérard, à la place de RATP, Gérard, on accueille TWA. 27 ans de Tours.
25: Il s'est craché.
0: Attention, le prochain qui dit ça, je vire tout le monde et j'arrête le débat.
12: Mais j'ai rien dit, je dis bonsoir.
0: Ouais, non, mais attends, TWA.
16: TWA, je t'exploserai bien la boîte noire.
0: Bon. Alors, tu me vires Antoine.
11: Ah, c'est pas moi.
0: Je veux pas le savoir. Je veux pas le savoir au hasard.
11: J'ai une voix aiguë.
25: De toute façon, il y a une voix de canard normalement. Alors
0: TWA. Ta fréquence, s'il te plaît.
12: C'est
0: 102.8. Ok. Donc, pour toi, la question.
12: Moi, en fait, la planète, ça m'est un peu égal. Ce qui m'importe, c'est plutôt la pesanteur et surtout faire l'amour en apesanteur.
0: Ouais, mais
12: la destination, je m'en fous un peu. C'est le voyage qui va compter pour moi, quoi. Il paraît que c'est vraiment top.
0: Non, mais de toute manière, je pense pas que. De toute manière, je voulais poser une question là-dessus. Êtes-vous prêt à faire l'amour quand vous voyagez? De toute manière. Ça sert à rien parce que tout le monde va me dire tout le monde va me dire oui, donc ça m'intéresse pas. Donc,
25: non, moi je te dis non.
0: Ouais, ben un ministre peut-il partir voyager plusieurs fois dans le mois? On va demander ça à Terminus. Attends, Terminus, question hier, c'est priorité.
25: Terminé. Ah, excuse-moi.
17: Il traînait la patte comme ça, c'est comme un petit cannibale, et il puait du slip, c'était
12: une horreur.
15: Gérard.
0: Je sens qu'il y en a qui vont morfler.
11: Moi, je sens une odeur, mais.
25: Gérard.
0: Olivier.
11: Ouais.
0: Tu t'écrases, s'il te plaît.
11: Je m'écrase, mais c'est juste pour te dire qu'on accueille Carlos.
25: Oui, bonsoir.
11: À la place d'Antoine.
14: Salut, Carlos.
25: Bonsoir.
11: 24 ans.
25: J'appelle Denis, j'ai 24
20: Papa
25: ans.
20: Papa, you, les.
25: Non, j'aime pas trop ça, c'est pas drôle.
0: La fréquence.
25: Et c'est 117.5 à Nice qu'on écoute Top Fun.
0: Ouais, ben là, ça m'étonnerait, 117.5, je te crois pas.
25: Ah, si, tout à fait.
0: Non.
25: Vérifie.
0: Bon, mais il y a une question IRC plus importante
11: c'est
0: que toi.
11: C'est un petit sondage qui a été réalisé par Chocobo Gold. Voudriez-vous faire un voyage avec Gérard de Suresnes? 101 personnes ont répondu oui, mais il faudrait les payer très cher. 102 ont répondu oui, mais qu'avec sa photo. 21% ont dit qu'ils aimaient bien Gégé, mais ne voudraient pour rien au monde voyager avec lui. Et 1% a répondu qu'il en avait rien à foutre des débats.
0: Eh ben, c'est bien. Pourquoi voyagez-vous? Donc, le sondage, la personne qui a fait un sondage comme ça, j'en ai rien à foutre. Donc, pourquoi voyagez-vous? Donc, 46%. Je voudrais bien que celui qui a un micro allumé l'éteigne, parce que quand je fais les sondages, j'aime pas trop. Donc 46% parce qu'ils ont gagné un voyage sur Fun Radio, ça c'est vrai que j'en ai gagné un. 24% parce qu'ils n'aiment pas ça, donc je vois pas le rapport. 19% parce que c'est trop dur de trouver une plage dans un jardin. Alors une plage dans un jardin, je mettrais plutôt une piscine. Et 8% parce que sinon il ne voyagerait pas. Alors là, je sais pas.
11: Bah si.
2: Ah si, c'est vrai ça.
11: C'est vrai. Pourquoi est-ce qu'il voyage? Parce que sinon il voyagerait pas.
0: Ouais, mais sinon.
2: C'est juste pour le fait de voyager.
0: Bon, enfin bref. Je veux bien. Et puis le dernier sondage, et puis on va conclure. Là, on va s'arrêter à. On va s'arrêter à la 7e et puis après je fais la conclusion parce que il y a le deuxième débat. Alors trouvez-vous les voyages trop chers? Donc 42% des gens travaillent chez Air France donc ne payent pas, ça c'est vrai. 34% des gens payent parce qu'ils en ont en vélo. Mais attends, qui c'est qui m'a trouvé ça là?
11: Un pot.
0: Hop. Allez hop!
21: Poubelle!
2: Allez, c'est pas grave, on y va.
0: Alors, sixième. Donc, un ministre peut-il voyager plusieurs fois dans le mois? On demande ça à Carlos.
25: Oui, ben. Écoute,
24: Gérard, tu m'as oublié?
25: Non.
0: Tais-toi!
24: Allô, Gérard?
25: C'est Carlos à l'appareil, laissez parler les gros. Donc,
0: Carlos, tu te dépêches parce que je commence à en avoir ras-le-bol, là. Je commence à en avoir ras-le-bol parce que plus ça va et plus ça...
11: Plus ça va et moins ça va.
25: Bon, je peux répondre? C'est bon?
0: Mm-hmm. Alors, vas-y.
25: Ok, parce que sinon, je peux attendre encore. Hein.
0: Accouche.
25: Ok, t'es sûr, hein?
0: Allez!
25: Je vais y aller, je vais pas tarder à y aller, là.
0: Bon,
25: TWA. Je réponds, c'est Carlos.
0: Non, Carlos, terminé. Tu me prends pour un con.
25: Gérard, je te disais, donc c'est Carlos. Si tu as suivi l'actualité, je sais pas si t'as remarqué, mais quand même, les politicards, donc les ministres.
24: On est en antenne, là?
25: Mais non. Les politicards, donc les ministres, ça a quand même tendance à aller se planquer à l'étranger quand c'est appliqué de la tuile.
24: On est en antenne.
21: Tout le monde est à l'antenne.
0: Ah, okay. Bon, alors, Carlos, terminé.
25: Mais qu'est-ce que j'ai dit?
11: C'est TWA, je crois.
21: Ouais, c'est pas Carlos, GG.
0: Bon, alors, tu vires TWA parce que j'en ai ras-le-bol. Tu vires TWA. Je veux pas le savoir, moi. J'en ai ras-le-bol d'entendre...
25: Ah non, pas elle.
24: Pas de marge, Gérard.
0: Je m'en fous.
25: Eh, les gars du...
0: Qui c'est qui s'amuse à me prendre des marques d'avion? Eh, Papeline!
21: Qu'est-ce qu'il y a, Gérard?
0: Oh merde, allez hop!
11: Bon, Gérard.
0: Bon, conclusion.
11: Attends.
0: Merci à Pauline.
11: Juste avant, pour te calmer, je voulais juste te dire que sur IRC, alors attends, faut que je retrouve, il y a Désir LS qui dit voyage, plus loin que la nuit et le jour, voyage.
0: Non, mais moi, c'est terminé, tu peux dire au revoir aux auditeurs.
21: Attends, on va attendre la conclusion.
0: Non, moi c'est terminé, je travaille plus comme ça. Une heure et demie, de manière. Là, c'est le bordel. C'est le vrai bordel. Tu me prends n'importe quoi, toi.
21: Mais Gérard!
0: Attends! Carlos CWA, une Italiana Terminus, tu me prends des
1: mais
0: des
1: là, compagnies. Ils sont bons, ils sont bons.
0: Non,
1: ils sont très bons.
0: Non. Terminé.
1: Qu'est-ce qu'il y a? Putain, mais ils sont bons, moi j'écoute, c'est bon.
0: Non, un peu que de la merde, c'est son premier débat, ça sera le dernier.
1: Bon, bah dégage, pour Olivier, alors comment on fait? On la passe à l'arrière?
0: On met Manu au deuxième débat et
14: Olivier.
0: Olivier à l'arrière.
14: Si, c'est mieux.
1: On peut peut-être la mettre en tant qu'assistante d'Olivier au stand.
0: Non,
1: mais on la met plus responsable.
21: Bah voilà,
0: non,
21: Gérard.
0: Non, ça cherche pas midi à 14h ce soir.
1: Tu le trouveras pas.
0: Je t'ai demandé de me faire du bon boulot.
21: Mais c'est ce que je
0: tu
21: fais.
0: Non, tu me fous de la merde. C'est de la merde que tu me fous.
1: Donc, c'est un débat pour les hommes, attention, il faut être dur dans ce métier, surtout pour les
0: hommes. C'est pas la première fois que tu te fais engueuler par moi.
21: Ah bah donc, ça c'est clair.
1: À mon avis, ce sera pas la dernière.
21: Ah ouais, je crois aussi, ouais.
0: Ouais, ben, t'as jusqu'au mois de juin. Hein? Alors, en de bon entendeur.
1: Salut.
0: Mets-toi sur tes gardes.
1: En de bon entendeur.
0: Mets-toi bien sur tes gardes. Rigaud.
14: Oui, pour finir, un petit sondage de Devitou. Sur l'IRC, sondage effectué auprès de la maison de retraite de Soissy sous Montmorency, 12% des pensionnaires, 12% des pensionnaires aimeraient voyager sur leur tricycle, 26% des pensionnaires n'aiment pas les voyages sauf à Suresnes, 52% des pensionnaires se sont fait coincer à la douane pour trafic de coton-tige.
0: Bon, je vois bien.
14: Et sinon, il y a Yankee qui t'offre un aller simple vers l'enfer.
0: Ah ben, je veux bien aller à l'enfer, comme ça je serai tranquille. Conclusion des débats, Terminus.
25: Eh bien, c'était sympathique, mais le voyage, bon, c'est vrai que c'est une notion qui est tout à fait relative. Et je souhaite dire que bon, le voyage est quand même réservé à une certaine clientèle. Et je pense qu'il faut quand même avoir quelques moyens pour pouvoir voyager, à moins d'être comme toi, Gérard, et d'aller à New York ou en Belgique au Fred Fun Radio.
0: Ah non, mais attends, New York, ça c'est un voyage qui a été offert
25: par Fun Radio.
0: Ouais, mais que j'ai gagné avec Sandy pour aller voir en avant-première. Attends, Terminus. C'était un voyage qu'on a gagné pour aller voir en avant-première le film de Godzilla.
25: Oui, mais bon, c'était quand même bien, c'était un peu du piston.
0: Ah non, c'était pas du piston. Ça nuance parce que on peut demander à Max. Non, mais on peut demander à Max qui peut revenir pour confirmer. C'était pas du piston. Hein.
24: Non, c'était des coups de butoir, je te dis.
0: Non.
25: Hein. Mais tu es parti combien de temps là-bas? Une semaine?
0: On est parti le dimanche et on est revenu le mercredi matin. Je pense que Manu, quand on faisait
24: le matin.
1: Le matin. Tout à fait.
25: Ouais,
1: oui.
25: Donc c'était 2 heures, ça dure pas.
0: Non. Mais attends. Terminus, s'il te plaît.
25: Oui.
0: Je réponds à ta question. Donc, on est revenu le mercredi matin. Il était à peu près quelle heure
1: Oh là, il devait être, si je me souviens bien, 8h31 et 45.
0: Non, vous avez terminé l'émission.
1: Ah bon?
0: Ouais.
1: 9h42.
0: Ouais, 9h42.
1: Ouais.
25: Mais Gérard,
0: on a eu des petits problèmes.
24: À la douane. Gérard?
0: Oui.
25: C'est qui parle?
0: C'est qui qui parle?
25: Bon, Terminus.
0: Ouais, Terminus.
25: Je voulais savoir si, à part la Belgique et les États-Unis, tu avais fait d'autres voyages.
0: Non.
25: Non?
0: United.
25: Oui? Allô?
0: United.
25: Gérard est un privilégié.
0: United!
25: Oui, je suis là!
0: Conclusion!
25: Donc, qui c'est qui a roté là?
0: Oh là là! C'est quoi là?
21: Mais oui, Gérard, ils répondent, vas-y!
0: Non, mais attends, c'est quoi là?
25: Attends, Gérard, c'est United Airlines. Donc je vais répondre à ta conclusion, donc je vais faire ma conclusion. Donc moi je pense, donc ton débat était très très bon. Ceci dit, il n'y avait pas assez de questions donc pour approfondir le sujet.
0: Il n'y avait pas assez de questions parce que les auditeurs, quand on vous pose des questions, quand je demande quelque chose, vous me répondez à côté.
25: C'est
0: alors, hop, Terminus. Unité.
21: Terminus, il est barré.
25: Oui.
0: Conclusion. Il n'y a même pas de Terminus.
24: Bon, Carlos. Je peux faire ma conclusion, Gérard?
0: Bon, allez, faites-moi les conclusions, là, parce que j'en ai ras-le-bol.
24: Donc, Carlos, moi, je trouve que tu as bien fait de faire un débat sur les voyages. Parce qu'il faut redonner le goût aux gens de visiter des pays. Je pense que toi, t'as déjà été pas mal visité. Et je voulais aussi savoir si ta chérie, t'allais l'emmener en lune de fiel ou en lune de chienne, voilà.
0: Alors, Carlos.
24: Oui.
0: Ma chienne a ton merde.
24: Non, beau, ta chérie.
0: Ma chienne a ton merde.
1: Il a pas dit ça.
0: T'as dit ma chienne.
24: Ta chérie en lune de fiel ou en lune de chienne.
0: Ouais, bah alors ma chienne, tu vois.
1: Mais non, c'est ça qu'il a dit.
0: Il y a chienne dedans.
24: C'est bon, quoi, toi.
1: Oui, mais c'est pas.
0: Attends, je suis con, et va te faire foutre, d'accord.
24: Ok, Michel.
0: D'accord.
24: Copyright.
0: TWA.
24: Copyright. Pas de marque.
0: TWA.
24: Pas de marque.
0: Bon, au revoir.
15: Ouais, au revoir, ouais.
0: Bon, alors donc.
21: Non, c'est bon, TWA.
0: Non,
15: c'est pas bon.
0: C'est pas bon, il va pas répondre, donc bonne nuit à lui. Donc, conclusion sur l'IRC.
15: Alors,
0: Pas des
15: Non, pas la conclusion de Turpentine, parce qu'elle est pas là.
0: Ah.
15: Donc, je vais.

0: J'espère qu'on en a quand même sur...
1: Ah, il y en a énormément, ouais.
0: On en a, hein.
1: Ouais.
0: Donc, on leur souhaite un petit coucou, donc, là où vous allez aller ce week-end. Donc, voilà. Tu peux repréciser la salle?
1: La salle en Belgique, je sais plus du tout où c'est à Pondrome.
2: À 40 km de Namur.
1: 40 km de Namur et une centaine de kilomètres de Liège. Allez, on enchaîne ta conclusion, Gérard.
0: Donc, ma conclusion, c'est dommage parce que j'ai voulu te laisser une chance et puis apparemment, ça a poiré. Donc, c'est pas grave. Donc, on peut savoir, juste avant de balancer les disques, combien qu'on est.
1: On est 8723 et hop, on y va, on enchaîne.
0: 8723.
3: Bravo, et donc, le disque,
0: c'est Les Détritus font leur valise avec marée des fesses. C'est un range CD. Et on se retrouve après pour le deuxième débat qui va porter sur les Star TD. Vous pouvez toujours nous appeler au 0803 08 5000. À tout de suite.
4: Je te survivrai. Donc, vous venez d'entendre Je te survivrai de Nadalin. Jean-Pierre, Jean-François Pierre, et voilà. Donc on va continuer un peu les débats. Donc c'est pour ou contre les petits seins. Donc on va accueillir. Merci Gaël. On va accueillir Robert. Robert.
5: Allô.
4: Robert.
5: Salut ma grosse cochonne.
4: Ouais ben c'est bien. Si tu commences à me traiter de grosse cochonne, ben tu restes poli s'il te plaît. Ok.
5: Ok, cochon. Ok, super.
4: On va accueillir cette machine. Je pense que c'est ce nom.
6: Bonsoir Gérard, ça va ma couille?
4: Je sais pas.
6: T'as pas regardé tes couilles ce matin.
4: Voilà. On va accueillir.
5: Cochon.
4: On va accueillir Marane.
3: C'est Birkin, tu vas accueillir.
5: Qui?
3: Birkin.
4: Birkin.
5: Celle qui rit quand on la pine.
4: Salut Birkin.
5: Comme Gérard dans les chiottes de la loco.
4: Non mais alors là vous avez pas commencé parce que déjà je vais vous dire une chose.
5: Ah,
4: les mecs vous arrêtez d'appeler. Maintenant je veux des nanas. Parce que là apparemment on a que des nanas. On
5: mais
4: a que des
5: mecs. Pas les nanas homosexuels.
4: Bon attends je suis pas un homo d'accord.
7: Il est pas homo et même il est où le problème.
4: Ah qui c'est la nana là.
7: C'est Jean Birkin.
4: Ah Jean Birkin.
3: Bon. Et sinon toi aussi tu as Manu.
4: Ouais Manu.
3: Manu tu
7: Bonsoir Gégé.
4: Salut.
7: Ça va?
4: Je sais pas, je vais regarder demain matin, hein. ça te fait plaisir?
5: Oui, il a changé. C'est pas possible.
4: Oui. Bon, alors, on va attaquer.
3: Ouais, bah, d'abord, excusez-moi, Gérard, d'abord, peut-être tu devrais d'abord te demander les menstruations aux demoiselles qui sont là.
4: Alors, je sais pas, on a combien de demoiselles là-dessus?
3: On en a deux.
7: Deux? Moi, je suis là.
4: Deux?
7: Moi, je fais du 90.
4: Et
7: à Manu. Gérard,
5: ça t'intéresse?
7: Je suis 90.
4: Non, attendez. On demande aux demoiselles, on demande pas aux travelots.
5: Je suis pas travelot.
4: Bon, mais alors tu la fermes. Je demande aux demoiselles qui sont sur l'antenne.
7: 90p.
4: Qui?
7: Manu.
4: Manu. Alors attends, je vais noter.
3: Hein. Et puis Gérard prend des notes. Hein.
4: Manu 90b. Et après.
7: Birkin 85.
4: Qui?
7: Birkin, Jane. Bon, on va dire Jane.
4: Ouais, Birkin.
7: 85.
4: Combien?
7: 85.
4: 85 combien? Hein?
7: B. Oui.
5: Sex okay. Machine 105 A.
3: Et nous avons aussi donc Laurence qui vient d'arriver.
4: Ah,
8: salut Gérard. Salut Laurence. Salut tout le monde.
9: Salut.
8: Bonsoir Gérard.
4: Ouais, mais attends, Trablo.
5: Non, pas du tout.
4: Non, à peine.
5: Mais après,
8: non, j'ai envie de toi Gérard d'ailleurs.
4: Ouais, bah c'est bien.
8: Il y a longtemps, je t'ai vu à Fun TV.
4: Ouais.
8: Je te trouve vachement mignon.
4: Oui.
8: Et puis, je fais du 95B.
4: C'est ça.
8: avec du coton.
4: Écoute pas, et avec du coton.
8: Non,
4: même avec des oranges.
8: Mais alors par contre, une petite entre les deux, ça pourrait le faire.
4: C'est ça, t'as raison. Donc,
8: Non, mais je suis pas un travelot, Gérard.
4: Non, presque pas.
8: Non,
4: t'es pas un travelot. Non, t'es pas un travelot, presque pas.
5: Je suis sûr, Gérard, que tu t'es tapé pire.
4: Enfin
5: je suis sûr que tu t'es tapé pire.
4: Ah bah ça...
5: D'ailleurs,
4: ça,
5: je me demande si t'as pas mis Jean-Pierre François-Claude, là, je te soulèverai en hommage à Christine.
4: Bon alors qui c'est qui veut me parler là des deux nanas là?
3: Non des trois nanas parce qu'il y a aussi Laurence et je suis désolée.
4: Non mais Laurence,
3: ah non Gérard, Laurence est une fille, elle a juste des petits problèmes de voix, elle dit pas rien.
8: On a pas le droit de m'aimer hein. Gérard c'est Jane.
5: Oui.
7: elle a beau avoir la voix de Maïté, c'est quand même une femme.
3: C'est vrai, c'est une fille. En plus, on est tous qu'on connaît très

0: Bien, on a sa photo. Moi, je peux te garantir, Gérard, que vu la paire de Nibar qu'elle a, c'est obligé que ce soit une fille.
1: Ouais, bah, seulement, mais,
2: Moi, je suis un sumo.
1: D'accord. Préférez-vous les petits seins ou les gros seins?
0: Non, mais préfères-tu toi? Parce qu'à la limite, tu dis alors, pas ça moi, les filles. Je veux dire, les filles, alors,
1: Là, moi, je vais, justement, c'est bien de me poser la question. Donc, moi, je préfère. Eh, on se calme derrière, s'il vous plaît. Quand on me pose une question, je réponds. Donc, moi, je préfère les petits seins.
2: Pourquoi?
3: Oui. Pourquoi?
1: Parce que ça fait déjà moins mal, on en prend moins dans les yeux. La nuit.
3: Tu prends ça pour des punching balls ou quoi?
1: Non. Non, mais moi, je préfère les petits seins. C'est tout.
0: Manu et Laurence, des questions?
1: Manu.
2: Oui. Qu'est-ce que tu veux?
1: Réponds.
3: Genre, il met des coups de tête dans les seins.
1: Ouais, tu fais du 90B.
2: Oui.
1: Bon bah alors
2: Non mais moi je trouve que les petits seins ou les gros seins, les deux sont mignons.
3: Mm-hmm. Tu vis pleinement ta féminité.
2: Oui.
3: Ça va.
2: Non, mais... T'es contente de tes seins?
4: Oui, pourquoi?
3: Ils ont quelle forme?
4: Quelle forme?
3: Ouais.
4: Je sais pas, forme normale.
3: Alors normale, en cône.
2: Moi les miens ils sont bien gros.
3: Mais on s'en fout de toi.
2: La gueule salope.
1: Pour l'instant c'est pas vous qui menez le débat, c'est moi.
2: Moi je fais du 105B.
1: Qui?
2: Laurence.
1: Bah dis donc, 105B...
2: C'est pas trop lourd, Laurence?
1: Non, mais j'en voudrais pas. Non, tu sais à qui tu me fais penser en parlant de 105B?
3: À Christine, mais on va pas parler d'elle parce que...
1: Non, mais tu sais à qui tu me fais penser? À Lolo Ferrari, d'accord?
2: C'est pas possible parce que 105, ça veut dire qu'elle est énorme et B, c'est petit par rapport à 105.
1: Non, mais attends...
2: Donc ça doit être un gros cachalot, ma femme.
1: Sans 105, je vais te dire une chose, c'est les seins et le B, c'est le bonnet, d'accord? On est bien clair et net là-dessus.
2: Mais le bonnet, il est faible par rapport au tour de taille.
1: Non, mais le bonnet, c'est un B. Donc, du 105 en bonnet B, je ne crois pas que ça doit exister.
2: Voilà.
4: Bien sûr, je le fais.
1: De quoi?
2: Bah, je fais 105B.
0: Là, je pense que vous êtes un peu vexé quand même, Laurence.
2: Ouais. Oui.
3: Excuse-nous, Travelo.
2: D'accord.
3: Excuse-nous, Travelo.
2: Bah, je suis pas un
1: Travelo,
2: salope.
1: Non, bon, ouais. Berkin.
2: Oui.
1: Berkin, avec ton nom 85B.
2: Oui.
1: Alors?
2: Moi, je trouve que t'as raison d'aimer les petits seins. C'est plus joli.
1: Hein?
2: Plus discret.
1: Oh, non, mais attends.
2: Parce que là, je suis complexé par mes seins.
1: Oui. Oh là là.
2: Bah, si je voulais une belle paire de seins quand même.
1: Non, mais de toute manière, moi, je préfère des petits seins pour dormir.
2: Bah, t'as bien raison.
1: C'est mieux.
2: C'est moins vulgaire et plus discret.
3: Gérard, pourquoi tu prends pas rendez-vous avec Miss 105B?
1: Non, mais attends.
3: Je comprends pas.
2: Attends, mais il arrivera même pas à faire le tour d'elle avec ses bras. Oh.
1: Ouais, tout à fait. De toute manière, je risque d'en prendre dans les yeux. Je risque d'en prendre un coup dans les yeux.
2: Ça perdra l'œil.
3: Allô? Ou dans les dents?
0: Oui. Donc Gérard, Laurence est parti. Mm-hmm. Là, donc, Robert est revenu.
3: Ouais, tranquille, je suis revenu. C'est la cochonne de Laurence, elle m'a pris la gueule, tu vois.
1: Ouais, c'est bien. C'est okay. Bien la cochonne de Laurence, si elle t'a pris
3: avec
1: la gueule,
3: sautins,
1: ben c'est
3: là,
1: bien.
3: Je suis sûr que c'était une mytho, cette meuf, en fait.
1: Bon, allez.
3: T'as grillé, toi aussi, Robert.
1: Pour la dernière question, là, parce que...
3: Faut-il reculer Gérard dans les chiottes de la loco?
2: Oui,
1: oui. Alors, attention. Là, je vais te dire une chose.
3: Dans ce cas-là, je vais te dire une chose. Ouais, t'es trop con.
1: L'histoire de la loco, tu la fermes, ok? On n'en parle pas pendant la rentrée.
3: Je vais te dire une chose.
1: Moi, je vais te dire une chose, tu la fermes.
0: Okay. Bon,
3: Gérard, pourquoi tu es mal poli avec moi?
2: Mais non, il aime pas les grosses.
3: Gérard, pourquoi tu es mal poli?
1: Alors moi, je t'emmerde et tu vas faire dodo pour un son.
3: Gérard, pourquoi tu es mal poli?
1: Ta gueule.
3: Gérard, pourquoi tu es mal poli?
1: Alors va te faire sauter.
3: Et Gérard, pourquoi tu es mal poli?
2: Tu veux que je dise pourquoi il est mal poli?
3: Oui.
2: Parce que t'as un petit cul qui pourra pas te sodomiser.
1: J'ai jamais sodomisé un mec.
3: Sentiment par une vulgarité exacerbée.
1: Tu l'as fait.
3: Un sentiment refoulé. Mais pourquoi tu es mal poli? Explique-moi.
2: Dans son enfance,
0: on part quand même très loin du sujet. J'ai mal
2: à psychique. À la naissance, il a
3: son QI négatif.
1: Bon, alors pour l'instant, vous allez vous la fermer.
2: Oui.
1: Il y a la crapette qui vient de me poser une question. Je voudrais bien que tout le monde se la ferme. Vogue, s'il vous plaît.
3: Crapette, ça veut dire quoi?
1: Crapette, ça veut dire ce que ça veut dire.
5: Pulp Fiction.
1: Bon, alors toi, tu la perds, mais...
2: Bon, allez, vas-y, j'y réponds.
1: Bon, alors maintenant, je vais attendre qu'elle me pose la question et je vais y répondre.
2: Allez.
1: Si vous la fermez, s'il vous plaît, derrière.
2: Coin, coin.
1: Coin, coin. Les coin, coin, tu sais ce qu'ils disent? Merde.
2: Miaou.
1: Tu la fermes. On écoute la question à Gaël. Oh, vos gueules.
0: Justement.
1: Vos gueules.
2: Bon, allez, vas-y, GG.
1: Bon, alors maintenant, on va écouter la question que la crapette elle a me posée.
0: Mais donc, Gérard, quels sont tes goûts au niveau des seins, donc petit ou gros?
1: Petit. Moi, c'est petit.
2: Comme ça, Jane.
1: Non, mais moi, c'est petit, c'est tout. Point final, à la ligne.
2: Pourquoi? Qu'est-ce que tu appelles petit,
0: voilà,
2: Gérard?
0: C'est quoi, petit?
1: Alors, petit, moi, j'appelle petit, bon, 85, voire même 80.
2: 75.
1: Ouais, à la rigueur.
2: Et du 90 pour toi, c'est quoi? C'est trop gros, moyen?
1: Non, 90, je vais te dire une chose, que ça, du 90, j'en veux pas dans mon lit. Parce que du 90, ça fait trop mal la nuit quand tu remues. c'est con à dire, mais c'est comme ça.
2: Non, mais Gérard, c'est excellent pour les branlettes espagnoles.
1: Ouais, ben, peut-être, mais je préfère faire une branlette espagnole avec des petits seins que des gros seins.
2: T'as raison.
0: Oui, mais ça, c'est pas possible.
1: Ah ouais. Bah ça, de toute manière, j'arriverai jamais à trouver une personne avec des petits seins pour faire une branlette espagnole.
2: C'est
1: la
0: Gérard, Gérard, excuse-moi, nous avons donc une nouvelle auditrice qui veut débattre avec toi au sujet des petits seins des gros seins qui s'appelle Natacha.
1: Ouais, allô?
6: Allô?
1: Bien, allô?
6: Gérard.
1: Ouais, accouche, Natacha.
6: Moi, je voulais parler des saints-pères.
1: Hein?
6: Je voulais parler des saints-pères. Il n'y a pas que les saints dans la vie, il y a aussi les saints...
1: Non mais attends, mon pote, t'es carrément à côté de la plaque, hein, alors bonne nuit à toi.
6: Bonne nuit.
1: Voilà, merci.
0: La deuxième question.
1: La deuxième, c'était pour ou contre les petits seins au lit. Bon, apparemment...
5: On m'a répondu.
1: Bon, pas tous.
2: Ouais, les garçons, on les a pas entendus.
1: Ouais, on les entend pas beaucoup.
5: Robert, hein. Il préfère les gros seins quand même. Hein.
1: Ouais, c'est-à-dire
5: 85C minimum.
2: Le 85C, je sais pas où tu vas le trouver, hein.
5: Il y a ouais. Pas assez, je sais pas, ça se trouve facilement.
1: Quoi. Non, mais, regarde, mais moi, dans ce cas-là,
5: pas,
1: moi,
5: c'est
1: je
5: pas
1: dire...
5: ta faute si t'en as pas.
1: Non, mais,
5: quoi.
1: Robert, dans ce cas-là.
5: Quand je regarde Christine, ça le fait, quoi.
1: Non, mais alors, là, Robert, je vais te dire une chose, avec Christine, tu vas la fermer, d'accord?
5: T'es jaloux, Gérard.
1: Non, mais là, vous allez vous la fermer. C'est mon problème. Ça regarde personne. C'est pas parce qu'il y a eu l'histoire lundi. Ça vous regarde pas avec Christine et Carole et autres. D'accord.
2: Il y a Carole aussi.
5: Il y a Carole aussi.
1: Et ben, ok, ça vous regarde pas. Ça vous regarde pas.
2: Et est-ce que vous avez des petits seins, Gérard?
1: Non, vous avez des gros seins.
5: Parce que tu parles beaucoup, mais tu nous dis rien.
1: Non, mais moi, je préfère les petits seins. Ouais, non, mais... Ouf,
5: mais on a entendu que t'aimais les petits seins, Gérard.
1: Bon, bah alors.
5: Moi, je suis sûr que c'est. Gérard, les petits seins, ils sont comment?
1: Hein?
5: Moi, je suis sûr que c'est Christine qui t'a fait une branlette espagnole avec son clito. Espagnol, il peut
1: n'importe
5: pas en faire, il est trop
1: de bite. Une branlette espagnole, je vais vous dire une chose que pour l'instant, j'ai pas eu l'occasion d'en faire et je sais pas si j'arriverai un jour à en faire une. D'accord? Donc on va
5: s'arrêter. Christine, elle a pas essayé?
2: Oh, j'ai un scoop sur Christine, les gars.
1: Non, mais c'est bon,
5: elle voit un homme.
2: Il paraît que pour tirer une pipe à Gérard, elle a dû prendre une paille.
1: De quoi?
0: Que pour faire une pipe, elle a dû prendre une paille.
1: C'est ça. Bon, je pense que on va s'arrêter là.
2: Non, vas-y, donne ta question, Gérard.
5: Question à poser.
1: Non, mais
0: il y en avait que deux, je crois, qu'il les a posées. De toute façon, on approche de la fin, donc vous allez faire une conclusion un par un. Et Gérard va nous faire la conclusion des trois débats.
1: Voilà.
0: Donc à vous d'abord pour la conclusion sur les débats des petits et gros seins, si vous y avez compris quelque chose.
7: Donc voilà. Gérard, vas-y, demande donc.
1: Alors, Robert.
3: Gérard.
1: Robert.
3: Ouais, donc la conclusion des gros seins et des petits seins. Bah déjà, je pense que t'aimes bien les petits seins parce que t'as une petite bite.
1: Mm-hmm.
3: Donc ça peut le faire. Et puis sinon, comme d'hab, tes débats, c'est de la merde, quoi.
1: Eh ben, dans ce cas-là, si ça te plaît pas, t'appelles pas. Okay.
3: Non, mais c'est pas que j'appelle pas, mais c'est que voilà, quoi.
1: Non, mais moi je te dis, si ça te plaît pas, t'appelles pas.
3: Faut bien que je me détende un petit peu. Et...
1: D'accord. Ouais, si t'as envie de te détendre, tu vas te détendre sur une autre radio qu'avec nous pour faire des débats.
3: Ok, ciao, connard.
1: Ok, bonne nuit à toi, petit con. Ouais, ta mère, elle t'emmerde.
3: C'est pas vous.
1: Ok. Cette machine.
5: Donc, je voulais dire que je préfère les gros seins et t'avais intérêt à te bourrer la poitrine de silicone, sinon ça le faisait pas, quoi.
1: D'accord.
5: Voilà. Et je trouve tes débats très intéressants, même si je suis pas branché philo, politique et voilà.
1: Je comprends
5: pas très bien le but, mais bon, tant que t'es payé et puis tu peux donner du pain et de l'eau à ta famille, les nourrir et les sortir du besoin, je pense que c'est quelque chose de bien. Mm-hmm. Et voilà, et je te souhaite bonne continuation dans ta vie. Et j'espère que plus tard, tu trouveras une femme au pied plat et au sans sein, mm-hmm, à qui tu pourras faire un enfant. Et comme ça, tu seras heureux dans la vie. Et plus tard, tu te diras que à l'époque, tu faisais des débats sur Fun Radio, mm-hmm, et que c'était très intéressant, et beaucoup d'insomniaques et de drogués t'écoutaient. Et que tu as pu ainsi devenir un homme, un vrai, et tu pourras raconter ça à tes petits-enfants, que tu auras eu avec des femmes au petit sein et au pied plat.
1: D'accord.
5: Et ne me coupe pas, Gérard, s'il te plaît.
1: Dépêche-toi.
5: Et au jour de ta mort,
1: ouais,
5: tu crèveras comme un con.
1: D'accord. Eh ben, toi aussi, tu crèveras comme un con. Ok. Allez, bonne nuit à toi et bonne bourre. Manu.
8: Oui. Eh ben, conclusion, c'est que si une fille elle a des beaux seins, qu'elle aimait bien en valeur, qu'il soit gros, ça n'a aucune importance.
1: Mmh. Voilà. D'accord. Ok. Merci, Manu. Birkin.
9: Vive les petits seins, mm-hmm, vive les pailles, mm-hmm, et vive les pinces à épiler pour te masturber.
1: D'accord. Je vais te dire une chose, que le jour où je m'épilerai avec une pince, les poules, elles auront des dents. D'accord.
9: Ouais.
1: Je préfère avoir une nana avec des petits seins que m'épiler. Ok. Alors, la conclusion. Donc maintenant, la conclusion des trois débats. Bon, je pense que pour ce soir, ça a été à peu près bien. Ça, c'est bien passé pour une fois. J'espère que ça va continuer longtemps. Donc le premier débat sur je me souviens même plus la fatalité. Moi je suis toujours
10: fatal.
1: Je suis toujours fatal avec tout le monde et je resterai fatal. La rentrée, moi je suis content que tout le monde soit revenu par rapport à ce qu'on avait dit sur moi dans la semaine. Sur le troisième débat là, qui a été assez court, moi je préfère les petits seins. Donc voilà. Donc maintenant vous allez retrouver Florent pour la nuit sans pub.
10: Avec Morgane.
1: Avec Morgane, et à 6h du matin vous allez retrouver Lorenzo et Ginny. Après vous allez retrouver Eric et Ramzy. 8h, 22h, le doc et Arnold dans Love in Fun, et à 22h minuit, vous allez retrouver Max, le Star System, avec Julie et la crapette au standard qui vous attendent pour demain soir, si vous voulez appeler pour débattre, pour poser vos questions avec des bons débats.
10: Et
1: n'hésitez pas.
10: Et tout de suite, qu'est-ce qu'on écoute ?
1: Et pour finir, on va écouter les Bee Gees avec Sunny Lie.
11: Christine, tu es là, toujours avec nous.
12: Oui.
11: Lex à Gérard. On t'entend pas très bien, mais tu m'as dit hors antenne, c'est peut-être parce que t'as un petit portable.
12: Oui,
11: c'est vrai. C'est vrai, faudra penser à le changer, à prendre un grand portable, d'accord? Mais on t'entend pas très bien, Christine,
12: Ah, tu m'entends, là?
11: Non, mais bien devant ton micro. Mais non, mais c'est pas possible, t'as le portable le plus pourri de la planète.
12: Je sais pas, j'ai du mal.
11: Non, mais est-ce que tu peux
12: voir? Je vais m'enlever le petit, attends.
11: Ah, qu'est-ce qu'elle va faire? Elle va s'enlever quoi?
13: Le petit.
11: Le petit quoi?
12: Tu m'entends mieux, là?
11: Ah, allô?
12: Tu m'entends?
11: Ouais, non, mais t'as rien. Parle bien devant ton combiné.
12: Je parle bien sous mon combiné.
11: Oui, d'accord, mais devant?
12: Bah oui.
11: C'est une catastrophe. On a l'impression qu'elle est à 1000 km, quoi. C'est hallucinant. Bon, tant pis, on va faire avec. Alors, Christine, tu veux faire des canulars?
12: Oui.
11: Et les canulars consistent en quoi?
12: À faire cocu aux femmes,
11: très bien. Donc nous allons appeler maintenant, puisque tu as tenu Manu au courant, hors antenne et Anka, nous allons donc appeler des numéros de téléphone où normalement il devrait y avoir des femmes de l'autre côté, et donc tu vas leur faire croire que tu sors avec leur mari, c'est ça?
12: Oui, voilà.
11: D'accord, ok, mais tu parles bien fort pour qu'elles t'entendent bien, la demoiselle,
12: Bah oui.
11: Alors on y va, on appelle, on va du côté de Lyon, d'accord Christine?
12: Oui.
11: Alors c'est parti, Christine va nous faire rire, la bonne blague, on est mort de rire d'avance. Et par contre, Christine, je l'encule pas.
12: Non.
14: Oui, allô? Allô?
12: Allô? Il est là, mon chéri?
14: Ah, je crois que vous faites une erreur, madame.
12: Ben là, j'ai mon chéri qui habite chez vous, là.
14: Pardon?
12: J'aime votre mari.
14: Mais qui vous demandez?
12: Ben, c'est Christine.
14: C'est Christine qui, Christine?
10: Christine?
14: Oui. Vous voulez parler à qui? Moi, je suis juste avec mon mari, là, ce soir.
10: Il est pas là?
14: Mais je pense pas que ce soit... Je pense pas qu'on vous connaisse, madame. Je crois que vous faites un faux numéro.
10: Je suis sa maîtresse.
14: Vous êtes la maîtresse de qui?
10: De votre mari.
13: Qui au téléphone?
14: C'est Christine. Tu connais une Christine?
13: Non.
14: On connaît pas de Christine, hein?
10: Bah c'est bizarre, bah je connais votre mari, moi.
14: Mais vous le connaîtriez d'où, mon mari?
10: À Lyon, à la gare de... Vers la gare, je l'ai vu.
14: Vous l'avez vu où, vers la gare?
10: La gare de Lyon.
14: Oui, bah il était en déplacement, il était en déplacement il y a quelques jours, effectivement, mais il m'a pas parlé de vous, hein.
10: Bah j'ai fait du stop et puis il m'a pris.
14: Vous avez fait du stop, il vous a pris en stop?
10: Oui.
14: À côté de la gare?
10: Oui.
14: Et c'était quand?
10: Oh, il était beau, hein.
14: Oui, bah oui, je sais bien, oui, c'est mon mari. Donc je sais qu'il est beau, mais c'est pas la question, madame. Et vous voulez lui dire quoi, mon mari? Parce que je peux peut-être transmettre le message.
10: J'ai un rendez-vous, je devais avoir le revoir.
14: Bah, il vous a pris en stop, mais ça s'arrête là, il est marié avec moi.
10: Je m'en fous, moi, il voulait me donner un rendez-vous, alors il a oublié de me téléphoner.
14: Comment vous avez eu ce numéro?
13: Passe-moi.
10: Alors, c'est lui qui me l'a donné.
14: Pardon. Bon, ne quittez pas, je vais vous le passer.
13: Allô?
15: Allô, vous êtes qui? Allô, c'est qui? Je suis le mari de la personne en question. C'est qui à l'appareil?
10: C'est Christine.
15: Ah ben, je connais pas de Christine, moi.
10: Ça va, mon chéri?
15: Ah, je te connais pas, toi.
10: Arrête de mentir.
15: Non, mais attends, vous appelez chez nous, comme ça, vous avez dû vous tromper de numéro, vous prenez pour qui? Hein?
10: Je te connais, faut pas mentir à ta femme.
15: Non, mais attends, je vous connais absolument pas, Christine, d'où ça?
10: Ouais, je te connais, hein.
15: Bah attends, mais vous êtes complètement folle, vous.
10: Non, hein? Je suis pas folle.
15: Quoi?
10: Vous êtes bien content de me draguer, puis après, vous me draguez.
15: Bon, allez, va te faire enculer, espèce de grosse truie, va.
10: Et toi, tu veux pas voir?
16: Eh ben, dis donc, ma chérie, quel programme! On n'a même pas entendu raccrocher tellement que c'était bien foutu, hein, ça va vite. Ah là là, c'est que des professionnels, hein. Bah dis donc, Christine. T'as pas notre numéro de téléphone, on peut te joindre pour entendre mieux le son de ta voix, parce que t'as une putain de voix, toi.
10: Non, je n'ai pas d'autre.
16: Ah, oh, quel dommage, que t'as une voix extraordinaire, hein. Tu sais que t'as une voix qui passerait super bien à la radio, hein.
10: Bah ouais.
16: Ah ouais, si t'avais toutes tes dents...
10: Je viendrai le 31 octobre, je peux venir à la radio.
16: Tu veux venir le 31 pour quoi faire?
10: Bah pour faire des questions.
16: Ah bah ouais, d'accord, mais t'as pas notre numéro, on peut te joindre là, t'as pas notre portable?
10: Non, je n'ai qu'un pourtant.
16: Ah, quel dommage. Bon, qu'est-ce qu'on fait d'autre, Christine? Alors, on fait un autre canular ou pas?
10: On arrête pour ce soir,
16: on s'est bien éclaté.
17: C'est tellement énorme.
16: C'était énorme.
17: Il faut pas abuser.
16: C'est vrai qu'on s'est bien éclaté, sans déconner. Hein.
10: Je donnerai le numéro de téléphone du téléphone en bas la prochaine fois.
16: Bah ouais, voilà, c'est exactement ce qu'il faut faire, exactement, voilà.
10: Ouais, je téléphonerai demain, je vous laisserai.
16: Ah ouais, parce que là, quand les auditeurs vont pouvoir profiter réellement du talent que t'as et de ta voix, mais ils vont être comme des fous, hein.
10: Ouais, faut me le dire, parce que je suis pas toujours en bas, faut me
16: bah
10: le dire.
16: Bah oui, je sais bien. Bah oui, je sais bien. Il faut te prévenir bien à l'avance. Bah oui, je sais bien. Bah t'inquiète pas, ma chérie.
10: J'ai une idée, vous m'appelez sur mon portable, mais vous me disiez, faut que je descende en bas.
16: Putain, mais t'es pas conne, toi!
17: Vous me disiez.
16: C'est que tu réfléchis dans ta tête, hein?
10: Bah oui.
16: Oh là là, si tout le monde avait un cerveau comme toi, mais on s'éclaterait comme des bêtes, ça se passerait autrement. Bah oui. Moi, je te le dis, la libre antenne, hein.
10: Bah ouais.
16: Bon, ma chérie, tu embrasses ton copain, comment il s'appelle déjà?
10: Alain.
16: Alain, il est derrière, là?
10: Oui, il est là.
16: Salut, Alain!
18: Attends, tiens, Olivier.
19: Eh, toi, qu'est-ce que j'ai été dire?
18: Ouais, c'est ça, ouais. Ouais, Olivier, le DAT que tu... Ouais. Ouais, c'est ça.
19: Qu'est-ce que t'as été dire? Tu voulais pas plutôt que du tatou? Qu'est-ce que t'as été dire? Non, je t'ai rien dit au téléphone.
18: Si, t'as dit, tu vois, alors faut savoir, Olivier aussi, Gérard.
19: C'est pas appelé hier, t'es un menteur. T'es un menteur. J'ai pas appelé, j'ai appelé que dans le bureau à...
18: Je t'ai eu au téléphone, t'as dit
19: non, ça. Non, c'est pas vrai, t'es un menteur.
18: Bon, Gérard, faut savoir ce que tu dis aussi.
19: Depuis jeudi, on t'a demandé de t'en occuper, tu l'as pas fait, moi je l'ai fait du coup.
18: Bah ouais, bah moi j'ai appelé les tatous, et imagine-toi qu'ils m'ont dit, vous foutez, c'est pas votre tatou, vous foutez...
19: Mais
18: vous
19: moi avez, je l'ai maintenant.
18: Vous êtes un imposteur, monsieur, c'est pas ce numéro-là et tout ça.
19: Ouais,
18: c'est
19: bah quoi, moi je
18: l'ai aussi, c'est ça. Non,
19: Ouais, t'as mieux su le donner, toi, ce coup-là.
18: Ouais, parce que là...
19: Amuse-toi là.
18: Bah moi j'ai appelé Tatou et ils m'ont pris pour un imposteur.
19: Ouais bah parce que je leur ai dit qu'on s'amusait trop avec l'ancien numéro et le nouveau personne l'aura maintenant. Comme ça personne le dispatchera. Ouais.
18: Peut-être virer à cause de toi.
19: Bah, je m'en fous.
18: Bah alors, de toute façon il y a la réunion quand même. Hein, pour, parce qu'il a une mauvaise nouvelle à t'annoncer Gérard, mais enfin tu lui diras tout à l'heure.
20: Au niveau du sexe.
17: Non, pour les questions des débats, c'est pour ça.
16: Pour la question des débats.
20: Mais ouais, mais elle m'a dit après.
16: Non, mais tu l'as déjà enculé, non,
21: sans déconner.
17: Hein, bah, je fais pas mal aux filles.
21: Ouais.
17: Pas comme notre Christine qui dit des conneries.
20: Qu'est-ce qu'elle t'a dit? Non, mais c'est ce qu'on disait. Tu dis pas ça aux filles à l'antenne pour les attirer, mais après, quand elles sont avec toi, tu les encules.
17: Mmh. Non.
21: Oh, oh, allez, Gérard, tu peux nous le dire. À nous.
16: Bon, alors, on va faire la réunion. Avant qu'Olivier arrive, quand même, donc pour les débats de jeudi. Il y a des trucs à vous, enfin, Gérard a des trucs à vous dire, donc il va vous les dire. Bon, alors, déjà ce que je tenais à te dire, c'est que. Donc, lui. N'est pas sûr normalement de partir pour énergie Fildar. Donc il a un préavis de toute façon avec Axel Duroux qui est de 1 mois. Donc il sera obligé de rester encore 1 mois. Alors déjà savoir ce que tu veux rester ou pas.
17: Ben moi si il reste avec nous je veux bien, mais pas dans d'autres conditions. Pas comme tous les jeudis.
20: Bah ouais mais Gérard, t'es marrant.
17: Bah ouais mais quand je te dis quelque chose, dis quelque chose, t'écoutes, c'est tout. T'en fais pas qu'à ta tête derrière.
20: Bah ouais, parce que. Gérard m'a dit.
17: Si t'en fais qu'à ta tête, ça servira à rien, pour pas continuer. Quand je dis, même pour Manu, quand je dis au standard, je veux pas les mêmes, c'est que quand on dit à la personne on le vire, on s'amuse pas à la reprendre avec un autre.
20: Mais ouais, mais s'il a une façon de passer sur les autres, nous on peut pas
21: gérer.
20: Mais
21: s'il y en a un qui passe sur les autres, c'est vrai.
17: Ouais, mais toi, de toute manière, je te veux pas dans l'équipe. Ça.
21: Pourquoi tu veux pas?
17: Non, toi, je te veux pas dans l'équipe.
21: On verra,
17: non, moi je te dis tout de suite, c'est négatif pour toi.
21: Pourquoi?
17: Parce que je veux pas que tu t'amuses à faire le bordel avec...
20: Non mais il peut arrêter, on peut essayer de changer ça.
21: C'est grave ça, pourquoi tu veux pas?
17: Parce que je veux pas, c'est tout.
21: C'est lamentable.
17: Bah oui, c'est comme ça, c'est tout.
20: Parce qu'il y aura quand même moyen, on aurait peut-être pu s'arranger, on aurait peut-être trouvé une technique ou un truc, tu vois.
17: Déjà la dernière fois que t'as fait l'équipe, j'étais en train de poser des questions, t'étais en train de jacter avec le micro allumé.
21: Mais toi attends, tu veux toujours tout gérer, tu veux commander, tout ça.
17: Non mais c'est normal, c'est mes débats, c'est pas les débats.
20: Non mais c'est ses débats. Non mais ça, je suis d'accord.
17: Moi quand je te dis d'éteindre ton micro, t'as pas t'as mis à l'allumer.
20: Non, c'est vrai.
21: C'est toujours Olivier par-ci,
17: Olivier par-là. Que ça soit Olivier Fildar ou Manu, c'est pareil.
20: Tu vas gueuler, c'est ça. Non mais je vais te dire un truc Olivier, je suis bien content que tu fasses plus partie de l'équipe, parce que moi je suis avec Gérard. Moi je suis d'accord avec ce qu'il dit, quoi.
21: Tiens, bah voilà.
20: Ouais, bah c'est bon. On est en réunion avec Gérard, vous rappellerez.
21: Voilà.
20: Et Gérard, c'est un mec bien, ok.
21: Ouais, exactement.
20: Ah, t'es vraiment fou cul. Non, je suis pas un fou cul.
17: Non, mais moi, je vous préviens, c'est tout.
20: Attendez. Qu'est-ce qu'on fait? Parce que Gérard a décidé, parce que c'est quand même ses débats, on a tendance à oublier, c'est quand même les débats de Gérard, c'est pas mes débats ou Olivier. Donc, Olivier, moi, je pense que ça serait mieux quand même qu'il réintègre l'équipe. Parce que c'est quand même quelqu'un qui...
17: conditions, moi, je te le dis tout de suite, parce que si je dis c'est le bordel, c'est pas la peine qu'on continue comme ça.
20: Non, là, je suis d'accord.
17: Moi si je dis c'est si y a une merde sur le premier débat je laisse tout. Hein.
20: Alors on la nettoie et puis
17: on va pas s'amuser à nettoyer sans arrêt.
21: On appelle Diallo et hop c'est parti.
20: Oh, on est là pour sérieux là. Parce que Gérard en a marre, il m'a dit qu'il était prêt à arrêter que si ça se passait pas bien.
17: Mais là moi si je dis c'est le bordel, la semaine prochaine c'est pas moi. Ça sera plus moi là.
20: Attends Olivier,
21: reviens.
20: Olivier aussi. Mais alors qu'est-ce qu'on fait pour Olivier?
17: Non, il reprend pas les.
20: Mais il y a personne aussi, Gérard. Le problème c'est que tu fais pas l'effort.
21: Il est buté quoi.
17: Si il reprend, moi je veux bien qu'il reprenne, mais dans d'autres conditions.
20: Quelles sont les conditions,
17: dans ces cas-là, il fait pas en réa. Il reste au standard mais sans s'amuser avec. Non, je veux pas.
20: Qui fait la réa alors là pour jeudi?
17: Jeudi c'est Fildar qui fait la réa.
20: Les deux?
21: Quel les deux fus Fildar quoi, sans déconner.
17: Si ça se passe mal, on mettra Manu.
20: Merci Gérard.
17: Les 6 premières questions, tu les fais au standard.
20: Ce que je fais Gérard.
17: Tu prends le standard, mais sur les lignes vertes.
20: Du premier débat. Et après, les lignes vertes. Je fous le bordel après l'arrière.
17: Non, non. Parce que si tu fous le bordel, tu quittes les studios de jeudi.
20: Non mais c'est vrai en plus.
17: Et jeudi, donc tu fais le standard, donc tu prends les gens sur les lignes. Mmh. Et Manu fera l'aria.
20: Ok.
17: Deuxième débat, tu fais le standard avec les lignes normales, sans reprendre les gens.
20: Et là, Gérard m'a parlé d'un truc, il avait entièrement raison, parce que ça, c'est un truc que j'ai déjà remarqué. C'est concernant il y a beaucoup de gens qui appellent et vous décrochez pas.
17: Ça, il y a les 24 lignes qui sonnent et il faudrait peut-être les prendre.
20: Mais Gérard, tu nous dis, ouais, arrêtez de passer votre temps au téléphone, alors bah ouais, ouais, mais ce que tu veux.
17: Dans ce cas-là, vous prenez les gens, vous prenez les numéros, dès qu'il y en a un qui foire, vous le verrez, vous reprenez celui qui a appelé. C'est simple, bah oui. C'est pas compliqué. Hein.
20: Ah, c'est ça le standard, alors.
17: Bah ouais, tu sais comment que ça se passe, toi. Hein.
20: Ok.
4: Mais Sandy, faut qu'elle ferme sa gueule aussi un peu, quoi.
17: Oh, ouais. Non, attends, Sandy, elle dit rien, elle. Hein. Alors, mets pas Sandy en jeu, toi, d'accord. Ça n'a rien à voir, elle.
20: Non, mais t'es moins motivé pour
4: ouais, c'est vrai, ça sent, hein,
20: depuis t'es avec elle. Quand elle est là avec toi, elle est moins motivée. Elle était moins motivée, tu te la pètes plus quand elle est là dans le studio que quand elle est pas là.
17: Ouais,
20: pourquoi t'as voulu jeudi qu'elle soit automatiquement une auditrice qui passe dans les débats?
17: C'est elle qui a
20: voulu. Ouais, mais quand elle est nulle, elle est nulle.
17: Non, je l'ai virée trois fois. Ouais, trois fois, qui c'est qui l'a virée? C'est toi qui l'a repassé sous un autre nom.
20: Bah alors, là, t'étais bien content. Je l'ai coupé carrément.
17: Moi, je sais, elle me l'a dit.
20: Elle me prenait la tête.
17: Elle me l'a dit. Mais là, jeudi, elle va repasser sa poste sous...
20: Elle fera le débat, non?
17: Non. Elle sera avec moi.
20: Attends, non, pas dans l'antenne, il n'y a plus le roi dans le studio, Gérard. Non, parce qu'à côté...
17: Elle sera en haut à m'écouter si elle veut, mais voilà, on fera autrement.
20: Ils veulent pas qu'elle soit dans le studio.
4: Je veux pas qu'elle soit là.
17: Mais bon, moi, si tu fais une merde jeudi, ça va aller vite. Hein. La semaine d'après, tu le vires. Moi, je veux bien que tu réintègres l'équipe, mais sous d'autres conditions, pas comme avant.
4: Mais jusqu'à quelle date?
17: Je te dis, t'as une semaine.
20: Ah mais ça c'est clair, ça je suis d'accord.
17: Une semaine de délai.
20: Gérard est sympa, il veut bien essayer de remotiver l'équipe.
17: Donc les débats c'est le...
20: L'aspirateur.
17: L'aspirateur est sur les sports de glisse. Donc les questions sont là derrière, il les a vues.
20: C'est toi qui les as fait les questions?
17: Je les ai fait avec Sandy. Donc,
20: tu peux les lire, vas-y, alors, on va les regarder ensemble, ouais, on va laisser le travail. Et par contre, attendez. Moi j'aurais voulu avoir des photocopies, mais il est hors de question qu'on ait les questions à l'avance, à l'antenne.
4: Sur internet.
20: Par exemple. Donc ça c'est un truc qui était inadmissible, je sais pas lequel de vous trois s'est amusé à faire ça, mais ça on recommence pas.
17: Non mais ça vous le lisez chacun votre tour, je vous l'ai dit pas.
20: Vas-y, lis.
17: Non,
20: on est en réunion, donc c'est ça les réunions.
17: Donc ça c'est sur l'aspirateur, avez-vous un aspirateur chez vous? Combien de fois passez-vous l'aspirateur? Préférez-vous l'aspirateur où vous allez? Dormez-vous avec à côté de votre aspirateur?
20: Ah, pas si vite.
17: Non,
20: mais
17: de manière par les photocopies.
20: Ouais mais attends.
17: Faites-vous l'amour avec votre aspirateur? Êtes-vous pour ou contre l'amour avec l'aspirateur? Êtes-vous pour ou contre l'aspirateur chez vous?
20: Non, je suis contre.
17: Ouais, mais ça, c'est
20: nul, moi je suis d'accord.
4: C'est pour.
17: Feriez-vous une teuf avec votre aspirateur? Allez-vous vous marier avec un aspirateur? Peut-on avoir des fantasmes avec un aspirateur?
20: Ouais.
17: Votre aspirateur est-il un fidèle ami?
20: Ouais.
17: Pensez-vous que c'est bien les gens qui abandonnent leur aspirateur sur le bord de la route, ça?
20: C'est ça, c'est un
17: ration. Pensez-vous que je manque d'aspiration comme un aspirateur qui serait pourri? Ça, c'est sa question bidon. Et l'autre, c'est sur le sport de glisse.
4: On reconnaît ton écriture pourrie.
17: Mon écriture pourrie, à ton merde, d'accord? Tu commences pas comme ça, sinon je dis tu rentres pas.
20: Cassé, là.
17: Tu te calmes. Donc, avez-vous déjà été en sport d'hiver? Savez-vous ce qui est? Si oui, quelle médaille avez-vous? Donc, le flocon, or, bronze et argent.
20: Ouais.
17: Le ski est-il pour vous, votre sport favori, préféré?
20: Ouais, un peu bon sens.
17: Faites-vous de la glisse en faisant l'amour? Mmh. Croyez-vous qu'en hiver à Paris, il neige? Avez-vous fait l'amour sur...
20: Quel rapport entre Paris et le fait de savoir s'il neige, quel rapport avec le sport de glisse?
17: Ouais mais là je vais la virer celle-là, je vais changer.
20: On va retravailler les questions là. Donc,
17: mais non, on en a déjà d'autres.
20: Ouais mais c'est pas bien, il y en a qui c'est trop facile ça. Tu travailles plus.
17: Aimez-vous faire l'amour sur une motoneige?
20: Mm-hmm.
17: Peut-on avoir des envies de sexe avec les spatules de ski? Croyez-vous faire du ski nu sur de la glace? Peut-on faire du ski nautique à 4? Le ski est-il plus fatigant que de faire l'amour?
4: Attends, sur la question, peut-on faire du ski nautique à 4? C'est à 4 sur le même ski ou sur 2 skis?
17: Bah oui, sur le même ski.
20: Ah ouais.
17: Pensez-vous qu'à Nagano, il roule des patins? Êtes-vous pour les Jeux Olympiques d'hiver à Tahiti, voilà.
20: Où tu vas chercher tes conneries?
17: Ça c'est lui là, les deux derniers.
4: Mais vous voyez dans la semaine qu'il arrive.
17: Non.
20: Bon, alors moi,
17: je les avais travaillés, on les a travaillés avec Sandy.
20: Sur les premières, je trouve que ça a baissé le niveau des questions. Bah, c'est un peu le problème. Alors, eux, ils sont pas d'accord, ils trouvent que les questions sont beaucoup plus mauvaises qu'avant.
17: Dans ces cas-là, si c'est plus mauvais, bon, bah, on va refaire toutes les semaines, on reprend les mêmes débats.
4: C'est bien avec Françoise, en fait.
20: Bon, c'est ce qu'il m'a dit, parce que si vous prenez toujours les mêmes détails, il a dit qu'il allait faire toujours le même débat.
17: Donc, si la semaine prochaine, c'est encore les mêmes, Si cette semaine c'est les mêmes,
21: oui, ils disent que non.
17: Mais il faut prendre les 24 lignes.
21: Ils changent leur voix.
17: Ils changent
21: leur
17: voix. Ils changent leur
21: numéro. Ils vont de cabine en cabine. Comment tu veux qu'on gère, nous ?
17: Non, mais la semaine dernière, j'ai précisé, lors des débats, je vois aucun portable. La semaine dernière, quand on fait le standard, alors c'est toi qui avais pris quelqu'un. Il y avait un portable. La nana, elle avait un portable.
21: Sandy.
17: Non.
21: Bon, non, Sandy, elle était là. Sandy était là. Le téléphone merdé, on lui a filé un portable.
17: Non, parce que son portable, c'est moi qui l'ai, là.
21: Mais non, mais pas un portable. Un portable d'ici.
17: Non, mais c'est là, si c'est pour continuer de travailler comme ça, mais c'est pas la peine qu'on continue.
21: Non, mais il faudrait aussi faire un truc pendant les débats, c'est que toi, quand tu poses une question, c'est que tu les laisses répondre, et qu'après, toi, tu réponds, parce que c'est ça qu'ils attendent. Et à chaque fois, tu te défiles.
17: Ouais, mais t'as vu la semaine dernière, on a laissé tout le monde parler, t'as vu le bordel ?
21: Je te parle de toi.
17: Oui, mais moi, je réponds en dernier.
21: Ouais, mais tu réponds jamais.
17: Ouais, mais après, je reprends les questions. Bah ouais, réponds au fur et à mesure, après.
21: Donc ça sert à rien si toi tu fais un débat et que tu donnes ton avis.
17: Quand tu leur demandes de se calmer, et même quand on se demande de les calmer au standard, c'est pas la peine de faire croire que tu les calmes alors que tu les calmes pas.
21: Je les calme, Gérard.
17: Ouais, mais faut les calmer.
21: Après, c'est à toi aussi à l'antenne de.
17: Ouais, mais à un moment donné, c'est devenu le vrai bordel et personne n'a. Toi, t'as rien dit. T'avais qu'à les calmer. Hein. T'as vu le deuxième débat, on a fait
21: quoi ? Attends, qu'est-ce que t'as dit Olivier tout à l'heure ? T'as dit que c'est toi qui gérais, donc j'ai pas les calmer, ça.
17: Ouais, mais si, à l'arrière, c'est toi qui t'en occupe.
21: C'est toi qui commande. Bah ouais, hein.
17: Bah oui. Ouais, mais t'es là derrière aussi.
21: Le problème, Gérard, c'est que tu dis que c'est les débats de Gérard et que c'est toi qui décides et que c'est toi qui commande quand est-ce que tu veux prendre quelqu'un et quand est-ce que tu veux garder quelqu'un. Et puis une fois que t'es dans la panique, il faut que ce soit nous qui faisons le boulot à ta place.
17: Bah ouais. Bah ouais, à l'arrière, c'est à lui de s'en occuper.
21: Et l'arrière, c'est quoi ? C'est envoyer des disques, hein.
17: Ouais, mais en disque. Et par contre, ouais, tiens, en fait, on parle non de disque.
21: Ouais.
17: Bah, amuse-toi pas à mettre des conneries comme Révolution 69. C'est ouais, 909.
21: C'est 9 sur les révolutions. En plus, la révolution, c'est en 68. Hein.
17: De qui tu parles
21: De quel disque
17: De Das Fuck.
21: Allez, Das Fuck.
17: C'était 909, ça. C'était pas 869, là, comme tu m'as dit. Puis marque bien les titres.
21: Non mais c'est vrai, fait.
17: Puis cale bien le CD, cale pas un CD qui n'a pas rapport, qui n'a rien à voir avec le titre que tu m'as balancé.
21: Mais des fois, on a le droit de mettre des nouveautés dans tes débats.
2: Les autres radios dans le casque, c'est pareil quoi, c'est quoi ce bordel là ?
17: Non mais ça, normalement c'est au standard.
2: Directeur, comme quoi il y avait
21: les autres radios dans le casque. Également, alors après bon, ça c'est le débat donc c'est bon. Donc on va voir ça. Le courrier, alors en plus, où est-ce qu'il est le CD ? On a reçu des remix.
2: Faut que je rentre moi. Je casse.
21: Allez, ça. Les Gérard remix. Donc ça je vais te faire écouter, tu vas me dire ce que t'en penses. Pareil. Alors, il y en a un parmi vous où je sais pas que c'est quelqu'un de fun. Vous êtes au courant de la cassette des Belges, le cassette
6: ouais.
21: Mais c'est toi Manu.
6: C'est Manu.
2: Ouais, c'est moi.
21: Bon, le Belge là, c'est qui était venu une fois avec les camions. Je te l'ai dit tout à l'heure à l'antenne, il est en train de refaire un best-of des débats de Gérard
17: François.
21: Voilà.
17: Donc son numéro, on va s'en occuper.
21: Et le problème, c'est que lui, il dit qu'il va sortir une cassette vidéo pour les Belges. Parce que c'est comme ils ont pas Fun TV là-bas, c'est pour justement passer pour pouvoir. Et lui il vend ça 250 francs. Hors de question, mais nous on n'a pas notre accord, alors toi tu te. Ouais.
17: Même Fun TV, moi je suis pas d'accord qu'il laisse le feu vert comme ça.
21: Le feu vert 2.
17: Pour qu'il fasse.
21: Bah attends, on n'a rien à voir là-dedans, nous.
17: Bah ben, si parce qu'ils ont pas Fun TV, ils veulent, les récupérer.
21: Ah ouais. Ah mais ça, faut voir ça avec les chefs. Hein,
17: Bah oui, mais tu travailles où alors ? Tu travailles bien pour Fun TV, donc ça
21: te sent bien. Dans un mois, je me casse, je m'en fous.
17: Ouais, mais ça, on sait pas encore, tu verras bien.
21: Tiens, le courrier, au fait, déjà.
6: Il y a un éditeur qui t'a envoyé 20 francs aussi.
17: Pour ?
6: Bah, tu sais, c'était des trucs des jaunes, alors comme il était à la bourre, il te félicite pour...
17: Transférer, c'est vous
21: qui êtes trop avec ça. Alors, bon, bah voilà, quoi. On tient le courrier. Et il y a un mec qui t'a écrit en braille, t'imagines ? C'est sympa, ça.
17: On comprend que dalle.
21: Bah évidemment, t'es pas aveugle. Je peux te le lire.
6: Ferme les yeux.
21: Cher Gérard, espèce d'enculé.
17: Bah, ça va.
21: Je la sodomise. Comme je sodomise le cul de Gérard.
6: Ah bah, apparemment, c'est pas très. Après, c'est marqué tes débats, c'est de la merde.
21: Tes débats, c'est de la merde.
6: C'est vrai ça.
21: Alors, remix. Écoute bien, ça va être commercialisé aussi.
17: Moi je suis pas d'accord.
21: Bah oui, mais bon,
20: Moi, je crois que t'es d'accord, c'est sûr que tu fais quelque chose.

0: Il y a plein de remix comme ça, il y a un tout 70.
1: Il recommence lui. Il recommence lui.
0: Qui?
1: Espèce de babouin.
2: Ouais.
1: Il a encore pas compris.
2: C'est quoi ça?
3: C'est excellent ça, le connard en génie.
2: Alors, qu'est-ce que c'est ça?
1: Il n'a encore pas compris.
2: Mais oui, mais je te dis, il en distribue au moins 3000 ou 4000, ce mec.
1: Il faut qu'ils arrêtent, celui-là.
2: Mais c'est toi, il paraît que t'es d'accord.
1: Non.
2: Gérard vous invite à l'occasion de son mariage de Sandy le 21 juin 98 au domicile de Suresnes.
1: Bon, ça, il se fait pas chez moi, en plus.
2: Alors, avec Sandy, on a décidé de se marier le 21 juin, le jour de la fête de la musique, et le premier jour de l'été, parce que c'est le plus beau jour de l'année. Si vous voulez vous joindre à nous... Et passez la plus belle journée de votre vie dans votre programme. Alors, apéritif, lecture de poèmes, sodomie ou coton-tige.
1: Oh. Ça, tu vois, c'est même pas la peine que de continuer de lire, ça va là. Ça va la poubelle.
2: Repas, branlette, débat sur le mariage du sur demain. Bière et champagne, coup de gueule de Françoise.
1: Non, ça, c'est pas la peine de continuer là.
2: Course à poil. Fais gaffe, tu vas me faire tomber mon matos là. Course à poil dans les rues de Suresnes. Tournée des bars. Drucker à la télé, Ricky Martin s'enfonce sur la chaîne de Max. Mais on fait un karaoké. Participation de Max, Gaël, Fildar, l'Alligator, Manu, Françoise, Anna, Amédée, Christine, Jacques Chirac, Stéphane, Ricky Martin, Olivier, Tony, Arnette, Caramel, Luigi, Louis, Figio, Fesse de Babouin. Etc. Venez nombreux à Sandy le 21 juin à partir de 21 juin, etc. J'ai ton adresse. Ensuite, qu'est-ce que c'est que ça? Première journée d'action anti-Gérard. La première journée mondiale de la lutte contre Gérard est organisée le mercredi 25 février 1998 par Fesse de Babouin. Tous les éditeurs de Fun Radio sont invités à manifester leur mécontentement. De nombreuses manifestations sont organisées à Suresnes devant Fun Radio et partout en France. Si vous voulez organiser une manif dans votre ville ou dans votre village, appelez Fun Radio pour transmettre le lieu de ralliement de tous les auditeurs. Tous les auditeurs sont conviés à appeler Gérard sur son portable en lui communiquant leur haine. Numéro est disponible sur Internet et sur Minitel. Sur le téléphone est occupé ou décroché, ils peuvent aller sur la messagerie du tatou de Gérard. Un grand concours est organisé. Inscrivez les 15 lignes maximum de lettres d'insultes de Gérard. T'en as rien à foutre alors Gérard. C'est pour ça que je peux pas t'aider hein. Je peux rien faire Gérard, je suis désolé hein. Je suis sûr. Bah, je sais bien, le problème c'est que
4: t'en as rien à foutre. Tu déchires mais tu réagis pas.
1: Mais alors, je vais réagir, tu penses combien de fois qu'on lui a dit de se calmer à celui-là?
4: Bah ouais, mais peut-être qu'il a pas.
1: Pourquoi que les Françaises on les calme mais pas les miens?
4: Bah je sais pas.
1: Vous préférez Françaises que moi alors?
4: Peut-être que tu vas les calmer hein.
2: Bah arrête Gérard, mais c'est pas du tout le problème.
1: Mais si.
2: Mais tu fais rien.
1: Attends, j'ai. Qui c'est qui fait ça?
2: Mais j'en sais rien moi.
1: L'autre, il se permet de donner tous les numéros et puis l'adresse aussi.
2: J'en sais rien, moi. Moi, j'essaie de t'aider. Qu'est-ce qu'il dit, là?
4: J'ai entendu, jeudi 12 février, à la fin des débats, que Gérard, entre
1: parenthèses, le bâtard,
4: Sandy la grosse,
1: ouais,
4: allait se marier le 21 juin 1998.
1: Qui reste un peu poli, celui-là.
2: Et tu fais rien.
4: Cette nouvelle
2: vidéo. Ça t'amuse, toi.
1: Non, moi, je rigole pas.
4: J'ai besoin de réagir. Et je m'oppose fermement à ce mariage et à toute autre forme de bonheur pour Gérard.
2: Ah ouais.
4: Je suis heureux d'annoncer que je compte porter plainte contre Gérard et Sandy pour cette union misérable.
2: Carrément.
4: Mon action sera d'autant plus facile que je connais personnellement le maire de Suresnes.
1: Oui.
4: Et je compte également faire part de mon opposition lors d'une éventuelle cérémonie religieuse. Croyez-moi, déterminé, irrespectueusement, fesse de babouin.
1: Non, c'est signé que ça, celui-là.
4: Mais
1: ça, c'est la bande à l'autre, là.
2: Ah, ouais, mais enfin bon, si tu dis jamais rien à l'antenne et que tu te laisses comme ça et que tu déchires les papiers, qu'est-ce que tu veux? Lui, il est persuadé que ça l'a vu.
1: Plus d'une fois, on lui a dit de se calmer.
2: Ouais, bah, comme t'as pas les couilles, comme Françoise, elle est plus respectée. Françoise, elle fait peur. Toi, tu fais pas peur aux gens.
1: Tu penses, l'autre fois, on l'a appelé, il recommence.
2: Qui, tu l'as appelé ou
1: l'autre?
2: Non, on l'a pas appelé.
1: Qui?
2: La fesse de babouin.
1: Le Pluton, on l'a appelé.
2: Non.
1: Ah bon
2: si. Le plutôt, on l'a appelé soir avant les débats. Ah. Et ben alors ça
1: il recommence.
2: Et ben ça veut dire qu'il a pas peur, parce que tu le fais pas peur.
1: Ah
2: parce,
1: ouais.
2: Parce que tu fais que gueuler, tu gueules dans le vide. Là c'est quoi là? Ça c'est le connard enchaîné, après le canard enchaîné, le magazine officiel de Gérard. Mais gay homosexuel numéro 2. Panique en Irak, les États-Unis préparent une riposte gérardique.
1: Ça fait rire.
2: Et parce que ça fait, c'est l'impression.
1: Non, mais ça te fait rire de lire ça.
2: Mais je le dirai pas à l'antenne.
1: Comme l'autre fois, t'avais qu'à pas le lire aussi.
2: Bah mais là, parce que la dernière fois, je me suis trompé. Lors de la tension, alors que la tension monte entre Bill Clinton et Saddam Hussein, pardon, tout le monde s'interroge sur l'éventualité de la nécessité d'une seconde guerre mondiale, la guerre du Golfe. Pourtant, les États-Unis semblent maintenir prêts à mener la guerre rapide et efficace. En effet, Zobby Lamouche, notre envoyé spécial de Washington, a mis la main sur les documents ultra-secrets émanant du Pentagone, dans lequel il est écrit que les États-Unis viennent de réaliser un clonage de notre gérard national, cet abruti, afin de les réaliser des missiles chimiques.
1: Dans ça, tu me le mets de côté, mais jeudi, tu vas voir, lui, avant de commencer les...
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6: Par moment, je me demande si je suis pas con. Ok, salut connard. 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C'est impossible.
7: Oh, mais arrêtez de me prendre pour des cons, d'accord?

0: Putain, mais c'est quoi ce bordel?
1: J'ai dit qu'on parlait pas de la loco. Le défenseur de gros cul t'emmerde, il t'emmerde.

C'est impossible. Oh, my God.

0: suite, nous rejoignons Gérard.
1: Et voilà, bonsoir à tous. Bonsoir Phil Lard. Disons bonsoir parce qu'on
2: J'ai vu que je...
1: Depuis 8h, 19h45 qu'on est là, donc. Donc bonsoir Rigaud.
3: Bonsoir. Je voulais juste dire à Nico sur internet que c'est bien moi, ce n'est pas de la couille.
1: Manu, ouais, qui est présent au standard, qui sera là pour épauler. Donc à la place d'Anka, on va avoir. Elle va se présenter toute seule.
4: Oui, bonsoir. Je m'appelle Aurélie.
1: Voilà, donc bonsoir à toi. Donc c'est les débats, donc c'est un débat sur les babysitting. Donc on va aborder
2: babysitting nourrice.
1: Voilà, pareil, c'est à peu près le même mot. Donc pour ça on accueille Couche Poppers.
5: Oui, tout à fait, bonsoir GG.
1: Bonsoir à toi, donc 28 ans Paris 101.9.
5: Tout à fait, 101.9, bonsoir l'équipe, les anciens et les nouveaux.
1: C'est Jérôme.
2: Bonsoir. Je vais passer un coucou à Anka quand même.
6: Bonsoir.
1: Jérôme, 30 ans, Limoges, 90 FM.
7: Tout à fait, bonsoir, bonsoir à tous, bonsoir Gérard, bonsoir toute l'équipe.
1: Bonsoir.
7: Bonsoir. Bonsoir.
1: Fran Fine.
8: Fran Farine.
1: Ouais, donc bonsoir à toi.
8: Bonsoir tout le monde, bonsoir Gérard, bonsoir les nouveaux, les anciens.
1: Donc tour, on écoute Fun Radio sur 102.8.
8: 102.8, exact.
1: Et Nounou, Majtok Mystère, bonsoir à toi.
9: Bonsoir Gérard.
8: Oh non, pas elle, putain.
1: Toi, tu commences pas à dire putain parce que.
8: Non, y a pas moyen.
1: Eh ben, tu vas voir, tu fais gaffe parce que tu vas peut-être même pas commencer le débat si tu commences
5: comme
1: ça.
5: C'est possible.
3: C'est marrant, sur RC, on me demandait comment allait ta vache folle, Gérard.
1: La vache folle, bon, c'est plus de la vache folle, c'est du poulet folle.
5: Pour la grillade.
1: Du poulet folle. Là. Nounou Mystère, 28 ans, Paris 101.9, bonsoir.
9: Bonsoir, j'ai déjà dit bonsoir.
7: Hein. Salut le plob.
1: Bon voilà, donc toi là, couche pour perse.
2: On enchaîne là, c'est bon. On se calme. Mystère, on dirait que tu la kiffes, on enchaîne là.
1: Ouais, on se calme un peu. Bon alors, première question. Qu'est-ce que le babysitting pour vous? Donc on va demander à Fine là.
8: Le babysitting, c'est un mot anglais. Qui vient de baby, bébé, sitting, assis. Donc c'est tenir le bébé assis. En fait, c'est le surveiller, le garder pendant que les parents sont au ciné ou au resto, blablabla.
1: D'accord. Jérôme.
7: Le babysitting, ouais, c'est un terme anglais. Mais pour moi, c'est plus l'art de faire chier les gamins.
1: C'est-à-dire
7: que c'est, si tu veux, pour moi, j'ai eu quelques expériences avec des babysitters alcooliques. Uh-huh. Et j'en suis pas revenu encore à l'heure actuelle, Gérard.
1: Un conseil que je te donne, Jérôme.
7: Oui.
1: T'as intérêt de te calmer tout de suite parce que sinon je vais te dire au revoir. Hein.
7: Non mais moi j'ai entendu un débat sur
1: je vais te dire une chose, que là ce soir tu vas pas me casser les cacahuètes.
7: Ah non mais c'est pas mon intention.
5: T'as pas
7: c'est
5: précisé clair. Babysitter non alcoolique, hein, t'as pas précisé.
7: Non mais j'ai des anecdotes.
1: Ça, il n'a pas besoin de le dire, d'accord? Parce que sinon, si on s'amuse déjà à commencer comme ça, le débat, il va vite être bâclé, d'accord? Et j'ai pas envie de bâcler le débat avant la fin de l'année. Et je veux pas qu'il soit bâclé.
7: Non mais c'est ton droit.
1: Parce que je veux qu'on atteigne le plus de personnes possible sur l'IRC. Donc vous pouvez toujours laisser des messages sur l'IRC. Rigaud va vous le rappeler.
3: Voilà, je vous le rappelle. Donc vous pouvez me laisser des messages. Et justement, il y a un message de Judge Pampers de Lyon. Il demande si c'est parce que tu as la couche pleine que tu n'arrêtes pas de gueuler.
1: Non, pas du tout. Donc
7: non. Commission dans le filet.
1: Et couche pour personne.
5: Ouais, bah écoute, effectivement, comme l'a dit ma camarade tout à l'heure, c'est des termes anglo-saxons.
1: Mmh.
5: Donc sitting, c'est vrai que ça veut dire assis. En fait, c'est une technique d'éducation qui vient des States et qui consiste en fait à empêcher l'enfant d'apprendre à marcher.
1: Non, je pense pas.
5: Pour qu'il reste assis, d'où le mot sitting.
1: Non, ouais, mais moi je pense pas. Nounou
8: Mystère. C'était plus barbare parce qu'on lui cassait les chevilles il y a un an alors.
1: Mais couche. Nounou Mystère.
10: Alors, moi aussi.
9: Alors le babysitting, c'est une profession qui consiste à s'occuper des gamins et comme tout le monde disait, c'est-à-dire qu'on peut s'occuper des enfants, mais ça peut être aussi la journée aussi bien que la nuit.
1: Et voilà,
9: tu peux garder les enfants quand les parents ils sortent et puis qu'ils ont envie d'aller en boîte de nuit et tout ça quoi. Mmh. Donc tu peux les garder la nuit quoi.
1: Mmh. Justement, je pensais que sur les trois personnes que j'avais interrogées en premier, je pensais qu'il y en avait qui allaient répondre quand même ça aussi.
5: Mmh. Heureusement que Majtok est là.
1: Mmh. Ouais, ben Majtok répond comme elle doit répondre et c'est tout.
7: Est-ce que c'est possible de poser des questions à Majtok?
1: Tu peux, si vous voulez poser des questions, n'hésitez pas.
9: À qui?
7: Majtok. est-ce que, par exemple, toi tu travailles, t'es dans le domaine infantile, est-ce que tu penses que ton enfant est turbulent? Et est-ce que tu crois que les babysitters c'est obligatoire, quoi?
9: Tu
7: penses que c'est pas aux parents de s'occuper de leur gamin?
1: Non mais attends, c'est qui pose la question là?
7: C'est moi, hein.
1: Ouais, tu peux donner ton nom si ça te dérange pas?
7: Tout à fait, c'est Toufik.
1: Un conseil que je te donne, quand je te demande qui c'est, tu donnes ton nom correctement, sinon tu retournes au standard direct.
9: D'accord, Nicolas.
7: C'est Jérôme, mais la question était bien, hein, quand même.
5: Ouais, elle était bien.
1: Non, mais ça, c'est des questions.
7: Ah, j'ai posé la question à Bashtok.
1: Ouais, mais ça, c'est des questions qu'on risque d'aborder durant le thème
9: c'est
1: du débat.
9: Bashtok, c'est Nounou Mystère. Hein.
7: Nounou Mystère, c'est mignon. Ouais.
1: D'accord. Donc, qu'est-ce que je peux dire? Bon, bah, apparemment, on a fait le tour de la question. C'est vrai que c'est un mot anglais. Mmh. Hein, donc, on peut travailler très bien de jour comme de nuit, comme de Fran Fier disait.
9: Fine,
1: ouais, puis toi, Nounou Mystère aussi. Donc, ça peut être très bien de jour comme de nuit. Hein.
2: Mmh. Je pense c'est légal, que, ça, Gégé?
1: Normalement, la nuit, c'est... La nuit, c'est... qui c'est qui a coupé, là?
7: On a perdu ma stock mignon.
9: Ah, zut.
1: Nounou Mystère.
3: Bizarre.
9: Ah c'est con. Ah non,
2: c'est
9: là moi.
2: Ah non, c'est bon Gérard, c'est réglé.
1: Ah d'accord, c'est réglé.
2: C'est la petite nouvelle qui commence ses conneries déjà.
1: Qu'est-ce que je disais? Je m'en souviens même plus. Ouais, tu me demandais
2: si c'était légal de bosser de jour et de nuit.
1: Disons normalement c'est deux jours, mais si par exemple les parents
2: d'affilée, c'est deux jours d'affilée?
1: Non, c'est la journée c'est de 4h30 jusqu'à 7h, 6h30, 7h, ça dépend des horaires des parents.
2: Quand tu donnes, quand t'appelles un babysitter, c'est que tu sors le soir ou c'est que tu...
1: Non, c'est mais ça c'est légal parce que si tu veux, par exemple, la personne qui s'occupe de l'enfant, les parents demandent à la personne si ça les dérange pas de le garder la nuit, le temps qu'il sorte ou d'aller au restaurant.
2: C'est payé.
1: Mais ça c'est payé.
2: C'est payé double.
1: Ouais, c'est payé plus.
7: Double.
1: Étant donné que la nuit c'est pas comme le jour.
7: Non mais
2: j'ai ouais, fait moins jour. Noir, ouais.
1: Non mais les tarifs sont pas les mêmes, hein.
5: Comment ça se fait qu'il y a des mineurs qui font babysitter de nuit? Ça c'est pas légal, ça.
9: Ah non.
2: Ah ouais, mais si ça mineur le jour.
1: Vieille, ouais. Non, ça par contre là parce que ça
5: existe,
1: c'est
5: hein, ça existe.
1: Oui, non mais ça je sais que ça existe qu'il y a des jeunes qui font ça, c'est pour se payer leurs études aussi.
7: Moi j'ai vu des gamins, c'est véridique, hein. Être chaperonné par des babysitters franchement laides, ils sont devenus homosexuels, hein.
1: Ouais, non mais attends, toi tu confonds tout là, on parle d'un truc sérieux là,
5: on doit... C'est vrai, regarde, le gamin il a ses premiers émois en regardant la femme qu'il a en face de lui. Donc
7: si c'est un bout d'un machin, laisse tomber quoi.
5: Tu vois, voilà.
1: Jérôme, un conseil que je te donne, ou Prosper, ou
2: Pompère, là, le duple à boum.
1: Une couche pour Perse là, un conseil que je vous donne, vous vous calmez tous les deux, sinon je vais vous dire au revoir vite fait vous deux.
5: On soulève des problèmes de société.
1: Oui, mais moi je préfère vous prévenir tout de suite, d'accord? Bon, alors en de bon entendeur, salut. Donc la question est réglée.
2: C'était
1: alors...
2: laquelle celle-là? Parce que je viens d'arriver moi, excuse-moi.
1: Oh toi, reste couché sous la console, ça vaudra mieux.
3: Gérard?
1: Oui.
3: Sur l'IRC où on est déjà 4743.
2: C'est tout?
3: Bon, c'est nul.
1: C'est normal, il y a à peine 5 minutes qu'on a commencé le débat.
2: C'est vrai.
3: On dirait pas pourtant. Il y a Rocco Nourisson qui te demande est-ce que les babysitters ont le droit de faire venir des invités mystères dans leur maison?
1: Non.
3: Enfin, dans la maison où ils font leur babysitting?
1: Non, parce que l'appartement, c'est la personne qui garde l'enfant qui est responsable de tout ce qui se passe dedans. C'est-à-dire que si.
3: S'il se passe rien, je veux dire.
1: Non, mais si par exemple, il y a une personne qui vient. Et que les parents ne sont pas au courant, ça retombe sur le dos de la personne qui garde l'enfant.
2: Mais attends, Gégé, tu prêterais ta maison, toi? Pff, ouais, non, désolé.
3: C'est ouf,
2: tu con.
1: Bah ouais. Ouais,
2: excusez-moi, on passe.
1: Ouais, ok, je vois ce que tu voulais dire. Bon, enfin. Donc, oui.
7: Oh, la gaffe.
9: Par contre, quand tu travailles tu sais, quand tu gardes des enfants, t'as même pas le droit de te servir du téléphone. Sauf en cas d'urgence.
0: N'importe quoi.
1: Ça, on va en parler là, justement, tout à l'heure, sur la prochaine question. Donc, on va pas tout de suite y aller.
7: Ouais.
1: Alors, est-il plus facile de nos jours? Uh-huh. Oh, qui c'est qui s'amuse avec son téléphone?
2: Aïe, aïe, aïe, ça commence.
7: Jérôme,
2: Jérôme, en antenne, hein, il a un petit souci.
1: Alors, est-il plus facile de nos jours de trouver une bonne nourrice, surtout en agglomération? Alors, on va demander à Couche pour Perse.
5: Écoute, tu soulèves le problème du milieu urbain et de son contraste avec le milieu rural.
1: C'est-à-dire ?
5: Je pense que c'est une bonne question. Moi, je pense qu'en agglomération, il y a en effet un souci au niveau de la nourrice parce qu'on est, on est en sous-effectif. Hein.
2: Putain, ça passe pas.
5: Qu'est-ce qui se passe ?
1: Non, non, mais c'est rien, c'est plus l'arc.
2: Non, laissez, c'est une affaire de famille.
1: Bon, alors.
2: Ouais, Jérôme a eu un petit souci, hein, donc il en a pour une ou deux minutes. Et en attendant, on accueille Tétine, bonsoir.
1: À la place de Jérôme ?
2: Qui va revenir, mais.
0: Salut, Tétine.
6: Salut, salut à tout le monde. Bonsoir, Gérard.
1: Salut, bonsoir. T'appelles d'où ?
2: T'as l'air fatigué.
6: Elle a donné.
1: Donc Paris 101.9.
6: Voilà, exactement. Est-ce que je pourrais juste revenir sur la première question en deux minutes ?
1: Parce
6: que moi, je suis pas trop d'accord. On copie trop les Américains. Pourquoi on dirait pas garde d'enfants, on dit tout le temps babysitter ?
1: Mais justement, c'est là qu'est le problème. Et normalement,
6: les Américains, je les aime pas et il faut pas copier sur
1: eux. Non, mais ça, de toute manière, c'est.
3: Tu penses, Gérard, que babysitter, si tu traduis, c'est assis sur les enfants, c'est pas
6: trop.
1: Mais ça, bon, ben, justement, c'est pour ça qu'on se demande pourquoi qu'ils ont dit babysitter au lieu de nourrice. Normalement, c'est plutôt une nourrice.
3: Alors justement, il y a Destroy sur l'IRC, il me demande c'est quoi la différence entre une nourrice et une babysitter.
1: Bah, une nourrice, c'est une personne qui s'occupe de l'enfant et une babysitter, c'est pareil. Hein.
6: Non, une nourrice, c'est quelqu'un qui s'occupe toute la journée et un babysitter, c'est quelques heures, ou le soir ou le matin.
10: Ouais. Une nourrice, c'est comme à la DAS, les
1: babysitters,
10: il y en a pas à la DAS.
1: Bah, non, ouais, mais ça, non, Titine.
6: Ouais.
1: Titine,
6: non,
1: Titine.
6: C'est pas moi qui l'ai dit. Hein.
1: Je sais pas qui c'est qui vient de dire ça, là, mais on va pas s'amuser à parler de DAS.
6: Non, c'est pas moi, hein,
1: sur ce débat-là, parce que c'est pas du tout le thème, hein.
5: Ouais, GG pour calmer le truc, là. Ouais. Une nourrice, à la base, quand même, si tu prends l'étymologique du terme, une nourrice, c'est quand même une femme qui nourrit l'enfant. À la base, la nourrice, elle donne le sein aussi. La vraie nourrice française, elle donne le sang.
1: Attendez.
6: Si c'est une mère porteuse, elle donne le sang.
1: Ouais, mais là, on s'éternise sur le débat, là, on revient sur.
6: Question, là.
1: On revient sur. Non, attendez.

0: Pampers.
1: Donc, je te disais qu'effectivement, il y a un problème de sous-effectif. Hein. Je ne sais pas si tu as déjà essayé de placer un enfant, un chien ou quoi que ce soit.
0: Non, on parle d'enfant, on ne parle pas de chien.
1: T'as pas d'enfant sous la main. Donc
0: on parle pas des animaux, d'accord.
1: C'est vrai qu'on a du mal à leur trouver une place quand même.
0: Je pense pas.
2: Il vient de nous sortir un médaillon là.
3: Tu le mets dans ta poche.
4: Gérard, s'il te plaît, si tu es enrhumé, moi, va falloir que je sorte du studio parce que je suis très allergique.
2: À 12 minutes qu'elle est là, elle a déjà des exigences, Gérard.
0: Non, mais c'est le début,
1: mais
0: elle va se calmer tout de suite. Elle va s'occuper du standard et c'est tout.
5: Non, mais Gérard, moi, je pourrais venir m'occuper du standard.
1: Ouais, moi aussi.
0: Non.
4: Je suis très qualifiée, attendez.
0: J'avais demandé à une autre personne de remplacer Anka pour le jeudi soir, c'est tout.
2: Devant ton micro, moustache.
1: Franfir.
0: Allô. Je suis pas prêt,
2: on attend un peu.
0: Allez, terminé.
5: Bon Gérard, revenons au débat.
0: Nounou Mystère.
5: Oui.
1: Stock.
0: Voilà, c'est quoi le son?
2: Elle est là, c'est bon.
0: Nounou, Tétine.
5: Ouais.
0: Nounou.
5: Oui, je suis là.
0: Tétine. Non, à toi. Et Tétine, ouais. t'es toujours là?
5: Ah pardon, non, parce que je pensais que c'était Master.
0: Non, c'est Nounou Mystère là que je demande de répondre.
2: Pardon, Tétine.
5: Tout ce que t'entends parler comme agglomération exactement.
0: Okay. Paris et région parisienne.
5: Ah d'accord.
2: L'aggloméré aussi, ça, on peut en parler un peu du bois, non?
1: L'aglo.
5: Si on peut trouver Nounou dans une agglomération.
3: Tu peux parler devant ton téléphone, Nounou Machine?
5: Ouais.
3: Merci.
0: Ouais, ça.
3: Et Jérôme est de retour. Hein.
6: Oui, excusez-moi, j'ai eu un petit contretemps. Bonsoir. Ça va mieux.
2: T'as pas changé?
6: Tu me raconteras. J'ai pas changé?
2: Oui, c'est bien toi, Jérôme. C'est toi.
6: Ah non, je suis toujours.
0: Nounou Mystère.
2: Jérôme. S'il vous plaît, il est que minute 13 quand même.
1: Ouais, quand même.
0: Jérôme, tu commences à te calmer, s'il te plaît, sinon tu redégages.
6: Excuse-moi.
0: Merci.
5: Je peux répondre?
0: Ouais.
6: Tout à fait.
2: Tétine.
0: Fildar, c'est pas toi qui commande, d'accord?
2: Pardon.
6: C'est lui.
5: Une nounou, tu peux la trouver dans des associations. Hein. Tu téléphones, tu as une nounou tout de suite. Hein.
4: Mmh. Et des agents suisses
5: t'appellent et puis tu l'as tout de suite. Mmh. Et tout dépend de quel genre de nounou. Parce que c'est vrai, il faut faire attention, il faut avoir confiance en la personne. Tu vas pas confier ton enfant à n'importe qui non plus. Hein.
6: Et toi, t'es quel genre de nounou? Plutôt douce, plutôt agréable?
5: Moi, je suis une nounou très câlin.
6: Oui.
5: J'apporte beaucoup d'affection aux enfants vu que je les aime. Donc,
1: Est-ce que t'es cuir comme nounou?
5: Mmh. Hein?
0: Couche propre, au revoir.
1: Bah pourquoi?
0: Au revoir.
6: C'est une question intéressante.
0: Non, c'est des questions qui n'ont rien à voir dans le débat. Au revoir. Jérôme, fais gaffe parce que toi tu risques de faire pareil.
2: Il a dit, il n'y a rien de sexuel.
3: Ouais. Gérard, sur l'IRC, où ça n'arrête pas de grimper, on est 6623. Lui en tout cas sûrement. Il y a Seigneur, il voulait juste faire une petite annonce. Personnellement, il recherche une bonne babysitter pour venir le coucher du lundi au dimanche. Saucisson Mystère s'abstenir.
0: Non bah lui ces trucs comme ça, il se les garde pour lui seul. Tétine,
5: j'entends très mal moi.
6: D'accord. C'est pas grave.
5: Bah, pas un problème là. Hein.
0: Bah c'est à toi. Hein.
2: La mêle combinée autre part.
5: Il est gentil.
0: C'est à toi.
5: Donc à moi, donc je dis, tu peux répéter la question parce que tout le monde parle en même temps.
0: On
2: fait une pause, standard Gérard.
0: Mais non. Bon Fildar, s'il te plaît,
2: c'est quoi?
0: Bon Fildar,
2: bonsoir.
0: Tu m'éteins ta merde s'il te plaît, ou
2: devant
0: sinon tu sors.
3: Ça va mieux, t'as tout Fildar.
0: Bon merci.
3: À la place de
0: couche
3: voilà exactement, on accueille Jean Norrison. Bonsoir.
7: Bonsoir Gérard, j'appelle du Père Lachaise.
0: Bonsoir. T'appelles d'où?
7: Du Père Lachaise, Paris.
0: 101.9. Donc la question, je la répète pour toi comme t'étais au standard.
7: J'espère bien, Lascar.
0: Tu commences à te calmer parce que sinon tu vas repartir d'où que tu viens, tu vas rester au Père Lachaise. D'accord. Alors, est-il plus facile de nos jours de trouver une bonne nourrice, surtout en agglomération? Voilà.
5: Alors non, c'est pas du tout facile parce que tout le monde se concentre sur les villes comme Paris, Lyon, Marseille, Montpellier. Et c'est pas du tout facile à trouver, surtout des bonnes, parce que souvent il y a beaucoup de pédophilie hein, qui rentre en compte.
0: Ouais, non mais ça on va pas en parler.
5: Il y a beaucoup de
0: Tétine.

0: Titi, Titi.
1: Eh, un conseil. Eh, je veux dire une chose, ça fait déjà deux conneries que t'es en train de me sortir.
2: On espère que c'est Gérard. La dernière.
1: En espace de 16 minutes, je vais te dire au revoir.
3: Gérard,
1: au revoir.
4: Foum, foum, foum.
1: Voilà. Alors, Jim Morrison.
4: Nourrisson, s'il te plaît.
1: Ouais, Nourrisson.
4: Ouais, je préfère. Bon, bah écoute, moi, des nourrices, j'en ai niqué plus d'une. Maintenant, si on a des bonnes, je sais pas.
1: Je me demande si vous êtes pas con dans votre tête, là.
5: Non, on essaye de suivre, bon. C'est tout. Hein.
1: Parce que questions que je vous pose, je vous demande pas si vous avez envie de niquer quelqu'un. Bah,
5: attends,
1: je vous demande...
4: Si on a envie de niquer des nourrices, ça j'ai bien compris.
1: Non, mais je vous demande si le style de nourrice que vous pouvez trouver pour garder vos enfants, espèce de bande d'andouille.
5: Ah d'accord.
1: Et je parle très bien français comme vous et je vous merde.
5: Et voilà.
1: Ah, je ok.
4: Merde. Bravo. Bien la France.
1: Bon.
4: Bah écoute, je vais te répondre que, en général, les nourrices, elles ont 18-19 ans. Ils font ça pour payer leurs études. Et que je pense qu'on peut leur faire confiance.
1: Non mais attends, et ça c'est ce que je viens de dire tout à l'heure.
4: Bon bah je dis la même chose.
1: Non mais c'est ce qu'on vient de dire, la première question on en est. Est-il plus facile de nos jours de trouver une bonne nourrice, surtout en agglomération? Alors je te demande pas de répondre à la première question qu'on a déjà terminée.
4: Bah écoute Gérard, je pense que tu vas pas bouger en campagne si t'habites sur la capitale.
2: Mais Gérard, j'ai une question.
1: Mais attends, 5 minutes Jimmy Nourrisson.
2: Excuse-moi Jimmy.
4: Très bien.
2: Y a quoi comme différence? Quelle est la différence entre une nourrice babysitteuse de Paris et d'agglomération? Il doit y avoir une différence puisqu'on.
1: Non, mais
2: ça.
1: Paris. Oh. Paris, c'est sur la région. C'est sur Paris.
2: 101.9.
4: Voilà. Les parisiennes, elles ont des gorges profondes.
2: 101.9.
1: Bon, Jim Morrison.
2: Attends, je les mets en attente. Vas-y.
1: Donc, sur Paris, c'est peut-être plus facile qu'en province, ça c'est sûr.
2: Mais tu crois qu'elles.
6: Il y a plus de bébés, excuse-moi.
2: Non, mais elles sont plus adeptes à s'occuper des bébés sur Paris ou en aglo?
1: Bah disons, c'est que la question, on aurait pu la formuler avec l'histoire du moyen de transport, parce que c'est ce qu'il faut.
2: Non, mais non, ça n'a rien à voir.
1: Bah c'est parce qu'il faut quand même, pour aller en province, il faut quand même un véhicule.
2: Dire, les nourrices, elles sont en agglomération ou en province, elles vont pas venir à Paris. Elles ont pas besoin de véhicules. Je te demande s'il y a une différence de façon de faire entre Paris et la province.
1: Non, c'est pareil.
2: C'est pareil.
1: Je pense que c'est pareil.
2: Mais c'est quoi alors?
6: Ils sont nourris au pinot.
2: Non, parce que tu vois, à Paris, ça se trouve, le lait, c'est pas du vrai, c'est de la poudre.
1: Mais ça, c'est pas du tout, ça a rien à voir avec la question.
2: Non, mais justement, donc en fait, il y a une différence entre une nourrice de Paris et une nourrice de.
1: Ouais, mais si tu veux, mais c'est pas du tout pareil.
2: Personnellement, t'en penses quoi?
1: Personnellement, je préfère rester.
2: Mais perso, hein, ton avis
1: non,
2: à toi,
1: mais
2: hein,
1: sur, personnellement, bon, ça dépend des associations, comme on disait, hein, parce qu'il y a des associations un peu partout, en Provence, aussi bien qu'en province qu'en...
2: En
1: province.
6: Ah. Des associations.
1: Des associations en province qu'à Paris. Mmh. Voilà. Donc, une question...
7: Oui, juste Starsky l'orphelin, il voulait savoir si c'est parce que t'as pas eu de lait maternel que t'as une décalcification de la rotule.
1: Alors lui, il va se faire foutre parce qu'il commence à me gonfler sérieusement, celui-là.
7: Enfin, okay. Et du coup, le lait maternel, alors
1: Je vois pas du tout le rapport avec ma jambe, d'accord?
6: Ça fait tomber les dents.
1: Donc, il ferait mieux de fermer sa gueule. Voilà.
6: Ouais,
1: je suis pas ton biquet, d'accord? On couche pas encore ensemble.
6: D'accord, pas encore.
1: Donc, heureusement.
6: On accueille Tonton du Blédina, bonsoir.
8: 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On est sur Fun Radio.
1: Fidler, tu arrêtes
9: c'est
1: avec...
9: C'est pas moi.
1: Si, je viens de te voir faire.
7: Il y a des
1: tonton quoi?
4: Bonsoir,
1: Blédina.
4: C'est tonton du Blédina, GG. Bonsoir, j'ai 30 ans, j'appelle de Montmagnon-sur-Faisan, 119.9. Bonsoir l'équipe, bonsoir tout le monde.
1: Bonsoir. Tonton Blédina, alors.
4: Tonton du Blédina, tu peux me reposer la question, GG, s'il te plaît?
1: Non, mais Manu.
4: Non, mais on n'a pas eu le temps.
1: Non,
4: très speed.
1: Ouais, non, mais quand... Manu, s'il te plaît.
2: Manu.
1: Oui, donc quand tu prends les auditeurs, tu précises bien les questions parce que c'est une perte de temps pas possible.
4: Allez,
1: donc alors est-il plus facile de nos jours de trouver une bonne nourrice, surtout en agglomération?
4: Encore.
1: Encore, tu viendrais. Manu, Fildar, s'il te plaît, tu arrêtes.
9: Oui, j'ai rien fait.
1: Tu arrêtes.
4: Tonton.
1: Bon, tonton.
4: Écoute, ouais.
1: Fildar, tu arrêtes, s'il te plaît. Merci.
10: Et au cabinet.
4: Effectivement, je pense que la croissance urbaine fait qu'il n'y a pas assez de nourrices. Hein.
1: Non, mais tu peux préciser le fond de ta pensée?
4: Le fond de ma pensée et le fond de ma couche, c'est qu'en fait, au prix où elles sont payées...
1: Non, je te parle le fond de ta pensée, pas le fond de ta couche, parce que tout à l'heure, tu as retourné au standard, voir si j'y suis.
4: En fait, vu le prix qu'elles sont payées, si tu veux, il y a une demande plus importante que ce que peuvent fournir les agences de nounou, quoi.
1: Ouais, mais ça.
0: Donc, forcément, il y a déperdition, il y a fuite quelque part, donc sous-effectif.
1: Non, mais le tarif, on va pas parler de tarif, parce que c'est vrai que.
5: Elle prend combien la tienne?
0: Elle serait mieux payée.
1: Attends, 5 minutes. Jérôme.
5: Oui. C'est une question au tarifaire.
1: Non, mais Jérôme, au revoir.
5: Pourquoi?
1: Au revoir.
5: Non, mais je demandais combien
1: le prenait.
5: C'est pas bien, ça.
1: Jérôme.
2: Ça y est.
1: Comme ça, ses envies pressantes, il ira ailleurs voir si j'y suis. Ouais, donc, tu disais.
0: Je te disais, si on parlait de caillasse, là, si elles étaient mieux payées, les nounous, il y en aurait plus. Forcément, il y aurait plus de gens qui seraient intéressés. Donc, on n'aurait pas de problème à trouver des nounous.
1: Ouais, mais. Je suis d'accord.
0: Donc, ça a une histoire d'argent, comme d'habitude. Tu dis, faut pas parler de l'argent, mais si, ça a à voir.
1: Ouais, mais ça dépend de la personne, si elle est qualifiée ou pas.
0: Bah, attends, si tu mets le truc de la nounou à 1000 balles de l'heure, je vais te dire, va y avoir du monde.
1: Non, c'est pas 1000 balles de l'heure, hein. Bah c'est oui, pas 1000 balles, c'est 50 balles de l'heure à peu près, hein. Mais pour une nourrice agréée, c'est 70-80 francs de l'heure.
4: Ouais, mais ça, c'est la nounou bas de gamme.
3: Moi, je suis payé 42 francs de l'heure, c'est pour ça que je suis agréée, hein.
1: Ouais, mais ça, c'est
2: non, pas. Mais ça, c'est magouille, ça.
1: C'est pas une magouille.
0: GG, ou nounou mystère, qu'est-ce qu'il faut faire pour avoir l'agrégation de nounou, en fait?
1: Non, il n'y a pas besoin d'examen, c'est simplement un concours. Non, oui, mais justement.
3: C'est le nombre d'années que tu gardes des enfants.
1: Non, mais attends, nounou mystère, 5 minutes.
2: On en parlera après, ça, non?
1: On en parlera juste après.
0: Pardon.
2: Attention, tout est prévu.
0: Je voulais pas anticiper.
1: Bon, donc voilà. Donc, à part, qui c'est que.
2: On accueille Baby Sister Act. Bonsoir.
3: Bonsoir.
1: Baby Sister Act.
2: Baby Sister Act.
9: Gérard, je voudrais pas déranger, mais si j'ai envie de fumer une cigarette, ça se passe comment?
1: Non, pas ici, c'est dehors, pendant la pause.
9: Et si je veux prendre une pause maintenant?
1: Ah bah non, faut rester au standard, ou sinon...
4: Sinon, tu prends une longue pause.
1: Sinon, c'est dehors, et voilà. Ça sera pas la peine de revenir juste après. T'appelles où, Babi Stirac?
3: J'appelle de Toulouse.
1: Fréquence
3: 117.1.
2: Pour
4: Babi.
2: T'es un des vaisseaux de Goldorak?
4: Ouais, c'est le Goldorak, non?
1: 117.
0: T'es un Golgot, toi.
1: Bon, alors, pour terminer avec la question, là, 2, donc, est-ce que t'as compris à peu près ce qu'on disait?
3: Pas du tout.
1: Oh, d'accord. Alors, ce qui veut dire que je recommence encore à te répéter la question pour la cinquième fois.
3: Ça serait volontiers, oui.
0: Ouais, la glo.
1: Voilà. T'as entendu, donc je répète plus.
3: Ah oui, l'agglomération.
1: Voilà.
3: Moi, je trouve que c'est plus facile en ville. Parce que t'as plus de jeunes, t'as plus de chômeurs, des pauvres gens qui cherchent du travail, et puis voilà, quoi. Tu peux en plus les exploiter, donc c'est tout bénef pour toi, quoi.
1: Ouais, bah moi je vais te dire une chose, que si t'exploites une personne qui garde ton gamin, ça m'étonnerait qu'il reste longtemps avec, qu'il reste longtemps.
3: Tu t'en fous, tu l'exploites, t'en trouves une autre.
1: Ouais, mais ça c'est pas toujours facile à trouver, d'accord?
3: Si.
1: Alors, on va faire une petite pause, et on va... Ah bah oui,
2: on en a combien, là?
1: À la troisième. On arrive à la troisième, là.
2: Tu la poses, quand même.
1: Donc, comment...
2: Non, mais tu poses pas la tienne sur la table, s'il te plaît.
1: Attends, je vais pas poser ce que tu penses sur la table. Comment se passe un entretien d'embauche pour être babysitter? Et on se retrouve juste après, donc, et on va s'écouter Sean Choc, nourrice avec Décrasse-moi le pourtout à coup de ronde...
2: Bah, refais.
1: Quoi?
2: Refais.
1: Alors, Chouk nourrisse avec Décrasse-moi le pourtour à coup de Rangers. Et on se retrouve tout de suite au 08 63 08 5000, c'est les débats de Gérard.

0: beaucoup de Rangers. Et donc c'est la suite
1: tout de suite, nous rejoignons Gérard.
0: C'est la suite des débats donc sur les babysitters et nourrices. Et pour ça, on va récupérer Nounou Mystère.
2: Rebonsoir.
0: Jim Nourrisson.
3: Come on, baby, like
0: bon, Jim Nourrisson.
3: Oui.
0: T'as hâte de te foutre de ma gueule ou sinon je te dis au revoir.
3: Très bien.
0: Tonton du Blédina.
4: Là.
5: Tonton.
4: Wesh.
0: Baby Styrac. Oh
6: Baby Sister Act.
0: Baby Sister Act.
2: Oui, elle m'a dit bien mon nom.
0: Ouais, bah, je dirais ton nom comme j'en ai envie, d'accord?
4: Comme il peut.
2: Ok, rebonsoir.
0: Alors, la question, donc, je la repose, et c'est la dernière fois. Donc, comment se passe un entretien d'embauche pour être Baby Sister? On va demander à Baby Sister Act.
2: Eh ben, déjà, tu vois une annonce soit dans le journal, soit chez le boulanger, ou tu vois, il y a des petites affiches, quoi. Donc, bah, t'appelles la personne, tu la convoques. Ça dépend, c'est toi qui te présentes ou c'est toi qui convoques?
0: Non, c'est
2: important.
0: La personne qui passe une annonce, c'est la personne qui appelle et qui demande un entretien.
2: Ah bah non, c'est le contraire.
0: Non, parce que la personne qui téléphone pour avoir ce poste, c'est elle qui demande un entretien. Donc c'est pas du tout pareil.
4: C'est qui convoque?
0: Bah c'est les gens que t'appelles pour garder ses enfants.
2: Ouais. Tu les connais pas au début.
0: Bah non, mais tu les appelles, tu dis voilà, je suis intéressé par l'annonce et c'est tout. Et c'est de là que la personne, tu dis si t'as d'expérience ou pas.
2: D'accord.
4: C'est ça la convocation en fait.
0: Voilà.
4: D'accord.
2: Bah voilà, tu t'habilles bien, tu présentes bien et puis voilà.
0: Ok. Tonton du Blédina.
5: Tonton.
4: Ouais, voilà, je l'attendais. Bah écoute, moi je sais pas en fait parce que j'ai jamais passé d'entretien de babysitter.
0: Mm-hmm.
4: Donc,
0: justement, Baby Sisterac.
2: Yes.
0: Je m'excuse, hein, tonton, de te couper là, 5 minutes aussi. Je précise aussi comment se passe un entretien d'embauche pour être Baby Sitter, que ce soit homme ou femme, parce que j'ai entendu dire qu'il y avait des hommes aussi qui gardaient les enfants, hein.
2: Ah ouais, mais alors les hommes, tu les juges sur un autre critère, hein.
0: Voilà, d'accord.
4: Ouais.
2: C'est trop tôt là pour en parler.
0: Ouais, non, mais justement, c'est pour l'entretien d'embauche qu'on en parle aussi, hein. Donc, tonton du Blédina.
4: Ouais, bah écoute, moi j'ai entendu dire, donc j'en ai jamais passé, mais on m'a raconté qu'en fait, il y avait des petits tests quand même à passer, mm-hmm. quoi. Donc, des tests de biberon, des tests de couche.
0: Ouais, non, mais ça, on va en parler sur la sixième question.
4: Voilà,
0: hein.
4: Des tests de racontage d'histoire.
0: Parce qu'il y a un certain diplôme à passer, et ça, on en discutera sur la.
4: Bon, je pense que ça fait partie des épreuves.
0: D'accord. Voilà.
7: Gérard, excuse-moi de t'interrompre dans ta lancée. Il y a une très bonne réaction de seigneurs sur l'IRC où nous sommes 8033.
5: Oh là là,
4: bravo.
5: Oh,
7: la c'est classe. Nul. 33, ça te rappelle l'export? Non. Bon, c'est grave. Il y a un seigneur, il aimerait soulever un grave problème car en passant de 39h à 35h, il y a 4 heures où l'enfant n'est plus sans surveillance, pardon, et il peut se mettre à se laisser pousser la moustache, jouer avec des mini R14 et se bouffer des saucissons Mystère, bref, partir en couille. Qu'est-ce que t'en penses?
0: Ça, c'est des conneries, c'est pas du tout.
6: Non, mais par contre, Gérard, bon, peut-être que ce qu'il a dit, c'est des conneries, mais par contre, le truc avec des 35h, les 39h, c'est vrai qu'il y a 4 heures qui partent dans le vent.
0: Non, oui, mais ça dépend des conventions collectives avec la personne que tu passes au moment de l'entretien d'embauche.
6: D'accord, mais t'es bien d'accord qu'un bébé en 4 heures, il a le temps de faire des conneries quand même.
0: Non, mais ça dépend s'il est bien si la nourrice s'en occupe bien.
6: Mais elle est pas là vu qu'elle fait plus que 35
0: heures. Ouais, d'accord.
8: Bah ouais, les 4 heures, qu'est-ce qu'il fait le bébé?
0: Soit que les parents essayent de finir plus tôt et qu'ils viennent, mm-hmm. ou soit qu'ils demandent à la nourrice de rester plus tard. Mais il faut qu'ils payent les heures supplémentaires.
4: GG.
0: Oui.
4: Attends, je t'ai entendu parler d'un truc intéressant, c'était la convention collective. Est-ce que tu peux m'expliquer, parce que je situe pas très très bien ce que ça représente, est-ce que tu peux m'expliquer assez succinctement ce que c'est que la convention collective?
6: Faut pas de saloperie. Hein.
0: La convention collective, c'est un truc que vous voyez avec lors de l'entretien d'embauche. Tout ça dépend de la personne, si elle est bien qualifiée pour pouvoir faire plus que 35 heures, et si la personne est d'accord de continuer en dehors de ses heures de travail, sont payés en plus.
4: Tu peux réexpliquer en français?
0: Ouais, non, mais ça y est, j'ai bien expliqué ce que ça voulait dire.
2: J'ai rien compris.
4: Alors, ça doit être moi.
0: Jim Nourrisson.
3: Bah écoute, moi pareil, j'ai jamais passé d'entretien d'embauche, mais je sais que maintenant, il est désormais possible de faire ça sur Internet. Par exemple, si toi, t'as un enfant à faire garder, je suis plein de loulou, tu peux aller sur un site, t'es sûr de tomber sur des personnes de confiance qui ont été déjà présélectionnées, et choisir ta nounou.
0: Ouais, mais ça, on en a discuté il y a à peu près trois semaines lors des débats.
3: Hein. Désolé, j'ai
0: lors le, lors du débat sur le chômage. Hein.
3: Ah oui, c'est pas, vraiment de rapport.
0: Si.
4: Ouais, ouais. Je crois pas. Hein.
0: Si.
4: Non.
0: Ah si, moi j'en suis sûr. Nounou mystère pour terminer.
1: Alors, moi je parle pour mon cas personnel, parce que comme j'ai de l'expérience auprès des babysitters.
4: Genre, comment ça pète?
1: Genre,
0: là,
1: non, mais je ne la bête pas.
0: Je vous préviens.
1: Moi, je sais que je vais faire une chose. Non, mais attends, je vais. Moi, je sais que
4: tu vas être
1: proche,
4: vous allez
1: tous nous couper la tête.
4: Ça marche pas.
1: Ok, alors, dans ces cas-là, salut.
9: Mais non.
10: Oh là là.
1: Bon coup.
0: Alors, Babis Tirac, Tonton Blédina, Jim Morrison. Bonne nuit. Voilà, comme ça, ça va aller plus vite.
9: Elle s'est emballée, hein, Nounou Mystère, quand même, un peu, là.
0: Ouais, non, mais de toute manière, ils ont...
9: En attendant, on va faire un petit sondage.
0: Alors, avez-vous déjà fait du babysitting? Alors, 59% des gens disent qu'ils l'ont déjà fait, qui ont déjà fait du papy-sitting. 34% disent qu'ils ont déjà fait, mais en haut noir. Ça, on en a discuté sur la première question. C'est vrai que ça, c'est pas déclaré. Mais ça, c'est le problème de la personne.
9: Et justement, quand ils font ça au noir, ils peuvent faire autant d'heures qu'ils veulent, alors.
0: Ouais, mais ça, c'est...
10: Aujourd'hui, ils peuvent enchaîner super longtemps, quoi.
0: Ouais, mais ça, c'est le problème avec...
9: S'ils se font pas choper, alors ils peuvent se faire un blé fou.
0: Bah oui, mais à une condition qu'ils se fassent pas choper, ça, c'est là qu'est le problème.
9: Parce que qu'il y a des inspecteurs de
0: Ah nourrice. Bah oui, parce que, par exemple, une nourrice agréée, bon, c'est ce qu'on disait tout à l'heure, là, sur, avec une auditrice, je pense que c'était Tétine qui voulait aborder ce problème-là, ils font venir des assistances sociales.
11: Donc, Gérard, je le regarde depuis tout à l'heure. Pardon.
0: Ils font venir des assistances sociales pour voir comment que ça se passe. Et ils fouillent de fond en comble l'appartement pour savoir si c'est bien entretenu.
9: C'est une nourrice de cachet, tout ça?
0: Non, si l'appartement est bien entretenu, si la nourrice fait bien son boulot et tout. Ça, c'est un truc qui est très dur.
9: Ah ouais, carrément.
0: Qui est assez dur, hein, pour ça.
9: Ah putain, tu me trouves le cul, là.
0: Donc 20% des gens disent qu'ils préfèrent aller jouer au baby-foot. Je vois pas du tout le rapport avec les babysitters, mais bon. Et 11% pensent que je n'ai jamais eu de babysitter. Bah ça,
9: t'en as déjà une ou pas?
0: Non. Parce que étant donné les problèmes que j'ai eus bien avant, donc c'est pour ça que je n'ai pas eu l'occasion d'en avoir.
9: Tu aurais aimé en avoir une ou pas?
0: Ben oui.
10: Gérard,
0: oui.
10: Une petite anecdote d'Isa la touriste sur l'IRC où nous sommes 8523.
9: Oh bien, ça monte. Hein.
10: Ça n'arrête pas. Elle voulait savoir si tu étais au courant qu'aux États-Unis, les parents, ils espionnent les babysitters en mettant des caméras dans les jouets des enfants. Qu'est-ce que t'en penses?
0: On
9: a vu ça dans un reportage.
0: Ouais, il me semble aussi, j'ai dû le voir aussi.
9: Pour voir si c'était vraiment une bonne babysitter, tu sais, mais ils planquaient des caméras et envoyaient des babysitters qui s'occupaient pas du bébé.
0: Ouais, j'ai déjà vu ça, mais bon, je pense que c'est quand même un peu dégueulasse de la part de la personne qui fait ça. Hein.
9: Bah ouais, mais si elle est bidon, la nourrice.
0: Ouais, mais d'accord, mais.
9: C'est pas ton bébé qui va te le dire.
0: Hein. Non, mais d'accord, mais c'est pas une solution pour planquer des caméras comme ça dans les trucs. Hein.
11: Non, mais ça peut être sympa, à la limite, si la babysitter, elle invite son copain, ça peut...
0: Ouais, non, mais là, de toute manière, dans ces cas-là, la personne, de toute manière, lors de l'entretien d'embauche, justement, c'est ce que je disais, ce qu'on allait parler, lors de l'entretien d'embauche, c'est bien précis, c'est bien dit que personne ne doit rentrer dans l'appartement sauf la personne qui garde l'enfant. Ça, c'est un truc qu'il faut bien se dire, parce que si c'est d'autres personnes qui viennent, ça, c'est sûr que peut y avoir des vols derrière aussi.
9: Des vols manifestes.
0: Mais ça dépend des personnes qu'engage une nourrice. Hein.
10: C'est vrai.
0: Voilà. Une autre question
10: oui, de Vanouche, une question très simple. Elle voulait savoir quel était l'âge limite pour être babysitter.
9: Pas d'âge.
0: Personnellement, si c'est des études, si c'est des jeunes, bon, ça peut commencer 17 ans, je pense. Ouais, par...
9: Oh, il y a plus jeune, hein.
0: Ouais, mais pas. Je vois pas au-dessus de 16 ans, parce que après 15.
9: Moi, j'ai une babysitter, elle avait 12 ans. Hein.
0: Ouais, mais non, mais ça, c'est trop jeune.
9: Bah ouais,
0: ça,
9: mais
0: tu voulais faire du touche-pipi avec ça.
9: Non, mais j'avais 7 ans.
0: Ouais. D'accord. Bon. Donc alors, on va accueillir. Ah ouais, mais j'ai plus les.
10: Ah bah ouais, mais.
9: Ah mais t'as viré tout le monde et en plus t'as même pu avoir Nounou Mystère alors.
0: Mais si on va la récupérer. Baby Boom, t'appelles d'où s'il te plaît?
10: Attends. Vas-y.
12: Allô.
0: Baby Boom.
12: Oui, bonsoir. J'appelle de Paris et j'ai 28 ans.
0: 101.9.
10: Oh non.
9: Mais c'est pas toi Baby Boom, toi t'es
12: non,
9: Big Baby,
12: moi.
9: Toi t'es Big Baby Mystère, toi t'es gros.
0: Baby Boom, je viens de demander.
12: Oui, bonsoir.
0: T'appelles d'où?
13: J'appelle de Paris.
0: Donc 101.9, c'est bien oui. Ce que je disais. Playmobil.
4: Non, Playmobil, bonsoir.
0: Tu as pas commencé à me faire chier avec ton mobile, d'accord?
4: Ah bah bonsoir.
0: Parce que sinon Playmobil, tu te la cardes dans le cul.
4: C'est Playmobil,
9: bonsoir. Ouais, c'est Gérard, quand même.
4: J'appelle de Montroufion, c'est 118.5, bonsoir.
0: Commence pas à me foutre de ma gueule. Ah,
4: commence pas à m'agresser non plus. Hein.
0: Bonsoir, bonjour, bonne nuit, bonsoir.
4: Ok, au revoir, je vais rentrer chez toi là.
0: Oh le carnage. Bon, bonsoir, bonsoir.
14: Bonsoir.
0: T'appelles d'où?
15: Bonsoir.
14: Moi j'appelle de Salope-sur-Grille.
4: Bonsoir.
14: Dans le Vercors.
0: Bonsoir.
14: Bonsoir.
0: La fréquence.
16: Bonsoir. Allô.
0: La fréquence, bonsoir, non. S'il te plaît.
14: 106.12.
16: Bonsoir, donc c'est 101.9, pareil.
0: Oh là là,
4: ta gueule, toi.
0: Putain, mais bonsoir, tu me redonnes ta fréquence et tu as hâte de te pincer le nez.
14: 106.12, je me pince
16: je pas,
14: pas
16: le nez. Pas,
0: 116.
14: 106.12.
0: 106.12.
4: Ouais. Bonsoir les salopiens.
0: 106.1.
4: Bonsoir les salopiennes.
0: Babi.
17: Oui. Allô.
4: Fuck.
0: Kildar, ça suffit.
18: Hey, Sister.
0: Big Baby Mystère.
16: Oui,
0: Kildar, tu arrêtes, s'il te plaît.
18: Y'a rien, y'a rien.
0: Hey, bonsoir, tu arrêtes. Ou sinon, tu as dégagé vite fait, toi.
19: Bonsoir.
0: Baby, Big Baby. 101.9. Alors, question.
20: À propos de babysitter, vite fait, il y a Coco Bunny qui a trouvé une annonce, apparemment, d'une recherche. C'est Roselyne 69 qui cherche un babysitter homme. Voilà.
0: Et lui, il va se faire enculer. Ah. Comme ça ira plus vite et il laisse ma fille tranquille avant que je vais.
20: Oh là.
0: Avant que j'y nique sa mère.
20: Oh là.
4: Nique sa mère.
17: Attends, j'ai juste un petit message à passer. Un
0: non, non, il n'y a pas de message avec moi.
17: Si, c'est Jonathan de Cannes qui demande Marie-Laure en mariage.
4: Il n'y a pas d'SMS.
0: On s'en fout. Alors, question, comment se passe un entretien d'embauche pour être babysitter? On va demander à Baby Boom.
17: Oui, alors je pense que les parents convoquent donc la babysitter. Et donc, j'ai dit des questions ou pas? Il leur pose des questions. Avez-vous de l'expérience? Combien d'années vous avez fait babysitter? Bien évidemment, vous avez quel âge? Est-ce que vous savez vous occuper d'un enfant, changer les couches, les biberons, etc.
0: Quoi. Mmh. En principe, c'est marqué sur un CV.
17: Sur le CV, oui, mais souvent, parce que bon, dans un CV, on va pas mettre tout le temps babysitter chaque année. Hein.
0: Ah ben, normalement, sur un CV, c'est marqué tout ce que tu fais. Hein.
17: Ouais, mais il y aura très peu de choses si la fille, elle a que fait babysitter.
0: Mmh. Ouais, mais ça, on sait pas. Manu.
18: Je voulais accueillir un auditeur, mais on peut le faire après.
0: Merci, mais on peut.
18: Oui, donc Ilario, bonsoir.
0: Ilario?
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0: Terminé pour Ilario. C'est même pas la peine de le passer, celui-là.
18: Okay, c'est un italien, non?
0: Playmobit. Baby Boom, donc c'était ce que tu disais.
17: Oui, bah exactement. Donc on fait un entretien et après, les parents rappellent, ils envoient plusieurs quand même, deux ou trois. Ensuite, ils rappellent pour choisir celle qui convient au poste affecté.
0: D'accord. Playmobit.
4: Ouais, écoute, moi je pense qu'il convient d'effectuer une petite stimulation quand même de la situation, donc pour évaluer les capacités de la nounou qu'on a en face, quoi.
0: Alors tu veux dire quoi dans ça?
4: C'est-à-dire que tu fais une stimulation, c'est-à-dire comme s'il y avait le bébé qui était là, et puis tu la mets en situation, quoi, pour voir comment elle réagit vis-à-vis.
0: Mais en principe, l'enfant est là quand la personne vient pour l'entretien. Hein.
4: Tout à fait. Donc tu fais un petit test, quoi.
0: Voilà. C'est ce que je te disais. Voilà,
18: c'est quoi le genre de test?
22: Est-ce que c'est pas
0: Ouais.
22: Est-ce que c'est pas l'enfant qui devrait choisir sa babysitter?
0: Non, c'est les parents.
18: La question était mieux.
0: Ouais, non, vrai. c'est les parents qui décident, parce que si c'est l'enfant, ça va.
22: Bah ouais, mais faut que ça soit quelqu'un de que ouais, l'enfant il aime bien, s'il se met à chialer à chaque fois qu'il la voit.
4: Celui qui saute la babysitter, c'est le père quand même, c'est pas le gamin.
22: C'est vrai, donc, c'est vrai.
0: En principe, s'il faut coucher pour être babysitter, je crois que ça sert à rien. Hein.
18: Ah, alors, qu'est-ce qu'il faut comme test? Qu'est-ce qu'il y aurait comme test à faire?
0: Non, mais ça, on en discutera tout à l'heure.
18: À quel moment?
0: Sur la sixième question. Pour l'instant, on en est qu'à la troisième. On va demander.
17: Cette blonde à forte poitrine.
0: Pas spécialement.
18: Il y a des petites grosses blagues. Hein.
4: On sort du standard à feu.
14: Allô.
0: Je viens de te dire de retirer tes doigts de devant le nez, sinon je te dis au revoir.
19: Bonsoir.
0: Bon, allez, hop, bonne nuit.
14: Allez,
0: hop. Parce que je veux pas coucher avec un mec qui me fait chier comme ça.
20: C'est sûr.
22: Avec un mec qui te fait pas chier, par contre, tu donnes.
0: Baby, Big Baby Mystère là.
13: Ouais, bah donc tu peux trouver une annonce. Dans
0: parle un peu plus fort, s'il te plaît, merci.
22: Devant le combiné, merde.
15: Parce que t'as une sale voix en plus, donc.
0: Toi, Playmobil, toi, pour l'instant, c'est pas toi que je
15: mets l'adresse. On l'entend pas.
0: Et quand je t'appellerai Potchamp, Playmobil, tu sortiras de sous le lit.
15: Ouais. Quand tu dis mon nom, répète mon nom encore.
0: D'accord, alors pour l'instant, tu laisses parler la personne que je demandais. Elle va parler un petit peu plus fort devant son combiné.
15: Vas-y, la gueuse.
0: Bon, Playmobil. Playmobil.
15: Et quoi?
0: Au revoir.
15: Ah ben non.
0: Au revoir.
15: Oh là là.
0: Comme ça va plus vite. Alors,
20: une petite question.
0: Bon, alors
20: ça vaut mieux quand même.
0: Vite peu avant qu'elle réponde. Ouais, mais faudrait peut-être qu'elle réponde parce que les questions.
20: Non,
0: mais les questions IRC, si c'est pour dire des conneries.
20: Non, pas du tout.
22: Du bon boulot ce soir, gauche.
20: Non, contrairement à ce que vous croyez, à Destroy Lia Rules, je sais pas pourquoi il s'appelle comme ça, il voulait savoir si on peut appeler plusieurs babysitters pour des enfants turbulents, pour un seul enfant.
0: Non.
20: Qu'est-ce qui t'en empêche?
0: Pour l'instant, on parle de l'entretien d'embauche.
22: C'est gros,
0: ça. Si ça dépend de la personne, si la personne a des compétences, elle est qualifiée pour faire ce boulot, ça sera elle qui sera choisie. Si elle n'est pas qualifiée, elle reste chez elle. Voilà.
20: Mais l'enfant est turbulent.
0: Eh ben, s'il est turbulent, ça
20: on
0: sera.
20: On peut peut-être prendre deux babysitters pour mieux garder.
0: Non. Ça sera aux parents d'éduquer son enfant, non à la babysitter, parce qu'elle, elle est là pour s'occuper, pour garder l'enfant.
19: S'il est trop turbulent, elle peut l'attacher aussi. Ah
0: ouais. Non, ça n'a rien à voir, c'est pas du tout du babysitting, pour moi, c'est de l'esclavage pur et sain.
22: Non, non. Bravo.
0: Big Baby Mister. Ouais, mais après.
13: Donc, pour avoir une bonne babysitter, c'est comment se passe un entretien d'embauche. Donc, t'es convoqué, comme disait tout le monde, t'es convoqué, et surtout, faut que t'amènes tes certificats de travail et ton CV. Ça, surtout, faut pas oublier.
0: Ouais, c'est ce que Baby Boom disait.
13: Oui. Voilà, parce que si tu viens sans tes papiers et tout, tu peux très bien dire que t'as de l'expérience auprès des enfants, et en fin de compte, si t'as pas les papiers, ça sera quand même, hein.
0: Ouais, mais ça, de manière, en principe, lors de l'entretien d'embauche, tu viens pas les mains dans les poches, hein.
13: Exactement.
22: Big Babou, je sais pas quoi.
0: Big Baby.
22: Oui, tu nous entends? Tu m'entends? Allô?
13: Ouais, je t'entends.
22: Ouais, je voulais savoir, tu es babysitter, toi?
13: Ouais.
22: Qu'est-ce que tu as fait dans l'entretien d'embauche, toi?
13: Alors moi, l'entretien d'embauche, je me suis présentée, j'ai dit ce que j'avais fait comme boulot avant, si j'avais déjà gardé des enfants et tout. Donc j'ai donné un CV, mes certificats de travail, mais ils ont juste regardé mes certificats de travail, ils ont pas fait de photocopie.
0: Mais ils ont pas gardé le CV?
13: Non, ils ont pas gardé. Ah si, ils ont gardé le CV, sûr, par contre. Ouais. Parce que j'en avais tout un stock, donc...
0: Ouais.
13: Et puis après, ils m'ont fait visiter l'appartement et tout.
22: Ils t'ont pas parlé, ils t'ont pas posé des questions, rien?
20: Ah, il y a Rocco Norrisson, il demande si.
0: Non, mais attends, 5 minutes, l'IRC là.
20: Ah.
13: Ils m'ont posé des questions pour savoir si j'avais déjà gardé des enfants et tout, et si j'aimais les enfants et tout.
20: Ah, mais c'est normal, c'est.
0: Bah, en principe, pour être babysitter, faut aimer les enfants, sinon ça sert à rien, je pense.
13: Faut avoir d'autorité aussi, parce que quand t'es derrière et puis que le gamin il fait des conneries, faut que tu sois derrière et que tu le surveilles bien surtout. Hein. Faut jamais laisser un enfant tout seul dans un appartement.
22: Hein. Ouais, jamais, surtout quand il y a mis sur le feu.
0: Ouais, Manu, alors? Manu, c'est quand tu veux, hein.
22: Bah, je veux pas, là.
0: Bon, alors, hop, je passe à une autre question.
22: Non, sérieux, on va accueillir Mademoiselle Eugénie, bonsoir.
23: Bonsoir, Gérard, bonsoir, tout le monde.
22: Et on va accueillir Baby Crotte, bonsoir.
24: Oui, bonsoir.
0: Baby Crotte.
24: Baby Crotte.
22: Baby Crotte.
0: Alors, Eugénie, t'appelles d'où?
23: De Coco Liquide sur Seine, 97.2.
0: Et Baby Crotte?
24: 114.1.
0: Ok. Donc la question, vous l'avez entendue, vous avez entendu?
24: Non.
22: Oui, bien sûr.
0: Oh, bah non,
22: mais si, entretien d'embauche.
0: Non, je vais pas le répéter sans arrêt, hein.
24: Ah, d'accord. C'est parce que Manu me paralyse pour ça.
0: Alors, Baby Crotte.
24: L'entretien d'embauche, je pense qu'il faut d'abord que tu passes par des papiers administratifs, genre curriculum vitae, enfin tu vois, tout ce qui concerne ton identité, ton parcours, peut-être même ton casier judiciaire, on sait jamais.
0: Non, il n'y a pas besoin de casier, je pense que Baby Boom et puis Baby Big...
24: Non, il n'y en a pas besoin, non.
0: Big Baby.
24: Moi, ils me l'ont demandé par contre.
0: Ah bon, mais ça dépend.
24: Ah oui, t'as envie de ta gueule.
0: Alors, Baby Crotte. Baby Crotte.
22: Qu'est-ce qu'il a dit?
0: Baby Crotte, il a dit. Baby Crotte, je vais te dire une chose. Sa gueule, elle t'emmerde et moi je t'emmerde. Alors au revoir.
22: Lequel? Ouais.
0: Baby Crotte. Terminé, comme ça, elle ira plus bien. Eugénie, tu réponds correctement, sinon toi je te dis au revoir aussi tout de suite.
23: Très bien.
0: Alors
23: ça.
0: À toi.
23: Alors écoute, moi je pense qu'on a besoin de présenter un CV, curriculum vitae. Et puis bah aussi de se présenter en personne, ce qui est très important.
0: En principe, pour garder un enfant, faut mieux que ça soit la personne seule que qu'elle vienne pas avec son copain pour l'entretien d'embauche, parce que ça fera pas. Hein.
23: Ah bah ça c'est clair, ça
0: je pense que ça le fera pas du tout même.
23: Hein. Ouais, ça va pas le faire. Ouais.
0: Donc c'était. Bah moi j'ai répondu à peu près aux questions, à la question aussi en même temps que tout le monde. Donc il y avait question IRC maintenant, non?
20: Tout à fait.
0: Si c'est des conneries, c'est pas la peine.
18: Question IRC.
20: Non, mais non, ça parlait de son enfance au chenil. Donc
0: bonne nuit. Donc sur l'IRC, si vous avez des conneries à dire sur moi, vous pouvez faire tout ce que vous voulez. Ça ne sera pas la peine qu'on m'interrompt lors du débat, parce que vos conneries ne seront pas liées à l'antenne.
24: Ils sont prêts. Vous pouvez poser la prochaine question.
18: Ils sont quand même près de 9000 à te détester sur IRC. Tu cartonnes.
23: Combien?
20: Ah, ils sont presque 9000 là, ils sont 8842.
18: Putain. Ah bah, tous ces gens qui peuvent pas te blairer, c'est la classe.
0: Ah bah, je les emmerde, c'est bien comme ça.
20: T'en fais quoi des numéros que tu notes à chaque fois?
0: Comme ça, pour voir à peu près,
18: pour apprendre des chiffres.
0: Pour voir
24: Gérard.
0: Oui.
24: Je crois que c'est pour faire ton loto du samedi.
0: Voilà, c'est ça. Pensez-vous que l'on peut gagner sa vie en étant nourrice? On va demander à Babyboom. Eugénie, tiens. Bon, ça va changer.
23: Bon, allez, je t'enchaîne. Alors, écoute, moi, je pense que non. C'est bien, tu vois, quand t'es étudiant ou étudiante. Et puis, tu veux te payer des petits trucs à côté, mais sinon, tu peux pas faire ta vie avec du babysitting, tu vois. C'est comme vendre des yaourts ou des trucs comme ça, quoi.
0: Non, mais ça a rien à voir, les yaourts et puis le babysitting, d'accord? Faut pas mélanger tentacule et encule ta sœur, d'accord? Baby Boom!
24: Oui, alors moi je dis qu'effectivement on peut faire sa vie, puisque plusieurs femmes dans le monde font nourrice ou babysitter. Hein. Bon, il y a une petite différence, mais bon, nourrice, il en existe beaucoup, et elles sont à temps complet, et effectivement, elles ont leur petit salaire qui convient pour nourrir après elles-mêmes leurs enfants et faire leur vie. Hein.
0: Donc ça veut dire donc
24: c'est possible, oui.
0: Ça veut dire donc des nourrices agréées, c'est bien ce qu'on disait tout à l'heure.
24: Voilà,
18: c'est au gré.
0: Agréé.
18: Bah mais c'est où depuis le temps qu'on en parle?
0: Agréé, ça veut dire. Putain, mais je te l'expliquais tout à l'heure, tu vas pas.
18: Non, mais j'ai oublié depuis.
0: Non, mais c'est où?
18: C'est en France.
0: Oh, alors,
24: il est agréé, déjà, elles ont quand même une ancienneté très importante, ou alors elles ont un BAFA ou elles sont dans une agence.
0: Hein. Ouais, mais justement, le BAFA, justement, ben, ouais, tu permets, Pildar, c'est pas toi qui commande le jeudi, c'est moi.
20: C'est vrai.
0: Donc le BAFA. L'histoire du BAFA, comme disait Baby Boom, on va en parler tout à l'heure sur la sixième question. De cette manière, si vous voulez qu'on en parle lors de l'entretien d'embauche, de toute manière, on aurait pu le mettre très bien dans l'entretien d'embauche.
24: Exactement, dans
0: parce que le BAFA, ça veut dire brevet d'aptitude formation animateur.
24: Oui.
0: Exactement. Et donc le BAFA, c'est un truc qui est quand même pas donné pour les étudiants, c'est pas donné parce que ça coûte assez cher.
20: Arrête de regarder mon écran, bosse un peu.
24: Gérard,
20: elle faut rien. Ouais. Gérard, elle faut rien.
24: Gérard,
19: mais c'est
24: oui. Ouais, et donc il est possible, oui, de vivre en étant nourrice.
0: Mais je pense que c'est quand même assez compliqué pour un étudiant de passer un BAFA vu que ça coûte à l'heure actuelle 2000 pas loin de 2500 balles. Hein.
24: Ah, oui, c'est pour ça que je disais tout à l'heure, il y avait quand même une différence entre babysitter et nourrice. Hein. Babysitter, c'est plutôt les étudiants qui veulent faire un petit peu d'argent de poche.
23: Voilà, exactement.
0: Baby, pardon.
2: Ouais, moi ce que je voulais dire c'est que quand tu fais du babysitting ou même quand tu fais garde d'enfants, t'as un certain nombre de niveaux, c'est-à-dire que t'as des niveaux débutants, t'as niveau 1, niveau 2, niveau 3, 4, 5 et 6.
0: Ouais, non mais d'accord, mais attends, niveau...
24: Ça n'a rien à voir.
0: Non mais là, niveau débutant, de toute manière, je pense pas que la personne va prendre quelqu'un qui débute.
2: Moi, pour mon cas personnel, je suis niveau 4.
0: Hein. Ouais, non mais d'accord.
24: Ouais, mais ils font pas attention au niveau.
0: Non, non, ça ils s'en foutent là-dessus. Hein,
2: c'est... Plus t'as d'expérience, plus tu montes de grade, quoi.
0: C'est ouais, d'accord, hein. Ouais, non mais... Mais de toute manière, pour un débutant, je pense pas que la personne sera sélectionnée. Hein.
24: À mon avis. Hein.
2: Bah, il y a toujours un début à tout. Hein.
0: Ouais, non, mais pour être débutant, pour garder quand même un gamin, c'est quand même une responsabilité.
24: Non, mais Gérard.
0: Attendez, on va récupérer.
18: Un auditeur, oui, tout à fait. On accueille Baby Jones. Bonsoir.
3: Mr. Cousin. Hello.
0: Hello. Bon, c'est encore l'autre de l'autre fois, donc tu peux lui, tu peux.
3: Mr. Cousin.
0: Hop, tu peux lui dire au revoir.
3: Vous allez bien, s'il
22: vous plaît. Nounou.
0: Alors.
3: Je téléphone pour le.
0: Ouais, non, tu vas téléphoner dans ton lit, tu vas.
3: Oui,
0: tu restes chez toi, au revoir.
3: I'm in my bed, actually.
0: Au revoir.
3: Monsieur Cousin.
0: Ta gueule.
3: Je téléphone pour le.
0: Manu, tu me coupes cet abruti.
3: Vous savez, Monsieur Cousin.
22: Attends, on va voir ce qu'il dit. Excusez-moi.
0: Non, allez hop, bonne nuit.
3: Le Prince William.
0: Bonne nuit.
3: Tu
0: le retires du standard.
3: C'est vraiment la question que tout l'Angleterre pose à lui. Est-ce que le prince William est
0: je préviens les auditeurs
3: pour aller que le débat du va être très court
0: ce soir. Merci. En disant que le débat va être très court ce soir, comme ça au moins on va vite le zapper celui-là.
5: Mais non.
0: Mais si, parce que de l'avoir constamment, ça me fait chier. Question IRC.
20: Oui, donc 9024 personnes. Oh, jingle.
22: Question, c'est trop la classe.
20: Question de Perforas Das. Il voulait savoir jusqu'à quel âge peut-on se faire garder par une babysitting.
0: Alors, on va demander à Baby Boom et Big.
24: Jusqu'à quel âge? Jusqu'à l'âge d'être un petit peu responsable, c'est-à-dire 10-12 ans.
0: C'est ce que je pense aussi. Eugénie,
22: Big Babou.
6: Moi je dirais plutôt vers les 8-9 ans.
0: Hein. Eugénie.
6: Ah ouais. Non, je suis pas
0: ça, ça te dérange de participer au débat là? On travaille pas?
6: Bah écoute, moi je sais pas, je confonds mon nom avec Big Daddy.
0: Si ça te dérange de participer au débat, tu le dis. Hein, on va te laisser dormir tranquillement. Hein.
6: Bah vas-y, laisse ma fiancée.
0: Ah bah alors au revoir.
6: Au revoir.
24: Gérard.
0: Oui.
24: Moi je suis pas d'accord parce que 8 ans, il arrive des cas où il y a deux enfants, dont l'un a 8 ans et garde son petit frère de 5 ans. Et c'est arrivé souvent qu'ils jouent avec les allumettes, ils ont mis le feu. Donc, moi, je dirais babysitter jusqu'à 10-12 ans. Hein.
0: Ouais, moi, je pense aussi, parce que je pense que 8 ans, c'est encore un peu jeune, parce qu'il se permet quand même de. Bon, maintenant, je pense que 8 ans, si vraiment il est bien éduqué quand même par les parents et puis par la babysitter, je pense aussi que.
24: Oui, mais ça veut rien dire, il peut être très bien éduqué et jouer avec des allumettes. Hein.
0: Oui, mais d'accord, mais à une condition.
6: Après, c'est à nous de le surveiller aussi.
0: Oui, mais c'est aux parents de mettre les produits dangereux en hauteur.
24: Ah oui,
0: ne pas laisser traîner l'eau de Javel.
24: Mais celui de 8 ans, il prend une chaise, hein.
0: Ouais, mais ouais, bah ça, je pense que Big Baby a peut le savoir, parce que vu qu'un en gardien de 4 ans.
22: Big Baby,
24: non, de 8 ans, j'ai dit.
6: Par exemple, il monte sur une chaise pour aller chercher une boîte de gâteaux, je suis derrière lui pour pas qu'il tombe, hein.
22: Mmh. Ah ouais, carrément.
6: Bah oui,
22: il n'y a aucun risque. Hein.
24: Mais non, mais la question, c'est jusqu'à quel âge on ne garde plus, hein.
0: C'était ça la question, Rigo. Merci de me répondre.
20: Oui, tout à fait, je suis passionné, c'est pour ça.
0: Ouais, non, mais je te dis quand même merci.
22: C'est ta cam, le net.
0: Donc, alors.
24: Et toi, Gérard?
0: De quoi?
24: Qu'est-ce que toi, tu dirais?
0: Bah, moi, je dis à peu près comme ce que vous
24: comme
0: venez
24: moi,
0: de dire. Hein.
24: D'accord.
0: Parce que, de toute manière, je pense que 12 ans, c'est largement là où qui va.
24: 10-12 ans, quoi.
0: 10-12 ans, c'est là qui va quand même en CM1, CM2, donc il peut déjà traverser seul. Hein.
24: Ouais.
3: Mais, Mr. Cousin, vous n'avez pas répondu à ma question.
0: Quelle est la journée type d'une
3: Louise et Prince William?
24: On n'entend pas, Gérard.
3: Je voulais savoir si le prince William dans la Patagonie.
0: Gérard, tu me remets mon micro parce que les auditeurs ne m'entendent pas.
22: Mais si, vous l'entendez?
24: Oui, on t'entend.
0: Non. Alors, la question c'est quelle est la journée type d'une nourrice, et on va s'écouter Jean Groove avec Groove, Baby Groove, et on se retrouve tout de suite après pour la suite du débat. À tout de suite.
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0: Et voilà, on venait de s'écouter que Jean Groove avec Groove Groove Baby Groove. Et on se retrouve pour la suite du débat. Donc vous pouvez toujours nous appeler au 0803 08 5000. Par contre, un conseil que je préfère, que je dis tout de suite, ouais. les petits connards de l'internet, ce n'est pas la peine d'essayer de laisser des messages pourris parce qu'on ne lira pas à l'antenne. Alors ouais. Laissez plutôt pas les gens qui ont envie de répondre au débat parce que c'est plus intéressant que d'écouter vos conneries. Voilà, en de bon entendeur, salut pour ceux qui ils sont sur l'IR, c'est
20: voilà.
0: Alors pour ça on va accueillir Barba Caca.
5: Oh, yeah, yeah.
8: Salut Jeanne.
10: Bonsoir Jeanne.
5: Jeanne.
8: Bonsoir, ouh. C'est Barba Caca, j'ai 27 ans, j'appelle de Gros Étron sur Saône 115.5. Bonsoir.
0: Heureusement que j'avais demandé des nanas qui savaient.
10: Bah ouais, on peut le faire aussi.
0: Big Baby Mister 101.9, Paris toujours.
5: Salut.
0: Là.
5: C'est Jeanne.
8: Attends, toujours pas de nana à l'antenne.
5: Allez, emmène-moi.
8: Ah oui.
5: C'est fou. J'entends rien.
0: Madame Dobry.
10: Non, Monsieur Dobfire.
8: Monsieur Dobfire.
0: T'appelles d'où?
8: Je l'appelle de Sodo sur Facochère.
0: Tout à l'heure, tu as appelé de Sodo, en fait. Que tu allais te faire sauter ailleurs. Toi, tu es un conseil que je te donne, ok?
8: 107.3.
0: Tu pourrais parler un peu plus fort, ça m'éviterait de gueuler, d'accord?
8: D'accord. Par contre, j'ai un problème d'insert.
0: Ouais, si t'as un
8: problème. Pas dans le retour téléphone. Ben, j'entends pas, là.
0: Ouais. Si t'as un problème, tu retournes au standard. Manu, tu peux le reprendre.
10: Reprends-le un peu, là.
8: Ouais.
0: Dom Pierre, là, il a un problème. Marie Popers.
11: Oui, bonsoir.
0: T'appelles d'où?
11: Je viens de Jouir-sur-Jean-Louis, dans Lyon, c'est le 115.1.
0: Ok, donc...
8: Bonsoir, Marie.
11: Bonsoir.
0: La question, vous l'avez tous entendue?
11: Non.
0: Quelle est la journée type d'une nourrice? Et on va demander à Barba Caca.
8: Bah écoute, la journée type...
0: Voilà. Fildar, s'il te plaît.
8: Merci.
10: Budget.
8: Éteins
10: la machine infernale, voilà.
8: Écoute, la journée type d'une nourrice, ça consiste quand même à garder des niards, quoi. Pour résumer, parce que on va pas s'étendre, je vais pas te décrire les goûters, les tartines de Nutella, les changements de couche et tout ça, quoi. Mais grosso modo, la journée type d'une nourrice, elle s'occupe des gamins.
0: Ouais, ça, en principe, elles ne tournent pas les pouces.
8: Ça prouve bien l'obsolescence de ta question.
10: Ça dépend lesquelles, hein.
0: Monsieur Dom Machin, il est revenu.
8: Je suis revenu, mais j'ai pas entendu la question. Hein. Franchement, les conditions de travail sont.
10: Ouais, non, mais c'est de notre faute, hein, Gérard.
8: Pour acheter un standard.
10: C'est de notre faute.
0: La question, quelle est la journée type d'une nourrice?
8: La journée type d'une nourrice, je pense que c'est. Ça commence par l'allaitement. Allô?
0: Qui c'est que. Big Baby?
10: Non, c'est. T'inquiète, elle est là, elle peut plus partir. C'est Mary Poppers qui est partie.
0: Ah bah d'accord, bah ça va déjà vite alors. Dobfire là.
8: Dobfire, c'est écossais.
0: Ouais, vas-y, accouche.
8: Ouais. Donc ça commence par l'allaitement, il me semble, hein. Si le jeune nourrisson est en bas âge. Si le jeune nourrisson est en plus haut âge. Je pense que ça se passe autrement. Mm-hmm. Mm-hmm. Et si le nourrisson est comment dirais-je gardé par un boudin, alors à ce moment-là c'est le carnage.
0: Bon, alors le boudin
8: d'obfir. Je témoigne en fait cause parce que moi j'ai un fils. Bon bah je le fais garder par une nourrice. Hein, il s'appelle Roalito.
0: Ouais bah au revoir.
8: Donc, pourquoi qu'il fait ça?
0: Hop, terminé.
8: Mot hispanique, qu'est-ce qu'il
0: au revoir.
8: Un truc ou quoi? Là il y a une règle.
0: Au revoir. Oui, il y a une règle chez moi.
8: C'est quoi la règle?
10: Je peux pas y compter que les balles.
0: Question IRC avant de que Big Baby.
8: Explique la règle aussi.
20: Oui tout à fait. C'est une question de senior, il voulait savoir si un garde du corps, est-ce que c'est une version adulte d'un babysitter?
0: Non, ça n'a rien à voir du tout avec le babysitting, ça. Mmh. Le garde du corps, c'est...
20: Pourtant, c'est un peu pareil.
0: Non, c'est pas du tout pareil, ça n'a rien à voir avec le débat de ce soir. Hein.
10: Mmh. Donc, parce qu'il n'y a pas de blouson.
0: Non, mais ça n'a rien à voir avec le débat. Hein.
10: C'est quand même un moyen pour...
20: Garde du corps, c'est quelqu'un qui s'occupe d'un adulte pour pas qu'il lui arrive de danger, et une babysitter, c'est quelqu'un qui s'occupe d'un enfant pour pas qu'il lui arrive de danger.
0: Voilà, donc ça n'a rien, rien à voir.
20: Donc ça n'a rien à voir.
0: Big Baby.
10: GG. Comme on n'a plus que deux personnes à l'antenne, je me permets de t'interrompre, hein, avec tous les honneurs que je te dois, pour accueillir deux autres personnes, t'es d'accord?
8: Pas trop quand même.
10: Il a l'air d'être d'accord. Donc on accueille Tony Micheli, bonsoir.
8: Bonsoir.
10: Voilà. Bonsoir. Il est là.
23: bonsoir Gérard, j'appelle de la banlieue du Connecticut.
22: Voilà, et on accueille Monsieur Mazur, bonsoir.
1: Monsieur Mazur, à l'appareil.
0: Manu.
22: Oui Gérard.
0: J'avais bien dit que je ne voulais pas de Monsieur Mazur dans ce débat-là.
22: Oh mince, j'avais
1: Monsieur
22: oublié,
1: Gérard, pourquoi donc
0: c'est trop tard. Tony, je sais pas quoi, t'appelles d'où?
1: Charlie.
0: Oh
23: Tony Mitchell, la banlieue du Connecticut.
1: Je l'ai dit, pavillon.
0: Fréquence. La fréquence. Allez, hop.
23: 142.7.
0: Ouais, bah, Manu.
22: Il écoute sur Internet, Gérard, il a pas de fréquence.
0: Non, 142.7, ça existe pas.
20: Sur Internet, ça existe.
22: C'est des mégahertz de l'Internet.
1: Rigo, explique-lui un peu, là.
20: Ouais, tout à fait, je t'explique.
1: Voilà. Merci, Rigo.
20: De rien.
23: Merci.
0: Monsieur Mazur, j'avais dit que je voulais pas de vous sur le
1: bonsoir,
0: débat.
1: Monsieur Mazur. Mais pourquoi ça? Bonsoir. Mais je ne comprends pas, Monsieur Gérard, comment c'est?
0: Parce que c'est moi qui commande et
1: bah, oui,
0: c'est moi qui commande le jeudi et
1: non,
0: lors de.
1: C'est moi qui commande le jeudi.
0: Et vous me coupez pas la parole quand je parle. C'est moi qui commande. Donc si le jeudi je veux, sur un débat comme ça, je ne veux pas que vous passiez, c'est mon problème.
1: En de bon entendeur, salut.
0: C'est tout ce que j'ai à vous dire. C'est tout
1: Monsieur
0: ce que j'ai à vous dire, c'est tout.
1: Ne faites pas votre mauvaise tête.
0: D'expliquer. Monsieur Mazur, je pose les questions. Monsieur Mazur, je vous demande de vous arrêter ou sinon je vous dis au revoir.
1: Écoutez, je m'arrête complètement.
0: Bon, alors maintenant vous me laissez gérer mon débat ou sinon vous allez dégager tout de suite.
1: Je vous demande de vous arrêter, t'es vraiment une fiotte. Hein.
0: Tony Mitchell là.
9: Je te prendrai nu.
0: Tony Mitchell.
23: Ouais, je suis là.
0: Donc tu réponds à la question.
23: Bah écoute, une journée type de babysitter, bah, en général.
0: D'une nourrice,
23: bah écoute, moi c'est un peu mon taf. Donc je fais le ménage dans la journée, et puis le soir je garde les gosses, mais en fait je suis plus sur le canapé en train de mater la télé.
0: Ah, d'accord, et
22: tu vas un peu à la piscine.
23: J'essaie de sauter Angela Bauer aussi.
0: Ouais, et comme ça si le môme y arrive un problème...
23: Ça peut se gérer facilement.
22: Tony, tu vas faire un peu de piscine ou pas? Non, je te demande, c'est une question.
23: Un peu de piscine.
22: Oui, tu vas à la piscine?
0: Ça y est, Fildar, si tu veux y parler, tu pars en antenne. Voilà, alors, Monsieur Mazur, vous répondez à la question et vous éternisez pas dessus parce qu'il y a encore d'autres personnes qui n'ont pas répondu.
1: Absolument, Monsieur Gérard, je souhaiterais simplement connaître cette question car au standard, Monsieur Emmanuel ne m'a pas mis au courant.
22: Je suis désolé, Gérard, j'ai fait vraiment très très vite, le plus vite que je pouvais, et vraiment je m'en excuse. Une journée type.
1: La journée type de la babysitter, n'est-ce pas?
23: Ouais.
1: Eh bien, écoutez, j'imagine que c'est une personne qui, au vu de son travail, qui peut se finir assez tard dans la nuit, vers 2 ou 3 heures du matin. C'est une personne qui doit récupérer ses 10-12 heures de sommeil. Donc, après un lever aux alentours de 14h-14h30, j'imagine qu'elle prend son petit déjeuner, une douche vers 16h, et ensuite qu'elle va à ses occupations, si toutefois elle en a, ou bien qu'elle se dirige déjà dans l'école la plus proche afin d'aller chercher les enfants qu'elle doit babysitter. Je ne sais pas si c'est un verbe que l'on peut utiliser, mais en tout cas, je pense que c'est ainsi que se déroule la journée type d'une garde d'enfants, n'est-ce pas?
0: Je pense que là, vous êtes complètement à la masse.
1: Bah,
0: mais est-ce qu'il s'appelle vraiment à la masse?
1: C'est trop sérieux, Monsieur Mazur.
0: Parce que là, je peux vous dire une chose, que j'ai jamais vu quelqu'un qui terminait... S'il vous plaît, derrière, merci. J'ai jamais vu quelqu'un qui commençait son service à 16h et le termine à 2-3 heures du matin. Ouais. Ça, j'ai jamais vu une babysitter
1: Je puis vous assurer que cela existe. Hein.
0: Ouais, d'accord.
22: Donc ses parents, ils vont au cinéma ou chez des amis?
0: Ouais, non, mais ça...
1: Écoutez, par exemple, bon, je ne sais pas, mais...
0: Il est lourd.
1: Monsieur Gérard, calmez-vous, allons.
0: Il est lourd, ce Monsieur Mazur, quand je lui demande pas de réagir maintenant.
1: Mais pas du tout, Monsieur Gérard, attendez.
12: T'es fiché, Mazur.
1: Monsieur Gérard, vous sortez de vos gonds et je ne comprends pas.
0: Bon, allez hop, Monsieur Mazur, pour l'instant, vous la fermez. Je vais demander à Babi, à Big
1: Babi. Oh non,
0: Babi.
1: Monsieur Gérard, ne me le dites pas.
0: Ferme-la! Oh punaise, mais c'est moi qui commande encore. Jusqu'à maintenant, c'est pas vous.
16: Ah, mais je veux bien répondre, Gérard, avec
0: alors, Big Babi.
12: Oh
0: non,
12: ça va être passionnant encore.
0: Oh là là.
16: Alors, moi, je dirais que, pour mon cas personnel, une journée type, je me lève entre 7h et 7h30. Je prends mon petit déjeuner tranquillement.
0: Ah, trop marrant.
1: La tête.
16: Et donc, après, je prends le bus, le métro et tout ça. Et donc, après, je...
22: Putain, mais merde.
0: Oh non.
22: Qu'est-ce qui s'est passé, Manu?
4: Je sais pas, ça a coupé, ça a raccroché.
0: Ouais, non, mais ça m'étonnerait.
22: C'est peut-être un problème de batterie, on va essayer de la rappeler.
0: Non, mais ça m'étonnerait. C'est,
20: Gérard, le temps de la rappeler.
22: Je vais rappeler.
20: Starsky, l'orphelin, il te demande si tu trouves pas que c'est mieux de confier des enfants à des gens riches plutôt qu'à des gens pauvres. Il dit, regarde Arnold et Willy, monsieur Drummond, il leur payait tout ce qu'il voulait.
9: Ah, je cherche son nom depuis tout à l'heure.
20: Monsieur Drummond.
9: Comment ça s'appelait, la femme?
0: Non, mais on en a rien à foutre.
22: Elle a changé plusieurs fois.
20: Qu'est-ce que t'en penses?
9: Je vais donner l'info, là.
22: Madame.
23: C'est chaud à trouver, hein.
22: Miss Marple?
9: Non.
0: Non, mais on en a rien à foutre de cette histoire-là.
20: Enfin bref, qu'est-ce que t'en penses, Gérard?
0: Non, personnellement, pour moi, c'est une question con, donc je préfère même pas répondre sur des trucs comme ça, parce que c'est pas...
20: C'est une question simple. Non,
22: excuse-moi, qu'est-ce qui vient...
23: Con, on va pas avancer, Gérard.
22: C'est toi, c'est toi qui viens de parler, Rigo?
20: Un, deux.
22: Non, t'as fait une question internet?
20: Ouais.
22: Faut me prévenir.
20: Alors, une question de Starsky l'orphelin, il voulait savoir si tu trouves pas que c'est mieux de confier des enfants à des gens riches plutôt qu'à des gens pauvres.
0: Je viens de dire que c'est...
20: Non, mais j'avais pas eu mon jingle.
0: Ouais, mais on s'en fout du jingle, pour moi.
22: Donc la réponse, c'est...
0: Pour moi, ça a rien à voir que ça soit une si c'est une personne riche, le mec,
20: il peut lui faire plus de cadeaux, du coup.
0: Ouais, non, mais il peut faire autre chose que d'aller garder des mômes, il ferait mieux de laisser sa place à une autre personne. Voilà. C'est tout. Alors, pensez-vous que le babysitting est un métier faible? Donc c'est une
22: un sondage.
0: 73% des gens répondent que c'est un métier réservé aux femmes, ça c'est vrai.
22: T'es d'accord?
0: Souvent on voit il y a des hommes aussi qui gardent qui en gardent.
22: Par exemple, ce soir moi j'ai un ami qui a un babysitter, hein.
0: Ouais, mais pour garder qui?
22: Bah ses enfants.
0: Ah bon, je pensais que c'était pour te garder toi après le débat,
22: c'est toi qui me garde.
0: Ouais, ben alors là tu rêves. 31% des gens pensent que le babysitting n'est pas un vrai métier, mais une perte de temps. Non, ben, une perte de temps pour ceux que ça intéresse peut-être, mais
22: c'est
0: sinon
22: pas un vrai métier quand même.
0: Bah si, parce que ça y permet d'avoir quelque chose en poche par la suite, si retrouver du boulot là-dedans. Oui. 29% des gens pensent qu'il faut avoir le bac pour faire du bon babysitting. Donc en fin de compte, on revient sur la question sur le BAFA. Donc à mon avis, le bac ça a rien à voir. Faut mieux avoir le BAFA. Donc c'est brevet.
22: Si t'as le BAFA et que t'as le bac en plus, t'es encore meilleur babysitting.
0: Non, mais c'est le BAFA le plus important. Le bac ça a rien à voir. T'as pas besoin d'avoir un bac pour garder un enfant. Faut mieux avoir le BAFA, c'est le brevet d'aptitude formation animateur.
20: Ça,
0: voilà.
20: Ça dépend quel bac, genre.
0: Ouais, mais il y en a pas 50 des bacs. Et 17% des gens répondent qu'il faut coucher pour y arriver dans ce métier. Je pense pas qu'à mon avis, faut coucher avec le père du gamin pour avoir ce boulot.
22: Faut coucher souvent le bébé.
0: Non, mais bon. Oui, Manu.
4: Donc, on accueille, j'ai pas réussi à avoir Big Bubble, hein, là.
9: Pas grave.
4: On accueille Titus.
14: Oui, bonsoir.
4: Et Petit Hochet. Et non, on peut pas. Donc juste Titus.
0: Titus, t'appelles où?
14: J'appelle du Paname.
0: Donc 101.9.
14: Voilà.
0: Donc
22: on est peut-être à la 6 là au niveau du BAFA. On a quelle question là? Parce que je suis un peu
0: là on est à la 5, donc on va pas.
4: C'est tout?
0: Bah ouais,
22: vas-y, accélérer, hein. Passe la 2, hein.
0: Alors, faut-il avoir des diplômes pour être nourrice et être agréé? Si oui, lesquels? Donc, on a parlé du BAFA, donc je pense qu'on va pas s'éterniser.
22: Ouais, non, en fait, on en a parlé. On vire la 6.
4: On passe direct à la 6.
0: Ouais.
9: Petite précision quand même, tu dis agréé, donc il faut l'agrégation quand même.
0: Ouais, mais ça, on en a discuté tout à l'heure.
9: Ouais, donc, c'était assez chiant comme ça. Il y a le BAFA, il y a l'agrégation aussi.
0: Oui, mais ça, ça dépend de la personne, si elle veut être agréée ou pas.
14: Ouais, c'est logique, il dit agréé, agrégation. Hein.
0: Voilà, mais
22: la grecque comme Sophie Marceau?
0: Non, mais.
9: Tout à fait, voilà.
0: Mais la personne qui est agréée là-dedans a plus de problèmes derrière aussi.
9: Oh, pas forcément. Hein.
0: Ah, si, parce qu'il y a plus de responsabilités.
4: Excuse-moi, Gérard.
0: Elle est souvent surveillée.
4: Ça veut dire quoi, a plus de problèmes derrière?
0: Parce que.
4: J'aimerais comprendre.
0: Ils ont une assistance sociale qui sont constamment derrière leur cul pour savoir comment que ça se passe.
9: Et tu parles des furoncles.
0: Toi, tu fermes ta gueule ou sinon je te dis au revoir.
14: Sixième question, Gérard.
22: Assistante sociale, j'ai peut-être Joël Zarma.
0: Bah, la sixième, c'est ça.
9: Joël Zarma, c'est bon ça.
0: Tony Mitchell, au revoir.
23: Pourquoi?
0: Au revoir.
14: Moi, j'ai déjà répondu à celle-là.
9: Bah, rien dit, le pauvre.
0: Non, mais je t'ai dit au revoir. Voilà, c'est.
4: Bah, okay, ouais, mais. Donc maintenant, excusez-moi, on peut donc accueillir Petit Hochet. Bonsoir.
14: Oui, bonsoir.
22: Petit Hochet.
17: Oui, bonsoir, monsieur Hochet.
14: Mademoiselle.
1: Oh, pardon.
0: T'appelles d'où?
24: Je viens de Toulouse encore.
0: Fréquence. Ah, oh, punaise, vous allez me donner les fréquences ou pas?
24: 117.1.
0: Merci, bonsoir, putain. Hein.
24: Non, Petit Hochet.
13: Bonsoir, Petit Hochet.
0: Est-ce que le babysitting est reconnu à la sécurité sociale? Bon, en principe, oui, hein, parce que si t'es déclaré, c'est reconnu automatiquement.
24: Bah, si t'es déclaré, oui, mais si c'est au noir, non, Gérard.
0: Mmh. Mmh. Bah...
24: C'est tout à fait normal, on peut pas dire oui à cette question, c'est oui et non.
0: Ouais, non, mais
22: ah oui, bah oui.
0: Pour l'instant, j'avais pas demandé encore à quelqu'un de répondre.
24: Ah, pardon.
0: Non. Okay. Bah, on va demander à Petit Hochet. Ça ira plus vite.
24: Bah, je vais dire comme toi, oui.
13: Hochet Michel, tu casse des lits là, Hochet Michel.
24: Truc au noir, en fait, on trouve pas beaucoup.
0: Mmh. D'accord. Ouais, bah, je pense que. Titus, alors.
24: Oui,
0: maintenant.
24: Alors, si, il y a beaucoup de babysitters au noir, étant donné que déclaré, il faut payer des charges patronales. Donc forcément, il y a beaucoup de parents qui embauchent au noir. Hein.
15: Ouais, mais bon, si t'as des enfants, t'as les moyens de payer une babysitter.
24: Ah bah pas tout le monde, parce que si tu travailles, tu gagnes que le SMIC. S'il faudrait que tu payes ta babysitter à temps complet, la déclarée, ton salaire, tu ne vois plus. Hein.
13: Tout de suite, non, tu fais pas l'enfant dans ces conditions-là, c'est tout.
0: Non, mais là...
24: C'est pas la question. Hein.
0: Non, mais c'est pas... Oh, attendez.
22: Oh, c'est lui le chef.
0: Eh, je pense que là on parle de sur ça, donc Titus, toi tu disais.
24: Oui, donc je disais ça, et puis je disais aussi, je suis pas d'accord. Il y en a qui sont pas à la sécu parce qu'elles sont noires, et d'autres elles y sont parce qu'elles sont déclarées. Donc je suis plutôt ni oui et ni non, quoi.
0: Ouais, mais ce qu'il y a, c'est que la bon, je vais répondre après moi. D'accord. Barba caca là.
13: Ouais, Barba Caca là, bah écoute, moi je pense que je suis pas du tout d'accord avec la jeune fille d'avant.
0: Avec Titus, ouais.
13: Parce que comme je te disais, quand on n'a pas les moyens, on fait pas d'enfants, c'est tout.
24: Ouais, mais... Bah oui, mais si c'est un accident,
13: réfléchis. Regarde, quand t'as pas les moyens d'acheter des croquettes pour ton clébard, t'achètes pas de clébard.

0: Ça, c'est la personne avec qui on est qui décide s'il y en veut un ou pas. Hein, c'est ouais. tout. Monsieur Mazur, pour conclure.
1: Bien, écoutez, moi personnellement, je dirais, n'est-ce pas, tout dépend de l'argent que vous gagnez en tant que salaire, n'est-ce pas? Car plus l'argent est élevé, et bien entendu, plus vous allez employer cette personne noire, c'est connu.
0: Non, mais on parle de la sécurité sociale, on parle pas du noir.
1: Oui, absolument, monsieur Gérard. Une personne qui travaille au noir n'est pas déclarée, vous êtes d'accord avec moi, donc.
0: Je parle de
1: la sécurité sociale.
0: Oh, putain, mais il est bouché ou quoi ce soir, celui-là?
1: Pardon?
0: Ouais, bon, ben, ça, t'as compris. Je reviens. Non, merde. Je reviens sur la question.
1: Pardon?
0: Bon, monsieur Mazur, au revoir. Hop, terminé, ce coup-là, ça ira plus vite parce que ça m'énerve. Donc, je reviens sur la question que Titus disait, donc oui et non, bon. Personnellement, c'est vrai qu'il y a beaucoup de charges à payer pour une personne qui est déclarée.
2: Il y a des charges patronales, après il y a l'URSSAF.
0: Ah ouais, mais ça, l'URSSAF, il y a l'URSSAF, il y a tout, il y a
3: la CNAM, il y a le SGEG, il y a
0: Caca, là, tu...
3: Regarde, toi, GG, dans l'hypothèse où t'arriveras encore à faire un enfant, là, à l'heure actuelle, si c'était pas stérile. Est-ce que tu...
0: Mais qui te dit que je suis stérile, espèce d'andouille?
3: Est-ce que tu paierais une nounou, toi, ou pas?
0: Non, parce que, déjà, payer une nounou...
3: Tu utiliserais l'imitation de nounou que t'as à la maison.
0: Bon, alors, au revoir, Barba Caca.
4: Aïe, aïe, aïe, je suis pas prêt.
0: Bah, c'est quoi, Barba Caca? Au revoir, Barba Caca.
3: Petite information.
0: Barba Caca. Donc, alors, pour répondre à la question, pour finir, comme ça, on n'a plus que Titus et Petit Hochet, ça tombe bien, c'est deux filles.
2: Deux femmes.
0: Donc, personnellement, c'est vrai qu'il y a beaucoup de trucs à payer quand la personne est déclarée. Bon, c'est vrai que quand la personne ne veut pas être déclarée, de toute manière, ça ne sert à rien.
2: Est-ce que toi, tu es déclaré, Gérard?
0: Ben, bien sûr. Ah, je paye des charges comme tout le monde. Hein.
2: Tu cotises, toi?
0: Ben, bien sûr.
2: D'accord. Donc, ben, tu es déclaré.
0: Je suis pas spécialement dans les yaourts, je suis déclaré, c'est tout.
2: Non, parce que je sais pas exactement ce que tu fais en dehors de la radio.
0: Je l'ai assez dit plusieurs fois sur l'antenne, hein, ce que je faisais comme travail.
2: Ouais, mais j'écoute pas énormément.
0: Bah oui, mais
2: j'écoute que tes débats, donc.
0: Ah ouais, mais dans ces cas-là, faut écouter plus la radio que d'écouter que les débats. Hein.
2: Et donc, qu'est-ce que tu fais?
0: Je leur dirai pas, puis c'est tout, parce que je veux pas être emmerdé sur mon lieu de travail. Voilà. Merci.
2: Non, je te demande ta qualification, pas où tu travailles.
0: Bah, j'ai pas de qualification spéciale.
2: Bah si, t'es assistante et.
0: Ah non, mais là, à la radio, c'est différent.
2: T'es pas manager de yaourt?
0: Non. Ouais, rigolo, question.
5: Il y a Joseph Delion, il voulait savoir si une babysitter peut être engagée et avoir un supplément pour s'occuper en plus de l'enfant d'un, par exemple, bébé chiot ou un chaton. Supplément, tu vois, d'avoir un peu plus d'argent et elle s'occupe du chien ou du chat.
0: Ça s'appelle donc une personne qui s'occupe de des animaux.
2: C'est un petit appel baby dog ou baby cat.
5: Ou baby facochère aussi.
0: Ouais, mais je pense que il y a plusieurs. Bon, de toute manière, c'est vrai qu'avoir deux boulots et puis être déclaré deux fois, c'est quand même assez compliqué parce que.
2: Ça dépend.
0: Ça dépend si la personne veut être déclarée, c'est sûr, ça c'est vrai.
2: Ça dépend si elle fait pas 8 heures, si elle fait moitié, c'est bon.
0: Bah oui, mais.
2: Elle peut être déclarée deux fois. Hein.
0: Ouais, mais la babysitter, elle fait pas ses 8 heures automatiquement.
2: Ah, excusez-moi, la nourrice, oui, hein.
5: Excusez-moi de vous interrompre, il y a Coco Benny qui me signale, je te remercie, que la nounou d'Arnold et Willis s'appelait Mrs. Garrett.
0: Ouais, Mrs. Garrett.
6: On l'a retrouvé. Merci à moi. On accueille Big Mammouth Mystère. Bonsoir.
0: Et après.
7: Bonsoir, j'ai eu un petit problème technique, Mystère est de retour.
0: Quoi?
7: Oui, bonsoir, c'est ta chérie, tu m'as enculé hier soir, c'est moi.
0: Ta gueule, je te connais pas. Big Mami Mystère.
7: Ouais, c'est quoi la question?
0: Ta gueule,
7: faut pas m'insulter quand même.
0: Ouais, tu dégages, toi. Dégage.
7: Sérieusement. Ah.
0: Dégage, c'est pas du tout.
7: C'est pas grave, posez la question.
0: Non. Pff, allez, va te faire foutre.
6: Non, excuse-moi, GG, le vire pas, c'est moi, je me suis gouré. Voilà, elle est là. Big Mammouth Mystère, bonsoir.
8: Rebonsoir.
6: Voilà. Ah, excusez-moi.
0: C'est moi, la 20 000.
6: La faute est

0: moi.
1: Donc, est-ce que le babysitting est reconnu à la Sécu? Donc, c'était pour Big Mommy Mister que je répète la question.
2: Bah oui, c'est reconnu à la Sécurité sociale. Et puis au moins, tu cotises pour ta retraite.
1: Donc c'est...
2: là, de ce côté-là, tout dépend de toi si tu veux travailler au noir et puis si tu veux travailler, si tu veux être déclaré.
3: Hein. Mon pote.
2: Moi, personnellement, je préfère être déclaré. Hein.
3: Sérieux?
2: Voilà.
1: Qui c'est qui est encore là?
3: Non, on fait une petite bidouille au standard, là, on fait des trucs.
0: C'est
3: là.
0: Vrai.
1: Manu.
0: Non mais c'est bizarre parce que mon auditeur, donc j'explique, hein, mon auditeur voilà. est sur la ligne 5.
3: Bonsoir tout le monde.
0: Là il est en attente.
3: Voilà.
0: Hein, il est en attente d'être passé à l'antenne. Et pourtant tu l'entends à l'antenne.
3: Voilà.
0: Donc c'est qu'il y a un problème, hein, bien sûr.
3: C'est le miracle de la technique. Hop là.
0: Oh bah il est toujours là, Donc je vais te raccrocher à la gueule
3: tu
0: et essayer de te rappeler sur une autre ligne. Je suis désolé, Gérard.
1: Tu lui dis au revoir.
4: Bon, une petite question très sérieuse. Par contre, maintenant, t'aurais pu mettre un autre jingle. Yankee voulait savoir très sérieusement hein, que faire quand on embauche une babysitter pédophile.
1: Déjà, pour commencer, une babysitter pédophile, de toute manière, elle est sûre de rester chez elle parce qu'ils prendront pas des gens comme ça pour travailler.
4: On est d'accord.
1: Donc ouais, voilà. Pensez-vous que l'État aide les parents pour les nourrices? En quelles circonstances? On va demander à Petit Hochet. Petit Hochet.
5: Oui, je crois qu'il y a une aide qui est attribuée aux parents qui demandent une nourrice de l'ordre de 1000 balles par mois, un truc comme ça. Voilà.
1: C'est tout?
5: Bah oui.
1: Et en quelles circonstances?
5: Bah ça dépend si la personne n'est pas déclarée. Si elle est déclarée, c'est dans les 1000 balles, quoi.
1: Non, mais on parle pas de la personne qui travaille au noir, attention, hein.
5: Oui, tout à fait. Tout à fait, non, je suis d'accord avec toi. Celle qui est déclarée, qui bosse 8 heures et voilà.
1: D'accord.
4: Voilà.
1: Pardon.
4: Oh. Elle va pas calmer.
1: Titus!
6: Oui, donc, excuse-moi, j'ai pas écouté la question.
4: Oh là là!
6: Je suis désolée.
4: Oh là là!
6: Elle fout de ta gueule, là, je crois.
5: Non, pas du tout.
4: Gérard.
1: Pensez-vous que l'État aide les parents pour des nourrices?
6: En quelles circonstances?
1: Alors, te fous pas de ma gueule, t'as très bien compris la question.
6: Non, ça y est, je me souviens. Donc, en fait, effectivement, l'État peut aider les parents.
1: Et en quelles circonstances?
6: Alors, disons que ils attribuent un petit peu d'argent par rapport aux impôts, c'est-à-dire que quand on déclare une babysitter, on peut bénéficier d'une réduction des impôts. Et ça, c'est véridique.
1: Ouais.
6: Pas sûr, hein, franchement. Ah si, tu peux vérifier.
1: Mais attendez, laissez parler Big Me et Baby.
2: Si, c'est vrai ce qu'elle dit, parce que tu peux avoir des réductions d'impôts. Les parents peuvent avoir des réductions d'impôts. Ouais.
7: Devant ton téléphone, Bibi.
2: Ça, c'est vrai, hein. Et comme elle a dit, c'est l'URSSAF qui paye les cotisations et tout ça.
1: Les parents,
2: ils payent quand même une partie aussi. Hein.
1: Ouais, mais je parle de l'État.
6: Oui, mais c'est l'État qui va aider.
1: Ah, ok.
6: Donc, en quelque sorte, c'est un roulement. Ils aident les citoyens français.
2: Mmh. Voilà.
1: On va faire un petit sondage.
0: On peut accueillir une personne, vite fait, juste avant?
1: Ouais.
0: Ou pas? Ouais, on accueille Gréziman. Bonsoir.
8: Bonsoir tout le monde.
6: Salut Gréziman, salut.
8: Bonsoir GG, bonsoir l'équipe.
6: Tu grésilles bien.
8: Je sais, ça grésille un peu, ouais.
1: T'appelles d'où?
8: J'appelle de Dijon, 115.3, bonsoir toute l'équipe.
7: Parle pas trop fort quand même, parle pas trop fort.
8: Bonsoir Gérard, bonsoir tout le monde, bonsoir l'équipe.
1: Hey, je viens de te dire, tu pars, on te revient. Bon, allez, Manu, tu me le reprends.
8: Bonsoir.
7: Non, mais je peux pas y.
1: Non, tu me le reprends.
8: C'est la ligne qui est comme ça, je suis désolé.
1: Non, moi je.
8: J'espère que c'est supportable, quand même.
1: Non, allez, hop, Manu.
8: Attends, j'ai galéré quand même pour aller au standard.
1: Non, j'en ai rien à foutre, tu repasses voir Manu au standard.
8: Allez,
1: hop. Sondage, et puis après on va s'écouter un disque avant de passer à la prochaine question. Alors, peut-on gagner beaucoup d'argent avec le babysitting? Alors, 70% des gens disent non, car avec les 35 heures, le métier est foutu, ça c'est vrai. 33% des gens répondent que ça va dépendre de la future valeur de l'euro à la bourse.
7: Ah oui, c'est vrai.
1: Ouais, mais ça, pour l'instant, c'est pas encore pour maintenant, c'est pour 2002 exactement l'euro qu'on l'aura.
7: Non, c'est 2001. C'est le mois prochain.
1: Non, non. Et ça commence à être mis en circulation en 2001,
7: ben oui.
1: Mais on pourra l'utiliser qu'à partir de 2002 exactement. Ça a bien été précisé, ça aussi. Et 23% des gens disent que non, car c'est une affaire de famille. Bon, ben ça, c'est vrai que
7: ça peut être une
1: affaire de famille aussi. 18% me répondent que c'est un métier où l'on prend du poids facilement. Non, c'est faux. Moi, je trouve que tu prends pas de poids en gardant un enfant. Hein.
7: De quoi?
1: Il y a 70.
7: Attends, 18... quand tu gardes un bébé, tu fais rien, donc tu manges en même temps que lui, tu dors en même temps que lui.
1: Ah non, non, tu peux demander.
9: Tu veux des bonbons aussi.
1: Tu peux demander à Baby, à Big Baby.
7: Elle n'a pas plus de poids, c'est sûr.
1: Non, non, mais elle, elle, vu qu'elle travaille le mercredi toute la journée, je vais te dire une chose, que les parents, et ça, je pense que Titus et Petit Hocher seront là, pourront réagir là-dessus.
6: Ça dépend.
1: Soit pour Baby, Big Baby Mystère, la chose là, ouais. Elle travaille toute la journée le mercredi et c'est pas elle qui paye sa nourriture, c'est elle qui paye sa nourriture, ce n'est pas les parents.
6: Ah bon,
7: mais elles volent chez les parents.
1: Non.
7: Elle est un peu lourde hein, pour voler.
1: Non,
6: c'est pas normal, elle doit être nourrie.
1: Ouais,
6: et logée.
7: Et blanchie.
1: Non.
6: Blanchie de la caverne.
2: Mais par contre, les parents, ils m'ont dit que je pouvais manger le reste du
7: gamin. Du chien, oui.
6: Le reste, mais c'est dégueulasse.
2: Oui, c'est-à-dire, tu vois, quand il en veut plus et tout ça, qu'il finit par se.
6: Mais c'est pas normal, hein, Mister. Hein.
1: Ouais. Donc, on va refaire un sondage, là. Comme ça, il nous en restera juste un avant de finir le débat. Alors, quels sont les atouts? Non, il reste encore des questions, mais je veux faire le
7: Dasson.
1: La question 4 du sondage et on gardera la 5 pour terminer.
7: Ouais.
1: Quels sont les atouts pour être un bon babysitter? Alors 66% des gens répondent qu'il faut être patient, gentil et puer des aisselles. Alors ça, pas du tout. 45% des gens disent qu'il ne faut surtout pas se taper des moustachus, ouais, bon, bref. 55% des gens pensent que c'est du bon babysitter.
7: Non, pense qu'un bon babysitter.
1: Pense qu'un bon babysitter doit être une femme belle et fidèle, ça c'est vrai. Oui. Et 98% des gens disent que les atouts sont le 21, le petit et l'excuse. Mais par contre, il y a un truc qui me chagrine.
7: Ça t'a fait bien rire, ça.
1: Il y a quand même un truc qui me chagrine, là, depuis qu'on est sur qu'on fait le débat. C'est que personne a été capable de me dire, lors de l'entretien d'embauche, si les parents demandaient à la baby, à la personne qu'ils allaient embaucher, si elle fumait ou pas.
7: Et ça, bah ouais.
6: Ah bah oui, c'est très important.
1: Et ça, en principe, les parents n'aiment pas trop que la babysitter fume.
6: Mais ça, c'est la drogue. Hein. On n'a pas posé la question. Hein.
1: Ah bah ouais, mais ça, normalement, c'est les parents qui demandent lors de l'entretien d'embauche.
6: Gérard, par contre, je suis pas d'accord. Parce que
1: pourquoi
6: quand tu dis que quand il faut être belle, l'atout, faut être belle. Je suis désolée, tout le monde n'est pas beau. Il y a des babysitters, il y a des babysitting.
1: De quoi tu veux dire sur
6: dans le sondage, là.
1: 55% pensent qu'un bon babysitter doit être une femme belle et fidèle.
6: Je suis pas d'accord, parce qu'il y a des filles qui sont pas belles, elles font babysitter aussi. Hein.
1: Ouais, mais
6: moi,
1: ça,
6: je suis pas très belle et je fais des babysitters. Hein.
1: Ouais, mais de manière, c'est pas le physique qui compte.
6: Bah oui, mais c'est faux, ce sondage.
1: Ouais, mais d'accord, je suis bien d'accord.
6: Bidons.
1: Ouais, mais je suis d'accord avec toi, mais de manière, c'est pas le physique qui compte, c'est de savoir les capacités que...
6: Les compétences requises pour ce poste.
1: Savoir ce que t'avais déjà fait bien avant.
6: Oui, les compétences, quoi.
2: Heureusement, sinon, il y en a qui trouveraient jamais de boulot.
6: Bah oui. Hein.
1: Donc, la question, quelle tranche de la population est la plus touchée par les nourrices? Et on va s'écouter...
7: Bah, je t'ai donné la feuille.
1: Non, je l'ai pas.
7: Ah merde. Mais si, je te l'ai envoyé il y a 2 minutes.
1: Non, je l'ai pas.
7: Ah merde, excuse-moi mon pote.
1: Je l'ai pas, celui-là, c'est celui de tout à l'heure.
7: Excuse-moi, tiens, je vais le nouveau.
1: Et donc, on va s'écouter Pierre Dance avec Dance, Baby Dance. Et on se retrouve tout de suite après pour la suite et fin du débat. Et en plus, c'est pas le bon, c'est...
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1: Donc, c'était pas Pierre Dance avec Dance Baby Dance. C'était donc la fièvre du samedi soir. Je sais même plus comment que ça s'appelle, mais bref. Je sais plus le titre. Si quelqu'un a le titre parmi les auditeurs.
7: Ah oui, mais je veux l'avoir, moi.
1: Ça doit être la
7: fièvre. C'est Summer Night.
1: Voilà.
7: Summer Night.
1: Alors,
7: vous avez tous vos smokings hein, ce soir.
1: On récupère Titus.
12: Oui. J'ai plus de batterie dans mon téléphone. Enfin, ouais, j'ai plus de batterie dans mon téléphone.
13: Attends. Celui qui sonne coupé, hop, c'est bon. Donc c'était Big Mammouth. Hein.
7: Oh merde.
1: Encore,
13: super.
1: Oh,
13: chier, putain. Super.
1: Voilà, c'est le deuxième.
13: Et voilà. Là, c'était Madame Garrett. Mais je vais la rappeler, il n'y a pas de souci.
1: Bon, bah, on récupère Petit Hocher alors.
12: Oui.
13: Donc, et Titus.
1: Titus, je viens de lui dire bonsoir.
12: Là, hein, j'ai dit si, j'ai dit oui.
1: Bon, bah, on va commencer là. Donc, quelle tranche de la population est la plus touchée par les nourrices, Titus, alors?
12: Ben, je pense que c'est quand même la population qui est assez aisée.
1: Mmh.
12: Parce qu'ils ont quand même du pognon, hein.
6: Donc eux prennent des babysitters parce que tout le monde n'a pas les moyens de prendre des babysitters, par exemple certaines personnes.
0: Oh là là,
6: excusez-moi, je suis malade. N'ont pas les moyens de payer 6 000 francs à temps complet une babysitter. Hein.
0: Ouais, mais 6 000 balles...
7: C'est bien déjà.
6: Hein. Déclaré, c'est ça, hein, je vais voir.
0: Ouais, mais donc pour une nourrice agréée, c'est ce que je veux dire.
6: Oui, bah exactement.
0: Ah oui, mais pour une personne,
6: d'accord.
0: Ouais, mais pour une personne qui a mi-temps, c'est pas
6: difficile, hein.
0: C'est je vois malheureusement, on peut pas le dire parce qu'elle est on peut pas la voir
6: si ça mais ça gagne beaucoup moins. Hein.
9: Bah, c'est elle, la moitié, non.
0: Elle a fait 2000, oui, Manu.
6: Mais il faut kilos. Pas dire.
13: Je peux, donc j'ai retrouvé Madame Garrett, hein,
0: ouais.
13: Voilà, qui est là. Bonsoir.
14: C'est Mousse.
9: Oui,
14: je passerai te voir à l'occasion.
13: D'accord. Madame Garrett. Et on a aussi Plescouille. Bonsoir.
15: Bonsoir. C'est Plescouille.
6: Bonsoir Plescouille.
15: Bonsoir. J'ai 30 ans. J'appelle de Toucon-sur-Loire et on écoute Fun sur 113.4.
0: Ouais, bah
6: très bien.
0: Voilà, et bonsoir, Madame Garrett.
16: Bonsoir Gérard. J'appelle Lévin en ville et j'écoute sur 102.3.
15: Bonsoir Madame Garrett.
0: Du Red. Ouais, c'est pas un débat sur les travelots.
16: Je règle mon chenot.
13: Non, mais c'est une vieille dame, Gigi, un peu de respect.
0: C'est pas, attends. C'est pas un débat sur les travelots.
6: Gérard, c'est une mamie.
16: Je vous entends très mal, monsieur Gérard.
0: Ouais, bah, si vous m'entendez très mal, ça va aller vite, on va vous dire au revoir. Rigo, question IRC avec un petit sondage.
14: Je comprends pas, non, il y a Fesse de Babouin, il dit qu'il voulait te souhaiter un joyeux Noël, et pour l'occasion, il t'a emballé ton cadeau Avenue Montaigne.
0: Ah bah, j'en ai rien à foutre de lui.
14: Bah on verra le cadeau tout à l'heure.
15: On verra le cadeau tout à l'heure dans la rue. Ouais.
0: Donc, combien qu'on est sur l'IRC?
14: Ah, on a baissé un petit peu.
0: Oh non, oh non,
14: désolé. On est 8777.
0: Ah oh non, faut pousser là, pousser madame, pousser.
15: Pas trop.
14: Mais pousse
0: c'est
14: pas trop,
0: normal.
14: Gérard, s'il te plaît.
15: C'est normal.
0: Madame Garrett.
16: J'ai pas, très bien, j'avais pas réglé mon sonotone, j'ai pas entendu la question.
0: Vous avez froid, Madame Garrett?
6: Quelle est la tranche de la population qui est atteinte par ce babysitter, ce syndrome?
16: Comment vous pouvez répéter, s'il vous plaît?
6: Oh, mais vous êtes
0: quelle
6: tourne.
0: Est la tranche de population est la plus touchée par les nourrices?
16: Voilà. C'est un petit peu rebondi.
0: Ouais, bah, au revoir!
15: Oui,
13: alors, c'est qui? J'ai pas suivi, excusez-moi.
0: C'est Madame Garrett.
13: Elle est rapide.
0: Ah, comme ça, ça va plus vite. Plescouille.
15: Bah écoute, quelle tranche, je sais pas, de 7 à 77 ans, c'est comme le Monopoly.
0: D'accord, je vois pas du tout le rapport pour...
15: Bah, c'est une tranche, je te donne une fourchette large.
6: N'importe quoi.
15: En fait.
0: Qui parle là?
6: Elle va se calmer.
17: C'est Jeanne. Fais-nous vibrer. Encore, encore et encore.
15: Wouh! Qu'elle a dit la pouf?
6: Non, c'est pas moi. Elle s'est foutue de toi. Elle a dit
0: je crois que j'ai dit madame.
15: La piche, ça va chier.
6: Ouais.
0: Je crois que j'avais dit à Madame Garrett, bonne nuit. Hein.
13: Madame Garrett, elle est partie hein, depuis longtemps.
0: Bon, donc... Alors, dixième question.
6: Moi, j'ai pas répondu.
0: Qui?
6: Petit Hocher.
0: Ah ouais, excuse-moi, ouais, vas-y.
6: Moi, je pensais que c'était plus la tranche 30-40.
0: Mmh.
6: Parce que bon, c'est les gens qui ont des enfants en bas âge et qui sortent.
0: Mmh.
6: Donc voilà, après 50 ans, ils sortent plus. Avant, ils ont pas de gamins, donc voilà, quoi.
0: Ouais, d'accord. Ouais, mais je pense pas, hein. Je pense pas, à mon avis.
6: Moi, je pense.
0: Ouais, peut-être, mais bon. Est-ce que les nourrices françaises sont les meilleures du monde?
6: Non.
0: Qui Ouais, alors vas-y.
6: C'est les Portugaises les meilleures du monde.
0: Ouais, pas bon.
13: Ouais, bah, je suis pas sûr.
6: Ouais, si, elles ont l'habitude des enfants dans la campagne. Hein.
0: Ouais, mais ça, c'est... Okay. C'est chacun.
6: Ils font que ça hein, de leur vie. Hein.
0: Mmh. Ouais, mais c'est ça.
6: Que ça
0: hein. Ouais, mais c'est chacun à voit midi à sa porte. Hein. Non, voit midi à sa porte. Hein. Petit Hocher.
6: Bah écoute, je sais pas quoi. Je pense qu'en fait toutes les nourrices sont bonnes. Elles ont des techniques différentes, mais si elles sont nourries, c'est qu'elles sont bonnes.
0: Bah de toute manière, en principe, pour être nourrice, faut.
6: Il
0: faut...
6: Bah, y en a ouais. Des bonnes en Suède. Il y en a surtout des bonnes dans les pays de l'Est. Hein, tu vois, dans Suède, Hongrie, Turkménistan, tout ça quoi.
0: Plescouille.
15: Ouais, c'est vrai que moi j'ai une préférence aussi pour les jeunes filles au pair qui viennent de pays exotiques dans ce genre-là quand même. Hein.
6: Mmh. Oui.
1: Attends, 5 minutes, Plescouille. Manu.
13: Oui, on accueille Sergio, bonsoir.
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13: Sergio,
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13: Allo.
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13: Sergio, j'en ai un autre.
1: Ouais.
13: Ah. Vas-y, vas-y, bon, Rigo.
14: Quant aux nationalités, il y a Starsky l'orphelin. Lui, il dit que les meilleurs babysitters sont celles de Jolo. Parce que quand elle s'occupe des enfants, elle les rentre pas.
1: Non, mais alors ça, je vois pas. Ça a rien à voir. Comme ça, ça va plus vite.
13: J'ai un quatrième auditeur. Vite fait. On accueille Mister Cocktail. Bonsoir.
1: Hey, tu le reprends en antenne quand il aura fini de déconner comme ça, il reviendra sur au débat.
18: Ça va mon pote.
1: Ouais, bah au revoir alors, tu restes chez toi. Bonne nuit, bonne nuit. Allez hop, tu peux lui dire au revoir. Allez hop, c'est même pas la peine qu'il passe sur au débat. Qu'est-ce qu'il y a ? Plescouille, t'as répondu ?
18: Ouais, on finissait sur les nationalités, donc je voulais dire aussi, il paraît qu'il y a de très bonnes babysitters chez les Manouches.
13: Ah
18: tout, tout ce qui est Romanichel, Bohémienne, Zigane et tout ça, il paraît qu'elles font de très bonnes babysitters.
6: Ouais, c'est pour ça que les enfants sont très sales.
7: Bah, ils sont très famille.
1: Bah ouais, mais ça.
7: Ouais. Ils sont très très famille.
1: Et justement,
18: L'initiation au couteau papillon à 4 ans, tout.
1: Ça va, fil de la rue, je t'emmerde pas.
7: Bon, un peu des fois, mais bon.
1: C'est pas ton débat, donc.
7: Non, ce soir, t'es sympa, t'es plutôt sympa, ce soir.
1: Ça se passe bien, en plus. Non, mais je pense qu'on n'avait pas, quand j'avais demandé l'aide de l'État. Tout à l'heure, Titus,
18: tu l'as demandé. L'aide de l'État, mais tu l'as eu,
1: pensez-vous que l'État.
7: C'est toi la dette de l'État.
1: Pensez-vous que l'État aide les parents pour des nourrissons et en quelles circonstances? Donc, on avait oublié aussi de préciser quand même qu'ils ont une bourse aussi pour habiller les.
6: Ça, c'est clair qu'ils ont des bourses.
1: Ouais. Pour habiller les enfants et pour les études, hein.
6: Ah, non. C'est le père qui a des bourses.
1: Ouais, Plescouille. 5 minutes.
13: Oui, 5 minutes. On accueille Pousserello, bonsoir.
18: Bonsoir.
6: Salut Pousserello.
18: Bonsoir à vous, Eric Estrada.
6: Bonsoir.
18: Bonsoir Gérard.
6: Salut Beaubrun.
18: Je suis en cabale là, c'est chaud. Salut Chip.
1: Quand t'auras fini tes conneries, tu me feras signe.
18: Tu m'enlèves tes lunettes tout de suite.
1: Bah alors, tu dégages,
18: avec ton regard de tueur.
6: Avec ton moule bite et tes bottes.
18: J'en éponge.
1: Ça y est, terminé pour lui. Pensez-vous que le babysitting se développe par l'internet? On va demander à Plescouille.
18: Bah ouais, on parlait des.
1: Bah justement, on en parlait tout à l'heure.
18: Non, mais des pays étrangers, je pense que internet c'est un bon moyen d'atteindre les babysitters qui sont à l'autre bout du monde. Aux antipodes quand même.
7: Oui. Gérard, excuse-moi, Hugo. C'est vrai que si on a du mal à trouver une babysitter en France ou à Paris, parce que toi c'est très recherché, c'est peut-être bien d'en rapatrier d'étrangers, de l'étranger.
1: Non, mais par l'internet, c'est vrai, on en a discuté.
7: Tu passes une annonce, ouais.
1: Ouais, mais on en a discuté tout à l'heure aussi.
18: Ouais, mais regarde, tu parles tout le temps des nourrices, des babysitters, mais est-ce que tu considères que les jeunes filles au pair, ça en fait partie? Parce que là, en fait, ça concerne les jeunes filles au pair. Quand elles viennent de l'étranger, c'est des jeunes filles au pair.
1: Ouais, mais ça dépend ce qu'elles veulent faire. Comment
18: ça se fait que tu parles pas des jeunes filles au pair?
1: Ça a rien à voir dans le débat des babysitting.
18: Ah bon, ça n'a rien à voir. Hein.
1: Ça n'a rien à voir dans le débat des babysitting. Okay, c'est pas du tout pareil. Petit hocher.
6: Moi, je trouve qu'Internet, c'est l'avenir de tout. Donc, évidemment, c'est l'avenir des nourrices. Mais je crois que ça a oublié de parler de la welcome.
1: L'internet ou la non l'internet
18: par welcome.
14: Voilà, justement, il y a Rocco Nourrisson, il me dit qu'il fait du babysitting à Sydney. En fait, il garde un bébé à Sydney de chez lui par sa webcam.
6: Voilà.
18: T'avais même des preneurs d'otages qui gardaient leurs otages à Jolo par la welcome.
1: C'est vrai. Plescouille.
18: Pour surveiller un petit peu comme ça, tu vois ce qui se passe.
1: Plescouille.
18: Ouais.
1: Le thème du débat, c'est les babysitting.
18: Bah ouais. Non, mais on élargit,
1: mais ça a rien à voir avec.
7: Il est assez élargi, lui.
18: C'est ça. J'ai bien dilaté quand même.
1: Titus.
6: Oui, donc Titus. Donc moi, je disais que, c'est pas possible de faire du babysitter.
1: Qui sait qu'on récupère alors tout de suite comme
13: oui.
1: Ça va être.
13: Ah, d'accord, ok. On accueille Cole Seaver, bonsoir.
6: Bonsoir.
19: Bonsoir à tous.
6: Salut Cole.
19: Jingle. L'homme qui tombe à pic, c'est Wham.
1: Bon, Titus, tu réponds quand il aura fini ses conneries, lui, on s'occupera de lui.
6: D'accord, donc je disais que effectivement.
5: On pourra faire du babysitting par webcam internet en France, hein, parce qu'à l'étranger ça me paraît quand même assez loin. Mais disons que on pourrait être devant son ordinateur et l'enfant devant son ordinateur de l'autre côté de chez lui. Et ils pourront se surveiller mutuellement, c'est-à-dire que la babysitter elle jouera avec des jeux vidéo, puis elle pourra surveiller de loin, oui.
1: Ok, donc. Est-ce que le babysitting peut vous assister?
14: Mais attends, t'enchaînes les questions.
5: T'as
14: comme
5: pas,
14: ça, là,
5: t'as pas répondu, toi? Ouais,
1: non, mais moi, personnellement, par l'internet, c'est faisable parce que maintenant, on a. Par la Welcome. Hein.
18: Ouais, c'est clair. Hein. Parce qu'en fait, avant, je sais pas si tu te souviens, t'avais le système avec deux pauvres talkie-walkie, là. Tu sais, tu mettais un dans la chambre du bébé et puis un dans le salon.
1: Ouais, non, mais ça, c'est.
7: Ça existe toujours, hein.
1: Quand ils viennent de naître.
14: Un talkie, ouais.
18: Ouais, ça, forcément... c'est l'ancêtre du babysitting par internet, en fait, un petit peu.
7: Ce qui est bien, en plus, avec la Welcome, c'est que tu pourrais bientôt choisir physiquement aussi ta babysitter. Comme ça, tu pourras savoir si tu peux te la taper ou pas par la suite.
1: Ouais, mais ça, ouais.
14: Tu vois, par exemple, il y a Judge de Lyon, il me dit qu'il est en train de surveiller une petite de Lyon par webcam et elle se sert d'une rotule comme hochet.
1: Ouais, bah c'est ça, bah lui il va se faire foutre. Il va se faire foutre comme ça sera plus vite. Est-ce que le babysitting peut vous insister à ne pas chercher du travail? Si oui, comment? Et on va demander à Plescouille.
18: Ben c'est vrai que ça peut m'insister à pas forcément chercher du travail parce qu'on tombe tout de suite dans la facilité. On tombe dans la facilité parce qu'il y a incitation quand même. C'est du travail facile avec un petit peu d'argent à la clé, c'est plutôt sympathique. On travaille avec des enfants. Moi, je pense qu'il y a grave incitation. Ça pose un problème quand même.
1: Ouais. Petit Hocher.
20: Moi, je crois que le babysitting, c'est juste un truc que tu fais quand t'es étudiant et que t'as besoin d'un peu de sous, soit quand t'es paumé, que t'as aucune formation, que t'es un peu teubé et que tu trouves pas d'autre boulot, quoi.
18: Et que t'as des tresses.
1: Ouais. Non, mais ça, je pense qu'on en a assez discuté. On en a assez discuté longuement tout à l'heure, hein, de ça.
20: Donc, en fait, pour moi, c'est vraiment la voie de garage, soit des étudiants, soit des teubés, quoi.
18: C'est de l'incitation au clochardisme.
1: C'est ça, t'as raison, toi. Plescouille, au revoir.
18: Bah attends, c'est pas méchant.
1: Non, mais au revoir.
18: C'est pas méchant, j'ai
1: dit. Non, mais au revoir. Au revoir.
18: Tu te vexes tout le temps.
1: Au revoir.
18: Les potes, quand même, merde.
1: Au revoir.
20: Allez.
18: On est bien tous les deux.
1: Au revoir, je viens de te dire.
18: Ah, qui kiffe, mon cochon, hein.
1: Manu.
18: Hein? Allez, fais pas ta salope.
1: Ah. Bon, ben, le débat va être clos, comme Manu s'endort au standard.
7: Oh, Manu, excusez-moi.
21: Non, c'est vrai, il faut virer qui là?
18: C'est pas ta bille.
1: Plescouille.
18: Personne.
1: Ah. Voilà, alors, Rigo. Avant
14: oui,
1: que,
14: juste
1: si
14: pour revenir sur les nationalités, il y a Yankee qui me dit que les meilleurs babysitters sont celles de France, car en faisant décoller le bébé de Roissy, il arrive direct à l'hôtel. À Godet.
1: Non, mais n'importe quoi.
14: Chaud.
1: N'importe quoi. Donc, Titus, pour finir.
5: Oui, donc, effectivement, ça peut inciter à la fainéantise. Par exemple, t'es devant ta webcam et que t'as un babysitter masculin et que tu le regardes, bon bah toute la nuit où tu fais des jeux, certains jeux assez voilà. Et donc ça peut inciter à la fainéantise, oui. Et toi, Gérard?
1: Personnellement, moi je garde pas de môme, donc je vois pas du tout pour moi ce que ça peut.
5: T'es pas fainéant,
20: Gérard? Bah, non. Si t'avais des enfants, tu les ferais garder par une babysitter ou par une nourrice?
1: Par personne, et puis je m'en occuperai moi-même parce que.
20: Oula, c'est chaud.
5: Oui, mais si tu travailles, comment tu.
1: Non, mais ça, je me démerderai, c'est tout. Parce
7: que.
1: Parce qu'il faut se dire une chose, que l'enfant, s'il est éduqué par quelqu'un d'autre, après, avec ses parents, c'est différent.
20: Mais dans quelques cas, il a des chiens. Il a des chances de s'en sortir dans la vie aussi.
1: Ouais, d'accord, ça, je veux bien le.
5: Surtout
1: qu'il
5: n'est pas éduqué par toi.
1: Donc, 13e.
14: Juste avant, pour que, comme ça, tu vois, il t'aura pas à la répéter. On accueille Rotule en Clipo. Bonsoir.
18: Bonsoir. Bonsoir, c'est Rotule en Clipo. J'appelle de Barbizon. C'est 116.7 FM, Fun.
20: Salut, Rotule en Clipo.
5: Salut.
18: Bonsoir, toute l'équipe. Bonsoir, GG.
1: Bonsoir.
7: Bonsoir.
1: Ça va bien? Donc, avant-dernière question. Bonsoir, ça y est.
5: Rotule,
1: ça suffit.
18: Rotule en Clipo.
1: Avant-dernière question, avant de faire le dernier sondage du débat. Faut-il avoir une voiture pour aller chercher la...
5: Je
1: ne
5: sais pas, ça c'est quoi? Vous cherchez quoi?
1: Non mais quand on file dans...
7: C'est pas moi.
1: Si, c'est toi.
5: Vas-y, vas-y, laisse.
1: Faut-il avoir une voiture pour aller chercher la nourrice à domicile ou l'inverse?
7: Non.
22: Qui fait tout ça?
1: Merci Fildor de ton bordel.
7: C'est pas moi.
1: Rotule.
18: Tu peux répéter la
0: question. Non.
20: Est-ce qu'il faut que tu ailles la chercher en caisse?
0: Ou c'est elle qui sera boule.
18: Non.
20: En même temps, toi, t'as l'habitude.
18: Et puis, ça dépend de la caisse. Hein.
14: Ouais, non, voilà. Ouais, on m'en parlait, justement.
20: Tout à fait. Non, moi, je pense que.
18: Attends, quand t'es baby-sitteuse, t'as quand même les moyens de te payer un petit scooter, un petit quelque chose pour.
3: Peter 14.
18: Voilà, pour aller à ton taf.
0: Qui c'est qui est derrière que j'y ai pas demandé de parler?
3: C'est Seaver.
18: C'est Colt Seaver.
0: Eh ben, au revoir. Voilà, alors, rotule.
18: Donc oui, je te disais un petit scooter là, est-ce payer un petit scooter ou un vélo ou des chaussures selon ses moyens. Et non, je pense qu'elle s'assume. Attends, il y a pas de remboursement des frais de déplacement, ni rien, il y a pas de chauffeur, que dalle, c'est elle qui.
0: Je pense que.
18: Attends, si je lui demande d'aller chercher les gamins à la sortie de l'école, c'est pas pour moi l'amener elle à la sortie de l'école pour qu'elle aille chercher mes gamins, sinon je le fais tout seul, tu vois.
0: Non mais d'accord, mais je pense que.
18: C'est
0: le...
18: logique quand même.
0: Non mais je pense que la carte orange est remboursée. On en a. On aurait pu en parler.
3: Ouais, mais bon, s'il y a plus de deux gamins déjà, tu vas pas aller chercher en métro ou en bus.
0: Ouais, d'accord, mais ça dépend déjà de, si les parents s'ils habitent pas loin de l'école, c'est faisable. Hein.
3: Ouais. Ah bah oui.
20: C'est faisable,
0: oui, Manu.
20: Ouais.
21: Oui, on va accueillir un nouvel auditeur qui s'appelle Frère Duke. Bonsoir.
4: Bonsoir à tous, c'est Frère Duke.
0: Tu l'as ta musique, s'il te plaît.
4: Ouais, j'ai pas ma musique, mais je peux pas, c'est pas possible. C'est pas
0: gérable.
4: Allez, hop, c'est bon, j'ai éteint. Hop, j'ai réussi.
0: Ouais, bah moi je te dis au revoir, comme ça c'est.
4: Non, j'ai le blues en moi, Gérard.
0: Non,
4: c'est
0: non,
4: pas possible.
0: Au revoir. Au revoir.
4: Ok, super.
0: Bonne nuit.
4: Gérard, j'ai GG quand même.
14: Ouais, c'est vrai. Et ça remonte sur l'IRC, on est 9423.
0: Ah, bien. Ouais.
20: Bravo.
14: D'ailleurs, il y a une dépêche AFP que m'envoie Dame. Il dit que 50% des babysitters aimeraient se bouffer des tartes à la crème, 30% des babysitters mangent des yaourts, 20% des nourrices kiffent l'IA et 5% des nourrices gardent les bébés dans des foyers.
0: Eh ben ça, c'est un sondage de merde et j'en ai rien à foutre de ce qu'il vient de dire. Et petit hochet pour répondre à la question.
20: Je pense que en fait elles peuvent se démerder pour aller jusqu'au domicile de la personne. Il y a des bus, il y a des taxis, enfin il y a quand même pas mal de choses.
18: C'est clair.
0: Mais par contre le taxi n'est pas remboursé quand même par les parents. Hein, la carte orange à la rigueur, oui, mais
18: non, tu rêves là. Hein.
20: Si.
0: La carte orange est remboursée par la
20: CRM. À 50%.
0: Voilà.
18: Ouais, c'est une demi-zone. Demi-zone seulement.
0: Hein. Non, c'est obligatoire.
20: Et quand t'habites pas à Paris, elle est pas remboursée, hein.
0: Si.
18: Non.
20: D'accord.
18: Pas d'accord.
0: Titus.
22: Oui, moi je suis d'accord avec toi. Les rembourser à 50%. Bien évidemment, faut pas prendre les boss pour des cons. Ils vont pas se déplacer chercher la babysitter. Et puis quoi encore? Et puis moi je voulais revenir juste à une petite question. C'est quand il y avait Master qui disait qu'elle mangeait les restes, c'est inadmissible, hein, moi je dis.
0: Ouais, mais on peut pas la ravoir. File-la, s'il te plaît, tu arrêtes.
22: Non, mais je continue, je disais c'est inadmissible. Je veux dire, on prend pas les gens pour des chiens, quoi.
18: Des
22: on donne les restes, hein. Les restes,
18: même si ça y ressemble. Hein.
0: Non, mais même, moi je trouve ça assez dégueulasse.
22: C'est aberrant, hein.
18: Ouais, c'est vrai qu'après tu l'embrasses en plus.
0: Manu, on peut essayer de la voir là pour terminer le débat ou pas?
21: J'essaye, je suis en train d'essayer.
18: Tu rappelles le jus d'ordure là?
21: J'essaye.
22: Parce que en plus, disons que s'il leur dit tu peux manger les restes, c'est un peu de l'exploitation. Moi je dirais, il faudrait qu'elle aille voir l'inspection du travail.
18: C'est vrai, quoi, merde, c'est pas une décharge, merde.
20: Et ouais, après, mais... qu'est-ce qu'elle va faire? Elle va perdre son boulot. Qu'est-ce
22: mais
20: que
22: non, parce que elle va être indemnisée au tribunal. Hein, parce qu'ils n'ont pas le droit d'exploiter des gens comme certaines.
18: Le prud'homme des babysitters.
20: Mais non.
0: Bon, allez.
22: Tu connais rien, toi.
0: Rotul, tu laisses parler ceux qui ont plus d'expérience que toi, d'accord?
18: Ok. Donc, continue à parler si ça te dérange pas.
0: Cinquième et dernier sondage là du débat. D'après vous, est-on babysitter de père en fille? Alors, 87% des gens disent que ça s'attrape comme une chaude pisse, ça m'étonnerait. 51%.
21: Elle est chaude, ta pisse.
0: 51% pensent que c'est pas gagné si on n'a pas d'enfant. Ça c'est sûr, non? Si t'as pas d'enfant, tu peux pas avoir une babysitter.
21: Ah oui.
0: 37% des gens disent qu'entre jackpot, on donne ça à l'ancienne comme au bon vieux temps. Pour nos potes et ceux qui
1: traîne avec nous, si tu te rappelles du jackpot. Tube de Diego,
2: Jackpot.
1: Diego, notre jackpot gros et c'est,
2: jackpot grosse.
1: Et 21% des gens estiment que c'est toujours mieux que de se servir des yaourts. Et ça, c'est, je vois pas
2: que
1: du tout.
2: Servir.
21: GG, tu vas être content. Excuse-moi, hein, vite fait, j'ai retrouvé Big Babble, là.
2: Ah, oh, ça, voilà, c'est une bonne chose.
8: Un beau dessert.
1: Rebonsoir.
2: Oh là là, c'est quoi cette ligne? Ah,
21: c'est la seule que j'ai hein, pour Big Babble.
1: Non, mais c'est pas grave, c'est.
8: Oh là,
1: c'est,
8: du... Allez,
1: c'est bizarre, il y a de la friture.
8: Allo?
1: Allo?
8: C'est fond de les filles.
1: Oui?
8: Allo? Fond de les filles, à force de manger les restes.
1: Rotule, au revoir. Rotule, au revoir. Comme ça, celui-là, il finira pas le débat comme ça.
8: Il a pas bouffé des restes.
1: Au revoir, Rotule.
8: Gérard?
21: Il est parti.
8: J'ai quelque chose à te dire, le chat, il arrête pas de tousser, hein.
21: Qu'est-ce qu'on a
1: Non mais c'est pas grave.
2: Faut la couper, c'est impossible.
1: Non,
2: franchement,
1: non, mais
21: regarde le bruit.
1: Ça vient du standard, ça vient pas d'elle.
21: Bah mais c'est pourri quand même.
10: Sur Irassi, on dit que si ton chat il tousse, t'as le câliné.
1: Est-ce que
8: c'est ce que je vais faire alors.
1: Est-ce que la nourrice peut garder ses propres enfants avec les autres?
2: Ce sera la dernière.
1: Et ça sera la dernière question.
8: Avec donc... les autres.
1: Alors Titus.
8: Avec les autres, c'est ça la fin.
1: Ouais.
8: Est-ce que le babysitter peut garder des enfants avec les autres?
1: Mais ses propres enfants avec les autres.
8: Ah bah non.
2: Titi qui a coupé. Excuse-moi.
21: Bah devine.
2: Oh là là là là.
8: Oh, qu'est-ce qui a coupé?
1: T'essayes de la rappeler sur une.
21: Bah oui, j'en ai pas. On accueille Denver, bonsoir.
1: Non, tu prends pas de mec, je termine avec Denver. Non, allez, au revoir.
8: C'est moi le dernier Denver.
1: C'est ça, au revoir.
8: Bonsoir tout le monde.
2: Salut Denver.
1: Tu peux rester chez toi, j'ai pas besoin de toi.
8: Ouais mais je suis chez moi, c'est la fête.
1: Ouais bah bonne nuit.
2: Il est résistant.
8: Attendez, je suis encore là parce que je suis le dernier dino. Wouh,
23: c'est le dernier dino.
2: Voilà, c'est bon.
1: Bon
2: alors Titus était en train de répondre à des
1: questions. Est-ce que la nourrice peut garder ses propres enfants avec les autres?
23: Alors, normalement, oui, mais je conseille pas du tout, parce que souvent, la babysitter aura tendance à s'occuper plus de ses propres enfants que les enfants qu'elle garde. Donc, on peut, oui, mais c'est malsain, moi, je dis. Hein.
1: Mmh. Et petit hochet, pour finir?
23: Moi, je pense pas, vraiment. Mais comment ça se passe, par exemple, si une nourrice a des enfants, est-ce qu'il faut qu'elle prenne une nourrice pour ses enfants?
1: Là le problème c'est vrai que le problème il se pose c'est si la nourrice peut garder ses propres enfants avec les enfants des autres donc il y a déjà un problème. S'ils sont tous en bas âge, c'est pas évident hein.
10: Justement sur l'IRC, il y a Starsky l'orphelin, il me demandait si une babysitter va garder les enfants de la voisine, qui va s'occuper des gosses de la babysitter.
1: Bah justement, c'est là qu'est le problème.
23: Ou son père.
1: Ouais, ou peut-être les parents, on sait pas.
23: Ouais, mais s'il y a pas de parents.
1: Bah ouais, mais ça.
10: C'est vrai ça. Hein. Ouais.
1: Non, je pense pas. Et on terminera.
10: On n'a pas terminé encore. C'est la conclusion pour l'instant.
21: J'ai deux auditeurs pour la conclusion. On accueille Poupée Barbite. Bonsoir.
8: Bonsoir.
21: Et on accueille aussi Santini. Bonsoir.
8: Bonsoir.
24: Bonsoir. Santini, c'est moi. Voilà. Bonsoir à Springfellow, s'il te plaît, qui joue de violoncelle.
1: Quand Santini aura terminé de faire son bordel,
24: J'arrête. C'est bien qu'il a un hélicoptère quand même.
1: Conclusion du débat.
24: Bah écoute, moi j'ai trouvé que c'était un très bon débat. Malgré ma participation très rapide. Je pense qu'il faudrait quand même que tu fasses un débat sur le football, ça pourrait être très intéressant.
23: Je suis pas d'accord.
25: Ouais, ça peut être sympa.
1: Ça sera pas le thème du prochain débat, justement. Santini, pour finir, continuer pour la fin.
24: Ouais, bah bon. Écoute, je viens de te faire ma conclusion.
26: Pas grave, t'en fais une.
1: Bon, bah c'est bon. Petit hochet.
23: Bah écoute, moi j'étais très déçu, j'ai trouvé que c'était un débat nul.
1: Prochain coup, on te sélectionnera.
23: Non, mais laisse-moi t'expliquer pourquoi, parce que la présence de Sandy, ça m'a foutu des refoulures, je sais pas, dans l'évier, ça pue chez moi. Et en plus, le standard pourri ce soir, donc plus jamais ça.
1: Eh ben, si ça te plaît pas, et puis que Sandy
24: C'est clair que moi aussi j'ai des odeurs qui sont passées par.
1: Tu restes chez toi, puis comme ça tu sentiras l'odeur de tes chiottes en même temps.
23: Voilà. Voilà. Et au fait, je t'emmerde.
1: Eh ben, moi je te chie dans le bec, pétasse.
23: Oui, donc moi je dirais que le débat a été quand même assez raisonnable. Ce qui est dommage, effectivement, c'est que Sandy n'ait pas pu participer à cause des problèmes de standards, ce qui est un peu embêtant.
3: Oui, ouais, c'est vrai.
23: Et par contre, je te lancerai une petite idée, Gérard, ce qui serait sympathique de temps en temps, c'est peut-être inviter une ou deux auditrices ou auditeurs vraiment au studio pour faire vraiment le débat. Mais pas
24: dommage.
23: Tout le bordel. Hein.
1: Non, mais ça, on en avait...
23: Juste un ou deux, quoi. Ça serait assez sympa de voir face à face et pouvoir...
1: Non, mais j'avais demandé à Max...
3: Peut-être pour le dernier débat de l'année. Ouais.
23: Moment est Titus. Hein.
1: Non, mais j'avais demandé à Max... toi, tu t'écrases, je t'ai dit au revoir, donc c'est pas la peine d'insister.
3: C'est carré.
1: C'est le 28 décembre.
3: Et le 28 décembre, on sera...
1: Bah, on sera la veille de...
23: La veille de...
3: Non, mais il y en a qui travailleront pas, donc ils seront...
23: Moi, je serai en vacances.
3: On sera en vacances.
24: Thomas.

0: Yeah,
1: yeah, yeah. Yeah, yeah. C'est Mr. Cocktail. Alors que je dis,
0: Bon, Titus, tu disais?
2: Oui, donc je disais effectivement, ça serait sympa. Et puis surtout que tes débats sont quand même assez très intéressants. Hein,
3: c'est quand
2: parce que...
3: Je crois que c'est le 28, c'est ça le
2: oui,
3: prochain.
2: C'est ça, c'est le 28 ouais. CD.
3: Bon, c'est les vacances.
2: Et oui, les vacances.
0: Ouais, sans pub. Vous allez retrouver Ricky.
3: Non, c'est bon, non, allez.
4: Conclusion.
1: C'est pas fini, moi.
0: Non, ça y est, toi, t'as terminé. Ah, j'ai dit au revoir, allez hop. Terminé.
1: J'ai rien dit, c'est moi qui suis barbu.
0: C'est terminé pour vous, c'est fini.
3: Putain, poupée barbu, elle était là, poupée barbu.
1: Conclusion quand même.
3: Poupée barbu.
1: Oui.
0: Conclusion. Non, c'est terminé.
3: Devant ton micro, hein.
1: Je tenais à féliciter toute l'équipe quand même.
2: Merci Jolo.
4: Merci.
1: Pour le bon travail qu'elle avait fait. Aurélie et sa quasi inexistence au standard, quand même, bravo, elle nous a pas gênés, pas de problème.
5: Ah oui, non, mais ça sent
1: pas. Non, je te remercie pour ta discrétion.
5: Ah oui, non, mais.
1: Impeccable, bon travail, bon travail. GG, toi, nul à chier, comme d'habitude.
0: Bah, alors, tu vas te faire foutre, tu restes chez toi. Hey,
3: nous,
0: bonne nuit,
3: hey, nous, barbu.
1: Si je pouvais embaucher la nounou Thénardier, là, si tu pouvais me filer le number de téléphone, là, ça m'intéresse.
0: Bah, t'auras son number dans ton cul,
3: devant ton micro, Gérard.
0: Voilà, bonne nuit. Hop, au revoir, terminé. Donc, conclusion de l'IRC.
4: Alors, conclusion de l'IRC où on a fini à 9742. Quand même,
0: bravo.
4: Ce qui est une belle remontée. Tu peux noter sur le titre du disque qui ira à la poubelle dans quelques instants.
0: Non, ça va pas à la poubelle, je les garde.
4: Formidable. Donc il y a une conclusion de LB69. Il dit que pour faire une bonne babysitteuse, il faut faire un duck babysitting à la fac Paris 10. Qu'est-ce que t'en penses?
0: Je vois pas du tout le rapport avec Paris 10, d'accord.
4: Il y a Yankee, il dit que c'était un débat de merde parce que quand on parle de nourrice, alors qu'on n'arrive pas à assumer ses propres enfants, c'est abusé.
0: Bon, bah lui, il ferme sa gueule aussi. Et donc c'est terminé.
4: Et donc, non, il y a Fesse de Bab, apparemment il y a une annonce, il dit qu'une R14 immatriculée, je vais pas le dire quand même, a été recouverte d'immondices qui gênent la circulation avenue Montaigne et son propriétaire est prié de la nettoyer. Voilà, c'était un petit message perso à l'antenne.
0: Fesse de Bab, de toute manière, t'es un petit con et t'es un jeune branleur de mes deux. Donc toi, si je te chope.
4: Ah, il branle tes deux.
0: Si je te chope à Paris 10, t'as intérêt de te planquer parce que tu vas mal te finir l'année, toi. Ouais. Et donc, on va s'écouter.
6: Bah, attends, Max, il fait pas de soirée ce week-end, rien?
0: Non, il y a rien de prévu. Donc demain, 21h minuit, donc Max, le Star System avec toute l'équipe.
6: Et donc le prochain débat, ce sera
0: Le prochain débat sera le 28 décembre et ça portera sur les relations amoureuses qu'on avait abordées mercredi soir légèrement. Oui. Donc pour ça, vous allez retrouver Jean-Pierre Fun avec Groove Dance, Baby Groove Dance dans ta foune, Bibi. Et vous retrouvez donc Ricky pour la nuit.
3: Salut Gérard.
0: Bonne nuit à toi, Ricky. Bonne bourre.
3: Salut Gérard.
0: Ciao, bonne bourre, PD.
4: Oh, culé va.
6: Oh, soft les gars.
4: Et puis du cul.
0: Vous êtes toujours sur Fun Radio, c'est le deuxième débat. Donc il est 2h21 et donc pour le deuxième débat, donc vous pouvez toujours nous appeler au 0803 08 5000, Pilar et le standard, donc il va vous accueillir.
7: Bonjour.
0: Bonjour à toi, Brouty. Rigolo, le super chef.
3: Le rigolo.
0: Le super chef de l'internet qui fait du bon boulot toutes les semaines, donc qui vous attend.
7: Ouais, c'est moi.
0: Au www.frfunradio. Donc on est combien là maintenant, Rigolo?
7: Qui l'eût cru?
6: On peut l'appeler par téléphone avec, non? En faisant ça.
0: Tout à l'heure, Fildar, tu vas te prendre une baffe, ce coup-là, ça, je vais pas te rater, toi.
3: Eh ben, enfin,
0: donc, on est combien?
7: On est 4282.
0: Ah, bah, c'est bien.
7: Ce qui est beaucoup.
0: Donc, je voudrais qu'on aille jusqu'à 5000. Et puis, Manu qui est à l'arrière.
8: La grosse!
9: Bonsoir à tous!
0: La grosse, ça t'emmerde, toi, la grosse espèce de.
9: C'est pas bien de parler de la femme de Gérard comme ça.
0: Donc, on va accueillir Mégo de 19 ans de Brest.
10: Salut Gérard, ça va?
0: Je sais pas, j'ai pas regardé ce matin.
10: Allez, ouais, ouais, bravo.
0: Pierre, 24 ans de Bourbon. Ouais, annoncez-moi les fréquences. Mégo.
10: Ouais,
0: Brest.
10: 84.16. Ouais, voilà.
0: Ouais, mon cul, tiens.
10: Ah, ok, excuse-moi, 84.6, excuse-moi.
0: Ouais, bah, je préfère. Ouais. Pierre.
11: Salut.
0: La fréquence.
11: 82.
0: Ouais, tu connais pas ta fréquence, alors on va te faire sauter. Miss Essonne, 19 ans de Saint-Etienne.
6: Ouais, on a une Miss France, j'avais oublié de te le préciser. Miss Essonne qui était première dauphine en 1985.
11: Oh là là, le 9 ans, le nord régional. La même suite de gaz, quoi.
0: Miss Essonne, 19 ans de Saint-Etienne.
11: J'écoute.
0: Votre Travelo, tu réponds.
11: Salut le Brésilien. Tu vas chanter à l'Eurovision bientôt.
0: Ouais. Oh là là là là là là là là là là.
6: Non, elle est enrouée.
0: Ça commence, ça commence, ça commence, ça commence.
6: Elle est enrouée.
11: Et c'est une fille encore.
0: C'est une nana, c'est un trablo, ça. Qui c'est qui m'a choisi ça? Fildar.
11: Fildar.
0: Fildar.
11: Mon pote Fildar. Mon pote Fildar.
0: Un Fildar. Donc, Mikos, 20 ans de Lyon.
11: Oui, je suis là. J'ai
0: tu es Q-Dan?
11: Oui, c'est moi, ça va, j'ai...
0: 24 ans de Nogent-sur-Marne, ouais, on écoute...
11: 101.16.
0: Non, c'est ça, 101.9, d'accord? Foutre
11: ouais,
0: un peu de ma gueule.
11: Non, mais je déconne, le petit radio.
0: Eh, Foufoune de Nantes.
5: Salut.
0: Salut à toi.
6: Non, c'est Lady de Nantes, normalement.
0: Fildar, fais gaffe, parce que tout à l'heure, ça...
6: C'est Lady Di.
5: Lady Di de Nantes.
6: Pas le tunnel, Manu.
11: Ah, non.
6: Pas l'Alma.
11: Non, pas non, non.
6: Gérard, assieds-toi, t'as pas Fildar dès le début.
0: Pas, d'accord.
11: Allez.
0: Sinon, tu retournes en arrière.
11: Pas le tunnel anal, on a dit.
0: Bon, ta gueule à toi.
11: C'est monsieur Bouygues.
0: Bon, continuez à me casser les burnes au deuxième débat. On va éclaircir vite le débat. Hein.
11: Ouais.
5: Ça commence bien.
11: Allez, on va creuser, vas-y.
0: Alors, que préférez-vous dans Miss France? On va demander ça à Mégo.
5: Moi, j'aime bien ces robes.
0: Ouais.
5: Ouais, je trouve que c'est des bons couturiers.
0: Mmh.
5: Et elles sont vachement cultivées, je trouve.
0: Ouais, mais tu peux donner plus de précision?
5: Bah, je trouve que, je sais pas, moi, ouais, elles sont cultivées, quoi. Tu peux leur poser n'importe quelle question, genre, quel temps il a fait hier, tu vois, à chaque fois, elles te répondent bien. Hein.
0: Ouais.
5: Tranquille, hein.
0: Ouais, tranquille, tout à l'heure, tu vas faire tranquille au standard, toi.
5: Ok,
11: tranquille.
0: Pierre.
8: Ouais, moi, j'aime bien les hawaïennes, donc j'aime bien son boule, en fait, et c'est
0: ouais, Tony. Ok, Tony. Allez, Tony, terminé pour toi.
6: Non, mais Gérard, là, il a rien dit, quoi.
0: Non, mais attends. Eh, faut pas déconner. Hier, il est passé, il passe pas dans les débats aujourd'hui. C'est clair, net, très précis. Je dis, j'en veux pas. Ok, et toi, tu vas me faire du boulot correct, ce coup-là.
6: Non, mais si Tony, il peut plus passer jamais, s'il ouais. passe plus jamais, qu'est-ce qu'il va faire dans sa vie?
0: Et alors?
6: Qu'est-ce qu'il va faire dans sa vie?
0: Ouais,
6: bah non, il faut le passer.
0: Il passe dans la semaine et c'est tout. Il
6: a rien à côté.
0: On peut pas.
6: Ou alors on essaie de voir, parce que c'est vrai que dans la vie, bon, soit.
0: Non, faut arrêter là de.
6: Ou alors
0: de
6: faut
0: le
6: que
0: passer.
6: Ça. Ou alors on teste. Faut qu'on teste. Bah la première incartade.
0: Parce que de toute manière, il est pas de Bourbon.
6: Il va en prison. Mais non, parce que si.
0: De Bourbon.
6: Si, il est en vacances.
0: Non, attends.
11: Je suis en vacances. Hein.
0: Bah ouais, t'as mon cul. Non, hier, t'étais à Paris, et puis là, ce soir, t'es à Bourbon.
6: Ah bah attends, ça t'arrive jamais, toi. Moi, le soir, je suis à Paris, le soir, je suis à Lyon. Quand je vais faire une soirée, je mets pas 10 jours pour y aller. Hein.
0: Enfin.
6: Il y va. Donc, hein. Il a un scooter, c'est tout.
0: Alors, Tony, vas-y.
8: Non, mais j'aime bien la hawaïenne, là, en fait. Je l'ai trouvé très séduisante.
6: Ah ouais. C'est Tony.
8: Bah ouais.
0: Ah ouais, c'est le Tony, c'est celui qui est passé hier dans.
6: Mais je sais.
0: Avec toi.
6: Non, mais il est bien.
8: Il fait un score de
6: il a le cul propre, en plus, ce soir.
8: Il a une belle boîte à caca. J'aime bien la hawaïenne, en fait.
0: Ouais, non, mais je te demande, que préparez-vous dans Miss France?
8: Ouais, mais il paraît que c'était truqué. Je sais pas si t'as entendu ça.
0: Non, mais attends, pour un cent, Tony, tu dis pas de conneries parce que c'est pas les questions, d'accord? Alors, ou tu réponds correctement ou tu dégages.
8: Non, je vois que t'es un peu trop sur moi là, mais moi je te dis, moi j'aime bien Miss France, ouais.
0: Bon, ok.
6: Décale-toi un peu, Gérard, t'es trop sur lui.
8: Trop sur moi.
11: Recule que je m'en
0: Rigo.
12: Gérard, il y a Madame de Fontenay sur l'IRC, la vraie.
6: La vieille, là?
12: Ouais, qui voulait te prévenir que si tu dis que les élections de Miss France sont truquées, elle t'attaque en justice.
0: Parce qu'elle veut, moi je l'emmerde.
6: Oh,
0: oh là là, procès. Oh Miss Essonne.
12: Elle va te mettre un procès au cul.
11: On l'emmerde,
12: elle
11: est bien courte.
0: Miss Essonne.
11: Oui, écoute. Alors, quand est-ce que tu t'es fait opérer, toi?
0: Bon, allez, hop.
11: Raconte-nous tout.
0: Allez, hop. Terminé, allez, moi. Non, mais moi, allez, hop.
11: Bon,
0: allez, bonne nuit. Allez, hop.
6: J'ai pas sommeil.
0: Non, mais bonne nuit pour Miss Essonne, hop. C'est fini pour elle. J'aime pas quand je pose des questions, j'aime pas qu'elle réponde à moi.
6: Je peux la garder quand même.
0: Non, tu l'as
6: pour moi.
0: Non, mais tu
6: la kiffes.
0: T'as qu'à la sauter si tu veux. Moi, j'en ai rien à foutre. Mycose.
11: Ouais, bah écoute, ce que je préfère chez les Miss, c'est quand même leur cul. Hein, on va pas dire le contraire.
0: Ouais.
11: Faut être franc, leur cul et leur nibar.
0: Ouais.
11: Par contre, c'est vrai qu'il y a un peu de la triche. Elles sont dopées à mort, c'est clair.
0: Attendez 5 minutes.
6: Je te laisse, je te souhaite une bonne nuit et je te rappellerai peut-être la semaine prochaine.
0: Ouais.
6: Salut.
0: Tu vas pas la rappeler, d'accord? Et elle change pas sur, tu passes pas sur un autre nom.
6: Tu joues à quoi, Fildar?
0: Non. Parce que tout à l'heure, tu vas laisser ta place à Manu.
6: Ah non.
0: Dégagez là-haut.
6: Ah non, il fait du bon boulot au standard final.
0: Ah ouais, il fait du bon boulot, tu vois.
6: Non, c'est le meilleur.
0: Ouais. Et si on perd du monde à cause sur l'IRC à cause de lui, faudra pas se plaindre.
6: Pas de soucis, on en gagne. Merci.
0: Mycose.
11: Oui, donc je te disais, elles sont quand même dopées au maximum. Je sais pas si t'as vu les formes qu'elles ont. Je veux dire, s'il n'y a pas de l'hormone bovine là-dedans, je sais plus, je m'y connais plus, quoi, tu vois. Madame de Fontenay, elle refile quand même pas mal de saloperies à ses miss.
13: Le PO
11: ouais, je crois, entre autres choses.
14: Arrête, Gérard.
11: Bon, Gérard, c'est avec
15: toi. Viens t'asseoir, écoute les auditeurs, au moins.
11: On fait le travail à ta place.
0: Q-Dan.
16: Ouais, bah alors moi, les nanas de Miss France, tout ça, je sais pas, je leur trouve rien de spécial. Des fois, je sais pas, dans la rue, on a des mieux, quoi. Ouais, c'est ça que je comprends pas, ça t'intéresse pas les femmes, toi.
0: Allô.
11: Ouais, c'est clair.
0: Foufoune.
16: J'aime pas trop ce que tu viens de dire.
0: Bon, ça y est, on se calme derrière, s'il vous plaît, merci. Foufoune.
13: Moi, j'aime bien leurs dents et Jean-Pierre Foucault. Je trouve qu'elles ont des super belles dents.
0: Non, mais attends, hé, Fildar, attends 5 minutes. Fildar, tu es, si tu veux... T'as qu'à allumer ton micro et puis gueuler dans le micro, dire allô Fun Radio.
16: Vas-y,
0: c'est
16: ça.
0: Pourquoi? Attends, c'est pourquoi? Et t'as besoin de gueuler comme ça?
15: Bah, ils m'entendent pas.
0: Bah, allez. Alors, Foufoune.
13: Ouais, moi je te disais, j'aime bien leurs dents et Jean-Pierre Foucault.
0: C'est ça, bah, t'as qu'à l'appeler puis tu lui demanderas ce qu'il
13: sait. Non, mais moi je trouve vachement séduisant.
0: Non, mais attends, t'as qu'à lui demander ce qui s'est passé pour élire Miss Tahiti. Ok
11: ouais,
13: Qu'est-ce qui s'est passé pour élire Miss Tahiti?
0: Non, attends, Rigo.
17: Oui, il y a Miss Davy One sur l'IRC qui te demande si Sandy a gagné le concours Gros Plein de Soupe. Miss Gros Plein de Soupe.
0: Alors, c'est qui?
17: C'est Miss Davy One.
0: Alors, on a retrouvé Miss Davy One. Sandy a ton merde. Ok, pour toi. Voilà. En de bonne ensemble. Tony, tu.
16: C'est pas moi.
17: Gérard, il te dit qu'il t'emmerde lui aussi.
0: Eh ben, c'est bien, dans ce cas-là, il peut laisser des messages. C'est même plus la peine de me les annoncer pour lui.
16: Je vais le connecter là. Sandy, c'est dommage pour son corps parce qu'elle a une belle tête.
0: Tony, Sandy a t'emmerde.
11: Mais c'est vrai qu'elle a des compliments.
0: Sandy a t'emmerde.
11: Mais il dit qu'elle est belle.
0: Sandy t'emmerde.
15: Bon, alors Tony, tu te calmes. Sinon, on accueille à la place de Miss Essonne Georges, 43 ans de Saint-Louis, qui en fait est le père de Miss Berry. C'est celle qui a perdu. Je l'ai au standard sur les 24 lignes. Bonsoir.
17: Elle est sur IRC, Miss Berry.
15: Ah.
18: Ouais, bonsoir.
0: Bon, bonsoir, Georges.
18: Oui, bonsoir, monsieur Germain.
11: Oui, Georges, ta fille, c'est un boudin. Hein.
0: Ça y est, derrière, oui.
11: C'est normal qu'elle ait perdu, c'est un plomb.
18: Ah, mais elle n'avait plus de points aussi.
0: Bon, tu me calmes un peu ça, là, parce que ça va.
15: Je te calme qui?
11: C'est un peu un plomb. Nico,
0: voilà.
11: Pars bien.
0: J'ai bien, allez.
15: Bravo. Mais quoi, j'ai rien fait.
0: Bravo le boulot que tu es en train de me faire. Bravo.
11: Tu nous fais de la merde là.
0: Là, tu ferais mieux de rester à l'arrière, ça vaudra mieux.
15: Non, hein. C'est bien là.
0: Alors, seriez-vous d'accord pour inscrire votre copine au concours de Miss France? On va demander ça à Mégo.
13: Ouais, mais en fait, ma copine a déjà concouru pour l'élection l'année dernière, mais le problème c'est qu'elle a perdu, quoi. Donc depuis, elle est un peu traumatisée, quoi. Et donc voilà.
14: Oh là là là là.
15: Mais Gérard, il vous écoute pas, il est en train de taper Fildar.
13: Putain,
0: Manu,
13: qu'est-ce qu'il fout?
15: Ah non, non, non, non, c'est pas possible ça. Ça, c'est pas possible, Gérard. Ça,
0: non,
15: c'est...
0: Bah, moi, dans ce cas-là, moi. Dans 14 minutes,
17: Gérard,
0: j'arrête.
17: Gérard, s'il te
0: dans
17: plaît.
0: Dans 14 minutes, j'arrête.
17: On repose la question, s'il
0: 14
17: te plaît.
0: Minutes, j'arrête.
17: Gérard.
0: Il fait que de la merde. Il est en train de se. Il fait que des conneries, donc moi, dans 14 minutes, j'arrête. Je sais même pas les 11 questions.
15: Non, moi, j'écoute. Qu'est-ce qu'il y a? Qu'est-ce qui se passe?
0: Mais attends, il fait que ça rigole. Tu fais que des conneries.
15: Mais qu'est-ce qu'il a fait? Ça s'est bien passé dans le premier débat.
0: Ouais, pour l'instant, il est en train de me faire que des conneries.
15: Pourquoi? Mais qu'est-ce qu'il a fait? J'écoute, moi, j'ai pas compris.
0: Je lui demande quelque chose.
15: Donne des raisons. Donne une raison. J'écoute, ouais, moi. Qu'est-ce qui se passait à l'antenne qui te plaisait pas?
0: Moi, je lui demande de calmer les gens, il les calme pas.
15: Si?
0: Non, il les a pas calmés, ils sont en train de se foutre, tout le monde se fout de la gueule des gens. Hein? Et lui, il fait rien. Il est même pas capable de faire un boulot correctement. Si le premier débat, à l'aria. Alors autant mettre Manu au standard, ça vaudra mieux.
17: Gérard?
0: Ouais.
15: C'est pas possible, hein.
17: Sur IRC, il y a Mister Yankee qui dit que avec une perruque et sans ta moustache, tu ferais bien Miss Bois de Boulogne.
0: Ça, je m'en fous. Mégo?
13: J'ai bien répondu, moi. Tu m'écoutais pas aussi, là.
0: Bah non, mais vas-y, dis.
13: Non, mais je disais... Ouais, c'est quoi la question? Je me souviens plus, hein.
0: Alors, seriez-vous d'accord pour inscrire votre copine au concours de Miss France?
13: Non, je serais pas d'accord.
0: Et arrête de renifler.
13: Oh, excuse-moi, là. T'es aigri ce soir. Ouais. Moi, non, moi, je suis pas d'accord. Hein. Je suis pas d'accord pour faire subir ça à mes copines. D'abord, c'est des amis, j'en ferai jamais ça, hein.
0: D'accord.
13: Voilà.
0: Tony?
16: Ouais, non, moi je la garde pour moi.
0: Bah, tu peux préciser?
16: Elle est trop chum.
0: Comment?
16: Elle est trop chum. Moche. Elle est laide.
0: Bah, tu peux préciser le fond de ta pensée?
16: Affreuse.
8: Vilaine.
6: Berk. Ouais, okay. Georges.
17: Gérard, attends. Avant,
0: attends.
17: Sur IRC, il y a Miss Olio qui te demande si les Miss France t'excitent.
0: Non, pas du tout. Pas du tout. Mais Georges.
18: On m'a pas mal 56 ans, donc pour.
17: Pourquoi il te demande pourquoi elle t'excite pas.
0: Parce que ça m'intéresse pas.
8: Elle est trop belle.
0: Bon, Anthony, ça suffit. D'accord. Maintenant, tu laisses parler les gens.
17: Il y a Miss Berry qui dit que t'es un menteur.
0: Ben, je m'en fous. Georges.
18: Après Miss France, il faut avoir 20 ans. Ma femme, elle a 56, donc. C'est pas pour être Miss France.
19: Elle est vieille, ta femme.
18: Moi, je n'ai pas 20, moi. Hein. J'en ai 56.
8: Il y a Miss Tigri qui t'encule.
6: Je l'ai viré juste quand j'ai entendu ça, Gérard.
0: Alors lui, c'est terminé. Terminé pour lui. Mycose.
6: Justement, je l'ai viré parce que c'est lui qui foutait le bordel tout à l'heure.
0: Ah bah alors c'est bien.
6: Donc à la place, on a Clafouti, 19 ans, qui appelle de Brest. Et
20: bonjour
6: qui...
20: d'aujourd'hui, 14h précise. Je viens faire une requête au sieur Périgliani.
6: Et qui appelle de Brest et qui te souhaite une bonne soirée.
20: Au jour d'aujourd'hui.
21: Salut Gérard.
0: Salut.
21: C'est Clafouti. Mmh. Ouais, alors moi j'ai été hôtesse de présélection des Miss et j'ai été refoulée parce que j'avais une jambe plus courte que l'autre. Mmh. Et ça se voyait en maillot de bain.
0: D'accord.
21: Alors je trouve que c'est inadmissible.
0: Ok.
21: Voilà.
0: Kudan.
22: Moi la question va être vite réglée. Je n'ai pas de copine.
0: Ok. Foufoune.
23: Bah, moi j'avais une copine, je pouvais pas la blairer et je l'ai inscrite au concours de Miss Boudin Noir à la Clusaz l'année dernière pendant les vacances de ski et cette conne elle a gagné.
0: Là. Et ça y est, c'est tout. C'est tout ce que tu as à me dire.
23: Bah oui, ça y est, c'est tout.
17: Gérard.
0: Oui.
17: Sur IRC, il y a Miss Devito qui te demande est-ce que les Miss, quand elles gagnent le concours, elles gagnent une CB.
0: Non. C'est même plus le thème des débats sur les CB. Hein.
6: Demande à machin Devitou là s'il gagne pas une Dreamcast.
0: Puis tu lui demanderais qu'il réponde correctement aux questions, pas en dehors des débats.
17: Allô. Gérard, il y a Madame de Fontenay qui te dit que vu que ces Miss ne t'excitent pas, elle suppose que t'es homo.
0: Et alors, qu'est-ce que ça peut y foutre?
17: Ah, c'est vrai.
6: Bah alors, GG quoi?
0: Non, mais attends, qui c'est qui s'amuse à faire des conneries derrière?
6: J'ai coupé les auditeurs là, Gérard.
0: Donc, troisième question. De nos jours, la beauté de Miss France est-elle importante?
18: Non, elle n'est pas importante.
19: C'est Kevin. Ouais, bah justement.
24: Samedi soir, on organise.
18: Une partie de 17h.
0: Tu fais une partouze à 17h, moi je t'emmerde et tu vas fermer ta gueule maintenant.
23: C'est où?
18: C'est 12 rues.
0: Ouais, oh.
18: Il a
0: oh
18: du château.
23: Château comment?
8: Il n'y a même pas en niqué une.
0: Tu me calmes ça là. Déjà, tu me calmes Tony parce que là il commence à me gonfler lui.
18: Plus,
6: Tony. Tony.
0: Non.
6: Tony, tu te calmes.
0: Non, tu les prends, Anthony, se calme.
6: Autrement, tu dégages, Tony. Moi je te dis à l'antenne comme ça, il va flipper.
0: Ouais, ouais. Il va dégager dans moins de 2 minutes lui, s'il
6: calme,
0: continue.
6: Tony.
8: Non, mais je sais même pas quand je suis à l'antenne, quand je suis hors antenne.
0: Ouais, pour l'instant, tu vas répondre à les questions maintenant.
8: Non, mais répète-la moi, parce que je sais pas.
0: Non, je répète plus les questions.
8: Bon, alors attends, je te fais un
18: appel. Mais go. Répéter pour toi, Tony.
0: Mégo. Mégo.
19: Ouais, je t'écoute là. Bah, en fait, c'est vachement important, surtout pour les vicieux qui regardent, hein.
0: Mmh.
19: Et puis, moi je m'en fous un peu, quoi, de la beauté des Miss France, là.
0: Mmh.
19: Voilà.
0: Donc, pour toi, la beauté, c'est pas importante?
19: Bah, c'est important pour les filles qui regardent, sinon pour moi, non, c'est pas important, quoi.
8: Ah, ok. Ça y est, j'ai compris la question, je peux répondre?
0: Ouais.
8: Ouais, c'est très important la beauté, sinon à quoi ça sert de regarder Miss France?
0: Ok. Hé,
18: hey, Gérard.
0: Quoi?
18: Tu sais ce qu'elle fait, Miss France, quand elle
0: voit... C'est qui?
18: C'est Kudan. Tu sais ce qu'elle fait, Miss France, quand elle voit une peau de banane par terre?
0: Non.
18: Merde, je vais encore me casser la gueule.
0: Ouais, bah alors, merde, je vais te dire une chose, que là, maintenant, tu peux dégager.
18: Non, c'est pas méchant.
0: Au revoir.
8: C'est pas grave.
18: Mais c'est pas méchant.
19: C'est pas méchant.
0: Putain, mais arrête avec ta merde, là, tu me gères un peu ça, là. Tu me fais quoi, là, de la merde?
6: T'as compris?
0: Tu me vires Kudan. Hop, terminé.
6: Ah.
19: Tu me vires Kudan.
0: Hop, terminé. Georges.
18: Oui, la beauté, ça sert. La patente est là, France, quand même. Sinon, on aurait une mauvaise image de la France.
8: Un routier, ça.
0: Clafouti.
17: Bonjour.
23: Ouais, c'est pas. Moi, je trouve que la beauté, c'est n'importe quoi, parce que.

0: J'ai l'impression qu'on va s'arrêter dans moins de 3 minutes.
1: Oh non, Gérard.
2: Tu ne tournais pas là, c'est bien. Non,
1: franchement, c'est cool, ouais. C'est bien, on s'éclate.
0: Ouais, ouais. Alors, foufoune.
1: Ouais. Je pense que c'est un minimum, ouais, qu'elle soit jolie au moins et puis qu'elle sache aligner deux mots, quoi.
3: Ouais. Mmh. Bonjour, ça va?
1: Oui, ça va. Ouais, j'ai dit trois mots, t'as vu? Je m'en dis trois mots.
4: Bonjour.
2: Gégé, tout à l'heure, il y a une fille qui disait qu'elle avait inscrit sa copine à Miss France.
4: Bonjour.
2: Moi, j'ai inscrit un copain, tu sais, question pour un champion pour lui faire une blague, et ouais. Il a été éliminé au 4 à la
5: c'est
2: suite.
5: C'est pas le thème du débat.
0: Hop, terminé pour Tony.
2: Non, mais attends.
0: Terminé pour toi, c'est fini, le matin. C'est terminé.
2: Ok, alors retourne à la vase, espèce d'enculé.
0: Oh, mon Tony, salaud. Oh là, tu me le vires complètement. Là, moi, un connard comme ça, moi, j'en veux pas. Alors, maintenant, tu m'envoies la musique, on va calmer tout le monde maintenant.
6: Ok, bah t'annonces les numéros de téléphone et tout ça, s'il te plaît.
0: Alors donc, vous pouvez toujours nous appeler au 0803-08-5000, les 0870-5000, et toujours de lire cw.fr, où que Rigo vous attend. Rigo, tu peux nous dire combien qu'on est? Je crois qu'on a dû perdre...
6: 4382, c'est bien, et on s'écoute
0: 4300, bon ça va. Donc on se retrouve tout de suite après. Et voilà, vous venez d'écouter les petits sons de la bonne avec débat résilié, pardon. Et donc, vous êtes toujours sur Fun Radio, donc 2h44 du matin.
7: Ouais.
0: Donc, j'espère qu'on va atteindre, et ça, mon chef il vient de me le demander, j'espère qu'avec Rigo, on va atteindre les 5000 avant 3h du matin.
6: Je pense que ça devait être possible.
0: J'espère.
6: Possible.
8: Si le débat se passe bien et que tu gueules pas trop, ça devrait le faire. Hein, ben vu que quand le 10 s'est arrêté, on était à 4462 moins 4, ça devrait le faire.
0: Ok. Alors, donc, on récupère Margot.
9: Mégot,
0: pardon.
1: Ouais.
0: Excuse-moi.
1: D'accord,
0: j'ai dit Margot, mais c'est pas
1: grave. Ouais, que c'est pas Margot, non?
0: Bon, ouais, bon, pourquoi pas, c'est le nom d'un chien, en plus.
1: Ouais, d'accord, ok, bon.
0: Ok.
1: Ouais, c'est
0: ça. Ok. Poussin.
10: Bonjour.
1: Oui, donc, bonsoir à tous. Bonsoir
0: 24
1: Rigo,
0: ans de...
1: Bonsoir Fildar, bonsoir Max.
0: Salut. Bonsoir mon chien.
8: Bonsoir Poussin Mystère.
1: Ah, bonsoir Gérard, excuse-moi, je t'avais oublié.
0: Ah ouais, ben, c'est simple. Georges.
11: Bonsoir à tout le monde.
0: Bonsoir. Clapouti.
12: Ouais, salut, toujours là.
0: Boule de pu. Boule de pu,
11: ouais,
0: quoi le bordel.
11: Salut, GG.
0: Boule de pu.
11: Ouais, je suis là, bonsoir Gérard, bonsoir Sandicapé, bonsoir tout le monde.
0: Sandicapé, je vais te dire une chose, que boule de pu, tu vas pas commencer tes conneries, d'accord?
11: Pas de problème. Moi je suis calme.
0: T'es dans le coup aussi, non?
11: Ouais, à fond.
0: Et Foufoune.
13: Ouais, salut Gérard, salut Sandy.
0: Alors.
13: Je vous rassure tout de suite, je m'appelle pas Sandy. Hein. Tu me rassures.
0: Alors, la quatrième question. Donc, non, c'était la troisième. Non, quatre. D'après vous, que mangent les Miss France?
11: Ouais, ça doit être de la bite.
0: Comment?
13: De la bite, c'est des crudités, hein. Surtout.
0: Attendez. Qui c'est qui vient de répondre là que c'est de la bite?
13: Pas moi. Hein.
11: Pas moi.
13: Pas moi non plus.
0: Bon alors, on va demander Foufoune.
1: Ouais, bah je sais pas, ils sont élevés au grain, en plein air, dans le foin, quoi.
0: Mm-hmm. Bah, non mais tu peux préciser.
1: Elles mangent des choses saines, sans bactéries, sans EPO, elles font des picouses et elles font de la gym.
0: Mm-hmm. D'accord.
1: Bah elles sont bien gaulées, donc il y a du travail, quoi. Elles passent par la chirurgie esthétique, elles mettent des millions là-dedans pour faire Miss France, hein.
0: Ouais, mais ça c'est pas elle, en fin de compte, c'est pas elle qui paye.
1: Ah non, c'est Madame de Fontenay qui paye.
0: Non, faut bien se dire une chose.
6: Non, c'est les Restos du Cœur qui paye.
1: Ah bon,
0: non, mais attends, toi t'es à ton micro. Hein? Donc, faut se dire une chose, que pour être Miss France, déjà, c'est pas Madame de Fontenay, comme tu viens de dire.
1: Ouais, c'est les impôts.
0: Donc ça passe par des concours donc de mode et tout ça. Donc on va demander à Boule de Pu.
8: Gérard, avant sur IRC, il y a Trizo, Miss Trizo qui te demande quel est le QRZ de Madame de Fontenay.
0: C'est pas le thème des débats.
6: Pas belle, ouais. Je crois. Pas belle ou vilaine.
0: Non, mais c'est pas du tout le thème des débats. La CB est terminée maintenant, c'est sur les Miss France. Donc on va demander à Clapouti.
11: Bah, je pue de la gueule, moi.
1: Ouais.
0: Qui?
11: Boule de pub.
0: Bah, tu viens de répondre.
11: Bah non, j'ai pas répondu.
0: Bah alors, tu réponds.
11: Ouais, alors je pense que, je sais pas, elle doit vous bouffer 2-3 Big Mac le midi.
0: Mmh.

0: bon saucisson le soir et un rôti de veau. Pour avoir une belle ligne.
1: D'accord. Tu crois qu'en mangeant tout ça, elles auront de là une belle ligne.
2: Je crois que le midi, elles mangent des frites, moi.
0: J'en suis la preuve.
1: Bah attends, parce que t'es belge, toi?
3: Ah non, je sais pas, je dis ça.
1: T'es devenu belge?
4: Et après, chez elle, ça pue l'huile.
1: Ouais, mais
4: ça pue l'huile.
1: T'es bien. Ouais, mais t'es devenu belge, toi.
2: Ah non.
1: Ouais, mais t'es comme Fuldar, vous devenez belge, là, tous les deux.
0: Bah alors, toi, qu'est-ce que t'as, Gérard?
1: Clafouti.
5: Ouais, bah moi, je pense qu'elle mange des asperges en boîte.
1: Ouais.
5: C'est super bon pour la forme. Et qu'elle boive du lait de chèvre. Parce que ça, c'est super top pour le teint.
1: Mmh.
5: Et puis, la Fontenay, par contre, elle mange des frites. Hein.
1: Non, mais attends, Clafouti, on en a rien à foutre de la Fontenay, d'accord?
5: Ouais, mais c'est quand même une mise. Hein.
1: Non, mais on en a rien à foutre.
5: Bon,
1: on en a rien à foutre.
5: On s'en fout, Georges.
6: Non, il faut un régime dragonien. Elle mange de la salade, d'ailleurs, son menthe à glace.
1: Mm-hmm.
6: Pour aussi. Hein.
2: Qu'est-ce que t'as donné à manger à ta fille, toi, avant qu'elle fasse le concours, Georges?
6: On a été voir un diététicien, il a fait un régime
1: pour les
6: trois lignes. Puis c'est tout, son menthe à glace.
1: Mm-hmm. Poussin.
5: Moi, je suis d'accord avec Georges. C'est vrai qu'il mange surtout des salades, tu vois, crudités, concombres, même des
0: Ok, super.
1: Oh, derrière, vous laissez les gens répondre, s'il vous plaît. Oh !
5: Excuse-moi.
1: Vous laissez les gens répondre. Ça vaudra mieux pour tout le monde. Parce qu'il est 2h49 et on n'en est qu'à la quatrième et il y a 11 questions.
0: Oh putain.
1: On dit pas putain.
0: Qu'est-ce que
6: c'est?
1: Alors, donc pour finir, Poussin, si tu pouvais continuer ce que tu me disais.
5: Ouais, donc je te disais, les Miss France, ils ont franchement un régime draconien parce qu'il faut qu'elles mangent des crudités, des betteraves, concombres, des salades. Donc ils n'ont pas droit à la graisse ni au sucre, rien du tout.
1: D'accord. Mégot, pardon.
7: Cool. Moi, je dis que les Miss France, là, elles mangent rien. Elles pensent à rien, elles mangent rien. Et puis, je dis, quand elles ont vraiment, vraiment faim au bout d'une semaine, elles mangent une courgette.
1: D'accord.
7: Voilà.
1: Question IRC. Ah.
8: Oui, une question de Madame de Fontenay, la vraie. Elle te demande pour quelle Miss tu aurais voté.
1: Personnellement, moi je voterai pour personne.
2: Oh, donc, t'as regardé ou pas? T'as bien un petit avis quand même?
1: Non, mais même.
2: Tu préférais?
1: Non, mais même, vu ce qui s'est passé, ça m'intéresse pas.
2: Mais.
1: Non, mais.
2: T'avais bien une préférence, je veux dire, moi j'avais une préférence, Ego il avait une préférence.
8: Ouais,
1: genre.
8: Qu'est-ce qui s'est passé?
1: De toute manière, ça va être la dernière question. Donc, on n'est pas couché. Donc, 43% des gens utilise la Miss France pour découvrir la région de la France, les régions de France, pardon.
2: Bah ouais.
1: 28% des Miss France utilisent seulement les portables pour s'appeler entre elles. Ça, je vois pas du tout le rapport.
2: Bah,
1: 71% des Miss France préfèrent être Miss univers
2: solitaire.
1: Univers solitaire, c'est quoi ça?
2: Bah, donc au-dessus de ta Miss France. T'as Miss Monde,
1: ouais.
2: T'as Miss Univers et Univers Solitaire. C'est le top des Miss.
1: Ouais, ben c'est bien. 23% des gens pensent que la Miss France ne sert à rien sauf pour se masturber. Alors ça c'est vraiment des.
2: Il y a beaucoup de gens qui pensent ça quand même. Hein.
1: Ouais. Si.
2: Combien
1: 23%.
8: Beaucoup,
2: c'est
8: hein.
2: Énorme, hein.
8: Ouais, ça fait beaucoup. Hein.
1: Et 32% des gens pensent que l'abonnement au Miss France est trop cher. Il n'y a pas besoin d'abonnement. Voilà.
3: Si.
1: Non.
2: Bah ouais, si.
1: C'est ça, Rigaud, hein, je me suis pas trompé dans les sondages.
2: Non, c'est ça.
8: T'as bien joué.
1: Alors, une question que je vais poser à tout le monde, et ça, je peux préciser que sur la question que je pose, personne n'a été capable de me le donner sur les sondages, et ça, c'est bête. Donc, d'après vous, depuis quelle date Miss France existe-t-elle? On va demander à Mégot.
7: Ouais, ça a toujours existé depuis la nuit des temps, parce que au départ, l'élection de Miss France, c'est une légende. C'est une légende, et puis ça s'est perpétué, et puis... pardon? Allô?
1: On t'écoute.
7: Ouais, je disais donc... ça date depuis les... Bon, on me laisse parler, là. C'est possible?
1: Ah, vas-y.
0: Bonjour, c'est Boule de Pub.
1: Boule de Pub, pour l'instant, tu...
7: Fini, hein.
1: Manu, Fildar.
3: Ouais.
1: Calme-moi, Boule de Pub, là, pour l'instant, c'est pas son tour.
0: Calme-moi, Fildar.
1: Ouais. Mégot, donc, précise.
7: Ouais, alors, je disais, ça a toujours existé, depuis le début. Au départ, c'était une légende. Et en fait, voilà, comme ça se concrétise, tout le monde peut voter, tout le monde peut participer, maintenant c'est génial, voilà.
1: D'accord. Ok, Rigaud.
8: Oui, il y a Miss Acétone qui te demande, c'est quand l'élection des Miss Calendrier de Routier?
1: Ça, je sais pas. Ça, je pourrais pas lui répondre. Qui c'est qui va passer derrière C'est quoi ça? Ah, c'est le poussin vert mystère, là?
9: Un poussin mystère tout court.
1: Oh, poussin vert mystère.
10: Écorche pas mon nom, s'il te plaît.
1: Moi, je fais ce que je veux de toi, d'accord? Bah, alors, poussin vert mystère.
10: Bah, écoute, moi, ce que je peux te répondre, c'est que ça existe déjà depuis très très longtemps.
1: Ouais.
10: Et que déjà à l'époque de Cro-Magnon, ça existait.
1: À l'époque de qui?
10: À l'époque de Cro-Magnon.
7: C'était qui Cro-Magnon?
1: C'est qui
7: Cro-Magnon, là?
1: C'est qui Cro-Magnon?
10: C'est des hommes
1: préhistoriques. Oh, on se calme derrière, on laisse passer le poussin vert mystère de mes genoux.
9: Faites
1: là.
9: Place, faites place.
10: C'est des hommes préhistoriques.
1: Ah, mais c'est un homme préhistorique.
10: Bon, non, c'est à l'époque des hommes préhistoriques, quoi.
1: Il y avait des
10: femmes qui étaient miss.
1: Ah ouais, mais c'est à l'époque où que Jésus-Christ est allé sur la Lune.
0: Ok, super.
1: Hein, poussin?
7: T'as
0: de l'humour,
7: ce soir, Gérard.
1: Oh,
7: putain.
0: T'es un mec cool,
1: Gérard.
10: Ah ouais,
1: oh, poussin.
10: Oui.
1: C'est à l'époque où le premier homme est monté sur la Lune.
7: Ouais, c'est super beau.
1: Gérard.
9: Allô,
8: Poussin.
10: Oui.
8: Quand tu parles de l'époque préhistorique, c'est l'époque des 100 dinosaures.
10: Oui, voilà, les
1: dinosaures,
10: et puis je sais plus quoi, là, les
1: brontosaures,
10: là, les trucs comme ça.
1: Ah, les
0: brontosaures,
1: les...
0: Les brontosaures, les triceratops.
1: Ouais, bon, Georges.
8: Les 100 dinosaures.
6: Bah, depuis 1956, ça a commencé.
1: Georges.
6: Oui, ça a commencé en 1956.
1: 66?
6: Non, 56.
1: 56.
6: Oui.
1: Je suis pas trop d'accord avec toi.
9: Pourquoi?
6: Ah bon.
1: Non, mais on va laisser tout le monde répondre. Clafoutis.
10: Ouais, moi je pense que c'était en 1789 parce que la première elle s'appelait Marianne, je crois.
1: Ah ouais, bah d'accord. Alors là, toi, t'es carrément parti sur.
9: C'est vieux, hein.
10: Ouais, mais c'est vachement vieux en fait. Hein,
1: ah ouais, vache. Oh la vache. Eh, pourquoi que c'était pas l'année de la vache, les Miss France?
10: Mais non, mais tu te rappelles pas Marianne avec son chapeau là et tout ça? C'est clair quoi, c'était elle, c'était l'ancêtre de l'autre, la Geneviève et tout. Elle avait le chapeau, c'est clair, c'est 1789. Ok, d'accord.
1: Ok.
10: Bah ouais.
1: Boule de pu.
0: Ouais, alors moi je sais pas du tout. Je pourrais pas te dire une date exacte, mais je sais que je regarde depuis l'âge de ma naissance. Que je kiffe Miss France.
1: Mm-hmm.
0: Elles sont bonnes quoi.
1: D'accord. Foufoune.
11: Ça existe depuis que Madame de Fontenay a pris un extra en 1962.
1: Mm-hmm.
11: Et depuis elle s'en est permise.
0: Mm-hmm. Il rêve partir avec Laurent Garnier.
1: À mon avis, je pense que vous vous trompez tous, ça existe depuis 1965 et il y a eu un reportage.
11: Ah, j'ai pas 3 ans.
1: Il y a eu un reportage.
0: N'importe
1: de fait.
0: Quoi.
1: C'est faux!
0: Tu mens, Gérard. Tu mens comme tu respires.
1: Oh, moi je t'emmerde!
11: N'importe quoi.
1: Bon, tu me mets tout le monde en air.
0: Ouais. On est en air.
11: En air.
1: Oh, j'en connais un de tout à l'heure, il va se prendre une baffe si je l'attrape lui. Bon, tu me coupes tout le monde.
9: Voilà.
1: Donc, alors, moi, je peux vous dire une chose, que ça existe depuis 1965. Et ça, c'est vrai, parce qu'il y a eu un reportage qui a été fait samedi sur la Une avec,
9: De Carolis.
1: Non, sur la première, c'est pas avec,
9: Henri Emmanuel Chien. Henri Chambon.
1: Ah, avec Henri Chambon. Ouais. Et donc, ça existe depuis 1965 exactement, les élections de Miss France.
9: Moi aussi, Chambon. Regarde, Chambon, Gérard, sans.
1: Hop, suivante question. Sortiriez-vous avec la Miss France en boîte ou autre?
11: Allô?
9: Attendez, parce qu'il est parti, ça va, t'es Olivier, parce qu'il a mis le double.
8: Olivier, casse-toi. Dégage, Olivier.
12: Arrête tes conneries, d'accord?
0: Et avec
12: lui. Tu reviens dans les studios, tu me fais une connerie, je te claque. Ok?
9: Allez, reviens, Gigi. Allez. On reprend les auditeurs. Allez, c'est parti.
0: Ok.
1: Alors, on va demander à Foufoune.
11: Ouais, non, moi, j'irai pas avec elle.
1: Et tu peux expliquer?
11: Parce que je vais dans des boîtes pas très saines et je pense que pendant un an, elle a pas trop le droit de fréquenter ce genre d'endroit, donc non, j'irai pas.
1: Non, bah là, tu te trompes.
13: Ils m'ont pris sur moi, c'est tout.
1: Manu. Arrêtes avec ce remix. Tu arrêtes.
9: J'ai rien fait.
1: Tu arrêtes ou sinon j'arrête là.
9: J'ai rien fait.
1: J'arrête dans 4 minutes les débats.
9: Bah ouais, c'est le but.
1: D'accord,
9: bah, allez, on y va.
1: Donc, Foufoune, je suis...
8: Il y a Miss Davy Free qui te demande si on peut lire dans les chromosomes d'un embryon si, si le bébé il sera futur Miss France. Et si c'est un garçon, comment on fait?
1: Non, je pense pas qu'on peut lire là-dedans.
8: Et il te demande combien ça fait en euros.
1: Ouais, ça, j'en sais rien. Boule de pu.
0: Alors, moi, je suis chaud comme la Bresse pour sortir avec une meuf, une Miss France. Elles n'ont pas le droit pendant l'année où elles sont Miss France, de sortir avec des gars. Interdit d'avoir des gosses, interdit de rien faire, les pauvres.
1: C'est ça, tu te trompes complètement.
0: Non, pas du tout.
8: C'est-à-dire, GG.
1: Tu te trompes parce que... Les nanas qui sont élues ont le droit de sortir et après une fois qu'elles sont élues, je t'explique pas les soirées qu'ils font.
8: Et c'est quoi comme soirée?
4: À poil et tout.
1: Non mais attends.
4: Avec des menottes et tout.
1: Après ils sont invités à dans des soirées Moulin Rouge ou autre.
4: Ils vont au Ritz. Ils prennent des Mercedes.
1: Bon, Fildar, tu fermes ta gueule maintenant. Tu m'énerves. Georges.
6: Non mais moi je suis avec ma femme, ça me suffit.
1: D'accord. Plus un.
0: De ça.
1: Comme boule de pute, tu t'écrases.
6: J'ai 56 ans, c'est bon.
1: Donc Georges.
6: Ouais, non, avec ma femme, ça me suffit. Hein.
1: Ok. Pousse un mystère.
6: Hein?
1: Pousse un mystère. Putain!
0: Quelle bouffonne celle-là, sérieux.
13: C'est la grosse.
0: Ouais, pas la grosse. T'es où la tête pour finir à ça.
1: Putain!
13: Ah, mais calme-toi là, le vieux con là.
8: Mais non, mais Gérard, reviens, Gérard.
1: Attends, l'autre il arrête pas de me couper les gens. Il a fait son truc là, il me coupe n'importe qui. T'es là, il va se prendre des claques dans sa gueule encore.
14: Qu'est-ce que t'as fait?
8: C'est navrant.
1: Non!
14: Y'a rien!
1: Mais rien, regarde!
14: Là. Je veux dire que là, ils sont tous à l'envers.
1: Bien sûr! Pourquoi qu'elle était là? C'est moi qui viens de leur mettre.
14: Ah!
1: Il l'avait mis en air encore. Alors il va prendre des claques dans sa gueule.
14: En air, c'est quand t'es à l'antenne. Il l'avait mis en out.
1: Ouais. Il voulait pas qu'elle parle.
4: Ah, c'était
1: comme
4: une
1: d'habitude.
4: Erreur. C'était une erreur.
1: Ouais, c'est une erreur. Tant que tu vas te prendre des claques dans ta gueule.
4: C'est comme un faux numéro, c'est pareil.
1: Alors Poussin.
14: C'est bon, ça va rien de.
13: Ouais, bah tu m'écoutes, GG, ou pas?
1: Je t'écoute.
8: Fildar a fait un bon premier débat.
1: Ouais, mais là, pour l'instant, il fait de la merde.
8: Oui, mais comme tu me l'as pas remercié au début, tu remercies pas les gens quand ils font du beau boulot.
1: Pour l'instant, au premier
8: débat. Il fait un truc exécrable.
1: Bah ouais, mais il va pas continuer comme ça.
8: Mais d'accord, mais ça s'est bien passé.
1: Ouais, ben alors, dans ce cas-là, qu'il me fasse un deuxième débat.
8: Qui bosse bien pour le moment? Qui bosse bien?
1: Pour l'instant, Rigo, on est à combien sur l'internet?
8: On a perdu quand t'as dit que tu te cassais, il y en a plus de 1000 qui sont partis, on est à 3722.
1: Donc, j'espère qu'on va récupérer.
8: Bah, dis-leur de revenir.
1: Manu, au premier débat, il a fait du bon boulot au standard.
14: Oh merde, c'est pas vrai!
8: Attends, c'était pas vrai! T'as gueulé dessus!
1: Non.
8: Bah, j'ai la DAT, t'as gueulé dessus.
1: Sur certains auditeurs.
8: On va reprendre le débat juste pour dire à Rigo, là, tu peux leur demander de revenir au 1000.
1: Donc, voilà. tous ceux qui sont partis là sur Minitel, essayez de revenir.
8: Non, Internet, ça s'appelle.
1: Sur l'Internet, pas sur le Minitel, parce qu'il fonctionne pas.
8: Non, mais Minitel, Internet, vas-y, parle de l'Internet.
1: Donc, l'Internet, donc, vous pouvez toujours nous joindre au www.frfunradio.
8: Revenez.
1: Et donc,
8: on va battre le record ce soir, Rigo, s'il te plaît.
1: Faut qu'on arrive à 5000.
8: Il faut que tu nous en trouves 5000.
1: Et là, il est 3h01. Normalement, je devrais avoir fini le débat.
8: On va chercher.
1: Donc, Poussin.
13: Oui, donc, je te disais, je pense que les... oui, c'est sortir avec les Miss France.
1: Hein. Oui. C'est pas sortir avec moi. Hein. Poussin.
13: Moi, personnellement, je pourrais pas sortir avec une Miss France vu que je suis une nana. Mais avec un mec qui fait Miss France, oui, pourquoi pas.
1: Ah ben, t'as déjà vu des mecs...
14: Je regarde si ça fonctionne.
13: Pour les concours de beauté.
14: Quoi ?
0: Qu'est-ce qu'elle est teubée, celle-là ?
8: Qu'est-ce que tu fais, Gérard ?
13: Non, je suis pas teubée, c'est vrai.
8: Attendez.
13: À la télé.
14: Non, on arrête.
8: Qu'est-ce que tu fais, Gérard ?
14: On arrête.
8: Pourquoi tu... Mais non, on n'arrête pas.
1: Non, il recommence.
14: Je suis là,
1: Poussin.
14: Non, mais c'est Manu.
8: Mais non, parce que là, je les coupe, parce que...
1: Poussin.
14: C'est Manu qui coupait.
1: T'as été coupé combien de fois ?
8: Manu, c'était Manu.
13: Je peux pas te dire, parce que j'ai pas fait gaffe.
1: Ouais.
8: C'est pas la religion, en plus on parle pas de la religion là.
1: Donc, qu'est-ce qui me reste, Mégo?
13: Ouais, bah moi je suis d'accord avec Poussin Mystère là, je trouve qu'elle a bien répondu à la question et moi je suis d'accord avec elle.
1: Mmh.
13: Voilà.
1: Mais tu peux préciser quand même le fond de ta pensée?
13: Ben, que moi je pourrais pas sortir avec une fille qui est dans l'élection de Miss France parce que je suis pas intéressée par les filles et puis par contre un mec qui va dans l'élection de Miss France, ouais je suis d'accord, pourquoi pas.
1: D'accord.
13: Voilà, c'est ce qu'elle a dit, non?
1: Ouais.
15: Voilà.
1: De toute manière, il n'y a pas que les boîtes. En fin de compte, qu'on peut inviter une Miss France, tu peux l'inviter au restaurant et autres. Hein.
15: Ouais, mais il faut du pognon, putain.
1: Ouais, mais ça.
14: T'en trouves.
15: Tu peux l'inviter sur les boutiques aussi. Hein.
1: Ouais. T'as les lèches-vitrines, t'as.
15: Hey, c'est faux. C'est un mystère. Hein.
14: Oui,
15: ouais, quand tu fais les boutiques, tu vas où, toi?
16: De quoi?
15: Quand tu fais les boutiques, tu vas où, toi?
16: Moi, je vais généralement dans Paris.
15: Ouais, mais où dans Paris?
16: Il y a une ville, mais je pourrais pas citer, quoi, parce que sinon, ça ferait trop de marques.
9: Ouais, on va peut-être reprendre les débats, Gérard. Tu gères un peu, on y va.
1: Donc, alors, sur la question, donc, oui, Rigoy, une question avant.
14: T'as avancé sur le débat ou pas, là?
9: Il y en a plein. Il y a Miss Paradox qui te demande, est-ce que tu penses que l'élection de Miss France, c'est pas un racket visant à enrichir France Télécom?
1: Je pense pas. Cette question-là, tout le monde l'attend, mais je vais la poser tout de suite, là.
14: Non, je l'attends pas. Hein.
1: Bon, attends, toi, tu fermes ta gueule et c'est tout. Manu, tu me fais du bon boulot.
9: Ouais, je fais que ça. Hein. Je fais que ça.
1: Alors, donc, il y a 86% des gens. Bon, allez, hop, conclusion terminée. Moi, j'arrête.
9: Non, Gérard, je suis en train d'essayer de récupérer des gens.
4: Regarde, on va battre leur corps.
9: On est remonté au-dessus de Capri.
1: Gérard,
9: on va battre leur corps.
1: Manu,
9: on y va, on continue.
1: Alors, il y a 86% des gens qui ont vu Miss France ont vomi et s'en remettent pas. Donc ça, je vais te dire une chose, Gaël, quand tu me sortiras des trucs comme ça, tu me feras signe. 53% des gens rêvent toutes les nuits de se prendre une bonne grosse Miss France. Donc je sais pas ce qu'elle... Alors là, l'histoire des calendriers, je la pose pas, ça sert à rien.
14: Pourquoi elle est bien ?
1: Non.
4: C'est des routiers. 47% des routiers ont des calendriers de Miss France nus dans leur camion, c'est vrai ou pas ?
1: Non, c'est faux, alors toi tu t'écrases. Tu fais ton boulot et tu t'es. 36% des gens ont tué Miss France pour avoir un chien. Alors là, Gaël, je vais te dire une chose que là, je termine même plus.
4: Bah, elle t'embrasse comme elle te dit bisous, GG, quand même.
1: Allez hop.
4: Sondage terminé. Paru dans Miss France News.
9: T'as oublié de dire que 43% des gens pensent que Miss France est une salope.
4: Et que 1% des gens préfèrent Monsieur France en string que Miss France en short.
1: Ouais, ben, ça y est, le sondage est terminé pour.
4: C'est fini. Hein.
1: Bon, alors maintenant, on va continuer le débat. Alors, l'élection de Miss France est-elle truquée? Donc, on va demander ça à Mégo.
15: Non, elle n'est pas truquée. Je trouve qu'elle se passe normalement devant les huissiers et tout ça.
1: Voilà. T'es sûr?
15: Oui, je suis sûr. Hein. Moi je pense que c'est tout à fait légal et puis il n'y en a aucune qui est choisie dès le départ et puis voilà quoi. Moi je pense que c'est tout à fait légal.
1: D'accord. Voilà. Pousse un mystère?
16: Non, moi je pense qu'au contraire c'est truqué parce que quand tu vois ce qui s'est passé à la télé il y a à peu près 2-3 jours, ils ont expliqué que normalement c'était la Miss Berry qui devait être élue. À la place de la Miss.
14: Berry!
1: Oh, t'as
4: c'est
1: gueule,
4: merde de Paris!
15: Oui, c'est Berry, c'est ça que j'ai dit, Berry!
1: Georges?
17: Oui, bah ça aurait dû être ma fille, hein, mais il y a de la triche.
15: Mais c'est truqué, c'est un scandale, de fond.
1: D'accord. Question Minitel, IRC, pardon.
9: Non, c'est pas une question, c'est. Attends, parce qu'il faut que je la retrouve. Je sais plus qui c'était qui me disait que c'est truqué, en fait, pour gagner, faut sucer.
1: Je ne pense pas. Clapouti.
15: Bah, je me demande si faut sucer Geneviève ou quoi. Non, faut sucer Jean-Pierre Foucault. Ah, Foucault. Ouais, d'accord.
1: Ouais, ça. Boule de pu.
18: Ouais, bah moi je pense que c'est bien truqué parce que je me souviens en 1975, il y a Sandy Plodocus qui a gagné le concours et je voudrais savoir, c'est pas possible quoi.
1: Fildar, s'il te plaît.
14: Ouais.
1: Tu me vires boule de pu.
15: Non, mais c'est intéressant ce qu'il dit, Gérard, t'inquiète pas.
1: Foufoune.
15: C'est pas truqué.
1: Tu peux expliquer?
15: Parce que Sandy a dit que c'était truqué, donc je veux pas dire comme elle.
1: Alors moi je peux te dire une chose.
15: Oui.
19: Bonjour.
15: Bonjour.
9: Gérard, en attendant, il y a Miss Davy Fort sur l'IRC qui dit que en tout cas s'il voit Sandy au Miss France, il considérera que c'est clair que c'est truqué.
1: Mais n'importe quoi. Donc moi je peux vous dire une chose, que l'histoire de Miss France. Bon, alors, moi, terminé, je...
15: Non, Gérard, c'est bon, là.
4: Regarde.
9: Qu'est-ce qu'il y a?
4: Regarde, Gérard.
1: Eh, Olivier, t'arrêtes un peu tes conneries derrière.
17: Oui.
13: Allez, c'est toi, Gérard, c'est bon, ah ouais. Reviens, allez.
1: Fais pas le con, toi, non plus.
19: Olivier, il travaille dans le studio à côté, alors c'est lui. Salut, Max.
1: Ouais, alors, fais pas le con, toi.
20: Salut, c'est pas moi, Gérard.
1: Ouais, fais pas le con, parce que de toute manière, c'est terminé. Moi, je fais la dernière question.
13: Non, on te fatigue pas, Gégé, c'est bon.
1: Non, non, mais c'est terminé, maintenant. Allez, hop. Moi, je peux vous dire une chose, que ça a été truqué, parce que pour une bonne chose, c'est que la Miss Haïti pleurait avant, la présidente qui a donné un mouchoir pour qu'elle s'essuie les yeux, et normalement c'était Miss Berry qui devait être élue non Miss Haïti. Donc pour moi, ça a été truqué. Ouais. Et ça, personne, dans la presse, ils en ont parlé, mais maintenant, ils écrasent. Pour l'instant, ils ont camouflé, ils ont mis fin comme dans un jury. Ils ont dit, c'est une affaire classée. Donc, pour moi, c'est de la merde.
20: Pour Mix Five.
1: Voilà. Donc, conclusion du débat.
13: Hein? Non, déjà?
1: Non.
20: Bah ouais. Gérard, je suis en train de rattraper des gens, là, si tu veux qu'on dépasse
1: encore une question.
20: Pour continuer le débat, là. On est à 4722, ouais, on est beaucoup remonté. Il m'écoute même pas.
1: Si.
19: Non, mais non.
13: Ah bah, bravo, Gégé.
1: J'écoute, Rigo.
19: Non, mais tu m'écoutes pas.
1: On était à 4000.
19: Tu m'écoutes pas.
1: On est à combien? 4722. Ah. Voilà.
20: Bon, ça va, tu m'écoutes, c'est bien.
1: Alors, devrait-on faire une élection de Miss Boudin? On va demander à Mégo.
13: Ouais, moi, je suis d'accord avec cette idée-là. Hein. Je pense qu'il n'y a pas que les beautés qui doivent participer à une élection, quoi. Il y a aussi les boudins, hein. Il n'y a pas que des beautés sur Terre. Hein.
1: Mm-hmm.
13: Voilà, quoi. Puis je pense que chacun y trouvera son compte, non?
1: Mmh. Ben, je pense. Ouais. Pousse un verre mystère.
13: Oui, donc moi aussi, je pense que pourquoi pas, parce qu'il y a bien aussi des miss pour les personnes âgées, enfin pour les mamies, quoi.
1: Ouais.
13: Il y a des miss mamies, quoi.
1: Mmh. Et il y a des mêmes. Non, mais je dirais plus tard. Ouais. Georges?
21: Ouais, tout le monde doit être égaux. Hein.
1: Ah, bah, c'est bien, quoi.
21: Bah, oui.
1: Donc, on peut élire n'importe qui. Oh là, ouais, qui c'est qui a un téléphone pourri, là?
21: Non, pas n'importe qui.
13: Mais, Gérard?
1: Oui.
13: Là, c'est Poussin. Je voulais te dire que, tu sais, en Amérique, ils font aussi les concours d'élection sur les femmes qui sont un peu fortes.
1: Mmh.
13: Et donc, ça fait les élections de Miss Ronde.
1: D'accord. Ok, Poussin Mister Vert.
19: Tu t'es inscrit, non?
1: Clafoutis.
13: Ouais, j'avais une question. Comment on fait pour les maillots de bain, alors?
1: Bah, tu peux préciser?
13: Si on fait l'élection de Miss Boudin, on fait comment pour les maillots de bain, quoi?
1: Tu peux trouver des maillots de bain.
13: Taille unique.
1: Taille unique.
13: Bah, c'est taille unique, ça craint.
21: Classique.
1: Non, ouais. Mais de toute manière, tu peux trouver des maillots de bain qui sont assez qui sont faits pour ta taille. Hein.
13: GG, poil de temps.
19: T'as taillé, non?
13: Faut pas qu'il craint aussi, hein.
20: Gérard, sur IRC, il y a Miss Pourras qui demande: est-ce que c'est vrai que Miss France est à la beauté ce que Sandy est au saucisson à l'ail?
1: Ah bah ça peut-être. On verra. On lui demandera. Boule de pu.
13: Ouais.
1: Boule de pu.
19: Tu l'as viré.
1: Ah bah.
21: Ah bah oui, quand même, je suis là. Bah, vu que Fildar m'a pas mal calmé, il m'a bien engueulé au standard.
1: Ouais, il t'a vachement calmé, il est en train de faire le con avec caméra.
21: Non, c'est quelqu'un d'autre, je sais pas qui c'est, je connais pas les voix.
1: Ah bah,
21: la question.
1: Ah bah t'as pas entendu la question, je la répète pas.
21: Ah s'il te plaît, j'ai pas été méchant pendant le débat.
13: Attends, c'est l'élection de Miss Boudin.
1: Voilà.
21: Ouais, la Miss Boudin. Et c'était quoi, répète.
1: Non mais attends, répète, maintenant t'as compris.
21: L'élection de Miss Boudin, c'est ça? Bah si Sandy participe, y'a pas de problème, ouais.
1: Alors Sandy, à ton merde, tu dégages pour de bon pour toi.
21: Salut.
1: C'est terminé. Allez hop. Hop là. Alors, qui c'est qui nous reste donc, boule de pu? Tu me reprends quelqu'un d'autre, hein? Oh là là là, Fildar.
19: Quoi?
1: Tu me trouves quelqu'un d'autre?
19: Non, j'ai pas le temps.
1: Ouais, t'as pas le temps, tu vas travailler. Foufoune?
13: Ouais, pourquoi pas non plus faire l'élection de Miss Jambe de Bois, Miss Oeil de Verre ou Miss Culotte de Cheval, quoi, c'est ridicule.
1: Mm-hmm.
13: Voilà.
1: D'accord.
20: Gérard?
1: Oui.
20: Y a Miss Eason qui me demande: est-ce qu'une fille qui n'est pas française peut participer à Miss France?
1: Je pense.
19: Non, ouais. C'est faux!
20: Pour une fois, il a raison, c'est faux.
13: Ouais, non, mais attends.
1: Non, je peux vous dire une chose. Il y a toutes les villes qui participent.
20: Gérard, ouais, mais c'est français, hein. Les villes. Gérard, il y a Miss Paradox qui me dit qu'il a vu Sandy à l'élection de Miss Tchernobyl 92.
1: C'est bien, c'est pas mal. Donc, moi, je peux vous dire une chose, qu'on pourra faire plus de. Bon, celui qui s'amuse derrière, il arrête! Bon, allez, terminé, conclusion. Hop. Voilà, c'est fini. Conclusion, donc.
2: Attends, on est combien sur Internet tout, chaque... Combien Internet, Rigo?
20: Bah, on a perdu. Conclusion, il se casse. Ah,
2: là, là, là. Mais non, Rigo, t'es con. Combien sur Internet?
1: Combien?
20: 4722.
1: Aïe.
5: Non, c'est pas grave.
2: Ouais, bah, la semaine prochaine, c'est les vacances, donc ça devrait cartonner. Ouais, là.
22: Peut-être
2: donc,
22: que dans la conclusion, ils vont
2: revenir.
1: Toi, tu t'écrases.
20: Si ça se passe bien, mon ami.
1: Tu fais du boulot de nasse, tu t'écrases au standard.
20: Sinon, Gérard.
1: Au premier débat.
20: Gérard.
1: Oui, Rigo.
20: Nassim, il donne sa conclusion tout de suite avant de se barrer. Il dit que si Miss France est truquée, il n'y aurait que des samedis en finale. Donc, c'est pas truqué.
1: Si, ça a été.
23: Non, c'est pas moi.
1: Ça a été truqué. N'essaye pas de me virer tout le monde au standard avant les conclusions, toi, parce que sinon.
23: Oh, ouais, non.
1: Tiens, ça commence.
2: Gérard, arrête, ne tape pas dessus.
20: Arrête.
2: Allez. Gueule pas, ils vont pas revenir sur Internet après.
1: Mais go.
24: Ouais, conclusion là donc.
1: Ouais, on arrête là, c'est fini.
24: Bah écoute, moi Gérard, je vais te dire une chose. Pendant le débat, je suis tombée amoureuse de toi.
1: Non, bah c'est bien, mais je suis
24: Moi, je suis tombée amoureuse de toi, grave. Je pensais qu'à toi cette nuit là.
1: Eh bah c'est bien, t'as.
24: Non, s'il te plaît, c'est quelque chose là.
1: Non, mais moi je peux rien faire pour
24: gentil,
1: toi.
24: Non, mais quelque chose de gentil seulement.
1: Tu reprends fil d'art, tu reprends fil d'art, pousse un verre.
23: Ouais, j'ai filé son numéro.
24: Ouais, bah écoute, je pense que c'est.
1: Fil d'art.
24: Allô?
25: Oui,
24: non,
25: c'est cool.
24: Y a quelqu'un?
25: Oui,
1: pousse un verre.
24: Oui, non, mais je suis là, t'inquiète pas. Hein. Mais
1: conclusion.
24: Tu m'entends là?
1: Oui.
24: Donc, conclusion, ce que j'ai à dire, c'est que c'est un très bon débat, le meilleur que t'aies fait. Et en fin de compte, je pense que je vais m'inscrire à l'élection Miss France.
1: Non, d'accord.
24: Il faut que je passe le tout pour le tout. Hein.
1: Georges.
25: C'était bien, mais l'année prochaine, c'est ma fille qui va être Miss France.
1: De quoi?
25: Berry, l'année prochaine.
1: Qui?
25: Ma fille. Miss
1: ouais.
25: Ça sera Miss France l'année prochaine.
1: D'accord. Clapouti.
24: Moi je pense que faut garder l'émission des Miss France parce que comme ça on peut bien se marrer à la télé quoi.
1: Ouais non mais il y a des limites. Et Foufoune.
24: Tu me rappelles après.
1: De quoi?
24: Que tu
1: de quoi? Qui c'est que je rappelle après?
24: C'est un message personnel. Allô. Je voulais dire que tu te crevais pas trop le cul parce que depuis la rentrée tu fais un débat suivant le reportage qui est passé samedi d'avant sur la Une. Donc je pense que tu pourrais faire preuve d'un peu plus d'imagination et d'un peu plus de culture. En de bon entendeur, salut.
1: Salut, et la prochaine fois on t'appellera pas parce que les débats que je fais sont déjà convenus avec Max et ça on en avait discuté. Donc le débat sur Miss France c'était prévu.
2: Exact.
1: Normalement on devait faire la solitude et j'ai annulé
2: parce qu'on voulait rebondir on voulait rebondir sur l'actualité de voilà.
1: Fils France.
20: Gérard,
1: donc moi je voulais
20: j'ai une grande nouvelle, on a dépassé les 5000 enfin.
1: Ouais.
20: Quand ils ont entendu que j'ai demandé de revenir pour la conclusion, ils sont revenus. On est à 5003.
1: Aïe.
20: Je vais citer quelques conclusions.
2: On va peut-être remercier les 5000.
1: Donc, on va remercier.
2: On va peut-être donner leur pseudo. Okay. Ça va peut-être un peu long.
20: Miss Acétone, Miss Boudin, Miss Davy One, Miss Foras, Miss ZZ, Miss Olio, Rip, Ara, Beko, Benichou, Bigopleu, Hélène Dill, Finger Ritter, Jean Lucien.
2: C'est bon.
20: Attendez, il m'en reste. J'ai pas fini. Trizo, Webshark, Sweet Boy.
1: Une
20: petite conclusion quand même de Miss Turpentine.
1: Elle
20: dit que ton débat il avait ni queue ni tête comme toi.
1: Bon bah ça je m'en doute, c'est toutes les semaines que j'entends
20: sinon,
1: ça.
20: Sinon il y a aussi Yankee, il y a aussi Madame de Fontenay quand même.
2: Merci Rigo, c'est bon.
20: Miss Berry, Miss.
1: Là vous allez retrouver Rigo.
20: J'ai oublié Beko.
1: Ouais bah Beko.
20: Désolé.
1: Merci
20: à tous.
2: Tu pourrais saluer les demoiselles auditrices. Il y en a 4 ou 5 sur le soir du Havre.
1: 4 personnes du Havre qui sont venues.
2: Et 4 profils.
1: Qui sont venues aussi pour toi, pas spécialement que pour moi.
2: Ah si, elles ont entendu.
1: Par contre, il y en a une qui t'a posé un lapin.
2: C'est qui? Cette semaine?
1: Ouais. T'as eu deux lapins en espace d'une semaine.
2: Ouais. Dingue-toi, j'ai plus de batterie.
1: T'as plus de batterie,
20: Gérard. J'ai oublié Miss LGM.
1: Ouais, bah ça, allez. Bon.
2: Conclusion du débat, Gérard, toi de Miss France. Qu'est-ce que tu penses de Miss France et de tout ça?
1: Personnellement, j'en pense que c'est. En fin de compte, ça a vraiment été un peu.
20: Et Miss Paradoxe, excuse-moi.
1: Ouais, bah, c'est bien. Donc, pour moi, je pense qu'à mon avis, ça a été un peu truqué. Parce qu'il faut se dire une chose, que ça a bien été précisé dans la presse, même sur Exclusif, ça a bien été dit que, comme quoi, que la présidente avait bien donné son mouchoir à Miss Tahiti, et que normalement ça devait être Miss Berry qui devait être élue. Donc la semaine prochaine, étant donné...
2: C'est le 24 au soir, non seulement nous serons là pour fêter Noël avec vous, pour tous les pauvres paumés qui sont de l'autre côté, qui ne fêtent pas Noël et qui sont malheureux. Donc nous on fêtera pas Noël en famille en ce qui nous concerne et on sera là. Et comme ça tombe un jeudi.
1: Ça tombe un jeudi.
2: Donc Gérard sera là pour ses débats.
1: Ben ouais, mais
2: et un débat de 3 heures.
3: Attends. Vas-y, dis Gérard.
1: Un débat qui va porter uniquement sur mes copains les routiers.
2: Ouais.
1: Et je veux des routiers à l'antenne. Et même devant la radio pour Noël, je veux entendre klaxonner.
2: Voilà, donc il y aura un débat de 3 heures avec à peu près 20 questions.
1: On va faire 22 questions.
2: Ouais.
1: On va essayer d'avoir 22 questions. Ouais. Et je vais les travailler pendant...
2: Avec la même équipe quand même.
1: Si...
2: Ouais.
1: On verra. Si ça se calme. Donc, vous allez retrouver, donc, pour finir, Rousseau. Donc, excuse-moi du temps, tu reprends avec un peu de retard, mais c'est pas grave. Je t'avais dit pas avant 4 heures, donc on n'est pas loin.
2: T'as de la veine.
1: Donc, Rousseau pour la nuit sans pipe, 6h, 9h, Barthes, après la suite des émissions. Bien sûr, demain soir, 22h, minuit. Max avec Jean de Neubert. Et bien sûr, si vous voulez des places à la loco, n'hésitez pas, Fildar va vous attendre. Il va vous récupérer pour avoir des places à la loco. Donc sur ce, je vous souhaite une bonne nuit.
2: Des places
1: à tous.
2: De ciné aussi, des places de parking, des places de...
1: Tout ce que tu veux. Et bien sûr, demain soir, n'hésitez pas, branchez-vous tous sur Fun.
2: Aucune hésitation possible.
1: Maintenant, vous n'avez plus le droit de vous tromper. Écoutez,
3: moi, je
1: me
3: mets sur énergie,
1: ça. Ta gueule, à toi. Oh, toi, tu vas te faire sauter, toi. Tu vas aller dans une poubelle sur énergie.
2: Voilà.
1: Donc,
2: le dernier disque, avant de se dire au revoir, c'est...
1: Et le dernier disque, c'est « Mets tes doigts dans les fesses avec le beurre, c'est mieux. » Avec du beurre, c'est mieux. Et c'est... You know
2: you better. C'est même pas ça.
1: Si.
5: Donc bonsoir à tous, c'est les débats de Gérard le jeudi, donc un petit coucou vite fait bien fait, donc bisous à Big Bill et un petit coucou à merde, je sais même plus son nom, mais c'est pas grave, il s'en connaîtra à Evelyne. Evelyne et son copain qui habite à côté de chez moi, donc bisous à eux, voilà. C'est tout ce que j'avais à dire.
7: Bah, salut.
5: Donc bonsoir Manu.
7: Bonsoir.
5: Comment vas-tu?
7: Très très bien.
5: Ça va mieux depuis dimanche
7: Non mais j'allais toujours très bien.
5: Non mais comme le chef était pas là.
7: Oui mais pour l'instant c'est les débats Gérard.
5: Comme le chef était pas là des surveillances.
7: Mais je te réponds pas.
5: Donc j'espère que tu vas bien, Rigaud.
7: Ouais.
5: Mon pote,
7: ouais.
5: J'espère
7: on
5: va faire du bon boulot tous les deux ce soir, parce qu'il y a toi qui
7: Il y a pas que moi, il y a toute l'équipe, et on y va, c'est le débat, c'est parti.
5: Donc au standard, ce sera Fildar et Apolline. Bonsoir Fildar, bonsoir Apolline.
10: Salut Gégé.
7: Bonsoir.
5: Donc les premiers débats porteront sur la corrida. Donc pour ça, on va accueillir vite couille.
12: Ouais.
1: Ouais, avec un portable.
12: Ah non, pas du tout. Non, non. Il y a un fil.
1: Ouais,
22: Non, parce qu'ils ont retraité l'insert, c'est pour ça t'as l'impression que le son est bidon, mais c'est pas vrai.
1: Non, mais faudrait. Je crois que j'avais demandé à ce qu'on n'ait pas trop de portables.
22: Oui, mais c'est un téléphone avec un fil, il te l'a dit, je te le confirme.
1: Donc, vite couille, 26 ans de Saint-Lô, on écoute Fun Radio sur 94.6.
12: Tout à fait, Gérard, bonsoir à toi.
1: Bonsoir à toi.
12: Bonsoir.
1: J'avale ta gamme.
12: Salut,
22: ta cam.
1: À Caen. Ouais, 96.3.
12: C'est ça, exactement.
1: Bonsoir à toi.
12: Ça va bien.
1: Chat humide.
26: Bonsoir, Gérard.
1: Gap. 93 FM.
26: Ouais, c'est ça. Bonsoir.
1: Et bonsoir à toi. Et vieille. Vieille quoi?
22: Vieille vicieuse.
1: Vieille vicieuse, 101.9, Paris.
26: Exact, bonsoir Gérard.
1: Bonsoir.
26: Bonsoir l'équipe.
0: Bonsoir.
6: Bonsoir.
8: Salut vicieuse.
0: Commence pas à jouer comme ça parce que tout à l'heure je vais vous virer ça.
10: Ils ont rien fait Gérard, ils disent bonjour, c'est
8: on
10: de la politesse.
8: Bonsoir, on est poli.
0: Alors, première question. Que savez-vous sur la corrida en général là?
8: Ouais.
0: Alors on va demander à Vidcoud, tiens.
8: Vidcoud, ouais tout à fait. Bah écoute, moi j'aime pas trop la corrida.
0: Ouais.
8: Je fais partie d'un mouvement qui milite contre la corrida.
0: Bon alors attends, je vais te dire une chose.
8: Oui, dis-moi tout. Il y a des pour et il y a des contre. Hein. Moi,
0: non
8: pas...
0: mais moi je vais te dire une chose.
8: Je suis pas un fan de corrida, c'est tout.
0: Bon alors t'aimes pas la corrida?
8: Mais je viens pour plaider ma cause, j'ai le droit Gérard.
0: Bon alors explique. Alors donc, vas-y.
8: Moi je trouve que la corrida c'est pas bien.
0: Ouais.
8: Parce qu'ils tuent des taureaux de plus de 10 ans, alors qu'en fait ils pourraient très bien les abattre à partir de 1 an quoi. Donc je suis contre la corrida.
0: Non mais tu peux continuer de dire.
8: Dans la boucherie, ouais, je peux continuer. Bah écoute, je pense que les vieilles bêtes, les vieilles carnes, elles sont pas faites que pour aller à la boucherie. Et je vois pas pourquoi elles finiraient toutes dans une arène.
0: Non mais attends, parce que là j'arrive pas à comprendre ta réponse.
8: Bon, t'as un mec avec un costume relativement efféminé qui tient un drapeau rouge. Tu vois,
0: ouais.
8: Tu vois le mec, ok. T'as un taureau en face. Et t'es toujours avec moi. Ok, le but, c'est que le taureau, il embroche le mec, on est bien d'accord.
0: Ouais.
8: Ok, mais le problème, ce qui se passe, c'est que la plupart du temps, c'est le mec qui embroche le taureau.
0: Attends.
8: Oui, forcément.
0: Ouais, bah, non, moi, attendez, les autres derrière, calmez-vous, laissez-le parler. Parce que justement, on va continuer. Alors, vas-y.
8: Bah, je te demande, qu'est-ce que t'en penses? Tu penses qu'il vaut mieux que le taureau embroche le torero ou vice-versa sans dessus?
0: Non, mais dis le fond de ta pensée, là.
8: Mais c'est bon, on est tout au fond, là. C'est bon, on est contre le mur, il n'y a plus rien. On a fait le tour du problème, le serpent se met dans la queue, la boucle est bouclée. Le système a la tête sous l'eau, quoi, tu vois.
26: Copyright, c'est qu'il a pas compris, quoi.
0: Non, je crois que...
8: Le mec est fringué comme une pédale au milieu de l'arène, tu le situes bien?
0: Comment?
8: Le mec est fringué comme une tentouse au milieu de l'arène.
0: C'est qui dit ça?
8: C'est Vidcoud.
0: Non, mais attends...
8: Oh là là,
0: ouais, alors vas-y.
8: Ouais,
0: vas-y.
8: Tu le situes bien jusque-là, tu sais ce que c'est une corrida?
0: Ouais, avec
8: un mec. Tu es d'accord avec moi?
0: Ouais.
8: Ok, jusque-là, ça va bien.
0: Ouais.
8: Ok, qui doit embrocher qui d'après toi? Le taureau ou le torero?
0: Non, en principe, c'est le taureau.
8: T'es sûr?
0: Ouais.
8: Ok, d'accord. Bon, bah, c'est tout ce que je voulais savoir. On a bien fait de passer un bon quart d'heure là-dessus.
0: Bon, alors, de toute manière, le quart d'heure, de toute manière, t'as du monde derrière. Au revoir. Hop. Tu peux lui dire au revoir à Pauline parce que j'aime pas les gens qui ont du monde derrière. J'avale ta gamme.
11: Ouais, donc voilà, ben moi je voudrais dire que les corridas, pour ceux qui organisent, c'est un bon moyen de se faire
0: des pognons. Attends, excuse-moi, j'avale. Une chose que je veux préciser au standard,
2: oui.
0: Évitez de prendre des gens où il y a du monde derrière, parce que j'aime pas trop ça.
6: Ouais, mais enfin bon, il peut y avoir un peu d'ambiance.
0: Mais j'aime pas. Lors des débats, je n'aime pas avoir des personnes au téléphone où il y a du monde derrière.
2: Bah, Vidcouille, en fait, il est étudiant, donc il a une chambre de bonne et il est seul.
0: À 26 ans, il est étudiant.
2: Et alors, pourquoi pas? Oui, il est étudiant en médecine, je suis désolé.
0: Bon, alors,
2: il y en a à 38 ans, ils sont au chômage, il y en a pourquoi pas 26 qui font
0: non, mais maintenant vous allez faire une chose, vous allez être gentil au standard.
2: Toi aussi, gueule pas, je t'entends crier alors que ça se passe très bien, alors t'énerve pas.
0: Vous allez être gentil au standard, vous allez me prendre sur les 20
2: films parce que là, bien, ça. Là, qu'est-ce que j'en fais après? Je les emmène bien, ils bossent bien.
0: Attends.
2: Allez, bosse ton débat, bosse
16: le
2: ton débat,
16: débat Gérard.
2: C'est
16: débat.
2: Toi qui bosse pas bien, Gérard.
0: Donc, alors, j'avale ta gamme.
2: Ta cam. On dit au revoir à Henri quand même. Salut Henri.
0: Salut Henri.
2: Merci pour les bonbons. Hein.
0: Caresse au chien.
26: Salut Henri. Salut Henri.
11: C'est bon Gérard, je peux t'expliquer?
0: Ouais, vas-y.
11: Ok, c'est de Valence. Donc pour moi, pour les organisateurs, c'est un bon moyen de se faire du pognon. Pour les gens, ben c'est un passe-temps. Et puis pour le taureau, ben, c'est quand même un peu
0: attends,
11: chiant.
0: Attends, 5 minutes. 5 minutes.
16: Non mais Gérard.
6: Eh le débat.
16: Gérard, oh Gérard, qu'est-ce que tu fais?
6: 5 minutes.
16: Quoi 5 minutes?
26: Non mais vas-y. Non, c'est pas possible.
6: Prends.
16: Mais c'est quoi cet allure?
26: Il va aller donner son badge.
16: Il veut se barrer.
26: En fait,
16: non mais là il est explosé. Il y a pas d'autre.
2: Oh là là, mais regarde-moi ça. Oh la bête au lit là.
16: Eh hey, tu fais ton débat des fois
2: genre là ou quoi là?
16: Eh hey, pupus, tu
2: t'envoies
16: le bois un peu là?
26: T'envoies le bois.
22: Tu mets ton casque là. Tu...
26: Et on est reparti.
0: Fil d'art. Pour l'instant, c'est
4: non,
0: pas toi qui
4: pas,
0: commande.
4: Tu fais ton débat. Gérard, bon, tu fais ton Rigo, débat. Non, Rigo, mais sérieusement.
0: S'il te plaît.
4: Sérieusement, Gérard.
0: Toi, tu as arrêté avec ça, déjà. Tu as pas commencé. Vous allez me prendre les gens, là.
4: Gérard, tu te calmes et tu fais le débat maintenant.
22: T'es pas chez
4: prends
22: toi.
4: Prends le
22: ici,
4: débat, hein. T'es animateur, tu dois gérer. Qu'est-ce qui te prend?
22: Allez, ça y est, c'est parti.
4: Rassis-toi, Gérard, rassis-toi, fais ton débat.
9: C'est incorrigible.
4: Tu fais ton débat, Gérard.
22: Ça y est, il veut se battre, ça y est.
26: Gérard,
22: ah non, mais non, c'est pas possible.
4: Arrête, regarde-moi.
26: Non, non, non.
22: Gérard.
26: Non, Gérard, non.
4: Arrête,
22: tout va bien se passer.
4: Arrête.
22: Ils sont en train de l'essayer de l'attraper,
26: Gérard,
22: de le retenir. Allez, va t'asseoir, Gérard.
0: Et toi, tu as...
4: Gérard,
22: non, mais t'es fou, hein.
0: Putain, tu dégages.
22: Ah, déjà. Mais t'es fou, Gérard. Hein.
14: Mais je viens d'arriver, merde.
22: T'es ouf, hein. Bon, ouais, j'étais en train de rappeler un auditeur, moi. Bon, Gérard, tu fais quelque chose, là? On fait de la radio, je te le rappelle, donc si tu parles pas, il n'y a pas de son, quoi. Donc je suppose que les auditeurs, en plus, ils veulent participer au débat qui semblait a priori super intéressant, donc ce serait bien que tu reprennes. Merci. Bah, Gérard, mais speed un peu.
26: Faut le temps qu'il remette son casque, quand même.
4: Bon, oh, tu fais ton débat, Gérard.
22: Allez.
26: Oh là là.
22: Allez, chaudet. Hein.
4: Gérard,
22: vas-y.
0: Bon, j'avale ta cam.
9: Oui. Bah donc comme je t'ai dit, hein, pour moi c'est un moyen donc pour les organisateurs de se faire du pognon, pour les gens de passer un bon moment, mais c'est pour le taureau quoi, c'est un petit peu chiant pour lui parce que en général ben c'est lui qui y reste quoi. Allô Gérard?
0: Ouais, bah, tu peux préciser?
9: Ouais, je peux préciser, ben le taureau il se prend quand même une épée dans le cou, ouais. Et ben pour lui c'est quand même désagréable. Imagine on te tourne frais le même, on te met en plein milieu d'une cour et puis on court après toi avec une épée, c'est quand même pas drôle, non? Tu crois pas?
0: Ouais.
22: Ça lui est déjà arrivé. Hein.
9: C'est déjà arrivé?
24: Oh là là, t'es endormi, Gérard.
0: Non, mais de toute manière, vous allez arrêter ceux qui s'amusent à dire des conneries. Chatte humide.
24: Ouais, chatte humide. Moi, je suis pour les corridas, parce que la corrie, c'est mon dada, d'abord.
0: Mmh. Mais une question que je vais te poser.
24: Vas-y.
0: À ceux qui sont derrière, vieille.
24: Vicieuse.
0: Ouais, bah, de toute manière, je sais pas qui c'est qui a écrit ça, mais c'est pas moi.
22: C'est pas grave, Gérard. On sait que c'est pas toi, vas-y.
0: Donc, moi, je vais vous demander une chose. Est-ce que vous avez déjà participé à des corridas ou est-ce que vous avez déjà regardé à la télé?
24: Ouais, moi, ouais. J'ai déjà participé. Parce que j'ai un père qui est espagnol.
0: Oui.
24: Et il est
0: ouais, mais justement, il y a une question que je me pose. Est-ce que là, d'où vient le système de la corrida? C'est un truc espagnol ou pas?
24: Oui, c'est espagnol, c'est portugais. Ouais. Ça dépend, c'est pas la même, la corrida portugaise et la corrida espagnole.
0: Oui, mais y a un truc que j'arrive pas à comprendre. Pourquoi qu'anime, c'est pareil, ils font des corridas là.
22: C'est une ville espagnole, je crois.
24: C'est des immigrés. Ouais, tout simplement des
0: émigrés. Non mais pourquoi que Nîmes, parce que là il y a eu la corrida de Nîmes. Donc ça a été fait pendant 2-3 jours ou 4 jours, je sais plus.
24: 5 jours.
22: Moi, je peux t'expliquer, Gérard, si tu veux, pourquoi à Nîmes, ils font des corridas aussi.
0: Ouais, vas-y, Manu.
22: Bah, c'est très simple, c'est qu'en fait, au Moyen-Âge, Nîmes, c'était français. Et ça a été assiégé et gangbangé par des Espagnols. Et ils ont apporté la tradition, ils ont construit la reine, en fait.
0: Justement, Manu.
24: Mais ils ont gangbangé la reine.
0: Non, attendez. Pourquoi qu'anime maintenant ils,
22: bah parce que c'est resté la tradition
0: pareil,
22: depuis le Moyen-Âge.
0: Ils
22: font la fête pendant 4 jours.
0: Bon, pour l'instant, Pilar, tu me cherches des auditeurs, tu la fermes, c'est pas toi que je m'adresse.
22: J'en ai jusqu'à pour la fin de l'année.
0: T'éteins ton micro et c'est tout.
22: J'ai réservé un mec pour le 7 juillet, là, c'est bon.
0: Tu éteins ton micro et c'est tout.
22: Ouais.
26: Bon, GG, à la place de vite couille, on a Petit Matador, 30 ans.
0: Bon, alors attends.
4: Gérard.
26: Gérard, petit un
0: conseil,
26: matador.
0: Un conseil que je vous donne. Un conseil que je vous donne.
13: Bonsoir.
0: Attends.
13: Bonsoir à tous.
26: Bonsoir
13: Gérard.
0: J'aime pas. Tu vas me prendre des gens ici.
13: Moi je te kiffe, bonsoir.
0: Pas de les prendre. Non, non. Tout à tu mens là. Ils prennent des gens standards, c'est toi, tu vois rien là. Non, non, non. Non, non, ils prennent pas des gens standards. Mais s'ils le prennent, putain. Non, non, non, ils prennent personne. Ils prennent personne. C'est toi qui es un menteur là. Ils prennent personne. Je suis désolé, je prends leur défense parce que là tu mens.
14: Ah tu prends leur défense.
0: Oui, parce que je regarde.
14: Bien sûr, parce que c'est ta copine.
0: Non, c'est elle.
14: Alors dans ce cas-là,
0: c'est ton copain moi.
2: C'est cool.
14: Hop, c'est fun. Faites ce que vous voulez.
0: Je regarde.
14: Je n'en ai rien à foutre. Maintenant. C'est simple, si les deux débats foirent,
0: non, ça
14: tu
0: foirera
14: venir,
0: pas.
14: Je serai la responsabilité.
0: D'accord. C'est toi le chef des débats.
14: Maintenant, vous allez me faire une chose. Ouais. Non.
0: Allez, boss.
14: Faut pas me prendre pour un con. Chatte humide. Allô?
0: Pardon,
14: merci
0: c'est moi.
14: Manu.
0: Non, attends, il a oublié ça.
13: Manu.
14: Bon, alors, chatte humide.
15: Oui, je te disais que mon père est espagnol, que moi je suis pour la corrida, et qu'en plus j'ai déjà assisté à une corrida.
13: Mmh. Bravo.
14: Par contre, Nîmes, tu vois à peu près ce que c'est.
15: Mmh. Oui.
14: Hein?
15: Une belle ville. Mmh.
14: Donc, pour toi, là-dedans, est-ce que... Moi, ce que je comprends pas, c'est pourquoi que quand ils parlent de Nîmes ou d'Espagne, parce que c'est vrai que...
15: Oui.
14: Ils n'arrêtent pas de parler de ça.
13: Ouais.
14: Mais à Nîmes, est-ce que vous savez, est-ce que toi t'habites à Gap?
15: Ouais.
14: Donc t'es loin de Nîmes ou pas?
15: Ouais, très loin.
13: Moi je suis à côté, GG.
14: Qui?
13: Moi c'est Petit Matador, j'habite à Arles, tu sais, en Camargue.
15: Il y a des corridas là-bas.
13: Je suis éleveur de taureaux camarguais les meilleurs, bien évidemment.
14: Mais est-ce que t'as déjà vu
13: une question de frontière en fait. Tu faisais une référence à l'Espagne et en fait c'est tout simplement une question de géographie. L'Espagne étant pas très loin en fait, c'est juste à côté, c'est près de la frontière. Donc c'est pour ça l'influence de la corrida forcément.
14: C'est comment ton nom toi?
13: C'est Petit Matador. Tu es le nouveau que Apolline t'a annoncé il y a 2 secondes.
14: T'appelles d'où?
13: J'appelle de Arles.
14: Ta fréquence, s'il te plaît.
13: J'ai 28 ans et j'écoute Fun sur 107.7.
14: 107.7.
13: Ouais.
14: C'est ça, 107.7, hein.
13: 107.7.
14: Ok.
17: Il y a un truc sur le Minitel, c'est Max le Belge qui te dit qu'en fait, toi, t'as déjà participé à une corrida parce qu'on t'a coupé la queue et les deux oreilles.
14: Non, mais là, tu vois, les trucs sur Minitel, ça m'intéresse pas. Internet.
18: Alors, par contre, j'ai une bonne question de Snooze sur l'IRC qui te demande pourquoi le taureau est attiré par le rouge et pas par le vert ou le bleu ou le jaune.
14: Ah, alors voilà, très bonne question.
13: C'est facile.
14: Pourquoi le taureau est attiré par le rouge, donc en fin de compte, c'est sa couleur préférée. Le rouge, c'est sa couleur préférée.
13: Non, c'est vrai.
15: Non, c'est faux.
13: Non,
14: c'est sa couleur préférée, je suis désolé.
15: Je peux t'expliquer, Gérard?
14: Oui, c'est qui?
15: Je t'explique, le taureau, il voit en noir et blanc. Et le taureau, il n'est pas attiré par le rouge, il est attiré par la cape qui bouge.
13: C'est faux.
14: Non. De toute manière, c'est le rouge qui l'intéresse.
13: Ouais, il a été élevé au pinard et il reconnaît que...
14: Alors toi, tu t'en vas. Au revoir.
13: Pourquoi?
14: Hop, terminé. Je lui dis au revoir. Hop.
0: Mais calme-toi, ils ont le droit de répondre autrement, putain.
14: Hop, celui-là, tu lui dis au revoir par le pinard, désolé. Au revoir. Au revoir.
0: Gérard, calme-toi, ils ont le droit de répondre, j'écoute là, putain. Là,
14: non, mais ils répondent. Apolline, au standard, s'il te plaît, merci.
17: Non, mais c'est bon, je suis au standard, je peux gérer tout seul, elle va demander un renseignement.
0: Alors?
2: Bah Gérard.
17: Alors?
14: Vicieuse. Alors pour toi, que savez-vous sur les corridas en général?
15: Eh bien, je sais que pour la corrida espagnole, on tue le taureau à la fin. Et moi, je suis adepte de la corrida portugaise, puisqu'on ne tue pas le taureau à la fin.
14: Non, mais de toute manière, faut dire une chose, parce que il y a un truc qu'il faut se mettre dans la tête dans ça. Mm-hmm. C'est que là, il y a eu les taureaux, tout ça, il y a eu les pierres ira.
3: Et quoi ?
14: Il y a eu des soirées, même il y a eu il y a eu quand même deux morts sur ça.
3: Bah oui, mais bon, c'est bien fait pour eux, hein.
14: Ah, attends, c'est bien fait pour eux. Non, je suis pas d'accord.
3: Non, c'est bien fait pour eux. Attends, le taureau, on lui a pas demandé son avis s'il voulait se faire tuer, quoi. Le mec, il...
14: Non, attention. Attends, attends, je te coupe, c'est bien vicieuse.
3: Bien vicieuse, ouais.
14: Oui, je vais dire une chose, que c'est pas le taureau qui est mort.
3: Oui, je sais, c'est un mec qui est tombé.
14: Oui, mais
3: oui,
14: Le mec,
3: c'est les risques de son métier, il connaît les risques, hein. Il sait très bien que s'il rentre dans l'arène, il peut...
14: Ah
3: sortir,
14: ouais, mais,
3: hein.
14: Mais dans ces cas-là, la question que je pose, mm-hmm, c'est êtes-vous pour ou contre que les hommes soient
3: tués,
14: que les hommes...
3: Ouh là là.
7: La question, c'est êtes-vous pour ou contre que les hommes... C'est pourtant clair, répondez.
14: Êtes-vous pour ou contre que les hommes fassent la corrida?
3: Moi, je suis pour.
14: Alors, tu peux m'expliquer?
3: Je suis pour parce que le taureau meurt. Et je suis pour aussi parce que, en fait, la corrida, c'est l'affrontement de force entre celle du taureau et celle de l'homme. Mmh. Il n'y a pas de raison pour que ce soit toujours le taureau qui meurt. Mais tu sais que le taureau qui tue l'homme, il se fait abattre après. Donc, de toute façon, dès qu'il rentre dans l'arène, il est condamné, le pauvre taureau, quoi.
14: Ouais, mais non, mais faut se dire une chose, c'est qu'en fin de compte, là-dedans, de toute manière, on peut rien faire.
3: Ah non, on peut rien faire, hein. C'est comme ça, hein.
7: Et pourquoi Gérard, on peut rien faire?
14: On peut rien faire parce qu'il
7: n'y aurait pas une solution, un truc.
14: Non, il y a une solution. C'est eux qui choisissent ce métier-là de torero.
7: Oui, d'accord.
14: En fin de compte, eux, ce qu'ils font, ils vont avec les trucs pointus. Ils les pointent sur les taureaux. T'es d'accord?
7: Ouais, mais par exemple, la solution pour pas tuer de taureau, ce serait peut-être, je sais pas, faire des trucs en plastique au lieu des trucs qui coupent et qui font mal.
14: Ouais, mais en plastique, c'est pas évident parce que, ouais, regarde, t'as quand même eu deux morts.
7: Bah oui, justement, ça aurait été des trucs en plastique, les taureaux, ils seraient pas morts.
14: Non, mais il y a eu deux morts, c'est pas les taureaux qui sont morts.
7: Mm-hmm.
14: Justement, c'est...
7: Ah, mais ils sont pas morts avec le taureau, ils sont morts avec... ils se sont fait piétiner.
14: Non, mais ils se sont fait piétiner...
7: Par un cheval.
14: Non. Non, justement par le taureau. Parce que le taureau, il est venu sur le cheval, et le mec, il est mort dedans. Il est mort en dessous.
7: Dans le taureau.
14: Donc, il a été mort par l'appui du cheval.
7: Bah oui, du cheval, ouais.
19: Gérard, il y a Yankee sur IRC, il demande, une fois que le taureau il est mort, on en fait quoi?
3: On bouffe.
14: Une fois que le taureau est mort, ben ils remettent un autre taureau.
19: Mais ils en font quoi du taureau qui est mort?
14: Le taureau qui est mort, ils sortent.
3: Ils le jettent dans la poubelle.
14: Non, mais...
3: Non, Gérard.
14: Oui.
3: Mon père, il est torero, et donc quand il tue un taureau, il coupe la tête et il l'accroche dans le salon.
14: C'est qui?
3: C'est Satumide. C'est Satumide.
14: Ouais, ça m'étonnerait, hein.
7: Gigi?
3: Bah, viens chez moi, si tu veux.
7: Non, c'est moi, c'est Manu, là.
14: Ouais, Manu,
7: tu veux,
14: ouais,
7: pas faire un petit sondage, peut-être, qui se rapporte à cette question? Regarde un peu ce qu'il y a.
14: Alors, sur le sondage, avez-vous déjà été voir une corrida?
7: Bah voilà, parfait, fais celui-là.
14: Bon, il y a 56% des gens qui n'aiment pas qu'on fasse du mal aux bêtes tressées. À tresse. Ça, je vais dire une chose là-dessus. Faudrait peut-être arrêter de me sortir des sondages comme ça. D'accord?
20: La suite.
14: Ok. Ouais. 30% préfèrent l'amour en mer. Ça, c'est des chansons, donc on n'en a rien à foutre. 17% demandent si c'est juste une question de tempo. Faudrait que...
20: Non, c'est ça. C'est moi qui ne sais plus avec Rigo.
14: C'est toi qui...
20: Enfin, c'est Rigo avec Rigo.
19: Ah ouais, sur un site de sondage.
14: Ouais, mais il y a quand même des trucs...
19: Bah, c'est pas grave, ça se trouve, à la suite, c'est bon.
14: 9% ne mange plus de poulet à cause de l'épidémie. Alors là, je...
19: Si, à cause de l'épidémie de vache folle.
14: D'accord. Ouais, non mais justement... Là, justement, faudrait qu'on arrête, tu vois. Parce que là, on parle de la corrida, on parle pas d'histoire des taureaux.
22: Ouais, mais ça vient des vaches,
19: bah
22: folles,
19: ça vient des vaches.
14: Non, mais il y a un truc qu'il faut bien se dire dans sa tête, hein, c'est qu'à l'heure actuelle, pour l'instant, on a des problèmes avec l'histoire des œufs, des poulets, du lait, de l'eau.
22: Ouais.
14: Pour savoir exactement d'où vient. Alors, apparemment, il paraît que ça vient de Belgique. Mais ça, c'est pas un débat.
22: Il n'y a pas de corrida en Belgique.
14: Non, mais justement, c'est pas un débat que je vais faire sur l'histoire des.

0: Là, tu prends les débats à ma place et puis c'est tout.
1: Ouais, à la place de je sais plus qui que t'as viré, on a Vamos Muchachos, 31 ans de Montpellier.
0: Alors attention, je vais te dire une chose à Pauline.
1: Oui, Gérard.
0: Ne me prends pas pour un con.
1: Non.
0: Ne me prends pas pour un con ce soir.
2: Pas de.
3: Tu l'as dit deux fois là.
2: Pas d'insulte, hein, Gérard.
0: Parce que tu as pas t'amusé à prendre des gens que tu vires. Et que tu vas reprendre.
1: Écoute-le, c'est un autre. Écoute-le.
4: Oui, bonsoir.
0: Ouais, bonsoir à toi.
4: Bonsoir Gérard, j'appelle de Montpellier 103.3. Bonsoir.
0: 103.3.
2: Bonsoir.
4: 103.3.
1: Bonsoir.
4: Bonsoir.
0: 103.3.
4: Tout à fait, 103.3.
0: Ça m'étonnerait.
4: Pourquoi?
0: Ça m'étonnerait que Montpellier, ça soit 103.3.
4: Ici, tout à fait,
0: Moi, je te dis une chose, ça m'étonnerait.
2: C'est pas grave, la question c'est.
0: C'est pas grave. La question c'est combien de personnes peuvent-ils participer à la corrida. Donc, ton nom, j'ai pas.
4: Vamos Muchachos.
3: Vamos Muchachos.
4: Vamos Muchachos.
0: Ouais,
3: V-A-M-O-S.
0: Vous me prenez une liste.
4: Muchachos.
0: Bon, donc, pour toi.
4: Bah écoute, ça dépend, c'est des corridas en triplette ou en doublon. Parce que si c'est des corridas en triplette, c'est où tu peux aller jusqu'à 50 personnes. Hein,
0: en principe, c'est deux personnes. Hein.
4: Et après, t'as les, comment ça s'appelle, tu sais, ceux qui sont là pour attirer le taureau.
0: Ouais.
4: Il y a aussi les picadors qui sont sur les chevaux.
0: Attends.
4: Mais
0: de toute manière, il faut se dire une chose, déjà pour commencer, la corrida, c'est une personne... Avec le taureau.
4: Ouais, mais regarde, tu parlais de l'Espagne, quand ils lâchent des taureaux dans la rue en Espagne, tu sais, ils font ça, ils lâchent des taureaux dans la ville.
1: Ouais.
4: T'as déjà vu ça? C'est une corrida, il y a quoi?
0: Non, mais attends, les gens qui s'amusent à balancer les trucs dans la rue, comme tu me dis.
4: Ah, mais c'est les autorités qui font ça, hein, c'est le maire.
1: C'est une fête,
4: c'est comme un feu d'artifice, tu vois, ils lâchent des taureaux dans la rue. Je veux dire, on s'amuse comme on veut dans tous les pays du monde. Hein.
3: Je crois qu'il t'écoute pas là. Il regarde Fildard d'un air méchant, mais il t'écoute pas.
4: Qu'est-ce qui se passe, GG? Vas-y, commente.
0: Mais je t'écoute. De toute manière, j'ai très bien compris ce que tu m'as dit.
4: Ouais, et donc?
0: Donc, je vais te dire une chose, que c'est pas au maire de décider.
4: C'est le préfet?
0: Oui, déjà, pour commencer, ça faut avoir l'ordre du préfet.
4: Pour faire exploser les paillotes?
0: Alors dans ces cas-là, au revoir, hop, au revoir, au revoir,
3: rien dit,
0: au revoir, au revoir, au revoir. Là, il faut bien se dire une chose, que ce soir,
2: le problème des paillotes.
0: Tu
5: peux pas virer les gens toutes les deux minutes, Gérard.
0: Non, mais là, je vais pas jouer comme ça. Le mec, il vient de Montpellier, il parle des paillotes.
3: Et alors, moi je viens de Paris, je peux parler des paillotes aussi.
0: Oui, mais tu sais ce que c'est? Ça vient de la Corse.
3: Et alors?
0: Alors, il y a ce problème à l'heure actuelle. Alors donc, tu lui dis au revoir, terminé.
5: Ça n'a aucun rapport avec
0: la Corse. Au revoir.
5: Non.
0: Au revoir pour lui. J'avale Tagam,
2: t'y arriveras pas.
0: J'avale Tagam.
6: Gérard, je peux te poser une toute petite question avant?
0: C'est qui?
6: C'est Javel Takam. Avant de répondre, je peux te poser une toute petite question.
0: Vas-y.
6: Jusqu'à maintenant, t'as parlé que des hommes.
1: Allez.
6: Les femmes qui sont torero, qu'est-ce que t'en penses, toi?
0: De quoi?
6: Les femmes qui sont torero, qu'est-ce que t'en penses, toi?
0: Non, mais justement, on va en parler, parce que justement, il y en a une qui a arrêté.
1: C'est Nathalie Simon à Interville?
0: Non.
5: Marie-Sarah Lecomte.
6: Ça fait déjà un bout de temps.
5: Mais c'est ça!
3: Mais Gérard!
0: Non, il y en a une qui a arrêté.
5: Mais c'est ça, Marie-Sarah Lecomte.
3: Bah ouais, c'est Marie-Sarah Lecomte.
1: Bonne garde.
0: Voilà.
3: Pas la ligne 6, les enfants.
0: Qu'est-ce qui se passe là?
3: Non, c'est bon. C'est rien.
0: J'avale ta cam.
6: Ouais, bah donc pour moi, dans l'arène, il y a beaucoup de monde. En général, il peut y avoir, je sais pas, 300 ou 1000 personnes.
0: Mm-hmm.
6: Et puis devant le taureau, il y en a qu'un, quoi. C'est celui qui s'amuse avec sa petite épée, quoi.
0: Ouais, voilà. Donc, t'es d'accord avec moi? Donc,
6: ouais,
0: c'est.
6: Plus ou moins, ça dépend sur quoi quand même.
0: Ouais, mais dans ce cas-là, pourquoi? Moi, il y a une question qui me chagrine.

0: Pourquoi
1: ça te chagrine? Bah, faut pas.
0: Il
1: hein.
0: y a une question que je me pose. C'est pourquoi que on s'en prend aux bêtes comme ça, par exemple sur les taureaux,
2: on pourrait mettre des chèvres à la place.
0: Oui, mais justement, mais pourquoi qu'on s'en prend sur les taureaux pour ça?
2: Parce que le taureau c'est méchant, c'est noir et ça représente la force et c'est moche. Il va pas mettre des escargots ou des
0: poulains. Non mais pourquoi s'en prendre tout de suite à un taureau?
2: Bah ouais, bonne question Gérard.
3: Bah Gérard, je peux te poser une question, qui veux-tu t'en prendre à enfoncer des épées, à courser ou à faire passer dans une cape?
0: Mais même, de toute manière, pourquoi s'en prendre sur une bête? Les bêtes, elles sont comme nous, on est des êtres humains.
1: Ça c'est clair.
0: Les bêtes, elles ont besoin de manger. Donc pourquoi qu'on va s'en prendre sur eux pour les tuer?
2: Ils ont qu'à mettre des condamnés à perpète.
0: Mais pourquoi s'en prendre sur une bête comme ça?
3: Donc ce qu'il faudra, c'est arrêter les corridas.
1: Bah oui.
0: Bah, de toute manière, personne.
4: Tu vas mettre des milliers de gens au chômage, toi, Gérard. Tu vas mettre des milliers de gens au chômage si t'arrêtes les corridas.
0: Ben ouais, mais dans ces cas-là, tu veux...
4: Ils vont tous appeler dans des cabines téléphoniques pour passer à la radio, donc ce sera un peu cool.
0: Toi, pour l'instant, tu vas te calmer.
3: Bon, c'est soft, hein, ça va, il n'y a pas de paillote, il n'y a pas de... il n'y a rien.
0: Hein, toi, tu vas te calmer, parce que sinon, tu vas retourner au standard.
5: Bon, GG, on a un nouvel auditeur, Don Diego de la Vega, 40 ans, de Mantes-la-Jolie.
0: Oui. Pour l'instant... Je t'ai pas demandé de m'annoncer la personne.
3: Ouais, mais
1: attends, c'est pour t'aider, c'est pour ton débat.
3: Si tu veux qu'il y ait personne qui réponde, tu fais tout seul le débat aussi. Hein.
0: Donc, on va demander à.
3: Tu peux l'accueillir, il est là, il t'attend. Hein.
0: Oui, bonsoir à toi.
6: Oui, bonsoir Gérard.
2: Hola. Bonsoir.
6: Bonsoir, bonsoir tout le monde.
3: Salut.
6: C'est Don Diego de la Vega, enfin, vous pouvez m'appeler Zorro si vous voulez, mais c'est Don Diego de la Vega. Ouais.
0: Donc, on va t'appeler Zorro.
6: Oui.
0: Comme ça, ça ira plus vite pour moi.
2: C'est DFG.
0: Zorro, t'appelles d'où?
6: J'appelle Damien.
1: Zorro ou Damien?
6: Damien.
0: Ah. Ta fréquence?
6: Ma fréquence, c'est le 101.6.
0: Ok. La question, c'est combien de personnes peuvent-ils participer à la corrida? Donc pour toi, parce que comme tu étais au standard, et apparemment au standard, personne t'a demandé, t'as répété les questions.
6: Ah, on ne m'a rien dit, rien du tout.
0: Ouais, ben ça, au standard, c'est leur problème.
6: Voilà.
0: Bon, alors, allez, hop, on répond. Alors, vas-y.
6: Combien de personnes, tu veux dire dans les gradins ou
0: Non, combien de personnes peuvent-ils participer à la corrida? C'est-à-dire Dans l'arène,
6: oui.
0: Tu vois, t'as une personne sur un cheval avec le taureau. Donc, combien de personnes peuvent y participer?
6: Ça dépend si c'est une corrida en double ou en simple, hein, comme à Roland-Garros, je sais qu'ils vont en parler tout à l'heure.
0: Non, mais ça, on parle pas du tennis. Hop.
6: D'accord, mais c'est comme...
0: Attends, Zorro. Hé, Zorro. On parle de la corrida, on parle pas du tennis. Bon, alors, d'accord.
6: Oui, tout à fait, Gérard. Non, mais je vais respecter le décorum. Alors, je te dis un ou deux, ça dépend si c'est en simple ou en double, hein, puisqu'en corrida, on peut faire des corridas à deux.
0: Bon, alors, dans ces cas-là, tu veux parler du tennis?
2: Non,
1: Gérard, tu vas pas le virer, là.
0: Zorro. Oh!
6: Oui?
0: S'il vous plaît, derrière. Zorro.
7: Oui.
0: On va garder ton numéro. Tu vas participer au deuxième débat sur le tennis.
7: Non, mais
6: Gérard, ce sera avec grand plaisir, mais ne sois pas Bernardo. On peut être à un ou à deux d'une corrida, c'est tout.
0: Pour l'instant, tu vas.
3: Parce qu'il y a des corridas où ils sont sur des chevaux, mais il y a des corridas où ils sont à terre, avec une cape.
6: Un ou deux, voilà.
3: Il y en a un qui peut être avec une cape et l'autre avec le cheval pour attirer le taureau.
6: Ouais,
3: t'as jamais vu de corrida,
6: Gérard.
3: Quoi.
6: D'où ma réponse.
3: Attends, je vais te poser une question. Est-ce que t'as déjà vu une corrida dans ta vie ou pas?
0: Oui.
3: À la télé ou autre?
0: Oui.
3: Et alors?
0: Moi, ça me plaît pas parce que.
3: Non, mais est-ce que t'as vu?
0: On tue des bêtes. Alors, ça suffit.
3: C'est pas ma question.
0: C'est pas ta question.
3: Est-ce qu'ils étaient sur des chevaux ou est-ce qu'ils étaient à terre?
0: Ils étaient sur les chevaux, ils tuaient les taureaux. Donc, c'est ma réponse.
3: Ils étaient à terre, il y en a à terre aussi.
0: Chatte humide.
2: Ouais, donc en fait, moi je vais te dire que comme mon père il est espagnol et torero, je répète un petit peu, c'est que ça dépend des pays. Parce qu'il y a certaines coutumes qui sont mises en place. Parce qu'en fait, selon les pays, il y a des arènes qui sont plus ou moins grandes. Donc on lâche plus ou moins de taureaux dedans et donc il y a plus ou moins de personnes dedans.
0: Ouais, mais.
1: Ah, oh là là là là.
0: Excuse-moi, je réponds à ta question. Je pense que.
2: Non, mais c'est pas une question, je t'ai donné une affirmation.
0: Oui, mais je pense que tu as dû voir ce qui s'était passé à Nîmes. À Nîmes ?
2: Oui.
0: Là où que le mec il a été mort avec le poids de
2: d'ailleurs,
0: son.
2: D'ailleurs, c'était un ami de mon père. Hein. C'était horrible. Ah. Tu veux pas qu'on fasse une minute de silence non plus ?
0: Non, non, mais.
2: Déjà qu'on entend ma chatte humide, c'est déjà assez sympa.
0: Chatte humide ?
2: Oui, ah, ça goûte.
0: Non, mais écoute-moi bien.
2: Oui, mon petit Gérard, je t'écoute bien.
0: Je suis pas ton petit Gérard, d'accord ? Donc tu vas m'écouter parce que sinon ça va mal se terminer.
2: Oui.
0: Donc moi j'y peux rien, si c'était un ami de ton père, de toute manière je n'en sais rien qui c'était la personne. Mais moi je vais te dire une chose, que déjà le taureau
2: a été
0: trop loin. Et il n'y a eu personne pour l'arrêter au moment où ça s'est produit.
1: Il n'y avait plus de frein.
2: Mais c'est normal, oh là là.
1: Et qu'est-ce que t'aurais dit?
2: Le mec il meurt pas si les taureaux ils meurent.
1: Qu'est-ce que t'aurais dit au taureau toi?
2: Pas que mon père meurt quand même.
1: Pour l'arrêter.
0: Comment?
1: Qu'est-ce que t'aurais dit au taureau pour qu'il aille pas trop loin?
0: Non, non, attends, c'est pas toi, c'est pas là. Qu'est-ce que tu
1: là, je suis là, regarde.
0: Qu'est-ce que tu viens de dire là?
2: J'ai dit que j'aimerais pas que mon père meure.
0: Mais dans ces cas-là, pourquoi que.
2: Pourquoi il est pas plombier ton père?
0: Attends.
2: Il a raté ses études de plomberie, mais.
0: Allez, au revoir.
1: Qu'est-ce qu'il y a? Qu'est-ce qu'il y a?
0: Alors, j'aime pas quand. Hop.
1: T'as même pas de raison. T'as même pas de raison pour la virer, qu'est-ce qui se passe?
0: Non.
1: Attends.
0: Mon père.
1: Mais c'est pas ton père, elle pose la question à l'autre.
0: Non.
1: T'es en train de dire à l'autre auditrice qu'on va être obligé d'arrêter parce que là je crois que t'es pas capable, t'es trop bu, je sais pas, je suis désolé mais là tu t'es pas capable, ça fait 10 personnes que tu jettes et j'écoute depuis le début le débat et là je crois que là t'as tort complètement là. Cette personne-là elle parlait à une autre personne.
0: Non,
1: elle parlait à l'autre fille.
3: Tout le monde est contre toi Gérard, même Rigaud, attends.
0: Non mais attends, mais dans ce cas-là, soutiens ton équipe.
3: Bah quand t'as tort.
0: Eh ben dans ce cas-là, soutiens ton équipe, au revoir.
1: Bah si tu te caches, je te rappelle ce qui risque de t'arriver. Je te le dis. T'avais qu'à pas boire, mon pote. Et fais voir les débats.
3: Il écrit bien, hein, il écrit de mieux en mieux.
1: C'est bizarre.
3: Fais voir ta feuille.
1: Bah, monte ta feuille, Gérard.
3: Fais voir ta feuille. Monte un peu. Pourquoi tu veux pas montrer que les débats, ça a été écrit par Sandy, que c'est elle qui les a fait à ta place, comme la corrida, par exemple, alors que tu m'as dit que c'est toi qui les avais fait.
1: Ah, c'est pas cool.
3: C'est ça. Terminé. Ah, c'est toi qui as fait les débats. C'est Sandy qui a fait les débats à ta place.
1: Ouais, elle a.
0: Qu'est-ce que tu fais? Tu arrêtes avec ça?
1: Mais quoi?
0: Hein
1: quoi
0: moi, là, ça. Vous me prenez personne!
1: Si.
0: Vous me faites chier! Vous me faites chier au standard!
1: Faut qu'il s'en prenne sur quelqu'un, hein, mais c'est tombé.
3: Ouais. Mais t'es.
0: Non! Je te l'ai dit! Regarde! T'as 24 lignes qui sonnent, t'as personne!
3: Et toi?
0: Merde!
3: Il y a des gens et toi, t'es
0: merde,
3: un mentor!
0: Merde!
3: Oh, t'as bu, regarde-moi, c'est lamentable comment tu réagis, regarde ça! Et c'est même pas toi qui a préparé les débats! C'est Sandy qui les a fait à ta place une fois de plus.
0: Vous êtes des bons à rien.
3: Toi aussi t'es un bon à rien, Gérard.
0: Quoi, tiens.
1: Fais voir. On va regarder ça tout de suite.
0: Ouais.
1: Non, là, ouais. Non, tu me laisses faire, attends, s'il te plaît. Oh, je suis pas n'importe. Oh. Oh bah oui, c'est une belle
0: équipe.
1: Oui.
0: C'est qui ça?
1: Et ça c'est qui ça?
0: Ça c'est elle. Mais elle, de toute manière, je l'emmerde. Et je vous chie dessus.
1: Ah oui.
0: Ok.
1: Ah c'est bien, tu me chies dessus. Très bien. Très bien. C'est bien, tu me chies dessus.
0: Connard, vous êtes des bandes de connards au standard.
1: Mais toi aussi t'es un connard, Gérard. Toi aussi t'es un.
0: Vous êtes pas capable.
1: Si, ils sont capables.
0: Vous êtes des incapables.
1: Si, ils sont capables.
0: Regarde.
1: Non, assis-toi, Gérard.
0: Non, Rigaud, s'il te plaît.
1: Laisse-le passer.
0: Merci.
1: Tiens, rappelle déjà ces gens-là.
0: Non, non.
1: Il y a du
0: monde.
1: Non. Eh.
0: Tu vas voir.
1: Regardez l'écriture à Sandy, regardez, c'est Gérard qui a préparé le débat de la corrida, regardez.
0: Casse-toi là.
1: Regarde-le.
0: Casse-toi là avec ta caméra. Casse-toi là avec ton manier.
1: Gérard.
0: Hop.
1: C'est l'écriture de qui? Gérard. C'est l'écriture de qui ça? Regardez, regarde, film, c'est l'écriture de Sandy, c'est elle qui a bossé pour Gérard.
7: L'écriture de Sandy.
1: Elle a bossé pour Sandy.
7: Comme c'est bizarre. Ouais.
0: Hein, voilà, il y a un auditeur qui se plaint. Qui peut pas passer.
1: Et ben moi je me plains que c'est pas toi qui a préparé tes débats, c'est les débats de Sandy ce soir.
0: Super, quel débat?
1: Ouais, c'est les débats de Sandy.
0: Non, il n'y a plus de débat.
1: Non, c'est les débats de Sandy maintenant. C'est Sandy qui fait les débats à la place de Gérard.
0: Non, on arrête.
1: Non, c'est bon, non, on n'arrête pas du tout, on va faire les débats à ta place, ouais, à la place de Sandy. Sinon tu m'appelles Sandy, elle va les faire parce que c'est elle qui les prépare les débats. C'est l'écriture à qui ça? C'est l'écriture à qui ça?
0: Gérard, tu dégages avec ça.
1: Arrête.
0: Tu dégages avec ça. Tu me fais chier. Vous me faites chier.
1: Oh, regarde ça, mais tu t'énerves toujours dès que t'es pas à l'aise. Dès que t'es mal à l'aise, dès que tu fais des conneries, regarde-moi ça, quelle honte. De toute façon, dès que t'es pas bien, tu gueules. C'est même pas toi qui a préparé les débats, c'est elle à la place, putain. C'est une preuve, ça, c'est ton écriture, Gérard, sincèrement, sans gueuler.
0: Ça c'est mon écriture.
1: Oui, et celle-là.
0: Celle-là, c'est la signe, et alors?
1: Et alors?
0: Qu'est-ce que j'en ai à foutre?
1: Tu m'as dit que c'était toi qui avais préparé les débats, c'est même pas toi qui les prépare.
0: Allez,
1: bah évidemment, ça c'est la bonne excuse. Allez, dégage.
0: De manière, quoi, dégage? De manière, ils sont pas là, qu'est-ce qu'a fait?
1: C'est pas toi qui a préparé ces putains de débats, tu fous plus rien, tu te lèves à 16h, tu dis qu'elle va 13h, tu te lèves à 16. Alors vas-y, bosse, putain.
0: Faites chier. Eh, dégage avec ton caméscope.
1: Oh, ça va, il fait rien, c'est bon, oh.
0: Tu dégages, d'accord?
1: Stop.
0: Tu arrêtes ou je t'en mets une dans ta gueule.
1: Non, arrête, c'est bon, allez, c'est fini. Mets un disque.
0: Tu arrêtes.
1: Vas-y déjà, allez.
7: Allez, c'est parti.
1: C'est fini.
0: Tu arrêtes.
1: Tu arrêtes
0: maintenant. Tu l'éteins.
1: Allez, arrête.
0: Tu l'éteins.
1: C'est éteint. Allez, tiens. Qui allons-nous accueillir, Gérard et Sandy?
8: Alors, on va accueillir Nina, 17 ans de Nima. Paris.
1: Nima.
8: 17 Allô ans de Paris.
9: Oui, bonsoir.
10: Oui, bonsoir.
9: Bonsoir, Matt.
1: Salut, Nima.
8: Bonsoir.
9: Joyeux Noël à tous.
8: Merci.
10: Ouais, alors, merci. De même pour toi. Hein.
9: Ouais, merci. Bonsoir, Michel. Oui, alors j'ai un petit problème.
8: Comment?
10: Non, moi c'est Sandy. Hein.
11: T'énerve pas.
8: C'est pas ta chienne, d'accord?
11: Michel, c'était l'américaine. Bonsoir, Michel, et tu fais pas ta chienne.
8: D'accord. Tu commences à te calmer, d'accord?
11: Ouais.
8: Parce que sinon, on passe à quelqu'un d'autre.
11: Non, attendez, on va y aller mollo parce qu'il est minuit, il faut aller jusqu'à 4 heures. Donc, tranquille, les gars.
8: Alors, ton conseil,
11: c'est quoi?
8: Ce n'est pas offert de.
11: Non, mais attends, il va le dire lui-même.
9: En fait, c'est que.
11: Il va le dire. Non, mais Gérard. Oh, non, mais concentre-toi. Arrête de les emmerder toutes les deux secondes au standard. C'est à lui de poser son problème. C'est parce qu'il est noté sur ta feuille que tu dois dire ce que. Pourquoi t'en mettais. Hein?
9: Bon, merci, Matt.
11: Qu'est-ce qui t'amène, Ringo?
9: Quoi?
11: Allez, vas-y, magne.
9: Bon, alors, en fait, mon problème, c'est que j'ai pas de cadeau pour ma mère pour demain. Ah. Et je voudrais un conseil de cadeau.
8: Bon.
10: Déjà, moi, j'ai une question à te poser. Qu'est-ce que ta mère, elle aime?
9: Elle
10: aime forcément quelque chose, si c'est des fleurs ou si c'est... Je sais pas, moi.
9: Elle aime les voitures.
8: Ouais.
10: Quel genre de voiture?
9: Ah, les voitures jaunes.
10: Ouais. De couleur jaune.
9: Ouais.
10: Et de quelle marque?
9: Une marque japonaise.
10: Marque japonaise, mais quelle marque? Il y a plusieurs marques.
8: Mais non.
11: On va avoir des problèmes avec le CSA direct parce que vous avez dit.
8: Pas de marque.
11: Une marque japonaise. Ouais. Les marques japonaises, c'est une marque.
8: Donc,
11: D'ailleurs, on salue tous ceux qui conduisent avec une voiture japonaise. Hein, c'est une marque comme pour Alette Renault. Hein. Moi, t'as quoi comme voiture une japonaise? C'est une marque. Pas de pays, rien. Hein. À la rigueur, des affluents ou des vous avez le droit à. Mais pas.
10: Ensuite,
8: le parfum. Qu'est-ce qu'elle aime comme parfum? Oh, tu travailles?
10: Allô?
8: Une?
9: Ouais.
10: Le bah parfum, alors, tu réponds pas aux questions.
8: Oh, tu travailles ou quoi là? Ou je te réveille moi tout à l'heure?
10: Donc en fin de compte, elle aime les voitures et qu'est-ce qu'elle aime d'autre?
9: Elle aime un peu de tout, les parfums, les vêtements.
8: Ouais. Bon, bah moi je serai que toi. Ouais.
10: Mais tu disposes de combien d'argent déjà?
9: 200 balles.
8: 200 balles.
10: Ouais. Donc déjà, pour 200 balles, je pense que tu peux lui offrir une bouteille de parfum.
9: Une bouteille de parfum?
10: Je pense que c'est déjà bien quand tu...
9: Une bouteille, c'est grand.
10: Comment?
9: C'est beaucoup, une bouteille.
8: Non, mais attends, tu trouves du parfum à moins de 200 balles. Arrête tes conneries, toi. Hein. Comment tu
10: vas pas... Tu peux avoir du parfum pour moins cher, hein, c'est sûr. Hein. Maintenant, si tu veux lui offrir un bouquet de fleurs, je pense que tu peux aussi accompagner avec la bouteille de parfum.
9: D'accord.
10: Donc voilà, mais tout dépend de ce qu'elle aime aussi.
9: Elle aime les parfums exotiques.
10: Les parfums exotiques, bah, et
8: c'est-à-dire
10: quel goût de...
8: C'est quoi, quel parfum exotique?
9: Bah, je ne saurais pas te dire précisément, mais elle aime les parfums.
8: Attends, parce que du parfum exotique, il y en a plusieurs. Alors, précise.
11: Avec la noix de coco, avec la noix de coco, tout ça, non?
8: Ouais, non, mais attends, laisse-le préciser, lui.
9: Alors, la noix de coco.
8: Ouais, vas-y, parce qu'on vient de te le dire, vas-y.
9: Non, noix de coco, ananas...
8: Ouais, c'est ça. T'as déjà vu du parfum à l'ananas, toi?
10: Ah, si. Il y a même du parfum à la pêche, aussi.
8: Ah, bah, oui, attends. Du parfum à l'ananas, t'en as déjà vu, toi?
10: T'as vu
8: jouer ça dans Spirou Magazine?
10: Non, pas dans Spirou Magazine.
8: Non, mais dans Tintin Milou.
10: Non, non plus, non.
8: Non, bah, dans Hercule.
10: Non plus.
8: Hercule et Pif.
10: Non, mais donc voilà, tu peux lui offrir une bouteille de parfum accompagnée d'un bouquet de fleurs, et puis ça
8: non, lui fera le plaisir. Mieux. Moi, le mieux, ce que je te propose,
9: ouais.
8: C'est de lui offrir un bouquet de fleurs.
9: Ouais.
10: Bah oui, c'est ce que je viens de dire.
8: Avec une petite carte.
9: Et je mets quoi dans la carte?
8: Bah, attends.
10: Joyeux Noël, et puis bonne fête, et puis.
8: Bah, attends, tu sais pas ce qu'on met sur une carte de bonne année, toi, abruti.
9: Bah, c'est pour ça que j'appelle, hein.
10: Comment?
9: C'est pour ça que j'appelle.
8: Ah ouais? Non, mais attends. Tu nous demandes pour offrir un cadeau et tu nous demandes comment qu'on écrit une carte.
9: Bah, tu me dis de prendre un bouquet de fleurs avec une carte.
8: Tu fais une carte, tu mets Joyeux Noël et bonne année et voilà. Bonne santé.
10: Voilà.
8: 99, hein?
9: Ouais.
10: Accompagné des fleurs et puis du parfum.
9: Ouais, d'accord.
8: D'accord?
11: Mais tu ne trouves pas que c'est un peu commun comme cadeau, Gérard, toujours offrir des fleurs ou du parfum?
9: Ouais, c'est classique.
10: Bah, tout dépend de ce qu'elle aime.
8: Mais ouais, mais de toute manière. Il nous dit pas ce qu'elle aime, à part les voitures. Mais attends, est-ce qu'il a l'argent pour acheter une voiture? Non, il a que 200 balles pour acheter une bagnole.
11: Non, mais il peut peut-être déjà acheter une maquette, non? Ou un truc.
8: Bah non, mais attends, une maquette. Ouais, bah oui. Une maquette, a fait collection des voitures.
9: Ouais, pourquoi pas.
8: Ouais, c'est ça.
10: Ou alors, moi, ce que je te propose, c'est que tu achètes une voiture pas trop chère, tu vois, une petite voiture miniature. T'achètes aussi une bouteille de parfum pour accompagner la voiture et en même temps tu lui offres des fleurs parce que c'est normal, tu vas pas y aller. Donc voilà ce que je peux te répondre. J'espère qu'on a pu t'aider quand même un petit peu.
9: Ouais, un petit
8: non,
9: peu.
8: Mais moi je pense le mieux c'est que tu y ailles avec. Si elle aime le parfum, le plus grand cadeau que tu peux faire à une personne comme ça, elle a quel âge ta maman déjà?
9: Elle a 45 ans.
8: 45 ans? Donc le mieux, c'est que tu y achètes une bouteille de parfum.
9: Ouais.
8: Et tu y offres un bouquet de fleurs.
9: Ouais, d'accord, mais j'ai un autre problème aussi, c'est que tout est fermé, là.
8: Et ouais, mais attends, demain, c'est ouvert.
9: Demain, c'est ouvert. D'accord.
8: Il y a des grandes surfaces demain qui sont ouvertes.
9: Le 25, t'es sûr?
8: Oui.
10: Jusqu'à midi, normalement.
9: Jusqu'à midi.
10: Ouais.
9: Et si elle se réveille avant?
8: De quoi?
9: Et si elle se réveille avant?
8: Mais alors, mais c'est à toi de te réveiller avant midi.
9: Non mais d'accord.
8: Non mais attends, tu comprends ce qu'on te dit ou pas là?
9: Non mais crie pas.
8: Non mais attends, je crie pas.
11: C'est bon, c'est Noël.
8: Pour l'instant, on te demande quelque chose. Est-ce que tu seras réveillé avant midi?
9: Moi,
8: oui ou non?
9: Ma mère, imagine, elle se réveille à 8h.
8: Moi et toi, tu te réveilles
9: à 9h.
10: Non mais t'inquiète pas, tu fais comme on t'a dit, t'achètes un bouquet de fleurs, t'achètes
9: ce qu'on t'a dit.
10: Avec la voiture, si elle aime les voitures ou si elle préfère le parfum, t'achètes le parfum quoi. Ça dépend, c'est toi qui vois avec l'argent que t'as.
9: D'accord, mais vous êtes sûr que demain c'est ouvert?
10: Moi, c'est ouais.
8: Bah oui, c'est ouvert
10: mais
8: demain.
10: Mais moi je penserais plus pour acheter du parfum que d'acheter la voiture, parce que la voiture c'est une voiture de collection, mais le parfum tu peux le mettre tout le temps.
11: Ouais, ou alors t'as qu'à acheter du parfum qui sent la voiture, tu vois, à l'huile de voiture ou
9: pétrole,
11: voiture qui sent le parfum. Banzai.
9: Ouais,
11: et voilà quoi.
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8: Non.
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0: de Gérard.
1: Et voilà, donc, rebonjour à tous, 2h58 et on vient de s'écouter.
2: Je voulais le dire, Placebo, c'est le nouveau single et c'est la face B du single et puis il s'appelle, Embrasse-moi, mets ton doigt dans mon cul.
1: Voilà, d'accord.
2: Sur Fun Radio. Sur Fun Radio, on met son doigt dans son cul, ouais.
1: Voilà. Donc, il est 2h58 et vous pouvez toujours nous appeler au 0803-085.
2: On vient de nous préciser que sur Skyrock Energy, on mettait également son doigt dans son cul, donc excusez-moi pour, j'ai fait une petite erreur d'exclusivité. Toute la bande FM met son doigt dans son cul, excusez-moi.
1: Alors donc, vous pouvez toujours nous appeler au 0803-085, il est toujours le 3615, code Fun Radio, rubrique direct. Et
2: on me dit que sauf RFM.
1: Bon bah, c'est bon.
2: Ils mettent longue, mais ils n'osent pas dans les jeux. Ils mettent une capote.
1: On met des capotes, faut peut-être en donner aux gens qui vont venir. Ça, c'est important, parce que si tu veux qu'on fasse un débat un jour sur les capotes, on va pouvoir, parce qu'il y a des trucs à dire là-dessus aussi. Toi, t'en as besoin là-bas. Toi, t'as dû être en manque pendant les vacances.
2: D'accord, vas-y. Hein? Vas-y, accouche.
1: Accouche. Ouais, ben, pas avec toi. Donc, sur l'IRC, il y avait.
3: Il y a du monde. Vas-y, enchaîne le débat. Viens.
1: Alors, donc, on va accueillir Pipo.
4: Comment il parle, tu te laisses faire?
1: Non, mais attends, il va me parler gentiment, lui, à côté, là.
3: Vas-y. Alors, fais ton débat.
1: On va accueillir Pipo, 18 ans, de Goussainville. On peut écouter Fun Radio sur 101.9.
5: Salut, Gérard.
1: Salut. Goussain, 20 ans, de Brest.
6: Salut, Gérard.
1: Voilà, et tu parles un peu plus fort, s'il te plaît, merci.
6: Ouais, Gérard.
4: Radio Goussain.
6: On
4: cherche des fiches.
6: Allô, Gérard ?
2: Commencez pas au standard. Hein.
6: Gérard ?
1: Oui, je t'écoute.
6: Tu m'entends, là, Gérard ?
1: Bon, ça va.
6: Gérard ?
1: Oui ?
6: Là ?
1: C'est qui ? Oh ! Eh, mais c'est quoi, là, ce bordel ?
2: C'est au standard, je crois.
6: Ah, là, Gérard, allô ? Allô ?
1: Ah, Olivier, tu vas pas commencer comme ça, hein ?
6: Allô, Gérard ?
1: Bon, Poussin, ça y est ?
6: C'est quoi, ce bordel, là ? J'entends rien du tout. Allô, Gérard ?
1: Poussin !
6: Oui ?
1: Poussin, une fois ?
6: Oui, c'est moi.
1: Bon, ça y est ?
6: Ouais.
1: On écoute Fun Radio sur quelle fréquence ?
6: 82.8.
1: Oh ben, je demanderai tout à l'heure. Fingère. Fingère.
2: Finger, Gérard.
6: Ouais,
1: Finger. Finger, t'es d'où?
6: Ouais, je suis là. Je suis de Broutignolles-les-Croutons.
1: C'est où ça?
6: C'est dans le 07.
1: Et on écoute Fun Radio sur quelle fréquence?
6: 2,5.
1: D'accord. Bon,
6: 02.5.
1: Bon, Manu, tu vas me surveiller un peu les fréquences.
2: Je les surveille, hein, j'ai
1: Suzon.
7: Oui.
1: Rebonsoir. Et Lito.
8: Bonsoir, Gérard.
1: Oh, et celui qui s'amuse à ronfler, il va ronfler, mais pour de bon tout à l'heure. Alors, première question, c'est un débat sur les fantasmes. Auriez-vous des fantasmes avec des hommes, si vous en êtes un, ou vice-versa? On va demander... Poussin.
6: Je voudrais bien avoir des relations avec des hommes avec des sexes en plastique.
1: C'est-à-dire?
6: Ben, avec des trucs, avec des pics...
4: Il y avait du soleil, toi t'es allé à la mer, non?
1: Aïe, ça va. Oh, mais ça va pas ou quoi, là?
3: Ton débat,
9: y a Gérard qui va me taper sur Manu, quand même.
2: Mais c'est pas votre débat, c'est le débat de Gérard.
4: On parlait pas du débat, on se racontait nos vacances.
2: Donc on aimerait bien.
9: On avait pas vu qu'il était là.
1: Vous voyez rien.
2: On aimerait bien, Gérard, moi et Rigaud, que vous suiviez un peu le débat et que vous bossiez correctement parce qu'on n'est pas venu là pour s'amuser.
1: Avec le micro éteint.
2: D'accord.
1: Ok.
4: Ouais, d'accord.
2: Parce que nous, on peut se casser.
3: Bossez les mecs un peu, sérieux.
6: Allô.
10: Allô.
2: Oh non, ça va mal finir, les deux, là.
1: Vous me gérez, là.
10: Mais
6: il fait rien.
10: Oh là là.
1: Je sens que ça va taper.
10: Allô.
1: Bon, Finger.
10: Ouais, ben moi.
6: Allô.
10: Vice-versa, tu veux dire devant, derrière, quand tu dis vice-versa?
1: Auriez-vous des fantasmes avec des hommes, si vous en êtes un, ou vice-versa, c'est-à-dire...
10: Recto-verso. Ça veut dire recto-verso.
6: Verso.
1: Bon, qui c'est? Alors là...
7: Ça sonne chez quelqu'un.
1: Là, ça commence à...
6: Ah, c'est chez moi.
4: Bah, allez voir qui c'est.
1: Bon, alors là, Olivier, tu rebranches le standard correctement, d'accord?
6: Ah oui, merci. Pas le standard, merde.
1: Voilà.
7: Gérard, poursuivant.
1: Bon, alors, on va demander Finger.
10: Ouais, ben je te dis, si c'est vice versa, c'est recto verso, il n'y a pas de problème.
1: Ok, alors, Suzon.
7: Oui, alors...
1: Alors, moi, celui qui a un bip... Commence à me les casser.
10: Ouais.
7: Gérard.
1: Oui.
8: Tes suçons.
1: Oui.
8: Ta question était à savoir si j'avais des fantasmes, c'est ça?
1: Auriez-vous des fantasmes avec des hommes? Si oui, si vous en êtes un, ou vice-versa?
8: Oui, alors moi j'ai plein de fantasmes avec les hommes, les femmes, les chiens, les singes, tout ce que tu veux.
10: Même des Gérard.
1: Bon, alors celui qui s'amuse à dire ça va dégager dans peu de temps. Ça va aller vite, on a que deux mecs, c'est-à-dire Finger ou Poussin.
10: Ouais,
1: donc un des deux, si vous continuez, vous allez dégager, ça va aller vite fait pour moi, pour vous. Hein.
10: Et il y a moi aussi, il y a
1: alors
10: Pierre.
1: Lito.
8: Oui.
1: Lito pour toi.
8: Moi j'ai des fantasmes avec les hommes.
1: D'accord.
8: Parce que j'aime l'homme et j'aime le sexe masculin.
1: D'accord. Et Pipo?
0: Bah, disons que moi je préfère avoir des expériences avec un homme,
1: ouais,
0: qu'en avoir avec plusieurs hommes.
1: C'est-à-dire?
0: Bah, je préfère faire ça avec un seul homme que faire ça avec plusieurs.
1: Ok.
0: Et puis même faire ça avec plusieurs femmes.
1: Ah,
0: Pipo, ça. C'est pas quelque chose qui me tenterait.
1: Et de faire ça avec plusieurs femmes?
0: Allô. Oui. Oui, de faire ça avec plusieurs femmes, ou de faire ça, ou même si c'est pas un homme, de faire ça avec plusieurs hommes.
1: D'accord.
0: Ah, bah, c'est quelque chose qui me tenterait.
1: Non, mais moi, tu vois, moi, je préfère ça, avec une femme qu'avec un mec, parce que...
0: avec Sandy.
2: C'est quoi la différence, Gérard?
1: Ouais, moi, je préfère faire ça avec une femme, c'est tout.
0: Donc, ça veut dire que t'as déjà goûté à l'homme.
10: C'est ça,
0: c'est chacun pour soi. Hein.
1: Voilà.
2: Chacun... Mais c'est quoi? Est-ce que tu peux me dire la différence? La différence?
1: De quoi? Bah, parce que je préfère ça avec une pomme, c'est plus meilleur.
2: Ça veut dire?
1: On a plus de fantasmes avec une pomme qu'un homme.
5: Ah, t'as comparé alors?
7: C'est que t'as déjà essayé donc?
1: Non, mais de toute manière, ça me dit rien du tout. Je préfère faire ça avec une pomme.
5: Et dimanche, t'as pas essayé dans tes toilettes par hasard?
1: Non. Toi, arrête tes conneries. Enfin, pour l'instant, tu vas essayer de me gérer. Qui c'est qui s'amuse à avoir un bip parce que ça commence à m'énerver là?
5: C'était ta montre tout à l'heure, hein, Gérard.
1: Non, c'est pas ma montre qui sonne là.
5: Appuie.
10: Gégé.
1: Alors, oui.
10: Gégé, c'est Pierre. Est-ce que t'aimes te faire ramonner la turbine à cheval?
7: Ah, c'est bien. Ça y est, coupé.
5: C'était lui qui avait un bip.
1: Bah ouais. Gérard,
10: je vous appuie. Ouais. Et toi?
1: Bah moi, je viens de dire que je préfère ça, faire okay, ça avec une femme. Alors, deuxième question. Quel est votre fantasme le plus drôle que vous avez, que vous auriez fait? On va demander à Susson.
8: Susson, bah alors, le fantasme le plus drôle... Ben, c'est qu'un jour, j'ai rêvé que je faisais l'amour sur un Solex.
1: Un Solex.
8: Un Solex.
1: Attends. Non, mais attends. On va demander aux autres et après, je pense que Pipo, il va... N'a pas...
8: Bon,
1: mais ça va Non, mais ça va, mais qui c'est qui s'amuse à se brosser les dents pendant que je parle aussi?
10: Non, moi, je les brosse, lui.
7: Elle est là, la grosse Sandy?
1: Oh là, tu me dégages, Finger et Poussin. Allez, Finger, Poussin, vous me les dégagez.
5: T'as vu cette bordel, hein, depuis que je suis là?
10: Il a rien dit, Poussin.
1: Allez, hop, Olivier, tu dégages.
7: On dégage Pipo.
1: Olivier, tu dégages là.
8: Ouais,
1: tu dégages. Je vais te voir au standard.
5: C'est ça, hein, Gérard, excuse-moi, j'ai dégagé Pipo et Finger.
1: Ouais, ben. Ouais,
5: moi, je dégage tout le monde.
10: Gérard, je peux répondre.
5: Ça suffit. Ah, mais qu'est-ce que t'as fait, Olive?
1: Alors, c'est bien. T'envoies un disque et.
7: Ouais, j'ai rien de prévu, Gérard. Je peux rien faire.
1: Non, mais t'envoies, il a dégagé tout le monde.
8: Mais non, Gérard, on est là. Ah, je suis là, aussi.
1: Bon, alors, déjà, pour commencer, celui qui s'amuse à se brosser les dents et qui vient de dire la grosse Sandy va commencer par fermer sa gueule.
8: C'est pas grave.
1: Parce que sinon.
8: C'est pas grave.
1: Ouais, stop, s'il vous plaît. Oh!
8: Pipo,
1: s'il vous plaît, là. Celui qui recommence, c'est-à-dire entre Finger et Poussin, je vous préviens d'une chose. Non, mais de toute manière, c'est jamais personne. C'est un mec qui dit ça, mais... Ok. Alors, je reprends. Quel est votre fantasme le plus drôle que vous auriez fait? Alors, on va redemander à Susan.
8: Oui, alors je disais que...
10: Dans quel sens?
8: Allô?
1: Je t'écoute.
8: Oui, donc j'aimerais bien faire l'amour sur un Solex.
1: Bon, d'accord. Ah ouais, toi, c'était sur un Solex. Lito.
11: Ouais. Bah, comment? Moi, c'était un fantasme, en fait, je l'ai réalisé il n'y a pas longtemps. J'ai fait l'amour dans une piscine de boules.
1: Hein?
11: Tu sais, les piscines de boules.
1: Attends, Lito.
11: Oui.
1: Tu parles un petit peu plus fort, s'il te plaît.
10: Oh là
1: parce
10: là,
1: que...
10: quelle salope.
11: Oui.
1: Parce que j'ai l'impression que t'es à moitié endormi.
11: Non,
1: et que t'es en train de te toucher. T'es en train de te toucher le clito. Hein? Alors, je vais te dire une chose, Lito. Alors, je vais te dire une chose, ou tu parles plus fort.
12: Oh, la chienne, elle aime ça. Hein?
1: Ou tu parles plus fort à celui qui s'amuse à dire, oh, la chienne, elle aime ça, c'est moi qui m'en occupe. Ou tu parles plus fort, ou tu parles haut.
13: Tu seras jalouse, hein.
1: Elito, ou tu parles plus fort, ou sinon tu vas aller voir Manu au standard, il va te chauffer encore plus que moi.
13: Je te disais que j'avais fait l'amour dans une piscine de boules.
1: Alors, c'est-à-dire?
13: Une piscine de boules, c'est une piscine remplie de boules en plastique.
1: Ah ouais, et alors, si t'en prends une dans la tête, ça fait quoi?
13: Tu la prends pas dans la tête, puisque tu la prends dans la bouche, tu rentres en fait dans les boules, quoi. Plus tu...
1: Non mais attends, on va demander en même temps à Pipo.
12: Elle est là, la grosse Andy.
1: Hey, Pipo.
14: Tu connais, toi?
1: Oh, Pipo, c'est moi qui
14: te montre. Si je rentre dans le studio, tu vas voir, hein.
15: Je crois qu'elle est là, hein, Sandy.
1: Oh, Pipo. Hey, Pipo.
14: Ouais, non, mais je suis là, hein.
10: Hey, Pipeuse.
14: Mais aussi, si on lui laissait parler aussi.
1: Alors.
10: Tu réponds, Pipeuse.
1: Alors, Poussin, tu fermes ta gueule.
10: Mais j'ai rien dit, attends.
1: Et Finger, tu la fermes.
10: Bon, Poussin, je peux répondre?
1: Non, attends, pour l'instant.
14: On a parlé à Pipo, on n'a pas parlé à toi.
1: Ouais, pour l'instant, quand je t'appellerai.
13: Vous laissez répondre Pipo, s'il vous plaît.
1: Eh, attends, c'est qui là? C'est qui là?

0: accueille-le. Allez, Gérard.
1: Elle est là, la grosse Andy.
0: Elle est là. Elle est là.

0: Ah, mais là, le problème, c'est que Sandy, elle est... il y a un problème, là.
1: Allez, Sandy, montre-nous tes fesses.
0: Bon, allez, ça sert à rien de nous montrer ça. On a déjà vécu ça, la guerre. Ça peut pas nous recommencer.
2: Alors, je demandais donc à Pipo qui a répondu avec Susan et Lilo. Parce que
0: si elle nous montre son cul, c'est X-Files. Hein, c'est...
2: Ta gueule, toi.
0: Il y a Scully qui va se ramener.
2: Alors, je demandais... Bon, toi, tu vas fermer ta gueule pour de bon, toi. Parce que je te jure, tu as dégagé.
0: Non, mais il faut prendre le débat un peu plus sexe, GG. Vous me dégagez ça, putain. Non, mais là, c'est nul, hein. C'était bien jusqu'à 3 heures, depuis 10 minutes, c'est n'importe quoi. Oh, mais c'est toi, c'était débat, hein.
2: Ouais, mais attends. L'autre abruti, tu le mets au standard, monsieur, il allume le micro.
0: Tu l'as mis au standard.
2: Ouais, bah, il va.
0: T'as mis Fildar à l'arrière et t'as voulu mettre Olivia au standard.
2: Eh bah, Fildar, tu vas reprendre le standard.
0: Non, je suis bien. Non, mais Gérard, il faut que tu te concentres parce que là, on est obligé d'arrêter à 3 heures avant parce que je vais me faire engueuler.
2: Alors, on est obligé d'arrêter à 3 heures parce que.
0: Non, mais vu comment c'est pas bien, là, je vais me faire engueuler.
2: Bon, alors, on continue.
0: Fais un truc bien, s'il te plaît. Attends.
2: L'autre là-bas, je vais lui envoyer une quelque chose dans la tranche là-bas.
0: Qu'est-ce que j'ai fait?
2: Hein, tu as fermé. T'arrêtes tes conneries, toi, là-haut. Ok.
0: Mais je règle l'heure, là.
2: Alors, donc, Pipo.
3: Ouais, donc, moi, j'ai pas eu de fantasme pour l'instant, mais j'aimerais bien avoir un fantasme dans un avion.
0: Ça, on s'en doute.
2: Dans un avion. Alors, donc, tu peux
3: donc,
2: peut-être.
0: Mais il décollera jamais. Hein.
2: Ah ouais.
0: Tu rentreras jamais dedans.
2: Toi, tout à l'heure, tu as décollé avec ma main dans ta gueule. Mmh. Ça va pas être pareil tout à l'heure.
0: C'est pas un gros porc qu'on apprend à faire des grimaces. Hein.
4: Ouais. Hein?
3: Pipo, oui, je peux te poser une question? Bah vas-y. T'as pas un autre fantasme plus...
2: Non mais attendez, parce que pour l'instant, on va demander aux deux connards là qui nous restent.
3: Gérard,
0: excuse-moi, on accueille Jean-Claire aussi.
2: À la place?
0: À la place de personne.
3: Oui.
0: Il doit avoir un portable.
2: T'as un portable?
5: Non. Bonsoir Paris, bonsoir Claude Labarussias, bonsoir Angoulême.
6: Bonsoir tout le monde.
3: Bonsoir.
5: Bonsoir. Bonsoir Claude.
2: Eh, là, il y a un petit malaise.
5: C'est pas moi, hein.
0: Régler l'antenne du standard. Ouais, c'est derrière, Olive, c'est toi qui t'en occupe de ça.
5: Salut, merde.
0: Ouais, bah attends, je règle. Voilà, c'est bon.
2: Alors, vas-y.
5: Est-ce que tu peux.
0: Je fais ce que je peux.
5: Oh là là.
0: Bah, Gérard.
2: Allez. Allô, Gérard.
0: Mais reprends ton débat.
7: Je suis chiant, de toute façon.
5: Gérard. Allô, Gérard.
2: Non, tout à l'heure, s'ils sont chiants, toi. Toi, tout à l'heure, ça va être ma main dans ta gueule.
5: Allô, Gérard, c'est Carambard.
2: Carambard, tu dégages. Bonne
0: nuit. Non, c'est Jean-Claire.
5: Allô, c'est Jean-Claire.
2: Alors, secoute, dépêche-toi, vite fait.
5: Est-ce que tu peux me répéter la question?
2: Non.
5: J'étais au standard avec Manu.
0: S'il était avec moi.
2: Alors, quel est votre fantasme le plus drôle que vous auriez fait?
5: Eh ben, ce serait de faire... Enfin, moi, j'aimerais bien réaliser ça sur un flipper.
2: D'accord, voilà. Ok. Poussin.
5: Allô. Salut Carole. Ouais, moi je voulais faire ça avec un mec. Je voulais m'asperger d'Adidas et qu'on me sodomise violemment.
6: Ça marche pas
5: sur un bidet.
2: Oh putain.
5: Mais tu vas le régler comme les toilettes d'une boîte célèbre. Chouchou. La loco. Pour pas le nommer.
2: Alors là, tu me dégages des trois.
0: Ça y est déjà, ça y est déjà.
2: Hop, terminé. Donc il reste plus que Pipo.
3: Allô.
0: Chaque fois que je touche au standard, ça a un problème là. Je peux pas les dégager, je peux plus rien faire. Fildar.
2: Mets-moi un truc là parce que ça commence à me prendre la tête, ils veulent rien foutre là derrière.
5: Charmant de Fildar. Tout, vous saurez tout sur mon vie.
2: Oh! Oh, Fildar, tu travailles ou quoi quand je te demande quelque chose?
5: Charmant de Fildar.
2: Fildar! Ah non, mais attends, là c'est une cata. Hein.
0: Oh là là.
2: Oh!
0: Zappe-moi, je dis pas, excuse-moi.
8: On fait une réunion parce que là c'est trop bruyant.
2: Ah ouais. Attends, l'autre il s'amuse, je lui demande quelque chose, il est sous de ma gueule.
0: Mais j'ai rien fait, Gérard, j'écoute tes débats.
2: Je te dis de mettre un disque parce que là ça devient la catastrophe. Mm-hmm. Lui pour rien.
0: On va le virer.
2: C'est pareil. Mm-hmm.
0: Non, moi je gère tout, il fait rien, Olivier.
2: Attends, depuis tout à l'heure ça arrête pas de sonner.
0: Attends, Gérard, il y a 24 lignes qui sonnent. Remarque, ceci dit, Gérard, là il est 3h15, t'as fait baisser le rythme, là je me fais engueuler, il y a 17-18 lignes qui sonnent seulement.
2: Ouais, mais attends, ouais.
0: Attends, Gérard, pour conclure à ce que t'as dit, il y a ta sœur sur le Minitel. 3615 code fun radio, d'ailleurs, rubrique directe.
9: Non, c'est son pseudo, ta sœur. C'est pas ta sœur à toi, tu vois.
2: Ah bah, heureusement, parce que j'en ai pas. D'accord.
9: J'aime beaucoup tes débats. Ils sont super bien animés ce soir.
2: Ouais, bah, ils sont super bien animés. Ouais. Avec des clowns qui rentrent de vacances, ils sont même pas capables de...
9: Ah bah, dessin animé, ouais.
2: Ils sont même pas capables téléphone, de bosser. Chose. Il y en a qu'un qui bosse bien ici, c'est Rodo.
4: Ouais. Ouais, c'est moi, merci. Merci à tous. D'ailleurs, je passe un bonjour à Yankee sur l'IRC, sinon il va m'en vouloir.
2: Voilà.
9: Voilà. Donc, on revient en disant que le débat, faut que ça se passe bien. Alors, on va redonner le numéro du standard de Fun Radio, s'il te plaît, Gérard.
2: Donc, 0803-08-5000, et toujours le 3615, code Fun Radio, rubrique direct. Et là, tu m'envoies un disque, on va calmer tout le monde au standard.
9: Voilà.
7: D'accord.
2: Voilà, et tu t'envoies.
9: Prochaine question, ça sera quoi quand même? On peut la poser peut-être.
2: Et j'attendais. Et croyez-vous que les animaux ont-ils des fantasmes?
7: Oh, c'est bien ça.
9: Croyez-vous que les animaux ont-ils des fantasmes? Bravo.
2: Voilà. Et t'envoies.
9: Das fuck.
2: Allez. Das fuck.
9: Ah, Das fuck.
2: Das fuck.
9: Avec Scully, X-Files.
2: Casse-toi.
9: Bon allez, vas-y, brief
2: vas-y,
9: parce que
2: Gérard,
9: là.
2: Vas-y, brief-les, vas-y.
9: Non, mais là, il y en a marre, là.
2: Vas-y.
9: Tu me prends les mecs, là, tu me leur montes le moral, là, parce que c'est n'importe quoi, les mecs.
2: Poussin. Vas-y.
9: Passe-moi Poussin.
2: Allô. Bon, quoi? Ouais, non, tu viens pas à la radio, d'accord? Ciao.
10: Non,
2: il a dit qu'il vient, alors hop.
9: Bah attends, parce qu'il vient à la radio, faut zapper, attends.
10: Tu vas les retrouver, hein, les
9: On prend les auditeurs, dans 3 minutes, on reprend l'antenne. Allô
2: bon, essaye de travailler un peu.
9: C'est qui là, c'est qui
2: ta question.
9: C'est qui?
2: Ok.
9: C'est
10: là,
9: qui
10: c'est
9: là,
10: Finger,
9: Gérard?
10: C'est Finger, je crois.
2: Alors à tout de suite.
9: Finger, il faut qu'il se réveille.
11: C'est les 24 qui sonnent.
9: T'as les 24 lignes qui sonnent, Manu.
2: Le 7.
9: Le 7, c'est qui les auditeurs?
10: Bah tu sais.
2: Allô?
9: C'est qui les auditeurs?
10: C'est Jean-Claire, je crois.
2: Bon, Jean-Claire, tu travailles ou pas là?
9: Ah ouais,
2: non, mais tu as travaillé parce que sinon tu. Non, mais moi je vais te dire, tu as travaillé, ok?
9: Ah ouais, parce que sinon, qu'est-ce qu'il dit?
2: Mais t'as intérêt de te réveiller sur les questions parce que moi sinon ça va pas aller, hein?
9: Ah ouais, c'est
2: ok?
9: Clair. Allez, mets leur attends vite, on va reprendre dans combien de temps, Gérard?
7: Bon, hein, c'est bon?
2: Allô? Vite. Bon, Clito, tu travailles aussi, toi, hein? D'accord?
9: Non, mais Clito, faut qu'il se remue parce que sinon, là, il excite rien du tout, Clito. Hein.
11: Ah ouais.
9: Faut qu'il s'excite, Clito.
2: C'est vrai? Allô?
10: Ah, c'est Pipo qui est toute naze.
2: Allô.
9: Pipo, faut la zapper.
2: Bon, tu travailles un peu, toi.
10: Hein. Ouais, elle est toute naze.
7: Faut les souffler dans les trous, un peu.
2: Gérard. Faut travailler plus
9: Gérard,
2: que ça, hein.
9: Tu dis à ta nana qu'elle se réveille, sinon elle zappe. Parce
2: ok.
9: Que...
2: Ouais, faut travailler un peu plus que ça, là, hein, quand je pose des questions. Là, il est 3h17.
9: Passe-moi Sandy. Passe-moi Sandy, 2 secondes.
2: Attends, 5 minutes.
9: On y va dans combien de temps?
7: En 20 secondes.
9: Sandy? Ouais, réveille-toi, parce que les gens vont croire que c'est toi, Pipo. Après, Pipo, pour l'instant, ils savent pas que c'est toi, pour l'instant, Sandy. Mais non, ils savent pas, mais il y a un mec qui le sait, mais pour l'instant on arrive à garder le secret, d'accord? Okay. Donc tu travailles et tu chauffes un peu, quoi. Est-ce qu'elle peut parler de ses fantasmes un peu? Alors réveille-toi un peu, Sandy, d'accord? Bah oui, t'es peut-être trop timide, mais il faut y aller quand même, ok? Chauffe un peu là. Bah, ils se moquent pas de toi, c'est pas parce qu'ils te disent la grosse Sandy, c'est pas méchant.
2: Ah ouais, mais on recherche des nanas pour l'instant.
9: Bah, t'es un peu enveloppé, faut le reconnaître.
2: Non,
9: t'es d'accord.
2: En ce moment.
7: T'as 3 pulls.
9: Un petit peu, quand même, c'est ce que nous a dit Gérard Talon. Il dit bon, je comprends pas, elle fait la gueule parce qu'elle est un peu enveloppée quand même.
2: Voilà.
9: Ah bah oui Gérard, t'as dit tiens regarde je te repasse ta grosse ta.
4: En tout cas Gérard, il y a beaucoup de gens sur l'IRC qui font fantasme hein, sur Saint-Denis.
2: Oh, alors bon et on reparle là tout de suite, ok? Ok. Et tu travailles hein.
9: Qu'est-ce que t'as fait?
2: Attends,
9: J'ai arrêté le disque au début, c'est bon.

0: Quoi?
1: Non mais attends. Tu prends les gens pour tes comptes, toi?
0: Tais-toi, il y a le disque.
1: Alors,
0: on parle pas sur les disques.
1: Mais on parle pas, et t'avais qu'à pas le remettre.
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1: Et voilà, donc toujours 3h22. 3h22.
3: T'as la bourre, Olivier.
1: Je suis désolé.
4: 3h22.
1: Ah, Hugo. On se calme.
4: Je suis là, je suis là.
1: 3h22, donc vous êtes toujours sur Fun Radio et
3: c'est toujours Gérard.
5: Quelle heure il est exactement?
3: Gérard.
1: Quoi?
6: Tout va bien?
3: Non, non, c'est bon.
4: Il a refait. Allez.
3: Non, allez, vas-y, allez. Gérard. Vas-y, non, Gérard.
1: 3h23 et toujours sur Fun Radio.
5: Gérard.
1: Hey, Gérard. Ouais, arrêtez-vous, me faites chier, là.
3: Gérard.
1: Toi, tu fermes ta gueule, tu m'éteins ça.
7: Le débat, allez. Gérard, le débat.
3: Non, c'est bon.
7: Okay. Assis-toi, fais ton débat.
1: Alors, je tu.
3: Mais c'est bon, vas-y.
5: Quelle heure il est, Gérard?
1: Oh merde, allez vous faire foutre. Alors, non, mais celui, là.
3: Alors, Gérard.
4: Allez.
1: Donc, on récupère. Alors, qui c'est qu'on a?
8: Bah, on a Pipo, Calimero, Finger, Susson, Jean-Claire et Clito.
9: Salut, Gérard.
1: Bonsoir. Alors, rebonsoir à Pipo.
10: Bonsoir, Paris. Bonsoir, Gérard. Sébastien Douy. Bonsoir, Monique.
1: Susson, rebonsoir.
10: Bonsoir.
1: Clito.
11: Bonsoir.
1: Jean-Claire.
10: Bonsoir, bonsoir Paris. Bonsoir, Sébastien Douy.
1: Bon, tu vas pas commencer. Pipo.
9: Oui.
1: Pipo.
9: Oui.
5: Bon, ouais, elle est pas réveillée, elle. Hein.
1: Alors, croyez-vous que les. Oh! C'est moi qui commande, d'accord, Jean-Claire?
10: C'est pas moi, c'est pas Jean-Claire. Hein.
1: Non, c'est qui?
10: Je sais pas.
1: Alors, croyez-vous que les animaux ont-ils des fantasmes?
9: Je
1: pense
9: que c'est Pipo.
1: Oui.
9: Bah, je pense que les animaux peuvent avoir des fantasmes.
1: Dans quelles circonstances?
9: Bah, déjà, quand on va au boulot, on peut voir les animaux, enfin, faire l'amour.
6: T'as déjà vu un éléphant bandé?
10: Ouais, Ricky Martin.
11: Et comment tu peux savoir qu'ils ont des fantasmes?
1: Alors, attendez.
9: Bah, celui... À partir du moment qu'ils font l'amour, qu'on...
1: Attends, Pipo, je te coupe là 5 minutes. Celui qui redit Ricky Martin, il va dégager. Et ça, c'est Jean-Claire ou Finger?
10: Ah non,
5: c'est
10: non,
5: bon,
10: non,
5: j'ai géré, Jean.
10: C'est pas nous.
1: D'accord, non, c'est jamais personne.
10: C'est le troisième, le nouveau, là.
1: Ouais, le troisième, c'est bizarre, il y a plus que Finger et Jean-Claire.
7: Gérard, sur IRC, il y a Yoda qui dit Ricky Martin. Qu'est-ce que je fais?
1: Bah, tu lui dis merde, lui.
9: Ok.
1: Donc, Pipo, donc, pour toi, donc, t'as dit oui?
9: Oui, donc, je te disais que les animaux peuvent avoir des fantasmes. Dès que tu les vois en train de faire l'amour, c'est qu'ils peuvent avoir des fantasmes.
1: D'accord. On va demander, Finger.
12: Ouais, ben, je crois que t'en es la preuve vivante.
1: Bon, alors, Finger, tu dégages pour de bon.
12: Allez,
1: non, tu vois, tu viens de dire que j'en suis la preuve vivante. Non, tu dégages, bonne nuit. Allez, non, c'est bon.
3: Attends, Gérard, t'énerve pas, il va nous expliquer. Voilà.
12: T'as compris le travers.
1: Oh, non, bien sûr, je comprends tout le travers avec toi.
3: Il va nous expliquer, comme ça, on verra. D'accord?
12: L'être humain fait partie de la race animale, t'es bien d'accord avec moi?
1: Bien sûr, on descend des singes.
3: Donc voilà.
12: On dit bien baiser comme une bête.
1: Non mais attends, je vois pas le rapport avec les animaux.
12: Bah toi je sais que t'aimes bien faire angoulou-goulou comme tu dis, donc voilà, tu baisses comme une bête, donc t'en es la preuve vivante, t'es bien vivant.
1: Ouais mais attends, mais de toute manière, même si je dis goulou-goulou, je vois pas le rapport de baiser comme une bête.
12: Bah, si,
1: là je vois pas du tout le rapport.
12: Bah si, tu baisses comme une bête, comme ferais-je pas un sanglier, un facochère, n'importe quoi, c'est pareil.
7: Gérard, il y a Kogaf sur l'IRC qui demande s'il peut te louer Sandy pour une soirée pour réaliser son fantasme.
1: Non. Susson.
11: Oui, alors moi je pense que les animaux ils ont des fantasmes, mais c'est pas en faisant l'amour qu'on peut savoir s'ils ont des fantasmes ou pas, c'est dans leur tête, on peut pas savoir quels sont leurs fantasmes étant donné que les animaux ne parlent pas.
1: D'accord, Clito, oui. Lito, pardon.
6: Oui, bah moi je pense que oui, et surtout les chiens. Dernièrement, je me suis fait agresser sexuellement par un chien.
1: Alors attends.
6: Non, c'est vrai, violent.
1: Non, mais attends, Lito, attendez. Attendez, oh. Alors Lito.
6: Oui.
1: Ça c'est simple. C'est souvent que à chaque fois que je pose ces questions-là, tout le monde me dit ouais mais je me suis fait agresser par une baie, par un animal. Alors tu peux m'expliquer quand est-ce que ça s'est passé?
6: Je te dis je me suis fait sexuellement agresser par un chien.
12: C'est l'odeur.
6: Il s'est agrippé à ma cuisse et il ne m'a pas lâché.
12: C'est l'odeur. C'est les hormones.
1: Non, mais attends, je me demande si c'est pas parce que... Oh! Vous allez vous calmer quand je réponds à la question.
11: Oui.
1: Je me demande si c'est pas parce que t'as eu tes ragnagnas entre deux.
11: Le rapport.
3: Entre deux quoi? Entre deux chiens?
1: Non, parce que je pense qu'à chaque fois que les nanas ont leur ragnagnas, à chaque fois, on entend ça. Ouais, mais je me suis fait agresser par un animal.
12: C'est l'odeur.
11: Non, pas du tout.
1: Ah bah, moi, à mon avis, pour moi, tu vois, Lito, je pense que c'est ça.
11: Mais Jean-Claire. Les filles, ils aiment bien lécher les...
1: Attends, de quoi, Lito?
3: Non, c'était Susan.
1: Susan, tu disais...
11: On dit que les chiens, ils aiment bien lécher les règles.
1: Oh là, je vais te dire une chose. Déjà, faire des spaghettis à la bolognaise quand la nana a ses ragnagnas, je vais te dire une chose, que c'est pas moi qui vous crois ça.
12: On parle pas de la vie privée.
1: Donc, Jean-Claire.
13: Mon chien, moi, il lui manque la parole, mais je sais à ses expressions qu'il aime bien ce que je fais, quoi.
1: C'est-à-dire? Alors, vas-y, accouche.
13: Mon chien, il a pas de dents, donc déjà, ouais. C'est pratique pour moi.
1: Ouais, donc il peut pas te mordre ce que je pense.
13: Bah voilà.
11: Et toi?
12: Gérard est connaisseur, hein.
1: Non, mais moi, je vais te dire une chose que.
12: Attends. Je lui mets des doigts, ça fait des marionnettes.
1: Non, mais attends, j'ai jamais vu un chien sans dents.
12: Bah, le mien, il est vieux.
1: Là, il a quel âge?
13: Oh, 18.
1: Ah, 18 ans.
12: Il y a des gens qui sont sans dents, par contre.
3: Il y a des animateurs radio sans dents.
12: Ouais,
1: qui sait qu'on osait dire comme ça, comme connerie?
3: Manu, je sais pas.
12: Fida, peut-être.
1: À mon avis, ça vient de là-bas.
3: Ouais, je pense.
1: Alors, donc, personnellement, moi, j'irai jamais... Je pense pas que les
12: animaux...
1: Non, j'ai pas de chien.
7: Gérard, sur IRC, il y a beaucoup de gens qui demandent si les animaux peuvent avoir des fantasmes.
1: Entre eux, oui.
12: Et une autruche.
1: Bon, mais attends, une autruche, pourquoi? Parce que tu fais combien, toi? Quand tu parles d'autruche, tu mesures combien, à peu près?
12: Rien à voir. Bon, bien sûr, oui.
1: Ok. Alors, donc, moi, je peux vous dire une chose, que là-dessus, je vois pas grand-chose. C'est que j'ai pas d'animaux, et puis j'ai jamais vu des animaux qui auraient fait ça entre eux. Hein.
4: Oh, ouais.
1: Les personnes âgées ont été
3: jolies. Là, je suis pas sûr que tu dises véritablement la vérité.
11: Ouais, tu
3: n'as jamais eu des animaux, toi?
1: Moi, par un chat...
3: C'est pas un animal, ça.
1: Ouais, d'accord. Mais le chat, il est jamais venu sur moi me faire une goulou-goulou. Hein.
3: Ouais.
12: Gérard,
3: t'as une petite chatte à côté.
1: Ah bah ça, la petite chatte, ça, c'est différent.
3: Gros chat.
12: Gérard, moi, t'es bien de taper des gros dingues, vu ce que tu tapes.
1: Quoi? Attends, j'ai mal entendu, Jean-Claire.
12: Non, c'est pas Jean-Claire.
1: Hein?
12: Non. Le dindon.
1: Ouais, le dindon, il t'emmerde, espèce de connard.
12: C'est pas Jean-Claire, je te dis.
3: Jean-Claire, mais c'est
12: juste pour
1: moi. Ouais, tu vas voir.
12: Bon, carambar, je préfère.
3: Ouais. Jean-Isabelle. Ah, j'ai entendu carambar, Manu.
1: Ouais. Manu, j'ai entendu carambar.
3: Ouais, il a dit, je vais m'acheter des carambars, mais il n'a pas dit, c'est Jean-Claire. Ouais, mais faut arrêter, là, les mecs.
1: Les personnes âgées ont-ils, eux aussi, des fantasmes? On va demander à Jean-Claire, comme il est une grande gueule.
12: Alors, les personnes âgées ont-ils des fantasmes?
1: Ouais.
12: Moi, je loue chez une bonne femme.
1: Ouais.
12: Il y a 57 ans,
1: hein,
12: je peux te dire que je crois qu'elle a de gros fantasmes sur moi vu que je vis tout seul avec elle.
1: Ouais.
12: Je paye le loyer en nature. Je paye le loyer en nature, ouais. Et une petite anecdote, vite fait, c'est que quand elle écarte les jambes, je succombe.
1: Hein?
12: Je succombe.
1: C'est-à-dire?
12: Eh ben, je tombe.
1: Pas d'insulte.
12: Ah, pardon. Pas de vie privée. J'aime.
1: Lito?
11: Oui.
1: Pour toi?
11: Les personnes âgées, je pense qu'elles en ont eu, mais remarque, c'est pratique, elles n'ont plus de dents, donc c'est pratique, ouais, pour ça.
12: Comme mon chien.
11: Elles en ont, évidemment, les petits pépères doivent se toucher en regardant les petites queues des filles, dans nos prix.
1: Ouais, d'accord, ok.
3: Ouais, c'est bon.
1: Susan.
11: Ouais, alors, oui. Allô?
1: Ouais.
11: Ouais, alors, moi, je pense que les vieux, ils ont des fantasmes comme tout le monde, c'est pas parce qu'ils sont vieux qu'ils en ont pas, hein.
12: Ouais.
1: Oh non, mais attends, tu peux prendre un
12: avec.
1: Oui, calmez, s'il vous plaît, merci. Susan, tu peux prendre une autre voix que ça, parce que moi aussi, je pourrais dire. Yeah.
11: Non,
1: mais
11: là,
1: ouais, t'es vachement enrhumé, Si t'es enrhumé, moi aussi, je suis. Celui qui rate, il demande pardon, sinon il va se faire sauter.
12: Pardon, il y avait longtemps.
1: T'as la sinusite, moi j'ai la peau des couilles qui.
12: Non, on veut pas savoir.
1: Il commence à me gratter. Finger. Finger.
7: C'est bien envoyé.
12: Moi, je pense que le fantasme des personnes âgées, c'est d'essayer d'arrêter de se suriner dessus, de se chier dessus, quoi.
11: Oh.
12: Parce qu'ils aimeraient bien quand même pouvoir contrôler leur vessie et leur trou de balle.
1: Ouais.
12: Donc je pense que ça doit être leur fantasme numéro 1.
1: C'est d'accord.
0: Spécialité de Suresnes, il paraît.
12: Ça, quoi.
0: Non, il paraît qu'il y a en région parisienne, il y a une étude qui a été faite sur les sondages à l'IFE Hip-Hop et qui disent que dans les sondages, 54%. En banlieue parisienne, 54% des gens de la banlieue de Suresnes et Levallois ont le plus de fantasmes.

0: Sandy apparemment.
1: C'est Tony, il est passé sur les autres.
2: Fichi, je voulais la faire celle-là.
3: Allô Gérard, ouais,
2: désolé.
0: Hein?
3: Il y a Tony ici.
0: Ouais, bah, je pense qu'on va. Non, mais je crois qu'on va arrêter.
3: Et quel numéro il faut répondre ou pas?
0: Non.
3: Ah non.
4: Il est pas là, Tony, Gérard.
0: Non, c'est. Voilà, c'est.
3: Mais non, il est en vacances.
0: Là, c'est la
4: on a essayé de le joindre toute la semaine, il est pas là, Tony.
5: Gérard, moi je connais une vieille dame, c'est ma voisine, elle se fait lécher par son chien.
0: D'accord. Bon, faites-vous l'amour avec des peluches pour obtenir des fantasmes, on va demander.
5: C'est pas fini, Gérard. Hein.
3: Et moi, j'ai même pas répondu à ta question.
0: Ah, mais merde!
5: Gérard.
0: C'est qui?
5: Bah, c'est Pipo.
2: Vas-y, termine.
5: Bah, j'ai pas terminé à la question.
0: Attends, Finger.
6: On l'avait pas dégagé, Pipo?
0: Attendez, Finger et Jean-Claire, vous avez fermé vos gueules ou sinon vous allez dégager tous les deux.
3: C'est pas nous.
0: Non, c'est pas vous.
3: C'est un mec qui passe sur tout le monde.
0: Mais ouais, c'est ça.
3: Bah oui.
5: Bon, Gérard, je peux finir ma réponse?
0: Ouais.
5: Donc, je te disais que les personnes âgées, c'est vrai qu'ils peuvent avoir des fantasmes. Et le problème, c'est qu'il y a plus d'hommes qui ont plus de fantasmes que les femmes.
0: C'est-à-dire?
5: C'est pas vrai.
7: T'as des preuves?
5: Bah, j'ai des preuves. Oui, j'ai des preuves. J'ai lu des bouquins et j'ai vu que c'était marqué dans les journaux.
7: Ouais, mais c'est faux. C'est de la pub mensongère, ça.
5: Non, je pense pas. Hein.
7: C'est pour la vie.
0: Ah, d'accord. Oui, qui c'est qui voulait rajouter un truc là, vite fait?
7: Moi, c'est Susan, j'ai que c'est faux, hein, les femmes.
3: Ils peuvent se doper comme tout le monde, hein, je veux dire. Ouais.
0: Bon, moi je t'emmerde, alors toi tu. Alors là, celui-là. Le dopage n'a plus rien à voir dans les fantasmes, alors tu dégages pour toi.
5: Quand même, pour les personnes âgées, ce serait un peu difficile, hein.
4: Oh, tout ça, c'est l'OPO, hein, de toute façon.
3: Non, c'est le DPD.
5: Je suis pas d'accord.
0: Bon, alors
5: avec
0: le DPD, tu vas te faire dépuceler ailleurs.
3: Oh.
0: Allez hop, tu dégages pour toi,
4: c'est ce que t'es vulgaire, Gérard, ce soir. T'es vulgaire ce soir.
0: Non mais je veux pas le savoir. Je veux pas le savoir. Ça commence déjà à bien faire. Alors faites-vous l'amour avec des peluches pour obtenir des fantasmes. Attendez, avant. Oui.
6: Ouais, il y a Dieu Seigneur sur IRC qui te demande si ton fantasme c'est faire l'amour dans un endroit insolite, une douche par exemple.
0: J'ai jamais eu l'occasion de le faire sous une douche. Ça pourrait arriver peut-être un jour.
4: Et pourquoi?
0: Non mais il n'y a pas des pourquoi, c'est tout.
3: Pourquoi il est allergique à l'eau.
0: Mais merde, allez vous faire enculer, on
4: derrière.
0: Toi tu as c'est toi qui commence avec tes pourquoi, on n'a dit pas de pourquoi, d'accord?
3: Oh,
0: ok.
3: Oh,
0: mais
4: non, s'il
0: te parle pas de grossièreté, arrête. Ok, okay. Toi tu vas te calmer.
8: Pas d'enculé machin.
0: Alors tu as commandé tu vas faire une chose. Tu vas commencer à me calmer. Jean-Claire et Finger, ok?
4: Bon bah.
0: Parce que ça vient de là, le bordel. Et avec quoi derrière?
4: Ok.
0: Alors faites-vous l'amour avec des peluches pour obtenir des fantasmes. On va demander à Clito.
7: Oui, non, franchement, là, Gérard, non, je ne fais pas l'amour avec des peluches. Par contre, des objets en plastique, oui, c'est beaucoup plus intéressant.
0: Ouais, mais t'as quand même des peluches, des
7: trucs. J'ai des peluches, et effectivement, mais il n'y a pas de morceaux, il n'y a pas de bout de plastique sur mes peluches, donc non, j'évite, quoi. Ça gratte, c'est pas agréable.
0: Non, mais t'as quand même, il y a d'autres moyens que de prendre des trucs en plastique.
4: Lesquels?
3: Bah, les cotons-tiges.
7: Bah, dis-moi.
4: Lesquels?
0: Alors là.
3: Oh là.
0: Dehors.
7: Oh là là.
0: Dehors.
7: C'est pas mal, les
0: Manu,
7: gars.
0: Manu, tu fais ton boulot, tu me le dégages, celui-là, c'est tout.
4: Ouais, je pense pas que c'est ça, honnête. Hein.
6: Bon, pour bizarre, en venir au débat, Gérard, sur IRC, il y a Actarus qui demande si ton fantasme, ce serait de faire l'amour avec une femme.
0: Bah, de manière comme j'en ai déjà une, oui.
4: Non, une vraie. Non, mais c'est ta femme ou c'est une autre femme?
0: Non, c'est la mienne.
4: D'accord. Donc, et c'est avec elle que tu veux faire un fantasme?
0: Bah oui.
4: D'accord.
0: Voilà.
4: Merci, Gérard.
0: Donc, Susan.
7: Oui, alors moi, je préfère en fait m'enfoncer un god et là les fantasmes arrivent au fur et à mesure que je m'enfonce plus profondément.
0: Bon, alors attends Susan. Manu.
9: Oui.
0: Tu fais gaffe parce qu'il y en a un qui commence à me gonfler là. Je ne sais pas lequel des deux, entre Jean-Claire et Finger, lequel qui s'amuse à ronfler.
4: À mon avis, c'est Pipo.
0: Non, pourquoi? C'est pas un mec, c'est.
4: Justement, nana, c'était un ronflement de nana.
0: Non. Attends, déjà toi tu ferais.
4: Je m'y connais. Ah, ça c'est Pipo.
0: Oui, c'est ça, c'est Pipo. Bah, ça m'étonnerait. Alors, dis pas de conneries parce que peut-être je vais te mettre une baffe.
4: Ah, pourquoi?
0: Hein, parce que c'est Finger et Jean-Claire.
3: Non, okay. C'est pas nous.
0: Ok. Non, c'est jamais vous.
3: Oh, mais. Oh là là. Oh, c'est l'autre. Tu dis, c'est un mec qui passe sur nous.
0: Ben oui, c'est ça. Alors, Susan.
7: Oui, je répète. Alors, je disais que. Ben moi, j'aimais bien m'enfoncer un god. Hein, comme ça, les
10: fantasmes. Oh. Il se passe quoi, là?
0: Oh là là, mais oh!
4: Qu'est-ce qu'il y a?
0: Eh oh!
4: Y'a quoi?
0: Eh, tu mets.
4: Allô?
0: Non, mais là, il n'y a plus personne.
3: Olivier, des doubles sons, s'il te plaît.
4: Il n'y a pas de doubles sons, ils sont là.
0: Ouais, ben.
4: Bah,

0: Bonjour Gérard.
1: Allô, allô.
0: Alors Suzon, pour finir.
1: À l'huile.
0: Oh Suzon.
2: Oui.
0: Suzon, pour continuer, parce que là, je pense que je vais pas continuer longtemps.
2: Ouais, non, je disais que les peluches, tu vois, c'est pas trop mon truc. Je préfère plutôt les vibros, etc. Ça m'aide à avoir des fantasmes.
0: Là, je crois qu'il y a un léger problème. On n'entend personne.
3: Moi, j'entends très bien, Gérard. Qu'est-ce qui se passe?
0: Ouais, bah, je doute, tu sais.
2: Mais non.
0: Ah, Olivier!
3: Il est où, Olivier?
0: Ouais, non, mais attends, on est en train de faire le bordel. Alors, c'est terminé, je fais conclusion.
4: Bon, Gérard.
3: Non, bah, pas conclusion, reste
0: en question. T'étais où, toi? T'étais abruti?
5: Rien fait.
0: Non, t'as rien fait, connard.
1: Calme-toi,
5: j'ai rien fait.
0: Non, tu peux jamais rien. Tu payes jamais rien.
1: Comme ça,
5: c'est naze, de toute façon.
4: Bon, Gérard, pour revenir au débat, Gérard, tu m'écoutes?
0: C'est qui?
4: C'est Rigo. Regarde, je suis juste là.
0: Je t'écoute.
4: Il y a Daube qui demande sur l'IRC, pour une fois qu'il dit quelque chose de pas trop mal, il te demande si ton fantasme, c'est de t'auto-sucer.
3: Non, il est pas assez sous.
6: C'est pas un fantasme, il l'a déjà fait.
0: Bon, alors toi, tu dégages.
6: Avec une paille.
0: Bon,
3: je sais pas d'où ça vient.
0: Non, mais moi je veux pas le savoir, tu dégages Jean-Claire et Finger, terminé pour eux. Allez hop,
3: okay.
0: Basta.
3: Bon, on en est à quelle question, GG?
0: Alors donc, qui c'est qui a pas répondu là-dedans?
1: Pipo.
6: Bah, y a quel numéro?
3: Bon, Pipo répond.
0: D'où tu sors le quel numéro?
3: Bah, je l'ai. Non, pas quel numéro, quel numéro.
0: D'où tu sors celui-là?
3: Bah, je l'ai annoncé au début si t'avais écouté, mais.
0: Non, j'ai personne là.
3: Bah, faut le noter.
6: Eh ben, il faut le noter, Gérard.
0: Ouais, bah, pour l'instant, c'est pas à toi que je m'adresse.
2: Donc, tu peux me répéter la question pour une dernière fois?
3: Oh là là.
0: Alors, faites-vous l'amour avec des peluches pour obtenir des pantalons. Celui qui bouffe, arrête de bouper, s'il vous plaît, merci.
3: C'est Pipo, ça.
0: Bah, non, c'est pas Pipo.
2: Elle doit
4: pas arrêter de bouffer.
2: Pour l'instant, j'ai pas eu l'occasion d'essayer.
0: D'accord. Alors donc, quel numéro?
6: Ouais, moi, je avec des peluches, plutôt avec des greluches, comme toi d'ailleurs.
0: Mais pourquoi? Alors moi, je t'emmerde. Alors, tu dégages. Bonne nuit à toi. Allez hop, tu me le descends.
3: Dans quel sens?
0: Allez hop. Terminé. Comment pour lui. Alors, regarde.
3: En face du micro, mon chéri.
0: Regardez-vous des cassettes, des films sur des fantasmes. Oh, c'est tout naze. Bon, si ça te plaît pas, tu rentres chez toi, d'accord?
5: Mais j'ai rien dit.
0: Hein?
2: Oh,
0: alors regardez-vous sur cassette vidéo des films
3: sur des fantasmes.
0: Sur ouais, des fantasmes, c'est voilà.
2: C'est Pipo, je peux répondre?
0: Ouais.
2: Oui. Donc moi je regarde je regarde pas les films porno quand même, mais je sais que mon copain il en regarde. Ouh là là.
0: D'accord.
3: Il regarde quel genre de film ton copain?
2: Bah des films porno.
7: Porno ou érotique?
4: Ah ouais, Jean, c'est vrai ça.
2: Enfin porno et érotique.
7: Et qu'est-ce que c'est un film porno pour toi, Pipo?
2: C'est des personnes qui peuvent faire l'amour soit à deux, soit à plusieurs.
4: Et avec des animaux.
2: Comment?
7: En vrai?
2: Ah bah oui, en vrai.
7: Et
2: hein.
7: Tu vois tout?
2: Ah bah bien sûr, on voit tout, mais je pense que dans les films porno, on voit plus les mecs les nanas à poil que les mecs à poil.
7: Et toi, tu regardes avec lui?
2: Bah non, moi je vais me coucher, moi.
7: Et il se touche quand il regarde?
2: Comment?
7: Il se touche quand il regarde?
2: Non, pas du tout. Non.
7: Mais après, quand il va au lit, il te touche?
2: Bah après, oui, on fait goulou-goulou.
4: Ça me rappelle quelque chose.
0: Qui sait qui a répondu en même temps que Pipo?
7: Personne.
4: Bimbo.
0: Non, c'est bizarre.
2: C'est pas Suzon?
0: Si, il me semble.
2: Non.
0: Alors, Suzon, toi?
7: Alors, moi, c'est les films porno, c'est ça?
0: Attends.
3: De quoi? Non, mais vas-y.
2: Comment?
0: On récupère qui à la
3: place? On récupère Bombin à la place de Jean-Claire et Agnès à la place de Finger.
0: Bombin et Agnès.
6: Bonsoir. Oui, bonsoir, c'est Bombin. Bonsoir Paris, bonsoir Laurent Doré.
0: Bon, Suzon. Bonsoir Bombin et bonsoir Agnès.
6: Oui, bonsoir, c'est Agnès.
0: Ouais, Agnès pour un. Eh hey, oh, vous calmez là.
6: Bonsoir,
0: vous calmez.
6: C'est Agnès.
0: Oh, tu te calmes, Agnès.
6: Oui, bonsoir, comment vas-tu?
0: Ah, bah tu commences à te calmer.
6: Oui.
0: Suzon.
2: Oui, c'est moi.
0: Alors, pour toi?
2: Oui, c'était quoi déjà la question, s'il te plaît?
0: Regardez-vous sur cassette vidéo des films sur des fantasmes?
2: Alors, moi, je regarde des films sur des fantasmes, je crois que ça n'existe pas. Mais les films porno et les films érotiques, ouais, moi, j'aime bien regarder les films porno avec ma copine à côté de moi et après, on fait le choix.
0: Lito?
8: Oui. Moi, c'est un peu comme ma camarade, mais sauf que je me touche après avec mon mec, quoi.
0: D'accord. Bon vin.
6: Bon, ben, donc, Bah moi je regarde La Doctoresse est une cochonne.
0: Tu peux me dire à quelle heure que ça passe?
6: Ah non, mais ça c'est des films que j'ai achetés quoi. Et bon,
7: à minuit tous les samedis.
6: Bon bah j'aime bien quoi. Et c'est bon voilà, j'aime bien ouais.
0: D'accord.
9: Il y a Émeric, excuse-moi, Gégé, il y a Émeric sur le Minitel qui a 19 ans du département 91 qui dit: moi j'ai un super film porno, c'est Ma Grosse Peluche s'appelle Gégé.
6: Tout à fait.
9: Je sais pas s'il est bien celui-là.
6: Je vais pas le dire.
0: Alors, Bombin. Bombin, c'est toi qui viens de répondre à l'instant, je voulais pas le dire.
6: Pas du tout.
0: Non, presque pas.
6: Ah non, mais attends, tu reconnais pas la voix?
0: Donc c'est Agnès.
10: Ah non, j'ai rien dit.
6: Pas Agnès.
10: Ah non, j'ai rien dit.
0: Ah bah tiens, tu vas répondre à la question.
10: Bah ouais, moi je regarde, tu parlais tout à l'heure, ouais, je regarde des films de cul avec des peluches et des vieux qui éclatent la rondelle et qui se ramonnent l'usine à Suchard. Et moi je te conseille, ouvre la fenêtre que je te mette et change de trousse à fume.
0: D'accord, alors moi tu sais ce que je vais te dire? Tu sais ce que je vais te dire, Agnès?
10: Oui, je t'écoute.
0: C'est que je vais te souhaiter une bonne nuit et puis tu vas aller te branler tout seul dans ton lit. Bah c'est tes conneries comme ça pour
7: mais
0: répondre.
7: Non, c'est, pas
3: bah, c'est la question, Gérard. Hein.
0: Non, mais attends, il répond à côté des blagues.
10: Je n'ai pas droit à la différence.
0: Non, t'as pas le droit à la différence.
10: C'est honteux. A tout de suite, Agnès.
0: Voilà.
10: A tout de suite, mon amour.
0: Ah bah alors, Agnès et Bombin, bah bonne nuit pour vous deux. Allez vous branler tous les deux.
6: J'ai rien dit.
0: Voilà.
7: Gérard.
3: Donc, Gérard, il y a une fille qui t'appelle.
0: Oui.
7: Gérard, c'est 6 ans. Est-ce que toi, tu regardes des films porno?
0: Ça m'arrive de temps en temps, oui.
6: Y a téléchat.
7: Sur quelle chaîne tu touches?
0: Sur quelle chaîne? Je précise pas les chaînes.
7: Et tu fais quoi après?
0: Bah après, je vais faire... Après, je vais faire goulou-goulou avec...
9: Ah ouais, il faudrait qu'il y ait des filles qui viennent à la radio pour Gérard, ça serait bien, là, pour de vrai. Hein.
6: Ouais. Mais Gérard,
9: ah ouais, des Gérard. Filles, là, qu'elles viennent, là.
6: Gérard?
0: Ouais.
6: C'est bon, ben, Manu m'a dit de me calmer, c'est bon, je suis calme. Hein.
0: Ouais, ben...
10: Voilà. Agnès, je suis calme aussi, hein.
0: Ouais, ben, faudrait... Peut-être... qu'est-ce que... Non. On s'en va comme disque?
3: Hein?
7: Gérard?
0: Oui,
7: tu veux...
0: Hein?
7: Pourquoi tu regardes les films pour nous?
6: Je t'aime, Gérard.
0: Bon, toi, tu dégages parce que tu commences à me les gonfler.
4: Gérard, pour parler des films X, on me dit que sur Internet, il y a une séquence vidéo qui a apparemment été filmée de votre fenêtre où on vous voit tous les deux, toi avec Sandy, et que ça fait fantasmer pas mal de gens.
0: Ah bon, bah c'est bien parce que pour l'instant, les fenêtres sont fermées de la maison, donc je vois pas comment on peut faire.
6: Ça s'appelle Gorille dans la brume.
0: Ouais, bah Gorille dans la brume, alors bon, bah tu dégages, bonne nuit.
6: C'est pas moi, là.
0: Non, c'est pas toi, je viens de reconnaître ta voix, c'est pas toi. Abruti de service, abruti, va.
3: Gorille dans la brume.
0: Bon, oui.
7: Pourquoi tu regardes les films porno?
0: Qui encore qui pose ça? Y en a, c'est qui? Non, mais
9: écoutez
0: attends, j'ai déjà répondu, merde.
9: Écoutez un peu les auditeurs quand
7: non,
9: ils répondent.
7: Pourquoi? J'ai pas dit ce que tu regardes, j'ai dit pourquoi.
0: Ben, parce qu'il y a rien d'autre la nuit à regarder à la télé, c'est
9: tout. Oh, soi-disant, voilà. arrête, menteur, va.
0: Mais après, c'est goulou-goulou avec qui je sais.
6: Mais pourquoi?
0: Bon, toi, tu me fais chier avec quel pourquoi.
4: Tu fais goulou-goulou dans quel sens?
0: Je vais te mettre une baffe.
3: Bah, je me renseigne, c'est tout.
0: Non, je vais te mettre une baffe. Bah, tout à l'heure, tu vas te renseigner, je vais te mettre éducomment avec une baffe. D'accord?
9: Oh, l'auditeur!
0: Alors,
3: il bouffe, c'est Pipo, ça arrête pas de bouffer.
0: Non, c'est pas elle. D'accord? Parce que pour l'instant, on ne l'entend pas.
9: Ouais.
0: Alors, c'est quoi le disque?
9: La question de suivante, c'est quoi l'annonce?
0: Alors, les femmes sont-elles fantasmées par les hommes en uniforme?
9: Devant le micro, c'est encore mieux. Hein.
3: Quoi? Qu'on est pas devant le micro?
0: Les femmes sont-elles fantasmées par les formes en uniforme et on s'écoute?
9: Tiens, on écoute ça. C'est génial.
0: Alors, on va s'écouter, j'espère que c'est... Alors, c'est...
9: Pardon.
0: This match in a pumpkin beak. Je sais pas quoi.
9: Soit this match in pumpkins, et le titre c'est...
3: Boulette.
0: Quoi, bah annonce-le.
9: Bah fais-le, toi Gérard, c'est quand même ton émission. Ouais, quand même,
0: alors, on voit.
3: C'est juste en dessous le groupe. Hein.
0: Alors, c'est Bully Witch, Butterlin Win.
9: Eh bah alors, tu vois que tu parles anglais.
0: Voilà. 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Et n'oubliez pas... N'oubliez pas de nous appeler au 0803 08 5000 et toujours 3615 Copen Radio, rubrique directe.
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0: Et voilà, 3h50, toujours sur Fun Radio. Donc, vous pouvez toujours nous appeler au 0803 08 5000 et toujours le 3615 Code Fun Radio, rubrique direct et sur l'IRC. On va saluer Kogap, Télé, Dieu Seigneur, Dob et Argent, Tien et Tom J. Et vous pouvez toujours continuer sur l'IRC. Rigo vous attend.
4: Ouais.
0: Et donc, on va récupérer donc Pipo.
7: Salut.
0: Re-salut. Susson, pardon.
7: Salut.
0: Lito.
7: Salut Gérard.
0: Bon ben.
6: Oui, bonsoir Paris, bonsoir Lolo.
0: Et Agnès.
10: Salut toi.
0: Alors, Bon, vous commencez pas tous les deux parce que sinon on va pas pouvoir continuer comme ça.
6: Ah non, on est cool, on n'est pas comme les deux
7: autres. Ok, ta question, s'il te plaît.
0: Alors, je pense que je l'avais posée avant.
12: C'est une chaude, hein. T'as vu, une belle voix, hein.
0: Ouais, les femmes sont-elles attirées par les hommes en uniforme? On va demander à Agnès.
10: Uniforme de quoi? Pompier, militaire, flic, n'importe quoi.
0: À ton avis, c'est un uniforme.
10: Moi, je sais que j'ai pas mal de copines qui fantasment sur les uniformes des boueurs. Et puis sinon, ouais, éboueur, balayeur, cantonnier, tout ça, il paraît que ça marche bien, quoi.
0: D'accord. Alors, dis donc, avec ça, ta copine, elle va te servir, hein.
10: Non, c'est pas ma copine, j'ai dit tes copines, t'es gentil.
0: Ouais, d'accord. Bambin.
13: Ouais, moi, je fantasme beaucoup sur les réparateurs d'ascenseurs qui ont une belle clé à molette et une belle paire de fesses.
0: Attends, je vois pas du tout le rapport.
13: Il est en uniforme, hein, en bleu de travail.
0: Non, mais attends, je te demande si c'est les femmes. Parce que je t'ai pas parlé des mecs.
13: J'ai des ex et tout ça, ouais. Franchement, elle kiffe bien sur les militaires et tout.
0: Oh là là. Bon, non, tu comprends rien du tout, toi.
13: Mais si.
0: Non, je crois que tu comprends pas les questions. Hein.
10: Gérard, c'est Agnès qui dit quelque chose.
12: Agnès.
10: Gérard, c'est Agnès qui dit quelque chose. Moi, je fantasme aussi pas mal sur,
13: oui, je suis là.
10: Les déguisements de Bombin de Calimero.
0: Bon, alors Bombin et Agnès, tous les deux. Bombin et Agnès, vous allez.
13: Mais merde, on m'appelle.
0: Eh ben, vous allez régler vos comptes tous les deux. Vous allez régler vos comptes.
13: Oui, c'est moi.
12: Ouais. Comment vas-tu? Soyez, essayez d'être un tout petit peu plus audible parce que là, en plus, on a une auditrice. Max est revenu donc là pour gérer la fin sur le Minitel. Cathy qui a 21 ans et qui se plaint de l'émission de ce soir en se demandant comment ça se fait qu'il n'y a pas l'animateur d'hier soir, que ce soir il n'y a que des Golio. Donc c'est pas bien parce que Cathy, tu vois, prenait plaisir à écouter avant Mickaël et là depuis qu'on a voulu prendre d'assaut la radio, bah du coup là on s'en prend plein la gueule de partout.
0: Ah bah pourtant.
12: Bon ben. Bah pauvre Gérard, pauvre toute l'équipe parce que là, on est.
13: Ouais, mais vous nous avez trop manqué là. C'est quoi, Duro, il a fait le con. Là.
12: Non, c'est moi. C'est moi qui décide, c'est pas Duro. On est contre le mur là. Maintenant, on a Cathy qui se met contre nous. On a enfin quelqu'un qui est contre nous.
10: Oh non, pas Cathy. Oh non, merde.
12: Cathy, bon. Tu déconnes.
10: Ouais, tu déconnes. Ouais.
0: Bon Cathy, s'il te plaît, tu retires ce que t'as dit. Merci. Donc on va demander à Lito.
7: Ouais.
13: Lito.
7: Moi, en fait, je fantasme uniforme ou pas. De toute façon, je fantasme sur les mecs. De toute façon, pour moi,
12: tu viens. Tu viens à la radio.
0: Tu vas voir le.
12: Non, mais tous.
0: Tu vas voir le. Tu vas voir toute la Dream Tease en parlant. De chou.
12: La Dream Tease.
13: La charmante fille d'art.
12: Voilà.
0: Tu vas voir Feuille de Chou. Après, ouais. Tu vas voir Rigaud qui s'occupe pas du.
13: Et tu vas voir.
0: L'IRC. T'as Manu qui est au standard. T'as Olivier de la Pro. T'as.
12: Qui est parti sans dire au revoir d'ailleurs. On le remercie au passage.
0: C'est sympa lui, mais c'est une manière, c'est pas grave. C'est un plat qui va se manger, je crois, ce petit abruti.
13: Oh là.
0: Et puis qui sait que j'ai oublié, bien sûr Max.
13: Non.
12: On regarde toujours le meilleur pour la fin. Hein.
0: Non, qui sait qu'on a oublié.
4: On a oublié. On a oublié la grosse quand même.
13: Mais si, tu veux pas dire.
0: Ah mais on a oublié Pipo.
7: Caramel.
0: Ça n'existe pas.
12: Enfin bref quoi. Allez. S'il y a des mecs qui veulent venir pour Manu ou Fildar, vous venez. Puis s'il y a des nanas pour Hugo et moi, vous venez aussi.
0: Voilà. Et moi c'est bien. Moi j'ai déjà ma chaussure à mon pied.
12: Tu veux venir? Qui c'est qui veut venir à la radio?
13: Moi,
12: Carambar. Viens, je te bouffe.
0: Ah alors tiens, Carambar.
12: Eh ben, tu viens, je te bouffe la chatte.
0: Tu es mon grossier là.
12: Non, arrête. Soyons.
0: Suzon.
7: Oui.
0: Donc toi.
7: Alors moi j'aime bien les mecs en uniforme avec Poetic Lover, Ricky Martin.
0: Non mais attends, Suzon.
7: Suzon.
0: Oui. Je vais te dire une chose que là t'es carrément à côté de la plaque.
7: Ah non.
13: Oh, il y a du double son là.
0: Ouais, j'ai l'impression.
12: Ah non, il y a rien.
13: Olivier, il est parti.
12: J'ai rien, non mais c'est moi.
0: Donc Pipo.
7: Oui, moi je suis attirée par les hommes en uniforme en militaire.
13: En uniforme d'alien.
7: À chaque fois que je vois un homme habillé en militaire, ça me fait fantasmer.
14: T'as envie de chiquer?
0: Alors moi je peux vous dire. Je peux vous dire une chose et ça, personne ne pourra me mentir. On recommence encore une seule fois, je te mets ma main dans ta gueule.
12: Tu vois que c'est pas moi. Qu'est-ce que j'ai fait? Mais qu'est-ce que j'ai fait? Excusez-nous, c'était Manu qui s'amusait à faire le double son lui-même avec sa propre voix, quoi.
13: Manu.
12: D'accord. Voilà. Oui, oui.
0: Alors donc,
7: Olivier serait pas parti avec un costume de militaire?
12: Non, il est parti avec son copain, elle est rentrée, il était fatigué.
0: Mais il y a toujours Fildar qui vous attend, hein.
13: Non mais charmante fille d'art. Pipo, elle aime les costumes de militaires, c'est ça?
7: Ouais. Je suis attirée parce par les hommes habillés en militaire.
13: Ouais, c'est parce que les chèvres, elles aiment bien se faire tirer par les légionnaires.
0: Alors celui, Celui qui s'amuse à dire ça,
10: c'est Paul.
14: Ah bah arrête de dire des conneries, hein. C'est Ou alors tu vas te coucher.
0: Bon, alors moi je peux vous dire une chose, qu'un truc que j'aime bien. C'est.
14: T'as quoi ton tige dans ton cul?
0: Bon, alors, là, tu
3: sais qui a dit ça, oh là là.
0: Bon, et Agnès, bonne nuit pour eux.
14: Ah, non,
0: je veux pas le savoir, terminé pour vous deux. Terminé, c'est bon.
10: Bon, ben.
3: Téléphone.
12: Hello.
0: Non, mais
12: Ça va, bébé?
0: Ah, mais c'est bon.
12: Non, c'est un souvenir d'été.
0: Donc, pour répondre à. Eh ben, il reste plus que Clito, Susson et Pipo.
14: Oui,
0: donc, ben, moi. Quoi, et Agnès, non, j'ai dit Agnès que tu dégageais.
10: Je voulais plus
12: l'entendre. Agnès, elle est censée avoir raccroché et déjà être dans sa voiture pour venir à la radio.
10: Ah oui, c'est vrai, merde.
0: Alors donc, je peux vous dire une chose que c'est pas pour contredire. Chatte, toi, c'est que le seul truc que j'aime bien, et ça, avec Max, on
12: ça, c'est
0: a...
12: vrai.
10: Avec Max
12: il ouais, y a un truc qu'on adore. Non, c'est vrai qu'il y a un truc qu'on adore, c'est le sirop grenadine.
0: Il y a ça, mais
12: et la Dream Tease.
0: Non, mais il y a une chose qu'il faut se dire, c'est que
12: écoutez bien.
0: On parle des militaires et puis tout ça, des gendarmes et puis tout ça.
12: Écoutez bien.
0: Mais ceux qu'on oublie le plus
12: parlant
0: et qui nous rendent,
12: parlant de X-Size,
0: et qui nous rendent le plus
12: parle de Cully.
0: Il y en a beaucoup qui nous rendent des services dans les avions, c'est les hôtesses de l'air.
12: Ah oui.
0: Ça, pour revenir là-dessus. Et celui qui s'amuse à siffler tout à l'heure, il va se prendre une claque. Ça va aller vite.
12: Ouais. Arrêtez. Bon, allez. Oh, Manu.
0: Manu, tu arrêtes.
12: Je sais pas lequel c'est, il passe sur
0: N'est-ce
12: tout le
0: monde. N'est-ce pas, Pipo, je crois que tu peux pas.
12: Bah, Pipo, il lui a raccroché. Allô, Pipo?
3: Ah non, j'ai raccroché à Pipo.
12: Oh, bah, ouais.
3: Pourquoi t'as raccroché à Pipo?
12: Bah, parce qu'elle me saoulait, alors. Protège.
0: Attends, toi,
12: attends.
0: T'as jamais pris ma main dans ta gueule, toi?
12: Non, pas encore.
0: Non, mais tu as.
12: Attends, mais Pipo, c'était Sandy.
0: Oh là là là là.
12: J'avais pas vu.
14: Ah, t'es à côté de la plaque, ouais.
12: Ah, elle est là. Ouais.
14: Et Pipo?
0: Pipo?
14: Oui. Et donc... Sandy? Mais non, je suis pas Sandy. Qui c'est qui veut vous dire ça?
0: t'as pas reconnu.
14: Ah, vous avez deviné tout seul, hein?
10: Et pour le Molière de la meilleure actrice, Pipo.
0: Ouais.
15: Le Bulldog.
0: Et le meilleur con.
14: Le Bulldog, tu vas voir ta tronche, toi.
10: La grosse Sandy.
0: Alors toi, je t'emmerde, connard. Alors là, tu dégages.
12: Allez, hop, bonne nuit. Allez,
14: bonne nuit, Pipo. Voilà. Bonne nuit, Pipo.
0: Alors toi,
3: quoi, qu'est-ce qui se passe?
10: Toi, mon petit gars.
14: Gérard, que t'aimes les gendarmettes?
10: Bah, je veux dire. Dark Vador est de retour.
14: On comprend pas ce que tu dis.
0: Allez, on va terminer. À partir de quel âge peut-on avoir des fantasmes?
10: Alors, c'est des jeux qui sont autorisés pour les enfants de 7 à 77 ans.
0: Hein?
10: C'est des jeux qui sont autorisés pour des enfants de 7 ans à 77 ans.
0: D'accord. Tu crois que les personnes âgées ont des fantasmes?
10: Bah oui, on en a parlé tout à l'heure.
14: Bah ouais, pourquoi pas?
10: C'est qu'elle voulait arrêter de se chier dessus et tout.
12: Bon, ça suffit. On va faire la dernière question, okay. GG. Et ensuite, on va couper court parce qu'on avait dit qu'on ferait que 5 minutes et ça fait 3 heures qu'on fait de la radio. Excuse-moi, Gérard.
10: Bah, puis Gérard, il est pas payé là, alors calme.
0: Attends, toi, je t'emmerde. Qui c'est qui vient de dire ça?
10: C'est Pierre.
0: Eh ben alors, Pierre, tu dégages.
12: Ouais, parce que là, je te signale qu'avant le débat, tu le savais peut-être pas, mais je vais le dire, tant pis, je prends le risque. Je
10: voulais, hein. Dénonce.
12: Et on l'a payé parce qu'on lui a offert le McDo.
0: Oh, voilà.
10: Oh, c'est scandaleux. C'est un pot de vin, ça. C'est un pot de bière, ça.
12: Non, c'était un pot de bière et c'est.
0: C'est il s'appelle Gérard. Gamin,
12: Gérard, ouais. C'est le seul mec quand il va au McDo, il se demande un menu bière.
3: On s'en dit, c'est la seule mana.
12: Tout le monde demande un menu Big Mac, un menu Machin, il demande un menu bière.
0: Bon, ben, je pense que
12: On va faire la dernière question, la 17ème, la dernière. Attends, Manu, vous allez dire quelque chose.
3: Je voulais dire qu'à la place de Bombin, on accueille Allez Hop.
10: Allez Hop.
0: Bon, Allez Hop. tu l'as repris, tu y as dit au lieu de
12: temps. Ouais.
10: Bonsoir,
12: devant ton micro si ça ne te dérange pas, Gérard.
0: Salut, Manu.
12: Oui.
0: Au lieu de dire qu'on reprenait quelqu'un du standard, non, t'as repris Bombin. Tu y as dit, on change de nom.
3: Ah non, c'est lui qui m'a dit, je veux m'appeler Allez Hop.
0: Ouais, ben, Allez Hop, il va faire vite.
12: Alors, les enfants, on va essayer de se concentrer, auditeurs, sérieusement, auditrices, et puis ceux qui nous écoutent, à 4h du matin, très rapidement sur Fun. La dernière question du débat sur, donc, les fantasmes. Écoutez bien.
0: Peut-on créer une école?
12: Non, mais pas devant ton micro. Putain, mais ça fait 3 ans.
0: Peut-on créer une école de fantasmes? Si oui. Que doit-on apprendre?
12: Arrêtez, attendez. Gérard est en train de taper sur Manu. On termine calmement. Alors, qui veut répondre en premier?
0: Alors, on va demander.
12: Bon, alors, puisque personne veut le faire, à qui on va obliger?
10: Voilà,
14: je veux bien répondre.
12: Allez hop!
10: Allez hop,
0: tu vas aller te coucher.
12: Mais il est là,
0: Clito.
10: J'ai pas entendu.
0: Non, mais c'est pas grave.
10: Mais non, tu gueulais.
0: Attends, moi, si t'es pas content, tu dégages.
16: Mais c'est pas méchant.
0: Non, mais moi, je te le dis tout de suite.
16: Ça t'énerve pas.
0: Clito.
17: Oui.
0: Alors, toi?
17: Moi, je pense que oui, il faudrait créer des écoles de fantasmes.
16: Ah, d'accord.
17: Où, entre autres, on enseignerait la gorge profonde, qui est un exercice. Il faut beaucoup d'entraînement pour réaliser ça.
0: Ouais.
17: Bien t'enfoncer le gland dans la gorge, c'est quand même assez, assez dur. Et puis surtout, apprendre aux filles à se couper les ongles quand elles se mettent des doigts et quand elles mettent des doigts à leurs copains, parce que ça fait plutôt mal.
18: Ah, ouais, je confirme.
17: Je pense que c'est le B.A.B.A., la gorge profonde et les ongles coupés.
18: Je confirme.
12: Non, mais ça, ça répond à la question qui serait est-ce que c'est bien de monter. Est-ce que c'est bien pour vous, à votre avis, de
0: créer une école
12: de fantasmes? Et si oui, quelle matière ou quel genre, qu'est-ce qu'on devrait enseigner?
0: Que doit-on apprendre?
3: Mais pourquoi?
18: Alors matière pipe, matière.
0: Ouais, avec tes pourquoi? Attendez, parce que là, ouais, toi, non, tu commences à me les gonfler avec
3: toi. Je m'enseigne, ça m'intéresse.
0: Non, mais toi, tu vas te démerder avec ton bébé rose, ok? Et maintenant, tu vas m'éteindre ton micro, je ne veux plus t'entendre. Ok?
3: D'accord.
0: Et tu l'éteins.
12: Alors vas-y, on termine. Alors vite, la dernière. Donc.
0: Alors, Susson.
18: Oui, alors je disais matière pipe.
0: Ouais.
18: Il faudrait des matières cunis, matière chiose, position.
16: Coton-tige.
18: Matière
17: préliminaire, ça c'est super intéressant.
0: Alors tu me dégages le mec.
18: C'est important surtout.
0: Tu te démerdes,
3: Pipo.
0: Non, tu me dégages le mec qui s'amuse à la mettre.
12: Il a zappé Pipo.
3: Ok, ça y est, j'ai dégagé Pipo.
0: Oh là là là là. Gérard. En plus que c'est un mec. Qui s'amuse à dire des conneries depuis tout à l'heure.
12: Pipo, c'est masculin, ça peut prêter à confusion, hein.
16: Ouais, alors qu'Agnès, c'est bien féminin.
0: Ça, alors, Pipo.
18: Oui, Pipo. Donc, on doit. Oui, c'est vrai qu'on devrait. Une école de. Sur les. Pourquoi? Bah, parce qu'on a bien créé l'école contre les cons. Alors, ouais, mais comment? De quoi? Comment on pourrait la créer?
3: C'est là qu'elle a rencontré Gérard. C'est à l'école, non, c'est pas à l'école des cons, non? Non, c'est à l'école des contes de fées aussi. Hein. C'était pas l'école des cons.
0: Non, mais moi je peux vous dire une chose.
18: C'est des beaux, c'est des
0: chalots qui sont pas. Attendez. Stop, on se calme, là, il y a une question IRC.
4: Ah, il y a une question sur l'IRC, c'est Élie qui te demande si tu étais à l'école des fantasmes, si tu étais prof, qu'est-ce que tu enseignerais?
16: Pardon.
0: Alors, ce que j'enseignerais déjà, pour commencer, c'est de.
3: Devant ton micro!
4: À part la normale, hein, Gérard.
12: Alors, d'abord, est-ce que tu es pour le fait de monter des écoles de fantasmes? Est-ce que tu penses que ça peut être utile?
0: Ah oui.
12: Pour les jeunes.
0: Ah, pour les jeunes.
12: À partir de quel âge on pourra avoir accès à cette école et jusqu'à quel âge?
16: 32 ans. 4 ans.
0: Alors, déjà, tu
12: non, mais vas-y, réponds à la question. Ils sont là, c'est un débat, donc tout le monde sera un tour de table. C'est sort de ciel, c'est de chevalier.
0: On va commencer dès l'âge de 14 ans.
12: 14 ans jusqu'à quel âge à peu près?
0: 14 jusqu'à
12: 70, 40, 30 ans. 14 à 30 ans, d'accord. Passé 30 ans, on peut plus apprendre des fantasmes. Avant 14, on n'est pas assez, comment dire...
0: On n'est pas assez mûr à 14 ans.
12: Ouais, c'est vrai. Ouais. En parlant de mûr, t'en as 2-3 qui sont en train de mûrir sur ton visage, Gérard. Un qui est gros sur la tempe. Il en a un énorme qui est sur la tempe sur la tempe gauche. Quand ça va exploser, ça va faire mal. Deuxième question, donc, quels sont effectivement le genre de matières que tu penses intéressantes et que toi, tu pourrais, par exemple, enseigner? Est-ce que tu te sens apte à pouvoir...
0: Personnellement, non.
16: D'accord. Gérard, il pourrait donner des cours de libido.
18: De pipe aussi.
16: De libido, hein, Gérard, un petit cours de libido.
19: Pipe au miel, de pipe au champagne.
0: Ouais, pipe au champagne, alors pipe au champagne, tu vois. Tu vois, moi je préfère boire le champagne sans pipe.
16: Non, sans pipe.
0: Sans pipe. Comme tu viens de dire pipe au champagne.
12: Mais qu'est-ce que tu penses que c'est
16: champagne.
0: Non, le mieux c'est de. Que chacun essaye de trouver.
18: Sa propre école.
0: Comment
18: on ferait alors hein.
0: Voir, même à la rigueur, de demander conseil à ses parents. C'est
16: tout. Gégé.
0: Ouais.
16: Gégé, c'est Agnès. Est-ce que tu pourrais m'apprendre la position de la benne à ordures?
0: La position de la benne à ordures, tu vois, Agnès, tu vas perdre ta conclusion.
16: C'est la classique, ça. Alors explique-moi tout ça.
0: Non, tu fais ta conclusion.
18: Et pourquoi?
16: Tu prends un amas, tu lui ouvres le vide d'ordures et hop.
0: Non, mais tu vois, c'est pas la conclusion.
16: Alors là, Manu, conclusion sur le débat, je pense que, effectivement, les animaux...
0: Agnès, conclusion du débat.
16: Mais tu m'écoutes, oui. Je pense qu'effectivement, les animaux dopés ont des fantasmes. Je pense que Gérard, attendez, la preuve vivante...
0: Alors Agnès, bonne nuit, ta conclusion,
16: avec son sanglier domestique. Et j'espère qu'on...
0: Voilà, merci.
3: Ah, c'est l'OPU.
12: Alors
0: Lito.
19: clito.
20: Ouais, clito.
21: Clito. Oh, clito, clito, tu dois venir à la radio.
20: Conclusion du débat.
21: Clito.
19: Oui, moi je pensais en fait.
21: Clito.
19: Oui. Moi je pensais que j'allais être toute chaude, tout émoustillée par ta voix, parlant de santé fantasme et parlant de cul. Et je pense que je vais finir toute seule, quoi.
20: Bah tu viens à la radio, il y a Max.
21: Non mais ceci dit, Gérard, il est vrai que pendant un débat sur les fantasmes, c'est dommage que tu n'aies pas assez abordé tes fantasmes à toi. D'ailleurs, pour conclure, toi tu nous diras un petit peu quels sont les tiens ou des fantasmes que tu as déjà réalisés. Alors,
20: Suçon.
19: Ouais, alors moi, je disais que bon, sur... J'aime pas trop la pipe.
21: Dans quel sens tu fais tes cigares
19: ou... d'une montre, voilà.
20: Ouais, dans le sens inverse des aiguilles d'une montre, d'accord.
19: Voilà, mais par contre, j'aimerais bien te piper, Gérard.
20: Ah non, tu vois, j'ai déjà quelqu'un qui s'occupe de ça.
19: Ouais, mais à deux, c'est mieux.
20: Ah non, mais tu vois, j'ai déjà une personne qui s'en occupe.
19: Non, mais il faudrait que tu goûtes d'abord.
20: Non, mais moi, je te dis une chose, il y en a déjà une qui s'occupe de ça.
19: Non, mais voilà. Partage.
20: Ouais. Non, mais attends, toi, tu vas partager tout à l'heure, tu vas partager mon 43 dans tes fesses, Gérard, tu vas rentrer à Suran à pied. Tu vas rentrer à Suran à 4.
22: Et allez, hop, conclusion.
21: Pour conclusion, qui c'est qui doit encore conclure?
22: Allez hop,
20: je croyais qu'il était déjà parti.
22: Bon, de toute façon, au point où on en est, tu peux m'appeler Carambar, donc c'est pas grave. Moi, mon seul et unique fantasme, bon, c'est avec toi et Sandy, et si ça se produit, j'aurai l'impression de coucher avec Jabba et le Wookiee de la Carambar.
20: Allez hop, tu vas dégager Carambar. Et attends, j'ai mal entendu, Suçon, c'était qui?
21: Carole. Suçon.
20: Non, c'était une dénommée Carole. Et donc, qui c'est qui nous reste à faire conclusion?
21: La pipo.
19: Oui, c'est vrai qu'il faut avoir des fantasmes et puis faut essayer. Il faut essayer de chercher les fantasmes des autres.
21: Le fantasme des autres?
19: Oui, quels pourraient être les fantasmes des autres personnes?
20: Alors, pourquoi le fantasme le plus dur?
21: Mais arrêtez un peu! Arrête! Oh là là, il arrête pas, Manu, arrête!
20: Non, fais gaffe, Manu, parce que tout à l'heure, je vais te la mettre!
21: Attends, j'arrête pas de frouter, c'est pas bon ça!
20: Je disais quoi?
21: Oh, je sais plus, c'est pas très intéressant!
20: Non,
21: c'est ta conclusion?
20: Conclusion,
21: tes fantasmes d'abord, est-ce que t'en as un ou est-ce qu'il y en a déjà un que t'as réalisé et si oui, lequel?
20: Alors, celui.
21: Sinon, pourquoi?
20: Celui que j'ai pas encore réalisé, c'est de le faire dans un avion.
23: Dans quel sens?
20: Ta gueule, toi, va te
21: faire. Voilà, exactement, bien répondu.
20: Toi, tu vas aller voir ton bébé Rose, tu vas lui demander dans quel sens qu'à. Tu vas lui demander.
21: Pourquoi pas le faire dans le salon, tu prendrais ta copine sur le canapé pendant la Formule 1.
20: Non, parce qu'elle regarde les fourmis, puis elle aime pas trop les fourmis.
21: Et quel est le genre de fantasme que tu as déjà réalisé? Si oui, pourquoi, sinon comment?
20: Pour l'instant, j'ai jamais réalisé aucun.
21: Oh, arrêtez. Quel est le débat? Quel est le débat de fantasme en conclusion du site?
20: Le débat?
21: Oui.
20: Quel est le rapport là?
21: Non mais quelle est la conclusion du débat?
20: Conclusion du débat, c'est que on a eu trop de merde et pas assez de nanas qui ont participé au débat.
21: Oui, mais alors t'as eu un succès extraordinaire sur les garçons ce soir puisque à peu près on vient d'avoir à l'instant l'info IFOP de sondage Médiamétrie comme quoi tu aurais fait à peu près 77% effectivement sur les garçons ce soir.
20: Ouais. Je peux dire une chose que c'était pas prévu. C'est que, n'empêche, il y a...
21: Tu as fait 21% sur les femmes, et 1% ne se prononce pas, et 2% sur non identifié. Donc, faudrait demander à Cully et pour les size.
20: Ça, on verra.
21: On le demandera peut-être. Merci GG.
20: Bah, y a pas de quoi.
21: Voilà, petite conclusion, un petit mot à passer, un petit bonjour à quelqu'un en particulier.
20: Non, pas spécialement.
21: Non.
20: Si, un bonjour à.
21: Profite, on nous écoute dans le monde entier.
20: Tous ceux qui nous écoutent et puis tous ceux qui sont sur la route à l'heure actuelle.
21: Voilà.
20: Soyez prudents.
21: Et moi, je dirais qu'une chose, je me joins, enfin, l'équipe va se joindre à moi quand même, pour le dire.
20: Ouais.
21: Dadaska, ça veut dire sans rancune en polonais.
20: Dadaska.
21: Voilà. Donc. 4h10 du matin, voilà. C'était les débats de Gérard, totalement imprévus sur la grille, on s'en excuse. Adieu Gérard.
20: Au 24.
21: Alors 24 quoi?
20: Au 24 août.
21: À décembre, il y aura les cadeaux. On fêtera Noël ensemble, comme d'habitude. Hein, on fait ça généralement en famille, on restera en famille, nous on va rester soudés quand même.
20: Bah oui, sans problème.
21: Voilà Gérard, écoute, ça nous a fait plaisir.
20: Bah moi aussi.
21: Profites-en bien, amuse-toi bien, va récupérer ta... ma femme, ta moitié qui doit être dans le bureau. Hein,
1: parce va venir.
21: Hein, va venir et puis voilà.
1: Les deux tiers, ouais.
21: Voilà. On remercie Manu, on remercie Filda, on remercie bien entendu Rigo, on remercie Olivier de la Pro.
2: Ah non, mais celui qui a le plus bossé.
1: Eh ouais.
21: Ouais, parce que celui qui bosse le plus chez Gérard pendant le débat, c'est celui qu'on entend le moins. C'est obligatoirement celui qu'on entend le moins qui bosse le plus. En gros, c'est celui qui lui a foutu la paix, donc c'est lui qui veut remercier, quoi.
2: À part l'autre abruti qui a fait que des conneries, lui là-bas.
21: Voilà, c'était n'importe quoi, faut donner les noms quand même, parce que c'est qu'on fait de la radio, hein. On fait pas de la télé, donc les gens ne voient pas. Voilà, donc c'était Madu, l'autre aussi c'était n'importe quoi. On aimerait aussi remercier quand même, et ça c'est important de le souligner, les 3-4 centaines de milliers qui nous écoutent encore de l'autre côté de la radio, parce qu'on peut le dire, on a fait exploser le standard jusqu'à quasiment 3h30, ça c'est calpé, après c'est normal, c'est leur bâtarde, hein, en radio 3-4 heures, mais ça a bien fonctionné, il y a encore un petit peu de monde sur Minitel, à commencer par Angelica, donc fort sympathique, et puis les gens qui étaient sur le site internet, l'IRC, il y avait beaucoup de monde, et il y en a encore beaucoup.
1: Beaucoup de monde, ouais, encore beaucoup de monde, gros
21: tout tard. Tout à fait, Il y a qui encore?
1: Non, c'est tout, je suis vexé.
21: D'accord, ok, très bien, voilà. Donc on termine là-dessus, il est 4h12, on va continuer avec bien entendu la programmation de Fun Radio, combien sympathique. Et puis, si Dieu veut, on se retrouve 24 à 6h du matin pour qu'on réveille la France entière avec une partie de l'équipe qui est là et puis une autre qui est de l'autre côté, qui est en vacances, qui se promène un petit peu à droite à gauche, vous qui nous écoutez bien entendu sur Fun Radio fidèle. Ne bougez pas, attention! 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Tout va bien. La nuit sans pub va continuer. Ça va être chaud chaud les enfants au niveau du niveau.
5: Donc rebonsoir à tous, donc la suite des débats du jeudi soir comme d'habitude, donc les numéros de code de téléphone c'est le 0803-085-000 et 0870-5000 pour les Belges, 79-5000 et bon toujours 3615 code Fun Radio, rubrique directe pour le Minitel. Donc on va accueillir Léa, bonsoir.
23: Bonsoir.
5: Rebonsoir. Caroline, rebonsoir.
23: Rebonsoir.
5: Vanessa, bonsoir.
24: Bonsoir Gégé.
5: Bonsoir. Lionel, bonsoir.
25: Bonsoir Gérard.
5: Patrick, bonsoir.
26: Bonsoir Gérard.
5: Et Julien, pour finir.
27: Salut Gérard.
5: Salut.
27: Ça va?
5: J'ai pas regardé ce matin, donc...
27: Mais pourquoi tu regardes ce matin?
5: Ça y est.
27: Excusez-moi, monsieur Gérard, c'est la première fois que j'appelle à ce débat et j'aimerais savoir comment ça se passe à peu près.
5: Oui, bon, c'est qui là?
27: C'est Patrick.
5: Bon, alors Patrick, je pose des questions et tu réponds aux questions.
27: C'est genre des questions plutôt quoi? Quel genre d'études faut-il faire pour participer à ce débat?
5: Non, mais ça, c'était...
24: Faut faire un bac d'allemand
28: C'est plutôt dur comme question.
5: Ouais, voilà.
27: Très bien, je vais faire de mon mieux.
5: Parfait
24: médico.
27: J'espère que c'est plutôt basé intellectuel.
24: J'ai le dico à côté, il n'y a pas de problème. De toute façon.
5: De quoi, là?
24: Qui c'était? Elle a un dico à côté. J'ai pris le dico parce que... Il y a des fois,
5: oui,
24: c'est trop dur quand tu parles.
5: Attends, qui c'est qui répond comme ça, là?
24: C'est Vanessa.
5: Ouais, Vanessa, tu pourrais changer un peu ta voix, s'il te plaît.
24: Je peux pas faire un
27: peu ta voix. Gérard, que pensez-vous d'un homme comme Michel Pollack?
5: Ouais, pour l'instant, la première question.
27: Vas-y, Gérard, pose la question.
5: Pourquoi achetez-vous des tatous ou autres appareils?
27: Gérard, d'après toi, honnêtement, d'après toi.
5: Bon, alors, qui c'est qui parle, là?
27: C'est Julien.
5: Ouais, alors Julien, vas-y, je t'écoute.
27: D'après toi, pourquoi on achète un truc comme ça?
5: Pour
27: se faire joindre. Pas pour se foutre dans le cul quand il vibre.
5: D'accord.
24: Ou peut-être le contraire.
27: Monsieur Gérard, excusez-moi. C'est Patrick.
5: Non, mais attends, on dit pas monsieur, on dit Gérard tout court.
27: Si j'ai pu en certain point vous offusquer, loin de moi cette idée. Moi, j'ai acheté un tatou parce que je n'avais pas assez d'argent pour acheter un mixeur. Et j'ai vu que ça cuit pas une cacahuète cette merde.
5: Ouais, bah d'accord.
27: Faut le dire.
5: C'est bon.
27: En fait, ça vaut rien, quoi.
5: Bon, c'est qui là qui parle comme ça?
27: C'est Patrick.
5: Ouais, bah Patrick, dans ce cas-là, tu vas aller faire dodo parce que je pense que t'es hors de la plaque. Vanessa.
24: Oui?
5: Mais alors?
24: Tatou.
27: Ça vaut rien le matos japonais.
24: Là, je pense que c'est super. C'est comme ça, personne peut te joindre. C'est toujours plein, donc les messages, tout ça, c'est génial.
27: Liberté.
5: Ouais.
24: Ça embête tout le monde, ça bloque, il faut rappeler les gens. Les gens qui veulent t'appeler, ils bouffent plein de thunes t'appeler dans les cabines, ou alors à t'appeler sur les appareils, c'est génial pour avoir.
29: On peut donner le numéro à l'antenne comme ça.
5: Ouais,
27: d'ailleurs, j'ai un numéro de tatou à donner.
24: Ouais, moi aussi.
27: Je crois que tout le monde le connaît.
24: Ah ouais, moi aussi.
27: Alors, c'est le 06 01
28: Je peux pas, c'est bloqué.
5: Ouais, c'est bloqué.
24: Attends, Patrick, tu peux répéter la jeune.
5: Non, c'est bon.
27: Non, c'est pas Patrick.
24: Tu peux donner le mien, c'est Caroline.
5: Personne donne ce numéro, ok?
27: Si, donne. Donc,
28: le donnez pas, moi je vais chercher un coca, je suis pas là, vous pouvez le donner.
5: Non.
27: Alors c'est le 06.
24: 01.
27: Excusez-moi, monseigneur Gérard.
5: Coupe!
27: Ouais, 06.
24: 82.
27: Et Gérard, appuie sur tous les boutons maintenant. Appuie sur tous les boutons.
28: Arrêtez parce que Gérard va poser un ultimatum, il a retiré son. Gérard, remets ton casque. Mais je peux rien faire. Mais c'est de la Ligue
27: européenne. Ouais, Gérard, reviens.
5: Non, mais vous amusez pas à donner mon numéro, d'accord?
28: Ouais, donnez pas, le donnez pas.
27: Alors, attention.
5: C'est bon.
27: Je le donnerai pas deux fois. Excusez-moi, monseigneur Gérard, comment c'est?
5: Non, monseigneur Gérard, moi je t'emmerde. Y'a pas de monseigneur, ok?
27: Tu vas rester poli, enculé, là.
5: Enculé, moi je t'emmerde.
24: Arrêtez!
6: Mais arrêtez,
24: c'est
27: injure.
6: Bon sang, c'est vraiment
27: lassant. Je trouve ça d'une...
6: Alors, vulgarité intolérable.
27: 57.
7: Gérard, question suivante.
27: 82.
7: Question suivante.
28: Gérard, enchaîne.
5: Alors, à quoi cela vous sert?
27: 81.
24: Bah, ça sert à
5: c'est bon, celui qui vient de terminer. Celui qui vient de terminer. Attendez, celui... Attends, c'est celle qui vient de parler, là. C'est...
27: Qui est-ce qui vient de donner ses mensurations, là, à l'antenne?
5: Non, c'est pas une mensuration, c'est mon numéro de tatou, alors, dans ce cas-là...
27: Ah, j'ai pas compris ça.
5: Non, c'est bon, bonne nuit.
27: Mais c'est bon, on l'a pas donné, Gérard.
5: Bonne nuit. Bonne nuit. Non, c'est mon numéro.
24: Gérard, ta question, Gégé.
7: Question suivante.
24: Encore?
5: À quoi cela vous sert?
24: Eh bien, ça sert à nos correspondants.
5: Sur PunTV, c'est pas la peine de t'amuser à continuer à le donner, hein.
24: De toute manière, c'est pas le bon.
6: Mais ça sert à rien, les tatous.
5: Bon
6: ça
5: alors, rien. On y va.
24: Ouais, c'est nul.
5: Léa. Ouais, Léa.
24: J'en ai acheté un et c'est complètement à chier, quoi.
5: Mm-hmm.
24: Au départ, mais quand tout le monde voit que ça taxe, et ben plus personne appelle, et puis voilà.
5: Mm-hmm.
24: En plus, si t'as pas de copain, c'est pas cool, quoi, on peut pas t'appeler.
5: Bah d'accord. Ouais. Caroline.
24: On a pas notre tribu tout le temps, hein.
5: Ouais. Caroline.
24: Oui.
5: Pour toi.
24: Ben moi, j'ai perdu ma tribu et ils ont perdu mon numéro, donc ils peuvent pas me contacter, quoi. Mm-hmm. Ah, mais faut aller aux objets trouver.
5: Ouais, c'est ça. Non, bon, Vanessa.
6: Ben, je trouve que ça sert à rien, les tatouages.
5: Ah bon?
27: Le cash.
6: Tu peux pas voir la personne, tu peux pas lui répondre, rien.
24: Mais ouais, ça rappelle une carte pour toi, c'est vrai.
5: D'accord.
24: De toute manière, les répondeurs, ça sert aussi à quelque chose. Hein,
5: si ouais, mais le répondeur, faudrait peut-être essayer de pouvoir avoir des cartes pour pouvoir l'interroger. Hein.
27: Les répondeurs, ouais, c'est quand même des grands tatous. Hein.
5: Ouais, d'accord.
27: Bah, Gérard, bon, je peux te poser une question?
5: Qui?
27: Lionel.
5: Ouais, vas-y.
27: Toi, ça te sert à quoi ton tatou?
5: Bah, mon tatou? Comment? Qui c'est qui vient de répondre là?
24: À donner les codes des portes.
5: Oui, c'est ça. À donner mon code des portes.
24: 805.
5: Oui, ça c'est des codes personnels que je donne à qui je veux, d'accord?
24: Bah pourquoi je le sais alors?
6: À qui tu le donnes?
27: Gérard, tu te calmes. Hein.
24: Personne ne doit le savoir, mais tu l'as dit l'autre jour sur l'antenne, donc faut savoir.
5: Attends, qui parle comme ça là? Donnez vos noms là, celle qui vient de me répondre là.
28: Ok.
5: Voilà. Alors...
27: Ouais, c'est qui?
5: Ouais, bah c'est
7: Gérard,
5: bon.
7: C'est
5: ouais.
7: Pas grave, enchaîne.
5: Ouais, bon,
7: enchaîne, t'en es là.
5: Elle commence à être lourde, les nanas. Hein.
24: Oh, et on
5: croyait...
24: pas de doute, hein, s'il te plaît, pas de généralité.
5: Oh, non, mais vous commencez à être lourde quand vous dites, répondez par vos noms quand vous dites des trucs, hein, ok? Alors croyez-vous que
24: pour. La prochaine fois, on le fera.
5: Ah, ouais,
6: t'es pas max, hein, t'es pas sympa.
5: Bon, bah, attends, si ça te plaît pas, c'est le même prix, ma chérie, hein.
6: Je suis pas ta chérie.
5: Bon, bah alors.
27: Bah, enchaîne, Gérard, enchaîne.
24: Moi, je voudrais être ta chérie, Jésus.
27: Allez, Gérard, je vais te péter la suivante question.
5: Alors, croyez-vous que pour votre boulot, c'est utile?
27: Bah, bien sûr que c'est
24: bien
27: utile.
24: Bien sûr, sinon,
5: répondez.
27: Et Julien?
28: Non, mais Gérard, t'arrives pas à te faire respecter.
27: Ouais, t'es pas de faire respecter, Gérard, t'es qu'un ignare, c'est tout.
5: Ouais, toi, tu la fermes, d'accord?
27: Tu vas aller catcher ailleurs.
5: Ouais, bah, toi, déjà, tu fermes ta gueule et après, je verrai.
27: Quelle vulgarité, là.
24: Léa.
27: Permettez-moi de m'offusquer.
24: Moi, je suis étudiante, donc pour mon boulot, ça ne sert pas.
5: Pourquoi?
24: Bah, si je suis étudiante...
5: Ouais, mais ça pour les étudiantes, la question, elle va revenir dans peu de temps aussi.
24: D'accord.
7: Caroline.
5: Okay. Oui, Caroline.
24: Ouais, bon, moi, d'accord, j'en ai pas, mais admettons, tu travailles dans un bureau, si ton patron veut te tatoufier...
27: Bon, tatoufier, quel terme élogieux.
5: Attends,
27: de quoi
5: tatoufier?
24: Pour te dire que tu as une...
27: Bah, c'est comme
24: que tu as une augmentation, je trouve ça plutôt sympathique.
5: Ouais.
24: Mais bon, si tu as des interlocuteurs qui ne sont pas très sympathiques, ce n'est pas très sympa.
5: D'accord.
27: Okay. Mais autant acheter un portable dans ce cas-là.
5: Non, mais attends, mais de toute manière...
27: Ah, j'ai pas compris.
5: Non, mais acheter un portable, ça revient aussi cher. Hein. Ça coûte encore la peau du cul. Hein.
27: Et surtout, ouais, c'est le cas de le dire. En plus, ça fait pas position vivante.
24: Un portable, c'est plus stream, quoi, parce que tu te sors avec ton tatou dans la rue, ça fait minable, quoi.
5: Ouais, mais même un portable, je vais te dire une chose.
24: Attends, si t'as ton portable, tu peux te la jouer, quoi, en fait.
5: Ouais, mais non.
24: Vaut mieux quand t'as un portable qu'un tatou.
27: Non, mais Gérard, un portable, ça te servira à rien, puisque ça vibre pas.
24: Moi, je suis plutôt tatou.
5: Ouais, et qui
24: est sur l'antenne, un tatouage.
5: Attendez, qui c'est qui est plutôt tatou, là?
24: Moi, je suis tatou.
5: Qui?
24: Bah, Caroline.
5: Caroline, t'es tatou?
24: Bah, ouais.
5: Bah, moi,
24: Tatouage. J'ai...
27: Et Caroline, est-ce que t'es prête à tout?
24: Oui.
5: Non, mais c'est bon.
24: Ça dépend avec qui,
5: non,
24: hein?
5: Non, mais...
27: Tu me rappelles, alors.
24: D'accord.
5: Non, mais de manière, il y a un truc qu'il faut vous dire, qu'à l'heure actuelle, maintenant, les portables vont être interdits sur les plages, hein.
27: Gérard, quand ils vont inventer les portables Caroline. Vibrants, est-ce que tu vas en acheter un?
8: Bah, ils en ont déjà, hein. Il y en a déjà des portables vibrants.
24: C'est Caroline.
27: N'oublie pas de lever l'antenne, hein, Gérard, petit cochon.
24: Caroline voudrait parler.
5: Sacré-toi. Oui, Caroline.
24: Ouais, moi, je trouve que bon, les portables, c'est vrai que c'est inadmissible sur la plage. Parce que t'es là en train de bronzer au soleil, t'entends drink.
5: Et alors,
27: ça peut te
24: foutre. Dans les restos,
5: bah, c'est bon.
24: Dans les restos
5: aussi. Bon, stop, on va enchaîner sur l'autre question. Répondez-vous au message que vous recevez.
8: Bah, bien sûr.
27: Mais non,
24: Ça dépend.
27: Mais moi, Gérard, j'ai acheté un tatou.
24: Ça dépend du message.
5: Ah,
24: c'est le bagel du coin.
5: Il y a Corinne de Marseille, Julie. Il y a Corinne de Marseille qui voudrait qu'on la rappelle, qui voudrait participer au débat.
27: Il n'y a plus de place, Corinne.
9: J'ai plus de ligne.
27: Il n'y a plus de place.
5: Ben, Corinne, désolé.
24: Gérard, c'est quoi que t'as dans le cou, ton tatou?
5: De quoi? De quoi?
27: Qu'est-ce qu'elle a dit?
9: Ouais, juste une chose avant, Vanessa est partie, il est remplacé par Fonzie.
8: Cool. Fonzie.
27: Bon, Gérard, est-ce que tu pars en vacances avec ton tatou?
5: Non mais attends, c'est pas toi qui poses les questions, c'est moi déjà, tu as déjà répondu.
27: Tu pars pas trop temps là.
8: Chabé les mains là.
27: Gérard, tu commences pas. Hein.
5: Ouais. Toi non plus, d'accord.
24: Bah alors la question.
27: Ouais, continue.
5: Alors répondez-vous au message que vous recevez, oui ou non.
8: Léa, moi j'y réponds souvent parce que moi j'adore ça.
5: Bah t'abuses pas.
8: Je m'appelle pas moi quand surtout.
5: Va gueule. On laisse parler Léa.
24: Ça dépend des messages.
5: C'est-à-dire?
24: Bah, si c'est par exemple...
8: des messages d'amour...
5: T'as vu ça, toi?
24: Non, ça dépend qui l'envoie, en fait.
5: Oh là, vous allez la permettre quand quelqu'un parle ou quoi?
27: Ça perd l'hypopète.
10: Non, tu te fais pas respecter.
24: Voyons, bah ouais.
8: T'as prespect pour GG.
5: Par bleu, c'est bon. Est-ce
8: qu'on se sert de notre tatou?
5: Bon, ta gueule, toi, derrière.
8: Alors, mais Gérard.
5: Ouais, bon, ça y est, vous laissez parler Léa, s'il vous plaît.
24: Corinne.
5: Corinne, sur Minitel, on peut pas te rappeler, on a plus de ligne. Désolé pour toi.
27: Léa.
24: Ouais.
5: Alors, Léa, tu réponds.
24: Mais ça dépend des messages, ça dépend qui l'envoie, voilà. Moi, je réponds pas si c'est un con ou une conne. Je réponds, voilà.
27: Ouais, c'est clair que quand quelqu'un te laisse un numéro de téléphone et signe un con, tu te rappelles plus.
24: Voilà, c'est clair.
27: T'as bien raison.
5: Caroline.
27: Gérard, tu l'as déjà appelé?
8: Attends, Caroline.
5: Caroline.
27: Attends,
24: ouais.
5: Réponds. Caroline.
27: Réponds.
24: Bah alors,
27: ouais.
24: Bah elle en a pas. Elle peut pas répondre.
27: Caroline, est-ce que tu rappelles les cons?
5: T'en as pas, bon, c'est bon.
24: Mais
5: Toi, celui qui dit, est-ce que tu rappelles les cons, toi qui as une grande gueule, tu vas répondre.
27: Je rappelle pas les cons, mais ouais. C'est très pratique, les tatous, parce que je suis allé en boîte avec.
5: Ouais.
27: Bon, je citerai pas le nom, c'est à Place Blanche.
5: Ouais. Et je me baladais. Comme par hasard, espèce de petit con.
27: Ah non, mais je suis pas un petit con, mais bon, je me baladais comme ça.
5: Ouais,
27: entre le rez-de-chaussée, là, l'étage techno.
5: Ouais.
27: Et tout à coup.
5: Ton tatou s'est mis à sonner.
27: Et voilà.
5: Et là j'ai su
27: que les toilettes étaient libres.
5: Ouais, c'est ça.
27: Et donc,
8: t'as appelé, je suis allé.
5: Ben oui, c'est ça, t'as raison.
27: T'es content? Eh ben ouais. Gérard, il t'a appelé, t'as donné
24: son
27: carte.
24: C'est ça.
27: Gérard, j'ai pas parlé de toi.
5: Non, mais c'est bon, j'ai compris ce que ça voulait dire. T'inquiète pas, j'ai compris ta réponse. Alors, recevez-vous des messages d'insultes ou pas?
24: Oui.
10: Ton tatou?
27: Ouais, comme au téléphone, c'est pareil.
24: Léa.
5: Oui,
24: non,
5: Léa.
24: Non.
5: Pourquoi non?
24: Bah, j'en reçois pas, c'est pas de ma faute.
8: Y'a que les cons qui reçoivent des messages cons.
24: Bah voilà.
27: Ouais, n'est-ce pas Gérard?
24: Ouais, Gérard, est-ce que tu réponds aux messages, toi?
5: Je réponds aux messages quand je peux.
24: Parce que moi, je t'en envoie plein.
5: Qui me dit je t'en envoie plein?
8: Moi, je t'en envoie plein.
24: Moi, je t'en ai déjà envoyé.
9: Et en plus, c'est gentil, hein, c'est pas méchant.
5: Attends, Léa? Léa?
24: Ouais.
5: Tu dis que t'as envoyé des messages?
24: Ouais.
5: Ok.
10: Gérard, tu reçois quoi comme message d'insulte sur ton tatou?
8: Je te prends. Ouais, un exemple, Gérard, je te prends, je te retourne.
4: gueule.
27: Je suis en chaîne contre les méchants.
28: Je reçois les messages de Christine des fois.
29: Les messages d'insultes, c'est Christine, quoi.
4: Non.
27: Non, mais Gérard reçoit souvent des messages de Christine, de Carole. Ouais, parce qu'elle regrette, en fait, ce qu'elles ont fait maintenant qu'elle voit que Gérard est une star. C'est qui, Christine?
29: Ouais, parce que moi, je suis ça,
27: alors
29: Carole...
9: 30 secondes, je voulais juste demander un truc à Gérard. Est-ce que tu parles des tatouages, etc., où est le tien?
4: Le mien, il est en haut.
27: C'est pas dur, il est dans l'épaule. Bah, j'ai une idée. On a qu'à appeler pour qu'il sonne, comme ça il va le retrouver.
4: C'est ça, on a pas le numéro.
27: Et quand on verra Gérard tortiller
4: du cul. On a pas le numéro du
27: carton. Alors attendez, attendez. Donne le numéro, Gérard. Donne le numéro. 38, 32.
29: 52.
4: Eh ben, c'est bien, bah, dans ces cas-là.
27: Ah, on va écouter. Je vais donner le numéro, moi, ça va
4: être la musique.
27: Lâche le numéro. 21. Moi, je suis chez moi, je me balade à poil. Vas-y.
4: Eh ben, tu fais ce que tu veux, c'est toi, tu me balades à poil, je n'en ai rien à foutre. On va mettre une musique. Vous fermez vos gueules.
27: Allez, on lâche le numéro. 06, 57.
10: 57, non, 82, 21, 81, si c'est ça, ça m'a rapporté des millions. Merci Gérard, wouhou!
4: Eh ben c'est bien, bah, dans ce cas-là, mon pote! Eh, hey, petit con! C'est bon!
10: On est riche!
4: Ta gueule! Déjà une!
10: On emmène Christine en vacances, en pas tout le monde!
4: Eh ben bonne nuit à tous!
10: Passe le numéro, double million!
28: On a le tatou de Gérard,
10: Répète le numéro. On est parti en vacances.
27: Ouais. 06, 57. Gérard, est-ce que tu vibres?
28: Non, Gérard, je te rappelle que t'es quand même en direct là, parce que Gérard est en train de regarder son tatou qui sonne.
4: Non, mais même.
28: Hein, où il y a des messages écrits qui apparaissent dessus, comme sur tous les tatous.
10: On est riche.
27: Gérard, on
9: se calme 30 secondes.
27: On boit le champagne.
9: La question numéro 8. Donc Gérard, tu reprends ta question.
27: S'il te plaît. Il en a sauté, c'est pas possible.
29: Gérard,
27: c'est quoi
29: Julie? Question 8, ça fait beaucoup.
27: Ta gueule à toi!
28: 57?
27: Bon, allez, on parle de
28: pêcher.
27: Gérard, je suis
28: Gérard,
27: vas-y.
28: Ah,
27: c'est français, moi, je me balade à toi.
29: Question, la question.
27: On y va, c'est parti.
9: C'est signal qu'ils attendent la question, là, Gérard.
4: Ouais, non, mais ils attendent la question.
9: Bah, ils sont en train de chanter. Ta question, ta question.
4: Ils ferment leur gueule. Que je pose la question. Vous fermez vos gueules.
29: 22.
4: Bon. Alors, que pensez-vous? Oh, ta gueule, toi,
27: On est pas laisse tomber. Gérard, t'es grossier quand même. Hein. Tu restes poli avec les filles.
10: Pense à nous deux sur les plages, les cocotiers. Vas-y. Pose la question.
4: Pensez-vous que ceci a une grande importance pour passer le bac, comme il y a une étudiante là? Elle peut peut-être répondre.
29: Non.
10: Ouais.
29: Moi, j'ai passé le brevet, on m'en avait prêté un, j'ai eu mon brevet.
4: Ça t'a aidé?
29: Oui.
4: Ah ouais.
29: Je ne me rappelais plus de la solution du théorème de Pythagore en fonction de pi est égal à r.
27: Mais arrêtez, vous parlez trop compliqué pour Gérard. Déjà, de plus, c'est dur pour lui, alors le théorème de Pythagore, faut pas déconner non plus.
4: Non, mais déjà, toi, tu as l'affirmé, c'est pas toi que je m'adresse, c'est celle qui parle, elle donne son nom, s'il te plaît.
29: C'était Caroline.
4: Ouais, alors Caroline.
27: Mais Gérard, le théorème de Pythagore, c'est 3-4.
4: Ta gueule à toi, je t'ai pas parlé.
27: Mais Gérard, tu sais compter au moins.
4: Ta gueule.
27: Jusqu'à 12.
4: Ta gueule.
27: Pourquoi tu parles comme ça, Gérard?
4: Alors, pour l'instant, vous allez affirmer, vous allez laisser parler Caroline, s'il vous plaît.
29: Caroline. Ouais, bah moi, ça m'a servi pour mon brevet. Ouais. Parce que, en fait, je ne savais plus la solution du théorème de Pythagore. Point de vue de la racine carrée au cube du théorème de Thalès.
27: Mais dis-moi, Caroline.
4: Attendez, stop. Il y a un message sur Minitel, il y a FIFA qui dit GG dit à Julie de décrocher la Belgique, dis-le à l'antenne, c'est urgent, merci.
27: C'est d'accord,
9: la raison. Vu que la Belgique sonne pas, j'ai rien à décrocher.
4: Donc,
9: si tu enchaînes ton débat, ça n'a pas de rapport.
4: Le FIFA sur la Belgique, personne sonne.
27: Donc, il est de quelle couleur ton tatou?
4: Ça te regarde pas, donc...
27: Ta couleur au moins.
29: Il est vert.
27: Quelle couleur il est? Il est de quelle couleur ton tatou?
29: Il est vert, Gérard, c'est ça?
4: Non, il est noir.
27: Toi, tu veux pas le dire.
29: Il est vert, c'est ça?
27: T'es trop con, Gérard.
4: Ouais, t'es trop con, et ben moi je t'emmerde.
27: Mais non, mais quand même, déjà, ta couleur.
4: Alors, allez hop, la 8e, elle est posée, on va passer à la 9e.
29: Déjà?
4: Bah oui.
27: Non, mais attends, il en a sauté combien, là?
29: Ouais.
27: Mais je suis tombé, c'est pas ce qu'il dit.
4: Attends, je sais pas ce que je dis, mon pote, si t'es pas content, tu vas te faire foutre.
26: Mais non, mais bon, oh, tranquille, oula. Mais il est complètement en sous, alors.
29: C'est ça. Pose,
26: on en est à la neuf, vas-y.
4: Recevez-vous des messages d'amour, on va mettre une musique, on va mettre, est-ce que tu viens pour les vacances quand même,
26: Gérard,
29: c'est de la dope, ça.
26: Gérard, mais seul informations, bonne musique.
4: On va mettre, quoi?
29: Anaïs et Didier Barbelivien pour changer.
28: C'est marqué, Gérard, t'as qu'à lire.
4: Ouais, attends.
28: Mais c'est marqué.
4: Ouais, je comprends pas ce que tu m'as marqué.
28: Marqué Veuran.
29: De Rembrandt, avec Friends.
4: Dire Rembrandt, c'est...
29: Friends.
26: Happy there for you.
4: Ah, ouais, c'est une musique. Allez. Donc, on va accueillir Léa, Caroline...
29: Sandrine.
4: Quoi, Sandrine? De nouveau, ça, Sandrine.
26: Welcome. Trop du cul, Gérard.
29: La caramel.
26: Bah, elle est là depuis le début.
29: Ouais. Bah ouais, je suis là depuis le début, moi.
26: Bah, alors, Gérard, tu débloques?
4: Non.
26: Ouais, oh,
4: oh. Oh, bon, c'est bon?
26: Bah, c'est bon.
4: Ça y est, vous allez vous calmer?
26: Ouais.
4: Donc, je redonne les numéros, donc 0800, 0800,
28: 5000
4: et 0803.
28: Ah,
4: non, mais c'est bon.
28: Moi, j'ai
29: mais
26: tu
29: t'es trompé.
28: J'ai un message.
26: J'ai un message. Mais là, je l'ai fait au niveau des numéros de
28: Gérard. J'ai un message sur le tatou de Gérard, c'est marqué sale, Gérard.
4: Non, mais ça, j'en ai rien à foutre là-dessus, c'est même pas la peine de t'amuser avec.
28: Non, mais je...
4: Donc, je redonne les numéros, donc
29: 0800-5000
4: et pour les Belges
26: 0-39-5000.
4: Comment
29: 0-33-1-79-5000.
4: Voilà, et 36-15,
26: code
29: Rubrique Direct.
26: Alors, quelle couleur est
4: l'être,
29: Tatou?
4: Noir.
28: Il est noir, moi, je
26: sais pas. Pourquoi tu peux pas le dire? C'est Guy qui t'empêche de le dire.
4: Enculé, va. Oh, l'enculé, tu sais ce qu'il dit, il t'emmerde.
26: Il t'emmerde.
4: Ok,
26: l'enculé,
4: t'emmerde.
26: C'est qui t'a donné ton tatou?
4: Gala, je vais attendre ta réponse, je sais pas ce que tu veux me dire, hein, Gala, donc...
26: Ah, mon avis, va te dire free for desire.
4: Oh, c'est pas le terme.
26: Bon, lui, il accouche sur la question qu'il nous fait chier, là. Allez, vas-y. Allez, la cinquième question.
29: Allez, la cinquième, là.
4: Recevez-vous des messages d'amour?
26: Oui.
29: Léa.
26: Oui.
29: Oui.
26: De quelle couleur il est, ton tatou?
29: Léa, oui.
28: Il est noir, je l'ai devant moi, il y a un message de marqué sale, Gérard.
4: Attends, déjà celui qui s'en...
28: Il y a un message.
29: Ah.
4: Non, mais c'est bon.
29: C'est moi sur mon portable qui t'appelle, Gérard.
26: C'est qui l'appelle? Arrête.
28: Comment je fais pour...
4: Non, mais moi, je fais pas de débat.
28: Comment je fais pour lire?
4: Non, mais tu te démerdes.
26: Arrête, Gérard. Tu lâches tout. Elle faudrait peut-être
4: ça.
26: Dire le numéro à l'antenne.
4: C'est
26: quoi l'école
29: en photo avec les
28: débats de GG. Allez,
29: vas-y, GG.
28: Vas-y, Gérard.
4: Alors, je viens de poser la question. Recevez-vous des messages d'amour?
29: Oui.
4: Je
26: pense que c'est le message d'amour que tu reçois.
4: Mais
26: jamais le mercredi. Le mercredi, j'en reçois jamais.
4: Ouais, le mercredi, t'en reçois jamais. Je m'en bats les cacahuètes, ok?
29: Mais non, c'est important.
26: Les cacahuètes. Parce que je t'aime le lundi.
29: Tu te calmes, tu enchaînes ton débat et tu reprends ton débat.
4: Alors, recevez-vous des messages d'amour? Léa?
29: Oui.
4: Oui, pourquoi?
29: Bah, je sais pas, on m'en envoie, voilà.
4: Et tu réponds?
29: Non.
4: Non, d'accord.
29: C'est un inconnu en ce moment, ça fait 2 mois que ça dure.
4: Mm-hmm.
26: Bon, d'accord. Mais jamais le mercredi.
29: C'est GG, justement.
4: Hein?
26: Putain, on m'entend là ou quoi? Jamais le mercredi.
29: Non, c'est vrai.
26: Bon, je peux parler. Moi, ouais, je pense que y a Christine qui envoie des messages d'amour à Gérard. Non, parce que son tatou, ils sont là, Didas. Gérard.
4: Ouais.
26: Je peux parler, attends.
4: Bon, d'accord, ok. Bon, Caroline?
29: Bah, moi, je peux pas recevoir des messages.
3: Elle en a pas!
26: Bon, c'est pas une excuse, Caroline. C'est pas une excuse, c'est moi en avoir un.
29: Oh là là.
4: De quoi?
26: T'en veux un, t'as tout, Caroline?
29: Ouais, je veux bien.
26: Mais de quelle couleur?
29: Noir, pas bleu, violet.
26: Comme Gérard.
4: Bon, ok.
26: Est-ce que tu veux le tatou de Gérard marron chiasse?
4: C'est ça.
26: Bah, il est rouge, celui de Gérard.
29: La même couleur.
26: Ah, parce que tu veux dire, Gérard, t'as des hémorroïdes, des dents éclatées, c'est ça?
4: Ouais, bah c'est bien. Toi, quand t'auras fini avec tes petites conneries, tu me feras signe, ok?
26: Ok, Gérard. Je peux pas te faire signe, attends. Il n'y a pas de caméra chez moi. Il est électrique ou nucléaire, ton tatou? On voit là sur Fun TV, regardez. Regardez-moi.
3: Tu me parles à ta poix ou chez moi?
27: Si tu veux, Gérard, on peut se cotiser pour te faire un cerveau. Hein.
5: Ouais, ben c'est bien, t'as raison. Continue.
29: Hey, Gérard.
5: Oui.
27: Pose une autre question.
29: Tu vois derrière toi, on voit une fille. C'est qui?
5: Ouais, elle me sort dans la culotte d'un zouave.
29: Non, mais les gens qui sont à côté de toi.
27: Et là, ta bouteille, Gérard.
5: À côté de moi, il n'y a personne.
29: Mais non, mais derrière toi, sur l'écran Sun TV.
27: Mais derrière lui, c'est un écran bleu.
28: Bon, Gérard, continue ton débat là, parce que c'est Françoise, la fille.
27: Ouais, la sixième question.
29: C'est Françoise.
5: Donc alors, lors des entretiens, votre tatou, lors des entretiens professionnels, est-ce que votre tatou sonne?
27: Je sais pas, j'ai pas de boulot. Non, je le prends pas.
5: Bah attends, et celui qui dit, je sais pas, j'ai pas de boulot, bah dans ce cas-là, mon pote, tu te démerdes pour en trouver.
27: Ah oui, j'ai pas de tatou, j'ai pas de boulot.
29: Il en cherche, hein.
5: Bah attends, il en cherche,
29: Et qu'est-ce que t'en sais?
27: Je cherche un tatou avant. Hein. Et toi, tu parles, mais est-ce que t'as un boulot?
29: Ouais.
5: Qui?
27: Mais il a un tatou.
5: Qui?
27: T'as un tatou, Gérard?
5: Non, mais attends, qui c'est qui vient de poser la question bête et méchante, là?
27: Un mec. C'est un mec. C'est un mec.
5: Ouais, bah, donne ton nom, le.
27: Ouais, lâche ton nom, ouais. Mais on va lâcher ton nom. Gérard, il veut pas lâcher son nom.

0: Je vais te dire une chose, pour moi, t'es vraiment con. Hein.
1: C'est pas moi qui t'ai parlé, Gérard, là.
0: Non, non, mais même.
1: Gérard, tu me rendras ma gomme hein, et mes crayons.
2: Gérard, on est tous des cons, et toi le premier.
1: Je suis sûr que t'as un tatou en location, toi.
0: Ouais, ben, je vais te dire une chose, tu sais ce qu'il dit, le con. Avec un con comme moi, on s'amuse, ouais. Avec un con comme toi, on se fait chier. Ok.
1: Ok.
0: Voilà.
1: Non, ça me fait rire.
0: Alors, maintenant, Léa.
3: Eh ben.
0: Ouais. Lors d'un entretien professionnel, est-ce que ton tatou sonne?
3: Non.
1: Mais pourquoi?
3: Bah, je sais rien. Je me demande des fois.
1: Eh, ouais. Vous êtes un petit peu bête, les gars. Lors d'un truc professionnel, on l'éteint son tatou.
0: Oui, tout à fait.
3: Ah, c'était une question.
1: Mais Gérard, lui, quand il travaille, il l'éteint pas.
3: Pourquoi tu l'éteins pas? C'est pas professionnel.
1: Et toi?
0: Non, il est éteint.
1: Non, mais on peut l'éteindre, il y a amateur. Et toi? Ouais, parce que quand tu suces, bon, ça vibre, et pas après, j'ai
0: placé Catherine. Ouais, je vais te dire une chose, quand t'auras fini de t'amuser avec l'histoire de sucer ou autre, hein, tu me feras signe, ok?
1: Bah, il va balader à poil.
0: Maintenant.
1: Je continue, tu peux dire ce que tu veux.
0: Non,
1: je me balade à poil.
0: La dernière question. La dernière question.
1: Non, c'est l'avant-dernière, celle-là.
0: La dernière. Après,
3: c'est pas possible.
0: La dernière question, parce que après, je vais...
1: Tu vas aller à l'eau.
0: Non.
1: Cours,
0: la dernière question.
1: Est-ce que votre tatou sonne quand vous prenez une douche?
3: Ah non, non, faut continuer là. Ça va pas s'arrêter.
1: Vous foutez-vous votre tatou dans le cul?
0: Est-ce que tu te fous ton tatou dans ta bouche quand tu manges?
1: Non, mais toi tu te fous dans le cul. Ouais, okay. Mais ça dépend. Alors là, je vais dire, mais ça remonte à longtemps. Non?
0: T'as raison.
1: Bah, il le sait déjà avant toi.
0: Alors, lors d'un contrôle de police, est-ce qu'il sonne souvent?
1: Alors, c'est quoi cette fameuse histoire? Allez,
0: non, mais je vais vous prendre chacun votre tour, vous allez répondre.
1: Non, mais toi, t'as
3: une histoire.
0: Non, ouais, mais quand on te demande tes papiers, ton tatou, est-ce qu'il sonne ou pas?
3: Bah non. Non.
1: On n'est pas tous comme toi, hein, on se fait pas contrôler toutes les 5 minutes par des flics.
0: Non, ouais, d'abord. Ouais, ben là,
1: on n'a pas tous une gueule de con, hein, s'il te plaît. Gérard, t'as un attentat à la pudeur à lui tout seul.
0: Histoire, hein. Attends. Et celui qui dit que j'ai pas une gueule de con, tu sais ce qu'il te dit, la gueule de con, à ton merde.
3: T'as une gueule de con, hein, Gérard.
0: Eh ben,
1: je suis désolé, mais t'as vraiment une gueule de con, Gérard.
0: Eh ben, dans ce cas-là, si j'ai une gueule de con.
1: Malgré que t'as un corps de boys band.
0: Ouais, d'accord, continue. Et je te préviens, il est 1h46, de toute manière, c'est la fin après.
1: Mais non.
2: Ouais,
1: mais
2: Gérard, t'as un au mur, ça.
1: Les flics, ils le repèrent à l'odeur.
3: Attends, t'es pas au courant, il y a eu des changements.
0: De quoi?
3: Ça continue jusqu'à 3h cette fois-ci.
0: Non, ça s'arrête à 2h du matin.
1: Ouais, j'ai
3: une question. Non. Pour le dernier,
0: ça s'arrête à 2h.
1: Bah, il est 1h.
0: Final. Il est 1h47 et ça s'arrête à 2h du matin.
1: Ouais, je voulais témoigner là pour l'histoire de... Bon, ouais. Bah, j'étais dans ma voiture.
0: Ouais. Donc,
1: c'était une voiture volée. Hein. Mm-hmm. Et puis, il y avait des carabines derrière.
0: Mm-hmm.
1: Et puis, j'avais une seringue au bras. Et puis, j'étais en train de semer un pétard. Et merde, qu'est-ce qui se passe? Je me fais arrêter par les gendarmes et mon tatou, il sonne. Ils m'ont grillé, c'est con.
0: Ouais,
1: ben, oh là là.
0: Ah,
1: c'est bête, ça.
0: D'accord.
1: Et voilà. Parce que mon tatou a sonné.
3: Elle en a pas. Non, mais attends, on avait pris.
0: Non, mais
1: tu te rends compte,
0: Gérard? Attendez, faudrait peut-être vous mettre d'accord. Léa, t'en as pas, Caroline,
3: moi,
0: t'en as pas.
3: Moi, j'en ai, mais.
0: T'en as.
1: Les questions même.
3: Mais Gérard, écoute-moi, c'est Caroline. Tout à l'heure, je t'ai dit qu'on m'en avait prêté un au moment du brevet. Ok?
0: Ouais.
3: Bon. Et ce jour-là, j'étais dans ma ville et tout ça, et je croise un agent de police.
0: Mm-hmm.
3: Il m'a demandé mes papiers, tout ça, parce que j'étais mal habillée, j'avais un piercing et j'avais les cheveux rouges.
0: Mm-hmm.
3: Et ils m'ont demandé mes papiers.
1: Mal habillée.
3: Mon tatou a sonné, c'était marqué « Ta coque est prête, viens la chercher ». Et du coup, bah, j'ai passé la nuit au poste.
0: Ah ben...
1: Gérard, je voudrais savoir si ton tatou a sonné quand t'as passé ton CAP routier.
0: Mon CAP routier, de toute manière, j'ai pas passé mon CAP routier, d'accord.
1: Menteur.
0: Salaud. Tu sais. Oh, je vais dire une chose, tu sais ce qu'il dit, le salaud.
1: Ouais, je veux pas le savoir.
3: 80. 82.
1: 21.
3: 81.
1: Et voilà les questions.
2: Même
1: le numéro de tatou du con du village.
0: Pauvre. Bande de cons.
3: Gérard,
1: on parle pas de toi, Abruti.
0: Non, mais vous êtes vraiment des cons, là.
1: Bah, merci, Gérard.
0: Non,
1: c'est un compliment,
3: de
0: non,
3: manière,
1: c'est
3: juste
1: une
3: façon, mais ça va casser, quoi.
0: Non, mais de manière, ouais, vous croyez que c'est... Ta gueule, toi.
1: Comment tu me parles?
3: Gérard,
1: comment tu parles? J'hallucine, comment il est, Gérard? Comment tu parles?
0: Et alors,
4: c'est... Tu parles comme ça, ton tatou?
1: Non, je suis pas ton tatou, moi.

0: Ah bah dans ce cas-là, tu la fermes.
1: Mais non, ouais, tu la fermes sur quoi?
0: Ok.
1: Ok.
0: Déjà, tu as déjà pas recommencé à
1: raconter. Déjà, tu vas pas recommencer. Je vais te casser la gueule.
0: Ta gueule. Bon, allez, c'est bon.
1: Bonne nuit à tous. Bonne nuit à tous.
2: La conclusion.
0: Bah, la conclusion, vous la faites.
1: Léa.
3: Ta gueule, Gérard.
2: Bah, les tatous, moi, je...
1: 24 sur 24, il fait la gueule.
2: Je vends mon tatou.
0: C'est bien.
1: Combien?
2: J'en sais rien, en fait. Faut que je
1: Tu le vends à qui?
2: Ah bah justement, Caroline, elle en a pas, donc Caroline, ça t'intéresse?
1: Gérard, est-ce que tu voudrais avoir deux tatous pour avoir des
4: questions encore plus vibrantes? Gérard, elle pose toujours les mêmes questions et toujours au mec qui a des tatous.
2: Main.
1: Non, pas dans la main, t'as pas compris.
3: Bon Gérard, la conclusion, allez.
1: Allez, dépêche-toi, trou de balle.
0: Ta gueule, toi, va te faire foutre.
2: Eh ou, tu parles autrement à tes auditeurs, hein, Gérard.
0: Mais attends,
2: c'est pas professionnel.
1: Tu n'es qu'un imbécile, Gérard.
2: Désolé, sur Fun TV, tu n'es pas beau quand tu t'énerves.
0: Ouais, ben, ma chérie, c'est pas
1: quand tu t'énerves.
0: Ma chérie, c'est,
2: je ne vais pas payer 90 francs par mois pour voir une gueule d'un bégueule qui s'énerve toutes les 5 minutes à l'antenne pour dire que des conneries.
0: Non, mais attends,
1: c'est pas sympa pour moi.
0: Léa, c'est ton problème, ma chérie, si tu payes 90 francs par mois, c'est pas moi qui t'énerve.
2: Eh ben, Léa, c'est Séverine.
1: Eh ben, c'est pas.
0: Séverine, maintenant. C'est nouveau, ça.
2: C'est
0: nouveau, celle-là, encore.
2: Léa, c'est moi.
0: Allez,
2: c'est Léa.
0: Allez, Léa. Léa, la conclusion.
1: Non, mais Caroline, tu peux venir chez moi, c'est gratuit, je me balade tout nu.
0: Donc,
1: allez, je cours à poil.
0: On fait la conclusion, on la ferme.
1: On la ferme toi-même, gros con.
0: Ouais, va te pas enculer, toi, connard.
1: On la fait chacun son tour, la conclusion.
0: Alors, Léa, ta conclusion.
2: J'ai déjà dit ma conclusion.
0: Alors, Caroline.
2: Léa, tu nous fais chier.
0: Eh ben, c'est bien.
1: La conclusion, la chérie, c'est ton merde.
2: Je suis pas ta chérie, t'as compris. Puis de manière que... Non.
1: Elle commence à parler comme toi. Elle a chopé
0: Caroline,
1: virus.
0: Ta conclusion.
2: J'en ai pas, j'ai pas de tatou. Qu'est-ce que tu veux que je te dise?
0: Alors pourquoi que t'appelles?
1: Tatou.
0: Allô,
1: Il est vraiment.
0: Oh, c'est bien, dans ce cas-là, la conclusion.
2: Le tatou de GG.
0: Bon, toi, tu le fermes, Léa.
1: Il se fout dans le cul.
0: Et Léa?
1: Et les amis, là, jusqu'aux
0: amis.
1: Et il est en sort par les trous de nez. Mais Gérard, est-ce que tu...
0: Ça commence à...
2: C'est pas beau ce qu'il fait à l'antenne, Gérard.
0: Oh, vous êtes lourd.
1: Gérard, tu amènes ton tatou en vacances.
2: Quoi?
5: On fait la conclusion, alors. Gérard. Léa et Caroline ont déjà conclu, tu continues avec les garçons.
0: Ouais, ben,
1: allez, mec ton cul! Chacun son tour,
0: Alors, maintenant, celui qui vient de dire mec ton cul, tu vas répondre tout de suite, toi.
1: Voilà.
0: Alors?
1: Alors?
0: Hey,
1: là, il y a plus personne, là.
5: Julien!
0: Julien, tu t'accouches ou quoi, là?
1: Vas-y, Julien.
0: Ta gueule, moi je t'emmerde, tu fais la conclusion.
1: Ouais, la conclusion c'est qu'un tatou c'est très utile.
0: Ouais.
1: C'est vachement chouette.
0: Mmh.
1: C'est extra fou.
0: Ouais.
1: C'est super quoi.
0: Ok.
1: Ok, ça te va?
0: Ouais, c'est bon, on va prendre...
5: Patrick.
1: Oui, moi ma conclusion sur le débat sur le tatou c'est que j'ai pas de tatou et sur les vacances c'est que je travaille.
0: Ok.
1: Donc comme ça c'est clair.
0: D'accord.
5: Lionel?
6: Moi j'ai acheté un tatou simplement pour embêter Gérard.
0: Bah c'est bien. Et qui c'est qui nous restait
5: Fonzi.
0: Fonzi, là.
6: C'est le tatou que je préfère en toi.
0: Ah bah c'est bien. Bah moi je vais vous dire une chose que...
3: Et ton poème?
0: Non, il y a pas de poème sur les tatous.
3: Il
0: n'y
3: a pas de poème.
0: Donc maintenant, si c'est encore là, si on pouvait les reprendre les uns derrière les autres et qu'ils me posent...
3: Ah non, ils sont plus là.
2: Moi je suis encore là.
0: Donc
3: Il y a pas de poème. Attends, mais tout le monde va être vachement déçu.
1: Allez, Gérard,
0: aucun des deux, d'accord?
2: Numéro de tatou.
1: La moquette.
0: Non, c'est bon, tu l'éteins, là!
2: 57.
0: Ouais!
2: 82.
0: Moi, je m'en fous de manière de... 21. Je viens demain. Alors, t'arrêtes un peu avec ça.
2: 80.
4: Gérard, non, mais il faut gros pas PD. Comme ça,
0: avec, gros PD. Manière, ça vient des enculés qui disent ça.
6: 82.
0: Ouais, c'est bien. Continuez comme ça, tu m'intéresses. Alors maintenant, je vais poser Léa. T'as deux je te demande, pour finir en attendant, est-ce que tu as deux questions à me poser sur moi?
2: Moi j'en ai plein, Gérard.
6: Moi j'en ai deux, Gérard.
0: Non, ta gueule pas. Les chums, vous fermez vos gueules un peu.
2: Ouais, moi j'en ai. Que s'est-il passé exactement avec Carole?
0: Qui pose cette question?
2: Léa.
0: Alors Léa, je vais te répondre tout de suite avec Carole, comme tu veux en savoir ce qui s'est passé.
2: Ouais. Ah,
0: c'est que Carole a eu soi-disant un accident de voiture.
2: Ouais.
6: Finalement, elle a eu une érection, tu t'es
0: appelé. Ta gueule à toi. Toi, tu as la fermé déjà.
2: Attends, c'est pas... non, c'est triste.
6: Dépêche-toi, bon, Gérard, tu vas la mettre, Carole, il s'appelle Gérard.
2: Vas-y, vite. Dépêche-toi, j'ai pipi.
6: Ça attend.
3: Fais-toi respecter un peu, Gérard.
6: Bon, Gérard, lâche la bouteille et parle.
2: Bah, GG. Enlève la bouteille de whisky, là.
0: Alors, Léa, l'histoire de Carole, c'est que, soi-disant qu'elle aurait eu un accident de voiture et qu'elle serait hospitalisée et qu'elle aurait eu pas mal de problèmes, et je me suis renseigné. Donc, apparemment, ça serait faux. Elle aurait rien eu.
2: Donc, c'est une mythomane.
0: Voilà.
2: En fait, alors, la deuxième question.
0: Oui.
2: Est-ce que c'est vrai que dans les chiottes de la loco, il se passe certaines choses avec toi?
0: Non, c'est faux. Là, je peux te dire ça.
2: Il faut une preuve.
0: C'est tout à fait faux.
2: Carole, elle a fait semblant d'avoir un accident parce que quand elle a vu ta gueule, elle s'est dit...
0: Non. De toute manière, elle a jamais répondu à mon courrier. Olivier, tu m'arrêtes ça, s'il te plaît, maintenant.
5: Gérard, tu continues, s'il te plaît.
0: Je t'ai répondu, Léa, donc si tu veux en savoir plus un peu sur moi, ben t'attends un petit peu, je te rappelle ou autre, ok?
2: Ou Julie me dira tout, Olivier.
0: Non, mais si tu veux me parler, tu laisses ton numéro et je te rappelle après.
2: Okay.
0: Donc, Caroline, pardon?
2: Moi, je voudrais savoir si t'as vraiment fait l'amour et est-ce que tu vas faire un enfant à Françoise?
0: Non.
2: Parce que...
6: Oh, il va pas être joli, hein.
0: Alors, je vais dire...
2: Mais déjà, quand tu vois sa gueule sur Fun TV et celle de Françoise, quoi, je me demande, mais qu'est-ce que c'est là, quoi, en fait.
0: Ouais, d'accord. Alors, dans ce cas-là, qu'est-ce qu'on fout là si t'es pas contente, ma cocotte? Dans ce cas-là, tu changes de radio et tu
2: non rends...
6: Tu seras sur Europe 1, donc tu seras un petit peu partout.
2: Radio, c'est la...
0: Attendez.
2: C'est pas là.
0: Ouais, tu la fermes.
5: Est-ce que Gérard pourrait nous rappeler combien d'auditeurs il y a tous les jeudis, déjà, qui t'écoutent?
3: Ouais, pour conclure un peu.
6: Ouais, 12 milliards.
5: Pour conclure.
6: Alors, 12 milliards.
2: Christine et Françoise. Il y en a que deux. C'est Fun TV.
5: Pour conclure, les statistiques.
0: Alors, il y a 12 milliards 764 millions 956 auditeurs.
6: On en a gagné depuis
0: entre 1h et 3h du matin.
6: Bien, ça.
0: Voilà.
6: Et 12 milliards en France?
5: Il y a plus de la terre entière qui nous écoute.
2: Gérard, je te pose ma deuxième question.
0: Oui. C'est qui?
2: C'est Caroline.
0: Ouais, Caroline, j'écoute.
2: Attends, je vais en trouver une. Pas dépêche-toi.
0: Non, mais dépêche-toi.
2: Est-ce que tu as fait l'amour avec Angélique?
0: Faux.
6: C'est faux.
0: Bon, attends, c'est pas au Kim que je m'adresse, d'accord?
6: Non, mais c'est faux, j'ai deviné tout de suite.
0: Non, mais de toute manière, c'est pas à toi.
6: Je sais pas pourquoi, j'ai une intuition comme ça, j'ai été touché par la grâce.
0: D'accord, et voilà.
6: Donc c'est faux.
0: Donc maintenant, je vous donne rendez-vous à la rentrée.
2: Et moi, Séverine?
6: Ah, merde.
0: Non, mais attendez, il n'y a pas de Séverine, hein, normalement.
2: Merde.
0: Non, il n'y a pas de Séverine.
6: Bah, je dois bien revenir avant, Gérard.
0: Il y a une Séverine?
2: Bah oui.
0: Bon, Séverine, vas-y, je t'écoute.
2: Ouais, je voudrais savoir, est-ce que ça t'a fait du bien quand t'as fait l'amour avec Arnett et Luigi?
0: Là, je vais te dire une chose que je suis pas du tout de branché, mec. Bon, c'est bon, Olivier, s'il te plaît, quand on pose des questions. Mais merde, ça nous emmerde, ça!
2: Homme et homme, non.
5: Tu réponds aux questions.
0: Donc, Séverine, je te dis tout de suite, je préfère être branché côté nana que mec, ok?
6: Prouve-le.
2: Prouve-le.
6: D'abord, ce qu'on entend à la loco, ça doit être quelque chose. Hein.
0: Ouais, mais déjà, à la loco, de toute manière, quand vous aurez fini vos conneries. Bon, ça y est!
3: Mais je suis pas rien.
0: Non, mais c'est bon!
2: J'arrive pas à aller. Tout, là, je sais pas quoi.
0: Bon, donne-moi ça.
3: J'arrive pas à aller.
0: Donne-moi ça.
3: Il y a un numéro dessus. On t'a envoyé un numéro, Gérard.
0: Non, mais ça, j'en ai rien à
6: foutre. J'ai une idée, on va pas le garder son numéro dans la ville.
2: Gérard. Ah ouais, c'est une bonne idée ça.
6: Hein
5: bon, Gérard, les gens ils écoutent à la radio, ils voient pas ce que tu fais, c'est ton tatou, donc voilà. Tu enchaînes tes questions.
3: Il a éteint son tatou.
0: Voilà, comme ça il est éteint, comme ça je serai plus emmerdé. Donc Séverine. Toi tu la fermes pour un
6: instant. Il a eu un accident de voiture.
0: Séverine.
2: Oui.
0: Ta deuxième question.
2: Est-ce que t'as envie de faire la moitié du livre?
0: Alors là, j'ai
6: oui, Oui.
0: Non, mais ça,
2: Mens pas.
0: Mais attendez. Ah,
6: C'est ton fantasme. Avec quoi tu veux qu'il fasse ça?
0: Ça, avec Julie, de toute manière, il n'y a rien eu, Julie. à peut-être quelqu'un, on n'en sait rien, ça c'est pas mon problème, c'est pas moi qui irai l'embêter bah, là-dessus.
2: Comme tout le monde.
0: Non, de quoi sur mon t-shirt tu as marqué quoi?
2: C'est marqué Julie, je t'aime, je vais faire l'amour avec toi.
0: Ah bon? Depuis quand?
2: Bah c'est marqué hein.
0: Ah ouais, c'est marqué où?
2: Sur
0: ta Fun TV.
2: Où? Dans le dos.
0: Ah dans le dos c'est marqué Fun Radio. T'as raison, toi, t'as moitié starbé, ma chérie.
6: Ouais, de toute façon, il sait pas lire, alors.
0: Non, tu vas aller. Allez, on va terminer. On va terminer avec deux chansons, donc je vous souhaite, de bonnes vacances pour le mois d'août. Pour
6: ceux qui partent. Je te dis.
0: Donc, bonnes vacances, et pour ceux qui travaillent,
2: Adieu.
0: Ouais,
6: moi, je te souhaite de bonnes vacances.
3: Ouais, on va mettre une,
6: Gérard. Ouais, bonnes vacances, Gérard.
3: Une, tu choisis entre les deux. Choisis laquelle?
0: La première, on va finir sur la deuxième et puis donc je vous souhaite
3: laquelle.
0: On va partir avec quitter l'autoroute. Comme ça fait. Comme il y en a beaucoup qui sont sur la route prudence.
2: Mais c'est nul comme chanson.
6: Bon, bah, moi sur la route j'ai surtout peur de croiser Gérard.
0: Donc c'est nul mais quitter
2: l'autoroute. Pas, je sais pas moi Nirvana et puis voilà.
0: Non mais il y aura pas de Nirvana.
6: Gérard, on va passer quitter l'autoroute en hommage à Carole.
0: Non, ça sera quitter l'autoroute voilà. Pour tous ceux qui partent en vacances et voilà.
6: Et voilà. Bah, c'est Carole, et... puisqu'elle a eu son accident quand même.
2: Non, elle n'a pas eu d'accident. Donc, la gueule de Gérard, elle s'est sauvée, elle a lui a fait partant, en fait.
7: Là, on va s'arrêter, et puis je tenais juste à dire qu'on retrouvera donc Gérard à la rentrée avec ses débats et qui, j'espère, aura à chaque fin de débat un poème comme c'était prévu.
0: Hein, et ça, à la rentrée, oui.
7: En tout cas, vous nous avez bien fait une fois de plus ce soir au débat, et je sais que Caroline, c'est ton vrai prénom, non? C'est quoi ton vrai prénom? Elle n'est pas là? Caroline, non, elle n'est pas là, elle est partie. Caroline, elle est là?
8: Elle est partie.
7: Donc, elle a regardé Fun TV. Beaucoup de gens ont regardé. On sait bien pourquoi elle
9: s'est bien amusée en téléphone.
7: Non, mais c'est juste pour dire qu'elle avait Fun TV et que, apparemment, elle s'est bien régalée et qu'on s'est bien
9: amusée de notre côté. Pour 90 balles, si c'est pour dire qu'elle a une gueule de con, bah.
7: Ceci dit, t'as pas une gueule de rêve non plus, hein. On peut pas non plus.
9: Julie, Léa, elle est toujours là ou pas?
7: Oui, elle va te la passer en antenne. Bon, en tout cas, on te retrouve à partir de la semaine du...
9: Du 4
7: septembre.
9: Bah oui.
7: Ah non, avant, mois d'août, dans la semaine du 18 août.
9: Hein?
7: Bah oui, moi je reviens le 18.
9: Ah non, mais attends,
7: On verra ça en antenne. En tous les cas, nous on est à l'antenne à partir du 18, on est là demain, 22h. Et pour conclure, donc, comme nous l'a dit Gérard...
9: Quittez l'autoroute pour ceux qui partent en vacances et prudence sur les routes et revenez-nous en forme à la rentrée.
7: Voilà. Enfin, il y a demain encore l'antenne, hein, puis il y a la loco, et puis il y a plein de choses. Hein.
9: Et demain, n'oubliez pas pour la dernière de Lorenzo qui part en vacances, je crois, je sais plus où, là, qu'il a dit.
7: Malheureusement, aux Bahamas.
9: Aux Bahamas. Ouais,
7: c'est dur.
10: Eh oui, bonsoir à tous. Donc, c'est les débats de Gérard. Donc, il nous manque une fille au standard, s'il vous plaît. Si on peut avoir une fille pour participer au débat, ça serait sympa. Merci à vous. Donc, vous pouvez toujours nous appeler au 0803-08-5000 et 0870-5000 et toujours le 3615 code Fun Radio rubrique directe et pour les Belges 0331-47-79-5000. Donc on va accueillir pour commencer Arnaud, bonsoir.
11: Armand,
10: bonsoir.
11: Il me dit bonsoir, qu'est-ce que je lui réponds?
10: Oh, tu parles un peu plus fort, s'il te plaît.
11: C'est Armand qui parle, qu'est-ce que
10: bon, Manu, Fildar, s'il te plaît, tu me le prends, tu lui demandes qu'il se réveille.
11: D'accord.
10: Sucette, bonsoir.
11: Oh putain, il m'a dit bonsoir, qu'est-ce que je dis là? Bonsoir.
10: Bon, c'est quoi là ce bordel?
12: Ils entendent pas ce que tu dis. Parlez plus fort les auditeurs, Gérard, vous entend pas.
11: Bonsoir. Sucette, bonsoir.
10: Oh!
11: Oui, mais bonsoir.
10: Ah, Sucette, c'est un mec?
11: Ouais.
10: D'accord. Yoda, bonsoir.
13: Bonsoir, Gérard, tu m'as manqué.
10: Non, bah, c'est bien, ça me fait plaisir. Foussi!
14: Bonsoir, Foussi. Gérard. Bonsoir, Gérard.
10: Bonsoir, et Claire?
14: Bonsoir Gérard,
10: oh, parle plus fort s'il te plaît, merci.
14: Bonsoir Gérard, tu ne m'as pas manqué.
10: Oh là là.
14: Pas non plus.
10: Mais qu'est-ce qui se passe là?
14: Ça va Gérard?
10: Je pense qu'il faudrait peut-être que vous parlez un petit peu plus fort devant
14: allô,
10: mon micro.
14: Allô, tu m'entends?
13: Oui Gérard, bah, si je peux
14: allô me
13: permettre, Armand, avant qu'on débute tous les débats,
10: ouais.
13: Je voudrais quand même te féliciter. Parce que c'était remarquable tout à l'heure quand tu as dit à la personne qui était de Fortepoix, regarde devant toi,
14: jamais
13: t'en as rien à foutre.
10: Non, j'ai jamais dit regarde devant toi, j'en ai rien à foutre. J'ai dit regarde de l'avant, ne regarde jamais derrière.
13: Voilà.
10: Nuance.
13: Et rien que pour ça, bravo. Et Gérard, t'as été super bon la semaine dernière aussi. T'étais bon la semaine dernière. Ouais, au débat, t'étais excellent.
14: T'étais vraiment excellent.
13: T'avais un peu trop vu.
10: Ouais, c'est ça. Surtout que c'est pas moi qui ai fait les débats la semaine dernière.
13: Alors c'est nous qui avions un peu trop vu.
10: Ouais, je pense que c'est vous qui avez pas suivi, hein.
15: Mais tu sais que c'est dur d'être déshabituel quand même, hein.
13: Ouais, et sinon les débats de la semaine prochaine, c'est quoi?
10: Les débats de la semaine prochaine, pour l'instant, on n'est pas sur les débats de la semaine prochaine, parce que sinon, vous allez voir Fulda.
14: Première question, s'il te plaît, Gérard.
10: Non, mais attends, vous avez déjà pas commencé.
13: Bah, Fulda, je peux répondre?
14: Non. Bonsoir. Non. Je peux pas.
10: Bon, vous allez pas commencer.
14: D'accord, Gérard.
10: Ok, c'est moi qui commence à commander. Donc, Armand, oui, j'espère que tu t'es réveillé.
13: Oui.
10: Bon, 6-7 aussi.
15: Bah oui.
10: Bon, 6-7, tu parles comme il faut devant ton combiné, s'il te plaît, merci.
15: Ça Gérard, ça te va.
13: 6-7, tu
10: m'excites. Oh là.
15: Mais quoi?
14: Bon Gérard, fais pas attention.
12: Bon Gérard, t'as oublié comment on faisait des débats ou quoi? Parce que là, on avance pas.
10: Non, mais attends, parce que déjà, Sucette, si elle comprend pas la question, moi, je vais pas la répéter.
12: Sucette, c'est un mec.
10: Non, mais le
15: déjà,
10: touriste, c'est...
15: T'as pas posé de question, alors comment veux-tu que je la comprenne?
13: Je crois qu'il a posé la première question, mais j'ai pas compris.
10: Bon là, celui qui s'amuse à parler dans sa moustache, il va se calmer.
14: Gérard, va t'en.
10: Donc le touriste est-il un signe de vacances?
14: Comment?
13: Oui, c'est Armand.
10: Le touriste.
14: Oui.
10: Est-il un signe de vacances?
13: Ouais, c'est Yoda, je peux répondre.
10: Ouais.
13: Bah écoute, le touriste ou le tourisme?
10: Le tourisme.
13: Le tourisme est-il un signe de vacances? Honnêtement, ouais, je pense que ouais. C'est une bonne question, ouais. Oui. Mmh. Et moi, je préciserais.
10: Oui.
13: Je dirais que c'est un signe particulier.
10: Pourquoi?
13: Ah, bah c'est pas un signe.
10: Ah mais non mais vas-y mais pourquoi moi je te demande.
13: Ouais c'est Armand.
10: Ouais non. Dans non non Yoda.
13: Ouais je suis là ouais.
10: Hey Yoda, tu commences pas s'il te plaît hein.
13: Je suis là, je t'écoute.
12: C'est Armand qui t'a répondu ça Gérard. Et je te prie d'accueillir Nadia qui a 18 ans et qui appelle de Gif-sur-Yvette. Bonsoir.
16: Bonsoir Nadia.
13: Bonsoir
16: Nadia.
10: Bonsoir Nadia.
16: Ça va Gérard?
13: Elle a une petite voix.
10: C'est bon. Le tourisme est-il un signe de vacances pour vous?
13: Ouais, c'est Yoda, le tourisme est un signe de vacances.
10: Ouais.
16: Moi, je suis d'accord avec Yoda, c'est un signe de vacances.
10: Attends, Armand, tu as posé une question, donc moi, je te redemande pourquoi.
13: Ouais, j'ai posé une question, et j'aimerais bien qu'on y réponde.
16: J'aurais dû écouter Françoise pour savoir comment faire.
10: Non, mais moi, je vous demande pourquoi. Alors, arrêtez vos bêtises.
16: Mais c'est pas,
13: parce que c'est un signe particulier.
16: Bon, moi, je peux te répondre, c'est clair.
10: Ouais, clair.
13: Non, c'est clair, elle a dit.
10: Oh, ça suffit, s'il vous plaît,
13: mais
10: mec.
13: Elle a dit, c'est clair.
10: Vous commencez pas.
16: Bon, Gérard, tu commences pas à crier, toi non plus. Hein.
10: Non, mais moi, pour l'instant, c'est moi qui pose la question. Maintenant, vous allez répondre.
16: Je peux en placer une. Hein.
10: Alors que, Claire.
16: Oui, calme-toi, Gérard. Le tourisme, signe de vacances, signe particulier, c'est sûr.
13: Bah, donne un exemple.
16: Pourquoi? Par exemple, tu te dis, putain, je suis en vacances, tu sais, je
13: vais en vacances. Voilà, exactement. Voilà, je suis d'accord avec toi.
16: Oh putain.
10: Non, on dit pas putain.
16: Nadia.
13: Un exemple,
10: Nadia.
13: Le tourisme, c'est un
16: signe. Moi, je dirais que le tourisme, c'est un signe de vacances, rien que par le fait que quand on évoque le tourisme, on pense toujours tout de suite au soleil, à la plage.
13: C'est vrai.
16: Aux vacances. Ouais, carrément.
10: C'est clair. Mm-hmm.
15: Sucette, je peux répondre?
10: Ouais.
15: Pour moi, c'est oui et non.
10: Alors moi je te renvoie la... Attendez s'il vous plaît. Moi je te réponds sur cette pourquoi oui.
15: Eh bien oui parce que bon alors c'est vrai que bon dans les tourismes t'as les gens qui sont en vacances et tout qui viennent visiter des trucs, qui vont à la plage machin. Mais non dans le sens où on pense à tous ces guides touristiques, à tous ces gens qui font visiter des châteaux, des musées pour les touristes, eux ils sont pas en vacances.
16: Ouais exactement.
10: D'accord.
13: Bah, qu'est-ce qu'ils font alors?
10: Et maintenant le nom.
13: Quoi? Le nom de famille.
10: Sucette, tu dis oui ou non? Bah moi maintenant je te demande le nom.
13: Donne ton nom.
16: Le nom de famille.
15: Mais le nom, justement, c'est pour ces gens qui font...
16: Non, nom,
12: le nom du château.
16: Non, mais ton nom, t'as pas compris.
10: Bon, allez, c'est bon. Non, tu comprends pas. Alors, moi, j'ai
13: déjà... la deuxième question.
16: J'ai pas répondu,
10: non.
16: Gérard.
10: C'est qui?
16: Foufi.
10: Ouais, bah, vas-y.
16: Bon, bah, alors, pour moi, le tourisme, c'est... C'est-à-dire, tu pars en vacances, tu fous rien, tu dépenses plein de fric. Et tu peux être prise en otage aussi, et tu peux être tuée aussi.
10: On va demander parce que on va demander parce que si ça dérange pas, il y a quand même un invité mystère parmi nous.
16: Faut éviter la Corse. C'est qui l'invité mystère?
12: On la connaît.
16: On la connaît, Françoise.
12: Non, c'est il y a Samantha Fox avec nous, c'est ça.
17: Bonsoir à tous.
10: Donc, alors pour toi, le tourisme est-il un signe de vacances?
12: Tu peux répondre en anglais, Samantha, ils comprennent l'anglais.
16: Yeah.
17: Oui, je pense que c'est un signe de vacances, puisque...
10: Elle parle très vacances, bien anglais.
16: C'est la traduction simultanée, c'est mort.
15: On l'a pas reconnu déjà.
17: Non, mais je pense que c'est un signe de vacances, puisqu'on part en vacances.
16: Bah oui, c'est sûr, ma chérie. Allô? Allô? Pronto?
15: Qu'est-ce qui s'est passé,
16: por favor?
12: Ah, mais c'est Gérard, il fait des essais de son avec Manu, mais Gérard!
10: Bon, donc...
16: On n'a pas entendu la fin de la demoiselle mystère.
15: Gérard. Est-ce que je peux poser une question à Sandy Fox?
12: Oh non!
16: Tu veux la poser?
12: Qu'est-ce que je fais, Gérard?
10: Celui-là, dehors. Ça y apprendra tout,
15: Gérard, ce qui... Armand,
10: bah bonne nuit.
12: Mais non, c'est pas Armand. C'est pas Armand qui avait dit ça.
15: Non, je dis, c'est Armand, je veux poser
16: une question. Gérard, et toi?
10: Donc moi, je peux vous dire tout de suite, cela dépend où vous allez.
16: C'est
10: voilà
16: sûr.
10: Ma réponse.
12: C'est pourquoi.
16: Pourquoi?
10: Non mais on va pas demander pourquoi. Cela dépend où vous allez. Parce que ça peut être très bien en Italie,
16: ouais.
10: En Espagne,
16: pourquoi
10: ou autre.
15: En Allemagne.
10: Non, il n'y a pas de pourquoi. Ça, tu me demandes encore pourquoi, va dégager. C'est clair et net. Comment le con? Alors le con il t'emmerde, tu
12: elle
10: dégages.
12: A pas dit ça.
10: Elle a dit
16: concombre.
12: J'ai mangé des concombres.
16: Le comble du comble, je parlais du comble.
15: Clairement.
16: Parce que quand t'es en touriste, il y a des combles aussi. Voilà.
15: Ok.
16: C'est-à-dire quand tu vas au grenier, t'es dans les combles.
15: Ouais Gérard, c'est Yoda. C'est Armand. Je peux te poser une question là?
10: Ouais, vas-y.
15: Ouais, toi, en tant que ça t'arrive d'être touriste. Oui ou non?
10: Pourquoi?
15: Non mais je sais pas. Quand t'es touriste, tu vas où?
16: Paris-Plage.
10: Alors, toi, la pétasse, là. Toi, la pétasse.
15: Attends, la pétasse
10: qui dit Paris-Plage et qui se marre, tu dégages.
16: Je parlais pas de toi. Hein.
10: C'est qui?
16: Alors, tu te calmes.
10: C'est qui dit ça?
16: C'est pas moi.
15: C'est Yoda, je t'ai posé une question.
10: Non, c'est vous Armand. Arrêtez de jouer avec les combinés de téléphone ou sinon, ça, je vais faire combien il y a 15 jours?
15: C'est Armand.
10: Ok?
16: Ok.
10: Alors, tenez-vous sur vos gardes.
15: C'est Armand.
16: Vas-y.
10: Alors, on va demander à Nadia.
16: Oui, hein.
15: Tu m'as pas répondu, hein, Gérard.
10: Nadia.
16: Oui, alors moi, je dirais que le tourisme est évocateur du sexe.
10: C'est-à-dire?
16: Le tourisme, c'est l'été, on baise l'âge et c'est la baise. Exactement.
15: Attends, l'été. Quand tu prends l'avion, ça te fait penser à ça.
16: Non, moi, je dirais qu'on baise plus en vacances.
18: Je vais me dire,
15: on baise plus en avion qu'en vacances.
16: Voilà.
15: Gérard, tu vas où en vacances? C'est Armand.
16: Allô, Gérard?
10: Non, qui c'est qui me demandait où j'allais en vacances?
16: C'est moi,
10: Sophie. Non, mais là où que je vais en vacances, ça regarde personne pour l'instant.
16: Il y a
10: une question Minitel.
16: Tu veux bien nous dire où tu vas quand même?
15: Je sais où tu vas.
10: Une question Minitel?
12: Bah écoute, je veux bien te le dire, mais ça va pas te faire plaisir. Alors on y va. Gérard, t'es tellement crade que même dans ton cul, les morpions ne sont plus des touristes.
15: Non, pas évident.
10: Olivier, s'il te plaît.
16: J'ai une blague. Tu veux la dire? Vas-y.
10: Non, mais c'est pas la question des blagues. Olivier, s'il te plaît.
16: Des deux côtés.
15: C'est Armand. C'est quoi le truc marrant?
10: C'est quoi là? Qu'est-ce qu'il t'a dit là?
12: Ah, il m'a dit que c'était bien qu'il apprenait des trucs sur les touristes.
10: Ah, ouais.
12: Qu'il fallait
10: continuer. Avec ce qui était branché derrière pour mettre un double son. T'inquiète pas, j'ai vu qu'il a trafiqué derrière. C'est pas grave.
15: Bien joué.
10: C'est pas grave.
16: Gérard, c'est Fouki.
10: Oui.
16: Tu peux te poser une question?
10: Vas-y. S'il te plaît, Armand, attendez.
15: Merci.
16: Allô?
10: Ah.
16: Tu vas où en vacances en général?
10: Je te dis, je partais pas en vacances.
16: Moi, d'accord.
15: Pourquoi? Qu'est-ce que tu fais quand tu pars pas en vacances?
10: Je reste chez moi.
15: Tu as des vacances?
16: Ouais,
15: Gérard, c'est Yoda.
10: Vas-y.
16: Ça peut être des vacances, rester chez toi.
15: Bon, quand t'es chez toi, c'est des vacances ou pas?
10: Oui, ça me fait des vacances. Comme ça, je vous entends pas. L'invité mystère, pour toi, les vacances, tu es pas sous.
15: C'est une salope, l'invité mystère.
10: Alors toi, tu dégages. Allez hop. La salope, elle t'emmerde. Allez hop, tu dégages. Tu me le vires, celui-là, je veux plus le savoir. Non, je veux pas le savoir.
12: Gérard.
17: Sale PD.
10: Voilà. Hop, terminé. Gérard, pourquoi?
5: Allez, moi, je t'emmerde.
10: Oh, oh, oh.
15: Gérard,
10: allez,
15: viens.
10: Fais-le, s'il te plaît. On commence pas comme ça. Olivier, tu dégages. Olivier, tu sacs. Et toi, tu me prends. Tu me prends sucette Armand.
16: Et tu les dégages.
10: Tu me prends sucette Armand, celui qui s'amuse à insulter les gens comme ça, c'est pas bon. On commence pas comme ça. Sinon, moi, je me casse à deux heures.
12: Tu veux que je prenne une sucette à quoi?
10: Non.
15: Et tu te casses pas.
10: Mais, voilà.
15: Calme-toi, Gérard.
12: Gérard, il y a une question Minitel.
10: Ouais.
12: C'est Gaberman qui te demande pourquoi tu t'énerves comme ça. Tu la connais, l'invité mystère? C'est une question de Gaberman. Hein.
10: Ça, l'invité mystère restera sur son truc personnel.
16: C'est quoi son truc?
10: Il gardera son nom en surprise jusqu'au bout.
16: Ok, Gérard, sacrée surprise.
15: Gérard, je peux te poser une question?
10: Oui.
15: Pourquoi j'ai l'impression que l'invité mystère, c'est toujours la même?
16: Ouais.
10: Et alors,
16: ouais,
10: ça vous dérange?
15: Ouais, mais l'invité
16: mystère, elle a honte de se dénoncer.
15: Je suis que l'antenne.
10: Toi, celui qui dit chut, je suis à l'antenne, pour l'instant, tu as la fermée.
15: En fait, je sais qui c'est l'invité mystère, c'est Stéphane, mais avec une double voix.
16: Ah ouais.
10: Voilà.
15: C'est vrai, c'est lui?
16: Ouais.
10: Voilà, c'est bien, bah, c'est Stéphane. Vrai.
15: Putain, elle a pas reconnu. Ouais,
16: Stéphane, bravo Olivier. Hein.
12: Vous m'entendez, hein?
16: Ouais. Bon, Gérard.
10: Donc, la deuxième. Quel pays...
12: Attends, Gérard, excuse-moi, il y a une autre question Minitel.
10: Oui.
12: On nous demande si tu la trouves mignonne, l'invité mystère, ou pas.
10: Oui.
15: Stéphane, tu trouves mignonne.
12: Oui, mais pourquoi? Explique
15: mignon,
12: un peu, quand même.
16: Pourquoi tu la trouves mignonne? Est-ce que tu aimerais la baiser, l'invité mystère?
10: Oui. Non, mais ça, vous poserez les questions avant qu'on attaque le deuxième débat.
12: Avant la conclusion.
16: Ok, hein, d'accord.
10: Donc, quel pays ou ville avez-vous visité?
15: Sucette, je peux répondre?
10: Oui.
15: Alors, moi, j'ai visité Los Angeles, New York et Sydney.
16: Ah, c'est super, c'est comme pays.
10: Mmh.
15: Parce que bon, je fais une maîtrise d'anglais, donc faut que j'aille dans les pays qui parlent anglais, donc États-Unis, Australie, voilà.
10: Ah, en Australie, tu crois qu'on parle anglais?
15: Bah bien sûr, sinon...
16: Bah oui, Gérard. Hein.
10: Ah bon?
15: Bah oui, c'est une ancienne colonie britannique.
10: D'accord. Armand?
15: Ouais.
12: Armand est parti, parce que tu l'as viré, on accueille Mauricio à la place.
16: Salut Mauricio.
15: Bonjour à tous. On se fout de la gueule, c'est le même. Ah non, je sais pas du tout.
10: Sucette, tu vas commencer par terre, parce que sinon c'est toi qui vas virer.
15: Si, moi je voulais dire que comme il a fait le tour du monde, je pense que le tourisme c'est un signe particulier.
10: Mm-hmm.
15: Et je pense que la deuxième question, je ne l'ai pas bien entendue.
10: C'est quel pays
15: oui,
10: ou ville avez-vous visité?
15: Bah, étant donné que je suis originaire d'Espagne, je pense que quand même Berlin se croit être la capitale du tourisme.
10: Non mais ça, on s'en fout. Hein. Je demande quel pays ou ville avez-vous visité. On n'en a rien. Non mais c'est bon.
15: Écoute-moi.
10: Non mais attends.
15: Demain, je t'invite avec moi en Andalousie et tu passeras des vacances chez toi de rêve.
10: Nadia.
15: D'accord, merci.
10: Voilà. Nadia.
18: Oui, bah alors moi j'ai visité plein de pays en fait.
10: Mmh.
18: Et je tiens à dire que on a beau dire que les États-Unis c'est vraiment merdique, mais c'est pas mal. Hein.
15: Oui, mais je crois que c'est quand même en France que l'on
10: mange
15: le mieux.
10: Oh, tu permets?
15: Je pense.
10: Non, oui, mais attends.
15: Je me permets aussi de... Tu arrêtes de me couper la parole quand je parle.
10: Oh, ouais, si t'es pas content, tu dégages.
15: Oh, ça veut dire quoi, cette manière de parler? Hé, hey, Gérard.
10: Et ça veut dire quoi? C'est moi qui mène les débats, d'accord?
15: Ok, c'est toi qui mène les débats, y a pas de problème.
10: Donc, tu me laisses terminer. Tu me laisses terminer avec Nadia, parce que j'ai pas tellement compris sa question.
15: D'accord.
10: Donc Nadia, s'il te plaît, si tu pouvais me redire ce que tu viens de me dire.
18: Je disais que les États-Unis c'était vraiment très bien, mais ceci étant, la France aussi c'est vraiment chouette parce qu'on parle la langue et on rencontre forcément des gens qu'on peut revoir après pendant l'année, et c'est assez sympa.
10: Ouais, mais dans ces cas-là...
15: Pourquoi?
10: Mais ça suffit là!
15: Oui.
10: Aïe ton pourquoi? Bon, tu me le calmes lui.
15: Oui.
10: Tu me calmes Maurizio là, avec ses pourquoi, j'en ai ras-le-bol. Là,
15: pourquoi
10: tu me le calmes. Donc moi, Nadia, je vais te dire, tu me dis, d'accord, la France, mais il n'y a pas que la France aussi à visiter.
18: Ouais, mais
10: t'as d'autres pays.
18: On ne visite pas assez la France.
10: Ouais, mais dans la France, t'as pas mal de trucs à visiter.
18: Bah ouais, carrément.
12: À quoi, par exemple? Dis-nous des endroits.
10: Non, mais attendez. Attends, Fidlar, je vais laisser répondre tout le monde.
12: Non, tu me vois.
18: Non, mais Gérard, par exemple, toi, t'as visité quoi comme endroit en France?
10: Ben,
18: t'as préféré en France, c'était quoi?
10: Le seul truc qui est à visiter et qui est beau à visiter, je pense que c'est...
13: Écoute, oui, en Charente, Poitou.
10: Bon, toi, tu dégages. Mais... La Charente, Poitou, à ton merde. Hein. Tu dégages. Bonne nuit à toi.
7: C'est pas
10: au revoir.
7: Gérard.
13: Gérard, c'est sucette.
16: Gérard, bon, c'est foufille. Je peux répondre.
7: Non, mais attendez, laissez-le répondre avant. Gérard, t'allais dire un truc hyper intéressant.
13: Oui, je crois qu'il allait dire un truc hyper intéressant.
7: Vas-y, Gérard, t'en occupe
10: pas. Maurizio, tu la fermes.
19: Ouais, la ferme à toi.
7: Vas-y, vas-y, Gérard.
10: Donc, Nadia. Nadia.
18: Oui.
10: Donc, c'est toi qui m'as posé la question.
18: Oui.
10: Donc, moi,
13: je veux bien y répondre.
10: Bon. Lui, tu me le retires complètement.
7: Vas-y, Gérard.
10: Je n'en veux.
18: Non, mais Gérard, c'est comme s'il n'existait pas. Réponds à la question. Réponds à la question, Gérard.
10: Nadia, le seul.
18: Je t'entends plus, là, Gérard. Tant mieux, on
10: le seul truc à visiter, c'est lors du 14 juillet, c'est l'Arc de Triomphe.
18: Ouais.
10: On est bien d'accord.
7: Non,
18: super,
7: attends.
18: Les vacances.
7: Gérard, en ce moment, je sais pas si t'es au courant, mais il y a la foire du trône qui vient d'ouvrir.
10: Oui, mais ça.
7: Qu'est-ce que t'en penses?
10: Ça, c'est pas. C'est pas dans mes questions.
7: Il y a les égouts de Paris aussi.
10: Ouais, ça, c'est, non, mais, c'est autre chose.
7: Pour le tourisme, la est-ce sereine. Que tu penses que la foire du trône, c'est un.
10: Bon, Olivier, tu dégages de dessous les manettes, s'il te plaît.
13: Ouais, c'est Yoda, j'ai pas répondu. Hein.
10: Non, non, mais moi, Olivier, tu dégages. Tu dégages, s'il te plaît.
19: Ah, qu'est-ce que tu fous là, Olivier?
18: Bon, je peux répondre.
10: C'est la dernière fois que je te le dis. C'est la dernière fois que je te le dis à cause de toi, sinon je me tire à une heure, à deux heures.
18: Oh, quelle voix mélodieuse.
10: Alors, Claire?
18: Oui, bah réponds.
10: Attendez, il y a une question Minitel.
7: Oui, il y a Aladman qui nous dit « Moi, j'ai visité la Mongolie et je t'y ai pas vu, Gérard. » Vraiment, comment ça se fait?
13: Ne réponds pas, Gérard, c'est un jeu de mots.
10: Je réponds pas sur des questions bidons.
13: Tu as bien raison.
10: Claire.
18: Ouais. Moi, j'ai pas beaucoup visité de pays, mais j'ai visité des villes. Je suis passée à Limoges.
10: Mmh.
18: Je suis allée
10: à Limoges. Attends, Claire. Limoges, c'est en France.
18: C'est une ville.
13: Pardon?
18: Donc, je suis allée à Limoges, je suis allée à Bordeaux il y a pas longtemps. C'est pas beau. Et puis, un jour, je suis passée à Bordeaux, côté de Rennes et j'ai pas aimé du tout.
16: Ouais. Ok.
13: Moi, Gérard, je peux dire un truc, c'est sucette.
16: Bon, Foufi, je peux répondre.
10: Ouais.
16: Alors, moi, j'ai été au Zimbabwe.
10: Mmh.
16: J'ai été.
13: On m'a dit qu'on parlait pas des îles.
10: Oh, ça suffit, celui qui parle derrière. Non, merci.
16: J'ai été à Tamaracet.
13: Mmh. C'est où?
16: J'ai été à.
13: C'est où Tamaracet, s'il te plaît?
16: À Omdurman. Et à Asmara. J'ai été à Asmara aussi.
13: Ouais, mais arrête de lire le dictionnaire.
16: J'ai été à Mujani.
10: Non, non, non, c'est bon, Claire, Foussi. Foussi, tu dégages.
16: Mais non, mais Gérard, je sais plus où je vais.
10: Tu dis à Foussi qu'elle lit pas le dico pour.
16: C'est mais je lis pas le dico, attends, t'es là pour.
10: Non,
16: voir.
10: Non, apparemment, elle prend toute la ville du dico,
16: mais
10: c'est bon.
16: Quoi,
10: allez, bonne nuit. Bonne nuit.
13: Gérard,
16: il n'y a pas de bonne nuit.
7: Gérard, excuse-moi, il y a une autre question Minitel. On nous demande si toi, c'est vrai que ça fait 3 ans que tu joues les touristes à Fun.
10: Ça regarde personne.
7: Ok.
13: Gérard, Gérard, c'est Yoda. Yoda. J'ai toujours pas répondu. Non, Gérard, c'est sucette. Je peux dire.
10: Yoda.
13: Peu. Ouais, bon, bah moi. Donc pour répondre à ta question, ce qui est un peu d'exotisme tout de même dans ce débat, je dirais les pays d'Extrême-Orient. Tu sais tout ce qui est Japon, Thaïlande, parce que c'est là que
16: à la mode,
13: c'est
16: en ce moment.
13: Que naquit la sagesse, tu vois, qui a traversé le temps.
10: Mmh.
13: Et quelque part, on est tous les héritiers de cette sagesse chinoise, écossaise, enfin tout ce qui vient de l'Extrême-Orient, quoi.
10: Mmh. D'accord.
16: D'accord avec
10: Sucette.
16: D'accord.
13: Oui, moi je voulais dire que il y a deux endroits à visiter en France. C'est l'île de Puteau et le Futuroscope.
10: Bon alors Sucette. Sucette. Sucette.
13: La Côte d'Azur est pas mal.
18: Non, il a raison, Futuroscope, c'est vachement
10: attends,
18: bien.
10: Non, mais Sucette.
13: Ouais, mais quoi? C'est beaucoup trop cher pour les enfants.
18: Le Futuroscope, t'emmènes pas tes enfants.
13: Combien, hein? Ouais, mais.
10: Sucette.
13: Gérard, c'est
10: Sucette. Ouais, bah tu retournes voir Futuroscope.
13: Non, attends, le Futuroscope, j'habite en face, c'est bien. Et l'île de Puteau, c'est bien pour aller jouer au ping-pong là-bas. J'ai trouvé une question pour l'invité mystère.
10: Fildar, s'il te plaît.
13: Est-ce que.
10: Fildar, tu me vires Sucette.
13: Est-ce qu'elle roule?
10: Tu me vires Sucette, il a. J'ai compris très bien ses réponses. Moi, par contre, je vais vous donner des villes, je ne sais pas s'il y en a qui y ont été.
16: Non. Oui.
10: Et donc, l'Italie, l'Espagne.
16: Ouais,
10: ça, c'est des villes. Attendez, celui qui commence à se marrer, vous voulez des réponses aux questions ou pas?
13: Gérard,
10: sinon, moi, je passe à la troisième et je ne vous donne pas mes réponses.
16: Ouais,
7: Gérard.
16: Vas-y,
7: Gérard. Crie pas, c'est bon.
16: Troisième. Vas-y, Gérard.
10: Non, il n'y aura pas de troisième. Non, il n'y a pas.
16: Écoute, Gérard.
10: Donc, les villes à visiter. Oui. L'Italie, l'Espagne.
18: Oui.
13: Mais c'est pas une ville. Si, c'est magnifique comme ville, l'Italie.
18: Si, c'est magnifique. Tu es
13: à côté de Besançon. Je suis désolé.
18: Continue, Gérard. Continue, les écoute pas.
10: Je sens que vous allez vous calmer parce que non, c'est des villes à visiter. Je suis désolé.
18: On est calme.
10: Bon, alors.
18: Excuse-nous, vas-y, on t'écoute.
12: Continue, Gérard.
10: Donc, l'Italie, l'Espagne, c'est des villes à visiter.
18: Oui.
10: Le Brésil.
18: Oui.
10: Et le Portugal.
18: Ah ouais?
13: Ouais, mais ça n'a rien à voir tous ensemble. Hein.
10: Non, mais attends. Quoi, des pays d'Afrique?
13: C'est pas en Afrique. Non, mais tu peux pas mettre l'Italie avec le Brésil.
10: Attendez, quel pays ou ville avez-vous déjà visité?
13: C'est pas en Afrique.
10: Moi, je suis désolé, je donne ma réponse. Mais on s'en fout de si c'est en Afrique ou pas.
18: T'es au Brésil, Gérard?
10: Non.
13: Alors pourquoi tu le mets sur la liste des villes que t'as visitées?
10: Mais j'ai le droit, je vous donne des villes, j'ai le droit, même que j'ai pas été.
13: Ah, d'accord. Tu sais quoi, moi, je suis allé sur la Lune.
10: T'as pas été dans la main de ma soeur, dans la culotte d'un zouave, toi,
13: dans le cul de l'invité mystère.
10: Ouais, ben, dans le cul de l'invité mystère, tu dégages. Hop, bonne nuit à toi. Tu me dégages, Yoda. Hop.
13: Mais non, c'est pas Yoda.
10: Non, je veux pas le savoir. Allez, hop.
13: C'est pas Yoda.
20: Yoda, t'es vraiment trop con.
10: Oh, allez, c'est bon. Attendez, il y a la.
21: Une autre question Minitel, toujours à l'Anne-Man, qui te demande si t'as déjà fait du tourisme à Sainte-Anne.
10: Qu'est-ce que c'est un pays foutre?
21: Bah, je sais pas. Je sais même pas où c'est comme pays, Sainte-Anne.
10: Sainte-Anne, c'est dans le 13e.
21: Ah, ok, c'est pas loin.
18: Ah, ouais.
10: Donc, on va demander à l'invité mystère.
18: On écoute.
13: Oh, oui.
10: Ben.
18: Allô, l'invité mystère.
10: Oh, c'est bon, toi, tu la fermes, merci.
13: Stéphane, réponds.
10: Quel pays ou ville avez-vous visité?
13: La Suisse.
20: Alors, moi, j'ai visité l'Angleterre, la Suisse, l'Italie. Et puis là, je vais bientôt visiter la Thaïlande.
18: Ah, c'est bien.
10: Voilà.
13: Est-ce que vous allez aller en Thaïlande avec Gérard?
20: Oui, exactement.
18: Ah d'accord.
22: Ah, c'est grillé toute seule.
20: C'est même moi qui vais lui payer le voyage.
10: Ben, comme ça, vous savez qu'elle
21: est tellement mystère, non, ton invité.
13: Gérard, on sait pas.
10: Mais c'est pas grave.
13: Gérard, pourquoi tu vas partir en voyage avec Stéphane en Thaïlande?
10: Qu'est-ce que ça peut te foutre à toi? C'est toi qui le paye?
13: De quoi?
10: Non, merci.
18: Où elle trouve cet argent?
10: Cachez-vous.
20: Ça vous regarde pas de toute façon.
18: Et ça pèse la radio.
10: Cachez-vous comme souvenir. Cachez-vous comme souvenir pendant vos vacances.
13: C'est Mauricio, je peux répondre.
10: Bon, je pense que vous allez réfléchir. On va.
21: On va mettre un disque.
10: Ouais,
21: ils vont réfléchir et puis.
10: Et ils vont se calmer. Ils vont se calmer surtout. Tu me les calmes.
13: Je peux parler à l'invité mystère en antenne.
10: Non,
21: après le disque.
13: En antenne.
21: Après le disque. Donc Gérard, le disque, c'est quoi? Fil là.
23: Bah, je sais pas moi. Manu, tu devrais avoir le titre là.
21: Bah, tu désannonceras après le disque. On fait
10: donc,
21: comme ça.
10: Voilà. Donc c'est toujours la suite des débats. Donc avec.
21: Parle devant ton micro, s'il te plaît.
10: Donc c'est toujours la suite des débats sur les touristes. Hein. Donc merci pour celui qui commence déjà.
13: Arrête avec ça, c'est nul. Hein.
18: France Télécom, bonjour.
10: Ouais, bah, France Télécom, tu vas dégager. Merci beaucoup. Donc, on va accueillir Spartacus.
13: Bonsoir, ça va?
10: Tony.
24: Bonsoir tout le monde, bonsoir ma couille.
10: Ouais, ben, t'as de la chance. T'as de la chance parce que j'avais dit non.
24: T'avais dit non, pourquoi?
10: Pour les habituels, mais c'est pas grave.
24: Et moi, je peux rester?
10: Qui?
24: Spartacus, c'est la première fois, j'écoute.
10: Non, mais attends, pour l'instant, le débat, il n'est pas terminé, d'accord? Yoda.
25: Bonsoir à toutes, bonsoir à tous.
24: Donc il y aura un petit décalage.
10: Oh, s'il vous plaît, vous répondez. Quand je vous dis bonsoir, vous répondez, s'il vous plaît.
18: Ok, on la recommence. Bonsoir.
10: Fuji. Foufi.
18: Foufi. Bonsoir.
10: Claire.
18: S'il vous plaît.
10: Claire, bonsoir.
18: Bonsoir.
10: Nadia.
18: Bonsoir.
10: C'est qui va s'amuser à passer pour moi?
23: Mais non, c'est pas toi, il s'appelle Gérard, j'y peux rien.
18: Ouais.
25: Bonsoir Gérard, bonsoir Sandy.
10: Attends, tu t'amuses à quoi, toi?
18: Bon, Gérard, accueille-le comme tout le monde, écoute.
23: Attends, il n'y a pas qu'un Gérard en France.
18: Il y en a 100 000.
23: Il y a aussi Boris, tu peux le rajouter parce que c'est un Belge.
10: Alors, Boris, bonsoir.
25: Bonsoir Gérard, bonsoir à tous, bonsoir Spartacus.
18: Bonsoir.
25: Bonsoir.
24: Et moi, je pue la merde.
18: Et nous, on pue, ouais. Ben ouais.
22: Ouais, non plus, hein.
23: Ouais, c'est vrai. Donc, vas-y, Gérard, continue le débat. Parce que...
10: Bon, alors.
25: Je m'appelle Gérard, on me demande de continuer le débat.
10: Bon, pour l'instant, c'est pas toi qui commande, c'est moi, d'accord?
25: Ah, vas-y, Gérard, vas-y.
10: Merci. Il y a toujours l'invité mystère qui est parmi nous.
25: Okay. Je peux poser une question à la pouf mystère, moi?
10: La pouf mystère à ton merde, d'accord?
25: C'est une grosse.
10: Alors déjà, hop.
1: Le calme, c'est bon.
10: Alors cachez-vous comme souvenir pendant vos vacances.
25: Ouais, c'est Yoda.
10: Ouais.
25: Ouais, je cache tous mes souvenirs en vacances. Ouais.
10: Non, cachez-vous.
2: Moi, je me cache derrière les arbres en vacances.
10: Bon, je crois que là, pour l'instant, vous êtes en train de m'énerver. Attends, je pense qu'à deux heures, je vais me casser.
2: Tu peux te cacher derrière, je t'assure, Gérard.
1: Gérard, on répond
10: cachez
1: à ta question.
10: Vous
3: hein. Explique, Yoda, Gérard, ta question.
10: Qu'est-ce que vous achetez?
25: Gérard, c'est Boris.
2: J'ai pas compris.
10: Gérard, oh, tu Boris. Comprends rien, t'as qu'à te déboucher les oreilles, pauvre tâche.
25: Ouais.
10: Oh là là, j'ai dit. Toi, je sens que tu as dégagé.
25: On t'écoute, Boris. Ah. Je peux, Gérard?
10: Bien sûr.
25: Oui. Ok. Bah moi en fait je cachette plein de trucs quoi, je cachette des timbres postés sur les lettres parce que je fais des travaux d'été à la mer dans une poste,
2: ouais.
25: Donc j'arrête pas de cacheter quoi.
10: Cachetez-vous comme souvenir.
25: Bah ouais, je cachette.
2: Qu'est-ce qu'il vient de dire Gérard?
10: Qu'est-ce que tu achètes
25: égroutis? Les timbres postales c'est des souvenirs, je cachette, bon, c'est mon travail.
2: Est-ce que tu cachettes?
10: Allez hop, celui-là tu me le sors, allez hop. Bonne nuit, tu comprendras au standard.
3: Gérard, mais non, mais il est belge, explique-leur.
10: Mais qu'est-ce qu'ils achètent en Belgique?
3: Donne un exemple.
25: Ah, que j'achète en Belgique. Ah, d'accord, attends, c'est Spartacus, je peux répondre? Vas-y Spartacus. Ouais, bah écoute, moi c'est vraiment casquette hein, pendant les vacances.
2: Casquette?
10: Bon, alors Spartacus.
3: Non, Spartacus. Tu donnes un exemple, Gérard. Toi, si t'es en vacances, qu'est-ce que t'achètes? Donne-leur un exemple.
10: Ben t'achètes des gadgets, je sais pas, pour décorer gadgets. Ta maison, t'achètes des assiettes.
3: Laissez-le répondre.
10: Oh merde!
2: Non, c'est des petites boules avec de la neige à l'intérieur que tu retournes. Ouais,
10: ben voilà, au moins non, c'est un objet que vous achetez pendant les vacances. Voilà.
3: C'est pas de la merde.
2: Bon, d'accord. Alors c'est Foufi, je réponds.
10: Ouais.
2: Alors moi en vacances, j'achète des serviettes pour aller à la plage. J'achète des coquillages.
25: Mais c'est des babybelles.
2: Des cartes postales, des culottes.
25: Des cerises. Tu achètes tes cartes postales?
2: Ouais, je les cachette aussi.
25: Tu fais mon
2: et
25: boulot,
2: bon. Ouais. Et puis, j'achète aussi des petits objets fétiches.
25: C'est Spartacus, on peut citer des marques?
10: Non.
25: Ok.
10: Alors, tu réponds à la question, sinon tu dégages.
25: Ok, mais je peux pas.
2: Ça y est, j'ai répondu à la question.
10: Non, mais c'est pas toi. Bon. C'est Tarstacus.
25: Ouais, je peux pas citer de marque parce que je me suis acheté des Nike. Des bleus, des Nike. Bon, Spartacus, tu dégages.
10: Allez hop. Lui, tu peux me les sauter.
25: T'as bien fait,
3: j'ai pas de capote là.
10: Non, mais Fildar, s'il te plaît. Fildar,
3: oui.
10: Tu vires Spartacus. Tu prends quelqu'un d'autre parce que là, il.
2: Ça va pas.
10: Il débloque. Allez hop, tu le vires.
25: Alors, plus de rythme, hein. Tu dors là.
10: Bon, donc, Tony, qu'est-ce que t'achètes comme souvenir?
25: Bah, pas grand-chose parce que je suis pas souvent à l'étranger. Donc, pas grand-chose.
10: Non, mais. Mais si tu. Admettons qu'on t'invite en.
2: Oh,
10: tu la fermes la pétasse.
2: Je la ferme la pétasse.
3: Gérard. Hey, Gérard. Moi, Gérard.
25: Moi, Gérard, personne m'invite. Je suis un peu un chieur, si tu veux.
2: Et chieur?
25: Ouais, personne m'invite.
2: Ouais. Va à Rennes, c'est très beau.
25: Je peux répéter la question. Vas-y, Gérard, enchaîne.
10: Donc, Claire.
4: Oui. Moi, j'achète pas de souvenirs. Hein, parce que mes souvenirs sont dans ma tête. Puis, j'ai pas besoin d'acheter des souvenirs. Oh, quoi. Je fais des photos, j'ai pas de souvenirs.
10: Ah ouais, donc les photos, t'as pas de souvenirs.
4: Bah, si
10: oh, tu la fermes, la pétasse qui parle derrière moi. Bon, allez, hop. Tu me la vires, celle-là.
3: Je la calme.
10: Hop, non, tu la vires complètement.
25: Ouais, d'accord. Vire-la.
10: Tu me diras qui c'est, tu me prends quelqu'un d'autre à la place, comme ça, je serai tranquille.
25: Ah, c'était pas Yoda, hein, alors...
4: C'est pas clair. C'est pas Fofi.
25: C'est pas Boris. C'est pas Spartacus.
10: Non, mais Spartacus, c'est pas Manu, je t'ai dit de dégager.
25: Arrêtez avec le combiné. Non, je peux rester, s'il te plaît.
10: Là, ça commence à bien faire tous les deux. Quand c'est Françoise, vous faites pas le bordel et quand c'est moi, vous foutez votre merde.
2: Bon, Gérard,
10: ça commence à bien faire tous les deux. Vrai.
2: Tu pourrais répondre à la question, s'il te plaît.
25: Te plains pas, t'as pas eu de double son.
10: Ça commence à bien faire, Fildar et Manu, hein.
25: Calme-toi, Gérard. Bah,
2: écoute, tu réponds jamais.
10: C'est pas Manu, mais c'est Fildar. Alors, Fildar, au standard, tu te démerdes.
25: Fildar, ça arrive, la merde.
3: Par contre, il y a une question que je comprends pas sur Minitel, Gérard.
25: Mm-hmm. Normal, t'es trop con.
3: Ouais, bah, je sais bien, mais bon.
10: Alors, attends. Il est peut-être trop con, mais il est quand même là de 20h jusqu'à 2h du matin pour ouvrir un
25: téléphone. Bande de connards.
2: Mais au moins, c'est de la radio.
10: Bande de connards.
25: Et puis, les applaudissements, c'est pas des vrais.
10: Eh, on t'emmerde.
3: Donc, la police, Gérard.
25: Non, t'es plus un.
2: Gérard, c'est un poli, on va t'insulter, nous aussi.
25: Donc,
10: si ça vous dit, on va vous dégager.
3: Excusez-moi, la question quand même sur Minitel. GG voulait voir la Grèce, il n'a pas besoin de bouger.
21: il faut qu'il regarde l'invité mystère. Je capte pas.
10: Non, moi non plus.
24: Ah, j'ai compris ça, qu'elle est grosse, c'est ça.
10: Oh, alors, tu dégages, Tony, bonne nuit.
24: Bonne nuit, Tony.
10: T'auras pas fait un quart d'heure. Merci, au revoir, Tony. Au revoir, Tony.
16: On sait pas qui c'est, l'invité mystère, Gérard.
10: Donc, qui c'est qui a pas répondu? Claire?
16: Gérard. Oui, moi, je t'ai répondu que j'en achetais pas.
10: D'accord. Nadia?
25: Et Gérard?
10: Mais à 5 minutes, vous donnez vos noms, s'il vous plaît.
16: Non, Nadia. Nadia. Tu l'as viré.
10: Bah, Nadia, elle est partie.
16: Elle est partie, Nadia.
10: C'est pas mal.
24: Elle est encore là.
25: Oh, Gérard,
21: non, parce que c'est elle qui parlait derrière toi, donc je l'ai virée. Je vais t'en trouver une autre fille. Merci.
25: Gérard, je peux répondre?
10: Non. C'est qui?
25: C'est Gérard.
10: Ouais.
25: Bah, moi, je pense que il faut acheter.
10: Acheter quoi?
16: Pour consommer.
25: Bah, je pense que c'est bien, quoi, parce que voilà, comme elle dit, c'est pour consommer.
16: Gérard, qu'est-ce que t'achètes?
24: Et est-ce que tu prends des photos?
10: Bah, bien sûr.
16: C'est un appareil photo.
10: Bon, qui c'est qui pose des questions? Moi, je voudrais bien que chaque personne me pose une question, que je réponde.
16: Te pose une question.
24: Elle commence par le haut de la liste.
10: Non, mais Spartacus, de toute manière, je veux plus t'entendre.
16: Bon, je peux te poser une question, Gérard?
24: Tu sais que t'es
25: sûr, vas-y, pose-moi une question.
10: Oh là là.
16: Bon, Gérard, c'est Foufi, je te pose la question. Est-ce que tu achètes en vacances? Est-ce que tu tires des photos? Et est-ce que tu as un appareil photo?
25: Non, merci. C'est samedi.
10: Bon, alors, Gérard, tu la fermes. C'est pas à toi qu'on s'adresse. Ok? Ah, alors tu retournes au
16: mais
10: standard.
16: Mais c'est pas lui qui a parlé.
25: Désolé.
10: Il n'y a pas de putain.
25: Boris, j'ai une question pour toi.
10: Ouais.
25: Pour toi, quand le tourisme, tu vois, par rapport à ta deuxième question en fait, je reviens sur acheter parce que ça correspond plus vers la deuxième.
24: Ouais.
25: Mais est-ce que quand tu tourismes, tu as la possibilité de beaucoup acheter?
24: Ouais, bien sûr.
10: Bon. Fildar, s'il te plaît, tu me calmes un peu tout ce monde-là, parce que tout à l'heure, je vais m'énerver.
25: Je m'exprime pas comme toi, ça va pas.
10: Avec quelle monnaie payez-vous vos vacances?
24: Ça dépend dans quel pays tu es, je crois.
10: Ah, voilà. Alors, Spartacus, ouais. Dans quel pays vous êtes?
24: Écoute, ça dépend, moi. Écoute, généralement, je prends ma carte bleue.
10: Mmh. Oui, mais non, mais attends, Spartacus.
24: Oui.
10: Par exemple, s'ils acceptent pas les cartes bleues, tu fais comment? Ni les chèques.
24: Ah, oui. Et bah là, je leur donne, c'est Spartacus qui répond.
10: Mmh.
24: Je leur donne mon passeport.
10: Mais non, bah, non, mais attends, tu...
24: non,
10: attends. Spartacus,
24: oui.
10: Spartacus,
24: cool.
10: Tu as pas laissé une pièce d'identité en gage.
24: Ah, mais qu'est-ce que tu veux donner en gage? Penight.
10: Mais bon, celui qui recommence à parler de Sandy va dégager sec.
20: Va te faire reculer, connard.
10: Voilà.
21: L'invité mystère, pas de...
10: Oh non, mais attends. Dans ce cas-là, qu'on reste poli.
21: Oui, mais bon.
10: Non, mais pas en étant mal.
20: Moi, j'emmerde tout le monde et puis c'est tout.
24: Non, mais c'est vrai.
16: Rebelle.
10: C'est pour ça
21: que tout le monde vous emmerde aussi.
24: Par contre, bah écoute, si jamais j'ai mon chéquier sous la main... Et que je sais écrire dans la langue où je me trouve, dans le pays où je suis, où je pars en vacances.
25: C'est un chèque.
24: Et ben, c'est un chèque.
10: Mais Spartacus,
24: oui.
10: S'ils acceptent pas les chèques, tu fais quoi?
24: À
10: déjà...
24: la limite, s'ils acceptent pas les chèques et que j'ai un peu de monnaie sur moi, je leur fais comprendre que j'ai pas de chèque ni carte bleue et qu'ils n'acceptent pas mon passeport, je leur laisse mon permis.
16: Tu peux payer en nature aussi.
10: Bon. Je vais répondre à la question à Spartacus tout à l'heure parce que je crois qu'il tourne dans le vague.
24: Ouais,
10: Manu,
21: on nous dit que toi, Gérard, quand tu vas faire du touriste, tu payes avec de la monnaie de singe.
10: Non.
21: Non.
10: Tony, s'il est toujours là.
24: Ouais. Attends, répète-moi la question parce que j'étais au standard.
10: Non, Tony.
24: Ah, mais s'il te plaît.
21: Non, il a pas entendu. C'est...
24: Bah ouais,
10: avec quelle monnaie payez-vous vos vacances?
24: Bah, ça dépend. Quand je suis en Espagne, c'est la peseta, je crois.
10: Ouais.
24: En Italie, la lire.
10: Ouais.
24: Faut que je les fasse tous.
16: En Angleterre.
10: Non. Tu donnes.
24: Copec, c'est ça.
16: Au Brésil, hein.
10: Celle qui parle avant moi, là, s'il te plaît, tu te calmes. D'accord.
16: Agressif ce soir.
10: Oui, agressif parce que.
24: Non, mais t'énerve pas, Giorgio, putain.
0: Je crois que c'est 200 $ aux États-Unis, c'est.
16: La pipe.
0: Ouais, c'est Yoda, je peux répondre.
24: C'est cher parce que ça fait 1000 balles. Hein.
10: Non, pour l'instant, vous laissez terminer. Tony, s'il vous plaît.
24: En peseta, ça fait.
21: Laissez parler, Tony.
0: Tony, en peseta.
24: Bah, je sais pas, attends. Je calcule.
0: Calcule, ouais.
10: Bon, Fildar. Tu me les calmes là, parce que ça commence à bien faire.
24: Vas-y, arrête de parler, j'arrive pas à réfléchir.
1: Tais-toi, Giorgio.
24: GG, c'est important, c'est une pipe quand même.
10: Bon, allez, Tony, c'est bon. Yoda.
6: Tony, oui, bah écoute, Gérard, moi j'avais assisté à un de tes débats, tu sais, sur l'euro, je l'avais
1: écouté. 5600 pesetas.
10: Bon, allez, hop, Yoda, merci. Bonne nuit. Allez, hop.
24: Bah écoute, c'est pas.
10: Bah, Yoda, c'est pas le thème du débat. Allez, viens, Yoda, bonne nuit.
6: Tu parles de l'euro, c'est pas une monnaie l'euro ?
8: Bah si, c'est une monnaie.
6: Gérard.
8: C'est une monnaie l'euro.
6: On avait fait un débat, j'avais écouté sur l'euro, et c'est vrai que maintenant l'euro, c'est une monnaie qui me passionne, et je paye toujours en euros.
10: Ah ouais, surtout que Laurent sort pas avant en 2000.
6: Ah bah moi
24: ouais, mais il y a des gars qui sont déjà consommateurs bien avant les autres et qui testent avant les autres.
6: Moi j'en ai.
24: Bon, moi une fois j'ai testé des médicaments.
10: Bah c'est bon, vous savez tout. Exactement. Oh, faites pas chier. Allez hop, faites pas chier. Foufi, les mecs là, vous commencez à me les casser, vous fermez vos gueules maintenant.
24: Ah, attends, c'est un peu toi d'habitude le monsieur.
10: Les traces
8: Gérard, calme-toi.
10: Foufi.
8: Oui. Alors moi, c'est pareil que Tony, quand je vais en Espagne, je paye en pesetas, quand je vais au Portugal, en escudos, quand je vais au Brésil, en cruzeiros.
24: Ouais, c'est bon,
8: j'ai pas cité toute la liste quand même.
6: On est sur la même longueur d'onde, ça te dirait qu'on fusionne tous les deux.
10: Bon, Foufi et Tony, vous allez régler ça en antenne, comme ça, vous ne ferez pas chier sur l'antenne.
8: D'accord.
10: Bonne nuit à vous deux. Réglez ça en antenne, allez voir Fildor en antenne tous les deux.
25: Gérard, c'est Boris.
10: Claire.
8: Claire, ouais. Moi, j'ai une visa, je paye en visa.
10: D'accord. Nadia, elle n'est plus là. Donc, Gérard. Gérard, il n'est plus là.
25: Oui. Gérard ?
10: Bon, tu te réveilles ?
25: Oui, alors, bah, je suis d'accord.
9: Ah bah, c'est bien, au moins.
11: Ah bah là,
10: il est d'accord sur quoi ? On n'en sait rien.
25: Avec toi. Avec
10: d'accord.
25: D'accord.
10: Boris.
25: Avec toi, je trouve qu'il y a trop de bordel et je trouve que tu devrais commander plus.
10: Non, alors, Boris.
25: Ah, je te remercie, Gérard. Ça fait longtemps que j'attendais, là. Vas-y, Boris. En fait, moi, n'importe où que j'aille, je paye qu'en dollars.
8: Mais c'est bouffon.
25: Parce que...
10: Un sacré bouffon, là, tu la fermes, toi.
25: Ah, c'est pas moi, Gérard. J'étais en train de parler, c'est quelqu'un d'autre.
10: Je sais, c'est pas toi. Merci. Donc, celui qui commence...
25: J'ai pas fini, Gérard. Je peux continuer ? Qui c'est qui chuchote, là ?
10: Non, mais je sens que je perds comme il y a 15 jours, là.
25: Mais non.
9: Mais non, continue, Gérard, ça se passe
11: bien. C'est bien, là. C'est bien.
10: Non, ouais.
25: T'assures, là.
10: Boris,
25: ouais.
10: Pour finir.
25: Ouais, donc je voulais dire que je paye tout en dollars parce que, tout simplement, j'ai de l'importance dans la société, tu vois. Mon père, il est directeur d'une entreprise en Belgique, d'une entreprise très importante de chocolat. Et qui c'est qui parle derrière moi, là ?
10: Non, mais vas-y, t'inquiète pas, il va se débrouiller au standard.
25: Ok, d'accord.
10: Il va se manier parce que tout à l'heure, ça va chauffer pour lui aussi.
25: Et donc, en fait, bah, je paye tout en dollars parce que j'ai tout le temps trop de dollars sur moi vu que j'ai plein de fric. J'ai d'ailleurs retiré 525 000 francs d'une banque au Luxembourg récemment.
10: Ok.
25: Voilà.
10: Donc,
25: c'est Manu qui rigole comme ça ?
10: Ouais, c'est Manu. Donc, on va demander à l'invité mystère.
20: Bah, disons que je paye en livres sterling ou alors en dollars.
10: Donc, alors...
9: Mais pourquoi ?
10: Mais arrête avec tes pourquoi.
20: Ça dépend les pays où je vais. Hein.
25: Et pourquoi, Bulldog ?
10: Bon, alors là, tu dégages.
20: Ferme ta gueule, d'accord ?
10: Bon, là, ça commence à bien faire. Cinquième question, tu me mets un disque.
9: Ah non, pas tout de suite.
10: Non, mais alors, dans ce cas-là.
9: Je vais essayer de trouver qui c'est.
10: Non, ouais, t'essayes. Tout à l'heure, moi, je vais essayer, je vais virer tout le monde au standard. Tu vas voir. Ça va aller vite, moi. Donc, connaissez-vous là.
25: Bon, arrêtez de vous amuser, là. Sérieusement, il y a un débat, là.
8: Bon, Gérard, cinquième question.
10: Non, mais moi, c'est quand vous voulez. Quand vous arrêterez vos conneries, on continuera.
25: Gérard, vas-y, les écoute pas.
8: Cinquième question, s'il te plaît.
10: Connaissez-vous la langue parlée dans certains pays ?
8: La langue ?
25: Gérard.
8: Oui, plusieurs langues. Allô ?
10: Oui.
25: Allô ?
8: Oui, donc, allô ?
25: Allô ?
8: Allô ? On t'entend pas, là, Gérard. Allô, Gérard ?
10: Bon, Manu, s'il te plaît !
9: Mais j'ai rien fait, Gérard, j'ai pas bougé, t'as bien vu.
10: Ça commence en bas.
25: Manu !
10: Maxe !
25: Manu, tu peux nous remettre en bas ?
10: Oh, putain, c'est pas vrai !
25: Manu !
10: Max !
9: Ils t'entendent, des auditeurs, Gérard.
11: Ils t'entendent, là.
8: Allô, Gérard, on t'entend.
9: Mais si, Manu. Vous l'entendez.
11: Mais bien sûr, vous l'entendez.
8: Allô, Gérard, on t'entend, là, c'est bon.
25: Tu peux nous remettre en bas ?
9: Arrête.
10: Là, ça... Max !
8: Bon, Sophie, je réponds, Gérard. Alors, effectivement, je sais parler plusieurs langues. Tu m'écoutes ?
10: Oui.
8: Ouais, donc il y a l'espagnol, le français.
10: Ouais, ça commence à bien faire, là. Attends, Poupi, ça commence à bien faire. Là, on pose un cinquième, ils envoient un disque.
8: Mais je te réponds à la question. Allô ?
10: Moi, je commence pas, je continue pas dans des conditions.
8: Donc, je disais l'espagnol.
10: Je sens que je perds comme il y a 15 jours.
8: Allô, je disais l'espagnol.
25: Oh, mais ta gueule, toi.
22: Il y a 8 personnes. Des Français, il n'y en a pas eu un de virer. Toi, toutes les deux. Allez, viens, dégage.
10: Ah ouais ? Ouais, avec Françoise, il y avait des blancs. Hein. Parce qu'avec Françoise, ils ont jamais. Ils ont pas fait des conneries. Là, ils font des conneries. Alors moi, je veux pas d'eux.
16: Bon, Gérard, on est calmé, là.
25: C'est paranoïaque, Gérard. Vas-y, Olivier.
10: Ouais, non. C'est eux.
16: Mais non.
25: C'est toi, Gérard.
10: Non. Parce que pas.
25: C'est toi, Gérard, t'es parano. Il est gris.
10: Bon, allez.
1: Non, mais avec le sourire, quoi, essaie de gérer. Ça va, tu posais des questions, tu savais même pas à qui tu les avais posées, il y avait des filles qui avaient même pas répondu.
10: Mais tu parles, quand je lui demande de virer quelqu'un, il est pas capable de me faire une liste.
1: On a viré 8 depuis le début. 8.
16: Arrête de déverser ton incapacité sur les autres.
1: Boris. Il y en a qui répondait bien, elle est dehors.
25: Et c'est Boris.
1: Gère ton débat.
5: Et Boris, t'as

0: On peut répondre, maman.
1: Foufi.
0: Oui, alors moi je disais que je parlais espagnol, l'anglais et le brésilien, voilà.
1: Non mais...
2: Et toi, Gérard, tu sais parler
0: quel... C'est pas la question, non?
1: Ben, connaissez-vous la langue de parler dans certains pays?
0: Certains pays, ouais, pas tous quand même.
2: Bah, hein. Si, cite les pays, on va répondre.
1: Mais non, mais je veux pas citer tous les pays, parce que là...
0: Cite dans quelques-uns.
1: Bon, t'as l'anglais,
0: ouais.
1: L'allemand,
0: ouais.
1: L'italien,
0: ouais.
1: L'espagnol,
0: ouais.
1: Le brésilien et ouais. Le portugais.
0: D'accord, ok.
2: Et le portugais est plus du...
0: Cul.
2: Ouais, c'est Yoda, bon. Là. Moi, je parle russe.
0: Gérard, vas-y, je te crois pas.
2: Si, tu veux que je te dise quoi?
0: Vas-y, dis-moi.
3: Il y a des bleus du Vodchok.
2: De quoi? Et ça veut dire quoi en français?
3: Il y a des bleus du Vodchok.
2: Ah, ça veut dire quoi, ma chérie? Il y a Liubliu Tibia, ça veut dire je t'aime.
3: Et il y a Liubliu Divotchak, ça veut dire j'aime les femmes.
0: Ah, il y a Nislimidich aussi.
2: Ah, Divotchak, exact, ouais. Et comment tu dis Gérard, c'est le meilleur? Gérard est au Dourak. Gérard est un imbécile.
0: Ah non, c'est en quelle langue?
1: Très bien,
0: langue,
1: ah ben, Gérard, si c'est un imbécile, tu dégages.
3: Gérard,
0: c'est en quelle langue?
2: C'est russe.
1: Voilà.
2: Cornuto, cornuto.
0: Et moi, je parle
1: russe. Tu dégages.
4: Moi, je parle la langue des signes.
1: Claire. Claire.
4: Ouais. Moi, je parle. Moi, je suis trilingue, anglais, espagnol, italien, français, langue des signes.
3: Trilingue.
1: Non mais attends, langue des signes, ça veut dire muet.
0: Parler avec les mains.
1: Ouais, ben bah, ça veut dire muet.
0: Ouais, muet, ouais.
2: Et sourd.
0: Muet et sourd.
5: C'est une question, Filda. Tu vas,
0: voilà.
5: Tu utilises le langage des sourds et muets quand tu vas dans le pays des sourds et muets?
0: Ouais, ouais.
1: Il y a un pays? Il y a un pays?
2: Bien sûr.
3: Bien sûr.
0: Bien sûr, là.
3: Alors, je connais pas le pays des sourds et muets. Sourds et muets, c'est une langue.
1: Bon, celui qui s'amuse à faire la tourtour, il se calme.
0: Et
1: merci.
3: Je crois que c'est Spartacus. Oui.
0: Tu parles quelle langue?
3: Bah moi je parle anglais,
0: ouais.
3: Allemand,
0: ouais.
3: Italien,
0: ouais.
3: Français,
0: ouais.
3: Et quand je vais en Angleterre je parle aussi parce qu'il y a le pays et la langue, et quand je vais en Angleterre je parle beaucoup russe.
0: D'accord.
1: Ah ouais, l'Angleterre c'est la Russie.
3: Bah mais là,
1: non. Mais non mais t'as vu jouer ça dans Spirou Magazine toi?
0: Dans un quartier ouest.
1: Ouais. L'Angleterre c'est la Russie.
3: Là, tu m'as cassé.
0: Et Gérard,
1: l'Angleterre,
0: et
1: attends. Alors, dans ces cas-là, l'Angleterre, c'est la Russie.
3: Bah, attends, et l'Afrique,
1: depuis quand?
3: Et l'Afrique, c'est bien l'Estonie.
1: Quoi?
3: L'Afrique, c'est bien en Libanie.
0: Bah oui, avec le Zimbabwe.
1: Tony?
2: Oui.
3: Ouais,
1: bon, celui qui s'amuse à chanter derrière se calme. Merci.
0: Ah, mais parle correctement.
2: Et Gérard, depuis tout à l'heure, ils disent des conneries. C'est plus possible.
1: Tony?
2: On peut plus dire des choses sérieuses.
1: Bah, Tony, s'il te plaît, tu réponds.
3: Oui.
2: Bah, hein? Les langues, c'est comme les monnaies. Chaque pays, il y a sa langue. Tu comprends?
3: Ça, je suis d'accord.
2: Voilà. Mmh. Et Gérard, je sais pas, moi, quand je t'ai vu, tu m'avais dit que t'avais plein de boulot. T'as rien d'autre à faire, là?
1: Non.
0: Et Gérard, tu parles quelle langue, toi?
1: Moi, je parle le français et souvent le petit nègre pour ceux qui m'emmerdent.
0: Et l'anglais, non?
1: Non, pas du tout.
0: Oh, si,
1: pas
0: le petit
3: nègre. Parler anglais, Gérard, à la radio,
0: entendu,
3: déjà.
0: Tu dis je t'aime en anglais.
2: Osgerman.
1: Bon, toi, tu la fermes, s'il te plaît, merci.
3: Gérard, c'est Boris.
1: Oui.
3: Je me rappelle une fois à la radio, je t'ai entendu, tu parlais anglais, tu disais I want you to fuck me, je m'en rappelle.
0: Ouais.
1: Quoi? Comme?
0: Comme?
2: Comme? Come into my life.
3: Je t'ai dit, il love you.
1: La nuit, t'es mis. Oh, s'il vous plaît, on se calme.
2: Nobody knows me.
1: Bon, tu le calmes. Oh, vous vous calmez? Oh, vous vous calmez ou quoi, là? Attends, celui qui vient de dire le bulldog, il t'emmerde.
5: Non, c'est un mot anglais, bulldog.
2: Medium left.
3: Calmez-vous un peu, il y a l'autre mot qui va parler.
0: Bon, Gérard, tu sais parler quel langue?
1: Là, je reviens tout de suite.
0: Ok, on t'a
2: pas. Eh, la bête enragée, là.
0: Et l'invité mystère, c'est parler quelle langue?
1: Eh ben justement, vous la laissez répondre à la question maintenant.
0: On t'écoute.
2: Mais elle parle pas la bouche pleine.
1: Alors lui, tu me le calmes.
5: Mais qu'est-ce qu'il sait? Qu'est-ce que ça veut dire?
1: Tu me le calmes.
5: Ok, tu te calmes.
1: Alors?
5: Bah vas-y, réponds.
6: Bah disons que je voyage beaucoup, donc je parle l'anglais, l'allemand, l'italien et un petit peu l'espagnol.
2: Entre la cuisine et le salon?
0: Ah, je commence
2: tu parles
0: bien
2: l'italien.
0: L'invité mystère. Hein.
2: Et moi je dis que l'invité mystère elle est un peu mytho.
0: Comment ça m'exciter moi?
3: Moi je suis sûr que c'est un travelo.
2: Je suis sûr que c'est même pas ça, elle s'est pris un arbre.
0: Sauf qu'il est brésilienne. Comment?
1: Non mais continuez parce que tout à l'heure,
2: okay,
1: si elle
2: bah,
1: vous répond,
2: mystère,
1: vous allez voir comment ça va vous faire.
3: Gérard, c'est normal, il y a un invité mystère, c'est mystérieux pour nous, on veut savoir qui c'est.
0: On veut savoir qui c'est, on essaie de le démasquer.
3: Bah ouais, t'as raison.
6: Normal, ça vous dérange?
3: C'est Christine?
0: Bah oui, ça vous dérange.
6: Et ta soeur, c'est Christine?
5: Eh mais faut arrêter d'être agressif là, ils ont rien dit de méchant,
2: quoi,
5: ils se demandent qui c'est, voilà stop. Faut arrêter d'insulter les gens aussi.
0: Ouais,
1: non mais ils ont
0: vrai, hein.
5: Non,
0: ouais,
5: mais ok,

0: peu calme. Tu restes un peu calme aussi.
1: Ouais, mais la vie, c'était mystère aussi dans ce cas-là.
0: Ouais, non, mais dans ce cas-là, tu restes calme.
2: Pourquoi tu avais raison, Stéphane, tout à l'heure.
3: On va faire un test.
0: Comment?
1: On s'écarte du débat, là, Gérard.
0: Non, non, attends, attends, attends.
1: Ah, droit de réponse, attention.
0: Attends. Tu sais qui a dit que Stéphane avait raison?
2: C'est Boris.
0: Alors, Boris, bonne nuit.
2: Mais non,
3: il a le droit, il a redonné son avis.
0: Boris, bonne nuit.
3: Eh, Gérard,
0: Boris, bonne nuit.
3: De Boris.
2: Gérard, continue ton débat.
0: Le métier d'hôtesse de l'air attire-t-il plus de touristes?
2: Bah, je peux répondre?
0: Oui.
2: Ouais, c'est Gérard. Bon, bah, moi, je pense que le métier d'hôtesse de l'air, forcément, qu'il attire plus parce qu'avec la pesanteur, on sait très bien qu'un corps qui est plongé dans de l'eau va remonter forcément s'il est plus léger que la masse totale de l'eau. Donc, c'est attiré forcément quand t'es hôtesse de l'air, c'est la même chose en avion.
3: Ouais, mais attache ton chien qui sort pas de la cour.
2: Ouais, il y a ça aussi.
0: Non, mais je crois que celui qui dit attache ton chien qui sort pas de la cour, c'est pas du tout la question,
2: mais
0: d'accord?
2: Compris,
0: le métier d'hôtesse de l'air.
3: Les hôtesses de l'air, elles ont un chien sur deux qui accouche pas.
0: Ouais, eh ben toi, t'as peut-être un trablot sur deux qui est pas prêt de baiser
3: on
0: avec toi.
3: On a dit qu'on parlait plus de l'invité mystère.
0: Ok. Alors moi, je te dis, t'as un trablot sur deux qui est pas prêt d'accoucher avec toi.
3: Ouais, mais c'est le bon. Et arrête de répéter deux fois la même chose.
0: Alors si t'es pas content, tu dégages. Bonne nuit à toi.
1: Non, il dégagera pas. Ouais, tu continues ton débat.
3: Parce que je suis content.
0: Si t'es con, ben c'est pas de ma faute.
4: Est-ce qu'on pourrait entendre l'invité mystère répondre à la question?
3: Est-ce que l'invité mystère?
0: Non.
3: Pour l'instant, on va demander. C'est une hôtesse.
1: Sur Minitel, on nous dit quand même « Hey, calmez-vous les sous-doués ». Donc, calmez-vous.
3: Alors, est-ce que l'invité mystère était une hôtesse?
0: Non, mais maintenant, on va demander à Spartacus de répondre.
3: Quand je suis pris l'avion bien avant de partir en vacances, ça, il y a bien longtemps.
0: Et quand tu réponds aux questions, t'évites de fumer la moquette parce qu'on comprendra peut-être mieux.
5: Ok, c'est délire.
0: Ta réponse, on a compris 7 sur 7, alors va te faire voir.
3: Okay,
0: bonne nuit. Tony.
4: Non, il répond à la question.
0: Tony.
3: Laisse-moi finir.
0: Je te laisserai finir. Tony.
3: Spartacus, il passe sa vie en Jamaïque.
2: L'invité mystère est-il un hippopotame?
0: Alors, l'invité mystère, c'est pas un hippopotame et les hippopotames, ils t'emmerdent.
2: Gérard, c'est Boris, il faut répondre à ta question.
0: Non, je demande à Tony, s'il vous plaît, vous allez vous calmer maintenant.
2: Bon, Tony,
3: j'espère que tu fumes pas, Tony, parce que sinon tu peux pas parler.
0: Je sens que je vais pas continuer les autres questions.
4: Je réponds à tes questions, c'est Foufi.
0: Alors, Tony, s'il te plaît, tu réponds calmement.
3: D'accord, mais je cède ma place à Foufi, le temps que je réfléchisse.
0: Ah ben, yoga. Yoda.
3: Non, Foufi.
0: Yoda.
3: Nul n'est grand par la guerre, petit Jedi.
4: Bon, il alors, est pas là, je réponds, alors c'est quoi déjà?
0: Tu dis à Yoda bonne nuit parce que là.
3: Non, mais je te réponds là.
1: C'est pas parce que tu comprends pas la réponse que tu le vires.
0: Pourquoi Tony et Yoda veulent pas répondre?
1: Ils viennent répondre,
0: voilà,
1: Yoda.
0: Qui c'est qui s'amuse avec le téléphone?
3: Je te réponds.
0: Ça commence à bien faire.
4: Bah alors, je réponds.
3: C'est Yoda.
0: Foufi.
4: Oui, alors.
0: Tant pis pour toi, Yoda.
4: Peut-on être hôtesse de l'air, c'est ça?
0: Ouais. Non, le métier d'hôtesse de l'air.
3: C'est pour toi, hein.
0: Ou autre, attire-t-il le tourisme?
4: Le tourisme? Et eh ben moi je dirais que oui, parce qu'en général les hôtesses et les stewards ils sont hyper canons. Et je veux dire qu'on trouve pas des gens, des filles aussi belles à Paris, à La Courneuve, à Puteaux, et donc je dirais que ça attire énormément le tourisme sur Paris.
0: D'accord.
1: Qu'est-ce que t'en penses, Gérard?
0: Alors Foufi, comme tu viens de citer les dons. Donc,
3: ouais.
0: T'as déjà pris l'avion?
3: Ouais,
4: plusieurs fois, ouais.
1: À Puteaux, t'as déjà pris l'avion à Puteaux?
0: T'as déjà pris l'avion à Puteaux?
3: J'ai rien raté.
4: Mais c'est un avion privé.
0: Attendez.
4: Un avion privé.
0: Et on peut me couper les autres auditeurs, je vais continuer.
3: Non.
0: Si, non, mais on va laisser Foufi répondre. Donc, à Puteaux.
4: Oui.
0: Il y a un terrain, il y a une piste d'aviation.
4: Mais t'as pas compris. J'étais sur le toit d'un immeuble.
0: Ouais.
4: Et puis un hélicoptère est passé me prendre.
0: Ouais.
4: Et donc on a fait le tour de Puteaux, de Courbevoie sur N 92, quoi, Boulogne
0: ouais.
4: Et tout, quoi.
0: Ouais, d'accord. Tu crois que les hélicoptères ont le droit d'atterrir sur des terrasses?
4: Bah écoute, c'était un truc privé, on devait faire une soirée dans l'hélicoptère et tout, techno, donc écoute,
0: ah ouais.
4: C'était privé quoi.
0: Ah ouais, et tu crois que tout le monde a apprécié qu'ils viennent sur les terrasses comme ça des immeubles?
4: Bah écoute, l'immeuble était vide, donc...
0: Ah ouais, l'immeuble était vide. Non mais
1: pourquoi?
0: Non, non,
4: pourquoi,
0: non, non.
4: Bah parce
0: non,
4: que non, non, dans non, attends. Non, y a les pas gens qui étaient à l'intérieur ont été virés.
0: Non, pas pourquoi.
2: Moi, je peux parler,
0: attends,
2: moi.
0: Attends, s'il te plaît.
2: Bah, quoi, attends.
4: S'il te plaît, tu me laisses terminer.
3: Mais non, j'ai pas envie. M'excuse, je m'excuse pour tout à l'heure, je me suis emballé.
0: Ouais, non, ouais, mais on laisse terminer Foufi, là, parce que okay, ça Foufi, commence à.
3: Non, parce que c'était pas intéressant.
1: Ouais, c'est vrai, ça.
4: Ouais, c'est vrai, c'était pas du tout intéressant en plus. Donc, laissons parler.
2: Arrête de faire des conneries, toi.
0: Non, mais Foufi, tu continues, s'il te plaît.
4: Oui, donc je disais que c'était un immeuble qui était vide parce que les gens qui étaient à l'intérieur ont été virés.
0: Ouais.
4: Donc, forcément, il n'y avait pas de bruit.
0: Ah oui.
2: Pas vraiment, je dirais, une équipe de bras cassés.
0: Alors là, moi, tu vois, j'ai pas une équipe de bras cassés. Mais là, ce que Foufi vient de dire, c'est faux parce que de toute manière, il n'y a aucun hélicoptère qui a le droit d'atterrir sur une terrasse d'immeuble.
4: Le seul qui a.
0: Oh, tu me laisses terminer, Foufi, s'il te plaît, merci.
4: Ok.
0: Le seul.
2: T'as qu'à voir des films de Belmondo, tu verras.
0: Le seul qui a eu le droit d'avoir un hélicoptère atterrir sur une terrasse d'un immeuble, sur des grands immeubles, et ça s'appelle Le France à Puteaux, donc tu vois que tu te trompes très bien.
6: Pourquoi ?
0: Et c'était monsieur 100 000 watts. Et il n'y a pas de pourquoi, s'il te plaît, Fildar, merci.
4: Non, mais Gérard, ouais, mais pourquoi ? Juste un truc.
1: Il n'y a pas de pourquoi.
4: Gérard. Mais
0: tu arrêtes avec tes pourquoi, Fildar. Non, non,
4: Gérard.
0: C'est quoi ?
4: Gérard, c'était à
0: Puteaux.
4: Allô.
0: Bon, ça commence à bien faire, là, maintenant.
2: Gérard, allô, tu peux répondre.
0: Ouais, Tony.
2: C'est pas Tony, c'est Boris.
1: C'est Boris.
0: Boris.
2: Ouais. Bah, je voulais tout simplement dire que moi, j'ai fait 2 ans steward.
0: Mmh.
2: Parce que, comme je t'ai dit, mon père, bon, il a une grosse société de chocolat et...
0: Ouais, mais on s'en fout de ton père.
2: Non, c'est intéressant. Attends, c'est vachement intéressant.
0: Mais on s'en fout.
3: On t'écoute, le mythomane.
4: Okay, il a 1004, ton père.
2: Et donc, j'étais steward pendant 2 ans. Je peux vous dire qu'en général, la plupart des hôtesses de l'air sont moches, quand même.
0: Ah non, bah, là, tu te trompes. Là, tu te trompes. Sauf, il y a une question Minitel. Oh, sauté, il y a une question Minitel.
2: C'est pour ça que Zandia peut faire hôtesse de l'air.
0: Bon, alors lui, tu me le dégages. Donc, bonne nuit à lui.
1: Donc la question Minitel, il y a Con qui nous dit « Gérard, t'aimes pas l'avion parce que les chiottes, elles sont trop petites, c'est vrai ?»
0: Alors lui, son nom, il porte bien, il est tellement con qu'il dégage.
1: Bah voilà, il dégage du Minitel.
0: Voilà, il est tellement con, c'est pas de ma faute. Et avec un con comme lui, on se fait chier, avec un con comme moi, on s'amuse.
2: Allô Gérard, voilà. Juste un petit mot, Gérard, c'est Boris.
0: Vas-y.
2: Ouais, je voulais juste vous souhaiter une bonne soirée parce que là, il y a mon père qui vient de m'appeler. J'ai un plan pour partir faire un voyage au Canada. Donc je vous laisse.
3: Un plan shit.
0: Bonne nuit.
4: Ramène la coque. Hein.
0: Ramène la coque.
2: De la coque. De la coque, Gérard.
0: Ouais, c'est coque, bon, allez.
4: Et du sirop d'érable.
0: Gérard.
2: Ouais. Quoi ?
0: Oh, mais oh !
4: Alors moi,
0: mais qu'est-ce qu'ils ont là ? Déjà, la sixième, ils dorment.
4: Non, mais Gérard, c'est Gérard. Je réponds, c'est Gérard.
1: Il est là, Gérard, il t'écoute, hein ?
2: Je t'écoute, Gérard.
0: Ah, bah vas-y.
2: Je peux répéter la question ?
0: Oh, mais c'est pas vrai, mais. Oh, les oreilles, c'est comme le cul, ça se lave là !
2: Gérard, j'étais parti faire pipi.
0: Oh là là.
2: S'il te plaît.
0: Ouais, hop, allez, hop. Claire.
2: Claire.
4: Ouais.
2: Mais Gérard ?
0: Claire.
4: Ouais.
0: Claire. Pour toi ?
4: Moi, ça me dit rien du tout d'être hôtesse de l'air, tu vois. Parce que servir des connards qui partent en vacances alors que moi je travaille, non, ça me dit rien du tout, tu vois.
0: Non, mais là, tu sais pas qui c'est qui fait le poisson. Donc, 7e question, on envoie un disque.
4: Et Gérard, l'invité mystère ?
0: Après.
4: Oh non !
0: Bon, pour toi ?
7: Disons que non, ça m'aura pas plu du tout d'être hôtesse de l'air.
4: Pourquoi ?
7: Parce que j'aime pas trop prendre l'avion.
3: L'avion, il peut pas décoller.
4: Non, mais c'est pas ça la question.
3: Est-ce que tu pourrais être hôtesse de l'air ?
7: Justement, je peux pas être hôtesse de l'air parce que j'aime pas prendre l'avion.
3: L'avion, il peut pas décoller, c'est tout. Ouais, mais moi, je dis que c'est parce qu'ils font pas encore les grandes tailles.
4: Mais si, c'est la question.
0: Non, la question, c'est le métier d'hôtesse de l'air ou autre, attire-t-il, vous attire-t-il en touriste ?
4: Autre,
0: ok,
4: là,
0: alors on s'écoute.
1: Non, attends, juste une petite affirmation sur Minitel. On nous dit ce que tu préfères dans les avions, c'est les trous d'air.
0: N'importe quoi,
1: ok.
0: Êtes-vous parti dans des camps de naturistes pendant les vacances ? Et on va s'écouter Yves Duritel avec T-Rebelle. Et on se retrouve juste après au 0803-08-5000 et 0870-5000. Et donc, on récupère Spirituel. Spartacus. Spirituel. Excuse-moi, Spartacus.
3: Ouais, excuse-toi.
4: Oui.
0: Donc, Spartacus.
3: Ouais.
0: Tony.
3: Oui.
0: Yoda.
6: Ah ouais, vas-y, enchaîne, enchaîne.
0: Bon, Yoda, tu commences pas déjà, parce que tout à l'heure, je vais enchaîner que tu as dégagé tout de suite, quoi. Alors, allez, déjà, tu retournes voir...
6: Non, je suis là. Bonsoir à toutes, bonsoir à tous.
0: Ok. Bonsoir, Foufi.
8: Bonsoir.
0: Claire.
9: Oui.
0: Gérard.
10: Bonsoir.
0: Bon, toi, tu prends ta voix normale, s'il te plaît, merci. Et l'invité mystère.
10: Bonsoir.
7: Bonsoir.
0: Bon, vous commencez pas, d'accord? Parce que tout à l'heure, ça va aller vite. La fin, on va enchaîner et on va pas faire 10 questions, hein?
10: Ouais.
1: Donc, comment
0: êtes-vous parti dans les...
1: Alors, Gérard, la question?
0: Non, mais attends, déjà, t'essayes de savoir qui c'est qui s'amuse à faire la grenouille, parce que ça commence à me gonfler, là.
6: La grenouille, c'est tous les animaux du monde.
0: Hein, ça commence à me gonfler, là. Gérard, depuis tout à l'heure, ça commence à me gonfler.
9: Bon, Gérard, calme-toi, s'il te plaît, hein. C'est pas moi. Hein.
6: Vite-toi, il y a l'invité mystère.
9: À côté. Bon, Gérard, 7e question.
0: Bon, ça y est.
9: Merci.
1: Tu dis que Françoise est des blancs, mais toi aussi, hein. La rangée.
0: Bon, êtes-vous parti?
9: C'est pire que des blancs, là, c'est des blancs.
0: Oh, tu la fermes!
9: Eh, Gérard, reste poli.
0: Êtes-vous parti dans des camps de naturistes pendant les vacances?
9: Ça peut te foutre.
0: Alors, qu'est-ce que ça peut me foutre? Tu dégages. Bonne nuit à toi. Comme ça, tu répondras tout de suite, tu peux dégager. Bonne nuit. Spartacus. Oh.
3: La plupart des meufs que j'ai vues dans les camps de naturistes, elles étaient top.
0: Bon. Ok.
3: Pour te dire que je suis déjà allé dans des camps de naturistes plusieurs fois.
0: Ouais, mais pendant les vacances ou pas?
3: Non, jamais pendant les vacances.
6: Et tu bandais ou...
0: Bah attends, Tony, je te pose la question, Tony. C'est pendant les vacances ou pas?
3: Non, entre les vacances.
0: Ah ouais, entre les vacances, tu viens dans des camps de naturistes, toi?
3: Ouais, parce que c'est moi qui... Enfin, mon métier, c'est de mettre du sable sur les plages. Et j'ai l'occasion d'aller dans les camps de naturistes.
0: Ouais, alors attends, moi je vais te poser une question. C'est pas toi qui t'as mis à faire le marchand de sable chaud pour que les petits enfants s'endorment non plus?
3: Non, alors là je ne répondrai pas.
0: Bon, alors
3: c'est
0: bon.
3: Alors tu...
0: Ouais, mais ma question elle est bidon, ta réponse elle est con pour ma question. Merci. Tony.
6: Non, moi je vais pas dans les camps de naturistes, je suis trop pudique pour ça.
9: Ah oui.
0: Mais t'as jamais eu l'occasion de dire les personnes t'a invité?
6: Non, personne, non.
0: Même si
6: quelqu'un m'invite, ce sera avec plaisir.
0: Ouais, mais voilà, c'est ce que j'allais dire. Si quelqu'un t'invitait.
1: Mais ça veut dire quoi, pudique, Gérard?
0: Non, mais attends, tu permets, Pudard?
9: Bah oui, non, ça veut dire quoi, pudique?
0: Oh, ça suffit, derrière.
6: Ah, vas-y, dis-le.
1: Ça veut dire qui pue, non?
10: Comme Gérard, répondu.
0: Bon.
1: Ça veut dire quoi, Gérard, alors?
0: Allez, hop.
1: Gérard, ça veut dire quoi?
0: Non, mais c'est simple, moi, je termine pas la question.
1: Oh là là, oh, le gamin. Tu réponds ou pas?
0: Toi, le gamin, il t'emmerde, d'accord? Tu vas gérer qui c'est? Mais c'est tout à l'heure, moi, je virerai tout le monde!
1: Non, mais c'est vrai, il a raison, arrête de bouder, Gérard.
9: Arrêtez, on est calme, là.
6: Giorgio,
0: d'accord?
9: Pleure un peu.
0: Tu vas me les gérer!
1: D'accord, je vais te les gérer.
0: Tu vas voir. Ouais, fous-toi de ma gueule, toi.
1: Mais non, ça va.
0: Non, mais tu vas voir. Continue.
1: Donc, ça veut dire quoi, pudique, Gérard?
0: Ouais. Foufi, pour un son.
9: Oui, alors moi, là. Allô? Oui, donc moi, j'étais une fois en plage, là. Et en fait, la première fois que j'ai été, j'ai eu très peur parce qu'en fait, bon, moi, j'ai gardé ma culotte parce que je suis pudique et j'ai pas voulu montrer ma chounette.
1: Elle a pas le droit.
9: Et donc, la première fois
6: que j'ai...
9: T'as
6: pas le droit, normalement.
9: Ouais, j'ai arrêté.
0: Bah, c'est bon.
6: Non, mais répète ce que j'ai dit, là, Gérard, je porte...
9: Non, mais attends, c'est une histoire qui est arrivée, c'est-à-dire qu'il y avait un mec qui devait avoir la quarantaine d'années.
6: Non, mais tu dois changer d'histoire, hein, parce qu'ici, c'est pas les deux.
0: Bon, Tony, tu te tais, s'il te plaît.
9: Je peux finir mon histoire? Donc le mec avait une quarantaine d'années, puis il était tout nu, quoi, il
6: alors,
9: était maigre.
6: Alors, non masculin.
9: Et donc, il a commencé à me courser derrière, et j'ai eu très peur, donc plus jamais, j'ai fait du naturisme. Voilà.
1: Gérard.
9: Mon Gérard, tu m'as
1: écouté, te concentrer un minimum.
6: Il y a beaucoup de blancs, hein. Ouais.
0: Bon, Tony, t'as répondu?
6: Ouais. Pudique.
0: Yoda.
9: En fait, il s'en fout parce que.
6: Bah écoute, moi, Yoda, non, c'est pour moi, c'est en aucun cas, merci. Les camps naturistes, non.
0: Pourquoi?
6: Bah, c'est vu comme il est galbé, Yoda. Enfin, je sais pas. Sauf si c'est que féminin, je dirais pas non, hein, quand même. Mais sinon, non, objectivement, c'est pas mon truc. C'est ton
0: mais
6: truc.
0: Mais si c'est les deux.
6: Si c'est les deux, non.
9: Si c'est mixte.
0: Qu'est-ce que je viens de dire si c'est les deux? C'est mixte.
6: À condition qu'il soit pudique.
0: Oh, vous me faites chier avec ce mot-là.
6: C'est tout.
0: Oh, vous commencez à me les gonfler.
9: Et si c'est homo?
6: Pudique.
1: Sur Minitel, on nous dit que Gérard, toi, t'es pas pudique, mais t'es putride. Qu'est-ce que t'en penses?
0: Là, ah, moi, je te dis, des questions comme ça, c'est pas la peine de les passer.
1: Est-ce que je les comprends pas?
0: Ouais, parce qu'ils savent même pas ce qu'ils écrivent. Allez, hop.
2: T'es perfide aussi.
0: Claire?
8: Ouais. À condition qu'on ait tous un maillot et au moins un bonnet.
0: Non, mais attends. Non,
8: mais dans ce cas-là, c'est pas.
0: Oh! Poupie, tu réponds pas, s'il te plaît, à ma place.
8: Claire? Je sais pas si tu voulais parler.
2: Allez, excite-toi.
0: Bon, Claire?
8: Ouais.
2: Mets ta bouche en
0: plus. Oh là! De la scène!
2: Allez, donne encore le terrain. Allez, donne encore avec le terrain. Allez, c'est bon. Allez, penche ton cul en bon. Allez, voilà, regarde-moi ça. Regarde.
0: Ça y est, t'as fini tes conneries, abruti.
1: T'as fini ton blanc, toi?
0: Non, mais quand l'abruti, il aura fini. D'accord.
1: Il peut s'exciter un peu dans tes débats.
0: Donc, Claire, je vois pas du tout le rapport en étant en maillot, donc...
2: Mais là, oui, vas-y.
0: Ouais, ta gueule!
8: C'est une question de pudeur,
2: excite-toi, vas-y, gueule.
8: Oh oui,
2: C'est bon, allez.
0: Allez, conclusion.
2: Allez, regarde-moi bien, vas-y.
1: Ah, je le calme.
0: Allez, conclusion.
11: Je t'en dis, grosse fesse.
0: Allez, hop, conclusion. Allez, conclusion du premier.
1: Non, il reste des questions. Ça va aller vite. Non, mais Gérard, il reste des questions.
0: Non. Je continue pas. Tu fous ta merde. Je ne continue pas. Alors, comme ça. Je fais conclusion.
1: Je suis pas un auditeur, moi.
0: Non, mais tu te démerdes. Tu étais même pas capable de gérer un standard.
2: C'est Spartacus qui fait du porno.
8: Est-ce que l'invité mystère pourrait répondre?
0: Non, c'est conclusion. Hop.
8: Oh non.
1: Non, c'est conclusion. C'est réponse des auditeurs.
11: Ah, les Gérard.
0: Gérard, toi, tu dégages. Je te veux pas aller à l'arrière.
8: Bon, Gérard, est-ce que l'invité mystère pourrait répondre?
0: Donc, pour l'invité mystère, je répète la question. Êtes-vous parti dans des... Oh, tu l'as fait,
8: laissez répondre l'invité mystère.
2: Dans l'invité mystère. Spartacus, c'est lourd, là.
12: Vas-y, l'invité mystère.
0: Donc, êtes-vous parti dans des camps de naturistes pendant les vacances?
7: Non, pas du tout.
8: Pourquoi?
0: Bon, toi, tu la permets avec tes pourquoi, d'accord?
8: Bah, faudrait bien savoir pourquoi elle est pas partie, non?
7: Parce que je suis jamais partie dans des camps de naturistes.
8: Voilà, et t'aimerais bien y aller ou
7: pas? Non, pas du tout.
1: Donc là.
7: Moi, je préfère voyager dans les pays, l'Angleterre.
8: Ouais.
7: Les États-Unis,
2: et ben voilà, Sandy, elle est pas conne. C'est pas comme Gérard.
8: Ouais.
0: Alors, attends, Gérard, il t'emmerde et Sandy, elle t'emmerde.
7: Et en plus, j'aimerais bien voyager avec Gérard.
8: C'est vrai? Où ça?
7: Bah, dans tous les pays, hein.
2: En Italie.
8: Lequel de préférence?
7: Dans l'île Maurice.
2: Et
8: pourquoi l'île Maurice, hein?
7: C'est un pays qui fait chaud et puis tu peux faire tout ce que tu veux. Et tu peux même dormir dans à la plage si tu veux.
1: À poil.
7: Oh non, pas tout.
8: Vous ferez l'amour. Hein.
1: Avec Gérard, si tu fais l'amour sur la
7: plage. Non, tu prends une bonne couverture.
1: L'île Maurice.
7: Tu prends ce qu'il faut, quoi.
1: Il caille,
8: là-bas. Et vous faites l'amour là-bas.
7: Non, il fait chaud là-bas.
2: C'est moins 10 degrés là-bas en ce moment.
7: Oh, il fait chaud.
0: Non, moins 10 degrés, ta connerie, elle fait pas moins 10 degrés.
8: La nuit caille.
2: Au standard.
8: Ouais, mais l'invité mystère. Allô?
2: Au standard.
7: Non, mais je vous écoute.
0: Oh celui qui s'amuse à dire pile au standard, tu la perds.
8: Ouais, donc est-ce que je sais pas, t'aimerais partir dans des pays comme la Russie.
7: Non, pas la Russie, c'est trop froid.
8: Non?
7: Oh non, pas la Russie.
0: Ça commence à bien faire celui-là.
7: Je tiens à dire à tout le monde que je ne suis pas grosse.
8: T'aimes pas la Russie?
2: Arrête de mentir.
0: Bon, Tony, tu la fermes, tu dégages. Tony, tu dégages.
7: Parce que quand on fait 55 kilos, je suis désolée, mais on n'est pas grosse, hein.
8: Exactement.
1: Ouais, on est 40,
7: quelqu'un qui est gros, c'est quelqu'un qui fait 130 kilos.
0: Prenez ça dans vos gueules, les mecs.
2: Ouais, super.
7: Moi, je fais 55 kilos. Alors ça, il faut bien que vous mettiez ça dans la tête.
0: Ouais.
8: Bravo, l'invité.
1: Une seule jambe.
7: Sur
1: une seule jambe.
8: Donc pourquoi pas la Russie? C'est un pays qui est attirant, quand même.
7: Non, mais la Russie, moi, je vais pas dans les pays froids.
8: Ah, t'aimes pas le froid, en gros?
7: Non, j'aime pas le froid, j'aime bien le chaud.
8: Tu vas en Russie en été?
7: Comment?
8: Il fait pas froid en Russie en été, si tu vas en été.
7: Oh non, mais là-bas, il fait tout le temps froid, hein.
8: Bah attends, il fait pas froid en
7: hiver, tu vois, il y a de la neige.
8: Bon, en hiver, mais en été. En été, il fait pas froid en Russie.
7: Non, moi, en été, je préfère aller dans des pays chauds.
8: Et le Rwanda, c'est chaud, Rwanda?
0: Attendez, chacun son tour pose une question à l'invité mystère. On va demander à Spartacus s'il est encore là.
1: Il est parti,
0: d'accord. Bon, c'est qui cet abruti là?
1: C'est pas moi qui mets le son avec ma canette. Hein,
8: mais l'invité mystère, le Rwanda, il fait chaud quand même. Ça
0: attendez. On va conclure, on va demander à Tony s'il a une question à poser.
2: Parce qu'elle ment, je dis qu'elle est pas grosse, moi je pose pas de questions.
0: Non, parce que tu l'as vu mardi, abruti.
2: Elle est énorme.
12: Ben non, c'était pas moi.
0: Non, c'est pas toi, c'est ma sœur.
12: Elle est grosse ou pas, Tony?
13: Non, pas du tout.
14: Non, moi j'ai vu Sandy, c'est une fille très très belle.
0: Qui, hein. qui
14: Foufi.
13: Faut pas déconner non plus.
0: Vu, attendez, attends.
14: Je vous ai vu dans la rue en sortant de Fun Radio et c'est une fille qui est très belle et elle est pas grosse du tout.
12: Elle est comment? Elle est blonde,
0: attendez,
12: elle est
0: attendez les mecs.
14: Et elle est très intelligente malgré ce que vous dites.
13: Non, je peux pas laisser dire ça.
14: Malgré ce que Stéphane dit, il dit n'importe
12: quoi. Elle est comment? Elle est comment?
14: Moi je trouve qu'il faut un très beau couple, alors arrêtez de les faire chier.
12: Et physiquement, elle est comment?
14: Bah, je veux dire, elle doit faire environ 1m65.
12: Elle est blonde.
7: Non, 1m67.
14: Elle doit faire 55 kilos. C'est là, c'est ça, non?
7: Non, je fais 1m67 pour 55 kilos.
14: Ouais, c'est pas grosse. Elle est pas grosse en plus.
7: Non, moi, je suis pas grosse.
14: Je trouve qu'elle que est assez belle, quoi. Je veux dire, elle est, c'est pas un gros ton comme Christine, par exemple.
0: Foufi?
14: Oui.
0: C'est toi qui viens de poser cette question?
14: Bah oui.
0: Alors moi, je vais te demander, quand est-ce que tu nous as vus?
14: Bah, je vous ai vu un jeudi soir.
0: Oh, c'est bon, là, celui qui parle derrière, merci.
14: Je vous ai vu un jeudi soir en sortant de Fun Radio.
12: Gérard, il est mort.
14: Comme je t'avais déjà vu à la télé, Gérard, je me suis dit, bon, bah, c'est Sandy, forcément.
12: Gérard, il est moche.
14: Bon, il est pas moche, je veux dire, il est comme tout le monde.
13: Il n'est pas gros,
14: il a pas de traces, il est pas mal, quoi.
15: Il a pas de traces.
5: Si, dans son frog.
14: Il a pas de cicatrice, il est pas mal.
0: Tu n'as jamais pris un verre de café, toi, dans ce coin du museau?
7: Non, non, non, non, non, excusez-moi. Il a vraiment des beaux yeux bleus.
16: Quand on est à Sandy.
0: Oh, ta gueule, toi! Merci.
5: On nous dit sur Minitel, c'est Trou qui dit ça. Sandy, elle est aussi belle que Gérard est intelligent, et je pense que c'est vrai.
0: Ah ben ça,
14: compliment. Hein,
5: bah, compliment pour vous deux.
0: Mais
5: non, compliment pour vous deux.
0: Tu réponds à Trou.
7: Je réponds à Trou. Donc moi, je suis intelligente autant que Gérard et que Gérard est intelligent.
14: En plus, ce que j'aime chez l'invité mystère, c'est qu'elle défend son mec et ça, c'est vraiment une preuve d'amour.
12: Ouais.
5: Okay. Non, elle descend.
7: Mais de toute façon, Gérard, moi, je l'adore.
14: Une preuve d'intelligence aussi.
5: Elle descend les poubelles avec son mec. Gérard, arrête d'essayer de taper Fida, reprends ton débat.
0: C'est simple,
5: on en est où, Gérard, dans le débat?
0: Non, non, au deuxième débat, tu dégages, je veux plus te voir.
5: Tu peux aller me taper Marine?
0: Non, parce que c'est Marine qui va faire la réat, je veux pas te voir, toi.
5: Oh donc, Gérard, je reste à l'arrêt, Gérard, elle fait standard.
14: On pourrait continuer le débat, si tu
0: veux. Alors, donc, attendez, on va finir. Claire, t'as une
12: question. Merci pour Fulda.
0: Oh, merci.
12: D'accord.
0: Claire, t'as une question à poser à l'invité mystère?
5: Non, mais c'est pas un débat sur l'invité mystère, c'est un débat sur le tourisme. Et qu'est-ce qu'on en a à foutre?
14: Ouais, exactement.
5: On est d'accord. Ah, donc, y a pas des questions là ou... Mais attends.
14: Non,
5: il
14: y a pas de questions. Huitième question.
5: Je disais bien, Fulda.
0: Êtes-vous parti dans des camps de vacances en colonie, par exemple?
12: Oui.
14: Ouais, oui.
0: Qui, oui.
14: Oui.
5: Banane.
12: Oui.
14: Ouais.
0: Quoi, si c'est banal, mon pote, que le prochain coup, tu prends tes questions, toi. On verra si c'est bien. Surtout que toi, tes questions, c'est à moitié cul. Alors, toi, tes questions banales. Toi, à part ta voiture caca, c'est tout. À part ta poubelle, c'est tout ce que tu connais. T'es même pas capable de gérer un truc comme il faut. Toi, c'est du caca que tu nous fais.
12: C'est du caca.
14: Du caca fil.
0: Hein? Ouais, tu peux faire big up, big up. J'en ai rien à foutre.
14: Big up.
0: T'es en train de nous faire de la merde. Et à cause de toi, je vais tout arrêter pour tâche.
14: Bon, Gérard, on peut suivre le débat, s'il te plaît?
0: Donc. Non, tu peux dégager si c'est pour comme ça.
17: Ouais,
0: casse-toi. Casse-toi, ça vaudra mieux.
17: Oh, Fidel, reste avec moi, s'il te plaît.
0: Non, il se casse.
14: Bon, alors
0: êtes-vous parti dans des camps de vacances, par exemple, les colonies, donc oui. Tony?
12: Non, jamais.
0: T'as jamais eu l'occasion? Personne n'a pu te payer les colonies
12: de
0: vacances?
12: Pas de genre.
5: Mais pourquoi?
0: Non, mais Manu, pourquoi? Pourquoi vous me balancez sans arrêt ce mot-là? Pourquoi?
14: Bah, parce que... Bah,
0: au lieu de dire pourquoi, on peut dire parce que...
5: Comment,
0: c'est tout.
14: Gérard, c'est Foufi qui te parle quand tu poses la question. On te pose une question, on dit pourquoi, c'est logique. Et après, tu réponds parce que machin.
5: Oui, mais comment?
14: Donc c'est logique.
5: Mais comment?
14: Ouais, bah comment? Du pourquoi aussi.
0: Ouais, voilà. Ouais, tu vois.
16: T'es un bâtard.
12: Pourquoi?
5: Gérard,
0: conclusion. Non, conclusion.
5: Il te reste combien de questions?
0: 2h30, je fais conclusion.
5: Non, pas tout de suite.
0: Non,
5: encore une question, Gérard.
0: Non, je m'amuse pas avec cette histoire de Stéphane. Là, c'est terminé.
14: Non, mais c'est les autres.
5: Attendez 30 secondes, les auditeurs. C'est
1: c'est parce qu'il n'y a plus personne pour gérer au standard. Fulnard, il est parti, rappelle-le.
0: Non.
14: Rappelle-le.
0: Je
14: ne
0: veux pas le savoir.
1: Si, il faudrait.
0: Je veux pas le savoir parce que pour l'instant, tu es en train de faire le con.
15: Mais j'ai rien fait.
18: Non, mais moi, je reviens pas. Hein.
14: Non, mais vas-y.
0: Voilà, l'autre, il est de l'autre côté, il revient pas. Ouais, qui reste où qu'il est. Conclusion pour tout le monde.
1: Non, encore une question, c'était bien en plus.
14: Ouais, c'était bien, Gérard, s'il te plaît.
1: Sérieux, Gérard, vas-y.
0: Combien vous coûte un séjour en touriste?
14: Presque. Alors, très cher, parce qu'il faut du pognon quand même pour partir en vacances. Donc, il faut travailler toute l'année, économiser toute l'année pour pouvoir se taper une semaine en Club Med à 18 000 francs au Brésil.
12: C'est cher.
14: C'est ça les prix, hein.
12: C'est vachement cher. Et au Brésil,
14: c'est les prix du Club Med. Par contre, si tu vas au Zimbabwe, ça te coûtera 5 francs.
19: Tu peux très bien faire du camping en Bretagne. Ça coûte.
12: Et si on va à Suresnes?
14: Si on va à Suresnes, alors ça coûte zéro.
13: C'est gratuit, tu dors chez l'habitant, chez Gégé.
0: Oh, bon, plus, alors, dans ce cas-là, c'est terminé.
14: Et toi, Gérard, est-ce que t'as... tu
0: penses... Non, mais toi, t'entends rien.
14: Bon, Gérard,
0: c'est simple, toi,
14: blanc,
0: toi vous êtes sourd. Quand c'est Françoise, vous faites tout pour que ça aille bien. Quand c'est moi, vous foutez votre mère.
1: Mais pourquoi,
14: ouais,
1: qu'est-ce
14: non,
1: qui se passe, là?
14: Mais non.
0: Hein?
14: Est-ce
0: qu'est-ce
14: qu'on
0: qui s'est passé,
14: Léa? Mystère.
20: Oui.
0: Donc, combien... Combien vous coûte un séjour en touriste?
20: Bah, voyage, ça coûte cher, hein, quand même. Faut quand même avoir de l'argent. Hein.
14: Mmh. Mais, ah bah oui, moi... C'est ce que je disais, quoi.
20: Attends, j'ai pas fini.
12: Elle est pas conne.
20: Moi, comme j'ai déjà travaillé et que j'économise beaucoup...
12: Elle a raison.
20: Je peux me
12: elle
20: permettre de me payer des voyages.
12: Elle a raison.
14: Ouais, et tu fais quoi dans la vie?
20: Bah, dans la vie, je travaille en crèche.
14: Ah, c'est bien, ça, avec les enfants.
20: Avec les enfants, parce que j'adore les enfants.
14: Ah, moi aussi, j'adore les enfants.
1: Excusez-moi, il y a une question sur Minitel. On nous demande, tu travailles en crèche, tu fais l'âne ou le bœuf?
20: Non.
0: Alors là, c'est même pas la peine. Je t'ai dit de pas poser des questions.
20: En ce moment, j'essaye de passer mon diplôme de péricultrice.
1: Ok.
14: D'accord. Et donc, t'as économisé combien pour aller en Thaïlande, là?
13: 500 francs.
20: Oh non, j'ai économisé quand même pas mal d'argent. Hein. Pendant un an ou deux ans, je mettais au moins 1000 francs ou 2000 francs de côté par mois.
14: Hein. Ouais, et donc là, c'est combien le voyage en Thaïlande? Parce que ça m'intéresse, j'aimerais bien y partir aussi.
13: En charter, il paraît que c'est pas cher.
20: Ça coûte vraiment très cher.
13: En charter, c'est pas cher.
14: Et je peux partir avec vous? On peut partir avec vous? On peut partir avec
13: vous? Non, ils veulent pas d'auditeurs, j'ai déjà demandé.
14: Est-ce que je pourrais inviter à votre mariage, les fous?
12: On pourra tous y aller au mariage.
0: Non. Moi, je peux vous dire une chose, je me suis renseigné auprès des agences de voyage.
14: Ouais.
0: Ça dépend des pays où vous allez, ça dépend des tarifs. Moi, j'ai eu je me suis renseigné là-dessus.
12: Ouais.
0: Donc, ça peut aller de 4 000 à 12 000 francs.
12: Il n'est pas con, hein. Il est pas con.
14: Moi, je vous propose, je vous paye votre voyage de noces si vous m'invitez à votre mariage.
13: Pas d'antenne.
12: Ça, c'est gentil.
0: Non, mais
1: ça peut
0: attends.
1: Être intéressant.
0: Ouais, t'as 12 000 balles à nous payer.
14: Pas de problème.
0: Ouais, ben, dans ce cas-là, t'économises.
14: Non, t'économises.
12: Elle est riche.
0: Non, mais t'économises.
14: Non, je suis pas riche, mais j'ai les moyens d'offrir à quelqu'un que j'aime bien, à des personnes que j'aime bien, un voyage à noces.
0: Non, mais dans ce cas-là, t'économises 12 000 balles et tu nous payes le voyage pour la Réunion aller-retour. Hein.
14: Il n'y a pas de problème.
0: Non, mais,
14: en Club Med?
0: Non, non, mais...
14: En Club Med ou pas?
0: Ah non. Non.
14: Hôtel,
0: avec hôtel, tout frais payé, aller-retour.
13: Ouais, mais Fofi, pour le même prix, tu m'as à poil pour toi.
0: Bon, allez, conclusion.
12: Tu peux la faire?
0: Oui. Conclusion. Conclusion.
13: Ouais, conclusion, je peux la faire, Gérard.
0: Oui.
13: Donc, avant, j'ai quelque chose à te demander. Tu vois, je t'ai envoyé une photocopie de mon passeport pour être ton troisième témoin. Est-ce que c'est possible?
0: Non.
13: Pourquoi?
0: C'est tout, c'est non.
13: Non, mais je pourrais...
12: Est-ce qu'on pourrait venir à ton mariage?
0: Non.
13: On est des amis.
14: Mais moi, est-ce que je pourrais venir?
0: Non, c'est pas le thème du débat, donc conclusion du débat.
14: Est-ce que Max vient?
13: Il faut toujours plusieurs témoins pour un accident.
0: Allez hop, Tony, bonne nuit.
14: Alors, conclusion, c'est que le débat s'est très très bien passé.
0: Yoda.
13: Bah écoute, conclusion, Gérard, moyen, hein, on dirait que tu tombes dans les mêmes travers que la dernière fois, quoi. Hein,
12: ouais.
13: Tu peux partir à chaque fois. Tu vois, moi je t'écoute, mais j'ai pas eu vraiment envie de participer parce qu'à chaque fois que je parlais, tu me disais ta gueule ou tu le prenais mal.
0: Non.
13: Saisis-toi.
0: T'as même pas répondu à.
13: Bah oui, parce que tu m'as pas dit à toi, t'es passé à l'autre et tu faisais ton débat sur l'invité mystère.
12: T'es parano.
0: Donc.
14: Mais non, il est parano.
13: Mais sinon, les autres débats avant, c'était super, mais là, faut ressaisis-toi. Quoi.
21: Ouais, t'as bien changé, Gérard, t'as bien changé.
13: T'as changé.
15: Non, mais il fait des efforts. Alors après, qui?
0: Foufi?
14: Oui, alors moi je trouve que le débat s'est bien passé. C'est vrai que bon, t'as été un peu agressif avec certaines filles. Tu l'ai traité de pétasse parce que je trouve qu'il est pas.
19: Ah non, mais ça c'est gentil.
12: Alors qu'avant il draguait tout le monde.
14: Ouais, voilà, c'est pas très sympa de ta part, hein, surtout en plus d'être vulgaire devant l'invité mystère.
12: Et quand Sandy est pas là, il drague tout le monde, mais dès qu'elle est là.
14: Et donc c'est, je trouve que ça serait bien qu'elle participe au débat.
0: Attends, Foufi, Foufi, je te coupe 5 minutes. Ceux qui ont fait leur conclusion, tu. Zobi. Zobi la mouche, il dégage. Donc, Foufi, pour terminer.
14: Oui, donc je disais, ouais, bon, c'est dommage, ça a été un peu agressif, mais bon, sinon, ceci dit, ça s'est bien passé. Et puis, j'étais très contente d'entendre l'invité mystère, parce qu'on l'entendait jamais, et ça prouve qu'une fois de plus, qu'elle n'est pas bête. Mm-hmm. Voilà, donc ce serait bien qu'elle continue, quoi.
0: Ok. Claire ?
4: Ouais. Bah, ouais, médiocre, hein. Je suis un peu déçue pour ma première participation, mais bah, j'espère que tu vas t'améliorer, Gérard.
0: Ah, c'est la première fois que tu fais les débats ?
4: Ah oui, oui, oui.
0: Et comme t'as pas, donc, comme t'as presque pas répondu aux questions, j'espère que le deuxième, il va se passer mieux. Donc, tu vas rester pour le deuxième.
4: Ah bah, c'est très gentil.
1: C'est sport.
0: Ça, c'est
1: sport.
4: Et moi, je peux rester ?
1: Ça, c'est beau.
4: Très sympa.
0: C'est moi qui décide.
21: Et moi, je peux rester ?
0: Non, non, non.
4: S'il vous plaît. Si, elle peut rester.
1: Si, je pense que oui, il a pas dit de conneries.
0: Non, non, non, non.
21: J'ai rien dit, hein.
0: Non, là, je suis pas d'accord.
1: Un petit effort, et là, tu...
0: Non, non, non.
14: Non, c'est vrai que Tony, bon, il n'a pas été vulgaire. Hein,
0: non, dire, non, hein. Mais même, on avait dit un quart d'heure, c'est bon.
21: Un quart d'heure, tu rigoles ou quoi ?
1: Il a fait une heure. Bon, on va voir ça en antenne. Gérard, ta conclusion, quand même.
0: Donc, conclusion, c'est bête parce qu'il y a eu des petits accros des deux côtés. Donc, surtout toi, du côté du standard.
1: Ah bon ?
0: Ah bah oui, hein, c'est malheureux, mais il y a eu toi au standard qui a foutu ta merde. Et c'est bizarre quand c'est Françoise, vous ne foutez pas votre merde, mais quand c'est moi, ça y est, c'est reparti.
1: Ah bon,
0: vous recommencez.
1: Ah, peut-être que j'ai plus envie de faire caca quand t'es là. Hein.
0: Ouais, ben, si t'as envie de faire caca, tu vois, tu vas aller faire caca dans ta bagnole de merde, dans ta voiture caca.
1: Gérard, devant le micro, s'il te plaît.
0: Dans ta voiture caca, et comme ça, on va prendre Marine pour faire l'aria.
1: Non, c'est moi qui prends Marine, mais hors antenne.
0: Non, toi, tu as... Tiens.
1: Bon, tu comme fais ça. La conclusion, Mike, toi.
0: Donc conclusion, bon ben c'est dommage parce que Manu a bien bossé à l'area, donc ah, ça c'est super.
1: Merci.
0: Au standard, c'était le bordel, c'était le caca. Donc le caca pour l'area, j'en veux pas, Max. Marine.
18: C'est pas là, Marine.
0: Si, elle est là.
18: C'est une animatrice, c'est pas une réalisatrice.
0: Ben, elle va faire l'area, elle va me mettre les disques sur un papier.
21: Marine.
0: Donc, conclusion, bon ben, c'est bête parce qu'on n'a pas pu aller jusqu'au bout des questions. C'est dommage parce que j'avais des réponses à vous donner.
1: Ah, Olivier à
0: l'arrière. Oh non, alors, pas lui. Là, pas lui du tout. Donc, c'est dommage, j'ai pas pu continuer jusqu'au bout. Donc, je pense qu'on aura l'occasion de revenir sur des thèmes comme ça.
1: Non, il était bidon ce thème. Non, c'est
0: bon,
1: vrai.
0: Alors, il était bidon. Alors là, toi, tu allais faire ta caca dans ta voiture.
1: Ouais, mais j'ai compris.
0: Ok. Donc, on se retrouve pour le deuxième débat. Ça sera l'invité mystère pour toi, la conclusion.
20: Bah, c'était très bien les débats. Et puis, le débat, il était super. Et j'aurais voulu participer plus au débat.
1: Non, mais tu vas être couché, là.
20: Non, non, pas du tout, non.
0: C'est toi qui vas être couché.
20: Et donc, je pense qu'il faut voyager plus.
0: Voilà.
18: Mais vers l'avant aussi et pas vers l'arrière.
20: Voilà, bon, faut aller vers l'avant mais pas vers l'arrière.
0: Toi tu vas faire tes jingles tu vas faire tes jingles.
18: Je me suis bloqué pour toi.
0: Non, mais tu vas faire tes jingles et c'est tout, tu nous fous la paix.
20: Donc faut voyager quoi.
0: Donc j'espère que c'est bien le titre qu'on va mettre.
1: Tout à fait, vas-y.
0: Kayaskon Madion.
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0: Ah là là là là là là là là là là. Attention, minuit 59 minutes, normalement on avait dit qu'on démarrait qu'à une heure. Hein. Donc ce qui va se passer maintenant dans les minutes et dans les heures à venir sur Fun Radio est totalement piraté puisque nous n'avons pas eu du tout l'autorisation de la direction. Pour la bonne et simple raison, c'est que l'une des deux personnes dirigeant cette antenne est en Pologne et que le deuxième est sur la côte d'Azur, sûrement en train de danser cul nu avec des bouteilles de vodka dans des endroits tels que les caves du roi à Saint-Tropez, qui n'est autre que le PDG de cette merveilleuse station, donc Axel Duroux. Mais ce soir, nous avons décidé de mettre les petits plats dans les grands. Et attention, le voici, et voilà, mesdames et messieurs, je vous demande de nous accueillir comme il se doit avec des honneurs. Attention, il a les cheveux propres alors que normalement ils sont gras, il a la raie sur le milieu alors que d'habitude il n'en a pas, il est rasé alors que d'habitude il est blindé de boutons, l'acné oublié, toujours pas de dents au milieu, la moustache comme il faut, droite, sévère, il est menu, il est costaud, il est beau comme un camion, muni d'un t-shirt blanc, d'un jean et des baskets. Je vous demande d'accueillir comme il se doit une heure et comme l'était à l'époque les jeudis les débats de Gérard.
1: Oui, c'est bon, ouais.
0: Alors ce soir les enfants, ça va être le feu, ça va être une ambiance de folie, on ira au moins jusqu'à 4h du matin, si tout se passe bien, si l'anarchie respecte la loi, nous irons peut-être jusqu'à 5h, voire même 6h du matin, en tous les cas on s'arrêtera pas avant 6h quoi qu'il arrive, ce soir ça va être une folie furieuse sur Fun Radio, si vous n'êtes pas des habitués des débats de Gérard, eh ben on va vous demander tout de suite d'éteindre votre radio, de zapper, car à mon avis vous n'allez strictement rien comprendre, car c'est assez difficile à comprendre quand même.
1: Il n'y a rien à comprendre, s'ils veulent pas écouter,
0: voilà.
1: Ils coupent, voilà. Ils vont faire dodo.
0: Voilà, foutez-nous la paix d'avant. On rappelle tout de suite, je vais le dire parce que j'étais sur le site internet avec mon ami Rigaud et c'était bel et bien moi qui était à ses côtés. On vous transmettait des messages que vous n'avez un peut-être pas compris ou deuxièmement que vous n'avez pas voulu croire. Et pourtant nous étions bel et bien sur le site internet. Gérard, bonsoir.
1: Bonsoir à tous. Donc
0: à si bientôt vous... et à la semaine prochaine.
1: Ouais, tout à fait. Donc si vous voulez nous appeler, au 0803 08 5000 et toujours le 3615 Code Fun Radio rubrique direct et le site internet monsieur Rigaud s'il vous plaît, merci.
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0: Voilà. Oh Big Bigger, attention, ils sont lancés dans ce soir, je peux vous assurer que ça va pulser. Attention, la première connerie, ça va aller très très loin. Manu et Fildar sont là, bonjour Manu.
3: Bonsoir.
0: Bonsoir Fildar.
4: Bonsoir à tous.
0: Les 24 lignes. C'est parti, c'est exceptionnel, c'est pirate, la direction n'est pas au courant, mais on est là ce soir pour vous sur Fun Radio, 0803 08 5000, les 24 lignes sont à votre disposition, vous devez les faire exploser ce soir, deux débats, un sur le dopage et un deuxième débat sur les fantasmes, 0803 08 5000, on attend vos appels. Avec nous, c'est exceptionnel ce soir. Max et sa Dream Team est là au grand complet. Tout ça piraté sans l'autorisation, bien entendu, de la direction. Et c'est ça qui nous flatte et c'est ça qui nous fait plaisir. Il y a déjà des gens sur le Minitel 3615 Code Fun Radio, rubrique directe, à commencer par Saturne, 23 ans, département 77. Ça y est, c'est reparti. GG, Fildar, Manu et tous les autres de Fun Radio sont là. On est là exceptionnellement pour cette nuit, bien entendu. Ça sera la seule et unique, donc enregistrée là, parce que ça va valoir sans pesant des cacahuètes, n'est-ce pas, mon ami GG?
1: Tout à fait.
0: Avant de démarrer le débat et que je laisse la place à Olivier pour la réa de cette émission, hein, si tout se passe bien. Bien sûr. On rappelle que Manu et Fildar sont en standard 0803 08 5000. Et l'internet également, il y a excessivement du monde qui vient de nous rejoindre. Et Rigaud est là pour répondre à toutes vos questions sur l'internet ou le Minitel 3615 Spot Fun Radio, rubrique directe, bien entendu. Avant de démarrer les débats, et premier qui portera sur le dopage, nous avons quand même reçu. Alors d'abord, il y a des règlements de compte à OK Corral que nous allons mettre sur l'antenne et que nous allons mettre bien entendu sur le tapis rouge de Fun Radio. Et nous avons également du courrier.
5: Ah ouais.
0: Alors du courrier qui a été envoyé dernièrement. Et en fin de compte, je ne le savais pas, mais c'est apparemment notre ami Manu et Fildar qui voulaient absolument t'en faire part en direct sur Fun Radio.
1: Non mais ça, tu vois, c'est un truc qui me déteste, c'est de dire mon courrier sur l'antenne.
0: Donc, ça, c'est un truc qui me déteste.
1: Pas la peine.
0: Non mais c'est peut-être du attends, c'est peut-être du courrier intéressant.
1: Ah ouais.
0: Alors à 1h07 sur Fun Radio.
1: Bon, alors à
0: couche.
3: Alors donc, c'est vrai, bah oui, j'y vais. C'est mon cousin qui t'a écrit encore.
0: Non,
3: qui dit salut Gérard.
1: Ouais, je m'en bats les cacahuètes.
3: Je te réécris une fois de plus, car n'ayant pas pu venir la dernière fois, j'ai reporté mon séjour et j'arrive chez toi le samedi 8 août vers 6 ou 7 heures du mat.
1: C'est ça, eh ben il peut rester dehors.
3: Manu m'a dit que tu ne partais pas en vacances, donc il n'y aura pas de problème. Mais au cas où tu ne sois pas chez toi, laisse les clés chez Figeau, je passerai les prendre.
1: C'est ça, ben il peut se mettre une grosse carotte que je pense. Allez, toi avec.
3: Ah, je te remercie. Je passerai aussi avec la grand-mère de Manu, qui est sous motori au Japon, et elle passe à Paris pour un combat.
1: Quoi,
3: elle est sous motori.
1: C'est quoi ça?
3: C'est pas une insulte, c'est des gros bonhommes qui se poussent.
0: Ouais, c'est
1: gros babouins là qui, voilà, qui se battent là.
0: Voilà. C'est genre Manu, sauf qu'avoir au lieu d'avoir la nationalité française, elle est japonaise, quoi. C'est tout ce qui change.
1: Oh, mais attends, quand tu vois un crapaud comme ça, tu y en mets quatre comme ça dedans, c'est bon, hein. Vas-y, les
0: qu'est-ce que tu vas faire, Gérard? Tu vas baisser un peu ton...
1: Non, je peux plus.
0: Ah bah non, bah alors tu le changes, parce que pour que tu parles correctement devant ton micro, là.
1: Bah, je vais me mettre comme ça.
0: Bah voilà, par exemple. Alors, deuxième... je sais qu'il y a reçu du courrier. Bon, qu'est-ce qui s'est passé? Il y a quoi
3: Bon, pas mal de courriers, surtout une entreprise qui t'a écrit, Gérard.
4: Ça va, sinon,
1: ça va, les oreilles de chou?
3: Alors. Donc, c'est... comment il s'appelle, déjà? Frédéric Balto, directeur marketing de l'entreprise TPT.
1: C'est quoi, ça?
0: Non, c'est sérieux ou pas, ça? C'est ça.
3: Ouais, non, mais regarde, il y a une signature et tout.
1: Non, mais attends, c'est quoi comme entreprise, ça?
3: C'est une fabrique en tout genre, ça s'appelle Tout pour Tout. Et donc,
1: TPT, ça veut pas dire ça.
3: Ça veut dire quoi?
1: En principe, c'est PTT. Petit travail tranquille.
0: Le fils de pute est de retour, c'est pour moi ou c'est pour Gérard qui dit ça, le mec sur le Minitel?
1: Attends, lui, déjà, il va se faire sodomiser, ça.
0: Déjà, pour commencer, deuxièmement, on parle pas de ma mère, merci.
1: Voilà, ok. Donc,
3: alors, monsieur,
1: je peux y aller? Non, mais attends, je réponds quand même au mec sur Minitel. Si ça t'amuse de dépenser le fric à tes parents, bah continue comme ça à nous traiter de fils de pute. Mais fais-moi confiance que la fils de pute, elle t'emmerde. Ouais,
0: je te remercie de parler comme ça devant ma mère. Parce que ma mère peut pas se défendre sinon. Ah bravo. Gérard, t'es hyper cool, tu peux du cul, voilà.
1: Bon, alors qu'il aille se faire sauter lui.
3: Alors écoutons. Suite à une importante demande auprès de nos fournisseurs les plus fidèles, nous aimerions vous rencontrer afin de créer une ligne à votre effigie. Ouais. Nos spécialistes travaillent depuis plusieurs mois à l'élaboration de produits aussi utiles qu'inutiles et aussi variés qu'avariés. Après lecture du rapport de nos scientifiques, nous pensons avoir trouvé de nombreux terrains sur lesquels nous pouvons nous entendre. Pour vous donner quelques exemples, voici une liste des objets et autres créations auxquelles nos spécialistes ont travaillé. Alors tu vas me dire si tu es d'accord. Une ligne de cigarette à la fois forte et ultra légère.
0: Ouais.
1: C'est-à-dire sans citer une marque.
3: Malboro, Camel, tout ça.
1: Pas de marque.
0: Abruti.
1: Pas vrai. Tes oreilles dessus, je vais te les faire avaler.
0: Non mais c'est sérieux, attends, c'est non, pas du courrier pour déconner, hein. Gérard, t'as l'air de prendre ça à la plaisanterie.
1: Non mais attends, moi, ça...
3: Donc il y a plusieurs trucs, il y a une ligne de vêtements, il y a une ligne de conduite.
1: Ouais, bien sûr, pourquoi pas...
3: Une ligne de coke.
1: Une ligne de coke. De coke.
3: Une ligne blanche, une ligne et une. Donc...
1: Ah non mais pourquoi pas une ligne jaune?
0: Ouais bah oui, bah, ouais, pourquoi pas, attends, jaune, vert, bleu.
1: Non mais donc... tu vois, c'est pas pour critiquer une ligne, mais...
0: Oh, c'est sérieux ça. Attends, t'as entendu ce qu'il vient de dire? Excusez-nous, auditeur de Fadradi, parce que Gérard, elle vient de dire, c'est pas pour critiquer NG par rapport à la ligne jaune, parce que NG qui est monsieur qui travaille à la sécurité là-haut, qui est asiatique, donc du fait que c'est ligne jaune, c'est pas pour critiquer NG.
1: Tu sais ce que ça fait quand t'écrases un chinois?
3: Ça fait une ligne jaune?
1: Non, ça fait Shintok.
0: Bon, alors, bien sûr, on revient...
3: Donc, en fait, c'est la moyen, fin de la lettre. Hein. La fin de la lettre, rapidement. Donc, en tant qu'auditeur fidèle de Fun, nous pouvons nous contenter d'une réponse à l'antenne. Ceci nous permettrait de gagner du temps ainsi que de l'argent. En attendant votre réponse et vos idées, nous nous sommes permis d'utiliser votre nom. Ouais. Ça, je trouve ça dégueulasse.
1: Vas-y.
3: Pour notre nouvelle ligne d'ouvre-boîte qui sera disponible en grande surface dès le 25 août.
1: Attends,
0: c'est sérieux ou pas?
3: Ouais, c'est sérieux, il y a le cachet.
1: J'aime pas trop. Non, attends, il y a le cachet, tiens. Oui, alors, fais voir le cachet.
0: Merde.
1: Merci.
0: Non mais c'est vrai, fais voir.
1: Alors qu'est-ce que ça dit, Gérard? Alors c'est... attends, le cachet, fais-moi confiance que le cachet c'est un tire-bouchon.
0: Oui, bah c'est ça.
1: Attends,
0: qu'est-ce qu'il y a? Attends.
1: C'est quoi? Il y a un numéro de téléphone, on va l'appeler ce monsieur.
0: Ah ouais.
1: On va l'appeler.
0: D'accord. Eh ben on va l'appeler.
1: Alors...
0: Attends, donne-lui le numéro de téléphone et on va appeler donc ce monsieur. Les débats, bien entendu, sur le dopage, hein, quand même, sur Fun Radio, quand on vous le rappelle, parce que vous n'avez peut-être pas compris, c'est Gérard, hein, donc, qui est venu ce soir faire un débat sur le dopage. Alors, monsieur, comment?
1: Frédéric Blato.
0: Frédéric comment?
1: Balto.
0: Balto.
1: Il appelle là.
0: Ce numéro là. Alors on appelle Frédéric. Alors attendez, que je réexplique, parce que tout le monde parle en même temps, qu'on s'organise un petit peu parce que les pauvres ne vont rien comprendre de l'autre côté de la radio. On appelle donc un certain Frédéric Balto qui aura envoyé un courrier à Gérard demandant s'il était possible d'utiliser l'image de Gérard pour certains produits de son entreprise. Donc on y va, on appelle sur le portable apparemment de monsieur Frédéric Balto. Et Gérard va essayer de se renseigner et ça va, à mon avis, péter. Voilà. Tu es mort, Max le bâtard. Merci, ça fait plaisir.
1: Non, il n'y a pas de bâtard.
0: Non, il n'y a pas de bâtard, voilà. Merci de me défendre.
5: Oui, bonsoir.
1: Oui, bonsoir, monsieur Frédéric.
5: Oui, tout à fait.
0: Monsieur Balto.
5: Tout à fait.
0: Bonjour, monsieur, vous êtes en direct sur Fun Radio.
5: Ah, bonsoir.
0: Je me présente, Max, l'ami du boulin.
5: Ah bon, on aurait pu me prévenir. Je suis en direct maintenant.
0: Oui, ah, vous êtes en direct
4: avec un certain monsieur Gérard, je pense que ça vous dit quelque chose.
5: Oui, tout à fait.
0: Monsieur
5: oui.
0: Gérard C, dit monsieur Gérard Con. C'est ce que m'a dit Manu.
5: Tout à fait.
1: Comment tout à fait? Alors, je vais vous dire une chose, monsieur Frédéric Balto.
5: Oui, monsieur Gérard Con.
1: Ouais, mais monsieur Gérard Con, il vous emmerde.
0: Les gars, c'est peut-être sérieux, Gérard.
1: Alors moi, je vais vous dire une chose.
5: Oui.
1: Que là, votre lettre, là, que j'ai sous les yeux.
5: Attendez, c'est monsieur Gérard?
1: Oui, c'est monsieur Gérard.
5: Vous avez reçu mon courrier?
1: Oui, mais ça veut dire quoi, cette histoire?
5: Ça
1: vous amuse?
5: J'ai tout expliqué dans la lettre. Nous souhaiterions vous avoir dans notre entreprise.
1: Ouais, bon, là, je pense que vous pouvez vous...
5: Est-ce que vous voulez recevoir des exemplaires de tire-bouchons?
1: Non, mais là, vous torchez le derrière avec vos tire-bouchons.
5: Quel est le problème, exactement?
1: Quel est le problème? C'est que, de toute manière, il est hors de question que vous amusez à faire des conneries sur moi.
5: Pourquoi?
1: Parce que c'est comme ça, c'est tout. Vous n'avez pas d'autorisation, vous n'avez pas de signature.
5: De signature, pourquoi?
1: Ah ben, attendez, moi, je vous ai pas donné d'accord pour faire des conneries.
5: Comment?
1: Quoi, comment? Vous voulez que je vous explique pourquoi et où et quand et avec qui?
5: Je souhaiterais.
1: Ah ben, alors déjà, où? Je vous connais pas.
5: Oui. Mais moi, je vous connais.
1: Non, mais moi, je vous connais pas. D'accord.
5: Vous savez, on est une entreprise assez jeune et on vous écoute.
1: Oui, mais une entreprise assez jeune, ça, j'en ai rien à foutre que vous soyez assez jeune.
5: Oui. Hein?
1: Donc, deux. Ça, vos conneries...
5: Donc ça, c'était le petit 1.
1: Oui, petit 1.
5: D'accord.
1: Petit 2. Votre tire-bouchon, vous allez vous déboucher le trou du cul avec.
5: Ah, justement, on avait pensé que vous pourriez faire la même chose.
1: Ah non, mais vous allez vous le déboucher vous-même.
0: On refuse catégoriquement de le faire.
1: Parce que là, votre lettre, vous savez ce que je vais en faire, je vais la garder.
0: Ouais, et puis ça va au tribunal.
1: Et dès demain, avec le numéro de téléphone que j'ai,
5: oui.
1: Donc je vous préviens, j'espère que c'est un bon.
5: Oui.
0: Si c'est pas un bon, on va vous rappeler quand même.
1: On vous rappellera parce que dès demain, ça va au commissariat. C'est pas la peine de rigoler.
0: Voilà.
1: C'est là, vous êtes marron. Ok, voilà. Alors, en de bon entendeur, salut.
0: Comment tu savais qu'il était noir? Qu'il était marron?
1: Qu'il
0: est fait comme un rat, tu veux dire. Il est mort.
1: Non, mais pour l'instant, il est en train de se marrer comme un perdu, mais il va pas rigoler.
0: Comme le pain perdu, mais...
5: Je ne crois absolument pas que vous soyez monsieur Gérard.
1: Non, mais c'est ça. Attendez, on va...
5: Je ne crois absolument pas ce que vous dites, si monsieur Gérard m'a
0: appelé. Fais-lui un petit bras, c'est bon.
1: Tenez, mettez-vous bien ça dans...
5: Ne soyez pas ridicule, jeune homme, je sais très bien que vous n'êtes pas monsieur Gérard.
1: Mais c'est ça.
5: Vous êtes en direct sur Fun Radio.
1: Mais non, presque pas. Vous voulez qu'on vous le fasse voir que vous n'êtes pas en direct sur Fun Radio?
5: Faites-le moi voir. Je regarde.
1: Attendez, je vais demander à...
5: Je regarde.
1: Max.
5: Je vois rien.
1: Il veut pas me croire qu'on est en direct sur Fun Radio, faites-lui péter un jingle.
5: Mais je ne vois rien.
1: Vous voyez rien?
0: Fun Radio.
1: Fun, 101.9 tous les jours.
5: Mais Fun, c'est quoi?
1: Fun, c'est une radio, bon, espèce d'abruti.
5: Ah, c'est pas la bonne réponse.
1: Ouais, très bonne réponse. Et vous savez qu'avec avec des cons comme vous, on s'amuse avec un con comme vous, on se fait chier.
5: Ah, je raccroche.
1: Eh ben, raccrochez si vous voulez, salut. Merci.
0: Ah, bravo. Ah, bravo.
1: Bon, alors, c'est quoi le... après?
0: Ah, voilà, bah c'est bon, hein.
1: Le gorille, là-bas.
0: Alors, il y a quoi d'autre encore?
6: Alors, il y a une autre lettre qui est plutôt sympa.
0: Ouais.
6: Alors, salut Gérard, je m'adresse directement à toi car je suis ton premier fan. Je t'écoute depuis plus de 20 ans, tu es pour moi un demi-dieu. Tu es si posé, cultivé et intelligent que c'est un régal et un grand bol d'oxygène de t'entendre sur Fun. C'est pour cela que j'ai deux thèmes de débat à te proposer, le dopage et les fantasmes. Ça pourrait être bien,
1: non? Non, mais attends,
6: Quoi?
1: Attends.
6: Hey. Allez, la suite.
1: Hey, non, mais attends. Hey. Pierre, je sais pas quoi, c'est
0: Holtz.
1: Bizarre. Ouais, Holtz. C'est bizarre parce que ça, c'est depuis lundi que c'était prévu et comme par hasard, la lettre n'est pas datée, il n'y a pas d'enveloppe.
6: Bah si, mais on l'a dû finalement, c'est toi qui a décasté.
1: Ouais, bien sûr, vous jetez les enveloppes. Vous jetez les enveloppes.
0: Bah oui.
1: Hein?
0: Bah on va pas dire rien.
1: Ouais, c'est ça. Donc, dis plutôt que c'est toi qui t'amuses à faire le con. Ok.
0: Bah voilà, comme ça. Bah, toi, quand tu vas aux toilettes, tu collectionnes pas les crottes, tu les gardes pas, tu les jettes.
1: Non mais attends, moi je tire la chasse d'eau, espèce d'abouti.
0: C'est pareil.
1: Parce que tes oreilles de shoot tout à l'heure elles vont voler. Bon alors, qui c'est qu'on a pour les débats?
0: Ah bah on va voir ça.
1: Une dernière rapide. Non, il n'y a pas de dernière rapide. Par contre, il y en a une que je voudrais bien qu'on appelle là, parce que... je voudrais bien savoir si elle est là.
0: Ah, elle est là.
1: Allô?
0: Allô?
7: Allô?
1: Allô?
7: Allô?
1: Françoise?
7: Oui, c'est moi.
1: Ouais, comment vas-tu?
7: Ça va.
1: Ça va?
7: Ça va.
1: Dis donc, c'est quoi cette histoire là que j'ai entendu dire là? T'as envie de vouloir jouer au... T'as envie de vouloir me massacrer?
7: Quoi?
1: Non mais attends, moi je veux savoir là, parce que j'ai entendu dire que ce week-end T'étais passé sur Radio Anguin.
7: Alors là, il faudrait que tu fasses écouter parce que je connais même pas cette radio là.
1: Ah, tu connais pas.
7: Non, c'est quoi cette radio?
1: Ah ben, c'est une radio FM, comme Fun Radio. Et par contre, il y a autre chose, il paraît que vu que t'es pas payé, il paraît que tu veux t'amuser à aller sur Sky pour gagner 15 000 balles.
7: Qui t'a dit ça?
1: Ben, c'est un copain à Jordan.
7: À Jordan? Il ouais. Y en a tellement des copains à Jordan, je sais pas.
1: Ben, un copain à Jordan, c'est... c'est l'autre, là, celui qui a toujours l'habitude d'harceler Sandy au téléphone.
7: Alors là, c'est vague, hein.
1: Ah, tu connais pas?
7: Bah non, Alors, je peux comme pas ça... tout connaître, hein.
1: Ah ouais, mais attends, là, tu... apparemment, t'as envie de tout casser, alors.
7: De quoi, j'ai envie de tout casser, de quoi?
1: Bah attends, moi, c'est ce qu'on m'a dit, c'est pas Jordan qui me l'a dit, c'est... comment...
7: Bah dis-moi.
1: Ben attends, je suis en train d'essayer de savoir son nom, c'est pas Jordan, c'est l'autre.
7: Il y en a tellement.
1: Ouais, non mais ils sont à deux et qui arrêtent pas de s'amuser à harceler Sandy au téléphone, donc c'était pour savoir.
7: Ben j'en connais deux, oui, d'accord, j'en connais deux.
1: Ben tu peux.
7: De copain Jordan, oui, bien sûr.
1: Ouais, mais justement, c'est un des deux qui arrête pas de.
7: Ben lequel?
1: Ben.
7: Je peux pas citer les deux, hein, je peux pas faire de la marque, hein.
1: Non mais de toute manière c'est pas une marque de publicité hein, qu'on fait là. Moi je te dis que dans ces cas-là, si tu veux quitter la radio, bon d'accord, moi de toute manière avec moi ce qui se passe avec Max, c'est mon problème, c'est pas le tien. C'est
7: bah, pas j'ai assez. Jamais dit ça, hein.
1: Non, mais moi de toute manière, moi je vais te dire une chose, que ce qui se passe avec moi et Max, ça c'est notre problème. Moi ça fait trop longtemps que je connais Max et j'ai trop besoin de lui. Hein, ok?
7: Ouais.
1: Bon, après, il y a autre chose. Si tu vas sur une autre radio et que tu veux nous casser, tu veux nous mettre des bâtons dans les roues comme tu as l'intention de faire.
7: Moi?
1: Ouais, bah c'est ce qu'a été dit.
7: Bah déjà, il faudrait que je sois connu sur la chaîne là que tu as dit. Alors, je sais pas c'est quoi. Je connais.
1: Ah bah tu connais.
7: Bah bien sûr, tout le monde en parle.
1: Ouais, ben justement, tu veux nous mettre des bâtons dans les roues avec...
7: J'écoute jamais Skyrock.
1: Alors, dans ce cas-là, pourquoi que l'autre, il nous a dit que t'allais aller sur Skyrock avec 15 000 balles par mois?
8: 1,5 million de francs.
7: Tant mieux, voilà. Ça serait bien, hein.
1: Ouais, parenthèse,
7: hein.
1: Non, mais si tu veux y aller, tu vas si tu veux, hein.
7: Oui, pourquoi pas.
1: Tu fais ce que tu veux, t'es libre, t'es majeur et t'es vacciné, tu fais
7: bien
1: ce que
7: sûr.
1: Tu veux.
8: Bon, François, sinon la vie est belle.
7: Ça va, Maxou?
8: Bon, très bien. Donc tu vas intervenir peut-être un peu, là, pendant la suite.
7: Ok, Max.
8: Voilà. Ok.
7: Ok.
8: Allez, bon, alors, comment tu fais, GG, là?
1: Ah non, mais attends, moi, s'il avait joué comme ça, moi, ça va aller vite, hein.
8: Alors, voilà. Donc on va faire petit débat, peut-être.
1: Hein? Donc on va accueillir... Allô, de la...
8: Ah, bon, on va mettre un petit disque avant, quand même, et on va se préparer, on va se chauffer, quand même. Fumer une petite clope dans le studio, donc, si tu veux, fumer un petit truc tranquille. Tout est prêt, tout est ready, hein. Tout est chaud.
1: Passer un petit coup de fil. Là, c'est bien. Alors, là, au standard, vous allez commencer par me donner, si ça vous dérange pas, les fréquences des villes.
9: Ouais, mais moi, perso, ça me dérange.
1: Ouais, bah toi, si ça te dérange, c'est ton boulot, mon pote. Alors, t'as un panneau là.
8: Bon, Manu. Je
1: viens de dire avant que je te mette une baffe.
8: Voilà.
1: Alors déjà, celle 5 tout, c'est 101.9.
8: Ouais, ça pour commencer, direct.
1: Hein? La Courneuve, c'est 101.9.
8: Ouais.
1: T'es d'accord?
8: Ouais. Donc alors... on est en train de donner les villes des auditeurs qui sont censés passer dans le premier débat. Donc
1: Bordeaux.
8: Bordeaux, alors la fréquence.
10: 108.4, je crois.
8: Ouais. 108.4.
1: 108.4.
8: D'accord.
1: Deauville, là, à Deauville, on saute.
10: Voilà. 52 points.
8: À Deauville, on saute. Ça veut dire quoi, ça? C'est l'expression?
1: Ah ouais.
8: Bah, y'a en fin de radio, on en apprend tous les jours. Hein.
1: À combien?
8: Ensuite, quoi d'autre encore?
1: 52.1. Ça m'étonnerait qu'à Deauville, ça soit 52 points.
10: Non, c'est 52.4, Manu.
1: Ouais,
8: je vais contrôler
1: pendant la pub. Hein.
8: 52.4. Ah, on va passer de la pub à 1h22. Ça marche, là,
1: la Fosse-sur-Mer.
8: Oui.
10: Ah mais ça dans quel département parce que...
1: Ah bah j'ai même pas les départements.
8: Oh non mais Manu.
11: Il
8: n'y
11: a pas de fréquence là-bas.
1: Ah non, il n'y a pas de fréquence. Hein.
8: Voilà, alors vous avez trouvé une fréquence. Ouais. Hein. Alors on va s'écouter le tube de l'été, hein, le morceau qu'on écoute à peu près au minimum 3-4 fois par soirée. C'est-à-dire que tu mets Ménélique derrière, tu mets Stardust.
4: pour les DJ, je dis ça comme ça. Tu mets Prodigy derrière, tu mets un petit Stardust quand même. Tu mets une série de slow terminant par Céline Dion, tu renchaînes avec de la dance, tu vois, sur se mettre un petit Stardust quand même. Il est 4h30 du matin, tiens, ça a l'air de se vider, je vais re-remplir la playlist. Je vais remettre un petit Stardust. En gros, quoi, c'est le tube de cet été incontesté, le tube house. J'ai même lu juste avant d'arriver là que c'était, si je ne me trompe pas, la deuxième meilleure entrée de l'année en ce qui concerne le classement top dance, machin, alors que en général c'est toujours les trucs comme Galel Tranaté. Donc apparemment les DJ de France ont décidé de passer le cap supérieur, ce qui est quand même une bonne nouvelle. Donc must bass be sound the music on yes. 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
11: Voilà, ça y est, on y est. Il est minuit et 9 minutes, un petit peu de retard, mais c'est pas grave. Encore 2 heures, 51 minutes de pur bonheur et de Gérard qui est avec nous et qui est en train de s'installer. Il est en train de régler son micro. Alors, au lieu de le faire 5 minutes avant, il faut qu'il le fasse pendant le jingle. Il rentre en jingle et après il installe son casque, il règle son micro, la hauteur du volant, machin, etc. Gérard, bon. Bon, cette première heure avant d'attaquer le

0: parler de la banlieue, quoi.
1: Voilà.
0: D'accord. Donc, t'as été à l'école en banlieue parisienne, c'est ça ? Enfin, t'as été à l'école en banlieue parisienne.
1: Mmh.
0: D'accord. Comment, sans aller jusqu'au niveau d'études, mais comment c'est ? Est-ce que tu gardes des bons souvenirs de l'école ?
1: Pas trop, parce que bon, j'ai eu quand même des petits problèmes, donc je ne dirais pas lesquels.
0: Non, c'est-à-dire des problèmes non, mais d'ordre professeur avec tes élèves, tu t'entendais pas très très bien, c'est quoi ?
1: Vis-à-vis des parents.
0: Vis-à-vis des parents, de tes parents à toi ?
1: Soi-disant. Ah, non mais c'est tout. On avait dit que.
0: Non, d'accord, ok. Mais je veux dire, sinon, est-ce que tu gardes de bons souvenirs avec des élèves ? Est-ce que tu te souviens d'un. Sans donner le nom de famille, d'un prénom, est-ce que tu avais un super pote à toi quand tu étais en maternelle ou en école scolaire, vous arrivez au...
1: Non, parce que là où j'étais...
0: On va intervenir encore après.
1: Ouais. Là où j'étais, je pouvais pas avoir de bons souvenirs. Si tu veux, bon, tu sais très bien le problème, on en a discuté, on avait dit qu'on n'en parlerait pas trop à l'antenne.
0: Non, mais tu dis ce que tu as envie de dire,
2: mais c'est vraiment un truc avec des initiales.
0: Tu peux en dire, tu peux dire.
1: Non.
0: Non, mais Gérard, tu peux dire sans te dévoiler, je veux dire.
1: Bah...
0: Donc, t'as pas de bons copains. T'as pas de souvenirs de bons copains au bahut.
1: Non.
0: Et de professeur non plus, tu trouvais marrant ou un cours qui te trouvait sympa. Quelle était ta matière préférée ?
1: De matière préférée, on me laissait dans le fond d'une classe, c'est tout.
0: Depuis le début ? Mmh. Et t'avais une matière préférée au fond de la classe ou pas ?
1: Non.
0: Fécale.
1: Non.
0: Sérieux, on a dit, s'il vous plaît.
1: Bah, sinon, sérieux ?
0: Fécale, c'est
1: non,
0: quoi ?
1: Non.
2: C'est
1: quoi
2: c'est de la physique chimie.
1: Non, mais ouais. Non.
0: Ouais,
1: de manière.
0: Sixième, il a arrêté.
1: Non, même pas.
2: Tu fais de la physique en chimie en sixième.
0: Bon, bref. Donc, pour l'école, pas très bon souvenir. Donc, tu quittes l'école. Ton premier job, ça a été quoi ?
1: De l'intérim. Travailler dans. Travailler en manutention.
0: Ouais, d'accord.
1: Non, même pas.
0: D'accord.
1: Même pas, parce que j'ai arrêté l'école à 17 ans. Disons, c'est moi qui ai fait une fugue de là où j'étais.
0: Donc... Ah, t'as fait une fugue ?
1: Bah oui.
0: Pourquoi ?
1: Bah parce que là où j'étais, c'était pas un truc qui était pour moi.
0: Ouais, tu te sentais pas bien. C'est-à-dire que
1: non, c'était... mais c'est pas ça, c'est que...
0: Pas assez de liberté ?
1: Non, c'est pas ça, c'est que, bon, j'ai pas voulu trop en parler. Pourtant, si que toi tu le sais, toi, parce que je t'en avais parlé plusieurs fois. Même Arnold qui est là peut intervenir aussi s'il veut.
0: Non, mais toi surtout, vas-y.
1: Bah, disons moi, j'ai pas gardé de souvenir de ce qui m'est arrivé, parce que bon.
0: Pourquoi t'as fait cette fugue ? Parce que
1: s'est passé. Bon, si tu veux que je dévoile tout, hein, on va le dévoiler. Mais ça.
0: Non, mais t'inquiète pas.
1: Ça, après, ça restera entre nous et je veux pas que y ait des saloperies qui viennent comme ça. Donc c'est fil d'arbre, savoir d'où je viens de la DAS.
0: D'accord. Oui, donc c'est là-bas, en fin de compte, que t'étais pas bien. D'accord.
1: Voilà, okay. Donc de l'âge de 5...
0: déjà dit, on l'avait déjà dit, ça.
1: De l'âge de 5 mois jusqu'à 18 ans, bon, à 17 ans, j'ai fait une fugue, j'ai été récupéré par les gendarmes et ils m'ont ramené avec les menottes dans le train jusqu'au tribunal de Nanterre pour enfants.
0: D'accord.
1: Voilà,
0: mais,
1: terminé.
0: Quand on vient de la DAS, donc t'as été dans des familles d'accueil.
1: Oui,
0: ça se passait pas bien.
1: Non,
0: jamais, à aucun moment.
1: Et là, bon, le dernier centre que j'ai fait, c'est dans le Loir-et-Cher, donc
0: centre commercial.
1: Non. Centre.
0: Ah oui, d'accord.
1: Centre pour enfants.
0: D'accord.
1: Donc j'étais là-bas et ça s'est très mal terminé. La directrice, bon.
0: Donc t'as fait quoi ? Donc du coup, tu t'es retrouvé dans la rue avec ton sac
1: non,
0: à l'âge de 20 ans, 21 ans, tu t'es retrouvé comment
1: À l'âge de...
0: Une fois que t'es décidé que t'as pu quitter la DAS, tu t'es dit stop, j'arrête, j'y retourne plus, donc
1: non,
0: on t'a
1: mais
0: mis dehors.
1: Je me suis retrouvé au tribunal de Nanterre, c'est de là que, soi-disant, une personne qui serait venue au tribunal de Nanterre en disant comme quoi que j'étais leur fils. Donc, pour l'instant, j'ignore encore les circonstances.
0: Non mais ça c'est une chose, mais après ce fameux procès, qu'est-ce qui s'est passé ? Tu t'es retrouvé dans la rue ?
1: Ben non, je me suis retrouvé chez eux, et puis bon... On m'a dit, si tu fais pas ce qu'on te dit, bon bah on te met en marine jusqu'à...
0: L'armée,
1: jusqu'à,
0: quoi.
1: Donc, à la marine, c'est-à-dire faire mon service militaire dans la marine.
0: C'est ce qu'on te dit, c'est ce que je dis, c'est vrai, au service militaire, faire la marine, l'armée, quoi.
1: Voilà, jusqu'à...
0: Donc, t'étais dans une famille où... dont on t'a dit que c'était ta vraie famille.
1: Voilà, soi-disant.
0: Soi-disant, parce qu'aujourd'hui, c'est pas ta vraie famille.
1: Bah, tu sais. J'ignore.
0: Tu ignores, d'accord, ok.
1: Mais donc, j'ignore tout ce qui se passe.
0: D'accord.
2: Le nom que tu portes, c'est ton vrai nom ou pas ?
1: Non, parce que je ne connais pas mon père.
0: D'accord, donc le nom qu'on t'a donné, c'est le nom de cette famille-là, mais ça se trouve
1: non,
0: que c'est pas ton
1: nom. Non, mais je porte le nom
0: de ta mère.
1: De soi-disant mon père,
0: d'accord.
1: Que je ne connais pas.
0: D'accord,
1: ok.
0: D'accord. Alors bon.

0: alors, si, par contre, si on pouvait arrêter de parler de ça, parce que sinon.
1: Mais non, mais on voulait.
0: Non, mais il n'y a pas de problème. Alors, attends. Il y a une chose que j'aurais bien voulu faire, et c'est dommage, il n'y a qu'un représentant qui est là, de l'équipe que tu connaissais très bien le matin. Donc, il peut intervenir.
1: Mais non, mais dis ce que t'as à dire, toi.
0: Non, mais moi, j'aurais bien voulu essayer de voir avec Doc pour savoir exactement ce qu'il en pensait, lui. Parce que Non, parce que lui, il est quand même bien placé pour
1: On lui transmettra. On va continuer. Donc, on va changer de sujet. Donc, on va parler de ce métier. Moi, donc, le métier qui a fait connaître Gérard et que t'aimes beaucoup mettre en avant, c'est routier. À quel moment t'as eu le déclic de vouloir être routier? Et comment ça s'est passé?
0: Bah, depuis l'âge de 5... depuis l'âge de 10 ans. Ça m'a passionné, je voyais des camions, c'était ma passion.
1: Tu voyais ça dans la rue, dans les séries, à la télé, partout?
0: Dans la rue, je voyais plein de camions. Pour moi, c'était ma passion. Mm-hmm. Et ça a toujours été ma passion d'être routier. Donc c'est pour ça que j'ai passé mon permis. Donc je suis devenu routier. Bon, malheureusement maintenant je ne peux plus le faire, mais je salue tous mes potes routiers. Mm-hmm. Donc ils se reconnaîtront largement, il y en a beaucoup.
1: D'accord. Donc tu as voulu être routier, tu l'as été, tu es rentré dans une société. Mm-hmm. Tu as eu justement ce qu'on dit qui fait que tu ne peux plus être, c'est-à-dire tu as eu un accident.
0: Voilà.
1: Qu'est-ce qui s'est passé justement cet accident? Parce que tu nous as souvent parlé, tu nous as déjà parlé de verglas, un accident de camion.
2: Je l'ai juste demandé avant, est-ce que tu as eu des difficultés à passer le permis poids lourd ou pas? Parce que hier on a eu Thierry. Ouais. Qui lui l'a passé, le tiré de la sécu, il a passé son permis poids lourd, il nous l'a dit, et il a dit que c'était dur parce qu'il fallait faire des marches arrière avec un semi-remorque. Enfin.
0: Non, mais lui, ce qu'il a passé, c'est le super lourd, donc le 40 tonnes.
2: Ouais.
0: Moi, j'ai que le 19 tonnes. Donc le 40 tonnes, c'est différent parce que faut, avec l'auto-école, ils te font reculer avec la remorque.
1: Non. Il y a 19 tonnes. Voilà. D'accord. Alors donc après, donc qu'est-ce qui s'est passé? Donc combien de temps t'as été routier?
0: Ben j'ai été routier 3 ans.
1: 3 ans. Jusqu'à cet hiver où il y a eu une plaque de verglas, t'as eu un accident. Qu'est-ce qui s'est passé d'ailleurs dans ce moment-là? C'est que t'avais un peu bu. C'était quoi? Une erreur d'attention?
0: Non, mauvaise visibilité. Non, c'est pas ça. C'est que sur la normalement comme c'était le lendemain des le jour des vacances. Mm-hmm. Donc en 93, donc 5 janvier 93, je m'en souviens très bien, ça fait 6 ans maintenant. Mmh. Non, un 8, peu plus.
1: 8 ans, ouais, t'as fêté ton anniversaire carrément.
0: Ça fait 8 ans. Donc ce qui s'est passé, c'est que là, je devais aller à Dourdan charger un complet pour aller à Rouen, donc au centre hospitalier de Rouen.
1: Ah donc tu faisais quand même des grandes distances.
0: Bah oui.
1: Tu rentrais pas chez toi tous les soirs.
0: Ah si.
1: Ah si quand même, ouais.
0: Si, je m'arrêtais à Poissy.
1: Tu vidais là-bas?
0: Je vidais une palette
1: et après tu rentrais.
0: Non, je vidais une palette de parfum pour Poissy, donc Rocha, donc.
1: Ouais, d'accord.
0: Et après, je continuais sur Rouen.
1: D'accord.
0: Au centre hospitalier.
1: Et là, c'était les vacances, ce fameux 5 janvier 93.
0: Voilà, donc t'avais pas le droit aux autoroutes. Et donc, j'ai pris une départementale et là, c'était pas sablé. Et donc,
1: Mais t'allais vite, tu roulais vite?
0: Non. J'étais
1: à vitesse normale, quoi.
0: Normal, et celui qui m'a percuté, ben lui.
1: On t'a percuté. C'est l'erreur de quelqu'un.
0: Ben c'est un semi-remorque. Donc avant c'était un 38 tonnes qui m'a percuté. Donc c'est lui, en fin de compte, qui a pas vu que j'étais en whirling déjà, parce que j'étais déjà en travers de la.
1: T'étais en whirling.
0: Non, en travers de la route. Donc il a pas pu. Comme il y avait un peu de brouillard, donc il n'a pas pu voir, et donc il m'a percuté. Moi,
1: ah, mais toi, tu avais déjà eu un accident, c'est-à-dire que tu avais quitté la route?
0: Ah, mais moi, j'étais déjà en travers. Lui, il m'a percuté.
1: Ah, donc c'est pas lui qui t'a mis en travers. C'est toi qui étais tout seul à cause du verglas, et lui, en plus, il n'a pas eu le temps de freiner, t'as rentré dedans.
0: Voilà.
1: Et c'est à cause de ce truc-là que tu as eu. Donc tu as été hospitalisé, c'était un accident assez grave?
0: Oui, quand même.
1: Hospitalisé?
0: Je suis resté quand même 6 mois, un peu plus de 6 mois
1: à l'hôpital,
0: sans pouvoir
1: bouger. Donc t'étais sur un fauteuil roulant.
0: Voilà.
1: Rééducation ensuite. Mmh. Mais t'avais une vie de famille. T'as tout perdu. Bah, plus ou moins à cause de ça ou
2: disons, oui, c'est à cause de ça, en fin de compte. Hein.
1: Mais pas avant, si tout se passait bien avant.
2: Ça s'est bien passé, mais donc dès que j'ai commencé à faire à dire que je faisais de la route, bon, ça s'est un peu mal terminé.
1: Ouais.
2: Donc ça y a pas plu. Bon, ma fille, tu veux que je te dise tout.
1: Bon, enfin tu dis ce que t'as envie de dire. Non, attention, que je dise pas, qu'on dise pas après que t'es obligé à dire. Tu dis ce que t'as envie de dire.
2: Non, mais ma fille.
1: C'est vrai qu'on va respecter. Hein.
2: Ma fille que je ne vois plus à l'heure actuelle et que j'y fais des gros bisous malgré qu'il y a beaucoup de gens de Lyon qui nous écoutent.
1: Mm-hmm.
2: Dès qu'elle voyait un camion, elle disait c'est papa, c'est papa, c'est papa.
1: Ouais.
2: Et alors que j'étais déjà hospitalisé.
1: D'accord. Et après, quand t'es rentré donc de l'hôpital, et donc, qu'est-ce qui s'est passé? C'est qu'elle est partie, ils sont partis. Ils
2: ont... Bon, après, elle est partie, puis.
1: D'accord.
2: La petite.
1: Et c'est à ce moment-là qu'on s'est connus.
2: Voilà.
1: Parce que là, t'étais dans le trou, t'en pouvais plus. T'es tombé
2: j'ai commencé bien avant qu'on se connaisse.
1: À picoler.
2: Disons, pas trop. J'ai commencé comme ça, puis bon, après, ça a été la
1: décatombe.
2: La décatombe, jusqu'à, jusqu'à temps qu'on se connaisse.
1: Ouais.
2: Bon, même quand
1: tout encore dedans.
2: Même quand on s'est connu, bon.
1: Un petit peu.
2: Il y a eu quelques embrouilles. Bon, sinon, après, bon, il y a eu.
1: On peut dire, t'as fait une cure pour t'arrêter quand même.
2: Bah oui, mais en fin de compte, ça a servi à rien parce que bon, plus les années passaient,
1: ouais.
2: Et plus je repensais
1: à
2: ma fille.
1: Ouais.
2: Non, mais j'aime bien parce que en fin de compte.
1: Mais t'étais pas très motivé à avoir envie d'arrêter réellement.
2: De quoi?
1: Bah quand tu buvais un peu, quand tu voulais faire une cure, parce qu'il faut être motivé, c'est comme quelqu'un qui décide d'arrêter de fumer ou qui se drogue, faut avoir envie. Forcer quelqu'un à le faire parce que toi t'étais. Je me souviens, t'avais été obligé. T'as eu un procès ou je sais pas quoi, et pour bonne conduite, il fallait absolument que tu fasses ça.
2: Non, mais c'est pas
1: ton propre chef.
2: Non, mais c'est pas ça, c'est que on m'a obligé dans un sens oui et non pour. Parce que j'avais des voisins, j'avais tout fermé, les volets et tout. J'avais marqué comme quoi que je ne voulais plus qu'on me dérange, et puis tout. Donc ils ont fait.
1: À l'époque, on se connaissait.
2: Bah oui.
1: Mais t'avais toujours les volets fermés, ouais, c'est vrai.
2: Ouais. Donc ils ont fait intervenir la police et les pompiers. Mm-hmm. Bon, c'est de là que ça s'est passé. Ouais. Puis après, bon.
1: Bonjour.
2: On s'est connus. Donc. Bon, je dis pas que ça. Je peux pas dire que ça va encore bien, parce que je repense toujours à elle. Mmh. Je sais que là, son anniversaire est passé, je la vois toujours pas.
1: D'accord.
2: Je suis en train de me battre pour essayer de la voir.
1: Mais t'as plus de nouvelles, tu sais plus où elle est du tout.
2: Bah disons, je sais qu'elle est avec mon ex-femme,
1: ouais.
2: Sur Lyon,
1: ouais.
2: Mais pour l'instant, elle me donne pas signe de vie, donc...
1: D'accord.
2: Donc je peux pas certifier si elle va bien.
1: D'accord.
2: Bon, j'ai une photo d'elle, mais que je ne peux pas. Je peux pas la regarder puis je
1: ne
2: peux pas
1: la
2: revoir. Parce que moi, ça me fait trop mal au cœur, parce que bon, ça fait quand même de 95 qu'elle est partie, donc ça fait déjà 6 ans.
1: Ça fait 6 ans, ouais.
2: 6 ans qu'elle est partie, donc. Bon.
1: Alors. En dehors de ça, on va changer de sujet. Il y a un truc quand même qui passionne également les gens, c'est que quand on a préparé cette petite heure, beaucoup de messages internet, des gens voulaient savoir beaucoup de choses te concernant sur Gérard de Suresnes. Quelles sont les passions de Gérard?
2: Alors les passions, c'est la pêche.
1: Ouais.
2: J'aimais bien aller à la pêche.
1: Ouais. Quel genre de pêche? Pêche à la mouche?
2: Non, gardon, tout ça.
1: Ouais.
2: Camping quand même parce que quand j'ai eu des petits problèmes je partais avec une mobylette et puis
1: t'as eu une mobylette? Toi comme mobylette?
2: Je dirais pas la marque.
1: Non mais je veux dire une 103
2: Non
1: 51.
2: Ouais voilà, mais j'étais jusqu'à Orléans.
1: Ah ouais quand même.
2: Avec.
1: Au camping d'Orléans.
2: Mmh. Et puis bon.
1: C'est bien le camping?
2: Non, parce que t'as pas trop d'entourage derrière.
1: Mmh. Bon, donc t'as des passions, donc là tu as dit la
2: pêche.
1: La pêche, la camping.
2: Le camping, et puis la Formule 1, ça.
1: Justement. La Formule 1.
2: La Formule 1.
1: Ça a même fait un débat. Mmh. Quand tu avais fait un débat sur la pêche aussi qui était pas mal, la pêche et la chasse à l'époque. Mais
2: tu t'en souviens plus?
1: Non.
2: Tu devais être encore sur l'alcool.
1: Non, mais c'est pas grave, la Formule 1.
2: T'aurais voulu en faire un métier ou pas?
1: De quoi?
2: De la Formule 1?
1: Non.
2: Si t'avais pu?
1: Non.
3: Et de la pêche?
1: Non, pêche à la rigueur, je dirais pas que j'y retournerai pas.
3: C'est un beau métier, pêcheur.
1: Non, mais je dis pas que j'y retournerai pas par la suite. Hein.
2: Enfin, c'est dur, hein, faut se lever tôt quand même.
1: Bon, métier, mais ça me dérange pas de me lever tôt.
2: Tu te vois sur un bateau et tout, partir le matin à la pêche?
1: Non, je vais pas en mer.
2: Tu veux partir avec un chalutier, mais en rivière?
1: Non, je vais au bord des lacs. Hein.
2: Ah oui, d'accord, en chalutier, bord des lacs, quoi. D'accord, ok.
1: Ouais, non, au bord des lacs, c'est tout.
2: Hein. Oh, bah, sinon, tu loues une petite péniche et tu fais le canal du Midi, quoi.
1: Ouais,
2: voilà, c'est le bon pêcheur, quoi. Mais Formule 1, donc, c'est ta passion.
1: Ah ouais, ça.
2: Quel est pour toi le plus grand pour toi?
1: Pour moi, j'aimais bien Ayrton Senna. Bon, malheureusement, il est parti.
2: Il est à la retraite, oui.
1: Alain Prost, j'aimais bien aussi.
2: Mm-hmm. Qu'est-ce que t'aimes dans ce... qu'est-ce qui te passionne dans cette Formule 1? C'est quoi que t'aimes là-dedans?
1: Bah, j'aime bien, c'est au moment du départ et les ravitaillements.
2: Pour moi, c'est chiant.
1: Non, mais après, quand tu les vois, ils se doublent, tout ça, c'est pas trop intéressant, mais. Le mieux, c'est le départ et les ravitaillements.
2: Tu pourrais aimer la moto, tu pourrais aimer à ce moment les rallyes.
1: Tu
2: pourrais aimer Paris-Dakar, quoi. Toi, t'aimes bien Paris-Dakar, c'est surtout le 1er janvier à minuit et le 31 janvier à midi, quoi.
1: Non, j'aime pas trop Paris-Dakar.
2: Non.
1: Si, par contre, ce qui me passionne...
2: Il y a un départ et une arrivée. Hein.
1: Ouais, non, mais ce que j'aime bien dans des rallyes comme ça, c'est que c'est dommage que il y en ait pas beaucoup, à part dans le Paris-Dakar.
2: Ouais.
1: C'est que sur le Paris-Dakar, j'ai vu, il y avait les camions, mais ils nous les font pas voir assez.
2: Bah, ils comptent faire un Paris-Dakar en Australie. Hein. Donc, ouais, il faut créer Paris-Dakar, mais dès que ça sera fait, ils vont nous le dire. Sur la Formule 1, alors. Donc, ce que tu as avant tout, c'est la vitesse, je sais pas, c'est quoi? C'est le goût du risque, tu. Je sais pas, parce que bon, ça me paraît un peu bizarre de dire ma passion comme sport, c'est ça, la Formule 1.
1: Non, mais
2: c'est. En fin de compte, c'est juste les ravitaillements et le départ qui te passionnent là-dedans.
1: Non, mais c'est la vitesse et puis le risque.
2: Le risque? Tu trouves qu'ils risquent, pour toi, ils risquent leur peau.
1: Même quand je vois les essais.
2: Est-ce que tu considères comme Schumacher aujourd'hui, dont on dit qu'il gagne 22 millions par mois?
1: Ça
2: au total, tout compris. Est-ce que ça te paraît énorme aujourd'hui les sommes des sportifs plus que de la Formule 1, même les joueurs de football? Est-ce que ça t'écœure, toi, qui a de la difficulté tous les jours à finir tes fins de mois, d'entendre quand même tes sportifs préférés gagner des millions? Est-ce que ça t'écœure? Est-ce que tu trouves ça normal que taper dans un ballon, gagner 1,5 million par mois, que de conduire avec un volant
1: Non, mais ça me dégoûte. Ça me dégoûte.
2: Pourquoi?
1: Non, ça me dégoûte parce qu'ils sont trop payés.
2: Parti politique. Pourquoi?
3: Non, mais ils le font pour toi.
1: Non, mais ils sont trop payés.
2: Pourquoi ils sont trop payés, attends?
1: Non, mais ils sont trop payés là-dedans. Attends, t'en as d'autres qui gagnent quoi? La moitié de ce qu'ils gagnent? Même pas la moitié. Encore, je suis généreux, je dis la moitié. Par exemple.
2: La moitié quand même d'un million, ça fait toujours 500 000 francs, ça va, c'est honnête.
1: Bah ouais, mais qu'est-ce que tu veux vivre avec 500 000 francs par mois? Tu peux pas. Tu peux pas vivre.
2: Eh ouais.
1: Tu peux pas, je suis désolé.
2: Si, on peut, mais c'est difficile.
3: Ouais,
2: à ce moment-là, il faut avoir quelqu'un dans la famille, il faut quelqu'un dans le couple qui gère le budget.
3: Il faut se serrer la ceinture quand même.
2: J'ai pas dit. Non, mais à 500 000 francs, par mois, il faut se serrer la ceinture. Mais tu peux faire quand même des trucs sympas.
1: Ouais, quoi?
3: 2-3 restos, pas plus.
2: Deux, trois restos.
3: Attends.
2: Soyons clairs, là, je rejoins Gérard. Tu gagnes 500 000 francs par mois. T'as un loyer, 4-5 000 francs.
4: T'es foutu,
2: tu vas payer l'EDF, machin, t'en as pour 400-500 balles. L'hiver, tu fais le chauffage, tu vas rajouter 500-600 balles.
3: Les courses?
2: Les courses, 2000 balles par mois.
1: Non, je termine de ce que je dis.
2: Non, mais il a raison, 2-3 loisirs, un mec qui a mis à jouer au loto, tout ça, il fait des grilles pendant le mois. Fait qu'au total, tu dois retirer à peu près 10 000 francs. C'est-à-dire qu'il te reste plus que 400 990 000 francs. Pour vivre.
1: Non, mais même, tu peux pas.
3: Tu peux même pas mettre de côté,
2: tu peux pas partir
3: en voyage.
2: C'est difficile, reconnaissez-le. Ou alors, il faut être raisonnable. Quand tu gagnes 500 000 francs par mois, il faut pas vivre avec un loyer de 5 000 francs par mois.
1: Non. Non, mais même...
3: Comment tu fais? Tu peux pas acheter non plus, donc...
2: Je sais pas, Gérard, toi... Pour toi, un mec qui gagne seulement 500 000 francs par mois... Sa journée se résume à quoi pour toi? C'est de la survie?
1: Ouais. Non,
0: Moi, personnellement, de manière, même avec un loyer, avec le téléphone, l'EDF, les courses, plus l'habillement, avec 500 000 francs, avec 500 000 francs, il ne peut pas y arriver. Je suis désolé. Il ne peut pas y arriver. Alors, le mec qui arrive, qui dit qu'il peut y arriver, ben, qu'il me le dise.
2: Tu lui tires son chapeau avant autre chose.
0: Non, mais qu'il me le dise.
1: Si, voilà, faut peut-être qu'il soit célibataire, mais il peut pas avoir une vie de famille avec tes enfants.
0: Non, mais ça, c'est clair et net. Hein.
1: Parce qu'un mec qui gagne 500 000 francs par mois, et plus, qui ose avoir une famille, c'est les foutre dans la merde.
0: Ouais, ça, ah, c'est clair. Il y a la pension alimentaire derrière.
2: Parce que sinon, tu
1: la femme, elle bosse.
0: Ouais, mais faut
2: non,
0: être.
2: Non, mais
1: attends,
2: ça double.
1: Dans ces cas-là, il faudrait que la femme gagne effectivement elle aussi 500 000 francs par mois, ce qui nous fait 1 million par mois. Là, tu peux commencer un petit peu à t'amuser. Sauf que tu peux te permettre une folie.
0: Là, avec 1 million par mois, tu peux y arriver tranquille.
1: Ouais, tranquille. Tu peux faire quoi de plus?
0: Ah bah attends, tu peux faire tout ce que tu veux, tu peux aller en boîte, tu peux aller au resto tous les week-ends. Hein.
1: Tous les week-ends. Ouais, le samedi du week-end, pas tous les week-ends, pas les week-ends complets.
0: Ah bah tu peux y aller le samedi et le dimanche. Hein,
1: Ouais, alors que si tu gagnes deux fois moins qu'un million, non.
0: Non, c'est rien.
2: 500 000 euros, c'est pas pareil.
0: Oh, on s'en fout de ça, de l'euro. On s'en fout de l'euro, Fidlar, je t'ai dit, qu'on était clair, d'accord.
1: Non, mais Gérard, il a raison, on discute.
0: On s'en fout, la
1: question. Mais non, justement, il a raison, on parle de tout.
0: Mais on s'en fout.
1: Pourquoi tu t'en fous? L'euro, ça arrive bientôt.
0: Non, mais l'euro, pour l'instant, je m'en bats les couilles.
1: Non, mais attends, c'est quand même la.
0: Non, mais je m'en bats les couilles, c'est pas avant février 2002.
1: Ouais, d'accord, mais faut commencer à s'éduquer.
0: Non, mais je m'en fous. On parle pas de ça.
1: Non, on parle de toi et de tes passions, donc on peut te poser. Eh ben, on a le droit de te poser.
0: L'euro,
1: qu'est-ce que t'en penses, toi, Gérard?
0: Moi, personnellement, l'euro, de toute manière, ça va être de la merde.
1: Pourquoi?
0: Parce que ils vont commencer déjà à nous faire chier.
1: Ouais.
0: Parce qu'ils vont commencer à nous rendre la monnaie en euros.
1: Oui.
0: Et en francs. Donc on va se mélanger les pédales. Alors pour moi, c'est de la merde.
1: Surtout pour les personnes âgées.
0: Oui. Alors que... ça, les personnes âgées et tout ça, ça, je vais te dire une chose que ça.
1: Des aveugles.
0: Ouais, mais ça. Ouais, mais ça. Kildare, tu fais.
2: J'ai rien dit.
0: Non, non, mais tu fermes ta gueule et c'est tout.
1: Non, mais attends, Gérard, on parle calmement. Il déconne. Je vous demande jamais.
0: Non, non.
1: Pas une petite.
2: J'ai rien dit. Hein.
1: Non, mais c'est. Manu.
0: Non, mais moi, je préfère dire une chose. Bon. Que sur l'euro, pour l'instant, pour moi, ça va être le bordel complet. Là, ça, c'est en pourparler. Déjà, je crois qu'il y a des chèques. Il y a des chéquiers qui sont en euros et qu'il paraît qu'ils commencent déjà à rendre la monnaie en euros. Je ne sais pas dans quel magasin, mais pareil, ça commence. Et ils acceptent déjà les chèques en euros.
1: Est-ce que
0: et en francs.
1: Est-ce que tu aurais une solution, toi, pour aider les gens pour le problème de l'euro?
0: Disons, c'est...
1: Qu'est-ce qu'ils peuvent faire, à ton avis?
0: Disons, pour les personnes âgées, le problème, c'est qu'ils voient avec des gens qui sont... Je vais dire... C'est compliqué la question que tu me poses, Rigaud, mais je vais quand même y répondre. Si tu veux, il faudrait qu'ils aient quelqu'un de confiance. Par exemple, quelqu'un de leur famille.
1: Ouais.
0: Qui soit toujours avec
1: confiance.
0: Qui soit toujours avec eux. Qui soit avec eux pour faire leurs courses et tout ça.
1: Donc même quand ils partent en vacances aux Canaries ou au Madagascar, comme font les troisième âge, il faudrait qu'ils soient dans l'avion.
0: Non, mais ce qu'il y a dans l'avion, ça c'est différent parce que quand tu vas dans l'avion, il y a simplement le billet à prendre, le reste c'est payé.
1: Parce que c'est vrai que les personnes âgées, déjà quand c'était l'ancien franc et le nouveau franc, ils se faisaient avoir.
0: Voilà. Déjà, là maintenant, ça va être encore pire.
1: Ouais.
0: Parce que de toute manière, ça rentre en rigueur à partir du 18 février 2002.
1: Ah, ça va être l'hécatombe. Hein.
0: Là,
1: à partir de ce jour-là, il n'y aura plus de francs du tout, il n'y aura plus que des francs.
0: Si, mais ce qu'il y a, c'est que tu auras jusqu'au mois de juillet 2002 pour redonner tous tes francs pour.
1: Je crois que c'est plus, c'est jusqu'en 2005. Hein.
0: Non.
1: Je crois que c'est la même année. Hein.
0: Ah bon, c'est
1: la même.
0: C'est prévu pour 2002 que.
1: Un génocide du franc.
0: Que toutes les personnes qui seront avec des billets, par exemple, de 50 francs, tout ça, soient redonnés.
1: D'accord.
0: Et après, ça sera terminé.
1: D'accord.
0: Donc, je peux te dire une chose, que ça va être la merde complète.
1: Ouais. Donc, toi, à la rigueur, tu aurais été à Strasbourg, tu ferais partie, tu seras député européen, tu aurais voté contre la loi de Maastricht.
0: Bah, disons, moi, j'aurais dit non, puis c'est tout.
1: T'aurais dit non.
0: Ouais, parce que qu'est-ce que tu veux faire? Pour une personne âgée.
1: Comment que tu veux qu'elle se débrouille?
2: Non, mais en dehors de ça, parce que le fait d'avoir installé l'euro, Gérard, c'est justement pour essayer de concurrencer les États-Unis qui sont la première puissance, le dollar. C'est ouais, surtout mais... pour que tous les pays européens puissent faire un gros pays à lui-même pour essayer de concurrencer les États-Unis. C'est pas seulement pour essayer d'emmerder les personnes âgées.
1: Non, mais même, tu vois les États-Unis avec leur dollar, ouais. tu vois l'Italie avec, avec la lire.
2: Bon, enfin, ce sera les euros.
1: Ouais.
2: C'est l'euro contre le dollar.
1: Voilà, mais bon.
2: Qu'est-ce que tu penses de cette guerre?
1: Non, mais moi je trouve que c'est complètement con, c'est tout.
2: Ça sert à rien. On parlait des États-Unis, Gérard. Moi j'aimerais que tu me donnes ton petit point de vue sur une affaire qui a fait beaucoup parler dernièrement, hein, puisque tu sais que les États-Unis est la plus grosse puissance du monde, hein, donc c'est un peu eux qui dirigent le monde, t'es d'accord? Qu'est-ce que tu as pensé, toi, de cette fameuse élection là, avec vote
1: non, oh non, mais là, si tu veux qu'on parle politique...
2: Non, mais tu donnes ton point de vue. Est-ce que tu trouves ça aberrant qu'on en parle autant? Parce que finalement, c'est les États-Unis, ça ne concerne pas.
1: Moi, je vais te dire une chose.
2: Non, enfin, c'est un feuilleton à la Dallas, quand même, il faut le reconnaître.
1: Si là, c'est même pas un feuilleton à la Dallas. C'est un feuilleton au feu de l'amour.
2: Ouais.
1: C'est un truc hallucinant, parce que t'en as un d'un côté,
2: ouais.
1: Il te dit...
2: C'est Bush
1: qui a gagné.
2: Non, c'est Al Gore.
1: C'est Al Gore. Après, non, mais faut revoir tous les bulletins de vote.
2: Si ça se faisait en France.
1: Moi, en France, personnellement,
2: Tu votes plus, toi, d'ailleurs?
1: Moi, j'ai jamais voté, puis de toute manière, je m'en fous.
2: Qu'est-ce que t'attendrais d'un homme politique en France? Qu'est-ce que t'aimerais qu'il change en premier?
1: Ce qui change en premier? Alors, moi, je vais te dire...
2: Donne-moi les deux, trois choses que t'aimerais qu'un homme politique change.
1: Déjà, une. Qu'il y ait moins de personnes en difficulté. En deux, qu'ils aillent des moyens pour trouver une solution sur des maladies à l'heure actuelle que personne n'arrive à découvrir.
2: D'accord.
1: C'est-à-dire...
2: On les découvre, on n'arrive pas à les traiter.
1: Non.
2: On les découvre.
1: Pour l'instant...
2: Parce qu'il faut aider maintenant des médecins à trouver des maladies.
1: Non. Pour l'instant, ils n'arrivent pas à trouver comment...
2: Ah oui.
1: Comment se sortir du sida. Comment se sortir de la myopathie.
2: D'accord.
1: Parce que ça, c'est des maladies...
2: Il faut donner plus de moyens à la recherche.
1: Disons, il faut donner. Il faut donner.
2: Plus
1: et
2: de
1: savoir...
2: Moyens.
1: Ce que les jeunes donnent, ce que les gens donnent quand il y a des manifestations, de savoir si ça leur va vraiment.
2: Les décathlons, tout ça.
1: Le téléthon, le truc sur le sida, c'est pour ça que...
2: T'as l'insigne toujours d'ailleurs, décathlon, tout ça.
1: Non.
2: Les trucs, non mais... Ah non, décathlon.
1: Non, le
2: marathon.
1: Téléthon.
2: Le téléthon. Pardon.
3: Gérard, tu donnes à chaque fois que
2: des... Est-ce que tu donnes, toi?
1: Moi, personnellement, j'ai jamais donné. Si, j'ai donné pour avoir ça.
2: Oui, d'accord, mais sinon.
1: Mais sinon, je ne donne jamais parce que je ne sais jamais si ça leur revient ou pas.
2: Alors, on revient sur les...
1: Il y a encore aussi une autre maladie.
2: Non,
1: le
2: mais
1: cancer.
2: On a compris.
1: Cancer.
2: Non, mais c'est bon, Gérard.
1: Trois choses là.
2: Non, ce que tu voulais dire, en gros, parce qu'il n'y a pas plus de maladies, parce que c'est pas genre...
1: Il y en a beaucoup.
2: Non, mais c'est pour dire de l'argent pour la recherche.
1: Ouais, mais...
2: Et la troisième chose, qu'est-ce que tu aimerais d'autre qu'un homme politique change encore? C'est quoi qui est... Plus de chômage, plus de...
1: Ah bah ça, le chômage...
2: Plus de discothèques, je sais pas, plus de...
1: Non, mais le chômage, ça, de toute manière, tu pourras rien y faire.
2: Non. Il n'y a aucune solution, c'est du bluff que les hommes politiques disent qu'ils vont essayer de trouver. Est-ce que, on revient, t'as fait un débat, en plus tu connais bien le sujet, parce que pour certaines personnes, et surtout des hommes politiques, les 35 heures, ça va tout révolutionner. Grâce à ça, il n'y aura quasiment plus de chômage ou plus du tout.
1: D'après ça. Ça ne changera rien du tout. C'est pas parce qu'ils mettent ça aux 35 heures, mais ce qu'il faut dire, c'est que en mettant ça aux 35 heures, donc ils vont mettre des gens en pré-retraite. Donc, est-ce qu'ils vont remplacer les gens qui vont aller en pré-retraite par des jeunes? On ne sait pas. Ceux qui vont aller en retraite, est-ce qu'ils vont les remplacer? On ne sait pas. Donc tout ça, pour l'instant, pour moi, c'est
2: des magouilles.
1: Pour moi, c'est de la merde.
2: Non, mais tu dis ça tout le temps, mais c'est facile.
1: Non,
2: je
1: vais
2: expliquer pourquoi c'est de la merde.
1: C'est de la merde parce que...
2: C'est magouille pour toi, c'est ce qu'ils aiment politique, c'est des magouilles.
1: Pour moi, c'est les chefs d'entreprise qui sont pas capables de remplacer une personne qui va partir en pré-retraite pour prendre un jeune à la place, parce qu'il faut le former, le jeune.
2: Et qu'est-ce que tu penses d'une femme qui a 40 ans aujourd'hui qui cherche du boulot et qu'on ne comprend pas parce qu'elle a 40 ans et qu'on considère qu'à 40 ans, déjà, on est trop vieux?
1: C'est pas bien.
0: Mais non, mais ça.
1: À 40 ans, il te reste encore 15 à 20 ans à travailler. Donc.
0: Bah ouais, mais ce qu'il y a, c'est que pour les femmes, la retraite, c'est 60 ans. Pour les hommes, c'est 65. Donc pour moi, je trouve ça dégueulasse. Alors la femme qui a 40 ans, elle a 20 ans à travailler. Donc un chef d'entreprise.
1: C'est dégueulasse qu'il la refuse.
0: Ne va pas prendre quelqu'un de pour 20 ans.
1: C'est déjà bien 20 ans.
0: Ouais, mais faudra la former. Donc il y a un an de formation.
1: Bah alors il en reste 19 dans la société.
0: Bah ouais, mais alors.
1: C'est bien.
0: Ouais, mais après. C'est par exemple.
1: Donc ça veut dire qu'à 40 ans, on ne sert plus à rien pour toi.
0: Bah,
1: on va mettre la retraite à 40 ans alors.
0: Personnellement, oui.
1: Alors si on met la retraite à 40 ans, dans 20 ans, il y aura peut-être le même problème qu'à partir de 30 ans, on n'en voudra plus, il faudra commencer à travailler dès l'âge de 15 ans.
0: De toute manière, il y a des jeunes qui commencent bien avant. Moi, j'ai commencé à 17 ans.
1: Parce que toi, t'as eu la chance de commencer, parce que t'as eu la chance de ne pas faire d'études.
0: Non, mais moi,
1: il y a des jeunes qui malheureusement sont obligés, ont la chance.
0: Non, mais moi,
1: malheureusement, sont obligés de faire des études à bac plus 10.
0: Et... Non, mais ça les bacs et puis le BEP, le brevet d'études professionnelles, pour moi, t'as pas besoin d'un bac pour. Disons. On dit qu'on n'a pas besoin de bac pour
1: être n'importe quoi. Au moins, t'es BEP ou l'ENA, quoi.
0: Ouais, mais même, maintenant, à l'heure actuelle, tu regardes dans une annonce, vous avez le bac, vous avez le BEPC et autre chose.
1: L'ENA, ou
0: hein. Maintenant, pour être éboueur, faut avoir le bac.
1: Ah bon?
0: Ah ben, tu demandes, maintenant, à l'heure actuelle, pour être éboueur, faut avoir le
1: pourquoi
0: bac.
1: Non, mais explique-moi pourquoi, t'as entendu ça où?
0: Ah bah, j'ai.
1: Et pourquoi? Mais d'après toi, c'est quoi? Pourquoi il faudrait avoir le bac pour être éboueur?
3: Et s'est renseigné?
0: J'ai.
1: Non, mais d'après toi, d'accord, bon, c'est peut-être vrai ce que tu dis, je te crois. Mais explique-moi, toi, Gérard, pourquoi il faut avoir le bac pour être éboueur?
0: Bah, je me le demande. Je suis comme toi. Je me pose la question, pourquoi avoir un bac pour être éboueur ou pour balayer une rue? Pour tenir à balayer, il faut avoir un bac. Non, mais attends, mais tu vas où là? Tu vis dans un monde de quoi? Dans un monde de tarés.
1: On est d'accord. Donc là, je te suis complètement.
0: Là, c'est dans un monde de tarés.
1: On vit dans un monde de fous.
0: De toute manière, qui c'est qui l'a voulu? C'est nous. À l'heure actuelle, tant
1: ça se trouve, demain, pour être cuistot, il va falloir faire Hippocagne et puis.
0: De toute manière, pour être cuistot, il te faut le CAP.
1: Ah bah minimum. CAP. C'est ça qui est génial. Pour être cuisinier, il faut un CAP. En même temps, pour être éboueur, il faut avoir le bac. On vit dans un monde de dingue.
0: Mais c'est complètement du délire.
1: Hein. Donc le mieux, c'est de démarrer le plus rapidement possible dans la vie active. Alors comment, justement, toi, tu verrais changer l'éducation pour que les jeunes aient la chance, comme toi, de ne pas faire d'études?
0: Ben moi, je leur conseille, si veulent s'en sortir, les jeunes, à l'heure actuelle...
1: Qu'ils arrêtent les études.
0: Non, qu'ils continuent.
1: Non, mais s'ils continuent... Ils vont se mettre à rentrer dans la vie active tard et très vite ils se retrouveront au chômage. C'est ce qu'on disait tout à l'heure avec la femme de 40 ans.
0: Mais
1: qu'une fille qui a la chance de pouvoir arrêter ses études à 13-14 ans, donc en quatrième, disons même cinquième avec un peu de chance, elle rentre tout de suite dans la vie active, comme ça elle se fait plus vite de l'argent, et plus vite, bon, elle se fera à 40 ans, elle se fera licencier, mais elle aura mis de l'argent de côté.
0: Ouais, mais. Non, moi je trouve ça dégueulasse parce que. Ça sert à rien d'avoir un diplôme, parce que ça va te servir à quoi? À rien du tout.
1: C'est pour ça que pourquoi tu dis qu'il faut inciter les jeunes à faire des études, ça sert à rien.
0: Mais tu sais,
1: qui se prend la queue.
0: Mais ouais, mais moi, je veux te dire, j'ai commencé à bosser à l'âge de 16 ans, de 17 ans, en apprenti. Mmh. Alors, on voulait me faire continuer la cuisine, ça me plaisait pas. J'aimais pas être derrière. Servir les gens, fallait avoir quelqu'un derrière mon cul.
1: Ouais.
0: Moi, j'aime pas. Je préfère.
1: T'as envie de te gratter le cul tranquille sans qu'il y ait quelqu'un derrière toi.
0: Non, mais moi, je préfère. Je préfère avoir mon indépendance. Comme sur la route, j'avais mon indépendance.
1: Ça te manque, ça, aujourd'hui?
0: Ah oui. Bon, disons, je me plains pas où que je suis. Je me plains pas. Mais je préfère, j'aurais préféré rester.
1: Qu'est-ce que t'aimais bien? C'était dans le camion, tu mettais ta musique, tu mettais Sardou, tout ça, c'était.
0: Voilà. Voilà, donc.
1: Sardou, justement, tiens. On change de sujet, mais on reste dans l'actualité. Qui fait son. Au courant du mois de. Là, ça va arriver d'ici très peu de temps. Il fait une dizaine de jours à Bercy. Après, ça sera la dernière date. Ça veut pas dire qu'il va continuer la salle, mais c'est la dernière fois de sa vie qu'il va faire une grande salle comme Bercy. Après, il n'en fera plus jamais. Qu'est-ce que tu penses de ça? Et que encore ce mec-là, aujourd'hui, à l'âge qu'il est, avec son pauvre lifting, il remplit Bercy pendant 13 jours.
0: Ah, moi, je tire mon chapeau, c'est comme Johnny Hallyday.
1: Ne tire pas la peau, vous savez.
0: Non, mais je lui tire mon chapeau.
1: Ouais.
0: Bah, c'est bon,
1: Ça fait comme Johnny Hallyday, comme Jean-Pierre Sauzard qui adore Johnny Hallyday.
4: Mais on s'en fout, Sauzard parle de
1: Johnny. Non, mais je te parle de Johnny Hallyday quand tu vois, par exemple, Notre-Dame de Paris, là, qui va pas tarder d'être au Palais des Congrès. Là. Ouais,
4: mais parlons de Sardou, là.
1: Moi, Michel Sardou, je l'adore parce qu'il a des chansons, il faut les comprendre.
4: Lesquelles?
1: Je vole, un accident est petit.
4: C'est bien ce que tu mettais. Alors, prenons ces trois chansons, décortiquons-le un petit peu. Tu m'as dit je vole. Ça parle de quoi? Raconte-nous. Tu peux me chanter un extrait ou me donner un texte?
1: Si tu pouvais avoir.
4: Non, je ne sais pas, donc il faudrait que tu les chantes.
1: C'est mes chers parents, je vole, je pars. Vous n'aurez plus d'enfants ce soir. Comprenez bien, je vole.
4: C'est un enfant qui se suicide, qui devrait faire sa vie.
1: En fin de compte, c'est un enfant qui se sent abandonné. À un moment donné, il dit. Je sais plus exactement, je l'ai plus en tête.
4: Non, mais c'est pas grave les textes, mais ça parle de quoi? D'un enfant qui décide de partir de chez lui, quitter sa maison? Tu peux quitter ta maison en restant en bon rapport avec tes parents?
1: Oui, mais.
4: C'est pas le cas là.
1: Sur cette chanson-là, c'est pas le cas. Bon, un accident. Bon,
4: alors, un accident, c'est quoi les textes?
1: C'est.
4: Attention, un accident.
1: Un accident, donc.
4: Tu peux fredonner un peu?
1: C'est. Alors, je me souviens plus de la chanson.
4: Non.
1: Je m'en souviens plus, c'est. Un accident. Non, c'est pas ça. Je m'en souviens plus. Je l'ai plus en tête. C'est quelqu'un qui dit regardez dans la boîte à gants, vous trouverez son adresse, vous trouverez son numéro de téléphone. Je sais plus exactement.
4: Il n'y avait pas de portable à l'époque.
1: Non, mais il dit comme ça sur la chanson, vous trouverez son numéro de téléphone dans la boîte à gants. Mais ne prévenez pas mes parents car j'ai eu un accident, donc je sais plus exactement.
4: C'est quoi, mais c'est un jeune qui a eu un accident, qui a fait une connerie?
1: Ouais, c'est un jeune, je pense que c'est un jeune, mais j'ai...
4: Sur ton boîte peut-être, en ayant un peu bu?
1: Non, je sais pas, parce que j'ai pas les paroles en tête, et comme t'as rien...
4: Je sais pas, Rigo, ça te dérangerait de regarder peut-être à www.sardou.fr?
5: Ouais, je vais chercher.
4: Si on peut voir les textes, parce que je crois que dans Sardou, il doit y avoir un site Sardou, il doit y avoir des textes, et là, à ce moment-là, Gérard pourrait les relire. Alors, il y avait accident... Tu m'avais dit, je vole et
1: petit.
4: Et petit, c'est quoi petit?
1: Alors petit, c'est... Petit, n'écoutez pas les grands parler. Tu comprends, toi? Je sais plus exactement comment que c'est.
4: Vas-y, lâche-toi quand même. Vas-y, c'est pas grave, c'est bien, c'est bien, vas-y.
1: C'est petit, n'écoutez pas les grands parler. Tu comprends. Mais je sais plus, je l'ai en plus, mais j'ai pas pensé à le prendre.
4: Rigo, il va voir s'il peut trouver un truc sardou avec les textes sur
1: petit,
4: les trous.
1: Donc alors, petit, aussi.
4: Rigo, t'as dit pas sur la petit.
5: Petit.
4: Je vole.
5: Je vole.
1: Et un accident.
4: Surtout celui-là. En prod.
1: Un accident, bon, en fin de compte, c'est grave parce que ça.
4: Bon, alors laisse tomber.
1: Ça lui fait rappeler son père.
4: Non, laisse tomber.
1: Non,
4: autre, je vole ou petit.
1: Non, mais tu t'essayes de voir et tu me diras. Sinon, mais j'aime bien là. Parce que la table ronde, elle est vachement bien organisée. Y'a que Max qui parle, mais.
4: Non, parce que tu sais, finalement, je crois que je pose des questions, vous avez envie de lui poser, et je pense qu'il se réserve pour le débat pour être en forme.
1: Donc, non, mais.
4: Sardou, tu l'as déjà vu sur scène?
1: Non. J'ai jamais eu l'occasion de le voir.
4: Pour toi, Sardou, c'est quoi? C'est un chanteur, c'est un ami, c'est quelqu'un qui a dû partager ta cabine?
1: Non, mais Michel Sardou, c'est un chanteur.
4: Michel.
1: C'est un chanteur que j'aime bien. Mais celui, au moins.
4: T'as accompagné quand même quand t'étais sur la route?
1: De toute manière, moi, du Michel Sardou, j'avais...
4: Tout par cœur.
1: J'avais
4: toutes tes cassettes.
1: J'avais plus de 200 disques à lui et 500 cassettes.
4: D'accord. 500 cassettes, 500 albums de
1: Michel Sardou.
4: Tu devais avoir plus d'un que personne ne doit avoir, parce que...
1: Il y en a beaucoup que je peux pas avoir. Et...
4: T'as trouvé?
5: Le site officiel quand même, Michel Sardou.
4: Donc on va essayer de trouver les paroles de quelques chansons.
5: On va regarder.
4: Alors, dans ton camion, revenons à ce métier de routier et restons dans la musique. Donc, c'était important la musique pour toi quand tu étais dans ton camion.
1: Ça, de manière, ça a toujours été pour moi la chose là. Le mieux, et ça de manière aucun routier pourra me démentir, donc on j'espère qu'on en aura tout à l'heure entre 2h et 3h, aucun routier ne pourra me dire
4: qui conduit pas sans musique.
1: La musique, C'est.
4: Quels sont on a compris, donc c'est clair que c'est important parce que ça vous accompagne, parce que vous aimez bien quand même être seul, c'est le fait d'être seul, mais quand même il faut pas être seul au point de se retrouver sans musique, parce que sinon ça serait tristouné, quoi. Sinon la route vous paraît moins longue. Alors, est-ce qu'il y aurait quand même, parce que toi t'as côtoyé beaucoup de routiers dans ton métier, souvent vous vous retrouviez dans les routiers sont sympas, dans les cafétérias, discutant entre
1: disons,
4: vous.
1: Moi j'ai écouté les routiers sont sympas, mais j'ai
4: jamais... Je parle des routiers, t'as connu des potes routiers à toi, des gens.
1: Ouais.
4: Quels étaient, vous avez souvent discuté de musique, quels sont d'après toi, si tu devais donner un trio de tête des chanteurs à routiers, le trio chanteurs routiers. Tiens, quelles étaient les plus fortes rotations de cassettes d'artistes français dans les cabines de routiers? Il y a Sardou.
1: Bon, Sardou, peut-être que tout le monde l'aime pas. Hein.
4: Mais bon, d'après toi, quels étaient les artistes qui étaient le plus aimés des routiers, les chanteurs, les trois chanteurs, qui étaient tout le temps dans les cabines, à tourner à tue-tête?
1: De toute manière, il est libre, Max.
4: Non, mais on parle des artistes, pas des chansons, mais des groupes. Les chanteurs, c'est Johnny Hallyday, à mon avis.
1: Ouais, dans
4: ça Johnny Hallyday.
1: Johnny Hallyday, je pense Elvis Presley. Et
4: Sardou, peut-être.
1: Bah oui, sûrement.
4: Les trois ténors.
1: Voilà. Sinon après bon
4: Jacques Brel, quoi que les routiers, non, peut-être pas.
1: C'est de la merde.
4: Tous autre chose à foutre. Brassens, non. Léo Ferré, non.
1: Je sais pas, parce que ça dépend des
4: peut-être il y a peut-être je pense à un truc c'est Jérôme.
1: Ouais, peut-être, je pense, oui.
4: Ouais, c'est Jérôme, Mike Brandt.
1: Ah, Mike Brandt, c'est...
4: Ça devait tourner, ça dans les boutiques. Frédéric François.
1: Non, plus
4: Adamo.
1: C'est Jérôme et Mike Brandt aussi.
4: C'est pense. Jérôme.
1: Non. Je viens de le dire.
4: Non. Je voulais dire Frédéric François.
1: Moi, je pense pas, non.
4: Non.
1: Moi, ça dépend, parce que maintenant, t'as des jeunes qui sont...
4: Non, mais on parle de l'époque. Les années 70-80, quand t'étais routier.
1: Ah, mais moi, j'aimais bien tout...
4: Non, je parle pas de toi, je parle des routiers en général.
1: Non, mais d'après
4: toi, si tu devais donner trois chanteurs les plus écoutés par les routiers...
1: Sardou, Hallyday, Mike Brandt et c'est Jérôme.
4: Voilà. Trois, il en a cité quatre dans les trois.
1: Ouais, mais quatre.
4: Ils vont se serrer, hein, c'est tout. Ils vont se serrer un peu, c'est tout. On mettra deux ex-aequo.
1: Non,
4: tout.
1: Mais ce qu'il y a, c'est qu'aussi après, bon, il y a eu la CB, donc.
4: Alors, on va en parler. Mais juste avant d'aller vers la CB, de revenir dans ton métier de routier, on va se retourner vers le site officiel de Sardou.
5: Tout à fait. Où j'ai trouvé les paroles et des extraits en audio aussi. Alors attends, faut que tu lèves la tranche audio.
4: Ah, je sais pas si ça fonctionne. On va.
5: C'est en train de se connecter là, deux secondes.
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4: Tu te souviens, Alors, t'as les paroles, Gigi?
1: Ouais.
4: Un peu de lumière, on va lui mettre un peu de lumière.
1: Ouais, c'est là.
5: Ah, c'est écrit petit, ouais.
4: Alors, Gérard va nous interpréter.
1: Vas-y. Vas-y avec.
4: Non, mais le son est pas très bon. Si on peut.
7: On va le baisser un peu.
4: Ah, d'accord, on va essayer de faire des petites améliorations. Il y aura un petit peu de crachat sur la ligne, mais on va essayer d'avoir mieux.
1: C'est pas ça.
6: C'est pas le début, ça.
4: Non, mais c'est les extraits.
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0: des extraits de 30 secondes sur internet. Fini à blanc.
1: Pour moi, c'est.
0: Hein?
1: Pour moi, c'est mort, tout mon corps saigne. Mais reste-t-il un survivant? Je vous en prie, trouvez ma femme. Mais n'appelez pas mes parents.
2: Mais c'est tout.
1: Non mais j'aurais préféré avoir la musique.
0: Non mais il n'y a que 30 secondes sur internet. On envoie un autre extrait, puis après tu finis à blanc. Alors on commence.
1: Oh non, là
0: si je vole. Je vole. T'es prêt?
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0: Ah, c'est en chantant, ça, d'accord. Et tu voulais, il n'y avait pas je m'envole ou je vole?
4: Mais si, mais c'est pas au point leur truc.
0: Ah, c'est pas au point?
4: Ouais, tu
0: piques,
4: je vole.
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0: Petit.
3: En chantant.
0: On va chercher petit.
1: Sors-moi tout le. Rigaud. Sors-moi tout
4: l'intégrale
1: de.
0: Bon, remets du papier dans l'imprimante. Alors, Chanson a cappella, t'as les textes, tu te souviens de la mélodie quand même.
4: Ah, petit, là,
0: petit, voir, petit, petit, petit,
4: petit,
0: petit, on
4: en voit. Ça marche.
1: Ouais, mais ça grille. N'écoute
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1: Hein?
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0: Ah, blanc. Écoute.

0: Voilà.
1: J'aurais bien voulu, je vole.
0: Je vole, mais à capella peut-être.
2: Non, je vole, on l'a pas. Apparemment, ça envoie en chantant.
0: Alors.
3: Ah non, bah.
0: Bah fais-la, tu connais les termes. Vas-y, je vole.
3: Ah non, bah.
0: Vas-y, allez, vas-y, vas-y, je vole.
3: Non, mais mets-moi une musique,
0: on va. On l'a pas, on va pas mettre une musique.
3: Non, mais mets-moi un truc.
0: C'est rien, j'ai tout éteint, vas-y.
3: 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Je vous aime, mais je pars. 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Comprenez bien, je vole. Sans fumée, sans alcool. Je vole, je vole. C'est jeudi, il est 5h du matin. J'ai bouclé ma petite valise et je traverse doucement l'appartement endormi. J'ouvre la porte d'entrée en retenant mon souffle et sur la marche. Et je marche sur la pointe des pieds, comme le soir où je rentrais après minuit. Voilà.
0: Continue.
3: Non, mais c'est bon, j'ai plus rien.
0: Oh, dommage. Je vole, refais le refrain.
3: Mes chers parents, je pars. 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Comprenez bien, je vole. Sans fumée, sans alcool. 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Et voilà, terminé.
0: Pas mal, bravo. Donc Sardou, pièce importante. On revient dans le... On va terminer là-dessus parce qu'on aurait pu continuer. On fera une autre émission, on reparlera parce qu'on n'a pas eu le temps de tout parler. J'aurais voulu... Ah, c'est bien, c'est sympa de parler comme ça. Mmh. Dernier sujet qui tient à cœur, oui.
2: Juste une petite question très intéressante parmi les milliers de connectés sur Internet. Il y a Rocco tout à l'heure, il voulait savoir à partir de quel âge as-tu commencé à porter la moustache?
0: Ah oui, c'est vrai. Ah. Il y a tellement de trucs dont on aurait aimé parler. La moustache.
3: Ben, depuis l'âge de...
2: 9 ans.
3: 17 ans.
0: chaud. T'as des photos de toi quand t'avais 17, 20 ans avec la moustache?
3: Non.
0: Non. Non, t'as pas de photos de toi quand t'étais plus jeune?
3: Non.
0: Non, rien du tout.
3: Non, aucune.
0: Ok. Alors, donc, la Sibie pour terminer.
3: Ah bah, la Sibie, ça a toujours été ma passion.
0: Ça a été la révolution pour toi. Mmh. La Sibie, ça a été à l'époque, pour les routiers dans les années 70, qui est aujourd'hui, pour un jeune de 19 ans, l'Internet. Qui c'est un peu le...
3: Bah disons maintenant, c'est que la Sibie, maintenant, je pense que...
0: Ça, à l'époque, c'était la révolution.
3: Bah oui, mais ça, la Sibie, c'est... Ça, on en voit toujours encore avec des codes Sibie sur le rebord du volant. Mais je sais que la Sibie, ça a été au départ un truc dingue. Même les jeunes, je vois, à 8-9 ans,
0: c'était de la folie.
3: C'était la folie, même avec la Sibie portable.
0: Ah, il y a eu une Sibie portable. Comme les téléphones portables, il y a eu de la Sibie portable. Ouais, ouais,
3: ouais. C'était un genre de talkie-walkie.
0: En forme de mallette.
3: Et ils se parlaient entre eux et tout.
0: C'était génial.
3: Je pense que c'était ça a été le truc le mieux vendu en France.
0: D'accord. Quel est on va conclure là-dessus, mais t'as dit qu'après on va aller vers ton débat sur les relations amoureuses. On aurait aimé encore, tu vois, c'est sympa de parler comme ça.
3: Non, mais on peut aller jusqu'à 1h15, moi.
0: Non, mais on en fera d'autres nues comme ça, c'est sympa.
3: Non, mais on peut aller jusqu'à 1h15.
0: On en fera d'autres, promis. Vaut mieux que les gens restent sur leur faim et on a des éléments de questions. Je vais terminer, puisque tu parlais d'une invention géniale, que ça s'est super bien vendu, la Sibie. Tu peux me citer, peut-être 2, 3 ou 4, 5 inventions qui, depuis le début du siècle, hein, donc depuis l'an 0, pour toi, ont le plus marqué les gens. Depuis la...
3: Sur quoi? Sur la Sibie?
0: Non, dans le monde, depuis l'an 1000, depuis l'an 0, la naissance de Jésus, tout ça, depuis 2000 ans, quelles ont été pour toi les plus belles inventions? La révolution pour l'être humain.
3: Moi, je peux te dire qu'à l'heure actuelle...
0: Pour toi?
3: Pour moi, ça a été l'invention de l'Internet. Ben ça, au début, moi, je n'ai pas connu, hein, parce que je suis né qu'en 61, donc t'as qu'à voir.
0: L'Internet, ça date depuis quand, Rigo?
2: Ah, bien avant.
0: Hein. Bien avant, ouais.
2: C'est vieux, c'était l'armée qui s'en servait avant.
0: Tu parles de l'armée en 1800, déjà 70,
2: ouais,
0: bien
2: au
0: avant.
2: Moins, ouais. Au moins. Avant les premières guerres mondiales.
0: Avant les
3: premières. Ouais, mais ça...
2: pour communiquer entre les pays.
0: C'est vieux, Internet, hein. On a du retard. Hein. Sur certains pays, on a 400-500 ans de retard.
3: Non, mais ce qu'il y a, c'est que... Bon,
0: c'est... Alors, donc, t'as l'Internet?
3: Bon, l'Internet, la Sibie, bien sûr.
0: Non, mais dans les inventions du monde, pour toi, c'est ça.
3: Non, mais
0: tu parles des plus grandes inventions que de l'être humain.
3: Ah non, mais moi, j'ai pas connu de...
0: Non,
3: de
0: mais c'est pas grave pour toi, quelle était le téléphone.
3: Ouais, le téléphone portable, tout ça.
0: Non, mais
3: ouais,
0: d'accord.
3: Ouais, sans plus, hein. Je peux pas te dire exactement.
0: Non, mais toi, pour toi, d'après toi, quelles ont été les choses les plus fabuleuses? L'électricité, le téléphone, l'avion, le bateau, la voiture, le nucléaire, j'en sais rien. Non, pour toi, c'est Internet, la CB.
3: Non, la CB et l'Internet, et le téléphone, c'est tout. Le reste, pour moi, rien.
0: Si, et puis, je trouve pas que c'est une belle invention que d'avoir inventé la voiture ou le téléphone.
3: Non, bah, je viens de dire, le téléphone.
0: Non, ou le.
3: Non, mais moi, ce que.
0: L'électricité, par exemple, ça peut être une belle invention pour toi.
3: Non. Non, moi, ce que j'ai bien plus aimé, c'est l'invention des camions sur la route, c'est tout. Parce que comme j'étais routier, moi, je pense plus à eux que.
0: Ouais.
3: C'est normal.
0: C'est sur cette belle parole donc.
3: C'est normal que je pense à.
0: Les plus belles inventions, Gérard, que l'être humain ait pu créer depuis ces 100 dernières années, donc depuis la création du monde, c'est la CB, l'Internet, le portable et également l'invention des camions sur les routes. Pour les routiers, eh ben dis donc, avec ça, on est bien barré. Gérard, on aura l'occasion de refaire des nuits où nous parlerons comme ça tous les deux en tête à tête. La nuit est loin d'être terminée. Hein, on a fait un tiers de cette nuit consacrée à Gérard, puisque maintenant, direction le débat de Gérard.
3: Mais avant que tu lances ton disque, on va quand même saluer tous ceux qui sont sur les routes.

0: Par moment, je me demande si je suis pas con.
1: Bon, ça commence à bien faire là, Fulda.
2: Mais j'en vois rien, y'a rien, Gérard.
3: Y'a rien.
1: Mais qui c'est qui s'amuse à dire un bonbon là? T'arrêtes pas un peu?
0: Putain, il était bon celui-là.
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0: Gérard Surrière, ils aimeraient bien savoir ce que t'entends par étranger.
1: L'étranger, ça veut dire pays d'outre Dom-Tom.
0: Ah, d'accord.
1: Donc, ça veut dire Martinique, même voire Canada. Voilà. Donc, constante. Qu'est-ce que je voulais dire d'autre alors, attends. Sandar, au revoir. Comme ça, je ferme ma gueule, c'est toi qui viens de le dire. Au revoir pour elle.

0: Eh bien, Gérard, c'était un très bon débat. Tu as très bien animé, c'était très calme, c'était très...
1: Attends, 5 minutes. Jette gros sein, ta conclusion.
0: Ça... Putain, tu es connard, t'es un con.
1: Regarde-moi la hors-antenne, celle-là. Laisse-moi la hors-antenne, celle-là.
2: Garde-la hors-antenne.
1: Franchement.
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1: Et voilà, 2h01 du matin, donc vous pouvez toujours nous appeler au 0800 08 5000 et 0800 308 5000. C'est Manu qui va vous accueillir au standard, les bras ouverts. Et donc je pense que ça sera mieux qu'au premier débat, je l'espère.
4: Espérons, c'est pas gagné.
1: Et donc on venait de s'écouter la plus grosse poitrine de Suresnes avec un dégât des eaux. Et il y a toujours Rigaud qui est sur l'IRC, donc www.funradio.
5: Et là c'était un théorémix, Gérard, hein. C'était pas la plus grosse poitrine de Suresnes.
1: Ouais, non mais c'était le premier parce que le deuxième je l'ai pas eu, d'accord. Merci.
5: Bah, le deuxième, c'est un remix de toi. Donc,
1: voilà. Et donc, on a toujours Rigo qui est au stand.
6: Voilà,
1: sur l'IRC.
6: Ah, salut Rigo.
7: Et salut à tous.
4: Ça va, wesh, wesh.
7: Salut, ouais, ça va, tranquille, pépère. Je voulais passer quelques bonjours quand même à tous les gens qui sont là quand même.
1: Si, hein. on peut saluer les gens de
7: donc,
1: l'IRC.
7: On va saluer Yankee, Arnett, Philippe des To Be Free quand même, c'est quel honneur. Jarvis Cooker, Oxide, Prez, Youpla, Booba Fett, Olaf Cool, Turpentine. J'en oublie Terry, Spiral, Tony, Tachat, Cyril, Terry, etc.
1: Ok. Et donc
7: McFisto.
1: D'accord. Ok. Donc ben.
7: Et Ethan.
1: Ok, c'est bon. Il y en a plus d'autres.
7: Cyber7, bah tu sais, on est quand même 4822, donc si je le cite
4: tous. Balance tous les noms, Rigo.
1: Non, okay, non, mais okay. C'est bon, non,
4: alors, combien
7: alors, on a Worldboss, on a Oxide, on a Delight.
1: C'est bon, on salue tous ceux qui sont, tous les gens qui sont sur RC, c'est-à-dire les...
8: Une bulle de bonbons, choupa choups, choupa choups.
1: Alors, Fuldar.
5: Ah, c'est pas moi.
1: Non, tu commences pas, s'il te plaît, d'accord. Donc on va saluer tous ceux qui sont dessus, donc les 4822 personnes. C'est et on va fait. Saluer tous ceux de la Belgique aussi, s'ils pouvaient nous appeler au 00 33 1 47 79 5000.
7: On salue aussi tous les Belges qui sont sur l'IRC. Alors il y a Davy, il y a Ethan aussi qui est belge apparemment. Mm-hmm. Et il y en a plein quoi. Il y a Perforas aussi qui, d'ailleurs il m'a dit qu'il t'invitait à Fort Bayard.
1: D'accord.
5: D'ailleurs, Gérard, il va falloir que tu fasses une dédicace pour tous les internautes.
1: Non, ben, on verra ça plus tard, d'accord. Donc, on va accueillir Jocelyn Le Haran.
9: Allô.
10: Oui. Salut.
9: Allô.
1: Putain, mais il recommence celui-là ou quoi là.
5: Je sais pas, ça doit venir de nous. Mais c'est, on t'entend peut-être pas, hein, je sais pas.
10: Allô.
9: Allô.
1: Jocelyn Le Haran.
9: Allô.
10: Salut.
1: Salut.
9: Allô.
1: Comme toi.
10: Salut.
1: Salut. Coca de Pâques.
9: Non, caca de Pâques.
1: Caca de Pâques, pardon.
9: Oui, salut à toi, camarade.
1: Trou du cul.
9: Je t'en remercie.
1: Ben, je t'emmerde moi aussi, connard.
5: Non,
9: je te remercie, putain, lève-toi les oreilles.
1: Oh, tu pars sur un autre tour, d'accord.
9: Ah, mais,
1: bonsoir aussi, à toi. Lâche ça ton feu.
9: Ouais, c'est vrai, ouais.
1: Oh.
9: Elle lâche Agathe.
1: Lâche ça ton feu.
10: Je suis là.
1: Et ping-pong pour terminer.
9: Salut Gérard, salut Manu, salut Fidar, salut Gigi Goré.
1: Salut Gigi Goré, le pauvre, comment qui t'appelle.
7: Ça te fait marrer?
1: Non, mais ça me fait pas rire, c'est con.
9: Eh Rigo, t'as oublié Delight, Green Day aussi sur
1: Internet. Non, mais ça y est. Ça y est, on se calme un peu là. Putain, mais vous allez vous calmer ou quoi là?
10: Bonjour, hein, bâton.
1: Allô? Bon, alors, le thème du deuxième débat porte sur les grèves.
9: Allô?
1: Merde à toi, celui qui dit allô.
10: Faut faire la grève, moi, je dis.
1: Alors, que penses-tu?
9: Il avait de la bonne grève.
10: Moi, j'en veux.
9: Tu en veux-tu de la bonne grève?
5: S'il vous plaît, les auditeurs, j'aimerais bien qu'on se calme, parce que le premier débat, c'était de la merde.
1: Ouais, grâce à toi.
9: Le deuxième, ça sera peut-être de la chair.
1: Ouais, ben, j'espère pas, parce que c'est Manu qui est au standard, et avec Manu, vous allez pas rigoler longtemps.
9: Oh,
1: c'est moi qui vous le dis.
4: Salut, c'est moi.
9: Salut.
10: Salut.
9: Salut.
1: Donc, la première question, que pensez-vous des...
9: Ah, il est pas possible.
1: Putain, mais il nous fait chier, ce mec.
4: Je vais le... Gérard, je vais le trouver. Enchaîne ta question, je vais le trouver.
1: Alors, que pensez-vous des grèves de nos jours ou nos nuits? À quoi cela sert-il? On va demander...
9: C'est tout ce que tu dis.
1: Je sens le hareng.
10: Alors, moi, je vais te dire que je pense que de nos jours ou de nos nuits, les grèves, je pense que ça sert strictement à rien.
1: Mmh.
10: Parce que, tu vois, ils bloquent les passagers sur les quais de métro ou même de bus. Et quand ils veulent se rendre à leur travail, c'est quand même assez difficile.
6: C'est pas l'heure en caleçon, elle.
10: Et de plus, la nuit, c'est difficile parce qu'il y a moins de monde.
1: D'accord.
10: Donc
1: comme toi.
10: Pas faire grève.
1: D'accord. Attends, je m'excuse parce que je t'ai coupé parce qu'il y en a un qui s'amusait à parler sur toi. Celui qui.
11: Quand tu fais caca,

0: Bon, oh, celui... Eh, ça y est, vous arrêtez quand les gens y parlent, s'il vous plaît. Bon, ça y est. Bon, alors, caca de Pike.
1: Ouais, c'est caca de Pike. Ben écoute, je pense que tous les camarades ont droit à la grève. Hein. Je pense que c'est un droit auquel tous les camarades ont droit, c'est le cas de le dire. Et faites la grève, moi je dis un maximum. Hein.
0: Ouais, regardez, d'accord.
1: Faut emmerder le monde, faut faire chier les gens, faut que ça bouge.
0: Mais ouais, c'est ça. Tu crois qu'on n'est pas assez emmerdé avec.
1: Mais attends, les routiers sont les premiers à faire la grève, je crois.
0: Ah ouais, non mais attends, pour l'instant c'est pas c'est peut-être les routiers qui ont commencé les premiers. Je suis d'accord avec toi, mais faut dire une chose que maintenant les routiers ils ont obtenu satisfaction. C'est pas eux qui commencent. Maintenant c'est les RATP, la SNCF.
1: Et alors ils ont
0: le droit
1: de faire grève aussi.
2: D'ailleurs c'est aujourd'hui, Gérard. Tu te rappelles l'article qu'on a vu dans
0: non,
2: le
0: non, mais c'est aujourd'hui c'est commencé depuis 20h ce soir. Ouais. Donc je pourrais vous dire à peu près, pour ceux qui auront l'occasion de se déplacer, je pourrais vous donner des...
2: Où il faut pas aller.
0: Non, je pourrais vous donner à peu près les trains, combien qu'il y aura de trains qui circulera et autres, mais...
2: Ah, c'est bien ça, Gérard.
0: Un peu plus tard, pas lors de la première question.
1: Gérard.
0: Attendez, s'il vous plaît, séance, calme.
3: S'il vous plaît, sur IRC, il y a Turpentine qui te demande si ton école, elle était en grève pendant que t'as fait pendant toute ta scolarité.
0: De toute manière, je vois pas du tout le rapport avec la question.
1: Mais Gérard, c'est trop du cul aussi.
0: Non, mais attends, tu permets.
1: Attends, c'est quelque part que j'avais pas fini.
0: Ouais,
1: ce que je voulais dire, c'est j'encourage tous les gens à aller voir les camarades sur les piquets de grève pour leur amener des merguez et des cronenbourgs parce que on se les gèle et on se fait chier, quoi, quand même.
0: Non, mais attends, là, je crois que tu vas un peu loin, toi, quand tu réponds.
1: Moi, j'appelle tous les gens à aller bloquer les voies de métro et de RER demain.
0: D'accord, eh ben, fais comme tu veux, toi, mais
1: pour
0: moi, c'est pas.
1: Les camarades.
0: Mais oui, c'est ça.
1: Et je pense que tu devras aller toucher à travers de la voie, ça sera un bon débat.
0: Trop du cul.
1: Ouais, bah, moi, je pense que la grève, c'est très très bien. Et on devrait la faire plus souvent parce que ça emmerde bien le monde et c'est bien sympa. Voilà.
0: Ouais,
1: et d'ailleurs,
0: non, mais...
1: en parlant de grève, il y a Yankee sur IRC qui me demande ce qui est dommage avec GG, c'est que chez lui, c'est le cerveau qui est en grève. On va savoir ce que t'en penses.
0: Alors, trou du cul, si tu réponds aux questions de l'IRC, tu restes chez toi, d'accord?
1: Bah non, mais...
0: C'est pas la première question que tu as commencé à foutre ta merde parce que tu as dégagé, là, maintenant.
1: D'accord,
0: je te le dis tout de suite.
1: Ouais,
0: là, c'est en feu.
4: Ben, en fait, ouais, la grève, ça sert un peu à rien. Si on l'a fait pendant un mois, ça peut marcher, mais sinon...
0: Non, mais là, je peux te dire que pour l'instant, ils parlent de l'affaire jusqu'à vendredi soir, mais ils peuvent, ça peut aller plus loin, hein.
5: Ça peut, Gérard, ça peut. Sorti de la radio.
0: Tu sais qui vient de dire ça?
1: Allô?
0: Qui vient de dire ça?
6: J'ai pas vu moi.
7: Ah, c'est pas moi quoi.
1: C'est pas moi. Il y a la grosse qui a parlé, mais.
0: Attends, la grosse, ça t'emmerde, connard. Voilà. Alors, ping-pong.
5: Ouais, moi je dis que la grève c'est excellent quoi. Faut foutre le bordel, faut descendre dans la rue. Et tout de suite, on devrait faire le blocus général là.
1: Non, mais c'est bien la grève.
5: Faut descendre avec les pancartes, là, voilà. Les crochets de boucher, là. Faut les emballer tous ces mecs là.
1: Ah, mais moi.
5: Non, mais c'est clair, faut foutre le souk quoi.
0: Non mais moi je peux
5: vous dire...
0: Non
5: mais tout ton bordel.
1: Non mais de toute façon je pense que demain...
7: On va faire tous la grève et puis c'est tout. Hein.
1: Demain je vais aller faire une grève, je vais mettre sur les voies du RER et puis ça va être bien.
5: Bah c'est clair, voilà.
1: Voilà.
5: Bah voilà.
0: Non mais moi je peux...
5: Tu fais ça, tu
1: je pense que j'y arriverai à moi tout seul. Allons-y camarade.
5: Mais ouais, allons-y.
1: Révolution.
5: Unissons-nous quoi.
2: J'ai un mot à dire.
0: Donc moi je pense que ceux qui s'amusent à faire grève, c'est qu'ils se rendent pas compte.
1: Eh Dark Vador.
7: Oui vas-y parle, on t'écoute.
0: Fildar, fais gaffe parce que tout à l'heure tu as dégagé.
2: J'ai rien fait.
0: Donc je disais que les grèves ça sert à rien parce que ça fait chier le monde. Alors je peux vous dire que à l'heure actuelle, depuis ce soir 20h et c'est jusqu'à samedi 8h du matin. Donc voici les premières prévisions des trafics. Donc TGV Sud-Est et Atlantique, un train sur trois. TGV Provence sur.
2: À quelle heure aussi?
1: Ouais, tu dis pas. Oui, bonjour, je voudrais un billet pour Valence, s'il vous plaît.
7: Bien,
1: oui, le petit Gérard, attends, ça m'a
8: l'air. Oh là là, c'est Renaud.
2: Gérard, tu continues?
0: Ça commence à être relou, celui qui parle sur moi.
2: Ouais.
0: Donc, TGV Province, un train sur trois. TGV Paris, Lille, légère perturbation. Thalys, Paris-Bruxelles, Amsterdam, Cologne, trafic normal. Eurostar, Paris-Londres, trafic normal. Eurostar, Lille-Bruxelles, trafic normal. Et trafic...
2: Pardon.
0: Fildar, s'il te plaît, tu vas... Et moi, je t'emmerde, espèce de fils de con. Ok. Et très grande ligne, un train sur trois en moyenne, et transports express régionaux, TER, trafic très perturbé, avec en moyenne...
3: Répète,

0: RER?
1: Non, trafic, non, TER.
0: Et le RER, il s'est pas écrit?
1: Si, mais.
0: Il y a Tony sur IRC qui me demande le RER A, et moi je voulais savoir.
1: Trafic normal.
0: Et le B?
1: Le B, un train sur quatre sur la branche nord entre Gare du Nord et Roissy.
2: Et le F? Et le F?
1: Il n'y a pas de F, espèce de con.
2: Ah, pardon.
1: Mais toi, si tu vas prendre le F, toi, t'en as pas besoin.
3: Et si sur la ligne 15, il y a des grèves? Gérard.
1: C'est qui?
3: C'est K4PAC, oui, j'ai une question. Je suis à Denfert-Rochefort et je vais aller me faire sucer par une pute à Pigalle. Je le fais où, le changement?
1: Pute de merde.
3: Trop du cul.
1: Bon, ça y est, je peux poser. L'heure des grèves, payez-vous votre titre de transport.
4: Putain.
1: File d'art.
2: Ouais,
1: Manu.
2: Ouais, bah, j'essaye, hein.
1: T'essayes de gérer, s'il te plaît.
2: Je suis en train.
3: Attends. Allô.
2: Tu sais qu'il y a le téléphone, les mecs, non, ça se fait pas.
3: Bonsoir, je voudrais avoir un renseignement, s'il vous plaît. Je voulais savoir si la gare Montparnasse était ouverte.
2: Ah, il se renseigne.
3: Bah, alors, pas du tout, monsieur. Pas du tout pour ce soir. Très bien, je vous emmène. Au revoir.
1: Alors, la deuxième question. Lors des grèves, payez... Rigo, une question IRC avant.
0: Oui, il y a Turpentine qui te demande, est-ce que c'est plus facile d'avoir la grève l'hiver?
1: Ben, ça fait chier plutôt les gens. Pour mieux qu'ils se mettent en grève l'été, ça serait...
0: Ou sinon, ils mettent une écharpe.
1: Non, mais en hiver, c'est plutôt chiant que de la faire en été. Donc, lors des grèves, payez-vous votre titre de transport? On va demander à Ping Pong.
3: Ben non. Ben non, puisqu'on fait la grève, donc.
1: Non, mais tu peux préciser?
3: On fait
1: pas. Punaise, vous allez.
3: Vu qu'on fait grève, on risque pas de payer le type de transport abruti.
1: Alors, abruti, t'emmerdes, tu dégages. Ça t'apprendra. Au revoir, ping-pong. Au revoir, ping-pong.
3: Non, mais attends, tu encore réponse con. Hein.
0: Voilà.
3: Tu fais des questions à deux balles, faut t'attendre à des réponses.
1: Terminé pour lui.
3: Attends, il a dit abruti, il aurait pu dire ça.
2: En plus, il est en train de jouer, c'est une honte.
1: Non, mais c'est bon, il peut dégager.
0: Celui qui joue au ping-pong, là.
3: Il aurait pu dire enculé aussi, je veux dire. Ouais, c'est vrai. Il aurait pu dire bien d'autres choses encore. Hein.
2: Bon Gérard, ouais. Qu'est-ce que tu fais là?
1: Pour l'instant, quand ils se calmeront, on continuera le débat. Alors la chatte en feu.
5: Ouais.
1: Donc pourquoi?
5: Bah oui, ouais, je suis d'accord.
1: Tu peux préciser? Non mais si tu dors, tu le dis tout de suite, on va te laisser dormir. Hein.
6: Gérard, je vais te choper à la sortie de la radio, t'as ta gueule.
7: On va te niquer.
1: Manu, s'il te plaît, tu me gères un peu ça parce que ça commence à être lourd.
2: Pour l'instant, on accueille à la place de ping-pong, on accueille badminton.
1: Ouais, non, mais attends, Manu, tu me prends d'autres personnes que les mêmes, hein.
2: Bah non, c'est pas le même.
3: Salut.
2: C'est badminton, c'est pas ping-pong.
3: Bonsoir à tous.
5: Salut,
3: badminton. Bonsoir.
1: Alors, trou du cul.
3: Ouais, trou du cul. tu disais, ouais, non, moi je paye jamais le métro, je paye jamais.
1: Non, tu peux préciser,
2: il fraude.
3: Je suis un sale fraudeur, hein. Je suis un enfoiré, mais je m'en fous, je paye pas. Voilà. Je vais pas payer le métro, faut pas déconner non plus. C'est dégueulasse, il y a du monde, ils font chier. C'est... On voit des gens comme toi, non, c'est pas possible le métro, franchement.
8: Jouillez pas.
1: Alors, je préviens que celui qui recommence, ça va être clair. Il est 2h13. Soit que vous vous calmez.
8: Non.
1: Soit que vous vous calmez, que vous répondez correctement aux questions, ou soit j'en arrête là et je rentre chez moi. Vous choisissez. Ok? Alors, on va demander à K4PAC.
3: Ouais, ben, c'est comme mon camarade. Déjà, je paye pas en temps normal. Tu crois pas que je vais raquer les jours où il y a grève, en plus?
1: Tu sais qui s'amuse à faire des conneries comme ça?
3: Bah, c'est toi.
1: Non, c'est pas moi qui s'amuse à faire des bisous, d'accord?
3: Ah, ok. GG, c'est K4PAC. J'ai un plan pour toi, si tu veux. Si t'as des PV, des contraventions à faire sauter par les contrôleurs, je peux t'arranger le coup, si tu veux.
1: Non, mais j'ai pas besoin de toi, merci.
8: D'ailleurs, s'il te plaît.
1: Comme toi.
3: Sauter comme ça, c'est ça?
5: Vas-y,
1: moi,
5: je paye pas quand
1: bon.
5: Je paye pas le bus pour la grève de bus parce qu'il
1: n'y
5: a pas de bus, donc j'ai pas à payer.
1: Mmh. Ok, mais c'est tout ce que t'as à dire.
5: Bah oui, il n'y a pas de bus, donc j'ai pas payé un ticket de bus ou
2: je vais
5: pas
2: prendre
5: de bus.
2: Manu, je sais pas ce que tu fous, mais c'est pourri hein, le standard.
3: Bon, allez, on enchaîne.
1: Non, mais attends, il est moins pourri qu'avec toi.
2: Moi,
0: Attends, j'ai un gros problème. Et ils ont tous fait grève.
2: Non,
0: je suis tout seul.
1: Ah bah d'accord,
2: ils font grève sur internet. Bien joué.
3: Ils ont bien raison. Hein.
1: Gérard, c'est pas mal. Je sens le hareng pour finir.
2: Gérard, j'ai un problème, ils ont tous fait grève au standard.
1: Bon, alors moi j'arrête.
2: Comment je fais?
1: Hop,
3: Gérard, t'as l'air, s'il te plaît.
1: J'arrête.
0: Ah, il en reste un apparemment.
2: Ouais, mais je sais pas où il est.
1: Non, mais t'as gerbé tout le monde donc j'arrête,
3: allô,
1: c'est terminé.
3: Allô.
2: Non, bah ils sont là.
3: Allô.
1: Va gueule.
3: Gros du cul. Allô. Allô, connard. On n'entend plus le connard là.
1: Ah non, mais moi là j'arrête là, hein. C'est plus la peine. C'est pas la peine là. Non mais j'arrête parce qu'il y en a, il y en a.
4: Ah, c'est l'autre. Pas moi là, non, j'ai rien fait moi.
0: Ah, ils sont tous revenus. C'était une grève d'une minute.
1: Je sens le hareng pour.
0: Juste une minute.
7: Combien y a de connectés?
0: Là, on est à 4028.
1: Oh, quand même, hein.
0: On a perdu un peu, mais c'est déjà beaucoup.
1: Donc je sens le hareng pour toi.
3: Hey, tu viens chez moi après, Gérard.
1: Je sens le hareng.
3: Tu réponds. Mais à l'école, celle-là, elle répond jamais aux questions. Ouais.
5: Non, mais tu vas voir ailleurs. Si j'y suis, si t'es pas content. Hein.
3: Bah, réponds aux questions quand on dit
5: non. Justement, je réponds, mais tu me laisses pas parler.
1: Maintenant, vous fermez vos gueules, vous laissez parler les gens.
3: Hey, tu viens chez moi après, Gérard.
1: Moi, je t'emmerde. Alors, je sens le hareng.
5: Donc, pour la troisième fois, je réponds à ta question. Donc, non, je mets jamais de ticket, parce que déjà, le ticket, ça coûte énormément cher, ça coûte 8 francs, et moi, j'ai pas 8 francs à mettre pour un ticket, et de toute façon, j'aime pas les fonctionnaires.
1: D'accord. Ah ben, c'est bien, parce que moi non plus, c'est que je suis pareil.
5: Moi, les fonctionnaires, je dirais un seul mot, mais je peux pas le dire.
1: Ouais, je sais qu'on les emmerde. Eh ben moi, je le dis pour toi.
4: Bravo.
1: Donc moi, tous ceux qui sont fonctionnaires de la RATP, eh ben n'ayez crainte que vous nous faites chier. Je sais même pas pourquoi qu'on paye un titre de transport avec vous. Parce que là, vous nous faites chier en fin de mois et en début de mois, vous allez nous coller des amendes alors que c'est vous qui nous faites chier. Alors ouais, ça sert à rien.
3: Gérard, je voudrais savoir un truc. Comment tu sens le hareng, c'est ça? Elle paye pas dans le métro, c'est bien ça?
1: Non, mais elle paye aucun.
3: Alors comment tu fais pour rentrer dedans?
9: Elle passe pas dans les portillons.
3: Comment tu fais pour rentrer dedans?
5: Je tape sur le mec et puis voilà, je l'avais les mains. Tu peux.
3: Non, mais comment elle fait pour rentrer dans le métro si elle paye pas le ticket?
10: Bah, il monte.
1: Non, mais de toute manière.
3: Tu vas pas me dire qu'elle escalade.
1: Attendez, là. Qui c'est qui demande ça, là? Je sens le hareng. Mon Dieu, tu peux préciser ton nom, s'il te plaît, merci. Non, mais même, de toute manière, maintenant, il y a des portillons que tu peux essayer de...
3: Trou du cul.
5: Ouais.
0: Calme-vous.
3: Tu disais, Gérard, donc, des portillons, machin.
1: Non, il y a des portillons que tu peux essayer de passer dès qu'il y a des gens qui sortent, hein, maintenant.
3: Gérard, c'est badminton, j'ai pas répondu, je peux répondre.
1: Ouais, bah vas-y.
3: Ouais, moi donc, je paye pas mes billets de transport, j'en fais en papier. Voilà.
1: Attends, j'ai mal compris la question parce qu'il y en a un qui s'amuse à.
3: Je paye pas mes tickets de transport, je prends un paquet de clopes et puis je les coupe et puis je passe direct.
1: Ouais, d'accord.
3: Un coup de feutre et puis c'est bon.
1: Gérard,
11: si t'as des amendes, je peux te les faire sauter si tu me laisses te faire sauter le cul.
1: Ouais, bah là, tu vas te faire foutre, toi, abruti.
5: Ah mais c'est gentil ce qu'il dit.
11: Bah, c'est possible si t'as des amendes, hein, c'est pour toi, hein, moi je m'en fiche, hein, c'est pour toi, c'est dans ton intérêt.
5: Moi, c'est
11: hein.
5: Comme le cul, ça se lave.
11: Voilà.
1: Oh ouais, vous restez poli parce que sinon je vais virer tout le monde et je vais en garder qu'une hein, tout à l'heure.
4: Eh hey, Gérard, c'est moi Fildar. Tu veux un.
12: Un bubblegum, gros et tout mou.
4: Non?
1: Non mais je crois que toi, la semaine prochaine, tu vas plus être là. Hein. Donc il y a une question hier soir sur pour la une réponse peut-être des informations là-dessus.
0: Oui non peut-être pas là-dessus mais est-ce que quand tu pointais à la NPE ils étaient en grève?
1: Non mais ça la question va y venir aussi alors je vois pas du tout.
0: Tu peux pas répondre.
1: Ben on va y venir.
0: Ah.
1: On va y venir sur cette question-là, donc ça sera que la 9e, alors donc...
4: Manu, Varigo...
0: Il y a Delight qui te dit que tu dois pas t'inquiéter si tu reçois une amende de la RATP, parce qu'il a filé ton nom et ton adresse quand il s'est fait attraper.
1: Mais c'est ça, ben c'est bien. Alors, troisième question, avec quel... Ça y est, celui qui s'amuse...
3: Allô.
5: Allô.
4: Il y a un mec qui a une double ligne, hein, Manu.
3: Bonsoir, je m'excuse de vous déranger.
13: Je rappelle des gens là, Gérard, donc je vais gérer après la double ligne.
1: Non, mais faut quand même gérer en même temps.
4: Ouais, quand même que t'accouches, Manu. Hein.
1: Alors, avec quel moyen de transport vous déplacez-vous lors des grèves? On va demander ça.
12: Une sur un bâton.
4: Oh, il suit, hein.
1: Oh là là.
0: Récupère ton briquet et leur lance plus comme ça.
1: Arrête un peu. Toi, la semaine prochaine, c'est plus toi ici.
4: Non, je suis pas.
1: Ça, c'est terminé. C'est terminé pour toi.
4: Je suis pas un putois. Hein.
1: Ouais, bah, okay. C'est terminé.
4: Hein?
1: C'est terminé pour ta gueule. Je veux plus de toi dans mes débats. C'est tout.
13: Manu. Ouais, à la place de trou du cul, on accueille fromage de cul.
3: Allô.
4: Ah, ça tourne autour du cul, hein, le débat, là. Hein.
3: Beaucoup. Bonsoir, Gérard.
5: Bonsoir, salut.
1: Salut à toi.
3: Salut, Placo.
1: Alors, donc, la troisième question. Avec quel moyen de transport vous déplacez-vous?
5: Avec mon vélo à quatre roues.
1: Alors, on va demander à Babington.
3: Ouais, badminton, je te prie.
7: Je me déplace en patinette.
1: Ouais, mais non, mais tu peux préciser.
7: À deux roues. Voilà.
1: Ok. La chatte en feu.
9: Avec mes rollers.
1: D'accord, ben c'est bien. Ouais, je pense que vous vous creusez pas trop la tête pour répondre aux questions. Hein. Bon, merci pour le Larsen, là. Je pense que vous avez pas l'intention de répondre aux questions. Hein, donc,
10: Mais si.
1: Ben non.
10: Ben si, je t'ai dit.
1: Mais ça y est, le Larsen, là. Alors, fromage du cul.
10: Ouais.
1: Fromage de cul, je sais pas quoi, là. Oh là, de l'arsène,
10: Oh, le son. Arrêtez de l'arsène, là. C'est
1: ouais. Bon, allez.
10: Un petit peu de sérieux, là.
9: Hélicoptère privé.
1: Bon, allez, répondez. Oh, fromage, là.
10: Ouais, je me déplace à pied, moi.
1: D'accord.
10: J'ai pas de voiture, j'ai rien.
1: Ok, caca de Pâques.
10: Ouais, caca de Pâques, ben, avec des chaussures du genre, bon, sans citer de marque, hein, sans citer de marque, des Nike, des Converse, Adidas.
9: Des Cater.
10: Ou des Reebok.
1: Comme toi. Comme toi.
9: Moi, j'ai une Mégane coupée, donc j'ai pas besoin de prendre les transports en commun.
10: Ça, c'est pas bien, ça.
1: Non, mais moi, je sens...
10: Pas de marque.
9: Ouais, mais alors,
10: Mégane coupée, c'est un peu merdique comme voiture, ça, non?
9: Non, c'est vachement bien, t'es fou.
1: Rigaud, non?
0: Y a Oxide qui demande à combien on peut faire une grève.
1: Bon, à plusieurs.
0: Plusieurs,
1: c'est tous ceux qui sont. Vous pouvez être une vingtaine, cinquantaine, centaine, mille, voire 2000, 20 000 ou autre, et plus à la rigueur.
0: Et il y a Davy One qui te demande, quand on fait grève, qui c'est qui fait le rôle du piquet?
1: Bah, tout le monde. C'est tout le monde qui se met sur devant et qui empêche les bus de sortir. Ou
13: c'est
1: autre.
13: Comme à ski, alors?
1: Non, pas spécialement, non.
0: Et il y a Ethan qui te demande si on peut faire grève tout seul.
1: Ça, c'est dur. Parce que si tu fais grève tout seul...
13: Tu y arrives, toi?
1: Non.
0: Ah, mais regarde, la grève de la faim, c'est des gens qui font grève tout seul.
1: Ouais, non, mais ils se mettent... Après, ils se retrouvent à plusieurs quand même.
0: Ils se font une bouffe.
1: Non, mais ils se rejoignent. Donc, voilà. Donc, je sens le hareng pour conclure sur le thème de la troisième question.
9: Oui, alors moi, je me déplace souvent avec mon cheval tupu.
1: Quoi?
9: Je me déplace souvent avec mon cheval tupu.
1: Avec ton cheval qui pue?
9: Tupu, qui s'appelle tupu.
1: C'est quoi ça?
13: Ce...
9: Bah, c'est son nom à mon cheval, hein.
1: C'est le nom de ton cheval?
9: Bah ouais, c'est le nom de mon cheval.
1: Mais attends,
13: elle est drôle ou pas?
1: C'est la réponse à la question?
9: Bah bien sûr que c'est la réponse.
13: Gérard, tu devrais la dégager, hein, parce qu'elle répond pas à la question.
1: Oh, toi, je sens qu'il va t'arriver. Ouais,
13: tu vas finir sans culotte, toi.
9: Un cheval dans les rues de Paris, hein.
1: Ouais, bah toi, je crois que tu vas finir sans culotte ce soir.
13: Ouais.
9: Alors ça m'étonnerait.
1: Ouais, bah...
13: La caquette entre les dents.
1: C'est ce qu'on verra.
13: La caquette entre les dents.
1: Ouais, bah, attends, j'ai pas besoin de t'attraper pour t'avoir.
13: Bah tiens, on va te voir, hein. Pas besoin de te trouver, hein. On sait où t'es.
1: Alors donc, avec quels moyens vous déplacez-vous pour lors des grèves? Bon, ben, il y en a qui ont dit en roller, ça c'est vrai, mais je pensais qu'on allait dire souvent en vélo, ou même voire en covoiturage, parce que ça...
13: C'est quoi ça, Gérard?
1: Le covoiturage, ouais. Donc c'est des gens qui habitent pas loin, qui sont à peu près dans la même société, qui s'appellent le soir pour comme là en ce moment. Là, je pense qu'on va parler, ça va en parler beaucoup du covoiturage. Donc ils s'appellent entre eux le soir et disent bon ben tu viens me chercher à telle heure le matin pour m'emmener au boulot.
13: Mais tu peux faire du co-vélonnage ou du co-camionnage ou un truc comme ça?
1: Du co-vélonnage, je pense pas. Du co-camionnage, c'est à peu près comme ouais. Le covoiturage, hein. C'est à peu près pareil. Donc, pour répondre à ça, je pense que le plus gros, c'est ou le vélo, ou le covoiturage qui se fait régulièrement lors des grèves. Et donc, on va poser la quatrième question et on se retrouve après. Alors, quatrième question. Pensez-vous normal que les jeunes ne laissent pas leur place aux personnes âgées ou autres lors des grèves? Et on s'écoute le petit anus de Bobigny avec le chapeau de JR et on se retrouve tout de suite après pour la suite du débat et la fin avec toujours Manu au standard qui vous attend au 0870 5000 et toujours Rigaud sur le site internet. On est combien à peu près?
0: On est 4832, on est remonté.
1: Donc 4832 personnes pour...
13: Et moi
1: toi, j'ai même plus besoin de t'annoncer, toi. Et voilà, donc petite rectification sur le disque, c'est le petit anus de Bobby avec le château de chapeau d'hier. Et donc là on est 40 sur le Minitel.
4: Ouais.
1: Donc sur l'IRC on est.
4: J'en lis deux trois messages ou pas, Gérard?
1: Non, c'est bon, on n'a pas besoin.
4: D'accord. On s'en fout de vos messages. Hein. Vous êtes là, mais on s'en fout. Hein. D'accord.
1: Non, mais si c'est pour si c'est pour répondre aux questions correctement, c'est bon. Si c'est pour dire des conneries sur les gens, c'est pas la peine.
0: Non, donc, sur IRC, on est racine de 5 879 968, c'est-à-dire exactement 4965.
1: Oh là là là,
0: il manque que 35 personnes pour dépasser les 5000.
1: Pour atteindre les 5000.
0: Chose qui n'a jamais été faite, donc j'espère bien que le débat va bien se passer, que ça va donner encore envie à des gens d'arriver.
1: J'espère aussi.
4: Je peux faire un message Minitel ou pas? Parce qu'il y a, y a 43 connectés.
1: Bah vas-y, dis.
4: Donc il y a Tequila qui demande si New York, c'est plus dangereux le soir que le jour.
1: Non mais attends, c'est même pas la peine de parler de ça. Donc vous pouvez toujours nous appeler au 0800 308 5000. Il y a Manu qui vous attend. Il y a toujours les 24 lignes qui sautent là encore.
2: Ouais, elles sautent, hein,
1: Donc ça n'arrête pas depuis tout à l'heure.
0: Jump. Alors
1: donc je vais vous donner quand même encore des chiffres pour ceux qui ont
4: un petit sondage, non, sur
1: ouais. Pour ceux qui vont se déplacer là tout à l'heure pour aller à leur travail. Alors en Île-de-France, réseau banlieue 1/3 devrait circuler sur les lignes de Paris-Montparnasse, Paris-Saint-Lazare et Paris-Est, et 1/4 sur Paris-Nord. Question RER, trafic RER A, trafic normal, RER en mer de crédit.
2: C'est France Info, là.
1: RER B, 1/4 sur la...
0: RER B, ça m'intéresse, tu peux répéter, j'ai pas entendu.
1: 1/4 sur la branche nord, entre Gare du Nord et Roissy et Mitry. Interconnexion suspendue en Gare du Nord.
4: Non, mais il y a le Roissy bus quand même qui passe.
1: Attention, le mouvement de grève engagé hier matin sur la branche...
4: de l'Arve.
1: Sur la branche de Gare du Nord Mitry pourrait se poursuivre ce matin. Question RERC pour ceux que ça intéresse toujours.
4: Non.
1: 1/3 RER2. RERD, 1/3, donc voilà ce que je pouvais vous dire.
0: Est-ce que tu peux donner les horoscopes du TGV Atlantique?
1: Alors, TGV Atlantique.
2: Pour les béliers seulement.
1: Non, je parle pas TGV Atlantique, je sais même pas, je pense qu'ils en parlent pas dessus.
4: Si, c'est en bas dans la Corse, vers la Corse.
1: N'importe quoi, toi. Donc on va récupérer, je sens le hareng.
14: Eh, tu viens chez moi après, Gérard?
1: Putain, lui, commence à me gonfler.
14: Ouais.
1: Je sens le hareng, est-ce qu'elle est toujours là?
15: Salut.
1: Re-salut. Comme toi.
15: Re-salut.
1: Re-salut, K4 Pack.
14: Ouais, salut à toi, Lascar.
1: Fromage
2: de cul.
14: Ouais, bonsoir. Je voudrais parler à la fille qui était chatte en feu tout à l'heure.
15: Allô?
1: Chatte en feu.
15: Ouais. Oui.
14: Allô?
1: Et badminton.
15: Allô?
14: Ouais, salut à toi, poète de l'an 2000.
1: Alors, donc la question.
14: Allô?
1: Putain, mais il est chiant celui-là.
2: Ah, il est relou.
14: Allô?
1: Alors, donc la quatrième question, vous avez eu le temps d'y réfléchir?
14: Non.
1: Alors,
14: on
1: pensez-vous...
14: Chatte en feu, on n'a pas pu la voir. Ouais.
1: Alors, je répète la question et on se calme. Là, il est 2h32 même. Mm. Donc, pensez-vous normal que les jeunes ne laissent pas leur place aux personnes âgées ou autres lors des grèves? On va demander
6: Gérard,
1: ça.
6: Je vais te choper à la sortie de la radio, t'as ta gueule.
1: On va demander à Babington.
2: Attends,
16: c'est relou.
14: Ouais, ouais, ouais.
16: C'est de la merde.
15: On va te marrer.
14: Ouais, ouais.
1: Badminton.
14: Ouais, ils ont raison les jeunes, mais faut les virer les vieux, ces vieux crottins de mammouth. Faut les tèges.
15: Ouais.
1: Badminton.
14: Les tèges, faut prendre leur place. Ouais, mais tu m'écoutes là.
1: Ouais.
14: Alors. Ouais, mais c'est bon, je t'ai dit, faut les virer tous les vieux. Là.
1: Bon, donc apparemment t'as pas envie de répondre correctement à la question, toi.
14: Bah, c'est son avis. Hein.
1: Ouais.
14: Je t'ai dit que j'étais d'accord.
1: La chatte en feu.
14: Ah, les chaudes.
15: Sans t'énerver, est-ce que tu peux répéter la question?
14: Oh non, il va se l'arriver, non.
1: Pensez-vous normal que les jeunes ne laissent pas leur place aux personnes âgées ou autres lors des grèves?
15: Ben ouais, c'est normal.
1: C'est normal, toi?
15: Ouais.
1: Alors donc, toi, tu laisserais pas ta place à une personne âgée pour qu'elle s'assoie?
14: Ben non.
15: Ben non, faut les virer.
1: Ben d'accord. Elle paye quand même leur
15: non,
1: transport
15: rigole,
1: comme nous.
15: Je rigole.
14: Non, j'ai une carte vermeille.
1: Fromage de cul.
14: Ouais, non, moi, en fait, moi, sérieusement, je laisse ma place aux personnes âgées, c'est normal.
15: Bah oui,
14: c'est normal. Moi, j'aimerais que quand je sois un petit peu plus vieux, qu'on fasse la même chose pour moi.
1: Bah oui, mais ça, je pense que c'est tout le monde a envie de faire pareil que toi.
14: Ouais, mais là, j'entends des témoignages qui me plaisent pas trop. Je suis désolé. Non, mais pourquoi? Attends, si
1: non, non, mais attendez. Oh,
14: non, moi je suis pas d'accord avec toi que personne jeune te laisse la place. Mais non, non, mais quand même, c'est quoi? C'est pas d'accord. Alors, tu pas d'accord avec la consommation à tout prix, c'est ça? Alors, quand c'est pour rendre un service, voilà.
9: Mais
4: bon,
9: on a
4: un
9: de
4: Roquefort
9: pour
4: 100
9: mètres. Il
4: n'y
9: a plus l'eau de Cologne.
4: Excusez-moi, les auditeurs.
1: Ça y est, vous avez.
14: Là, je ne peux pas laisser à dire ça. À la rigueur, on lui pique.
4: On les coupe ou quoi, Manu? Tu joues à quoi, là?
13: Bah, ça y est, j'ai trouvé celui qui foutait le bordel.
4: Tu te paluches, là?
1: Alors, comme toi.
13: Enfin, à toi.
9: Oui.
1: Donc, pour toi.
9: Ah non, moi, je laisse jamais ma place aux vieux dans les bus. Moi, je trouve que les vieux, il faut les tuer à la naissance. Donc.
1: Non mais attends, je vois, toi t'es vraiment dégueulasse alors.
9: Ah ouais, non, je suis pas dégueulasse.
14: Avis, c'est méchant, bien sûr.
9: Ils prennent le bus à une autre heure. Je veux dire, ils prennent toujours le bus quand il y a du monde dans le bus.
14: Donc, t'as un petit peu de respect pour les vieux quand même, merde.
9: Mais non, ils prennent trop de place.
1: Oh, on se calme, vous laissez les gens répondre s'il vous plaît, merci.
9: Ils ont qu'à prendre des taxis, puis ils puent la mort, quoi, c'est horrible.
14: Voilà. Oh, ouais, non, plus, on peut pas laisser dire ça, Gérard.
1: Bon, je sens le hareng.
16: Ouais, non, moi je pense que c'est pas normal parce qu'il y a aussi des personnes de 30 ans ou plus aussi qui laissent pas. Ils laissent pas leur place aux personnes âgées.
1: Donc,
16: et il y a également aussi les femmes enceintes.
1: Mmh.
16: Les femmes enceintes, tu ne leur laisses pas la place.
1: Ah si, parce que de toute manière, la personne qui est enceinte, moi je peux...
16: Oui, mais les personnes qui veulent s'asseoir, les gens, ils ne se laissent pas pour laisser la place à une femme enceinte.
1: Mmh. Mais moi, je peux te dire une chose, que la personne âgée va voir carrément le machiniste et demande à s'asseoir. Et fais-moi confiance que le machiniste, il a le droit de faire dégager une personne pour laisser la place.
4: Si, c'est vrai.
1: Non, mais moi, je peux vous... Oh, vous me laissez répondre.
10: Donc moi, je peux...
4: Il y en a qui se marrent, Manu.
1: Non, mais je sens que... Ben, ça recommence.
14: Allô, bébé.
1: Tony.
4: Comme ça, Manu, putain.
9: Tout à
1: l'heure. Je sens qu'il y a du Tony là-dedans. Ça, c'est encore lui. Donc, moi, je réponds à Jean-Saul.
10: Attends, j'ai pas répondu.
1: Non, mais attends, si, t'as déjà répondu,
10: non,
1: toi.
10: C'est qu'à 4 packs, j'ai pas répondu.
1: Non, mais attends, toi, t'étais en train de jacquer pendant que tout le monde répondait, alors.
10: Pas du tout.
1: Alors, tu réponds?
10: Bah, je voulais te dire qu'effectivement, il faut éliminer les cartes vermeilles, c'est clair. Il n'y a pas besoin de laisser des places dans les transports en commun pour les vieux croutons. Elle disait il faut les tuer à la naissance, moi je dirais même faut les empêcher de se reproduire. Passer 80 ans.
14: De la
1: et Tony, voilà, quoi, tu t'écrases.
10: On parlait de l'odeur, ça c'est vrai que ça fouette, mais il n'y a pas que chez les vieux, il y a aussi des gens de 38 ans qui sentent à 5 mètres, je veux dire.
9: Ouais, il y en a qui puent la mort aussi à 38 ans.
10: Voilà, ça sent la mort et ils y peuvent rien. Ils y peuvent rien si ça sent le cercueil.
1: Alors moi je réponds, mais maintenant ça y est, vous avez assez répondu, maintenant c'est à moi.
14: Ok, super.
1: Donc moi je peux vous dire une chose, qu'il y a les personnes âgées et... Mmh. Putain, il commence à me casser les couilles ce mec. Donc je peux vous dire une chose, qu'il y a certaines personnes qui laissent pas les places, ça, je trouve ça dégueulasse de leur part.
4: Mmh.
1: Et pour les femmes enceintes, ils vont s'adresser au machiniste. Le machiniste demande à ce qu'on lui laisse la place. Et il y a d'autres personnes qui ont le droit, tout comme toutes les personnes âgées, de s'asseoir. Et les femmes enceintes, c'est les aveugles.
14: Ouais, ok. Les aveugles.
1: Bon, écrase-toi. Rigo, une question.
0: Oui, il y a Davy One qui te demande combien ça coûte une grève en euros. Et est-ce qu'il y a des réductions pour les cartes vermeilles et les militaires?
1: Non, il n'y a aucune réduction pour tout ça.
0: Et combien ça coûte alors?
1: Je n'en sais rien.
4: Il fallait s'enseigner, Gérard, quand même.
1: Ben, on n'est pas encore au moment de l'euro. Alors, lors des grèves...
4: Ouais, il y avait un petit Larsen, j'ai Manu. Manu.
1: Non. Ouais, puis le Dark.
13: Ouais, fais le malin.
0: Qu'est-ce qui se passe là?
1: Fais bien le malin, toi. Alors, lors des grèves...
13: Un pauvre type.
0: Je sais pas.
13: Ça vient d'où?
0: Moi ça le fait pas.
13: Starfry.
1: Non mais putain. Pildar, quand t'auras fini, tu vois? Non.
13: Il ouvre la porte, ça marche.
1: Connard, dès qu'il arrive, tu l'arrêtes, alors fais pas chier ton monde, toi.
13: J'ai rien fait, moi.
1: Pauvre con, va.
13: Ah mais c'est le nouveau con, attends. Oh. Là?
1: Non mais là c'est bon. Mais non, c'est Pildar qui s'amuse alors.
4: Ben, je
1: t'inquiète pas, il s'amuse. Il s'amuse depuis tout à l'heure.
14: Excusez-moi de vous déranger, monsieur Lagrange, à l'appareil.
9: Oui.
1: Non, là, j'ai plus rien.
14: Une nuit à l'hôtel Matignon.
1: Non, il s'amuse, là. Il s'amuse.
4: Ah, c'est ça.
1: Ouais. Fais gaffe, parce que tout à l'heure, je vais t'éclater, toi, tu m'énerves.
14: Avec des carottes dans la nuit, ça rend aimable.
13: Les deux débats, c'était le bordel.
1: Ouais. Non mais on peut remercier Pildar.
17: L'audience.
1: Et lui là au standard, t'as vu le bordel.
13: Attends, je suis en train.
1: Et lui c'est
13: pas,
1: Manu.
13: Je peux pas me concentrer avec tous tes pauvres sons.
1: Non ouais, c'est lui qui s'amuse aussi. Tu mets ça sur le doigt à Manu, tu remets
4: voilà.
1: Cul.
4: Ouais.
6: Donc, tu vas te choper à la sortie de la radio, tu vas ta gueule.
18: On va te niquer, on va te niquer.
1: Bon, ces bandes de petits cons là, je les emmerde. Alors lors des grèves, tripotez-vous les gens, les jeunes femmes ou des chiens.
8: Ma mère.
16: Ouais.
4: Donc c'est n'importe quoi le standard ce soir. Je suis dégoûté.
1: Non mais moi je suis plus dégoûté parce que c'est toi qui fous le plus ta merde.
4: Non.
1: Nuance. Alors lors des grèves, tripotez-vous les jeunes femmes ou des chiens quand il y a les trains qui sont complets. On va demander à Babington.
18: Hey, tu viens chez moi après, Gérard.
1: Babington.
7: Ouais. Moi je pense que ouais.
1: Mmh. Tu peux préciser?
7: Parce que c'est toujours le mercredi, c'est comme ça. C'est toujours comme ça.
1: Mmh. Donc c'est tout, toujours, c'est toute ta précision.
7: Voilà, mais c'est toujours complet comme ça.
1: D'accord. La chatte en feu.
13: Moi je te baisse.
1: La chatte en feu, s'il te plaît.
16: Je ne réponds pas à cette question.
1: Alors dans ce cas-là, tu réponds pas à cette question. C'est terminé pour toi le débat. Au revoir.
7: C'est terminé. Allez, hop.
1: Au revoir pour elle. Alors fromage de cul.
7: Fromage de cul. Ouais, moi je fais quel intérêt de faire des grèves si on peut pas tripoter des nanas, je veux dire.
10: Ouais.
7: Non, c'est normal, c'est tout à fait. Je suis sûr que toi, petit vicieux, tu l'as fait aussi quand t'étais jeune.
1: Hein, ça m'est arrivé, oui.
17: Raconte.
7: Allez, raconte. Vas-y,
1: raconte,
7: vas-y.
1: Non, mais...
7: raconte tes premières expériences sexuelles dans le RER.
1: Jack Pack.
4: Bah vas-y, raconte avant.
1: Non, allez, je parle. Toi, tu t'écrases.
4: Les auditeurs voulaient qu'ils racontent.
7: Bien sûr.
1: Écrase, pour l'instant, je demande aux auditeurs leur truc. Caca de Pâques.
10: Ouais, raconte quand tu mettais des doigts dans le cul au chien, vas-y.
7: Vas-y, fais pas la pute.
1: Caca de Pâques.
10: Ouais, bah je voulais te dire que moi, ça m'est déjà arrivé. Je vais te raconter une petite anecdote. L'autre fois, c'était genre dans l'ouest parisien. Et j'ai touché une espèce de grosse vache là avec des tresses qui sentaient pas très bon.
1: Alors, caca de Pâques, c'est même plus la peine.
7: Caca
1: de Pâques, c'est plus la peine, terminé.
7: Il a pas dit que c'était Sandy la grosse.
8: Oh, tu travailles.
10: Attends, j'ai le droit de toucher des grosses qui sentent mauvais. Je me suis tapé des mycoses, des champignons sur les doigts. C'est pas ma faute, mais j'ai le droit.
1: Non, mais c'est terminé pour toi. Tu peux.
10: Mais
1: tu...
10: pourquoi?
1: C'est terminé, ça t'apprendra.
10: Bah, attends,
1: comme toi.
10: T'as pas le monopole des grosses, hein, je te signale.
16: Non.
1: Manu.
10: T'as pas le monopole des.
1: Comme toi.
16: Ouais, moi je touche pas les femmes ni les chiens. Ça me dégoûte un peu, mais bon, je touche d'autres trucs. Hein.
1: D'accord.
7: Ça te dirait de me tripoter.
16: Oui, Tony.
1: Tiens, c'est bien parce que fromage de cul, c'était Tony. Et Tony, il fait les deux débats.
7: N'importe quoi. C'est pas grave, enchaîne.
1: Donc, comme toi, donc c'était ta réponse?
16: Oui, c'était ma réponse.
1: Ok. Je sens le hareng, ou à moins qu'il y ait une question IRC.
0: Non, on voulait juste dire que même s'il n'y a pas grève, on peut tripoter les filles dans le train et pas que dans le train.
7: Bah ouais.
1: Ok. Donc, je sens le hareng.
19: Je suis un drogué. Je me drogue à la frite. Je ne peux pas me passer de frites, c'est plus fort que moi, ça me rend fou. Je ne pense qu'à ça, manger des frites.
1: Non mais tu crois que c'est Manu alors que c'est toi qui viens d'allumer le truc.
4: Pff, n'importe quoi, ça c'est pour régler le son du CDR.
1: Mais oui, le CDR, pauvre con.
16: Je te disais que je
1: tripote
16: les fesses des hommes parce que c'est ce que je regarde en premier chez un mec.
7: Et après, tu regardes en premier chez un mec.
16: T'as vraiment des goûts de merde.
1: Non mais il s'amuse. Attends, je sens le hareng parce que là Max il vient d'arriver. Donc c'était pour préciser que c'était pas pour se régler le CD-ROM qui s'amusait. C'est qu'il est en train de s'amuser à mettre une connerie là-haut.
16: Salut Max.
1: Je sens le hareng donc toi.
18: Hey, tu viens chez moi après Gérard.
1: Je sens le hareng.
16: Non mais je te réponds là. Donc je te disais que je trouve souvent les fesses des hommes.
8: Ah vas-y, Sandy, vas-y encore.
16: Dans le tramway ou dans le métro. Et donc je regarde.
8: Vas-y,
1: vous laissez parler les gens ou quoi?
16: Donc voilà, je t'ai répondu.
1: D'accord.
16: Si t'as pas entendu, t'en
1: prie. Je suis, c'est bon, j'ai compris quand même ce que tu m'avais dit. Alors, pendant les grèves SNCF ou autres, les trains font-ils l'amour? On va demander à Babington.
8: Gérard.
1: Babington.
7: Oui, tu peux répéter la question, s'il te plaît? J'ai pas bien entendu avec le bruit.
1: Alors, pendant les grèves SNCF ou autres, les trains font-ils l'amour?
7: Ouais, je pense que c'est possible. Mais comment on peut répondre à ça? C'est possible techniquement.
16: Possible.
7: Techniquement. Et par contre, je pense que ça arrive que sur certaines voies ferrées et pas partout en France.
1: D'accord.
7: Dans les grandes gares.
1: Tony?
18: T'es aussi con que tes pieds.
7: Les trains, ils ont pas d'appareil génital.
1: Non mais. Généto. Merci Tony Géneto. Pour.
7: Généto si tu veux.
4: Gébéto, ouais. Gébéto.
0: C'est des bateaux, Beneto.
7: Parce que c'est transitif, c'est ça?
4: Ouais.
7: Ouais, ça se conjugue.
4: Non, c'est transpirif.
7: Ah, ok.
1: Donc, alors, pourquoi? Oui, Manu.
13: Donc, on accueille Je t'écoute à la place de Caca de Pâques.
10: Oui, allô?
13: Et on accueille Slogan à la place de J'ai la chatte en feu.
20: Les routiers, c'est tous des enfoirés. La CGT au pouvoir, enfoirés.
13: Tu le calmes,
2: c'est
13: lui,
2: Slogan,
13: là
2: ça, c'est Slogan. Ouais, il est dans le débat de la grève, grave.
1: Non, mais je crois que tu lui dis qu'il se calme.
2: Non, mais il va t'écouter, il n'y a pas de souci.
1: Ouais, donc,
10: ouais, je t'écoute.
1: Donc, Tony.
21: Ouais, ça y est, j'ai répondu, ils ont pas d'appareil génital.
1: Ok, alors je t'écoute.
10: Ouais, je t'écoute. Vas-y, je t'écoute, GG.
1: Non, mais tu réponds à la question.
10: Bah écoute, des trains qui copulent, non, pas des masses, mais il y a quand même... on me laisse parler. Il y a quand même un maximum de gens qui sont enculés dans les chiottes de la LOLO.
1: Alors je t'écoute, tu vois. On t'a très bien entendu, maintenant tu dégages. Au revoir.
10: Moi j'ai une aventure.
1: Voilà, allez, c'est hop. Très bien. Alors merci, comme toi...
22: Ben non, les trains peuvent pas faire l'amour. Par contre, ça baisse sec dans les trains quand il y a grève.
1: Non, mais ça revient presque à la...
21: Sur quelle ligne?
1: Ben, ça revient presque à la cinquième, hein.
21: Tu viens chez moi, c'est Jean-Gérard.
1: Ça revient presque à la cinquième question, ouais, ce que tu veux dire, hein.
21: Quoi, Gérard, j'ai pas
22: C'est quoi la cinquième?
1: Ben, la cinquième, c'était lors des grèves, tripotez-vous les
22: jambes en Arte. Il y a une différence entre tripoter et faire l'amour.
1: Mmh. Hein. D'accord.
21: Tu fais l'amour sur quelle ligne, toi?
1: Slogan, toi, tu veux répondre, là?
22: RERB.
20: Okay. La RATP, à nous en ce moment. Ok. Non.
1: Slogan, tu réponds à la question ou pas?
20: Ben, j'ai vu que j'étais au standard. J'ai pas tout entendu.
1: Alors,
20: donc,
1: pendant les grèves, SNCF ou autres, les trains font-ils l'amour?
21: Ouais, Gérard, tu peux répéter la première question du débat, je voulais répondre.
20: Attends, tu me laisses parler, s'il te plaît. Les trains font-ils l'amour? Tu me prends pour un con ou quoi?
1: Non, je t'y prends pas.
20: Stylès.
1: Ouais, mais c'est pas moi qui l'ai dit, alors. Hein.
20: Pauvre cave.
1: C'est pas moi qui l'ai dit, Slogan.
21: T'es vraiment un bâtard, hein.
20: Abruti, va. Espèce d'œil en douille, va.
21: Tu travailles?
1: Non. Alors, c'était
20: un... Il y a un autre Gérard. Ouais, il y a un autre Gérard à l'antenne, là.
1: Slogan.
20: Ouais, bah je viens de répondre.
1: Ok. Alors, je sens le hareng.
22: Alors, effectivement, je pense que les trains ont une vie sexuelle plus épanouie.
20: Oh,
22: ils peuvent faire ça à une vitesse plus rapide.
1: Non, non, c'est toi, plus d'heure.
22: Ils vont plus vite, quoi, si tu veux.
20: N'importe quoi.
22: Non, okay. Je travaille. Justement, ils peuvent avoir une vie sexuelle plus épanouie, vu qu'ils vont plus vite.
21: J'aimerais te dire je t'aime à la loco.
22: Ouais,
21: j'aimerais te dire je t'aime quand je suis un travelo.
1: Celui qui s'amuse à dire ça va se calmer.
22: T'as compris ce que je t'ai dit, Gérard?
1: Ouais, j'ai entendu.
22: Donc, il n'y a pas de problème.
1: Ok. Alors, septième question. Pourquoi faire grève lorsqu'on est bien payé,
13: Gérard?
1: Oui,
13: juste avant que tout le monde réponde, donc on accueille excuse-moi, c'est un peu compliqué.
10: Oui, allô, bonsoir.
22: Bonsoir.
13: Et on accueille donc Couscous à la place de Badminton.
22: Salut Couscous.
1: Tu mets ça là-bas. Vous fermez vos gueules un peu maintenant.
10: À tous les poseurs de
21: mots.
1: On salue sous les bras, j'ai des poux. Bonsoir à toi.
10: Oui, bonsoir.
1: Et Couscous, bonsoir à toi.
21: Bonsoir tout le monde.
1: Eh bien, bienvenue dans les débats du jeudi, toi.
10: Bonsoir à tous les poseurs.
1: Alors, donc, pourquoi faire. Bon, maintenant, vous allez vous calmer parce qu'il est 2h45 et je voudrais terminer le débat correctement. On peut savoir.
10: Allô, ne quittez pas.
21: Allô, bébé.
10: Ouais.
22: Oui.
10: Tranquille.
1: On peut savoir le nombre de personnes qu'il y a sur Internet. Puis le DRP Gap, parce que tout à l'heure, ça va mal se finir pour toi.
0: Allô.
1: Ouais, on t'écoute.
0: Allô. Ok, non, c'était pour
1: vérifier.
10: Oui, faites bonsoir.
21: C'est quoi ce bordel là?
10: Oui, faites bonsoir, c'est au standard.
1: Bon, fil d'art, tu dégages. Non, mais là, ça commence à bien faire, lui.
10: Oui, faites bonsoir, c'est au standard, tu veux parler de quoi? Ouais, c'est à l'antenne, c'est très pour. Tu veux parler au doc?
1: Bon, ça y est, c'est
2: Manu, là, t'as vu?
0: Gérard, on est 4131.
1: Fil d'art, tu laisses parler rigaud ou quoi? Espèce de con!
0: 4131.
1: Bon, moi, j'arrête le débat.
0: On est 4131.
1: Arrête. Non mais là c'est pas Manu, c'est Fildart qui déconne.
2: Bon ouais. C'est Fildart, t'arrêtes maintenant.
13: D'accord, j'arrête.
2: Qu'est-ce qui se passe?
1: Donc
2: on est pas, ça va ou pas?
1: Non mais qu'est-ce que c'est que ce bordel là?
0: Ah mais je crois il y a un problème.
1: Fildart, ça commence à bien faire.
2: Il a rien allumé. Ouais. Regarde.
0: Un problème.
1: Si, y a, non, mais s'amuse là-bas. Non, mais c'est pas grave. De manière, c'est la dernière semaine que tu peux les débats, toi. Ça, c'est la semaine prochaine, c'est terminé pour toi.
5: On verra.
1: Non, non, il n'y a plus d'on verra, maintenant c'est fini. Deux semaines qui me fout la merde, c'est pas la peine. Donc on est 4000.
0: Arrêtez derrière. C'est quoi ce bruit qu'on entend?
5: Je sais pas, je.
0: C'est dingue. Bon, on est 4321, c'est en train de remonter un petit peu, mais on n'atteindra pas. On n'atteindra pas les 3000 ce soir.
1: Non, les 5000.
0: Les 5000 ce soir, excuse-moi, je suis fatigué.
1: Septième question.
11: Je vais raccrocher, Gérard.
1: Pourquoi faire grève lorsqu'on est bien payé? On va demander à Couscous.
12: Bah, je sais pas, moi, je sais pas. Je vois pas le problème dans la
1: halte ou la. Ouais, ok.
4: Est-ce que tu fais des grèves, toi, Couscous, des fois?
12: Ouais, ça m'arrive.
4: Tu fais des grèves de la faim, non?
12: Ouais, j'ai déjà fait le ramadan.
23: Et des bombardiers.
12: J'ai déjà fait le ramadan, mais je me suis déjà fait aussi des grèves des poumons, des grèves du cœur, des grèves du foie.
1: D'accord. Sous les bras, j'ai des poux.
23: Mais du shampoing.
1: Tu réponds?
11: Mais du shampoing, je vois aussi.
1: Tu réponds ou tu réponds pas?
5: Bah. Tu réponds, c'est bien. Si tu réponds pas,
11: t'as
5: bien.
1: Bon, Manu, tu le prends.
11: Alors, tu réponds ou tu réponds fort?
1: Manu, tu le récupères, on va passer à slogan.
11: Ouais, bah la question, je la trouve un peu trop
12: sans pub, on s'écoute un petit morceau.
1: VAGEL!
11: Non, moi je réponds pas à la question, je réponds pas à la question dans ces conditions, genre. Faudrait que tu mènes un peu mieux ton débat que ça.
1: Alors, slogan.
11: Oui.
1: Tu
12: Répète-la.
11: Vas-y. Répète la question.
1: Allez,
11: c'est quoi la question? Aidez-moi.
1: Ne jouiez pas! Pauvre con, on va. Ouais, arrête tes conneries, tu veux?
4: Ça va.
1: Arrête tes conneries depuis tout à l'heure.
4: Mais y a rien.
1: Arrête. Soit tu m'énerves.
4: De poisson.
1: Non, slogan.
11: Ouais.
12: Il y a de l'écho dans la maison.
11: C'est Notre-Dame de Paris, là.
5: Arrête, Gérard.
12: Bonsoir à tous les égorgeurs de France.
1: Bon, allez, hop, terminé. C'est même plus la peine de continuer le débat. J'arrête. Hop, terminé. Fildar, tu dégages, c'est fini pour toi. Moi j'arrête, je continue pour le débat. Bonsoir à tous, vous faites les conclusions. Couscous pour conclusion du débat.
11: Non,
4: ils sont tous là, GG.
1: Non, tu dégages, je vois pas le savoir, c'est conclusion, c'est tout. T'as bien foutu ta merde lors des deux débats.
5: Mais non.
1: T'as foutu ta merde pour lors des deux débats.
5: On a été battu partout.
4: On fait ça pour internet alors, fais-le pour internet.
0: Il y a encore plus de 4000 personnes, on peut peut-être continuer pour eux.
1: Toi tu vires.
4: Non mais je fais plus rien, je
5: bouge plus. C'est des roms.
4: Je bouge plus.
1: Alors, slogan, si tu veux répondre correctement à la question.
11: Bah oui, mais il y avait tellement de brouhaha que j'ai pas entendu, alors faudrait que tu répètes.
5: Ah ouais, mais là...
11: C'est pas possible. Tu peux répéter, s'il te plaît?
1: Ah ben, pourquoi faire grève lorsqu'on est bien payé?
11: Alors là, c'est une question bien difficile.
4: C'est une bonne question, ça.
11: C'est une bonne question. Je sais pas ce qui t'arrive en ce moment.
1: Non, mais tu
0: peux... Oui. Sur l'IRC, on me demande que tu répètes cette question, justement.
1: Alors, pourquoi faire grève lorsqu'on est bien payé?
4: Gérard? Au standard, on me demande aussi que tu la répètes encore.
1: Non,
4: une
1: non, fois. Mais alors il me font chier, hein, au standard.
4: Bah ouais,
1: non,
4: mais bon. Gérard, sur Minitel, moi, il me demande que tu fermes ta gueule.
1: Ah bah toi, tu vas fermer ta grande gueule
11: Minitel.
1: De con.
11: Allez, hop. C'est Minitel. Oh là là.
24: Hé, hey, Gérard, tu penses aussi quand tu fais caca?
1: Voilà pour le Minitel, il fonctionnera plus.
11: Ah, bien joué.
1: Alors, slogan, si tu veux répondre correctement à la question maintenant.
11: Bah, je la trouve tellement compliquée. Bah, non, je pense que c'est pas utile de faire grève quand t'es bien payé.
1: D'accord. Donc, Tony.
23: Ouais, non, c'est pas les riches qui font grève, c'est les pauvres comme nous.
1: Bah, ouais, mais. Non, non mais Tony.
23: Oui.
1: Est-ce que. À ton avis, toi, pourquoi que faire grève lorsqu'on est bien payé?
23: Bah, y a personne. Non, mais tu comprends pas que c'est les pauvres qui font grève. Mm-hmm. Qui font grève. C'est pas les riches. Les riches, ils n'ont pas besoin de faire grève, puisqu'ils sont déjà.
1: Ils
23: font des émissions sur
1: M6,
23: ils ont la radio et tout ça.
1: Tony, tu t'évites de dire des noms.
24: Ah, tu penses aussi quand tu fais caca?
11: On est pauvres, nous on est pauvres. Nous on est pauvres. Donc la semaine prochaine, pas de Tony.
1: Alors comme toi.
22: Ouais.
1: De manière, c'est la fin du débat. Il est 2h51, j'arrête après.
11: Mais t'es où?
1: Comme toi.
22: Ouais, bah non, c'est pas utile. Moi, je suis du même avis que Tony.
1: D'accord, et je sens le harangue pour finir.
22: Alors, quoi te dire, je pense que c'est pour emmerder les gens, tu crois pas?
11: Elle est con, c'est pas la question, ça. Ça n'a rien à voir avec la question. Elle a rien dans la tête.
23: Viens là, la cinglée.
22: Elle est con.
23: Allez, hop.
1: Alors, je vous préviens.
11: Mais elle est priso.
23: Mais on prévient de rien.
1: Allez, moins conne que vous, parce qu'elle sait répondre aux questions que vous ne savez pas répondre. Alors, moi, pour vous dire, oh, vous fermez vos gueules maintenant. Merci. Alors moi, pour vous répondre, je sais pas pourquoi que ça sert de faire grève lorsqu'on est bien payé, vu qu'il y en a qui se touchent des briques par mois. Hein, donc
4: combien,
1: à quoi que ça,
4: combien
1: 2 millions par mois, je me demande pourquoi qu'ils font grève. Ça sert strictement à rien.
10: Tu peux toujours réclamer 200 balles de ticket restaurant en plus.
1: Et alors,
23: non, mais là, ça y dépend. Parents, ça.
10: Mais ouais, c'est pas possible.
1: Conclusion.
23: Je sens le hareng et tu suces la bite, ça y est. Non, mais faut pas déconner là.
4: Il y a un problème au standard là.
10: Ouais.
1: Donc, c'est terminé. Donc,
10: C'est rien terminé du tout, tu continues, allez jusqu'à.
23: Allez, fais pas la pute.
4: Il y a un problème d'insert quand même. Hein.
10: Ouais, mais c'est ça, là, il est bon là.
4: Si quelqu'un m'entend dans le CD-ROM.
23: Excusez-moi, je suis effrayé. De quel côté là?
10: Allô, je suis perdu là.
4: Ah, c'est mieux déjà.
3: Ah. On est où là?
1: Conclusion.
0: Gérard, avant de finir quand même, il y a Davy One qui te pose une question. Est-ce qu'il y a des universités où on apprend à faire grève?
10: Bah ouais, tiens, je sais pas ce que c'est une université.
4: Là, c'est la merde encore.
1: Personnellement, non, je pense pas, parce que de toute manière, même les lycéens font grève.
4: Mais comment on sait comment il faut faire la grève alors?
1: Ben, ça, c'est eux qui voient, hein. S'ils sont mal payés, ben, ils font
4: grève. Non, mais c'est pas que ça. Je vais t'expliquer. Par exemple, t'es étudiant, t'as jamais fait de grève. Il y a quelqu'un qui dit, bon, on va faire la grève. Si tu sais pas comment on fait, qu'est-ce que tu fais?
1: Eh ben, tu les suis, c'est tout.
4: Tu les suis, tu fais quoi? Tu suis comme un mouton?
1: Tu rentres dans le truc, et puis c'est tout.
13: Tu les suis avec un chiffon, non?
1: Mais non, tu fais comme ils font, et c'est tout. Donc, conclusion du débat, on va demander à...
4: C'est bâclé, hein, ton débat, hein.
1: Bah, t'avais qu'à moi faire le compte, ça serait peut-être pas arrivé.
4: Ça n'a rien à voir.
1: C'est con parce que c'est le premier.
4: Moi, je les coupe, ils gueulent.
1: Couscous.
23: Je vais juste d'arriver.
10: Continue, Gérard.
1: Non, c'est
10: continue.
1: Terminé. C'est terminé.
23: Allez, continue le débat.
3: Allez, une question.
10: Mais arrête de faire mais continue ton débat.
4: Encore une.
1: Combien coûte une grève en général?
23: Bon, laisse tomber, on conclut.
1: Bon, alors, conclusion, Tony, conclusion. Allez, hop. Allez, conclusion.
10: Merci Tony,
23: c'était bien, bravo. C'est bien marré. C'est un peu trop le bordel quand même, hein. Faut le signaler là. Et qu'est-ce qui paye, c'est les auditeurs.
10: Voilà.
23: Donc j'aimerais que la prochaine fois on fasse ça mieux que ça.
10: Voilà, comme d'habitude.
23: Et puis c'est tout.
1: Ok.
10: Ouais,
23: c'est tout.
10: GG.
1: C'est qui?
10: C'est Goldo.
1: Qu'est-ce qu'il vient faire? D'où il sort?
4: Je sais pas d'où il sort.
1: Slogan.
10: Attends, je vais aller avec ma coupe volante, tu respectes, s'il te plaît.
1: Ouais, slogan.
10: Ouais, bon Gérard, je tiens à te dire, sérieusement pour une fois, plus t'avances dans le temps, plus c'est de la merde ce que tu fais, et il faudrait que tu...
4: C'est faux.
1: Le prochain coup, on te prendra pas.
4: Toi, tu resteras chez toi.
1: Alors, sous les bras, j'ai des poux.
10: Non, mais j'ai pas fini.
1: Non, mais ça y est.
4: Si, t'as fini.
1: Sous les bras, j'ai des poux.
10: Ouais, donc je continue avec ma soucoupe volante. Je voulais dire que tu mets tout sur le dos de Fildar, mais faudrait quand même un petit peu que tu te calmes quand même.
1: Non, mais attends, qui c'est qui a foutu sa merde au premier débat?
10: T'as quand même déjà la grosse qui aide pas du tout le débat quand même. Hein.
4: Non, Manu n'est pas grosse.
10: Elle apporte pas des réponses très constructives et déjà tes questions volent pas très haut. Après, si tu mets ça sur le dos de Fildar, ça le fait pas.
1: Et attends, les questions de la grève.
10: Fildar, il travaille, regarde-le, il travaille, il s'acharne et tout, et toi tu le tapes.
1: Les questions de la grève, on les a revues et corrigées avec Rigaud et Manu, donc je vois pas du tout pourquoi que c'est de la merde.
10: Pour faire du kickboxing avec Fildar.
1: C'est terminé, ok, couscous.
23: Ouais, le débat, il aurait été plus intéressant si t'avais pas trop gueulé sur tes standardistes.
1: Non mais j'ai pas gueulé sur mes standardistes. Manu il a bien fait son boulot au deuxième débat. Rigaud il bosse toujours bien sur l'IRC, donc je vois pas au deuxième débat, je vois pas sur qui j'allais gueuler. À part Fildar qui s'amuse à passer des doubles sons, ça c'est tout. T'es d'accord, Couscous?
23: Y a pas de problème, mais
0: bon, Gérard,
23: ça aurait pu être mieux.
0: Il y a quand même quelques conclusions sur l'IRC.
1: Mm-hmm.
0: On va pas lire les 4000 quand même. Hein. Alors il y a Turpentine qui dit que ton débat avait ni queue ni tête comme toi.
1: Mm-hmm.
0: Comme d'habitude. Il y a je sais plus qui disait qu'ils ont apprécié la grève de ton cerveau. Voilà, donc ça sert à rien de faire la grève. Mieux vaut tenter sa chance au Big Bill si on veut plus d'argent.
1: Ouais.
0: Si c'est pour insulter ses assistants et passer son temps à gueuler en bâclant les débats, GG devrait faire grève. C'est vrai, ça ferait du bien que tu nous fasses une grève de débat.
1: Ben c'est ce qui pourrait peut-être se produire.
3: Ouais.
0: Ok. Et je voulais juste finir pour dire que le 13 décembre, il y a une grève planétaire des internautes contre France Télécom.
4: Ouais.
0: Voilà. J'en reparlerai dans la semaine.
4: Ouais, c'est la
1: comme toi.
3: Ouais.
1: Donc pour toi, conclusion.
3: Bah déjà, je vous fais tous des gros bisous.
1: Mmh.
3: Et puis, je voulais dire que tu pues la moule, il faudrait mieux qu'elle aille chez elle, parce qu'elle a déjà les questions à l'avance, elle répond n'importe quoi, elle ne fait pas du tout avancer le débat.
0: Ça commence vraiment à puer la moule.
3: Tu pues la moule, reste chez toi, quoi.
1: Ben, c'est simple parce que j'ai pas de. J'ai
13: si,
1: pas
13: c'est
1: de
13: le poisson là, c'est le thon.
23: Le hareng pourri.
13: C'est le thon. Ah non, le hareng, pardon.
23: Gérard.
1: Hmm, c'est qui?
23: C'est Pierre Fulin.
1: Non, mais c'est bien.
23: De la merde,
1: et je sens le hareng pour conclure. Je sens le hareng.
4: Allô, je sens le hareng.
13: Elle est là. Allô.
22: Évite
13: elle est
22: là. De faire grève trop souvent.
6: Pas elle là, son piquet.
13: Marcel est là, son piquet.
22: Ah, mais c'est quoi,
6: pas elle là. Pas elle là, son piquet.
13: Il est là.
1: Hein?
4: Ouais.
22: T'as pas entendu ce que j'ai dit?
1: Non.
23: Et Gérard, je t'attends la sortie de la radio.
22: Donc, je te répète, parce que comme t'as pas entendu.
1: Ouais.
22: Donc,
23: Gérard, je t'attends la sortie de la radio.
1: Bon, celui qui s'amuse à dire des conneries, vous laissez parler des gens, merci.
23: Et Gérard, je t'attends la sortie de la radio.
1: Donc, ouais, je t'écoute.
22: Évite pas trop souvent, quand même.
1: D'accord. Bon, bah, c'est pas grave. J'ai vaguement entendu ce que tu me disais parce que c'est coupé à moitié. Fudard, tu recommences? Non, mais tu recommences, c'est bien, mais ça, c'est terminé pour toi.
22: J'ai fait des bêtises, celui-là.
1: Alors, on va s'écouter. Pour moi, la
4: conclusion, quand même.
1: La conclusion, c'était de la merde. Le débat, c'était comme le premier. J'ai pas pensé que ça allait se terminer comme ça. C'est grâce à Fildar quand même. Ouais. Parce que c'est lui qui a foutu sa merde. On termine avec combien de personnes sur l'IRC, quand même, Rigaud?
9: Allô, Gérard. Allô, Gérard.
0: Non, Manu, il a fait quelque chose.
1: Allez, putain, le mec,
14: je sais pas où il est.
9: Allô, Gérard.
0: Non, mais je peux pas parler, fille. Donc c'est bon. Alors, on a fini à 4563 personnes, ce qui est vraiment excellent.
1: C'est pas mal. Donc,
0: franchement, Gérard, il y a aucune radio qui a
13: ça.
0: Record.
1: Non, mais je pense que d'ici nous, on aurait pu faire mieux s'il y avait moins eu de bordel avec Fildar.
14: Allô.
4: Tu te rends compte, Gérard, tu fais de la merde et t'as 4000.
1: Ouais, non, mais c'est toi qui as foutu ta merde. T'as foutu ta merde sur les deux débats.
14: Allô, Gérard.
1: Il y en a que deux qui ont bien bossé, c'est Manu et Rigo, c'est tout. Il y a que qui bossent bien lors des deux débats. Alors, on va s'écouter.
4: C'est clair, il n'y a même pas toi. Toi, tu bosses pas non plus bien.
1: Et pour terminer, 2h58, on va laisser Rousseau pour la nuit sans pub. Demain matin, 6h, vous allez retrouver Bart.
14: Allô, Gérard.
1: Et demain soir, 22h, vous allez retrouver le Star System. Et surtout, il y a des places à la loco. Et voilà.
4: Il y a Jean de Neubert demain.
1: Ah, mais
4: il reste Jean de Neubert. On peut en offrir, là?
13: On peut en offrir.
4: Eh ben, pour demain soir, ceux qui veulent venir à la loco avec le DJ Reguaya, je serai là. Puis il y aura également DJ Sinclair. C'est maintenant qu'ils appellent au standard. On va prendre les 3, 4, 5, 6 premiers. Avec la personne de leur choix, ils viennent gratos. Ouais. Hein, grâce à GG, quand même.
1: Et donc, samedi, t'es où? Tu peux préciser?
4: Samedi à Vannes, on est à Malverne.
1: Voilà. Donc, je vous souhaite une bonne nuit. Je vous retrouve à la semaine prochaine et on s'écoute les poules du cirque Pain d'Air avec du saucisson. Bonne nuit à tous et à la semaine prochaine.
15: Je sais, jusqu'à la dernière goutte. Gérard se met en place. Gérard met son casque. Gérard allume son micro. Gérard, c'est à toi. C'est bon, parle.
17: C'est quoi ce cirque là?
15: C'est pas ton problème.
17: Bon, d'accord,
15: parle.
17: C'est pas grave. Donc bonsoir à tous et puis donc bienvenue pour les débats du jeudi soir. Donc on va accueillir. Donc si vous voulez nous appeler, vous pouvez nous appeler au 0800 08 5000 ou 0803 08 5000 et 3615 code Fun Rap Dido, rubrique direct.
15: Et je corrige, c'est 0800 70 5000.
17: Voilà. Merci Julie. Donc on va accueillir Adeline.
25: Allô. Salut Gérard.
17: Salut Adeline.
25: Ça va.
17: Delphine.
25: Bonsoir Gérard.
17: Bonsoir.
25: Ça va.
17: Alexandra, bonsoir.
25: Oui, bonsoir Gérard.
17: Bonsoir. Bob.
26: Bonsoir monsieur.
17: Bonsoir. Tom.
26: Oui, salut Gérard. Juste une question avant qu'on commence. Est-ce que c'est vrai que le 30 août au soir, tu faisais du stop sur le péri, sous le pont d'Alma et que le chauffeur a eu peur?
17: Bon, Tom.
26: Oui.
17: Déjà Tom, avant de commencer.
26: D'accord.
17: Tu retournes voir Gaël au standard.
26: Non, merci. Mais c'est pas que j'ai lu ça.
17: Merci, bonsoir Tom. Au revoir, ça me fera plaisir pour ce que tu viens de dire.
26: On ne parle pas de Lady Di.
25: Tu vas pas commencer, Gérard.
17: Non, mais je vais faire ce jeu, si ça ne vous plaît pas, c'est le même terme.
26: Cher ami, calmez-vous.
25: Salut, mec. Mais c'est son dernier bonsoir. Débat.
27: Darwin, c'est moi, bonjour.
17: Bon,
27: bonjour, Gigi.
17: Salut.
27: Tu m'entends?
17: Oui, je t'entends.
27: Ok.
17: Donc, on va commencer.
26: Donc, je voudrais répondre à la première question.
17: Mais déjà, tu as terre et tu as déjà écouté la première question et tu te calmes un petit peu.
26: Bien, mon ami.
17: Savez-vous ce qu'est un paparazite?
26: Comment? Bah c'est quelqu'un qui est parasite.
7: Bah attends, hey, Gérard, c'est pas paparazite, c'est pas par hasard qu'on dit.
17: Non mais attends, tu as pas commencé à me les gonfler, toi.
26: Ah, tu te calmes.
17: Non. Donc,
26: moi je veux répondre.
17: Qui?
26: Bob.
17: Alors vas-y.
26: Bah un paparazite, c'est un paparazite.
17: Non mais c'est quoi? C'est quoi pour toi?
26: C'est un...
23: Non, Gérard.
26: Un
17: photographe.
23: Oh, Gérard.
26: Non, c'est pas ça.
23: Oh,
26: Gérard.
17: Quoi?
23: C'est quoi la question?
17: Non, mais attends, ouais, t'as qu'à t'ouvrir tes oreilles. Hein,
23: non,
17: c'est
23: mais
17: bon.
23: J'ai oublié.
17: Non, non, mais bah, je veux pas le savoir. Adeline?
8: Ouais.
17: Pour toi?
8: Non, je sais pas, c'est bizarre comme question quand même.
17: Ah, bah, d'accord.
8: Mais... pour toi, Gérard, c'est quoi?
17: Bah, attendez, je vais vous répondre après.
8: Je vais réfléchir d'abord. Ouais.
23: Bah, vas-y, réponds.
8: Bah, réponds d'abord.
17: Delphine?
8: Oui?
17: C'est quoi pour toi?
8: C'est. Un insecte, non, c'est...
23: Non, c'est pas ça.
17: D'accord.
8: Non, bah zut alors. Bon, j'ai tout perdu.
17: Apparemment, ça fait peur hein, ce soir.
7: Hein. Bah non, mais moi aussi j'aime bien. Hein. J'écoute ouais. C'est bien,
17: Alexandra.
7: La parasite, moi j'aime bien.
17: Bah, alors,
7: moi,
8: oui, un paparazite, c'est un, je sais pas, je veux dire, c'est un bonhomme, un insecte qui prend des photos, on va dire.
16: Bah, c'est d'accord. Ça, c'est ce que je voulais dire.
8: Bon, voilà, en fait, c'est un photographe.
7: Mais non, c'est Eric Ramsey de 1920.
17: Bon, alors, déjà. Celui qui vient de dire Christine, tu vas retourner voir Gaël. Hop, bonne nuit à toi.
16: C'est Gérard pour Max.
17: Ouais, bah, c'est bien. Donc moi je vais vous expliquer ce que c'est un paparazite quand même.
7: Ok, vas-y, explique-nous.
17: Donc c'est un photographe qui a même pas une autorisation et qui s'amuse à faire des photos sur n'importe qui.
7: Ça c'est vrai.
16: Est-ce que t'es victime des paparazzis?
7: Ouais, ça t'est déjà
17: arrivé. Ça, ouais. La question, vous allez y répondre. De cette manière, je l'ai posée, je la pose. Donc vous allez y répondre chacun votre tour plus tard.
7: D'accord.
16: Non, mais toi, parfait. C'est moi qui pose la question.
17: Non, mais moi, c'est moi qui poserai mes questions et je vais te dire une chose, que la réponse que j'ai à la question que tu viens de me dire, tu la retrouveras aussi bien.
16: Ok,
7: voilà. Bon.
17: Alors, d'accord. comment réagissez-vous si vous êtes traqué par un paparazite?
7: Oh bah moi, je mets un collier anti-puce.
17: Non mais attends, un paparazite, je viens de te dire que c'était un photographe, c'était pas un insecte, ok?
7: Ah ouais.
16: Bah c'est un mélange des deux, hein.
17: Non.
7: Moi, je prends des pauses, j'humidifie.
16: Ouais, moi je souris, ouais.
23: Moi je lui mets une tarte dans la tête, attends, il va pas te faire chier le paparazite, faut pas déconner non plus, oh.
17: D'accord, ouais, ok. Moi... Alors pensez-vous que les paparazites devraient être interdits?
7: Bah ça va vite, hein,
17: ce soir. Oui, ça va vite. Bah ça, apparemment,
16: mais c'était quoi la première question?
23: Non, parce ouais, que les... ça fait marcher l'économie du pays. Il y a des trucs comme Galet, voici, si ça n'existe plus, le pays, il n'a plus de sourds.
17: Non, mais attends. Pour l'instant, on s'amuse pas à faire des pubs pour n'importe quoi.
16: Hein? Bon, moi, je dis que si les journaux marchent comme ça, c'est parce qu'il y a des consommateurs.
17: Mm-hmm.
16: Et donc, voilà, et c'est tout. Et c'est
7: t'achètes les journaux, GG?
17: Non.
7: Non, jamais?
17: Non.
7: Ah bon?
17: Non, j'achète aucun journal.
7: C'est pas ce qu'on m'a dit.
17: C'est pas ce qu'on t'a dit. Mais alors tu sais ce que les gens disent?
7: Ouais.
17: Pour moi, on, c'est des CON.
7: C'est des cons.
17: Voilà. T'as tout à fait compris ce que je voulais dire.
7: Avec un con comme toi, on s'emmerde, et un con comme moi, on se fait chier.
16: Ah, c'est beau.
17: Alors je vais te dire une chose, qu'un con comme toi, bah tu vas retourner voir Gaël au standard.
7: Mais c'est qui le dit tout le temps?
18: Il y a juste Dom sur Minitel, département 75, qui dit paparazite, c'est le père de Razit. Il nous fait de l'humour. Paparazite, le père de Razit.
16: C'est vachement drôle.
17: Alors pensez-vous que la vie d'une star devrait éviter les paparazites?
7: Ouais, cet homme là.
17: Oui.
7: Moi je pense que.
18: La vie seulement. Hein.
7: La vie, ouais, mais justement, je suis d'accord avec GG là. Mmh. Moi je crois que oui. Et je voulais simplement que tu nous dises, GG, parce que c'est vachement important. Est-ce que c'est vrai que toi, chez ED, tu vois, et toi, Christine, vous vous êtes fait courser par des paparazites et qu'avec ton caddie, t'es rentré dans une colotte de boîte de conserve Mistel?
17: Alors Tom.
7: Non, moi ce que je veux savoir, c'est que tu le dises, quoi. Parce que pour moi, c'est vachement important.
17: Non, mais Tom.
7: Non, parce que moi, je suis un fan de toi, GG.
17: Non, mais...
7: Les paparazites, c'est des salauds, ok?
17: Ouais,
7: c'est des salauds.
23: Non, on est tous d'accord sur ce point-là.
17: Ouais, on accueille Jackie.
16: On est tous avec toi, GG.
17: Silence.
23: Ouais, c'est vrai.
17: On accueille Jackie maintenant.
7: Salut, GG. Ça va?
16: Jackie?
23: C'est qui est arrivé là?
7: Salut, GG.
16: Salut,
7: Jackie.
16: D'accord.
7: Jackie de Paris.
17: Mmh. Donc, pour toi, qu'est-ce que. Pour, d'après la question?
16: Qu'est-ce que la question?
7: Je suis d'accord avec toi.
17: Ouais, mais.
16: Non, répétez la question, Gérard.
7: C'est des salauds.
17: Pensez-vous que la vie d'une star devrait être devrait éviter les paparazzites.
2: Bah oui, bah oui. Ben, je pense que elle devrait éviter les paparazzites, mais sa vie, je pense pas.
17: Ah ben, c'est la vie d'une personne, hein, de toute manière, qui est en jeu. Hein.
2: Bah ouais, mais bon. Ce qu'elle veut, c'est son avis, quoi.
17: Non mais de toute manière on va pas s'éterniser sur un truc que je veux pas parler de toute manière.
26: Mais moi je préfère quand même Hertz à la vie, hein.
17: De quoi, mais parle plus fort. Parle plus fort quand tu veux dire quelque
26: ouais,
17: chose.
26: Ouais, je suis d'accord avec toi.
17: Non bah d'accord. Apparemment t'as pas du tout compris ce que je viens de te. Ce que
23: t'as pas compris la
25: question. T'as demandé
26: notre avis, puis moi je te dis que je préfère Hertz.
2: GG, c'est Jackie. Je voudrais savoir, est-ce que toi, tu connais quelqu'un qui a traqué sa vie pour les paparazzites?
17: Non.
2: À peu près?
17: Non.
2: Non? Jamais?
23: Croquette.
17: Non.
2: Ah bon. Question suivante?
17: Ouais, bah on va y aller. Pourquoi que les paparazzites suivent les stars de cinéma? Alors ça, c'est une question que...

0: réponds à la question.
1: Non, c'est bon, Adeline. Tu vas voir Gaël.
2: Mais laissez-la dormir, ça va.
1: Non, tu vas te faire réveiller pas. Par Gaël, là.
2: Ah, mais Gérard, c'est toi qui as endormi, hein.
1: Non, non, bah, pour l'instant, c'est vous qui êtes endormi.
0: Eh, on est
1: déjà à la cinquième.
2: Bah, ouais, grâce à qui?
1: Ouais, vous allez vous réveiller.
2: Bah, lui, c'est agressif, Gérard, pourquoi t'es si agressif?
1: Parce que vous dormez là.
2: Souvent les gens agressifs, on n'est pas agressifs.
1: Vous dormez
0: la merde, attendez. Il y a Tom qui veut répondre.
3: C'est pas Gérard, c'est pas
2: vous. Moi, je te parle, je suis réveillé.
0: Taisez-vous, il y a Tom qui veut répondre, merde.
2: Quoi?
0: Bon, hey Gérard, moi je suis pas d'accord. Moi je crois que les paparazzis, ils étaient aussi au salon de l'agriculture, ils t'ont photographié parce qu'ils t'ont pris pour un buzz.
1: Tom, tu dégages. Bonne nuit.
0: D'accord avec toi sur
1: ce point. Dégage, Tom.
0: Ouais, dégagez les paparazzis.
1: Dégage. Ouais, dégage, Tom. Bonne nuit. Dégage.
0: Mais non. Non, mais je vais te dire un truc, tu vas faire. Déjà.
2: Ben, ils les photographient parce qu'ils sont intelligents.
1: Ouais, mais...
4: Bah, je pense qu'il les photographie parce que c'est des stars de cinéma.
1: Mais attends, c'est pas toi que je m'adresse, ouais, c'est à
2: Delphine.
1: Mais non,
2: mais ils sont connus, c'est pour
3: ça. Oui, Gérard,
2: c'est
3: connu, c'est des stars.
2: Ouais, c'est des stars, voilà, c'est ça. C'est leur vie, oh, tu vois, il y a des gens qui se contactent sur leur vie et tout.
5: Oui.
2: Comme toi, Gérard, t'es une star, par exemple, tu vois.
3: Je t'ai jamais fait photographier par des paparazzis.
1: Non.
3: Bon, pourquoi?
4: Sur Internet.
2: Non,
1: non, mais attends, sur Internet, ça n'a rien à voir, d'accord?
3: Ah bon?
1: Parce que on mélange pas les cochons et
4: les serviettes.
2: Et les Gérard.
1: On mélange pas les cochons et les serviettes. Parce on accueille Eric à la plaque. On accueille Eric
2: à la
1: place de Tom.
6: Il y a toujours.
1: Attendez, stop.
2: Salut Eric.
1: Stop.
2: Eric. Oui, bonjour. Eric.
0: Stop.
3: Pasteur là.
2: Malpoli. Eric.
0: Oui.
1: Vous la fermez. Il y a une question Minitel.
6: C'est pas une question, c'est toujours
3: quoi, question l'humour. Accrochez-vous.
6: L'humour de Dom qui nous dit les stars évitent les paparazzis, Lady Di a évité et elle a pris le mur.
1: Non, bah alors là.
3: Je vous ai dit
1: qu'on n'en parlait pas ce soir.
6: Pardon.
3: Je suis d'accord avec Serge.
1: On n'en parlait pas ce soir.
4: C'est toi le meilleur.
2: Bon, allez, vas-y, Gérard. Alors, tu t'endors là, Gérard. Hein.
1: Ah, bah on s'endort dans ces cas-là. Quand vous réveillez, quand je vous parle.
0: Ouais, c'est Eric.
4: Question 10.
0: C'est Eric. Ouais. Bah moi je vais sur internet et il paraît qu'il y a des paparazzis qui t'ont pris en photo à toi et Christine en train de compter les morpions. Je vais savoir si
1: c'est vrai. Eric.
0: Oui.
1: Eric.
0: Non, c'est vu ça sur internet.
1: Eric.
3: Moi, je suis
1: Eric. Eric.
2: Oui. Au revoir.
1: Tu sais où tu vas là?
2: Ouais.
1: Tu es là, Gaël. Au revoir.
3: Au revoir.
1: Alors pensez-vous que je serai. Pensez-vous que je pourrais être un jour suivi par un paparazzi?
2: Bien sûr que oui, Gérard, c'est évident, allons-y, Gérard.
1: Mais qui me dit oui? Qui dit oui?
2: Mais bien sûr que oui, moi je dis oui.
1: Qui dit oui?
2: Allez,
1: oh punaise, vous commencez à me dégonfler. On accueille Alain.
2: Salut Alain.
3: Salut Alain.
4: Ça va?
3: Ouais, en forme.
4: Moi, je voulais regarder ce matin.
0: Je voulais poser une question en Gérard.
1: Vas-y.
0: Ben, je voulais savoir, est-ce que c'est vrai que tu n'aimes pas les paparazzites depuis qu'un paparazzite a foutu un téléobjectif dans l'anus, dans les chiottes de locaux?
3: Ah oui, ça.
1: Alain.
3: C'est une très bonne question.
1: Alain.
0: Oui. J'aime pas les paparazzites, moi. Putain, c'est des salauds.
1: Bon, bah, de manière,
3: c'est des salauds. Objectifs dans l'anus, c'est pas normal.
0: C'est pas normal. C'est des salauds. J'ai du ça dans mon bouba.
1: Vous la fermez maintenant, on va quand même.
6: Gérard, fais-toi quand même un peu plus respecter, parce que là j'ai l'impression quand même que les auditeurs prennent le dessus et que.
1: Ouais, non, mais
2: c'est vrai, Gérard.
1: Il y en a qui
3: dorment. Ça va pas aller.
1: Et on va les réveiller.
2: T'es endormi ce soir, Gérard.
1: Delphine !
2: Oui ? Je suis réveillée, je t'écoute.
1: Réveille !
2: Ouais, mais je suis réveillée, Gérard.
1: On répond à la question.
2: Mais pose-la la question.
1: Vous êtes sourd ou quoi, là?
2: Oh, hé, Gérard, tu te calmes.
1: Tu réponds à la question.
2: Mais parle en français, alors.
1: Ouais, je parle aussi bien français que toi et je t'emmerde.
2: Alors, ça m'étonnerait, alors.
1: Voilà.
2: Allez,
1: bonne nuit. Adeline.
4: Quoi? Je peux pas répondre?
3: Il a fait les grosses têtes.
1: Adeline!
2: Mais c'est quoi ta question, Gérard? Je comprends rien, moi.
1: Mais pensez-vous que je pourrais être suivi par un paparazzite?
2: Mais moi je pense que oui, mais j'ai déjà répondu. Oui, moi je pense que oui.
1: Bah non, mais toi, t'as pas encore répondu.
2: Quoi? Moi j'ai déjà répondu, Léo!
4: Je peux répondre, Jackie, j'ai pas encore répondu.
1: Bon, vas-y, Jackie.
4: J'ai oublié ce que je voulais dire.
2: C'est pas bon.
1: C'est bien si t'as oublié. Ça me fait une belle jambe. Oui, qui c'est?
2: C'est Alexandra.
1: Oui.
2: Si tu crois que tu vas te faire poursuivre par les paparazzis, c'est parce que tu crois que c'est une star.
5: Mais c'est une star, mais qu'est-ce qu'elle a

0: Chantal, c'est une star, Gérard.
1: C'est une star, c'est un alien.
2: Oh, de gueule,
3: on vend des remixes en Belgique.
0: Ouais, c'est comment, un SP1 d'ailleurs, hein, super.
2: Attends, qui c'est qui vient de dire les remixes en Belgique?
1: Bah,
2: ouais, Alain, tu retournes voir Gaël au stand.
4: C'est pas Alain,
2: hey, ouais, ouais, faudra peut-être qu'il se réveille parce qu'il va dégager. Et moi,
1: Marwan.
2: Marwan, là, tu te réveilles un peu?
1: Ah, mais je me suis réveillé, moi, déjà, oh.
2: Non, mais tu parles pas beaucoup, alors ouais. Je voudrais bien que tu réagisses un
1: d'accord,
2: peu.
1: D'accord, c'est quoi la question, Gérard?
2: Non, mais attends, c'est quoi la question?
1: J'ai oublié.
3: C'est que pensez-vous des paparazites?
1: Bon, ouais.
2: Marwan, tu me le dégages, il dort. Mais ça va dégager, j'ai l'impression. Hein. Je pense que...
3: Ça va casser.
2: Il est 1h30, je pense qu'à 2h, ça va être terminé.
3: Super,
2: hein.
4: Bon,
3: ouais.
4: C'est Alain qui pose une question, là, Gérard.
2: Ouais, vas-y.
4: Bon, moi, j'aimerais savoir, est-ce que c'est vrai que si Christine avait été un homme, tu serais encore avec elle?
2: Alain.
0: Et vous êtes...
2: Alain.
4: Oui.
2: Alain.
3: Sur le standard.
2: Au revoir. Au revoir. Voilà, comme ça va aller vachement vite le débat ce soir, hein, j'ai l'impression.
3: Ah bah tu m'étonnes, tu dégages tout le monde.
5: Attention, paparazite sur Minitel, un paparazite visiblement qui a pris des photos de Gégé dans les chiottes de la loco.
3: Ah, c'est sur internet.
5: En bonne compagnie, c'est sur internet, bah voilà, c'est confirmé.
3: Bah voilà.
2: Et ben bah, c'est bien, donc dans ce cas-là, si c'est sur internet, Max.
3: Max, allez hop.
5: Max, au
2: cours. Internet.
3: Sur l'internet. C'est l'internet.
2: Et tu me ramènes les preuves. Ouais.
3: Les preuves réelles.
2: Ouais.
3: Max, les réels, hein.
2: Mais ça, qu'est-ce que ça peut te foutre à toi, c'est
3: ah bah
2: c'est
3: rien, justement, c'est ça le problème.
2: Alors, croyez-vous qu'il faut délivrer une carte de photographe aux paparazzites?
0: Non.
3: Bah,
2: ah, qui vient de dire non?
3: Une carte de cantine.
0: Une carte de quoi?
2: Une carte de photographe. Parce que des paparazzis.
0: Une carte bleue. Une carte de photographe.
3: Est-ce que oui. T'en as une, Gégé, carte non. De photo? T'as une carte routière?
2: Non, mais ça te regarde pas, mon pote.
3: Je crois que t'as des cartes de France dans ton lit aussi.
2: Tu veux savoir de quelle couleur qu'est la chemise blanche d'Henri IV?
0: Bah ouais.
3: Rose.
2: Voilà, tout à fait.
3: Jaune devant, marron derrière.
2: Bon, Delphine?
0: Oui.
2: Ou Adeline?
0: Est-ce que ça t'exciterait que je me déguise en paparazzi?
2: Bon, tu fais ce que tu veux, c'est pas mon problème.
3: Et moi, est-ce que ça t'exciterait que je me déguise en paparazzi?
2: Bon, intéressant, c'est pas à vous
5: Gérard,
2: que je m'adresse.
5: Gérard, excusez-moi, donc je vous interromps un peu. Donc, nous avons déjà deux nouveaux venus. Nous avons donc un paparazzite qui veut donc rester dans l'anonymat le plus total, que nous saluons tout de suite.
3: Caramel,
1: oui, bonsoir.
5: Et ensuite, nous avons donc Nico qui, lui, par contre, veut participer au débat.
1: Bonsoir, Gérard.
2: Salut.
1: Vous allez bien?
3: Ah, Nico, t'as bon.
1: Gérard, bonsoir.
2: Salut.
1: Je suis paparazzite et j'ai pris certaines photos à ton égard.
0: Ça sent le coup fourré, ça. Tu l'as pris dans les chiottes de la loco, c'est ça?
1: Bon, spécialement.
3: Non, côté de la rue Rosée, machin.
2: Allez!
0: Bon, combien est-ce que tu vends les photos?
2: Putain!
3: 800 000 francs!
1: C'est cher, mon fils!
5: Gérard, est-ce que t'écoutes ce qu'on est en train de dire? Je te signale qu'ils sont en train de faire du fric sur ton dos encore!
2: Allez, arrête un peu là!
1: Eh, Gérard, combien tu donnes pour les photos ou pour les récupérer?
5: T'as des auditeurs?
0: Non, mais je les ai achetés avant lui là!
2: Bon, je voudrais bien qu'on revienne dans les débats, parce que tout à l'heure, on va mettre une musique, ça va vous calmer un petit peu.
3: Je voudrais savoir, est-ce que tu penses que Florent était un paparazzi?
2: Ça te regarde pas.
3: Il a donné ton tatou à l'antenne.
2: Et alors?
1: Ça,
2: je vais vous dire une chose, l'histoire du tatou, c'est réglé, maintenant, vous n'allez pas me prendre la tête avec
0: d'ailleurs,
2: ça.
0: D'ailleurs, le tatou de Gérard, c'est le 06 06 0.
2: Ok, eh ben on va mettre un disque et puis on va se retrouver tout à l'heure pour la 8e question.
0: Ah, ça va vite, hein?
2: Bah oui. Pensez-vous que je puisse échapper aux paparazzis?
0: On va pas le temps passer. Bah,
4: Gérard.
2: On va écouter.
4: 82, 21, 80.
2: Merci pour ça. Pour ceux qui viennent de donner le numéro de tatou à l'antenne, vous allez retourner voir Gaël et je veux pas vous revoir après la musique.
3: Bah, tu vas nous réentendre à la radio.
2: Comment?
3: Tu vas nous réentendre.
2: De quoi?
3: Tu nous vois pas.
0: Tu nous vois pas, Gérard, c'est la radio.
2: Non, mais ceux qui se sont amusés.
0: Le numéro de tatou de Gérard est le
3: 06.
6: 57.
2: On est coupé là. Merci Julie de les laisser.
6: 82.
5: Écoute, je suis désolée, j'ai d'autres révélations sur Minitel.
2: Donc.
6: 80.
5: Donc tu gères. C'est ton débat, Gérard. Tu gères. Hein.
2: Merci pour ce que. Alors dans ce cas-là, tu les reprends tous.
6: C'est Arnette, c'est pas moi.
2: Tu
6: le numéro de
2: tatou,
6: c'est pas moi non plus.
2: Tu reprends tout.
6: C'est Gérard qui l'a donné. Le numéro de tatou de Gérard et le.
5: Non, on va s'arrêter parce voilà. Que ça suffit. Hein. On écoute Anis. Qu'est-ce qu'on écoute, Gérard?
2: C'est Rage quoi?
5: Ah vas-y, tu dis, je te l'ai écrit. Hein. J'ai écrit
2: Rage
5: correctement.
2: Engine de Machine, titre Killing Inting Nam. C'est pour ça que c'est comme musique.
7: Et voilà, vous venez d'écouter Chemical Brothers avec Block. Rocking Beats.
2: Donc la suite des débats du jeudi soir. Donc on va accueillir Emily.
8: Allô.
2: Bonsoir Emily.
8: Salut.
2: On va accueillir Josiane.
9: Bonsoir Gérard.
2: Bonsoir. On va accueillir Lara.
10: Bonsoir Gérard.
2: Laura, pardon.
5: Laura, ouais.
2: Laura, pardon.
10: Bonsoir
2: Laura,
10: Gérard.
2: Bonsoir.
10: Bonsoir Gérard.
2: Alex.
11: Salut. Salut. Ça va?
2: Et Yoshin, mais je sais pas quoi là.
11: Yoshimitsu, s'il te plaît.
2: Comment?
11: Yoshimitsu, s'il te plaît.
2: S'il te plaît, si j'en ai envie d'être.
11: Non, tu prononces mon prénom correctement, et ça ira.
10: T'en restais, Gérard.
11: Moi, Gérard, je t'appelle pas Gérard, enfin, je t'appelle Gérard, je t'appelle pas connard.
2: Alors, déjà, tu restes poli, s'il te plaît.
11: Non, bah, toi aussi. Ouais, bon, tu vas alors, te calmer.
2: Déjà, dans ces cas-là, le connard, tu sais ce qu'il va te dire, tu vas aller.
5: Non, mais attends, tu leur demandes de rester poli, et là, tu dis connard, ça va plus, Gérard.
2: Non, mais attends, c'est pas moi qui lui a dit connard, c'est lui qui a commencé à m'insulter.
11: Toi qui a commencé.
5: Insulte.
11: Insulte, c'est tout.
2: Qui reste poli.
11: Ouais, bah toi aussi.
5: Gérard, il faut pas en plus que tu oublies le paparazzi, si tu veux, qui voulait rester dans l'anonymat.
2: Ouais, ben on va accueillir Marcel.
12: Marcel Amon.
2: Allô.
12: Allô.
2: Marcel.
12: Marcel Amon. Il s'appelle toi Marcel, hein.
2: Non, tu t'appelles quoi?
12: Paparazzi.
2: Ouais, c'est
12: un paparazzi, c'est court, hein.
2: C'est ça, t'as raison.
5: Gérard, je suis désolé, il a peut-être une voix qui ressemble beaucoup à celle de Marcel, mais ce n'est pas Marcel, je suis désolé.
2: Pas.
5: Marcel est là-haut.
2: Non, il n'est pas là-haut, j'y bien.
12: C'est Marcel.
2: Ouais, c'est ça. Bon, croyez-vous qu'il faut délivrer une carte de photographe au paparazzi? C'était la question, donc comme j'ai viré tout le monde tout à l'heure, parce que ça commençait.
11: T'as bien fait, c'était des gros cons.
10: Ouais, c'est vrai,
2: on
10: voulait
2: vraiment
10: bête.
2: Emily.
10: Aucun
2: mémo,
10: ils avaient.
2: Ouais.
10: Carrément.
2: Ouais. Emily.
10: Emily.
2: Bon alors.
10: Emily, c'est dégueulasse. Hein.
2: Non, c'est pas Emily. Alors, Emily, s'il te plaît.
10: Ouais, allô. Allô.
2: Emily.
10: Ça va?
2: Bon alors. Oh, Emily, tu travailles, s'il te plaît.
10: Ouais, je suis réveillée,
2: Gérard.
11: Tiramitsu, qu'est-ce que tu penses?
5: Non, tu vas gérer ton débat.
2: Non, mais dans ce cas-là, Émilie, elle va se réveiller quand je lui parle.
5: Mais
2: je lui pose
5: Emily,
2: la question.
5: Tu tentais de te répondre, simplement, si tu cries, tout le monde crie pour en s'entendre, donc ça ne marche pas.
2: Donc, alors, Émilie.
5: Donc, tu cries, mais tu n'insultes pas.
2: Émilie.
11: Ok, connard.
2: Bon, alors, déjà, c'est bon, tu retournes voir Gaël au standard pour
11: allez,
2: le mot connard.
11: Tu vas passer à la criette.
2: Bonne nuit. Hein? Allez, hop.
11: Ah, Gérard, c'est Terminator, ce soir.
2: Ouais, bon, Émilie, s'il te plaît.
10: Ouais.
2: Alors.
11: Oh, elle est endormie, elle est
10: hey, je suis pas endormie, de quoi tu parles toi?
2: Non mais Émilie, est-ce que t'as entendu la question? Est-ce que t'as entendu la question?
10: Ouais, j'ai entendu.
6: Ouais, moi j'aime bien le bœuf aux oignons.
10: Non mais tu peux répéter s'il te plaît.
6: On l'a entendu mais on n'a pas écouté.
2: Oh là là
10: mais... Allô?
2: Eh ben, ça commence à être lourd là ce soir. Hein.
5: Je pense que j'ai envie que tu reprennes vraiment le débat. Et que tu reviennes vraiment au sujet initial qui était les paparazzis.
6: Les paparazzis, ouais, c'est vrai.
2: Croyez-vous qu'il faut délivrer une carte de photographe au paparazzi? Émilie.
10: Ouais.
2: Bon, Émilie, tu te... Allez, hop.
10: Ouais, Emily, non, mais je suis là aussi, c'est cool. Bon, allez, vas-y.
2: Non, Émilie,
10: moi, je pense qu'il faut délivrer des cartes de photographe au paparazzi, parce que je pense que c'est vrai, ouais. Non, franchement, sérieusement.
2: Tu crois qu'il faut leur délivrer?
10: Oui. Et pourquoi?
2: Pourquoi
10: je pense que ouais.
2: Mais pourquoi tu veux leur délivrer une carte?
10: Parce que c'est des gens qui photographient, donc ils ont le droit d'avoir une carte de photographe, je pense, non? Tu crois?
2: Non, mais attends. Attends, en principe, les cartes de photographe, elles sont pas délivrées facilement.
10: Ouais, mais bon, quand même, quoi. Quand t'es photographe, tu peux quand même avoir une carte de photographe, tu vois, c'est quand même un peu la même chose, non?
2: Non, non, parce que moi, je vais te dire une chose, qu'avec ce qui se passe à l'heure actuelle, les trois quarts n'ont pas de carte.
10: Ouais, c'est vrai, mais bon, moi, je pense que justement, tu vois, justement, ils devraient en délivrer, ouais.
2: D'accord.
10: Mm-hmm. Moi, je suis d'accord.
2: Donc, pour toi, Émilie,
10: ouais,
2: tu seras
10: franchement,
2: d'accord.
10: Ouais, moi, je dis ouais, à fond.
2: Ok.
10: Mais vraiment top, hein. Ah ouais, carrément.
2: Josiane.
10: D'enfer. Oh, ok, je suis d'accord.
2: Josiane.
10: Super.
2: Josiane.
13: Josiane.
2: Josiane.
13: Allez.
10: Oui, oui, mais je t'écoute, Gérard, ne crie pas.
2: Tu réponds à la question.
10: Mais je voudrais bien, mais je peux pas.
13: Il y a quelqu'un qui a raccroché.
2: Ouais, comme ça ira plus vite. Josiane.
10: Oui, oui. Oui, pourquoi? Il devrait délivrer une carte
2: au journaliste.
10: On est bien d'accord. Mais pas au paparazzi. Ouais. Mais comment savoir que c'est un paparazzi? Est-ce qu'il arrive et dit, moi je suis un paparazzi? Non, non, il dit, moi
14: comment
10: je suis un paparazzi.
14: Comment pouvoir le croire, en fait?
2: Non.
10: Voilà.
2: Non, parce que de toute manière, les cartes, les gens qu'on décarte de photographes, et ça, de toute manière, on peut les voir lors des défilés ou autres. Celui qui parle derrière, c'est bon, tu te tais.
13: Ah non, excuse-moi, je croyais que j'étais aux rantaines, là.
2: Voilà. Là, tu vas y aller tout à l'heure.
13: Mais rentaine, non, si mais je veux répondre.
2: Non, mais attends, pour l'instant, je réponds quand même à Josiane, s'il te plaît.
13: Vas-y, connard
10: Gérard.
2: Alors, le connard, tu sais ce
13: que je veux dire? Mais non, je t'ai appelé Gérard.
2: Au standard.
13: J'ai rien fait.
10: Mais il a rien fait, Gérard.
13: Excuse-moi,
10: il a rien dit. Moi, j'ai rien dit.
14: Gérard,
10: calme-toi. Calme-toi.
2: Voilà, merci. Non, mais pour l'instant, on me parle au standard. Alors, vous taisez, s'il vous plaît, derrière. Merci.
10: D'accord.
5: Le paparazzi est parti. Donc, nous accueillons Nico.
13: Salut, Gérard.
10: Salut, Nico.
13: Salut, Nico. Ça va, tout le monde? Ça va?
15: Ça va, ouais.
13: Alors, Gérard.
10: On va regarder ce matin.
2: Ouais, c'est bon, vous commencez pas à vous amuser comme ça.
15: Commencez pas à déconner, là.
13: C'est des filles, ça.
2: Bon, alors, Josiane, donc, je vais répondre à ta question.
10: C'était pas une question.
13: Non, mais c'est quoi la question, Gérard?
2: Non, mais attends, t'as qu'à déboucher les oreilles.
15: Ouais, bah, moi, j'arrive, là, alors tu permets?
2: Alors, j'ai une question pour la troisième fois consécutive. Croyez-vous qu'il faut délivrer une carte au paparazzite?
13: Tu veux pas passer à la question suivante?
2: Non, non. Pour l'instant, tu vas répondre à ma question et c'est tout. Si t'es pas content, tu retournes chez toi, d'accord?
13: Bah, je suis
2: c'est clair et net. Ok. Si t'es pas content, tu raccroches ton téléphone et on prend quelqu'un d'autre
13: à ta
2: place.
13: Non, c'est bien.
2: Ok.
5: Et d'ailleurs, il y a Aerosmith sur Minitel qui va raccrocher son téléphone parce qu'on va l'appeler.
2: Voilà.
13: Ok. Bah, donc, alors, moi, je vais répondre.
2: Non, mais attends, moi, je vais finir de répondre quand même à la question à Josiane.
10: À quoi reconnaît-on un paparazzi? Voilà. Voilà la question.
2: Donc, alors, moi, je vais te dire une chose que je ne sais pas si tu vois des reportages ou autres. Normalement, ils ont des cartes de photographes sur eux qu'on voit.
13: Ah bon?
10: Ah oui. Ouais? Mais c'est pas
2: une carte. Hein. Et tu en as certains qu'on n'ont pas. Ils sont passés pour des photographes qui n'ont pas de carte.
13: C'est ça, des paparazzis.
2: Voilà.
10: Ah, c'est
13: comme ça. Et Gérard, c'est qui m'a vu la loco? Il est tourné maintenant.
2: On ne parle pas de la loco, d'accord?
13: Ouais, c'est dommage la loco.
2: Ok, on parle de ni de la loco ni des chiottes, ok. quand même un peu poli.
13: Et on va parler de Romy.
2: Laura.
10: Oui.
2: Donc, pour toi, c'est la même question. Donc, qu'est-ce que t'en penses?
10: Je suis tout à fait d'accord. Il n'y a aucun problème.
2: Attends, 5 minutes derrière.
13: Ah, d'accord.
2: Laura, tu parles un petit peu plus fort, s'il te plaît.
10: Excuse-moi, Gérard. Donc, je disais que, écoute, moi, je suis tout à fait d'accord avec les filles.
13: Et t'as quel âge, Laura?
2: Bon, c'est bon, pour l'instant, vous la laissez pas derrière.
10: Tu me donnes quel âge, à ton avis?
13: Hein?
10: Tu me donnes quel âge?
13: Bon, 21.
2: Laura, s'il te plaît.
10: Combien?
2: Bon, Nico, tu dégages.
13: Oh, c'est pas moi qui fais ça, ouais.
2: Nico.
13: C'est pas moi qui fais ça.
2: Au revoir, Nico.
10: C'est pas lui, Gérard.
2: Dehors, Nico. Dehors, ça me suffit.
13: C'est pas Nico, c'est les filles.
2: Non, c'est pas les filles, c'est un mec.
13: Oh là là.
10: Tu vas te calmer un petit peu, là, le petit en face, là.
13: Menteur.
2: Bon, Laura.
10: Oui.
2: Donc, tu rejoins Josiane et Émilie?
10: Tout à fait.
13: Et Gégé?
2: Bah, attends, minute.
13: Mais depuis tout à l'heure, je vais te poser une question. Tu ne veux pas parler, les mecs?
2: Bon, alors, c'est qui veut parler maintenant?
13: C'est Alex.
2: Alors, Alex, vas-y.
13: Je voulais te demander, un gars, un photographe qui a une carte et qui traque les stars, c'est quoi pour toi?
2: Bah, c'est un paparazzi,
13: désolé.
2: Bah, non, parce
13: qu'il a une carte.
2: Mais même?
13: Et s'il a une carte de sécurité sociale?
2: Mais ça n'a pas le rapport avec une carte de photographe, espèce d'andouille!
13: Sois poli, espèce d'enculé!
2: Eh ben, Alex, au revoir! Bonne nuit, Alex!
10: Bonne nuit, Alex!
14: Bonne nuit, Alex!
5: Gérard, nous accueillons Aerosmith.
6: Ah, Aerosmith.
14: Salut.
6: Ça, j'adore.
15: Bonsoir. Salut, Gégé, ça va?
2: Salut.
15: Ça va?
2: Ouais.
15: T'as pas regardé ce matin?
2: De toute manière, maintenant vous commencez à me gonfler avec tout ça, alors je vous répondrai plus sur ce truc-là. Donc,
6: et s'il joue aux cartes, qu'est-ce que c'est?
2: Bon, on va quand même lui laisser.
6: Déjà, réponds-moi, écoute, okay. C'est vexant là.
2: Non, mais attends, pour l'instant, on va le laisser répondre à la question s'il l'a entendu. Oh, tu travailles là?
15: Ouais, alors répète ta question 2 minutes.
2: Non, mais attends, ça fait la 4e fois que je réponds la même fois. Hein.
5: Gérard, nous accueillons Carlos et Paul.
16: Bonsoir Gérard.
6: Carlos.
16: Bonsoir Gérard.
6: Olé.
16: Salut Gérard.
15: Carlos.
16: Salut Paul. Ça va?
15: Carlos.
16: Ça va Carlos? Ça va.
2: Je pose pour la dernière fois la question, sinon je passe à la suivante.
16: Le débat là, il est à chier.
2: Ok. Alors s'il a chier,
15: allez chier.
5: Gérard, mais fais-toi peur.
6: On parle pas des chiens.
5: C'est ton
16: débat.
2: La 8e. Pensez-vous qu'on puisse s'échapper au paparazzite? Eh, vous arrêtez de faire vos conneries derrière maintenant!
6: Du calme,
15: bon.
6: Calme-toi.
2: Alors?
15: À 5h84 sur l'autoroute, ouais, on peut.
6: Allô?
2: Bonne nuit!
16: On abandonne les chiens au bord de l'autoroute!
2: Eh ben, c'est bien dans ce cas-là! Dans ce cas-là, les 3 chiens comme vous, on ne les voit plus! Au revoir les chiens.
6: Ils sont tous
15: fous.
2: Au revoir les chiens.
15: Ouais, au revoir les chiens.
2: Allez, au revoir.
16: J'ai rien dit, Gérard.
2: Tu me reprends les 3 là. Bonne nuit.
5: Mais là, tu remarqueras justement que ça continue à siffler alors que j'avais retiré les 3 mecs.
2: Donc, on va continuer avec Émilie.
17: Salut.
2: Donc, t'as entendu la question?
17: Ouais, mais j'ai déjà répondu, je crois.
2: Non, pensez-vous qu'on puisse échapper au paparazzite? Non, tu n'as pas répondu.
17: Moi je pense que... Ah bah oui, c'est possible.
2: C'est-à-dire? C'est-à-dire?
17: C'est-à-dire?
15: On allons s'enfermer dans les toilettes.
17: Ouais, tu peux t'enfermer dans la toilette, dans un...
2: Non mais Émilie, c'est pas la peine de répéter ce que l'autre abruti vient de te dire.
17: Mais non,
2: je
17: répète autre chose. Je veux des moyens, c'est pour toi. C'est des tuyaux pour toi que tu veux ou...
16: Gérard,
2: ouais.
16: Moi je pense qu'on peut pas leur échapper parce qu'ils ont des motos et nous on coule.
2: Attends,
17: mais... Non, là ils ont des voitures.
2: Hey, tu donnes ton nom s'il te plaît.
16: C'est Carlos.
2: Ouais.
16: Eh ben je pense qu'on peut pas leur échapper parce que eux ils ont des voitures et puis nous on est à pied en train de courir comme des cons.
2: Non mais...
16: Carlos. Gérard.
2: Carlos.
16: Mais tu t'es déjà cogné dans un pilier sous le pont de l'Alma?
2: Bon, Carlos, bonne nuit.
17: Bonne nuit, Carlos.
5: Ce n'est même pas Carlos qui vient de parler, donc je pense peut-être que tu te concentres un peu mieux.
2: J'avais bien précisé qu'on ne parle pas du pont de l'Alma.
16: Est-ce qu'on peut parler de la loco?
15: Alors,
16: attends, Gérard, j'ai un truc que je comprends pas. On peut pas parler du pont de l'Alma, ni de Christine, ni des shots de la loco, ni des remix. Alors, de quoi on peut parler?
15: On va parler de Momma
2: et Christine. On parle du débat pour l'instant. La question, c'est que pensez-vous qu'on puisse échapper au paparazzite, oui ou non?
16: Laura,
2: je t'écoute.
15: Et moi, je parle pas, hein.
2: Tu attendras ton tour. Laura, je t'écoute.
17: Laura,
2: je t'écoute, s'il te plaît, tu as du rire, pourquoi?
15: Et Laura, est-ce qu'il est bonne?
2: Laura, allez, bonne nuit. Allez, hop.
16: Allô, une conclusion?
2: Non, il n'y aura pas de conclusion pour l'instant.
16: J'ai une date, comment j'ai l'air?
2: Il n'y a pas de conclusion, vous allez répondre aux questions.
16: Conclusion!
5: Gérard, le standard. Non, on fait une conclusion, Gérard, en bonne uniforme. Tout débat mérite une conclusion, donc tu vas commencer par la tienne, je t'écoute.
2: Non, pour l'instant, le débat n'est pas terminé, il n'y aura pas de conclusion.
5: Le débat va être terminé parce qu'il va être 2 heures, tu vas pas passer 1 heure sur un débat, si tu veux. Donc, vu que tu en as un deuxième à faire, tu fais ta conclusion.
2: Ben moi, non, on va les reprendre tous chacun leur tour et après...
5: Ta conclusion à toi.
2: Moi, ma conclusion, je suis contre les paparazzites, c'est tout.
5: Pourquoi?
2: Parce qu'ils n'ont pas à faire ce qu'ils font.
5: Qu'est-ce qu'ils font?
2: Ben, ils font des photos sur le dos des gens alors qu'ils n'ont pas d'autorisation.
5: Et t'as été victime de paparazzite?
2: Non.
5: Non. Ok, d'accord, on va faire le débat. Donc le standard, vous pouvez revenir.
15: Oui.
5: Dans lequel...
16: La conclusion.
15: La conclusion. La conclusion.
2: Alors, Émilie, Molière, je pense... J'ai l'impression que...
15: 80...
14: 06...
15: 82...
2: C'est bon, tu me...
14: Le numéro de tatou de Gérard.
15: Gérard, tant que tu y es, tu vas donner ton adresse.
2: Non.
14: Ah ouais, allez, l'adresse de Gérard, ton adresse, s'il te plaît, Gérard.
18: Adresse.
14: Ah ouais, Gérard, ton adresse, il faut ton adresse.
15: Gérard, toi, pour ça.
14: Je veux ton adresse. Allez, Gérard, ton adresse. Gérard.
2: Quoi?
14: Oui, quoi ton adresse?
2: Ça te regarde pas.
14: Oh, s'il te plaît, je la veux, il faut ton adresse.
2: La conclusion.
14: Gérard, conclusion, ouais.
18: Allez, sois pas chiant.
2: La conclusion, une coachée. Bon, Max, tu les prends tout ça.
14: Mais ta conclusion, Gérard.
15: Allez, Max,
14: prends une conclusion, Gérard. Maintenant, ça va.
5: Gérard,
2: tu les prends, tu veux.
5: Max n'est pas là. Il n'est pas censé. Il n'est pas censé être là. J'en ai rien à foutre. Je vais parler comme toi, j'en ai rien à foutre, ok? Il n'est pas censé être là. Tu sais pas gérer ton débat. Tu n'es pas capable de faire une conclusion, Gérard. Bon sang, t'as 6 auditeurs, c'est pas bien compliqué.
2: Non, mais sur 6 auditeurs, il n'y a que des connards.
15: Ah bah, tu m'étonnes.
19: Merci.
5: Eh bien, écoute, si t'es pas content,
15: aussi, ça fait 7.
5: Tu les prends. Au revoir.
2: Émilie, ta conclusion.
20: Bon, alors, allez, vas-y, on fait la petite
2: conclusion.
20: On fait la petite conclusion, allez, vas-y.
2: Émilie.
19: Max.
2: Émilie, tu travailles, s'il te plaît.
14: Oh non,
2: c'est Max. Non, mais bon, alors, la conclusion.
14: Vas-y, Gérard, ta conclusion à toi.
2: Mais ça y est, je l'ai déjà dit.
15: La conclusion, c'est...
2: Vous êtes lourd.
19: Bah, monte ta conclusion.
14: La conclusion, Gérard.
19: La conclusion.
14: Conclusion.
2: Bon, allez vous faire foutre, bande de pétasses.
14: C'était méchant. Je suis pas une pétasse, moi. De quoi tu parles, là?
19: Gérard.
14: On fait le tribunal, là, Gérard. Ah ouais, c'est clair. Moi, je te fous ton avocat sur le dos. Non, mais...
18: Ah ouais,
14: c'est
18: vrai.
2: Tu passes quand tu veux, ma petite. Tu passes quand tu veux, j'en ai rien à foutre.
14: J'ai cru ce public, Gérard.
2: Allez, bonne nuit. On va changer d'auditeur, parce que là, ça commence à bien devenir lourd.
5: Ils sont partis.
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2: Ok, point final à la ligne.
22: Ok, salut connard.
23: Ouais, non, mais de toute manière.
24: Par moment, je me demande si je suis pas con.
2: Bon, pour l'instant, vous avez fermé vos gueules.
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2: Quoi?
28: Tout de suite, nous rejoignons Gérard.
29: Ah, mon pote.
2: C'est
29: salut,
2: quoi,
29: GG.
2: C'est quoi ce jingle?
29: Je sais pas,
2: merde.
29: C'est Max qui l'a calé.
2: Non.
29: Attends, moi je viens d'arriver.
2: Ouais, ben. Bon, salut à toute l'équipe, salut Manu.
29: Salut GG, on s'était pas vu, ça va bien?
2: Salut Phil Dar, salut Rigo.
29: Salut Gérard, ça va bien?
2: Le retour de Rigo.
29: Ah.
30: Tout à fait.
2: Alors Rigo, il va vous donner le site internet.
29: Bravo Rigo, bravo.
30: Merci.
29: Papa Rigo.
2: Il va vous donner le site internet.
30: Alors vous allez sur le site de Voilà, voilà.fr, et vous allez dans le chat de Voilà, tout simplement. Il y a...
29: Voilà quoi.
30: Voilà quoi. Vous allez sur le salon Fun Radio et on est tous là, et voilà, c'est génial.
2: Donc,
30: on s'éclate, hein, en fait. Je voulais dire à tous les gens qui vont arriver, on s'éclate grave.
2: Ouais, bah, j'espère qu'on va être nombreux.
30: On l'est déjà.
29: Ah, il y a au moins 10 personnes, là.
30: Hein? Ouais, mais c'est parce que je suis à part, mais en fait, il y a plus de 2500 connectés quand même.
29: Ah, bien, déjà.
2: Bon, ça va, ça commence bien.
29: Ouais, ça commence bien pour une fois.
2: Donne le sondage.
29: Anka, le sondage, vite.
31: Allez, mais maintenant.
29: Oh là là là, là c'est pas carré ce soir. Ça commence mal, hein. Ça commence mal.
2: Alors, on va, pour ce, donc c'est un débat sur le chômage. Et pour ça, on accueille Dédé le branleur, 28 ans de Paris, bonsoir à toi.
32: Salut Gérard, bonsoir tout le monde.
29: Bonsoir
32: Gab.
2: NPE,
33: bonsoir.
2: Bonsoir, 25 ans de Tours, où on écoute Fun Radio sur 102.8 Paris, 101.9.
33: Exact, bonsoir tout le monde, bonsoir Hugo.
30: Bonsoir.
2: René Rémy.
32: Bonsoir Hugo.
30: Bonsoir mon pote.
2: René Rémy.
32: Oui, bonsoir, c'est Rémy, j'ai 26 ans, j'appelle de Poitiers, on écoute sur 100. Bonsoir tout le monde, bonsoir l'équipe, bonsoir GG,
2: bonsoir
32: les auditeurs.
2: Et pour terminer, Cédric, 24 ans, Paris, 101.9, bonsoir.
32: Oui. Bonsoir.
29: C'est
32: bonsoir.
29: À Cédric, hein.
32: Oui, c'est à Cédric.
2: Ah ouais, mais faudra peut-être mieux les marquer.
29: Ah, faudra peut-être mieux lire. Hein.
2: Ouais, ben, pour moi, Léa, ça se fait pas comme ça. D'accord?
32: Oui, mais c'est agrammatical.
2: D'accord, bon, on s'en fout. Donc, débat sur le chômage. Alors, première question, qu'est-ce que le chômage? Donc, à Cédric.
32: Oui, alors, le chômage, effectivement, c'est... Ah, attention, là. Alors, là...
2: À Cédric.
32: Oui, oui, je cherche.
29: Gérard se mouche, hein, deux secondes.
32: Attends. Gérard,
29: laisse du temps, le temps qu'il sèche.
32: Oh, punaise.
0: Attends, bon. je sais ce que c'est.
1: Bon, alors, René Rémy, t'as un dico ou pas? T'as un dico? Non, tu cherches pas dans le dictionnaire,
0: bon,
1: d'accord?
0: Alors, je sais ce que c'est que le chômage.
1: Non, tu cherches pas dans le dictionnaire, je viens de te dire.
32: Oh, bah tant pis, il reste une chance.
1: Rémy, René Rémy, pardon.
32: Ouais, donc RMI, tu peux appeler RMI. Hein. Bah écoute, le chômage, c'est quand même le fléau de notre société moderne, hein, quand même. Il faut le dire.
1: Précise.
32: Bah t'es d'accord avec moi quand même. Je pense que t'as vécu le problème pendant quelques années, et c'est un problème qui gangrène notre société, hein, quand même.
0: Mais précise, c'est quel fléau?
32: Bah c'est le fléau du chômage, c'est-à-dire qu'en fait les gens ils restent à la maison en survêt et en pantoufles.
0: Ah ouais, c'est dégueulasse.
32: Plutôt que d'aller travailler pour faire de l'argent pour nourrir leur famille, quoi.
0: Regardez le big deal là, pendant que nous on paye nos impôts.
32: Voilà, tout ça. Et exactement.
1: Des branleurs, tu t'écrases.
32: Et ils vivent avec l'argent de ceux qui cotisent. C'est voilà dégueulasse. Ce que c'est le chômage.
1: Des branleurs,
32: en fait.
1: Tu t'écrases, s'il te plaît.
0: Parasite.
32: T'as raison, il m'aide un peu, quoi.
1: Ouais, bah, c'est à toi que je pose la question, c'est pas d'aider le branleur.
32: Est-ce que ma réponse te convient, Gérard?
1: Ouais. NPE.
33: Eh bien, le chômage, c'est en fait l'absence de... Comment on appelle ça? Bah, de travail.
32: L'absence totale, hein.
33: L'absence totale, ouais. En fait, moins t'en fais, moins t'as envie d'en foutre, et de toute façon, t'en feras jamais.
1: Qui c'est qui s'amuse avec les téléphones?
33: Franchement. Mais toi, même si tu veux, tu peux trouver des petits boulots d'appoint, genre dans, je sais pas, éducation nationale, n'importe quoi, c'est quand même du chômage.
0: Allô? T'as trouvé?
1: Dédé le branleur.
0: Oui. Bon, déjà, c'est bien mal parti entre nous, Gérard. Déjà, je voulais te dire bonsoir. Comment ça va? Est-ce que t'as bien kiffé la PlayStation?
1: On est dans le débat, on n'est plus sur la PlayStation.
0: D'accord. Donc, attends, parce qu'il y a un haut-parleur. Voilà, ça va mieux? Moi, pour le chômage, je dirais comme mes collègues, je dirais que c'est un arrêt du travail non définitif, hein, parce qu'on peut toujours mettre un petit coup, si on coule au fond de la piscine, pour remonter, Gérard, si t'aimes bien ma métaphore.
32: C'est vrai qu'on peut reprendre.
0: Ouais. C'est jamais définitif, le chômage, tu sais bien.
1: Bah oui, mais ça...
0: Toi, t'as eu une petite période creuse, bon, bah, tu t'es levé le matin,
32: Tu t'es pris en main.
0: Tu t'es pris en main, tu t'es dit, bon, bah, je vais devenir un homme, je vais vendre des yaourts. Mmh. Là, je trouve ça louable.
32: C'est vrai que c'est beau.
0: Louable, pardon.
1: Ok. Voilà. Bon alors, à Cédric, t'as fini de regarder dans le dictionnaire, tu peux répondre?
0: Je suis dans la poche.
3: Excusez-moi. Alors, je pense en effet que le chômage serait une cessation contrainte de l'activité professionnelle d'une personne, le plus souvent après un licenciement.
1: Alors, à Cédric, écoute-moi bien, à Cédric.
0: T'es dans la merde.
1: À Cédric, un conseil que je te donne.
3: Oui.
1: Je te le dirai pas plusieurs fois.
0: C'est
1: tu réponds sans regarder dans le dictionnaire ou je vais te forcer de te zapper.
29: Oui.
1: Ça va être clair, net et précis.
29: Aïe, aïe, aïe.
1: Et on a de quoi zapper les gens ce soir.
0: Tout à fait. Il y a du monde derrière, hein.
1: Et on a du monde qui attend, ouais, justement, qui veut, ouais, réagir.
0: Un pic d'audience. D'accord.
1: Alors, Cédric, fais gaffe à toi quand même.
3: J'ai joué. Ouais.
1: Bon, alors maintenant, tu vas répondre à part lire ce qui est marqué sur le dico.
3: Vas-y, c'est un pôle. Ce qui était marqué, ça va? Mais je lis pas, je lis pas.
1: Non, mais attends, tu te fous de ma gueule ou quoi, là?
3: Non, franchement,
1: tu prends le train. Tu choisis lequel que tu veux.
3: Lequel que je veux quoi?
1: Te fous de ma gueule ou...
3: Non, excuse-moi. Je vais me tenir à carreau.
1: Mais bon alors, tu réponds.
0: Tu vas répondre.
3: Ah, le chômage. Eh ben, c'est quand on travaille plus. On sort de l'école.
1: Hey.
3: Quoi?
0: Qu'est-ce que c'est que ça, Gérard?
1: Oh là là,
0: t'as abusé.
3: On peut pas commencer comme ça.
1: Ah, Cédric.
0: Hop là.
33: Voilà.
1: Ah bon?
0: Voilà. Bien joué, Gérard.
1: Ouais, alors, ce coup-là, lui, il a tout compris.
0: Voilà.
1: Bah. Alors, qu'est-ce que je voulais dire sur le chômage? Bah, pas grand-chose, hein. Tout le monde a répondu à peu près.
29: Et toi, c'est quoi ta vraie def?
3: Ouais, ta définition à toi.
1: Bah, de manière, c'est ça. Anne, PE, tu vas commencer par fermer ta grande gueule.
33: Oui,
1: sinon,
33: c'est
3: vrai.
1: Tu vas zapper aussi.
33: Mais j'ai rien dit du tout.
29: C'est pas grave. Laissez Gérard donner sa def, on verra après si on est d'accord ou pas.
33: Il va faire rire avec ta def, hein.
29: D'accord.
0: Ouais,
29: je sais.
0: Moi aussi, tu me fais tomber.
1: N'importe quoi.
29: Vas-y, Gérard.
1: Donc, le chômage, c'est sûr que c'est une activité que vous avez, que j'ai eue et que je n'ai pas pu revoir après. Donc, maintenant, j'ai retrouvé.
29: Tu penses pouvoir un jour retrouver le chômage ou quoi?
1: Ben, j'ai retrouvé un petit job et maintenant, je suis tranquille. Dédé le branleur, tu fermes ta gueule quand je parle, s'il te plaît, merci.
0: Excuse-moi.
1: D'accord. Donc voilà ce que ça voulait dire, le chômage exactement.
29: Donc en fait en ce moment, toi t'as un boulot, et donc le chômage ne t'attire plus du tout.
1: Bah non.
0: en ce moment.
29: Mais tu penses que ça va revenir par la suite?
1: Bah non, je pense pas, parce que pour l'instant ça se
29: passe. Non, mais tu penses que t'auras envie? Je te demande pas si tu vas être au chômage, je te demande si tu auras envie d'être au chômage par la suite.
1: Bah non.
32: Bon, c'était quand même la belle époque, hein, quand même.
1: Ouais, mais là, c'est parce que c'est suite à un accident, c'est tout. Je me suis retrouvé comme ça, c'est
32: tu,
1: tout.
32: Tu l'as bien vécu, toi,
1: ton... Anne P.E., tu arrêtes de dire aïe, parce que tout à l'heure, tu vas faire ouille dans ton lit.
32: Voilà.
1: Claire, net et précis.
33: Manu, arrête.
1: Ça fait déjà, c'est pas Manu, ça fait toi depuis tout à l'heure.
32: Aïe.
1: D'accord?
33: Pas moi.
1: Ouais, bah fais gaffe à toi.
4: Aïe.
1: Un conseil averti en bon deux.
32: Ouais.
1: Oh.
29: Tu sais que c'est presque du français, ça, Gérard. Aïe.
1: Manu, tu voulais dire?
7: Non, je voulais dire très beau, très belle définition, un conseil averti en vos deux, très beau.
1: On a personne d'autre?
7: Si, on a Tonton Dublette. Bonsoir.
8: Bonsoir.
29: Bonsoir.
8: Bonsoir, Gérard.
32: Salut, Tonton.
1: T'appelles d'où?
8: J'appelle d'Épinay-sur-Seine.
1: Et t'as pas un téléphone encore plus pourri que ça?
32: C'est la parabole.
8: Très, très bien, mon téléphone.
1: Ah, oh bah alors là.
29: Ah oui, c'est mieux, là. C'est mieux, c'est mieux. Ah,
8: excusez-moi,
29: je faisais juste un test.
1: Donc, pour toi, qu'est-ce qu'est le chômage?
8: Le chômage, ben, c'est quand tous les immigrés, ils ont dit c'est fini le travail.
1: Qu'est-ce que t'es en train de me sortir comme connerie, toi?
8: C'est quand il n'y avait plus le travail pour plus personne.
1: Mais attends, tu te foudras pas de la gueule du monde,
8: non, monsieur Gérard.
32: Voilà.
8: En tout cas, moi, je suis au chômage.
1: Ouais. Et ça fait combien de temps?
8: Ça fait 3 ans, monsieur Gérard. J'ai travaillé beaucoup dans le bâtiment. J'ai fait tous les métiers qui sont dégueulasses.
1: Ouais. Eh ben, je peux te dire une chose, qu'il y a d'autres personnes qui sont restées plus longtemps que toi au chômage et qui
29: le voulaient pas.
1: Ouais.
8: Ah, c'est possible. Hein. En tout cas, moi, je suis à la maison pour le moment. Et j'écoute les débats des Gérard.
1: Alors, est-il plus facile de nos jours de trouver du boulot par téléphone portable?
29: Est-ce que tu peux expliquer 2 secondes la question?
32: Ouais.
1: Alors, est-il plus facile de nos jours de trouver du boulot par téléphone portable?
32: Non, expliquez, pas répéter, du
1: voilà,
32: coup.
1: Merci. Ouais, du con. Alors, Dédé le branleur,
32: non, non, c'est pas moi, c'est pour moi.
1: Alors, c'est René Rémy.
32: Bon, voilà,
1: tu rappelles, tu crois que je t'ai pas reconnu, toi?
32: Mais
1: alors, René Rémy,
32: allez,
1: au revoir.
32: Hop là. Dehors.
1: Poitiers est terminé. Manu, Poitiers est terminé. Hein,
7: mais ça y est, il est parti, t'inquiète.
1: Alors, est-il plus facile de nos jours de trouver du boulot par téléphone portable? C'est-à-dire, je m'explique.
32: C'est...
29: Vas-y.
1: Dédé le branleur, tu arrêtes, merci.
29: Mais vas-y, Gérard.
1: Donc, c'est pour avec un portable, c'est pour répondre aux annonces qu'on a sur les journaux ou par le bien de la NPE.
29: D'accord, voilà.
1: Voilà.
32: Voilà.
1: Alors, Dédé le branleur, comme tu as une grande gueule, maintenant tu vas l'ouvrir.
32: Non, pas du tout, j'ai pas une grande gueule du tout. Mais
1: tu vas l'ouvrir parce que c'est toi qui jactais quand je donnais la définition.
32: Oui, d'accord. Pour moi, un portable, c'est beaucoup plus indispensable que rien du tout, en fait.
1: Alors, tu peux préciser le fond de ta pensée?
32: Mais tout à fait. Moi, je dirais que si, par exemple, tu vas aller... De toute façon, les inscriptions aux ACEDIC, ça se passe où à l'NPE, parce que je suis dans le business, quand même. Ça se passe surtout par téléphone. Hein. Si tu veux, si tu vas, moi, je suis allé l'autre fois, j'ai demandé, oui, je suis chômeur, tout ça, est-ce que c'est possible? Ils m'ont fait, non, il faut appeler. Bon, alors j'ai rappelé, et puis maintenant, je suis chômeur, donc je suis content.
1: Attends, tu te foutras pas de ma gueule, là?
32: Pas du tout.
1: Non. Alors, tu me dis que t'appelles la NPE pour savoir s'il y a du boulot, et ils disent non...
32: Non, j'ai pas dit ça, c'est toi qui n'as pas compris. Moi, je t'ai dit que je me suis déplacé jusqu'à la NPE, je suis allé au guichet, j'ai demandé, est-ce que c'est possible, madame, d'être chômeur? Elle m'a dit non, il faut appeler. Donc, le lendemain, j'ai rappelé, j'ai demandé, est-ce que c'est possible d'être chômeur? Elle m'a dit, oui, c'est bien d'avoir appelé. En plus, il m'avait reconnu.
1: Oui, d'accord. Tu crois t'es pas tombé sur quelqu'un qui est aussi con que toi et qui a pas compris ce que ça voulait dire?
32: Non, je pense pas. Plus con que moi, ça existe pas.
1: Ouais, bah je crois que si, hein, parce que à mon avis, t'es tombé sur une nana qui aurait dû t'inscrire, d'accord?
32: Ouais.
1: Alors voilà. NPE.
33: Oui. Moi, je comprends pas trop ta question parce que je me dis que quand on est au chômage.
1: Eh, les oreilles, c'est comme le cul, ça se
32: lave.
33: Je parle.
1: Ouais, si t'es pas contente, au revoir.
7: Non, mais Gérard, elle l'a entendu ta question, mais elle l'a pas compris.
1: Elle
7: ça a rien à voir avec les oreilles.
1: Elle a pas compris. J'expliquais ce que ça voulait dire.
33: Oui,
1: d'accord.
33: J'ai compris, mais ce que je comprends pas, c'est que quand on est au chômage, on n'a pas les moyens d'avoir un portable.
1: Et alors?
32: Bah, à part des exceptions.
33: Donc c'est plutôt tes démarches avec un fixe. Hein.
29: Bah non, parce que tu peux avoir une carte, hein, une mobi carte.
1: Qu'est-ce que je mets?
29: Il y a beaucoup de clochards qui ont des mobi.
1: Fildar.
29: Mais non, mais je parle pas pour toi. Hein.
32: Non. T'as un mobile.
1: Comment?
32: Non,
33: j'ai dit, t'es pas un clochard.
1: Mais pourtant, j'ai un téléphone avec mon
32: clochard.
29: Tu vois?
32: Pourtant, t'as un téléphone de clochard, bah ouais.
1: Tout arrive. Bon, alors, Dédé le branleur, le téléphone de clochard,
32: non, il dit merde. C'est pas moi, c'est pas moi.
1: C'est qui?
32: C'est la fille.
1: Ouais, non, Dédé le branleur.
32: La fille.
1: Dédé le branleur, terminé.
7: On peut accueillir quelqu'un ou pas?
1: Oui.
7: Cacaloc, bonsoir.
32: Ah. Bonsoir, bonsoir GG, c'est Cacaloc.
33: Salut Cacaloc.
32: Bonsoir toute l'équipe, bonsoir les auditeurs. J'appelle de Montmagnon sur Blénaud, c'est 118.8. Bonsoir tout le monde.
1: Bonsoir.
32: Bonsoir.
1: Donc t'as entendu la... Ah bah non, t'as pas entendu la question.
32: C'est l'histoire du portable, hein, c'est
1: voilà.
32: Ça.
1: Voilà.
32: Ah tu vois, j'ai entendu, hein. Bah écoute, moi je rejoins un petit peu ce que disait la jeune demoiselle. C'est vrai que quand t'es au chômage, a priori t'as pas trop de caillasse pour t'acheter un portable. Donc c'est vrai que j'aurais aussi tendance à conseiller le téléphone fixe, hein. Sachant qu'en plus, bon, tu captes un peu mieux quand même. Il faut savoir que ça peut être embêtant si au moment où t'es au téléphone avec un employeur, t'as plus de briques. Si t'as plus de briques sur le portable.
33: Ou tu passes sous un pont.
1: Oh, tonton là.
32: Ouais, vas-y.
1: T'arrêtes un peu. Eh, mais qui c'est qui s'amuse là?
32: Pas trop, hein.
1: Bon, Manu, t'essayes de voir si c'est pas tonton là d'épiner parce que ça me paraît bizarre son truc. S'il a envie de dormir, tu lui dis au revoir.
32: C'est la police un peu là, mon pote.
1: Tu me dis alors, tu reviens sur ce que disait ANPE.
32: Ouais, et je te dis en plus, faut avoir de la brique. Parce que si t'as pas de brique, et que t'es au téléphone avec ton employeur, ça craint.
1: Ouais, mais dans ces cas-là, t'essayes de... Oh, t'arrêtes de ramper, espèce de connard!
32: Bah, dégage-le, ça sera plus simple, hein.
33: Allez, vire-le!
4: Eh, non, mais dis donc, qu'est-ce que lui qui ronfle, arrête, hein.
1: Ouais, tu te calmes un peu, toi, c'est pas toi qui commande le jeudi, là.
32: Attends, il te file un coup de main. La comédie française, là, parce que.
4: C'est qui parle?
32: La comédie française, c'est pas trop notre créneau dans les débats, quand même, hein.
1: Bon, tonton.
4: Oui. Bonjour, monsieur Gérard.
1: Bon, ça y est,
32: nouveau, ils font 10 minutes à chaque fois.
4: Répondre à la question de monsieur Gérard.
1: Bah, en principe, un débat, c'est fait pour répondre aux questions que je pose.
4: Ah, d'accord, monsieur Gérard.
1: Ne te fous pas de ma gueule avec monsieur Gérard, s'il te plaît, parce que tout à l'heure, tu as
6: appelé. C'est le madame, il préfère. Pas, ouais. Après minuit, il préfère.
4: Mais je vous appelle monsieur Gérard, tout court.
1: Oh là là là là là là là. Bon, Manu.
32: Ouais.
1: Manu, tu me le prends en antenne, tu y expliques comment que ça se passe. Si tu vois que ça va pas, bah, tu lui dis
4: là,
1: bonne nuit.
4: Je vais répondre, là, je vais répondre, monsieur Gérard, je vais répondre. Allô? Allô?
33: Oh là là.
4: Allô, allô, allô, allô.
1: Bon, allez, bonne nuit, hop.
33: Boum boum.
32: Pas de comédien dans les débats.
1: On va pas s'amuser là-dessus. Bon, allez, sondage. Avez-vous déjà été au... Bah non, on va pas mettre tout de suite le sondage.
6: Bah si, tu peux en faire un petit, il est déjà minuit et demi.
1: Mais non, parce que...
6: Quoi ça,
1: le premier truc...
6: Tu veux pas faire un sondage?
1: Mais ça revient sur la 4.
6: Bon, ok, on va faire autre chose.
9: Un petit bain pour le chef.
6: Oh ouais.
9: Un petit bain pour le chef. Un petit bain pour le chef.
1: Oh, mais ça y est.
6: Quoi?
1: C'est pas parce que Max est parti que tu vas foutre ta merde, sinon c'est moi qui me tire.
6: Tu peux parler devant le micro ou pas?
1: D'accord.
6: Donc le sondage, mais t'es pas obligé de te reporter au premier sondage, tu fais un autre. Genre, tu vois, c'est pas dans l'ordre les sondages.
32: C'est un métier ça.
6: Bah oui.
32: Ouais,
6: ça fait que 6 ans qu'il fait ça.
32: Hein. Attendez, laissez le temps.
6: Attendez, laissez-le réfléchir.
1: Alors, d'après vous, est-ce que les plus riches peuvent être un jour au chômage, Fielder? Tu arrêtes s'il te plaît.
6: Vas-y.
1: D'accord?
6: Bah oui, vas-y.
1: Alors, 87% des gens disent que de toute façon, avec l'argent qu'ils peuvent, ils peuvent racheter la NPE. C'est, ouais. 51% des gens pensent qu'il faut relativiser, car la collègue. Oh là, mais qui c'est qui sort des sondages? Vous allez me dire que. Ça... Oui, tiens.
6: Rigaud, qui a sorti des sondages?
1: Non, non, non.
30: Tout à l'heure, je les ai imprimés.
6: Alors vas-y. Alors,
1: 51% pensent qu'il faut relativiser, car le collectivisme européen est quoi? Héréditique, bah disons. Rédhibitoire. Putain.
33: À la fac, hein.
6: Vas-y, refais-le.
1: Refais-le, la pétasse, tu dégages.
33: Salut.
1: Au revoir.
6: Oh bah Cacaloc, il est tout seul, il se fait kiffer.
32: Ben y a pas de problème.
1: Mais non, mais là je vais finir celui-là et après on va passer un disque. T'auras le temps de trouver quelqu'un. Et 37% disent qu'on a coutume de dire que la vie est dure. Moi je m'en bats. Je me bats pour le futur. Quelle aventure. Ouais, d'accord, c'est bien. C'est pas mal comme truc. Et 21% des gens estime que vraiment mon haleine est exceptionnelle ce soir. Ouais, ben j'en ai rien à foutre des sondages de merde.
6: Attends, c'est bien qu'ils te disent que t'as une bonne haleine.
1: Bon.
6: D'un autre côté, c'est vrai.
1: Alors, sur l'internet, Rigaud.
7: Ah, aïe.
30: Beaucoup de problèmes pour se connecter. Merci Fun, non, je te jure.
7: Ah, c'était pas du cuir, le salon, c'était du
1: c'était du bois. Oh, les auditeurs, s'il vous plaît, derrière là, vous caca look là, tu te calmes.
30: C'était de la récup de bois. Ouais, il y avait encore les clous. Et donc voilà, il y a énormément de gens qui t'emmerdent apparemment, Gérard, et qui te dit ta gueule, sale bâtard. Je peux pas te dire qui, c'est Highlander, voilà.
1: C'est bien. Ben si je suis un sale bâtard, lui c'est un sale pédé.
30: Il est vraiment mal content.
7: C'est sûr.
1: Ben c'est bien si il est pas content.
30: Mal content.
1: Dans ce cas-là, il a qu'à aller se faire mal baiser. Ça ira mieux. Alors, comment se passe.
32: Ta femme ne peut pas satisfaire tout le monde, mon petit GG.
1: Coca-Look.
32: Coca-Luca. Coca-Luca.
1: Un conseil que je te donne, ma femme t'emmerde.
32: Bonsoir. Voilà.
1: De bon entendeur, salut. Et on lui ferait, et je lui fais un petit coucou en passant. Voilà, et alors la troisième question, c'est comment se passe un rendez-vous avec la NPE, et on va s'écouter Jeanne Masédic avec En Rouge et Noir, c'est le fond de mon froc, et on se retrouve tout de suite après au 0803-085000 pour la suite du débat sur le chemin.
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1: Allez, je préviens une chose, ouais. Celui qui s'amuse à balancer des conneries en remix derrière, il va virer. Quel est le... Ah, vous arrêtez, s'il vous plaît.
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1: Et voilà, on vient de s'écouter Jeanne Masédic avec En Rouge et Noir, c'est le fond de mon froc. Donc,
7: très bon titre. Oui, je t'ai pas refait une petite feuille, mais c'est pas grave, Gérard, on a toujours Cacaloc.
32: Ouais.
7: Qui est ici, voilà, bonsoir. On a Woman Power.
11: Oui, bonsoir.
7: Bonsoir. Et on a Marcel, bonsoir.
12: Bonsoir à tous.
1: Bonsoir Marcel. Voilà. Bonsoir. Bonsoir. T'appelles d'où, Woman Power?
11: J'appelle de Tourcoing.
1: Fréquence
11: 118.9.
1: Eh, faudrait peut-être, quand je vous demande les fréquences, t'appelles d'où? Tu me donnes tout de suite la fréquence. Et l'autre, c'est qui, Manu?
7: Il y a Marcel, voilà.
12: Ouais. Alors moi, j'appelle d'un petit village. C'est Salope sur Grille, dans le Vercors.
1: Fréquence!
12: La fréquence, c'est 103.7.
1: Mais t'arrêtes de parler du nez, s'il te plaît, merci.
12: Allez, je suis enrhumé.
1: 103.7. Merci, et t'arrêtes avec ton portable.
32: Ah, c'est lui.
1: Et Coca-Look, hein, c'est ça?
32: Non, Cacaloc.
1: Cacaloc.
32: Bonsoir.
1: Bonsoir, donc 118.8.
32: Toujours, ça n'a pas bougé.
1: Il nous en manque encore.
7: Oui, on en a trois pour l'instant. Oui, t'as viré tout le monde.
1: Alors, la question, c'est comment se passe un rendez-vous à la NPE? Alors, on va demander à Cacaloc.
32: Bah écoute, moi je dirais bien, dans l'ensemble, hein, quand même bien, parce que c'est des gens qui sont là pour s'occuper de toi, donc ils sont quand même relativement accueillants. Mm-hmm. Donc en fait, tu prends rendez-vous, tu y vas. Le mec, il détermine quelle est ta voie de garage, et puis ensuite il t'envoie direct dessus, et puis ça roule, quoi.
12: Non, direct. Hein.
1: Ouais, Marcel, t'attends un peu que je te donne la parole.
32: Donc voilà, donc chacun ses opportunités.
1: Mm-hmm. D'accord. Marcel, maintenant.
12: Alors, les rendez-vous dans les...
1: T'arrêtes de parler du nez parce que ça commence à me gonfler.
12: Non, mais excuse-moi, j'ai de l'asthme en plaque, c'est pour ça.
1: Ouais, t'as de l'asthme... Faute. De quoi t'as?
12: De l'asthme.
1: Ah bon?
12: Ouais, puis j'ai un peu d'asthme.
32: Une voix de canard, c'est pas ta
1: faute. Bon, tu réponds, là, au lieu de te foutre de ma gueule.
12: Ouais, je vais répondre à la question. Le truc, c'est que, en fait, les réunions à la CEDIC, ça se passe déjà à plusieurs.
1: À la NPE, pas aux ACEDIC, espèce d'abruti.
12: Ah, excuse-moi, j'ai cru un temps à Cédric. Alors, à la NPE, ça se passe en fait, c'est des réunions en groupe. Si tu veux, c'est pas une personne individuellement qui est pris à chaque cas. Si tu veux, c'est des trucs en groupe. C'est comme si on était des moutons, on est des chômeurs. Alors qu'on est des êtres humains, je veux dire. Avec tous nos défauts et nos problèmes de DAS, tout ça.
32: C'est vrai.
12: On est des êtres humains.
32: Voilà, toi aussi, Gérard.
12: On va me gueuler dessus quand même.
32: Tout le monde.
1: Ouais, mais Manu. Attends, on a un auditeur, non?
7: Ouais, on en a un, ouais.
1: Bah,
7: ouais.
1: Vas-y.
7: Ah, tu le veux maintenant?
1: Bah oui.
7: Ah, on a J'en sais rien, bonsoir.
13: Ouais, salut. Oh putain, trop bossé.
1: J'en sais rien, t'appelles d'où?
13: Moi, j'appelle de Paris.
11: Salut Jean.
1: Merci.
13: Salut. Paris, c'est en...
1: 101.9.
13: Ouais, voilà.
1: T'as merci, bon. Je connais la fréquence de Paris, heureusement pour moi.
11: Paris à côté d'Orléans?
1: Paris à côté d'Orléans.
13: Ouais, voilà, ouais.
11: D'accord.
7: C'est pas loin.
1: Ah ouais, disons porte d'Orléans, ça quoi, je comprends.
7: Ah, t'es trop fort.
1: Ah là là là là là. Ouais, peut-être mieux. Donc Marcel, t'en es à toi, on continue avec toi. Mais t'as brèche.
7: Eh, devant ton micro.
12: Ouais, j'avais fini mon speech là.
1: Ça y est?
12: Ouais.
1: Bon, One Power.
11: Woman Power. En fait, ça dépend ce que tu vas chercher à la NPE.
33: si tu vas chercher du travail, en général, ça se passera très mal. Sauf qu'ils vont être gentils avec toi, ils vont te rassurer, ils vont t'expliquer pourquoi tu n'as pas de travail et pourquoi tu n'en auras jamais. Et combien tu ne toucheras pas parce que de toute façon, tu n'as pas de travail. Si tu vas chercher juste pour t'inscrire, c'est cool.
1: Non, mais c'est pas ça que
29: qu'est-ce que t'en penses, Gérard? Vas-y.
1: Non, mais attends, on va laisser J'en sais rien parler.
5: Ouais, voilà, bah, moi j'avais une question, on va dire, je voulais savoir si tu touches le chômage, est-ce que tu peux être malade?
1: Eh, oh! Les questions, c'est moi qui les pose, ce n'est pas les auditeurs. Alors, oui. Tu vas répondre à la question que je viens de poser, ouais. Ça, c'est tout.
5: C'est quoi la question?
1: Tu te fous de ma gueule ou tu prends le train?
5: Non, moi, je suis habitué à Paris.
29: Attendez. Oui, Rigo.
30: Bonsoir. Après quelques dizaines de minutes passées, j'ai enfin une question à poser à Gérard. Parce que j'ai réussi à effacer tous les messages d'insultes quand même, parce qu'il y a beaucoup de gens qui tenaient à t'insulter, vu que tu parlais du chômage, que tu étais mal placé pour parler de travail en général.
1: Ouais.
30: Tu es d'accord avec ça, parfait.
1: Pas du tout.
30: Donc c'était une question de Yankee, il voulait savoir si le chômage s'est réglé par rapport aux nouvelles lois sur les 35 heures, comment est-ce que ça a évolué?
1: Bah ça, pour l'instant, je peux pas lui répondre parce que ça va être une question qu'on va poser. Donc je peux pas lui répondre, donc il attendra un petit peu.
30: On lui dit d'attendre?
1: Voilà, tu lui dis qu'il attend sagement et il pourra attendre...
32: Demain.
29: Une heure.
1: Plus d'une heure. Attends, je regarde la question.
32: Minuté, hein, c'est un travail, les gars.
1: Non, je regarde la question qu'on l'a passée.
29: Gérard, c'est le monstre de l'audience. Tu sais, il sait garder ses auditeurs.
32: Il connaît les pointes et tout. Attention,
1: il va pouvoir attendre plus d'une heure.
29: Ouais. C'est pour ça que tous les autres ils t'ont insulté. Hein. Maintenant, tu peux y aller, Yangui. Tu peux l'insulter.
30: Il sera plus là dans une heure parce qu'il va bosser. Il nettoie la cantine de la fac de Nanterre parce qu'apparemment c'est dégueulasse.
1: C'est ça. Il nettoie rien du tout parce que c'est déjà nettoyé depuis longtemps. Alors,
29: si vous voyez l'état de son fut. Devant le micro, hein, c'est un effort.
1: On était avec Jean Serrien.
29: Ouais. Vas-y, ouais. Jean.
5: Moi, c'est Jean Serrien. Donc, en fait, je pense que la NPE, c'est des bâtiments qui sont vachement utiles.
1: Non, mais attends, t'es borné sur la question ou tu le fais exprès?
5: Bah, il cherche. Non, mais 35 heures en même temps, c'est vrai que ça fait beaucoup, quoi.
1: Je te demande comment que se passe un rendez-vous avec la NPE.
5: Bah, t'appelles. Puis après, si elle te trouve gentille, tu peux avoir un rendez-vous.
1: Non, mais attends, tu...
29: Gérard, je voulais te demander.
1: Non, mais hey,
29: Gérard, est-ce que t'as...
1: je vais y répondre.
29: Vas-y, ouais.
1: Et quand tu vas chez une pute, tu l'appelles pour prendre rendez-vous?
5: Je trouve vachement vulgaire.
1: Bah non, mais moi, je te demande une question, je te demande de répondre à la question.
5: Allez, réponds. Bah écoute, tu vas, puis si t'as pas de travail, bah tu peux avoir un rendez-vous, puis après les gens ils sont gentils avec toi et tout, puis ils te renseignent, puis ils peuvent te donner plein de trucs.
32: Oh là
5: et
32: là
5: après
32: là.
5: T'as des papiers et tout à remplir, à signer et tout.
32: Oh là là, Gérard.
29: Ouais. Gérard, est-ce que toi...
1: Alors quand même, au bout de 10 minutes, voilà. on a quand même compris son truc. Bah dis-moi, faudrait peut-être te réveiller, hein, j'en sais rien.
5: Ouais, Gérard, okay, ouais,
1: Manu. Fildar, ouais.
29: Ouais. Est-ce que toi, donc, tu es déjà là à la NPE, oui ou non? Oui, je pense. Mais est-ce que tu as déjà donc
1: juste
29: eu
1: devant,
29: un rendez-vous?
1: Donc, peux-tu comment, en parler comment voilà. se passe un rendez-vous? Déjà, tu arrives. Bon, si c'est pour une inscription, tu prends ton dossier. Et... Il donne un rendez-vous. Donc, dans les jours, le lendemain même.
29: Oui.
1: Donc, il donne un rendez-vous pour voir un conseiller. Et le conseiller, selon ce que tu as, te propose des trucs. Voilà comment se passe un rendez-vous avec les responsables de la NPE. Pas d'accord. Comme il y en a qui disent, ouais, s'ils te trouvent sympa, ceci, cela, ils te rappellent. Niet. Ça, ça n'existe pas.
29: Et après, en fait, tu demandes après, ce que tu veux comme boulot ou...
1: Non, mais selon ton inscription, lui, il regarde sur un fichier donc qu'ils ont.
29: Moustache, tout ça.
1: Non, il regarde sur un fichier et donc selon les capacités, le truc de travail que t'as. Bon, ils essayent de voir ce qu'ils peuvent te proposer. Non. Et ils demandent de passer régulièrement pour voir les offres aussi.
29: D'accord.
1: Et donc en allant voir les offres, tu peux obtenir des rendez-vous.
29: Mais est-ce que tu peux par exemple, toi étant de Paris aux alentours, aller dans une NPE à Brest par exemple? Est-ce que t'as le droit ou t'es obligé d'aller dans ton NPE de ville?
30: On me posait la même question, c'est marrant.
29: Oh, putain.
30: Les génies se retrouvent.
1: Non, parce que déjà t'es inscrit sur la NPE de ta région. Donc si tu as la NPE de l'autre côté, si c'est pas pour longtemps. Bon, à la rigueur, ils peuvent se faire quelque chose, mais non, non, en principe, non.
14: D'accord. Ouais, et toi, GG, c'est par la NPE que t'as retrouvé un truc dans le milieu du yaourt, ou est-ce que c'est une autre filière?
1: Non, c'est sur une autre filière. Je dirais pas sur.
29: C'est des filières parallèles.
14: Attends, si, quand même. Attends, il y a quand même plein de gens au chômage.
30: Faut les aider.
1: Non, parce que j'ai déjà voulu aider certaines personnes.
14: Ah ouais.
1: Je leur ai proposé là où j'étais. Ouais. Les gens, ils m'ont dit qu'ils y allaient pas. Donc, moi, maintenant, je ne propose plus rien.
14: Mais c'est qui, les gens?
1: Non, mais ça, je ne répondrai pas. C'est tout.
14: Il n'y a plus de flambie, là?
1: Tu me fais
14: un dicus de Donald Kidd.
1: Alors, Marcel.
30: Bon,
29: Marcel.
30: Avant Marcel, oui, il y a une petite question de Cody sur le chat de voilà. Il voulait savoir si on peut avoir un accident de travail quand on est au chômage.
1: Quand t'es au chômage, avoir un accident de travail, de toute manière, même si t'es au chômage, donc tu ne peux pas avoir un accident de travail parce que c'est pas considéré pour aller. C'est pas sur ton chemin.
29: Même quand si tu as un accident à la NPE, en allant en chercher du travail, tu peux pas, quand même. C'est pas considéré comme tel.
1: Non, c'est pas du tout considéré pareil.
29: Ah, très bien.
1: Donc, qu'est-ce que je voulais dire? Ouais, je viens d'avoir un petit message là Manu vient de me donner.
14: Ouais.
1: Donc, on va saluer Eric de la station Shell sur l'autoroute A. Il se reconnaîtra. Il écoute à fond les débats. Donc, bonsoir à toi, bonne bourre et
29: salut Eric.
1: On est tous ensemble. Assomme bien Max quand il va s'il passe à ta station tout à l'heure, tu lui mets un coup de, tu l'assommes un bon coup. Il en a besoin.
30: On a enfin trouvé qui écoute.
1: Alors donc là ça y est, même il y a plusieurs stations service qui écoutent Fun Radio, qui écoutent Fun Radio sur l'autoroute. Il y en a une justement, je crois que t'étais venu avec nous.
29: Je crois qu'il n'y en a que deux.
1: Non.
30: Aussi, ouais.
1: Quand on est à Chaumont.
29: À Chaumont?
1: Bah oui, à Chaumont.
29: Je sais pas, moi j'étais derrière, j'étais dans le coma parce que.
1: Non, c'était pas.
29: Tu sens en voiture.
1: Non, c'était pas avec toi.
29: Tu bouges.
1: Donc, oui, alors Rigo. Donc, pour continuer.
30: Qu'est-ce qui se passe? Il y a Zgeek de Macaque qui passe un message à Flavien qui bosse à Toulouse parce que lui aussi il écoute à fond les ballons à Toulouse.
1: Non, mais on s'en fout des messages, des coucous sur le net, je m'en fous.
30: Bon, par rapport à la NPE, il y a quand même Yankee, il dit que c'est inutile d'aller à la NPE, il suffit juste d'aller bosser dans les cantines et de faire les fonds de poubelle.
1: Non, mais ça, Yankee, tu fermes ta gueule et t'auras ton truc de 35 heures quand ça me fera plaisir. En de bon entendeur, salut Yankee.
30: Non, enfin, s'il ferme sa gueule, il peut quand même taper.
1: Non, mais il fait ce qu'il veut, j'en ai rien à foutre.
30: Ok, tu fais ce que tu veux alors.
1: Alors, qu'est-ce que je voulais faire? Ouais, quatrième question.
29: Babi.
1: Pensez-vous que l'on peut sortir du chômage avec un
33: stade? Les gâteaux, c'est pas fait avec de la viande.
1: Fildar,
29: non,
1: tu arrêtes.
29: Tu arrêtes. T'entends bien que c'est par téléphone.
1: Tu arrêtes.
29: Arrêtez un peu avec les sons.
33: J'ai envie de câlin.
29: Oh, on peut faire un débat correct ou pas?
1: De manière,
29: regarde.
1: Je m'en fous. Lundi, je fais mon rapport à Max et c'est tout.
30: Oh putain.
29: Arrêtez les auditeurs, merde.
1: Non, c'est pas les auditeurs. C'est vous, c'est toi qui t'amuses à appuyer sur des boutons.
30: Enfin, Gérard, on est quand même parce que c'est pas le chat de Fun Radio vu que
1: il y a pas mal
30: d'incompétences dans ce service. Donc nous sommes 2840 connectés sur le chat de voilà. Je sais pas si tout le monde est intéressé par le débat. Mais
29: c'est quoi, c'est voilà.fr.
30: Voilà.fr, vous venez pas parce qu'on a fermé, mais
29: voilà sans eux.
30: Voilà sans eux.
29: Voilà sans eux, je tiens à répéter.
1: Il fonctionne pas.
30: Si, il fonctionne. Regarde, on est 2840.
29: C'est joli, hein.
30: Enfin sur le truc, hein.
1: Alors pensez-vous que l'on peut sortir du chômage avec Internet? On va demander à
29: One Man Power.
1: One more time. Oh vos gueules là, les autres là.
33: Tu peux parler?
1: Ouais.
33: Si t'as les moyens d'avoir un ordinateur chez toi, au contraire, sers-toi d'Internet. Sinon, tu peux aller dans un cybercafé ou même à la NPE voir les annonces sur Internet.
30: Ah c'est vrai, ouais.
29: C'est quoi un cybercafé?
1: J'en sais rien, moi.
29: Et tu ne poses pas la question, t'en as rien à branler.
33: Le cyber vodka, mais pas le cyber.
14: Pourquoi tu réponds oui, tétard?
1: Le tétard, il t'emmerde, Marcel.
29: Non, mais c'est vrai que ça pourrait être intéressant de rechercher ce que c'est qu'un cybercafé.
33: Ouais.
14: C'est quoi Internet?
29: Aussi.
1: Oh, putain, mais.
14: T'as pas une cybercuite?
1: Et t'es pas super
29: ça,
1: con.
29: Ça, il doit savoir, ouais.
1: Alors, Coca-Look,
32: Non.
1: Si. Au revoir. Marcel, fais gaffe parce que tu risques d'en faire autant, toi.
32: Ouais.
15: Non, pourquoi?
1: Non, c'est, j'en sais rien.
33: Ouais, moi, je connais.
1: Attends, c'est pas à toi que je m'adresse.
33: Ouais, bah ok, merci. Donc le Minitel, je sais que ça marche.
1: Non mais attends, t'es taré, toi, je viens de te dire que c'était pas à toi que je m'adressais.
33: Ok, ouais, bah je suis d'accord.
1: Donc Woman Power.
33: Bah écoute, tu prends un réveil.
1: Woman Power.
33: Ouais, bah je t'ai répondu, Gérard, mais je crois que l'autre avec son Minitel, il dit n'importe quoi.
1: Bah même sur il y a des annonces qui sont sur le Minitel sur.
33: Et tu sais combien ça coûte la minute sur Minitel?
1: Ah bah ça c'est pas donné, hein.
33: Ah bah quand t'es au chômage, t'as pas de fric à mettre dans le Minitel.
1: Ouais. Et bah alors t'as même pas de fric pour t'acheter un ordinateur, ça revient au même.
33: Justement,
1: là,
33: tu vas dans les cybercafés, du coup.
32: Là tu pars du point de vue qu'un chômeur en fait il est internet et un portable.
1: Mais attends, c'est qui là maintenant que j'ai?
32: C'est Marcel, j'ai mis un suppo.
1: Ah ça y est, tu te foutras pas un peu de ma gueule, toi?
32: Non, ça va mieux maintenant, hein, franchement.
1: Ah ouais, tu foutras pas trop de ma gueule parce que tu risques de faire comme...
32: J'avais une question sérieuse à te poser, Gérard, quand même. Je voulais te poser la question, comment... Parce que là, tu poses des questions sur Internet, sur... il faut que le chômeur, il ait un portable, Internet.
33: Portable.
32: Parce que tu sais bien que les chômeurs, ils ont rien de tout ça. À part à la rigueur, les plus riches, ils ont des tatous.
1: Mmh.
32: Donc voilà.
1: Bah t'en fais partir, toi, alors.
32: Ouais, j'ai un tatou, ouais. Tu m'appelleras.
1: Ouais, c'est ça, bon, rêve de...

0: Ouais, t'as plein d'annonces et tout d'emploi, bon tu peux bon vendre des yaourts et bon c'est vachement large quoi, conduire des camions et tout quoi.
1: T'en es sûr qu'il existe ton site internet là?
0: Ouais, t'as qu'à demander à Rigo.
1: Ouais, non mais attends, tu vas demander à Rigo. Rigo, pour l'instant, on a déjà des problèmes avec. Fais pas chier Rigo avec des conneries, ok? C'est pas le moment.
2: C'est clair.
1: Alors j'en sais rien, un conseil que je te donne. Tu évites de parler trop de R14 et de yaourt, d'accord? Parce que sinon, je vais te dire bonne nuit.
3: Généralement, il y a des yaourts dans la R14, alors fais gaffe.
0: D'accord.
1: Sur les sièges. Et puis, Fulgar, c'est pareil, tu arrêtes parce que je commence à en avoir ras-le-bol aussi.
3: Devant ton micro, hein, comme
1: d'hab. D'accord.
0: Mais toi, tu t'as qu'à le taper, Fulgar, t'es juste à côté.
1: Bon, toi, tu fermes ta gueule.
0: Ok, bon, c'est une idée comme ça.
1: Ouais, bah moi, je te dis, tu la fermes.
0: Ok, d'accord.
1: Ok, voilà.
2: Pas mal l'idée.
4: Gérard, on peut mettre un peu de rythme dans cette émission ou pas là?
1: Attends,
4: il y a un rythme de ouf. On accueille Force Ordurière, bonsoir.
5: Ouais, salut l'équipe du Star System, ici c'est Angelo. Bon, j'aurais un message pour Gérard. J'aimerais qu'il m'explique comment fonctionne sa chaîne ici, parce que pendant qu'il anime ses débats à la con, on est en train de se bourrer sur Sandy, il est piqué de lui chier la gueule, on aimerait bien le faire en musique en écoutant sa voix de pédé à la radio. Voilà, puis en plus elle aime ça ta cochonne Gérard, hein. Alors tu libères la ligne s'il te plaît pendant que tu fais tes débats, et tu nous laisses bourrer ta femme. Allez, grosse bise sur la fesse droite, c'était Angelo. Ciao.
1: Mais ça, bravo, c'est fini.
4: Ah, moi encore.
0: Quoi, t'as une chaîne ici?
1: Force.
6: Oui, bonsoir, c'est Force Fort Derrière, bonsoir, j'ai 30 ans, j'habite Bordeaux, et on écoute Fun sur 118.9.
7: Salut à toi le communiste.
6: Bonsoir tout le monde, bonsoir l'équipe. Bonsoir.
1: Pas de politique.
6: Bonsoir. Non, pas de politique, bonsoir. On militera pas.
1: Non, mais il y en a un qui a dit bonsoir, je sais pas quoi là.
7: Le communiste.
2: Ouais, c'est vrai.
8: Communiste.
1: Alors, donc, tu veux que t'as entendu la question?
6: Malheureusement, non.
1: Alors, pensez-vous que l'on peut sortir du chômage avec Internet?
6: Oula, moi je pense que c'est quand même un petit peu incompatible avec les données du chômage au niveau de l'argent. Parce que je pense pas que, je sais pas si vous avez abordé le problème, mais je pense pas qu'un chômeur ait les moyens à l'heure actuelle de se payer ce genre de haute technologie.
1: Bah on a déjà parlé du portable.
6: Ouais, donc voilà, tu vois, je pense que ouais, c'est un peu pareil. Je pense pas que les chômeurs soient à même de se servir de ce genre de nouvelles technologies. Je sais pas ce que t'en penses. C'est pas accessible à tout le monde quand même. C'est quand même pour les privilégiés, c'est quand même pour les nantis, quoi.
1: Ouais. Pour
6: les nantis.
7: Les nantis, c'est une espèce de peuple.
6: Et les gens qui habitent Nantes, tout simplement.
7: Les de bic.
1: Alors, d'accord, j'ai compris. C'est pas mal.
2: Les gens qui se bouchent le nez quand ils te croisent, Gérard.
6: C'est les nantis.
7: Ça, c'est des nantis.
6: Tu sais, les gens qui te donnent des pièces dans la rue, là. C'est des nantis.
2: Ah voilà, non, les nantis.
6: C'est des nantis. Il est méchant, il y a des nantis.
1: Le chômage touche-t-il tout le monde?
7: Il enchaîne le blaireau.
1: Le blaireau. Alors, Marcel. Au revoir.
7: C'est pas moi.
2: Au revoir Marcel.
1: Comme ça, celui-là, il a tout de suite compris comment que ça se fait.
2: Ah Gérard, j'ai une bonne question de.
1: Attends,
2: de Scoil.
1: Attends.
6: Jingle. Vas-y.
2: Merci. Donc il y a Scoil qui te demandait, est-ce que quand on est abonné au chômage depuis longtemps, est-ce qu'on a le droit à des cadeaux en tant que membre d'honneur?
1: Je vois pas du tout le rapport avec, je vois pas du tout le rapport des cadeaux parce que t'es au chômage. Hein.
2: Ah, mais quand t'es au chômage depuis longtemps, que tu touches ton indemnité, pas pour tout le temps parce que toi t'es resté 5 ans au chômage, mais il suffit que tu retravailles quelques heures et tu peux gagner plus.
1: Non, parce que t'as un nombre d'heures à effectuer. Et si c'est pas dans
3: toi, c'est pas plus d'une par jour, c'est ça?
1: Le nombre d'heures. Manu, tu fermes ta gueule quand je parle, ça me fera des vacances, merci.
3: Attends, tu as eu des longues. Hein.
1: T'as un nombre d'heures que tu dois mettre sur ta carte de pointage et selon c'est là qui
3: détermine, oui.
1: Qui vont faire une étudier ton dossier pour savoir combien qu'ils te paieront.
6: Attends, tu veux dire il y a une carte quand t'es chômeur? En fait, t'as droit à une carte en tant que chômeur.
1: Étant donné que tu es inscrit à une PE, donc ton dossier est retransmis aux ACEDIC.
6: Donc t'as une carte.
3: Et tu peux retirer de l'argent avec cette carte ou pas?
1: C'est une carte de pointage.
6: T'as des
1: réductions
6: ou pas? J'ai avec
1: quoi,
6: ça.
1: Putain, mais vous êtes borné ou quoi? J'essaye d'expliquer le système.
3: Excuse-moi, moi je suis pas borné, je suis Manu, tu te souviens, ça fait.
1: Ouais, écrase un peu.
6: Est-ce que tu peux prendre les transports plus facilement avec cette carte? C'est quand même, ça serait quand même.
1: Je te parle de la carte de pointage.
2: Ah mais Gérard, c'est pointé quand même bizarre, pointé pour quelqu'un qui travaille pas, c'est bizarre quand même.
1: Ben celui qui, mais si, de toute manière, parce que y en a qui travaillent pas et qui sont inscrits à la NPE. Bon, t'en as qui veulent chercher du boulot, t'en as d'autres qui s'en branlent, ils s'en bat les couilles de comme l'an 40.
2: C'est bien de quoi tu parles aussi.
4: Mais tu vas pointer où en fait? Non, sérieusement.
1: Non, tu reçois ta carte d'Acédic.
4: Ah, mais tu fais le trou toi-même avec
1: Non, tu prends un stylo et tu coches les croix.

0: qui te donne, et tu signes et t'envoies ça. Puis,
1: mais tu l'envoies où?
0: Bah,
1: à ton boulot, mais t'en as pas, t'es chômeur.
2: Il y a un tirage au sort à la fin.
3: Et après, tu gagnes de l'argent, ouais.
4: C'est vrai, ouais.
0: Bah, quand t'es inscrit à l'NPO, automatiquement, ton dossier passe aux ACEDIC. Donc, c'est les ACEDIC qui t'envoient ta carte de pointage qui sont.
1: Non, mais ça, j'ai compris. Avec mais moi, c'est après que j'ai pas compris. Ouais, deux fois, tu l'as, ta carte de pointage.
0: Ouais. Tu l'as remplie avec un stylo. Tu perces pas.
1: Putain, c'est devant un micro aussi, tu l'as remplie devant un micro.
2: De quelle couleur?
3: De quelle couleur, ouais.
0: Oh, on s'en fout des couleurs.
5: Et Gérard, est-ce qu'il y a un président dans des chômeurs?
0: Non, il y en a pas.
4: Et est-ce que tu trouves normal qu'il faille mettre un timbre sur cette carte pour la renvoyer alors que tu es chômeur et que tu n'as pas d'argent?
0: Ah, ben ça, c'est justement la question est là. Pourquoi qu'il faut l'envoyer à un prix de
1: tarte? Mais pourquoi
0: toi, pédé?
1: C'est dégueulasse.
4: Tu peux peut-être la poser maintenant aux éditeurs, ils pourront peut-être t'aider.
3: Tout à fait, oui.
0: Non, mais même, de toute manière, ce que je trouve dégueulasse, c'est que je vois pas pourquoi qu'on nous dise de l'envoyer au tarif normal d'une net, vu qu'il y en a qui peuvent pas l'envoyer parce qu'ils ont pas de timbre. Donc, je trouve ça un peu dégueulasse.
1: Mais imagine, les étrangers au chômage, ils doivent l'envoyer à la CEDIC de Paris, en plus, donc il faut mettre plus de timbre.
0: Mais ça a rien à voir avec l'étranger. À l'étranger, ils ont un système aussi, hein.
1: Ah, ils envoient pas à la CEDIC de France.
0: Ben non.
5: Gérard, est-ce qu'il y a un premier ministre chez les chômeurs?
0: On en a rien à foutre. Arrête de parler de politique. Max avait déjà dit, d'accord?
1: Très bonne question.
0: Te fous pas de sa gueule.
4: En attendant, on peut quand même parler politique en parlant du chômage.
0: Ouais, mais on en a rien à foutre. C'est pas du tout ça.
5: C'est prévu pour 2h-10.
4: C'est un petit malin.
3: C'est un gros con.
0: Comment?
3: Moi, je pense que t'es un gros con.
0: Eh ben, forçons.
3: Non, écoute les voix, merde.
0: Devant
1: ton micro, merde.
0: Marcel est parti.
1: Mais devant ton micro.
0: Coca-Look, ça est parti. Y a plus que j'en sais rien. Alors, c'est où j'en sais rien?
3: Bah voilà, c'est j'en sais rien.
0: Ouais, mais ça m'étonnerait, j'ai reconnu ta voix. Alors,
3: bah non, attends, moi j'ai une grosse voix, j'ai une petite voix, c'est ta fiole. Mais où ça va? Attends, toi-même, et dans ton cul.
0: Bon, allez hop, force.
3: Non. Mais c'est pas rien.
1: Bon, c'est pas grave, on enchaîne, c'était pas bien grave.
0: Ouais, mais vous allez voir. Le chômage touche-t-il tout le monde? Alors, 70% des gens disent oui, car il est très pervers. Je vois pas du tout le rapport avec les questions qu'on pose.
5: Peut-être au niveau du toucher, je sais pas.
0: 33% répondent surtout les hommes entre 35 et 40 ans à moustache, n'importe quoi. Parce que faut pas oublier qu'il y a autant de femmes que d'hommes au chômage.
5: Il y a des femmes à moustache aussi.
0: 23% des gens répondent que ça dépend des pays. Ben oui, mais ça, justement, on va en venir. Mmh. Et 18% me répondent que je devrais me refaire le silencieux. Et ça, c'est fil d'art.
5: Ah, c'est pas moi.
0: Non, mais je vais te dire que faux. Ça, l'histoire du silencieux, c'est toi qui l'as balancé mercredi soir à l'antenne.
5: C'était donc, pour t'aider.
0: Ouais, mais moi, j'en ai rien à foutre de ton aide. En de bon entendeur, salut, je veux plus que tu parles de ma caisse.
5: Alors,
0: okay.
5: D'accord.
0: Sinon,
5: alors,
0: on va parler de ta 205 Peugeot.
5: Tu peux crier dans le
0: 10.
5: Donc, alors, je vais t'aider. J'aimerais quelqu'un pour ramener Gérard à 2h parce qu'il est à pied.
0: Ouais. Non, et
5: je t'aide.
0: Ouais, alors, moi j'en ai rien à foutre de ta gueule.
4: Voilà. Gérard, est-ce que tu peux on a quelques problèmes techniques. Est-ce que tu peux bien lever ta tête quand tu parles? Tu sais, comme en garde à vue, tu lèves bien la tête et tu parles bien devant ton micro, s'il te plaît.
0: Merci.
1: Ou sinon, tu baisses ton micro, quoi.
0: Je fais ce que je veux. C'est pas toi qui vas me commander.
4: Non, parce que là, tu parles pas en face. Si tu
0: alors, quelle est la journée type d'un chômeur? On va demander à Force Endurieux.
3: Hors de rire. Écoute, je pense que le chômeur se lève tard déjà. Parce qu'il a pas grand chose à faire. Donc je préconise un petit lever vers 14h. Petit pipi.
2: Du matin?
3: Ouais, bah oui, bien sûr.
0: Bah non, de l'après-midi, hein. 14h c'est l'après-midi, c'est plus le matin. Hein. Faudrait peut-être pas confondre. Hein.
2: Quand tu te lèves, c'est le matin.
1: Gérard s'y connaît, hein, c'est son heure.
0: Non, pas du tout.
1: Non? Ah bon. C'est pas grave.
3: C'était un petit pipi, un petit caca, une petite toilette quand même. Et puis après, tu pars. Deux possibilités. Chômeur consciencieux, tu pars écumer les ANPE. Et puis deuxième catégorie de chômeurs, tu peux récupérer les bars. Chacun son truc, quoi.
0: Je vais dire une chose que si tu
3: il y en a, il y en a.
1: Non, si c'est vrai, Gérard.
0: Non, mais je vais dire une chose.
3: Tu peux pas nier, il y en a.
0: Je vais te dire une chose. Je te préviens un truc quand même. Le mec qui se lève à 14h pour du boulot,
1: c'est un branleur. On est d'accord. On est d'accord.
0: Alors le temps qu'il se lave et puis tout.
1: Attends, Gérard, on va changer de micro.
3: Attendez.
1: Il y en a qui zappent la douche?
3: Ouais, c'est pour ça, pour gagner du temps. Bah ouais.
1: Pour avoir un taf plus.
3: Bon, ouais. Plus vite au bistrot.
0: Ouais, je pense pas, hein.
3: Toi, t'étais plutôt quelle catégorie, toi? Quand t'étais au chômage, tu te levais tôt, t'allais à la NPE chercher du boulot, tout ça?
0: Étant donné, vu l'accident que j'ai eu, j'ai pas pu aller à la NPE, hein, je te signale.
3: Attends, t'arrives bien à venir à la radio, je vois pas pourquoi tu pouvais pas aller à la NPE.
0: Je te signale quand même que lorsque j'ai eu mon accident, je ne faisais pas encore de radio, d'accord?
3: Non, mais l'année dernière, l'année d'avant, et l'année encore avant.
0: Non, non, non, attends, là déjà, j'avais déjà fini la rééducation.
3: Bah donc tu pouvais aller à l'NPE, pourquoi tu as pas été?
0: Putain, mais t'es con ou quoi, toi?
2: Mais non, mais il a raison, attends, bah, tu pouvais venir jusque-là et puis...
3: Voilà, tu peux aller à la radio, mais pas à la NPE.
0: Mais alors?
1: Non mais Gérard, que tu ne sois pas allé à la NPE, c'est pas grave, mais est-ce que la NPE peut venir à toi?
0: Non.
1: C'est-à-dire, est-ce que des gens peuvent venir chez toi, comme les courses à domicile, tu vois?
0: Non.
1: Non, c'est pas possible, ça. L'agence de risque, d'accord.
0: Pas possible.
1: Non.
0: Impossible.
1: Impossible.
0: J'en sais rien.
3: T'as bien esquivé quand même. Bah moi je pense que le type, de toute façon, à partir du moment où il a pas de travail, je vois pas pourquoi il travaillerait pour trouver un travail.
0: Non mais attends, le mec qui a pas de travail, pourquoi qu'il va...
3: Bah oui, il est pas payé.
0: Non, mais... Bah, et alors, s'il est payé, parce que s'il a bossé bien avant, donc il touche les acédiques.
3: Bah ouais, mais ça dépend.
0: Ah bah ça dépend de quoi?
3: Bah ça dépend si t'es riche ou si t'es pas riche.
0: Non mais attends, t'as pas compris toi. Hein. Je crois que t'es loin à la détente. Hein.
3: Non, ça va.
0: Ouais. Non, mais...
3: Toi, en plus toi, le fait que tu boites et tout, t'as fait exprès de jouer là-dessus pour pouvoir toucher plus vite le chômage.
0: Ah non, parce que je vais te dire une chose, que j'ai été licencié, donc ça a pas été pareil.
3: Et les yaourts, tu fais exprès aussi, c'est pour.
0: Alors j'en sais rien, les yaourts, ils t'emmènent en revoir. Comme ça, il finira même pas de répondre. Okay. Woman Power.
2: Oui.
5: No, Woman Power.
0: Bon alors?
2: Oui.
0: T'es bouché.
3: Oh là là.
2: T'entendais plus. En fait, bah, c'est comme ils ont dit là. Soit tu fous rien, soit tu te lèves. Mais en général, ils foutent rien. C'est, ils zappent sur la 1, sur la 2. Voilà, je me gratte les couilles et puis je mets la 3, quoi.
3: Je me rappelle quelqu'un, ça.
0: Je me gratte les couilles et je fous rien. Faut pas oublier qu'à part la NPE, il y a des boîtes d'intérim.
2: Non, mais attends, t'es au chômage.
3: Tu les aides, toi?
2: Faut pas exagérer.
3: Est-ce que tu
0: fais les boîtes d'intérim? Les boîtes d'intérim, tu peux très bien les appeler pour savoir s'ils ont du boulot.
2: Et oui,
0: bah
2: c'est tout.
0: Et alors, les trois quarts du temps, ils te proposent des missions.
1: Non, mais Gérard, ils faisaient pas les boîtes d'intérim, ils faisaient les bars d'intérim. Parce qu'il y en avait qui avaient plus de bibine, donc ils allaient aux autres, c'est tout.
3: À la vinasse.
0: Ouais, c'est ça. Fous-toi bien de ma gueule, toi, derrière, force endurieux,
3: tu vois. Mais tu réponds pas à mes questions.
0: Ouais, mais moi, je te dis, fous-toi bien de ma gueule et tu vas voir que tout à l'heure, tu vas...
3: Si toi, t'as tenté les boîtes d'intérim ou pas,
0: bien, je t'ai déjà répondu à ta question, tu m'emmerdes.
3: Ok, vas-y, esquive encore un coup.
0: Oh là, toi, tu vas pas rester longtemps.
3: Mais tu réponds pas aux questions des auditeurs, tu fais pas un
0: débat. Je viens de te dire oui. Ça fait 50 mois que j'ai dit oui que j'avais été aux intérims, d'accord?
3: Ah bon?
0: Oh, maintenant, tu fermes ta gueule.
3: T'as fait quoi comme job d'intérim, alors? Raconte un peu.
0: Ouais, ta gueule, mais t'as pas besoin de savoir toutes les boîtes d'intérim que je pète, ça te regarde pas, espèce de connard.
3: Life, putain, ça
1: Degan, t'as fait bis.
0: Putain.
1: Fait toutes les boîtes de cul de France.
0: Bon, bis.
3: T'as fait des remplacements sur les tournages de cul, des trucs comme ça.
0: Bon, allez, dégage, toi. Tu vas aller faire des mais toi aussi. Allez, hop, les deux. Vous me les dégagez, terminé, je prends, j'en ai marre d'avoir des connards.
1: J'ai deux personnes pour toi si tu veux.
5: Oh, ouais. Comment ça va vite ce soir?
1: Ah, t'as vu un peu, j'ai Crasus Sky, bonsoir.
6: Bonsoir, bonsoir à tous. Bonsoir.
1: Et j'ai Big Beat, bonsoir.
7: Oui, bonsoir Gérard et bonsoir à tous.
6: Salut Big Beat.
7: Je travaille à la NPE.
6: On s'en fout.
7: D'accord.
0: Toi tu te calmes et tu vas me donner ta fréquence.
6: 107.3 dans les Vosges.
0: Donc c'est quoi?
6: Ah oui, je savais que t'aurais du mal. Crasus Sky.
0: Crasus Sky, ouais.
6: Crasus Sky.
0: Et Bill Beat, là?
7: J'habite à Saint-Luce-sur-Loire, à côté de Toiré et de Carquefou.
0: Ta fréquence?
7: 106.7.
0: Ah ben dis donc, t'es loin à la détente.
7: À la détente, ça va très bien, merci.
0: Donc, alors, quelle est la journée type d'un chômeur pour vous deux, en attendant qu'on aille d'autres personnes?
6: Alors, pour moi, Crasus Sky. Parce
1: il y a toujours Woman Power, hein. Woman Power, elle est
0: non, non, non, non, non, non, allez, virer.
1: Ah, j'avais pas entendu, tu m'en reviens un coup de...
0: Allez, virée,
1: voilà, ça y est.
7: Elle est virée sur un débat sur le chômage, je trouve pas ça très malin.
0: Bah, pourquoi?
7: Bah, écoute, pour les gens qui écoutent, faut leur donner de l'espoir, et tu vois.
0: Non, mais attends, elle, c'était pas pareil, parce qu'elle soutenait de la gueule du monde.
6: Oui, ouais, mais bon, virer les gens. Donc, comme ça.
0: Ouais, mais virer les gens comme ça, se foutre de la gueule des gens, pour moi, j'appelle pas ça participer à un débat sur le chômage, d'accord?
6: Mais bon, si en plus ils sont chômeurs, tu les vires comme ça au standard.
0: Non, mais attends.
5: C'est pas grave, c'est pas le problème. Le problème, c'est quelle est la journée d'un chômeur?
4: Alors, sur IAC, justement, il y a encore Yankee, décidément, il est pas parti, même au bout de quelques minutes. Il dit que la journée type d'un travailleur, c'est métro. Boulot dodo, et pour un chômeur en fait c'est dodo dodo dodo.
6: C'est vrai.
0: Dodo,
6: des fois
0: 4
6: fois.
0: Ouais, ben il pense à ce qu'il veut de toute manière, parce qu'il m'énerve, alors j'y répondrai même pas à ces questions.
4: Qu'est-ce que t'en penses toi quand même?
0: Moi je te dis, j'y réponds pas à ces questions.
4: Imaginons que c'est madame de Fontenay qui t'a posé la question.
0: Même, c'est pareil, j'en ai rien à voir, ça regarde pas.
5: Pourtant elle attirante, hein.
0: Ouais, bah, ensemble.
5: Mais des fois c'est pas dodo dodo, c'est dodo, je me tape un ton, dodo, je me tape un ton, dodo.
0: Grâce à ce gay.
6: Quasi. Oui, alors la journée type d'un chômeur, bon, déjà, c'est de lever tard, très très tard, hein, c'est vers, moi je dirais plus vers 16h. Hein. Mmh. 16h, petit déjeuner à l'accro, on cherche des petites annonces dans le Paris Boom Boom, on n'en trouve pas. Et ensuite, à 8h, à 7h, on regarde le Big Deal. À 8h, on n'a rien à branler, donc qu'est-ce qu'on fait? On fait rien, on regarde la télé. Voilà, je pense que c'est une journée type de chômeur, ça. Hein.
0: Ouais, un conseil que je préviens les prochains auditeurs.
6: Oui.
0: Hein, que le premier, si ça continue comme ça, le débat va s'arrêter très vite. Parce que là, vous commencez à me casser les couilles.
8: Mais non, mais tu peux pas aller contre ça. Il dit la vérité.
0: Vous commencez. Allez, toi, tu fermes ta gueule, Bigbit. Pour l'instant, tu fermes ta gueule. Tu fermes ta gueule. Je préviens tout de suite les prochains auditeurs que j'ai. J'entends encore une connerie comme ça. Je zappe.
5: C'est quoi la connerie?
0: J'en ai ras-le-bol.
5: C'est quoi la connerie, tu peux me dire?
0: Surtout quand ils disent ouais le Big Bill, et alors je regarde le Big Bill, je les emmerde moi les auditeurs.
6: Mais c'est pas pour toi Gérard.
0: Mais moi je vous emmerde. Je fais ce que je veux de mes journées, je regarde ce que je vois à la télé.
5: Mais Gérard,
0: en de bonne intention, salut aux prochains auditeurs. Et sur le site internet, c'est pareil.
5: Gérard, tu sais combien il y a de gens qui regardent le Big Deal tous les jours? Tu crois que t'es tout seul?
0: Donc Bill Beat.
8: Oui. Bah écoute, moi, la journée, tout ce que je vois, c'est que généralement, le chômage, ça n'améliore pas les relations humaines. Intramuros, c'est quand les personnes arrivent, elles ont tendance à vomir, parce qu'elles sont alcooliques, c'est vrai, c'est un fait. Mmh. Elles ont tendance à avoir une négligence par rapport à leurs compagnes. Leurs compagnes sont souvent très moches.
6: C'est vrai.
8: Y a une période comme ça qui va entre 4 et 10 ans. Et
6: La femme du chômeur, quand même, se fait bourrer par des manouches, hein, faut le savoir.
0: Grazuske. C'est la dernière fois.
6: C'est une étude sociologique.
0: C'est la dernière fois que tu dis une connerie comme ça, sinon je vais te dire au revoir.
6: Mais je dis la vérité, ni plus ni moins.
0: Ouais, bah moi, la vérité, moi, je sais que je commence à en avoir ras-le-bol de t'entendre dire des conneries. Ok?
8: Un message d'espoir, faut dire. Bon. Que pour les chômeurs, pour pouvoir s'en sortir, il y a un bon moyen. C'est le métier artistique, tout ce qui est écrire par exemple.
6: Tout ce qui est l'étage.
8: Des textes, des
0: alors, Grazus Gay, au revoir. Ce coup-là, ça commence à bien faire.
8: Au revoir, Grazus Gay.
1: Tu veux des gens peut-être pour t'aider, ouais. Pour t'aider dans ton débat. On a Pouce Station 2, bonsoir.
9: Oui, bonsoir. Bonsoir Gérard, bonsoir tout le monde.
0: T'appelles d'où?
9: J'appelle de Paris, 100.9 FM.
1: Et après? Et on a aussi Marius Trésor, bonsoir.
5: Oh, comment ça fait plaisir.
0: T'appelles d'où?
10: Mr. Cousin. Bon, c'est Trevor Jones.
0: Ouais, ouais, bah c'est ça, c'est Trevor Jones, au revoir.
5: Trevor Jones.
0: Au revoir.
5: C'est Trevor Jones.
0: Non, mais lui, c'est pas la peine qu'il intervienne là-dedans, c'est même pas
10: le chômage. Le chômage.
5: Monsieur Trevor Jones.
0: Fildar, c'est pas toi qui commande, c'est moi, donc il passera pas à l'antenne.
10: Je suis le chômeur.
0: Je t'emmerde.
8: Excuse-moi, mais c'est la première fois que j'écoute tes débats.
0: Tu me le vires. Tu
10: le vires.
5: Ça y est.
0: Je vous préviens.
10: Mr. Cousin.
0: Bon.
10: Je suis le misère because I don't have a car, you know.
0: Bon.
10: Je n'ai même pas avoir le Renault 14 pour aller to ANPE, yes.
5: Ah, j'ai coupé, c'est bon.
8: Oui, je parle un peu anglais, je peux te traduire. Si
0: non, non, mais j'en ai rien à foutre, yes. Alors toi, tu as rien, toi, tu as te taire complètement.
8: Ah ouais.
0: Je t'ai dit, tu te la fermes. Tu te la fermes.
8: Je crois que tu m'as compris.
5: Bon, on en était où alors? C'était laquelle question, Gérard? Parce qu'il y avait qui était en train d'en parler, je sais plus.
0: C'était
5: Trevor m'a perturbé. Quelle est la journée type d'un chômeur?
0: Voilà, c'était. Voilà.
5: Qui n'avait pas répondu à cette sublime question?
0: Bah, pousse.
5: Pousse Station 2.
9: Donc la question, quel est un chômage?
5: La journée type d'un chômeur.
9: Ah, la journée type d'un chômeur, bah écoute, ouais, bah ouais. Disons que je taffe, mais je connais quand même.
5: Ouais.
9: Non, tu veux, bah ouais, une journée de chômeur, bah écoute, c'est pas grand chose, hein. Tu te lèves tard le matin, disons vers midi. Mmh. Tu plantes pas grand chose, et puis t'essayes de trouver du taf, mais si t'es pas trop motivé, c'est pas la peine, quoi.
5: Mmh.
9: Bah tu connais ça, Gérard, quand même.
0: Non, parce que je vais pas pour la NPE, d'accord?
9: Ah oui, mais j'ai pas dit que t'allais à la NPE, mais je disais que tu connaissais les journées de chômeur.
5: Mais c'est comme tout, quand il va trop après, il t'accepte plus.
9: En plus.
0: Non, bon, c'est le contraire, tu vois. Alors, avec
4: attends,
0: vous...
4: j'ai une petite question de Sgeg de Macaque sur l'IRC. Il le mérite. Il voulait savoir si on peut cumuler le RMI avec d'autres types de revenus issus de plusieurs petits boulots. Si oui, qu'encourt un alcoolique bi-biophile s'il fraude de la sorte et qu'il est dénoncé par un singe au cul rouge?
0: Alors, celui-là, sa question, il va se la carrer dans le cul parce que j'y répondrai pas.
4: Dans son cul rouge?
0: Voilà.
5: GG.
0: Et donc, oui, Manu, c'est pas la peine de faire tes
5: la guichet, hein, ça sert à rien de la guichet. Hein.
0: Alors,
1: on peut accueillir du monde ou pas?
0: Bah, vas-y.
1: On accueille Gorbitchov, bonsoir.
11: Bonsoir, c'est Gorbitchov, bonsoir GG.
1: Et on accueille Patricia Taff, bonsoir.
12: Bonsoir.
0: T'appelles d'où, Gorbitchov?
11: Alors, bonsoir, c'est Lyon Maritime, c'est 117.7, fun, bonsoir.
0: Et qui?
1: Patricia Taff.
12: Tu peux m'appeler Pat Taff.
0: Je te signale, hey, Patricia Taff, là. Non, mais moi, c'est moi qui décidera comment je t'appellerai. Si ça te plaît pas, ça sera le même prix.
5: Uh-huh. Okay.
0: Et quand je te demande comment tu t'appelles, c'est pas Manu de me le dire, c'est à toi. Okay. Alors tu travailles un peu plus.
12: Okay. J'appelle de Clito sur Jean-Louis.
0: Ta fréquence correctement, je te dis au revoir tout de suite.
12: 117.1.
4: Clito sur Jean-Louis.
11: Je connais, j'y bonsoir à qui, tous les clitoïens.
4: Moi, je passe le bonjour à Jean-Louis, du coup. Alors,
11: tous les clitoïens.
0: La question, avez-vous des solutions pour lutter contre le chômage? Et on va se retrouver tout de suite après. Ah. On va s'écouter Francis Lalanne PE avec passage à moi. Il est grand comme ça. Et on se retrouve...
5: Refais-le, parce que on a une grosse intro. Tu vas faire l'intro. Vas-y, refais-le, on a rien
0: Francis
5: compris.
0: Lalanne PE avec mon passage à moi. Il est grand comme ça. Et on se retrouve tout de suite après au 0803-808.
5: Refais tout, c'est n'importe quoi.
0: 0803-08-5000, à tout de suite.
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0: Et voilà, on venait de s'écouter Francis Lalanne PE avec mon passage à moi. Il est grand comme ça et on récupère Bill Pitt. Tu réponds quand tu veux, toi.
17: Salut, Gérard.
0: Ah bon?
17: Oui.
0: Pousse Station 2.
14: Bonsoir.
0: Gorbatchev.
18: Ouais, bonsoir.
0: Et Patricia Taff.
12: Oui, bonsoir.
0: Alors donc, avez-vous des solutions pour lutter contre le chômage? On va demander à Patricia Taff.
12: Bah écoute, si j'en avais, je les donnerais au gouvernement et puis bah il y aurait plus de chômage, quoi. Mais bon, ça serait un peu facile.
0: Mmh.
12: Moi, j'ai plein de solutions, hein, mais bon, après, est-ce que c'est réalisable? C'est pas sûr.
0: Ouais, bon, c'est pas. Gorbatchev.
18: Bah écoute, je sais pas, moi ton exemple me suggère que le yaourt, ça doit être pas mal. Sinon, faut peut-être chercher dans le domaine de la grillade aussi. Peut-être. Je sais pas, c'est deux, trois pistes comme ça.
12: Et le balai.
0: Pousse Station 2.
14: Ouais, bah écoute, pour éviter le chômage, je pense qu'il n'y a pas trop de solutions. Hein. Faut se bouger.
0: Oh là là là,
14: c'est de faire vous retourner. Hein.
18: Ouais.
14: C'est chaud.
18: Ils t'ont poussé, ils t'ont tapé et tout.
14: Ouais, exact.
0: Ouais. Ça
18: t'en a ou pas?
0: Big Beat.
18: Voilà pas.
17: Solution, mais bon, je les garde pour moi, quoi.
5: Parce que t'es au chômage?
17: Bah non, mais ok, je tombe dans le chômage.
5: Parle bien dans ton téléphone, Big Beat, hein.
17: Ouais, pardon, mais j'ai un petit téléphone, hyper moderne. Et ouais, donc moi je garde ça pour moi, ok, où je suis à la dèche et tout. Moi, j'ai mes trucs pour pouvoir trouver du boulot rapidement, quoi.
5: T'as un truc, Gérard, toi?
18: C'est pas très sympa. Quoi, toi?
17: Comment t'as fait pour trouver du boulot, toi, GG?
14: Bah, le yaourt.
12: Cours populaire, tout ça.
14: Bah, l'industrie du yaourt, hein. Je connaissais des Bulgares.
1: Non, mais sérieux, GG, c'est toi qui es allé au devant du boulot ou c'est le boulot qui t'a rattrapé avec ta jambe en vrac?
0: Non, c'est moi qui ai été voir c'est moi qui y étais, c'est tout.
5: Bravo, c'est faux.
1: Et ça, hein. C'est ça, si c'est vrai, bon, j'ai un doute. Ah, mais
4: ouais,
1: c'est
4: moi aussi, ouais, franchement.
17: Mais c'était une vocation chez toi, le yaourt?
0: Non, bah, j'ai pris ce qu'on me proposait, c'est tout. Hein. Je suis pas comme Yana.
1: Il s'est dit, j'en ai dans le caleçon tous les matins, vas-y, on va en vendre.
18: Exactement.
0: Non, mais je suis pas comme certains qui veulent c'est dire, clair. Qui disent, ouais, ben c'est dégueulasse, ça m'intéresse pas, puis c'est
5: ouais,
0: tout.
5: C'est clair.
4: C'est clair.
12: Si t'avais proposé les fruits et légumes, t'aurais fait quoi?
0: Bah pareil. J'aurais pris ce que je trouvais.
5: Il fait de la plongée aussi. Hein.
0: Voilà.
5: Non, et de la plongée, pardon.
18: Rêve, toi, ton rêve, c'est quoi? Qu'est-ce que tu voudrais, dans l'idéal, hein, dans l'absolu, tu voudrais reprendre quoi comme taf, toi?
12: Jacques Mayol.
0: Patricia Tapp, tu t'écrases quand c'est pas toi qu'on s'adresse.
4: C'est vrai ça, Gérard, tu...
0: Ouais, non, mais...
4: Qu'est-ce que tu viserais, ouais.
14: À mon avis, son objectif, c'est de faire la prochaine pub de Yop.
0: Non, pas du tout. Ouais. Alors, c'est qui me posait cette question?
18: Pour remplacer Maminova, tu cartonnerais, hein, franchement.
0: Qui c'est qui posait cette question
18: C'est Gorbitchov.
0: Alors?
18: Donc, je voulais savoir, toi, ton avenir, tu le voyais comment, si tu pouvais réaliser ton rêve, ça serait quoi, en fait, au niveau du taf?
0: Ben, de refaire de la route.
18: De la route, ouais.
12: Un camion de Yop?
0: Pas du tout. Patricia Taff, tu commences à me gonfler sérieusement avec les Yop.
1: Ça pourrait être un camion de n'importe quoi. Tu t'en fous du moment que c'est un camion, en fait.
0: Ben, voilà.
18: Ouais, mais tu pourrais mettre tes compétences laitières en avance, en fait, dans le milieu du camion aussi, non? Ça pourrait être un petit plus. Je m'y connais dans le yaourt, tout ça.
12: Ouais, parce que moi je pensais que ton boulot là c'était comme un perfectionnement, tu vois.
18: Un petit stage voilà, de perfectionnement, tout à fait.
0: Pas du tout, parce que normalement c'était prévu pour une journée, ça fait plus d'un